0: Pourquoi en France c'est interdit?
1: Parce qu'en fracturant ainsi, on... Voilà, c'est très mauvais pour la planète.
2: En fracturant profond.
1: C'est trop long à t'expliquer.
3: Je crois qu'elle a changé le ministère depuis, elle ne s'en rappelle plus.
4: Elle est au sport.
5: Non, j'imagine. Je voulais pas te piéger, je pensais que tu savais.
4: Pardon. Non, je pense qu'elle allait se lancer dans une phrase.
5: Non, je crois qu'elle a oublié, vraiment.
3: Non, mais... voilà. Non seulement elle a oublié. Non seulement elle a oublié, mais elle s'en fout.
5: Je suis désolé, Roselyne. Je voulais pas te
3: Une autre question pour Amir Sicardi. Oh, c'est dur à dire ça. Sicardini, voilà, Sicardini. Monsieur, ou... oui, monsieur Sicardini habite à Montfort-sur-Meux, en Ille-et-Vilaine. En Ille-et-Vilaine. Et j'aimerais vous parler de Jacqueline Pain, qui est née en 1942. Elle a 81 ans aujourd'hui.
1: Ça s'écrit comment, Pain?
3: Pain, P-I-N. Jacqueline Pain, P-I-N. Alors, aujourd'hui, elle s'appelle plus comme ça parce que elle est née Pain, P-I-N, mais elle a pris le nom de son époux.
1: Monsieur Pont?
3: Non.
2: Monsieur Pine?
6: Monsieur Boulot?
3: Non, non. Un parachutiste.
6: Elle a changé d'arbre?
3: Elle a pris le nom de son mari parachutiste.
6: À l'américain?
3: Oui, oui.
1: Ah, Monsieur Parasol, elle a épousé.
6: Jacqueline Bissette.
3: Ils ont eu 4 enfants ensemble.
6: Donc elle a un nom américain.
2: C'est quoi la question?
1: Si on l'interrompait pas, il pourrait être
2: quand même la poser.
3: La question, c'est que Jacqueline Pain, devenue Jacqueline Mercorelli, puisque je vais vous donner le nom de son
1: d'accord.
3: mari, Jacqueline Mercorelli, lui, il était parachutiste, monsieur André-Jean Mercoli. Ben Jacqueline est devenue très célèbre aujourd'hui et elle travaille encore à 81 ans. Mais que fait-elle?
6: Est-ce qu'elle travaille dans la mode?
3: Non, pas du tout.
2: Parce qu'elle a un pseudonyme?
3: Oui, elle a un pseudonyme.
1: Oui, la petite main de Saint-Laurent?
3: Ah non, non.
6: Est-ce qu'elle vend quelque chose, cette dame?
3: Oh, fait, tout le monde vend quelque
1: elle
3: chose.
1: Elle fait de la publicité.
4: Bah non, elle produit quelque chose.
3: Pardon.
4: Elle produit quelque chose.
3: Elle produit rien du tout.
1: Est-ce qu'elle est toujours en activité?
3: Ah oui, je l'ai encore vue hier soir, moi. Alors,
6: elle est à la télé.
3: Elle est à la télé.
4: Ah, c'est une speakerine.
1: Oui, alors, bah, c'est une
4: spéciale. C'est pas la tour du pain, là.
1: C'est facile. Elle est spéciale.
3: 81 ans, elle va être contente.
5: Franchement, elle fait moins.
1: Est-ce alors... que c'est pas une spécialiste du turf?
3: Ouf!
1: Ou du turf?
6: Elle est pas comédienne.
1: Est-ce qu'elle dit pas c'est le 5 dans la 3e, le 2 dans la 1ère?
3: En tout cas, j'en ai des trophes ici.
6: Alors attends, c'est qui une vieille dame de 80 ans qui est à la télé hier soir?
3: On dit pas une vieille dame, on dit une dame âgée de 81 ans.
1: On dit une dame d'un certain âge.
3: Jacqueline Mercorelli, elle est née à Aix-les-Bains. Et
1: elle paraît à la télévision.
3: Ah oui, régulièrement.
2: Elle présente quelque chose.
1: Elle est actrice.
3: Et moi, je l'aime bien d'ailleurs, cette dame.
6: La météo.
1: Ah non, c'est Pierrette Bresse.
3: Ah non, Pierrette Bresse. Non.
6: Enfin, est-ce qu'elle est déjà passée dans des émissions que vous présentez?
3: Moi, non, je ne l'ai jamais vue, cette dame, en vrai.
6: Ah, en vrai,
2: elle est dans des programmes de divertissement.
3: Monsieur Arbelaise a dû la voir, lui.
6: Maïté.
3: À la cuisine. Maïté.
1: Marcotte.
3: C'est Mercotte.
2: Mais non.
3: Bonne réponse.
2: Elle a 80 ans. Depuis tout à l'heure, je suis en train de...
6: Mais je la pensais pas âgée. Elle n'a pas 80 ans, Mercotte.
3: Eh ben, elle est née en 42, alors qu'elle comptait.
6: Elle fait vachement moins.
3: Elle a 81 ans.
6: Elle fait 10 ans de moins.
3: Jacqueline Pain, elle est née Jacqueline Pain. Elle a 81 ans, Mercotte.
6: Ah, oui.
3: Et c'est son mari qui s'appelait Mercorelli. Et voilà pourquoi elle s'est appelée Mercotte. Mercotte. Mais son vrai prénom, c'est Jacqueline au départ.
2: C'est, c'est

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7: Qu'est-ce qui est arrivé deux fois en 24 heures à Ernest Hemingway et sa femme dans les années 50?
1: Une tornade, un ouragan là-bas dans les Keys?
7: Non.
8: Et ils étaient à Cuba?
7: Non. Non.
8: Ils étaient aux États-Unis à l'époque?
7: Non, ils étaient, pour tout vous dire, ils étaient du côté en safari, en Ouganda. Et là, en 24 heures, il leur arrivait deux fois la même
8: chose. Ils se sont fait mordre par des rhinocéros?
7: Non.
1: Violés par un éléphant?
7: Non.
3: Est-ce que c'est arrivé que à eux ou c'est arrivé à d'autres gens?
7: Alors, il y avait très peu de personnes avec eux.
9: Ils se sont fait taper par la foudre.
7: Mais ils n'étaient pas seuls, ça c'est vrai. Et Ernest Hemingway raconte ça d'ailleurs dans une lettre qui s'est vendue très cher. 220 000 euros la lettre.
8: Ils ne sont pas fait attaqué par des lions?
7: Non. Deux fois en 24 heures.
3: Par une tribu africaine?
7: Non plus.
1: Sans aucun racisme. Ils sont allés aux toilettes?
9: Attendez.
7: Pardon?
1: Ils sont allés aux toilettes?
7: Oh bah, deux fois en 24 heures.
9: C'est pas étonnant, dans
8: les cadres du safari qu'il est arrivé.
7: Alors, ils étaient en safari, et là, qu'est-ce qui se passe?
9: C'est quelque chose d'agréable ou de désagréable?
7: Ah non, c'est pas agréable. Non, ça, c'est surtout, alors je vais vous dire, c'est très étonnant. Ça arrive rarement deux fois en 24 heures.
9: Est-ce qu'on peut en mourir?
7: Ah oui, ils auraient pu mourir.
3: Ils ont pris la foudre sur la tête.
7: Ils n'ont pas pris la foudre.
3: Des sables mouvants.
7: La Jeep,
1: elle a crevé?
7: Non, la Jeep, non, n'a pas crevé.
9: Tu meurs rarement en changeant un pneu.
8: Ils sont fait
1: Ah bah moi aussi.
8: Ils sont fait attaquer
7: par... C'est ce qu'on appelle le cric qui tue.
8: Ils sont fait attaquer par des locaux, par des tribus.
3: Non, j'ai demandé.
7: Ah non.
1: C'est par rapport à des animaux?
7: Ah non, il n'y a pas d'animaux là-dedans, non.
9: Est-ce que c'est un phénomène météorologique?
7: Alors, il y a Ernest Hemingway, il y a sa femme.
9: Je vais la reposer un peu plus tard, la question.
7: Alors, je ne sais pas si la météo a à voir là-dedans, mais peut-être que la météo a à voir là-dedans.
9: Merci, Laurent.
7: Il y a peut-être un lien avec la météo tout de même.
8: La voiture est tombée en panne, il ne pouvait pas sortir.
7: Non, la voiture n'est pas tombée en panne. On est en 1954.
3: Juste après la guerre.
9: Est-ce qu'ils sont tombés dans une crevasse?
3: Il y a un serpent qui est rentré dans la culotte de Madame Hemingway.
7: Deux fois en 24 heures.
8: La chance.
3: C'est pour ça qu'il en a fait une lettre, il en a fait un roman.
1: Ah oui,
3: s'appelle Le serpent dans la culotte d'Ernest Hemingway.
9: Est-ce que c'est un rapport avec les animaux ou les insectes?
7: Non, pas du tout.
3: Est-ce que c'est quelque chose qui vous est arrivé une fois dans votre vie?
7: Moi, non. Par chance, non.
1: Ah oui, par chance.
3: Ah, il s'est trompé.
7: Monsieur Janssen, peut-être.
3: Il s'est trompé de trou.
1: Ça m'est arrivé.
9: Est-ce que ça a un rapport avec le sol?
7: Le sol, oui. Oui, je suis obligé de vous dire oui. Oui et non, d'ailleurs. Ils sont en Ouganda avec Madame Hemingway. Oui. Hein.
3: Elle était plutôt sympa.
7: Ernest est là, il y a Madame aussi. Il n'y a pas que, évidemment. Il y a l'avocat aussi.
3: Gérard.
7: Pardon?
3: Gérard, leur copain Gérard.
9: Est-ce que c'est quelque chose qui leur est arrivé quand ils étaient en mouvement?
7: Oui,
1: dans l'avion.
7: Ah,
1: ils ont eu un problème dans l'avion.
7: Alors,
8: ils sont écrasés deux fois.
7: Ils ont échappé deux fois à un crash aérien.
3: Wow.
7: Bonne réponse de Constance, aidée par Jean-Philippe. En effet. Ils sont en Ouganda. Le couple est d'abord victime d'un accident d'avion alors qu'ils souhaitent photographier les chutes Murchison. Le pilote a été contraint d'effectuer un atterrissage en urgence pour éviter un groupe d'ibis.
1: Ah oui, les hôtels.
7: Non. tous, on essaie en tournée, on essaie d'éviter les ibis.
3: Généralement, c'est quand il n'y a rien d'autre, hein, l'ibis. Oh merde, on va devoir aller à l'ibis. La soirée est niquée.
10: Le pire, parce qu'il y a plusieurs catégories d'ibis.
7: Ouais. Ah oui,
10: l'ibis budget.
3: Il est moins bien que le style.
10: Son nom l'indique.
7: Les Mercure, c'est mieux.
1: Mercure, c'est la grande classe.
7: Et top, c'est le Méridien.
1: Il n'y en a plus beaucoup.
7: Ah oui.
1: Et des Méridiens. Oui, puisque avant, ça appartenait à Air France, les Méridiens.
7: Alors là, je vous ai raconté que le risque d'un premier crash aérien.
3: Mais racontez-nous le second, là.
1: Oui, parce qu'on est pendu à vos lèvres.
7: Alors ils sont là, les Hemingway. Oh, en Ouganda, ils veulent photographier les chutes.
3: Ouh là là. J'essaie de mettre un peu de jeu, un peu d'acting là-dedans.
7: Peut-être on pourrait le jouer d'ailleurs.
3: Ah oui, Constance, moi je peux faire Ernest.
7: Constance, vous voulez bien faire Madame Hemingway?
8: Yeah.
7: Bon, parfait. Monsieur Boublil,
3: il est comédien.
7: C'est l'acteur.
8: C'est vrai qu'il fait.

0: Il fait penser à Hemingway.
1: C'est vrai, j'ai un
0: quand on les voit, on imagine tout de suite.
2: J'ai l'impression que c'est ironique et ça me plaît pas.
0: Vie parallèle.
2: Allez, vas-y, allez, j'y vais.
3: Je suis le pilote.
2: Il est un peu comme Trump, quoi, Hemingway. Un peu.
4: Alors là, ils sont en Ouganda.
2: Oh, what the fuck, what an amazing country.
4: Ils veulent photographier les chutes.
5: Alors moi, je vais pas faire l'accent américain, je vais faire l'accent picard. Okay. Qu'est-ce qu'on va où, là? Quand c'est ce qu'on atterrit, là?
2: Ah, bon, d'accord. Eh ben alors, on arrive bien à temps, mon chéri.
5: Ah bah oui, à
2: t'inquiète pas, mets-toi sur le ventre, de faire un petit mensonge.
5: Oh, tiens, je connais, la dernière fois que t'as fait ça, j'en ai eu deux de gamins.
2: Coquine, bon. Ah, vas-y, t'as...
4: C'est le couple Hemingway, mais version France 3.
6: Et c'est fou, du coup, t'es ni chanteur ni acteur, en vrai.
4: Bon, bref, alors ils évitent le groupe d'Ibis. Hein,
2: oui.
4: Et là,
2: il y a encore un hôtel Ibis pour Laurent.
4: Et ils passent une nuit dans la jungle parce que le pilote a réussi à ne pas se cracher. Mais quand même, il a fallu atterrir d'urgence. Une nuit dans la jungle, les médias ont même annoncé la mort d'Ernest Hemingway.
2: Mesdames et messieurs, nous annonçons la mort d'Ernest
4: Hemingway. Vous faites aussi
2: la radio et tout.
4: Mesdames et messieurs, nous annonçons la mort d'Ernest Hemingway en Ouganda, ayant échappé à un groupe d'Ibis. Vous le retrouverez prochainement. Qu'est-ce qu'il y a, vous?
0: Mais alors, et le pilote, il a recommencé.
4: Alors,
7: il a dit, attention, on va se cracher.
0: Il a
5: dit en anglais.
7: Attention, crispez-vous, brace.
6: Il a dit bien, mesdames et messieurs, bienvenue à tous. Ici Mustapha de chez Lufthansa.
4: C'est ça, c'est un bad boy.
2: Parce que toi, ton pilote, il ressemblait beaucoup à Christian Clavier.
7: On va cracher, ok.
4: Et alors, le lendemain, ils repartent d'Ouganda et là, paf, ça remet ça. L'avion qu'ils prennent dans le second vol, l'appareil prend feu. Et
7: oh là là, attention, ça brille.
0: C'est le même appareil qu'ils ont pris.
4: Non, un autre avion.
3: Avec un autre pilote.
4: Qui prend feu et qui laissera à Ernest Hemingway des séquelles à vie, voyez-vous.
3: Ah oui, il a brûlé.
4: Des blessures conséquentes.
2: Tu le savais, ça.
3: Ça veut dire quoi, des blessures?
4: Le rein droit a été rompu, le foie et la rate blessés.
3: À cause d'un feu.
4: Je vous lis la lettre d'Ernest Hemingway, c'est lui-même.
2: On la connaît, vous n'avez pas besoin de nous la dire.
4: Le rein droit a été rompu, le foie et la rate ont été blessés. Je ne pouvais plus écrire de lettres à cause de mon bras droit qui était brûlé jusqu'aux os au troisième degré. Ça me faisait des crampes, raconte Hemingway.
3: Mais gaucher.
4: Les doigts brûlaient et la main gauche était également brûlée au troisième degré.
6: It burns.
4: Je ne pouvais plus taper. Et même sa compagne Marie a eu un grand choc et sa mémoire n'est pas encore très bonne. Elle ne s'en est pas remise.
7: Je me souviens plus de rien.
4: Mais tout va bien. Il est optimiste.
7: On est en vie.
4: Parce que quand même, si sa femme a plus de mémoire et que lui, il pouvait plus écrire des deux bras, je trouve que c'est drôlement optimiste pour un écrivain de conclure par « tout va bien ». Bah écoutez, voyez, il y a des hommes qui sont optimistes dans la vie.
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4: Alors donc ma question sur le rugby pour Monsieur Berléand. Pardon François, on était en train d'essayer d'élever le niveau sportif
3: là, c'est pas possible.
4: De cette émission. Vous connaissez évidemment le fighting spirit, cher aux Irlandais.
3: Les Irlandais, bien sûr.
7: L'esprit
3: de combat.
4: Le fighting spirit,
3: c'est
4: pour l'Irlande. Mais de quoi parle-t-on quand on parle des Français et de la place laissée à l'imprévu, à l'inspiration, à l'ingéniosité?
3: French flair.
4: Bonne réponse de Sébastien Thoen.
3: Non, arrêtez, je déteste ça, arrêtez. Non, sérieux, arrêtez.
4: Une question politique, mais d'actualité contemporaine.
7: Ah, j'adore.
4: Je tiens à rassurer Christine O'Krent et Christine Bravo. Il s'agit de Nadine Morano. En effet.
3: Ah, une Miss Monde.
4: Quel était le...
5: On élève le niveau,
3: on
5: là.
3: On parle jamais des Miss Monde, ça.
4: Quel était le nom de famille de Nadine Morano jusqu'à l'âge de 13 ans?
3: C'était pas
6: un nom connu?
4: Alors non, il faut savoir que son papa a fait changer, d'ailleurs c'est un décret qui a été signé par Chirac lui-même, le papa de Nadine Morano a changé une lettre dans son nom.
3: Morano.
4: Ah non, parce que Morano c'est le nom de son mari.
7: Eh voilà.
4: Et là, alors
5: le
4: voilà.
5: Pauvre.
1: Elle s'appelait Connard ou un truc. Eh ben oui, mais tu sais, les connards, ils changent une lettre pour s'appeler Canard.
4: Elle s'appelait
1: c'est con aussi de s'appeler Canard, en tout cas.
3: Ah,
1: il est con, le mec.
10: Il y avait un bon exemple.
11: Il y avait un acteur qui s'appelait Connard.
1: Il a changé son nom.
11: Ouais, et c'est moi qui lui demandais. Il me dit non, moi je suis né Connard, je resterai Connard. Il voulait pas changer. Hein.
12: Non, je crois que son nom de famille, c'était genre un truc comme Amouk. Et non. Du coup, ça faisait Nadine Amouk.
4: Non.
12: Non. C'était pas forcément une blague, hein, c'était vraiment une proposition de réponse.
4: Ce qui est intéressant, c'est qu'elle soit née à Nancy.
1: Oui,
4: et quand elle est née à Nancy, donc, elle s'appelait...
10: Nadine Metz.
4: Non.
11: Oh là ouais.
4: Non.
1: Est-ce que vous pouvez me dire si c'était un nom chiant à porter?
10: Mais d'après toi.
4: Putain, mais c'est votre question dingue. Est idiote puisque le papa a décidé de changer de nom.
10: La prochaine fois, on l'appellera Sophie d'avant.
13: C'était un nom propre. Laurent,
4: si évidemment il a voulu changer de nom, c'est parce que c'était embêtant à porter.
1: Ah, c'était ridicule.
10: Bah c'est pareil.
13: Non, c'était un nom propre.
11: C'est un nom propre qui
4: non,
11: était gênant.
4: Non, pas un nom propre.
11: Un nom commun qui était insultant.
4: Un nom commun.
1: Et insultant.
4: Un nom commun qui est devenu aussi quasiment, pas un nom propre, mais en tout cas...
10: Nadine Fist.
13: Bosch.
4: Bosch, non.
11: Nadine
12: Frigidaire.
11: Claxton.
4: Non.
11: Ordure.
4: Je vous ai donné une
10: indication. Nadine Mouillette.
4: Non.
13: Nancy, donc c'est un rapport avec Nancy.
4: Voilà, l'Est de la France en tout cas.
10: Nadine n'est soumise ?
1: Qu'est-ce qu'il y a, Nancy ?
4: Quand elle avait 13 ans, ça n'était pas ridicule.
10: Nadine à table ?
4: Mais ça aurait pu l'être après.
1: Parce qu'à 13 ans,
12: Vierge. On n'a pas
1: on
12: ses
1: est
12: règles.
1: Comme ça, Vierge.
4: Pas loin.
10: Nadine Pucelle !
4: Pucelle ! Pucelle ! Bonne réponse ! Excellente réponse de Christine, bravo ! Eh oui, Nadine Pugel, plutôt Nadine Pucel, est devenue Nadine Pugel.
11: Quand elle a perdu.
4: Parce que son papa a préféré.
13: Mais c'est pour ça qu'elle se prend pour Jeanne d'Arc.
4: C'est quand même incroyable.
14: Ah, parce que c'est vrai, Dorémy, c'était à côté de Nancy.
4: Mais oui, bien sûr. Dorémy, c'est près de Nancy. Et effectivement, c'est son papa qui s'appelait Pucel, monsieur Pucel, qui a préféré, j'imagine, pour ses enfants, peut-être pour sa fille.
13: Déjà, pour l'épouse de monsieur Pucel, ça devait pas être...
10: Bah ouais, c'est ça.
4: Exactement. Et donc, elle s'est appelée Pucel jusqu'à l'âge de 13 ans, puis Pugel par la suite, et enfin c'est Morano, bizarre, hein, de son nom de femme. Excellente réponse collective.
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4: Une question pour Yann Richard, qui habite Tréflaouenan dans le Finistère.
21: On dirait une vanne.
22: Mais elle ressort beaucoup cette ville.
4: Le pigeon est le seul oiseau au monde...
13: À chier sur ma voiture.
4: C'est normal, il vous reconnaît.
1: Non, mais je vous assure que dans la...
4: Elle est là, la tête par la vitre arrière, à faire... Forcément, il rapplique.
1: Dans la rue, il y a plein de voitures, il n'y a que sur la mienne qui vont chier. Et je vous assure, c'est vrai.
4: Et vous connaissez la phrase de Pierre Légaré qui disait « Ce que je ne comprends pas, c'est que les pigeons chient des crottes noires sur les voitures blanches. »
12: Oui, c'est vrai.
4: « Et les crottes blanches sur les voitures noires. »
12: C'est vrai.
4: Bon, alors écoutez, c'est pas ça ma question.
12: C'est pas ça.
4: Le pigeon est le seul oiseau à pouvoir boire de l'eau comme les autres ne le peuvent pas. Qu'est-ce que font
12: avec une paille?
4: Non, pas avec une paille.
1: Attendez, je suis du côté des vieux ou des cons, en fait.
23: Je crois que le pigeon est déglutilant.
4: C'est-à-dire?
23: Ben, en fait, la plupart des animaux, ils ne déglutissent pas. L'eau passe directement dans leur gorge. Et je crois que
1: le pigeon déglutit. Lui, comme ça.
23: C'est-à-dire qu'il prend de l'eau dans son bec, il lève légèrement la tête et il déglutit. Donc, il avale l'eau.
1: Ah, il a une luette, tu veux dire?
23: Non, il avale.
1: Il déglutit pas.
23: Par exemple, les autres animaux.
1: Ça va directement.
10: Moi aussi, j'avale. Je ne suis pas un pigeon. Oh.
4: Vous avez donné une partie de la réponse, monsieur Ferrari, mais j'allais dire presque à l'inverse.
23: Ils n'utilisent pas leur langue.
0: C'est pas ça. Pour déglutir, ils sont obligés de lever la tête en l'air.
2: Ouais. C'est le contraire. C'est les seuls qui déglutissent pas.
8: Mais non, c'est les seuls qui sont capables de boire la tête en bas.
4: Excellente réponse de Caroline Diamant.
2: Laurent, les pigeons.
4: Non.
2: Ils relèvent la tête.
4: Non, justement, le pigeon est le seul oiseau au monde à pouvoir boire de l'eau sans avoir ensuite à lever la tête pour avaler.
2: Mais ça veut dire quoi?
0: Dans mon jardin, ils lèvent tous la tête. Moi, je sais, je le regarde.
2: Pour regarder les pigeons.
4: Ça, c'est vraiment la vieille à sa fenêtre.
0: Mais j'ai plus de meubles chez moi. Faut bien que je m'occupe.
2: Il faut déballer tes cartons, Isabelle.
21: Moi, j'ai un poisson rouge, Laurent. Et je sais pas si c'est une particularité du poisson rouge, mais il arrive à manger les petites graines, tu sais, que je lui donne comme ça de temps en temps, en faisant caca. Il arrive à manger en faisant caca.
0: Ah, ça fait directement.
8: Ah bah, je le fais aussi, moi, ça.
2: Oh, non.
4: Bah, si ça m'arrive de prendre un truc...
2: aux toilettes.
4: Aux toilettes. Pas un plat de pâtes, mais par exemple un Mars ou je ne sais quoi.
2: Non. En plus, ça ressemble à la sortie. Ça a même la même aspect à l'entrée, à la sortie.
8: Un coup de barbe, Mars, ça repart.
0: Pourquoi pas du boudin? Pourquoi pas du boudin noir?
2: Vous pensez qu'il y a des millions de gens qui admirent Laurent Ruquier? Qui voient en lui un intellectuel. Le mec qui a lancé la carrière de milliers d'artistes, etc. Et on apprend comme ça en se levant le 2 janvier qui fait caca en mangeant des Mars.
8: Ça va vraiment pas bien.
4: Ça vous est jamais arrivé de grignoter un truc?
0: Personne... C'est impossible.
21: Mais c'est horrible.
4: Caroline, ça vous est jamais arrivé de grignoter un truc dans les toilettes?
0: Jamais.
21: C'est le pire.
0: C'est impossible.
4: Ah non, mais écoutez, c'est pas grave.
0: Mais vous êtes le seul.
4: Non.
0: Vous avez choqué.
8: Si.
0: Vous avez choqué la
21: personne. Non, il y a mon poisson.
0: Levez la main, ceux qui ont déjà fait ça. Non,
21: mais,
0: voilà.
21: Mais non, il y a les odeurs là.
4: Je vous dis pas que je fais ça chaque fois. Ça m'est déjà arrivé une fois.
0: Oui, mais
4: j'avais faim, pas le temps, bon.
2: Laurent, moi, si je suis totalement honnête, ma grand-mère, elle faisait ça.
4: Ah,
2: mais elle le faisait pas exprès.
0: Quelle horreur!
4: Mais non, enfin, écoutez, comprenez-moi. Je vous dis pas que dès que je vais aux toilettes, je prends un truc pour manger.
0: Oui, ça vous est arrivé, mais nous, jamais.
21: Jamais.
0: C'est impossible.
21: Jamais.
2: En tout cas, moi, j'ai plus envie de dîner avec vous, là. Non, c'est sûr.
4: Mais non, mais enfin, écoutez, ne me mentez pas.
8: Moi, jamais.
21: Mais je vous jure,
0: c'est
21: impossible.
0: Jamais.
4: Ça m'arrive encore même de pisser en mangeant, d'ailleurs.
2: Il y a un truc qui est super dur, c'est de boire de l'eau et de faire pipi en même temps. Essayez, c'est super dur.
21: C'est vrai.
2: Votre cerveau n'accepte pas les deux informations. Sauf chez vous, visiblement. Mais il y a que...
4: Ça me rappelle une histoire que Philippe Bouvard adorait raconter aux grosses têtes. Il l'a raconté à peu près une fois par an et moi je le fais à peu près une fois tous les deux ans aussi. C'est une histoire de Philippe Bouvard, donc je peux le faire, car les auditeurs fidèles des grosses têtes sauront reconnaître son histoire. C'est le type qui va aux toilettes et qui dit « Docteur, j'ai un problème de digestion, je digère trop vite en fait. Hein. Je mange des petits pois, paf, je fais des petits pois. Je mange des carottes, paf, je fais des carottes. Je mange des haricots verts, paf, je fais des haricots verts. M'a bouffé de la merde.
2: Et bonne année 2024.
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4: Pour Isabelle Martineau qui habite Grenoble, je commence par une question facile. Parce que là, je vais carrément même vous donner l'auteur, c'est Zola, vous voyez, mais bon. Il en a écrit beaucoup, Zola.
21: Mais on le connaît, le petit Zola, au moins.
8: On le connaît, le petit Zola.
4: Qu'est-ce que vous êtes capable de citer de Zola, Stevie, alors?
21: Zola, les.
8: Eugénie Grandet.
26: Germinal.
21: Oui, il y a Germinal.
8: Nana.
21: Mais il y en a d'autres. Il y en a d'autres.
4: Ah oui, il y en a d'autres, oui.
26: Lasse-moi.
8: Rasta Roquette, le scénario, c'est lui.
4: Bon alors, Stevie, évitez de dire le petit Zola si vous connaissez pas un titre. Vous
21: mais
4: voyez.
21: Si, quand même. Mais ça... Écoutez, j'ai un rhume d'esprit. C'est rare, mais j'ai la chaise qui fait de la chaise longue depuis une semaine.
8: Mais je comprends.
21: Je sais pas ce que j'ai.
2: Il y a tellement de vent là-dedans.
21: Oh bah l'autre.
4: Un rhume d'esprit. Le gars sait déjà qu'il a pas de cerveau, c'est pas mal.
26: Ah non, c'est le Covid. C'est ça le Covid.
8: Ouais, c'est ça.
26: Cette vide d'esprit.
3: Oh non, mais moi j'ai jamais eu.
26: Mais non.
3: Pas, mais...
5: Tu l'as eu ou tu l'as pas eu?
3: Ah non, j'ai pas eu, moi, jamais. Ah non, mais moi j'ai fait très attention. Geste barrière.
5: Ouais, toi tu faisais un fist, tu mettais un jet.
3: Oh! Ah, tu connais ça, toi?
4: Quand il dit geste barrière, c'était avec Martha. Il faisait.
6: J'adore ce petit geste.
3: On voit que nous sommes à la radio.
6: Viens là, mon petit Zola.
4: C'est chaque barrière, surtout. Hein. Bon, dites ma question donc sur Zola. Ça concerne un roman dans lequel un couple d'amants va tuer le mari en le passant par-dessus bord d'une barque. De quel célèbre roman de Zola s'agit-il?
7: Il est vraiment célèbre.
4: Titanic, non.
6: Non, c'est pas... Est-ce qu'il a gagné un énorme prix avec ça? Un prix prestigieux?
4: Oh non, mais c'est un des romans de Zola les plus connus. Il en a même fait une pièce de théâtre, d'ailleurs. Ah. C'est le troisième roman d'Émile Zola, et ensuite il l'a adapté en pièce de théâtre.
5: Mais comment ils ont fait la pièce? Il y avait une barque sur la scène? Il y avait de l'eau?
4: Un drame en quatre actes, ensuite. Mais c'est vrai, ça a même été adapté au cinéma, je vais même vous dire, avec Simone Signoret dans le rôle de l'épouse qui va effectivement accepter que son amant...
7: Oui.
3: Hôtel Gare du Nord.
7: Je sais ce que c'est.
3: Quoi? Hôtel Gare du Nord.
4: Hôtel Gare du Nord.
7: Hey, j'ai eu mon roulement de tambour et je crois qu'il va servir.
4: Allez-y.
7: Ah. Thérèse Desqueyrou.
4: Du tout.
5: Oh, oh, ouais.
26: Les
5: diaboliques.
4: Alors quand je dis du tout d'ailleurs, j'ai un peu tort parce que vous avez une partie de la réponse.
5: C'est Thérèse quelque chose.
7: Thérèse Raquin.
4: Bonne réponse.
7: Je vous ai aidé.
4: Bonne réponse de Bernard Mabie et Sébastien Thoen. C'est Thérèse Raquin. Et oui, ouais. Des amants célèbres qui se débarrassent du mari en le passant par-dessus bord d'une barque. Sauf que ça va les hanter jusqu'à la fin de leur jour, le fait de se débarrasser du mari. Parce que c'était quand même, elle l'aimait bien au départ. Puis lui, c'était son meilleur ami. Alors, c'est pas facile de se débarrasser de son meilleur ami. Ouais. Et donc, ils vont être hantés par le fantôme jusqu'à la fin de leur jour. Ils vont même se suicider l'un et l'autre tellement ils ne supportent plus de vivre finalement ce crime et ce mort.
5: C'est des assassins au grand cœur.
4: Exactement.
6: Ouais. Ça me fait penser à Robert Wagner un peu.
4: Ah oui, c'est quoi ça?
6: Bah, le mec de L'amour du risque.
5: Ah. Avec Nathalie Wood.
3: Il a, bah,
5: avec
3: oui.
5: Nathalie Wood.
7: Mais il l'a pas tué. Mais il l'a pas tué.
3: Bah, comment tu sais, toi tu y étais? Bah, alors elle, il l'a pas tué.
5: Ça s'appelait Les Dents de la Mer.
7: Mais non, mais il l'a pas tué.
5: C'est Thérèse Raquin.
3: Ah mais tu connais l'histoire.
7: Mais oui, il paraît qu'elle est...
5: Mais c'est quoi le rapport?
7: Parce qu'elle a glissé du bateau.
3: Non, elle a glissé. Moi, je dis qu'il a mis un savon, Robert. Mais...
4: Oh Robert, il l'appelle Robert.
7: Robert a mis un savon.
4: Moi, ouais, déjà, j'ai cru qu'il parlait du compositeur et qu'il s'était trompé de prénom.
7: Après tout, c'est sa spécialité, hein, Pascal Blaise.
4: Ah oui. Une deuxième question littéraire. Allez, plus difficile, peut-être, celle-là, puisque je vais vous demander qu'est-ce que je vais prendre. Tiens, le nom de celui à qui on doit, ça date de 1651. Ah bah oui, quand même, un auteur d'un roman très célèbre, attention, roman en deux parties qui s'appelle Le Roman Comique. À qui doit-on Le Roman Comique?
3: Clément Marot?
4: Ah non.
26: Agrippa d'Aubigné?
4: Ah non, on sait bien ça.
5: Franck Cadoré? C'est un français.
4: Ah oui, un français, oui, évidemment. Il était en train d'écrire la troisième partie de son roman comique quand il est mort, donc la troisième partie reste inachevée.
5: C'est genre un livre dont...
4: Rabelais, non.
5: C'est genre un livre dont vous êtes le héros?
4: Pardon?
26: Dubélé,
4: non.
5: C'est ça, c'est un livre dont vous êtes le héros, faut choisir la fin et tout?
4: Ah non.
7: Est-ce qu'il était un peu poète?
4: Ah non, il était pas très beau pour tout vous dire.
5: Ah, c'est d'être.
3: Ah, Scarron?
4: Quoi?
3: Scarron?
4: Scarron? Oh. Bonne réponse de Stevie Boulet.
7: Attendez, excusez-moi. Il connaît les écrivains par leur laideur.
3: Non, mais c'est quand même l'ex de madame, la femme de Louis XVI. De Louis XIV, pardon, madame de Maintenon.
4: Alors écoutez, Paul Scarron, en plus il y a un rapport avec Le Mans, si ma mémoire est bonne.
3: Il habitait dans le Vieux Mans, sa maison était dans le Vieux Mans.
4: Et voilà. Ils ont touché ensemble.
3: Mais
5: comment il a trouvé ça, lui?
9: Il a gagné les 24 heures.
5: C'est pas toi qui as baisé Loana? Ah non, c'est l'autre. C'était l'autre, toi, pardon. Je me disais, comment il trouve ça, lui? C'est pas possible.
6: Oui, c'était Bourriquet.
5: D'accord, toi, c'est Bourriquet, d'accord.
4: Et il était tordu dans la forme d'un Z, les genoux rentrés dans les...
9: Un Zemmour.
4: d'accord. Tordu dans la forme d'un Z, les genoux rentrés dans l'estomac, la tête penchée sur l'épaule.
9: Mais il avait beaucoup d'humour, il paraît. Et c'était une pile électrique.
21: Non, mais...
9: Donc tu vois, Johan, tout est possible.
21: Ah non, mais
11: possible. Il commentait le sport.
21: Il était moche, mais son intelligence le rendait beau.
6: Oui, mais qu'est-ce qu'on sait que quelqu'un est moche? C'est, franchement, c'est bête.
11: Bon, parfois, on a des indices.
9: Bah, fais un selfie.
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4: Voilà une question pour monsieur Charles Cator, qui habite Villevorde, en Belgique, qui a dit « Avec tous les maillots de Messi et Ronaldo que j'ai, je peux m'acheter une villa à Los Angeles. La première fois, je vais voir Ronaldo, il accepte facilement, on rejoue, je lui redemande, il me redonne un maillot. Il est super respectueux, il récupère le mien à chaque fois. »
6: Bah, c'est pas Adil Rami ?
4: Oui, c'est Adil Rami.
11: Bravo.
14: Mais moi, je comprends pas ce que tu as voulu dire.
15: Ben, est-ce que tu comprends le français,
14: c'est
15: déjà?
14: C'est trop compliqué.
4: Il aurait eu le maillot des... Non, mais vous avez combien de maillots, alors, de Messi et de Ronaldo?
15: Je dois avoir, je crois, 3 ou 4 maillots de Messi. Et peut-être pareil.
4: Les joueurs, faut qu'on vous explique, chère Marcella. À la fin d'un match, les joueurs s'échangent leurs maillots. On pourrait faire ça, d'ailleurs, à la fin des grosses têtes, nous aussi.
15: On échange des slips. Est-ce que vous savez que nous, on s'entraîne avec des slips? Et que chaque slip est numéroté?
4: Comment ça?
15: Ah bon? Ben bien sûr, par exemple, on arrive le matin dans le vestiaire et puis il y a des gros tas de slips en plein milieu. Et puis tous les
4: comme
15: joueurs
4: arrivent. Jésus et ses 10 slips.
15: Et on cherche. Et que t'as toi en équipe de France ou à Marseille ou ailleurs, eh ben on arrive et on cherche notre numéro sur le slip parce qu'il y en a qui piquent des slips.
4: C'est pas vrai.
15: Il y a un énorme tas.
14: Et alors, quel est l'important si quelqu'un vole un slip si tu dis qu'il y a 5 ans?
15: Moi, par exemple, c'est mes slips. Je veux garder mes slips, tu vois.
17: Ah oui, un slip, c'est personnel. Hein.
15: Ah oui. Enfin bref, voilà.
6: En tout cas, Marseille, ils ont pris une déculottée. Hein.
4: Et pourtant, le Paris Saint-Germain jouait sans Lionel mes slips. Difficile, celle-ci, qui a dit, je profite de la présence de Monsieur Barbier, qui a dit, la télévision n'est pas faite pour être regardée, mais pour qu'on y passe.
11: C'est quelqu'un qui aimait bien qu'on le regarde.
17: C'est un politique.
4: C'est un Anglais, effectivement, très, très, très raffiné, célèbre pour son esprit, mais qu'on a rarement cité ici aux grosses têtes.
6: C'est un humoriste anglais?
4: Non, pas un humoriste, un dramaturge. Voilà pourquoi je compte sur vous, monsieur Barbier.
17: Ah, bah, c'est Shakespeare.
4: Ah, bah oui, Shakespeare.
11: Ah, oui.
4: Qui voulait passer à la télévision.
6: Est-ce qu'il est vivant?
4: Alors, non, il est mort quand même. Il est mort en 73. Il est mort à la Jamaïque, d'ailleurs.
6: Jamaïque. C'est pas Harold Pinter qui meurt.
4: C'est pas Pinter. Non, alors il faisait plus du boulevard, voyez-vous. Genre Sérénade à Troyes.
11: C'est pas Coward?
4: Noël Coward. Elle n'en revient pas elle-même.
15: Mais c'est qui Shakespeare?
14: Non, c'est pas vrai.
17: C'est le frère de Britney Spears.
11: Oh, putain.
14: Non, mais les gars.
15: Non, mais Shakespeare, je connais, mais Shakespeare.
4: Il a raison. Qui a mal prononcé Shakespeare?
17: C'est moi.
4: Oui, forcément.
14: Mais écoute, pour quelqu'un qui ne lit jamais aucun livre, tu peux pas faire les précieux non plus, Radhi, hein.
4: Adil Rami.
15: Non mais je connais Shakespeare parce qu'ils ont fait un Disney sur Shakespeare, donc ça va, je connais. Ça s'appelle Gnoméo et Juliette.
4: La dernière pour aujourd'hui, qui a dit la principale cause de mortalité chez les mannequins est la chute à travers les grilles d'aération sur les trottoirs.
6: Est-ce que c'est un mannequin?
4: Non, c'est un Américain qui a dit ça.
14: Un photographe?
11: Woody Allen?
4: Pas Woody Allen, pas photographe.
17: Ricky Gervais.
4: C'est Ricky Gervais. Bonne réponse de Jean-Philippe Janssen.
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4: Qu'est-ce que le tsundoku? Et quelque chose qu'on appelle ainsi au Japon, mais qui existe dans tous les pays. Le tsundoku.
12: C'est un jeu.
13: Ça se mange ?
4: Non, ça ne se mange pas.
16: C'est un jeu.
4: Je vais vous aider parce que c'est un peu vague ma question. Je vous le concède. Oui. C'est un syndrome, le Tsundoku. Ah. C'est une caractéristique. Je pense qu'ici, il y en a quelques-uns d'ailleurs qui peuvent témoigner de ce syndrome. Oh, j'imagine un peu vous, Madame Bravo, sûrement Monsieur Titoff, peut-être Madame Latsou. Je ne crois pas que Monsieur Moix en soit atteint. Et pourtant, peut-être, il devrait être le premier à en être victime. Mais c'est un syndrome intéressant, le Tsundoku.
16: Et moi, je suis pas menacé.
4: Oh, non, alors là, pas du tout.
13: Est-ce que ça a rapport avec le sommeil ?
4: Et d'ailleurs, on a tout à l'heure, sans le vouloir et sans le faire exprès, un peu évoqué ce syndrome.
16: Ah ouais ?
13: Ah oui.
16: Ça a rapport avec les enfants ?
4: Les enfants, non.
18: Avec les coupes-papiers ?
4: Avec la lecture, oui.
13: Le sommeil ?
4: Le sommeil, non.
18: Quelqu'un qui ne peut pas, qui s'endort en lisant ou qui ne peut pas s'empêcher de...
16: Non, l'inverse. Non,
13: qui n'arrive pas, quand pas tu lis, il ne connaît pas la fin.
4: Oh, okay. Pas tout le monde en même temps, là, je vois bien que vous êtes des érudits.
16: C'est quand on n'arrive plus à s'arrêter de lire.
4: Ah, dès qu'on parle lecture, Jean-Fi et Titoff se battent pour la réponse.
13: C'est quelqu'un qui ne
18: peut plus s'arrêter de lire une fois qu'il a commencé.
4: Non, c'est quelqu'un... Plutôt l'inverse.
18: Quelqu'un qui s'endort pour dormir, il est obligé de lire.
4: Oublié
18: de
4: dormir, il n'y a aucun rapport avec le sommeil.
18: C'est quelqu'un qui n'arrive pas à terminer un livre.
16: Qui n'arrive pas à se concentrer.
4: C'est pire que ça encore.
13: Qui lit la fin avant de...
4: Non, non.
16: Qui ne lit jamais.
13: Qui achète des bouquins mais qui ne les lit pas.
4: Bonne réponse de Chantal là-dessous.
13: Alors, c'est pas du tout mon cas, alors là.
4: C'est le syndrome de la pile à lire.
13: Ouais.
4: Vous avez une pile de bouquins.
18: Je l'ai, ce syndrome.
4: Et vous ne les lisez jamais. Ah bon?
18: Non, moi je finis toujours par les lire. Mais par contre, la pile, je finis toujours par les écouler tôt ou tard. Oui.
4: Et ben voilà, le Tsundoku, c'est le syndrome de la pile à lire. Voilà, peut-être vous êtes atteint de ce problème. Non, Christine, vous n'avez pas de pile à lire chez vous?
13: Ah, j'ai pas de pile à lire, non. J'ai pas de pile à lire. D'abord, c'est vrai que maintenant, je suis beaucoup plus sur une tablette que sur des livres, y compris d'ailleurs pour lire.
16: Voilà, oui, oui.
13: Et donc, ça empêche la pile.
16: Oui, il n'y a pas la magie du papier.
4: Ah, et on a besoin... Parce que moi, j'ai acheté plusieurs tablettes. À chaque livre, j'achète une tablette.
16: Elle est bonne. Elle est bonne.
4: Mais alors, j'ai des piles de tablettes.
13: C'est génial. Le mec a rien compris.
16: Moi, je faisais ça au supermarché avec les chariots. J'ai assez 1 euro. J'en ai 30 à la maison.
4: Le Tsundoku, en tout cas, est né au Japon parce que la bourgeoisie japonaise achetait à une certaine époque des livres pour se créer une légitimité intellectuelle. Ça faisait bien, pareil. D'ailleurs, les politiques, remarquez souvent, ils posent devant une bibliothèque, il y a des tas de livres derrière, on n'est pas certain qu'ils les aient lus.
16: C'est des trompe-l'œil en plus.
4: Ouais, il y a des bouteilles de whisky à l'intérieur. Le Tsundoku, c'est le syndrome de la pile à lire.
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4: Une question pour Monsieur Blanc qui habite Ondreville-sur-Essonne dans le Loiret. Un sommet aura lieu mercredi prochain auquel participera Monsieur Monténégro. Mais quel sera son homologue pendant ce sommet ?
19: Monténégro, c'est les Français ?
4: Alors, non, ce n'est pas un Français, monsieur Monténégro. Pourquoi vous faites
16: C'est là, je kiffe. Depuis tout à l'heure, je suis en train de la mater, je kiffe son accent. Je kiffe sa vibe.
19: Donc là, il y a la dédicace. Écoute, tu peux m'écrire une chanson un peu vulgaire.
16: Tout ce qui est dit, je suis sous son charme. Mais t'es chercheuse, Marcella, c'est ça ?
19: Oui.
4: Oui, elle trouve, croyez-moi.
16: Ok.
19: Non mais toi, tu sais, tu es très sexy. Je sais pas comment te dire. Moi, je te dis pas. Tu mériterais beaucoup plus des compliments que moi, hein.
16: Soumis. Non, pas du tout. Pas du tout. J'ai pas de voix aujourd'hui.
4: Pas Soumis. Mais il peut vous montrer son Scooby-Doo.
18: Soumis Bugsy, c'est joli aussi. Soumis Bugsy. Soumis Bugsy. Tiens, prends ça.
4: Stomy. Ah, il vous plaît beaucoup, Stomy, alors.
19: Ah, non, mais il est super. Il est super sexy, hein.
16: Moi, je connaissais pas Marcella, mais je la découvre, franchement.
19: Mais toi, c'est la première fois que tu es là, non?
16: Non, là, je suis en tournée, donc je suis pas venu pendant un mois que je suis pas venu.
4: J'avais jamais osé vous réunir parce que j'avais peur que ça fasse des étincelles, que ce soit un peu trop chaud. Je me doutais qu'il y aurait un coup de foudre entre vous, vous voyez.
18: C'est pour ça qu'il a mis Doduic et Babi pour calmer un peu le jeu.
4: Parce qu'elle est rappeuse aussi, hein, au niveau de la langue.
19: J'adore les rappeuses. Non, moi j'adore les rap, désolé. Hein.
4: Oui. Vous aimez le rap
19: J'adore la poésie comme ça, cette poésie. Oh. Quoi? Mais le problème c'est que moi j'aimais bien quand les rap étaient plus transgressifs dans les mots, quand on pouvait dire crève salope ou tout ça.
16: Bah là, aujourd'hui on ne peut plus dire. Non, hein? En tournée avec Mister Hammer, c'est totalement ça. Donc venez nous voir.
0: Crève salope.
16: Non, un peu plus.
0: C'est ce que je dis à mes carottes quand je les rappe. Crève salope. C'est extraordinaire.
4: Dans quelle ville vous passez là bientôt, Stomy?
16: Là, on passe Toulouse, Bordeaux et Perpignan.
4: Regardez, elle prend son cahier pour noter.
19: Non, je vais prendre la Nicorette.
4: On est loin de Monsieur Monténégro.
1: Alors, est-ce que c'est un sommet politique?
16: Ah oui.
4: Un sommet politique, oui.
0: Le G20?
4: Le G20, non.
0: Le G7?
1: C'est la COP. C'est la COP.
4: Non, il n'y a que deux pays lors de ce sommet qui aura lieu mercredi prochain. J'ignorais d'ailleurs que ce genre de sommet existait de temps en temps. Et alors, je vous donne un des deux représentants politiques. Il y en a un, c'est Monsieur Monténégro. Et je vous demande quel est son homologue.
1: Est-ce qu'il représente son pays, le Monténégro?
4: Non, pas du tout.
1: C'est pas du tout, il est pas du tout ce pays-là.
4: Il s'appelle Monsieur Monténégro. Non, enfin, écoutez.
1: Bien sûr, non, mais ça aurait pu être un hasard, quoi. Voilà. Monsieur Hollande avait été président des Pays-Bas.
19: Non, mais Monténégro, c'est, il représente l'Italie, par exemple.
4: Par exemple, mais oui, Albert Londres n'était pas anglais, monsieur.
1: Non, bien sûr.
4: Monsieur Barbier.
1: Non. Vous voyez. Anatole France était français.
4: Voilà, François Hollande n'est pas néerlandais.
26: Et France Gall, elle avait pas la double nationalité non plus.
1: Mais ça aurait pu tomber par hasard.
18: Est-ce qu'on cherche un pays européen?
4: C'est un sommet européen, mais il n'y a que deux pays qui participent.
18: Alors, c'est de petits pays?
0: Ce sont des îles?
4: Non. Et c'est vrai.
16: Mais comment ça peut être un sommet européen, il n'y a que deux pays qui participent?
4: Parce que c'est de temps en temps que ces deux pays se réunissent.
16: Ok.
4: Et c'est toujours un mini-événement.
19: C'est l'Allemagne et la France?
4: L'Allemagne et la France, non.
1: Et ce sont deux pays qui se touchent, qui sont voisins, qui ont une frontière?
4: Ah oui, c'est deux
16: pays. L'Italie et la Grèce.
0: Liechtenstein et quelque chose comme ça, non?
4: Comment vous dites, Bernard?
0: Liechtenstein et...
19: Luxembourg?
0: L'Andorre ou...
1: Enfin, c'est un tout petit pays.
16: Portugal, Espagne.
4: Si le Liechtenstein et l'Andorre se touchent, Bernard.
1: Il y a un grand écart là.
0: C'est pas vite, oui.
1: Est-ce que c'est sans marin?
4: Non.
26: Espagne et Portugal.
0: Combien d'habitants?
4: Comment vous dites?
16: J'ai dit ça.
4: L'Espagne non, et le dit. Portugal.
16: Non, ça suffit, Laurent.
4: Qu'est-ce qu'il y a, monsieur Boxy?
16: Non. Je donne très peu de bonnes réponses.
4: Oui.
16: Quand je donne des bonnes réponses, je veux qu'on me les attribue.
4: Oui.
16: Je l'ai dit il y a 30 secondes.
4: Ah, si vous l'avez dit il y a 30 minutes, c'était une autre question.
16: Non, il y a 30 secondes, je l'ai dit.
26: J'ai pas entendu, mon chat. Attends, je vais te le dire avec l'accent, ce sera plus facile pour toi. J'étais pas entendu, cariño. Désolé.
16: J'ai dit Espagne et Portugal, c'est bon?
4: Vous avez dit ça dans un dîner hier soir, mais...
16: Mais Laurent Ruquier, vous savez... Les gens, ils m'arrêtent dans la rue.
4: Oui.
16: Ils me parlent beaucoup des grosses têtes.
4: Ah, ça
26: me... Ils me demandent mes papiers.
16: Et ils me disent, Tommy, exactement, tu l'as dit ça, mais on t'a pas entendu.
4: Ah, voilà. Bah,
16: en plus,
4: voilà.
16: J'ai la voix pétée à cause de la tournée.
4: Et oui,
16: donne beaucoup. Mais je l'ai dit, donc il faut m'attribuer cette réponse.
4: Alors attendez, parce qu'en
16: régie, on peut.
26: Mais c'est
16: en
26: pas
16: régie.
26: La réponse, Tommy.
16: Ah, c'est pas la réponse.
26: Maintenant, faut trouver l'homologue.
16: Ok, d'accord.
26: Donc faut trouver le nom, le blase de l'autre gars.
4: Exactement. Okay. Parce que voilà. Monsieur Monténégro, c'est qui à votre
19: avis? Espagnol.
4: C'est le premier ministre du portugais.
1: Et Sanchez, l'autre.
4: Pardon.
1: C'est Pedro Sanchez.
4: Pedro Sanchez, c'est l'autre. Bonne réponse de Christophe Barbier.
18: Mais Stomy l'avait dit la semaine dernière. Enfin, Laurent. Oui, il a marmonné dans sa barbe, mais il l'a dit quand même.
4: J'en ai connu des escrocs ici, vous savez. Des gars qui me disent je l'ai dit. Ça, monsieur Boxy. Méfiez-vous à Marcella, parce que vous semblez séduite par ce garçon, mais c'est un gangster.
19: Ben ça, c'est pour ça qu'il me plaît, hein, parce qu'il ment.
18: Et c'est pas lui le gangster, c'était son père.
4: Ah oui, c'est vrai, son papa est un gangster.
19: Ah, son père est un gangster.
26: Alors là, on peut plus. Hein.
16: Mais tout ce qu'il a dit, c'est magnifique. Ça fait dring, dring, papa, c'est les flics, cache-toi. Depuis que je suis tout petit, c'est ce que je répète à chaque fois. Les huissiers, les impôts, le fisc au cul. Il leur met dans le cul, prend leur femme et les fait devenir cocu. Leur corne pousse. Wanted, alors il se barre au bled en douce. Quand il repart, il a trop de gosses et il les connaît même pas tous.
19: Ah, quoi?
4: On veut le refrain.
16: Papa à moi est un gangster. Mon papa à moi est un gangster. Il fait partie du ministère. Amer.
19: Oh mon Dieu.
16: Mais d'habitude, j'ai pas cette voix-là.
18: Allez, on enchaîne. On enchaîne à mon tour. Balibalo dans son cercueil, bandé encore comme un chevreuil.
4: Attendez. Je pense que Marcella peut danser si on envoie la musique avec.

0: C'est pas son frère.
1: Mais Stormy Bugsy, c'est la,
0: oh non,
1: c'est la
0: là,
1: pleure du rap français. C'est la magie.
0: Et qui vous a dit que vous saviez parler, enfin imiter Lucchini?
2: Ah ben personne.
3: Ouais, c'est ça.
0: Alors arrêtez, enfin.
4: Parce que c'était Lucchini.
2: Oui.
4: Ah, j'ai pas compris.
3: Et moi, je pense que Lucchini, on a assez avec lui pour qu'on l'imite un plus, hein.
0: Parce qu'elle le trouve.
3: Ah non, mais je peux pas. Je...
0: Comment vous
3: pour
0: le trouvez?
3: Moi, vulgaire.
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6: Direction Caluire et Cuire, c'est dans le Rhône, vous le savez, c'est Gaëlle qui nous attend là-bas. Bonjour Gaëlle. Gaëlle ?
7: Gaga,
6: Lady Gaga.
7: Gaëlle.
6: Elle a disparu, Gaëlle.
7: Je suis là.
6: Bah, qu'est-ce que vous foutiez, alors, Gaëlle ?
7: Vous m'entendez ?
6: Ah, oui, on vous entend très bien, mais c'est...
7: Bonjour, monsieur Ruquier.
6: Ah, bonjour. Alors, oui, on recommence aussi. Bonjour, mademoiselle ou madame Garando.
7: Madame
6: Garando. Je vous appelais Lady Gaga. On vous appelle Gaga, Gaëlle ?
7: Ah, pas du tout, non.
6: Pardon. Alors, je retire ce que j'ai dit. Que faites-vous dans la vie ?
7: Je viens de vendre mon commerce et voilà, je suis en transition. Je me cherche.
6: Ah oui, c'est un gros commerce quand on vend carrément le commerce.
7: Oui, enfin.
6: C'était un commerce de quoi ?
7: C'était une pâtisserie à la Croix-Rousse.
6: Ah, une pâtisserie à la Croix-Rousse.
8: Il y avait des éclairs au café ou pas ? J'adore.
7: Pas du tout.
9: Oh non, on s'en fout là.
10: Non, mais lui répondez pas, il va. Franchement, concentrez-vous sur le jeu, il y a un mec qui va vous parler.
11: Lui, c'est moi, c'est pas lui répondre. Un éclair, lui.
3: Il y avait des glands. Il y avait des glands. C'est bizarre que c'est pas le gland.
12: J'adore les glands.
3: Ta pâtisserie préférée.
12: Mais comment t'as une pâtisserie sans éclair au café ? C'est comme dans toutes les boulangeries, dans toutes les pâtisseries.
11: Oui, mais il y a des éclairs au café.
6: C'est juste que Gaëlle avait pas envie de vous répondre. N'est-ce pas, Gaëlle ?
7: Non, mais en fait, je faisais la pâtisserie américaine, donc.
11: Non, mais dites qu'il y a des éclairs au café.
6: Eh oui, il y a moins d'éclairs. C'est comme ici, il n'y a pas d'éclairs de génie non plus.
10: La pâtisserie américaine.
3: American pastry. Des cupcakes, vous faisiez
11: oui,
3: des
11: cupcakes.
3: Et des popcakes.
6: Ah, dis donc, vous étiez branché hein, comme commerce, Gaëlle.
7: Ouais, puis Trump est arrivé, je me suis dit que c'était plus tendance.
13: Et vous avez acheté une Tesla.
7: Pas du tout.
6: 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Il est situé sur la grande plage de Saint-Malo, à 5 minutes à pied de la vieille ville. 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Vous connaissez Saint-Malo, Gaëlle ?
7: Alors oui, et ça me motive totalement.
6: Ah, mais vous êtes déjà allé à Saint-Malo en plus et vous avez envie d'y retourner.
11: Ah bah oui.
6: Écoutez, franchement, RTL tombe bien pour ça. Il faut retrouver la vraie info parmi les fake news qu'on va vous donner. Et nous commençons tout de suite par Madame Bachelot.
14: En réponse à Laurent Wauquiez, qui veut envoyer les étrangers sous OQTF à Saint-Pierre-et-Miquelon, François Bayrou, a suggéré de les envoyer à Notre-Dame de Bétarame. Ce sera encore plus dissuasif.
6: Alex Vizorek.
15: Alors, avant toute chose, je présente mes excuses à la personne qui va être citée parce que je l'aime profondément. L'association de défense des sans-papiers de France conseille à ses membres, pour éviter de partir à Saint-Pierre-et-Miquelon, de demander Michel Thor en mariage. Et Michel, je t'embrasse, c'était son anniversaire hier. Je lui ai souhaité, bien.
6: Vous aimez vraiment toutes les vieilles.
15: J'adore Michel Thor. C'est ma préférée.
14: J'ai chance.
15: C'est ma préférée. Roselyne, méfiez-vous.
6: Az, monsieur Az.
16: Loi sur la fin de vie. Par souci d'économie d'énergie, les députés écologistes ont proposé hier de supprimer la lumière au bout du tunnel.
6: François Berléand.
17: Nouvelle de Turquie. L'avocat de l'avocat du maire d'Istanbul a été arrêté à son tour.
6: Karina Marimont.
18: La ministre de l'Éducation, Elisabeth Borne, a déclaré que les élèves doivent commencer à réfléchir à leur orientation professionnelle dès la maternelle. Et ce n'est pas une information du Gorafi.
6: Yoann Rioux, pour terminer.
19: Le Paris-Roubaix et le Marathon de Paris auront lieu ce dimanche. Les organisateurs ont rappelé que si vous voyez un Kenyan sur un vélo, il faut immédiatement le prévenir qu'il s'est trompé d'épreuve.
12: J'ai dit immédiatement.
6: Vous avez dit immédiatement, vous avez foiré la brève.
12: Je sais, on recommence.
3: Ah bah non.
6: Même pas capable de lire une fois.
12: Mais je perds des yeux, je suis devenu presbyte et après avec.
6: On sent presbyte, oui. On presse ce qu'on peut. Hein. Gaëlle, où est la vraie info ?
7: Alors, le marathon de Paris, j'élimine.
6: Oui, c'est vrai que c'est bien le marathon de Paris ce dimanche prochain, le Paris-Roubaix aussi, mais effectivement, on ne mélange pas les deux épreuves. Ensuite.
7: La lumière au bout du tunnel de M. Az, j'élimine aussi.

0: aussi.
1: Mais c'était très bien. Ensuite
0: Les sans-papiers qui doivent épouser Michel Thor.
1: Ce salaud de Vizorek.
0: Roselyne Bachelot, je vais aussi l'éliminer.
1: Ah, oui, on ne les enverra pas pour autant à Notre-Dame de Bétharam.
0: Voilà, alors il me reste connaître sa formation depuis la maternelle.
1: Oui.
0: Ou les avocats d'Istanbul. Et je pense que je vais prendre Elisabeth Borne.
1: C'est-à-dire Karina Marimont. Vous avez raison, bravo oui, Gaël. La nouvelle de Turquie, l'avocat de l'avocat du maire d'Istanbul a été arrêté à son tour. Ça, c'était une vraie info du Gorafi. Tandis que le ministre, plutôt la ministre de l'éducation, Mme Borne, qui dit que les élèves doivent réfléchir à leur orientation professionnelle dès la maternelle, ça, c'était pas une information du Gorafi, c'était une vraie info.
2: Elle s'est rétractée. Hein.
1: Ah oui, c'est-à-dire elle se rétracte souvent. Une goutte de citron suffit, par exemple.
3: Ce serait quand même d'une bêtise affligeante.
1: Ah oui, c'était affligeant. C'est sur la chaîne parlementaire qu'elle avait dit ça.
2: Exactement. Elle a rétro-pédalé.
1: Oui. Elle s'est dit, oui, c'est un peu tôt quand même la maternelle.
2: Oui, peut-être. En première année de CP, ça devrait. En CP, ça devrait suffire.
1: On devrait avoir autrement que des pompiers et des infirmières si on demande aux petites filles, aux petits garçons. Voilà. Vous vouliez faire quoi quand vous étiez petit?
4: Alors, j'ai regardé parce que j'ai fait des blagues sur le sujet ce matin. Les petits garçons veulent être pilotes d'hélicoptère.
1: Pilotes d'hélicoptère. Bien. Ah oui, oui.
2: Moi,
1: oui.
2: Je voulais être chanteuse d'opéra.
1: Vous vouliez être chanteuse d'opéra.
2: Oui, oui.
1: Oui. Bah, c'est pas loin.
2: C'est raté. Hein.
1: Vous, monsieur Berléand?
3: Moi, je voulais être pape. Ah.
5: C'est pas fini, c'est okay, pas perdu.
1: Attends. C'est pas trop tard, François.
3: Ouais, je sais.
1: Vous n'avez pas été au cinéma encore?
3: Non, mais j'ai reçu déjà une dépêche du Vatican.
2: Faut aller voir Conclave.
4: Le poste va se libérer bientôt, a priori. Ouais.
1: Et vous, monsieur Haas, vous vouliez faire quoi quand vous étiez petit?
6: Je voulais être dans les grosses têtes.
1: Ah, bravo. Karina Marimont.
7: Bon, moi, je voulais être maîtresse d'école quand j'étais petite.
1: Ah oui, maîtresse d'école. Bah, et oui. Vous, Johan Rioux?
4: Correspondant de guerre.
5: Je voulais être grand reporter à Beyrouth et tout, parce que quand j'étais petit, je suis en 78, donc le monde se transformait dans des 80.
7: Il va développer.
5: Et non, je voulais être post-première.
7: Mais qui lui dit?
5: Et je m'imitais.
6: Franchement, une balle de sniper dans la tête, personne n'est pas.
3: Faites comme s'il n'était pas là.
5: Je vous assure, non mais attendez, je faisais semblant de tenir un micro devant une glace, et je disais, voilà, journal de TF1, on retrouve Johan Rioux, notre correspondant à Moscou, alors que se passe-t-il devant le Parlement?
3: À Beyrouth.
5: Et là, il y a un putsch et tout devant. Et vraiment, je m'inventais, comme vous inventiez votre vie de patron des grosses têtes déjà, et moi je rêvais vraiment qu'on cite mon nom.
1: Ok. Vous continuez à le faire un peu ici quand même, à donner des nouvelles de Beyrouth. Bon, c'est gagné, Gaëlle. Bravo.
0: Super. Merci à vous. Hein.
5: Merci à vous. Oh, bah, Vartek ou Johan Rioux pendant une semaine à Saint-Malo.
2: Saint-Pierre et Miquelon.
1: Vous le voyez dans la thalasso et on vous pardonnera, Gaëlle.
5: Bon, à bientôt, Gaëlle.
1: Bah, dis donc, c'est moi qui dis au revoir. Mais pour qui vous prenez maintenant?
5: Je suis heureux aujourd'hui, Laurent. Que voulez-vous? Ne m'en voulez pas, mon bonheur.
1: Mais pourquoi vous êtes heureux? Il n'y a vraiment
3: rien. Parce que c'est un imbécile.
1: Ah oui, vu comme ça.
5: C'est mon nouveau duo préféré. Fais-tu une tournée? Rioux Berléand, moi je prends les places.
7: Ça va te changer de Sophie Marceau.
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1: Ah, une question d'actualité à la portée de tout le monde. Là, pour
7: Grâce
1: coup.
7: À Dieu.
1: Qui a sorti son journal intime en 2017?
7: Loana.
1: Et dans l'actualité aujourd'hui, écrit même la polémique.
9: Écrit même la polémique, c'est quoi? C'est le nom de son dernier ouvrage?
7: Non, elle crée la polémique.
1: Qui crée la polémique à son corps défendant, bien sûr, actuellement, et a sorti son journal intime en 2017.
7: Une femme?
1: Une femme, oui.
7: Française?
1: Ouais. Française, alors française, oui.
4: C'est pas du tout lié au sport?
1: Alors, lié au sport...
4: Un petit peu.
1: Indirectement, j'ai envie de dire.
7: Actrice,
9: ah, c'est non. Pas Zaya?
1: Zaya, non.
4: Ah, c'est une sportive?
1: Non, pas du tout.
7: Mais c'est une dame qui est très âgée maintenant, qui parle sa jeunesse.
1: Ah non, elle est née en 95, donc vous voyez.
7: Oui, c'est pas Anne Frank, quoi.
1: Non, c'est pas Anne Frank.
4: Une artiste, oui.
1: Alizé, non.
7: Une chanteuse,
1: oui.
4: Est-ce que son livre a eu un énorme succès, ce journal intime?
1: Qui a parlé de livre?
10: c'est un journal intime.
5: Ah oui, c'est Virgile Desportes. Non, non,
1: non.
11: C'est, le, c'est un journal intime, mais un journal dit, pas écrit.
10: Audio.
1: Non plus.
5: Donc c'est un film. C'est un film. C'est un journal intime.
10: C'est pas un livre. On peut pas l'acheter à la Fnac.
1: Si.
11: Alors c'est un livre.
5: Non, c'est un film.
9: C'est un disque.
1: C'est un disque.
9: Bah voilà.
11: Bah alors c'est audio.
10: Bah c'est sur le nom de son album, Journal Intime. C'est Ophélie Winter.
1: C'était son premier album qui s'appelait Journal Intime.
4: Olivia Ruiz.
1: Olivia Ruiz, non.
10: Elle vient d'un télécrochet?
1: Ah non.
5: Et,
1: ah,
5: là, il et là, Laurent, elle est en plein cœur d'une polémique.
1: Ah oui,
5: elle...
1: ça commence.
10: Ah, Miss Tinguette?
1: Non. Ça commence.
10: Arletty, Arletty?
1: Ça commence à prendre la polémique.
10: Parce qu'elle parle avec quelqu'un.
1: Ah non, elle parle avec personne.
11: Non, c'est le titre de son, album, quoi, Journal Intime.
1: C'était le titre de son premier album.
10: Mais ça crée la polémique à cause de son contenu, à cause de ce qu'elle raconte.
1: Ah, ce n'est pas son premier album qui crée la polémique.
11: C'est le deuxième.
1: Non plus.
10: Je sais qui c'est.
1: Allez-y.
10: C'est Aya Nakamura.
1: Bonne réponse de Mella Bedia.
10: C'est son premier album. T'étais pas très connu.
5: Je crois que Macron veut qu'elle chante du Édith Piaf aux Jeux Olympiques, c'est ça, non?
1: Exactement.
9: Enfin, l'inverse est impossible, même.
5: Et elle a répondu, c'est qui?
1: Faut voir.
9: Ah oui.
1: Est-ce qu'on est capable? Tiens, on va écouter le tube d'Aya Nakamura juste un peu. On voit si on peut la chanter face.

0: public sait qu'Aya Nakamura est une star internationale aujourd'hui, il faut quand même dire les choses. Et effectivement, certains pensent que ce n'est pas un bon choix que de choisir Aya Nakamura pour ouvrir...
1: Moi, j'aurais mis Sylvie Vartan. Qui chante du Aya Nakamura?
0: Alors, et en tout cas, le premier album d'Aya Nakamura s'appelait D'où mon piège, s'appelait effectivement Journal intime. Ah ouais. Elle en a sorti d'autres depuis. Moi, je ne sais pas si c'est bien ou pas bien.
1: Mais pourquoi ça serait pas bien?
2: Pourquoi ce serait pas bien, ouais. Ouais.
3: Mais pourquoi il doit décider qu'il doit chanter quoi, lui? Enfin.
4: Oui, bah, c'est parce qu'il est président de la République. Oh.
0: Elle a raison. Elle a raison.
4: Enfin, je dis ça. Je dis ça, je dis rien.
0: Tu penses à moi, mais je alors... pense à faire de l'argent. Je suis pas ta daronne. Je suis pas ta catane. J'en rends catchana, baby. Oh, ja. Je suis pas ta catane. Vous voyez que piaf. Piaf peut chanter.
1: Eh ben ça y est, franchement, on peut dire adieu à Marc-Antoine Lebret.
0: Je ne suis pas ta daronne, je te ferai pas la morale. Tu parles sur moi hier, crache encore hier. Tu voulais m'avoir. Tu savais pas comment faire.
1: Tais-toi, c'est idiot.
0: Il y a du piaf là-dedans. Il y a du piaf.
1: Donc, mais elle va le faire ou pas, alors où ça craint?
0: Ah bon, on sait pas, vous savez ce que c'est, les polémiques, les machins.
1: Ah, elle veut pas, elle s'exprime.
0: Certains disent qu'Emmanuel Macron fait n'importe quoi, que c'est pas une bonne idée. Oui. Monsieur Barbie, on veut votre avis.
5: D'abord, en effet, pourquoi c'est au président de la République de choisir la chanteuse?
3: Oh, mais tu
5: laissons le comité d'organisation des Jeux faire ça, il a pas à s'en mêler. Ensuite, soit on fait la France éternelle et on fait venir un chanteur un peu comme on l'a fait pour la Coupe du Monde de rugby, etc.
2: Coup,
5: et on s'endort. Soit on veut faire vraiment la jeunesse et on prend la vedette populaire du moment, même si elle sera oubliée dans quelques années. Le mélange des deux, avoir du Piaf et du Aya Nakamura,
1: ça semble
3: un peu cliché, tu vois, comme lui, comme Emmanuel Macron, la Tour Eiffel et tout ça. Tu vois, la France, c'est quelque chose comme ça pour touristes.
5: Voilà, il y a un peu de touristes.
1: Ou alors on reforme pas les Forbans, mais les trois cafés gourmands.
0: On je suis pas ta cata.
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0: Voilà, vous connaissez à peu près tout le monde, mais je sais pas si vous les connaissiez avant. Certains, oui.
7: Oui, certains, oui, oui, oui.
0: Ariel Dombal, vous l'avez déjà rencontré?
7: Oui. Non, rencontré, non. Ah, personnellement, non, je suis vraiment nouveau, là.
0: Ah, vous êtes vraiment le puceau de la bande.
7: Voilà, exactement.
8: Ah, non, c'est moi.
7: Ça rafraîchit, j'aime bien.
1: Ah, il veut garder son statut.
8: Mon titre de gloire.
4: Non, mais c'est pas la même pucellerie.
8: Alors, Vincent, bon courage.
7: Oh là. Bah oui, j'ai fait ma prière, c'est bon, je suis prêt.
8: Vous avez deux fois. Vous avez aujourd'hui et demain. Si le téléphone ne sonne pas la semaine prochaine, c'est que vous ne reviendrez jamais.
7: J'ai compris. Merci.

0: J'y crois, vous avez été catastrophique dans Les Traîtres, mais là vous pouvez vous rattraper.
1: C'est mon rattrapage,
0: vous étiez,
1: c'est mon rattrapage.
0: Mais vous étiez.
2: Oh, il était horrible.
0: Vous harceliez les gens, mais je crois que vous êtes un doux personnage.
2: Ah, voilà. Non, moi je pense qu'il est méchant.
3: Que vous avez été bon dans Les Traîtres, vous.
1: Bah non, j'ai touché une pomme qu'il fallait pas toucher, j'ai été viré, voilà, après 14 minutes dans le jeu.
3: C'est quoi la pomme que, oui, qu'il fallait pas toucher, Liane Folie?
4: C'est les poires, Liane Folie.
0: Mais Vincent, est-ce que vous ressentez la pression, vous, justement, en tant que philosophe?
5: Oh là là là. Ah,
1: on essaye de prendre de la distance, mais je suis ravi d'être ici, en fait. Ailleurs, mes blagues marchent pas, on va essayer ici.
3: Mais vous connaissez Michel Bernier.
1: Oui, ah, je connais comme ça, de réputation.
3: Beaugrand, peut-être, qui vous a interviewé, même pas une seule fois.
6: Non. Mais vous sortez le soir ou
1: Je lis, j'écris, enfin, une vie, pas, une vie normale.
6: Ah, vous voyez personne, en fait. C'est pour ça qu'on vous connaît pas.
1: J'ai d'autres cercles, mais je peux pas trop.
2: Non, c'est les gens plus intelligents que nous.
0: c'est pas dur. Et vous chantez aussi, je crois, vous êtes un chanteur.
2: Ah bon, il chante.
0: Mais oui.
1: Je me suis essayé, j'aime les risques.
0: Ah, ouais. Et ça.
3: Comment ça, ça, je savais pas, vous chantez quoi?
1: Je suis compositeur, en fait.
3: Ah, compositeur.
1: Je compose pour grand orchestre, mais ma carrière est en Russie, donc j'ai quelques problèmes en ce moment pour continuer.
3: Là-bas, il y a un chef d'orchestre.
1: Voilà.
6: Il a... chante pas, c'était le temps des fleurs.
7: Je comprends beaucoup mieux le problème dans Les Traîtres.
3: Une première citation, et vous allez voir. Alors, la première n'est pas pour vous, hein, c'est une citation humoristique. On va dire que c'est un habitué. Généralement, la première citation, c'est du tout classique, et le nom arrive même pas dans les 10 secondes qui suivent la phrase. C'est pour Gisèle Mbarga, qui habite Strasbourg, qui donc normalement ne touchera rien.
4: Et, la pauvre Gisèle.
3: Et la citation, elle est très célèbre. C'est Dieu a dit, je partage en deux. Les riches auront la nourriture, les pauvres de l'appétit.
1: Des proches,
8: Jean-Yann.
3: Qui a dit Coluche? Eh ben, c'est Coluche. Et c'est une première bonne réponse de Vincent Cespedes. Ben, ça démarre bien.
0: C'est pas Vincent.
3: D'autant plus qu'après, les citations deviennent philosophiques. Donc, vous devriez continuer à briller, monsieur Cespedes. Comment j'ai dit d'ailleurs?
6: Cespedes.
1: À l'espagnol.
3: Est-ce que je prononce bien d'ailleurs?
1: Très bien.
3: Cespedes.
2: Ah, moi, je suis très content qu'on fasse rentrer Cespedes dans cette émission parce qu'il n'y en avait pas assez.
3: Oh non. Oh non, vraiment. Alors attention, pour Franck Desvignes, qui habite dans la Drôme, qui a dit « Les philosophes n'ont fait qu'interpréter le monde de différentes manières. Ce qui importe, c'est de le transformer. »
1: Marx.
3: Karl Marx, bonne réponse.
4: Bon. C'est son boulot, c'est facile. Moi, posez-moi des questions sur les boys bands.
3: Pour Éric Balme, monsieur Balme habite en Flore, qui a dit on ne se baigne jamais deux fois dans le même Flore.
8: Parménide, Héraclite,
3: bravo. C'est la femme du philosophe.
6: Bravo, Ariel.
2: Oui. Elle aussi, c'est facile.
3: Comme quoi, elle retient ce qu'elle avale au petit-déj.
4: Oh, mais là, c'est dégoûtant. Laurent, c'est dégoûtant, ça.
6: Ah, oh, mais non.
8: J'ai même pas compris.
3: Mais il y avait rien de cochon là-dedans.
6: Absolument.
3: Elle retient ce qu'elle avale au petit-déj. Je veux dire que j'imagine que dès le matin, Bernard-Henri Lévy donne quelques leçons de philosophie au petit-déjeuner.
8: Et Ariane les retient. Je suis philosophe le matin.
2: Bernard-Henri est du matin.
8: Il est de toutes les heures.
6: Il est de chaque moment de la journée.
2: Et à chaque fois, c'est comme si c'était le dernier jour.
6: C'est l'ami du petit déjeuner, en fait, Bernard.
2: Le soleil vient de se lever. Bernard-Henri a très envie. Et elle va bientôt arriver, la belle Ariel.
3: Alors, une autre citation philosophique pour Madame Brochon. Elle habite Saint-Nicolas dans le Pas-de-Calais, qui a dit la plus grande victoire, c'est la victoire sur soi.
1: Oui, alors. C'est mon stoïcien du Marc Aurèle.
3: Ah, pas Marc Aurèle.
2: Ah, il est nul.
8: Mais non.
3: Pas
8: Sénèque.
3: Mais
8: non, c'est pas lui.
0: Épicure.
2: Est-ce que c'est grec?
3: C'est grec.
1: C'est grec.
3: C'est même, effectivement.
2: Aristote.
3: Un philosophe de la Grèce classique.
0: La

0: Ouais, tu prends des céréales aussi alors. Ah ouais.
1: Pour Timothée Trézy, on va quitter la philosophie avec cette dernière citation avant des questions sur l'actualité. Et là, on revient à l'humour avec quelqu'un qui a dit « J'ignore si ma première expérience a été hétérosexuelle ou homosexuelle. J'étais trop poli pour poser la question.
2: Ah, » Jean-Phi.
1: Non, c'est pas Jean-Phi.
0: Toujours vivant ?
1: Ah, toujours vivant en plus.
3: Toujours debout ?
4: Une grosse tête ? Une grosse tête ?
1: Ah, il aurait pu à l'époque, là, il est un peu âgé aujourd'hui, puisqu'il est né en 1943.
4: Et Roland McDan ?
1: Ah non, pas
3: il
1: Roland
3: est homosexuel ?
1: Ah non, je crois pas du tout. Non, non, non, non, il faisait de l'humour.
3: Non, mais on sait jamais.
1: Je pense même qu'il a prononcé cette phrase à l'époque à la radio dans les années 80 quand il participait à une grande émission radiophonique qui faisait beaucoup rire la France.
0: L'oreille en coin ?
1: Pas l'oreille en coin, mais
0: il
1: pas
0: était
1: loin.
0: Avec Coluche ?
1: Et c'était en tout cas sur France Inter, il n'était pas avec Coluche. Non, non, mais il a tourné avec Coluche dans La Revanche du Serpent à Plumes.
3: Jean,
0: ah,
3: non,
0: c'est Louis Rego.
1: Louis Rego. Bonne réponse de Michel Bernier et de Christophe Beaugrand.
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10: Oui, on assume.
1: Vous assumez votre âge.
11: Ah, mais il est beau, hein.
1: Ah, il est très beau.
11: C'est un bel homme.
1: Ah oui.
10: Merci,
1: alors, on vous a attendu pour le savoir.
11: Ah oui.
1: Je crois que Constance et Roselyne sont
12: Je le trouve très, très beau.
1: Déjà aperçu, et Roselyne est ravie d'être à côté de Stomy.
12: Je lui ai déjà dit dans la loge.
1: Ah oui.
10: Roselyne, on se connaît, mais Constance, je la connais pas.
1: Ah, bah alors, Constance.
10: Personne n'a fait les présentations.
12: La brune et la blonde.
10: Qui es-tu?
13: Je suis une personne charmante.
10: Ah, ça commence mal.
1: Ah, c'est pas mal, on va assister au date. Faisons comme si vous rencontriez pour la première fois.
3: Ce qui est le cas.
1: Genre marié au premier regard.
13: Bonjour.
10: Bonjour, ça va?
13: Mais t'es pas pareil que sur la photo de Tinder?
10: Mais dis-moi, c'est quoi ton tatouage? Là, c'est une cerise, c'est quoi?
13: Ça, c'est une framboise.
10: C'est une framboise, hein.
13: On se touche tout de suite?
10: Oui, oui, oui. Bah, c'est comme ça, direct.
13: C'est sûr, parce que moi, j'ai l'érection facile.
10: Framboise, tu veux aller voir le concert de Usher avec moi?
13: C'est quand?
10: C'est ce soir.
13: Attends, je réfléchis, d'accord.
10: Mais lui, c'est pas... Elle est marrante, hein.
1: Ah oui, elle est marrante.
12: Elle
1: en fait même son métier. Hein,
12: bah oui,
1: dire.
12: Absolument.
1: Elle est humoriste. Okay. Elle fait un carton sur scène. Vous pourrez aller l'applaudir au théâtre de l'Atelier. Il y a Usher à Paris ce soir.
10: Non, non, mais bientôt. Mais Usher, c'est plus des cerises, lui. Il fait n'importe quoi dans ses concerts.
1: Mais qu'est-ce qu'il fait?
10: C'est-à-dire, tu vas avec ta meuf en concert, il descend dans le public, il se balade avec des cerises. Et il donne des cerises comme ça dans la bouche des femmes.
1: Ah oui?
10: Il y a plein de couples qui divorcent à cause de lui.
1: Ah bon?
10: C'est pour ça que je voulais l'amener avec moi au concert d'Usher, pour voir si elle résiste à Usher.
4: Ouais, mais c'est pas la saison des cerises.
10: Si elle résiste à Usher, c'est bon.
12: C'est quoi la taille des cerises? C'est des grosses, vraiment?
1: Roselyne les aime avec la queue, rappelons-le.
4: Elle avale le coup sauf le noyau.
12: C'est la fameuse histoire, est-ce que tu cueilles les cerises avec la queue? Non, je préfère avec les mains, c'est plus facile.
1: Vous voyez, Gérard, les choses n'ont pas changé ici.
14: Je vous écoutais de temps en temps.
1: C'est vrai, vous étiez en tournage, mais on parlera peut-être du sujet de votre film un peu plus tard dans cette émission. Mais commençons d'abord par une première citation pour Lionel Grandjean, qui habite Paris 12e, qui a dit « On reconnaît le rouquin aux cheveux du père et le requin aux dents de la mère. »
4: Pierre Desproges ?
1: Pierre Desproges, bonne réponse de Florian Gazan. Pour Carolina Pérez, qui habite Villers-Allerand dans la Marne, qui a dit « Les fonctionnaires sont les meilleurs maris. Quand ils rentrent le soir à la maison, ils sont pas fatigués et en plus, ils ont déjà lu le journal.
14: Ah, » oui. C'est américain ?
1: Ce n'est pas américain, c'est français, monsieur.
4: C'est mort.
1: C'est mort depuis un petit
12: Pierre
1: moment.
12: Daninos,
1: Pierre Daninos, non.
11: Il a fait les grosses têtes ?
14: Un chansonnier ?
1: Ah, il a pas fait les grosses têtes parce qu'il est mort en 1929, vous voyez.
14: Oula,
1: donc,
12: oui, d'accord.
1: Et c'est pas un chansonnier du tout.
12: Clémenceau.
1: Clémenceau, bonne réponse.

0: presse de Roselyne Bachelot, qui a dit: j'ai avoué la vérité à ma femme, que je voyais un psychanalyste. Elle m'a aussi avoué la vérité, qu'elle voyait un psychiatre, deux plombiers et un barman.
1: C'est un Américain, bien sûr.
0: C'est un Américain, absolument.
1: Qui fait du stand-up.
2: Seinfeld.
0: Il était acteur, scénariste, comique.
3: Louis C.K.
0: Il est mort en 2004. Non, il est mort à Los Angeles, des suites d'une opération à cœur ouvert. Oh. Et c'est un nom un peu compliqué à retenir. Mais je sais que monsieur Gazan retient tous les noms qu'on cite ici.
2: C'est Richard Pryor.
0: Richard Pryor, non.
4: Rodney Dangerfield.
0: Comment vous dites?
4: Rodney Dangerfield.
0: Excellente réponse de Florian Gazan. On peut toujours compter sur lui.
2: Le boss, monsieur Ruquier, maintenant il me reprend même sur Richard. J'ai dit Richard, il a fait Richard Pryor. Ah oui, ouais. Il a un meilleur accent que moi. Ah bon, ça se la raconte maintenant.
0: Ah, je progresse. Je me la raconte pas, on s'est tellement moqué de mon accent anglais que j'essaie de progresser, vous voyez. Voilà, okay, Richard Pryor. Yeah.
4: Thomas Bugsy.
0: Yes. Roselyne Bachelot.
2: Oui, c'est bien, oui.
5: C'est pas mal.
0: Pour Paul Larsen. Monsieur Gérard Jugnot, bien sûr, le célèbre Gérard Jugnot. Comment on vous appelle aux États-Unis, Gérard?
1: On m'appelle pas.
0: Pour Paul Larsen, qui habite Avignon dans le Vaucluse, qui a dit: je bouffe de temps en temps des asticots pour assouvir un sentiment de vengeance par anticipation.
5: Oh, joli.
2: Pas mal.
1: Français?
5: C'est français.
0: Alors c'est francophone, mais pas français.
1: Belge?
0: Belge.
1: De Vos?
0: Pas de Vos.
1: Gueluc?
0: Et c'est Philippe Gueluc. Bonne réponse de Roselyne Bachelot. Roselyne. Ah, j'aime bien celle-ci aussi, pour Steven Johnson, qui habite Lille. Steven Johnson. Yeah. Qui a dit: à la naissance, le nain est normal. C'est en grandissant qu'il rapetisse.
3: Jean-Claude Van Damme.
0: Avouez que c'est drôle.
5: Ouais, c'est drôle.
4: Nicolas Sarkozy.
2: Passe-partout.
0: Non, Passe-partout. Non.
3: Jean-Claude Van Damme.
0: Non, c'est quelqu'un qui fait des recueils de bons mots. Alors, on lui attribue, parfois, il dit non, c'est pas moi, je les ai entendus dans un bistrot, mais...
4: Ah oui, c'est... Jean-Marie Gouriot.
0: Jean-Marie Gouriot, bonne réponse de Florian Gazan. Pour Franck de la Cressonnière, qui habite le Châtelet en Brie, une citation d'ailleurs qui nous permettra d'avoir un commentaire et un avis de Madame Bachelot sur le contenu et le sens de cette citation, qui a dit: je ne peux pas passer devant l'Opéra Bastille sans penser que j'ai peut-être payé un carreau ou deux, et je trouve que c'est une des plus mauvaises affaires que j'ai jamais faites.
5: Mais c'est suite à une erreur dans le jury, parce que c'est Monsieur Hoth qui a gagné contre toute attente.
0: Oui.
5: C'était très moche, mais le président de la République, qui devait tirer la bonne enveloppe, a tiré la mauvaise. Et il a été obligé de, on a été obligé de faire l'opéra Bastille.
0: J'ignorais cette histoire.
5: Ah oui, si, bien sûr.
0: C'est-à-dire qu'on devait faire l'opéra Bastille par quelqu'un d'autre.
5: Par quelqu'un d'autre.
0: Et le président s'est planté.
5: Le président s'est planté.
0: C'était Mitterrand.
5: C'était François Mitterrand. Ouais. Le président s'est trompé dans l'enveloppe. Et on a tiré à la stupéfaction générale Hoth, qui a fait une architecture de chiottes.
0: Donc vous confirmez cette citation?
5: Je confirme cette citation.
0: Alors qui a dit: je ne peux pas passer devant l'Opéra Bastille sans penser que j'ai peut-être payé un carreau?
5: Jean-Yann?
0: Pas Jean-Yann, non, c'est quelqu'un qui a fait les grosses têtes de temps en temps, quelqu'un pour qui j'ai eu la chance aussi de travailler il y a maintenant une trentaine d'années, vous rendez compte un peu comme le temps passe, et qui était un chansonnier.
1: Zappy Max?
0: Non, que vous... Oh le salaud.
4: Oh le Cuba.
0: Bah, vous savez que Zappy Max est mort il n'y a pas si longtemps que ça.
1: Absolument.
0: J'aurais pu travailler pour Zappy Max, mais ce n'est pas Zappy Max. Non, un chansonnier.
2: Mais ça veut dire quoi, un chansonnier?
0: Jean Amadou, bonne réponse de Florian Gazan. C'est Jean Amadou.
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8: Mais Ziz, t'as fait une belle rencontre, Ziz, parce que parfois on s'écrit, tu sais, et pendant Ziz, c'est une très très belle rencontre.
0: Ah oui,
8: c'est devenu une amie, vraiment.
0: C'est pas vrai.
8: Mais c'est vrai encore, et puis la prochaine fois que j'ai à Marseille, tu m'accueilleras, on ira sur la plage et tout, on ira... Oui. Mais c'est vrai, avec Ziz, on s'écrit sur Instagram et tout, c'est beau.
0: C'est
8: vrai,
0: c'est bien.
8: Il y a un truc qui est né entre nous.
0: Ouais. C'est dommage que ce soit la
4: Méditerranée qui décède. Hein.
0: C'est dommage que ce soit la Méditerranée, parce que sinon... Sinon, j'aurais été vous, j'y serais allé à marée basse, puis j'aurais attendu que ça remonte, vous voyez.
9: Mais vous savez, il est très sympathique.
0: C'est pas vrai.
9: C'est un garçon qui est jovial, il est, hein, c'est vrai.
4: Nous, on dit qu'il est con, mais peut-être.

0: dans le sud, vous avez d'autres mots.
1: Mais vous savez, je vais vous dire, on est toujours le con de quelqu'un, monsieur Baffi, n'est-ce pas?
2: Allez, Flan, 1-0 Baffi.
3: C'est pas un zéro Baffi, c'est un
2: mais
3: zéro.
2: J'adore, parce que franchement, Sébastien Thoen, il a beaucoup de boulot pour arriver à ton niveau encore. Parce que toi, t'as l'expérience, t'as les années qui sont là. Sébastien, si tu m'entends, t'es super en ce moment. Franchement, tu tapes dans l'œil de tout le monde, tu tapes dans l'oreille de tout le monde, tu tapes sur le système de tout le monde. T'es génial, je t'ai vu samedi soir.
3: Arrêter, là.
2: Mais là, quand même, Laurent Baffi, c'est énorme. Laurent, c'est, t'as vu, c'est, t'as été un précurseur.
4: Ouais, c'est votre hommage posthume.
0: Félindra, tête de tigre.
2: Je t'adore, Laurent. Ils sont tous gentils aujourd'hui.
3: Aïe, aïe, aïe.
0: C'est marrant.
2: Laurent,
0: hein.
2: Vous avez perdu vos questions, vous voulez
4: pas du tout, pas du tout.
3: Bah, il faut qu'il puisse les poser, surtout. Hein.
5: Mais moi, j'ai toujours pas compris. Tu es pas sportif.
2: Si je suis
5: footballeur.
4: Ah, il est passe-partout.
5: Non, mais c'est pas pareil, le commenter et jouer.
2: Il n'y a pas besoin d'avoir été un énorme sportif pour commenter.
5: Ah non, ça, je suis d'accord, oui. Ouais. Mais t'as été un ancien sportif.
2: Est-ce que toi, t'as été un cheval pour monter au galop, pour être extraordinaire? Non.
4: Donc c'est quoi le rapport? Léon Zitron n'a jamais monté à cheval, par
5: puis
4: exemple.
5: Et on peut être un très grand.
4: Et en patinage artistique, qui n'était pas très doué non plus.
3: Et Jean Rochefort non plus n'est pas monté à cheval.
5: T'avais été un ancien sportif.
2: Non, non, c'est gentil. Non, mais j'étais, quand j'étais jeune, un petit peu, ouais.
0: Il n'a jamais été gros baiseur et il regarde des pornos.
5: Ah, tu fais vœu de chasteté?
2: Ouais, ça fait 2 ans.
3: Bah, il a pas eu le choix.
2: Juste
3: hein.
2: Avant les grosses têtes, la dernière fois, c'était juste avant les grosses têtes. Ouais. Mais oui, en plus, c'est vrai.
0: Après, le chien est mort.
2: C'était à Deauville. Mais Laurent, depuis que je vous connais, j'ai pu baiser ça.
4: Ah bah oui, regarde les gueules. C'est tout juste s'il me dit pas que j'ai une gueule de bromure.
0: Là, je crois que c'est un appel du pied dans un premier temps.
2: Et Dari, tout va bien pour vous, Dari?
5: C'est-à-dire
3: bah... Il voulait dire sexuellement.
1: Il veut savoir quand est-ce que tu as baisé la dernière fois.
5: Non, mais parce que...
2: Est-ce que tu montes sur tes grands chevaux? Est-ce que tu... Est-ce que t'as la cravate d'or aussi?
0: Oui, vas-y, est-ce que tu suces des poneys? Lâche-moi.
2: Non mais sérieusement, Dari, c'est une question très importante.
4: Non, moi j'ai une question, moi, alors. Pas pour Dari Boudboul, pour vous, Yohann Rioux.
2: Attendez, je vais prendre du thé avant.
0: Oui, un peu d'excitant, parce que là, il est mou.
4: Voilà. Vous êtes sur une île déserte.
2: Avec qui je pars?
4: Ah non, laissez-moi terminer la question.
1: Ah, c'est pour moi, ça, tu vas voir.
4: Ouais. Comment vous avez deviné?
1: Je vous connais, Bernard, je vous vois venir.
4: Non, non, pas pour vous seulement. Vous êtes sur une île déserte, Yohann Rioux.
2: Oui.
4: Et il y a avec vous, madame ou mademoiselle Dari Boudboul et mademoiselle Ziz du panier. Vous choisissez qui?
0: Le cheval ou la vache?
2: J'adore.
1: On avait dit pas le physique.
5: Non, mais c'est surtout la question, elle se pose pas comme ça. C'est si. Qu'il a pas vraiment le choix.
2: Si.
5: C'est-à-dire qu'il va falloir quand même s'y mettre à plusieurs pour que ça fonctionne.
2: Mais non, mais vous êtes Dari, vous êtes un petit peu une femme des années 80. Vous êtes comme Evelyne Delia. Vous êtes toutes ces femmes qui étaient dans l'écran et il y avait une sorte de fantasme autour de vous. Sérieusement.
1: Ah, oui. Hein. Et moi, c'est
2: moi j'aime
1: Garnier,
2: les femmes
1: non
2: mûres. Non, mais j'aime les femmes qui ont de l'expérience, qui ont de la vie.
4: Bah, vous n'avez pas répondu à ma question.
2: Oui, bah, je prends Dari.
3: Bah, tu prends Ziz,
2: évidemment.
3: Y a plus
2: mais Dari, c'est énorme. Mais Dari, c'est un mythe.
4: Ah bah, voyez, Dari.
1: Des fois, on se dit qu'on a de la chance.
4: Allez, une première question pour Stéphane Montroni, qui habite à Milly dans le Loiret. Quelle est la particularité, la singularité du drapeau du Népal par rapport à tous les autres drapeaux au monde?
3: Bah, il est le seul à être dans cette forme.
4: C'est-à-dire,
3: il est pas triangulaire.
4: C'est-à-dire,
3: mais il a 2 triangles.
4: Il est pas rectangle.
3: Remonte comme ça.
4: Il n'est pas rectangulaire.
3: Il est pas rectangulaire.
4: C'est une bonne réponse de Paul Alcarat.
3: Bah après, il y en a d'autres qui sont pas rectangulaires.
4: C'est-à-dire?
3: Bah, le drapeau de la Suisse n'est pas rectangulaire non plus.
4: Comment ça, il est pas rectangulaire, le drapeau de la Suisse?
3: Non, il est carré, mais il est pas rectangulaire.
0: Il est en forme de coffre.
3: Ce que vous me dites, c'est que c'est des quadrilatères, mais
4: oui,
3: c'est pas
4: mais
3: rectangulaire.
4: Le carré est un rectangle qui a
3: qui a bien réussi. Oui.
0: Ah bah non, c'est pas.
3: Ouais, non.
4: Mais si, en quelque sorte. Bah, le carré, c'est un rectangle qui a la même longueur
0: bien
4: de chaque
0: sûr,
4: côté, vous voyez.
0: Et non, la vie, c'est un tout qui a maillé.
4: Tous les rectangles ne sont pas des carrés, mais tous les carrés sont des rectangles.
3: Bah, tous les carrés ont tous les côtés de la même longueur, alors qu'il y a que les côtés parallèles qui ont la même longueur.
1: Où je mets la tête,
3: Là, vous l'avez énervé, Laurent. Il y a de la bave aux lèvres là. Non, il y a pas. Ça y est, là, il va découpiller.
4: En tout cas, vous avez raison, le drapeau du Népal, lui, n'est ni carré ni rectangulaire. Il s'agit de 2 triangles. C'est le seul parmi les drapeaux nationaux qui ne soit pas rectangulaire. Moi, je vous le dis, tel que c'est écrit partout, vous voyez.
3: Et le drapeau du Paraguay, le seul à avoir 2 faces différentes.
4: Ah, ça, c'est autre chose. Alors, écoutez.
3: Mais non, mais c'est pour ajouter quelque chose.
4: Les militaires homosexuels, je ne connais pas.
5: Il y a des drapeaux.
3: Non, ça, c'est le portugais, ça.
4: Non, les paraguais, vous m'avez dit.
3: Ouais, mais les portugais aussi.
4: Je comprends
5: pourquoi
4: pas.
5: Pourquoi il est triangulaire?
3: Mais si, j'ai compris, hein, j'ai compris. Hein.
4: Je comprends pas tout, le petit.
3: Mais si.
4: Il va falloir que vous l'emmeniez sur l'île des Vertes.
2: Non, non, allez, viens avec moi, viens avec moi, on part demain. Non, allez.
3: Ah non, je te balance la noix de coco sur la gueule. Oh non.
4: La noix de coco, c'est le nom du chien de Dari Boudboul.
3: Ah oh, bah ça se mange aussi, hein.
2: Mais pourquoi il est pas là, votre chien Dari?
5: Parce qu'aujourd'hui, elle a pas pu rentrer. Ah. Parce qu'on a eu peur qu'elle soit méchante.
0: Et Gigi, pourquoi t'as pas pris ta chatte?
1: À RTL, on n'aime pas les chiennes. C'est
4: mais
1: ça?
4: Oui, c'est ça. C'est-à-dire que ils ont pas. Non, alors, je vais vous dire, je vais intervenir auprès de la direction.
1: C'est pas normal.
5: Oui, parce qu'elle est minouche. Hein,
4: vous étiez là avant le viril, donc il y a aucune raison que vous puissiez pas rentrer avec votre petite
0: d'accord,
4: chienne.
0: D'accord. D'autant plus qu'il y a plein de blaireaux qui rentrent.
2: Dari, est-ce que vous êtes heureuse de votre retour? C'est énorme quand même, c'est surprenant, c'est beau.
5: Ah oui, je suis ravie.
2: C'est vrai. Vous savez comment ça s'est passé ou pas votre retour?
5: Non, mais quand je pense quand même qu'en arrivant tout à l'heure, le seul qui me dit « Oh, comme vous êtes toute petite !» Alors qu'il fait « Moi, je fais 1m12, mais lui, il fait 1m14 !» Franchement...
1: Lui, il fait surtout 1m sur 1m, tu mets un anneau, on dirait un porte-clés. Hein.
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4: Et la question concerne un scientifique qui s'appelait, je sais pas dire s'il vit encore, peut-être, le docteur Donald Unger. Et ce docteur, pendant 50 ans, écoutez bien, pendant 50 ans, il a fait tous les jours la même chose afin de prouver scientifiquement que faire cela n'avait aucune conséquence.
3: Il s'est craqué les doigts pour voir si ça a altéré les articulations. Et au final, il n'y a rien.
1: C'est vrai, c'est ça.
3: Bonjour Monsieur Ruquier, vous allez bien?
1: C'est vrai, c'est ça.
4: Ça m'énerve, pensais qu'on allait tenir 5 minutes avec cette question. C'est une bonne réponse de Paul Aïtarac.
8: Et n'empêche que ceux qui font ça, qui se craquent les doigts, c'est hyper énervant.
4: Ah oui, le craquement des articulations, c'est dû effectivement à ce qu'on appelle, il y a un mot pour ça, la cavitation, voilà exactement.
1: C'est les bulles d'air,
4: Oui, ce sont les bulles, le phénomène de cavitation causé par la séparation des surfaces articulaires. Ça crée une bulle gazeuse et c'est ce qui permet de faire craquer ses doigts.
1: Ah, c'est un peu le pet des articulations.
4: Absolument, sauf qu'on a longtemps dit que c'était dangereux de faire ça très souvent.
9: Alors que non.
4: Et pas du tout, en fait.
1: Alors faites-vous plaisir.
4: C'est juste que ça énerve les autres.
8: Voilà, c'est ça.
4: Et qu'effectivement, les autres, au bout d'un moment, on dit, puisque ça nous énerve, on va faire croire que c'est pas bon pour la santé. Le docteur, qu'est-ce qu'il a fait, le docteur Unger, pendant 50 ans?
1: Tous les jours.
4: Tous les jours. Il a fait craquer 2 fois par jour sa main gauche.
8: Il a emmerdé toute sa famille.
1: Non, mais alors, il devait se douter quand même que ça ne faisait pas de mal, parce que sinon, c'est dangereux quand même. Il y a une prise de risque.
4: Ah bah non, c'est un scientifique. Les scientifiques sont faits pour prendre des risques.
1: Ah d'accord.
9: Bon, bah oui, c'est normal. C'est ce que font les kinés quand ils vous font craquer.
4: Ah oui.
9: Bah oui.
1: Moi j'imagine la taille du kiné qui fait craquer Bernard. Parce qu'il faut le secouer quand même.
9: J'ai des grosses bulles.
4: Le dernier kiné qui a fait ça, il a fait grève sur le tas.
9: Oh. Oh,
8: il a arrêté.
9: Donc il est mort ce toubib puisque Paul l'a trouvé.
4: Ah ben non, c'est simplement que Paul en avait manifestement déjà entendu parler. Et c'est pas un toubib, c'est un scientifique.
9: Oui, bah c'est pareil.
4: Qui effectivement, oui, aujourd'hui il doit être à la retraite. Mais en tout cas, c'était une bonne réponse de Paul Aïtarac. Bravo Paul. Une autre question, et cette fois ce sera pour Lise Calvo qui habite Montreuil. Quelle célébrité mondiale est morte sans qu'on sache vraiment comment le 3 novembre 1957?
3: Humphrey Bogart?
4: Non.
9: 57.
4: 3 novembre.
8: C'était une femme?
4: Une femme, alors oui, de sexe féminin, absolument.
1: Ah, c'est une chienne.
3: Laïka, qui est la première.
8: Qui est allée sur la Lune?
3: La première à être en orbite.
4: Elle n'est pas allée sur la Lune, Laïka.
1: Non.
4: Mais c'est la première chienne qu'on a envoyée dans l'espace. Bonne réponse de Paul Aïkarat, aidé par Christophe Beaugrand. Une question plus culturelle pour Laurent Magnas, qui habite Maison Alfort, dans le Val-de-Marne. Qui disait à propos de son gendre, si c'est ça le marxisme, ce qui est certain, c'est que moi, je ne suis pas marxiste.
3: Karl Marx?
4: Excellente réponse! C'est encore une bonne réponse de Paul Altarat. La question suivante, à mon avis, est plus pour François Berléand, Michel Bernier. François.
7: Ou Paul, ou bien Paul, ou bien Paul.
4: Ou Valérie Mérès.
0: Ah, c'est pour des comédiens, voilà.
4: Parce qu'il s'agit d'un célèbre roman de Simenon.
9: Ah oui.
4: Un roman policier de Georges Simenon qui a été adapté deux fois. Une fois à la télévision et encore avant au cinéma. Et dans les deux versions, que ce soit au cinéma ou à la télévision, jouait Jean-Paul Belmondo. Sauf que Belmondo, évidemment, ne jouait pas le même personnage. Oh oui, il jouait un personnage jeune au cinéma. Et dans la version télé, il jouait un personnage âgé. Quel est ce célèbre roman de Simenon ?
9: L'aîné des fers chauds.
4: Excellente réponse !
7: J'allais le dire.
4: De Bernard Mabille.
9: Bravo Bernard. Je l'ai dit parce que vous ne m'avez pas cité au départ.
4: Enfin.
9: Et ça m'a vexé, donc j'ai dit je vais répondre.
7: Et moi j'allais le dire, parce que mais j'ai attendu.
9: Bah oui,
7: évidemment que Laurent finisse.
9: Oui, oui, toi t'es...
7: phrase.
9: Oui, bien sûr. Mais,
7: j'aurais pu répondre à cette question. Excuse-moi. Je ne l'ai pas fait. Et bien maintenant, je me tairai jusqu'à la fin.
4: Ah non, je peux vous donner une deuxième chance, parce que j'avais prévu une autre question pour le cinéma. Qui, au cinéma, eut pour dernier rôle le rôle d'un vendeur de journaux qui s'appelait Zizi ?
0: C'est une femme ou un homme ?
4: Un homme.
5: Qui ? Français.
0: Christopher Lee ?
4: Ah non, Christopher Lee, non.
5: C'était français.
4: Un français qui eut pour dernier rôle au cinéma le rôle d'un marchand de journaux qui s'appelait Zizi.
0: C'était pas le rôle principal du film.
9: Maurice
0: quand même.
9: Chevalier.
4: C'était pas un des rôles principaux.
9: Film de René Clair.
4: Pas du tout.
3: Le film est sorti quand ?
4: C'est un film d'ailleurs de quelqu'un qui a participé aux Grosses Têtes pendant des années.
5: C'est un film de Jean-Pierre Mocky. C'est Amour l'arbitre.
4: Non.
0: Avec le casting.
5: C'est le miraculé.
9: L'ibis rouge.
4: Oui, alors.
9: Michel Simon.
4: Bonne réponse de Bernard Mabille. Michel Simon, effectivement, voilà pourquoi c'était son dernier rôle. Il est mort en 1975. Et son dernier rôle au cinéma, c'était dans L'Ibis Rouge.
9: Ah, de Mocky.
4: Pardon.
9: Canal Saint-Martin, tourné le long du canal Saint-Martin.
4: C'est intéressant, ça.
5: Oui, ouais.
9: Vous aimez le cinéma ou pas?
7: Moi, je trouve ça passionnant.
4: Alors que je parlais de Michel Simon, qui a été un de nos plus grands acteurs et qui est mort en 75. Il a joué, évidemment, avant. Il a été une vedette dans les décennies précédentes.
3: Ah oui. Il est même pas français.
4: La beauté du diable, le vieil homme, la poison, le vieil homme et l'enfant.
7: Le vieil homme et l'enfant.
4: Voilà. La talente.
9: Boudu sauver des eaux.
4: Même Charlie Chaplin l'a désigné comme un des plus grands acteurs du monde. Et le dernier rôle de Michel Simon, c'était bien dans L'Ibis Rouge de Jean-Pierre Mocky.
9: Au canal Saint-Martin.
4: En 1975.
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4: C'est l'appel du 18 juin. J'ai voulu rendre hommage à cette journée de mémoire. Marine Le Pen le fait bien, il n'y a pas de raison que je ne le fasse pas.
11: Ah. Oui, c'est vrai. 80 ans, hein.
4: Qu'est-ce qu'il y a?
11: Ça fait 80 ans, je viens de compter.
4: Ça y est. Vous avez retrouvé votre carte d'identité.
11: Oui. 80 ans.
12: Tu n'aurais pas dû.
11: Mais vous riez. Ça vous fait quoi, ça?
9: Tout en vacherie.
4: Oui, je suis très en forme.
9: Tout en vacherie.
13: Sans prendre la lègue.
3: Qu'est-ce qui se passe, Laurent? Pourquoi ce bonheur?
4: Tout m'amuse, tout m'énerve, tout me fait rire. J'ai un avis sur tout. Vous pouvez m'interroger sur n'importe quoi.
13: Je saurais vous répondre.
4: Alors là, hier, ils nous ont fait chier, là, avec les. Ça y est, c'est reparti en Chine. Il y a 38 cas. 38 cas, ils sont amis.
12: Alors, monsieur Ruquier, en tant que représentant du continent asiatique, parce que j'ai bien compris que c'était mon rôle.
4: 38 sur 1 milliard, faites les comptes!
12: Mais la dernière fois, on a reproché aux Chinois de ne pas avoir alerté le reste du monde. Là, ils sont un peu prévoyants, vous n'allez pas leur reprocher maintenant.
13: Non, mais c'est surtout qu'il dit 38.
11: Mais t'as pris ta température au moins?
12: Ouais, et là, je viens de chauffer.
4: On n'en peut plus. Il n'y a pas une journée sans polémique, sans machin, sans truc.
13: Je vais vous dire, je rêve plutôt de mettre les deux genoux à terre, moi.
11: C'est à ce point.
4: Ah, dites alors, ça tombe bien parce que j'ai une jeune femme.
5: Pour toi.
4: Non, j'ai pas quelqu'un pour vous, mais j'ai une jeune femme qui s'appelle Iris la Grenouille.
11: C'est son vrai nom.
4: Ça vous dit quelque chose, monsieur Rioux, ça, Iris la Grenouille?
14: Donc un lien avec le sport?
12: Non, je pense que c'est une
4: sportive. Elle nous a écrit, Iris la Grenouille.
9: Elle est très propre, elle a la rainette.
4: Elle était en terminale avec Johan Rioux.
12: Oh,
4: et elle m'a envoyé une photo de classe.
14: J'y reconnais l'Isle Notre-Dame à Guingamp.
4: Et, ah, c'est à Guingamp?
14: Oui, l'Isle Notre-Dame à Guingamp, tu reconnais, ça y est.
9: C'est un montage, Johan, mais, il n'a jamais été
12: Johan,
9: en terminale.
12: Oublier quelqu'un qui s'appelle Iris la Grenouille, si c'est vraiment son nom de famille.
4: Elle s'appelle Iris et peut-être qu'elle a pris la grenouille comme pseudo pour son compteur.
14: Mais j'adore, j'ai adoré cette année-là en plus.
4: Vous vous souvenez d'elle ou pas?
14: Mais pas du tout, malheureusement.
11: Mais
14: pas du tout.
11: Mais elle est sur comment la photo.
15: Ça, tu te souviens pas des filles?
5: C'est une des premières qui a pas voulu, tu danses.
4: Ah non. Ah non, attendez, elle s'appelle Anne, en fait.
9: Ah.
4: Alors ça, c'est encore le truc mystérieux, c'est pourquoi quelqu'un qui s'appelle Anne
15: c'est
4: a
15: vrai.
4: Un site internet qui s'appelle Iris la grenouille. Bon, enfin,
9: parce qu'elle aime qu'on lui broute le
4: Bonjour, je vous écris parce que j'étais à l'école en terminale avec Johan Rioux et j'ai retrouvé une photo de classe lorsque nous avions 18 ans. Est-ce que cela vous intéresse? Tout de suite, j'ai dit oui, j'ai envoyé 1000 euros.
14: Ah oui. Mais vous savez où elle est sur la photo ou pas? Je vais vous dire.
12: Non, c'est vous
4: c'est surtout vous, vous. J'ai essayé de vous reconnaître. Je vous ai... Mais donc, vous étiez plutôt mignon à l'époque.
11: Quoi? Oh, très beau gosse.
14: Bien sûr. J'ai du succès.
4: Écoutez, c'était un des plus beaux gosses de la classe.
14: Karine, je veux que tu sois honnête sur ma beauté.
4: Regardez, regardez. Regardez, je vous l'entoure.
5: Ah oui, vous êtes quand même obligé de l'entourer.
9: Mais t'avais des cheveux.
12: Mais qu'est-ce qui s'est passé après? C'est le nuage de Tchernobyl.
14: J'ai perdu les cheveux avec le stress.
4: Vous étiez mince et bah chevelu.
15: Oui, c'est ça. Et surtout, bah sur la photo, il était muet.
5: Bah, les...
4: Allez, une première citation si vous voulez bien, et ce sera pour Malvina Baudet qui habite Mayenne, en Mayenne, qui a dit: la preuve la plus évidente qu'il existe une vie intelligente ailleurs dans l'univers, c'est qu'elle n'ait jamais essayé de nous contacter.
9: C'est les Bogdanov, les Bogdanov.
4: Non, c'est pas les Bogdanov.
12: Pierre Dac.
4: Pierre Dac, non.
9: Francis Blanche.
4: Francis Blanche, bonne réponse de Bernard Mabie. On démarre toujours par un grand classique. Oui. Et puis après,
9: c'est pas minimiser mon talent quand même.
4: Non, mais après, vous allez voir, ça devient plus compliqué. La deuxième citation pour Guillaume Bergeron, qui habite Vallières dans la Creuse, qui a dit: les garages sont des établissements devant lesquels l'automobiliste passe quand il roule. Et loin desquels il se trouve quand il est en panne.
5: C'est tellement bête. Quenot.
4: Raymond Quenot, non. Non. C'est pas bête. C'est
14: Alphonse Allais.
5: J'aime bien quand vous dites que c'est pas bête.
4: Alphonse Allais, non.
15: Non, mais c'est plus récent quand même. C'était l'époque de Dac.
4: Ah, oui. Ah, c'est effectivement quelqu'un qui nous a quittés en 2005.
15: C'est pas Sim.
12: Jean-Yann.
4: Non, c'est un écrivain, c'est romancier, un humoriste. Mais... connu pour une œuvre.
9: Daninos.
4: Pierre Daninos. Bonne réponse de Bernard Mabie.
9: Dont le frère avait inventé et créé la Facel Vega.
4: C'est vrai?
9: Eh oui.
15: Ah ouais, c'est, ah, c'est beau ça.
9: Ah oui, magnifique.
4: Ah tiens, j'ai une petite citation subsidiaire.
9: C'est ce que je dis, vous.
15: Il est pas de
9: mauvaise mais votre émission.
12: Tout c'est vrai, on peut pas revenir là-dessus.
4: Comment vous avez repéré?
5: Dis, la Facel Mega, c'est pas une voiture?
15: Si, avec oui. Un truc rond, une.
4: Ne répondez pas, ne répondez pas.
9: C'est, là, c'est au volant d'une Facel Vega qu'est mort Camus. Ah.
4: Jean-Charles Quénardel, qui habite Lude dans la Marne, espère un chèque RTL.
9: Ça l'intéresse
5: pas. Il s'en fout, Bernard.
14: Mais qu'est-ce que vous avez?
5: Arrête, Bernard.
15: Alors que si ça avait été Dombal, il aurait fait ah oui. C'est bien ma petite Ariel.
4: Vous êtes jalouse d'Ariel Dombal.
15: Pas du tout. Mais je trouve que quand notre pauvre Bernard,
9: il y a un truc qui
4: n'a le pauvre Bernard
15: qui n'a strictement
4: ça c'est pas condescendant le pauvre Bernard.
9: Alors, merci.
15: Quand Bernard dit un truc chiant et qui n'a rien à voir avec ce qu'on dit, vous ne le soulignez pas. Oui. Alors que quand c'est Ariel, vous trouvez ça formidable.
4: Ah donc vous confirmez avec moi, c'était chiant.
15: Oui.
9: Non, c'était culturel. Arrêtez.
12: Mais la question qu'on se pose tous, mais vraiment Laurent, qu'est-ce que Bernard a de moins qu'eux, Ariel.
9: Ah, j'ai plus de 5 L.
4: Et des seins doux en plus.
9: Oh, ça, vous n'êtes pas allé voir, Laurent.
4: Donc, pour Jean-Charles Quénardel, qui habite Lude dans la Marne, qui a dit: James Bond est nul en tant qu'agent secret. Partout où il entre, il y a un gars qui lui dit: bonjour, monsieur Bond. Voici votre vodka martini.
5: C'est le seul espion qui dit son nom.
9: Ah, c'est bien vu, oui.
14: Coluche.
4: Coluche, non.
15: Jean Dujardin.
9: C'était non. Des proches.
4: Des proches, non.
5: Il est vivant?
4: Ah non, il est mort.
9: Il est mort.
11: Il a fait les grosses têtes?
4: Non.
3: Un homme politique?
9: Une femme.
4: Il aurait pu peut-être être invité parce que je crois qu'il parlait français.
9: Ah, il est Ustinov, français alors.
3: Ustinov?
4: Pardon?
3: Ustinov?
4: Peter Ustinov, non.
11: Il est mort il y a très longtemps?
4: Il est mort il y a trois ans, hein, en 2017.
9: C'est un Anglais.
4: Alors, britannique, exact.
9: Ah, on se rapproche.
11: Comédien.
4: Comédien.
12: Il a joué James Bond?
4: Eh oui.
12: Roger Moore.
4: C'est Roger Moore qui a eu cette phrase très drôle à propos de son propre rôle de James Bond. Roger Moore.
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4: Dans quoi trouve-t-on de la lupuline ?
3: De la lupuline ?
4: De la lupuline. Ah oui, il y a toutes sortes de questions ici.
3: Non, mais
11: c'est un médicament.
3: C'est un grand écart, Laurent.
11: C'est un médicament.
4: C'est une question de culture générale. Ce n'est pas un médicament, la lupuline.
11: On trouve ça dans quelque chose qu'on mange ?
4: Qu'on mange, non.
11: Dans une plante. Qu'on boit.
4: Quelque chose qu'on boit, oui.
3: Dans l'alcool ?
4: C'est alcoolisé, effectivement. C'est jaunâtre, la lupuline.
3: Ah, dans la
11: suze.
3: Dans la suze.
4: La pérole, non, la suze, non. À l'alcool, c'est mieux que les chanteurs.
9: Dans la bière.
11: Pastis.
9: Dans la bière.
4: Dans la bière, c'est une bonne réponse d'Hector Obike.
9: Ça donne la couleur orange.
4: La lupuline, c'est ce qui donne à la bière son amertume. C'est une substance jaunâtre produite par les plants femelles du houblon. Et la lupuline sécrète des résines amères qui contribuent à cette amertume de la bière et qui contribuent au bouquet final que peut avoir une bonne bière que nos amis belges.
12: Tu veux dire, on s'en fiche de ce qu'il y a dedans, l'important c'est de la boire. Hein.
4: Mais c'est vrai, les bières belges sont meilleures que les bières françaises, monsieur.
12: Nos seuls vrais concurrents, c'est les Tchèques.
4: Ah oui?
12: Ouais, c'est une grande tradition de la bière tchèque. Et d'ailleurs, le mot Pils, c'est une ville de Tchéquie. Donc Pilsner, c'est de la bière tchèque. Pour nous, bière française, c'est un oxymore.
4: C'est pas gentil, ça.
12: Non, mais c'est vrai.
4: La Tourtelle, qu'est-ce que vous faites de la Tourtelle?
12: Mais alors là, c'est un jour, je suis passé par Tourtelle. C'est une ville en Alsace et en fait, ils ont vraiment.
3: Non, mais c'est surtout qu'elles.
4: Il n'y a pas de cimetière.
12: C'était une vraie.
3: Non, mais c'est surtout qu'elles sont plus fortes, les bières belges.
12: Ça dépend.
3: Donc, comme au bout de deux gorgées, t'es bourré, tu la trouves meilleure, quoi.
12: Non, il y a de tout, on a des bières. Non, puis on en fait beaucoup par habitant.
3: Mais elles sont épaisses, surtout, les bières belges.
12: Il y en a des. T'as l'impression que tu manges des tartes.
3: Ouais, c'est ça. Tu manges et tu bois en même temps.
9: Mais sans doute alcoolique en Belgique.
12: Oui.
4: Vous-même, vous buvez beaucoup, monsieur Obalk?
9: Moi, pas du tout.
4: Non, jamais.
9: C'est pas du tout parce que j'aime pas.
4: Vous devriez.
3: Bah oui.
11: Oui, ça devient.
3: C'est dommage d'avoir le physique d'un alcoolique sans le plaisir qui va avec.
12: Et puis vous êtes malhonnête, monsieur Obal, parce qu'on est allé dîner après votre spectacle.
9: Non, ce que je veux dire, c'est que au bout du deuxième verre, j'ai mal à la tête.
11: Mais alors tu bois un peu, enfin tu.
9: Je bois deux verres et après c'est fini, j'ai mal à la tête.
11: Alors deux verres, c'est deux verres quand même.
3: Quel est votre vice alors? Vous en avez un forcément.
9: Impuissant.
4: Je crois qu'il y a un gros problème sexuel.
3: Ah bah oui.
4: Il est déprimé aujourd'hui.
11: Là, je pense qu'il y a une nuit malheureuse.
12: Ouais, ça a pas marché.
4: Si quelqu'un a la pilule du Schtroumpf, c'est le moment de lui donner.
17: Il doit m'en rester une dans mon sac.
4: Pour Sarah Allais, qui habite Mantelans et dans l'Indre-et-Loire, si vous souffrez d'intertrigo, quel médecin devez-vous aller voir?
11: Un podologue? Vénérologue.
17: Un trigologue?
4: Un vénérologue, non.
3: C'est quoi un vénérologue?
17: Un phlébologue?
11: Un dermatologue?
4: Un dermatologue, bonne réponse! Qu'est-ce que c'est que l'intertrigo, alors?
11: Ça va être une maladie de la peau?
4: Oui, c'est une... bah oui, ça forcément, puisqu'on va chez le dermatologue. Ce sont les inflammations de l'épiderme qu'on trouve dans les plis cutanés, dans les endroits qui sont les moins aérés et les plus humides du corps.
3: Les aisselles ou les fesses, quoi.
4: Exactement.
3: C'est une belle question, ça, Laurent. Hein.
4: attendez, parce que vous n'avez pas la chute.
11: Nous l'attendons.
4: Je tombe sur ce mot. Parce que moi, je vais chercher des mots, des questions au hasard dans le dictionnaire maintenant. Parce qu'il faut en trouver au bout de 10 ans des nouvelles questions. Hein, vous êtes drôle. Vous.
3: Ah, surtout avec des gens cultivés comme nous.
12: mais quel genre de dictionnaire vous avez pour tomber là-dessus?
4: Je prends le petit Larousse ou le petit Robert au hasard, puis je vois des mots et je vais chercher. Et là, je suis tombé sur l'intertrigo. Et c'est effectivement une dermatite qui touche les deux faces des plis cutanés au niveau des fesses, des aisselles ou des seins. Alors le risque peut venir de l'incontinence urinaire, du diabète.
3: Mais comment on se fait pipi sur les seins?
4: Ou d'une indice de masse corporelle trop élevée.
3: Ah donc ça peut être aussi dans les plis.
4: Ah oui, c'est dans les plis surtout.
9: Mais ça naît dans les plis tout ça.
4: C'est dans les plis.
11: C'est une maladie de l'obésité.
4: C'est une maladie de la poste. C'est dans les plis. Et non, mais c'est pas ça, c'est que une fois que je prends le mot,
18: oui,
4: je demande à Anthony Bloch qui travaille avec moi de me m'imprimer sur Wikipédia et là, j'ose même pas vous montrer les photos.
19: Ah, bah, ah mais oui, c'est Bernard Mabille. Hein.
20: Oh non.
18: Ah, il y a des photos de d'intertrigo.
19: Oh non, c'est dégueulasse.
20: Oh non, moi, je veux pas le voir.
4: Montrez à Jean-Philippe, montrez à Jean-Philippe.
19: Ah non, c'est, ah, c'est vraiment...
18: Pourquoi ça va me rappeler quelque chose?
19: Un samedi soir compliqué.
1: Mais il y a assez moi, peu de maladies dermatologiques très agréables.
19: Oh, ouais. Non, c'est-à-dire que, on, Laurent on peut dire la photo que vous venez de nous montrer. C'est-à-dire qu'a priori, ça arrive aussi dans les plis des couilles.
4: Oh là là. Pourquoi ils ont choisi cette partie-là pour...
18: Bah oui, puis pourquoi ils l'ont illustré comme ça? Enfin, oh, quelle horreur.
20: Ah bah oh, mais... en même temps, c'est ce qui...
18: Mon cauchemar.
20: C'est ce qu'il y a de plus plissé.
4: Ah bah ça, c'est pour être plissé, c'est plissé.
18: Ah bah oui, on a les couilles, c'est décharpé. Hein.
4: Vous voulez voir, monsieur?
19: Non, pas en ce moment.
21: C'est facile pour moi.
4: Je vous parle, regardez, Marcella, elle se lève.
19: Ah bah, oui, dès qu'elle peut voir des couilles, même malade, elle y va. Hein.
4: L'intertrigo. L'intertrigo.
19: Ah non, c'est immonde.
4: Montrez à monsieur Vizorek, il faut qu'il sache ce que non, c'est.
1: Avec monsieur Obalk, on va essayer de décrire.
19: Mais c'est quoi? Parce qu'il y a des trucs blancs, c'est du talc. Oui. Qu'est-ce qu'ils ont fait?
4: Ça, c'est vrai que monsieur Obalk, vous qui savez si bien décrire les tableaux, peut-être vous pourriez nous décrire la photo.
1: Je vais vous dire, le problème de cette photo, je vais le montrer au public un peu, c'est pas tant l'intertrigo que le micro-pénis.
18: Oui, c'est ça. C'est incroyable.
1: Pour parler peinture, c'est exactement cadré comme l'origine du monde.
4: Alors, monsieur Obalk, qu'est-ce que vous pouvez nous décrire cette photo?
21: Oui, vous voulez quand même pas que je regarde cette photo, non?
4: Si, quand même. Allez-y.
1: Allez, prenez une grande respiration.
4: On vous écoute, on vous encourage. Vous allez nous décrire la photo.
21: Je me bouche le nez.
4: Description par Hector Obalk.
21: Mais c'est dégueulasse.
19: Ah bah oui, mais ça...
21: Mais pourquoi vous me montrez une chose
19: pareille?
21: Parce
19: que ça t'a réveillé.
18: Mais on dirait... Mais ça m'a complètement réveillé.
21: On dirait un Lucien Freud compressé par César. Mais c'est pas possible. Pourquoi vous me faites ça à moi alors que c'est le matin pour moi et que j'ai pas dormi cette nuit? Vous me mettez...
19: Mais
21: arrête.
1: Et alors pourquoi votre assistant imprime en couleur?
18: Pour qu'on se rende mieux
4: parce
18: compte.
4: Parce que c'est un vicieux, Anthony Bloch.
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18: Moi-même qui ai des origines ukrainiennes,
4: tu crois un russe?
18: Je refuse de coucher avec un russe.
4: Vous avez des origines ukrainiennes?
18: Oui.
20: Ah, mais c'est nouveau, ça.
18: Mon grand-père était ukrainien, ma mère est.
20: Et tu as été envahi par qui?
18: Oh, ça fait longtemps.
20: Oh là là. La liste est longue.
18: Ah, oui.
26: Ah, mais lui, il a adoré, il adore ça.
18: Ah, oui, on est resté dans les tranchées.
4: Mon Ariel Donbass. Non, mais attendez, c'est la première fois que vous nous dites ça, là.
18: Mais non, je le dis à qui veut bien l'entendre, c'est parce que vous m'avez pas posé la question. Mais ma mère est polonaise-ukrainienne.
4: Ah, votre mère est polonaise-ukrainienne?
18: Oui, ma grand-mère était polonaise, mon grand-père
4: est ukrainien. Elle est sur deux territoires en même temps, ce qui m'étonne pas d'elle. C'est quand même terrible, parce qu'en plus, vous ressemblez bien plus à Vladimir Poutine qu'à M. Zelensky.
18: Oh, oui, ça
20: c'est les piqûres.
18: Ça, c'est la beauté froide de l'Est.
4: Qu'est-ce que vous dites, Chantal?
20: Ça, c'est les piqûres, non, j'ai rien à dire.
4: Les piqûres? Parce qu'il s'est refait. Vous êtes au courant plus que ça.
20: J'ai rien dit, non, c'est méchant, il n'y a aucun problème. Allons-y, on continue.
27: Tu allais dire, il n'y a aucun botox.
4: Non, mais Chantal est au courant parce qu'ils ont la même adresse. Vous avez déjà eu des gros contrats, je veux dire, en dehors des vérandas et du boursin, on va dire, vous avez déjà...
26: Genre avec des couches confort,
4: des
26: trucs comme ça.
4: Non, des vrais contrats, je veux dire, genre L'Oréal, des trucs pour les actrices un peu plus...
20: Je suis sur un coup.
26: Carglass, c'est bon?
20: Pour une crème raffermissante.
4: Une crème raffermissante.
18: Post-ménopause, c'est ça?
4: Et vous, Carina, on vous a proposé déjà des publicités?
27: Oh, bah non, non.
4: Non, non.
27: Vous n'avez
4: jamais fait, avec votre voix, ne serait-ce que.
27: Ah, si, je fais beaucoup de pubs, moi, en voix. Ah, ouais. Mais les trucs.
4: Par exemple.
27: Bah, justement, L'Oréal et tout ça.
4: Ah, vous faites L'Oréal?
27: Oui, j'ai fait.
4: Qu'est-ce que vous dites alors?
27: L'Oréal anti-âge cellulaire. Ah oui. Après, je sais pas, je les apprends pas par cœur, Laurent. Hein.
0: Mais moi, j'ai fait une pub. Vous me posez pas la question, mais.
4: Il me semble que je vous ai vu, oui.
0: Mais j'ai fait la pub Knorr.
4: Knorr,
0: j'adore. Et il m'est arrivé un truc incroyable. J'ai fait la pub Knorr, j'adore. Et le réalisateur a beaucoup aimé mon travail. Et il devait faire la pub Président après. Donc, il appelait mon agent en disant, je cherche, et d'autres agences, disant, je cherche un comédien style Olivier de Benoît. Donc, on m'a convoqué pour le casting pour faire style Olivier de Benoît et j'ai pas été pris.
27: Tu déconnes.
0: Et j'ai demandé pourquoi. Parce que l'autre,

0: T'avais plus ce style Olivier de Benoît que moi.
1: Vous avez vraiment fait Knorr.
2: C'est là où je vous ai vu. Alors.
0: La soupe des huit légumes, ouais, c'était ça.
2: La soupe des huit légumes.
0: C'est, ouais, pour bouffer après les grosses têtes. Bah, il y a 9 ans.
3: C'était comment alors? Tu devais un peu
0: changer. Bah non, mais tu veux, moi, quand je suis avec Knorr, j'adore. Voilà, je l'ai mieux fait.
1: Il y en a, c'est Dior, j'adore.
0: Ouais. Non, j'ai fait ça. J'ai
4: ça,
0: fait.
4: C'est plus cher.
0: Et j'ai fait. J'ai tondu un mouton aussi pour Ford. J'avais que cette pub qui fait donc 8 secondes. Je l'ai enregistrée sur une cassette vidéo, parce qu'à l'époque, c'était des cassettes vidéo. Et je suis allé voir un agent. Et voilà, je tournais un mouton. Le mouton a trouvé un agent et pas moi. Non, mais ça, c'était 8 secondes.
1: Écoutez, vous parliez de l'Ukraine, donc votre deuxième pays, si j'ai bien compris.
2: Oui, oui, oui, c'est mes racines.
1: Cher Jean-Philippe Janssen, eh ben, l'Ukraine est encore dans l'actualité, mais pour toujours des raisons sportives. Il y a une autre ville ukrainienne dont on va parler là dans les 48 heures. C'est la ville
3: Lens.
1: La ville de Donetsk. Vous connaissez sûrement.
3: Ah oui, il y a un port là-bas.
1: Donetsk.
4: Ah, pas du tout, non.
1: Mais pour quelle raison, non? C'est pas au bord de la mer.
3: Non, mais un mec, un porc, dégueulasse.
1: Pardon. C'est pas du tout au bord de la mer.
3: PORC
1: Donetsk.
3: Vous êtes bête ou quoi?
1: Non, non, c'est une ville industrielle ukrainienne qui est dans le Donbass, d'ailleurs, dans la région.
4: La capitale du Donbass,
1: mais pour quelle raison, là, dans les 48 heures
4: parce
1: qui viennent?
4: Parce qu'il y a une grande équipe de foot.
1: Oui, exact.
4: Traditionnelle.
1: Et qui va jouer?
3: Le Shakhtar Donetsk.
1: Et qui va jouer?
3: Brest.
1: Bonne réponse de Sébastien Thoen.
3: À Brest, il y a un port.
1: À Brest, oui, mais pas à Donetsk. Et c'est vrai que Brest, pour l'instant, c'est quand même le club français qui est le mieux placé.
3: Ils sont genre quatrième.
1: Dans la compétition européenne, bien juste devant Lille, bien avant le Paris Saint-Germain qui est pour l'instant dans la zone éliminatoire. Et effectivement, vous avez aussi Monaco, d'ailleurs, dans les clubs qualifiés.
3: Ah, c'est français, Monaco?
1: Pour la Ligue des Champions, on considère que c'est quasi français.
3: D'un point de vue bancaire.
4: Et tais-toi.
3: Attends, mais si t'aimes pas mon émission, ne viens pas dans mon émission. J'en peux plus.
2: Elle est grave, elle.
3: C'est mon émission, elle vient. Moi, je t'aime pas, je vais pas voir ta pièce. C'est logique, non? Ça va, les Français? Ah, le peuple avec moi, enfin.
1: Et ce soir, disais-je, avant d'être interrompu par cette... Elle est insupportable,
2: c'est une querelle d'amoureux.
1: Elle est incroyable, cette Carina Marimont.
3: Elle coupe tout le temps la parole.
1: Elle m'a interrompu.
3: Mais c'est pas les gens connus.
1: Enfin, c'est vrai. On fait pas ça dans l'émission de Toine, qu'est-ce que je dis? J'allais vous dire, en tout cas, que outre Donetsk, qui va affronter Brest, je crois que ce sera demain le match, ce soir, c'est votre club, Jean-Fils, et Lille, qui affronte Liverpool. Ça se passe
2: en Liverpool. C'est un gros match.
1: Oui. Ça se passe en Angleterre.
2: Et un beau match.
3: Un beau derby d'alcoolique.
2: Oui, il débrouille bien.
3: À Liverpool, ça picole. Hein. À Lille, un peu moins. Oui.
1: Bah oui, mais enfin bon, écoutez, Lille, Liverpool, plutôt Liverpool, Lille, c'est ce soir. Un petit coup de...
3: Pardon?
2: Oui, d'accord.
3: La soirée commence.
2: On arrête l'émission.
3: Allez, on arrête l'émission, tous en slip.
1: Un petit coup d'œil, je voulais dire. Oh, et merde. Finalement, vous aviez raison, Karina. Ah ouais.
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1: L'auteur qu'il s'agit de retrouver maintenant a été prix Nobel de littérature. On n'en a pas tant que ça en France, car il est français. Prix Nobel de littérature a obtenu cette récompense?
7: Albert Cohen.
1: Non,
4: Sartre.
1: En 2008, c'est récent.
7: Ah, récent.
1: Vous voyez.
2: Patrick Modiano.
1: Non,
4: non, c'était en 2008.
8: Non, c'est Bob Dylan.
1: Bob Dylan, non, un français. Bob Dylan. Voilà.
3: Chante français maintenant, Bob Dylan.
1: Ah, bah, chante. À mon avis, elle a dû coucher avec Hugo Frey.
8: Oh, mais non.
2: Ou Patrick Gérard et son grand chapeau.
1: Daniel Gérard.
8: Daniel Gérard.
2: Ah oui. Et vous t'as couché avec lui?
8: Mais non.
1: Avec qui t'as pas couché?
7: Ok, c'est la séquence, on dit tous avec qui on a couché dans le métier, ok?
8: Ils sont malades.
1: Il faut quand même vous dire, regarde qu'on a là les deux plus grandes starfuckeuses.
7: Ah ouais, c'est incroyable.
1: Trois avec Joyce, mais...
7: Elle est plus jeune, elle a eu moins de temps.
8: Délire, bah, moi, que... il délire.
7: Bah, soit je suis pas assez star, soit j'ai raté le...
4: Ah bah, non, mais... Soit tu es pas assez fucker.
2: Alors,
7: t'es est trop jeune, surtout.
1: Elle dit des trucs en douce, Joyce Jonathan, mais elle les dit quand même.
2: Elle dit, mais elle les dit vraiment d'une manière perverse et douce, c'est vrai.
4: Mais
2: c'est un œil très, délicatesse. Très curieux.
7: Mais non, mais elle a raison, elle a raison.
2: Parce qu'on a aussi des dossiers sur toi, faut pas t'inquiéter.
1: Non, mais une Julie, cette Julie, vous pouvez pas les connaître parce que
7: c'est la Troisième République.
1: C'est l'époque.
2: Les Français parlent tout.
1: Cette Julie, c'est l'époque des yéyés, voyez-vous.
2: Ah bon, elle,
8: non, non,
2: il n'y avait pas Georges Guettari.
5: Elle s'est vraiment tapé tous les yéyés. Moi,
8: bien ou quoi? Mais pas. À l'époque des yéyés, j'étais au lycée, qu'est-ce que vous racontez?
1: Moi, ma mère, c'était tous les yaya.
7: Bon, alors, non, mais j'aimerais savoir, qui a comme star à son tableau de chasse, vraiment?
1: Bon, dites-moi, prix Nobel.
7: Non, moi, ça m'intéresse pas, moi.
9: C'est-à-dire, c'est quoi la question exactement?
8: Alors, non, le prix Nobel, c'est mieux.
4: Pour 2008.
7: Non mais il y a qui vraiment de célèbre?
1: Prix Nobel de littérature, on en reparlera tout à l'heure. Prix Nobel de littérature 2008, on lui doit des livres comme Le Déluge, Les Géants,
2: Marek Alter,
1: Désert, Pawana, Ritournelle de la faim.
9: Pawana, c'est pas Pacana, justement. C'est, pas,
7: c'est encore un plat ton japonais.
1: Non, non mais très connu.
2: C'est Pokéball,
9: Mokawa.
1: Toujours vivant, hein, évidemment.
7: Toujours
2: Marek
7: debout.
2: Alter, non. Il est encore en vie, vous avez dit, il a quel âge aujourd'hui?
1: Prix Renaudot aussi, avec Le Procès Verbal en 1960.
2: Jean-Marie Le Clésio.
1: Jean-Marie Le Clésio, oui. Excellente réponse de Jean Benguigui.
2: Bravo. Et ce soir, ta femme n'aura pas la migraine.
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1: Et j'aimerais évidemment commencer par le Paris-Roubaix qui a marqué les esprits ce week-end, parce que c'est quand même, il faut dire, une course très difficile pour les cyclistes. Vous avez regardé, mademoiselle Tellier?
4: J'ai pas regardé, mais j'ai écouté qui était le vainqueur.
1: Ah, allez-y alors, allez-y.
4: Bah oui, je crois que c'est le petit-fils de Poulidor,
1: oui,
4: c'est
1: bravo,
4: ça Mathieu?
1: Bravo,
4: oui.
8: Mathieu Van Der Poel.
4: Et c'est cool parce que quand même, son grand-père a jamais rien gagné, et lui, ça fait deux ou trois fois.
1: Faut pas dire qu'il a jamais rien gagné.
4: Non, il était toujours second, c'est ça.
1: Il a pas gagné le Paris-Roubaix, ça c'est vrai, mais il était sur le podium assez souvent.
7: Oui, mais en second.
4: Oui, mais on se souvient jamais. C'est comme chez les Miss, en fait. On se souvient de celui qui gagne. La première dauphine ou la deuxième dauphine, on s'en souvient pas. Bon.
7: Elle a ses références.
4: Ouais, ouais, chacun ses
7: références.
4: Elle
7: a pas tort, ceci.
13: Moi, même celle qui gagne, je m'en souviens pas.
1: Moi, chez les Miss, je me souviens de la meilleure grimpeuse.
4: Le maillot à poids, c'est ça?
1: Vous vouliez dire quoi, monsieur Beaugrand?
7: Il était plus précisément deuxième et non pas second, car on dit second quand il n'y a pas de troisième.
1: Oui, alors c'est une règle.
2: Ah, mais non, mais soyons précis.
1: C'est une règle qui, paraît-il, n'est plus valable. Elle a été longtemps
7: valable. Parce que vous faisiez la faute, alors vous vous êtes dit, tiens, c'est plus valable?
1: Non, j'ai vérifié parce que j'ai souvent repris un peu comme vous venez de le faire.
7: Je suis déçu, alors.
1: J'ai repris connement des gens avec cette règle et puis on m'a dit, ah mais non, mais et j'ai vérifié, effectivement, aujourd'hui, ça n'est plus tout à fait vrai.
14: Il ne gagnait pas. Résumons, il ne gagnait pas.
4: Voilà. C'est ça. Merci, Bernard.
13: Et croive, on peut le dire maintenant ou pas du tout?
1: Pardon.
13: Croive, c'est rentré dans le
7: dictionnaire. Croive, le verbe croive.
13: Il croive.
8: Mais c'est beaucoup plus élégant de dire second que deuxième.
1: Oui, mais c'est vrai que normalement, second, c'est quand il n'y a pas de troisième. Là-dessus, il a raison, monsieur Beaugrand, mais c'est normalement, mais je crois maintenant...
7: Maintenant, c'est toléré, en fait, c'est ça que vous
1: voilà.
7: Dites.
8: C'est toléré, mais c'est moins significatif, parce qu'on ne sait pas... Quand il dit, quand il dit second, tu sais qu'il n'y a pas troisième,
7: ben alors oui.
8: Quand il dit deuxième...
13: Tu ne sais même pas parler français, toi, de toute façon.
8: Mais tu sais...
13: Oh, second, deuxième, c'est pareil, toi.
8: Espèce d'un alphabet.
7: Ça y est, ils vont se battre.
13: J'ai eu peur. Hein. Ça avait commencé... espèce d'un alphabet.
1: En tout cas, vous avez raison, c'est bien Mathieu Van Der Poel qui a gagné le Paris-Roubaix. Je reviens à ma question parce que je ne l'ai pas encore posée.
7: Ah bon?
1: Et il a gagné, et ça c'est quand même ça aussi l'événement, il a gagné trois fois de suite le Paris-Roubaix. Cette année, en 2025, il l'a gagné en 2024, il l'avait gagné en 2023, il l'a gagné... Alors non, il l'a pas gagné en 2021, pas en 2022 non plus.
14: Bah il courait pas. Hein.
1: Et d'ailleurs, tiens, qui a gagné le Paris-Roubaix en 2020? Voilà ma question.
7: Parce qu'on croyait vraiment qu'on le connaît.
14: En 2020?
1: Oui, en 2020. 2020.
15: C'est un Français.
1: Ce n'est pas un Français. Ah.
16: C'est un Espagnol.
13: Armstrong.
1: Non. Qui a gagné?
13: Un Italien.
1: Non plus. Non.
4: Oh bon, un Belge.
1: Un Allemand.
13: Personne, il n'a pas eu lieu en 2020, le Paris-Roubaix.
1: Pardon.
13: Personne, il n'a pas eu lieu en 2020.
1: À cause de quoi?
15: La Covid.
13: À cause du Covid.
1: Excellente réponse de monsieur Haas.
15: Oh, il est chaud aujourd'hui. Ah oui. C'était malin comme question.
16: Oh là là.
15: Oh, que c'était malin.
13: Ah, moi, quand il n'y avait personne à trouver, je suis trop vite. Faut faire que des questions comme ça.
8: Hein. C'est quoi Paris-Roubaix? C'est les vélos?
1: Oui,
16: Ah oui, on part de loin là. On part de très loin.
1: Ah oui, ça, je vous confirme, c'est du vélo, Paris-Roubaix. Paris-Nice aussi. Il n'y a que Paris-Dakar qui n'est pas du vélo. Moi, je vous emmène en Angleterre. Quelle est la deuxième ville la plus peuplée d'Angleterre?
13: Birmingham!
1: Comment vous dites?
13: Birmingham.
1: Pour quelle raison, vous savez ça?

0: Parce que je connais les populations des villes en général.
1: Voilà, pas seulement, il y a une raison, monsieur
2: Fabrice. La famille royale.
0: Non. Ah bah non, mais parce que l'équipe de football de Birmingham, qui s'appelle... Le nom m'échappe.
2: Le Real de Madrid.
0: Rencontre demain soir pour le match retour, le PSG.
1: Aston Villa, effectivement, bonne réponse de monsieur Fabrice. C'est le berceau du football anglais, Birmingham.
0: Oui, c'est ce qu'ils disent, mais les autres disent la même chose.
3: Ça n'explique pas qu'il y ait autant de population, non?
1: Ah ben, c'est la deuxième ville la plus peuplée d'Angleterre. Et c'est vrai qu'on parle toujours d'Aston Villa.
4: Moi, je croyais que c'était un joueur.
1: Sans savoir quoi.
4: Aston Villa.
0: Ouais.
4: Non. Je pensais que c'était un mec.
1: Alors, vous confondez avec Pablo Mira. Tom Villa et Pablo Mira.
4: Et Aston Villa, c'est pas un joueur espagnol.
1: Et Aston Villa, c'est le club où il y a deux joueurs.
4: D'accord, ok.
2: Ça fait un peu révolutionnaire mexicain.
5: Moi, je pensais que c'était une voiture.
1: Aston Villa.
5: Aston Martin.
6: Je suis vraiment le plus intelligent aujourd'hui.
5: Qu'est-ce que vous dites ?
6: Je suis vraiment le plus intelligent aujourd'hui. Ça fait plaisir, c'est rare.
1: Alors, le plus cultivé, non, mais le plus intelligent, c'est possible.
6: Ah, oui.
3: Je crois pas qu'il soit le plus intelligent.
6: Pourquoi ? Qu'est-ce qu'il a, l'acteur de Retour vers le futur là ? Qu'est-ce qu'il me veut, là, depuis le début ?
1: Birmingham, en tout cas. On ne doit pas prononcer le G, hein, il paraît.
0: Birmingham
1: est effectivement... Parce que c'est vrai que c'est quand même bien de savoir quelle est la ville représentée par un club. On parle toujours d'Aston Villa, Aston Villa, sans nous dire, moi franchement je ne le savais pas, sans nous dire que c'est la ville de Birmingham.
0: Oui, très marrant.
1: Bravo, monsieur Fabrice.
2: On est moins con quand même.
1: Voilà, on ne prononce pas le G. Birmingham. C'est la ville du club Aston Villa qui affronte le PSG demain. Bravo, monsieur Fabrice.
0: Je vous en prie.
1: Vous allez regarder le match, Sylvie Tellier.
5: Ah ben moi je suis très contente que ça soit pas à Paris, parce qu'il y aura moins de bordel chez moi.
1: Ouais. Ah parce que j'habitais près.
5: Ah ouais, j'habite à côté du Parc des Princes.
6: Vraiment déménage.
5: Bah ouais, mais non, j'ai pas envie de déménager, j'aime bien mon quartier.
2: Va à Malakoff ou
5: non,
2: je sais pas où.
5: Non, j'habite... mais à chaque fois qu'il y a des matchs, après c'est le sale dans la rue, il nettoie pas.
4: Elle a des soucis.
5: Ouais, j'ai des gros problèmes,
4: Elle a des soucis. Oh, c'est tellement dur de vivre dans le 16e. Vraiment.
5: Mes enfants peuvent pas dormir, il y a du bruit. Il fume des joints dans la rue.
1: Si on va au Parc des Princes voir le match, on a toujours un problème pour se garer. On peut se garer chez vous alors peut-être.
5: Vous n'avez pas de place de parking. Non, j'ai pas de place.
4: Mais t'as pas un balcon où on voit directement le match sans aller au stade.
5: Non, mais j'entends.
4: Ah, c'est dommage.
5: De mon lit, je peux savoir qui a marqué.
2: Ils font du bruit.
1: De votre lit.
5: Ouais, si je dors la fenêtre ouverte, j'entends.
1: Moi aussi, de votre lit, je peux savoir qui a marqué.
4: Parce que quand tu dors la fenêtre ouverte, ça s'entend.
1: Je sens, monsieur Fabrice, que vous avez envie de vous rapprocher de mademoiselle Tellier.
0: Comment le savez-vous?
5: Mais je vous rappelle que la dernière fois qu'on était ensemble, vous m'avez monté vos bretelles.
0: Ah
5: bah oui, c'est un code. J'adore vos bretelles.
4: Ah, ça, c'est un code, ça.
0: Voulez-vous que je vous les remonte une dernière fois?
4: Quand je pense qu'il a connu Miss France 62.
5: Non, vous connaissez beaucoup d'hommes.
0: Mais beaucoup plus anciennes, même.
1: Vous êtes surpris.
0: Je suis en dingue avec mes bretelles.
5: Non, mais il y a beaucoup. On voit plus d'hommes qui portent des bretelles. Je trouve ça sexy, on a envie de tirer dessus.
2: Un certain âge, on monte la paire qu'on peut. Hein.
1: Mais monsieur Haas,
0: tu parles par expérience personnelle.
1: Monsieur Haas, je suis pas sûr que vous connaissiez Fabrice. En fait, on vous l'a présenté, Fabrice.
6: Non, mais c'est pour ça que je parle pas depuis le début. Mais bien sûr, on a déjà fait deux ou trois émissions ensemble avec Fabrice.
1: Ah, quand même. Donc, c'est qui c'est maintenant,
6: Fabrice?
1: Oui, bien
6: sûr, je sais très bien. Un grand acteur.
0: Oui, monsieur, parfaitement.
4: Un peu.
1: Acteur, non, mais c'est une légende.
6: Légende de l'humour.
1: Légende de la radio, en tout cas, et puis de la télé.
5: La télé, la classe.
1: Et de la télévision aussi, la classe, tous les humoristes. Sont passés par la classe chez monsieur Fabrice.
6: Mais t'as pas de nom de famille comme moi?
0: Non, si j'en ai, mais je le dis pas.
6: Ah bon?
3: Parce que c'est très moche.
4: Elle a encore des bonnes idées.
1: Parce que c'est Fabrice.
4: Il n'y a qu'un seul Fabrice.
1: C'est la vedette.
6: C'est comme Carlos.
0: On dit pas Napoléon Bonaparte à chaque fois. Donc on dit Napoléon. Bah moi c'est pareil.
1: Et monsieur Haas, c'est pareil, c'est Haas.
3: Mais Haas c'est ton nom de famille, c'est pas ton prénom.
1: Non, c'est le diminutif d'Azedine. Ouais. C'est un arabe.
4: Ah bon? Ah c'est ça.
1: Ah oui.
6: C'est pas vrai, c'est le diminutif d'Azoulay.
1: On voit le gars qui veut réussir. C'est quoi votre nom de famille? C'est vrai qu'on ne connaît pas votre nom de famille. Ah,
6: si Fabrice donne le sien, je donne le mien.
4: C'est vrai que Ben Laden c'est pas évident à porter.
6: Ah, c'est pas
4: vous êtes lancé dans le bourre. C'est vrai, j'avoue.
1: C'est pas facile. Fabrice, moi, je peux vous donner son nom.
0: Bon, tout le monde
1: Simon
0: le sait.
1: Simon Bessy. Fabrice, oui. Simon Bessy.
0: C'est un double nom.
6: C'est vrai que c'est mieux Fabrice.
0: Oui.
1: Vous aviez deux papas, c'est
0: ça? J'avais deux papas légaux.
1: Voilà.
0: Voilà.
3: Et combien de mamans?
0: Ah, une seule. Mais elle connaissait les deux papas. Oui. Alors, j'ai été adopté par mon beau-père avec l'autorisation de mon père, sans déchéance de paternité, ce qui n'est pas fréquent.
1: Et un des deux papas de Monsieur Fabrice, je crois le papa, on va dire, comment on dit, géniteur biologique, c'est le papa qui s'appelle Simon, des cours Simon. Les cours Simon, c'est le papa de Fabrice.
0: Oh, mais qu'est-ce que tu dis? René Simon.
1: Voilà.
0: Ah, absolument.
3: C'est lui qui t'a abandonné.
0: Ah, mais pas abandonné du tout.
4: Mais non, ils étaient deux.
0: J'avais deux pères légaux. Ah,
2: tu gonfles, toi. Hein,
4: ouais. Mais elle voit toujours le négatif.
2: Vous n'avez pas l'horaire des charters pour Buenos Aires.
1: Non, mais attendez. Elle a raison. Là, pour le coup, je vais défendre ma Marcella.
0: Qu'est-ce qu'elle a dit?
1: C'est pas parce qu'elle vient d'écrire un excellent livre sur un sujet passionnant, Laurent Ruquier, dans le 7 mai, dans toutes les bonnes librairies.
4: Laurent Ruquier, vie secrète.
1: Enfin, mais c'est pas pour ça, mais quand même, je vais la défendre. Elle a raison. Monsieur Fabrice a été élevé par son beau-père, Monsieur Bessy, c'est bien parce que, j'imagine, le premier papa,
4: Il y a eu séparation, surtout.
1: Est parti, ou...
0: Non, il y a eu divorce.
4: Il y a eu divorce.
1: Ah, bah voilà.
0: Voilà. Il y a eu divorce et puis après remariage et adoption.
1: Ce qui aurait été génial, c'est que votre maman quitte le type des cours Simon et aille avec le type des cours Florent.
0: Ouais. Mais à l'époque, il n'y avait pas de cours Florent.
1: Vous seriez appelé Fabrice Simon Florent. Alors
4: là, c'est la classe.
1: Ça aurait été la classe.
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1: Et c'est un livre qui s'appelle Pierre ou les ambiguïtés. Voilà un roman qu'on connaît moins parce qu'effectivement, l'auteur qui a publié ce roman en 1852, vous voyez, ce n'est pas d'hier, l'auteur a publié des romans bien plus célèbres que celui-là. C'est même un roman qui a créé la polémique à l'époque parce qu'il a été condamné pour sa moralité autant que pour son style. Mais quel est l'auteur de Pierre ou les ambiguïtés?
6: C'est pas Gautier?
1: Gautier. Non.
6: Les ambiguïtés, on peut savoir ce que c'est à peu près de Pierre. comme ça nous axe un peu la recherche.
5: Un peu comme Dorian Gray. Ouais.
1: Ce sont des histoires amoureuses
6: de Musset.
1: Entre lui et trois femmes.
5: Mais il est français.
1: Y compris une demi-sœur. Oui. Ce que je peux vous dire, c'est que ce livre a été adapté au cinéma par Léos Carax et que ça a donné un film qui s'appelait Paula X avec Guillaume Depardieu, Catherine Deneuve et Laurent Lucas.
6: D'accord.
8: Paula X, ouais, voilà. Je connais.
6: Donc ça nous aide.
9: Donc il est français, voilà. Demandez Valérie.
1: Ah non, le romancier en question n'est pas français. D'ailleurs, le titre original, c'est Pierre of the Ambiguities.
8: Charles Dickens.
1: Charles Dickens. Charles Dickens, non.
5: Oscar Wilde.
1: Oscar Wilde, non.
5: C'est un homme.
1: Alors oui, c'est un homme. Un romancier. Il n'est pas, attention, il n'est pas britannique.
8: Il est américain.
1: Il est américain.
8: Herman Melville.
1: Et c'est Herman Melville. Bonne réponse de Paul Elkarat. L'auteur de Moby Dick. Évidemment, il est plus connu pour Moby Dick ou même pour Bartleby
8: le scribe.
1: Voilà,
8: j'ai lu
1: Herman Melville, romancier moins connu pour Pierre ou les ambiguïtés.
8: Ah, je vais l'acheter.
1: Ah ben voilà, voyez, voilà un conseil de lecture.
8: Ah ouais, pour un 3, j'achète direct.
1: Hein. Ah ben voilà, parfait.
8: Non, je rigole, c'est pas vrai.
5: Vous avez entendu ce qu'il a dit avant?
1: Qu'est-ce qu'il a dit?
5: Il a dit un plan à 3, j'achète.
8: Non, c'est le livre, c'est Boublil qui m'a soufflé.
6: Mais me mets pas dans tes galères. Je me suis déjà fait engueuler, toi, garde tes emmerdes. Garde tes affaires.
1: Vous voulez faire un plan à 3 avec Max Boublil? D'accord, je viens.
6: Oh, la gueule du plan à 3.
8: C'est dégueulasse.
1: Je suis d'accord, même moi je suis dégoûté par ce que je viens de dire.
6: Il faut pas filmer ça.
1: Pardon Paul. Ouais. Lui là-bas, je m'en fous avec lui, pourquoi pas. Mais...
8: Non mais c'est vrai,
1: j'ose même pas l'imaginer.
8: Je suis votre fils.
1: Eh oui, c'est exactement ça, je vous conseille.
6: Et moi c'est comme mon petit cousin un peu bizarre.
1: Oui, on sait ce qu'on fait avec les cousins et les cousines.
8: Quoique.
1: Non, tandis que Paul c'est comme mon fils et vraiment je retire ce que je viens de dire, c'est une horreur. C'est de votre faute tout ça.
8: Il y a des régions où ça se fait, hein. Regarde la Belgique, pardon. Hein. Bah, le Guillaume, il bouge pas. Non, avec... Bon, c'est tout à fait normal, c'est naturel.
4: Bah, je ne comprends toujours pas ce qu'il y a de choquant dans la discussion.
1: Avec toutes les grosses têtes présentes, sauf avec Paul.
4: En attendant, Guillaume, si je ne suis pas votre fils,

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3: Pour Angélique Lelièvre qui habite Soyons, quel est le colchonero le plus connu en France?
4: Alors d'abord, il faut savoir ce que c'est qu'un colchonero.
3: Mbappé? Non,
5: c'est Griezmann.
4: Raphaël Varane.
3: Antoine Griezmann, bonne réponse.
6: Colchonero, c'est Atlético Madrid.
7: C'est quoi un colchonero?
5: C'est un matelassier. Or, l'équipe de l'Atlético de Madrid a des maillots qui sont comme les couleurs des matelas. Donc, c'est les matelassiers. Ah ouais. Enfin, faut se cultiver un peu tout de même, hein. Faut pas tout le temps dormir.
6: Quand il sort les bretelles comme ça, il est imbattable.
5: Alors, je te remercie, tu l'as remarqué.
6: Ah oui, t'as vu.
7: Tu savais ce que c'était qu'un colchonero?
6: Moi, je savais que c'était un joueur de l'Atlético Madrid.
3: Ah bah, c'est pour ça que vous avez dit Mbappé.
6: Mais non, parce que je savais qu'il y avait Madrid dans la réponse.
3: Ah, voilà. Ah,
6: ouais. Madrid, j'hésitais entre les deux. Mais par contre, je savais pas que le truc du matelas, là, non?
7: Colchonero.
6: Le matelas, j'en sais rien du tout. Moi,
3: ah bah
6: j'appelle
3: oui.
6: ça un matelas.
3: Hein. Ah bah, c'est parce qu'à cause de leur maillot qui ressemble effectivement aux rayures des matelas.
5: Voilà. C'est blanc et rouge.
3: Exactement.
7: Voilà. Ah bon, c'est comme ça, les matelas?
4: Voilà, mon matelas, il est
5: en Espagne, c'est comme ça.
7: Ah bon.
3: Il est comment votre matelas, vous, Isabelle? Est-ce que vous pensez bien à changer de côté tous les 6 mois?
4: Pourquoi faire?
6: Bah sinon, il est tout rouge.
7: Et c'est hiver.
6: Sinon, il est vraiment
5: mais
6: tout rouge.
5: Alors,
6: il est pas blanc
5: je suis
6: rouge.
5: Désolé, Laurent, mais sur le plan du matelas, alors vraiment, il connaît que dalle. Hein. Vraiment, alors. Mais pour que les formes ne soient pas déformées trop rapidement.
4: Bon, enfin, on n'a pas le même poids. Moi, je déforme pas mon...
5: C'est exact.
4: Je ne déforme pas mon matelas. Hein.
5: Ah non.
3: Mais c'est pas seulement pour le poids.
6: Il y a un côté hiver, un côté été pour la chaleur aussi.
3: Il y a un côté hiver, un côté été.
4: Un côté hiver, un côté été.
6: Non, mais ça
3: et, puis, et puis même pour l'hygiène, ça aère le dessous,
5: bien sûr,
3: vous voyez.
6: Bien sûr.
3: Il faut toujours, tous les 6 mois, renverser son matelas de l'autre
6: attention,
3: côté.
6: Attention, on ne tombe pas le sommier non plus. Hein. Sinon, c'est un peu plus compliqué pour s'allonger.
3: Vous n'avez jamais retourné votre matelas, mais depuis combien d'années?
4: Je sais pas, je ne veux même pas que ça se retourne.
6: Le personne ne le fait.
7: Personne ne le fait.
6: Ah
7: bah, jamais retourné
5: comment
7: matelas,
5: ça, hein. Personne ne le fait.
3: Monsieur Fabrice et moi, à la maison.
5: Bien entendu,
3: on retourne notre matelas.
5: Mais évidemment qu'on retourne
6: ah
5: notre
6: bon
5: matelas. Enfin.
6: Ouais, c'est ça. Ouais.
5: J'ai pas non plus le même poids que ma femme. Par conséquent, la malheureuse, il faut bien de temps en temps changer de matelas pour qu'elle ne soit pas dans une.
6: Mais quand
5: une
6: tu l'as retourné deux fois.
5: Sauvage.
6: Quand tu l'as retourné deux fois, tu changes de matelas après.
5: Tu parles de quoi? Du matelas ou de matelas?
3: Une question géographique pour Mme Champagne qui habite Toulon.
6: Ah, ouais.
3: C'est d'ailleurs une île qui a deux capitales.
6: Aïe, aïe, aïe.
3: Quelles sont les deux capitales de l'île aux chiens?
7: Chypre et Wap.
3: Chypre.
6: Héraclion.
3: Non. Quelles sont les deux capitales de l'île aux chiens?
5: C'est où l'île aux chiens?
3: Ah ben c'est toute la question.
8: C'est en Asie.
7: C'est ouf.
3: En Asie, non.
6: C'est l'île de Pâques.
3: L'île de Pâques, non.
5: Du côté de la Guyane?
3: Non plus.
6: L'île aux chiens, c'est pas la Chine?
3: Ce n'est pas la Chine, non.
5: Pas les Caraïbes?
3: Les Caraïbes, non.
7: Golden Retriever.
3: Qu'est-ce que vous dites?
7: Les deux capitales.
3: Ah non.
8: Est-ce que c'est en Europe?
5: C'est en Océanie.
3: En Europe, oui. En Océanie, non.
6: C'est Malte.
3: Malte et Malte, non.
8: C'est en Europe du Nord?
3: En Europe du Nord, non.
4: Mais vous cherchez vraiment?
8: C'est pas l'Angleterre, l'Écosse, l'Irlande, par là?
3: Non, l'Irlande.
5: Ça n'est pas Chypre.
7: On la connaît sous un autre nom.
6: Est-ce que c'est pas Athènes?
7: C'est une traduction, l'île aux chiens?
3: C'est une traduction, l'île aux chiens. Bravo. Bravo, Joyce.
6: Le Chili.
4: Bravo.
6: Dans le sud?
3: Dans le sud, oui. On va dire dans le sud de l'Europe, oui.
5: T'as pas les îles Borromée?
3: Non.
6: Pourquoi on va dire?
8: Les Canaries?
7: Les Canaries, ouais.
8: C'est dans les Canaries?
7: Tenerife
6: et Palma de Mallorca.
5: Santa Cruz.
3: Ça en fait une.
8: Et Tenerife.
5: Et Palma de Mallorca.
6: Las Palmas.
3: Bonne réponse collective.
6: Non. C'est moi qui ai dit Las Palmas.
7: Non, pas collective. J'ai rien dit.
6: Moi, j'ai dit Las Palmas.
3: Santa Cruz de Tenerife et Las Palmas des Grandes Canaries. Car, contrairement à ce qu'on croit, les îles Canaries, c'est pas du tout les îles des petits oiseaux Canaries. Les îles Canaries, ça veut dire les chiens, en fait, tout simplement.
7: D'accord.
3: Les gens qui vont là-bas, ils pensent trouver Titi et Grosminet, vous voyez.

0: Bien sûr, prenez-moi pour une idiote. Je crois que c'était,
1: vous êtes déjà
0: non, moi je croyais que c'était au pouce quand on avait un canari.
1: Ah oui, l'île au panari.
0: C'est ça.
2: Au pouce alors.
1: Ah bah c'est fin ce qu'elle vient de dire.
0: C'est bien. C'est vrai. C'est vrai, mais bon. Vous allez vous marrer dans le train.
3: À suivre.
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1: Marc-Antoine est au téléphone, il a 21 ans, Marc-Antoine, il a envie de rigoler, de parier sur une grosse tête, celle qui va faire le plus rire avec sa blague. Bonjour Marc-Antoine.
5: Bonjour Laurent, bonjour les grosses têtes, bonjour les auditeurs.
6: Qu'est-ce qu'il gagne?
1: Qu'est-ce qu'il gagne? Vous savez ce qu'il va gagner?
6: Bah, je pense que ça l'intéresserait, Marc-Antoine.
1: Un voyage sur l'île de la Lagune, c'est pas rien. Eh oui, le fameux relais de 5 étoiles de Saint-Cyprien, c'est sur l'hôtel Spa Thalasso, relais château, Pyrénées-Orientales. 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
1: Hôtel-île-lagune.com, un séjour pour deux, pour deux nuits, pour vous. 21 ans, c'est pas mal d'aller à l'hôtel avec sa dulcinée, Marc-Antoine.
6: Son dulcinée.
1: Il fait ce qu'il veut.
5: Ouais, ou bien je l'offrirai à mes parents.
1: Eh ben, c'est encore mieux.
6: C'est mieux.
1: Voilà.
6: C'est bon, c'est trop mignon.
1: Pour ses vieux, très bien.
6: Oh, 21 ans, ses parents doivent pas être très vieux.
7: Ils ont mon âge.
1: Ils ont mon âge, sûrement, ses parents.
5: 63 comme vous, je crois.
1: Eh ben, voilà. Marc-Antoine, vous voulez que je sonde mes camarades grosses têtes pour savoir quel genre de blague ils ont, si vous pouvez vous donner une petite idée sur qui miser?
5: Oui, on peut tâter le terrain.
1: Eh ben oui, tâtons le terrain. Caroline, la vôtre est bien.
6: Alors déjà, on ne traite pas de terrain. Primo.
1: Elle veut bien être tâtée, mais pas sur le terrain.
6: Alors la mienne est courte, et souvent courte, c'est efficace.
1: Eh ben oui, c'est vrai. Titoff, la vôtre.
8: Je ne dirais pas la même chose, mais la mienne est très efficace. Je pense que je vais gagner ce
1: Johan Rioux, vous?
7: Très honnêtement, j'ai hurlé de rire tout à l'heure quand j'ai révisé, parce que la chute est extraordinaire. C'est nul les 8 premières lignes. C'est nul à chier.
8: Oh,
7: mais la conclusion, elle est tout le monde va pouffer de rire.
1: Jean Benguigui, vous?
6: Ah, j'espère faire rire un petit peu avec ça.
1: Et vous, Dari Boudboul?
9: Moi, je la trouve pas hilarante.
1: Ah bah.
6: La meuf, elle sait se vendre, hein.
1: Ah bah là, au moins, écoutez, Marc-Antoine, ça vous donne une petite idée.
5: Je pensais à Titoff, mais Johan l'a bien vendu, donc je vais prendre Johan.
7: Allez, j'espère pour vous ce voyage. Allez.
1: Alors, Johan Rioux est celui sur qui vous pariez. On va pas commencer par lui, on va laisser un peu de suspense. Caroline Diamant, d'abord.
6: C'est Yann Moix, c'est Stevie. Bah, il dit papote, il discute, tout ça. Puis Yann demande à Stevie, dis donc, si c'est la fin du monde dans 15 minutes, qu'est-ce que tu ferais, toi? Notre Stevie répond, bah, je baiserais tout ce qui bouge, et toi? Eh ben, moi, je bougerais pas.
1: Elle est bien?
6: Elle est belle. Elle est pas mal.
10: Elle est très bonne.
1: Elle l'a bien raconté. Elle est efficace. Titoff, c'est à vous, Titoff.
8: Alors, c'est deux Anglais très chics qui jouent au golf. Et puis, l'un d'eux, au moment de faire un putt vraiment très, très, très important, d'un coup, voit au loin passer un enterrement. Il se redresse tout d'un coup, comme ça, il enlève son chapeau. Il prend la pose, comme ça. Très grave. Et puis, il y a son ami à côté. Il fait, bon, c'est bon, là, ça va. Allez, on joue, quoi, non? Il fait, oh, boy, excuse-moi, mais bon, c'était tout de même ma femme.
1: Ah oui, oui, elle est en deux temps, mais elle est bien. Madame Dari Boudboul est demandée au parloir.
9: Alors moi, c'est un malade qui va voir son médecin, il a fait des analyses, etc. Il arrive chez le médecin, lui dit, écoutez, voilà, j'ai une mauvaise nouvelle, mais j'ai aussi une très mauvaise nouvelle. Bon, ben, commencez par la mauvaise. Vous avez un cancer. Oh là là, c'est affreux. Et alors, il a très mauvaise. Écoutez, la très mauvaise, c'est que vous avez aussi la maladie d'Alzheimer. Oh, ouf, docteur! J'avais tellement peur d'avoir le cancer!
6: Elle est jolie.
1: Elle est pas jolie. Si mal.
7: Elle est jolie.
1: Elle est pas si mal. Yann, moi.
6: Elle raconte bien, hein.
1: Yann. Ouais, ouais. Yann.
11: C'est Titoff qui est à Marseille dans un très grand hôtel. Et il drague une fille à fond les turbines. Il a une coupe de champagne à la main. Et il voit, il y a un canon total. Et la fille est totalement tétanisée par Titoff, donc elle s'approche de lui et dit « Titoff, je t'ai reconnu, j'adore les grosses têtes, mais il paraît que t'as toujours plein de gadgets sur toi. » Titoff, il dit « Ah, des gadgets, j'en ai, sur moi. » Il dit « Tu pourrais m'en montrer un ?» Et regarde ma montre, là. Elle peut dire si la fille avec qui je discute porte une culotte ou pas. Et la fille dit « Et là, Titoff, je porte une culotte ?» Il dit « Non, tu n'as pas de culotte. » Il dit bah, « C'est raté, j'en ai une. » Et Titoff répond, en regardant sa montre, « Oh merde, elle avance d'une heure.
1: Ah, » Ah si, elle est bien.
8: Elle est bien racontée.
1: Monsieur Pendigui.
6: Alors, c'est un prêtre catholique qui rencontre son ami rabbin, juif. Et lui dit « Tu sais, j'ai trouvé un très bon plan pour manger à l'œil. » « Ah bon ?» dit le rabbin, « Comment il fait ?» Il dit, c'est simple, je vais au restaurant vers 21h, je commande une entrée, un plat, un fromage, un dessert, un café, un cognac, un cigare, je prends tout mon temps pour digérer, que lorsque le serveur arrive, il retourne les chaises sur les tables et il me demande de régler l'addition, je lui dis que j'ai déjà réglé à son collègue qui est déjà parti. Oui, c'est super, on y va demain. Avec plaisir. Le lendemain, le curé et le rabbin se retrouvent au restaurant, ils commandent entrée, plat, dessert, fromage, café, cognac, cigare, ils prennent tout leur temps. Et lorsque le serveur leur demanderait l'addition, comme prévu, le prêtre lui répond « Mais monsieur, mon frère, mon ami, nous avons déjà réglé ça à votre collègue qui vient de partir. »« Oh, excusez-moi, monsieur, je l'ignorais. Bonne fin de soirée, monsieur, répond le serveur. » Et le rabbin ajoute « Ne partez pas comme ça, on attend toujours la monnaie.
7: » J'ai l'impression que tout le monde a rigolé à toutes les blagues.
1: On termine par Yoann Riou.
7: Allez, on y croit. C'est un homme qui pue des pieds et une femme qui pue du bec qui se sont inscrits dans une agence matrimoniale. Malheureusement, personne ne veut d'eux, mais un jour, l'agence décide de les faire se rencontrer. Ils se retrouvent donc pour un premier rendez-vous, et là, c'est le miracle, ça se passe tellement bien qu'ils se retrouvent au lit. Ils se rapprochent, se font des petits papous, s'embrassent, quand tout à coup, la femme dit « Mon amour, il faut que je t'avoue quelque chose. Oui, je sais, tu as bouffé mes chaussettes. » Quoi, j'ai gagné ?
0: Oh non, c'est pas gagné.
2: J'ai gagné. Oh, lui, il crie quand même tout, j'ai cru à la fin.
7: Vous avez compris? Non. Ah, c'est pas mal quand même.
1: Il l'a très mal raconté.
6: Non, c'est pas possible.
1: Il l'a mal raconté.
0: J'aimerais beaucoup que Marc-Antoine gagne. Mais
1: Marc-Antoine,
5: oui.
1: On peut pas dire que vous ayez gagné, alors vous pouvez vous rattraper et gagner quand même votre séjour si vous nous racontez, vous, une histoire drôle.
5: D'accord, alors j'ai une blagounette pour mes copains sans et or, côté d'Arras. Alors, ouais. Comment reconnaît-on un supporter du Racing Club de Lens? Non. Son nez rouge et ses dents jaunes.
8: Son nez rouge et ses dents jaunes. Eh ben, c'est encore perdu, hein.
6: Il a perdu. C'est dommage. Il avait l'air bien, cet hôtel.
1: Eh ben, je crois que vous partez à Paimpol avec Yoann Riou.
0: Un huis clos dans ta ferme.
1: Ah, je suis désolé. Bon,
8: Marc-Antoine. Moi, j'en ai une très vieille, je crois.
1: Allez-y.
8: C'est des aventuriers qui partent comme ça dans la Pampa, et puis ils se font capturer par une tribu, mais vraiment sanguinaire et sans pitié. Et bon, il y a un Américain, un Français et un Corse. Ils sont attrapés, puis il y a le chef de la tribu qui arrive, il s'attache, et d'un coup il referme « Maintenant, là, vous avez le choix, goulou goulou ou la mort !» Le premier, c'est américain. L'américain, il se dit « Bon, goulou goulou, je sais pas ce que c'est, la mort, je sais ce que c'est, bon, goulou goulou. » Là, il y a le fils du chef de tribu qui arrive, qui est 2m10, un sexe, enfin, de la taille de Yoann Riou, enfin, le corps entier, hein. Il le prend et il retourne l'américain, bon, bon, bon, golo, golo, golo, il y a toute la tribu qui golo, golo, bon, l'américain, il se fait, bon, ben voilà, il se fait défoncer, il me dit, bon, moi, j'ai évité la mort. Là, le français arrive, c'est Stevie Boulet. Donc, il dit, bon, vous avez pas un fils cadet? Bon, le français arrive, lui aussi, il est là, il se dit, bon, putain, la mort quand même, putain, j'ai vu ce qui s'est passé avec l'américain, mais bon, tant pis, golo golo, golo golo, golo golo, alors il le retourne, bam bam bam. Le français, bon, voilà, golo golo, golo golo. Et là arrive le corse. Alors, le grand chef lui dit, alors, golo golo ou la mort? Et là, le corse, très fier, il fait... La mort. Le chef, il dit, d'accord, mais d'abord, golo golo.
1: Quelle mignonne. Marc-Antoine.
5: Oui.
1: Comme on a oublié qui a fait, franchement, là, avec toutes les histoires, vous savez quoi, on dit rien à personne, vous partez à l'île de la Lagune.
5: Ah, c'est sympa.
1: Bravo. Allez, hop.
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1: Quelle célèbre phrase fut prononcée le 4 juillet 1917 par le colonel Charles Stanton?
9: Tirez les premiers.
7: Oui, Charles Stanton, il a dit
14: en avant Guingamp.
7: Le pays. Oui, il a dit le pays de Lafayette, nous voilà. Pays de Lafayette, nous voilà.
9: Pas
7: pays.
9: Lafayette, nous voilà.
1: Lafayette, nous voilà. Oh. Bonne réponse de Paul Alcarat et d'Isabelle Mergaud. Eh oui, moi j'ignorais que cette phrase fut prononcée en 1917 pendant la Première Guerre mondiale. Moi je pensais que c'était à l'époque de Lafayette.
7: Non.
1: Et pas du tout, c'est une phrase qui a été prononcée par ce colonel américain sur la tombe de Lafayette pendant la Première Guerre mondiale. Quand les Américains sont venus chez nous, il est allé, ce colonel américain, sur la tombe de Lafayette.
15: Qui où?
1: Au cimetière de Picpus.
15: Ah, ouais.
1: Et il est allé sur la tombe sur la tombe des Galeries Lafayette. Il est allé sur la tombe de Lafayette, donc pendant cette Première Guerre mondiale, effectivement, et c'est là que ce colonel a dit Lafayette, nous voilà, pour dire les Américains sont là pour aider la France en remerciement de ce que Lafayette a fait pour les Américains.
9: Et qu'est-ce qu'il a répondu, Lafayette?
1: Il n'a rien répondu, mais en tout cas, bravo.
16: Le château de Lafayette est dans le Puy de Dôme. Près de la chaise
15: donc.
1: Et quel rapport, Ariel?
16: C'est bon à savoir, écoutez. Près de la chaise Dieu, vous pouvez vérifier.
1: Une question cinématographique.
15: J'adore.
1: Pour Tatiana Druyère, qui habite Reims. Quel film s'ouvre avec cette phrase de Jules Renard? N'écoutant que son courage, qui ne lui disait rien, il se garda bien d'intervenir.
17: Poil de carotte.
1: Non.
9: Courage Fuyon.
1: Courage Fuyon. Bonne réponse d'Isabelle Mergaud.
9: Non, s'il vous plaît, non. N'applaudissez pas, la culture, c'est mon métier.
1: Un film d'Yves Robert, effectivement, avec Jean Rochefort et Catherine Deneuve. Courage, Fuyon. Une autre question pour Marc Chaise. Question littéraire, Monsieur Chaise habite Vauréal. Et je vais vous demander qui a écrit Anne-Marie, un roman qui a obtenu le prix Goncourt en 1981.
7: Il s'appelait Pierre?
1: Il est mort en 98 et il s'appelait pas Pierre.
7: Il s'appelait comment?
1: Ah bah, il a eu le prix Goncourt en 81 et il avait déjà eu le prix Interallié en 1973. C'est donc un écrivain français assez réputé tout de même.
9: Pas Gary?
1: Ah non, c'est non. Pas Romain Gary.
16: C'est pas Claude Roy?
1: Ah non plus. Non.
14: C'est pas Paul Brett? Je fallait que je sorte un nom, hein, écoute. Il fallait que je me sente concerné. Je sais pas pourquoi je suis.
1: Vous m'avez surpris là. Ça m'a fait un choc.
15: Est-ce qu'il a un nom français?
1: Ah oui, très français. Même s'il était né, il faut vous le dire, il était né en Chine.
15: Oh là.
1: Et on le surnommait d'ailleurs.
16: Ah oui, alors c'est Baudard.
1: Lucien Baudard. Bonne réponse d'Ariel Dombal.
7: Ah oui, c'est Lucien Baudard.
15: Bravo, Choupinette.
17: Bravo, Ariel.
9: Ah oui,
1: on le surnommait Lulu.
9: Grand journaliste.
1: Lulu le Chinois, Lucien Baudard. Effectivement. Oui, c'est vrai, Lulu le Chinois.
15: C'est drôle. On dirait un braqueur.
1: Grand reporter à France Soir, journaliste français, écrivain, qui a obtenu le prix Goncourt en 1981 avec Anne-Marie. Lucien Baudard dit Lulu le Chinois. Une autre question pour Ludovic Rubuta. Monsieur Rubuta habite Fétia, en Haute-Vienne. Pouvez-vous me citer une actrice née à Bruxelles, morte en Suisse et qui a obtenu un Oscar?
7: Audrey Hepburn.
1: Audrey Hepburn, wow, excellente réponse de Paul Alcarat. Bah, qu'est-ce qu'il fait, Adil
15: Rami?
1: Il
15: va faire pipi, mais il prend son téléphone parce que je crois qu'il se filme aussi quand il fait pipi.
1: Mais alors là, bravo, Paul, parce qu'il y avait quand même un piège dans ma question.
7: Oui.
1: Hein.
7: Est née à Etterbeek, le sait peu. Hein,
1: mais c'est vrai
7: elle
1: que...
9: Il vient de donner, attendez.
15: Ouais,
9: Adil vient de donner un mot à une spectatrice. Là.
1: Oui, oui.
9: Voilà, et alors... voilà, elle a une feuille,

0: je ne sais pas ce que c'est, son numéro de téléphone ou quoi.
1: C'est son téléphone.
0: Mais attention, il filme tout.
2: Oui, oui, il filme.
3: J'ai maintenant vous poser une question à la portée de tout le monde. Pour Florence Corse, qui habite Feuquières, dans l'Oise, pouvez-vous me dire comment on appelle le morceau délicat qu'on trouve de chaque côté de la carcasse au-dessus du croupion d'une volaille?
4: Le solilès.
3: Le solilès, oui. Bonne réponse.
0: Et ça vient de l'expression que, comme c'est le meilleur morceau, il n'y a que les sots qui le laissent, donc solilès.
3: Le solilès, effectivement, excellente précision, Madame Mergaud. Aidé par Monsieur Paul Elkarat.
2: Est-ce qu'il n'y a pas dans le gigot un truc qui s'appelle la souris?
0: Si.
2: C'est le même alors?
0: Non.
2: Ah non.
0: Non, c'est pas autour du croupion.
1: C'est sur la cuisse le gigot.
3: Tous les croupions ne se ressemblent pas, Ariel. Monsieur Rami est de retour parmi nous.
0: Alors, tu t'es filmé rapidement, dis donc.
5: Qu'est-ce qui s'est passé pendant mon absence?
3: C'est pour ça qu'on ne vous a pas joué tout le temps pendant toute la durée des matchs, parce que si vous ne savez pas vous retenir pendant 90 minutes...
5: Ben, généralement, je me retiens, mais là, c'était compliqué.
0: Qu'est-ce que tu donnes des mots aux...
5: Non, mais parce que je ne voulais pas la griller, alors je lui ai envoyé un message pour lui dire félicitations, parce qu'elle est enceinte.
1: Ah, c'est mignon. Eh oui, c'est vrai qu'elle est enceinte.
5: C'est tout?
6: Enceinte, hein?
0: Ah bah, ça, bah dis donc, t'as l'œil.
3: Non, oui. Mais c'est surtout que vous draguez même les femmes enceintes.
5: Pas
7: mais
5: du
7: non,
5: tout.
7: Mais parce que... C'est la seule vidéo qui lui manque. C'est la seule vidéo qui lui manque.
5: Mais non, parce qu'elle est enceinte,
3: Dadir. Je voudrais maintenant souhaiter un bon anniversaire à un octogénaire.
7: Merci.
3: Un octogénaire né le 9 janvier 1944, hein, ça va de soi, comptez, ça fait bien 80 ans. Et cet octogénaire a été classé par le magazine Rolling Stone le 3e meilleur guitariste rock de tous les temps, derrière Jimi Hendrix et Eric Clapton. De qui s'agit-il?
7: Gilmour?
3: Non.
5: C'est pas quand même l'ex de Pamela?
3: Ah non, pourquoi
5: Jagger Lee, oui, c'est un rocker, non? Super connu. Oui.
3: Ah non, je connais pas.
1: Le mec des Stones?
3: Non. Mais
1: il faisait partie d'un groupe?
3: Oui, c'était le fondateur et leader d'un groupe, c'est vrai.
7: Il est vivant toujours?
3: Il est vivant, bah oui, puisque je lui souhaite un bon anniversaire.
7: Ah oui, pardon.
1: C'est quand même pas le petit d'ACDC?
7: C'est pas le mec
1: d'ACDC?
3: ACDC, non.
7: De pas le mec d'Oasis?
3: Oasis, non.
0: Comment, les chiquillons?
3: Ah,
1: Mais quoi?
7: Monsieur Ruquier?
0: C'est quoi?
3: Vous pouvez me répéter?
1: Quoi?
0: Les Gypsykins. C'est dur à dire.
3: C'est vrai qu'il y a des bons guitaristes dans les Gypsykins.
0: Oui, oui. Ah bah, vachement.
7: C'est pas Jimmy Plant?
3: Comment vous dites?
7: Jimmy Plant.
3: Alors, c'est Robert Plant
7: et Jimmy Page.
3: Et Jimmy Page, bonne réponse.
7: Le mec, il mélange deux personnes.
3: Eh oui, parce qu'ils sont dans le même groupe.
7: Ils sont dans le même groupe, Led Zeppelin.
3: Et Led Zeppelin, mais c'est Jimmy Page qui a 80 ans aujourd'hui et qui était le guitariste du groupe. Robert Plant, lui, il écrivait les paroles. Alors que Jimmy Page, lui, était le compositeur de la majorité du répertoire de Led Zeppelin.
7: Et le fondateur qui est mort.
3: Jimmy Page a donc 80 ans aujourd'hui. Bon anniversaire au leader du groupe Led Zeppelin.
7: Au leader.
5: Ah, je te jure, je sais pas comment il fait pour stocker autant de trucs dans sa tête.
7: Ah, pendant que tu te filmes, lui, il lit. Hein.
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3: Pour Edwige Andrieux, qui habite Drumettaz-Clarafond, c'est en Savoie. On fait quand même la découverte de villes et de villages à travers les grosses têtes.
6: Absolument. Pas très jolis les villages.
3: Ah, Drumettaz-Clarafond, je ne connaissais pas. Eh bien là-bas, Edwige Andrieux attend un chèque RTL, elle l'espère. En tout cas, et voici la question que j'ai décidé de lui associer. C'est quelqu'un à qui on doit les origines de la France contemporaine. Quelqu'un à qui on doit aussi cette phrase « Quel cimetière que l'histoire ».
0: Oh la vache, oui.
3: De quel écrivain académicien français s'agit-il?
7: Un historien?
3: Un historien et philosophe.
7: Michelet?
6: Ah, c'est pas Michel Onfray?
3: Ah non, Michel Onfray, non.
7: Michelet?
3: Michelet, non.
1: Jean d'Ormesson?
3: Jean d'Ormesson, non.
0: Non, quel cimetière que l'histoire.
3: C'est à lui aussi qu'on doit une sorte de, non pas révision, mais un constat plus amer de la Révolution. Révolution française. Auguste. On dit même qu'il a créé la légende noire de la Révolution française en rappelant qui était vraiment Robespierre et les crimes qu'on lui devait.
6: Albert Mathiez,
3: non.
9: Jacques Marseille.
3: C'est qui ça?
9: C'est un historien, c'était l'historien préféré de mon prof d'histoire quand j'étais en cinquième. Voilà, monsieur Bohémard adorait Jacques Marseille et il le citait tout le temps, mais personne connaissait Jacques Marseille et je me suis dit, bam, je vais arriver avec Jacques Marseille, ils vont tous être sur le terre.
10: Ça faisait le même effet que maintenant.
6: Attendez, c'est pas Numa Fustel de Coulanges?
3: Non.
0: Il est connu, Laurent.
3: Ah bah quand même, oui. Alors souvent on donne son nom sans son prénom, voyez-vous.
10: Ah, Boudère.
9: Sim.
1: Giscard d'Estaing.
2: Ah non, ça y est, je crois que j'ai trouvé. Est-ce qu'il ne s'agirait pas de Michelet?
3: Michelet, on l'a déjà dit. Non.
6: Mais il est né et mort au 19e?
3: Oui, il est né au mort.
6: Il est né au mort.
3: Il est né et mort le même siècle, oui.
6: Ah, le même jour, j'ai
3: cru. 1828, la naissance. Voilà. 1880.
10: Il est mort de quoi, Laurent?
3: Et 1893, l'année de sa mort.
6: Hippolyte Taine.
3: Oh. Excellente réponse de Paul Elkarat. Avouez que vous avez trouvé grâce aux dates, monsieur Elkarat.
6: Oui, j'ai trouvé face aux dates, merci.
3: Mais pourquoi vous vous souvenez pas
6: d'Hippolyte? Parce que je sais qu'il est navousié, mais je me souvenais plus le nom de cet individu, mais il est très connu. Oh,
10: c'est moins naturel.
9: Accent belge.
10: Essaye de jouer un personnage, Paul. Comme tu faisais d'habitude, c'est avec une voix normale et tout.
6: Mais je suis pas là pour jouer, monsieur Touraine.
10: D'accord. Mais pour gagner.
6: Ah oui, surtout ça, hein.
3: Il y a un vrai duo entre Touraine, Sébastien Touraine et Paul Elkarat.
2: Ouais, mais
6: il est excité, le petit, hein.
3: Mais vous l'aimez bien, Paul, en fait, hein, Sébastien.
10: Paul, c'est comme le petit cousin qu'on emmène au catéchisme.
3: Pour Séverine Gettner, qui habite Suresnes, encore une question littéraire, hein, reste là-dedans. Là, il s'agit de quelqu'un assez peu connu, je dois dire, et je vous préviens, Elkarat, vous n'aurez pas les dates. Il s'agit encore d'un historien, d'un écrivain, et aussi même d'un grammairien, à qui on doit les fameuses mercuriales, ami de Madame de Sévigné, de Madame de Lafayette, et lui-même une aventure platonique avec l'une d'entre elles.
0: Vaugelas. C'est un poète?
3: C'était pas un poète. Il s'est présenté vainement à l'Académie française. En effet, les académiciens revanchards ne lui ont pas pardonné sa requête des dictionnaires, livre dans lequel il se moquait justement des académiciens.
6: Antoine Furtière?
3: Non.
6: Oh merde!
3: On lui doit aussi...
10: Oh la honte, il a pas trouvé en deux secondes.
6: C'était le bon siècle et puis il a écrit un dictionnaire.
3: Ah oui, non, il était né à Angers.
0: Et lui, il a lu tous les dictionnaires.
1: Les a retenus surtout.
3: Il a écrit aussi des pièces en vers, La métamorphose du pédant Montmort en perroquet. Et la requête des dictionnaires dont je viens de vous parler.
0: Et il est connu, votre mec?
3: Oui, dictionnaire étymologique de la langue françoise. À l'époque, on disait comme ça. Mm-hmm. L'histoire des femmes philosophes.
0: C'était un pote à Sévigné?
3: Ah oui, je vous ai dit.
10: L'histoire des femmes philosophes, c'était une fiction.
3: Madame de Sévigné, Madame de Lafayette.
2: Est-ce que ce n'est pas Restif de la Bretonne?
3: Ah non.
0: Il allait chez Madame de Sévigné.
3: Oui. Ah bah il tenait salon.
6: Ah, c'est pas Vincent Voiture?
3: Vincent Voiture, non. Et d'ailleurs, Molière.
0: Écoutez.
3: Molière s'est moqué de lui dans Les Femmes Savantes. Il y a un personnage qui s'appelle Vadius, qui est en fait une parodie, une satire
2: d'un savant.
3: De cet écrivain.
6: Et il le supportait pas, c'était son ennemi.
3: Exactement.
6: Ah, c'est pas Edmé Boursault?
3: Non, Edmé Boursault, non.
10: Il est mort en?
3: Ah, il est mort en 1692.
10: À l'âge de...
3: Et il est né en 1613.
10: À quelle heure?
0: Voilà, allez, on va l'avoir là.
6: Ah, celui-là, je crois que
10: on veut pas qu'il gagne 300 balles en province. Est-ce que son nom sonne bien, genre c'est un nom?
3: Il a un nom que Mademoiselle Dombal ne peut pas connaître et qu'elle.
10: Ah, Smic, Grégory Smic.
3: On n'est pas loin.
1: Oh, c'est génial. Smic, elle peut pas connaître.
6: Le cardinal de Ré.
10: Il y a la dame dans le public qui est assise à côté de moi, elle a pas compris la blague.
9: Monsieur Desch. C'est ça, c'est un truc comme ça qu'il faut trouver, quoi.
11: C'est Jean Chaplin.
3: Jean Chaplin, non.
10: Ah, c'est pas Monsieur Ludovic Supérette.
3: Comment? Ludovic Supérette, non. Pensez plutôt à la maison, à ce qui se passe à la maison.
10: Ah, Ludovic Ménage.
0: Le Ménage.
10: Didier Cuisine. Ludovic Ménage. Didier Ménage.
3: Alors,
11: Gilles Ménage.
3: Gilles Ménage.
11: Gilles Ménage.
3: Bonne réponse. C'est le duo Toen et Karat qui a retrouvé Gilles Ménage.
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3: Une question historique et culturelle pour Sandrine Hakim, qui habite Clermont-Ferrand dans le Puy-de-Dôme. Qui devint veuve à 25 ans parce que son mari a été tué lors d'un duel? Un duel qui avait pour, on va dire, cause la belle Lolo.
0: Quoi?
10: Lolo oh. Ferrari?
0: Elle était qui? Et elle c'était qui? Et c'était qui?
10: Mais qui? Mais qui? Mais qui? Mais qui?
12: C'était Loli!
10: Expliquez les chansons à texte.
0: Comment je me suis intégré pour rester en France?
3: Mais c'est qu'on l'a reçu, le chanteur Musset.
7: Et la petite culotte,
3: La petite culotte. C'est la première fois qu'on recevait la petite culotte dans ce sens-là, parce que d'habitude, c'est de la petite culotte qu'on. Oh, et puis
7: vous m'avez compris.
0: Vous voulez pas qu'on aille en week-end, on arrête tout, là, tout de suite, on part.
3: Mais ce chanteur est assez. Il est corse, je crois, d'ailleurs, d'origine.
10: Ouais, très sympa.
3: La petite culotte, et il a fait un tabac avec cette chanson, mais ça n'a rien à voir avec cette belle Lolo-là, si j'ose dire, puisqu'on est le 5 février 1651, voilà, quand ce monsieur est tué lors d'un duel, un duel, je peux vous dire d'ailleurs le nom de l'autre dueliste, François Amanieux, seigneur d'Ambleville, chevalier, et ce duel, c'était pour les beaux yeux de Madame de Gondran, qu'on appelait la belle Lolo.
0: C'était pas un mathématicien avec qui il se battait?
3: Non, non,
0: c'était
3: non.
0: Pas Molière?
3: Non, on est en 1651.
0: C'était pas au Puy du Fou, juste?
3: Non. Et tout ça a fait une veuve, donc, très célèbre, qui a perdu son mari alors donc qu'elle avait 25 ans seulement, et c'est elle dont je vous demande de retrouver...
10: Ah, c'était pas une embrouille de Bitcoin?
0: Est-ce qu'elle n'est pas devenue la maîtresse d'un roi?
3: Ah non, non, non.
0: C'est
3: non.
0: Une écrivaine?
3: Ouais. Alors, une écrivaine...
0: C'est Madame de Sévigné?
3: Et c'est Madame de Sévigné. Oh. Bonne réponse de Christophe Barbier. Et je vous en parle évidemment parce qu'il y a un film qui est sorti sur les
10: Pourquoi
3: écrans.
10: Pourquoi il y a toujours des films qui sortent tous les 6 mois, un film historique?
3: Avec Karine Viard qui joue la marquise de Sévigné, car elle était marquise. Je sais pas si elle était vraiment marquise d'ailleurs. Hein. On dit qu'elle a été marquise
10: parce qu'elle a couché.
3: Non, mais enfin, vous voyez ce que je veux dire, quoi.
10: Par quoi, alors?
0: Par quoi? Le marquisat.
11: Le marquisat, s'il y a une terre.
0: Par complaisance, on lui a donné.
3: Par complaisance, voilà.
0: On lui a donné ce titre-là.
10: Mais pourquoi?
0: Ça pouvait s'acheter. Comment ça, pourquoi? Parce que ça faisait bien d'être marquis de, etc.
11: Donc moi aussi, demain, je peux m'auto-proclamer marquise de Bois-Colombes.
7: Tu peux acheter.
10: Mais c'est pas le cas, déjà.
3: Elle a épousé Henri de Sévigné à 18 ans. La marquise, dont vous connaissez le vrai nom, je suis sûr, monsieur Barbier.
0: Corinne.
3: Non.
10: Monique.
3: Marie de Rabutin. Marie de Rabutin.
0: Ah, c'est plus classe Sévigné, quand même.
3: Voilà. Donc, elle épouse Henri de Sévigné. Il y a le film, hein, actuellement, sur les écrans, joué par Karine.
10: Racontez pas tout, alors.
3: Karine Viard. Je vous dis, je suis pas sûr qu'il raconte ça dans le film, parce que...
0: Je suis pas sûr qu'on aille le voir.
11: C'est surtout la relation avec sa fille, parce que les lettres de Madame de Sévigné, voilà, à la duchesse de Grignan.
3: Effectivement, sont les relations épistolières qui intéressent.
0: Comme Chaudermeau de la Clos.
11: Épistolaire.
0: Épistolière.
10: J'ai dit quoi? Épistolière. J'ai mis un B à la place du B.
11: Un épistolier a des relations épistolaires.
3: Voilà, exactement.
7: Et c'est qui la belle Lolo dans tout ça, alors?
0: Ah bah, c'était Loli, c'était Lolo, c'était
12: Lola. C'était Loli, c'était Lolo, c'était Lola. C'était Loli.
3: Bon, alors donc, le mari de Madame, c'est ça moi que j'essaie de vous raconter, le mari de Madame de Sévigné, qu'elle épouse, qui n'est donc pas encore son mari quand elle a 18 ans, elle l'épouse en 1644, elle a 18 ans, Henri de Sévigné, et il est lui de vieille et de bonne noblesse bretonne, il possède le fief, je vous dirai exactement le nom parce que je l'ai pas, c'est juste la gravure, le fief de Sévigné, voilà, d'où le nom.
7: Oui, c'est à côté de Rennes, non?
3: Henri de Sévigné.
0: On s'en bat les couilles, hein.
3: Le mariage est célébré en l'église Saint-Gervais de Paris. Voilà pourquoi je vous dis, que Marquise, c'est pas sûr, c'est que les Sévignais n'ont pas de titre de noblesse, mais ont fini par sacrifier à l'usage en se faisant appeler baron. Et c'est Henri qui, le premier, a adopté le titre de marquis, et en l'épousant, Marie est devenue marquise par approximation plus que par usurpation. Wow. Voilà.
11: Et la Bretagne,
3: ça vous va comme explication?
11: La Bretagne s'était rattachée à la France très tardivement. Et donc, les titres de noblesse n'étaient pas...
0: On n'a rien dit parce que c'était le patron. Alors, tu vas pas t'y mettre, toi, maintenant. Là, c'est bon. Alors, on a une dose, là.
3: Non, mais monsieur Barbier et moi, on a quand même le droit d'essayer d'élever le niveau de cette émission. Hein, Christophe?
11: Exactement. Et sa fille s'est installée à Grignan.
0: D'accord.
11: Où il y a un festival de la correspondance chaque année en hommage.
3: Alors, ce que je ne comprends pas...
0: Qu'est-ce que vous ne comprenez pas? Je vais vous expliquer.
11: Ben, je vais avoir des questions sur Anne Hidalgo, les JO, tout ça.
3: J'aimerais que M. Barbier m'explique pourquoi, alors que M. de Sévigné a épousé cette jeune femme de 18 ans, qui va devenir donc la marquise de Sévigné, pourquoi il se bat en duel pour une femme qui s'appelle la belle Lolo. Il avait une maîtresse officielle.
11: Oh bah bien sûr, le mariage, c'était simplement pour se rattacher à une famille assez noble ou assez riche d'habitude. Oh, quelle belle il menait sa vie à côté. Et il est tombé sur un rival.
13: Mais pourquoi tu dis que c'est passé ça? C'est toujours le cas?
0: Mais non, c'est plus le cas.
11: Un peu moins quand même. Les nobles font un peu moins.
10: Maintenant, il m'a couché pour aller aux grosses têtes, Marcella.
11: Sans doute qu'il y avait deux hommes pour une seule Lolo, alors que s'il y avait une paire de Lolo, ils auraient été contents.
7: Quatrième jeu de mots.
11: Bravo. Vous voyez, il est chaud aujourd'hui.
10: Est-ce qu'on peut féliciter Jean-Marie Bigard? Bravo.
7: Mais Christophe, vous prenez de plus en plus confiance, c'est beau à voir.
10: Ah ouais,
7: c'est vrai.
10: Par contre, il va se faire virer de BFM.
7: Au début, c'était discret. Tout,
3: alors, mais... je vais vous dire, monsieur Barbier, je vous aime beaucoup. Mais quand on commence par être félicité par Riou, c'est là où il faut commencer à s'inquiéter. Croyez-moi.
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3: Édouard Philippe, qui, vous le savez, a sorti un livre où il parle évidemment de politique, mais aussi des lieux qui lui plaisent, ces lieux qui... Comment c'est le titre exact?
15: Des lieux qui nous disent.
7: C'est un bon titre, on le retient bien en tout cas.
16: Ça veut rien dire, mais...
15: Mais vous l'avez lu, vraiment?
3: J'ai pas fini le titre.
15: Ah bon?
16: Ouais, lui non plus, apparemment.
3: Non, mais écoutez, Édouard Philippe, en tout cas, est évidemment interviewé à l'occasion de la sortie de ce livre. Ça va être drôle, d'ailleurs, dans les librairies. Ils vont se croiser, forcément, avec Alain Juppé, qui a sorti le sien aussi. Nicolas Sarkozy, qui est en tournée des librairies. Il va y avoir des embouteillages, dans les librairies où on vend.
15: Tant mieux.
3: Tant mieux, oui. Vous avez raison. Les grands auteurs.
15: Parce qu'ils pourront acheter autre chose.
10: Voilà. Faut espérer.
3: Bon, en tout cas, il y a une citation dans l'hebdomadaire Le Point, une citation d'Edouard Philippe qui n'est pas extraite du livre, mais extraite d'une interview qu'il a bien voulu accorder, l'ex-premier ministre, maire du Havre, le Havre très bien classé en Ligue 1.
16: C'est vrai.
13: De quel ballon?
3: Rond.
13: Ah, parce que le rugby, il y a une latitude. C'est-à-dire qu'au-delà d'une certaine latitude, il n'y a plus de rugby.
3: En dessous de la Loire, Nouvelle-Zélande, Afrique du Sud. On est meilleur.
15: Irlande.
10: Il y a quand même, oui.
3: Bon, dites, bon Édouard Philippe, là, je dis bien mon Édouard Philippe, puisque au fond, c'est un peu mon maire.
13: Mon petit Laurent.
3: Oui.
13: Expliquez-moi. Au Havre, il n'y a pas de rugby, il n'y a pas d'équipe de rugby.
10: C'est la première équipe.
3: C'est comme le football, tout est né au Havre. Le rugby, le football et Laurent Ruquier.
10: C'est vrai.
13: Voilà.
3: C'est vrai en plus.
10: Mais oui.
3: C'est le club doyen de football, le HAC, et pour le rugby, pareil, forcément. Ouais. Ça venait d'Angleterre, donc c'est arrivé directement via la Manche par chez nous, voyez-vous.
13: Et ben voilà, j'ai appris un truc, c'est formidable.
3: Ouais. Le maire du Havre, donc,
13: a écrit un livre.
3: A déclaré dans une interview, phrase étonnante, et effectivement, je vais enlever le dernier mot de cette phrase, c'est le principe du jeu du ding-ding. À vous de retrouver ce mot. Le responsable politique qui vous dirait la prochaine élection présidentielle, on s'en fout, ce n'est pas le sujet. Il vous raconte du...
15: Des caramels.
3: Quoi?
15: Des caramels.
3: Du caramel, il a dit. Du caramel. Bonne réponse de Roselyne Bachelot. Et j'ai vérifié, ça n'existe pas, cette expression, en fait.
15: Non, c'est lui qui l'a inventé.
3: D'où ça sort, ça?
13: Il voulait dire carambistouille et qu'il a oublié la fin du mot.
16: Ça marche avec
15: tout. Il avait déjà mis en route le bololo.
16: Le bololo?
3: C'est quoi ça, le bololo?
16: Vous direz la danse de l'été.
15: Il avait dit les gens qui mettent du désordre, les gens qui foutent le bololo. Ça avait fait florès, cette déclaration.
16: Ça avait fait quoi? On comprend rien, c'est...
3: C'est mon surnom, le bololo, mais autrement. Et aussi celui de Valérie, pour d'autres raisons. Mais...
15: Vous vous souvenez pas? Vous vous souvenez pas de cette déclaration?
3: Ah non, on se souvient pas.
15: Visiblement, les déclarations d'Edouard Philippe ne vous marquent pas.
3: Non, moi, ce qui me marque.
15: Il paraît que vous allez faire une émission d'information sur BFM TV.
3: C'est pas ça, c'est que les déclarations d'Edouard Philippe m'intéressent. La preuve, je vous interroge sur cette phrase, mais c'est vrai que quand il nous dit il vous raconte du caramel, c'est, pardon, mais c'est une expression qui n'existe pas.
15: Bah, il a le droit.
3: Il invente des expressions.
17: Voilà. Bah oui, parce que le caramel, c'est mou.

0: sans que ça parte dans tous les sens.
1: Voilà.
2: Voilà.
1: Allez.
3: Oh bah...
2: Merci Valérie.
4: Allez, vas-y, Daryl.
2: Fin de tournage.
5: En tout cas, voilà, monsieur Édouard Philippe a effectivement employé cette expression du caramel. Un caramel, c'est un coup de poing plutôt généralement. Un caramel, c'est...
3: Oui.
5: Vous voyez, c'est...
3: Ah bon,
5: oui, au rugby, un caramel, un caramel c'est un plaquage assez violent.
3: Ah, au rugby, oui,
5: voilà, ah, un tampon.
2: On dit pas une boîte ?
5: Non, non, non, coller un caramel, je vais vous coller un caramel, c'est je vais vous en foutre une, vous voyez. Ouais, ou prendre un bon caramel.
2: Ah bon ?
5: Mais en tout cas, c'est pas un mensonge, un caramel.
2: Non, non,
5: non, non, non, non, non, non.
6: Mais au rugby, ils se donnent pas des coups de poing. Ils se couchent les uns sur les autres.
7: Alors là, la question, que signifie demain le journal Ma Minute, le terme bololo employé par Édouard Philippe pour évoquer les manifestations du 17 novembre.
5: Mais quand c'était ça?
7: Alors,
6: c'était
7: en 2018.
5: En 2018, vous voulez qu'on se souvienne qu'il y a 4 ans, 5 même, 5 ans, monsieur Édouard Philippe.
7: Oui, vous devriez vous en souvenir.
5: Enfin, écoutez, le bololo d'Édouard Philippe d'il y a 5 ans, on s'en souvient pas. En tout cas, écoutez, ça prouve qu'en politique, chère Roselyne, vous touchez votre caramel. Parce que ça, c'est une expression qui existe aussi.
2: Oui. Ah bon ?
5: Ah oui.
2: Ah bah oui. Toucher son caramel ?
5: Toucher son caramel.
2: C'est sexuel ?
5: Ah ben.
2: Ça, si c'est vous, oui.
5: Ça veut dire être compétent, toucher son caramel, bien connaître son sujet.
2: Mais non, c'est toucher sa bille.
8: Non, non, non.
5: Toucher son caramel, ça veut dire bien connaître son sujet.
0: Dans ce cas-là, je préfère qu'il soit dur.
2: Je vous l'avais dit que c'était sexuel. T'en as tâté du carambar. Hein.
6: Tu confonds avec l'abricot, Jérémy. C'est pas caramel, c'est l'abricot.
2: L'abricot.
7: Mais l'abricot, c'est le sexe féminin.
5: Bah oui, c'est ce qu'elle veut dire.
2: Oui, ah toucher bon, l'abricot.
5: Puisque vous aimez les mots un peu étonnants, il y a un autre mot que je ne connaissais pas bien et c'est une photo toujours dans le point. Tiens, d'ailleurs, quelques pages suivantes dans l'hebdomadaire, on voit une photo, je dois dire, assez amusante. Une photo sur laquelle Elisabeth Borne et Gérald Darmanin
6: s'embrasse.
5: Ils sont en train de jouer ensemble. Mais à quoi jouent-ils?
6: Au ping-pong.
7: Un palais dans le nord, ils jouent.
2: Au Uno?
5: Comment vous dites?
2: Ils font un Uno?
5: Un Uno, non.
7: Ils jouent au palais.
2: À la bataille navale?
5: Ah, mais c'est un nom, ce jeu. Et effectivement, on voit Mme Borne qui est penchée, là, elle est en train de balancer je ne sais quoi. Monsieur Darmanin qui la regarde, un autre qui a relevé son pantalon.
2: Oh là, oh là, oh là, oh là, oh là, oh là, oh là, oh là, oh là,
6: oh là, oh là,
2: ça va faire caramel, ça.
5: Je vous jure, c'est vrai. La photo est absolument incroyable.
7: Non, c'est quand il a organisé son truc à Tourcoing et qu'elle est allée. Elisabeth Borne est allée remettre de l'ordre dans tout ça.
9: Alors attendez, moi, ce que je vois sur la photo, je vois trois personnes dans une cuisine.
2: Ouais.
9: Elisabeth Borne qui est penchée en avant, Gérald Darmanin qui lui mate le cul parce que ça c'est Gérald Darmanin. Et à côté, il y a un mec en short avec une cravate et des tongs.
6: C'est vrai en plus.
9: Non mais je vous assure. Hein.
5: Et c'est dans le point cette semaine et cette photo nous montre une partie de...
7: Jean Borlaire.
5: Non.
2: C'est très angoissant ce que tu racontes.
6: De pneus.
5: C'est un jeu de boules.
6: Mais des grosses boules.
5: Ouais,
6: mais
5: un jeu de boules traditionnel du Nord. C'est dans le patrimoine culturel immatériel de France, hein,
7: c'est
5: jeu.
7: Vrai
5: ah oui, ah bon
7: nom d'un chien.
5: Ah oui, oui, oui.
3: La boule de Tourcoing.
5: Alors justement, c'est pas bête, la boule de Tourcoing.
3: Ah oui.
5: Mais
2: c'est la boule de d'Arras.
5: Il manque une lettre là-dedans.
2: La boulette de Tourcoing.
10: La bloule?
5: Non.
10: La broule?
5: Presque.
10: La croule?
5: Non.
2: Troule?
5: Non.
2: Roule?
3: La boîte de
2: troule?
10: La groule? La groule? La groule?
0: Ah, la bourle?
5: La bourle?
2: Ah, la bourle!
5: Bonne réponse
6: Bravo.
5: De Valérie Mérès. C'est la bourle!
6: Bravo Valérie!
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5: Ah ça y est, c'est l'automne, hein, on est le 21 septembre, je vous le rappelle.
2: Enfin, le 23, mais
5: le 23, mais enfin ce que je veux dire,
3: voilà,
5: c'est que...
3: Voilà, Alzheimer, ça commence. Et Bouvard, ça commençait pareil.
5: Mais non, ce que je veux dire,
3: si,
5: c'est...
3: Si, ça commençait pareil, Bouvard.
5: Ce que je veux dire, c'est que le 21 est passé, ça y est, on est dans l'automne. Ah. Non, parce que quand on est le 21, on sait jamais dire si... Est-ce que c'est aujourd'hui, demain, là,
3: oui.
5: Le 23, on en est sûr.
0: Voilà.
5: C'est l'automne.
3: Et le ciel le prouve. Hein,
5: les feuilles mortes se ramassent à la pelle.
3: Les gens meurent aussi.
5: Et évidemment... Là, je sens que ça va intéresser Paul Alcarat et Christophe Barbier, puisque nous sommes...
3: On va parler fringues.
5: Non.
3: Allez, question sur la page de Loïc.
2: Le mec qui dit ça, je suis mieux habillé que lui, quoi.
5: Puisque nous sommes l'automne...
3: On a deux Égéries et Lyon, la
5: merde.
3: Non, mais on a quand même deux Égéries et Lyon, c'est rare. T'en es où avec Uniqlo, Christophe? Ils t'ont mis un peu de sous de côté, là? Il y a un défilé, il y a quoi?
5: Vous n'êtes pas non plus le mieux habillé.
3: Moi, j'en ai pour plus d'une barre de fringues sur moi.
5: La plus élégante, on le sait, c'est notre princesse.

0: Regardez Ariel.
1: Ah, je parlais, Marcella,
2: en couleur d'automne d'ailleurs, Ariel, c'est magnifique.
3: Voilà, c'est vrai.
0: Et le pire, c'est Ryu là-bas, vous voyez.
2: Mais, la chemise par bonheur.
1: C'est les fringues à sa sœur, lui, il dit pour rien. Mais...
4: On dirait toujours des chemises cubaines, tu vois. Ah,
1: mais non, mais il tourne dans le biopic de Carlos, là.
4: Quoi?
1: Enlève les fringues du tournage. Mets tes fringues à toi, t'es con ou quoi?
2: Non, parce que j'ose pas mettre de chemise blanche parce que je transpire beaucoup et on va voir les auréoles.
0: Oui, puis il faudrait pas qu'Ariel vous confonde avec BHL.
3: Non, alors, non, ça, il n'y a pas de danger.
0: Alors, voici la question.
5: Elle est déjà assez en lévitation.
0: Pour Olivier Sousseron, donc, cette question concerne évidemment un des poèmes les plus célèbres de Paul Verlaine, Chanson d'automne, que vous connaissez, monsieur Barbier.
6: Vaguement, mais.
0: Comment ça, vaguement?
6: Je vais laisser Paul répondre, là. Oh non, là.
0: Les sanglots longs des violons de l'automne.
6: Berce mon cœur d'une langueur monotone.
0: Alors, justement, je viens de vous entendre, monsieur Barbier, dans ce poème de Verlaine, on commet souvent une erreur. Laquelle erreur ne doit-on pas commettre quand on récite la chanson d'automne de Paul Verlaine? Et d'ailleurs, vous venez de la commettre.
2: Faut dire langueur et pas longueur.
0: Ah non, non. Non.
4: Répète, s'il te plaît.
6: Les sanglots longs des violons de l'automne bercent mon cœur.
0: Blesse mon cœur. Oh. Bonne réponse de Paul Elkarat.
6: Ça berce, c'est blesse.
7: Mais c'est pas...
0: Effectivement.
7: Moi, pour moi, c'est pas une erreur, j'ai toujours dit blesse, moi.
0: Ah bah,
6: oui. Non, mais moi, j'aurais tendance à dire berce. C'est peut-être plus joli, d'ailleurs, non?
0: Et je vais vous dire pourquoi.
1: Moi, j'ai dit baise, moi.
6: Parce que. Parce qu'en 1944.
1: On en parle, le sport.
6: En 1944, quand ils ont annoncé le débarquement, ils ont dit berce.
0: Alors non, ils ont dit blesse. Et c'est Charles Trenet.
6: Voilà.
0: Qui, dans sa chanson, parce que Charles Trenet a repris le passage, et Trenet, lui, dit berce au lieu berce, de blesse. Ouais. Et d'ailleurs, il dit aussi de-ci, de-là, au lieu de de-ça, de-là.
3: Quinquin.
0: Ah non, quinquin, c'est encore autre chose, ça.
1: Il a dit aussi Hitler. À la fin du poème.
0: Et même Léo Ferré, d'ailleurs, a repris le poème en transformant le verbe. Il ne s'agit pas de berce mon cœur, mais blesse mon cœur. C'est ça, le poème original de Chanson d'automne. Les sanglots au long des violons de l'automne, blesse mon cœur d'une langueur monotone, tout suffocant et blême quand sonne l'heure, je me souviens des jours anciens et je pleure, et je m'en vais au vent mauvais qui m'emporte de ça de là, pareil à la feuille morte. Voilà, mais ça, on avait déjà posé des questions sur, on va dire, le dernier passage de ce célèbre poème. Tiens, d'ailleurs, question subsidiaire, qui est paru dans quel livre de Verlaine? Comment s'appelle ce livre dans lequel est paru Chanson
1: Martin
0: d'automne?
6: Romance sans parole.
0: Comment vous dites?
6: Romance sans parole.
0: Ah non. Non.
6: C'est... Ah bah, c'est les poèmes saturniens.
0: Poèmes saturniens, bravo. Ça, c'est bien. Ah non, mais ça, c'est fort. Ah bah, puisqu'on continue avec l'automne, voici... Et
6: pourtant, ça tourne pas bien chez moi.
0: Ah non, ça, j'ai bien compris.
1: Ah, qu'est-ce qu'il est drôle. Il a tous les talents. Il a tous les... C'est dommage, j'ai une toute petite bite. C'est dommage, hein, c'est...
0: Comme dirait Pierre Bénichou, si tu l'avais dans la bouche, tu dirais pas Strasbourg.
1: Bien sûr. Mais bien sûr que c'est faux, Paul. T'es monté comme un poney, alors. Non, le problème, c'est Ryu, lui.
0: Bon, dis, tu peux poser...
1: Non.
0: Vous vous rendez compte que je suis en pleine poésie sur l'automne.
6: Allez-y.
0: Je vous donne du Verlaine. Et maintenant,
1: c'est bien qu'il y ait les deux.
0: Et maintenant, tiens, d'ailleurs, un deuxième poète à identifier. Voilà un autre poème sur l'automne. Dans le brouillard s'en vont un paysan cagneux et son bœuf lentement dans le brouillard d'automne qui cache les hameaux pauvres et vergogneux. Et s'en allant là-bas, le paysan chantonne une chanson d'amour et d'infidélité qui parle d'une bague et d'un cœur que l'on brise. Oh, l'automne, l'automne a fait mourir l'été. Dans le brouillard s'en vont deux silhouettes grises.
3: C'est alors simple. Peut-être Lamartine.
0: Ah non.
1: C'est Karine Lamartine.
6: C'est 19e ou c'est 20e, ça.
0: 1913.
1: Karine Lamartine.
2: Apollinaire. Apollinaire.
0: Guillaume Apollinaire. Encore une bonne réponse de Paul Elkarat.
2: Dans alcool. Non?
0: Dans alcool. Bon, bah alors je vais passer à un poète plus contemporain qui a démarré son texte par poster devant la fenêtre « Je guette les âmes essolées ». Et d'ailleurs, son vrai nom, c'est Mahmoud Niang. Mais on le connaît sous un autre nom, effectivement. Et ça, c'est son nom...
1: De scène?
0: Non, mais son nom d'auteur.
1: Ah, c'est son nom chez Daesh?
0: Mais non.
1: Parce que quand on arrive chez Daesh, ah Christophe, tu te rappelles, on nous file un pseudo.
0: C'est quelqu'un qui est né à Dakar, mais qu'on a adopté chez nous en France. Et c'est vrai que vous devriez tous connaître et reconnaître ces premiers vers que je viens de vous donner.
6: Ampatouba.
4: Mais vous ne les avez pas prononcés, les vers?
0: Ah bah si, j'ai prononcé les vers.
6: Ampatouba.
0: Non.
6: C'est pas Saint-Gor.
0: Non.

0: Posté devant la fenêtre, je guette les âmes esselées. Posté devant la fenêtre, je regrette de n'y avoir songé.
1: Ah, je sais, Aimé Césaire.
0: Mais non, mais là, non. Non.
2: C'est un chanteur aussi.
0: Pardon.
2: Il est chanteur.
0: Il est chanteur.
2: Ah, oui.
3: Manu Dibango.
4: Pierre Perret.
2: Youssou N'Dour, non.
0: Non. Posté devant la fenêtre, je guette les âmes esselées. À la faveur de l'automne, posté devant la fenêtre, je regrette de n'y avoir.
4: Tété. À la faveur de Tété.
0: Tété.
4: Voilà,
0: Tété. C'est Tété, évidemment.
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0: c'est sûr, c'est l'automne.
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0: Est arrivé le cadeau de Sylvie Tellier? Non, il n'est pas arrivé. Hein.
1: S'il est arrivé, on l'a vu, le pompier antillais, là.
7: Le pompier.
8: C'est la de Bernard Mélie aussi aujourd'hui.
1: Tu vas voir, tu vas voyager. Non,
9: vous voulez continuer à faire mon éducation sexuelle. Je sais, je vous remercie pour ça.
0: La semaine dernière, c'était Stomy Bugsy. Enfin, il y a un anniversaire tous les jours, vous comprenez. Il y a 60 grosses têtes. Moi, mon salaire passe dans les cadeaux d'anniversaire. Je n'en peux plus, voyez-vous.
2: Et c'est Bernard Mabie aussi.
0: Pardon.
9: Oui, Bernard.
2: Il y a Bernard Mabie aussi.
0: Oui, alors, si vous commencez à dévoiler les questions que j'ai préparées, Paul Alcarat, vous n'irez pas dans cette émission jusqu'à votre anniversaire, croyez-moi.
2: Oh là là.
10: Mais il y a quand même des mois où il y a plus d'anniversaires. Donc quand on fait 9 à l'envers, on voit quand les gens schtroumpfent.
9: Oui. Oh bah, comme par exemple, ceux qui sont nés en septembre, ce sont les bébés du nouvel an. Quand tu t'ennuies entre
10: voilà,
9: Noël et
10: moi,
9: le nouvel an, c'est né en septembre.
10: Une erreur.
2: Oh là là.
9: Non, mais toi,
10: ou une flûte de champagne en trop.
9: T'es né en septembre ou pas?
10: Oui.
9: Ah ben voilà, ouais, t'es un bébé du nouvel an.
10: Je te dis, un bébé du flûte de champagne en trop.
0: Alors, il va falloir faire avec Darry Boudboul aujourd'hui.
1: Ça va être super.
10: Comment ça, il va falloir faire avec?
0: Oui, bah parce que vous êtes un peu bavarde, voyez-vous.
10: Moi? Alors vraiment, venant de vous, c'est quand même l'hôpital qui se fout de la charité.
0: Ah, parce que moi, je suis pas bavard du tout.
10: Alors si vraiment, vraiment, Laurent Ruquier est pas bavard. Non, ça me fait mal.
2: En même temps, il anime aussi.
0: Qu'est-ce que vous avez? Oui, c'est une bonne.
2: Alors que toi, tu fais partie d'un des six, déjà.
0: Il a raison, le petit. Il dit pas toujours que des conneries, le petit.
2: Surtout pas.
0: Qu'est-ce que vous allez faire pour votre anniversaire, mademoiselle Tellier?
9: Ah, je sais pas. Oh, bah, je vais être avec mes enfants, mon mari.
10: Ah, pas un boys band.
9: Non.
2: Non, gong bang.
0: Vos enfants,
9: pas ça,
0: combien
9: ouais.
0: vous avez fait d'enfants?
9: J'en ai trois.
0: Ah, trois, quand même.
9: Ah, bah oui, bah, il faut bien.
10: Trois, putain, chien.
9: Non, mais il faut bien payer les retraites un peu.
10: Alors, cela dit, avec trois enfants, tu peux plus aller en vacances nulle part. Bah, vous savez que la tendance, c'est les vacances sans enfants.
1: Patron, il y a une vieille dame du public qui est à côté de moi. Et vous lui avez donné un micro.
2: Faut la remettre dans le
1: non,
2: public.
1: Non, mais elle est très gentille, mais on comprend pas ce qu'elle dit. Enfin, on voit pas trop l'intérêt, mais...
0: Ah, il faut comprendre Darry Boudboul.
1: Ah, c'est Darry Boudboul?
0: Oui,
1: c'est
0: elle.
1: Enchantée.
0: Elle vit avec des animaux.
10: Mais donc... je leur parle aussi, mais ils me répondent pas.
0: Voilà.
1: Ah, mais l'enclos est grand.
0: Et donc, dès qu'elle arrive ici, elle voit des formes humaines. Et alors, elle nous bassine. Elle ressort tout ce qu'elle a gardé pendant 8 jours, voyez-vous. C'est terrible, là, quand même.
10: Oui, mais je repars en pleine forme.
0: Oh, mais... Ouais,
10: c'est
0: mais...
10: ma séance de psy.
2: Oh, pas nous. Tu vas jamais chez le médecin.
10: Jamais.
2: Bah non, c'est pas doc.
10: Mais chez le véto, moi.
11: Et est-ce que vous racontez après l'émission à vos chevaux?
0: Oh, le jeton.
2: Incroyable.
0: Le cadeau n'est pas arrivé encore, Sylvie, mais vous aurez un beau cadeau.
2: Ah,
0: on a envoyé Rachel, notre personnelle chopeuse, vous voyez.
9: Ah, je rêve de la montre RTL.
0: Une montre RTL? Vous voulez annuler le cadeau?
2: C'est moi,
0: chef. Ah bah alors, je suis vraiment trop con, moi. J'avais pas pensé à ça, alors.
9: Mais je ne suis pas matérialiste, je ne suis pas vénale.
0: C'est vrai.
9: C'est l'intention qui compte,
0: vraiment. Alors, donc, vous gardez le cadeau pour un prochain anniversaire.

0: C'était un truc féminin, ça ira très bien, Jean-Paul.
1: Un string.
2: Mais elle a pas besoin, elle en met pas avec un cul comme elle a, elle a pas besoin de culotte.
1: Mais pourquoi chaque fois
2: honnêtement, moi je suis pas une dingue des miss. Hein.
0: Et c'est une spécialiste de culotte de cheval.
3: C'est une spécialiste de croupe.
0: Une première citation qui a été choisie pour vous d'ailleurs, Larry Boudboul, et pour Éric Débucois qui habite Paris 9e, qui a dit « Apprenez l'équitation par correspondance. Pour le galop, se référer à la brochure concernant le trot » et la lire trois fois plus vite.
1: Pierre Dac.
0: Pierre Dac, évidemment. Ah, bonne réponse de Philippe Claudel et de Paul Alcarat. Pour Stéphane Azotte, qui habite Frolois, c'est en Meurthe-et-Moselle, qui a dit « Shakespeare n'a jamais existé. Toutes ces pièces ont été écrites par un inconnu qui portait le même nom que lui. »
1: Woody Allen ?
0: Non, c'est pas Woody Allen.
3: Un français, ouais.
0: Ça, c'est français.
1: Alphonse Allais ?
0: Et c'est Alphonse Allais. Excellente réponse de Christophe Barbier. À quelqu'un qui nous a quittés il y a 5 ans, jour pour jour, et qui a dit « Si on écoutait les opposants à l'avortement, on tricoterait des brassières aux spermatozoïdes. »
3: Bedos.
1: Guy Bedos.
0: Guy Bedos, bonne réponse. Il est mort il y a pile 5 ans, jour pour jour, pour Michel Lartigue, qui habite Machecoul.
3: Patron, vous n'avez pas dit bonne réponse de Sylvie Tellier. Ça va être tellement rare dans cette émission, faut le dire.
0: Oui, mais je crois que vous avez été deux à le dire.
1: Non, mais elle a dit Bedos.
3: J'ai rajouté
1: le prénom, ce qui ne mérite aucune réponse. C'est une bonne réponse de Sylvie Tellier.
3: Ah, merci.
0: Pour Michel Lartigue, qui habite Machecoul Saint-Même, c'est dans la Loire-Atlantique, qui a dit « Le bonheur est souvent la seule chose qu'on puisse donner sans l'avoir. Et c'est en le donnant qu'on va l'acquérir. »
3: Oh, c'est joli. Oh, c'est une femme, ça.
0: C'est un homme français, monsieur.
1: 18e.
4: Par l'éphéméride.
0: Alors, mort en 1600. Non, alors, mort en... quelle année il est mort? Ah, dis donc, quand même, il est mort vieux. Je pensais pas qu'il était mort si vieux, alors. Ah oui, quand même, dis donc.
4: Ouais.
3: En quelle année il est mort?
2: Un poète?
0: Vous savez bien que si je donne les années, il va donner la réponse tout de suite.
2: Dramaturge?
1: C'est pas ce que vous cherchez que donne la réponse?
0: Allez, c'est vrai, après tout.
1: Dramaturge?
0: Débarrassons-nous en 1694-1778.
1: Voltaire.
0: Voilà. Ah ouais, Allez, une citation pour Delphine Routier, qui habite Lorette, qui a dit « En Provence, le soleil se lève deux fois, le matin et après la sieste. »
1: Pagnol.
0: Non, ce n'est pas Pagnol.
1: Titoff. Jean Giono.
0: Non, non plus.
1: C'est un Provençal.
3: C'est un politique.
0: Alors, il est né à Saïgon, mais il aimait le midi de la France.
5: Le commissaire.
1: Ah, ben, né à Saïgon, c'est Chantal Goya.
0: Non.
1: Amanda Lear.
0: Non plus.
3: Vous avez utilisé un petit accent.
0: Bah oui, puisque ça parle du midi en Provence.
3: Oui, mais lui, il l'a ou pas? Il a l'accent.
0: En Provence, le soleil se lève deux fois, le matin et après la sieste.
2: Il est mort.
1: François Sagan?
0: François Sagan, mais non, c'est un homme.
5: Michel Galabru?
1: C'est un homme, François Sagan.
0: Mais effectivement, il était le fils de deux natifs du Sud. Sa maman était institutrice, native de Marseille. Quant à son papa, lui, il était libraire, natif de Avignon.
2: Tino Rossi?
0: Non.
1: Un auteur.
0: Un
1: écrivain.
0: Spécialiste, si ma mémoire est bonne, de contre Pétri, travaillant au Canard Enchaîné.
5: Patrick Bosseau ?
0: Non.
2: La contre-pétrie, c'est un truc de mec.
1: C'est-à-dire qu'il les écrivait pour le Canard, les contre-pétries ?
0: Je pense qu'il en a écrit pas mal pour le
1: Dans
0: Canard.
1: Dans l'album de la Comtesse ?
0: Exactement. Ouais. Et il a écrit pour le Canard Enchaîné.
5: C'est pas lui qui a dit « Je rêve d'une escalope avec une salade
0: ça,
5: ma, c'est, ça, c'est ma contre-pétrie préférée.
0: Ça, c'est une belle contre-pétrie, effectivement.
1: Poireau d'Elpech. À condition de secouer les nouilles avant de servir.
0: Mais bien sûr.
1: Il est mort il y a longtemps.
0: Il est mort en 2004, il y a 21 ans.
3: D'Orbesson, on l'a déjà dit.
0: Bah non. Il est mort à 90 ans, il était né en 1914, il est mort en 2004.
1: Ah, c'est Yvan Audouard.
0: Yvan Audouard. Bonne réponse de Paul Elkarat.
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0: Très facile, parce que dans toute la presse aujourd'hui, on parle de l'Antarktekunst. L'Antarktekunst, mais de quoi s'agit-il?
7: Alors, c'est le Kunst.
0: C'est l'allemand.
7: C'est là. Voilà.
0: Et l'Antarktekunst,
7: c'est le fait de
1: d'entarter.
0: Pas du tout.
1: Ah bon.
0: L'Antarktekunst est dans toute la presse aujourd'hui.
5: C'est allemand?
0: C'est allemand, l'Antarktekunst.
5: Kunst, ça veut dire l'art.
0: C'est une sculpture. Ça, c'est vrai.
5: Donc, c'est l'art de quelque chose.
7: L'art d'entartrer les dents?
0: Pas de...
3: Est-ce que c'est l'art que les nazis considéraient comme de l'art dégénéré?
0: C'est l'art dégénéré. Bonne réponse de Valérie Trierweiler. L'Antarktekunst, c'est l'art.

0: étaient montrés du doigt en quelque sorte. Mmh. Et aujourd'hui, on nous les remontre et on s'aperçoit effectivement que c'était pas si dégénéré que ça, puisqu'il y a des Van Gogh, des Picasso, mmh. et je vous en passe. L'art dégénéré par les nazis, mis à l'honneur au musée Picasso à Paris jusqu'au 25 mai prochain. Il y a une soixantaine d'œuvres.
1: Des gens dégénérés qui jugent les autres dégénérés, c'est très bizarre. Comme...
0: L'art dégénéré, le procès de l'art moderne sous le nazisme, c'est le titre de l'exposition au musée Picasso, et c'est vrai que j'avais choisi de vous en parler en allemand, puisque c'est ainsi que ça s'appelait au départ, l'art dégénéré, l'Antartete Kunst, rien à voir avec l'entartage du gloupier, c'est à ça que vous pensiez,
2: oui,
0: chère Caroline, mais non, non, non. Je voudrais vous parler maintenant des initiales YKK. Où est-ce qu'on peut les voir, ces initiales YKK, qui veulent dire Yoshida Kogyo Kabushiki Kayashi?
2: Alors au Japon, japonais. J'ai envie de
3: mais
2: dire.
3: Mais c'est pas le chien. C'est pas le mausolée pour le chien Shibuyu. Enfin, le chien qui a attendu son maître pendant 15 ans devant la gare et qui faisait le trajet tous les jours et que son maître était mort, c'est ça?
0: C'est une belle histoire que vous nous racontez là.
4: C'est pas ça.
0: Je vois pas le rapport, mais c'est toujours bien à raconter.
1: Ah, bon, oui. C'est pas sur les billets d'avion?
0: Non.
2: Est-ce que c'est dans une... Est-ce que ce sont des initiales qu'on peut trouver sur une marque?
0: Ah ben, on peut trouver ça sur... alors, une marque... Oui, oui. En quelque sorte, mais il y en a à peu près, on va dire, 7 milliards à travers le monde.
2: Ah, c'est presque autant aliments. Que des humains.
0: Oui,
2: c'est,
0: presque.
2: C'est, ah oui,
4: c'est des aliments.
1: C'est des airbags.
0: Yoshida Kogyo Kabushiki Kaisha.
4: Donc, c'est oui, pas des aliments.
5: Bien. On en a, nous.
0: Ah oui, vous pourrez vérifier d'ailleurs dans un instant.
1: Est-ce que c'est pas.
5: Chacun de nous,
1: est-ce
5: là.
1: Est-ce que c'est pas un pollueur éternel?
0: Tout le monde ne l'a pas, mais quand même, on est nombreux à pouvoir voir ça, oui.
2: On l'achète,
4: les lunettes.
0: Ah, ça s'achète, oui. Mais ça s'achète pas tout seul, vous voyez.
2: Ça s'achète en groupe?
0: Non.
4: Est-ce que c'est électronique?
0: Pardon?
4: Est-ce que c'est électronique?
0: Ce n'est pas électronique.
2: Est-ce que ça coûte cher?
0: Ah non, non, mais c'est compliqué de vous répondre.
3: C'est pas des boutons de chemise?
0: Ce ne sont pas des boutons de chemise, mais on se rapproche.
6: Fermeture éclair?
1: Bah, c'est des baguettes!
0: Non,
6: alors. Des fermetures éclair?
0: C'est-à-dire, expliquez.
6: Bah, le
1: zip.
6: Le zip.
3: Bah, la marque, enfin, c'est écrit sur
6: le Kawaii, le Kawaii.
4: C'est une marque de fermeture éclair, j'ai travaillé avec eux en plus, je suis débile. YKK, c'est une marque de fermeture éclair.
0: Bonne réponse de Richard Orlaski, aidé par Valérie Trierweiler.
4: J'ai fait des blousons avec eux. Et qui est de bonne qualité d'ailleurs.
0: La plupart d'entre nous, il suffit de vérifier sa fermeture éclair.
3: Oui, bah
0: c'est
3: oui.
0: Écrit YKK. Pourtant, vous exactement. En avez vu, Caroline.
4: Non, moi, j'ai fait des blousons.
2: Pas du tout. Moi, j'ouvre surtout des jeans à boutons.
3: Ah oui, c'est YKK.
6: C'est bleu chic.
0: Non. Vérifiez vos fermetures éclair.
4: Ah non, mais c'est sûr. Moi,
1: attends,
4: j'ai
1: fait des blousons. Vous êtes, vous faisiez les sculptures avec des.
3: YKK.
2: Oui. C'est YKK sur la DZ.
0: Moi aussi, j'ai vérifié ce matin. YKK, ça veut dire Yoshida Kogyo Kabushiki Kaisha. Et ce sont trois lettres qu'on retrouve sur la moitié des fermetures éclairs du monde.
4: Exact.
0: 14 milliards de fermetures éclairs qu'on devrait d'ailleurs pas appeler fermetures... Gérard Jugnot est en train de montrer à Caroline.
2: C'est YKK.
0: Vous aussi, Gérard?
1: Ouais.
0: Eh ben, voyez.
2: C'est bon.
0: C'est une société japonaise fondée en 1934, Yoshida Kogyo Kabushiki Kaisha, ça veut dire d'ailleurs Yoshida Société Anonyme, si on traduit, et on a tous donc marqué sur notre braguette.
1: Les concurrents de Éclair.
0: Alors justement, c'est pour ça qu'il ne faut pas dire fermeture Éclair, il faudrait parce que Éclair c'était une marque déposée par une entreprise française. Il faut dire Zip, exactement. Il faut dire Zip. C'est en 1891 qu'un Américain qui s'appelle Wiscom Johnson, qui en avait marre d'attacher les boutons de ses chaussures, qui a inventé le zip en quelque sorte. Il a mis deux bandes de tissu, des crochets, des œillets, une glissière pour fermer ses chaussures. Ensuite, évidemment, ça a été popularisé à travers le monde. Sauf que la fabrique japonaise Yoshida, donc Yoshida Kogyo Kabushiki Kaisha, fondée en 1934, est celle qui en fabrique le plus. Voilà pourquoi.
2: 7 milliards.
0: 7 ouais. milliards.
2: Rendez-vous compte.
4: Ils ont aussi inondé le marché parce que c'était beaucoup moins cher que les autres. À l'époque, c'était des Européens, des Italiens qui faisaient des choses de qualité. Ils sont venus avec un peu moins bonne qualité. Les années 30, 40, c'était un peu avant-guerre. Et ils ont inondé le marché avec des prix très attractifs et tout le monde.
0: Et
4: tout
0: qu'est-ce que avez foutu, vous, avec YKK?
4: J'ai fait des blousons. J'ai fait des blousons en série limitée.
3: Ah,
4: et donc,
3: oui
4: et donc, j'ai
3: mais
4: fait
3: tout. Voilà. J'ai tout fait.
2: C'est un génie, il a raison.
3: Nous, tu étais des blousons.
0: Nous, les couillons, on sait pas faire fortune, on distribue nos montres gratuitement. Lui, il vend tout.
3: Ah oui, c'est incroyable.
0: Il vend sa braguette, son, tout.
4: Mais ils ont fait d'autres choses, les Japonais. Ils ont fait le nylon aussi.
3: Oui.
4: Vous connaissez le nylon?
0: Oui.

0: Bien sûr.
1: Mais les Japonais.
2: Les Japonais, parce qu'en fait, non, c'est pas.
1: Je croyais que c'était du.
2: Non, désolé, là c'est le contraire. C'est les Américains qui ont voulu avec la. Now you lose all Nippon, ça veut dire maintenant vous avez perdu vieux japonais. Pour remplacer la soie, les Américains ont fait le nylon. Là c'est le contraire. Voilà, mais bon, c'est intéressant quand même. Vous savez que nylon, ça veut dire now you lose all Nippon. Maintenant vous avez perdu vieux japonais.
0: Sculpteur et science.
3: Ah, je savais pas ça. Est-ce que c'est vrai ça?
2: Ah si, c'est vrai ça. J'ai regardé.
4: Et vous alors, Valérie Trinvelin, vous avez regardé si votre fermeture.
5: Ben j'ai pas de fermeture.
4: Vous avez pas de fermeture.
5: Non, c'est un pantalon de yoga que j'ai, donc il y a pas de fermeture.
4: Un pantalon de yoga.
5: Oui.
2: C'est des nœuds.
4: En tout cas, voilà, YKK, ça veut dire vérifier à chacun sur votre fermeture.
1: Vous voulez que j'aille vérifier?
4: Oh, y en a dans le public qui dirait pas non. Hein,
0: ah oui, sûr. Bah oui.
4: Je vois quatre mains. En plus, c'est le salon de l'agriculture en ce moment. YKK, c'est bien une firme japonaise de fermeture éclair.
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4: 26 ans. Alors d'ailleurs, je vois que parmi le public, quelqu'un vous a offert un petit
10: cadeau. Oui, il y a une personne dans le public qui m'a offert un cadeau. Wow. Tous les autres, non.
11: Mais comment?
10: Vous faites un effort. D'autant qu'il y a mes parents, dans la... ils n'ont même pas fait de
4: mais
10: cadeau.
4: Mais ils sont où vos parents?
10: Juste devant, voilà. Toen, tu fais une vanne sur ma mère, je te défonce, on est d'accord?
1: Moi, j'étais sûr que tes parents, c'était Dominique Rocheteau et Rachida Dati. Il y avait un vrai truc, un mimétisme, espèce de clonage. Mais moi aussi, j'ai fait mes 26 ans, mais de carrière.
4: Oh. Mais alors, Romane.
3: Mais oui.
4: Romane, tes parents sont dans la salle.
12: Juste là.
4: Oh,
12: Laurent.
4: Le monsieur avec le caméscope.
12: Oui, c'est lui.
1: Le caméscope, oh, comment ça, comme l'autre, là.
4: Qu'est-ce que tu veux faire quand tu seras grand, mon grand?
12: Je veux être aux grosses têtes, monsieur Ruquier.
4: Oh, mais ça possible et, qu'est-ce que, tu vas nous chanter?
1: Allez, la digue du cul. Allez, 1, 2, 3, Guy Bande, avec les parents. Guy Bande, la digue du cul. Et qui te la fout dans le cul. Allez, et c'est mon fils. Respecte-le quand même.
10: Bon, Corinne, viens, on sort, je te pète la gueule, c'est bon, ça suffit.
4: Mais c'est comment les prénoms de vos parents quand même?
10: Je donne les vrais ou...
12: Attends, moi je pense qu'on pourrait les deviner.
4: Ah oui.
10: Allez, essayez de deviner le nom.
1: Il y a Monique et Jean-Louis.
12: Michel.
1: C'est quoi?
12: Michel.
10: Il n'y a pas de Michel, non?
4: Comment il s'appelle alors?
10: C'est Gérard et Véronique.
1: Ah, Gérard!
4: Bienvenue!
10: C'est des parents formidables, mais par contre, niveau cadeau d'anniversaire, ils ont toujours été pourris. Vous savez ce qu'ils m'ont offert à 15 ans?
4: Non.
10: Un rasoir. Regardez ça, ça
12: ils
10: fait 11 ans.
12: Ils auraient mieux fait t'offrir un rasoir.
10: J'ai toujours rien rasé. Il attend, il est chargé, il y a toutes les batteries dedans. L'année dernière, vous savez ce qu'ils m'ont offert? Une gourde. Une gourde en métal pour boire de l'eau, j'en sais rien.
4: Laissez-les tranquilles, vos parents, ils sont là au premier rang.
1: Bah, oui.
4: Vous êtes très gentil avec votre fiston aujourd'hui. Faites pas attention à ce que dit monsieur
1: Toen. On va vous donner la valise, on va tout vous donner. Vous voulez une montre RTL? Oui. Un stérilet RTL? Oui. Tout ce que vous voulez. Tout ce que vous voulez. C'est cadeau.
12: C'est peut-être un peu tard pour le stérilet.
4: Vous avez des frères et sœurs?
10: J'ai deux grands frères.
4: Ah, vous avez deux frères? Ah, monsieur a bien travaillé, dites-donc.
10: Madame aussi.
4: Oui, d'accord, mais enfin, faut être deux.
1: Il est ramoneur.
10: Il y en a une qui fait quand même plus de boulot que l'autre. Hein,
4: Attendez, je regarde à qui vous ressemblez, à maman ou à papa?
12: Je trouve pas, moi.
10: À Boubacar au fond de la salle. Là,
4: Vous êtes le petit dernier.
10: Je suis le petit dernier de la famille.
4: J'étais sûr que c'était le petit dernier.
10: Ah bon? À quoi vous voyez ça?
4: Le petit côté faillot.
10: Ah d'accord. Eh bien justement, monsieur Ruquier, vu que c'est mon anniversaire, est-ce que vous voulez pas me faire un cadeau aujourd'hui?
12: Oh,
10: avec
12: non.
10: Que des questions à mon niveau.
4: Non, mais on a prévu un cadeau qui arrivera tout à l'heure.
10: C'est vrai?
4: Et qui ira très bien avec le gâteau. Parce que sachez que vous n'êtes pas le seul à avoir votre anniversaire aujourd'hui.
10: Oui, je sais.
4: C'est aussi l'anniversaire de Marc-Antoine Lebré.
1: Oh, mais non, en 67 ans.
4: Ça tombe bien, tiens, j'avais une première citation puisque vous parliez de cadeaux, et ce sera pour Corinne Bauer qui habite Clichy, qui a dit pour son dernier anniversaire, j'ai offert à ma femme une chaise. Cette année, je la fais électrifier.
10: Oh, c'est
12: Pierre Doris. Pierre Doris.
4: Pierre Doris. Bonne réponse de Michel Bernier. pour Gilles Rodriguez, qui habite Mons-en-Barœul, on dit dans le Nord, qui a dit « Je suis un voyant amnésique, je sais par avance les choses que je veux oublier.
10: Oh. » Un humoriste.
4: Un humoriste, oui. Français. Vous l'avez déjà cité d'ailleurs, hein, des habitués des grosses...
10: Jean-Yann,
4: bonne réponse.
10: C'est pour toi.
4: De Roman Dodwick. Allez, on va aux États-Unis avec la citation suivante. C'est un Américain, Monsieur Alba Hock, espère quand même un chèque RTL, qui a dit « L'alcool ne résoudra aucun de vos problèmes. Mm-hmm. Cela dit, le lait non plus.
10: » W.C. Fields.
4: Pas W.C. Fields.
1: C'est Hemingway.
4: Hemingway, non.
10: Bob Hope. Jason Feld.
4: Non.
1: Oliver de Castelzon.
4: Non.
10: Un auteur de polar.
12: Il est toujours de
4: non,
12: ce
4: il
12: monde.
4: Est mort en 1990. Il était danseur, acteur, chanteur, imitateur...
12: Bon, un genre de Dean Martin,
4: l'autre,
12: de Jerry Lewis.
4: L'autre.
1: Sinatra.
4: L'autre.
10: Sammy Davis.
4: Sammy Davis Junior. Ah. Bonne réponse de Philippe Claudel. C'est Sammy Davis Junior. Pour Bruno Sarrazin, qui habite Gauchy dans l'Aisne, qui a dit « Un gentleman, c'est quelqu'un qui est capable de décrire Sophia Loren sans faire de gestes. »
12: C'est génial.
1: C'est très beau, français. Ça.
4: Ouais. Ah, ça, c'est un français.
1: Hein. Belmondo.
4: Et même, on a dit Franchouillard à une époque.
1: Delon.
4: Non, un dialoguiste, scénariste.
12: Ah, Audiard. Michel Audiard.
10: Audiard.
4: Michel Audiard. Bonne réponse de Claudel et Bernier. Allez, on retourne outre-Atlantique pour la citation suivante à destination de Mohamed Idrid de Marseille qui a dit « L'inflation, c'est quand tu es riche et que tu ne peux plus te permettre de t'acheter ce que tu t'achetais quand tu étais pauvre. »
1: Oula.
12: Wow.
10: Il faut réfléchir avant
1: c'est
10: de
1: comprendre. C'est quelqu'un d'endetté.
12: Donc c'est un Américain.
4: Et c'est très juste.
10: Ouais. Woody Allen.
4: Pas Woody Allen, mais un humoriste américain, vous l'avez
12: compris. Vivant.
4: Vivant, oui, il est vivant. D'ailleurs, je dis américain, attention, il est né en Ontario, au Canada, pour être précis.
10: Ah, c'est Jim Carrey.
4: Qui a dit Jim Carrey?
10: J'ai dit Jim Carrey.
4: Et ben voilà une bonne réponse devant papa et maman. Allez.
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4: Ils sont venus. Non, parce qu'on s'était cotisé pour vous offrir le concert gratuit de Trois Cafés Gourmands en bas de chez vous, monsieur Toen.
14: C'est sympa, patron. Bah, c'était bien parce qu'en plus, ils n'ont pas joué leur chanson, c'était hyper agréable.
10: Tu sais chanter ou pas?
14: Qu'est-ce qu'il a,
10: lui?
14: Qu'est-ce qu'il a? Qu'est-ce qu'il a?
10: T'as beaucoup de talent,
14: qu'est-ce qu'il a, l'Otari? Qu'est-ce qu'il a?
10: T'es arrivé, t'as rien à dire, t'es arrivé 8 minutes en retard. On a démarré l'émission en retard à cause de toi.
4: Pas du tout, on a démarré à 15h30 comme d'habitude.
10: On a toujours rendez-vous à 15h20, il est arrivé à 15h29 et 30 secondes.
4: Qu'est-ce qu'elle a, la pointeuse?
14: Quel faillot de merde, lui, alors?
12: Bah, il a juste évité les 10 minutes où tu nous as déblatéré ta vie.
4: Elle a raison, Valérie, parce qu'il faut vous subir avant l'émission. Oh, la prochaine fois, j'arriverai au dernier moment, moi aussi.
10: Moi, j'adore l'avant-émission parce qu'en général, ça donne le ton de l'émission. Quand on est bon dans les loges, en général, on est bon dans l'émission.
4: Ah oui, ah oui.
10: Ça lance. Bah oui, c'est comme l'amour, tu sais, les 10 premières minutes, les 10 minutes avant.
4: C'est lui qui va vous expliquer.
10: Bah oui, c'est quand l'escalier qui grince.
14: C'est parce que De Kersauzon est super bon dans les loges.
10: Oh, j'adore comment il est. T'as du toupet, hein, c'est beau.
14: Du toupet. Tu devrais en mettre un toupet.
10: T'as du toupet, t'es chouette.
14: Ah, c'est vivement la fin.
10: J'aimerais bien te ressembler dans la provocation, parce que moi je suis un gentil. Et toi, j'aime bien ce que toi tu
14: fais. Gentil. T'es un gentil, toi? Tu veux qu'on aille au commissariat par toutes les plaintes?
15: Tu fais peur aux gens.
14: Arrête.
10: Ça fait quoi de savoir qu'on est drôle? Parce que toi, t'es vraiment. Tu sais que t'as le public avec toi, tu sais que t'as les grosses têtes avec toi, que t'as Laurent Ruquier.
15: Si tu ralentis pas, je vais faire un arrêt cardiaque.
10: Qu'est-ce que ça te fait?
15: Être assis à côté de lui, vous avez le cœur qui s'accélère.
10: Bah, j'ai pris des corticoïdes et de la cortisone hier pour mon dos et j'ai pas dormi la nuit.
4: Qu'est-ce que j'avais dans le dos?
10: Ça, c'est sûr que c'est pas un enfant. Hein.
14: Inch'Allah, il fait un AVC.
10: J'ai pensé à vous, c'est terrible.
14: Vrai. C'est vrai que tu te masturbes sur les photos de Léa Salamé, c'est vrai? C'est ton voisin qui m'a dit ça?
10: Ça pourrait.
4: Moi, en tout cas, j'ai arrêté.
10: On savait pas que vous aviez commencé.
4: Non, bah, vous êtes sur panis que vous avez au dos.
16: Bah j'ai un lumbago, c'est un.
4: Bah il a une surcharge pondérale, c'est normal.
16: C'est ce que me disent tous les médecins que je vois, mais perdez du poids.
14: Mais enlève ce coussin que t'as sur le ventre.
4: T'écrases tes disques là.
16: Mais je sais que c'est ça le problème, c'est mon poids, mais j'arrive pas, je craque, je suis comme un enfant.
4: Ah oui,
16: je craque devant une tablette de chocolat, devant un burger, devant toi.
14: Mais au petit déj, le burger quand même.
2: Dans le café.
16: Là, je regarde Caroline.
14: C'est vrai qu'elle a deux jolis burgers, Caroline.
15: T'as pas vu la couche de bacon en dessous.
4: Et le cornichon est à côté. Allez, une première citation pour Ariel Klein, qui habite le Châtelet en Brie, qui a dit « Si les adultes demandent toujours aux enfants ce qu'ils veulent faire quand ils seront grands, c'est qu'ils cherchent des idées. »
14: Fournirait ?
4: Non.
5: Jacques Martin ?
4: Non, pas Jacques Martin, mais quelqu'un qui, c'est vrai, a fait les grosses têtes pendant quelques années. Début des années 2000, avant, hélas, de nous quitter.
16: Ah, Jean-Madou, Jean-Madou ?
4: Non, il est mort en 2016.
16: Volinsky ?
14: Ah, c'est pas Michel Galabru ?
4: Michel Galabru, bonne réponse de Jean-Philippe Janssen. Pour Pascal Chevalier, qui habite Bruno Bonnevaux dans l'Essonne, qui a dit « Un jour, vous êtes le pigeon, un autre, vous êtes la statue. »
14: Oh. C'est pas François Fillon ?
4: Non,
14: c'est français, hein.
16: Guy Bedos ?
4: Ce n'est pas français.
14: C'est américain.
4: Non, vous avez compris au moins ce que ça veut dire, monsieur Rio.
16: Oui, ça veut dire qu'on prend toujours à un moment donné la merde sur la tête, quoi.
4: Voilà.
16: On prend toujours
14: dessus, quoi.
16: Bah,
4: exactement.
16: Je comprends, hein.
4: Un jour, vous êtes le pigeon.
15: Est-ce que ce sera pas le moment qu'il fasse la statue ?
16: Non, par contre, c'est Winston Churchill.
2: Il fait très bien le pigeon.
16: C'est Winston Churchill.
4: Non, c'est américain. Quelqu'un d'ailleurs dont on peut voir le spectacle sur Netflix.
15: Ah, Ricky Gervais.
4: Ricky Gervais, excellente réponse. De Caroline Diamant. Pour Anthony Kérien, qui habite la Ville aux Dames dans l'Indre-et-Loire, qui a dit « Dieu, s'il existe, il exagère ».
14: Oussama Ben Laden ?
4: Non.
14: Ça, c'est français.
15: Je ne vois pas cette phrase être dite en français.
4: Si, si, c'est du français.
16: Est-ce que ça a été une grosse tête ? Ça a été une grosse tête ?
4: Non, il n'est pas venu aux grosses têtes. Dieu, s'il existe, il exagère. On aurait pu ajouter, il exagère drôlement même, vous voyez.
15: Cette personne est décédée ou en vie ?
4: Alors, quelqu'un de décédé ?
14: Un chanteur ?
4: Un chanteur, oui.
15: Je propose Jean Ferrat, si c'est pas lui. Serge Reggiani, si c'est pas lui. Georges Brassens.
4: Et c'est Georges Brassens. Bonne réponse de Caroline Diamant. Une citation plus culturelle, peut-être, ce serait pas mal, qui a dit « Qui veut noyer son chien, l'accuse de la rage. »
14: Ah, mais c'est ça c'est
16: Elisabeth Borne ?
4: Non, ça a été écrit, évidemment, plus que dit, mais justement, par qui ?
16: Pasteur ?
15: Pasteur ?
4: Pasteur, non.
5: Victor Hugo ?
4: Non, écoutez, Mme Mérès, ça c'est pour vous, normalement, ce genre de citation.
5: Ah, donc, Coluche ?
4: Bah, mais non.
2: Ah, d'accord. On va nous faire tout.
15: C'est Molière.
4: Pierre Desproges, Pierre Richard.
5: Molière.
2: Louis Trégo.
4: Pardon.
5: C'est Molière.
4: Molière. Très bonne réponse. Dans quelle pièce ?
5: Alors, Tartuffe ?
4: Non, il n'y en a pas ici, alors.
14: L'avare.
4: Non.
15: Non, je sais.
16: Les malades imaginaires.
15: Les femmes savantes.
4: Les femmes savantes. Bonne réponse de Caroline Diamant.
2: Et c'est elle qui répond.
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16: J'ai fait des publicités Pampers, hein, et je suis très fier. Bah oui, je suis très fier de cette pub. Franchement,
5: t'as fait une pub.
16: J'ai fait une pub pour Pampers. Ouais.
4: Je cherchais quelqu'un qui a pris une couche.
5: Non, parce que tu n'as pas du tout une voix des radios, toi.
16: Ah, c'est oui, mais.
14: Pas ni à physique, hein.
4: Ah, si, si, justement.
16: J'ai physique.
5: Oh là là.
16: Mais Laurent, on vous voit jamais dans des pubs, d'ailleurs, c'est vrai. C'est
4: pardon.
16: On vous voit jamais dans des pubs.
4: Non, parce que j'ai toujours refusé ces dernières années, mais j'en ai fait il y a très très longtemps. Mais c'est vrai qu'on me ressort toujours les mêmes images à la con, mes débuts dans les années 80, et jamais on me ressort les deux seules publicités dans lesquelles je suis passé.
5: Et publicité avec quoi vous avez
4: alors, je vous dis, la Poste, c'est pas écrit La Poste, là, avec Patrick Bouchitet à l'époque, mais c'est pas, j'étais très mauvais, donc c'était pas passé, je pense qu'ils se sont dit, au mieux la retirer. Et puis l'autre pub, c'était pour le TER, quand on a lancé le TER, et j'étais avec Florence Artaud dans un wagon.
16: C'est énorme.
4: Et le problème, c'est que quelques semaines après, Florence Artaud s'est battue dans un bar, il y a eu une rixe, et donc la SNCF a pensé que c'était pas bien pour l'image des TER, donc ils ont enlevé la pub. Et c'est, en fait, faire de la pub, être payé et qu'elle passe pas, c'est ce qu'il y a de mieux. Vous auriez dû, vous voyez, ça vous aurait évité la honte de faire de la pub pour Pampers.
16: Oui, mais justement, c'était pas à la télé, donc on voyait pas mon image.
4: Ah, commentez la radio
16: vous, la radio et sur internet, ouais.
19: Ah non, mais avec qui
16: non, mais je commentais des exploits de jeunes bébés, en fait.
19: Non, mais t'as une voix qui est horrible.
16: Oh non, elle peut être suave aussi. Ah non, Marcelle, c'est
19: horrible, t'as la voix la plus horrible non. que j'ai jamais entendue.
16: Est-ce que tu veux qu'on aille au restaurant, Marcelle?
0: Non, c'est pas vrai. Changer, hein.
19: Allez, comment Laurent. On peut t'embaucher pour ta voix? Moi, je comprends pas.
4: Elle est cache.
20: Vous voulez réinviter Marcella?
16: Parce que Marcella, quand même, j'ai envie de savoir pourquoi t'es venue en France, ça qui est beau. Qu'est-ce qui t'a emmené dans ce beau pays? Qu'est-ce qui t'a fait quitter l'Argentine pour
19: Je ne suis pas venue ici pour te répondre à tes questions.
4: Il aimerait vous inviter à dîner. Si vous invitez à dîner, est-ce que vous iriez, Marcella?
16: Ah, j'attends la réponse.
0: Bah, c'est pour finir.
19: À mon avis, il va me faire payer, moi.
20: Oui. Et si je viens, Marcella?
19: Ah, si tu viens, oui.
4: Vous l'inviteriez, vous paieriez pour.
20: Eh bien, toutes les deux, tu nous invites.
16: Eh bien, d'ailleurs, dans quelques semaines, ce sont l'anniversaire de mes 6 ans en grosse tête. Eh bien, j'invite beaucoup de gens au restaurant des grosses têtes.
4: On n'est pas au courant, je ne suis pas invité.
16: Bah, mais c'est pas encore lancé le. Parce que je tiens.
0: L'anniversaire de mes 6 ans.
16: Vous avez encore un mois pour me virer, hein, mais si je tiens un mois.
4: Mais dans quel restaurant ce sera?
16: Le beurre noisette dans le 15e.
4: Le beurre noisette?
16: Ouais, un restaurant
4: moi, je ne viens pas au beurre noisette. J'ai une question, en tout cas, maintenant, pour Madame Truand, Emmanuel Truand. Et cette question, je vous signale que pour l'instant, vous avez été très brillante, chère grosse tête, puisque nous n'avons pas distribué de chèque RTL.
0: Oui,
4: bah
0: c'est comme ça. Oui.
4: Et là, je mise bien un petit bifton sur un chèque de 300 euros pour la question qui vient. Bon. Pardon.
16: À vos souhaits.
4: C'était pas, j'éternuais pas couillon.
0: Il est vraiment trop con.
4: Il fait pas la différence entre la toux et un éternuement.
16: Mais pourquoi je fais le toit à l'envers dans ma vie? Mais c'est dingue, quoi.
0: C'est ce qu'on m'a dit hier soir.
16: Non, ça, j'ai pas testé encore. Laurent, c'est bizarre.
4: Il y a 20 ans, le 9 janvier 2005, mourait Jacqueline Joubert.
16: Oui.
4: Pour les plus jeunes qui ne connaîtraient
16: extraordinaire.
4: Pas Jacqueline Joubert.
16: La maman d'Antoine.
4: C'était la maman d'Antoine de Caunes. Oui. Pour les plus jeunes qui ne connaîtraient pas Antoine de Caunes.
19: C'est vrai.
4: C'est le fils de Jacqueline Joubert.
16: Et c'est Rachido.
4: Et de Georges de Caunes. Mais c'est vrai qu'Antoine de Caunes faisait partie d'une famille qui faisait déjà de la télé. Son papa était journaliste, oui. Georges de Caunes. Et Jacqueline Joubert a été effectivement la première speakerine présentatrice de télévision dans les années, rendez-vous compte, de 1949 à 1967. Et on raconte dans son CV, hein, c'est pour lui rendre un petit hommage, elle nous a quittés il y a 20 ans, pile jour pour jour, le 9 janvier 2005. On raconte que pour être accepté, pour être engagé, il a fallu qu'elle passe un concours à la télévision publique. À l'époque, on appelait ça la RTF. C'était même pas encore l'ORTF.
16: Non,
4: c'était
16: avant.
4: La RTF, Radio-Télévision Française. Et il a fallu qu'elle prononce des mots pour qu'on vérifie si elle était capable de ne pas bafouiller en prononçant Rachmaninov, anticonstitutionnellement, Nabucodonosor, vous voyez, oui. Moi j'aurais été viré, Yehudi Menuhin, et encore un autre nom. Et là, je vous mets au défi de retrouver lequel.
16: C'est un nom d'auteur?
4: Oui. Un nom d'auteur, non.
16: Un musicien, non. Un musicien.
19: Ornithorynque.
4: Ornithorynque, non.
0: Miaou, miaou.
16: C'est un nom commun ou propre?
4: Un nom propre, c'est un nom propre.
16: Un nom de pays?
4: Un nom de pays, non. Non, non, un nom propre qui n'est pas un nom de pays. Le nom d'une personne.
16: Et le nom d'un personnage historique?
4: D'un personnage historique, c'est pour ça qu'on a quand même peut-être
16: un personnage. D'un personnage historique antique?
4: Antique, oui.
19: Vercingétorix.
16: De Thèbes, non, c'est pas. Non. Eponomitas.
4: Comment vous dites?
16: Eponomitas, parce que je l'ai vu, ça, dans sa biographie.
19: C'est pas un pharaon égyptien?
4: Vous n'êtes pas loin.
16: Epaminondas. Il y a Nondas.
0: Epaminondas.
16: Epaminondas.
4: Bonne réponse de Franck Ferrand,
16: aidé par Johan.
4: Et c'était qui, Epaminondas? Un général, on est en Grèce, dans la Grèce antique, effectivement, et Epaminondas a transformé la cité de Thèbes en cité-état. Il a fait effectivement de cette ville son œuvre, en quelque sorte. Et Epaminondas, je sais pas où est-ce qu'ils sont allés chercher ce nom-là pour une speakerine.
16: Mais c'est un beau test, je trouve ça un super test.
4: Pardon.
16: Je vais essayer, par exemple, anticonstitutionnellement, Yehudi Menuhin.
4: Et moi, Yehudi merde. C'est la fameuse blague.
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4: Une question pour Alexandra Geffray-Simon qui habite le Morbihan. Quel cadeau fit Alexandre le Grand à son, le grand Alexandre, hein, à son célèbre peintre préféré Appel?
6: Un cheval?
4: Un cheval, non.
16: Des portes?
4: Des portes, non.
16: Une arme de guerre?
4: Une arme de guerre, non.
6: Une maison?
4: Une maison, non plus.
6: Un pays?
4: Un pays, non.
16: Une femme?
9: Des bottes?
4: Qu'est-ce que vous avez dit?
16: Une femme?
4: Alors, une femme, expliquez.
16: Je suis pas sûr, mais je sais qu'Alexandre le Grand, il avait l'habitude d'assimiler les cultures et les coutumes. Quand il arrivait dans un territoire, il aimait bien dire aux gens, mélangez-vous, etc. Donc, il n'est pas impossible que sur un nouveau territoire, il ait offert, par exemple, je sais pas, une...
4: Ah non, c'est mieux que ça. Mieux que, beaucoup mieux que ça.
16: Il a offert une reine?
4: Une reine, non.
6: Une princesse?
4: Une princesse, bah, pas encore.
9: Ni... Une esclave, d'abord.
4: Pas une esclave. Non,
16: sa
4: mais
16: fille,
6: quelqu'un de sa
16: progéniture,
4: non, mais
9: sa maîtresse,
4: sa maîtresse, évidemment. Ah. Il demande à son peintre préféré de faire le portrait de sa maîtresse. Appel, le fameux peintre en question, commence à peindre celle qui s'appelait d'ailleurs Campaspe ou Panaste. Je ne sais pas si ça vous dit quelque chose, monsieur Lambron. Et il s'aperçoit, parce qu'il est là, il assiste évidemment à la scène, Alexandre le Grand, et il s'aperçoit que le peintre est en train de tomber amoureux de son modèle et il lui offre donc sa maîtresse. Au lieu d'être en colère, il offre au peintre la femme qu'il est en train de peindre, qui est sa première maîtresse d'ailleurs, hein, Alexandre le Grand. C'est une histoire absolument incroyable. D'ailleurs, ce peintre, vous n'y croyez pas, j'ai l'impression, Lambron aussi.
6: Si, c'est un peu comme Claude François avec France Gall. Oh, qui est passé chez Julien Clerc. Enfin, il y a eu comme ça des translations.
16: Qui est passé chez Julien Clerc.
9: En principe, c'est la gonzesse qui décide. Ah, or là, c'est penses. Pas du tout.
4: En principe, comme d'habitude.
16: Oui, c'est pas très étonnant de Alexandre le Grand. Il avait quand même un peu cette notion-là.
4: Mais il faut dire que le peintre Appel était quelqu'un quand même d'assez incroyable. On lui doit d'ailleurs un proverbe que je ne connaissais pas très bien, mais dont le sens va vous parler. C'est Pline l'Ancien, hein, qui raconte tout ça, parce qu'il exposait ses peintures sur les marchés, à l'étal, comme on dit, ce peintre. Et un jour, il avait peint sur un tableau où on voyait, un tableau figuratif, où on voyait les pieds et les sandales. Et dans la nuit qui suivait le moment où il avait exposé ce tableau, il a modifié le tableau parce que la veille, il avait entendu un cordonnier qui passait devant le tableau et qui avait critiqué la façon dont la sandale avait été peinte. Alors, il a repris son tableau et pendant la nuit, il a retouché son œuvre et il a modifié la sandale. Le lendemain, il réexpose son tableau avec la sandale modifiée, certainement mieux peinte qu'elle n'était la veille. Et là, le même cordonnier repasse devant le tableau et il regarde le tableau et il dit « Ah, mais la jambe n'est pas bien non plus. » Et là, Appel lui dit... Alors, je vais vous le dire en latin, hein, sutor ne supra crepidam, ce qui veut dire cordonnier, pas plus haut que la sandale. Et c'est transformé depuis en que le cordonnier ne juge pas au-delà de la sandale. Un proverbe qui marche encore aujourd'hui, en gros. Parle de ce que tu connais, mais pas du reste. Voilà d'où est venu ce proverbe, d'une belle anecdote, quand même.
6: Sutor ne ultra. Crépidam, ça fait un très bon slogan pour RTL.
4: Comment vous dites ?
6: Je crois que c'est sous-tord, né ultra crépidam.
4: Vous dites, je l'ai mal dit, c'est ça que vous voulez dire ?
6: Ah non, pas du tout, non, je répète, pour que ça entre
4: je dans parle la... aussi mal latin qu'anglais.
6: Ah non, vous êtes bien meilleur en latin qu'en anglais.
4: C'est pas dur, notez bien. Sous-tord, né supra crépidam, cordonnier, pas plus haut que la sandale. C'est une histoire géniale.
9: Et cela dit, le cordonnier est
22: toujours le plus mal chaussé.
9: Toujours le plus mal chaussé, merci. Alors, rien.
4: Ah ben écoutez, à deux, vous voyez, vous y arrivez. T'en vas à l'eau que les deux crues. Pour Jean-Marc Bogiani, qui habite Beaucaire, c'est dans le Gard. Si un chef cuisinier vous prépare un coulibiac, de quoi s'agit-il ?
16: C'est un dessert ?
4: Ah non, c'est pas un dessert.
16: Une entrée ?
22: C'est un plat avec un oiseau.
4: Avec un oiseau.
22: Bah oui, c'est un oiseau, chérie.
4: Il n'y a pas un oiseau dans le coulibiac.
6: C'est un plat de viande ?
4: Alors, ce n'est pas... Alors,
6: une sorte de ragoût, de mélange ?
4: Alors, c'est vrai qu'il y a, on va dire, des variantes avec de la viande, mais normalement, non, c'est avec du poisson, le coulibiac, au départ. Et c'est d'ailleurs le célèbre chef cuisinier et auteur culinaire français... surnom.
3: Escoffier.
7: Escoffier.
4: Auguste Escoffier qui a importé la recette en France de ce plat russe, le koulibiak.
8: Alors, est-ce que c'est déjà, est-ce que le poisson a son importance?
4: Ah oui, oui, le poisson. Il faut juste que vous me disiez comment il est présenté, le poisson.
3: Ben, en ceviche.
4: Non, pas en ceviche.
8: Est-ce qu'il est entier déjà?
4: Ah non, il est pas entier. Ben, on vous a déjà donné un poisson entier.
7: Oui. Non, justement. Ah,
3: Il est
7: plein de petits morceaux de poisson.
3: On mange que la tête et pas la queue.
4: Oh,
3: Stevie. Pas alors.
4: Ça vous changera de vos habitudes.
7: Non, mais c'est la spécialité marseillaise en russe.
3: Mais excusez-moi, monsieur Ruquier, mais qu'est-ce que vous voulez,
4: monsieur Boulet?
3: Qu'est-ce que vous voulez savoir?
4: Comment on le présente, le poisson?
7: Comment on présente
3: en papillote, en croûte? Il est caviar.
23: Il y a une sorte de croûte, c'est comme un poisson en croûte autour.
8: Est-ce qu'il y a une croûte de fromage autour du poisson?
4: Alors, du fromage.
7: Ah bah là, c'est le saumon en croûte.
4: C'est pas le saumon en croûte, mais on se rapproche, là, vous voyez.
7: C'est le...
4: C'est une, c'est un...
23: Une tourte.
4: Une tourte, feuilleté à base de couches de poisson. On y est arrivé, on a eu du mal. Bonne réponse de Marc Lambron.
7: Merci.
4: J'irai pas manger chez vous, hein.
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25: Dimanche, 6h du matin, l'homme se lève sans faire de bruit pour ne pas réveiller son épouse. Il met son VTT dans la voiture et s'en va. Arrivé sur le parcours, il se met à tomber des trompes d'eau. Sa matinée est fichue, il décide de rentrer chez lui. Il se déshabille sans faire de bruit, se recoule doucement tout près de son épouse et lui chuchote à l'oreille. Il pleut comme vache qui pisse. Et elle répond « Oh, quand je pense que l'autre idiot est en train de pédaler. »
4: Elle est pas mal.
3: Elle est bien.
4: Elle est pas mal.
3: Ah ouais.
4: Franck Ferrand.
26: Alors, c'est deux amis qui sont en train de dîner. Et puis bon, c'est le moment du dessert. Alors, on apporte un gâteau qui est pas très gros, le gâteau. Et il y en a un des deux qui commence à le couper. Et alors... Il fait deux parts, mais complètement inégales, quoi. C'est un cheval, une alouette. Alors l'autre est un peu sidéré quand même. Il dit, mais pourquoi il coupe ce gâteau comme ça? Et celui qui vient de couper se serre. Il se prend, lui, la grosse part et il donne la petite part à l'autre. Alors là, l'autre est soufflé quand même. Il dit, bah, c'est vraiment impoli ce que tu viens de faire. Pourquoi? Qu'est-ce que t'aurais fait, toi, à ma place? Bah, j'aurais pris la plus petite. Ah, t'aurais pris la plus petite. Bah, de quoi tu te plains? Tu l'as déjà, la plus petite.
4: Bah, elle est mignonne.
3: Elle est mignonne.
4: Il la raconte bien.
8: Oui. Ce qui est mal poli, c'est de regarder Caroline en disant la grosse part.
3: Je suis un peu d'accord.
4: C'est à vous,
3: d'accord.
4: Caroline, justement.
27: Alors, moi, c'est une blonde. Elle est avec son copain. Ils sont dans une voiture. Ils sont à l'abri des regards indiscrets. Ils s'embrassent tendrement, langoureusement. Ils se roulent des pelles. Et puis, bah, le copain lui propose « Tu veux pas aller sur la banquette arrière ?» Oh, la blonde fait la moue, elle refuse l'invitation. Bon, bah, le garçon, il est courtois, il veut pas brusquer les choses, ok. Oui, il recommence à s'embrasser, il s'embrasse. Vraiment, c'est langoureux, c'est érotique. Donc, il dit, je vais retenter. Tu veux pas aller sur la banquette arrière? Et oui, non, la blonde, vraiment, elle est pas d'accord. Alors, il est un peu dubitatif quand même, il se dit, c'est bizarre, tout se passe bien, les baisers sont bons, il comprend pas pourquoi elle dit non. Alors, il dit, mais, bah, il se dit, je vais lui poser la question directement, il dit, mais pourquoi tu veux pas aller sur la banquette arrière? Ah ben, elle lui répond, bah, parce que je veux rester là avec toi.
4: Jean Benguigui.
28: Alors, c'est un vieux monsieur et son ami, son copain qui discute sur un banc public et le vieux monsieur dit « Tu sais, moi, j'ai encore une érection chaque matin. »« Ah bon? Pas moi. En fait, j'ai un petit secret, c'est parce que je mange du pain aux céréales. »« Et c'est ça qui te permet de dormir encore ?» Affirmatif. « T'as qu'à essayer ?»« Très bien. Je vais tout de suite en acheter à la boulangerie. » Alors le vieux se rend aussitôt à la boulangerie et demande « Bonjour madame, je voudrais 6 pains aux céréales, s'il vous plaît, 6 !» Ça fait beaucoup de pain, répond la boulangère. Vous recevez du monde? Ah ben non, c'est tout pour moi. Ah, et vous n'avez pas peur qu'il soit tout dur avant que vous ne l'ayez terminé? Ah, eh ben merde alors, tout le monde était au courant? Tout le monde était au courant, sauf moi?
4: Monsieur Ferrari, sous les applaudissements du public.
1: Alors, c'est un mec qui rentre chez lui, va voir sa femme dans la cuisine. Écoute, c'est incroyable, j'étais sur un marché, ils m'ont vendu un perroquet qui détecte les mensonges. Je te dis, c'est incroyable, il est où? Alors, ils arrivent tous les deux dans le salon, il y a le perroquet qui est là, et puis il dit à sa femme, elle s'appelle Catherine, il dit, vas-y, essaye, essaye. Il dit, ah, je m'appelle Clotilde. Menteuse, menteuse! Elle dit, mais c'est incroyable, mais comment il fait ça? Alors, ils sont tous les deux incroyables, ils testent le perroquet sur plein de trucs, à chaque fois ça marche. Dès qu'ils disent un mensonge, le perroquet fait menteur, menteur, menteuse, menteuse, incroyable. Il y a le fils qui rentre, et il rentre 2-3 heures après l'heure normale de l'école. Alors, il dit, oh, attends, je sais pas où il était, notre fils, on va tester sur lui, à tous les coups, ça a marché. Alors, il s'appelle le gamin, il dit, t'étais où? Alors, le gamin, il dit, ah, bah, je suis resté un petit peu plus à l'école pour préparer mon devoir de demain. Menteur, menteur! C'est incroyable, enfin, c'est fou. Alors, du coup, le père, il continue, il dit, non, mais là, t'as menti, tu vois, le perroquet, il a deviné que t'as menti. Dis-nous la vérité, t'étais où? Il dit, oh, ok, j'étais chez un ami, on a regardé un film, on a regardé les 10 commandements. Menteur, menteur! Le père, il s'énerve, il dit, arrête de dire des conneries, tu vois bien que le perroquet, il sait quand tu mens. Dis-nous la vérité, qu'est-ce que t'as fait? Bon, bah, j'ai regardé un porno. Alors, là, le perroquet dit, vérité, vérité! La mère, elle dit, c'est incroyable, hein, il ment autant que toi, hein, c'est bien ton fils. Menteuse, menteuse!
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4: Corinne est à Nice. Ah, j'espère, Corinne, que vous avez déjà pris vos places pour venir voir l'émission qu'on enregistre demain soir, qui sera diffusée vendredi à l'Opéra de Nice. Bonjour, Corinne.
10: Bonjour, Laurent. Bonjour à toute l'équipe. Bonjour au public.
4: Ah, bah, le public Bonjour. Vous encourage. Merci. Et bravo, parce que Merci. Vous êtes bien informé. Vous savez que si tout RTL descend à Nice, c'est parce que Nice a été leader, enfin, la ville qui a donné le plus de pièces jaunes lors de la dernière collecte des pièces jaunes.
10: Ah oui. Exactement. J'ai contribué aussi. Hein. J'ai cassé les tirelires des enfants pour,
11: oh bah sympa,
10: pour ajouter des pièces jaunes.
12: Non mais vraiment merci parce que le deuxième...
4: C'est ce qu'on dit à Bétaram aussi. On a cassé les tirelires des enfants. On est très contents. Corinne, vous serez là.
10: Justement, la raison de mon appel aussi, c'est parce que malgré une vigilance et j'ai été très attentive sur les réseaux sociaux, malheureusement, il n'y avait plus de place.
4: Oh oui, mais ça, franchement, il y aura toujours de la place. Il y a toujours quelqu'un de la famille Estrosi qui ne vient pas au dernier moment.
10: Magnifique. Bon, bah, alors je serai là.
4: Mais alors. Oui, Corinne, prenez votre chaise pliante. Venez, on vous acceptera à l'Opéra de Nice. Katia, maintenant. Bonjour, Katia.
13: Bonjour Laurent, bonjour tout le monde.
4: Alors
13: bonjour.
4: Katia, un message très court. Vous voulez que je le lise ou vous voulez le faire vous-même, Katia?
13: Oui, je préfère que vous le lisiez.
4: Pouvez-vous, s'il vous plaît, communiquer mon numéro de portable à Alex Vizorek?
12: Ouh, Katia, ça va fort cette affaire.
4: De mon côté, je coche quelques prérequis puisque je suis ménopausée.
12: C'est parfait. C'est le premier prérequis, Katia, je vous aime déjà.
4: Et je suis un mélange entre Sophie Marceau et Demi Moore.
12: C'est oui, quoi.
4: Et alors, qu'est-ce qui vous plaît chez Vizorek, Katia?
12: Tout.
13: Non, mais j'aime tout. Alors d'abord, il me fait rire. Il est intelligent. Oui. Il est rieur. J'adore la compagnie des gens rieurs.
4: Il est sympathique.
12: Vous habitez où, Katia, exactement?
4: Je vais vous dire, même moi, si j'étais PD. Non mais vous avez raison, plus ça, plus on aime nous aussi à RTL, Alex Vizorek et aux grosses têtes. Là, vous avez remarqué, hein, ils viennent de plus en plus souvent, hein. Ça vous fait plaisir, Katia?
13: Bah, ça me fait plaisir, je le découvre en fait, parce que je le connaissais pas beaucoup, et plus je le découvre, plus je... Enfin, voilà, c'est...
11: Disons, on a l'air,
13: ça. Ouais, en effet.
12: Est-ce que vous aimez bien les gens de Saint-Pierre et Miquelon?
4: Dis donc, on va pas tarder à vous retrouver au premier rang.
12: C'est ce que j'allais dire.
4: Aux côtés de Maxence, Katia.
13: Mais j'habite pas très très loin de chez Maxence.
4: Ah bah.
12: Ben, on pourra faire le trajet ensemble.
15: Tu vas te calmer, Katia. Tu te calmes tout de suite.
13: Mais comment... Le covoiturage sera possible en fait.
15: Pop.
12: Non mais il est déjà avec une ménopausée qui ressemble à Sophie Marceau. Non
13: mais. C'est juste pour la plus pratique.
4: Aïe, aïe, aïe, aïe.
0: François, tu organises une rencontre tous les trois?
4: Tais-toi. Comment ça, tous les trois?
0: Bah, Sophie Marceau, moi et François. On ferait un slow comme dans la boum.
5: Ah oh là là là là.
0: Tu apporterais le Coca-Cola et tout, tu ferais, la, ah tu ouais, ferais le service.
23: Ah, mais là, c'est plus la boum, c'est la boule.
0: Alex, tu ferais le professeur. Et
11: tu rigoles, moi, je suis déjà la Katia, je suis pas là, je suis pas dispo.
4: Bah, merci en tout cas pour votre appel, Katia, et on vous envoie.
14: J'attends donc l'appel.
11: Oui, bah, bien sûr. Offensive, Katia. J'aime bien, c'est ce qu'elle veut, j'aime bien.
4: Alors, j'ai Tania maintenant au téléphone.
17: Tania maintenant, pourquoi?
23: Il n'y a que des putes ukrainiennes. Est-ce que c'est le téléphone rose?
4: Ah bah oui, il y a eu là après qui...
23: Qu'est-ce que c'est que ça?
4: Je suis désolé Tania, hein. Ouh, n'écoutez pas monsieur, il va partir à Saint-Pierre-et-Miquelon là.
23: C'est ma dernière, je me lâche.
4: Dans le premier autocar Vauquier, hop, il est pour lui. Hein. Et alors vous avez une demande à propos d'Alex Vizorek, vous aussi.
11: C'est énorme aujourd'hui, j'ai bien fait de venir.
14: Concurrence avec Katia.
11: Mais vous aussi.
14: Tant pis pour les prénoms en
11: mais A. Mais ça me dérange pas.
23: Elle est moins chère, elle. je la connais un peu moins chère.
11: Dites-moi Zaya.
23: Non, Zaya, tu me les laisses pas.
4: Qu'est-ce que vous voulez dire à monsieur Vizorek?
14: Ah ben que voilà, j'ai 56 ans, donc je pense que je peux rentrer dans le créneau.
11: C'est parfait. Vous êtes encore un peu jeune, je vais pas vous mentir. Ah.
14: Bon, bah alors du coup, mais il y avait une petite condition, c'est que vous me présentiez Philippe Cavrivière.
11: Ah, ah oui, mais j'ai l'impression que vous m'utilisez là.
14: C'est ma condition.
11: Et est-ce que l'objectif c'est vraiment un plan A3, c'est ça?
14: Non, même que Philippe Cavrivière. D'accord.
4: À nos auditeurs, ils sont très drôles.
11: Rappelez Katia.
4: On peut être fiers de nos auditrices. On vous embrasse, Tania. Après ouais, Katia, sinon... Tania, voici Ragnagna. Non, c'est Séverine au téléphone.
11: Bonjour Séverine.
4: C'est une blague de ma part. Bonjour Séverine.
18: Je ne sais même pas si je dois dire bonjour.
4: Alors, vous voulez vous adresser à Madame Bachelot, c'est bien ça?
17: Bonjour Séverine.
18: Je voulais remercier Roselyne pour l'envoi de son livre.
4: Ah, elle nous a envoyé Sacré voilà. Monstre.
18: Oui, les montres n'arrivent pas, mais les livres de Roselyne, oui.
4: Et vous l'avez lu alors, le livre?
18: Et non seulement je l'ai lu, mais j'ai dû lire aussi le dictionnaire avec.
4: Pourquoi?
18: Oh, bien, il y a certains mots dont j'ai dû chercher la définition.
4: Ah! Eh oui, elle a noté 20, c'est le nombre de mots dont j'ai dû chercher la définition dans le livre de Roselyne Bachelot.
17: Ah bon? Quel mot, par exemple?
4: Par exemple, prolégomène, pandémonium, turiféraire.
19: Ah, ça je sais.
4: Stipendier, bretteur, prébande, Philippe Prébande, on connaît, oui. Philippique et GN. Ah, donc oui, c'est vrai que.
17: GN, c'est l'enfer. Oui, enfin, tous les mots.
18: C'est pas évident de les replacer. Hein.
23: Ouais, vaut mieux acheter le dictionnaire direct.
17: Oui, mais alors, non, mais Séverine, vous êtes en train de complètement casser mon bouquin. Là, il faut dire que le reste est très drôle.
18: Ah non, mais il était très très bien par ailleurs.
17: Ah bon, très bien.
18: Et moi, mais c'est vrai que quand je me suis retrouvée avec le dictionnaire sur les genoux, je me suis dit, il y a quand même quelque chose.
4: Oui, mais quand même, moi j'adore justement les livres et les articles de presse. Pareil, d'ailleurs c'est comme ça, moi que je repère les bons journalistes, j'adore de temps en temps avoir, aller chercher dans le dictionnaire le sens d'un mot, parce que c'est comme ça évidemment qu'on enrichit son vocabulaire. Donc, non, au contraire, c'est un compliment pour le livre de Roselyne. J'ai lu tout le livre de Toen, jamais.
11: Vous avez fait énormément. Emmerdé par le dictionnaire.
19: Jamais. Dans le livre de Toen, il y a des blancs et c'est à toi de mettre les mots.
4: Allez, on termine par Anita. Bonjour Anita. Ah,
11: c'est pour moi. C'est pour moi. Oui,
14: je suis pas pute, Laurent.
4: C'est pour moi Anita que vous écrivez en plus. Ah. Vous venez nous voir à Nice demain,
14: oui,
4: c'est bien
14: demain,
4: ça?
14: Oui. J'ai pris deux jours de congé.
4: Ah, deux jours de congé. On va pas rester autant.
14: Aussi.
4: Vous êtes infirmière au CHU de Nice en plus.
14: Oui.
4: Franchement, je dois vous remercier. Vous me dites, je vous suis depuis France Inter, ça fait 30 ans que vous m'écoutez tous les jours alors.
14: Oui.
4: Quel âge vous avez Anita?
17: 20 ans.
14: Ça me regarde pas.
4: Ça me regarde pas.
11: Bien envoyé.
4: Bah, c'est, vous qui c'est vous qui m'écrivez.
14: Mais longtemps,
5: fantasmé sur votre voix.
4: Oui.
5: Je la trouvais pas terrible, mais bon, elle, je la
19: Et puis un jour, elle a vu votre photo.
5: Et un jour, j'ai vu le visage, j'ai dit, oh, ben, il est pas si mal, mais bon, j'ai pas ma chance.
4: Ah, bon, tout peut arriver ici, vous savez.
5: Ah oui, tout ça peut arriver. Je suis pas mal, hein.
12: Envoyez votre 06. Allez, je vais faire un message de groupe.
4: Venez avec un copain brancardier.
5: Ou un médecin, peut-être.
4: Ah bah, oh, bah, écoutez, ça va bien pour l'instant. Anita, on vous remercie pour votre message. C'est très, très gentil, en tout cas, d'être aussi fidèle. Et bah, j'espère que vous serez effectivement à l'Opéra de Nice avec nous demain soir à 19h. C'est l'enregistrement et ce sera diffusé vendredi. On se retrouve dans un instant après les infos de 16h.
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4: Ah, une question de mode maintenant pour Grégoire Ilch qui habite Noirmoutier en Ille. C'est en Vendée. Alors là, c'est vraiment à la portée de tout le monde. Vous connaissez peut-être les acteurs Liam Neeson, Pierce Brosnan.
27: Ah oui. Ça vous dit quelque chose? Oui, j'ai vu Pierce Brosnan à New York. Il est magnifique.
4: Eh bien, il y a aussi Adam Sandler, Justin Bieber, Kylie Jenner. Eh bien, tous ces gens ont été vus avec... quelque chose de nouveau dans la mode, quelque chose qui ne se faisait pas avant et qui est quand même très, très étonnant. C'est une marque qui fait ça. Qu'est-ce qu'on les a vus porter, tous ces gens-là?
27: Des jupes?
4: Des jupes, non.
12: C'est vers le bas ou vers le haut?
23: Un sac à dos, un sac à dos.
12: C'est vers le bas ou vers le haut?
4: Alors, on va dire que c'est dans la partie inférieure du corps.
12: D'accord.
23: Un bikini?
19: Qui se met au pied?
4: Ah non, c'est pas au pied, non.
7: C'est un pantalon?
4: Alors, c'est une forme de... Enfin, c'est pantalon,
23: un pantalon-jupe.
19: Un
4: pantalon-jupe, non.
12: Un pantalon où le fond est tout bas.
19: C'est le truc indien, là.
4: Non. Non,
7: c'est un pantalon avec une seule jambe.
4: Non, je peux même vous dire c'est des jeans en fait. Hein.
12: C'est lié à peut-être le fond de la culotte qui est très très bas.
4: Non, plus.
27: C'est étonnant parce que ce sont des hommes.
4: Ça, c'est des choses qu'on connaît, depuis un petit moment. Les jeans taille basse qui laissent passer le sourire du plombier, on connaît ça.
23: Attendez, ce sont des jeans Superman, non? Avec le slip au-dessus.
12: C'est devant ou derrière? C'est plutôt lié.
4: C'est plutôt devant. Plutôt devant.
12: Il n'y a pas de braguette?
27: Est-ce que c'est quelque chose?
4: On se rapproche.
19: C'est en jogging? Jeans en forme de jogging?
27: C'est le double boutonnage comme les pantalons de marin ou les trucs de bébé?
4: Braguette à l'arrière?
27: Non, genre.
12: comme une liée.
19: Oui.
23: À la place de la fermeture éclair.
4: Qu'est-ce qui est un lacet?
23: Un lacet.
27: Ah oui, moi je portais quand j'étais jeune les pantalons Philippe Salvet avec des lacets. Très sexy.
23: Oui.
7: Et t'en restes?
27: Bah, il n'y a pas de braguette. Oui, je peux
12: le mettre. Est-ce que ça m'irait bien, par exemple? Est-ce que ça m'irait bien? Je serais à la mode avec.
4: Ah non, bah alors. Vous, pour tout vous dire, j'ai l'impression que vous les avez portés avant les autres.
23: Oh, c'est pas vrai, qu'est-ce que c'est?
27: Ah, le ventre au-dessus du pantalon!
12: C'est la chemise qui n'arrive pas à tenir dans le pantalon.
4: Non!
12: Ah, je sais!
7: Est-ce que c'est un rapport?
12: Mais je vais vous dire ce que ça m'est arrivé ici mon premier jour. C'est en fait quand je suis stressé, parfois il y a toujours une petite goutte qui reste. Oh. Et donc c'est ça. Oh. Et donc dans la goutte on la voit plus.
27: Mais c'est dégoûtant, putain.
12: En fait quand je suis stressé, quand je vais faire pipi, en fait je suis tellement stressé, Laurent.
27: Mais on veut pas te voir.
12: Et il y a
4: c'est une bonne réponse de Johan Riou. Les nouveaux jeans.
12: Il n'y a pas de taches.
19: Ils sont absorbants.
4: Ils ont des fausses taches.
7: Ah non.
4: À l'entrejambe. Comme si vous étiez fait pipi.
12: Tu peux venir voir, Laurent?
4: Ah, vous pouvez regarder. Comme si vous étiez fait pipi dessus.
19: Tu peux faire passer.
7: Ben,
23: c'est
7: mon nom.
23: Ma vie.
4: Ce sont des jeans faussement mouillés à l'entrejambe.
19: Non mais
4: entrez, faites passer Ryu, faites passer
19: Amadi. Moi aussi je veux bien voir parce que
4: ce sont des jeans faussement mouillés à l'entrejambe, comme si on s'était oublié.
23: Est-ce qu'ils sont marrons derrière?
4: Ça pourrait. Oh. C'est un effet mouillé au niveau des parties intimes.
27: C'est un effet trempé même.
4: Qui donne l'illusion que celui qui le porte a eu quelques petits problèmes techniques.
23: Quelle horreur.
7: En fait, moi j'ai mon oncle, il en a un depuis 2 ans. Hein.
4: C'est commercialisé une soixantaine d'euros. Alors c'est sur le site, vous pouvez les acheter, on devrait s'en.
7: C'est horrible. Pourquoi dépenser des sous? On a qu'à se pisser dessus.
12: Mais attends, mon premier jour en grosse tête, il y a Valérie, il y a Ariel Dombal qui me dit, mais il y a une goutte sur ton jean, mon premier jour, t'imagines un peu? La honte, ça commençait mal. Hein.
4: White Pants Denim, voilà le site internet sur lequel vous pouvez acheter votre jean mouillé à l'entrejambe. Wet comme humide, mouillé, hein, c'est facile. W-E-T, wet pants, comme pantalon, denim, comme les jeans. Wet pants, je sais pas pourquoi je fais la pub pour ça, je touche pas à
19: pourcentage. Bah oui, hein. Non, mais franchement.
3: En toute humilité.
27: C'est dégoûtant, je
8: laisse pisser, laissez pisser.
4: Non, mais attendez, je vous ai pas.
3: Attends, Caroline, me dis pas pourquoi ça t'arrive jamais.
4: Je vous ai pas montré cela, c'est encore pire. Tenez, vous pouvez faire passer, oui. Regardez, il y en a.
27: C'est dégoûtant, non, mais c'est incroyable. C'est écœurant de dégueulasse.
4: Qui a eu l'idée?
27: Mais c'est vrai, il a raison. Alors, dans ces cas-là, on va lancer avec une tache marron derrière. Ah oui. Il y a des cons qui vont porter ça.
4: Ou du vomi.
27: Oui. Ouais, ouais, mais parfois, t'es avec du vomi.
8: À la chemise, avec le jaune vomi.
27: Mais ouais.
3: Oui, mais je trouve que c'est bien parce que parfois, c'est involontaire et on le sait pas qu'on l'a.
27: Non,
3: et...
27: mais que tu t'oublies avec une petite goutte. Déjà, c'est dégoûtant. Mais là, ce sont des photos de mecs qui sont complètement faits dans le pantalon.
8: Tu le vois faire juste une petite goutte, lui?
27: Je le vois pas.
3: On a quand même un caleçon. Laurent, merci pour la question, hein.
4: Pourquoi?
3: Bah parce que c'est un truc génial, je trouve.
4: Ah oui, oui, oui.
19: Enfin, il y a le soir.
4: Ah, mais c'est très à la mode. Dans tous les orpéas, j'en ai vu, moi.
27: Dans cette émission, tu dis tout, en fait.
3: Oui, c'est vrai,
19: je dis tout. Attends, attends, il n'y a pas de temps. C'est tout le temps.
9: Et Pierre, et encore aujourd'hui, il est un peu sur la retenue.
4: Son rêve, c'est d'être moi.
3: Je vous respecte infiniment.
4: Mais intérêt.
3: Vous avez changé ma vie.
4: Ah.
3: Mais oui.
4: Oui, mais à changer de couche. En tout cas, voilà. Wet Pants, comme son nom l'indique, c'est une marque de jeans faussement mouillée à l'entrejambe. Ça vous coûtera entre 65 et 75 dollars. Ou pas un rond si vous faites ça vous-même à la maison.
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3: Je suis tellement fier de moi, c'est un truc de dingue.
4: Oui, oui, vous en êtes à moins qu'on vienne. La semaine dernière, c'était 24 kilos, toute la presse en a parlé. Maigrir Magazine.
3: 81,6 ce matin, 5 heures au réveil. Donc ça fait quasiment, on se rapproche des 25-26 kilos.
4: À 26 kilos,
3: ouais, j'ai fait 4 heures de vélo.
21: Ah, ça fait quand même 81 kilos. Ah, pour 1m30.
3: 1m60.
21: En combien de temps?
4: Parce que le drame, c'est qu'ils rapetissent en même temps.
3: En 3 mois et demi, en tout cas.
21: Et c'est un peu rapide, ça?
3: Ouais, mais si, moi je suis rapide, moi, il faut que ça aille.
21: Mais attention,
27: tu parles,
21: que...
27: mais tu es rapide.
21: Va demander à sa gonzesse si c'est rapide.
4: Ah bah si, justement, elle n'a pas le temps de voir que...
3: Non, c'est l'inverse, en fait. Je suis rapide, sauf folie. Alors, t'as passé des vacances extraordinaires à l'autre bout du monde.
21: Oui.
3: À Abu Dhabi, non, non. À Abu Dhabi. À Abu Dhabi.
4: Vous aussi, il faut refaire votre garde-robe, vous devez être à Abu Dhabi.
21: Ah, c'est... Mais j'ai bien vu.
4: Julie Ferrier, vous connaissiez Monsieur Rio?
22: Oui, oui, on a partagé une émission ensemble, ouais, sur le permis de conduire, passionnant. Mais lui, c'était ma passion sur le tournage. Vraiment, c'est des émissions qui...
4: Il vous a plu?
22: 4 heures, énormément.
4: Ah oui?
22: Ah, je trouve fantastique, oh, phénoménal, bon, et unique. Il est communicatif.
4: Non, ah oui, non, ah oui, oui.
22: On a envie d'être...
3: Je suis généreux, voilà, suis chiant.
22: Mais non, mais ça va aussi, toi, c'est
4: dire. Vous avez des goûts curieux, Julie Ferrier, quand...
22: Alors,
4: même.
22: À quel niveau?
4: Au niveau masculin, parce que quand même...
22: Ah non, j'ai pas dit qu'il me plaisait.
3: Quand même, Julie, regarde moi.
22: Non, c'est vrai. Non, alors j'adore ta chemise, elle est très belle. Non, mais maintenant que je sais qu'il est endurant.
3: Oui.
22: Alors bon, peut-être on peut en reparler.
3: Ouais, et puis Julie est une grande danseuse, c'est ça qui est extraordinaire aussi. C'est t'aurais pu faire l'opéra Garnier, non, je pense.
22: Alors grande danseuse par la taille, l'opéra Garnier c'était un peu loupé, c'était un peu trop tard. Mais j'ai travaillé avec les danseurs de l'opéra de Paris quand même.
4: Ah, voyez.
25: Mais elle a fait le shampoing Garnier, putain.
22: Merci, je le prends pour merci parce que je le veux bien.
4: C'est la première blague d'Olivier Bellamy.
3: Très en forme.
4: Hey, croyez-moi, entre Christophe Barbier et Olivier Bellamy, on va rigoler aujourd'hui. On n'est pas une blagounette près. Hein. Ah non, là, franchement.
27: Avec bout en train.
4: Oui. Le mieux, c'est de démarrer par une première citation, et ce sera une citation pour Madame Solène Griveaux, qui habite Tassonnière, qui a dit « Les morts ont de la chance, ils ne voient leur famille qu'une fois par an à la Toussaint. »
3: Jean-Yann.
4: Non, c'est quelqu'un dont on célèbre l'anniversaire de naissance.
3: Pierre Doris.
4: Aujourd'hui, vous avez dit ?
3: Pierre Doris.
4: C'est Pierre Doris. Bonne réponse. de Johan Rioux.
0: Et dans sa page Wikipédia, vous êtes cité d'ailleurs parce que vous êtes un de ses élèves. Vous êtes cité sur sa page Wikipédia.
4: Vous êtes allé vérifier la page Wikipédia.
0: Ben, bien sûr,
4: et vous me faites un coup de lèche en me disant que je suis cité.
0: Mais c'est la vérité.
4: Mais vraiment, ce faillot, alors. Avant, je pouvais dire gros faillot, mais maintenant, c'est un petit faillot.
22: Tant qu'il pète pas, le petit faillot.
4: Elle a raison, Julie. C'est toujours ça de prix. Alors, une autre citation. Quelqu'un dont c'est l'anniversaire, d'ailleurs aussi eux, aujourd'hui, qui a dit « Les réseaux sociaux me rappellent souvent de façon allégorique les chiottes publiques de mon enfance. Malheureusement, c'est sans l'odeur. »
0: Une grosse tête, Laurent ?
4: Alors, il est venu une fois ou deux, un humoriste.
0: Christophe Alévèque.
4: Christophe Alévèque, bonne réponse de Monsieur Barbier, qui a dit, et ce sera une citation cette fois pour Dina Odo, qui habite Wittelsheim, dans le Haut-Rhin, qui a dit, d'après une étude extraterrestre, ce sont les chiens qui gouvernent la Terre. Et oui, si vous considérez deux formes de vie, dont l'une fait une crotte et l'autre l'emballe, et la porte d'un caniveau, qui pensez-vous est le maître?
21: Alors, vous pouvez répéter la question?
4: C'est traduit de l'américain, vous voyez, c'est pour ça
22: oui,
4: aussi.
22: Oui, d'accord, mais enfin...
0: Mark Twain, peut-être?
4: Non, pas Mark Twain. On ramassait pas les crottes de chien à l'époque de Mark Twain. C'est plus récent, voyez-vous, Rio, réfléchissez un peu à ce que vous dites.
0: C'est pas du Woody Allen?
4: C'est pas du Woody Allen, mais...
22: C'est un cinéaste.
4: C'est un humoriste, comédien, producteur de New York.
0: Steve Carell? Seinfeld?
4: Comment vous dites?
0: Seinfeld.
4: Jerry Seinfeld, bonne réponse de Johan Rio. Ah, c'est plus difficile, la citation suivante, parce que c'est quelqu'un dont on n'a pas parlé depuis longtemps, et quelqu'un qui avait dit « J'ai une telle obsession de l'hygiène que je mets du papier sous le coucou de l'horloge.
25: Oh » Oh, c'est joli,
0: très beau,
25: ça.
0: Très, très beau.
4: C'est un Suisse, d'ailleurs.
22: Ah, bah oui, ça m'étonne.
4: Eh ben oui, forcément.
21: C'est un réalisateur ?
4: Ah non, il était humoriste, acteur, vous l'avez connu d'ailleurs, Isabelle.
21: Il est mort ?
4: Oui, il est mort en 2009.
22: De Vos ?
4: Non, pas de Vos, c'était pas suisse, mais c'est de l'époque de Raymond De Vos, dans les centres culturels, les MJC, c'était avec Alex Métayer.
21: Ah oui,
4: Il faisait partie de ceux qui tournaient le plus dans du One
21: Bernard
4: Man Show.
21: Allaire ?
4: Bernard Allaire !
21: Bravo !
4: Bonne réponse ! Excellente réponse d'Isabelle Mergaux. Ah tiens, celle-ci, je l'aime bien, qui a dit, et ce sera pour Germain Saillot, qui habite le Lavandou, qui a dit « Je ne suis pas aussi imaginé que vous le bourrez.
21: Il est mort ?»
4: Ah, il est mort, oui.
21: Jean-Yann ?
4: Oui. Pas Jean-Yann.
21: Martin ?
4: Non. Quelqu'un qui picolait pas mal, il faut bien reconnaître.
21: Ah oui, Marielle ?
4: Je la répète, la phrase « Je ne suis pas aussi imaginé que vous le bourrez. »
22: Carmet.
0: Audiard.
4: Jean Carmet.
0: Ah, oui.
4: Bonne réponse, excellente réponse de Julie Ferrier.
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4: Comment appelle-t-on au Sénat l'équivalent du perchoir à l'Assemblée nationale?
0: Oui.
4: C'est ça ma question.
2: La chaise longue?
4: La chaise longue, non. Parce que le président ou la présidente, puisque c'est une femme actuellement à l'Assemblée nationale, on dit qu'elle est au perchoir de l'Assemblée nationale.
0: Le pilote?
4: Et comment on appelle ça pour le Sénat?
2: La tribune?
4: Non, la tribune, non.
21: La chaire?
4: La chaire, non.
0: Pas, ouais. Le mont-escalier?
4: Non plus.
0: Est-ce que c'est également quelque chose qui n'a absolument pour le coup rien à voir sur... Est-ce que c'est animalier?
4: Alors, j'ai envie de vous dire que ça va mieux à Gérard Larcher que perchoir.
0: La baignoire?
4: Non.
0: La montagne?
4: La montagne, non.
21: Ça va mieux à l'archer
0: la cantine.
21: À cause de son nom de famille, archer?
0: Ou de sa corpulence?
4: Non. Plutôt à cause, on va dire, de sa gourmandise.
2: Le boudoir,
4: non.
0: La cuisine?
4: C'est pas un oiseau. La cuisine, non.
21: Oh. C'est un ustensile de cuisine ou un plat?
4: C'est le lieu face à l'hémicycle, d'où le président de séance veille au bon déroulement des débats, et ça s'appelle...
22: Au fourneau, non?
21: C'est un ustensile ou un plat?
4: C'est plus grand qu'un plat.
22: Mais non, est-ce que ça pourrait...
0: C'est un lieu où l'on mange, pas
22: est-ce
0: vraiment.
22: Que c'est au piano?
4: Au piano, non.
21: C'est plus grand qu'un plat.
4: On se rapproche.
22: Ah,
2: la cuisinière.
21: Au fourneau,
4: non.
0: C'est un endroit pour faire la cuisine.
4: Gérard Larcher a été réélu
0: au four.
4: Au four, non.
0: Au four à pizza.
21: À la haute.
4: C'est pas le Père Noël, Gérard Larcher, non plus.
0: À la cheminée?
4: À la cheminée, non plus.
0: À la rôtissoire?
4: Non.
0: Je le sais, je me souviens. Est-ce que c'est quelque chose où on fait cuire?
4: Non, on peut pas dire ça.
2: Au frigo,
4: non.
2: Un faitout? C'est gros?
4: C'est gros, il y en a différentes tailles, Bernard.
2: Ah, oh, l'autocuiseur.
4: Non, mais enfin, écoutez, on ne dit pas Gérard Larcher a été réélu à l'autocuiseur.
10: Non, c'est peu probable.
23: À la cocotte,
4: non,
23: oui.
4: Non, non, non, non.
23: Tout.
4: C'est un titre dans la presse.
2: À la friteuse.
4: Non, c'est un titre dans la presse ce matin. Sénat, Gérard Larcher rempile au... Vous imaginez bien que ça a
21: la
4: un...
21: La yaourtière.
4: Vous imaginez bien que ça a un double sens.
23: Au barbecue, ah,
4: que
23: au barbecue.
4: Un sens plus général, mais c'est vrai que, vu que c'est Monsieur Larcher, on peut penser au sens alimentaire du terme. Mais c'est pas que ça, voyez-vous.
21: À la louche.
4: Mais non, ah, non. C'est pas oh. mal à la louche, mais oh. c'est pas la louche.
23: Allez, que moi.
4: Mais ça n'est pas un instrument, je vous ai
2: oh
4: dit.
2: Oh là là,
4: mais
2: c'est ah, pas oui. vrai, je le sais.
21: Alors, à la blanquette.
4: À la blanquette, non.
10: On est perdu.
23: C'est pas un plat non plus.
4: Là. C'est pas un plat, j'ai dit. Plus grand qu'un plat, j'ai dit.
2: C'est là où on. Est-ce qu'on range
21: Attends,
2: des.
21: Qu'est-ce qui est plus grand qu'un plat? Un grand plat.
23: Un grand plat, oui.
2: une grosse marmite.
23: Un plateau.
4: Le plateau. Ah, bonne oh, réponse de Bernard Mabille.
0: Oh. Ah oui.
2: Eh oui.
4: Oh, Gérard oui. Larcher rempile au plateau. Ah, eh oui.
21: Le... Si vous aviez voulu nous aider, vous auriez pu dire que j'aurais pu vous aider.
4: Parce que
21: ma
4: vous
21: profession.
4: Êtes habitué des plateaux, voilà. Bien sûr.
21: Ainsi que Monsieur Berlier.
4: Mais bien sûr. Mais là, c'est pas des plateaux cinématographiques. Où...
21: Oui, mais ça nous aurait aidé.
2: Oui, plus que la bouffe.
4: C'est le plateau qui était l'équivalent du perchoir à l'Assemblée nationale. Oui. Une réponse qui a été longue à venir, mais il ne nous étonnera pas.

0: Oui, et on cherche un prénom.
1: Non, on cherche pas un prénom.
2: On cherche un surnom.
1: On cherche comment on appelle Clairette dans le titre de cet opéra comique en trois actes de Charles Lecoq.
3: C'est un animal.
0: Oui, mais dans le titre, c'est un animal. Donc le prénom.
1: C'est pas un animal. Non. Clairette, elle doit se marier avec Pomponnet, un perruquier.
0: Qui un est... perroquet?
1: Non, un perruquier.
4: Un perruquier. Un perruquier.
2: Le père de Ruquier?
1: Non. Un perruquier qui est amoureux d'elle.
3: Ah, la cantatrice chauve.
1: Non, mais Clairette n'est pas insensible aussi au charme d'Ange Pitou, un chansonnier qui a l'habitude d'aller en prison pour les chansons qu'il écrit. Ah. Et elle le rejoint en cachette et essaie de trouver un moyen pour que le mariage n'ait pas lieu. Voilà. L'histoire de Clairette.
5: Est-ce que c'est la dame de...
1: Quoi?
3: Et le potolet.
1: Clairette et non. Le potolet, non.
5: Est-ce que c'est la dame 2?
1: La dame 2, non.
3: La dame 3?
5: Non. Mais ça ressemble?
1: Bah, ça ressemble à...
0: C'est Mademoiselle A1?
1: Il n'y a pas Mademoiselle dans le
6: Monsieur
1: titre.
6: Est-ce que c'est la belle de Cadix?
1: Non.
2: Est-ce que c'est Madame quelque chose?
1: Ça se joue jusqu'au 5 octobre à l'Opéra Comique actuellement.
3: Ah.
2: Est-ce que c'est Madame quelque chose?
1: Il y a Madame dedans.
2: Comme Madame sans gêne, mais enfin c'est pas ça.
1: Elle n'est pas Madame, elle.
3: Madame CC.
5: Mademoiselle.
1: Puisque Clairette, elle doit épouser.
2: Mais il y a Madame ou il n'y a pas Madame dans le titre?
1: Il y a Madame dans le titre, mais elle, ça ne peut pas être Madame puisqu'elle n'est pas mariée.
2: Si elle était mariée, ce serait Madame.
3: Voilà. Madame, Mademoiselle, Monsieur, Mademoiselle, Madame.
6: Est-ce que ça serait presque Madame?
0: Jamais Madame.
3: Mademoiselle.
5: Madame.
1: J'essaie de vous aider, mais je n'y arrive pas.
2: Bah, Mademoiselle, si c'est pas Madame.
1: C'est mis en scène par Richard Brunel à l'Opéra Comique actuellement.
0: Oui. Je résume votre aide.
1: Oui.
0: Il y a Madame dans
1: courage.
0: Le titre.
1: Oui.
0: Mais, rappelez-vous qu'elle ne sera jamais madame. C'est ça que vous dites.
1: J'ai pas dit qu'elle ne sera jamais, j'ai dit qu'elle ne l'est pas encore, en tout
0: future
1: cas.
0: Future madame.
6: Donc, madame se marie.
1: Non.
6: Donc,
1: non.
6: Madame va se marier. Madame s'est mariée.
3: Il y a une fiancée, la fiancée de madame.
1: Non, mais on sera
2: proche. Le fiancé de madame.
0: Le fiancé de madame.
2: Le futur mari de madame.
1: Mais non, c'est qui elle, Clairette?
2: C'est la fille de madame.
1: Oui, mais c'est pas le titre en entier.
5: Madame la fille?
3: La fille de madame.
6: La fille de madame.
2: La fille de madame se marie.
1: Mais non, mais maintenant il faut le nom de la dame.
6: Ah,
2: la fille de
3: Madame Claude.
1: Je l'ai entendu.
3: Madame Angot.
1: La fille de Madame Angot. Bonne réponse de Bernard Mabille.
2: Ah ben je connaissais pas son nom, moi, vous êtes marrant.
3: Bah non, moi non plus.
1: Ah bah c'est très connu, la fille de Madame Angot.
3: Oui, mais elle a pas de...
1: Mais ça n'a rien à voir avec Christine Angot. Là, elle s'appelle Clairette. C'est un des opéras comiques les plus célèbres.
5: Oui, oui.
1: La fille de Madame Angot, qui se joue actuellement à l'opéra comique. Elle s'appelle Clairette, la fille de Madame Angot. Bravo Bernard Mabille, vous nous avez sauvés.
2: Il est fort.
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1: Tiens, on parle aussi de Daniel Craig dans la presse aujourd'hui.
11: Ah,
1: parce
11: il me ressemble.
1: Il vous ressemble, vous trouvez?
11: Oui, il me ressemble.
1: C'est, vous êtes une, le James Bond du Nord,
11: oui.
1: Alors.
11: Les ch'tis Bond.
1: Bah, vous avez peut-être vos chances, parce qu'il paraît que ce ne sera pas lui le prochain James Bond.
11: Il est tolérant, hein, oui.
1: Et ce soir, il y a Casino Royale qui est diffusé sur France 3. C'est le premier James Bond dans lequel il a tourné, lui, Daniel Craig, succédant d'ailleurs, souvenez, qui était...
12: Pierce Brosnan.
1: Bravo à Pierce Brosnan, effectivement. Et il en a fait 4, Pierce Brosnan. Daniel Craig, lui, il en a fait 5. Et effectivement, c'est le premier qu'on voit ce soir sur France 3, Casino Royal. Il y a d'ailleurs Eva Green dans celui de ce soir,
11: oui,
1: il faut le dire. Mais le dernier, c'est ma question. Quel est le dernier?
11: Mourir peut attendre.
1: Comment vous appelez
11: mourir
1: ça?
11: Mourir peut attendre.
1: Parce qu'autrement, on aurait 80 ans aujourd'hui. Mourir peut attendre. Bonne réponse. C'est bien. Effectivement, il a fait Casino Royale, ensuite Quantum of Solace, voilà.
11: Skyfall
1: de Sam Mendes. Ils sont bien ceux de Sam Mendes.
11: Ah,
1: 007 Spectre et enfin Mourir peut attendre. Voilà pour le James Bond qu'on verra ce soir. Je vous vois bien. Hein, peut-être Adil Rami plus que vous quand même.
11: Ah, lui un méchant, un espion méchant.
13: Ah, ouais, ça peut être cool, ouais. Une belle grosse moustache là.
1: Et Angoune pourrait faire une très belle James Bond.
12: Vous savez que j'ai on me l'avait proposé.
1: C'est pas
12: il
1: vrai.
12: Y a 20 ans.
1: C'est pas vrai.
12: Ouais. Oui. Pour demain...

0: The world is not enough. Oui.
1: Le monde ne suffit pas.
0: Oui, c'est ça. Ouais. Le monde ne suffit pas. Mais je voulais pas.
2: Ah ouais, libre.
0: Parce qu'en fait, c'était juste pour deux minutes, passer au lit avec lui et puis mourir après.
3: Bah, quelle chance.
0: C'était avec Pierce Brosnan.
3: Il y en a d'autres qui auraient dit oui, hein, dis donc.
2: Moi, oui.
0: Non, mais vous savez qu'il y a, une véritable malédiction chez les Bond Girls.
3: Ah oui?
2: Ah bon?
0: Paraît-il. Après, leur carrière ne décollait pas.
4: Ah, à une époque, oui, parce que tu étais un objet.
2: Bah, parce qu'elles font pas d'autres castings.
4: Mais,
3: peut-être. Léa Seydoux, qui est
0: oui,
3: le dernier.
0: Mais c'est vrai,
4: ça, maintenant, il y a
3: James Bond avec Daniel.
1: Carole Bouquet avec Roger Moore.
3: Pardon.
1: Carole Bouquet a été James Bond girl aussi.
3: Aussi, voilà. Voilà.
0: Micheline Dax.
5: Peut-être c'est parce qu'elle choisit.
2: Micheline Dax aussi dans un des premiers.
5: Peut-être parce qu'ils choisissent pas des bonnes actrices.
3: Il y a eu Ursula Andress quand même.
2: Bah, oui.
0: Monica Bellucci, Sophie
5: Claudine Auger.
3: Comment?
5: Claudine Auger.
3: Claudine Auger.
1: Et Caterina Murino.
3: Quand je pense qu'Angoun a refusé d'être James Bond girl, alors Valérie, vous auriez pas refusé, vous, hein.
4: Bah, ça dépend si c'est juste pour mourir, non.
2: Bah, quand même, et même.
4: Non, pour, en ayant.
3: Fallait être toute nue, c'est ça peut-être qui vous a. Fallait être nue ou pas?
0: Non, non, je voulais. Oui, oui, bah, forcément, quand on passe au lit avec.
2: Tu payes que tu mises de nuit.
3: Peut-être vous auriez pu garder votre pyjama pilou-pilou.
0: Non, non, c'était pas une option. Non, non, c'était juste parce que je voulais chanter à l'époque. Alors que si on me posait la question maintenant...
1: Ça... Vous auriez fait un cadavre exquis.
3: Ah, faux
2: oh.
3: Ce barbier oh.
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3: Mais pourquoi vous n'aimez pas les chanteuses, monsieur de Kersauzon? Faudrait percer.
7: Il n'aime pas les chanteuses. C'est la musique qu'il n'aime pas. Il aime bien les chanteuses.
8: Il dit pourquoi vous n'aimez pas le diesel? Parce que ça pue, bah pareil.
9: Ah, mais il y en a qui adorent l'odeur de l'essence. Hein.
8: Non, pas j'aime pas. C'est pas que j'aime pas. La musique me gave. Je n'ai pas accès.
3: Faudrait aller chez un psy pour savoir pourquoi ça vous gave la musique.
2: Parce qu'il n'aime pas ce qu'il rapporte des sentiments.
7: Tu n'écoutes jamais de musique, Olivier.
8: Non, je suis allergique. Ça me gêne.
4: Ouais, parce que sa maman lui chantait des trucs mais non, pour l'endormir, non,
9: des berceuses.
3: Ah oui, il a été traumatisé par bateau sur l'eau.
4: Ah oui.
10: Maman, les petits bateaux qui vont.
8: Non, j'aime pas. Attends, c'est un regret. C'est pas une. C'est tout. J'aime pas.
7: Mais même les réveillons que tu passes avec Palmade ou danser sur la compagnie créole en slip, là.
8: Non, ça, la musique me gêne. Il n'y a pas que ça qui me gêne. Non, mais j'ai tout.
3: Vous êtes courageux, toi.
8: J'ai le droit de pas aimer ça. J'ai pas.
7: Tu peux ne pas aimer quelques groupes, mais tu peux. Tout le monde aime la musique en général, la musique.
8: Non, ben non, mais tout le monde. Moi, j'aime pas. C'est tout.
3: Pas lui.
8: Il y a pas mal de choses qui m'intéressent pas. Tu en fais partie d'ailleurs. Mais c'est tout. Je suis intéressé. Il y a des domaines où j'ai du talent, je suis intéressé par, et des choses où j'ai pas accès. C'est tout. C'est plus une infirmité, une souffrance.
3: Ouais, ouais.
8: Tu peux pas te rendre compte à quel point c'est difficile pour moi de pas pouvoir profiter du talent de cette charmante jeune femme.
7: Je vois un gosse qui
8: et de quand même entendre les trucs niaiseux que tu dis et même pas drôle. Tu crois que c'est jamais
7: agréable? Je vais m'occuper de toi, je vais faire de toi une reine.
8: Ça va, ta gueule.
2: T'es là pour embellir la vie, c'est tout.
3: C'est vrai que quand même, je vous sens un petit coup de cœur pour notre ami.
8: Non, mais elle est charmante, que je te dise, mais...
9: Et t'as jamais joué d'un instrument? T'as
8: non,
9: jamais
8: non,
9: mis des mains sur un piano?
7: C'est pas un référent, il aime pas la musique.
3: Mais il est allergique, il a déjà un début de tête de cuit.
7: Bah oui.
2: Et il gonfle.
7: Tu parles pas philosophie avec Stéphane Plaza, c'est pareil.
2: Même sur le bateau, t'écoutes jamais de musique.
7: Même rien.
2: Classique.
8: Mais les oreilles en mer, c'est les yeux. C'est comme les yeux, les oreilles, ça sert à écouter. Avec le son, tu sais ce qui se passe.
7: Tu entends les sirènes?
8: Bon, ça me fait... Écoutez, déjà, c'est déjà pas toujours drôle d'être avec des gens comme vous, donc soyez... Soyez un petit peu agréable, occupez-vous de votre entre-vous que vous adorez, parce que vous passez votre temps à vous féliciter, à vous
2: congratuler, aux poissons,
8: à faire des films les uns sur les autres et des chansons merveilleuses. Occupez-vous de vous, moi je bois un coup tranquille, foutez-moi la paix.
3: Bravo! Monsieur de Kersauzon, je vous présente des gens charmants, vous retrouvez des vieux amis comme Monsieur Junior que j'ai éloigné.
8: Non, il est plus vieux qu'ami. Hein.
3: Valérie Mérès, que vous avez connue à ses débuts aussi, vous devriez être
8: non,
3: content.
8: Non, mais je les aime bien, mais c'est pas non plus une vraie passion, je rassure-toi. Hein.
3: Bon, enfin, quand même, et Jean-Philippe Janssen, avec qui vous avez sympathisé, vous parlez le même dialecte aujourd'hui.
2: Ah oui, mais bah, oui. Je me mettais visiter son île et tout.
3: Comment
8: oui,
3: ça?
8: Oui, mais c'est vieux.
2: J'ai joué à Tahiti, moi.
3: Et c'est pas vrai, vous avez vu Olivier à Tahiti?
2: On s'est vu là-bas, on a gâché, il m'a fait faire le tour de l'île.
3: C'est pas vrai.
2: Oui, oui, dans sa voiture, et il m'a dit, je vais te faire faire un tour que tous les touristes ils font pas. Donc il me dit on va pas faire les plages tout ça, et il m'emmenait dans l'île parce que c'est, eh ben j'ai cru qu'il voulait me perdre dans la jungle là, parce qu'à un moment il dit descends de la voiture va voir là-bas, et je suis descendu, il me suis retourné, il n'y avait plus de voiture, il me rire. Il a essayé de me perdre dans la jungle à Tahiti.
7: Et il t'a montré son bigorneau.
3: Il a été bien accueilli et tout.
2: Ah oui, bien, on a bien mangé, bien accueilli. On a fait, oui, il s'est bien occupé de moi.
7: C'est-à-dire qu'il est sympa dans la vraie vie.
2: Il est très sympa. Oui. Et puis il m'a appris plein de trucs, il m'a tout expliqué, l'île, comment que ça marchait.
3: Par exemple.
8: Bah. Je ne me souviens plus de rien, mais tu aurais bien pu. J'ai traversé l'île avec lui, il m'a emmené partout, et il a un coup de m'a abandonné. Il a eu peur que les sauvages. Hein.
2: Mais non, mais j'étais à sa maison, une jolie maison.
8: Ah, vous êtes allé chez lui.
2: Oui, il fait celui qui est pas tant si machin. Mais c'est joli, c'est harmonieux, c'est pas un gros bourru qui vit dans un garage. Hein.
4: Non.
2: C'est une belle maison, il y a du volume.
3: Il y a un toit.
2: Bah oui, ça sortira les couleurs. Tu sens que j'ai souci du détail, il n'a pas rien à foutre, hein, non.
7: La déco, c'est quoi? Il y a quoi comme déco?
2: Ta compagne est charmante, adorable en plus.
7: Jean-Louis? Elle est charmante, Jean-Louis. Moi, je suis son Instagram, elle est charmante.
2: J'ai passé des moments
7: vraiment de la chance, Olivier. Hein.
3: Ah, bah non, mais on y va tous. Maintenant qu'il nous dit qu'au fond, 20 heures d'avion, c'est pas long.
2: Mais c'est pas long.
3: Moi, je propose qu'on
7: aille. C'est pas long, mais c'est cher.
3: On y va tous, on va faire les grosses têtes en Polynésie.
2: Ouais.
3: On va venir là-bas vous emmerder.
2: Ouais.
8: T'es le bienvenu.
3: On restera pas plus de 3-4 jours. Hein.
7: Ouais.
3: On fait
7: oui,
3: ça.
7: Avec plaisir.
8: T'es pas obligé d'amener ton cirque, mais tu peux venir.
3: J'ai une autre question quand même, parce que c'est vrai qu'on va lâcher un peu notre ami Olivier de Kersauzon.
8: C'est une bonne idée.
3: Bah oui, parce que je sais bien qu'il a besoin de repos de temps en temps.
8: Non, j'ai un coup de téléphone à faire.
9: À faire.
7: Pour la valise.
3: Mais pourquoi vous téléphonez pendant l'émission, monsieur de Kersauzon?
8: Ah, parce que le. Je voudrais pas te faire de peine, mais même quand tu bavardes, le monde continue à exister, tu vois. Et qu'il y a des trucs où des mecs, ils attendent de moi une réponse pour un truc ou je sais pas quoi.
3: Vous avez toujours du business alors, monsieur.
8: Non, c'est pas du business, c'est des affaires générales et maritimes, ça te dépasse un peu, mais.
2: Il attend de déclencher.
8: Continue à parler avec tes idiots, ferme ta gueule et tout ira bien.
3: Allez hop. Bon, bah alors, une question pour mes idiots.
7: Comment ça se passe ton business de bois tropical où tu mets de la coke dedans?
3: Pour Pascal Rion, qui habite Neuf-le-Château, pouvez-vous me dire qu'est-ce qu'on appelait joyeuse au moment du sacre de Napoléon en 1804?
4: Les couilles.
3: Non, Valérie, non, c'est joliment dit, mais non.
7: C'est une personne qu'on surnommait comme ça?
3: Non, pas une personne. Mais il faut dire que
7: pratique.
3: Ceux qui s'appelaient joyeuse depuis très longtemps.
9: Pour c'est les prostituées?
3: Non.
2: Les veuves?
3: Non.
7: C'est des personnes?
3: Non, c'est pas une personne.
8: C'est militaire?
3: Alors, militaire, le mot est un peu fort, mais...
7: Ah, c'est les cloches?
9: Les gardes?
3: Non.
7: Les coups de canon?
3: Non.
7: C'est une arme?
3: Ça date, pour tout vous dire, quand même, depuis...
4: C'est des gens vivants?
3: Comment ça, des gens vivants?
4: Pas
3: des gens.
4: Je veux dire, c'est pas des cloches, justement. Ah,
9: c'est des objets ou des humains?
4: Voilà, merci.
3: Alors, c'est un objet qu'on appelait joyeuse.
7: Qui sert à la cérémonie?
3: Alors, qui servait à la cérémonie?
7: C'est religieux.
3: Et qui, en plus, existait depuis, on va dire, les années 800, depuis le 9e siècle.
4: C'est des cloches?
7: C'est religieux?
3: Le religieux... Alors, là, au moment du sacre de Napoléon, c'était effectivement plus ou moins religieux, mais ça ne l'était pas au départ.
7: Ah, c'est pas le vêtement?
3: Non.
7: C'est une couronne.
9: C'est donc pour célébrer un moment?
3: Oui, alors, c'est le sacre de Napoléon. Qu'est-ce qu'on voit à un sacre de Napoléon?
4: Ah, une couronne!
7: Il y a un sacre.
3: Alors, il y a un sacre. Il y a une couronne.
9: Il y a une épée.
3: Une épée. Joyeuse, c'est l'épée. Mais l'épée de qui?
4: Ah, de celui Durandal, qui la met sur
3: Durandal.
4: La tête.
3: Alors, Durandal, on se...
7: Non, de Roland.
3: Alors.
9: Damoclès.
3: On se rapproche.
8: L'épée de
7: Christine Bravo.
3: On est à la bonne époque.
7: De Charlemagne.
3: L'épée de Charlemagne. Ouais, bonne réponse de Gérard Jugnot. Et oui, c'est l'épée de Charlemagne qui a servi au sacre de Napoléon, cette épée qu'on appelait joyeuse, allez savoir pourquoi.
7: Tu te prends un coup de joyeuse, ça fait mal. Hein.
3: Ben oui, mais en tout cas, cette épée a servi au sacre des rois pendant tout le 12 et 13e siècle, et c'est une épée qu'on a ressortie au moment du sacre de Napoléon, et voilà, et elle s'appelait joyeuse.
4: Moi, je pense savoir pourquoi on l'appelait joyeuse, c'est parce que Charlemagne, il se battait beaucoup, donc il faisait comme ça, oui. Donc c'était joyeux.
2: Il faisait ouh.
10: joue.
4: Voilà.
10: Je suis joyeux, je joue dans tous les pays.
4: C'était joyeux.
7: Quelle déduction.
11: Tous ces morts, c'était joyeux.
3: Oh, la version de l'histoire par Valérie Mérès et Jean-Philippe Janssen.
10: Oui, bah, tout a une signification, sinon pourquoi ça s'appellerait joyeuse. Donc, bah, voyons.
3: Enfin, bon, parce
10: réfléchissez,
3: que
10: monsieur Ruquier. Voyons.
3: C'est d'ailleurs dans la chanson de Roland, effectivement, qu'on découvre le nom de cette épée qui a appartenu à Charlemagne et qui a servi, qu'on peut voir encore d'ailleurs cette épée. Hein.
8: Oui, oui.
3: Elle est au Louvre, l'épée de Charlemagne. Si
8: c'est
3: vous
8: bien
3: voulez.
8: Vrai, ça.
4: Mais elle bouge plus.
7: Il n'a pas volé Lupin.
3: Pardon, monsieur de Kersauzon, c'est à moi ou c'est au téléphone que vous répondez?
8: Non. Non, mais joyeuse est au Louvre, on peut la voir. Tu vois, je suis tout en même temps quand même.
3: Et à qui vous répondez alors? Parce que vous textotez, je vous vois textoter.
8: Non, je texte, n'exagère pas non plus. Je lis les textos, oui.
3: Ah oui.
8: Mais je t'entends en même temps, je suis dans le coup. Attends, Charlemagne, l'épée, ça continue, merde. Sois pas de mauvaise foi. Non, je suis obligé de faire ça parce que j'ai du travail.
7: Sur le petit téléphone, il y a...
3: Joyce, Jonathan, est-ce que vous pouvez lui confisquer son téléphone portable?
2: Mais attention, mais pas ta main.
8: De là, toi, là. Mais l'araignée chantante, elle reste de ton côté.
9: Mais attends, je suis pas un téléphone.
8: Attends,
9: je suis
8: pas la glace.
9: C'est un genre de tam-tam.
7: Il y a un téléphone à...
2: Attends,
7: je fais une photo, il y a un MeToo, il y a une agression. Question de Joyce Jonathan sur Olivier de Kersauzon, je tweete tout de suite.
8: C'est ah oui, appelle MeToo.
2: Ah oui.
8: J'ai une belle tête de victime. Mille, continue.
10: Elle sortira en cuir rayé, sauter dessus.
3: L'araignée chantante, il l'a appelé.
7: Mais tu reçois des textos sur ce téléphone de 1983?
3: J'en reviens pas.
9: C'est un joyeux.
3: Mais en plus, le téléphone est presque plus petit que son pouce.
2: Bah oui, mais tout est plus petit que son pouce.
8: Non, mais je vous dérange pas.
7: Bah,
8: non, mais personne, j'écoute même ce que tu dis.
7: Mais non, mais tu reçois des SMS de Mergo pour aller dans les buissons. Raconte, vas-y, lis.
8: Non, mais là, c'est des trucs...
10: C'est professionnel, oui. C'est des contrats qui sont en jeu, hein, ça, c'est sûr. Hein.
7: Cher Chantal, je ne suis plus avec Christine.
8: Mais non, je réponds pas. Bon, ça va, quoi. Vous allez me faire chier combien de temps?
3: Vous avez vu comme elle est gentille.
8: Moi, je ne vous dérange pas, je vous laisse faire votre émission.
2: Elle est attentionnée.
3: Vous avez vu comme elle est gentille, vous voulez. Et puis elle le voit, elle dit, vous voulez que je vous aide à textoter?
7: Oh,
3: c'est mignon.
8: Elle répond jamais.
7: Ils vont nous faire un duo, ça va être fou, quoi.
3: Oh oui, comme à l'époque, Pierre Bachelet et Florence Artus.
7: Exactement.
9: Mais j'ai peut-être un concert prévu en Polynésie, donc évidemment, Olivier, je vous mets sur la liste.
2: Ah bah tu vas voir, il va te faire visiter ton île, attention qu'il t'abandonne pour voiture.
7: Tu veux voir la première partie?
9: Non, il y a Jean-Louis qui est là, de toute façon.
7: Il fait la première partie, Olivier, un petit one-man show, là, un petit stand-up.
8: Écoute, je suis pris, fous-moi la paix, continue ton truc, là.
7: Quel talent il a. Quel
8: père. Profite de mon absence pour être drôle à cette émission.
9: Ah, c'est ça toute l'histoire. C'est parce qu'il y a un volage de vedettes.
2: Il y a de la jalousie.
3: Il y a de la rivalité,
2: tu sais.
7: Vous heureusement, il y a Boublil qui vient, on est peinards comme ça. Après.
8: J'ai fini, tu peux reprendre.
3: Ah. Après la pub, alors.
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0: question pour Monsieur Marguet qui habite Blois. Si dans un livre on vous décrit quelque chose comme étant ponceau, de quoi s'agit-il? Ponceau.
1: P-O-N-C-E-A-U.
0: Vous êtes en train de bouquiner, vous lisez un livre, monsieur Rami, oui. Et c'est une supposition.
2: Et là, tu te prends en photo, parce que quand même... C'est la story du jour.
0: Et on vous dit, tiens, tel truc est ponceau, c'est ponceau.
3: Poussif.
0: Non, pas poussif.
3: Poncif.
0: Qui peut être ponceau? Je regarde d'ailleurs ici. Ici, on peut voir les choses qui sont ponceaux.
4: Est-ce que c'est lié au physique?
0: En physique, non.
5: Incompréhensible.
0: Ah non, non, non, non.
3: Un peu lourd.
0: Un peu lourd, non.
4: Lié à la tenue.
0: P-O-N-C-E-A-U.
1: Mais c'est uniquement quand on lit un livre?
0: Ah non, non. Parce que c'est une question de vocabulaire. Et c'est vrai que c'est un terme plutôt littéraire. On n'utilise pas tous les jours le qualificatif de ponceau, vous voyez.
4: Est-ce que c'est lié à un caractère?
0: C'est un adjectif invariable.
1: Ah, c'est un adjectif.
0: Ah oui, oui.
1: On est ponceau.
0: Ah, bah, vous n'êtes pas ponceau, mais
3: il y a... Quelqu'un ici est ponceau?
0: Alors, je vois... Ah. Non, il n'y a personne qui est ponceau ici.
1: Ça va.
0: Mais vous pourriez porter quelque chose de ponceau.
1: C'est une couleur. Ponceau,
2: c'est du blanc.
1: Du rouge carmin.
0: Alors, rouge carmin, rouge vif. Bonne réponse de Liane Folly. C'est le rouge vif foncé de la fleur du coquelicot qui est ponceau.
1: Ah, oui.
0: Peut-être vous avez eu un maillot ponceau.
4: Ah, oui. Au Milan.
5: Ah, oui, bien sûr, oui.
0: À Milan, c'est
4: un maillot rouge et noir.
0: Ah bah voilà, vous voyez.
5: Ouais, à Lille aussi.
0: Ouais. Ah bah à Lille. Ah bah voyez, vous avez...
5: Ouais, le micro est ponceau.
0: Le micro est ponceau. Okay. Ah oui, vous apprenez des choses ici.
1: Hein? Bah alors, bah ça, oui.
0: Quand vous allez retourner à Lille, vous allez avoir vos anciens collègues footballeurs et dire, est-ce que t'as gardé ton maillot ponceau?
2: Et là, quand il va s'arrêter au feu, tu vas dire, ah, bouge pas, il est ponceau.
0: Ou même à table, dis donc, on prendrait pas un petit coup de ponceau. Vous voyez, faut savoir utiliser les choses.
1: Oui, pas mal,
5: hein. J'aime bien.
0: Une question géographique pour Karine Pasteur, qui habite Carros, dans les Alpes-Maritimes. De quel endroit Topeka est-elle la capitale?
4: Amérique du Sud?
0: Ah non. Ah.
6: Topeka.
0: De quel endroit Topeka est-elle la capitale?
1: Topeka.
0: C'est une question géographie. Et Topeka s'écrit, si ça peut vous aider, T-O-P-E-K.
2: Aka!
0: Aka, comme vous dites.
4: Donc c'est pas en Afrique non plus.
0: Ce n'est pas en Afrique. Ma question est très précise, c'est quel endroit a Topeka comme capitale?
1: Ah oui, c'est endroit.
0: J'ai pas dit pays.
4: Exactement. Est-ce que c'est pas une fiction? Non, c'est pas.
0: Ah non, une fiction, non.
4: C'est pas une île alors?
0: Une île non plus.
3: Bah c'est forcément d'un pays la capitale.
0: Alors, cher Chantal, par exemple, Rouen ou Le Havre ou Caen ont été les capitales de la Normandie, vous voyez.
3: D'accord, d'une région alors.
0: Ça peut être une région.
3: Ah, oui,
1: est-ce qu'il s'agit du Japon?
0: Du Japon, non.
4: C'est en Europe, Laurent? C'est en Europe?
0: Ce n'est pas en Europe.
1: Ah, c'est dans l'Est.
0: Dans l'Est, non plus.
4: C'est pas vers le Groenland, quelque chose dans le...
1: En Norvège?
0: En Norvège, non.
5: En Afrique, alors, plus beaucoup.
4: Il faut prendre l'avion pour y aller, c'est vraiment très
0: très long.
1: Est-ce que c'est dans les îles?
0: Dans les îles, non.
1: Moi, je dirais, non, Japon, non, Chine non plus.
3: Ça a à voir avec Top Capi?
0: Pas du tout, mais tout donné sauf un pays quand même.
1: L'Amérique.
3: La Russie. L'Amérique.
0: Qu'est-ce que vous appelez l'Amérique?
1: L'Amérique latine.
0: Non.
1: Non, les États-Unis.
0: Alors, bon, on a.
1: En Arizona.
0: Alors, voilà, donc les États-Unis, ça veut dire quoi? Qu'il y a plusieurs États.
1: Et oui.
0: On avance.
1: C'est la Californie.
0: La Californie, non.
3: En Amérique du Sud.
5: Au Texas.
0: Texas, non.
4: New Hampshire.
3: Miami.
0: Miami, non.
3: Honduras.
0: Honduras.
5: San Francisco.
0: Honduras, ce n'est pas un État américain, Chantal.
1: Est-ce que ça ne serait pas en Floride?
0: En Floride, non.
1: Est-ce que ce n'est pas l'Iowa, par exemple?
0: L'Iowa, non. Non, non, non.
1: C'est Mexique.
0: Non, c'est pas... Mais le Mexique n'est pas un État américain.
1: L'Alaska.
0: L'Alaska, non.
5: Le Minnesota.
0: Ah, le Minnesota, mais où alors?
5: Ah, encore une passe D.
0: Non, pas du tout.
3: Dans le Maine.
4: Est-ce que c'est dans l'ouest des États-Unis?
1: Il est à fond, j'adore. Il fait ça. Encore une passe D, ouais.
0: Et c'est vrai que cette ville, Topeka, n'est pas très connue.

0: C'est la quatrième ville.
1: Ah, c'est la moins peuplée.
0: De l'État, et pourtant, c'est bien celle-là qui, effectivement, est la capitale du...
2: Missouri.
0: Non, non.
1: Du New Jersey.
0: Non plus, mais c'est bien, ça, vous voyez.
3: Mississippi, Mississippi.
4: La Nouvelle-Angleterre.
3: La Caroline du Sud.
0: Il a trouvé sur son textile.
2: La Pennsylvanie.
0: Ah, non. Alors, au nord, vous avez le Nebraska. Je vais vous aider pour que vous situiez un peu ce... Voilà. Vous voyez les États-Unis. Au nord, vous avez le Nebraska. À l'est, vous avez le Missouri. Au sud, vous avez l'Oklahoma.
1: En bas à gauche, on a Pamela Anderson de Malibu.
2: La Californie.
0: À l'ouest, vous avez le Colorado. Au milieu de tout ça, il y a
2: le Nevada.
0: Non, le Nevada, non.
1: Mais non, c'est Los Angeles.
2: Après, oui. Oklahoma, on l'a dit, Oklahoma.
0: Ah ouais, Oklahoma. On a dit beaucoup, c'est pas l'Oklahoma. Ah, non, mais écoutez, combien il y en a d'États américains?
3: Il y en a 52, non,
0: 52. Mais non, pas 12.
3: Il y en a 52, 51, 51.
2: Non, il y en a 56.
0: Alors, oui, on n'a pas fait le tour.
5: Il fait très froid, je crois.
0: Topeka est la capitale de cet État américain. Qu'est-ce que je peux vous dire de plus? Là, je vous ai fait. Écoutez.
2: C'est pas un truc chier. Il y a Bâton Rouge, Tampa.
0: Non, je vous ai donné tous les États autour.
1: Un bateau ponceau.
0: Non.
5: Wyoming.
0: Qu'est-ce que vous dites, vous?
5: Le Wyoming.
0: Je croyais que vous étiez en train de bailler, moi.
5: Existe, le Wyoming.
1: Oui, mais c'est en Chine, ça.
5: Mais non. T'es malade ou quoi? Le Wyoming.
0: Moi, je pensais que les footballeurs voyageaient.
1: Le royaume de Ying.
2: Le Tennessee.
5: Wyoming.
0: Pardon?
2: Le Tennessee.
0: Le Tennessee, c'est pas... Ah, ça, c'est pas mal.
2: Connecticut.
0: Mais ce n'est pas le Tennessee.
2: Non, c'est pas ça non plus, Connecticut.
0: Non, je vous ai donné... Écoutez, entre le Missouri, l'Oklahoma, le Nebraska, le Colorado, au milieu de tout ça, vous avez... C'est un état du Midwest des États-Unis.
2: D'accord.
0: On va donner 300 euros.
2: L'IAO, Lilona.
0: L'Iowa, l'Oyao, l'Ioli, tout ce que vous voulez, c'est pas ça.
2: La Tia.
0: Non. Ah non, mais c'est triste.
1: Ah ouais, c'est en un mot ou deux mots? Peut-être que je vais trouver.
0: C'est en un seul mot. Et la ville célèbre dans cet état. On va donner non seulement 300 euros, mais en plus, on va donner un chèque RTL, parce que je suis certain que quelqu'un va avoir évidemment...
2: Ah, dans le Houston.
0: Le Houston, non. Mme Pastor touche un chèque RTL à Carros. Dans les Alpes-Maritimes, levez la main. Regardez, monsieur Rioux.
2: Il y en a 7000.
0: Parce que là, vous avez été nuls, les grosses têtes.
5: Vraiment.
6: Vous êtes repéré en premier.
1: Nul.
6: Bonjour, monsieur. Comment vous appelez?
7: Thomas.
6: Alors, vous êtes sûr d'avoir la bonne réponse? C'est comment?
7: Kansas.
0: Le Kansas. Évidemment, avec Kansas City, qui est la ville la plus connue. Mais c'est bien Topeka, la capitale. Bravo, monsieur. Vous gagnez 100 euros.
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0: Une question pour Martin Mandel qui habite Colombes dans les Hauts-de-Seine. Son prénom, ou plutôt ses prénoms, c'était Anselme Pierre. Je ne vous donne pas son nom de famille parce que son nom de famille, il l'a transmis à tous ses successeurs. Mais de qui je vous parle?
10: Brias Savarin?
0: Non.
11: Il a transmis un métier?
0: Oui, exactement. Ah, oui. Anselme Pierre a transmis son nom à tous ses successeurs qui font le même métier que
11: alors,
0: lui.
11: Alors, est-ce que c'est quelqu'un de contemporain?
0: Ah bah non, lui, il est mort depuis un moment et il a eu de nombreux successeurs depuis.
10: Donc c'est un aptonyme. Son nom, c'est un métier.
0: Non.
1: Putain, je vais prendre un petit Doliprane, moi.
2: Je sais pas.
0: Le niveau a monté depuis que vous êtes venu. Hein.
2: Ah ouais.
1: Vous êtes un régal.
10: J'essaie de trouver.
0: C'est assez simple. Je vais essayer quand même de...
1: Oui,
5: il est Maltier. Il était Maltier.
0: Maltier.
5: Maroquinier, quoi.
0: Il se serait appelé Anselme Pierre Maltier.
5: Oui, on dit...
11: On appelait Vuitton, il se serait appelé Vuitton.
1: Heureusement qu'il y a Jean-Philippe.
10: C'est Louis Vuitton.
0: Je vais essayer de mieux vous expliquer ma question parce que je vois bien qu'elle n'est pas claire pour
5: mais
0: vous.
5: Tordu,
0: Anselme Pierre,
5: oui.
0: Je ne vous donne pas son nom de famille, a transmis son nom de famille à tous ceux qui lui ont succédé. Ça ne peut pas être plus simple.
5: Ah, et son nom de famille désigne un métier.
0: Absolument.
10: Finandier,
5: couture.
10: Faire blandier.
0: Non.
5: Boulanger.
0: Non.
10: Charcutier.
0: Non. Il y a un article entier d'ailleurs qui est consacré aujourd'hui dans la presse à son successeur actuel.
5: Est-ce que c'est un métier de bouche?
1: Comment ça, son successeur?
0: Un métier de bouche, je veux dire, dans la gastronomie, l'alimentation? Non.
10: Sommelier?
0: Sommelier, non.
10: Un nez?
0: Non. Je dois dire, j'ai fait une découverte ce matin. Voilà.
11: C'est une profession médicale?
0: Non, mais j'ignorais que cette profession, au départ, c'était le nom de quelqu'un qui portait vraiment ce...

0: non.
1: Ah, alors,
2: est-ce que c'est une...
3: J'ai appris quelque chose ce matin et j'essaie de vous le transmettre. Vous me connaissez.
4: Comme c'est gentil.
5: C'est normal.
0: Non, mais il y a
6: un infirmier.
3: Infirmier, non.
5: Bah, le savait, est-ce que c'était un infirmier? Il n'était pas court quand même, monsieur Ruquier.
3: Ah non, mais c'est pas ça que je dis. Elle a raison, il y a une folie. C'est vous qui êtes une andouille.
6: Ah bah voilà, merci.
7: Une andouillette de trois.
6: Mais oui, il se serait appelé Anselme Pierre infirmier. Et du coup, c'était...
3: Tous les infirmiers se seraient appelés pareil.
6: Voilà.
3: Alors, vous êtes très loin pour l'instant parce que vous oubliez quelque chose de très important. C'est un Français, Anselme Pierre. Et c'est vrai qu'il n'y en a pas 10 000.
4: Est-ce que c'est un militaire?
3: Un militaire, non.
0: Oui, c'est un métier rare.
3: Même s'il... C'est un métier rare, ça c'est vrai.
5: Dans le luxe.
3: Il y en a quelques-uns en France, mais il n'y en a pas.
5: Joaillier.
2: Est-ce que c'est un métier qui a à voir avec l'astronomie?
3: L'astronomie, non.
7: C'est les sciences?
3: Les sciences, non.
0: Le luxe?
3: Le luxe, non.
4: Avec le climat?
3: Avec le climat, non plus.
7: La médecine, non?
3: Non. Anselme Pierre est mort, lui, pour tout vous dire, en 1826, vous voyez. Et depuis, il a eu des tas de successeurs qui ont gardé son nom.
0: Anselme Pierre Pompe Funèbre.
3: Anselme Pierre Pompe Funèbre, non.
6: Est-ce que c'est un métier artistique?
3: Oui, madame.
6: Ah, clown.
3: Clown, non.
6: Acrobate.
3: Acrobate, non.
0: Pierre stand-upper.
3: Non.
7: Cirque.
3: Cirque, non, mais on commence à se rapprocher.
7: Trapéziste.
3: Trapéziste, non.
7: Échangiste.
3: Échangiste, non plus.
0: Anselme Pierre.
5: C'est dans les...
7: C'est dans le cirque ou pas?
5: Circassien.
3: C'est dans le cirque, oui.
0: Oui, dompteur. Dompteur.
3: Il se serait appelé Anselme Pierre Dompteur.
0: Dompteur,
3: oui,
0: ouais.
3: Et alors on aurait pris son nom de famille et
7: ah
3: tout.
7: C'est Auguste.
3: Et tout, Auguste, c'est pas bête, mais c'est pas ça.
2: Ah ça y est, je sais, c'est Monsieur Loyal.
3: Bonne réponse d'Ariel Dombal. Et oui, c'est Monsieur Loyal. Et j'ignorais qu'en fait, quand on disait, parce que j'ai recherché ce matin, on nous parle dans le Parisien du nouveau Monsieur Loyal du cirque d'hiver, qui s'appelle Michel Palmer, qui est au cirque Bouglione. Et c'est vrai qu'il est le successeur d'un monsieur qui s'appelait Sergio avant, qui était le Monsieur Loyal du cirque Bouglione. Et je me suis dit, tiens, mais d'où ça vient ce nom? Pourquoi on appelle ça Monsieur Loyal? Et en fait, c'est simplement parce que un directeur de cirque qui présentait ses spectacles s'appelait Anselme Pierre Loyal au début du 19e siècle. Donc, on l'appelait évidemment par son nom de famille, Monsieur Loyal. Mmh. Et c'est resté avec ses successeurs qu'on appelle aussi Monsieur Loyal depuis. On aura au moins tous appris quelque chose aujourd'hui.
4: C'est essentiel.
5: C'est ironique, elle est ironique.
3: Ah, ça, évidemment, c'est pas dans le journalisme ou dans la politique qu'on beaucoup de Monsieur Loyal.
6: Puisque c'est dans le Parisien.
3: Alors, il y a eu des célèbres, hein, des monsieur Loyaux, je pense, si on dit monsieur. Non, normalement, on va dire monsieur Loyal.
7: Un nom de famille,
3: c'est un nom de famille, monsieur Loyal. Ouais. Roger Lanzac, évidemment, a été monsieur Loyal. Il y a eu d'autres, Marcel Faure aussi, dans 1, 2, 3. En piste! Quand j'étais jeune, il y avait Marcel Faure, Roger Lanzac.
5: Ouais, mais
4: c'est trop ancien pour nous.
5: Son fils est au Parti Socialiste.
3: La Madame Loyale du 20h. Non, mais moi, je trouve ça intéressant. Désolé, mais.
7: Oui, mais c'est intéressant, j'aime bien.
3: Parce que vraiment, j'ignorais que le nom venait d'un vrai Monsieur Loyal.
7: Je vais le mettre dans un de mes livres.
3: Vous aimez aller au cirque encore, Monsieur Janssen?
7: Ah oui, il l'a vu.
5: Ah, mais j'aime bien, je suis comme un gamin au cirque.
3: Ah oui.
5: J'aime bien. J'aime pas les clowns, ça me fait peur les clowns.
3: Ah oui, c'est vrai.
5: Ah, oui,
3: c'est...
7: Depuis qu'il a vu ça.
5: Oui. Non, non, avant déjà, c'est pas Stephen King qui m'a fait peur. Hein. C'est, je sais pas, ça. Parce que. Oui, ça fait serial killer, clown, non?
3: Oui. Ah, vous trouvez, vous?
5: Oui.
6: C'est souvent les garçons qui ont peur des clowns, c'est drôle, hein, ça doit être un truc. Les filles, même les petites filles, ont moins peur que les garçons.
2: Ah non, moi j'ai peur.
6: Ah bon?
5: Tu vois, gars. Mais Marie est belle.
3: Mais qu'est-ce que vous faites ici si vous avez peur des clowns?
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3: C'est pour Elisa Marin, qui habite Tranqueville, Franqueville-Saint-Pierre, pour être précis, c'est en Seine-Maritime. Et généralement, on sait comment dire au revoir en breton. Comment dire au revoir?
4: Kenavo.
3: Bravo, Kenavo. Mais comment dit-on bonjour en breton?
10: Il ne vous dit jamais bonjour. Ah, le breton.
7: Un breton ne dit pas bonjour.
10: Ah non, jamais.
3: Mais non, mais avouez que c'est curieux. On sait comment dire au revoir, Kenavo, mais on ne sait pas comment dire bonjour. C'est ça ma question.
10: Daddy Ken.
5: C'est pas un machin comme Kerkiradek, Kerkiradek.
4: Je vais prendre une crêpe au sucre.
3: Alors, je peux vous donner quelques mots de breton si ça peut.
5: Oui,
3: ça peut vous aider. Merci, par exemple.
4: Chouchène.
3: Trugarez, pour dire merci.
5: Trugarez.
3: Trugarez.
10: Trugarez.
3: Voilà.

0: Au revoir, Kenavo. À demain, Kenarquoise. Vous voyez, est-ce qu'il y a des Bretons dans la salle? Oui. Non.
1: Non.
2: Ah, il y en a une. Il y en a une là-bas.
0: Ah, voilà.
3: Elle n'a pas de Breton.
0: J'allais vous dire bonjour en Breton, quel con.
1: Alors, c'est aussi un genre avec un K au début?
0: Non, il n'y a pas de K au début. Ah. Non, bah, K, oui, Caire, ça veut dire ville, Caire, vous voyez, par exemple.
1: Alors,
0: Bro, ça veut dire pays. Braise, c'est la Bretagne.
3: Bonjour, comment on dit bonjour?
0: Ah, bah, c'est ma question.
4: Moi, je peux pas savoir parce que je suis née à Nantes et j'ai toujours refusé de dire que j'étais bretonne.
0: Ah,
4: vous
0: oui.
4: savez, il y a un vrai débat.
3: Hein. Bah oui, les Nantais,
5: bah oui, sont bretons
3: et les Rennais.
4: Non, mais c'est vrai.
0: Sylvie, si je peux me permettre de vous interrompre, c'est pas intéressant, mais ça meuble, alors allez-y.
4: Merci, j'adore pouvoir meubler. Parce que quand j'étais chez Miss France et qu'on organisait une élection de Miss Bretagne, par exemple en Loire-Atlantique, il fallait pas le faire parce qu'il y avait des manifestations et tout.
2: Ah, c'est dingue.
1: Moi, je sais pas.
2: Dis donc, quelle belle histoire.
0: Je vous avais prévenu.
1: Est-ce que c'est aussi court que bonjour?
0: Oui,
2: c'est en deux syllabes.
1: Très long.
0: C'est en deux syllabes comme bonjour.
3: Moi, je sais dire bravo en breton.
0: J'ai même envie de vous dire, c'est simple comme bonjour. Vous voyez,
5: salut.
1: Bonjour. C'est bonjour. Alors, ils disent bonjour.
5: Salut, ciao.
3: Salut.
2: C'est pas loin.
1: Au
0: revoir.
3: Kenavo.
0: C'est Kenavo.
5: Kenavo les poteaux.
0: C'est marrant quand même qu'on connaisse au revoir et pas bonjour.
3: Parce qu'on part toujours de Bretagne, on reste pas.
2: Kenava.
0: Vonaka.
2: Vonaka.
0: Quoi?
2: Ben, au revoir, Kenavo. Bonjour.
3: En tout cas, bravo en breton, c'est Bolloré. Ça, j'en suis sûr.
1: Breza, Brezou, Brézi,
4: Kéké.
0: On le sait ou on le sait pas.
5: On le sait pas.
4: Et c'était une question simple.
3: Ah, c'est pas bip bip? Bip bip? Ouais.
0: Ça va? Est-ce que vous demandez à quelqu'un comment ça va? Ça va bien? C'est Manaramat.
3: Ah. Et comment on dit?
5: C'est indien.
3: Comment on dit? Il pleut aujourd'hui? Comment on dit? Il fait beau?
0: Une maison, c'est ti. Ti, la maison.
1: Ah. Titi. Alors, Titi et Rominet?
0: Oui, c'est ya.
3: Il y a un héritage.
1: Ils ont été occupés par les Allemands.
3: Ça rappelle les blocos.
4: Alors, ça ne sert à rien, mais ça meuble encore.
1: Ah, Nolwenn. Nolwenn, on dit bonjour. Nolwenn.
4: Non, mais ça sert à rien, mais ça meuble encore. Vous savez comment on dit.
0: Deuxième intervention.
4: Oui, comment ça va à l'île de la Réunion, par exemple.
2: Mais quel rapport.
4: Non, mais je meuble. On dit quelle nouvelle.
3: Attends, je te suis dans ton délire alcoolisé. Comment on dit à une femme enceinte en japonais? Imatumi. Allez, alors là, ce qu'il raconte pour lui. C'est la faute à Sylvie. C'est la faute à Sylvie.
0: Sébastien, je vous re-aime. Ah, celle-là, elle m'a bien fait rire, quand même.
3: Ah, j'en ai des bonnes, moi, mais pour Sylvie Blanche.
1: À l'école, on en faisait plein.
2: Bah oui, les slips en japonais, c'est quoi? C'est sakakouille.
0: Bon, là, on est en breton, bonjour.
3: Alors, on le sait ou on le sait pas, patron? Elle a peut-être gagné 300 balles à Greenpeace.
1: Est-ce que c'est un prénom? Non, c'est pas un prénom.
0: Ah non, c'est pas un prénom, non. Et en plus, on va encore gagner, perdre plutôt 300, plus 100, plus 300, parce qu'on a un breton dans la salle qui va savoir comment on dit bonjour.
1: Genre Kefelec, genre comme ça, non?
0: Ah non, non, non.
2: Code codec.
0: Ah non.
1: T'as un colis chez FedEx.
0: Aïe.
4: Braise.
0: Comment on dit il pleut en breton par exemple?
3: Bah, il fait beau.
1: Ça mouille. Va chercher ton parapluie.
5: Bien.
3: Non, il fait beau, on le dit pas en breton.
0: Il pleut, ça se dit encore.
1: Ah.
5: Encore.
1: Bottes en caoutchouc, ciré jaune, c'est pas là-dedans.
0: Non. Bah écoutez, Hélène Carpi va toucher 300 euros dans le Maine-et-Loire, tant mieux pour elle.
3: Bah, oui.
0: Et monsieur là-bas sûrement va toucher 100 euros de plus.
5: Oh, là.
0: Comment dit-on bonjour en breton? On va
3: le
0: savoir.
3: On partage, hein. Ok. Bon, bref. Présente-toi, camarade, et d'après toi, la bonne réponse.
6: Je m'appelle Renan, donc
3: bon. Ah, pas breton, Renan, pas du tout, oui.
6: Et c'est Démat.
0: Démat, bonjour. Bah Démat, Renan. Et Kenavo, vous gagnez 100 euros de plus. Et on donne encore 300 euros à Wings of the Ocean.
2: Ah, on a sauvé tous les poissons.
0: L'association de ramassage de déchets.
1: Je vais pouvoir rejeter des bouteilles.
0: Je sens qu'à la fin de cette émission, l'océan va être propre.
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0: Une question historique pour Sébastien Canu, qui habite Bourges, dans le Cher.
3: Canu?
0: Quel chef de gouvernement fut moqué par Victor Hugo au point qu'il le traita de participe passé?
9: Oui, c'est Léon Blum. Jules-Louis Trochu.
0: Expliquez.
9: Parce qu'il disait Trochu du verbe trochoir.
0: Excellente réponse de Paul Elkarat.

0: Effectivement, Louis-Jules Trochu, le général Trochu.
1: Général et, membre du gouvernement provisoire juste avant la Commune.
0: Ah oui, bah oui. Il était même président du gouvernement de défense nationale.
1: De défense nationale après provisoire.
2: Oui, je vais rentrer. Oui. Non, je vais démarrer là. Ben oui, maman. Non, c'est ma mère qui veut que je rentre parce que je me tape la honte.
0: On est en 1871, monsieur Guillaume, quand effectivement le général Trochu va finir par démissionner.
1: Au profit de tiers.
0: Et c'est vrai que Victor Hugo a écrit à son propos « Trochu, participe passé du verbe trochoir ».
2: C'est beau quand même.
0: C'est joli quand même.
3: Ah oui.
0: Il n'était pas très sympa avec lui, hein, Victor Hugo. Il a écrit même, mais encore une fois...
4: C'est le même qui a écrit « Les Misérables
0: » Non, vous confondez, confondez avec Luc Plamondon.
4: Ah, c'est ça, voilà, je savais, voilà.
0: Mais encore une fois, qui donc à ce pauvre homme a livré ce Paris qui contient Sparte et Rome? Où donc a-t-on été chercher ce guide-là? Qui donc à nos destins terribles le mêla? On prend pour meneur et pour auxiliaire, on ne sait quel pauvre être obscurément conduit, lent et fidèle, ayant derrière lui la nuit, dont le suprême instinct serait d'être immobile, sans tactique, sans but, sans colère, sans âme. Humble petit marcheur morne et poussif, rêveur comme la taupe, utile comme un âne.
5: Et après, on me dit que je dis du mal de Macron, mais Victor Hugo a commencé.
6: Ah oui, ça... bah oui, mais il écrivait bien.
5: Oui, mieux que moi. Oui, c'est pas faux. C'est
0: plus classe. Parce que moi, je me compare à Prévert, mais vous, vous comparez à Victor Hugo.
5: Humble petit marcheur, il aurait pu dire de Macron.
0: Ah, exactement. Mais en tout cas, c'est une excellente
4: réponse.
0: C'était
4: un peu le Booba de l'époque, quoi, Victor Hugo.
5: Non, mais c'est vrai.
4: Il clashait.
0: Monsieur Paul Aïcarat a retrouvé le nom de Louis-Jules Trochu, le général Trochu, qui était né à Belle-Île-en-Mer.
1: Marie Galant.
0: Dans le Morbihan.
1: Saint-Vincent, loin Saint-Gab.
0: Il connaît même les chansons de Woolsey, il est énervant. Bravo Paul Aïcarat, en tout cas. Encore une question historique.
4: C'est bien les questions historiques.
0: Catherine Dehaye est morte.
1: La voisin.
0: Et comment est-elle morte?
1: Elle est morte brûlée pour sorcellerie en 1680.
0: Quelle date exactement?
1: Oh, j'ai pas l'année. J'ai pas la date.
2: On dit la date.
1: Mais c'est la partie de ce qu'on appelait la fameuse affaire des poisons. Donc ces nombreuses femmes qui auraient concocté, vous savez,
0: des sortes de sorcières,
1: des petits remèdes, des petits élixirs, et qui ont été condamnées à mort.
0: Alors ce que vous appelez des petits remèdes, des petits élixirs. Paul, c'est carrément le sacrifice d'enfants dont on récupérait le sang.
1: Il y a ça aussi, mais j'avais pas fini. J'avais pas fini, mais elle faisait ça aussi. Il y a eu Catherine Boss, il y a eu la Brinvilliers, il y a eu la voisin, Catherine Dehaye, qui a été brûlée. Elles ont toutes été.
0: Elle est morte sur le bûcher le 22 février 1680 à Paris.
4: Comme Jeanne d'Arc.
0: Pour l'affaire des poisons un peu plus tard.
2: Laurent.
0: Elle s'appelait Catherine Dehaye, dite la voisin. Ah oui. Alors il paraît qu'elle a aidé la Montespan.
1: À être
0: mieux en cour encore. Elle a été jugée avec 36 complices, la voisin, et effectivement fut brûlée vive en place de grève le 22 février 1680. Il y a quelqu'un qui a décrit d'ailleurs la façon dont elle a été brûlée. Peut-être vous allez savoir qui a pu écrire ceci. Elle but beaucoup de vin. Elle chanta 20 chansons à boire, ce qui quand même est étonnant avant de mourir.
4: Ah oui.
0: À 5 heures, on la lia. Et avec une torche à la main, elle parut dans le tombereau habillée de blanc. C'est une sorte d'habit pour être brûlée. Elle était fort rouge, forcément, si elle a pu coller. Et on voyait qu'elle repoussait le confesseur et le crucifix avec violence. À Notre-Dame, elle ne voulut jamais prononcer l'amende honorable, et devant l'hôtel de ville, elle se défendit autant qu'elle put pour sortir du tombereau. On l'en tira de force, on l'a mis sur le bûcher assise et liée avec du fer, on la couvrit de paille, elle jura beaucoup, elle repoussa la paille 5 ou 6 fois, mais enfin le feu augmenta, et on l'a perdue de vue, et ses cendres sont en l'air actuellement. Voilà la mort de Madame Voisin, célèbre par ses crimes et son impiété.
2: Et la dernière chanson qu'elle a faite était super sur le juge.
0: Qui a écrit ça, à votre avis, ce que je viens de vous lire?
1: C'est pas Madame de Sévigné?
0: Oui, c'est Madame de Sévigné. Bonne réponse de Paul Aïcarat. Moi, je savais pas que Madame de Sévigné, elle allait voir les femmes se faire brûler.
1: Elle a assisté à l'exécution de la Brinvilliers, je crois d'ailleurs.
0: Et
1: elle en a parlé. Elle a parlé des nombreuses femmes accusées de sorcellerie qui ont été brûlées. Donc, c'était une témoin de l'époque. Elle a aussi été témoin et elle a parlé de la disgrâce de Nicolas Fouquet aussi.
0: Alors, c'était une avorteuse, hein, aussi, il faut le dire, la voisin.
1: Oui.
4: Peine de mort, elle était difficile, hein. Ça devait être un sacré truc, hein, quand
0: même. Alors, qu'une bonne chaise électrique.
4: Une chaise électrique, c'est rien, c'est reste humain.
0: En 1680, c'est plus difficile.

0: trouvé.
1: Mais non, mais une petite guillotine.
2: La première chaise électrique, c'est en 1690, le premier exécutif.
3: Oui, c'est guillotin.
2: 1890.
4: Ah oui. Vous m'avez surpris. Ah ouais. Je me suis dit,
5: j'étais là, génial, il est con.
2: Ouais, on y a je voulais dire 1800, j'ai dit 1600.
4: Ah bah oui, parce que alors, commandez pas une bière avec Valérie, vous allez boire n'importe quoi.
3: Mais la torture, elle est horrible. Ils la mettent sur la chaise, ils lui mettent de l'acier, ils la mettent dans la paille.
4: La paille, ça amortit le feu.
3: Oui, hein. Ça heureusement qu'elle boit. Ouais. Heureusement, ils sont gentils, ils la font boire un peu avant.
4: Bon, faut dire qu'attention à ce qu'elle avait fait à tous les enfants, c'était pas terrible non plus. Il paraît qu'on a retrouvé les corps de plus de 2500 enfants.
1: Ah, c'est beaucoup. C'est
3: oui, après, dingue. On a tous nos vices. C'est une autre époque. Qui on est pour juger?
2: Démoniaque.
4: C'est vrai qu'il faut pas. Il faut distinguer la femme de l'artiste. De l'artiste. Mais en tout cas, c'est une bonne réponse encore de Paul Elkarat.
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4: Le téléphone du jour nous emmène en Alsace où nous attend monsieur Rémi Gullung qu'on va avoir au téléphone.
8: Et au plat.
4: Et monsieur.
8: Au plat, bonjour.
4: Monsieur Gullung. Et
8: Gullung, le téléphone sonne.
4: Non, il va raccrocher monsieur Gullung.
3: Non, là, t'es lourd.
8: Ça serait un dommage.
1: Bien, monsieur
4: Gullung. Vous êtes lourdingue.
8: Ouais, moi, lourd, alors personne ne me l'a jamais dit.
4: Vous feriez pas ça sur TF1.
8: Oh, ouais. Je ferais pire.
4: Monsieur Gullung, si vous m'entendez, n'écoutez pas ce que disent mes camarades parce que monsieur Gullung est un expert. Dans son domaine. Il fait des prévisions météo. Et j'ai d'ailleurs là devant les yeux toutes les prévisions météorologiques pour 2020.
8: Jusqu'à la Saint-Glinglin.
4: Ne raccrochez pas, monsieur Gullung.
3: Ce que j'aime bien, c'est qu'on l'a pas entendu, monsieur Gullung, encore.
4: Mais non, parce que je dois vous poser la question d'abord.
8: Oui, pardon. Prêt à tout pour un bon mot. Une star, monsieur Gullung. Tout le monde va parler de lui.
4: Vous me cassez les glaouis en attendant. Alors, monsieur Gullung.
8: Et arrêtez de redire le nom, Rémi. Mais arrêtez
4: Rémi,
8: de redire le nom.
4: Rémi, appelons-le.
8: Rémi Gullung.
4: Rémi.
8: Monsieur et Madame Gullung.
3: Je crois que ça a sonné à la porte.
4: Il est en Alsace. Arsmansviller.
8: On lui fait plein de schmutz.
9: Un sop des schnoglocks, tout ce qu'il veut, il a. Mais ce qu'il a, il n'en veut pas. Et ce qu'il veut, il ne l'a pas dit. Un sop des schnoglocks, tout ce qu'il veut, il a. Voilà, c'est un peu alsacien.
3: Ah oui, oui,
4: ah, oui, bien marqué.
9: Ouais, c'était pour faire un hommage à monsieur
4: Gullung. Il est bien vivant, monsieur Gullung.
9: Il paraît.
4: Et j'ai devant les yeux, d'ailleurs, les prévisions météo de Rémi, jusque pour la fin de l'année. Hein. Ça qui est bien, c'est qu'on a les prévisions pour toute l'année.
8: Décembre 2025, il sait.
4: Oui. Ouais. Ah ouais. Et même j'ai un résumé de toute l'année qui sera plutôt sèche et chaude avec un été mitigé, mais en compensation une assez belle arrière-saison pour septembre. En Alsace, les vendanges auront lieu vers le 7 septembre.
8: Ah oui, il est précis
4: mais,
8: quand même.
4: Mais comment monsieur Gullung réalise-t-il ses prévisions météo?
9: Il a une grenouille.
4: Non, pas avec une grenouille. Vous savez que Jean Breton, qui était ici un grand présentateur météo pendant des années sur RTL dans les années 70-80, était réputé pour avoir sa grenouille.
9: Oui, mais il y avait une chanson de Carlos d'ailleurs.
4: C'était comment?
9: Seigneur météo, quand tu dis qu'il fait beau. Seigneur météo, aïe aïe aïe, quel frigo.
4: Non, à Gullung Gullung fait frigo.
2: C'est avec un animal?
4: Un animal,
8: est-ce
4: non.
8: Est-ce que c'est les tarots, c'est au pif?
4: Les tarots, non.
9: Est-ce que c'est un truc physique, par exemple?
4: J'ai la photo, j'ai l'illustration.
2: Vous pouvez nous montrer?
4: De sa technique.
8: Ah, il a une technique très particulière.
4: De prévision météo.
2: Il presse le raisin?
4: Ce qui lui permet d'avoir les 12 mois de l'année.
3: Il voyage dans le temps?
4: Non, il va nous expliquer comment il fait d'ailleurs. Et c'est une technique ancestrale. Il fait ça le soir de Noël, le soir du réveillon de Noël.
2: Ah, il va sur la crèche?
4: Non.
2: En fonction du temps qu'il fait le soir de Noël?
4: Et ça fait près de 20 ans qu'il réalise ses prévisions météo.
2: Et ça marche?
4: Ah bah écoutez, il a en tout cas beaucoup de gens qui le suivent sur Facebook. C'est un gros succès.
2: Ah bon?
4: Évidemment, il vous donne la météo pour les 12 mois de l'année.
9: Et ça veut dire que tout le monde peut le faire, Laurent?
4: Ah oui, vous pouvez le faire aussi. Il se sert de quelque chose.
3: Il regarde pas dans les fesses d'un animal?
4: Non.
0: Pourquoi? Pourquoi, Maxime?
3: Non, mais il y avait
8: par exemple dans les fesses, de la chèvre d'Alain Bougrain-Dubourg, par exemple.
4: Tout le monde ne fait pas comme vous, monsieur Gouvril.
2: Lui, il y compare avec les entrailles.
4: Non, non, non. Non, il fait quelque chose, et peut-être...
3: monsieur, avec des végétaux?
4: Monsieur, ah oui, avec des végétaux.
2: Je crois il que... fait un herbier?
4: Non, pas un herbier. Ah non, non.
9: Ah, est-ce que c'est une plante qui nous fait des trucs pour manger, par exemple?
4: Alors, on s'en sert en tout cas en alimentation, oui. On en mange, oui.
2: Il fait... Ah, on en mange?
8: Oui, oui. Alors, attendez,
9: ah, c'est dans
8: mais,
9: la patate.
8: Mais qu'est-ce qu'il fait avec cette plante? Il la regarde? Ben, en fonction de la taille des feuilles, ça dit quelque chose?
4: Non, pas du tout. Mais ça, après, on va vous l'expliquer. Déjà, trouver la plante.
3: Tournesol. Le tournesol.
2: Est-ce que cette plante...
4: Non,
2: c'est, est-ce que c'est une fleur, cette plante?
4: Non, c'est pas une fleur.
2: Est-ce que c'est un légume?
4: Un légume. Est-ce que ça fait partie des légumes? Faut que je vérifie.
8: Ah, ouais, c'est de la salade?
4: C'est considéré comme un légume.
2: Est-ce que c'est quelle famille de légumes? Les cucurbitacées?
4: Oh non, ce n'est pas un cucurbitacée.
8: Est-ce que ça se mange cuit ou cru?
2: C'est quoi la famille?
4: Alors c'est plutôt c'est compliqué. Ah. On mange ça plutôt cuit, oui.
2: Un navet?
4: Un navet? Ouais, non.
8: Une carotte?
4: Une carotte?
8: Non, on peut
4: non,
8: le manger cru.
4: Non, non.
2: Est-ce
8: une
2: que...
8: courgette?
4: Une courgette?
2: Mais non, on a dit c'est pas un cucurbitacée.
9: Les potirons?
4: Les potirons? Non.
9: Et on a dit c'est pas un cucurbitacée.
3: Une patate douce?
4: Non, c'est une plante.
9: Mais m'engueule pas toi!
8: Est-ce qu'il y en a particulièrement en Alsace?
4: C'est une plante consommée comme légume.
2: Et c'est de la famille de quelle famille?
4: Ou comme condiment?
2: Quelle famille botanique?
8: Le cornichon.
4: De la famille des amaryllidacées. C'est...
9: Mais arrête avec le cornichon, on a dit pas les cucurbitacées.
4: Vous c'est... l'énervez, hein?
8: Oui, mais il s'énerve tout seul.
2: Mais c'est tout que de la même famille que vous.
4: Vous allez finir par l'exciter plus que la Miss France.
8: Dieu m'en préserve.
2: C'est le poireau?
4: Le poireau, non.
2: Non. Est-ce que ça a différentes tailles, différentes couleurs?
9: Ah, de la semoule aussi.
2: C'est poivron.
3: C'est du couscous.
4: Il y en a des...
9: Mais qui vit dans la semoule? Alors,
2: est-ce que ce légume porte un autre nom? Un autre nom?
8: Alors, dans mon couscous royal, j'ai vu qu'il allait faire très beau le 14 avril. Voilà.
4: Ben, il y en a différentes variétés, évidemment.
2: Et c'est quoi les noms des variétés?
4: Ah, bah, ça,
0: poivron.
4: C'est trop facile.
2: Ah bon?
4: Ben, vous m'avez demandé la famille, je vous ai donné la famille quand
8: oui,
4: même.
8: Oui, les amalées.
4: Comme tout à l'heure, la famille Jackson, vous avez Germaine. Bon, ben là.
3: German.
8: Est-ce que ça se mange avec de l'assaisonnement?
4: Là, dans la famille, bah, je vous ai dit que c'était aussi un condiment, donc on pouvait s'en servir aussi.
2: La moutarde?
4: Justement pour assaisonner.
2: Le réfort?
4: C'est à la fois un légume et un condiment. Vous pouvez en avoir au pied aussi, ça peut
8: être. Des oignons!
4: Des oignons!
0: Voilà! Avec le pigeon aussi, ça marchait.
9: Alors, on peut lire la météo dans l'oignon.
3: Vous êtes, j'étais pas loin.
8: Alors, dans l'oignon.
3: Avec le cul des animaux, j'étais pas loin.
8: Dans l'oignon. Non, mais attendez. Pas dans n'importe. Dans l'oignon de monsieur Glungling.
4: Monsieur Météo, ne les écoutez pas.
8: Monsieur Météo?
4: Oui, monsieur Météo, Grand Est France. C'est ainsi qu'on surnomme, monsieur Glungling. Rémi Glungling. Bonjour, Rémi Glungling.
7: Bonjour, Laurent Ruquier. Ça me fait un honneur de pouvoir parler.
4: Et moi aussi, je suis très honoré. Je vois sur le rebord de votre fenêtre les 12 oignons que vous avez installés, de l'oignon numéro 1 jusqu'à l'oignon numéro 12.
8: Il y a un oignon par mois, donc.
4: Exactement.
8: Très bien.
4: Mais alors, comment se fait-il que les 12 oignons, j'imagine que vous installez au même moment devant, sur le rebord de votre fenêtre le soir du 25 décembre, comment se fait-il que ces oignons-là, avec du gros sel, hein, je crois, ne donnent pas les mêmes prévisions,
8: ça
4: moi, par mois? Qu'est-ce qui différencie chaque oignon?
7: Donc, je vous explique, je pèle 6 oignons.
4: Oui.
7: Je les coupe en deux.
4: Oui.
7: Je les place devant la fenêtre.
4: Oui.
7: L'oignon, quand je suis derrière la fenêtre, l'oignon de gauche, c'est janvier. Et l'oignon de droite, oui, c'est décembre. Hein.
3: Décembre, oui.
7: Donc je mets un peu de gros sel sur chaque oignon.
8: Et après, qu'est-ce qui se passe?
7: Je ferme les volets.
8: Oui, parce que ça sent fort.
7: Et après la messe de minuit, je regarde les oignons qui sont mouillés.
8: Sont mouillés?
4: Et ils sont pas mouillés pareil du numéro 1 au numéro 12. Mais pourquoi? Comment c'est possible?
7: C'est ça le...
8: C'est la magie, hein?
7: C'est ça la... C'est ça le mystère, hein?
8: Mais alors, pardon, fois... en fonction du taux d'humidité de votre oignon, vous déterminez s'il va faire, non, bah s'il va faire beau ou pas.
9: Donc, s'il sue un peu. Le plus humide et il va pleuvoir.
3: Si l'oignon sue, vous savez qu'il va pleuvoir.
8: Ah, mais si l'oignon sue, il fait chaud.
7: Si l'oignon est mouillé,
8: oui,
7: ça peut dire que le mois qu'il représente sera humide.
4: Ah bah oui.
8: Et alors, du coup, c'est bien. Et alors, pardon, alors on va poser une question concrète. Votre oignon du mois d'août, il est comment?
4: Occupez-vous de vos oignons.
8: Il est très
9: mauvais.
8: Il est
3: comment? Ah bon, il est mauvais.
8: Il est très mouillé.
4: Alors c'est vrai que C'est pas précis au jour le jour. Hein.
8: C'est que pour l'Alsace ou c'est pour toute la France?
7: Ça, c'est la région où vous le faites. Hein, vous pouvez le bien. Faire partout. Hein.
4: C'est uniquement la météo régionale.
8: Ouais. Mais c'est juste la nuit de Noël ou on peut le faire maintenant?
7: C'est la nuit de Noël.
8: C'est trop tard.
4: Encore raté.
8: Ça, c'est encore un coup du petit Jésus.
4: Moi qui voulais refiler le tuyau à Louis Baudin, alors c'est raté.
8: Pour l'année prochaine.
4: Écoutez, on vous remercie en tout cas pour cette astuce. On vous rappelle. Pensez-moi, on vous rappelle, c'est promis le 20 ou le 22 décembre l'année prochaine pour que on pense tous à le faire pour la prochaine nuit de Noël.
8: On sortira tous nos oignons.
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4: On vous aime, Bernard. C'est pour ça qu'on vous fait venir. Et puis, on sait que de toute façon, hein, vous avez l'art de la réplique et on n'est jamais à l'abri d'un
11: scud.
4: Voilà, d'un petit scud.
11: Je vais vous mettre la main au scud.
8: Qu'est-ce que c'est que ce rire, Caroline?
3: Un scud ou un petit rototo aussi?
8: On dit un scud.
4: Comment vous dites?
8: On dit un scud.
4: Un scud, si vous voulez. Un scud.
8: Non, parce que quand on dit alors, je vais te mettre un gros scud, du coup, ça fait vraiment.
4: Oui, dans le.
3: J'ai l'impression que ça fait longtemps qu'elle n'a pas vu de scud.
8: J'ai l'impression que Caroline nous envoie des messages.
4: Oui, Mme Bachelot est en. Alors, pardon, Caroline, je me tourne vers l'autre.
8: Non, mais attendez, elle est beaucoup plus riche et beaucoup plus chic. Hein.
4: Vers l'autre grosse tête féminine.
8: Quelle est belle.
4: Toute. Alors, je sais pas, quelle est la couleur sable? On va dire, vous êtes couleur sable.
3: Ou sale, oui, tout simplement.
8: Non, pas sale, sable. C'est un peu.
11: Vous êtes en clair.
8: Je sais que vous vous moquez de mes tailleurs.
4: Pas du tout.
8: Donc, j'ai décidé de mettre des couleurs sobres.
4: C'est clair.
8: Un beige, un peu rosé, mais très...
12: Et elle a les chaussures assorties, je les vois d'ici, c'est magnifique.
11: Ça fait très longtemps qu'elle n'a pas été enfoncée.
8: Bernard, ça y est, il a sorti son scud.
4: Ah tiens, à propos, c'est qu'on parle beaucoup
12: de... À propos d'enfoncer ?
4: Non, mais on parle beaucoup de Brigitte Bardot en ce moment, puisque...
8: Ah, quoi que... On pas le rapport.
4: Elle a accordé... Ben, si vous travaillez sur BFM, et elle a accordé une interview à Stephen Bellery pour BFM TV.
12: C'est vrai.
4: À propos de la chasse à cour, je crois.
8: Il paraît qu'elle est pour, c'est ça ?
4: Ah ben non, elle est contre la chasse à cour. Et j'aimerais justement, ce sera la première citation, que vous me rappeliez, c'est pour Virginie Reniger, qui habite Beaumont-Hague dans la Manche, qui avait dit à propos de Brigitte Bardot... C'était à l'époque, évidemment, où elle était encore jeune actrice et comédienne.
11: Elle était bébé.
4: Voilà.
11: Maintenant, elle est mémé.
4: Qui avait dit de Brigitte Bardot, avec son énorme poitrine et ses petites jambes fluettes, elle ressemble à un cornet de glace à deux boules.
3: C'est joli, en même temps, c'est dégueulasse.
8: Alice Sapritch,
4: non.
8: C'est un Français, évidemment.
4: Frédéric Dard, non.
11: Coluche,
4: non, c'est avant Coluche.
8: Ah oui, c'est bien avant.
3: Thierry Leluron,
4: non.
8: C'est un Français.
12: C'est les années 60.
4: Elle a commencé dans les années 60, un bébé. Et à l'époque, c'est quelqu'un d'ultra célèbre, internationalement parlant.
11: Serge Gainsbourg. De Gaulle.
4: Pas De Gaulle, pas Gainsbourg, mais Gainsbourg a un lien direct avec.
3: Marlboro Light.
4: Non.
12: Un lien avec Gainsbourg.
8: Il fumait des gitanes.
12: Il a écrit des chansons pour.
11: Paul Ricard.
12: Gainsbourg lui a écrit des chansons.
4: Non, mais Gainsbourg a une chanson où on cite.
3: Aznavour.
4: Et même un.
8: Laissez-le finir.
3: Oui, c'est insupportable.
4: Oh, si vous me laissez finir, il est 18h, dites-moi.
11: Oh, le prétentieux.
12: Oui, moi, vos ex m'ont pas dit ça.
8: Oh, dis donc. Oh là là.
11: Moi,
8: oh,
11: c'est
8: y a que des scuds.
4: Non.
11: Moi, c'est déjà fini depuis 10 minutes.
4: Je vous disais donc qu'il a un lien avec Gainsbourg, puisqu'il y a un titre d'une chanson célèbre de Serge Gainsbourg qui reprend son nom.
8: Oui. Il a fait une chanson sur Calamity Jane.
11: C'est un chanteur? Ah, c'est Bonnie and Clyde.
8: Je suis même pas sûr. C'est Bonnie ou c'est Clyde?
13: Harley Davidson.
4: Mais non.
11: C'est l'homme à la tête de chou.
4: Non, c'est quelqu'un qui est mort depuis 1977. Un de nos plus grands poètes français.
8: Boris Vian.
3: Jacques Prévert.
4: Oh. Bonne réponse de Monsieur Az.
3: Incroyable, mais l'autre, incroyable carrément.
4: La chanson de Prévert, oui. Vous la connaissez évidemment.
11: Bah, ouais. Tu as joué à Lourdes récemment, non?
3: C'est incroyable.
4: C'est un titre de Gainsbourg, la chanson de Prévert. Et c'est bien Jacques Prévert qui avait dit à propos de Brigitte Bardot, avec son énorme poitrine et ses petites jambes, elle ressemble à un cornet de glace à deux boules. J'aimerais maintenant vous interroger sur une citation amusante, celle-là aussi d'ailleurs, et ce sera pour Olivier Cessé, qui habite Morins, en Dordogne. qui a dit « Il existe un sport où il est interdit de perdre, c'est le saut en parachute.
12: » Ça, c'est français. C'est pas français.
4: Non,
12: ça.
4: C'est français.
12: Ah ouais,
4: et c'est quelqu'un qui a fréquenté les grosses têtes.
12: Coluche.
4: Si ce n'est là.
11: Sim.
4: La plus grande grosse tête.
12: Jean-Yann. Jacques Martin.
4: Jacques Martin. Ah, bonne réponse de Monsieur Beaugrand. Ah, j'aime bien celle-ci aussi pour Françoise Thirion, qui habite Saint-Raphaël, qui a dit « Je ne suis pas végétarien, mais les animaux que je mange le sont.
12: » J'adore.
13: Loana.
12: Ça, c'est français. Gueluc, peut-être.
14: Seinfeld.
9: Pierre Légaré.
4: Ça, c'est pas français, c'est américain.
9: Oui, c'est Jimmy Fallon.
4: Et c'est quelque chose qui a été prononcé à une époque où, franchement, les végans étaient beaucoup moins nombreux que
13: Woody Allen. Woody Allen.
4: Pas Woody Allen, le père de Woody Allen.
9: Groucho Marx.
4: Marx, bonne réponse.
9: Je crois que l'intelligence est de ce côté.
13: Bah, non.
4: Alors, une citation littéraire.
14: Ah, ma spécialité.
12: Ça, c'est pour toi. Ça.
13: Allez.
4: Il faut bien que Mme Bachelot, quand même, se réveille un peu.
12: Oui,
4: parce que depuis que Bernard Mabier a dit qu'elle était enfoncée, elle est...
12: Oui, on s'en va.
4: Elle se défonce pas beaucoup.
11: Bah, une fois, ça passe. De répéter.
12: Elle est plus très claire.
4: Pour Marina Vagogne.
13: Elle commence à être méchante.
12: Elle m'a dit ta gueule.
4: Pour Mme Vagogne, qui habite Néoflette dans les Yvelines.
13: Néoflette,
12: c'est mignon, Néoflette.
13: On dirait un médicament.
4: D'ailleurs, c'est vrai que vous vous lâchez un peu maintenant, hein, Mme Bachelot. L'autre jour, j'ai vu, je sais plus ce que vous avez dit sur BFM. Ça vous a valu quelques tweets.
12: Oui.
4: Et je me suis dit, elle a oublié, elle pensait être aux grosses têtes.
12: Ah, peut-être. C'est vrai.
4: Ah, ça vous est arrivé.
12: Elle fait des blagues cochonnes sur BFM.
9: Non.
11: C'est
9: non,
11: sur
9: non,
11: l'italienne,
9: non.
11: Là. Hein. Sur
13: mais l'italienne. Les personnes âgées, comme ça, des fois, elles en ont plus rien à foutre.
12: Alors là, tu risques là.
9: Tu es un gros connard. Tu veux que je te dise?
13: Je ne le pensais pas.
9: Parce que elle ça va t'arriver aussi.
13: Bah oui.
4: Pour Marina Vagogne, donc qui habite
12: la chercher. Hein.
4: Néoflette dans les Yvelines. Et c'est quelqu'un qui a dit un spermatozoïde peut devenir un futur Mozart. Ne jetez plus vos préservatifs à la poubelle, mettez-les directement dans le piano.
11: C'est Kersozon.
9: C'est français?
4: Non,
9: je crois pas.
4: C'est français.
9: C'est français.

0: Qu'est-ce que vous allez faire à la fête à Neneu alors?
1: Eh bien, je suis marraine et je suis marraine. En fait.
0: Bah, très bien, voilà, oui.
2: Je pense qu'elle ne sait pas encore ce qu'elle va faire là-bas.
0: Non, non, vous allez faire des attractions,
1: Mais peut-être la femme la plus drôle du monde dans une cage,
3: ah.
1: Non?
3: Ah, la femme à barbe, la femme à barbe.
1: J'ai très peur des gros manèges.
0: À moins que vous soyez figurante dans le château hanté.
3: Avec son balai.
0: C'est où?
1: Pelouse de la Muette.
0: À la Muette.
1: Métro,
0: elle,
1: la Muette.
0: Va continuer comme ça.
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0: C'est sûr, à propos d'un article très intéressant d'ailleurs, signé Frédéric Goyard dans Le Parisien aujourd'hui, jeudi 13 mars, page 10 du Parisien. On nous rappelle que c'est vrai, les jeunes aujourd'hui sont de plus en plus nombreux à dire « je sais pas c'est quoi » au lieu de dire « je ne sais pas ce que c'est
6: ».«
0: Je sais pas c'est où ». Et ce sont des phrases qu'on reproche souvent aux adolescents. Il n'y a pas que les adolescents d'ailleurs, les adultes commencent à dire ça aussi. C'est-à-dire ceux qui étaient encore adolescents il y a 10 ans, je pense, même Adil Rami dit ça parfois ici, ou Stomy même le dit, je sais pas c'est quoi, je sais pas c'est où, je sais pas c'est qui, et on leur reproche ces expressions-là.
7: C'est dommage.
2: À juste titre.
0: Ouais. Eh ben à juste titre, c'est ce que je pensais jusqu'à ce que je lise cet article, et en fait non, parce que dans cet article, il y a quelqu'un qui s'appelle Mathieu Gou, qui est docteur en lettres et en langue française, qui nous dit qu'on n'a pas fait mieux nous-mêmes ces dernières années. Il donne en exemple, justement, c'est ma question. Que donne-t-il en exemple pour dire qu'au fond, on n'a rien à reprocher aux jeunes qui font ça, parce que nous-mêmes, on a quasiment fait la même chose. Mais avec quelle question, quelle expression?
2: C'est aussi une question?
0: Oui, aussi, souvent, ce sont des questions.
7: Tu vois?
0: C'est-à-dire?
7: Bah, je sais pas, tu vois.
2: T'as vu?
7: Oui, t'as vu, tu vois.
0: C'est-à-dire, expliquez,
8: c'est
0: Bernard.
8: C'est un type de langage.
7: Oui, mais tu vois, ça...
8: Je sais pas si t'as vu. Mais
7: t'as vu
8: à RTL aujourd'hui, tu vois?
0: Vous dites vous-même parfois que vous dites
7: tu vois.
0: Ah bon, et qu'est-ce qu'il faudrait dire?
7: Vois-tu.
2: Et pas tu vois.
0: Et voilà, ça voilà. C'est un bon exemple, bonne réponse de Bernard Mabille. Mais oui, on dit tu vois alors qu'on devrait dire effectivement vois-tu. Ouais. Et ça fait des années qu'on dit ça et ça ne nous choque pas. Et les jeunes font effectivement finalement la même chose que ce que nous on a fait. Et puis il y a des tas d'autres exemples dans l'article qui finalement m'ont convaincu et me font dire qu'on reproche aux jeunes ce que nous-mêmes on a fait ou peut-être nos parents ont fait il y a quelques années. D'autres exemples donnés par ce linguiste. T'as fini? On ne devrait pas dire t'as fini.
8: As-tu fini?
0: Et pas tu as fini. Et on le fait nous-mêmes. Donc finalement, c'est exactement la même chose.
2: Par exemple, tu suces? On dit, c'est vrai
8: que c'est non, mais le dire à l'envers.
2: Mais à l'envers, c'est pas évident. Sustu, je sais pas si les gens comprennent.
0: Oui, mais sustu, c'est plus élégant, je trouve. En tout cas, c'est plus discret.
8: C'est plus chic.
0: C'est plus discret. Sustu,
2: oui.
0: Je suis pas sûr que. Sustu,
2: on comprend pas tout de suite.
0: Sustu, sur un malentendu, on peut vous répondre oui.
8: Ah, bah oui, puis alors on peut aller un peu plus loin. Nique-tu?
0: Non, mais c'est vrai que ce qu'on reproche aux jeunes d'aujourd'hui quand ils disent je sais pas c'est quoi, au lieu de dire je ne sais pas ce que c'est ou qu'est-ce que c'est, eh bien on le fait depuis des années avec d'autres. Tu me passes le sel? Alors que on devrait dire
7: sel. Passe-moi le sel, oui.
8: Passe-moi le sel. Veuillez me passer le sel.
0: Mais non, c'est pas ça. Oh là là là, mais vous comprenez rien.
8: Oyez.
0: Mais non. Me passerais-tu le sel et pas tu me passes le sel.
7: Ouais, c'est long ça.
0: Ah bah oui, mais c'est ce qu'on fait.
7: Ça dépend avec qui on est, parce que si je suis avec Bernard, je dis passe-moi le sel.
2: Oui, avec des gens vulgaires, il faut leur parler comme ça.
7: Passer le sel, ça va.
2: Passez-moi le sel.
0: C'est quoi le problème?
2: Vas-y, c'est quoi le problème?
0: C'est quelque chose.
8: Quel est le problème?
0: C'est quelque chose qu'on dit depuis des années. C'est quoi le problème?
8: Quel est le problème?
0: Donc, en gros...
2: Oh, vous nous saoulez, là. Hein. Là, c'est un peu moralo, hein, quand même.
0: Mais non, été convaincu par et cet article et ce linguiste que, au fond, effectivement, on reproche aux jeunes d'aujourd'hui, on leur reproche ce que nous-mêmes, on fait depuis des années avec d'autres formules.
2: De toute façon, les jeunes ont tort par définition.
9: Bah, les adultes aussi, du coup.
2: Et oui, mais parce qu'ils ont été jeunes avant.
8: De toute façon, voilà, ça tourne, hein, le fait d'être jeune.
2: Oui, ah bah oui. Comment te dire que là ça,
0: même, ça tourne mal.
9: Comme si.
8: C'est comme la montre RTL, elle n'est pas arrivée.
0: Bon, en tout cas, voilà, les jeunes, vous pouvez continuer à dire je sais pas c'est quoi, non. Parce qu'on a exactement fait la même chose depuis des années avec d'autres questions. Non, mais c'est vrai. C'est ça la conclusion.
8: Mais sauf que je trouve que il y a des choses qui font saigner les oreilles, quoi. Je sais pas c'est quoi.
0: Oui, mais sûrement au début.
8: C'est qui,
0: certainement les premières personnes au début qui ont dit t'as fini au lieu de dire as-tu fini, eh ben.

0: On a dû faire saigner les oreilles des générations précédentes, vous voyez.
1: Ah bah déjà, moi, quand j'étais petite, on disait pas les haricots.
0: Quel rapport?
2: On dit toujours pas. Hein.
1: Parce qu'on les mangeait.
0: À l'époque, vous en mangez encore.
2: En tout cas, au bac français, faut pas dire, je sais pas c'est quoi. Il aura pas une bonne note. Il aura pas une bonne note.
3: À mon avis,
4: on devrait pas le dire du tout, Pombard.
0: Qu'est-ce qu'il y a, vous, le jeune là?
4: Bah, le jeune.
0: Oui, mais vous êtes un vieux dans votre tête, c'est ça le problème, vous voyez.
4: Bah justement, non, je suis avec des vieux qui disent la même chose. Donc les vieux qui ont été jeunes mais qui continuent à dire ça aux jeunes, ces jeunes-là vont dire la même chose.
0: En résumé, faut
4: donc
0: pas
4: faut
0: dire...
4: cesser de le dire.
0: Maintenant. Voilà, faut pas dire je sais pas c'est quoi, faut dire je sais pas.
4: Donc
0: faut,
4: c'est ça que vous auriez dû dire, Monsieur Ruquier. Cessez de dire ça au lieu
2: il
4: de dire
2: bah,
4: vous pouvez
2: gueule,
4: continuer, les voilà. Adultes le font.
2: Tais-toi.
0: Ce que je sais pas surtout, c'est pourquoi j'ai posé cette question. Une question pour Charlotte Piau qui habite Vougeot-Court, c'est dans le Doubs. Quel est l'autre nom du baculum?
2: Ah bah,
5: c'est sexuel.
1: La baignoire.
0: Ah non, non, non, le baculum.
1: C'est avec deux C.
4: C'est physique.
1: B-A-2-C-U.
0: C'est B-A-C-U. L-U-M.
4: Ah, oui, mais c'est physique. C'est une partie du corps.
0: C'est une partie du corps.
1: Ouais. C'est un os.
0: Oui, lequel?
1: Ah, voilà.
4: Est-ce qu'il est le coccyx?
5: Est-ce qu'il est dans le bas du corps?
0: Oui, dans le bas du corps.
5: Est-ce que c'est dans le pied?
4: La hanche?
0: Non, dans le pied, non, non.
1: Dans la cheville?
0: Non, dans la cheville.
1: C'est près du fémur.
0: Mais c'est un os, le baculum.
2: Dans le genou?
1: Le genou?
0: Le genou, non.
5: Dans le cul?
0: Alors, chez vous, souvent, sûrement.
2: Ah, le pénis? C'est dans le pénis?
0: C'est l'os pénien. Bonne réponse de Bernard Mabille.
5: Et pourquoi j'ai dit ça?
0: Mais il n'y en a pas chez les humains, hein.
5: Mais oui, parce que c'est des baleines, non?
0: Donc,
5: oui.
0: J'imagine
5: parce que.
1: Vous auriez moins de problèmes.
5: C'est pas un os.
0: J'imagine que vous ne couchez ni avec les primates. Mais effectivement, les gorilles et les chimpanzés ont un os pénien, contrairement à nous qui n'en avons pas.
2: C'est leur avantage.
5: Je crois que François en a un.
0: Et ça facilite leur.
1: Mais c'est un vieux qui l'avait récupéré.
5: Oui, en vacances en Afrique, il avait ramené un.
0: Ça facilite le rapport sexuel. Les ratons laveurs aussi ont un os pénien.
5: Ah bah oui, ils n'ont pas de problème d'érection.
1: C'est pratique parce que, voilà, en plus, ils font la vaisselle.
5: Ils ont vraiment besoin de femmes.
0: Le baculum, effectivement, c'est surtout chez les animaux, donc vous l'aurez compris, et pas chez l'homme.
4: Plus on avance.
0: Mais oui, quoi.
4: Non, je disais, plus on avance dans l'évolution, plus l'homme perd des os. Hein.
0: Pas les femmes qui perdent des os.
4: Ouais, oui, j'ai pensé à la même chose. Mais quand j'étais petit, je pensais qu'elles perdaient vraiment des os, hein, quand on les a couchées. Bref. Voilà. Ah, mais sinon, on avait aussi un os qui permettait d'avoir une queue avant. Os qui sert à rien. Ouais. Et c'est pareil pour le baculum. On en avait un au premier temps de l'évolution.
0: Moi, je crois que j'ai un baculum, mais je sais pas c'est quoi.
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0: Une question pour Arnaud Thion qui habite Notre-Dame-des-Monts, c'est en Vendée-Deux-Monts, je crois d'ailleurs. Dans quel cas utilise-t-on une tarabite?
5: Ah, une tarabite.
7: Quand on cuisine?
1: C'est quand on n'en peut plus de Yoann Rioux.
8: Pour un peu élever le niveau, est-ce que ça s'insère? Non, est-ce que ça se mange?
0: Vous êtes très sincère vous-même.
8: Oh, merci.
0: Mais non, ça ne se mange pas.
1: Laurent, vous pouvez
2: Ça se lèche.
1: Comment ça s'écrit tarabite?
0: T-A-R-A-B-I-T-E.
5: Alors, pardonnez-moi, est-ce que c'est long et dur? Non mais c'est vrai.
0: C'est long, c'est pas si dur que ça.
2: Ah, ça change de dimension.
0: C'est solide, mais ça n'est pas dur.
8: C'est pas pour enlever les taches.
2: Ça change de dimension.
0: Il y a des non. Mais en revanche, il y a des tarabites de différentes longueurs.
1: Est-ce que c'est connu sous un autre nom que tarabite?
0: Alors oui, il y a pas vraiment de nom d'ailleurs, mais c'est pour ça que c'est intéressant de connaître le nom.
1: C'est pas juste tarabite et on aurait rajouté un rat.
0: Non.
8: Est-ce qu'on s'en sert tous les jours, par exemple? Est-ce qu'aujourd'hui j'ai tarabité?
0: Alors non, on ne se sert pas d'une tarabite sans le savoir.
1: Est-ce qu'on en a une?
5: Oui, est-ce que vous
0: avez... On n'a pas de tarabite.
5: Vous pensez qu'on n'a pas de tarabite à la maison?
9: Est-ce que c'est rare?
0: C'est pas rare.
7: C'est à l'hôpital quand on est chirurgien.
0: Il y en a peu en France.
7: C'est pas dans le continent européen surtout.
0: Alors on en trouve plutôt effectivement en Afrique, en Asie.
8: Ah, bah, y a plus de tarabite en Afrique.
0: Et en Amérique latine.
9: Est-ce que c'est vivant?
0: En Inde évidemment, mais moins, c'est vrai, on va dire, dans
2: Europe.
1: Laurent, est-ce que c'est la nature qui fabrique la tarabite ou est-ce que c'est l'homme?
0: Non, c'est l'homme qui la fabrique, mais en revanche, qui la fabrique à partir de
1: quelque chose de la nature.
0: Quelque chose de naturel.
8: Est-ce que c'est quelque chose de festif? Est-ce qu'on est heureux quand on tombe sur une tarabite?
0: On a plutôt les pétoches.
5: Ça fait peur.
0: Est-ce que c'est lié à une arme?
1: Je pense à un bambou.
0: Oui. Non.
1: Et un bambou qu'on taillerait et alors dont on se servirait comme d'une arme.
0: Ah oui, ça sera

0: comme une carabine, mais on dit tarabite.
1: C'est ça.
2: Ah oui, oui. Tirer à la tarabite.
1: C'est quand tu prononces mal carabine.
3: Est-ce que c'est un objet qu'on utilise?
4: Est-ce que ça peut...
2: L'homme à la tarabite.
4: Est-ce que ça peut tuer?
5: Non.
2: Alors, ça peut tuer s'il y a des accidents, mais...
1: Mais ça peut faire mal.
4: C'est pas fait pour tuer.
2: Mais là, c'est plutôt l'inverse. C'est fait pour ne pas tuer, justement. C'est fait pour vous aider, mais ça fout les pétoches.
3: Donc, c'est quand on l'utilise quand t'es dans une forêt, dans une...
2: Plutôt, oui.
6: C'est pour sauver quelqu'un.
2: Ah non, pas pour sauver.
3: C'est pour chasser un animal. C'est pour chasser un animal.
1: C'est pour faire imiter le bruit d'un animal.
2: Non, non, ça a une utilisation alors pour le coup bien précise.
3: Ah, c'est quand il y a un crocodile, on essaye de mettre quand on est attaqué par un crocodile.
2: Peut-être quand vous avez fait Pékin Express et l'un et l'autre, là je dois dire, vous avez peut-être utilisé des tarabites.
3: Ah, est-ce qu'on
6: se moi je sais
3: contre les éléphants
6: que Valérie a utilisé la tarabite de Johan Rioux. C'est ce qui s'est dit après.
4: Non.
1: Moi on m'a dit qu'elle avait utilisé la tarabite de François Hollande il y a quelques années.
7: On n'osait pas la faire.
8: Ce ne serait pas une machette.
4: Enfin, je te rappelle que Laurent a utilisé la tarabite de ton mec.
2: Et paf,
7: c'était pas une tarabite, mais que c'était vraiment une...
6: On a besoin d'une tarabite quand on est vêtu.
2: Non, aucun rapport avec les vêtements.
4: Est-ce que c'est pour se déplacer?
8: Est-ce que ça embellit?
2: Mais c'est pas que ça embellit ou pas embellit, ça n'a rien à voir avec
1: Est-ce
2: ça.
1: Est-ce que c'est quelque chose qu'on tient avec les mains?
2: Ah. Alors, non, mais on s'accroche à une tarabite.
6: Ah, c'est une liane.
4: C'est une charrue.
6: C'est une liane.
2: Alors, c'est pas une liane.
1: Quelle folie.
8: C'est une tuipénien.
4: C'est la tyrolienne.
2: Alors, c'est-à-dire?
4: Une tyrolienne, c'est le, vous savez, la grande corde et on s'accroche avec une poulie. Et
1: est-ce que c'est une
4: tyrolienne?
2: Et ça sert à quoi une tarabite?
4: Alors, la tarabite, c'est comme, c'est la poulie qui se met sur la tyrolienne.
2: Et ça sert à?
6: À faire de la tyrolienne.
4: À faire de la tyrolienne.
1: À glisser.
2: À quoi sert une tarabite?
4: À glisser le long de la tyrolienne.
2: Oui, mais...
6: Non.
2: À faire quoi?
6: À rouler sur la corde pour bouger. Aller d'un endroit à un endroit B.
8: Qu'est-ce qu'il a dû s'emmerder, Hollande?
4: Pour traverser une rivière ou un gouffre.
2: Et ben voilà, pour passer d'une rive à l'autre. Voilà à quoi ça sert une tarabite. Bonne réponse.
4: C'était laborieux, hein.
2: Ah oui.
6: Ils en ont pas installé une sur la Tour Eiffel.
2: Alors,
1: si, c'est génial. Il y en a une. C'était une opération avec Perrier et on s'accrochait à une tarabite. Effectivement.
2: Non, mais attention, une tarabite, ça peut être un pont de liane. Vous voyez, un pont suspendu. C'est vrai que ça fait toujours un peu peur parce que ça bouge. Évidemment, vous êtes là pour passer d'une rive à l'autre. C'est pas forcément rassurant.
1: Bah, surtout s'il y a Johan dessus.
2: Et si le pont de liane n'est pas totalement suspendu et végétal, il y a aussi effectivement c'est plus compliqué encore.
8: Des tarabites dures.
2: Non, mais des cordes faites de liens ou de courroies très fortes qui sont tendues d'une rivière à l'autre pour vous faire passer, attachées à un tourniquet ou à un cylindre, comme nous l'a décrit si bien Mme Treveiller.
6: Elle décrit admirablement.
2: Ah, c'est la spécialiste des tarabites.
1: J'ai rarement vu quelqu'un aussi bien décrire la tarabite.
2: Elle est spécialiste des tarabites, c'est évident. Qui est déjà passé sur une tarabite?
1: Oui.
3: Ça il y a déjà... quelques années.
6: Au club Mickey.
2: C'est vrai.
6: La tarabite quand t'étais petite.
2: C'est pas... Mais...
4: Avec la queue du Mickey, la tarabite.
6: Non, mais vous
4: savez,
6: sur la plage à Deauville.
2: Alors,
1: sur la plage à Deauville, c'était une tarabite circoncise.
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2: Tout le monde connaît évidemment Monsieur Pluchart, mais sous un autre nom. Hein. Ça, c'était son nom d'origine. Il a pris un nom d'artiste.
8: Ah, c'est pas Sinatra ?
2: Non, c'est pas Frank Sinatra. Ben, vous croyez
4: c'est
2: pas.
8: C'est pas loin.
4: C'est pas épluché ?
2: Non, Monsieur Pluchart, il a quand même, justement, c'est pas Sinatra, mais il a quand même participé à plusieurs reprises au Ed Sullivan Show, qui était une émission américaine mythique.
4: Oui.
2: Alors, il y a longtemps déjà, mais il était surnommé le bottin mondial de la chanson, Monsieur Pluchart. Mais je vous demande évidemment sous quel nom connaît-on mieux cet artiste, artiste très souvent récompensé, qui a même animé des soirées à l'Empire State Building.
8: Des soirées quoi? Mais genre
10: d'origine française peut-être, mais qui avait un nom américain.
2: Ah non, non, il avait un nom bien français.
8: Mais quand vous dites des soirées, c'est genre un pot de départ en retraite?
2: Non, il était internationalement reconnu. Et si j'en parle aujourd'hui, c'est parce qu'il y a une actualité plutôt triste qui le concerne indirectement, Monsieur Pluchart. Alors ce que je peux vous dire en tout cas, c'est que son nom d'artiste, artiste, même si vous ne le connaissez pas, on va dire pour ses qualités artistiques, est resté dans une expression qu'on utilise encore parfois aujourd'hui.
10: De qui s'agit-il ? Un artiste américain.
2: Ah non, français, français.
4: Maurice Chevalier.
2: Comment ?
4: Maurice Chevalier.
2: Maurice Chevalier, non.
8: Est-ce que son nom, c'est juste un mot ?
2: Oui, c'est juste
8: donc
2: un mot.
8: Donc c'est genre Zébulon ou...
2: Non, non. Un nom qui est un qualificatif et qui est souvent, quand on l'utilise dans une expression, on va dire l'inverse de ce que cela veut dire.
10: Aimable.
2: Aimable. Oui, oh, bonne réponse de Bruno Solo.
4: Aimable et son orchestre.
2: Et oui, quand quelqu'un n'est pas aimable, on dit souvent, bah lui, c'est aimable et son orchestre.
10: Et, ouais.
2: Et aimable était un grand, grand accordéoniste.
8: Ah, Adil, tu rattrapes.
4: On a perdu Adil Rami, là.
2: Vous connaissez pas aimable?
5: Pas, ni ça, ni l'expression, ni rien.
8: Eh ben, mange des carottes, connard. Ça rend aimable.
2: L'expression aimable et son orchestre, ça veut dire vraiment, t'es pas aimable. Et ça vient effectivement du chanteur aimable, dont le prénom était vraiment aimable. Il s'appelait Aimable Pluchart, et Aimable Pluchart a été un accordéoniste internationalement reconnu. Si je vous en parle, c'est parce que le dernier fabricant d'accordéons a fermé ses portes à Tulle.
8: Et François Hollande, il peut mettre des sous
2: Ben, François Hollande, il avait essayé de mettre des sous à un moment donné, puis ça n'a rien donné. Les espoirs d'une percée sur le marché chinois ont été déçus.
8: Maintenant, ils jouent au tennis, ils ne peuvent pas.
2: Ben oui, parce que les Chinois, ils avaient bien aimé ça, l'accordéon, et ils ont même essayé de se diversifier dans l'harmonica, cette entreprise qui s'appelle Mogin, c'est une famille corrézienne à Tulle. Les frères Jean-Antoine et Robert Mogin ont fermé des.
10: Mon Dieu, mais comment ils vont faire les gens qui jouent de l'accordéon maintenant?
8: Il n'y a plus personne qui joue
5: dans les métros.
2: Et ben justement, on les fabrique en Chine maintenant.
4: En Chine.
10: Oh, quelle horreur.
2: Ah, bah, oui.
10: Sur la muraille.
8: Il t'a jamais dit Mbappé, ça?
5: Non, jamais, non.
8: Parce que, là, hein. Je vois bien dire ça, Mbappé, pourtant.
2: Dire quoi?
8: Oh, l'autre, Deschamps, il fait la gueule, on dirait aimable et son orchestre.
10: Mais parce que.
2: Non, mais c'est une vieille expression.
8: Oui, mais alors oui, mais il est pas vieux, Adil. On dirait pas comme ça. Il a juste 80
5: ans. Bon, alors le monsieur Pluchart, là.
2: Monsieur Rami, rassurez-moi, vous voyez quand même ce que c'est qu'un accordéon.
5: Non, mais ça, oui.
2: Ah, bon, très bien.
5: C'est oui, machin, ok, d'accord.
10: Ça, c'est plus une guimbarde.
2: C'est normal que vous connaissez pas monsieur aimable, parce que pour les footballeurs, il y a corner.
4: Oh oui.
10: Oh là là là là là là.
4: Et même celle-là, faut lui expliquer. Et même celle-là, il ne l'a pas.
5: Mais si on joue à ce jeu-là, on va jamais avancer dans l'émission.
2: Il y a corner, il y a Yvette Horner. Il y a corner.
4: Yvette Horner.
8: Oh là là.
10: Essaye de faire un truc avec Verschuren pour voir, il sera très fort.
2: Yvette Horner, la sœur de Tina Turner.
5: Okay.
10: Non mais Yvette Horner.
8: Mais si.
10: Quand même.
5: Non mais attends, et penalty, à quoi il y a un rapport avec les penalty?
2: Pas du tout.
8: Non, okay. Non, si, si, René Coty. Faites un jeu de mots avec René Coty, patron, il va comprendre.
2: Non mais c'est vrai qu'Yvette Horner, même. Vous voyez, même.
8: Elle a disparu.
5: Vous voulez pas qu'on fasse un jour les grosses têtes mais qu'avec des footballeurs?
2: Chiche, amenez
10: vos copains. Ce serait que du mime. Tu sais, ce serait que du mime. Il n'y aurait pas une parole.
2: Amenez Griezmann quand même, qu'il y en ait un qui sache deux, trois trucs.
4: Ouais, mais vous verriez le public.
5: Est-ce que vous savez c'est qui le plus diplômé de l'équipe de France?
2: Non, allez-y.
8: Oui, c'est Pavard.
5: Non.
4: Maradona.
5: Griezmann. Allez, je prends la place de Laurent Wauquiez. Démerdez-vous maintenant.
2: Allez, attendez.
10: Il joue en ce moment? Il joue dans l'équipe de France? Il est titulaire?
2: Pendant la Coupe du Monde 98, vous voulez dire?
5: Non.
2: 2018?
5: Il y était.
8: Varane?
5: Non.
4: Carambeu?
5: Non.
2: Carambeu, il était plus là en 2018.
8: N'Golo Kanté?
5: C'est vrai que votre position, elle est bien.
2: Il est génial.
4: Et que tu nous donnes des indices?
2: Attendez,
5: mais là c'est trop facile.
2: Pavard, non.
8: Rabiot.
2: Pavard, non. Un des frères.
10: Samir Nasri.
2: Un des frères Hernandez. Non.
8: Ben Yedder.
5: Bon, on donnera 300 euros à un auditeur.
8: Attends, il était titulaire ou pas? Pas vraiment. Ah, c'est pas évident.
5: Ouais, quand même, c'est un buteur. Allez.
8: C'est un buteur.
10: Ah, c'est un team Ben Arfa.
5: Non, il jouait pas en 2018.
4: Mbappé.
5: Non.
8: Un buteur.
2: Un buteur.
5: Assez costaud.
10: D'origine, hein?
5: Assez gaillard.
8: Un black.
5: Olivier Giroud.
8: Ah, Olivier Giroud.
2: Ah, c'est Giroud le plus diplômé?
5: Ouais.
2: Ah, bah.
8: Mais quoi, en théologie, il est
5: pas. Bah, ça, je sais pas maintenant.
4: Il a fait un CAP quoi?
10: Ah oui, mais c'est lui qui t'a dit, tu l'as cru, quoi.
8: Hé, Adil.
2: Je sais pas si c'est le plus diplômé, mais c'est le plus menteur.
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2: Et là, je vais vous donner le nom d'un chien, un fox terrier, un peu bagarreur, assez insupportable, qui s'appelle Montmorency. Et ce fox terrier est évidemment un héros de la littérature, puisque d'ailleurs, il est même quasi dans le titre de l'ouvrage.
11: Trois hommes dans un bateau sans compter le chien.
2: Excellente réponse de Roselyne Bachelot. Alors là, bravo. Trois hommes dans un bateau sans compter le chien.
11: Jérôme K. Jérôme.
2: De Jérôme K. Jérôme. Là, il faut le faire parce que c'est vrai que souvent on appelle ce livre Trois hommes dans un bateau et on oublie le sous-titre sans parler du chien ou sans compter le chien.
12: Ça moi, je pensais à Boulébile alors. Vous voyez, du tout.
2: Et effectivement, en version originale, ça s'appelle Three Men in a Boat. Ouf. To Say Nothing of the Dog.
11: Trois... C'est le livre le plus drôle que je connaisse.
2: Ah, c'est vrai?
11: Ah, ouais, c'est absolument hilarant.
13: Vous parlez en
11: Il y a un oncle qui s'appelle l'oncle Podge. J'ai là-dedans la description de la façon dont il cloue un tableau. C'est une scène de l'anthologie.
2: Ah, donc vous conseillez, moi j'ai jamais lu Trois hommes dans un bateau.
11: Non, c'est absolument extraordinaire.
2: De Jérôme K. Jérôme.
13: C'est un des livres les plus drôles en littérature.
11: Oui, bien sûr.
13: Pas tout livre confondu.
12: On a surtout envie de savoir qu'est-ce qui fait rire Roselyne Bachelot.
2: C'est vrai, on a envie de savoir.
7: Vous l'avez lu combien de fois?
11: Oh, j'ai lu au moins une dizaine de fois.
3: Pour le comprendre?
11: Oh, ça vraiment. C'est... Mais ces petites bites, oui. Ça fait rien.
3: Tu vois qu'on a une certaine intimité maintenant.
12: Elle te connaît bien.
2: Pour Bernard Boucher. Monsieur Boucher qui habite Montauban espère un chèque RTL lui aussi. Vous avez brillamment passé l'étape de la question littéraire et culturelle. Cette fois, on est plus dans la vie pratique puisque monsieur Dréau a 63 ans et tous les matins, enfin pas tous les matins, pardon, tous les lundis matins, il se rend au château de Versailles. Pour quelle raison ?
3: Monsieur Dréau.
13: Monsieur Dréau.
2: Oui, Bernard Dréau, 63 ans, chaque lundi se rend au château de Versailles. Pour tester l'eau, non.
7: Il est jardinier ?
2: Il n'est pas jardinier.
7: Et le courrier. Est-ce qu'il est payé par le château de Versailles ?
2: Vous avez dit quoi ?
12: Le courrier.
2: Le courrier, non.
3: Est-ce que ce serait pas l'écheur de glace ?
2: L'écheur de glace, d'Esquimaux, vous voulez dire ?
3: Oui, pardon.
11: Non, mais quand Pierre Palmade a dit le courrier, ça vous a fait tilt ?
2: Non, non, non, pas du tout, je n'avais pas entendu.
12: Le fait que j'y ai une réponse.
3: Est-ce qu'il a un métier particulier, monsieur ?
2: Ah bah oui, il a un métier particulier.
7: Il est employé par le château de Versailles.
4: Est-ce que tout le monde peut le faire, ça ?
2: Ah, tout le monde ne peut pas le faire, c'est un métier avec une vraie spécialité.
13: Est-ce qu'il travaille avec l'équipe d'Alain Baraton ? Qui est jardinier en chef du château.
2: Qui vient de sortir un livre, monsieur Baraton, effectivement, est le jardinier du château de Versailles. Non, rien à voir avec les jardins.
4: Il faut avoir fait de hautes études pour ça.
2: Oh, j'imagine qu'il y a quand même une formation de hautes études, je n'en sais rien, mais une vraie formation.
4: C'est plutôt
7: manuel. Moi, je sais. Il nettoie les miroirs dans la
2: salle des glaces.
7: Ouais, c'est le palais des Esquimaux.
2: Et c'est même pour ça qu'on l'appelle le palais dégueulasse parce qu'il passe qu'une fois par semaine.
7: Le lundi.
3: Est-ce que c'est dans le château ou à l'extérieur, Laurent?
2: Alors c'est dans le château, peut-être un peu à l'extérieur, mais surtout dans le château.
11: Il remonte les pendules.
2: Il est donc
11: horloger.
2: Il est horloger. Wow. C'est l'horloger du château de Versailles. Bonne réponse encore.
3: Et que une fois par semaine.
2: Et oui, il y a 80 horloges au château de Versailles. Et chaque lundi, il va évidemment vérifier si elles fonctionnent.
12: Comment vous en êtes venu à vous intéresser à ce monsieur?
11: C'est rien que pour nous emmerder.
2: Il y avait une page entière dans le magazine Le Monde ce week-end, le supplément du Monde, et j'ai trouvé que c'était original.
4: Et ce sont des horloges de l'époque?
2: Ah bah oui, monsieur Dreau, évidemment, a un soin particulier pour l'horloge, par exemple, de la chambre à coucher de Marie-Antoinette.
11: Il y a une horloge astronomique absolument merveilleuse.
2: Et il passe justement dans la fameuse salle du Palais des Glaces.
13: Et elle faisait coucou, l'horloge de chez Marie-Antoinette.
3: Coucou. Le jour d'exécution, ça a été un peu mal pris.
11: C'est horrible.
2: Quelle horreur.
4: Mais ce qui m'étonne, c'est que ça doit se remonter une fois par semaine seulement.
2: Ah non, j'ai pas dit remonter.
7: Il va les surveiller.
4: Mais il faut les remonter aussi.
13: Oui.
2: Il faut les remonter.
13: Quand t'arrives au plafond, c'est bon. On les met pas plus. Mais rien ne nous dit qu'ils ne commencent pas le lundi matin et terminent le vendredi soir.
2: Ah, mais vous avez
13: raison.
2: Parce
13: que c'est comme les mecs qui nettoient les carreaux à la maison de la radio. Ils commencent d'un côté. Quand ils ont fini au bout d'un mois, c'est de nouveau dégueulasse.
11: Parce que ça vous fait rire, ça.
13: Mais oui.
2: J'ai une autre question pour pas que vous enfonciez, Philippe. Pour monsieur Claude, il est en forme. Ah ouais. On sent que le confinement lui a fait du bien. Hein. Ouais. Pour Claude Rutty, qui habite Fréjus. Et là, si vous avez lu La Croix, vous saurez compléter le titre que j'ai trouvé ce matin dans ce journal. Le retour dévastateur du criquet. Mais quel genre de criquet?
11: Pèlerin.
13: Le criquet pèlerin.
2: Ben oui, c'est dans La Croix. Le criquet pèlerin. Bonne réponse de Philippe Gueluc.
13: Et pourtant, j'ai lu La Croix en diagonale. diagonale, moi. Mais c'est ça, c'est terrible. C'est, il y a un retour de ces sales bêtes
2: en
13: Afrique de l'Est, qui est absolument effrayant.
2: Et en Asie du Sud.
14: Il bouffe les récoltes.
7: Il mange tout.
14: Alors, Philippe, c'est quoi l'accent du monsieur qui voit arriver les criquets pèlerins qui se plaint?
13: Alors, ça dépend où il se trouve.
15: Ça dépend au Vietnam ou au Sénégal.

0: mec, il dit les cris qui pèlerait, ils ne vont jamais venir sur la pierre de la Mecque pour nous. Il n'y a rien à manger.
1: Et vous avez décidé de faire de la provocation, alors, monsieur Gueluc, désormais.
0: Non, mais je me dis, plus personne fait les accents, donc il est en demi-mètre.
1: J'ai perdu une raison.
0: Moi, je viens d'un pays où tout est permis.
1: Bon, le retour dévastateur du criquet pèlerin, c'est le titre de la croix que je vous proposais ce matin. Et c'est vrai que de centaines de milliers d'hectares de cultures sont touchées et risquent d'aggraver la faim dans le monde. Non, c'est un sujet, en fait, sérieux. Hein. Bah oui. Mais c'est vrai que...
2: Ça fait rire Gueluc, mais...
1: Mais oui, ça fait rire que les gens qui n'ont pas de cœur.
0: Non, mais qui mangent les criquets, au moins.
1: On joue au criquet, d'ailleurs.
0: On joue au criquet. Oui. On joue au croquet. On
3: ça, des ça paraît bizarre d'être, de subir une petite bête comme ça, quoi.
2: Ah non, elle n'est pas toute seule, hein.
3: Non, mais je sais bien,
2: sont plusieurs entiers. Ça fait flipper.
3: Si, au lance-flammes. Ah bah,
4: ce sont des vrais nuages, hein. Ça obscurcit le.
1: Vous devez connaître tout ça maintenant à la campagne. Vous devez vous occuper des bêtes, des insectes et tout ça.
3: Oui, mais les pèlerins, on n'est pas trop embêtés par les pèlerins. J'ai quelques guêpes, je vous cache pas qui m'agacent.
1: Pas folle.
5: Oui, mais le moustique tigre. Fait son apparition.
3: Ouais.
4: Alors, ça fait un bon
0: ouais. Et vous l'entendez rugir.
2: Ah bon?
5: Ouais, ouais, énorme, enfin, ils sont zébrés, il faut les prendre en photo.
0: Et quand tu l'entends voler autour de toi, il fait.
4: C'est le moustique.
2: Il est complet. Il nous fait ses bruitages d'animaux.
5: Tu peux le dresser avec un fouet.
6: Je pense qu'il fait sa bande démo, Philippe. Il cherche du taf. Hein.
0: Non, pas du tout. Mais j'ai un jour chassé.
1: Vous êtes vraiment emmerdé avec votre femme pendant 2 mois, Gueluc.
0: Écoutez, je crois qu'elle l'a amené à la gare ce matin. J'essaye de vous amuser, de raconter des histoires de proctologues et de tigres. Vous connaissez l'histoire.
1: Il est venu se défouler.
0: Mais pas du tout.
3: On dirait qu'il n'a pas d'accent et pas d'animaux pendant un mois.
5: On dirait qu'il n'a pas parlé pendant 2 mois.
0: Est-ce que vous connaissez l'histoire du vieux baron qui a été chasseur en Afrique? Non, c'est pas en Afrique, pardon. Il n'y a pas de tigre en Afrique. Donc, c'est en Asie.
1: En Asie.
0: Et là, il est très âgé. Et il dit, et là, donc, nous avançons dans la jungle. Et puis, nous entendons un rugissement. Et je suis là.
1: Je la connais, il va se chier dessus.
3: Non, on est en plein dedans. Allez-y, monsieur Gueluc.
6: Il va se chier dessus.
3: Je suis accro.
6: Ah, donc, c'est un combo. On a accent et proctologue.
1: Ah non, mais Philippe, vous êtes devenu fou.
6: Mais pourquoi?
5: Elle est connue. Elle a une barbe, mais même moi.
2: Oh, mais
5: laissez-le.
2: Je ne la connais pas.
1: Mais si, à un moment donné, il est là, et là, et là, je me suis chié dessus. Ah, bah oui, non, c'est normal, t'as dû avoir peur. Et là, il va dire non, maintenant.
5: Il a l'air tout.
0: Il a chié dans mon front. Mais merci de m'avoir prévenu plutôt que me ridiculiser devant une partie.
6: Surtout, on a gagné 10 minutes.
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1: Vous avez de la famille, hein?
8: C'est important. Ah, c'est des admirateurs, c'est tout. Qu'est-ce que vous
1: voulez dire? Non, il y a de la famille. Je sens qu'il y a des ch'tis dans la salle.
8: Mais vous savez,
1: quand vous êtes rentré, je veux dire, on a quand même un champion du monde. On a un académicien Goncourt.
8: Bah oui.
1: On a une grande actrice, une grande chanteuse, une grande athlète, écrivaine, romancière, ce que vous voulez. Bon, les gens ont applaudi à peu près convenablement, normalement. Vous arrivez, vous êtes steward. et les gens font.
8: Non.
1: Les gens applaudissent comme si on venez d'atterrir convenablement.
8: On dit pas, déjà on dit pas steward, on dit ambassadrice du chic français à l'étranger. Voilà.
1: Ah ben voilà.
8: C'est
1: voilà.
8: Pour ça.
1: Non, il y a des gens du Nord, c'est obligé.
5: Ouais.
1: Mais vous êtes ch'ti aussi.
4: Moi, je suis un peu ch'ti, hein.
1: Mais oui, bien sûr.
8: Ah,
1: oui.
8: C'est pour ça. Bah, tu sais, on a, dans le Nord, on couche tous ensemble, si tu veux.
4: Non, moi, je suis arrivé à la fin. Moi, je suis arrivé à la fin quand tout le monde dort.
1: Ah, mais franchement, il faut dire que M. Rami a fait une entrée fracassante aux grosses têtes, tout comme M. Claudel, d'ailleurs, mais dans deux genres différents,
5: ah oui.
1: On va
5: ah
1: dire.
5: Oui, c'est vrai.
4: Bah oui. Là, on le voit juste à la tenue. Moi, je suis au fond de la classe avec mon petit survêt pour pécho. Lui, petit chemisier, petit pull.
6: Chemisier. Ah oui, d'accord. J'avais pas. Je me suis trompé dans la penderie ce matin. J'ai emprunté à ma femme.
1: Enfin, j'ai appris aussi qu'il y avait une love story entre Michel Bernier et Adil Rami.
3: Oh, ah bah, oui. Ça fait longtemps maintenant.
4: Bah, depuis le premier jour.
1: Ah oui,
4: ça. Bah, bien sûr.
1: Ah oui, oui.
4: Ouais, mais là, j'ai appris il n'y a pas longtemps qu'elle avait une fille.
1: Ah oui, ah oui.
4: Alors
1: ah
4: oui, je pense que tu vas descendre d'étage.
3: Après, bon, tu sais, c'est dans les vieux pots qu'on fait la bonne soupe. Hein.
5: Oui.

0: Avec des 40 nouvelles, comme disait ma grand-mère.
1: Ah bah tiens, voilà, ça tombe bien. Une question pour Monsieur Boudin, qui habite Tréhuerca, dans le Finistère. Paul Boudin, qui a dit, si vous avez besoin de quelque chose, appelez-moi, je vous dirai comment vous en passez.
0: Ah. C'est Coluche.
1: Oui, c'est Coluche. Bravo, Michel. Bonne réponse de Michel Bernier. Pour Anthony Vasseur, qui habite l'île Jourdain, qui a dit « Pour un être modeste comme moi, les applaudissements, c'est très embarrassant, surtout après l'amour. »
0: Oh !
2: C'est vrai ? C'est bon, ça ?
1: Non, mais c'est quelqu'un qui a été grosse tête pendant quelques années, ici.
0: Une femme ?
1: Sur la fin de sa vie, d'ailleurs, plutôt.
0: Une femme sur la fin de sa vie, non ?
1: Un homme.
0: Un
1: comédien, un acteur, plutôt marrant, hein, faut bien dire.
3: Sim ?
1: Non, pas Sim. Non, Sim, il a été très longtemps grosse tête. Lui, il est plutôt venu au début des années 2000.
4: Ah, alors Philippe Bouvard.
1: Ah non, bah
4: Philippe
1: Bouvard.
2: Ça commence.
1: Racontez, ça commence. Dans ça Ariel. Commence.
0: Alors, est-ce que aujourd'hui, depuis le début.
1: Est-ce qu'exceptionnellement aujourd'hui, vous pourriez être un peu précise.
0: Est-ce que c'était comique. Un acteur
1: un acteur comique, oui, bien sûr, même s'il a joué parfois des rôles dramatiques. Mais enfin, il était à 98% un acteur comique.
5: Ah, c'était pas Galabru.
1: Et c'est Michel Galabru. Ah. Bonne réponse. L'honneur. Bonne réponse de Monsieur Janssen. Pour Julie Vidalin, qui habite Nantes, qui a dit « Moi, la mort, ça me dérange tout de même. » C'est ce que m'a dit une vieille dame qui est morte depuis. Elle a dit « La mort me dérange parce que je n'aime pas changer mes habitudes.
0: Ben » oui.
1: C'est joli, avoué.
0: Oui. C'est un humoriste.
1: Alors, humoriste, plutôt journaliste, critique littéraire, traducteur français.
5: C'est un homme.
1: Un homme qu'on cite de temps en temps.
0: Yvan Audouard?
1: Yvan Audouard, non. Non, lui, il était plutôt du côté de Clermont-Ferrand, pour tout vous dire.
5: Ah, Michelin? Pouf.
1: Non, mais vous voyez, il écrivait pour
2: il écrivait pour la montagne.
1: Voilà, exactement. Mmh. Et là vous êtes en train de chercher dans votre mémoire.
2: Alexandre.
1: On lui doit Batling, le ténébreux, la mue périlleuse, les fruits du Congo.
6: Ah, vous parlez
0: Alexandre.
6: De... Voilà. Vous avez vraiment cru que j'allais sortir la bonne réponse.
1: Ses initiales sont AV.
2: Oui.
0: Alexandre.
1: AV.
2: C'est un Alexandre, non?
5: Antoine.
1: Alexandre.
0: Alexandre Varga.
1: Comment vous dites?
0: Varga.
1: Varga, non. Ah, c'est quand même dommage qu'on perde 300 balles.
0: Alexandre Viagra.
2: Non, Vialat. Merci.
0: Je t'en prie.
1: Eh bien, grâce au Viagra,
2: merci,
1: on arrive à Alexandre Vialat.
2: Merci, Michel.
0: Je t'en prie, si tu veux un peu de Viagra.
1: Vous voyez, Michel Bernier, vous avez redressé Monsieur Chauvel.
2: J'en ai grand
0: j'ai
2: besoin.
0: Pas l'air comme ça, mais j'ai ce qu'il faut, vous savez.
7: Oui, c'est pour ça que Monsieur Ramy, il aime bien Michel.
0: Évidemment.
7: J'ai compris,
0: ça le remonte.
7: Ah oui, voilà.
1: Est-ce que j'ai une citation que vous pourriez trouver, je regarde. Oh.
6: J'ai réussi à surprendre. Hein. Dernière fois, j'ai surpris avec George Best.
1: Ah, exact. Ah oui, avec le footballeur George Best.
6: C'est bizarre parce que quand j'ai eu ma bonne réponse, il y a eu une minute de silence. Je sais pas pourquoi.
1: Là, c'est une question pour Guillaume Cac. Dernière citation du jour, Monsieur Cac habite Paris 17e, qui a dit « L'amour, ça commence par la tête et ça finit par trois petites gouttes dans le tuyau du pipi.
6: » Oh.
4: Alors, ça, c'est du Jean-Yann.
0: Moi, je pense que c'est quelqu'un de très romantique.
1: Ouais. Non, mais c'est un grand génie. Attention, qui a dit
5: Einstein,
1: ça.
5: Einstein, qui a dit ça.
1: Pas Einstein.
2: Adil Rami.
1: Adil Rami.
6: Oh,
1: non.
6: T'es pas un génie, moi.
0: alors, un écrivain.
4: Est-ce que c'est un écrivain étranger?
1: Écrivain, non. Étranger, oui. Ah. Mais qu'on avait adopté, qui vivait chez nous en France, pour tout vous dire. Et ça, je sais que ça va aider Ariel Dombal. Il vivait à l'hôtel Meurice à Paris.
4: Ah, Salvador Dali.
1: Et c'est Salvador Dali. Oh. Bonne réponse d'Ariel Dombal. Je vais un peu offert sur un plateau, hein, cette réponse.
4: Oh, pourquoi?
1: Ah bah si, quand même, vous connaissez rien à la peinture, mais vous connaissez tous les palaces parisiens.
8: À suivre.
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10: Éric Coquerel, l'un des responsables de la France Insoumise, a annoncé le dépôt d'une proposition de loi pour abroger la réforme des retraites et revenir à 62 ans. On sait que le RN veut faire la même chose. Dans le monde entier, les réformes des retraites se multiplient. C'est toute l'Europe qui se prépare au vieillissement avec des réformes. Toute l'Europe, sauf le petit village gaulois.
11: Bon, va falloir qu'on y pense en tout cas. C'est le sous-texte de votre chronique.

0: Merci beaucoup, François.
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2: Pour Delphine Couche, qui habite à Argarten aux Mines, j'aimerais cette fois vous poser la question à laquelle vous aurez réponse vraiment de façon le plus vif et rapide qui soit, monsieur Obalk.
3: Oui.
2: Puisque je vais vous demander le prénom de Rembrandt.
3: C'est Rembrandt.
2: Comment ça, c'est Rembrandt?
3: Il s'appelle Rembrandt. Son nom, c'est Van Rijn.
2: Et Rembrandt?
3: Mais c'est son prénom.
2: Et ben voilà, bonne réponse d'Hector Obalk.
4: Ah la vache.
3: Le gros piège là, le gros piège là.
2: Ah là là,
3: des gros pièges.
5: Et le prénom de Noël.
2: Non mais c'est vrai qu'on ne sait pas toujours que Rembrandt c'est son prénom en fait. Ouais. Vous en montrez pas mal, hein, des Rembrandt dans votre spectacle sur le Christ.
3: Oui, tous les grands peintres qui ont fait du Jésus-Christ.
5: Ah bah il y a le plus beau, c'est Velázquez, non?
3: Velázquez, c'est les crucifixions.
5: Ouais. Salvador Dali en a fait un peu
3: mal. Au XXe siècle, en gros, ils font que des crucifixions parce qu'ils connaissent rien d'autre.
5: Ah, c'est ça.
3: Alors que la vraie narration de l'histoire de Jésus-Christ, elle est que jusqu'au XIXe siècle, voilà. Et Rembrandt, Rembrandt c'est un génie, mais surtout Rembrandt il fait des gravures. Et je montre une gravure, je sais pas si vous vous souvenez. Laurent.
2: Mais bien sûr.
3: Dans lequel.
2: Parce que moi,
3: il y a une femme sur un âne, là.
2: Moi, je suis pas venu avec mon chien, j'ai pu rentrer.
3: Voilà. Il fuit en Égypte, et il y a différents ancrages de la gravure. Donc, si tu mets pas beaucoup d'angle, soit il y a beaucoup d'angle. Et au fur et à mesure, on a l'impression que il y a une lanterne qui éclaire le paysage.
2: Ah, la fuite en Égypte, j'ai tout retenu, du spectacle.
3: Ouais.
2: Ah oui, c'est quand Hérode cherche après Jésus, c'est ça.
3: C'est ça, Hérode.
5: Non, Moïse.
3: De tuer.
2: Non, Hérode.
3: Non,
5: non.
3: Donc, je monte de gravure de Rembrandt, comme un dessin animé au fur et à mesure des ancrages, on voit que tout d'un coup la lumière se lève, et alors que s'agit juste de la même plaque de cuivre, si vous voulez.
2: Voilà. Ah, j'ai un autre peintre, et comme ça vous allez pouvoir égaliser. C'est une question pour monsieur Minouflet, qui habite Villefranche de Louragais. Sa première femme s'appelait Pauline Honneau, une fille de tailleur, mais elle est morte 3 ans après le mariage, morte d'une tuberculose. Alors il a fallu quelques années pour qu'il épouse à nouveau une autre femme, donc Catherine Lemaire à Cherbourg, qui va lui donner, elle, 9 enfants, une ancienne servante qui lui donne 9 enfants. De quel célèbre peintre s'agit-il?
6: C'est pas un peintre russe?
2: Ah non, c'est un français. Et alors là, tout le monde le connaît.
5: Il est mort en quelle année?
2: Ah, il est mort en 1875 à Barbizon. Ça aussi, c'est un indice.
3: C'est pas Courbet.
2: Ce n'est pas Courbet.
3: C'est Corot.
2: Non plus.
3: Millet.
2: Comment vous dites?
3: Millet.
2: Ah, vous dites Millet, vous?
3: Oui.
5: Oui, l'Angelus.
2: Il paraît qu'il faut dire Millet.
3: Mais ça dépend, c'est M-I-2-L-E-T ou M-I-2-L-A-I-S.
2: Ah non, c'est M-I-2-L-E-T.
3: Alors c'est Millet.
5: On dit Millet, on dit Millet. On dit comme on veut.
7: En plus, on le dit pas souvent. Hein.
5: Oui, on le dit souvent.
7: Ouais. On dit plus souvent billet.
2: Georges Clémenceau. Ça, c'est quand même beau, l'Angélus de Millet, alors.
5: Oui, c'est les paysans qui se recueillent.
2: Mais oui.
3: Ouais,
5: c'est chiant comme peinture.
2: Non, mais c'est un peintre que vous aimez ou pas, Millet, comme vous voulez?
3: Non.
2: Ah bah voilà, j'étais sûr. Il aime aucun peintre, en fait. C'est un...
3: Franchement, c'est pas mal du tout. C'est un peintre réaliste du 19e siècle qui n'est ni symboliste, ni impressionniste. Voilà, il est entre les deux. Donc, il se borne à peindre, en général, une réalité paysanne, et parfois avec un certain finesse, mais sans grand style.
2: Bon, c'est bien.
3: Ça va?
6: Et allez, prends ça. Mais c'est lui qui a eu 9 enfants, alors c'est
3: ouais,
6: pas la bonne
3: pas
6: réponse.
2: Absolument.
6: Ah d'accord.
2: C'est Millet qui a eu, ou Millet, vous direz comme vous voudrez, celui à qui on doit le fameux Angélus ou les Glaneuses, qui a eu 9 enfants avec sa deuxième femme.
3: Pas,
2: eh oui, bah, son pinceau fonctionnait bien. Bonne réponse quand même. Hector Obalk. Pour Victor Laverdin, maintenant, qui habite Andilly, en Haute-Savoie, une question sur Eugène Potier. Ce nom vous dit sûrement quelque chose. En tout cas, vous pouvez forcément au moins chanter un tube d'Eugène Potier. Lequel? Le refrain le plus célèbre d'Eugène Potier.
5: Minuit chrétien, non?
2: Ah non, pas du tout.
6: Est-ce que c'est une chanson grivoise?
2: Une chanson grivoise, non.
5: Est-ce que c'est une chanson qu'on chante pour une occasion spéciale?
2: Oui, c'est vrai qu'il y a des occasions où on entend plus souvent et plus régulièrement cette chanson que d'autres jours, oui.
5: Genre un anniversaire, une fête?
2: Un anniversaire, non. Ou alors vraiment...
5: quelqu'un?
2: Quand on célèbre quelqu'un, non. Non, non.
6: Mais est-ce que c'est une chanson qui a été traduite dans d'autres langues?
2: Je ne sais pas si vous comprenez mes tourments.
7: Non, on s'en fout.
2: Mais parfois...
5: Est-ce que c'est une chanson politique? L'internationale?
2: Bonne réponse, Olivier Bellamy.
5: J'étais en train de l'écrire.
2: Et alors le refrain de l'internationale?

0: On chante rarement ça pour un anniversaire, voyez.
1: Mais ça dépend de qui.
0: Mais pour les grèves et les manifestations, ça marche toujours et c'est bien signé Eugène Potier. Bravo Olivier Bellamy.
2: À suivre.
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4: Stéphane est au téléphone depuis Dunières sur Eyrieux, c'est dans l'Ardèche, c'est ça Stéphane ?
5: Bonjour Laurent, oui c'est ça, oui.
4: Bonjour Stéphane.
6: Et nous on pue ?
4: Que faites-vous ?
5: Et bonjour les grosses têtes.
4: Ah bah voilà.
1: Bonjour Stéphane.
4: Que faites-vous dans la vie, Stéphane ?
5: Je suis agent de sécurité incendie.
4: Oui. Agent de sécurité incendie. C'est-à-dire qu'en fait, on vous appelle quand il y a le feu ou vous êtes dans un endroit précis ?
5: Non, c'est avant qu'il y ait le feu, c'est pour éviter qu'il y ait le feu, en fait, sur des sites industriels.
4: Bon, en tout cas, écoutez, Stéphane, l'intérêt pour vous, c'est pas totalement de raconter tout ce que vous faites dans votre vie, c'est avant tout de partir grâce aux grosses têtes.
6: 3 jours à Kiev ?
4: Non. 2 nuits au château de Dissay, c'est un magnifique château. C'est à 10 minutes de Poitiers avec évidemment tout le décorum hein, magnifique, j'en ai parlé toute la semaine hein. C'est un château qui date du 15e siècle, c'est dans le département de la Vienne.
6: C'est rénové.
4: Il y a la fameuse Florine Broudissou qui a gagné le concours des meilleures mains de France.
6: Oh là, ah c'est bon dire, oh là.
1: C'est une masseuse.
4: C'est une masseuse.
6: Ah oui, ouais.
4: Et bah Florine,
6: complète.
4: Elle a évidemment en main un espace spa bien-être de 450 mètres carrés, Stéphane. Oh, vous rêvez déjà à ce monument historique. Je parle pas de la dame, je parle du château de Dissay.
5: Ah, ça y est.
4: Évidemment. Oh, bah si je m'y mets moi aussi. Châteaudedisset.com, c'est le site internet, évidemment, pour en savoir plus sur votre séjour. Stéphane, maintenant, il s'agit d'écouter mes grosses têtes, et vous le savez, d'essayer de déceler où est la vraie info parmi les fake news qui vont vous être données. On commence par Bernard Mabille.
7: Nouvel album de Renaud, un décodeur est fourni dans l'édition de luxe.
4: Sébastien Thoen.
8: Kylian Mbappé en couple avec Emma Smet, la petite fille de Johnny Hallyday. Laetitia réclamerait 10% sur le transfert au Real Madrid.
4: Valérie Mérès.
9: Thierry Ardisson a tweeté ce matin, après avoir entendu l'interview de Renaud diffusée sur RTL, « On comprend mieux Dalida morte que Renaud vivant.
4: Oh. » Jean-Phi Janssen.
10: Oui, dans l'optique d'une grève d'un nouveau genre, un Britannique a vécu pendant 6 ans avec un pénis artificiel attaché à son bras gauche. Après une opération de 9 heures, la bistouquette a finalement été installée dans la bonne zone.
4: Gérard Jugnot.
11: C'est à la une du Parisien du jour, le chirurgien esthétique des stars de la télé-réalité devant la justice. Il aurait injecté à son insu des neurones supplémentaires à l'une de ses patientes, ce qui a ruiné sa carrière.
4: Christine O'Krent pour terminer.
12: Mystère des piqûres en boîte de nuit. Emmanuel Macron s'est dit très inquiet pour Christophe Castaner.
4: Alors, à votre avis, qui a dit la vérité ? Ça me paraît assez simple, Stéphane.
5: Oui, ça paraît assez simple, mais on va y aller par élimination.
4: Quand même, vous avez raison, faut être prudent dans la vie.
5: Ouais, voilà. Bon, on va éliminer Sébastien Thoen, déjà.
4: D'accord, ça c'est toujours bien éliminé.
6: Je vous en prie, Stéphane.
4: Ouais.
5: Ouais, voilà, comme ça.
4: Mais c'est vrai qu'il paraît qu'il y a des rumeurs entre la petite Hallyday et le beau et grand Kylian.
6: Il a des mondes dans les vestiaires, il paraît. Ah, c'est un dégueulasse. Hein. Moi, c'est un grand joueur, on s'en fout, il fait ce qu'il veut. Hein.
4: Quel match hier soir, dites donc, entre parenthèses. Oh la vache!
6: Avec Benzema?
4: Ah oui.
6: Quel joueur?
4: Le Real Madrid.
6: C'est dommage,
4: c'est
6: pas français?
4: Ah non, ils nous ont. Mais c'est pas possible! Non, mais vous allez tout nous faire là!
6: Mais on l'aime, Karim, c'est un ami, c'est un mec super.
4: La panoplie complète du facho, là.
6: C'est un mec super, Karim.
4: Bon, alors attention, hein.
5: Sébastien, donc, éliminé.
4: Doublement éliminé, vous avez raison.
6: Merci, Stéphane.
5: D'entrée, oui. Gérard aussi.
4: Gérard Jugnot, hein, très bien, vous le gardez pas. Ok.
5: Valérie non plus.
4: Mais c'est vrai qu'il y a un chirurgien, je connaissais pas ce chirurgien, monsieur Azoulay. Qui est le spécialiste des stars de la télé-réalité.
1: Eh ben, j'irai pas.
4: Ensuite.
5: Alors, Valérie non plus.
4: Valérie Mérès, non, Thierry Ardisson n'a rien tweeté à propos de Renaud ou de Dalida. Ensuite.
5: Bernard non plus.
4: Non plus.
5: Christine non plus.
4: Ah bah écoutez, alors il vous reste...
5: Oui, voilà, on reste sur
6: la plus belle.
4: Vous croyez vraiment qu'il y a quelqu'un qui a eu un pénis artificiel attaché à son bras gauche, Jean-Phi ?
10: Oui, c'est vrai.
4: C'est vrai ?
10: Oui, c'est vrai. Bah, moi, j'aurais passé la journée à me sucer le bras. Hein.
11: Mais c'est quoi cette histoire?
4: Mais c'est une histoire incroyable, mais c'est vrai. C'est un homme qui s'appelle Malcolm McDonald qui
6: ah, était... c'est le clown.
4: Ça a dû faire rire les enfants.
6: Je vais retourner chez McDo, je n'ai pas ça, mais là, ça vaut le coup.
4: Malcolm McDonald, un Anglais.
6: Comme vous êtes.
4: Alors, il était victime d'une infection du sang qui s'est étendue jusque dans la zone de son périnée.
6: On appelle quand ça on bande trop, ça tombe.
4: Le périnée. Conséquence tragique, son pénis est devenu tout noir.
10: Oh là là, mon
4: Dieu.
10: Et
4: a fini par tomber.
6: Oh là là, comme là, une fille. Comme une
10: quelle
6: fille.
10: Quelle horreur, moi, ma vie est foutue.
4: Donc, les médecins ont décidé de se lancer dans une greffe qui n'avait jamais été faite, une greffe de ce genre. Leur idée, attacher temporairement un pénis artificiel sur son bras gauche grâce à un lambeau de peau avant de le déplacer ensuite dans la zone pubienne. Tout devait fonctionner, mais dans la réalité, ça a été plus compliqué que prévu. En raison d'un manque d'oxygène du patient, l'opération a dû être reportée à plusieurs reprises, ce qui fait qu'il a dû rester pendant toutes ces années.
6: Ah ouais. Et il était naturiste, c'était horrible.
4: Avec
6: à Palavas les flots, il disait « Oh, y a, merde, il y a l'anglais qui arrive, là. Oh là. »
11: Quand il achetait des
6: slips... Il a traumatisé des familles entières de campeurs. Il a traumatisé des gens, ce mec-là.
11: Il achetait des slips très bizarres.
6: Ouais, bah oui, il avait un slip à chaque main. Bah, sa bite lui allait comme un gant, c'est ça. Le pauvre, c'est terrible, c'est terrible.
4: Mais c'est pourtant vrai, écoutez. On pense pas un jour pouvoir lire des choses pareilles. Bah ouais. Bah c'est pourtant...
12: Et encore moins le dire.
11: Non mais il faisait pas pipi.
4: Vous imaginez, vous seriez au 20h, vous auriez dû donner cette information, Christine.
12: Ah, sûrement pas.
6: Ah, elle aurait fait un duplex, Christine, carrément.
11: Non mais est-ce qu'il faisait pipi par le bras?
10: Et le cul, ils ont mis ses couilles.
4: L'opération.
6: Mais non.
10: Bah si. Ils ont tout coupé.
4: Au début, ils avaient greffé le truc sur le front et ils voyaient plus rien à cause des couilles. Bon bah écoutez, je crois qu'on a fait le tour.
6: Et quand il se mouchait des litres de foot. C'était horrible. Il faut le soutenir, il faut lui parler, il faut en parler.
12: Mais tu vas toujours trop loin.
6: On va lancer une cagnotte litchi pour ce mec.
4: Et ben on vous souhaite un bon massage au château de Dissay, Stéphane.
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4: Comment s'appelle la galaxie la plus proche de la Voie lactée?
13: Proxima du Centaure?
4: Non.
13: Non.
4: Orion, non.
13: La
4: non.
13: Galaxie la plus...
4: Galaxie. Oui, la galaxie.
13: Andromède?
4: Pardon.
13: Andromède?
4: Eh ben voilà, là vous avez la réponse. La galaxie d'Andromède. C'est bien, mon petit Paul. Vous voyez, quand vous voulez.
13: Hein. Oui, bah oui. Le temps que je remette mes neurones.
4: Au lieu de faire votre ronchon dans votre coin.
13: Mais je fais pas mon ronchon du tout.
4: Pas le moins du monde,
13: monsieur Ruquier.
4: Eh bien, justement, restons dans le même domaine. Pour Christophe Stéphanie, qui habite dans l'Orne, qui a donné le nom de cosmos à l'univers?
10: Les Bogdanov?
4: Non.
13: C'est un dieu grec. Ça, c'est vieux, ça?
4: Ah, c'est assez vieux, oui.
13: C'est Eratos. Non.
4: Alors, qui a donné le nom de cosmos?
13: Hipparque.
4: Comment vous dites?
13: Hipparque.
4: Non, Hipparque, il veut sa voiture, mais c'est pas lui.
12: Moi, je connais que la marque de chaussures.
6: Galilée.
4: Ah, c'est une marque de chaussures?
12: Oui, cosmos. C'est une marque de chaussures.
13: Oui, et Etam aussi, c'est une marque de chaussures. Etam, Célio, Jules, il y en a plein.
12: Mais vous avez dit, fallait pas sortir de sa catégorie. Bon, bah, je
13: mais non,
12: je m'aime pas. Voilà.
4: Mais vous
12: non,
4: le faites...
12: mais tu peux essayer.
4: Non mais vous êtes très bien Sylvie, moi je vous adore, hein, vous savez.
12: Merci.
13: Ouais, vous
4: aussi. Non, vous êtes marrante, vous êtes sexy.
12: Mais je suis conne, voilà.
13: C'est Archimède.
4: Pardon.
13: Archimède.
4: Archimède, non.
15: Non, est-ce que c'est dans, faut regarder dans la mythologie?
4: Oui. Ah bah, la mythologie, non, parce non, que c'est quelqu'un qui existe, voyez-vous. Ah
13: bon, il a vécu
15: d'accord,
13: quand, lui?
15: Il a une question, l'autre, elle raconte que des conneries, vous dites que c'est adorable, sexy, très drôle. Je pose une question naïve. Mais qui peut avoir son petit sens? Et là, mais pas du tout, Isabelle, c'est quand même quelqu'un qui existe. Oh bah merde.
4: Non, mais moi, je vous trouve aussi très sexy et très drôle.
15: Ouais, ça va, c'est bon.
4: Ah bah non, très sexy et très drôle.
15: Ouais.
4: Non mais vous comprenez que ça peut pas être quelqu'un de la mythologie.
15: D'accord.
4: Vous voyez Isabelle.
15: Oui.
4: Je vais le dire.

0: gentiment, si vous voulez.
1: Oh, tu as une épaule, tu as une épaule droite magnifique.
2: Mais l'autre, il est chaud comme une baraque à frites.
3: Et du coup,
2: il est pas Einstein.
0: Oh, l'autre essaye.
4: Est-ce qu'il a vécu il y a longtemps ?
0: Oui, c'était il y a longtemps.
5: Et pourtant, elle tourne ?
0: Alors, effectivement, c'est quelqu'un qui a décidé d'appeler l'univers le cosmos. Ça vient du grec, hein, attention.
4: Galilée.
5: Départ, bah oui, j'allais dire Galilée.
0: Ça s'écrit avec un K, cosmos.
2: Vous êtes resté sur chez là, vous.
0: Nous, on l'écrit avec un C, mais ça s'écrit avec un K, cosmos.
4: C'est pas Aristote.
0: Ça vient du grec ancien, vous voyez.
4: C'est pas Homère ?
0: Non. Homère, ah,
2: c'est pas Simpson.
4: Lui, c'est plutôt les Iliades et l'Odyssée.
0: Ah, vous voulez que je vous donne les dates ?
4: Non, mais le siècle. Là, au moins.
2: Ah bah,
0: il est né aux environs de 580 ans avant Jésus-Christ.
4: Ah, c'est Démocrite. Ah.
0: Non, non, non, non. Et il est mort vers 495 avant Jésus-Christ.
2: Ouh là, ah, ouais.
4: C'est pas Démocrite.
0: Bah, c'est pas Démocrite.
4: C'est pas le Cip.
0: Pardon.
4: Le Cip.
0: Le Slip, non, non.
4: Non, le Cip.
2: C'est pas si vieux.
4: C'est Héraclite.
0: Ah non, vous me l'avez déjà dit deux fois.
4: Non,
5: on le connaît. Vous pensez qu'on le connaît?
0: Ah, vous le connaissez tous.
4: Platon.
0: Et c'est lui qui a inventé le mot cosmos.
4: Ah, Pythagore.
0: Pythagore. Oui. Bonne réponse de Paul Aycarat. Dieu sait, alors vraiment que aujourd'hui on est solidaires, Isabelle et moi, on se comprend. Il suffit qu'on se regarde et
4: que vous l'agressiez, quelque chose. Fais gaffe.
2: Non mais je sais, bah, la vanne va arriver tout à l'heure. Je sais pas
6: que la vanne va arriver.
0: Mais non, non.
7: Mais non, on est avec toi, Isabelle. T'es pas toute seule pour les fêtes.
4: Ça sent le retour de bâton, merdeux.
7: Il est fou ce mec, hein. Mais complètement bourré. Bellamy, il est bourré. Il arrive bourré sur le plateau.
4: Putain,
7: on croit que c'est un verre d'eau, mais c'est de la vodka.
4: Bellamy, il ressemble à Emmy. Hemingway a pris une cuite, quoi. C'est incroyable. Putain, il est rouge, mais c'est grave.
5: Non, il est pas.
8: C'est les idées.
9: Le vieil homme et la mère. Le vieil homme et ma mère.
4: Le vieil homme et sa mère. Bébère.
5: Il a lâché tout.
4: Il a lâché.
5: Mais c'est vrai. Hein. Non, mais il a fait des UV, c'est pour ça.
9: J'ai envie de pisser et je suis vieux et malade.
0: Mais c'est pour ça qu'il est rouge. Il se retient.
5: Desserre l'écharpe. Desserre l'écharpe.
0: Ben, vous savez quoi? Vous allez peut-être profiter alors des infos. Pardon,
4: ah oui,
0: pour les journalistes qui va nous donner les infos à 17h.
9: Je peux.
0: Ah ben, mais non, minute.
5: Mais ici, il a envie.
0: Quoi,
5: il a envie. Mais tu es à côté, ça va être trop tard, je ne veux pas. Laissez-le
0: et
5: partir.
0: Tous ensemble, tous ensemble.
4: Psst. Ah non, ça c'est dégoûtant. Ça c'est dégoûtant.
5: Gentil, mets-lui le petit doigt dans le verre.
4: J'entends rien.
0: Qu'est-ce que vous dites?
5: Faut mettre le petit doigt dans le verre. Jean-Phi, mets-lui son petit doigt
0: comment
5: dans le verre.
0: Comment ça?
5: Vous n'avez jamais fait ça.
9: Vous me mettez le petit doigt nulle part.
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0: Ah, je vous emmène en Californie.
2: Ah oui.
0: Ah bah voilà, vous voyez.
8: Non
0: là,
8: mais c'est une façon de parler. Il ne vous emmène pas.
0: Juste pour le temps d'une question, évidemment. Là-bas, il y a quelqu'un qui s'appelle Dana McGregor, qu'on voit dans les journaux aujourd'hui, dans la presse régionale. J'ai trouvé cette information, effectivement, dans les quotidiens régionaux. Ça fait une brève aussi, parfois, dans d'autres quotidiens. C'est une info qui circule, qui est assez incroyable. Il y a des photos, surtout, très, très étonnantes. Parce que Dana McGregor, il est surfeur. Il est surfeur, mais attention, il donne des cours de surf. Et sur YouTube, on peut voir des vidéos étonnantes parce qu'il a une particularité. Ce prof de surf, là-bas en Californie, fait-il ?
9: Il a pas de
5: jambe. Il est une jambe.
8: Il est sur une jambe.
0: Non.
9: Ah, il arrive à reprendre les vagues par en dessous, en fait. Il est sous l'eau et il remonte la vague par en dessous.
0: Non. On est au pays des surfeurs, hein, en Californie. Et on est exactement sur la plage de Pismo Beach, si ça peut vous aider un peu.
12: Il est non-voyant. Il est aveugle.
0: Ah non.
8: Est-ce que c'est une prouesse technique qu'il distingue? Ou est-ce que c'est parce qu'il donne des cours à des stars ou des trucs comme ça?
0: Alors non, il donne pas de cours à des stars, mais il montre que au fond il y a une facilité à avoir l'équilibre sur une planche ou sur un surf.
8: Il fait du pied.
9: Il
8: n'a pas de planche.
0: Non, lui il n'a pas de planche. Il n'est pas sur la planche.
9: Il a des traits. Il chausse du.
0: S'il
9: n'a
0: pas de planche, c'est Jésus, votre gars.
8: Pour avoir des très grands pieds.
9: Attendez, lui il n'est pas sur la planche.
0: Lui n'est pas sur la planche.
9: Ah, il donne des cours chez lui.
0: Non.
9: Donc il fait faire quelque chose à quelqu'un.
0: Depuis plus de 10 ans, il a construit sa réputation en montrant quoi?
9: C'est des chiens qui surfent.
0: Alors ça, c'est vrai que ça existait déjà. Ça existait déjà, des chiens qui surfent. Alors lui, il fait mieux que des chiens.
9: Des nains qui surfent.
5: Oh.
12: Mieux que des chiens.
8: Est-ce qu'il ne ferait pas surfer des personnes âgées?
0: Ah non.
8: Et quoi, des gens qui n'ont plus d'équilibre?
9: La vieille qui vend du poisson à Marseille.

0: sur des planches à repasser. Non, mais vous étiez tout près avec des chiens. Mais...
1: On cherche un animal.
0: Un animal.
2: Ce sont des mammifères.
3: Un animal à poil.
0: À poil, oui.
4: Des kangourous.
0: Non.
1: Des chevaux, j'ai dit.
2: Oh, à poil, des naturistes.
0: Non.
2: Bon, de toute façon, c'était des cochons d'Inde, c'est un animal.
1: Pas des chats, pas des chevaux.
3: Des singes.
1: Des vaches.
2: Laurent, c'est un animal domestique.
3: Il n'y a pas de poils sur les vaches.
0: Un animal à quatre pattes.
2: Des furets. Des sangliers.
5: J'ai renard.
3: J'ai des petits poils.
0: Et son truc, évidemment, il le dit.
3: Des sangliers.
0: Son truc, c'est de le dire en américain. Il dit, vous voyez, si elles y arrivent.
1: Les chèvres.
0: Des chèvres. Bonne réponse. Bonne réponse de la reine des biquettes.
1: Oui.
0: Vous en avez vu des biquettes,
1: oh
0: vous,
1: là là.
0: Karine. Et effectivement.
1: Et j'en fais des petites crottes dures sur mon passage.
0: Un jour, une fois que son pâturage avait été nettoyé, cet homme a décidé. Il avait une biquette. Il voulait la finir sur un barbecue.
1: Oh
0: il,
1: non.
2: Non mais c'est vrai.
0: Oui c'est vrai. Puis il s'est dit bon non finalement.
2: Donc
0: il
2: une planche ou une planche pas.
5: Il hésitait entre.
3: J'ai dit tiens on va faire du surf à la plage.
0: Et il a fait monter.
1: Elle devait être terrorisée.
0: Il a fait monter sa chèvre sur la planche au lieu de la plancha. Vous avez raison monsieur Ferrari. Le jour de son anniversaire, à lui pas elle.
2: Ah, d'accord.
5: Ouais, sinon c'est vraiment sadique.
2: À son anniversaire elle, il l'a emmené au golf.
1: Et c'est pas vrai.
0: Armé d'une pagaie, il a propulsé la chèvre dans une vague.
1: C'est horrible.
3: Mais quoi c'est horrible si t'as le choix entre l'abattoir ou
1: la chèvre.
3: L'abattoir ou le surf.
2: Oui,
1: je suis pas sûr. Hein.
2: Jeanne d'Arc, si tu l'avais emmené à faire du surf, sympa. Hein.
5: Ah oui, bah oui.
0: Et là, d'un seul coup, il est surpris car la chèvre a le sens de l'équilibre.
3: Bah oui.
5: Bah oui. Une chèvre.
3: J'en ai dans les arbres, moi, chez moi.
0: La chèvre.
3: Je te jure, elles sont sur la pointe des sabots, elles me broutent.
2: Et tu les cueilles
5: avec elles te broutent.
3: Elles me broutent tout, mais pas moi, elles me broutent.
2: Et quand tu montes, quand elles te broutent, c'est toi qui montes sur l'arbre ou c'est elles qui descendent?
0: Et quand elles font maman.
3: Elles grimpent tout en haut de l'arbre, sur deux sabots, trois.
5: Oui.
2: Ne fais jamais la sieste sous tes arbres. C'est quoi cette tenue léopard?
4: Et tu les as mis biquettes de temps en temps.
3: Mais il n'y a rien de plus équilibriste.
0: En tout cas, ils sont plus équilibrés que vous, c'est sûr.
4: Alors attendez, parce que l'histoire, elle est incroyable.
3: Elle veut
4: bien. Oui. Donc, il a commencé
0: par une chèvre.
4: Ouais. Et après, tout ce qu'il avait dans le frigo, quoi.
5: Non, mais le mec, à la base, il veut bouffer. Il veut bouffer sa chèvre, à la base, quand même.
4: Du lapin.
3: J'ai plus un poil.
0: Vous pouvez aller sur Internet.
4: Il n'y a qu'avec le poisson que ça n'a pas marché, parce qu'ils se sont remis dans l'eau, quoi.
0: Vous pouvez aller sur Internet, vous allez voir les chèvres qui font du surf.
3: Ouais.
4: Attendez,
0: On l'a même surnommé le Goatfather, le parrain des chèvres, en anglais, cette petite ville.
4: Mais la question, c'est est-ce que s'il y en a une qui est moins douée et qui ne sait pas surfer, est-ce que du coup, il la mange?
0: Ah bah ça, je ne sais pas, mais en tout cas, c'est devenu sa vocation. Il apporte de la joie aux gens grâce aux chèvres et au surf. Dana McGregor est devenue célèbre là-bas à Pismo Beach. C'est le berger des mers, on l'appelle ainsi, car en effet, il montre à ses écoliers, oui, c'est une école de surf,
4: Attendez, l'école, c'est juste des gens qui se mettent sur la plage et qui regardent surfer des chèvres pendant une heure.
2: Mais quand il y a.
0: Il leur dit, regardez, voyez, ciel, elles y arrivent. Alors, il leur dit tout ça
1: et
0: en
1: lui
0: américain.
1: Mais sinon, mais t'es vraiment une chèvre.
0: Il faisait canne, you can, en gros. Ça veut dire ça, vous voyez.
4: Il le fait avec des cannes aussi.
2: Et vous savez comment lui est venue l'idée? C'est un jour, il y avait du vent et la mer moutonnait. Et il s'est dit, si les moutons y arrivent, pourquoi pas ma chèvre?
0: Et voilà. En tout cas, c'est effectivement un surfeur de chèvres en Californie. Vous pouvez aller voir, c'est dans tous les journaux aujourd'hui.
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3: Pouvez-vous me dire quelle

0: Oui.
1: Non, mais en tout cas, c'est une page dans le Parisien aujourd'hui. Et c'est ça qui m'a donné. Regardez. Dès que je dis le Parisien, elle jouit.
2: Il n'y a que ça que je lis, alors.
1: Allons-y.
3: Un rapport avec Astérix et Obélix.
1: Ah, mais pas du tout. Elle va me faire toutes les pages du Parisien.
4: Ah oui, donc c'est l'âge canonique, c'est ça?
0: Mais un rapport avec l'actualité avec française,
1: là. Ah, ça, c'est joli, dites donc. Oh, oui. L'âge canonique, ça.
5: Vous allez la féliciter à chaque fois qu'elle répond mal?
3: Vous êtes.
5: Ça, c'est quand même génial.
3: Jaloux.
5: L'autre, elle est complètement à l'ouest. Ouais. Lui, il fait ah, dommage. Ah, oh, c'est trop beau.
1: C'est vrai que Wood, elle pourrait.
5: Mais non, mais c'est un scandale.
1: Elle peut dire n'importe quoi.
5: C'est un scandale. Ouais. C'est du favoritisme.
1: Elle le dit avec un tel charme.
5: Offrez-lui des papiers plutôt.
1: Il y a le néolithique.
0: Oui.
5: Est-ce que c'est antique?
1: Et puis après, il y a une période. Et puis encore après, il y a l'âge du bronze. Entre les deux, il y a quoi?
5: Est-ce que c'est un matériau?
1: Oui, absolument.
5: Donc c'est l'âge du...
1: Vous voyez, ça c'est une bonne question.
5: Mais je suis là pour ça, moi.
6: L'âge de la pierre.
0: Du cuivre?
6: L'âge du
0: cuivre.
6: Du cuivre.
1: L'âge du cuivre. Bonne réponse de Stevie.
3: Et vous pourriez pas filer un point supplémentaire et demander quel est le lien avec le Parisien, parce que ça, je le sais.
1: Eh ben alors, allez-y, dites-le.
3: Ben parce qu'il y a plein de voleurs de cuivre et du coup, il y a pas d'ADSL ni d'internet dans le Nord, souvent.
1: Et
3: dans
1: pourquoi il n'est pas fait rapprochement avant?
3: Ben parce que le temps que je me fasse toutes les pages du Parisien, vous voyez, il me fait du blanc. C'était pas évident non
1: comme
3: plus.
1: Comme quoi, hein, les fils de cuivre, ça se retouche pas vite. Hein. Mais effectivement, le cuivre est un métal composé d'un seul type d'atomes, je tiens à vous le dire.
5: C'est vrai.
1: Et il y a une de la préhistoire qui porte son nom, l'âge du cuivre.
5: L'âge du cuir, c'est quelle année?
1: Alors, l'âge du cuir, c'est plus tard, mais l'âge du cuivre suit le néolithique avant l'âge du bronze. Bravo à Stevie Boulet qui a...
4: Bravo.
1: Il faut le dire... des connaissances préhistoriques. Non, c'est vrai, vous aimez bien cette période.
7: Ben oui, ben, grâce à Alain Decaux.
1: Ah oui.
7: Mais quand j'étais gamin, je recevais les fiches d'Alain Decaux. Enfin, il faisait un livre et il y avait aussi des petites fiches.
1: Oui, il y avait les salisettes.
7: Et c'est grâce à ça que j'ai connu tous les rois, l'histoire. Je suis passionné.
1: Tous les rois de la préhistoire.
7: Non, mais les rois, l'histoire, etc. Mais vous rigolez, mais j'ai passé des heures.
5: Bah, tu t'en sers jamais alors.
7: Oh, bah attends.
5: T'as de la chance, t'es intelligent,
7: mais quel montres
5: que t'es con. Tu montres que t'es con à tout le monde, pourquoi?
3: Moi, c'est comme ça que j'ai fini Miss, hein, parce que moi, je collectionnais les magnettes des pères d'Odu, vous savez, sur toute la région de France. Bah voilà. Vous vous souvenez pas de ça?
7: Ah bah si, père d'Odu, j'en peux plus, bouffe-moi le...
4: Oh!
5: Quel parcours!
1: En tout cas, ce que je sais, c'est que l'âge des Lumières, c'est pas aujourd'hui. Non, écoutez, franchement, une autre question pour Madame Labani, ou Mademoiselle Christelle Labani, qui habite Lille, dans le Nord. Là encore, il y a un lien avec l'actualité. Cette fois, c'est vraiment l'actualité politique, puisque je vais vous demander quelle qualité attribue-t-on au peuple des sept feux? Et si je vous parle de cette qualité, c'est parce que on l'a attribuée dans la presse aujourd'hui au Premier ministre François Bayrou.
5: Ah, le bégaiement?
1: Non.
4: La lenteur?
1: La lenteur, non.
4: Pardon.
1: C'est une qualité pour vous, la lenteur? En sexe, alors, peut-être.
4: Bah, c'est une qualité. C'est une qualité.
1: Vous aimez quand on prend son temps, c'est ça? Vous aimez les préliminaires, Angoune?
4: Oui,
1: bah, avec moi, vous allez être servi.
5: Il va finir par la nuque. Devant tout le monde.
1: Ça peut bien durer 10 ans.
0: Laurent, la mesure, la tempérance?
1: Ah, la mesure, la tempérance, on n'est pas loin, absolument. Et c'est une expression qu'utilise la presse aujourd'hui à propos de Monsieur Bayrou. Et voilà pourquoi j'ai eu envie de chercher d'où venait cette expression.
5: Éjaculateur précoce, cette
1: non,
5: qualité.
1: Non.
3: Comment on dit, c'est quoi cette qualité quand on grille les étapes?
1: Et d'ailleurs, je vous lis ce qu'écrit Valérie Acco, toujours dans le Parisien d'ailleurs aujourd'hui. François Bayrou avait pourtant jusque-là fait preuve de... Alors, de quoi?
3: Ah oui.
0: Mesure?
1: Non.
5: Fermeté?
1: Non.
4: Conviction? Prudence?
0: Lenteur?
1: Non, pas la lenteur.
0: D'ouverture?
1: Non.
0: Vous avez dit que c'était pas loin de la tempérance.
4: Prudence?
5: Conviction?
4: Prudence?
1: Alors, prudence, alors c'est quoi le peuple en question?
3: Bah, les prudents.
7: Le peuple était prudent?
1: Mais non, mais effectivement, on va accorder une partie de la réponse à Sylvie Tellier qui vient de dire...
5: Pour une fois?
1: Qui vient de dire prudence.
3: Ah.
1: Mais ça ne nous dit pas pour autant quel est le peuple des sept feux.
5: La précaution.
0: C'était des fous furieux?
1: Mais non!
7: Péché?
1: La prudence, on l'attribue à qui d'habitude?
0: Je comprends pas la question. À qui attribue-t-on la prudence?
1: Écoutez, vous ne comprenez pas la question. Moi, je comprends pas vos réponses.
0: On est fait pour s'entendre.
3: Bon. C'est pas un peuple indien, voilà.
0: Ah oui.
1: Les
0: Sioux.
1: Les Sioux.
4: Ah, ah, ah, ah, ah, ah, ah, ah,
1: Bonne réponse.
2: Ouais, ouais.

0: connaissez les choux, quand
1: ouais,
0: même.
1: Ouais.
2: Bah, ouais. Ah, tu le fais bien.
1: Ah ouais, ça.
0: Vous connaissez quoi d'autre comme indien, Stevie, parce que
2: Géronimo.
0: Votre façon de faire, vous, ne parlez pas de Géronimo devant monsieur de Kersauzon. C'était le nom d'un de ses bateaux, ça, ouais. Géronimo.
2: Bah oui, mais c'était quand même un grand chef sioux.
3: C'est pas Géronimo?
2: Ah, il était sioux ou Apache?
0: Il était Cheyenne, non?
2: Ou Cheyenne, oui.
3: Non, c'est Angoon qui est Cheyenne. Angoon, quand je la regarde comme ça, elle l'a changé.
0: Il était quoi, Géronimo, monsieur de Kersauzon?
1: Je me souviens plus, je t'ai déjà dit, j'ai perdu la moitié de la mémoire.
0: Moi, non,
1: écoute, Bernard, quand je te dis ça, tu m'écoutes.
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3: Ah, ça va pas du tout. En plus, j'ai fait un cauchemar horrible cette nuit. C'est plaisir de vous voir, ça va pas du tout. J'ai fait un cauchemar horrible. Je sais pas où j'étais. J'étais sur un toit, puis au loin, il y avait des ruines. C'était pas en banlieue, mais c'était à l'étranger. Puis il y avait une piscine, ça partait bien, mais c'était bizarre parce que il y avait un gars, là, qui ressemblait, c'était pas Bruce Toussaint parce qu'il avait des cheveux. Stéphane Plaza. Sur un transat, comme ça, il me regardait, je comprenais pas. Puis je voulais me baigner, puis en fait, il y avait une famille de tuches qui faisait des bombes dans l'eau. C'était chiant, mais en fait, c'était Valérie Trierweiler et Julie Leclerc. Et puis après, je vous voyais, vous, patron, avec un mec plus jeune, donc du coup, vous me regardiez plus, et j'y savais, j'aurais plus d'émission. Et, oh. Et c'est ça, ah, je sais pas, c'était horrible comme cauchemar.
1: Ça, c'est vrai, ils vous regardent pas, vous avez vu votre gueule.
3: Ah, mais non, c'était en Grèce avec vous, on est parti en séminaire.
2: Ça
3: on
2: va faisait
3: vous
2: du bruit.
0: Ah, oui, on était les grosses têtes, c'est vrai, en séminaire de travail.
3: Ouais.
0: Ah oui,
2: c'est
0: marrant comme quoi on n'est pas crédible.
3: Si,
2: il faut le dire.
3: On réfléchit aussi une nouvelle
0: Franck Ferrand,
2: on a travaillé.
0: Oui, vous qui êtes crédible, est-ce que vous pouvez expliquer que c'est vrai?
2: En fait, on est allé là-bas pour travailler. On avait beaucoup de points à éclaircir.
0: Voilà.
2: Et on en a éclairci certains.
6: Voilà. Sauf quand il est aux grosses têtes. Hein. Pas crédible quand il est aux grosses têtes.
0: Pourquoi?
6: Bah, parce que ce qu'il vient de dire, c'est faux.
3: Tu veux qu'on raconte ta soirée dans le bar à strip, toi? Il est malin, lui. On a fait
0: des vous.
3: Heureusement que Chakalov fait les potes avec Macron, il s'en est sorti.
6: Dès qu'il y a de la merde, il est là, lui.
0: Méfiez-vous, Paul, parce que c'est vrai qu'on a des dossiers maintenant. Ah, le petit jeune, je peux vous dire qu'on a dévergondé pendant le week-end.
6: Pas du tout.
3: Alors non, là, c'était super.
6: Moi, bon, vivant.
3: Il fallait coucher pour assurer son CDI, mais ça valait le coup.
0: Juste pour revenir là sur le séminaire. Monsieur Paul Alcarat, qui vous avez trouvé le plus sympathique des grosses têtes pendant ce séjour?
6: Je sais pas.
3: Bon, quel est le meilleur coup? Ça va aller plus vite.
7: Attends, tout ce que tu vas dire, Paul.
6: Non, ils étaient tous sympathiques.
0: C'est vrai.
6: Ouais, non, bah ça, non, c'est compliqué parce que ils sont tout le monde est différent. Donc dire qui est le plus sympathique en sachant
0: ça,
6: que
0: ça, j'ai remarqué, c'est vrai que s'il y a bien un truc qui caractérise les grosses têtes, c'est que vous êtes différents.
8: On est tous différents.
0: Avec un nombre de gens différents,
6: avec une certaine
0: très différent.
6: Une sympathie inhérente à chacun, mais je peux pas, choisir, décider qui était le plus la plus sympathique à tel moment, sachant que chaque jour change.
7: Oui, ça dépend du contexte.
0: Bah ouais,
3: les hétéros sont sympas, c'est les PD qui sont casse-couilles.
7: Non, mais quand on a le luxe d'avoir Franck et puis Paul qui se complètent, qui nous racontent des choses, qui font nos guides dans les musées.
0: Ça, faut quand même dire que Franck Ferrand, effectivement, est formidable comme guide touristique.
2: Oui. C'est l'ami guide, un peu.
0: On a fait le musée de l'archéologie, il nous expliquait tout très bien. Et c'est vrai que Paul Alcarat, il était derrière, il raconte que des conneries. Et vous, Julie Leclerc, ça a été bien votre séminaire alors?
8: Très bien. On était dans un hôtel magnifique. On avait forcément, dès qu'on levait les yeux, on voyait l'acropole. On avait des paysages sublimes autour de nous.
3: Le Formule 1, il est incroyable.
8: Il est bien. Ouais.
3: C'est dommage, on n'avait pas le même.
7: Et puis, on était une bonne bande de filles. Hein. On s'est toutes
8: exactement
7: régalées.
3: Si on m'avait dit un jour que je visiterais le Parthénon avec Daniel Evenoux, je ne savais pas où étaient les ruines du coup.
0: Attends,
7: oui, c'est marrant. On s'est dit, il y a un anachronisme. Il y a une momie en Grèce.
3: Bah oui, tu t'es dit.
6: Non, bah non.
3: Sortez là, enlevez-lui les bandes. Enlevez-lui les bandes.
0: On mange un peu toujours pareil en Grèce, en
3: Pas du tout.
8: On a toujours la salade de tomates avec les petits morceaux de feta, voilà, avec des olives.
3: Oui,
8: le petit régime crétois.
3: Mais il faut un très bon cassoulet, par contre.
6: Feta matin, midi et soir.
0: Feta neuneu pour vous.

0: première citation pour Cyril Leblanc, qui a dit « Mozart était tellement précoce qu'à 35 ans, il était déjà mort. »
1: Pierre Dac.
0: Non.
2: Jean-Yves
0: Desproges. Pierre Desproges, bonne réponse de Paul Aïcarat. Qui a dit « Être dans le vent, c'est une ambition de feuille morte. »
3: Oh, mais c'est poétique.
2: Liane Folie.
0: Non.
1: Gérald Darmanin.
0: Non, un écrivain et philosophe français.
2: Ah oui.
0: Dont je dois dire, j'ignorais le nom jusqu'à hier dans l'avion.
4: Ah, aïe, aïe.
0: Quand j'ai trouvé cette citation dans le Figaro.
2: Ah, vous connaissiez pas son nom.
1: Il est né quand? Il est né quand?
2: On vient de Grèce, on n'a pas révisé.
4: C'est Merleau-Ponty.
0: Merleau-Ponty. Non.
2: Michel Aufraise. Il est aux fraises, Michel, de plus en plus.
0: Un écrivain et philosophe français, récompensé par l'Académie française.
4: Oui, à quelle époque?
0: Ah, voilà, influencé par Platon, Aristote.
2: Ah, Thierry Beccaro.
0: Non.
1: Tyrozon.
0: Pardon?
1: Tyrozon.
2: Non, ça, c'est un dinosaure, ça.
0: Non. Il est né à Saint-Marcel-d'Ardèche en 1903 et il est mort en 2001.
2: 98 ans? Bravo, papy.
0: Et oui, absolument.
2: Bravo, respect. Hein.
0: Oui, effectivement.
2: Dans quel état, par contre?
1: Tu vois, gars. Ça commence pas par un T?
0: Oui, ouais, oui, ça commence.
2: Son nom, mais je sais que... Thierry Ardisson.
3: Théodore, oui. Quelque chose?
2: Non.
3: Thomas.
0: Non.
1: Je
0: peux vous donner son prénom si ça
1: Boris.
0: Vous aide.
3: Oui, allez.
0: Gustave.
3: Ah, Gustave Eiffel.
0: Oui, c'est...
2: Hey, t'as vu, Paul, d'avoir été touché les nénettes? Ben, ça t'a tout mélangé.
1: Gustave Thibon.
0: Gustave Thibon. Ouais. Bonne réponse de Paul Aïcarat. Thibon, Polo, Thibon.
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0: Une question pour Jean-Pierre Pierron, qui habite Bonneuil-sur-Marne. Une question qui va nous permettre de parler de quelqu'un qu'on aimait bien. D'ailleurs, on a évoqué son nom l'autre jour quand on était au Lido, parce qu'on s'est rappelé qu'il avait joué ici à Paris la version française du Rocky Horror Show, qui se jouera bientôt au Lido, une comédie musicale qui avait été adaptée au cinéma aussi sous le nom du Rocky Horror Picture Show. Et ce garçon dont je vous parle, c'est Tiki Olgado. Alors lui, ça fait vraiment 20 ans qu'il nous a quittés. On est compte comme le temps passe. Il est mort le 22 janvier 2004, donc il y a pile 20 ans. Les plus jeunes ne se souviennent peut-être pas bien de Tiki Olgado. Mais effectivement, on le voit dans Amélie Poulain.
1: Nikita aussi.
0: Son dernier film, c'est Un long dimanche de fiançailles. Il est dans Monsieur Batignolles. Dans Une belle époque, dans Meilleur espoir féminin aussi d'ailleurs. Ouais. Isabelle, j'en parle puisque c'est vous qui avez écrit ce film. Plein de films tournés dans les années 90 essentiellement parce qu'il a eu une carrière tardive en tant qu'acteur, vu qu'au départ, il travaillait avec Claude François, hein, c'est bien ça.
1: Il était secrétaire de Claude François, il a été secrétaire de plusieurs artistes et chanteurs. Ouais.
0: Il a travaillé pour Johnny Hallyday, il a été manager du groupe Martin Circus, et puis un jour, comme ça, il s'est mis à jouer dans un film, on lui a proposé un rôle, et c'est Gérard Jugnot d'ailleurs surtout, qui l'a fait éclater grâce au film une époque formidable, et là, il n'a pas arrêté de tourner pendant toutes les années 90. Tiki Olgado, qu'est-ce que vous dites, vous?
8: Je dis, vas-y, Isabelle, fais-moi éclater.
9: Éclater
8: quoi?
1: Ça peut être mal ça peut être mal interprété. Hein.
8: Bah, attends.
1: Titre.
0: Titre. Peut-être pas un furon, non plus.
8: Mais, bah ouais.
0: Mais c'est vrai que Junio a fait éclater Tiki Olgado.
8: Merci
0: et que Tiki Olgado, voilà, nous a quittés il y a 20 ans. Vous allez me dire, est-ce qu'il y a une question là-dedans? Bah oui, j'ai quand même trouvé une question parce que il se trouve que Tiki Olgado, quand il est mort d'un cancer, d'ailleurs, il a eu une dernière phrase qu'il a prononcée devant les caméras de Claude Lelouch, parce qu'il avait demandé à Claude Lelouch de venir le filmer à l'hôpital, sur son lit d'hôpital, pour laisser un message posthume. Et quelle était cette phrase qu'a prononcée devant les caméras?
3: Il était à l'hôpital?
0: Oui, il était à l'hôpital. Et un message qu'il adressait à tous ceux qu'il aimait.
8: C'est devenu une

0: devise connue maintenant ?
1: Oh, c'est pas une devise, c'est plutôt un conseil.
2: Ouais. Respirez, soyez heureux.
3: Aimez la vie.
1: Ah non, non, mais c'est.
2: Prenez soin de vous.
1: Ah, mieux que ça, plus précis que
0: Isabelle,
1: ça.
0: Isabelle, éclate-moi.
2: Oh, le message.
3: C'était un cancer de quoi ?
1: Ah, ben bah, justement. Ah, voilà.
3: Arrêtez de fumer.
1: Et voilà. Sa dernière phrase.
3: Ah, moi, je ne l'ai pas entendu et c'est pour ça que je continue.
1: Sa dernière phrase à Tiki Olgado, ce message posthume devant les caméras de Claude Lelouch, c'était : il faut dire aux gens qu'il faut complètement arrêter de fumer.
3: En même temps, c'est pas un posthume, c'est entume.
4: C'est prétume.
2: Ou enclume ?
1: Non, c'est un message posthume parce que ce message, il a demandé à Claude Lelouch de le montrer une fois qu'il était mort.
3: Oui, mais il l'a enregistré entume.
1: Oui, mais tout ce qui est posthume, est fait de son vivant.
5: Ah non, mais elle était à 22, hein, ma pauvre.
2: À moins que tu reviennes en esprit pour passer un message.
6: Une œuvre posthume, c'est une œuvre qui est publiée après la mort. C'est pas une œuvre qui est écrite après la mort.
3: Prends ton guignol et Kirsch, et puis voilà.
2: Il y a que Yagel DJ qui peut donner des messages posthumes.
1: Oh, l'autre, il nous ressort, c'est voyant.
5: DJ, t'as dit ?
2: Yagel DJ, c'est pas celle qui parlait avec Marie-Antoinette ? Je sais pas qui
4: a dit. C'est pas Corabin, ça.
2: Non, lui, c'était la station Mir.
1: Vous pourriez peut-être rendre un hommage à Tiki Olgado, Isabelle, en réalisant un film qu'il a toujours eu envie de concrétiser, qu'il n'a jamais fait. Il a, pendant longtemps, il n'a jamais pu le faire, eu pour projet de raconter l'histoire.
5: Oh ah, mon Dieu.
4: Attention.
2: Oh là là, qu'est-ce que c'est ?
3: Je sens que c'est pour moi.
4: Ça sent le film sérieux. Ça pue le film d'auteur.
5: C'est la vie d'une prostituée.
1: Non, mais je vous dis ce qui est écrit, moi. Puis peut-être que monsieur...
0: carrément, j'y vais droit au but, moi.
4: Là, tu peux percer, mon pote.
1: Il pourrait jouer là-dedans. Tiki Olgado n'a jamais eu le temps de concrétiser son projet de film racontant l'histoire d'un Toulousain parti en Chine ouvrir un restaurant de cassoulet.
4: Adil, je te vois dedans.
0: Ouais, je peux jouer ce rôle facile.
4: Ah ouais.
3: Alors, avec les moyens qu'on a maintenant au cinéma, ce sera pas en Chine, ce sera
6: à Belleville.
3: Voilà, voilà.
1: Dans le 13e.
4: Ouais.
1: Et puis, ça sera une choucroute. Bon. Bah, Stevie, je vous vois bien dans le rôle du Fayot.
2: Non, c'est plus élégant. Moi, je suis l'oignon.
6: La saucisse.
1: Un autre film, et là, c'est pour monsieur Adil Rami. C'est la question Disney du jour. Puis, c'est avec Adil Rami a une spécialité, c'est les films Walt Disney.
3: Bah, faut bien en avoir une spécialité, moi je dis. C'est bien.
1: C'est bien.
0: Bah, attends, t'as pas dormi avec moi encore.
2: Ah, fais-moi Alice au pays des merveilles.
1: Je crois qu'elle a pas envie de dormir, vous voyez, avec vous.
3: C'est quoi la question ?
1: Eh ben, la question nous permet de passer du cassoulet à Ratatouille, puisque j'ai choisi ce film qui est d'ailleurs pas Disney, mais un Pixar.
5: C'est
4: les cousins.
1: Mais voilà, c'est quand même un film qui a très très bien marché. Ratatouille, tout le monde connaît évidemment le nom du jeune rat Rémi, qui va devenir un grand chef. Mais comment s'appelle le restaurant dans Ratatouille ?
0: Alors, c'est Linguini, c'est le machin, son ami, et le restaurant s'appelle...
1: Mais c'est vrai que le copain s'appelle...
0: C'est le nom du chef ou pas, le restaurant Gusto ?
1: Exactement, Auguste Gusto ! Bonne réponse, Adil Rami. Ben voyez-vous au moins, vous répondez aux questions qui sont dans votre domaine.
4: Oui. Bon, il est très limité, hein. On va pas faire 10 ans de questions de Disney, quoi.
5: Oh, bah, il y a suffisamment de Disney pour faire 200 ans de questions.
1: Et c'est Jean-Pierre Marielle qui, dans la version française, faisait la voix d'Auguste Gusto, le restaurateur à qui appartient ce restaurant, chef cuisinier étoilé, Auguste Gusto. Chez Gusto, c'est le nom du restaurant. Et effectivement, le jeune commis de cuisine s'appelle Alfredo Linguini. Bravo, vous connaissez votre ratatouille par cœur.
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1: La valise RTL qu'on va confier peut-être pour changer un peu Ariel à Christine O'Krent. Vous êtes d'accord?
3: Parce que
1: la voix de Christine est tout de même reconnaissable.
3: Oui.
1: Et je suis sûr
3: que celle d'Ariel.
1: Oui, mais les auditeurs seront ravis de vous entendre dire madame, monsieur, bonsoir. Alors, il y a 1200 euros dans la valise et 5 choses dans cette valise RTL. C'est Ariel qui va choisir un numéro, alors Ariel.
3: C'est le numéro 3.
1: Le numéro 3. Attention, pour Yves Carry, qui habite Fresquienne. C'est en Seine-Maritime, Fresquienne. On va appeler monsieur Carry. Ça sonne déjà, j'en suis sûr, chez monsieur Carry.
0: Il est dentiste.
1: Si on pouvait éviter toutes les mauvaises blagues.
0: Oui, oui. Non, pas toutes.
1: Il est déjà

0: sur les dents, monsieur Carry.
1: Bonjour, vous êtes bien sur le portable des Carl. Je ne peux pas vous répondre.
0: Ah, bah c'est Carl.
2: Ah oui, il n'est pas Carry, lui.
0: Il a dit, oui, c'est pour éviter nos conneries. Yann veut donner un numéro, allez-y.
3: Le
0: Yann.
3: Numéro 7.
0: Ouais, j'espère qu'on va y arriver. Oui, alors, le numéro 7. Florian Buccellato.
4: Ah, un Italien, ils vont peut-être décrocher aujourd'hui.
0: Florian Buccellato habite à Clessouilly. Ça le fait moins.
5: Clessouilly. J'espère que ça n'a pas trop excité.
0: C'est en Seine-et-Marne, Clessouilly. Ça sonne chez Florian Buccellato. Buccellato.
5: Ariel, on a.
0: Il y a deux C, on doit dire Buccellato.
4: Oui,
5: Boucher.
6: Quand c'est pas moi qui fais la valise.
0: Allô.
7: Allô, allô.
0: Ils raccrochent tous, dites donc.
4: Il faut faire.
7: Eh ben, bonjour, oui, qu'il faut que ce soit Ariel.
0: Vous voulez laisser un message en italien, Ariel.
6: Ciao, Buccellato.
0: Ah oui, la nuit.
2: Allez, Bilal.
0: L'italien est limité.
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0: J'en fie un numéro alors.
2: Et le 9.
0: Le 9, on aura essayé tout le monde. Après, ouais. Sera Titoff. Hein. Catherine Aumont, mademoiselle Aumont, habite Ledeville. Alors, Ledeville, c'est dans l'Essonne, voilà, région parisienne. Ça sonne chez Catherine Aumont à Ledeville.
4: Peut-être Marcel qui va décrocher.
2: C'est des fixes qu'on appelle parce que ça n'existe plus, les fixes. Hein.
0: Non, on a des portables, monsieur.
2: Ah, excusez-moi, je demandais. Hein.
0: Ben oui, mais je vous le dis. Non, non, vous savez, aujourd'hui, effectivement, on appelle des téléphones portables.
2: Alors, comment qu'on ne décroche pas son portable ?
5: Plus personne.
2: Ah ben voilà.
7: Et voilà. Oh.
0: Une dernière chance avec monsieur Titoff.
5: Oui, le 18.
0: Le 18, je vous ai réveillé peut-être, ouais, monsieur Titoff.
5: Pas du tout, non, non, j'étais en train de penser que plus personne répond au téléphone maintenant.
0: Le 18, Monique Chebance, même Chebance.
4: Ah, Monique, elle va répondre.
0: Ah oui.
4: Mais
0: Monique.
4: C'est sûr, parce que les pompiers, ça décroche.
0: Ah oui, oui, pourquoi les pompiers
4: le 18, ça décroche le 18.
0: Ouais. Ah oui.
2: Oh, oui,
0: c'est dans le Puy-de-Dôme, Romagna, elle habite Romagna, Monique Chebance.
2: Romagna.
7: Allô, madame Chebance.
9: Oui, bonjour.
7: Comment allez-vous ce soir?
9: Non, mais je vous reconnais, madame.
7: Ah bon?
9: Et... je crois que vous êtes Christine Nocren.
7: Ouais, bravo.
0: Vous rendez compte.
7: Bravo.
9: Ah, super.
7: Madame ouais. Chebance, vous savez pourquoi nous vous appelons, bien sûr.
9: Ah, c'est pour la valise.
7: Ah bah voilà. Oui.
0: Rendez compte le miracle de la
2: c'est
0: voix.
2: Dingue, hein,
0: est-ce que c'est chouette la voix quand
2: ah
0: même.
2: Bah, c'est une signature vocale.
0: Ah oui, ça nous fait plaisir, vous savez. Alors vraiment.
7: Et moi et à moi d'autres.
9: Et vous reconnaissez pas la mienne?
0: Ah ben bah, la
2: si.
0: Voix.
2: Ah, bah oui, c'est ah, Monique.
9: Si.
2: C'est Monique. Ça fait penser à une voix de cheval.
0: Ah, vous avez déjà été appelée Monique?
9: Oui.
0: Quand est-ce qu'on vous a appelée?
9: Il y a 2 ans.
0: Ah bah oui, voilà.
2: Ah, ah, oui, ben.
0: Je me disais aussi.
2: Et vous l'avez pas reconnu.
9: Qui vers vous aujourd'hui?
0: Mais oui, je reconnais la voix. Attendez, que je me souvienne. Vous habitiez bien. Attendez, ça va me revenir. Vous habitiez bien avenue de Clémentin, c'est ça, hein?
9: Oui, tout à fait.
7: Vous
9: oui.
7: N'avez pas déménagé depuis?
0: Non.
9: Ah non, non, je suis toujours là, je suis toujours en retraite.
0: Ah ben voilà.
7: Ah ben voilà. Bah,
5: ouais, ça oui, en
0: vous
5: général.
0: Aviez, vous aviez perdu la valise il y a 2 ans, alors?
9: Non, j'avais gagné.
0: Non, non, non. Ça alors.
2: Vous devez être cocu, hein.
9: Peut-être, mais c'est tellement bien. Du moment qu'on gagne.
0: Bah oui. Monique, 2 qui tiennent la valise, 3 qui... Bon alors...
8: Eh oui. Ah,
0: bah Monique, oui, alors, bah, Christine,
7: alors,
0: Christine,
7: alors, Christine, alors, je, enfin, on ne sait plus quoi vous souhaiter, mais qu'y a-t-il mais qu'y a-t-il alors, donc,
9: qu'y a-t-il donc dans la valise,
5: oui.
7: Alors, Monique,
9: c'est de cette année. 1200 euros,
0: oui. Oui.
7: D'accord.
9: Il y a une peluche de l'association Léo.
0: Oui.
9: Il y a un séjour à Gapin Hôtel.
0: Oui.
9: 12 kilos de croquettes.
4: Ça y est, je suis allé vérifier.
0: Baissez les doses. Oui, 12 kilos de croquettes pour chien, oui.
5: Ah oui,
9: voilà. Il y a un canapé H&H.
0: Oui.
5: Oui, c'est bon. Hein.
9: Je crois qu'il y avait un lot d'albums Astérix.
0: Oui.
9: Il y aurait pas Danny Briand?
0: Non, non, ça suffit comme ça, parce que c'est assez rare, je crois, dans l'histoire de la valise. C'est peut-être même la première fois.
7: Incroyable!
0: Vous venez de gagner pour la 2e fois la valise oh RTL.
9: Oh, oh, super!
0: Alors, non mais... Vous êtes incroyablement chanceuse, parce que c'est quand même très rare.
7: Mais non, oui. Elle est incroyablement fidèle, elle!

0: Incroyable, fidèle à RTL. Incroyable qu'on vous ait appelé effectivement à 2 ans d'intervalle et que vous ayez gagné donc pour la 2e fois aujourd'hui. D'autant, vous n'avez pas entendu, mais qu'on a dû essayer 5 ou 6 ou 7 auditeurs avant vous.
1: Oui.
0: C'est là où. Mais oui.
2: Ah oui. Attendez. Les croquettes, vous avez des animaux?
3: J'ai mon mari puis.
0: Alors écoutez. Monique, je vous promets que la prochaine fois, on se souviendra de vous.
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0: Quel est l'équivalent du bouloulou en Algérie, du calupilut dans la culture inuite ou du picolaton?
5: Un truc qui se mange?
0: Non, ça ne se mange.
6: Ça se fume?
0: Pardon.
6: Ça se fume?
0: Ça ne se fume pas.
7: Ça se boit.
0: Je vous demande un mot, évidemment français, qui est un synonyme du bouloulou en Algérie, du calupilut dans la culture inuite, ou encore en Franche-Comté du picolaton.
6: Et c'est un objet?
0: Non. En Lorraine, vous voulez en Lorraine?
6: Oui.
0: En Lorraine, c'est le potom.
8: Ah, le potom.
6: Ça se mange?
0: Non.
6: C'est quelque chose qu'on a chez soi?
0: Dans le Bern, c'est le Toyota, vous avez aussi la Bigot.
5: C'est une voiture.
8: Ah, une voiture.
0: Vous avez le Bras Rouge, vous avez le Cam Cruise, ça c'est en Gascogne.
6: C'est des choses qu'on fait?
0: Non.
7: C'est des cris?
0: Ah, c'est pas des cris.
5: C'est des traditions.
8: C'est un membre?
0: Un membre, non. Vous avez aussi le carabibounet.
2: Ah, c'est leur conjonction de coordination.
0: Pardon.
2: Bouloulouloulou, c'est leur conjonction de coordination. Nous, c'est Méo et donc Ornicard, et eux, c'est Bouloulouloulou. C'est bon, vous rigolez?
0: En Grèce, c'est mormo. Parce que c'est drôle. En Grèce, c'est mormo, voyez. Il y a des tas d'équivalents en fonction des régions, vous voyez, et des pays.
7: C'est une tradition?
0: Et moi, j'ai trouvé...
8: c'est le maire du village.
0: Ce mot que vous connaissez tous, je l'ai trouvé dans l'éditorial. Vous savez que si vous prépariez bien cette émission, si vous étiez fidèle, vous sauriez que souvent le jeudi, je vais piocher dans l'édito de Franz-Olivier Gisbert un mot, évidemment, qu'il ressort de derrière les fagots, qu'on utilise de moins en moins, mais lui, il aime bien utiliser le vieux François, comme on dit. Et là,
5: le vieux François, c'est Berléand.
8: Je t'emmerde, connard.
0: Vous laissez pas faire par ce petit con, François. Et là, d'ailleurs, il faut quand même le dire, ce mot, c'est un mot que tout le monde connaît, mais j'ai voulu vérifier sa définition exacte, et en vérifiant sa définition exacte, je me suis aperçu qu'il y avait un tas d'équivalents dans les régions et dans le monde.
8: Mais non, je demande à Siri, Bouloula.
2: C'est de la triche.
6: Est-ce que ça désigne une personne?
0: Là, en l'occurrence, il parlait de Trump et de certains en France qui, effectivement, le montrent comme le diable. Alors après, les avis divergeront à propos du président américain, mais lui dit, voilà, certains Français le prennent pour un bouloulou en Algérie.
5: Un bâtard.
7: C'est une valeur?
0: Un calipiluit en culture inuite.
7: Un bouffon?
0: Un picolaton?
7: Un chef?
0: En Franche-Comté? Non, pas un chef.
5: C'est un méchant?
7: C'est une qualité?
0: Alors un méchant, ça, on se rapproche.
5: Une mauvaise personne.
0: Quelqu'un qui fait peur.
7: Un diable.
0: Un
2: monstre.
6: Un esprit satanique.
5: Un Voldemort.
0: Alors, on se rapproche. Voyez, par exemple.
7: Un fantôme.
5: Isabelle Mergo. Non.
0: Elle va être contente.
6: Non.
0: Dans toutes les régions, c'est pour faire peur aux enfants.
6: Oui, c'est ça. C'est la coupe, comme la dame blanche.
5: Un croque-mitaine.
0: Un croque-mitaine. Bonne réponse de Roman Dodwick. Un croque-mitaine, quelqu'un qui fait peur aux enfants. Ben voilà, en Algérie, effectivement, on dit un bouloulou. Et on dit, attention, le bouloulou va venir ce soir.
6: Oui.
0: Moi, chez moi, en Normandie, c'était le père Lapouque. Vous voyez, on dit, le père Lapouque, il va passer ce soir.
8: Ça, je savais.
0: Vous savez, le père Lapouque?
8: Oui.
0: Est-ce que c'est une pouque?
8: Parce que ma grand-mère a été diphto.
0: Ah ben voilà, le père Lapouque, attention, si tu vas pas au lit avant 8h, hop, il y a le père Lapouque qui va passer.
6: Le père Lapouque et l'abbé Pierre. C'est peut-être ça.
2: Mais c'est bizarre parce que vous avez besoin de créer des personnages pour faire peur aux enfants.
0: Ben oui.
2: Ah ben non, moi c'était ton père va venir à 20h. Là.
0: Oui. Quelque part, vous avez raison à dire.
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0: Une question pour Philippe Giroux, qui habite Ramonville-Saint-Agne, en Haute-Garonne. Pourquoi connaît-on Monsieur Marie mieux d'ailleurs quand on utilise nos deux mains?
1: Quoi?
5: Attendez, Marie?
8: Attends, excuse-moi.
3: Est-ce qu'on peut faire le geste, Laurent? Il y a un geste particulier avec les deux mains?
0: Alors, je répète la question.
8: Donc, ça peut pas être ce à quoi on pense, parce qu'on prend qu'une main.
0: On connaît mieux Monsieur Marie quand on utilise les deux mains.
9: Applaudissements.
0: De qui s'agit-il?
9: C'est bravo, c'est ça.
8: C'est à voir avec un outil?
0: Aucun rapport avec.
5: Qu'est-ce qu'on cherche, là? Qu'est-ce qu'on cherche?
3: Par rapport à la corrida? À la corrida?
5: Qu'est-ce qu'on cherche, là?
0: Je comprends même pas vos questions.
9: Non, mais moi, on comprend pas.
8: On comprend pas la vôtre non plus, hein.
10: Marie, ça s'écrit comment?
0: M-A-R-I.
9: C'est un mouvement qu'on cherche.
0: Oh.
9: On fait avec les deux mains.
0: Non, on peut laisser les mains. Il suffit de faire le bon mouvement, mais on peut laisser les mains.
3: À plat. Peut-être que c'est un, comme ça, un mât qui rit. Le mât d'un bateau qui rigole.
5: On avait compris, hein.
9: Alors, Marie.
5: Marie 10. Un... Marie 10.
0: Quoi, Marie 10?
5: Les deux mains. Je sais pas, je cherche des choses.
9: Attends, non, ça fait deux mains.
8: Je pense qu'il y a un piège, il y a un jeu de mots tordu de,
0: y a vous savez faire. Il y a aucun jeu de mots là-dedans. Simplement, il suffit d'avoir un peu de jugeote. Et d'ailleurs.
3: Laurent, je sais.
0: Quand on tricote,
3: c'est forcément un personnage historique ou avec, c'est des lettres en, c'est l'alphabet, donc, latin. Non. Et donc, M, peut-être que c'est, mais si, vous savez, comme on dit les rois Louis XVI, avec le X, le 5 et le 1.
0: Vous allez chercher trop loin, car celui dont on parle vit encore et il a à peu près, on va dire aujourd'hui, 33 ans.
8: C'est un artiste de variété.
10: Quand on n'a qu'une main, c'est la veuve Poignet, et quand on en a deux, c'est le mari.
3: c'est pas le rappeur Jules. Jules, c'est ça, c'est Jules. Je sais que c'est Jules le Marseillais, comme ça. Comme
0: bonne
3: ça.
0: Réponse de Johan Rioux. Eh oui. Ah, monsieur Haz, vous réclamez des questions contemporaines.
9: Et quand j'en pose.
0: Et quand j'en pose des questions contemporaines,
9: ça.
0: Vous n'êtes pas capable d'y répondre.
5: Mais je m'y attendais pas, ça fait deux heures qu'on est sur Jésus-Christ et tout d'un coup il y a Jules. En plein milieu, je m'y attendais même plus.
8: Parce que Jules, il s'appelle Marie?
0: Son vrai nom, au rapport Jules, c'est Julia Marie.
5: Et en fait, je fais ça avec les deux mains et ça fait Jules. Ça fait
0: voilà.
8: Comment?
0: Et avec les deux mains, on fait le signe du chanteur, le signe de ralliement. Montrez-moi comment on fait Joule.
10: À la radio, c'est très bien.
5: Très simple. Faites deux pistolets, c'est très simple.
0: Les jeunes auditeurs qui nous écoutent savent très bien le faire.
10: Oui. Et les vieux. On y pense jamais
0: aux vieux. Les vieux s'en foutent parce qu'ils savent pas qui c'est Joule.
8: Nous, on fait faire des petits cœurs, Luc.
3: Non, mais il a un succès. Je peux vous dire un truc incroyable. On a commenté un match de foot de bienfaisance il y a quelques mois où il y avait des grandes stars, des grands joueurs de foot au stade Vélodrome à Marseille. Il y avait 25 000 personnes. Et dès que ce chanteur touchait le ballon, il était plus applaudi que Drogba, que des très très grands joueurs.
9: Tu peux parler.
8: Attends, est-ce que tu peux m'expliquer pourquoi dans les matchs de foot maintenant, il y a un joueur supplémentaire, un chanteur?
3: Mais j'adore, t'es tellement intelligente parce que c'était un match de bienfaisance.
8: Mais quelle légende. Il se fout de moi.
10: On se scandale trop.
8: Ah là là.
3: Jamais de la vie, je vais
8: Mais tu vas jamais pécho, tu me pécho pas comme ça.
3: Hein. Tu sais que à Londres, j'avais le numéro de ta chambre, mais j'ai préféré être discret, j'y suis pas allé. On était dans le même étage. Bon, après l'étage.
9: Quelle horreur.
3: C'était un hôtel tellement incroyable, il faisait 200 mètres de long l'étage. Donc je pouvais même pas y aller, je me serais claqué.
0: J'ai préféré être discret, je suis pas venu. Ça, j'adore.
9: Ah oui.
8: Ah, le courage.
0: Jules chante par exemple.

0: voyez, je mets de la musique pour vous faire plaisir.
1: C'est exceptionnel, non, franchement, je suis très content. D'un coup, je sais pas, c'est...
0: Regardez, il revit le petit. Il reprend des couleurs.
1: Ah, mais c'est bien.
0: On en a une autre parce que c'est bien, mais
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0: La faille, ça s'appelle la faille.
1: J'ai vraiment l'impression d'être l'animateur qui ramène de la musique dans un EHPAD.
3: Jules, tu veux venir danser, Jules? Jules, bah c'est pas Jules, c'est Az.
1: Non, c'est bon, ça va aller.
4: Dans un EHPAD.
0: On en a une dernière tropicale comme ça. Et après on arrête.

0: Oh, j'ai des questions pour vous aussi, hein, monsieur Bellamy. Soyez rassurés.
1: Mais je suis bien, ça va. Hein.
2: Tu connaissais Jules, Olivier?
1: De nom, oui.
2: Ouais, de nom, bien sûr.
1: J'aurais pas pu te chanter.
2: Pas le magasin de vêtements. Hein.
1: Comme tu connais Chopin.
0: Frédéric. Chacun son domaine, et je vais vous demander plutôt, monsieur Bellamy.

0: L'ami de répondre à cette question-là pour Ghislain Orsay qui habite Ormes dans le Loiret. C'est un autre musicien, mais pas tout à fait le même que Jules. D'abord, lui, il est mort puisque sur sa tombe, on peut voir sur sa pierre tombale graver les variations Goldberg. De quel musicien s'agit-il ?
1: Bah, c'est Jean-Sébastien Bach qui les a composées.
0: Oui, mais c'est pas sur la tombe de Bach qu'on peut lire les variations Goldberg, gravées sur la pierre tombale.
1: C'est un compositeur ou c'est un
2: pianiste clavecinéiste.
0: Pardon.
1: Glenn Gould.
0: Oui. Bonne réponse.
3: Bravo.
0: Ça c'est bien, monsieur Bellamy.
1: Bon, ça va.
0: Ça vous dit quelque chose, Glenn Gould?
4: Non, mais ça a cassé l'ambiance.
2: C'est formidable.
0: C'est le frère de Barbara. C'est une autre question pour vous, monsieur Bellamy. Puis après, ce sera fini, hein, je vous préviens.
1: Après, je pourrais dormir.
0: Non, là, il s'agit de trouver quelqu'un qui a obtenu la nationalité française en 1870 pour être nommé au Conservatoire de Paris, car il fallait être citoyen français pour devenir professeur d'orgue au Conservatoire.
2: Offenbach?
0: De qui s'agit-il?
2: Offenbach?
1: Non. César Franck?
0: César Franck! Encore une bonne réponse d'Olivier Bellamy. Vous...
4: César Franck, n'importe quoi.
1: Mais c'est mon domaine, c'est facile.
4: Mais César, mais...
0: Expliquez-lui qui c'était César Franck. Faut pas laisser les jeunes au bord de la
1: Alors,
0: route.
1: César Franck, c'était un organiste, compositeur. Qu'est-ce que je pourrais te dire?
4: Bah, rien d'autre, apparemment.
0: Belge au départ. Puisqu'il a été naturalisé français, c'était la question. Autant donner effectivement sa nationalité d'origine, il était belge.
1: Voilà. Et il a écrit une très belle sonate pour piano et violon. Très belle.
0: Et pour Dari, je vous le dis, il jouait pas au foot non plus.
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0: On va faire des questions plus contemporaines pour faire plaisir à monsieur Stommy Boxy. Oui, puis à Jérémy Crédville, qui est assez jeune, qui est un des plus jeunes ici aujourd'hui.
7: 23 ans.
0: Combien vous avez?
7: 23 ans.
0: Non, pas avec deux enfants, vous n'allez pas me faire croire
1: 23
0: ça.
1: 23 ans depuis 23 ans.
0: Mais là, si je vous parle quand même de Timothée Chalamet, ça vous dit...
7: Ah oui,
8: Chalamet. Chalamet, c'est pas Chalamet. Hein.
0: Certains disent Chalamet.
7: Chalamet, c'est un Pokémon.
0: Mais aux États-Unis, on dit Timothée Chalamet.
8: Ah, c'est vrai.
1: Mais c'est Chalamet.
0: Comment ils disent aux États-Unis?
1: Chalamet, mais c'est Chalamet. Son papa, c'est Marc Chalamet.
0: Ouais, c'est vrai français. Que son papa est journaliste français pour le Parisien. Mais bon, c'est une vedette internationale. Mm. On l'appelle à l'américaine. Timothée Chalamet.
9: Like Laurent, you care.
0: Non, parce que si vous l'appelez Timothée Chalamet, les Américains, ils comprennent pas. Je vous
9: jure. Ouais, mais on est en France.
0: Ah, on est en France, on est en France. Mais là, je vous parle d'une vedette internationale qui, en janvier prochain, jouera sur tous les écrans du monde.
7: Dune 3.
0: Pardon.
7: Dune 3. Le troisième opus de Dune.
0: Non. Dune 3, je comprenais pas ce que vous disiez.
7: J'ai bien vu.
1: Tu t'es pris au Cap Ferret, quoi. Ouais.
10: Il joue un autre personnage encore.
1: Il joue un biopic.
0: Alors, il va jouer un biopic.
11: Ah, mais oui, je sais. Attendez.
8: Aznavour.
0: Bob Dylan.
8: Il a étranglé Isabelle. Qu'il y a de la culture ici.
7: Je l'imagine.
1: Ben, il est
8: prêt. L'oral du bac.
11: J'étais pas loin.
7: L'oral du bac, Tommy.
1: Il est prêt à décapiter quelqu'un pour une bonne réponse.
7: Ouais. Il a étranglé.
0: Il vous a étranglé pour pas que vous répondiez.
11: J'étais sur Aznavour.
0: Aznavour,
8: c'est un Raïm.
0: Je sens que ça vous a plu, hein, comme ça, qui vous touche.
11: Non, attendez, j'ai mis 3 heures à faire mon chignon, il me l'a massacré en 2 minutes.
1: On voit pas la différence. Oh la violence d'Abel, pas de soucis.
7: Oh là là.
0: Dans les nouveautés.
8: Est-ce qu'on peut arrêter les questions maintenant? On joue à des jeux, Kulamaya, Loup-garou.
0: Vous avez une chance pour la prochaine aussi, monsieur.
1: Mais de mollo.
7: Dans le nouvel album de Stommy Bugsy.
0: Et vous ne croyez pas si bien dire, il y aura le retour d'un jeu tout à l'heure dans les grosses têtes.
10: Ah.
0: Le retour du qui fait quoi.
10: Mais
0: nouvelle formule.
8: Je connais pas ce jeu-là.
0: Je vous expliquerai tout à l'heure. Mais Pour l'instant, j'ai encore une question contemporaine d'actualité. On vient d'évoquer Timothée Chalamet, qui effectivement jouera Bob Dylan au cinéma, alors qu'il est toujours vivant. Ouais. Rappelons-le, Bob
9: mais
0: Dylan.
9: Il sait tout faire, il chante.
11: Ah, je crois que c'était Timothée Chalamet qui était toujours vivant, vaut mieux pour lui. Hein.
0: Non, mais Bob Dylan aussi, il sera en concert à Paris, là, en octobre, wow. Bob Dylan.
11: Ben, Céline Dion
3: prix Nobel de littérature, quand même.
0: Qu'est-ce que vous dites?
11: Céline Dion aussi, elle était vivante quand on a fait son biopic.
0: Oui, Valérie Le Mercier.
11: Oui.
0: Mais oui, vous avez raison.
11: Oui. Voilà, c'est pas tort du tout, même.
0: Ça revient même, je vous dis que vous avez raison.
11: Vous avez les deux prétentieux ici.
0: Bon, en tout cas, Bob Dylan, de son vivant, va voir Timothée Chalamet interpréter son rôle. Uh-huh. Et puis, dans les sorties d'albums, je vous annonce aussi, là, dans quelques semaines, le 8 novembre, précisément, la sortie de l'album de Julien Doré. Ça va s'appeler Imposteur.
9: L'ex-chanteur
0: révélé par la Nouvelle Star va faire des reprises un peu comme à l'époque de la Nouvelle Star, d'ailleurs, où il savait tordre les chansons pour en faire...
9: Très bonne idée.
0: Des succès personnels. Là, c'est le premier extrait qui vient de sortir. Il a repris la chanson de Mylène Farmer.
3: Pourvu qu'elle soit douce.
0: Pourvu qu'elle soit douce. Ouais. Mais, alors, curieusement, alors qu'Alain Delon vient de nous quitter, et ça, il ne l'a pas fait exprès parce que c'était déjà enregistré, évidemment, il reprend aussi la chanson Parole et Parole.
8: Oui. Parole et Parole, c'est une reprise à la base, hein. Une reprise italienne déjà.
0: C'était italien au départ.
8: Là, j'ai de la culture!
0: Vous l'avez appris ici, je vous signale.
8: De quoi? Quoi?
0: Que c'était italien au départ.
8: Ah ouais? Oui. Bon, ça, t'es pas obligé de le mettre.
0: Et alors, donc, c'est Julien Doré qui chantera. Alors, lui, il fait Dalida, en fait. Oui. Parce que c'est lui le chanteur.
11: Julien Doré, il fait Dalida?
0: Oui, enfin. Le rôle de Dalida, c'est lui.
9: Ah, d'accord.
3: Il a les mêmes cheveux.
9: Et vous demandez qui a parlé, alors?
0: C'est lui qui fait Parole et Parole, comme dans la version Mathieu Chédid avec Monica Bellucci, puisqu'il y a une version Mathieu Chédid où c'est Mathieu Chédid qui chantait et c'est Monica Bellucci qui parlait.
11: Qui disait que tu es beau.
9: Je vais avoir la réponse.
0: Donc, je vous demande quelle est l'actrice.
9: C'est Sharon Stone.
0: Sharon Stone, bonne réponse. De Florian Gazan et Liane Folly.
11: Les filles avant. Alors donc, elle va pas chanter, elle va juste dire que tu es belle,
0: que tu es beau.
8: Et c'est qui fait ça?
0: Julien Doré,
8: avec qui? C'est quoi le featuring? C'est qui?
3: Sharon Stone.
8: Monica Bellucci, elle va pas venir ici pour la promo de Beetlejuice?
0: Ah, peut-être.
8: Ouais. Pour l'inviter.
0: Tim Burton, son nouveau compagnon, puisque c'est Tim Burton, son nouveau compagnon. Ouais. Et pourquoi vous faites
7: Je savais pas.
0: Ah bah voilà.
9: Bien sûr que si. C'est
0: venez ici, on vous dira tout.
9: Oui. On dira tout.
3: C'est mieux que chez le coiffeur.
7: Parce que je sais que Vincent Cassel est avec une nouvelle brésilienne.
0: Mais Monica Bellucci est avec Tim Burton.
9: Bah, ça fait longtemps.
3: Il vient d'avoir son étoile, Tim Burton. J'étais surpris qu'il l'ait pas eu avant. Il a une carrière formidable. Ils viennent de lui faire une étoile à Hollywood.
0: Ah oui. Ah
3: c'est
0: oui.
3: Un peu tard.
7: Voilà.
11: C'est dur de rebondir.
3: C'est le trampoline de la culture.
0: Sur Monica Bellucci, c'est pas difficile, mais sur Tim Burton,
9: de rebondir,
0: c'est un peu plus compliqué. En tout cas, c'est Sharon Stone qui va chanter avec Julien Doré, Parole et Parole.
8: Mais il avait invité aussi Catherine Deneuve à faire du roller dans ce clip.
0: Ah bon?
8: Ouais.
0: Catherine Roller.
3: Catherine Roller faire du roller.
11: Mais elle a pas fait du roller.
8: Si.
11: Elle a fait du roller.
8: Catherine Deneuve, elle a fait du roller dans un clip de Julien Doré. Je connais
11: c'était
8: ma culture.
11: C'était truqué. Non, franchement, c'est dur à faire.
0: Mais il y avait 6 patins à roulettes.
11: C'est pas pour critiquer, mais c'est très dur.
0: C'est bien sûr que c'est très dur.
8: Faire du roller. Catherine Deneuve.
0: Ah, vous le faites bien, Julien Doré.
7: C'est pas compliqué.
0: Ah oui, comment c'est?
8: Encore des mots. Toujours des mots, les mêmes mots, rien que des mots.
0: C'est pas mal,
9: très bien.
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0: Et vous connaissez Monsieur Boxo, Jérémy?
13: Bien sûr, moi j'avais vu des interviews déjà. C'est comme ça que vous avez été très très connu, je veux dire. C'est pas
14: C'est par Guillaume Play. Hein.
15: Mais voilà. Moi je m'endors avec lui.
0: Comment ça?
15: Bah j'écoute, j'endors beaucoup de femmes. Je regarde les vidéos. Moi j'adore les trucs de serial killer. Et
13: ah tout ça. Super. Hein. Ouais. Tu vas bien toi?
0: Et vous Constance, vous connaissiez aussi?
15: Mais je m'endors avec lui aussi.
13: Ah bah voilà.
15: Il y a vraiment des grosses ondes.

0: Sexuel par ici.
1: Mais... Laurent, oui. Moi ça fait longtemps que je suis pas venu. C'est pas en direct l'émission.
2: Non, non.
1: Parce que la voix off au début elle dit on est ensemble jusqu'à 18h. Oui. Moi je serais barré avant. Hein.
2: Non, je vous rassure. Et d'ailleurs pour équilibrer l'âge moyen de l'émission, nous recevrons Michel Drucker comme invité. À la fin de l'émission pour son nouveau livre. Mais on va commencer, tradition oblige, vous allez voir, les choses n'ont pas changé ici, par une première citation. La voici, c'est pour monsieur Paul Soulomiac, qui habite Faux en Dordogne, qui a dit « Les gens qui sont myopes d'un œil, presbytes de l'autre, et qui louchent en plus, sont impardonnables de ne pas voir ce qui se passe autour d'eux. »
1: C'est Afflelou ?
2: Non, c'est pas Afflelou, non.
3: C'est mort, ça ?
2: Oui, c'est mort.
0: Pierre Desproges.
2: Pas Pierre Desproges.
0: C'est français ?
3: Pierre Dac.
2: Pierre Dac, bonne réponse de Jérémy Ferrari.
0: Laurent ?
2: Oui.
0: Jérémy met les pieds sur sa chaise.
2: Et il est en train de faire ses lacets.
4: Il est en train de refermer la tête.
5: Ah, il refait ses lacets 20
4: fois par
5: jour. Il vaut
4: mieux qu'il referme.
5: J'ai des petits tocs.
1: Pierre Dac.
2: Pourquoi il refait ses lacets 20 fois ?
5: Parce qu'il a besoin que ses pieds soient comprimés.
1: Ouais,
5: je crois qu'il a peur d'avoir des varices ou je sais pas.
3: Je sais, hyper fort, mais
5: il refait, même sur scène, on a des chaussures à scratch sur scène. Il les remet 10 fois par
2: spectacle. Comme Michel Drucker. Parce que c'est les vieux qui ont des chaussures à scratch.
5: Mais là, c'est pour aller vite pour les changements de costume.
1: Des gros changements de costume.
2: Parce que c'est vrai que maintenant vous êtes tous les trois sur scène à travers la France et le monde, même disons-le carrément, vous devez vous connaître par cœur toutes les petites habitudes des uns et des autres.
5: On s'entend beaucoup moins bien depuis qu'on se fréquente beaucoup.
2: Quel est le pire défaut de vous trois ?
5: On a des défauts différents.
1: Mais Arnaud, il commence à faire un truc qui exaspère Jérémy. C'est assez savoureux à regarder. C'est quand Arnaud s'assoit, il fait de plus en plus de bruits d'effort pour s'asseoir.
5: C'est insupportable.
1: Et des bruits de.
5: Il boit une tasse de café, comme ça, il boit une gorgée. Il fait. Attends, on dirait que t'es en train de te faire sucer. Tu viens de boire un truc au café. C'est pas possible. Et tout des bruits
2: là,
5: comme ça.
2: N'empêche pas l'autre. Une autre citation pour Nathalie Valade, qui habite Ussel, c'est en Corrèze, qui a dit, oh, ça c'est un grand classique, à 20 ans t'es fraîche comme la rosée du matin, à 35 comme la bouteille de rosée.
5: C'est Florence Foresti.
2: Florence Foresti, bonne réponse. Ah, j'aime bien celle-ci pour monsieur Louis Landreau, qui habite hier, qui a dit « J'ai demandé à ma femme de noter mes performances sexuelles sur une échelle de 1 à 10. Elle m'a répondu « Je suis pas très doué pour les fractions.
5: » Sacha Guitry ?
2: Non, pas Sacha. Ah, mais il sera content que vous le compariez à Sacha Guitry.
5: Ah bon, il est vivant ?
2: Il est vivant, oui.
0: Rocco Siffredi.
2: Rocco Siffredi, non.
5: Olivier de Benoît.
2: Qui a dit ça ?
5: C'est moi.
2: C'est Olivier de Benoît. Bonne réponse de Jérémy Ferrari. Ah, j'aime bien celle-ci aussi pour Jean-Luc Monat, qui habite Pau, qui a dit « Depuis que j'ai divorcé, je suis heureuse, je peux enfin porter des talons. »
0: Anne Roumanoff.
2: Non, alors là, il faut expliquer, évidemment.
5: C'est pas Arnaud de sa mère qui a dit ça.
2: Ah, pourquoi ça...
5: Parce qu'il en parle.
1: Parce qu'il a eu deux divorces, hein, Laurent, quand même. Deux divorces et que je porte beaucoup de talons sur ça.
2: Là, c'est une femme qui
5: Adriana
2: dit ça.
5: Adriana Carambeu, non ?
2: Non, Adriana Carambeu, bon, non. Bah, son mec était grand aussi.
6: Non, Carla Bruni.
0: Carla Bruni, oui.
6: Bah non, elle est toujours... Avec un nain, la Bruni.
5: C'est quelqu'un qui en plus. Et un nain lesté maintenant, on peut.
6: Oui, en plus, ouais.
5: Vous avez fait son jogging. Il a vraiment la patte qui traîne, quoi. La patte droite qui traîne.
1: On a l'impression que c'est chié dessus. Hein. C'est horrible. Ah non, mais la démarche, il est vite. On a l'impression qu'il court sur des nénuphars. Vous êtes salaud. Si ça se trouve, vous l'avez vu, il venait de courir 30 bornes et
5: non,
1: tout.
5: Non, non,
1: normal,
5: non. Non, il allait vers le bois, là. Il démarrait. Là. Il était à froid. C'est un enfer. Oh, là,
1: j'essaie de trouver des circonstances atténuantes.
5: C'est qu'Arnaud a fait le marathon là, de Paris. Là.
2: Ah, c'est pas vrai. Vous avez fait le marathon de Paris.
1: Il a fait un score incroyable.
2: Qu'est-ce que vous avez fait comme score ?
1: 3h18, Laurent.
5: Bravo !
0: Bravo !
5: Énorme ! C'est un très joli score, hein. Ça paraît long, mais c'est un vrai beau score.
2: Johan Rioux l'a fait aussi, hein, je vous signale.
1: Oui, il est arrivé. Il est arrivé là ?
2: Pas cette année.
1: Ah oui.
5: Ah, il arrive pas cette année. Non, il arrive l'année prochaine.
2: Alors, ce que je veux dire, il a fait pas celui de Paris, il a fait celui de New York.
5: Voilà. Oui, attendez, il le fait en marchant, il le fait en 7 heures.
2: Ah oui.
5: Bah. Et il en a refait en 7 heures. Et ce qui est super, j'ai entendu l'émission, il en parle. Il dit ah mais je l'ai fait en 7 heures, je l'ai fait en marchant.
1: Mais pourquoi il roule pas ?
5: Mais non, mais plus vite. Et il dit mais c'est super. 7 heures, ça te permet de te remettre en question, de voir tout ce que tu dois améliorer. Et il en refait un an après, il en refait un même, et il le refait en 7 heures.
0: Mais pourquoi t'es énervé comme ça?
1: Ah non.
0: Ça change quoi dans ta vie, ce mec de marché?
1: Il est pas énervé, il est juste à jeun depuis 7 ans.
2: Bon, dites ma femme, bon, enfin ma femme, c'est pas ma...
0: C'est une Française?
2: C'est pas ma femme. Remarquez qu'elle soit très

0: Jolie, je dirais pas forcément non à cette femme.
1: Elle est française?
0: Un peu refaite, mais jolie quand
2: Nicole
0: même.
2: Kidman.
0: Nicole Kidman. Ah, oui. Réponse.
2: Il y avait un bel indice.
3: Un peu refaite.
2: Nicole Kidman. Il y avait un très bel indice.
0: Eh oui, avec Tom Cruise. Ah, oui. Évidemment, elle n'avait pas le droit de porter des talons parce qu'il était trop petit par rapport à elle. Bravo, Constance. C'est une excellente réponse. J'ai encore une dernière petite citation. Vous voulez bien pour la route avant qu'on passe aux choses sérieuses? Je l'aime bien, celle-là aussi, mais je suis pas sûr que vous connaissiez l'auteur qui a dit « J'ai été sur plus de genoux qu'une serviette de table. »
2: C'est un nain
0: Mais effectivement, c'est une femme qui avait une réputation...
4: Sulfureuse.
0: Voilà.
4: Décédée, si j'ai bien compris.
0: Ah bah décédée, oui.
2: Ah, tu dois connaître.
4: Française? Bah non, pas nécessairement.
0: Pas française.
2: Non. Régine.
0: Non, pas Régine. Non, bah Régine...
2: Régine. Bah, sur des genoux.
4: Oui, oui, bah, les gens s'en sont parmi.
2: Sur des genoux. Hein.
4: Bah Sarkozy, hein, t'as vu comment il court.
5: Régine, tu la fais pas sauter sur tes genoux. Hein.
0: J'ai été sur plus de genoux qu'une serviette de table.
2: Miss Tinguette?
0: Non, non, c'est une actrice américaine qui est morte à Los Angeles en 1980 et qui était réputée pour sa forte poitrine, son corps galbé et ses nombreux maris, évidemment.
2: Bah oui, la Goulue.
0: La Goulue, non, non, une américaine, qui porte un nom de point cardinal, si je peux vous aider, vous voyez.
5: Genre Nord, Ouest.
2: West.
5: Kenny West.
2: Kenny West.
0: Non, mais... C'est pas Kenny, mais c'est West.
2: Mais oui, c'est West.
5: Bah, Madame West, bonne réponse.
0: Notable. Comment vous dites?
5: Madame West.
0: Bonne réponse de Jérémy Ferrari. Mae West.
2: Mae West.
0: C'était trouvable, hein, quand même.
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0: Je sais que vous êtes solidaire avec moi, hein, que quand vous avez vu Beaugrand arriver, vous avez dit « Oh merde, il va chanter !»
3: Il s'est réjoui.
0: Non, non, il s'est pas réjoui. Il est comme moi, il en a marre chansons, de vos casseroles.
3: Il en a marre, il vient d'arriver, ça fait longtemps qu'il n'était pas là, il en a déjà marre.
8: Mais de toi, oui. D'abord, c'est ça.
4: On va le baïonner comme assurance touriste.
3: Ça pourrait m'exciter.
1: Ça, à tous les coups. Hein.
9: Moi, je dirige une émission, quelqu'un me gonfle, je ne le fais pas revenir juste pour le déplaisir de l'entendre.
3: Mais il veut me virer, cet enfoiré.
0: Mais non, mais... Non, c'est moi qui veux virer. Parce qu'il trouve que
3: c'est vrai.
0: Il trouve que je ne dirige pas bien cette émission à partir du moment où je prends. C'est vrai.
3: Bah
0: il y en a d'autres qui m'énervent, par exemple, parce qu'au bout d'une heure, ils sont fatigués et ils disent
3: d'ailleurs,
0: tout
3: ils sont
0: ce
3: plus
0: qui passe. Et ils disent tout ce qui passe par leur tête, voyez.
3: Oui, mais vous avez
0: pas. Parce qu'ils sont un peu.
3: Oui, mais vous avez
0: un peu autistes, voyez.
3: Oui.
0: Et je les vire pas pour autant, vous voyez.
3: Vous avez pas le choix parce que sinon, il y a trop de chèques qui sont partis.
0: Il est mignon.
2: On l'aime, notre Paul.
0: D'ailleurs, j'ai choisi des citations difficiles aujourd'hui vous, Paul Aïcarat. Pas la première. La première,
8: elle a une date de naissance.
0: Non, la première, elle est pour Valérie Mérès et Claude Richier.
3: Coluche, alors.
0: Pardon,
3: Coluche.
0: Voilà, bonne réponse.
3: Oh, la pauvre. Elle a même pas
10: eu. Je l'aimais beaucoup, mais ne me réduisez pas.
0: C'est vrai que c'était une citation de Coluche. Je peux la donner après.
3: Oh, bah, quand même, oui,
0: c'est bien, oui. Si j'ai l'occasion, j'aimerais mieux mourir de mon vivant. Bon, bah voilà.
3: Ah. Coluche.
0: C'était Coluche.
3: Allez, ciao, Pantin. Ça me fait penser à une chanson. Aimons-nous vivants. N'attendons pas que la mort nous trouve du talent. Aimons-nous vivants.
8: C'est ça.
3: S'il faut danser, je veux danser maintenant.
9: Il y en a qui meurent injustement, Coluche, et il y en a.
0: Ah, c'est vrai que s'il pouvait prendre un camion dans la gueule, Beaugrand.
3: Non, mais vous êtes horrible. Non, ma mère vous écoute.
0: Oh non.
1: Mais ce qui est incroyable, c'est que tu n'aies pas fait cette carrière de chanteur. Pourquoi t'es animateur alors?
3: Et pourquoi toi t'es imitatrice?
1: Parce que ça fait partie de mon métier de chanteuse, rien à voir.
3: Tu sais tout faire.
0: Allez, une citation pour Paul Aïcarat cette fois, pour Anne Cobel. Enfin, il a déjà trouvé la première sans que je la donne, mais.
3: C'est pas juste.
0: Pour Mme Cobel de Lunel, c'est dans l'Hérault, qui a dit: pour se diriger parmi l'écueil des hommes, les femmes se servent de leurs yeux comme sextant, de leur sexe comme boussole et de leur bouche comme gouvernail.
3: Waouh.
5: Ah oui.
8: Jean-Luc Lahaye. Pourquoi Paul Aïcarat?
3: C'est Kersauzon?
0: Non, c'est pas Kersauzon.
3: Est-ce que c'est un navigateur?
0: C'est quelqu'un qui est né en 1902 et qui est mort en 1981.
3: Alors, voilà.
1: Jacques Lacan.
0: Non, et qui était né sur l'île Maurice.
1: Oula!
8: Ah, l'île Maurice.
1: Malcolm de Chazal.
0: Comment vous dites?
1: Malcolm de Chazal.
0: Malcolm de Chazal.
3: Alors là.
0: C'est une excellente réponse.
3: Qui c'est? Quelqu'un avait déjà entendu ce nom?
0: Oui, Malcolm de Chazal. C'est le père de Claire.
3: Ah oui, Claire, oui.
9: Malcolm de Chazal, c'est l'un des plus grands écrivains de la langue française mauricien. C'est un mauricien, il n'est pas français. Et c'est un peu celui qui a devant.

0: Français, on va dire, en termes de nationalité, notre cher Le Clésio, qui est aussi mauricien et dont on ne sait pas qu'il est mauricien.
1: Et ben voilà, vous voyez, ça c'est une excellente réponse circonstanciée. Et c'est pas que les dates, vous voyez, c'est aussi une partie du dictionnaire dans sa tête.
2: Il a lu.
1: Et c'était effectivement un poète, un écrivain et un peintre mauricien, Malcolm de Chazal.
3: Bravo Paul.
1: Ça faisait un moment que j'avais gardé cette citation.
2: Ouais, parce que celle-là,
1: je suis bien content de m'en être débarrassé.
4: Avec plaisir.
1: Et voici une citation pour Laurent Decrème, qui habite ici les Moulineaux, qui a dit « J'étais à un congrès donné en Allemagne pendant la guerre, ça s'appelait Nazisme et Dialogue.
4: » Joseph Goebbels ?
3: Des proches ?
1: Non.
5: Pétain ?
6: Et ça serait pas Woody Allen ?
1: Non.
3: Est-ce que c'est un présentateur de talk show américain ?
1: Oh, il aurait adoré, de toute façon, il aurait adoré tout faire, il était jaloux de notre ami, c'était notre ami, il était jaloux de...
3: Pierre Bénichou !
1: Pierre Bénichou, bien sûr !
3: Évidemment.
1: Une citation, allez, tiens, je la prends celle-ci, elle est difficile, pour Gauthier Foulon, qui habite Cognecourt-sur-Loire, dans la Nièvre, qui a dit que la nature est prévoyante. Elle fait pousser les pommes en Normandie, sachant que les indigènes de cette province ne boivent que du cidre.
4: Laurent Ruquier ?
1: Non, c'est pas Laurent Ruquier.
4: Il est vivant.
5: Philippe Gueluc ?
1: Ah non. Mais c'est pas Philippe Gueluc, mais c'est bien que vous disiez ça.
5: Il est belge ?
1: Non, il est pas belge.
5: Il est dessinateur.
1: Piem ?
2: Uderzo ?
5: Stampé ?
1: Illustrateur, caricaturiste, dramaturge.
4: Illip.
1: Comment vous dites?
4: Illip.
1: Ah non. Et il est du 19e siècle.
3: Ah. Non, c'est pas Dominique.
2: Hillels.
3: Ah oui, il est...
4: C'est un Belge, vous dites?
1: Ah non, pas du tout. Non.
3: Henri il est Monnier. Dessinateur.
1: Pardon.
4: Henri Monnier.
3: Je sais pas qui c'est.
4: Henri Monnier.
3: Henri Monnier.
1: Sans que je donne les dates, alors.
4: Henri Monnier, celui
1: c'est
4: qui...
1: C'est Henri Monnier. Bonne réponse. Alors là,
4: C'est le créateur du personnage pédant burlesque d'Auguste Prudhomme.
1: Exact.
4: Qu'il a réalisé dans des journaux dans les années 1830.
1: Je crois que c'est Joseph Prudhomme.
3: Ah oui, il est nul, ce
4: Auguste
3: Paul.
4: Prudhomme.
1: Non, les mémoires de Joseph Prudhomme, il a écrit, vous voyez.
4: Ah, il n'y avait pas Auguste dedans?
1: Non, il n'y a pas Auguste dedans.
3: Peut-être qu'il a un...
1: Oh, le con.
2: Je vous préviens, mesdames et messieurs, si vous êtes venus pour gagner 100 euros,
4: en tout cas, son prénom, on ne le dit pas, c'est surtout Monsieur Prudhomme qu'on dit.
1: Une citation pour Gauthier Verbert, qui habite Saint-Just, qui a dit « Picasso peint les femmes avec une bouche à la place de l'oreille, ça prouve qu'il les connaît bien. »
4: Van Gogh ?
5: Jean-Yann ?
1: Non, mais c'est quelqu'un qui dessinait et peignait à lui.
4: Matisse ?
3: Dali ?
1: Ah, je vous donne les dates. 1889-1963.
3: Vas-y, Paul.
1: Cocteau ?
3: Voilà, merci.
1: Bonne réponse de Paul.
3: Et voilà.
1: J'aime bien celle-ci, tiens, pour Florian Sobo, qui habite le Talus, dans les Deux-Sèvres, qui a dit « J'arrête de boire, mais seulement quand je dors. »
4: Oula, Jean Carmet.
2: C'est un alcoolique notoire.
4: Gérard Depardieu.
1: Non.
3: Jean-Louis Borloo.
4: Patrick Sébastien.
1: Non.
3: On va citer tous les alcoolos du métier, c'est formidable.
6: Est-ce que c'est un acteur?
1: Un acteur, non.
3: Est-ce qu'il est mort?
5: Un écrivain?
1: Il est mort.
3: Ah, il est mort. D'accord.
1: Il est mort en 2005.
3: D'une cirrhose.
1: C'est le même qui avait dit, et vous me laissez terminer la citation, Paul. Je n'ai pas couché avec 7 Miss Monde, seulement 4. Les 3 autres, je ne suis pas allé au rendez-vous.
3: Il était beau gosse.
2: C'est un auteur?
1: Ah, il était très séducteur.
4: John Huston.
1: Je sais qui c'est. Il a dit aussi en 69, j'ai arrêté les femmes et l'alcool.
2: Oui.
1: Ça a été les 20 minutes les plus dures de
4: ma
1: vie.
4: Mais oui, c'est le ballon d'or, George Best.
1: C'est George Best, un footballeur.
4: Bravo. Et... Monsieur Ruquier,
1: oui.
4: Monsieur Ruquier, il est nord-irlandais pour être plus précis.
5: Ah, franchement.
3: Ah là, mais quel emmerdeur. Alors c'est pas possible.
1: Pardon, j'avais pas ma boussole. Citation.
7: Il y avait les Connors, les O'Connelly, les Flatty, les Rivotteri, et de quoi boire trois jours et deux nuits. Le Tiber Galway, arrivé de...
1: Les gens vont croire que l'émission est terminée, c'est toujours à la fin. Pour Jean-Pierre Muller, qui habite Bonneuil-sur-Marne.
3: Herr Muller.
1: Qui a dit, je me suis toujours demandé si au moment de mourir, les gauchers passaient l'arme à droite.
3: Ah, c'est mignon.
4: Oh, c'est joli.
3: Jean-Marie Le Pen.
6: C'est français. Est-ce que c'est un humoriste?
1: Ah, c'est un des plus grands humoristes.
6: Guy Bedos.
1: Né en 1854.
6: Ah, oui, non. Pas de date.
4: Alphonse Allais.
1: Allais. Voilà, comme ça, on a le grand chelem.
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1: 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Ah, j'ai jamais vu un chat au comptoir.
4: Qu'est-ce que vous faites?

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0: Ah, Christine, bravo. Montrez-moi votre téléphone portable, Christine.
6: Non, mais vous m'accusez de tricher.
0: Je vous accuse de rien, on a les images d'hier.
6: Non.
0: Vous avez été filmé.
6: Mais non. Oui, je sais. J'ai été filmé. Je regarde mon portable pendant toutes les missions.
0: Ouais.
1: Eh ben,
0: ouais,
1: ça se met pas.
0: Toutes c'est marrant, vous les regardez surtout avant les questions littéraires
6: non,
0: et les réponses.
6: Non, je réfute.
0: On a les noms. Alors, je vais
6: on
0: vous dire.
6: On recommence.
0: Christine, bravo. Nous avons les noms de tous les auditeurs à qui vous avez fait perdre 300 euros. Vous devrez envoyer par chèque 12 300 euros. On a fait le calcul depuis que vous trichez.
6: Vous avez
0: 12 300 euros à tous les auditeurs qui ont perdu à cause de vous.
2: Non, mais moi, au moins, elle répond bien. Valérie, elle utilise son portable, mais elle répond mal. Faut le faire quand même.
7: Ok, non, mais je m'interroge.
0: Avouez, Christine, vous pouvez avouer.
6: Non, je n'avoue rien. J'ai regardé hier ma tenue de mariée pendant
0: l'émission. Vous savez, il y a un truc qu'on peut faire, par exemple. Je viens près de vous, là, Christine. Puis on regarde ensemble, on tape Google. Et on regarde recherche précédente.
6: Oh là là.
0: Oh
6: là là. Alors, vous voulez le faire ?
0: Je veux le faire.
6: Eh ben, vous allez le faire.
0: Alors, allez-y.
2: Alors, non, mais attends, mais regarde, il y a une photo de Flavie Flamand sur ton téléphone. Ah non, c'est toi, il y a 25 ans. Elle a mis une photo d'elle il y a 25 ans.
6: Alors, comment tu le sais ?
2: Je vois d'ici.
0: Elle est en train d'effacer l'historique, non, là, regarde. Allez, venez qu'on rigole deux secondes. Allez, venez ici.
2: Moi qui pensais que Christine savait des trucs.
0: Alors, attendez.
2: Attends, je suis déçu.
8: Il n'y a pas un jeune dans la salle qui peut les aider, les deux vieux, là.
7: Même moi, je peux regarder. Si
2: attends, gros sexe Mozambique, c'est quoi, ça?
0: Bon, en tout cas, votre téléphone, vous le mettez devant votre pupitre. Vous n'êtes pas viré pour cette fois, mais...
6: Attends.
2: Ouais.
6: Et pour tout vous dire, hier, il me manquait un hussard. Et j'ai regardé qui c'était.
0: Bah, vous venez quand même d'admettre... déjà...
6: Ah, bah parce que je suis honnête.
0: Heureusement qu'elle est drôle, là. Ça la sauve. Une première citation. Tiens, puisque vous allez vous
2: marrer. Comment elle répond aussi bien à chaque fois? C'est comme une animatrice télé, elle doit savoir rien, quoi.
6: Arrête.
0: Ah non, mais vous allez voir que là, maintenant, elle va moins répondre.
6: Ah bah oui, je vais bien vous faire chier, je vais arrêter de répondre.
7: C'est vrai que... Oui, pardon, vas-y.
6: C'est vrai que pour hier, quoi.
7: Non, c'est vrai que pour hier, c'est injuste pour auditeur, parce que Kléber, il me serait pas revenu du tout, donc il aurait pu avoir 300, mais bon, c'est pas...
6: Oui, bien sûr.
7: Mais je te jure, il me serait pas revenu.
2: Et c'est un auditeur, il lui manquait 300 euros pour sa greffe, une greffe et tout. C'est terrible comme histoire, ce que tu fais, Christine, c'est pas bien.
8: On a une autre tricheuse, je lui dis tu me prêteras tes lunettes pour lire la news là, et elle me dit mais mes lunettes c'est des fakes.
0: C'est des fausses lunettes que vous avez, il y a une folie.
9: C'est en fait, je suis en train de, j'attends mes carreaux.
2: Ah d'accord.
9: À ma mesure que je viens de
2: refaire. Mais Liane, rassure-nous, tes couilles, c'est des vraies.
9: Ouais. Ah ça, je peux te dire,
0: j'ai une équipe. La première citation pour Azedine Labani qui habite Saint-Brieuc, et c'est pour votre mariage que j'ai choisi cette citation, Christine, bravo, qui a dit « Se marier, c'est partager à deux des problèmes qu'on n'aurait pas eu tout seul. »
2: C'est Jean-Yann.
8: Jean-Yann.
0: Non.
2: C'est quoi,
9: Sacha Guitry.
0: C'est Sacha Guitry. Absolument. Bonne réponse de Liane Folly. Pour Annie Debloc, qui habite Trolley-Breuil dans l'Oise, qui a dit « Dieu a créé l'homme à son image, et puis l'homme a évolué. Dieu, lui, on ne sait pas. »
8: Je ne sais pas qui c'est, mais moi, ça, j'en suis sûr.
0: De quoi donc ?
8: Ah ben, que l'homme peut évoluer.
7: Pierre Desproges.
0: Pierre Desproges, non.
2: Est-ce que c'est mort ?
0: Ah non, c'est un vivant, un francophone.
2: Gueluc.
0: Philippe Gueluc, bonne réponse de Paul Aycarat. Pour Olivier Salou, qui habite Comte, c'est dans les Alpes-Maritimes, qui a dit « Il faut collectionner les pierres qu'on vous jette, c'est le début d'un piédestal. »
7: Jésus-Christ.
0: Wow. Ah non, non. Ah,
1: Francis Blanche.
0: Non, c'est joli, avouez.
8: C'est très beau. Alors là. Ouais.
1: C'est genre Francis Blanche?
0: Non, c'est pas genre Francis Blanche.
2: C'est mort,
0: Francis
2: Blanche. C'est français, c'est
0: pas
2: blanc,
0: Francis Blanche.
2: C'est
7: Pierre Dac, alors.
0: Pierre Dac non plus. Non, non, non, on est bien plus ancien que tout ça.
7: Paul Caron, ancien.
0: Il faut collectionner les pierres qu'on vous jette. C'est le début d'un piédestal.
7: Socrate?
0: Non, Socrate. Ah non, pas quand même.
1: Confucius?
9: Victor Hugo?
0: Non, on est au 19e siècle.
2: C'est quoi les couleurs?
0: Mais ça n'est pas Victor Hugo.
7: Théophile Gautier?
0: Pardon.

0: Gautier.
1: Non, ce n'est pas un écrivain qu'on cherche.
2: Ah, mais c'est un poète.
1: Il a écrit aussi, mais c'est pas pour ça qu'on le connaît. Un homme politique, non. Fait quoi, on va s'en débarrasser, je vais vous donner les dates, Elkarat. Il est né le 11 décembre 1803.
0: Ah ben c'est Hector Berlioz.
1: Hector Berlioz, bonne réponse de Paul Elkarat.
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4: Vous savez, je connais par cœur le conducteur de l'émission. Oui. Et là, il n'y a pas une question entre le début et puis les auditeurs. Eh oui, il y a... Ah si,
5: attends, pardon.
6: Ah mais là...
5: Ah,
6: si.
7: Je comprends rien à ce qu'il veut dire.
8: Lui non plus, hein.
4: Je vous rassure. Si, c'est moi, j'ai eu un
9: à quelle heure elle arrive, Nathalie?
7: Non, non que, je sais ce que vous voulez dire. Vous voulez dire qu'à part les citations, oui, il n'y a pas eu d'autres questions.
4: Et c'est vrai, non?
7: Dans la première demi-heure.
4: Oui.
7: Forcément, vous nous avez tenu la jambe pendant 8 minutes avec votre Nathalie qui arrive aujourd'hui à la gare.
4: Oui. Ah, donc j'ai bien ma tête encore, donc c'est bien vrai.
7: Oui, vous avez bien votre tête, ça on la voit. Ça, vous avez la tête, le reste et tout, et la queue en pire-bouchon.
8: Il transpire, c'est hallucinant. Ça.
4: Je me donne beaucoup.
7: Qu'est-ce que vous dites?
8: Il a le front, on dirait une motte de beurre. Il transpire, là. Il est incandescent, là.
4: Je suis stressé, vous savez.
8: Il est en stress.
10: C'est pas en direct, c'est vraiment du beurre.
8: Ah non, c'est vraiment.
4: Non, mais ce qui est dingue dans ma vie, c'est que je ne stresse plus pour rien, sauf pour les grossettes encore, où je me fais encore de la rate au courbouillon. Non, mais c'est vrai.
6: De la rate au courbouillon. C'est quoi ça?
4: Bah, c'est une expression qui veut dire j'ai la boule au ventre, j'ai le stress.
7: Ah, quand même, tout à l'heure, la guerre, vous allez la voir aussi, la rate au courbouillon.
4: Oui, mais c'est un stress qui est différent.
7: Ah bon?
4: Là, c'est un stress, comment dire.
11: Ah oui, tout à l'heure, c'était les papilles.
10: Là, c'est un stress financier.
4: Parce qu'on a peur de vous décevoir, parce que vous nous donnez confiance, et donc on a peur.
7: Tandis que vous n'avez pas peur de la décevoir,
8: non,
7: Nathalie.
8: Oh non, bah, elle est déjà déçue.
6: À chaque fois que je te vois, moi aussi, je suis mal après l'émission. J'ai fait des crises de dépression.
7: Une question culturelle, puisque vous en réclamez. Ouais. En voici une pour Madame Lucon, Karine Lucon, qui habite Cergy, dans le Val-d'Oise. En 1945, André Malraux a fait un discours hommage à quelqu'un tué 5 ans plus tôt, en 1940, pendant la guerre, la Deuxième Guerre mondiale. Quelqu'un qui fut tué le 9 juin 1940 à Évernicourt d'un éclat d'obus. Voilà d'ailleurs ce qu'a dit André Malraux 5 ans plus tard. Il est mort dans la fidélité, il est mort dans le courage, dans la recherche de la vérité et dans la dignité. C'était un homme que nous aimions. Mais de qui s'agit-il?
6: C'était un écrivain.
7: Écrivain, non. Mais quelqu'un qui fut évidemment ministre, en tout cas secrétaire d'État ou sous-secrétaire d'État, si vous préférez.
4: Il a été héroïque pendant la Seconde Guerre mondiale.
7: Ah bah, il a été héroïque, il est mort. Alors, vous savez, on peut pas être plus héroïque que mourir pendant la guerre.
10: Poincaré,
7: non.
8: Il était de gauche ou de droite?
7: Il est mouru. Comme aurait dit Jean-Yann, il est mouru d'un éclat d'obus. On peut pas faire plus héroïque que ça, vous voyez.
9: Il est mouru d'un éclat d'obus.
7: Il était socialiste. Oui, donc de gauche, absolument.
9: Ah oui.
6: Il avait quel âge?
7: Ah ben, il est mort, je vais vous dire, il est mort. Quel âge il avait quand il est mort? C'est une bonne question, ça. Il avait 40 ans, il est mort à 40 ans.
6: Mais alors, il était militaire, parce qu'à 40 ans, on n'est pas soldat.
7: Non, mais j'imagine qu'il s'était engagé, évidemment, pour aller au front, oui, bien sûr.
4: Comment on peut le connaître encore aujourd'hui? Est-ce qu'il y a quelque chose qui retrace sa vie? Est-ce qu'il y a un monument?
10: Il est plus connu sous secrétaire d'État ou sous autre chose?
9: Ou sous éclat d'obus.
6: Il était au Front Populaire, il était ministre du Front Populaire.
7: Il y a de l'obus, en tout cas, ça c'est sûr. Il était député au moment du Front Populaire, puisque le Front Populaire c'est 36, hein, c'est ça. Et il a été député entre 32 et 40. Et effectivement, il a été sous secrétaire d'État pendant le Front Populaire, le 4 juin 1936.
6: Dans quel portefeuille?
7: Ah, si je vous dis le portefeuille, ça va trop vous aider.
4: L'éducation, le sport ou l'éducation?
7: Le sport et l'éducation.
4: Ah, Jean Zay.
8: Léo Lagrange.
7: Pardon.
8: Léo Lagrange.
7: Léo Lagrange, bonne réponse. Excellente réponse de Florian Gazan. Mais oui, il y a beaucoup de stades qui s'appellent stades ou gymnases. Léo Lagrange, voilà pourquoi son nom reste connu encore aujourd'hui. Léo Lagrange, effectivement, est un homme politique qui est mort en 1940 d'un éclat d'obus. Une question maintenant pour Florian Ferradian, qui habite Ormes dans le Loiret. Denise Perrier fut la dernière en 1953. La dernière française à quoi?
8: À être mise en bouteille?
7: Non.
9: En quelle année?
7: En 53, 1953, Denise Perrier fut la dernière.
10: C'est du sport?
4: Est-ce que c'est international?
6: C'est la dernière à être condamnée pour avoir fait un avortement.

0: Comment?
1: Ah non, non, non, non.
2: Par rapport à un droit des femmes?
1: Droit des femmes, non. Non, non. Non.
3: C'est positif? C'est un exploit? C'est
1: du sport? C'est un exploit, en tout cas, oui, c'est positif. Oui, oui.
4: Elle en est morte?
1: Ah non, elle n'en est pas morte.
3: Ça n'a pas été une Miss France spéciale? Ça n'a pas été une Miss France spéciale? Ah oui, je sais, la Miss France qui avait le nombril à l'air. Et c'est ça la bonne réponse.
2: Le nombril à l'air.
5: Mais je coupe le nombril à l'air.
3: J'ai lu un papier extraordinaire aujourd'hui dans la presse. Que dans les années 50 jusqu'en 1986, les Miss n'avaient pas le droit d'avoir le nombril à l'air.
1: Aucun rapport avec le nombril à l'air. En revanche, Miss France, vous brûlez.
3: Ah. C'est la dernière fois qu'une certaine région a gagné Miss France.
6: Non. La dernière moche qu'a gagné.
3: Ah, la dernière femme mariée qui a été Miss France.
1: Non, non. Qu'est-ce qui s'est passé là tout récemment? Miss France n'était pas tout de suite.
3: Les cheveux courts.
1: Mais non.
3: Ah, c'est incroyable. C'est pas la Miss meilleure vache? Mais non, mais comme il y a
2: une salle meilleure vache.
3: Peut-être qu'il y a une Miss vache.
2: La Miss meilleure vache.
5: Tiens, la vache de Eric.
1: Mais le salon qui s'appelle Denise Perrier.
3: Ouais. Ah oui, pardon.
1: Non, mais enfin, écoutez.
3: Qui a été peut-être une Miss qui était ministre ou qui était.
1: Mais non!
4: C'est pas une Miss Univers?
1: Ah, on sera.
3: Ah, Miss Monde. La dernière Miss France qui a été Miss Monde.
1: Ben voilà, la dernière française.
4: Après avoir été Miss Monde.
1: Je suis même pas sûr qu'elle ait été Miss Monde, mais en tout cas, elle a participé à la finale de Miss Monde. Parce que jamais.
4: C'est devenu Miss Univers après. Ah,
1: oui. Jamais on arrive en finale à Miss Monde. Je sais pas pourquoi, d'ailleurs, les Françaises.
6: Déjà, il y a d'autres pays qui acceptent la chirurgie. En France, on n'accepte pas.
1: Ah, vous croyez que c'est ça?
6: Non, c'est vrai.
7: Ah oui, les Vénézuéliennes.
1: Remarquez, je l'ai regardé, la Tchèque, car elle est Tchèque, hein, celle qui vient d'être élue Miss Monde. C'est ça, la nouveauté. C'est que
4: ça s'appelle Miss Univers maintenant, d'ailleurs.
3: Ah, il y a les deux.
1: Vous confondez deux choses.
6: Ah. Miss Univers, il y a Iris.
1: Miss Univers, il y a Miss Monde, et puis vous avez Nathalie, la copine de Rio.
3: Miss Simonde, vous allez dire.
1: Non,
3: Miss Simonde, vous allez dire.
1: Mystère.
5: Non. Ah, c'est sûr que ce ne sera pas missionnaire.
6: Mais entre Miss Monde et Miss Univers, ils rajoutent des pays, des océans.
7: Non, des planètes, il y a Jupiter qui.
6: Qu'est-ce qui se passe? Je n'ai jamais compris ça.
1: Bon, en tout cas, là, c'est une Tchèque qui vient d'être élue Miss Monde. Ça s'est passé tout récemment. Kristina Piskova, elle s'appelle. Elle est assez jolie, hein, je dois dire, Kristina Piskova.
3: On peut la voir, Laurent.
1: Ça s'est passé le 9 mars, là. Vous voyez, c'est récent, quand même. Oui,
6: oui, oui. Et elle arrive à Montparnasse cet après-midi.
5: Non, ce sera Gare de l'Est.
1: T'imagines un peu.
3: Mais vous allez avoir des surprises, vous
1: savez. Que l'autre nous ramène Miss Monde.
2: Bon, il s'est capable. Parce que
3: les femmes regardent le cerveau avant de regarder le ventre.
6: Johan Rioux et Christina Piskova.
5: Il y a assez peu de risques, alors.
1: Attendez. Qu'est-ce que vous venez de dire?
3: Les femmes regardent le cerveau d'abord et après. Non. Les femmes regardent le cerveau et pas le ventre, vous savez, les femmes. Parce que les femmes, elles sont sensibles. Les femmes, elles sont pas comme nous, les hommes. Nous,
1: les hommes. On a l'impression de rouler Ecclésias.
8: Non, mais c'est.
1: Le mec, il a pas encore niqué. La fille qui arrive à la gare cet après-midi et il se prend déjà pour Rulio Ecclésias. Nous, les hommes.
3: Nous, le drame. Mais c'est vrai que je prends de plus en plus confiance et c'est pas bien. Il faut que je garde mon humilité.
6: Ouais, ouais.
3: Non, mais c'est vrai que je commence à donner des conseils à des collègues et tout.
1: Votre humidité, d'après Florian Gavant, vous la gardez. Hein.
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1: Ah, je vais vous emmener chez les Angubins et les Angubines. C'est une question culturelle.
2: Si on veut, d'abord.
1: Pour Cindy Metz qui habite Chevigny-Saint-Sauveur. Quel est l'animal très connu pour avoir évidemment créé une légende chez les Angubins et les Angubines?
2: Alors attendez,
1: je comprends rien.
2: Excusez-moi, est-ce que les Angubins sont c'est un gentilet?
1: Oui, bien sûr.
2: D'accord, donc ils habitent quoi? Angus?
10: Angers-les-Bains.
7: C'est une ville française.
1: Alors ce n'est pas une ville française.
2: Ah non. Oui.
4: Angubin. Est-ce que c'est une ville africaine?
2: Ah bah oui.
1: Allez-y.
2: Ah bah oui,
1: alors attention, ah bah oui.
2: Elle sait. Ils habitent à mon avis c'est en Asie. Et c'est Angoun ou
3: la chanteuse?
2: Ah mais non,
3: ils habitent dans la chanteuse.
2: Ils habitent dans Angoun.
4: Alors les Angubins, c'est en terre africaine?
1: Non, ce n'est pas en terre africaine.
3: Est-ce que c'est un animal mythologique?
1: Alors, un animal mythologique ou...
10: Est-ce que c'est le monstre du Loch Ness, là?
1: Ah non, non, on n'est pas...
10: Est-ce que c'est le dodo?
1: On n'est pas en Écosse, on n'est pas non plus sur l'île Maurice.
2: J'ai pas compris si on cherche un animal ou une ville.
1: Alors les deux, évidemment. Oui, parce que quand vous aurez l'animal, vous aurez peut-être la ville. Quand vous aurez la ville, vous aurez peut-être l'animal.
2: Donc on cherche une ville associée à un animal.
1: Oui, alors autant vous dire, c'est une légende du XIIIe siècle.
2: Ah, oui.
1: Une très jolie légende, d'ailleurs.
2: Et l'Australie. Australie.
1: Et les Angubins et les Angubines sauront quand même vous la raconter si vous allez là-bas dans leur ville, parce qu'il y a des statues un peu partout qui racontent. Évidemment, il y a même une fête nationale chaque année, enfin nationale locale en tout cas, qui raconte évidemment cette fameuse légende de cet animal lié à la ville, cher aux Angubins et aux Angubines.
0: Est-ce que c'est en Europe?
1: Oui, c'est en Europe.
2: Est-ce que cet animal existe toujours?
1: Ah oui, ça c'est un animal qui existe.
2: Ah bah, il y a des animaux qui ont disparu.
1: Ah oui, mais celui-ci...
2: C'est un politique?
1: Il y a un moment, il y en a eu moins. Oui. Et Pierre Bénichoux, s'il avait été là, vous dirait qu'il y en a...
2: C'est un ours.
1: Un ours, non.
4: Une anguille.
2: C'est un loup. C'est un loup.
1: Non, Angubin. Pierre Bénichoux vous a peut-être présenté son anguille, Ariel Dombal. Mais
0: Pierre faisait bien la vache.
1: Mais ça n'a aucun rapport.
2: C'est pas
1: avec...
2: un bousier.
1: Non, écoutez, il avait deux obsessions, Pierre Bénichoux.
2: Il avait les ours
1: et
2: le sexe.
1: Et le loup. Le loup, voilà.
0: Ah oui, bah,
1: je alors, dit loup. Alors, le loup. Bon.
4: Ah, bah, alors, le loup-garou, le loup-garou chez les Angubins.
0: Ben, c'est Rome, Romulus et Rémus.
1: Rien à voir avec Rome, mais on est en Italie, ça c'est vrai.
4: Ah, bon.
10: On est sur la côte amalfitaine.
2: Eh ben alors attendez, Angubina. Donc
1: Non mais vous avez raison de procéder
2: mais
1: ainsi.
2: Oui, parce que si c'est un, mais oui, mais je suis pas si con.
0: C'est une ville connue. Ah,
10: c'est bien imité.
2: Si, c'est
10: mais
2: voilà.
0: Est-ce qu'elle est connue cette ville?
1: Ce qui est connu, c'est la légende. J'aimerais que vous me donniez.
4: Romulus et Rémus.
1: Non, ça c'est à Rome.
10: Il y a pas un loup qui a sauvé quelqu'un de la lave du Vésuve, je sais pas quoi là.
1: Ah, pas du tout, non.
4: C'est peut-être un loup amadoué par un saint.
0: Un singe.
2: Ah, le loup de Wall Street, sinon.
4: Non, parce qu'au XIIIe siècle, il y a les saints, voilà. Est-ce que je suis proche?
1: Oh, vous êtes tout proche, cher Ariel.
4: Ah, voilà. Alors,
2: le loup de Palerme.
1: Le loup de Palerme, non, mais effectivement, on est là dans une ville où il y a un loup. Bon,
0: oui.
1: Alors.
2: Ah, c'est pas Compagnie Créola?
10: Non. C'est pas...
2: Alors, Saint-François d'Assise,
10: loup du Vatican qui couchait les enfants.
4: Saint-François d'Assise, voilà, c'est la ville de Padoue.
2: Oh, ouais, oh!
4: Ah ben, Padoue!
2: Tu me piques pas mon Angubin!
4: Mais tu ne savais pas Padoue!
2: Bah,
0: tu ne savais pas Padoue! Tu ne savais pas Padoue!
1: Mais c'est pas Padoue!
10: Papadoue!
1: C'est pas Padoue!
2: Non, mais c'est Saint-François d'Assise!
1: Alors, c'est vrai que c'est Saint-François d'Assise, alors qu'est-ce qui se passe?
2: Eh ben donc.
1: Il y a un loup dans cette ville.
10: Oui.
1: Vous n'avez jamais entendu de ce miracle, miracle dit du loup de...
2: Wall Street?
1: Attendez, non,
2: pas mal le film.
0: Les Pouilles?
1: Bah, alors, c'est pas dans les Pouilles.
2: C'est en Ombria.
1: Exactement, c'est en Ombria.
2: Bah, mais Ombria, il n'y a pas de ville connue.
0: À Milan.
2: Il y a Montsolémine. Ça commence par J, le nom en italien.
1: Ah oui, bien sûr.
2: Bien sûr.
1: Non, pas par J, par G.
0: Gérone.
1: Mais... Gérone, non.
2: Ça commence par G.
4: Genovese.
1: Mais il y a quand même, allez, entre 30 et 40 000 habitants.
2: C'est j'ai cru entre 30 et 40 000.
4: Ah, c'est Gênes.
1: Non, c'est dans la province de Pérouse, vous voyez, en Ombrie.
2: Gubbio.
1: Comment vous dites?
2: Gubbio.
1: Gubbio.
2: Si.
1: Bonne réponse. Bonne réponse.
2: C'est un nom de pizza. C'est à côté de chez moi. J'ai dit, bon, il y a un G, c'est Gubbio. Voilà.
0: Mais pardon, mais...
1: C'est un nom de pizza, Gubbio?
2: Absolument, il y a la pizza Gubbio, la pizza Ravenna, la pizza Genova.
1: Le loup de Gubbio, c'est quoi, effectivement légende, une légende extraordinaire. Parce qu'il y a un loup qui fait peur dans la ville depuis, et il bouffe les gens, il bouffe les Angubins et les Angubines. Et puis là, il y a Saint-François d'Assise qui vient et qui leur dit, si vous nourrissiez ce loup, ce loup, évidemment, n'aurait plus faim.
4: Et c'est joli.
1: Et il ne vous mangerait plus. Alors, qu'est-ce qu'ils font, les habitants? Ils apportent à manger au loup. Et le loup...
4: il devient gros.
2: Qu'est-ce qu'il fait bien, le loup?
10: Ah oui, oui.
1: Et plus jamais il mange un Angubin.
2: Ah oui.
4: Le loup est là, mais il est satisfait.
2: Moi, je trouve qu'il fallait beaucoup de culture pour trouver que ça avait un rapport avec Saint-François d'Assise.
0: Avec une pizza.
4: Ben ça, c'est moi qui l'ai trouvé.
2: Mais la mauvaise foi de cette
4: femme. Mais oui.
10: C'est la grosse dame.
4: Ensuite, j'ai dit que c'était lié à un saint. Ensuite, j'ai dit Padoue. Et Padoue, ben, je vous apprends quelque chose. Que Saint-Antoine de Padoue, eh bien, sa langue, elle est coupée, elle est dans une monstrance, et c'est
0: qu'est-ce
4: à Padoue.
0: Raconte, qu'est-ce qu'elle raconte?
2: Elle va pas bien. Alors,
0: qu'est-ce que la
1: seule légende que je connaisse concernant Saint-Antoine de Padoue, c'est la légende signée Jean-Yann, qui disait « Saint-Antoine de Padoue, 10 de retrouver.
2: Bon, »
1: Mais chacun sa légende, qu'est-ce que vous voulez.
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1: Il s'agit de retrouver le nom de quelqu'un qui a fait évidemment un gros succès en littérature et qui est décédé sous un taxi, puisque...
4: C'est Raymond Barthes. Roland Barthes.
1: Ce n'est pas Roland Barthes. Car c'est en 1949 que ça s'est passé. Percuté en traversant une rue, percuté par Hugh Gravitt, un chauffeur de taxi.
4: Hugh Gravitt.
1: Et c'était à Paris, ça? C'était pas à Paris.
11: Ah oui, d'accord.
1: Et il était en excès de vitesse, en plus en état d'ébriété.
12: Ah, c'est Marguerite Mitchell.
1: Et c'est Marguerite Mitchell.
4: Ah oui.
1: L'auteur de Autant en emporte le vent.
4: Margarete.
1: Effectivement.
4: Et c'est à Atlanta.
1: Margarete Mitchell, l'auteur du célèbre roman Autant en emporte le vent, a été percutée et tuée. Elle n'est pas morte sur le coup, elle a été dans le coma pendant 5 jours et elle est morte effectivement 5 jours plus tard là-bas à Atlanta. Moi j'avais oublié qu'elle était morte comme ça.
12: Autant en emporte l'avant du taxi.
1: Oh, très bien. Oh là là. Monsieur a des talents de conteur. Alors.
13: Oh mon dieu.
1: Margaret Mitchell, c'est pas la femme de Eddie Mitchell, hein, ça n'a rien
4: non,
1: à voir.
4: Bah non,
14: Rio Grande.
15: Elle s'appellerait Margaret Moine.
14: Sur la route d'Atlanta, j'écoutais le disque jockey dans la voiture qui m'emmène. Merde, qu'est-ce qui s'est passé?
1: Bah oui, voilà pour Margaret Mitchell. Alors, il y a quelqu'un d'autre. Hein,
14: du boogie-boogie avant de faire vos prières du soir.
1: Qui, lui, a été victime d'un accident de la circulation à Paris.
14: Ne faites pas de boogie-woogie avant de faire vos prières du soir.
1: Parce que si je vous parle de Margaret Mitchell,
14: c'est... Maintenant l'amour est devenu péché mortel.
1: C'est parce qu'elle était née le 8 novembre.
14: Ne provoquez pas notre Père éternel.
1: Le 8 novembre, Margaret Mitchell...
14: Ah bon? Pas de boogie-woogie avant de faire vos prières du soir.
1: Le 8 novembre 1900. Pardon. Elle est morte 4 ans après avoir publié Autant en emporte le vent. Elle est née le 8 novembre 1900. Elle est morte à l'âge de 49 ans. Et justement, le hasard fait qu'il y a quelqu'un d'autre qui, lui, est mort le 8 novembre. Elle était née, elle, le 8 novembre. Et lui, il est mort le 8 novembre 1890. Oh là là. Et lui aussi a été victime d'un accident de la circulation.
4: Mais à Paris.
1: C'est quoi, lui? Il se rendait chez un ami pianiste et son fiacre a été heurté.
12: Mais vous avez un musicien?
1: Non pas par un taxi, mais par un omnibus.
12: Oh, c'est oula. Terrible.
1: Il a été blessé au côté droit.
12: Et le cheval.
1: Et c'est là, effectivement, qu'il a perdu ses facultés intellectuelles.
4: 1800 combien?
11: Tu prends un bus dans la gueule, c'est difficile après.
12: À son prénom, c'était.
11: Tu prends un bus dans la gueule, c'est difficile après d'avoir les neurones.
1: Étonnamment, ça affaiblit un peu.
4: Non, mais
12: est-ce que son prénom, c'était César?
1: Oui, monsieur.
12: Mais je sais pas son nom. Non, c'est César Franck.
1: César Franck. Bonne réponse. Le musicien César Franck.
11: Mais ce matin, vous êtes tombé sur un bouquin, les accidents de la route.
1: Non, il se trouve que j'ai regardé les décès et les naissances du 8 novembre.
11: Ah, oui.
1: Et le hasard fait que.
4: 24 heures d'avion.
1: Que parler naissances. Et qu'est-ce qu'elle dit, elle?
11: 24 heures d'avion. Il fallait bien s'occuper dans le vol. Dans le vol San Francisco-Paris. Donc on va avoir plein de questions à la con aujourd'hui.
4: Il avait lu dans un Wikipédia, des Versailles.
1: C'est 11 heures d'avion.
4: Il se faisait chier.
1: C'est 11 heures d'avion. J'ai pas préparé les questions. J'ai regardé des films dans l'avion.
11: Vous avez regardé quoi?
1: Je peux vous conseiller un très beau film.
4: Allez-y.
1: Je ne connaissais pas ce film. Si vous le trouvez sur les plateformes en location ou quoi que ce soit, vraiment regardez ce film. Je suis même pas certain qu'il soit sorti en France. D'ailleurs,
4: alors,
1: ce film,
4: c'est
1: un film qui s'appelle A Young Woman on the Sea, une référence évidemment au vieil homme et la mer. Lorsque là, c'est la jeune femme et la mer.
4: Oui.
1: Et c'est l'histoire de la première femme à avoir traversé la Manche à la nage en 1926.
4: Donc c'est
11: avant Croizon.
1: Oui.
11: Mais elle avait des bras ou pas?
1: Oui, elle avait des bras.
11: C'est plus facile.
1: Sauf qu'à l'époque, la natation était interdite aux femmes.
11: Vous avez qui comme comédien là-dedans?
1: Alors c'est pas des gens très connus.
11: Non.
4: Mais en 24 heures, vous avez pas vu qu'un film?
11: Non, mais il a pas bien compris. Il l'a regardé 4 fois.
1: J'ai vu 4 films. Oui, mais enfin les
4: autres. Et c'est quoi les autres 4 films? Les autres 3 films?
11: Ouais. Est-ce que les stewards étaient jolis?
4: Non, excuse-moi.
1: Alors ne parlez pas des stewards.
11: Ah pourquoi ça s'est pas bien passé?
1: Ah ben ça j'en peux plus des stewards. À chaque fois, je crois avoir arrivé Jean-Phi. Mais il devait être pénible, Jean-Phi.
4: Il s'apprend un petit riquet, vous voulez un jus de tomate?
1: Alors,
4: petit riquet, poisson, viens nos poissons.
1: Je vais vous dire, c'est même la raison pour laquelle je regarde autant de films, parce que je regarde mon écran que personne m'emmerde.
15: Ouais, c'est sûr.
1: Parce qu'autrement, c'est et alors il veut pas un peu de sel? Et alors il veut pas un Coca-Cola? Et alors il va vouloir de la glace? Oh non, mais j'en
10: il
1: peux plus.
10: Il veut un gâteau.
1: Vous revenez en avion, vous, de Corse ou en bateau, Christine?
16: Ah bah.
1: Quoi?
17: Elle va vomir, ça y est.
4: En avion.
10: En avion.
15: Comment tu reviens sur le
1: bateau? Non, mais il y a des bateaux, je vous signale. Il y a des ferries entre.
15: Oui, mais enfin, c'est long.
1: Entre
15: et c'est
1: Marseille et la Corse.
10: Oui, mais ils n'arrivent pas jusqu'à Paris.
16: Je suis pas comme vous, je fais pas 24 heures de voyage pour un week-end. C'est très long.
1: Elle est jalouse. C'est pas un week-end, je suis resté là-bas 5 jours, 4 nuits, pour des raisons professionnelles.
15: Oui.
1: Et je vous emmerde avec mon indice carbone. Voilà.
18: Laurent, on part ensemble à Sydney, puisque vous ne connaissez pas.
1: Ah non, on part pas ensemble.
18: Vous connaissez pas Sydney, l'Australie, les kangourous et tout.
1: Pour vous, ce sera pas Sydney, ce sera Poitiers.
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1: Mais pourquoi vous dites que Van Gogh c'est moins bien que Cézanne, par exemple ?
21: C'est très simple. C'est parce que Van Gogh c'est graphique. Cézanne c'est pictural. Pourquoi est-ce que je dis ces deux mots-là? Parce que graphique, ça veut dire que, en gros, il y a des grosses couleurs qui fait que quand vous le voyez en reproduction, ça pète. Mm-hmm. C'est très moche un Cézanne en reproduction. Ce qui est beau dans un Cézanne, c'est que vous rentrez dedans et vous voyez encore des petits traits qui font chanter les couleurs. Alors que c'est la couleur d'une seule chose, d'une même couleur. Par exemple, vous avez, je sais pas, une falaise. Elle est grise, elle est en couleur calcaire. Eh ben, il y a du rouge, il y a du bleu, il y a du jaune, tout ça. Chez Van Gogh, le pauvre Van Gogh, il fait que la silhouette du truc en noir. Et puis c'est tout. Sauf que ça, ça a de la pop. Ce qui veut dire que c'est bon en reproduction. Autrement dit, Van Gogh, c'est bon pour un mug.
1: Dans une cuisine.
21: Alors que Cézanne, sur un mug, c'est pas beau, c'est laid, c'est moche. Et donc, chacun sa grandeur. Et dans le chose, et à la fin, je vous assure, il y a des gens, parce qu'ils le prennent mal. Ils disent, non, vous avez parlé de Van Gogh, c'est mon peintre. Et je dis, c'est pas vous, Van Gogh, on s'en fout, non? Eh ben, si, ils le prennent pour eux. Mais non, c'est pas de vous, donc je parlais de Van Gogh. Les gens, c'est fou, hein. Ils s'identifient à la personne qu'ils aiment. Je leur dis, non, c'est moi qu'il faut aimer.
18: Mais vous engueulez le public.
1: On peut quand même conseiller.
21: C'est un final que j'ai fait pour Isabelle, pour qu'elle se moque de moi, là.
1: Est-ce qu'on peut quand même conseiller à nos auditeurs d'aller au musée d'Orsay? C'est jusqu'au 4 février pour voir les dernières toiles de Van Gogh.
21: Oui, mais enfin bon, mon spectacle, ça faut quand même le conseiller. C'est toute l'histoire de la peinture en moins de 2 heures, tous les lundis soirs. Et ça, on n'a pas dit depuis le début. Je suis quand même pas là pour faire la publicité d'Orsay. C'est quand même dingue. Toute l'histoire de la peinture en moins de 2 heures. Mais c'est quand même dingue. On se fatigue. Je vais dans une émission qui ne fait pas progresser d'un chouillard mes ventes. J'ai fait ça vraiment pour aider le jeune public à rire de bon cœur. Je me prostitue. Non, mais ça n'apporte rien. Et bah,
1: si, ça vous apporte déjà de savoir que le docteur Gachet,
4: voilà,
1: comme nous le rappelait Monsieur Philippe Lançon dans Libération aujourd'hui,
4: peignait pas si mal.
21: C'est une info, ça.
1: Il peignait. Alors le docteur Gachet, médecin comme son nom l'indique, hein, peignait et dessinait lui-même, entre parenthèses, pas si mal, sous le nom de Van Rysel, voilà, avec son fils, donc...
4: Ah, Van Rysel, hein. Moyen mnémotechnique.
22: Il peignait des points rouges.
1: Je suis surpris que vous ne sachiez pas ça, quand même.
4: Moi, je suis tellement déçu. Mais déçu.
21: Alors, enfin, je vais vous dire, moi aussi, je suis surpris, d'accord. Et vraiment, vraiment, et ça m'a intéressé parce que j'aurais jamais pensé que je puisse être surpris de pas savoir la question qu'on m'a posée. Je sais plus, j'avais un truc à dire, j'ai oublié.
4: Non, c'est oublié.
1: Non mais moi, j'ai...
21: Vas-y.
4: Il va prendre la confiance et on va plus pouvoir parler que pour lui.
23: Moi, je voudrais remercier en tout cas notre invité. Notre grosse lettre.
1: Pourquoi?
23: Mais parce que du coup, Ryu, il se tait.
1: C'est pas faux. C'est pas faux.
18: Il est tellement extraordinaire. Mais vraiment, t'étais un génie.
1: Alors, le docteur Gachet, là, j'ai la toile devant les yeux. C'est elle qui va être à l'entrée de l'exposition, la toile du docteur Gachet.
21: Il y a deux versions.
1: Ah. Allez-y.
21: Il y a deux versions.
1: Expliquez.
21: Eh ben, qui se ressemblent. Et puis les spécialistes, enfin, les amateurs disent, oh, je préfère celle-là, d'autres je préfère celle-là. Moi, je pense que les deux aussi mauvaises.
1: Bon, écoutez. En tout cas, il y a quelqu'un qui a écrit à propos.
21: C'est vrai ou pas qu'il y a deux versions?
1: Ça, je sais pas.
5: C'était quoi votre question? J'ai pas répondu. J'ai compris la réponse. J'ai rien compris. C'était quoi la question? Question.
1: Je ne l'ai pas posée. Le docteur Gaché, il est à l'entrée de l'expo. Il est à l'entrée de l'expo, le docteur Gaché.
5: Okay, okay. Et mais c'est lui qui déchire les billets. Tout ça.
1: Non. Elle est drôle, là.
21: Elle c'est, est la drôle. Non, c'est la deuxième bonne.
1: Le docteur Gaché est à l'entrée. La toile est à l'entrée du musée. Il y a quelqu'un qui a écrit à propos de ce portrait du docteur Gaché. Ainsi, le portrait du docteur Gaché vous montre un visage couleur d'une brique surchauffée et hâlée de soleil, avec la chevelure rousse, une casquette blanche, dans un entourage de paysages, fond de collines bleues. Son vêtement est bleu d'outre-mer, cela fait ressortir le visage et le pâlit, malgré qu'il soit couleur brique.
23: Il a écrit malgré qu'il ? Ah bah c'est pas français.
1: Pardon.
23: Il a dit malgré qu'il ?
5: Tais-toi, c'est déjà assez long comme ça. Oui.
1: Malgré qu'il.
5: Il va tout reprendre depuis le début.
1: Malgré qu'il.
23: Malgré le fait qu'il.
1: Oui, oui, malgré oui. Le fait qu'il, si vous voulez.
23: S'il y a un journaliste qui sait pas écrire le français, d'accord.
5: Question de gâcher, là, j'en peux plus.
18: On n'en peut plus.
1: Les mains d'accoucheur sont plus pâles, et ça se termine ainsi, les mains d'accoucheur sont plus pâles que le visage. Qui a écrit ça à propos.
5: Le visage de quoi, du bébé ?
1: Non ! Docteur.
6: Est-ce qu'il est vivant ?
1: Oui. Non. Qui a écrit ça à propos de cette toile ?
21: Paul Valéry,
1: non.
18: C'est un autre peintre ?
1: Un autre peintre ? Comment ça, un autre peintre ?
18: Oui, c'est quelqu'un.
1: Un autre peintre par rapport à qui ?
23: Bah, Van Gogh.
1: Non.
18: Un auteur, un écrivain.
21: Monsieur voulait dire, c'est pas Van Gogh qui a écrit ça. C'est ça qu'il voulait dire, monsieur.
18: Parce que souvent, Van Gogh écrit sur lui-même.
1: Pardon, non.
23: C'est
18: Van Gogh lui-même qui a dit non.
1: Bonne réponse de Stevie Boulet.
23: Ah bon ?
18: Le peintre.
1: C'est Van Gogh.
21: Enfin, c'est un petit peu moi qui ai donné la réponse.
18: Oui.
21: Là, j'ai aidé monsieur en précisant.
1: Mais parce que
18: bah, c'est la chose
21: que vous avez dit, ça, c'est ce qu'il
1: je crois qu'il avait même pas
21: monsieur.
1: Compris sa question.
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1: À nous tous, combien de langues on parle ? Il faudrait peut-être faire le calcul un jour, monsieur Gueulé, vous parlez
6: alors,
1: combien ?
6: Alors, moi-même, j'en pratique 4.
1: Oh là
5: là, le français,
6: le français, le flamand, oui. L'anglais et l'italien.
1: Donc 4 langues. Oui. Vous, Dari Boudboul.
6: Ah non, une 5e. Le polonais aussi, mais pas du tout.
1: Bon, alors.
24: Moi, j'ai déjà du mal avec le français.
1: Ah oui, ça, on avait remarqué. Stevie, vous n'avez pas une de plus que monsieur Gueulé ?
24: Moi, je parle cheval.
18: Non, pas une de
24: je parle
18: plus.
24: Cheval, moi.
1: Pardon ?
24: Je parle cheval et chien. Parce que je communique avec eux.
18: Et moi, je parle aux plantes.
1: Enfin, oui, donc d'accord, effectivement. Alors, allons-y, 3 de plus, je les prends. Marcela Yacoub.
25: Moi aussi, c'est français, espagnol.
1: Non. Mais ça, on les a déjà. Ah, espagnol, il ne l'avait pas dit, ça fait non. Une de plus.
25: Italien.
1: Ah, ça, il l'avait dit. Valérie, vous en avez une de plus, vous ?
26: Ben, pas de plus que eux.
1: Non,
26: hein.
1: Alors voilà, monsieur de Kersauzon.
6: Oui.
1: Ouais.
24: Tu parles breton, toi ?
1: Il parle mal, hein.
18: Il parle chinois,
6: taïtien. J'en ai deux.
1: Quoi ?
6: L'anglais, la langue de bois.
1: Alors. Ça n'est pas de chance parce que ma question porte sur le russe. Et
6: Mie polimae poruski.
1: Ah, vous parlez russe quand même.
6: Ça veut dire je ne parle pas le russe.
1: Non.
24: Et je le dis. Non,
6: mais je le dis bien, mais quand je dis ça à des Russes, ils comprennent pas. Après, pourquoi je comprends pas ce qu'ils me répondent.
26: Et moi, je sais dire caracho.
1: Ah, ça veut dire quoi ça?
24: Caracho.
26: Ça va très bien.
1: Ça va très bien. Ah ben, écoutez, tant mieux. Moi, je vais vous demander ce que veut dire bledina en russe.
18: Ah, c'est le truc de bébé, bledina. Ah
1: oui, mais
24: ça veut dire tété.
1: Non.
26: En lait, ça veut dire lait, du lait.
1: Non, ça veut pas dire du lait.
18: Ça veut dire le sein ?
1: Le sein, non. Chez nous, c'est positif parce que c'est de la nourriture pour bébé, oui, c'est bledina. Mignon, c'est tout doux, du blédina, on a envie d'en manger, de la blédine, vous voyez ?
25: Oh. Alors, un russe, c'est les poisons.
1: Et d'ailleurs, on va pas tarder à y retourner. Oh.
25: C'est les poisons qu'on donne aux opposants des poutines ?
1: Ah non, mais c'est vrai qu'en Russie, c'est plus négatif que chez nous. Qu'est-ce que veut dire blédina en russe ?
18: Ça n'a rien à voir avec le sein de la mère, du coup.
1: Ah non, mais en
25: mais
1: même temps.
25: Mais c'est pas la nourriture. Hein.
1: Bah, De la nourriture, non.
0: C'est pas comme bistro.
6: Bistro, ça veut dire vite.
0: Bistro, parce que bistro, ça veut dire vite en russe. Ah. Et le bistro, c'est un endroit où on va vite boire un petit coup.
6: Voilà. Et ça date de l'époque où les Cosaques étaient à Paris et demandaient au patron de bar, bistro, bistro. Vite, vite, servez-nous un coup à boire.
0: Alors, merci, Philippe.
1: Ça, je le savais.
6: Oui,
1: mais
6: c'est pas ça.
1: Ils ne réclament pas de la blédine, ils disent pas blédine.
6: Non.
25: C'est que est-ce qu'on peut
1: mais à cette époque... Alors, je vais vous aider un peu.
6: Ben
1: à cette époque-là, en tout cas, parce que vous dites, ça date de quand, cette affaire?
6: Oh, c'est fin 19e.
1: Eh ben, fin 19e, peut-être que quand il rentrait dans ce genre d'établissement, il pouvait réclamer blédine, blédine.
25: C'est les vodka, non.
18: Ah, c'est l'impôt?
1: L'impôt, non.
26: Est-ce qu'on peut traiter quelqu'un de blédine?
1: Ah oui, oui. Ouais. Et d'ailleurs, je l'ai fait depuis le début de cette émission et je m'en veux. Je
25: qu'on
1: m'en
25: a,
18: veux.
25: Qu'on
18: ah, ça
25: a
18: veut dire pute!
25: Pute, pute, pute.
1: Bonne réponse de Stevie Boulet! Je m'en veux parce que c'est grâce à votre maman que vous avez trouvé la réponse après tout.
18: Mais... T'es sérieux là?
1: Ah bah si, c'est... Non, bah si, là en l'occurrence c'est grâce à ça.
18: Oui, mais bon. Sûr.
6: Mais parce qu'il lui préparait des biberons avec du blédina en poudre.
1: Blédina, blédina, ça veut dire prostituée en russe. Vous rendez compte, c'est fou. Alors évidemment quand les Russes, vous êtes là, imaginez, hein, vous avez besoin par exemple, d'un... parce que vous êtes une

0: jeune maman ou un jeune papa,
1: oui,
0: et vous avez besoin de trouver de la blédine dans une pharmacie en Russie. Vous rentrez chez le pharmacien russe et vous savez pas comment dire, évidemment, j'ai besoin de nourriture pour bébé, de la bouillie, patati,
2: c'est plus facile de, en Russie, c'est plus facile de trouver une pute que de la bouillie. Faut être réaliste. Quand même.
0: Justement, vous arrivez, vous dites blédina, blédina, et là, il y a une jolie blonde qui arrive. Non, mais c'est ça. Blédina veut dire prostituée en Russie.
3: Mais c'est logique.
0: Pourquoi ?
3: Parce que je pense que les gens de chez Blédina, ils se sont dit... Oui, parce que les prostituées...
0: Ils vont être contents, les gens de chez Blédina.
3: Les prostituées, quand elles ont des enfants, elles ne peuvent pas aller le mettre au sein, puisqu'elles sont avec des clients. Donc, en fait, il fallait inventer la bouillie.
4: Elles pouvaient filer des blémorragies. Blé...
0: Il y en a de la bouillie ici, mais je ne dirais pas où. Hein. Une autre question un peu maligne, comme j'en ai posé une tout à l'heure, mais là quand même, ce sera plus simple pour Grégory Romaric, qui habite Vascal, dans l'Allier, à moins que ce soit plutôt en Belgique, ça. Il y a quelqu'un qui m'a marqué dans l'Allier, là, mais c'est pas dans l'Allier, Vascal.
2: C'est quoi le nom ?
0: Vascal, c'est chez vous, ça, non ?
2: Non, ça doit être dans le Nord, ça.
0: Ah oui, c'est ça. Enfin, voilà,
2: c'est pas loin. Bon, c'est quelque part.
0: Quelque part, voilà. Quand un mois commence par un dimanche, que se passe-t-il dans ce mois ?
2: Il va faire 31 jours.
0: Non !
3: Il y a 5 semaines.
0: Non.
3: Si, c'est un peu ça.
0: Non.
3: Il y a 5 week-ends.
0: Oui, mais ça peut commencer un autre jour qu'un dimanche. Là, si le mois commence par un dimanche, il y a quelque chose qui est systématique.
2: Il y aura un vendredi 13.
0: Bonne réponse de Philippe Gueluc.
2: Eh oui.
0: On en apprend des choses ici. Hein.
2: Oh, c'est incroyable.
0: Alors, il faut savoir que le vendredi 13 n'est pas vendredi 13 partout dans le monde.
5: Oui, en Amérique du Sud, c'est le mardi 13.
0: Exactement. En Grèce aussi, en Espagne, c'est mardi 13 et non pas vendredi 13.
2: Et ça veut dire que le lendemain du mardi 13, c'est le week-end alors ?
3: Là, je ne comprends pas du tout ce que vous voulez dire.
2: Puisque le mardi, c'est comme le vendredi chez nous. Fini le boulot.
3: Vous partez un dimanche. Donc, au bout de 13 jours, vous arrivez un vendredi.
2: Oui.
3: Donc, pourquoi en Argentine, au bout de 13 jours, on arrive un mardi ?
5: Non, mais c'est pas...
4: Mais c'est pas, ça commence pas la même chose.
6: Parce qu'ils vont moins vite.
0: En tout cas, ils vont encore moins vite que vous.
4: Moi, je comprends qu'elle parle au chien.
2: Hein. Non, non.
4: Parce que quand elle me parle, je comprends rien.
0: Ce que je vous expliquais, cher Dari, c'est que la superstition n'est pas la même chez nous qu'en Espagne ou en Grèce. En Espagne, en Grèce, et manifestement, puisque Mademoiselle Yacoub nous le confirme, en Argentine aussi, ils ont plutôt peur ou ils pensent que c'est...
5: Mais moi, j'ai peur toujours.
0: Un bon jour, le mardi 13.
2: Ah, ça reste le 13.
0: Mais ça reste le 13.
2: D'accord, mais ça tombe pas forcément au même moment dans le calendrier.
0: Mais les vendredis 13, ils s'en foutent. En revanche, le mardi 13, ils jouent au loto argentin.
5: Ah, voilà. Moi, j'ose même pas sortir de chez moi les mardis 13.
0: Ah oui,
3: mais qu'est-ce qui s'est passé le mardi en Argentine ?
5: C'est comme ça, en superstition. Mais...
3: Non, mais nous, il y a une logique. Le vendredi, c'est parce que c'est le vendredi saint.
5: Non, c'est parce qu'on tuait les voleurs.
0: Mais chez eux, c'est parce que c'est le mardi gras.
5: Ah. Non, c'est parce qu'on tuait les voleurs ici. On les exécutait en public les vendredis 13. C'est à cause de ça, ça n'a rien à voir avec la religion.
4: Ah.
2: Et donc, j'ai la table de conversion. En Argentine, si le premier du mois tombe un jeudi,
0: il y aura mardi 13. Et bien voilà une petite précision qui vous servira pour le réveillon.
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3: Pardon à monsieur Bellamy d'avoir parlé de vos féminins.
4: Non, je le prends.
3: Je sais très très bien.
4: J'assume ma part de féminité.
3: Ah oui, hein.
5: Il est même assis dessus.
3: On est en tout cas heureux de retrouver le professeur Rollin, qui, j'en suis sûr, lui-même est heureux de retrouver son ami Laurent Baffy.
6: Et très heureux de vous retrouver tous.
3: Même moi avec mes questions à la con, monsieur Rollin.
6: Surtout vous.
7: Mais plus moi, François.
6: Non, le temps passant, je m'aperçois que Ruquier prend de la valeur, tandis que toi, tu t'émousses un petit peu.
3: Écoutez, on va
7: vérifier. Ça s'appelle une fin de carrière.
3: Bienvenue au club.
8: Bienvenue au club, tous.
3: Hein. Ah ben non, Jean-Philippe, débarre, regardez-vous.
7: Oui, franchement, regardez.
9: Un jeune poulain qui vient de se lancer dans le du chouï.
3: Il fait pas toute cette chirurgie esthétique pour rien.
9: J'exige un retour sur investissement.
3: Là, je dois dire que vous brillez, mon petit Jean-Philippe.
9: Rassurez-vous, je n'ai rien fait.
3: Ah bon?
9: J'ai juste un petit peu d'être un couillon, un petit peu de blush, tout ça pour faire.
10: Fait rien, Laurent. On va partir là une semaine ensemble. Vous savez qu'il m'a demandé de lui acheter ses slips. Parce que monsieur n'a pas le temps, vrai ou faux?
9: Oui, oh,
11: moi, je suis plus.
3: C'est vrai, Jean-Philippe?
11: Je suis juste à côté de lui. Je trouve que c'est tout bien, tout bouge. Quand il parle, ça bouge. Il fait pas tirer, vous savez, genre, je peux pas.
3: Je suis en train de me rendre compte un truc en écoutant Dari Boudboud. C'est la seule, et c'est pas de bol, c'est la seule qui sait vraiment parler dans son micro.
11: Ah oui.
10: Et pourtant, ça n'a aucun intérêt. C'est bizarre, Dari.
3: Les autres, ils sont toujours là à parler.
6: Oui, on a un peu de pudeur, évidemment.
3: À parler à côté. Je suis obligé de leur faire des signes pour qu'ils parlent bien dans la boule. Elle a rien d'intéressant à dire, mais elle parle dans le micro.
10: Vous avez fait ça toute votre vie.
11: C'est passionnant, je trouvais qu'il est tout beau, il fait pas tirer.
3: Une première citation pour Chantal Lambert.
11: Tu devrais mettre juste un peu de...
3: Mme Lambert habite Malakoff, dans les Hauts-de-Seine, et la question... Ah, je vous demande vraiment de me laisser aller au bout de la liste, car je crois que j'aurai assez facilement la réponse à cette citation, mais j'aime la liste en entier, donc j'aimerais que les auditeurs puissent en profiter jusqu'au bout. Donc pour Mme Lambert de Malakoff, qui a dit... Voilà quelques inventions auxquelles il faudrait penser. La casserole carrée pour empêcher le lait de tourner. Les plantes grimpantes pour monter le courrier dans les étages. L'aquarium en verre dépoli pour poissons timides. Et le coton noir pour les oreilles des personnes en deuil.
9: Pierre Dac. Cadac.
3: Non.
9: Alphonse Allais.
3: Alphonse Allais. Bonne réponse de Jean-Philippe Janssen. Ah, il a progressé, hein, Jean-Philippe. Ah, quand incroyable. Il est arrivé ici, il y a combien de saisons, monsieur Jean-Philippe?
9: Ça fait ma 9e année, figurez-vous.
3: Non, c'est pas vrai.
9: Oui.
3: 9 ans que je vous supporte.
9: Le 16 octobre 2016.
3: Quand vous êtes arrivé il y a 9 ans, vous saviez même pas qui c'était Alphonse Allais.
9: Mais du tout. Même vous, je savais même pas que vous étiez. Vous. Avec les années, on retient les citations, les phrases. Après, c'est comme des petits tiroirs qui se mettent en place et au fur et à mesure, je les ressors intelligemment.
3: En 9 ans, en revanche, je ne comprends toujours pas ce qu'il dit, vous voyez.
11: Mais c'est bien parce que si tu les mets dans des tiroirs, moi je les mets en vrac.
3: Par exemple, Alexis, moi aussi.
11: Le Quénon, je l'ai mis dans ma tête, le Quénon.
3: Alexis Bossé qui habite l'enchère dans la Somme, qui a dit pour bien mentir, il faut beaucoup de sincérité.
10: Est-ce que c'est mort?
3: Alors c'est mort, c'est un écrivain célèbre.
11: C'est archi-mort.
3: Cinéaste aussi. Oui, il est mort en 1970.
11: Ah, pas vraiment mort.
10: Marcel Pagnol.
3: Membre de l'Académie Goncourt, pas loin de Pagnol.
10: Bagnol. Jean Dutoux.
3: Non, je veux dire dans le sud.
10: Jean Giono.
3: Bonne réponse de Laurent Baffy, ça c'est de la culture. Ah, une citation pour Steve Launay, qui habite Bellefontaine, qui a dit « Les femmes ont 4 lèvres, 2 pour mentir, 2 pour se faire pardonner. »
12: Patrick Sébastien,
3: non.
6: Non, c'est très élégant.
10: Doc Gynéco. Oui.
3: Doc Gynéco, non.
9: C'est vieux.
12: Ça peut pas être Guitry, hein.
9: Oh non.
10: Si, c'est Guitry.
9: Oh, alors moi, je l'aime plus.
12: Allez-y, je ne dirai plus jamais Sacha Guitry.
3: Eh bien, c'est Sacha Guitry. Vous êtes déçu par votre Guitry, alors.
12: Je ne veux même plus que vous m'en...

0: parliez. C'est terminé.
1: Pour toi, il est mort.
2: Une autre citation encore pour Claudine Bott, qui habite Bidart, dans les Pyrénées-Atlantiques, qui a dit « Les privilèges de l'élite, c'est de voir les catastrophes depuis une terrasse. »
0: C'est un Bossuet, un Montesquieu, un Boileau, un truc comme ça.
2: Non, non, c'est un...
3: C'est français ?
2: Un écrivain...
3: Français ?
2: Diplomate français.
3: Ah, Gary, non,
2: mais un diplomate, c'est vrai. Écrivain, brillant étudiant et soldat décoré pendant la Première Guerre mondiale, auteur de nombreuses pièces de théâtre. Et d'ailleurs, un jour, peut-être, Isabelle Mergault jouera une de ces... Peut-être même monsieur... Tiens, je vois plus monsieur Janssen jouer peut-être...
4: Jean Giraudoux.
2: Bonne réponse d'Olivier Bellamy, Jean Giraudoux. Et vous savez dans quelle pièce, évidemment, je vois Jean-Philippe Janssen.
4: Absolument.
1: Le soulier de satin.
2: Non, le soulier de satin, c'est Claudel.
1: Oui, mais ça lui irait tellement bien.
0: La colombe Bellac, c'est de qui?
2: Mais non, dans
4: la... La guerre de Troie n'aura pas lieu.
2: Mais qu'est-ce qu'il foutrait dans la guerre de Troie?
4: Je ne sais pas.
1: La bite de cheval.
0: Il peut faire le cheval.
2: La guerre de Troie n'aura pas lieu et Brad Pitt est pas venu, alors on a pris Jean-Philippe.
4: Voilà.
2: Mais non, dans la folle de Chaillot, bien sûr.
5: Ah oui, je comprends mieux.
4: Bien sûr. Moi, j'avais pensé à Ondine, sinon.
2: Mais oui, c'est vrai qu'il a aussi écrit Ondine, La folle de Chaillot, Électre et Amphitryon 38, ainsi que, vous l'avez dit, monsieur Bellamy, la guerre de Troie n'aura pas lieu, bravo. Vous êtes quand même, il faut le dire, monsieur Olivier Bellamy, une vraie grosse tête. Ouais.
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2: Une question historique et culturelle pour Sandrine Hakim, qui habite Clermont-Ferrand dans le Puy-de-Dôme, qui devint veuve à 25 ans parce que son mari a été tué lors d'un duel. Un duel qui avait pour, on va dire, cause la belle Lolo.
3: Quoi?
7: Lolo Ferrari?
3: Elle était qui? Et c'était qui? Et c'était qui?

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2: Comment je me suis intégré pour rester en France.
3: Mais c'est qu'on l'a reçu, le chanteur de
4: C'est pas vrai. Et la petite culotte,
3: la
4: non,
3: petite
4: c'est
3: culotte.
4: Ça.
2: La petite culotte.
3: C'est la première fois qu'on recevait la petite culotte dans ce sens-là, parce que d'habitude, c'est de la petite culotte qu'on... Oh, et puis
4: vous m'avez compris.
2: Vous voulez pas qu'on aille en week-end, on arrête tout, là, tout de suite, on part.
3: Mais ce chanteur est assez... Il est corse, je crois, d'ailleurs, d'origine.
1: Ouais, très sympa.
3: La petite culotte, et il a fait un tabac avec cette chanson, mais ça n'a rien à voir avec cette belle Lolo-là, si j'ose dire, puisqu'on est le 5 février 1651, quand ce monsieur est tué lors d'un duel, un duel, je peux vous dire d'ailleurs le nom de l'autre duelliste, François Amanieux, seigneur d'Ambleville, chevalier, et ce duel, c'était pour les beaux yeux de Madame de Gondran, qu'on appelait la belle Lolo.
5: C'était pas un mathématicien avec qui il se battait?
3: Non.
6: C'était pas Molière?
3: Non, on est en 1651.
2: C'était pas au Puy du Fou, juste?
3: Non. Et tout ça a fait une veuve, donc, très célèbre, qui a perdu son mari alors donc elle avait 25 ans seulement, et c'est elle dont je vous demande de retrouver...
0: Ah, c'était pas une embrouille de Bitcoin?
6: Est-ce qu'elle n'est pas devenue la maîtresse d'un roi?
3: Ah non.
2: C'est une écrivaine?
3: Alors, une écrivaine...
2: C'est Madame de Sévigné?
3: Et c'est Madame de Sévigné. Ouais. Bonne réponse de Christophe Barbier. Et je vous en parle évidemment parce qu'il y a un film qui est sorti sur les
0: Pourquoi
3: écrans.
0: Pourquoi il y a toujours des films qui sortent tous les 6 mois, un film historique.
3: Avec Karine Viard qui joue la marquise de Sévigné, car elle était marquise. Je ne sais pas si elle était vraiment marquise d'ailleurs. On dit qu'elle a été marquise
0: parce qu'elle a couché.
3: Non, mais enfin, vous voyez ce que je veux dire, quoi.
0: Par quoi alors?
2: Par quoi? J'ai pas compris, le
3: marquisat. Par hasard.
2: Le marquisat, s'il y a une terre.
5: Par
3: complaisance, voilà.
5: On lui a donné ce titre-là.
2: Mais pourquoi?
5: Ça pouvait s'acheter. Comment ça, pourquoi? Parce que ça faisait bien d'être marquis de, etc.
2: Donc moi aussi, demain, je peux m'auto-proclamer marquise de Bois-Colombes.
4: Tu peux acheter.
0: Mais c'est pas le cas, déjà?
3: Elle a épousé Henri de Sévigné à 18 ans. La marquise, dont vous connaissez le vrai nom, je suis sûr, monsieur Barbier.
2: Corinne.
3: Non.
0: Monique.
3: Marie de Rabutin. Marie de Rabutin.
2: Ah, c'est plus classe Sévigné quand même.
3: Voilà. Donc elle épouse Henri de Sévigné. Il y a le film actuellement sur les écrans joué par Karine.
0: Racontez pas tout alors.
3: Karine Viard, je vous dis, je suis pas sûr qu'il raconte ça dans le film parce que
2: je suis pas sûr qu'on aille le voir. C'est surtout

0: C'est surtout la relation avec sa fille, parce que les lettres de Madame de Sévigné, voilà, à la duchesse de Grignan.
1: Effectivement, ce sont les relations épistolières qui intéressent.
2: Comme Chauderneau de la Clos.
0: Épistolaire.
3: Épistolière.
4: J'ai mis un B à la place du B.
0: Un épistolier a des relations épistolaires.
1: Voilà, exactement.
5: Et c'est qui la belle Lolo dans tout ça, alors?
2: Ah bah, c'était Loli, c'était Lolo, c'était Lola.
1: Bon, alors donc, le mari de Madame, c'est ça moi que j'essaie de vous raconter, le mari de Madame de Sévigné, qu'elle épouse, qui n'est donc pas encore son mari quand elle a 18 ans. Elle l'épouse en 1644, elle a 18 ans, Henri de Sévigné, et il est lui de vieille et de bonne noblesse bretonne, il possède le fief, je vais vous dire exactement le nom parce que je l'ai pas, c'est juste la gravure, le fief de Sévigné, voilà, d'où le nom.
5: Oui, c'est à côté de Rennes, non?
1: Henri de Sévigné.
2: On s'en bat les couilles, hein.
1: Le mariage est célébré en l'église Saint-Gervais de Paris. Voilà pourquoi je vous dis que marquise, c'est pas sûr, c'est que les Sévignés n'ont pas de titre de noblesse, mais ont fini par sacrifier à l'usage en se faisant appeler baron. Et c'est Henri qui, le premier, a adopté le titre de marquis, et en l'épousant, Marie est devenue marquise par approximation plus que par usurpation. Wow. Voilà.
0: Et la Bretagne,
1: ça vous va comme explication?
0: La Bretagne s'était rattachée à la France très tardivement. Et donc, les titres de noblesse n'étaient pas...
3: On n'a rien dit parce que c'était le patron. Alors tu vas pas t'y mettre, toi, maintenant. Là, c'est bon. On a une dose, là.
1: Non, mais monsieur Barbier et moi, on a quand même le droit d'essayer d'élever le niveau de cette émission. Hein, Christophe?
0: Exactement. Et sa fille s'est installée à Grignan.
3: D'accord.
0: Où il y a un festival de la correspondance chaque année en hommage.
1: Alors, ce que je ne comprends pas...
3: Qu'est-ce que vous ne comprenez pas? Je vais vous expliquer.
2: Ben, des questions sur Anne Hidalgo, les JO, tout ça.
1: J'aimerais que M. Barbier m'explique pourquoi, alors que M. de Sévigné a épousé cette jeune femme de 18 ans, qui va devenir donc la marquise de Sévigné, pourquoi il se bat en duel pour une femme qui s'appelle la belle Lolo. Il avait une maîtresse officielle.
0: Oh bah bien sûr, le mariage, c'était simplement pour se rattacher à une famille assez noble ou assez riche d'habitude. Il menait sa vie à côté. Il est tombé sur un rival.
6: Mais pourquoi tu dis que c'est passé, ça? C'est toujours le cas?
3: Oh non, c'est plus le cas.
0: Un peu moins quand même, les nobles font un peu moins...
4: Tout le monde a couché pour aller aux grosses têtes, Marcella.
0: Sans doute qu'il y avait deux hommes pour une seule Lolo, alors que s'il y avait une paire de Lolo, ils auraient été contents.
5: Quatrième jeu de mots.
2: Bravo. Oh, il est chaud aujourd'hui.
4: Est-ce qu'on peut féliciter Jean-Marie Bigard? Bravo.
5: Mais Christophe, vous prenez de plus en plus confiance, c'est beau à voir.
4: Ah ouais, c'est beau.
5: Mais c'est vrai.
4: Par contre, il va se faire virer de BFM.
5: Au début, vous étiez discret.
1: Alors, je vais vous dire, monsieur Barbier, je vous aime beaucoup. Mais quand on commence par être félicité par Riou, c'est là où il faut commencer à s'inquiéter. Croyez-moi.
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1: Puisque vous aimez ce genre de théorie, Isabelle, vous avez sûrement vu sur les réseaux sociaux ce truc incroyable. Vous prenez, calculez bien, hein, Isabelle.
4: Ah,
1: vous prenez votre année de naissance.
4: Ah ouais.
3: Ah oui.
1: Vous y ajoutez votre âge et vous allez voir, tous, ça fait 2024.
4: Bah oui, c'est évident.
9: Bah oui, c'est normal.
1: Je pensais que vous alliez vous faire avoir.
4: Ah bah non, bah attendez.
9: Bah non, pourquoi c'est normal? C'est incroyable.
2: Mais non, c'est pas incroyable.
9: Depuis que ça tombe sur chaque personne, quel que soit son âge, c'est incroyable.
0: Mais c'est par ta date de naissance d'aujourd'hui.
1: Il y en a un qui s'est fait avoir.
9: Ah bah oui.
1: J'adore ce genre de piège.
9: Bah c'est bien pour repérer les cons, merci.
1: Effectivement, c'est sur un site internet qui s'appelle Complot Facile. Il y a toujours des complotistes, hein, sur les réseaux sociaux. Il y a quelqu'un... Mais vous rigolez, pardon à mon petit Max, parce que moi aussi, ça m'a pris quand même 5 secondes.
9: Merci.
1: J'ai fait le calcul. Je dis, bah oui, tiens, c'est vrai que ça tombe sur 2024.
9: Bah oui, c'est incroyable.
1: Et alors d'ailleurs, pour tout vous dire, ça tombe pas toujours sur 2024, puisque ça dépend
4: de la date.
1: Quel mois de l'année vous êtes né? Parce que si vous n'avez pas encore, si c'est la fin de l'année, ça marche pas, par exemple.
9: C'est un petit peu trop compliqué pour moi, là, j'ai lâché. Ah ouais. Alors.
1: Bah, je suis sûr que sur nous 7, il y a quelqu'un pour qui ça fait pas 2024. Ça dépend de quel mois, enfin, si c'est le début.
9: Ah bah oui,
1: ou
9: parce que là, on est au milieu de l'année. Hein,
1: voilà.
0: Il faut être né après le 15 novembre. Ceux qui sont nés après le 15 novembre, après aujourd'hui,
1: voilà.
0: Ils font 2023.
1: Est-ce que quelqu'un est né après le 15 novembre?
3: Bah oui, moi.
1: Et bah alors, vous, ça fait pas 2024.
0: Ça fait 2023.
3: 16 décembre.
9: Oui, oui, mais c'est pas ça qu'on demande.
1: C'est pas ça qu'on vous demande.
9: Le monsieur te demande.
3: Mais c'est pas agressif.
1: Est-ce que vous avez fait le calcul?

0: octobre.
1: Prenez votre année de naissance.
0: Eh bien, 1962.
2: Bon, la vraie.
1: Enlevez votre âge. Enlevez votre âge.
3: Ajoutez votre âge.
1: Ajoutez votre âge.
0: Eh bien, ça fait 2024.
2: Bah non. Mais non, parce que t'es né en décembre.
0: Ah,
2: parce
0: qu'elle sera jeunie. 2023, parce que j'ai 61 pour l'instant.
1: Eh ben voilà, c'est ça qu'on dit. Non. On dit ça marche pas à tous les coups. Voilà. Parce qu'effectivement, ça fait pas toujours 2024 si vous êtes né après la date du jour. Vous voyez. Voilà. Est-ce que c'est clair?
0: Oui, oui, ça y est, on a compris.
4: Ben, la sœur de Maya est de 2015, elle a 10 ans. Ça fait 2025.
2: Mais elle est née, quand?
4: En octobre.
5: Bah, et ben, pour les abeilles, il faut pas multiplier par 7.
3: Si elle est née en 2015, elle a fêté ses 9 ans là en octobre. Bah ouais. Elle a fêté ses 10 ans.
2: Oui. Tu sais pas.
6: Mais si tu connais pas l'âge de tes filles,
3: 2024, ça fait 9 ans.
4: Oui. Ah oui, elle est 2014.
3: Ah bah elle est 2014, elle est donc peut-être 10 ans, ça fait 2024.
2: Il faut lui enlever la garde.
1: Non, mais c'est normal, c'est parce que ils se cherchent.
6: Ah oui.
1: Elle se cherche,
6: elle se
1: ça fait 100 ans qu'elle se trouve pas.
3: En fait, la guerre de 100 ans a duré moins l'année de naissance d'Isabelle plus l'âge qu'elle a, donc voilà.
1: Il y a souvent des choses drôles comme ça sur les réseaux sociaux. Par exemple, il y a cette annonce aussi que j'ai vu passer sur Twitter. Quelqu'un qui dit « Encore une joggeuse qui a été enlevée. Ça me fait peur pour ma belle-mère qui court tous les mardis et vendredis de 20h à 21h au stade municipal de Saint-Mandé. »
2: Ça, c'est drôle. Ça, je comprends.
6: Très, très drôle.
1: Il y a quelqu'un aussi qui a posté ça. « Je déteste quand la caissière vérifie si mon billet est vrai. Si je pouvais fabriquer des faux, je viendrais pas chez Lidl, connasse. »
2: Oui, ça c'est bien.
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1: Franchement, si vous étiez à la rue, Bernard, je vous vois dans la rue, je vous donne une petite pièce, vraiment.
10: Laurent, il m'a vu dans la rue, il m'a donné une petite pièce. Ça s'appelait La Joconde par l'enfant.
11: Moi, il m'a jamais rien écrit, Laurent. J'aurais tellement aimé jouer une pièce.
1: C'est pas vrai.
11: C'est vrai, je vous jure.
3: Mais il est pas trop tard.
11: Et je l'aurais bien porté parce que je suis un grand comédien.
1: Oh, bah, je vais faire une pièce sur un...
11: Ah non, attends. Sur quoi?
1: Un centenaire, un truc, vous voyez.
10: Sur Churchill, moi je trouverais bien.
4: J'ai fait une lecture avec lui, il est excellentissime.
1: C'est vrai, Bernard?
4: Mais je vous jure que oui.
1: Ah oui?
4: Mais très très bon.
1: Ah bah je vais vous trouver un rôle, Bernard.
11: J'aimerais bien, oui.
1: Bah oui, oui.
4: Avec moi.
11: Ah bah oui. Non, mais j'aimerais.
1: Ah bah vous venez de jouer avec votre camarade Philippe Chevalier.
11: Ouais, bah on termine là, le cake aux olives.
1: Voilà, je sais pas si j'arriverai à faire mieux.
10: Non, c'est vrai que le titre est très bon. Quoi.
4: Mais c'est quoi le cake aux olives?
1: C'est la pièce de Bernard.
4: Non, mais ça veut dire quoi?
11: C'est pas moi qui l'ai écrite.
4: Mais ça veut dire quoi?
11: C'est la pièce.
1: Voilà.
4: Oui.
6: Oh merde. Vous comprenez?
4: Vous comprenez mes questions? Non. Ça veut dire quoi le titre?
12: Le symbole.
11: Bah c'est un cake aux olives, tu connais pas un cake aux olives?
4: Non mais j'entends le cake aux olives. Moi je croyais que c'était un cake.
3: Comme le quai des brumes.
4: Bah un quai de gare aux olives, et je croyais qu'il y avait un jeu de mots.
3: Le cake aux olives.
4: Bah, oui mais si t'articules pas, je joue pas avec toi.
13: C'est vrai plus souvent sur le trottoir que dans la cuisine, on peut la comprendre.
11: C'est vrai que c'est connu la gare des olives, c'est très très connu.
4: Mais tu
11: articules. C'est très olives d'ailleurs.
4: Mais tu n'articules pas. Moi je joue pas avec lui, il articule très.
11: Ça sera bien, il y a un mec qui bafouille, une qui parle bien, ça va être super.
10: Non mais je ne savais pas, Isabelle, que tu entends comme tu parles en fait.
11: Je préférerais jouer avec la Joconde.
1: Qu'est-ce qu'on vient de retrouver qui avait été volé au Père Lachaise?
11: Ah, le buste de Morrison.
10: Oui.
1: De Jim, vous donnez jamais les prénoms.
11: Bah, Jim Morrison.
1: Et ben voilà, Jim Morrison. Bonne réponse de Bernard Mabille.
11: C'est pas parti.
1: Ah ben non, c'est pas.
10: Il a fallu attendre
1: près de 40 ans pour percer ce mystère, la disparition du buste de Jim Morrison. Moi, ça me viendrait pas à l'idée de piquer un truc dans un cimetière.
13: Un mauvais œil après. Oh là là.
4: Mais on l'a retrouvé comment alors?
1: Ah ben il était dans un abri buste.
3: Il attendait le bus depuis.

0: pourtant, ils ont pas donné les infos.
1: Attends, hein. C'est un truc de 45 ou 50 kilos.
2: Ah, c'est un gros buste, alors.
1: Oui, oui, oui. Il vaut mieux piquer 2-3 fleurs, c'est moins lourd.
2: Ah, vous iriez piquer des fleurs dans un cimetière?
1: Ah, bah, ça m'arrive, bien sûr.
2: Ah, oui.
1: Bah, quand j'ai un rendez-vous et que j'ai pas trouvé de fleuriste.
2: Surtout, vous savez que c'est mort à l'avance.
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2: Maintenant, je voudrais vous parler d'Auguste Piccard, qui est mort il y a pile 60 ans, le 24 mars 1962. En fait, les comptes, c'est bien il y a 60 ans. Auguste Piccard, vous le connaissez.
4: L'homme du Batiscaf.
2: Voilà, c'est le grand-père de Bertrand Piccard qu'on connaît mieux.
4: Professeur Tournesol.
5: C'est le professeur Tournesol, oui.
2: C'était ça ma question, allez-y.

0: Mais c'est peut-être bon signe, ça veut peut-être dire que c'est leurs dernières émissions à eux.
1: Ah, c'est la révolution là-bas.
2: Allez, faut chercher rue du Marais maintenant. Allez.
3: Qu'est-ce que vous voulez que je vous pose comme question que vous pourriez répondre, monsieur?
4: Je sais pas.
2: Sur les balayages.
4: J'ai déjà répondu, des choses aujourd'hui. Oui. Mais c'est, nous, c'est des questions qui sont jetées comme ça à la volée. Eux, c'est vraiment sur mesure, c'est long.
3: Non, mais c'est vrai, sur le stylisme, sur la mode.
2: Le botox.
3: Voilà, sur le botox.
4: Oui.
3: Sur le rock'n'roll.
1: Ah, ça se plaint bien.
0: Vos réponses sont mises en valeur, alors que nous,
3: pas voilà.
4: Du tout, quoi. Ah oui, nous, c'est à peine
3: sur la gastronomie, les œufs en neige, tout ça. Je vous ai posé une question sur le borsch, ça vous a mis en valeur.
4: Ben voilà.
3: J'avais lu à la une de Paris Match, ici Paris ou France Dimanche, que vous étiez dans la peine, que votre famille.
4: Oui, voilà. Allez, alors, question histoire. Hein.
3: Une question sur Mylène Farmer ou sur.
4: C'est Stéphane. Incontestablement.
3: C'est Stéphane. C'est Stéphane Plaza. Même si je n'ai pas le temps d'aller au théâtre vous voir toutes les semaines, je vous suis quand même à travers la presse, les réseaux sociaux.
4: Oui, vous voyez bien, oui.
3: J'ai bien vu que Stéphane Plaza, par exemple, avait dit qu'il était le nouveau Keanu Reeves.
4: Oui,
3: quoi?
0: Il faut de l'imagination.
3: Mais Keanu Reeves, maintenant, alors.
4: Il voudrait faire un remake de Point Break.
3: Non.
4: Oui.
3: Et vous allez être embarqué dans cette aventure?
4: Oui, moi, je ferai la planche de surf.
3: Pourquoi il a dit ça? Il était encore bourré?
4: Mais non,
0: il a le droit de dire des choses.
4: C'est son film de cheville, il le regarde tout le temps.
3: Alors, il faut quand même que je vous dise que Valérie Mérès, elle le défend, mais alors, on peut plus.
4: Ah, mais c'est. Mais même
3: on
4: moi.
3: On ne peut pas toucher un cheveu de Stéphane Plaza.
4: Ah ouais.
3: Lui et Poutine. Elle est tombée. Elle est tombée amoureuse de Plaza. Franchement, j'aurais jamais imaginé
0: mais pourquoi
3: ça.
0: C'est le scénario.
3: Avant, c'était moi son chouchou, elle jurait que par moi, et Laurent Parsi, et mon Lolo.
4: Ah, mais l'autre,
3: elle est par... Alors, depuis qu'elle joue avec Plaza, il n'y en a plus que pour lui.
0: Oh là, mais non, mais de 20h à 22h.
2: C'est pourquoi Laurent, il l'a pénétré, il l'a expertisé.
4: Non. Elle papillonne tout le temps autour de lui.
3: C'est vrai? Avant, tu l'aimais pas ou c'est, tu l'as toujours aimé, maintenant tu l'aimes beaucoup?
0: Je l'ai toujours aimé, mais Jean-Phi est jaloux de mon rapport avec Stéphane.
4: Ah, bah tu vois, elle va me le piquer.
3: Bah c'est surtout que vous. Ah non, je vous ai jamais vu avec des yeux comme ça. Hein. Dès qu'il ouvre la bouche.
0: Mais je joue bien.
3: Non, même après la pièce au restaurant, hein, Jean-Phi.
4: Ah oui, on ne peut plus l'approcher.
0: Oh.
4: T'approches Stéphane et tu lui dis, tu parles un truc. Qu'est-ce que vous dites? Vous parlez de moi, tu vois, elle est amoureuse.
3: Mais quand vous faites la chenille, mets-toi au milieu alors, du coup. Après la pièce. Il vous plaît physiquement, manifestement.
0: Non, mais...
4: Il se touche de plus en plus sur...
3: Mais non.
0: Mais non. On est censé être un couple au théâtre, on incarne.
2: Oui, de là à faire une étape spatiale, je trouve ça un peu limite pour le premier rang. Pardon,
0: on incarne maintenant.
3: On avait dit qu'on disait pas les tours de magie.
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3: Qu'est-ce qui est toujours autorisé au galop et qui depuis mardi est interdit au trot?
7: Dari Boudboul.
3: Non.
8: Manger un sandwich.
9: Non, c'est la cravache.
3: C'est-à-dire?
9: C'est dans le cadre du bien-être animal, on a interdit la cravache de...
7: C'est de Pardieu qui va être triste.
3: Effectivement, la cravache est désormais interdite au trot. On a encore le droit, pas nous, mais les jockeys ont encore le droit de l'utiliser pour le galop. Bonne réponse!
8: Mais si par exemple on aime bien faire des petits jeux coquins, c'est pas interdit la cravache?
3: C'est pour les chevaux. Non, d'ailleurs les cravaches qui sont désormais plus utilisées au trot auront été envoyées à Bétaram pour la suite de l'éducation.
7: Les gens qui se sont plaints que les chevaux étaient maltraités.
3: Oui, c'est vrai que les chevaux, parfois il y a quelques jockeys qui vont un peu fort avec leur cravache.
4: Ouais.
3: Et en plus c'est pas unifié en Europe. Il y a des pays où on a le droit à 3 coups de cravache par course, d'autres où on a le droit à 6 coups de cravache. Chez nous, c'est 6 coups de cravache par course.
9: Mais dans les maisons spécialisées avec des femmes dominatrices, est-ce qu'on a encore le droit?
7: Oh, elle va encore pas avec Pascal Praud. Arrêtez avec Pascal Praud,
3: il faut demander à Marc Menon, il n'y a plus qui peut vous répondre. À Barbier.
7: Il n'ose pas le dire.
10: Pas jockey, mais jockey. Il y a des infos que j'ai pas, mais qui m'excitent quand même.
3: Vous avez une cravache à la maison, vous?
8: Mais pas qu'une.
9: Sébastien, il est là.
7: Il est un dépressif.
8: Mais vous savez qu'on me demande très souvent d'être maîtresse SM.

0: Ça et des photos de mes pieds. Ouais. Alors du coup, je me dis, j'ai le pied pute.
1: Putain, blonde dépressive et SM, la famille Guéral.
2: Moi, je crois que la plus, comment dirais, la plus... Comment vous avez deviné que c'est de vous dont j'allais parler, Roselyne?
3: Je dis... Bah, il se tourne vers moi avec un regard lubrique.
0: Ça veut dire que ça sent la bite. Hein.
1: Non. Non, c'est pas Elisabeth Borne non plus. Non, mais... celui qui est chaud, c'est Barbier. L'écharpe, c'est pour faire quoi, d'après toi?
4: Pour rendre le mont rodant.
2: Pour cacher la cravache. Non, mais c'est vrai que Mme Bachelot, vous imagine bien un peu...
3: Comment dire, maîtresse Roselyne.
2: Ah oui, maîtresse Roselyne.
3: Ouais, c'est ça.
2: Tout en cuir.
5: J'ai trop envie d'en être.
1: Qu'est-ce qu'on se marre à droite? Vous savez, on se marre à droite.
2: En tout cas, sachez qu'il y a un film qui sort aujourd'hui qui s'appelle Lads, qui paraît-il est pas mal. Hein. La presse est bonne autour de l'histoire de cet apprenti jockey. Vous allez dire que...
1: Jockey, le mec sur le cheval ou la crème?
2: Ah non, non, là, on parle du mec sur le cheval. C'est même un des fils d'un des grands cascadeurs équestres, Marco Luracci, qui joue le jeune fils de... Alors, ce qui est fou, c'est qu'il y a encore un bracelet électronique dans cette histoire-là. Parce qu'il a 17 ans. Dans le film, il est condamné à porter un bracelet électronique après avoir commis des vols de voiture. Il est engagé dans une écurie pour curer les box, nourrir les chevaux. Et finalement, la patronne, jouée par Jeanne Balibar, va finalement lui proposer d'être jockey et il va devenir un jockey.
1: Comment ça s'appelle ce film?
2: Ça s'appelle Lad. Lad au pluriel.
0: Laurent, oui. Je vous trouve extrêmement cultivé, je vous trouve beau, voilà. Mais c'est Mario Luracci, c'est pas Marco.
2: Et j'ai dit Marco?
0: Ouais.
2: Oui, mais alors.
0: Mais pour une fois que je sais quelque chose.
2: Non, parce que Marco est le fils de Mario.
0: Alors je m'excuse. Vraiment. Vraiment.
1: C'était la dernière émission de Constance.
3: On ne reprend pas le patron.
0: Je m'excuse.
2: Mario, c'est le célèbre. Vous avez raison, vous connaissez Mario Luracci, qui est le célèbre cascadeur et dresseur de chevaux du cinéma français depuis des années.
5: Et elle a contredit Laurent.
2: Mais bordel. Marco, c'est son fils. Et c'est lui qui joue le gamin de 17 ans dans le film.
5: Oui. Excuse-toi encore, Constance.
3: La faute.
0: Oui, mais vous m'admirez parce que je suis quand même très, très courageuse.
5: Ouais, mais
0: parce que vous êtes tous des lèches-cuisses.
3: Ouais. Ouais, absolument. Ouais.
1: Et quand je pense à ce que disait Guillaume dans l'éloge sur le patron, franchement, t'as des couilles.
2: C'est un film belge et français, d'ailleurs.
5: Ça, c'est normal. Dès qu'il faut faire un peu d'économie, tout le monde va tourner en Belgique parce que le prix des locations, des figurants, tout est moins cher chez nous.
1: Bah oui, c'est moins bien, c'est normal.
5: Mais les Belges.
2: En tout cas. Ce film a de très bons papiers aujourd'hui dans la presse et Marco Luracci, cascadeur équestre et fils de Mario, incarne le jeune Ethan qui va devenir...
6: Si je puis me permettre, c'est Marco. Hein.
2: Et puisqu'on parle cinéma, rendons hommage à Val Kilmer, un acteur dont on a appris la disparition aujourd'hui. Val Kilmer, c'était Top Gun.
1: Les Doors.
2: Évidemment, le film Hit aussi, très bon film.
5: Très bon film. Ma cousine me prend pour une sucette, mais moins connue, mais il l'a fait aussi.
2: Avec Robert De Niro, Al Pacino, Batman.
1: Dans sa ménage, il est fou, là.
2: L'île du docteur Moreau. Et ma question, la voici. Car vous ne connaissez peut-être pas toute la filmographie de Val Kilmer. Quel rôle a-t-il partagé avec Roger Moore?
5: C'est pas Cordier Jupiter.
1: Ah, c'est dans Top Secret?
2: Top Secret.
4: Le Saint.
2: Non.
4: Le Saint.
2: Mais comment il s'appelle, le Saint?
4: Il s'appelle le Saint.
2: Ah, bah, c'est la question.
1: Roselyne. C'est pas Brett Sinclair, c'est l'autre.
2: Ah non, c'est pas Brett Sinclair. Le film s'appelle Le Saint parce que, c'est le film adapté de la série. Dans la série Le Saint, c'était Roger Moore. Le film, lui, a été joué par Val Kilmer. Mais Le Saint, c'est le titre du film.
5: Bon, allez, j'attends la question suivante.
2: Moi, ma question, c'était...
4: C'est le surnom du héros.
2: Quel rôle, le nom du personnage?
4: Batman et Bruce Wayne.
2: Quoi?
4: C'est comme Batman et Bruce Wayne.
2: Oui, voilà, exactement. Mais comment il s'appelle?
5: Le Saint, allons-y, lançons-nous. Bruno?
1: Bruno d'Agen?
0: Oh là là.
2: Non, mais franchement, vous m'auriez posé la question. Je suis désolé, j'aurais répondu.
1: C'est
3: vous le patron.
2: C'est connu quand même, le ça, c'est...
1: C'est une vieille série quand même.
2: Ah bah c'est une vieille série, c'est une
1: Parlez-nous
2: vieille série.
1: Parlez-nous plutôt de
2: Maggie. Je suis désolé.
3: Alors c'est un nom anglais, à consonance anglaise.
2: Ah oui, enfin moi je le prononce à la française. Vous
5: Georges.
2: Non.
3: Jean.
2: Mais vous connaissez un barbier, je suis sûr que vous connaissez.
4: Ah oui, quand vous allez me le dire, ça va me revenir.
2: Ah bah oui.
5: Bon, c'est pas le concept de l'émission. Hein.
4: Ah non.
0: Roger.
4: C'est sûr.
2: C'est comme dans Amicalement Vôtre.
1: Oui, on a compris.
5: Oui, mais pas besoin de nous humilier.
2: Vous avez Danny Wilde et Brett Sinclair. Voilà, bon, bah là,
3: alors, il s'appelle...
1: Et dans Dexter, il s'appelle Dexter.
5: C'est vrai, ça.
0: C'est son prénom, Dexter.
3: On va d'abord trouver son prénom. Donc, c'est pas Georges.
1: Jean-Louis.
3: John. Robert.
5: Bob. Et il dit qu'il le prononce à la française. Donc...
4: Y compris le prénom.

0: C'est un prénom assez connu.
1: C'est un des 12 apôtres, d'ailleurs, je crois.
2: Ah, Marc.
3: Pierre.
4: Jean, Pierre.
3: Paul.
4: Marc, Thomas.
1: Non.
3: Jocelyn.
1: Non.
0: Mathieu.
4: Judas.
3: Mathéo.
4: Mathieu.
3: Louis. Louis.
4: Mathieu.
1: Non.
3: Jean.
1: Non, non, non. Je suis sûr que dans le public, quelqu'un va se rappeler du nom du saint.
3: Ah oui, bien sûr. Bah oui, mais ils ont que ça à foutre de mettre à la télé le nom.
1: On va donner 300 euros dans 30 secondes.
0: Une deuxième fois.
1: Ah oui, une deuxième fois. Et là, à mon avis, on va même donner un chèque supplémentaire dans le public.
2: Mathieu.
1: Non. Le saint est une série télévisée britannique qui date...
2: Simon Templar.
1: Oh, oh. Ça lui est revenu.
3: Alors là...
2: Alors là...
3: On vient de loin.
2: Ah là. C'était vraiment... Allez.
3: S'il pouvait être aussi vif à BFM.
2: C'était vraiment les dernières gouttes du jet, quoi.
1: Roger Moore.
4: C'est curieux, la mémoire, quand même.
2: Oh là là,
4: pourquoi ça revient?
1: Roger Moore et Val Kilmer. Roger Moore et Val Kilmer, l'un pour la télévision, l'autre pour le cinéma, ont effectivement joué Simon Templar dans Le Saint. Bravo, Christophe Barbier.
2: Il a entendu qu'il y avait 300 boules et hop là.
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1: Gilles nous appelle depuis Ploumagoar. Bonjour Gilles, c'est en Bretagne, Ploumagoar, j'imagine.
7: Oui, bonjour Laurent, bonjour les Grosses Têtes.
8: Bonjour Gilles.
7: Armor, c'est à côté de Guingamp.
1: Tout près de Guingamp, Gilles. Voilà. Et comment vous
8: En avant Guingamp.
1: Ah bah, en avant Guingamp. En avant, le stade du Roudourou.
9: Roudourou, exactement.
1: Voilà, et qu'est-ce que vous faites dans la vie, Gilles?
7: Bah, je suis à la retraite.
1: À retraite de quoi?
7: J'étais dans la fonction publique.
1: Très bien, dans la fonction publique. Et aujourd'hui, vous vous occupez en écoutant, par exemple, et entre autres, les Grosses Têtes, j'imagine, Gilles.
7: Ouais, je vous écoute tous les jours, parce qu'en plus, je fais conducteur de car, donc je vous ai tous les jours à la radio.
1: Ah, mais alors, donc vous n'êtes pas vrai. Ah non, vous étiez conducteur de car.
8: Non.
7: Je suis toujours.
9: Maintenant, il travaille au noir.
1: Ben, vous n'êtes pas là, si vous êtes conducteur de car.
8: Mais vous êtes conducteur de car, alors que vous ne voyez pas bien, parce que vous êtes à la retraite. C'est peut-être dangereux pour vos passagers.
1: Mais non, il a 63 ans.
7: Moi, j'ai 10 sur 10 dans les yeux.
1: Il a 10 sur 10 dans les yeux.
10: Non, mais vous inquiétez pas, elle est Maya.
7: Il vous manque un bras aussi.
1: Ah, il vous manque un bras.
8: Il vous manque quoi?
10: Non.
0: Et il est qu'une jatte. Ça fait pas de chance.
9: Et vous buvez, bien sûr, puisque vous êtes breton. On sait que les bretons boivent. Oui, moi, je suis breton.
8: Gilles, c'est vrai qu'il vous manque un bras?
7: Non.
8: Mais peut-être avec un bras en bois, on conduit mieux qu'un bras en chair.
9: Oui, merci. Excuse-moi, t'as déjà vu des gens avec des bras en bois? Mais tu vis où exactement?
1: Gilles, écoutez bien mes 6 grosses têtes. Une seule grosse tête va vous dire la vérité, les autres n'ont que des fausses informations. On commence par Valérie Mérès.
10: Alors, Gilles, accident à Notre-Dame. Un ouvrier zélé qui démontait l'échafaudage a retiré trop de clous. Le Christ est tombé par terre.
0: Oui, d'accord.
1: Ah ben, il faut se méfier. Roselyne Bachelot, maintenant.
11: François Hollande, interrogé sur son avenir par un média italien, s'est porté candidat pour la présidentielle 2022. Il a déclaré « Je suis plus drôle que Jean-Marie Bigard et je peux apporter des croissants à Afida Turner. »
1: Jean-Luc Lemoyne.
9: Alors, ça va être facile, hein, Gilles, vous l'avez entendu hier. Christophe Castaner l'a annoncé, la police française achètera maintenant ses menottes dans les sex shops. En effet, ce sont celles avec la fourrure rose qui seront désormais utilisées pour éviter les blessures au poignet.
1: Marcela Yacoub.
12: Innovation. Un nouveau smartphone va bientôt être commercialisé. Il fait thermomètre et permet de prendre votre température. Pardon, mais moi, je peux ajouter quelque chose,
1: même si c'est pas sûr,
10: de personnel.
12: Mais où est-ce qu'on prend la température?
0: Mais tu te mets pas le smartphone dans le cul,
9: non.
0: Écoute.
9: Si, mais il faut lubrifier avant.
1: Écoutez, ne faites pas de commentaires, laissez notre...
12: Parce que là, c'est vague. C'est trop vague, où est-ce qu'on prend la température?
13: Non, laisse
9: faire les
13: lâches, lâche le truc, là. On fait un tour de table, on en parlera après.
1: Voilà. Isabelle Mergo.
14: Alors, la caution du policier qui a tué George Floyd a été fixée à 1 million de dollars. Le Ku Klux Klan a immédiatement lancé une cagnotte litchi.
1: Antoine Duléry.
15: Ségolène Royal a été vue hier poser un genou à terre devant l'Élysée pour dénoncer les violences politiques faites aux femmes, n'ayant toujours pas été appelée par Emmanuel Macron pour prendre la place d'Édouard Philippe à Matignon.

0: Alors Gilles, il faut choisir parmi ces six grosses têtes qui vous a dit la vérité.
1: Ah. Bah, c'est pas évident.
0: Hein. Oh, quand même, hein.
1: Ouais, donc, Roselyne Bachelot, non.
0: Non, hein. Oui, ça, Monsieur Hollande que, oui. N'a pas déclaré, même s'il le pense, il n'a pas déclaré qu'il était plus drôle que Bigard.
1: Après, donc, le Ku Klux Klan, j'ai vu ça, mais c'est pas une cagnotte hein, qu'ils ont lancée.
0: On oublie le Ku Klux Klan d'Isabelle Mergaux.
1: Isabelle Mergaux non plus. Après, donc, Marcela Yacoub, c'est le téléphone, je crois, c'est ça, non?
0: C'est ça, oui.
1: Et je crois qu'il prend la température, ouais. En le mettant dans la poche, et on peut prendre la température, je crois.
2: Alors, vous savez, l'information, c'est dans la poche qu'il faut le mettre, c'est ça?
3: Oui, comme ça, t'as la température de la poche.
4: Ouais, c'est bien.
5: Tu sais si tu peux mettre quelque chose de frais
4: ou pas.
5: Oui,
4: c'est bien d'avoir la température de la
0: poche. Alors, Gilles, vous choisissez Marcela?
1: Ouais, c'est smartphone.
0: Le smartphone qui prend la température.
6: Ouais, c'est vrai.
0: C'était ça, la bonne information. Oui, Gilles. Mais pas dans la poche, hein.
3: Non, c'est frontal, c'est frontal.
0: C'est sur le front qu'il faut le mettre, en fait.
1: Oui, non, mais c'était une blague dans la poche.
0: Ah, c'était une blague. Vous êtes drôle, Gilles.
3: Breton.
0: Non, c'est sur le front, évidemment, c'est par infrarouge.
1: On le met en face et il prend, ouais.
0: Eh oui, c'est par infrarouge. Alors, c'est un constructeur chinois qui vient d'inventer ce smartphone. C'est Huawei, hein. Je connais pas cette marque Huawei.
3: Huawei. Dans les animaleries que vous trouvez ça.
0: Voilà.
1: Un chien, comme ça.
0: Vous qui êtes asiatique,
6: Huawei.
0: Comment on prononce, Jean-Luc?
3: Huawei.
0: H-U-A-W-E-I.
3: Huawei.
0: Ah ben voyez.
3: Huawei.
0: Qui c'est qui avait raison? C'est bien Huawei. Et ben voilà, si vous avez un smartphone Huawei, vous pourrez prendre votre température par infrarouge.
1: Je voulais vous demander un petit. Est-ce que j'aurais pu avoir une montre pour ma collection, s'il vous plaît?
0: Oh, Gilles, très bien. Vous faites une collection de montres.
1: J'ai pas que des montres publicitaires. Donc, il me manque celle d'RTL.
0: Ah, qu'est-ce que vous avez comme montre publicitaire? Ça m'intéresse.
1: J'ai Virgin, j'ai Samsung. J'ai Volvo, Renault.
0: Ah, c'est bien, dites donc. Pour donc, quelqu'un qui manque un bras, c'est con.
1: Bah, si, ça serait sympa.
0: Eh ben, je vous envoie une montre RTL, évidemment. C'est parti, Gilles. Merci beaucoup.
6: Ouais.
0: Bravo à vous.
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0: Grâce à des tests ADN, on sait depuis 2010 que cette incroyable personnalité est née de parents qui étaient frères et sœurs. De qui s'agit-il?
5: Oh, un inceste!
0: Oui, absolument.
5: Shakespeare, un vrai personnage?
0: Non. Ah oui, ça c'est un vrai personnage.
5: Napoléon.
0: Et il y a même toute une exposition là sur lui qui va démarrer le 3 février aux Galeries Montparnasse. Et donc, croyez-moi, c'est un vrai personnage. Et son père et sa mère étaient frères et sœurs.
5: Oh là là, il était un peu... Il était équilibré.
0: Alors, je ne l'ai pas bien connu, pour tout vous dire.
5: Il était du Nord?
0: Alors, du Nord d'un pays, mais pas du Nord de la France. Non.
5: Est-ce que ce n'est pas Toulouse-Lautrec?
0: Ah non, non,
5: alors,
0: non.
5: Il était de la Norvège, de la Suède?
0: Non, non, non. Grâce à des tests ADN réalisés en 2010, eh bien, on sait...
6: Est-ce que c'est Richard III?
0: Richard III, non.
6: C'est un Anglais?
0: Qu'est-ce que vous dites, Bernard?
8: Yves Montand.
0: Yves Montand.
8: On a fait des tests ADN.
0: Yves Montand, non.
5: Attendez, il y avait quelqu'un qui était artiste?
0: Ah non, oh non,
5: un homme politique.
0: Alors politique, oui, ça oui.
5: Genre Napoléon.
0: C'est compliqué de vous dire, mais
5: oui,
0: si...
5: parce qu'il y en a qu'un Napoléon.
0: Voilà.
5: Non, voilà. Mais est-ce que c'est quelqu'un à l'époque de Napoléon?
0: Ah non, c'est bien avant là.
5: C'est quel siècle? On parle
0: bien avant. On est dans les années 1300.
5: C'est un roi. Un roi.
8: Charlemagne.
0: Un roi mieux qu'un roi.
5: Ah non,
8: on apprend. Charlemagne.
0: Attention,
3: un pape.
0: Attention. Attention, j'essaie de vous piéger quand je dis 1300.
5: 1300 quoi?
0: Bah non, vous me demandez quelle époque.
6: 1300 avant Jésus-Christ.
0: 1300 avant Jésus-Christ.
5: Ah bah celui qui éclairait là avec les corps là.
6: Diogène.
5: Mais non, pas Diogène, non. Celui qui éclairait avec les corps là, il mettait le feu, il les mettait comme ça et puis il faisait des torches.
0: Michel Jarre.
5: Mais non.
8: Pline l'Ancien.
5: Un ancien genre Héraclite, Parménide.
8: Cicéron.
5: Deux siècles avant Jésus-Christ.
6: Oh, mais tu connais que lui. C'est un pharaon. C'est Toutankhamon.
0: Et c'est Toutankhamon. Bonne réponse de Christophe Barbier. Eh oui.
5: Un peu Isis et Osiris, son frère et sœur.
0: Alors, pardon.
5: Isis et Osiris, mais sont pas les
0: parents. Mais c'est pas les parents de Toutankhamon, Isis et Osiris.
5: Eh ben, mais vous dites que c'est pas les parents.

0: Bah, bah, je vous le dis. qui vous le dit? Bah, moi, je vous le dis. Non, mais je suis entouré de dingues aujourd'hui.
1: Tout en Camon, il a vraiment existé, alors qu'Isis et Osiris, c'était des déesses.
2: Mais tout en Camon, ça se voyait qu'il était pas normal, il marchait toujours de profil. Il l'était pas, il avait un problème.
0: Et c'est en 1922 que Howard Carter a retrouvé, évidemment, la momie, le corps de tout en Camon. Dans les années 2010, on a fait effectivement des tests ADN à nouveau sur la momie, parce que les progrès de la science ont fait qu'on pouvait en savoir un peu plus, et on en a conclu que les deux parents de Toutankhamon étaient bien frères et sœurs.
2: C'était qui les parents?
0: Alors, je vais vous dire.
1: Isis et Osiris.
0: Ah non,
1: non.
0: Le père serait Akhenaton, voilà.
2: Ah oui, mais il serait.
0: Ah bah oui, on n'est jamais sûr à 100%.
2: Ah oui, alors c'est pour ça que c'est frère et sœur, mais on n'est pas sûr que alors, la femme d'Akhenaton, c'est qui la mère?
0: Eh bah, ce serait sa sœur.
3: C'est Martine Akhenaton.
0: Sa sœur Nebeta.
2: Nebeta. Et alors si ça se trouve... Mais si
0: c'est
2: ça
0: votre
2: trouve,
0: nom c'est... de jeune fille. Isabelle Mergo Nebeta.
2: Mais si ça... Ça le fait rire. Et si ça se trouve, c'était pas les parents.
0: Oh bah si ça se trouve.
4: En fait, l'ADN de Toutankhamon est composé de deux ADN identiques, donc forcément de frères et sœurs.
2: Oh monsieur 36K, je
4: mais oui.
2: Lui,
4: 36-15, non. C'est fini depuis 30 ans. Hein.
3: Vous commencez à nous agacer, Barbier.
0: Oh, la reine du Minitel. RTL est partenaire de l'exposition. C'est une expérience immersive pharaonique qu'on vous propose aux Galeries Montparnasse. C'est rue du Départ, dans le 15e arrondissement de Paris. Et à partir là du 3 février, c'est-à-dire là, le 3 février,
2: c'est demain.
0: C'est la semaine prochaine.
2: Oui, mais c'est aux Galeries.
1: C'est les Galeries Lafayette.
5: Il est arrivé.
0: Mais
5: déjà.
0: Non, c'est pas les Galeries Lafayette.
2: Ah, mais bon. C'est parce que
4: c'est un ancien centre commercial qui est vidé de ses commerces parce que la mairie de Paris va tout refaire et ça devient un espace immersif.
3: Pourquoi, mais c'est je pas sais vrai. Tout.
5: Ah bah oui.
2: Quand je te fais ça, ça veut dire tais-toi, d'accord.
0: Plongé dans la plus grande exploration archéologique de l'histoire, au cœur de la vallée des rois. Non, mais il va y avoir plein de monde, hein, parce que ça, c'est passionnant, les gens adorent ça.
5: Ah bah oui.
0: Puis l'Égypte, c'est pas que c'est... Enfin, ouais, c'est loin.
2: Ça passionne tout le monde.
0: Oui, puis là, on est sûr de ne pas rentrer avec une... comment dirais-je...
5: Quoi?
0: Parce qu'on a fait, nous, la vallée des rois avec les copains des grosses têtes à une époque.
2: Ah bah, pourquoi je n'étais pas invité, moi?
0: Parce qu'on avait peur qu'ils vous gardent.
5: On est deux billets, oui.
2: Parce que Nébétain, c'est ça?
0: Non, mais à l'époque, il y avait Pierre Bénichoux, Jean Benguigui, Perry Cochin. Voilà, on s'est bien. On était une vingtaine, mm-hmm. Et on a fait là. On est descendu sur. Vous y étiez, Valérie, vous?
1: Non, j'étais pas.
0: Mais non, mais d'ailleurs, c'est pendant que vous jouiez au théâtre à l'époque. Je me souviens très bien, vous étiez au théâtre dans la précédente.
5: Il avait choisi sa date.
4: Hein. Sa date en Égypte, ça tombe bien.
0: Et on a fait. On est parti sur le bateau à roues, vous savez, sur le Nil.
2: Ah, ça s'appelle une voiture.
1: Un félou. Ben non, c'était la descente du Nil.
2: Un felouk.
0: Le bateau de mort sur le Nil. Mais non, pas un felouk. On est allé jusqu'au fameux hôtel dans le Cataracte.
5: Ah oui.
0: Voilà.
5: Oui.
0: Ah, oui. On a fait Luxor. Sauf que, voilà, et j'en viens là, sauf qu'on est tous revenus, sauf les trois copains d'origine un peu, on va dire, nord-africaine, c'est-à-dire Pierre Bénichoux, Jean Benguigui, et Perry Cochin, tous les autres, on a tous été malades pendant tout le trajet. L'Égypte, c'est chouette.
5: Ah, c'est sympa.
0: Mais la dysenterie est...
2: Piquée par les moustiques.
0: Mais non, mais il faut bien dire les choses.
2: Oui.
0: Tandis que là, rue du départ à Montparnasse. Oui.
1: Tu risques rien.
0: Tu y vas, tu reviens pas malade.
2: Mais pourquoi vous avez eu la dysenterie?
0: Mais parce que c'est comme ça, on vous dit toujours, ah, faut bien nettoyer les fruits et tout. Tu le fais pendant deux jours, puis le troisième jour, tu bouffes le fruit.
5: Et paf.
2: Mais alors vous êtes revenu tout maigre, hein?
5: Ah bah ils sont revenus tout en camion.
0: Non mais c'est vrai, faut bon voilà, mais c'est magnifique en revanche.
5: Ah oui. Oh, bah, vu des toilettes, c'est super.
0: La réalité, c'est que sur 20 personnes, on était 17
2: à aller aux toilettes.
0: Ah hein. Oui.
2: Et alors donc, l'exposition, c'est à partir de quand? Je m'emmenais...
1: Du 3 février.
0: Voilà.
1: Oui. Aux galeries, qui étaient avant les galeries Lafayette. Maintenant, c'est une galerie...
0: Mais pas du tout.
5: Au bout de la rue de la Gaîté.
0: Les galeries Lafayette, les galeries... galerie Lafayette.
1: Avant, il y avait une galerie Lafayette.
0: Mais galerie Lafayette, c'est rive droite, c'est pas rive gauche.
4: Il y avait des galeries.
0: Là, c'est en immersion, vous serez carrément devant
4: l'eau. On est sous l'eau.
0: Voilà.
5: Avec tout le temps.
0: Le trésor le plus célèbre des pharaons, vous voyez.
2: On a intérêt à retenir nos places maintenant.
0: Ah oui, il est prudent de louer.
5: Oh, il va pas partir.
0: Et selon une étude de l'ADN...
2: il est poulet de louer.
0: Selon une étude de l'ADN des momies royales, je vous explique quand même les parents, parce que vous m'interrogiez sur les deux parents de Toutankhamon. Bon.
6: Il y aura les deux autres momies, alors.
0: Pardon.
6: Il y aura Akhenaton...
0: J'ai pas dit les grands-parents, j'ai dit les parents.
6: Non, il y aura Nébété et Akhenaton.
2: Non, Nébéta.
5: Nébété.
2: Il y a la momie Nova et Nébéta.
0: Le père de Toutankhamon, Marcel.
5: Il s'appelait Marcel.
0: Marcel Amon, oui, bien sûr. Le père de Toutankhamon est identifié comme étant la momie trouvée dans la tombe KV-55, dont certains égyptologues pensent qu'il s'agit d'Akhenaton. La momie de sa mère, elle, a été trouvée dans la tombe KV-35. Elle a été surnommée The Younger Lady, la dame la plus jeune.
5: À Brigitte.
0: Car elle n'est pas formellement identifiée. Les seules sœurs connues d'Akhenaton sont Satamon, Iset, Enoutaneb et Nébéta. Les trois premières ayant épousé leur père, Amenhotep III.
1: Ah oui, à l'époque.
0: C'était la famille tuyau de poil. Hein. Donc les trois premières sœurs ayant épousé leur propre père, Nébéta, elle serait la seule des quatre sœurs
2: à pas avoir épousé son père.
0: Et voilà, mais à avoir épousé son frère.
2: Bah oui, elle était plus jeune.
0: C'est la moins conne des quatre.
2: Bah oui.
4: Elle était prêche.
6: En tout cas, Akhenaton, c'est celui qui a ce maxillaire très très long. Et les frères Bogdanov voulaient lui ressembler.
0: Non, là, vous confondez ça.
6: C'est
0: tout en menton, ça. Ça, c'est tout en menton.
1: Et Akhenaton, il fait du rap.
5: Bah oui. Ayam.
2: Donne ton cerveau à la science, je te jure. Parce qu'il y a des trucs.
0: J'en peux plus, parce que moi, RTL, ils m'ont dit, faites un peu de pub pour ça.
2: Ah oui, parce qu'on est partenaire.
0: Oui, on est partenaire.
2: Ah, on est partenaire des galeries.
0: Oui, des galeries.
2: D'accord, alors le 3 février pour voir...
0: Ah mais à partir du 3 février...
5: Oui, il sera là longtemps.
2: Il est là combien de temps?
0: Et la billetterie est ouverte déjà.
2: Mais est-ce qu'on va le voir en chair? En bandelette et en...
6: Mais oui.
2: On va le voir pour de vrai.
5: Ah oui.
6: On te dit, immersion, tu seras dans la momie.
1: Si oh, bah merci, hein.
0: Si. Non mais.
5: Si t'as pas de place.
0: Allez-y dès maintenant. Je vois les auditeurs déjà rouler à tombeau ouvert.
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0: On va répondre à Anne-Fleur, première auditrice. Bonjour.
11: Bonjour Laurent, bonjour les grosses têtes, bonjour le public.
0: Ah ouais, le public vous encourage. Vous nous encouragez d'ailleurs à rectifier une erreur qu'on aurait pu commettre à propos, j'avoue que je ne me souviens pas, à propos de la chanson Macumba, c'est bien ça ?
11: Oui, d'ailleurs c'était Az et Alex Vildorek, je crois, qui ont dit qu'ils parlaient d'une boîte de nuit dans la chanson. Alors que pas du tout, ils parlent bien d'une femme, même une prostituée.
4: Oh oui, mais qu'est-ce qu'ils sont cons, aussi, les deux.
12: Mais non, je me rappelle, en fait, on avait dit que c'était... est-ce que c'était en hommage à la boîte ou est-ce que ça a été créé avant ou après la boîte? Je crois que c'était ça sur le Macumba.
0: Mais en fait, effectivement, la chanson de Jean-Pierre Madère, puisque c'est bien de ce titre dont il s'agit, Anne-Fleur.
13: Je sens qu'on va la chanter.
14: Macumba.
13: Oh, j'en étais sûr qu'on
11: allait la chanter. Elle danse tous les soirs.
14: Elle danse tous les soirs, oui, ça peut pas être une boîte de nuit.
11: Voilà, exactement.
5: Oui, c'est vrai.
12: Et donc en fait, il parlait de qui alors?
14: D'une prostituée.
13: Ouais, j'allais le dire.
11: Une prostituée, oui.
14: Qui danse pour les dockers du...

0: Laurent, vous étiez là, vous aviez affirmé le propos. Hein.
1: Pardon.
0: Ne vous désolidarisez pas de ce qui se passe.
1: Ah
0: là.
1: Non, moi, je savais que Macumba, c'était une pute, ça, je le savais. Hein. Non, franchement.
0: Ah bon?
1: Ah oui, bien sûr. Après, évidemment, ça a donné. Mais les boîtes, les discothèques Macumba existaient bien avant la chanson, Anne-Fleur, n'est-ce pas?
2: Je suis d'accord avec ça.
1: Et voilà. Vous aviez aussi un petit mot à dire sur le fromage, je crois.
2: Je faisais du Saint-Nectaire.
1: Oui.
2: Et donc, je passais mes journées un peu toute seule, mais avec vous, les grosses têtes.
1: Ah, vous prépariez votre fromage en nous écoutant?
2: Exactement.
1: Bon.
2: Donc, le fromage est encore meilleur.
1: Mais, ah oui.
3: Attendez, moi, j'ai pas compris, là. C'est, vous faites. Tout le monde fait comme s'il comprenait. Vous faites. Vous êtes fromagère?
0: Ah, elle fait du fromage,
2: oui,
0: avec
2: voilà.
0: Une pute qui s'appelle Macumba. Pourtant, hyper simple, ce qu'elle raconte.
4: Sinon, en backstage, on a du Saint-Moray, les grosses têtes.
1: Exact. Aujourd'hui, on nous a apporté du Saint-Moray.
4: Ah oui, ça l'intéresse. Vous voulez qu'on vous en envoie?
1: On peut vous en envoyer, on mangera pas tout, c'est sûr.
4: Ouais.
1: En même temps, j'hésite parce que la fin de votre mail est pas très sympa. Je suis en train de voir, là.
2: Ah oui.
1: Quand je suis chez mes parents, je ne peux pas vous écouter parce que mon père ne supporte pas votre voix.
2: Je suis désolée, Laurent.
1: Ça,
2: désolé,
1: alors,
2: il peut pas vous voir. Moi, je vous adore, mais.
1: Ah oui, mais enfin bon.
5: On peut pas plaire à tout le monde.
1: Qu'est-ce que je lui ai fait à votre père, moi?
2: Je ne sais pas. Écoutez, il est pas parfait. C'est comme ça. Hein.
1: Ah, c'est vrai. Personne n'est parfait. On vous embrasse, en tout cas, Anne-Fleur. Merci pour votre message. Laurence. Ah bah, Laurence, au moins, elle partage mon avis à propos d'un sujet, je dois dire, essentiel, le pain de mie. Bonjour, Laurence.
0: Sur les croûtes.
4: Oui. Alors, la bonne mie.
2: Bonjour.
1: Il y avait une question sur l'inventeur du pain de mie, monsieur Jacquet, qui a donné son nom au produit en question. Et c'est vrai que j'avais dit, vous êtes d'accord avec moi, vous préférez le pain de mie avec croûte, auquel on va enlever la croûte, plutôt que d'acheter du pain de mie sans croûte.
3: Là, il y a une auditrice qui s'est dit, moi, je fais un courriel.
1: Ce sujet. Non, mais vous avez raison, c'est pas pareil que d'enlever la croûte soi-même que d'acheter un truc déjà tout fait. Moi, je suis d'accord avec vous.
0: Enfin,
1: plutôt, vous êtes d'accord avec moi, Laurence.
2: Mais bien sûr, mais je pensais pas qu'on m'appellerait pour une histoire de pain de mie.
0: Ah, oui, vous pensiez pas.
1: Fallait pas écrire pour ça non plus.
2: Ah oui, mais ça m'a pris vraiment, ça m'a pris d'un seul coup, parce que ça fait des années que je me demande pourquoi le pain de mie sans croûte n'a pas le même goût que le pain de mie avec croûte auquel on a enlevé la croûte.
1: Et oui,
3: on sent une colère. Et vous trouvez que le goût n'est pas le même?
2: Ah mais c'est pas pareil, le pain de mie sans croûte, il est moelleux et un peu humide.
3: D'accord,
0: c'est vrai.
2: Alors que le pain de mie avec croûte, quand vous enlevez la croûte, c'est pas la même mie.
1: Ben, surtout, je vais vous dire un truc, ce que je trouve, je sais pas si vous serez d'accord avec moi, mais dans le pain de mie sans croûte, on n'a pas le goût de la croûte.
2: Ah, c'est peut-être ça.
3: Je suis d'accord.
2: C'est peut-être ça.
0: Non mais peut-être que ça a pas le même goût aussi parce que c'est la croûte conserve bien.
1: Je crois qu'on va passer à Fabien. Bonjour Fabien. Alors Fabien il nous fait un retour de son séjour dans un casino Partouche. Où est-ce que vous êtes allé? Vous avez choisi lequel?
6: J'ai choisi celui d'Aix-en-Provence.
1: Et vous aviez eu le droit, alors, parce qu'à chaque fois je dis ça, je veux vérifier, aux jetons pour jouer au Pasino?
6: Mais oui, exactement.
1: 30 euros de jetons, c'est ça?
6: C'est ça, 15 euros de jetons par personne, deux nuits dans l'hôtel 4 étoiles, les petits déjeuners inclus, et l'accès au spa avec jacuzzi, etc. C'était trop bien.
1: Et vous avez gagné combien, alors, avec les 30 euros au Pasino?
6: Eh ben, figurez-vous que j'ai gagné de quoi faire un resto.
1: C'est pas vrai.
6: Mais oui.
1: Vous êtes vraiment cocu, Fabien.
6: Non, je crois pas. Non, mais j'arrive, je mets 60 centimes, j'appuie sur un bouton, et là, je gagne 75 euros.
3: Waouh.
1: Incroyable.
4: Waouh.
3: Et vous les avez gardés.
6: Ça nous a fait un bon
4: hippopotamus.
1: Bah non, mais en plus, c'est joli, Aix-en-Provence.
5: Oh, oui, c'est magnifique.
6: Mais c'est magnifique. C'est magnifique. Et j'ai même eu une illumination pendant ce séjour.
1: C'est pas vrai, c'était Noël?
6: Eh ben non, mais je me suis dit, je suis super fort pour tester les hôtels 4 étoiles. Les petits déjeuners inclus, les spas avec jacuzzi, sauna, hammam, les casinos.
4: Une révélation.
6: Et du coup, je vous propose la chose suivante.
4: Ah ouais.
6: C'est que vous m'envoyez dans d'autres hôtels partout.
1: On avait bien compris, vous vouliez en venir, Fabien, vous voyez.
6: Eh oui, vous m'avez vu venir.
1: Eh ouais, ouais, je vous ai vu venir, puis vous voir repartir, on vous embrasse. Et on passe à Charles. Alors Charles, il écoute les Grosses Têtes en podcast, et depuis plusieurs mois, peut-être même plusieurs années, c'est bien ça Charles?
5: Oui, tout à fait, bonjour.
1: Bonjour Charles.
5: Bonjour sociétaire, bonjour au public.
1: Et alors, vous avez trouvé le niveau déplorable dans l'émission du mercredi 19 mars, c'est très précis, mercredi 19 mars dernier.
5: Plus globalement, en fait, je trouve que dans votre émission où il y a beaucoup de questions de culture très générale, il manque de questions sur les sciences.
1: Et vous dites que depuis le départ des Bogdanov, eh bien, ils n'ont pas été remplacés, hein?
5: Oui, voilà, c'est ça, ouais. C'est
1: on n'a pas trouvé d'autres charlatans.
0: C'était des vraies grosses têtes. Hein.
1: Ah, non, mais ils étaient géniaux.
0: Hein. Enfin, au propre.
1: Il y en a un des deux qui connaissait vraiment le truc. Il y en a, ah, mais vraiment.
3: Lequel?
1: Alors, c'est ça le problème. C'est pas celui qui venait. Allez, on se retrouve après les infos de 16h.
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1: On va à Sainte-Hélène, une île britannique dans l'océan Atlantique, au large de la Namibie. On est en Afrique de l'Ouest.
8: Ah bon ?
1: Et il y a tout un article aujourd'hui, signé Laurence Le Fur dans Le Parisien. Cet article nous dit que là-bas, sur l'île de Sainte-Hélène, on fête un anniversaire. Mais quel anniversaire ?
8: La mort de Napoléon.
1: Non !
9: Est-ce que c'est l'anniversaire de quelqu'un ?
1: Ah, de quelqu'un !
9: Ah, c'est pas là où qu'ils ont fait le dessert à la poire Belle-Hélène et c'est l'anniversaire de la poire Belle-Hélène.
8: Je crois qu'on ferait un article entier dans Le Parisien pour l'anniversaire.
1: Ah, je sais. J'en ai vu d'autres.
8: Ouais, remarque, ouais.
4: Non. C'est une fête religieuse.
1: Je peux même vous dire, c'est un 190e anniversaire.
8: Ah, c'est le seul endroit où Anne Hidalgo peut faire un meeting.
1: Non. 190e anniversaire.
8: Et c'est quelque chose de vraiment, on a envie de le fêter, on a envie d'y participer, on est heureux.
1: Bah, en tout cas, c'est un record.
4: C'est lié à la couronne d'Angleterre?
1: Non.
10: C'est pas les animaux?
1: Ah, ça.
10: C'est genre les tortues?
9: Au safari.
10: C'est pas les tortues?
1: Expliquez.
10: Oh, ça non. Fait 190 ans que les tortues ont décidé d'aller à
8: Sainte-Hélène. C'est la plus vieille tortue. La plus vieille tortue qui a 190 ans.
1: Bonne réponse de Max Boubli.
8: Comme quoi, il n'y a pas besoin de culture, avec un peu de jugeote, un peu d'intelligence, on arrive à tout. Je suis un exemple pour cette jeunesse qui est dans les secs pas, pour cette jeunesse qui réussit pas. Les classes techniques, tout ça, les gars, à la fin, on y arrive.
1: Ou pas.
10: Vous savez pour qui voter maintenant.
8: Voilà.
1: Et c'est même mieux que la plus vieille tortue, c'est...
8: C'est la plus vieille tortue.
1: Non, mais
9: le plus vieil animal sur Terre.
1: Le plus vieil animal terrestre.
10: Oh, mais non. C'est plus vieux que Gérard Larcher.
9: Que Claude Sarraute.
1: Le plus vieil animal terrestre, 190 ans.
8: Ah bah, alors, Claude Sarraute, c'est
1: son secret, un petit verre de Porto et du gâteau au chocolat.
8: Avec comme Claude.
4: Exactement. Mais elle porte bien, sa tortue. Elle n'est pas fatiguée.
1: J'ai la photo.
9: Alors, ah, elle est belle.
1: Alors, elle est un peu fatiguée.
4: Un peu fripée.
1: C'est une tortue mâle. Hein, il s'appelle Jonathan.
8: Moi, je m'appelle Jonathan. Mais
1: Et oui, l'animal arrive des Seychelles. Puis, on l'a foutu sur cette île de Sainte-Hélène.
9: Il va dans l'eau de temps en temps, quand même.
1: Alors, c'est une tortue géante qui s'épanouit à la plantation à Aos, la résidence du gouverneur de l'île de Sainte-Hélène.
8: Ouais.
1: Jonathan est nourri une fois par semaine à la main.
9: Une fois par semaine?
1: Oui.
9: À la main.
1: À la main avec de la salade, des concombres et des pommes. Parce que comme Jonathan est aveugle, maintenant il n'a plus d'odorat.
9: Comme il est aveugle, il n'a plus d'odorat.
1: Alors,
9: non. Ça veut rien dire, hein, ça.
1: Ah oui, ben, il sent plus ce qu'il veut.
9: Comme il est aveugle, il n'a plus d'odorat.
1: Vous avez raison, j'ai oublié la virgule.
9: Ah oui,
1: il mange en braille.
8: Moi, j'ai eu un cochon d'Inde qui a vécu 18 ans, moi, Laurent, pour les anecdotes que
10: j'ai pas dessus. Tu t'es marié avec.
8: Non, c'est vrai. Alors, je vais vous dire même un truc, parce que je m'en fous. Tu peux me vanner, toi, j'ai eu un cochon d'Inde qui a vécu 18 ans, et à la fin, il était paralysé de l'arrière-train, et pour lui faire faire caca, il fallait lui appuyer sur le ventre comme un petit tube de dentifrice.
9: Mais pardon, tu lui appuyais dessus pour qu'il fasse caca?
8: Non, et en plus, oui. Parce qu'il était paralysé de l'arrière.
10: On fait pareil avec Galarmabie à Brandon.
8: Bien sûr.
10: Non mais c'est pas drôle. Lui, écoute, lui ça le soulage et nous ça nous excite.
1: Bernard, je t'en supplie, Bernard, ne crois pas. Oh, non mais je sais plus quoi dire. Moi. Je vais être fâché avec tout. Je suis en train de parler d'une pauvre vieille tortue.
10: Eh ben lui aussi.
1: Et qui est là-bas sur l'île de Sainte-Hélène, à Vogue, qui a plus d'odorat. On lui met de la nourriture. On lui met de la nourriture par terre. Et il est pas capable de se rendre compte. Alors on est obligé de le nourrir à la main. En revanche, son audition est excellente.
9: Ah oui.
1: Ah oui. Et ça, alors c'est là où ça va être intéressant. Écoutez bien. Et sa libido aussi.
9: Ah, oh, ça nique une tortue tout le temps, c'est vrai.
1: Mais
9: ça nique.
1: 190 ans, et il continue.
8: Comme Bernard. Non,
9: mais, il faut que ça m'arrive.
8: Mais il continue de quoi
10: faire. Mais le problème, c'est que là, il voit rien. Donc parfois, c'est
9: mais il va niquer
10: migrant.
9: Qui mais alors, il est dans le jardin du
10: gouverneur. Bah, il voit rien. Alors, dès qu'il y a un trou, il y va.
9: Il est dans le jardin du gouverneur. Est-ce qu'il y a une madame tortue ou
1: il nique n'importe quoi. Il y a trois tortues géantes.
10: Ah,
1: Emma,
10: là.
1: David et Fred.
10: Ah,
9: il nique les trois.
8: Ah, bah, Emma, elle doit morfler.
9: Ouais, David et Fred aussi, si ça se trouve.
8: Il est aveugle, alors bon, il va où il peut. Hein. On pense évidemment elles à la femme de Mabille.
1: Elles sont bien moins vieilles que lui, vous voyez.
8: Oui, oui,
1: comme Mabille. Emma, David et Fred. Et Jonathan est bien parti pour passer le cap des 200 ans.
9: Là, bravo, Jonathan. Bravo.
10: Il a connu Marie Curie, il va connaître Valérie Pécresse. C'est dingue comme histoire.
1: En tout cas, voilà, Jonathan est le plus vieil animal qui vit sur Terre. Wow.
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0: sais que ça va vous faire plaisir. Ça commence par Mickey et Minnie, hein, qui arrivent en faisant du patin à glace. Il y a Donald, il y a Dingo. Ah, vous pourriez faire Dingo, tiens, je...
1: C'est comme ça que m'appelait Pamela.
0: C'est pas vrai.
1: Ah, elle m'appelait Goofy. Goofy. Et Goofy, c'est Dingo en anglais.
0: C'est
1: vous savez
0: exactement
1: ça,
0: ouais, ouais. Mais vous avez un petit côté de Dingo.
1: Ouais. Ouais.
2: Je sais pas si ça lui plaît beaucoup.
1: Non, si, ça me va. Mais qui m'appelle là, oh. Ouais, ça me plaît, moi.
0: Il parle à son téléphone en même temps.
3: Alors,
1: mais pourquoi? Mais donc, du coup, je vais y aller.
0: Ben oui, parce que c'est pour vous, ça. Ah, c'est oui, pour les enfants et les grands-enfants. Et il y a toutes les princesses, il paraît, qui sont Réponse, la Reine des Neiges, Ariel, Mulan.
4: Mais ils font quoi? Ils patinent,
0: c'est... Ah oui, oui, ils arrivent tous.
1: Un show.
0: Vaiana, elles arrivent toutes sur glace, elles font du patin. Il y a même le cochon Bayonne, le cochon de Toy Story, vous voyez. Tout le monde y est. Et y compris, et voilà la question évidemment, la princesse du Disney rebelle, comment s'appelle-t-elle?
1: Merida. Mais
0: oh, bonne non. réponse ouais. David ouais, Rami.
1: La petite rousse aux cheveux bouclés. Et moi, quand il y a une question dans mon domaine, j'attends pas 10 piges pour répondre.
0: Eh oui, Merida, c'est moi je connais pas ce dessin animé ah rebelle. Non. Elle oui. fait partie de l'écurie Disney et on la voit elle aussi patiner.
2: Patiner.
0: Voilà, Disney sur glace, c'est actuellement à l'Adidas Arena, c'est dans le 18e arrondissement de Paris, l'Adidas Arena. C'est quoi l'Adidas Arena alors? Ah ben c'est nouveau depuis les Jeux Olympiques,
1: c'est ça peut-être. C'est, oui. c'est, pour les c'est jeux magnifique
0: oui.
1: en plus.
0: Ah oui, c'est vrai.
1: C'est trop beau.
0: C'est quoi votre princesse préférée dans toutes celles que je viens de donner, monsieur?
1: La princesse préférée, je crois que c'est mon crush du moment.
0: C'est qui?
1: Ben vous le savez que j'ai un crush en ce moment.
2: Ah, oh, oh, oh, le roman. Là, là. Oh, et elle patine aussi ou pas?
1: Ben pense
0: elle
1: moment,
0: roule
1: non.
0: des patins en tout cas. Ah là là. Bon, non,
1: non, ah, non, franchement, ma princesse préférée, franchement, blague à part, il y en a une dans... Alors, c'est pas un Disney, ou peut-être c'est un Disney, mais j'ai toujours fantasmé sur elle. J'ai jamais... Enfin...
0: J'en ai alors,
4: vas-y.
2: Tu sais que c'est impossible hein.
0: avec un personnage de dessin animé, c'est rare.
1: Mais je crois que c'est pas une princesse, ah. mais c'est Jessica Rabbit.
4: Jessica Rabbit.
5: Dans Roger Rabbit, oui là.
0: Ah. Pourquoi vous vous marrez?
1: Dans Roger Rabbit, ouais.
6: Parce que c'est vrai que c'est une créature sulfureuse. Elle a moitié un poil dans Roger Rabbit.
4: C'est une bombe. C'est ça.
0: C'est qui Jessica Rabbit?
2: C'est la pin-up, la pin-up dans le dessin animé.
4: Oui, c'est énorme.
0: Mais c'est une lapine.
2: Non,
6: bah non. Tu vois, tu fantasmes sur une lapine
4: avec de très gros poumons.
2: C'est pas parce qu'il y a un rabbit.
6: Très belle femme avec un décolleté plongeant, une robe rouge incroyable.
2: C'est une espèce de pin-up hollywoodienne, un peu. Dessin animé.
4: Une Kardashian blonde, quoi.
0: Mais comment on peut fantasmer sur un personnage de dessin animé?
1: Bah moi j'ai bien compris que sinon, si je fantasme...
7: C'est le nouveau nom du ministre de l'économie, Spider-Man.
1: Ah bon?
7: Il s'est comparé à Spider-Man.
1: Ah bon?
7: J'ai envie de toucher avec Eric Lombard.
6: Non, juste avec Spider-Man, le vrai.
5: C'est parce que l'autre.
0: Mais le vrai, il n'y a pas de vrai Spider-Man. Mais ils sont cons ici tous ou quoi?
6: Laissez-nous nos rêves.
0: L'autre, il veut coucher avec Mme Rabbit. Je vois même pas qui c'est Mme Rabbit.
6: Ah, elle est belle.
2: Mais, Roger Rabbit, vous avez déjà regardé, Adil, Laurent?
4: Adil, tu, chez toi, tu as les costumes des personnages de Disney? Tu te déguises des fois?
1: Non. Non, mais.
4: Tu te débrouilles quand même.
0: Faut le voir en costume de Mickey avec des barésies.
1: Mais je suis en train de le dire. Non, mais c'est vrai, ça me traverse l'esprit. Je me dis que le prochain Halloween, si j'ai une copine, je vais lui demander, mais en mode haut de gamme, qu'on se déguise avec vraiment des vrais artistes qui vont pouvoir nous peindre et nous trafiquer. Enfin, et j'aimerais, je vais lui demander si elle veut bien se déguiser en Jessica Rabbit.
4: Et toi, en quoi, toi?
1: Comment?
4: Toi, tu te déguiserais en quoi?
1: En lapin, c'est sûr.
4: En lapin?
1: Non.
2: Ah non, c'est pas une bonne réputation, le lapin. Hein.
6: Ben, je déguiserais dans
1: le... Non, franchement, sincèrement, je pense peut-être en Zorro.
4: C'est décevant, ça. C'est décevant.
2: Ouais, moi, je l'ai vu en Tarzan.
4: Ça va pas lui plaire.
1: Alors, en Superman.
0: Elle va vous faire passer le tornado dès le lendemain matin.
1: En Superman, je pense.
4: Superman.
2: Ah ouais.
1: Man of Steel.
4: Mais attends, Superman, c'est pas Disney.
1: Oui, mais.
2: Mais c'est un héros.
1: Mais ouais, c'est le but.
0: Tout n'est pas Disney, d'ailleurs. La question qui vient n'est pas Disney pour Virginie Noël, qui habite Nantes. Pouvez-vous me donner le nom du chien de ce Britannique célèbre, habillé d'une chemise blanche, d'un gilet vert, d'un pantalon marron et d'une cravate rouge? Le nom de son chien.
4: Ah.
2: C'est un dessin animé aussi?
1: Ouais, Britannique.
5: C'est un héros de fiction.
0: C'est presque un dessin
4: non,
0: animé.
4: Non, c'est un personnage de bande dessinée. Enfin,
0: c'est pas tout à fait de la bande dessinée.
4: Dessin de presse, enfin.
0: Oui. Pas de dessin.

0: Presque. Le chien?
1: Non, mais.
0: Un chien? Je vous demande le nom du chien de ce célèbre.
2: Gromit et Wallace. Gromit et Wallace.
0: Et le chien.
2: Un des deux, ben Wallace.
3: C'est Gromit,
2: ben, enfin, ouais.
0: À lequel
4: Wallace,
0: est le chien?
4: Wallace.
0: Non, c'est Gromit.
4: Gromit. Ah, ouais.
5: Tu sais qu'il y a un truc entre.
2: Eh, mais je suis chaud patate, hein.
5: Ah ouais. Parce que Madame Rabbit, Monsieur Gromit.
0: C'est quand même une bonne réponse, ouais. Ali Rami. Ouais.
6: Non, mais il enchaîne les bonnes réponses.
5: Adil Rami,
6: toi, ben.
5: Maintenant.
0: Mais il faut dire que c'est l'actualité, hein. C'est pas pour vous faire plaisir que je pose ces questions.
2: Ah non, mais parfois j'active mon cerveau, je sais que c'est l'actualité là.
0: C'est parce que sur Netflix sort un nouveau Wallace et Gromit, 20 ans après leur dernière apparition au cinéma. Alors c'est pas vraiment du dessin animé,
3: c'est la pâte à modeler.
0: C'est la pâte à modeler, moi j'ai jamais vu un Wallace et Gromit. Wallace, c'est le Britannique chauve qui mange beaucoup de fromage, paraît-il, et qui est toujours habillé de la même façon, avec un gilet, avec un pantalon marron, gilet vert.
2: Il ressemble un peu à Philippe d'ailleurs.
1: Merci.
2: Il y a un air.
1: Oui, c'est vrai.
0: Ah, parce qu'il est chauve comme Philippe.
2: Non, voilà. Non, mais il est beau.
0: Mais c'est vrai, regardez, il ressemble à Philippe Claudel.
3: Mais oui.
5: Ah, mais complètement.
0: Et Jean-Fi, c'est Gromit. Là, il y a un nouveau Wallace et Gromit actuellement sur Netflix, 20 ans après le précédent.
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0: Pour Monsieur Talu, qui habite Nersac en Charente, je vous emmène en Grèce, où la tempête Daniel a provoqué de curieux changements pour des moutons dans un champ de Thessalie précisément. C'est une région grecque.
8: Oui, au nord du
0: pays. Voilà, la Thessalie, je précise pour ceux qui ne connaîtraient pas bien la Grèce. Mais c'est vrai que d'un seul coup, les moutons de cette région se sont mis à sauter plus haut que les chèvres. Mais pour quelle raison?
9: Ils se sont mis à sauter plus haut que les
3: chèvres. Parce qu'il y a de la neige?
0: Ça s'est passé là, il y a quelques semaines à peine.
2: Parce qu'il y a des loups,
0: en septembre.
3: Est-ce que le vent a gonflé leur laine et hop,
0: non.
3: Ils sont montés?
0: Non.
8: C'est pas à cause des loups, ils ont eu peur des loups.
0: Alors qu'ils tentaient de se protéger de la tempête Daniel au début du mois de septembre, un troupeau de moutons vivant tout près de Almiros, donc en Thessalie, s'est retrouvé de telle manière à se mettre à sauter. Tout le monde était surpris et on a compris seulement qu'après pourquoi.
9: Parce qu'ils avaient de l'électricité.
0: Non.
8: Ils étaient malades.
9: Ils jouaient au fameux saute-mouton.
0: Oui, ils ont raison. Après tout, vous avez raison. Et puis, ils se comptent entre eux pour s'endormir. Non.
3: Est-ce qu'ils étaient malades?
0: Non,
3: mais attendez. Est-ce qu'il y avait des jets de vapeur qui sortaient de la terre?
0: Alors, malades, on peut dire qu'ils étaient. Ils n'étaient pas en.
3: Ils avaient la danse de la Saint-Guille?
0: Non.
8: Le fait qu'ils sautent plus haut que des chèvres, c'est quelque chose qu'ils peuvent faire habituellement. C'est juste que là, ils se sont mis à le faire. Parce
0: ah non, normalement, un mouton, ça saute moins haut qu'une chèvre.
8: Ah oui, donc là, c'est le
3: fait qu'ils ont mangé des champignons. Ils ont mangé des champignons.
8: Ils n'avaient pas pignouf.
9: Non, mais il y avait une épidémie, en tout cas. Il y avait quelque chose.
0: Alors, monsieur Barbier est tout près de
3: la réponse.
0: Ils
3: ont mangé une plante.
8: Ah, des trucs hallucinogènes.
9: Ils ont mangé du shit.
8: Des plantes hallucinogènes.
9: Ils ont mangé de la marijuana.
3: La marijuana qui était apportée par la tempête.
0: Exactement.
2: Ah bon?
0: Dans la région, il y avait un champ de cannabis.
9: Ils étaient défoncés, quoi.
0: Et effectivement, les moutons étaient défoncés.
9: Les pauvres.
8: C'est génial.
2: La vache.
0: Comme ils ont eu peur de la tempête, ils ont trouvé refuge dans une serre voisine où était planté du cannabis médical.
8: Ah, et après, ils disaient, on s'en fout, la tempête.
2: Elle m'appartient, cette serre. J'ai des
8: on est bien, là.
0: Les moutons ont ingurgité plus de 270 kilos de cannabis.
9: Oh, putain.
2: Oula.
0: Et là, d'un seul coup, ils ont commencé à développer un
8: album de rap.
9: Mais ça fait sauter. du reggae. Il faisait du reggae.
0: Ils faisaient pumer, ils faisaient beuh.
9: Mais ils sont pas morts.
0: Non, ils sont pas morts, mais ils sautaient dans tous les sens.
9: Mais ça fait sauter plus haut, le.
8: Pourquoi ça les fait sauter haut? Ça n'a pas de sens.
3: Bah oui.
8: Normalement, les gens, ils sont plutôt mous après. Hein.
0: Ah non, mais les moutons, ils sautaient. Alors, écoutez-vous. C'est Newspaper et Newsweek qui nous racontent.
9: Trop drôle.
0: L'information, parce que c'est arrivé jusqu'aux États-Unis, cette histoire.
9: Et le propriétaire, il a perdu vos
3: champs d'argent. Je te dis pas le méchoui après, le goût qu'il avait. Hein.
2: Ah ouais, est-ce qu'on peut manger après le mouton défoncé?
3: C'est du méchouite.
9: Ah, c'est un space mouton, quoi.
0: Dites, Karine, vous avez dû, vous, avec vos agriculteurs célibataires, en connaître des chèvres défoncées.
9: Oh non. Ça lui plaît pas du tout. Hein.
8: Elle ne rit pas du tout. Hein,
9: non, moi j'ai du mal avec la cause animale.
0: Ah oui.
9: Je peux vous dire que si je les surprenais à faire ça, je les dégage direct.
0: Ah bah ouais.
8: Ce qui est bien, c'est qu'elle dit pas qu'ils le font pas. Elle dit juste qu'elle les a pas vus.
9: Qu'est-ce que tu peux savoir? Je suis pas là tout le temps.
0: C'est ce soir, il y a l'amour est dans le pré, ouais. Ce soir. Ah ben, je vais vous regarder alors ce soir. Alors.
4: Ça va être un bel épisode.
0: Ah oui, il y a quoi? Il y a qui ce soir?
4: Il y a des moutons.
0: Est-ce qu'il y a les agriculteurs homo, ils sont là ce soir?
4: Je suis pas sûre, ils étaient là le week-end, la semaine dernière.
0: Ah oui, pas toutes les semaines.
4: Je pense pas.
8: Est-ce que t'as des gens très jeunes?
4: Oui.
8: Parce que c'est, y a, moi, les bouts, c'est toujours des gens quand même d'un certain âge.
4: Ah non,
8: on a
10: plus de 16 ans.
4: Plus de 16 ans, comme ça.
0: Il y en a pas mal. Elle est mignonne aussi. Ils vont faire un joli coup. Je sais pas vous dire quel nom il a, mais.
2: On dirait qu'il parle de
10: moi. Moi, je sais, moi.
0: Un mec un peu timide. Voilà.
4: Ah, blond aux yeux bleus.
0: Voilà. Et elle est mignonne aussi, la petite qui.
4: Il y en a deux encore. Hein.
0: Ah, il y en a deux. Ah,
8: ouais. Vous parlez de faire accoupler des chiens.
2: Ah, ouais, vraiment. Ah, vraiment.
8: Elle est mignonne, la petite, ça, avec mignon, le petit.
2: Il est gentil, un peu timide. Puis il pisse pas partout, celui-là.
0: Non, mais on regarde pour ça, on regarde pour.
4: Ah, oui.
8: T'as jamais eu un coup de cœur avec un agriculteur? Jamais.
4: Non.
3: Une attirance pour la vie à la ferme?
4: Ah si, ça j'aime bien. Ça, plus je travaille dans cet univers, plus. Si, mais là j'ai acheté une maison à la campagne aussi.
8: Mais c'est une maison, c'est pas un corps de ferme que t'as acheté?
4: Non, c'est une maison.
0: Elle a un corps bien ferme, mais c'est pas la même chose.
4: Non, mais en tout cas, c'est vrai que ce sont des gens que j'aime beaucoup parce que je trouve qu'ils ont des valeurs, ils ont les pieds sur terre, c'est le cas de le dire, et ils sont pas dans les brouffes et ils sont.
8: Et puis c'est rentable, hein, cette émission.
4: T'as dit quoi?
0: Ah bah non, mais ça cartonne.
4: C'est vrai.
0: Elle est leadeuse, on dit pas leadeuse.
4: Bah si, disons.
0: Ah oui, ce que j'aime comme séquence aussi, c'est à la fin.
4: Après.
0: C'est-à-dire que non seulement vous avez l'amour et dans le pré avec les agriculteurs.
8: Qu'est-ce que vous les imitez bien.
0: Mais après, ils filment, écoutez bien, ils filment ceux des années d'avant qui regardent les couillons de l'année d'après.
4: Ah ouais.
0: Et là, il faut la haine. Oh non, mais regarde-moi ce con-là, il a l'air mal à l'œil. Bon, allez, quand même, moi, je serais bien rentré dans la petite.
8: Oh. Il dit ça.
0: Et puis, il donne un petit coup de coude à Germaine. Puis, Germaine, tu te souviens, nous? On n'avait pas attendu 15 jours, nous. Hein.
8: En tout cas.
0: Avouez que c'est ça.
4: En tout cas,
8: Karine, tu peux voir après l'imitation de Laurent que vraiment, on n'est pas du tout dans le cliché grâce à l'émission. Les Français ont une belle image de l'agriculture, ça a modernisé.
0: Oh non, bah dis donc, j'invente rien. Parfois, ils sont sous-titrés dans son émission.
4: Rare,
0: oh, si.
4: Alors là, c'est déjà arrivé.
0: Ah, franchement,
4: bien sûr, il y en a un ou deux. Oui,
0: ah bah il y en a un ou deux, ils sont sous-titrés.
4: C'est vrai. Ah bah il y en a, tu comprends pas.
2: Bah oui. Mais
8: comment il faut pour communiquer avec la personne du coup?
4: Moi je comprends.
0: Moi je vous jure que le jour où je suis sous-titré à la télévision, j'arrête.
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0: Une question pour Monsieur Mascri, qui habite Le Mans, dans la Sarthe, le département où, on le sait désormais, il y a les plus grosses courges.
8: Ah bah oui, Stevie.
4: Plus de 600 kilos.
0: Mais ma question pour Monsieur Mascri du Mans, la voici. Savez-vous à quoi sert l'atropine?
4: À mesurer.
10: C'est en un seul mot?
0: Oui, c'est en un. L'apostrophe, plus loin.
4: À mesurer l'adrénaline dans le sang.
0: Pardon?
4: À mesurer l'adrénaline dans le sang?
0: Non, ça.
10: Un enzyme.
0: C'est utilisé par, on va dire, certains médecins, mais pas n'importe lesquels.
4: Ah, c'est pour soigner les fous, en fait.
0: Ah non, pas du tout.
10: C'est gynécologue?
13: T'en as pas pris, alors, visiblement.
4: c'est pas un élément de mesure, alors?
0: Ah non, ce n'est pas un élément de mesure. Non, mais... l'atropine, c'est quelque chose qu'on trouve dans certaines plantes.
10: Genre la spiruline.
0: Alors, ce n'est pas de la spiruline, mais l'atropine est utilisée à des fins bien précises par certains médecins, certains spécialistes. Mais
10: pour la mémoire.
0: Déjà, si vous trouvez lesquels de spécialistes, vous allez avancer d'un grand pas.
10: Ah, dermatologue.
0: Oui. Alors, pas dermatologue.
10: Podologue. Est-ce que grand pas, c'était un indice?
0: Ah non, grand pas n'était pas un indice.
10: Proctologue.
4: Est-ce que c'est un oculiste?
0: Ah, bravo, cher Ariel.
4: C'est un oculiste.
0: On va dire ophtalmologue.
10: Un ophtalmologue.
4: Ophtalmologue. D'accord. Vous préférez ophtalmologue?
0: Oui, parce qu'oculiste, ça prête à confusion.
13: Oui. Atropine, oculiste, ça fait beaucoup dans une seule phrase.
10: C'est contraire.
0: Qu'est-ce que ça aide? Qu'est-ce qu'il fait avec l'atropine, l'ophtalmo?
4: Il dilate l'iris.
0: Il dit, alors,
14: Iris, il dilate le,
2: la pupille.
14: La pupille.
0: Il dilate la pupille avec la trophine. Bonne réponse. Bon.

0: réponse d'Ariel Dombasle.
1: Ça sert que pour la pupille.
2: Non, non, mais c'est formidable, mais qu'est-ce qu'on en a à foutre?
0: Quand tu vas.
2: Il y a des questions qui sont moins intéressantes. Mais pourquoi vous parlez de ça, patron?
3: Parce qu'un ophtalmo dilate la pupille en l'atropinant.
2: Alors oui, là, ça devient intéressant.
4: Ah, c'est quoi cette histoire avec Iris?
2: D'accord, là, enchaînez, excusez-moi, patron. Là, je regrette ce que j'ai dit, là, ça devient intéressant.
4: Et c'est qui cette Iris aussi, là?
2: C'est la stagiaire Iris, hein? Non, c'est qui, hein?
5: Non, c'est la Miss France.
3: Vous êtes tous fait dilater la pupille, chez
6: bien sûr.
0: C'est un fond d'œil.
2: Oui, vous montrez qui,
7: plus ou moins, quoi.
5: Non, mais non.
4: Moi, tout le monde ne touche pas la pupille, hein, je vous le dis tout de suite. Hein.
3: La pupille vient en mangeant.
2: Non, mais attendez. Moi, j'ai dit la pupille.
0: Non, mais pour voir.
3: Le collier, frère, par exemple. Ah, voilà. Vous mettez du collier,
4: ah, oui,
3: parfois. Bah, dans le collier, il y a de l'atropine.
2: Non,
4: c'est pas vrai.
2: Et je ne le savais pas.
7: Et on nous dit rien.
2: On va mourir moins con.
7: Mais on va mourir quand même.
5: Attention, Ariel. Là, t'as dit un mot, on a failli faire un pas en arrière avec oculiste, hein, parce que là, j'allais te demander.
3: Ah, vous, pas, non. Vous connaissiez pas oculiste?
5: Oh, pas du tout, non.
3: Ah bah alors là...
5: Mais quand Ariel parle, déjà, je ne comprends pas.
7: Mais parce qu'elle parle beaucoup mexicain.
5: Non, c'est,
0: non,
5: c'est,
0: non,
5: c'est très doux, c'est bien
0: entendre.
5: C'est parce
0: que je dis des choses très, très intelligentes.
3: L'oculiste et l'ophtalmo, si vous préférez.
5: Ah, c'est mieux, voilà. On m'avait sauvé, on a sauvé l'émission.
3: Oui, oui, parce que c'est vrai que c'est une vieille blague. On dit, ah ben, je vais aller chez l'oculiste, j'ai mal aux yeux. Ah bon, t'as pas mal au cul, bon voilà. C'est un truc, ça date de c'est pour ça qu'il faut
4: ça
3: mieux...
4: date de l'aimable, ouais, voilà.
5: Ah non, mais de toute façon, quand Ariel parle, tu sais que ça date. Oh, j'ai compris que ça...
2: Mais quel goujat!
0: Alors, ça, c'était un goujat.
2: Elle est très très bien pour une centenaire.
5: Alors, c'est quoi un goujat?
7: Laissez-le,
2: elle se porte
7: laissez-le.
2: Très, très bien mieux que toi, va.
7: Laissez-le, il aime pas les maigrichonnes, ça m'arrange.
3: Non, quand même, je vous offre aujourd'hui la présence de trois jolies blondes sur ce plateau. Non,
7: surtout moi.
3: Adil.
5: Je l'aime bien, Ariel, c'était rigolo.
3: Eh ben oui, mais bien sûr, je sais que vous l'aimez beaucoup.
5: Bah, j'aime tout le monde d'ailleurs.
3: Ben bien sûr.
4: Oula, calme-toi quand même.
3: Et Sylvie. Mais enfin, s'il y en a une des trois avec qui vous deviez partir en vacances, laquelle vous choisiriez, monsieur Rami?
5: Ah non, mais moi je suis en couple.
3: Ah bon, ça y est?
7: Mais moi je suis pas jalouse.
5: Ah ben, je connais très bien Sylvie depuis un petit moment.
3: Ah, ça veut dire quoi là? Il y a eu
0: Ah mais il connaît très bien mon mari aussi.
5: Exactement. Non, je le connais très très bien et je m'entends très bien avec elle.
7: Échangiste. Échangiste.
5: Non, parce que Adil dit au début, c'est vrai.
0: Adil,
5: Sylvie est très gentille.
0: Il est très généreux. On sait pas.
2: C'est-à-dire
0: ben il est super généreux, Adil, dès que il y a une
7: soirée
0: pour lever des fonds pour des enfants, pour le cancer, pour tout, il est là.
2: C'est vrai?
4: C'est beau ça. On l'applaudit.
5: Merci.
2: Allez non. Ah, moi, il m'a jamais rien lâché. Hein.
3: Ah non, mais croyez-moi, il en a élevé des fonds.
0: Et il a jamais touché au Miss. Jamais.
5: Non, je crois pas.
0: Non, bah non.
2: Même les fesses?
0: Non, parce que tu sais, je le saurais sinon.
5: Ouais, je sais que tu sais tout.
2: Même Geneviève, t'as rien fait?
7: Eh ben, on va y remédier.

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0: Je vous emmène maintenant dans un restaurant qui s'appelle l'Hétéroclito.
3: C'est à Biarritz, c'est à Guétari.
4: Putain, ça m'a coupé l'appétit direct.
3: C'est à Guétari.
0: Vous avez trouvé une partie de la réponse, monsieur... Monsieur... comment il s'appelle déjà?
5: Toen.
3: Tant que vous n'êtes pas oublié, je m'en fous.
0: Il me fatigue. Monsieur Toen.
3: Oui, c'est moi.
0: La question était... Je vais vous parler d'un restaurant qui s'appelle l'Hétéroclito, qui est déjà plutôt plein à craquer, mais qui risque de l'être encore plus dans les semaines et les mois qui viennent. Pour quelle raison?
3: Parce qu'il y a Bec Bédé qui le rachète, non?
0: Non. Le restaurant Hétéroclito est déjà bondé de toute façon, mais il risque de refuser encore plus de monde dans les semaines
3: et les mois. Parce qu'ils vont retirer trois tables.
0: Et les mois qui viennent.
3: Non, c'est pas le... Ça bah c'est logique, ils vont refuser du monde. Il y a moins de tables. Mais non, mais c'est pas ça.
6: Ouais, je crois pas.
3: Et cette émission n'a aucune cohésion. Hein.
6: Non.
3: C'est dingue. Hein. Non, moi, je suis logique, je réponds bien et on m'envoie chier.
4: Je suis obligé de rejoindre.
7: Ils vont rajouter...
0: Non, vous savez que je vous aime, toi, vous me faites rire. Mais je suis épuisé de rire.
3: Il est mort de rire.
7: Il s'appelle Hétéroclito, mais ils vont peut-être rajouter un truc.
8: Hétéroclite.
0: Non, alors...
8: Ben oui.
0: Vous avez donné
9: la moutarde.
0: Vous avez trouvé une partie de la réponse en devinant et en sachant, parce que vous êtes que vous connaissez bien cette région, sûrement que que ce restaurant Hétéroclito, oui, il est à Guétari. Oui. Alors,
6: voilà.
0: Pourquoi va y avoir plus de monde?
7: C'est un film qui va sortir?
0: Non.
4: Il y a un rapport avec Bec Bédé ou pas?
0: Non.
7: Il y a une épreuve.
0: Non, d'ailleurs, Bec Bédé, il est un peu plutôt embêté par cette information parce que lui, il n'a pas envie qu'il y ait trop de monde.
4: Ouais, c'est ça qu'il va. Ils vont construire.
7: Parce qu'il y a quelqu'un qui va s'installer là-bas qui
0: non,
7: est très connu.
0: Non.
4: Ils vont construire des HLM à Guétari.
9: Ah, parce qu'il va avoir une étoile.
0: Non.
6: Mais il y a un événement qui va avoir lieu là-bas ou pas?
4: Sympa,
0: oubliez
4: pas
0: le restaurant, l'Hétéroclito, même si c'est un lieu très sympathique.
3: Très sympathique.
4: Oui.
3: Mais... Alors qu'il y a hétéro dedans, d'habitude ça sent pas bon. Mais bon.
0: Oui, mais.
3: Et Clito, ça fait beaucoup.
7: C'est par rapport à la plage de Guétari?
0: Non, c'est par rapport à Guétari, vous le dites déjà.
3: L'immobilier va devenir super cher.
0: Hélas, ça aussi, ça risque.
3: Mais ils ont qu'à pas vendre.
4: Ah, il y a le TGV qui va aller jusque là-bas.
3: Il y va déjà, du con.
6: Enfin, il met 8 jours.
8: Ils vont assécher le marais. Et donc,
3: le marais?
8: Oui, enfin.
3: Mais c'est pas à Guétari.
0: À quelle question elle répond?
6: Au caméléon.
9: La question que vous avez posée mardi.
6: Ouais. Il y a Jean Lassalle qui a racheté?
0: Mais non.
3: Ah, il n'y a pas Top Chef là-bas?
0: Mais non.
9: Ils ont monté une station ski?
0: Mais non. C'est tellement simple, il n'y a pas plus simple comme réponse.
4: Les autres restaurants ont fermé.
0: Mais non.
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0: Sauf que Guétari n'est pas enterré à Guétari, c'est Luis Mariano qui est enterré à Guétari. Mais ça n'a rien à voir avec la réponse, mesdames et messieurs.
3: Donc, arrête.
9: Il devient fou.
7: Est-ce que c'est un truc de jumelage?
0: J'aurais même pas dû poser la question tellement c'est bête comme question, vous voyez.
3: Ah, c'est qu'on va y aller pour les grosses têtes?
0: Mais non.
3: On fera les grosses têtes là-bas, non?
8: Ah non, c'était fermé le dimanche et maintenant ça sera ouvert.
0: Oui, bien sûr, et d'ailleurs, voilà.
3: C'est ça qui est autorisé aux femmes maintenant?
0: Non, enfin.
6: Ben non.
0: Vous confondez avec Roubaix.
7: C'est tout piéton.
0: Mais non.
7: On va
0: donner 300 euros et puis c'est tant mieux.
7: Ils sont collés à Bidart, ça.
8: Ils ont fait une pergola contre le vent.
0: Alors écoutez, c'est bien la...
6: Une pergola contre
0: c'est
6: le
0: bien
6: vent.
0: La... De toutes les questions que j'ai posées aujourd'hui...
9: C'est la plus con.
0: C'est bien la plus con et la seule pour laquelle je pensais pas donner un chèque RTL. Mais voilà, c'est fait. 300 euros pour
7: alors
0: monsieur Thierry Dupuis.
3: Attends, il reste 20 secondes.
0: Est-ce que quelqu'un dans la salle veut gagner 100 euros en plus à une idée?
3: Mais c'est pas
0: peut-être
3: simple, ça pas les gens.
0: Si,
8: si,
0: regardez.
8: Si, y a...
0: Une main se lève, monsieur Toen.
3: Ah, bah j'y vais. Oh, il est trop loin, oh non. Mais qu'est-ce que tu fais là? Mais t'as moins de 80 ans, qu'est-ce que tu fais là?
9: C'est perdu.
3: C'est Fun Radio, c'est à gauche, hein. Vas-y, présente-toi et la bonne réponse, si tu l'as.
11: Alors, j'ai 30 ans et je m'appelle Geoffroy et je vais tenter, c'est l'arrivée des beaux jours.
0: Ah, pop. Ah ouais, d'accord.
7: Alors ça, ça c'était joli.
3: Franchement, il est con, il mérite son rôle.
9: C'est la
6: pirate. Il mérite une
4: rôle. On a le public qu'on mérite.
6: Hein. Laurent,
0: monsieur, vous méritez d'être grosse tête.
7: Ah ouais, elle est excellente.
0: Tout simplement, mais écoutez, il n'y avait pas plus simple comme réponse.
4: Ouais.
0: Guétari est arrivé en tête des villages...
3: Préféré des Français.
0: Préféré des Français, ah ouais, où il fait bon vivre.

0: Il n'y avait pas plus simple.
1: Mais c'est pas automatique.
0: Quoi, c'est pas automatique?
1: Alors, parce que, alors, ça, c'est dans le top des villages préférés, donc forcément, le resto du coin, il va afficher complet.
0: Oui, il va y avoir plus de touristes et plus de gens.
1: Mais
0: oui.
1: Les gens sont pas aussi cons.
0: La charmante commune des Pyrénées-Atlantiques a terminé.
1: C'est joli, ça, que c'est joli.
0: Première du classement 2022 des communes où il fait bon vivre, où il fait bon passer des vacances.
1: Alors, mais enfin, l'été, ça devient après. Compliqué, il y a trop de monde.
0: Mais en tout cas,
1: c'est tout petit.
2: Et elle a détrôné quel village?
0: Oh, zut. Ce sera l'objet d'une autre question.
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1: Qu'est-ce que Catherine de Médicis a introduit à la cour de France en 1533? Quelque chose qui se fait grâce à un fouet et à des jaunes d'œufs.
3: Eh ben,
4: une île flottante.
1: Le flan, c'est une sauce. Alors, c'est une sauce. Non, c'est un dessert, un entremets, si vous préférez. Ça se mange tiède ou frappé. Alors, je vous ai pas donné.
5: La crème brûlée.
1: Je vous ai pas donné tous les ingrédients parce que ce serait évidemment un peu trop facile. Ça vient d'Italie, hein, en fait, au départ.
6: Crêpe. Le tiramisu.
1: Non.
5: Non, ça, c'est Japon.
6: La pabrova.
1: Qu'est-ce que vous dites, vous?
5: Le tiramisu, c'est Japon.
1: Pas du tout.
6: Est-ce que vous savez ce que ça veut dire, non, tiramisu?
4: Ça veut dire remonte-moi le moral.
6: Bravo.
1: Mais non, le tiramisu, c'est italien,
4: ben oui,
1: voyons.
4: Ben,
6: tiramisu.
1: Vous avez vraiment jamais mis les pieds ni dans un restaurant ni dans une cuisine.
5: Non, mais vous êtes sûr de vous?
6: Parce que le tiramisu, c'est tiré vers le haut.
4: Oui,
6: et
4: oui.
6: Si tu veux que ça soit tiré vers le bas, tu dis un tiramisu. Ouais.
5: Tiramisu.
6: Mousse au chocolat. Non, ça, c'est français.
1: Non.
6: La pavlova.
1: La panna cotta non plus.
7: Le sabayon.
1: Ah. Bonne réponse de Philippe Claudel.
4: Mais très fort. Mais même parce que Philippe, qui regarde toutes tes conneries,
6: moi, j'ai jamais vu le sabayon dans une carte italienne.
1: Ah, si, ça vient de l'italien sabayone. C'est une spécialité culinaire italienne à base de marsala, évidemment. Voilà l'ingrédient que je ne vous avais pas donné. Voilà. Le sabayon est obtenu en incorporant un liquide, généralement du marsala, des jaunes d'œufs. Vous faites ça au fouet, à feu vif, hein. Je vous donne, comme si j'étais un cuisinier.
4: On est à Top Chef, là.
1: Et là, vous obtenez une préparation mousseuse et parfumée. Et le sabayon est servi chaud ou tiède, parfois accompagné d'une petite garniture, un poulet, une choucroute, ce que vous voulez. Mais il existe des sabayons sucrés et d'autres salés.
5: Mais alors, le marsala, ça consiste exactement en quoi?
4: Ah, on a du grand dombal aujourd'hui, hein.
7: Elle l'a prononcé à l'arabe en plus, hein.
1: Le marsala.
5: Oui, le marsala.
1: Alors c'est le savon de marsala. C'est pour faire des bulles dans le dessert, vous voyez. Non, mais vous pouvez le faire au champagne, votre sabayon. Vous pouvez le faire avec du vin doux. Faites ce que vous voulez, évidemment. Mais c'est vrai qu'au départ, c'est fait plutôt avec du marsala.
4: Mais ça ne répond pas.
5: Non, ça ne répond pas.
1: Une question pour monsieur. Nini, Sébastien Nini. Pourquoi?
4: La Nini, c'est mignon. Moi, je m'appelle Mimi, j'aimerais bien avoir un mec qui s'appelle Nini.
1: Eh ben, écoutez, monsieur Nini espère un chèque RTL, il habite Bourges, monsieur Nini. Et ma question concerne un pays que l'explorateur anglais Sir Walter Raleigh a tenté de rallier par deux fois, mais évidemment, il n'a jamais réussi. Un pays que Voltaire, d'ailleurs, a utilisé dans un de...
5: Les Indes,
1: non. Dans un de ses célèbres ouvrages,
4: La Perse.
1: Essai sur les morses, mais on le retrouve aussi dans Candide, d'ailleurs.
4: Ah oui, le jardin.
1: Et puis c'est aussi un pays dont Edgar Allan Poe a fait un poème.
5: Alors je sais, El Dorado.
1: Et c'est l'Eldorado. Mmh. Bravo, Ariel Dombal. Ça, c'est mieux que le tiramisu.
4: Oui.
1: Eh oui, un pays imaginaire, en fait, parce que l'Eldorado n'existe pas.
5: Oui.
1: Et pendant longtemps, hein, les gens ont vraiment cherché l'Eldorado en imaginant que c'était un pays qui existait. Mais il n'y a évidemment pas d'Eldorado, Philippe Claudel, vous me confirmez?
7: Non, oui, enfin, on le situait à peu près dans le Pérou actuel, hein, dans la zone amazonienne. Mais...
1: Et qu'est-ce qui vous a fait trouver alors, Ariel?
5: Mais parce que au Mexique, on fume des Raleighs.
1: Oui.
5: Raleigh.
1: Oui.
5: Bon. Et donc, moi, j'en ai fumé.
1: Ça, sûrement.
4: Ça. Mais très vite, très tôt, très jeune.
1: Il y a des restes.
5: Donc, voilà, je me suis intéressée au grand navigateur.
1: Walter Raleigh.
5: Voilà, Sir Walter Raleigh. Et notamment, beaucoup avant Christophe Colomb, quels sont les pays imaginaires qu'on voulait découvrir?
1: Et effectivement, cet ex-

0: explorateur anglais, Sir Walter Raleigh, je vois pas le rapport avec les cigarettes, ouais. s'est lancé à deux reprises à la recherche de l'Eldorado, qui pensait être en Guyane, lui. Ah. Et puis, son second voyage a eu lieu en 1617, hein, on est au XVIIe siècle, voilà. Et à cette occasion, il a décidé d'envoyer son fils, alors, pour le coup, Wat Raleigh, en Colombie. Là, ils se sont dit, bon, bah, peut-être c'est en Colombie, l'Eldorado, oui. Sur l'Orénoque. Et là, le fils est mort pendant la recherche de l'Eldorado. Donc, c'est une histoire plutôt triste. Ah, oui, et donc, on a donné le nom de ces explorateurs à des cigarettes, c'est ça, Ariel ?
1: Voilà. Et moi, je connais Raleigh Mentolado.
2: Ah, c'est ça qui t'a donné un long coup.
0: Alors, oui. On n'a pas le droit de faire de publicité pour la cigarette, Ariel.
1: Oui, mais c'est au Mexique. C'est l'Eldorado. Non, non, mais c'est loin.
0: Ah oui, d'accord, ça se vend.
1: Elles n'existent pas en Europe.
0: Ah bah très bien, alors là vous me rassurez, parce que je ne voudrais pas que les auditeurs de RTL se précipitent au bureau de tabac et demandent...
3: Bah, le temps qu'ils prononcent déjà...
0: des Raleigh de l'Eldorado. Ah bah tiens, là c'est plutôt pour monsieur Janssen la question suivante. On va quitter les pays exotiques pour peut-être que vous me répondiez...
2: aéronautique.
0: Et monsieur Libert, habitant Lunès-sous-Bois, et lui encore espère 300 euros. Non. À quoi sert une vasingue ?
2: Bah, nettoyer le sol, c'est une serpillière. Ça.
0: C'est une serpillière ! Bonne réponse !
2: Et ça vient de l'américain. Vous savez que ça vient de washing.
0: Ah bon ?
2: Bah enfin, je vous apprends un truc. C'est quand les Américains sont venus libérer, ils disaient washing. Oui. Et donc, nous, on a gardé, ça s'appelle le wasang.
0: Alors ça, c'est ce que vous ont raconté vos parents.
3: Oui.
0: Mais votre mère, à mon avis, a plutôt couché avec un Allemand parce que ça vient de Vachon, lavé.
2: Bah, c'est pas...
3: Vachon. C'est Vachon, Vachon.
0: Je vous jure, j'en fie.
2: Oui, mais c'est pour ça, mais moi,
0: moi-même, votre père, elle vous a dit, oh, c'est un Américain qui est venu à la maison.
4: C'était un Vachon SS.
3: Mais c'est... Non, c'est Vachon. C'est Vachon. La prononciation.
0: Vasing, effectivement, c'est du picard, c'est du flamand, si vous voulez, mais ça vient de l'allemand waschen, qui veut dire laver, et une wasing, on dit bien une wasing.
2: Une
0: wasing, avec un wow. Une wasing, c'est une serpillière. Ah, vous voyez, chacun son domaine dans cette émission.
2: Ah, oui. Moi, je suis content.
3: Ah, mais j'adore.
2: Moi,
3: c'est tous les petits ménagers, c'est la futurologie.
2: Les wasing.
3: C'est incroyable.
5: Mais cela dit, il a sans doute raison aussi, puisque de toute façon, l'allemand et l'anglais ont.
2: Oui, washing et wash en anglais, c'est pareil.
1: Washing machine.
2: Oui. Voilà.
1: Il y a aussi washi washa.
0: Quel rapport, Ariel?
1: Non, mais on était dans les wash.
0: Oui, bien sûr, d'accord. Wesh aussi, maintenant qu'on est. Oui. En tout cas, effectivement, une wasing, c'est une serpillière dans le Nord-Pas-de-Calais et en Picardie.
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0: Une question à la portée de tous et de toutes d'ailleurs, pour Julien Lesage, ou de toutes et tous, hein, attention. Monsieur Lesage habite en Seine-et-Marne. Pouvez-vous me dire si vous connaissez le nom de cet ours, enfin non, son nom, je vais vous le donner, un ours bleu qui s'appelle Bob.
2: Ah oui, voilà, ça recommence.
0: Comment ça, quoi ça recommence?
2: Vous allez pas bien, vous non plus. Hein.
0: Vous le connaissez bien, cet ours bleu, qui d'ailleurs est né le 1er mai 1969.
8: C'est Butagaz.
0: Pardon ?
8: C'est Butagaz.
0: Butagaz, oui. Bonne réponse de Bernard Mabie. Ah bah oui, c'est là qu'on reconnaît les anciens.
8: Hein. Ah bah, le camping.
9: Et... J'aurais dû trouver, j'étais assis à côté de la Butagaz.
10: Ah non, mais ça, c'est, tu vois, qu'on vengeance, c'est une bassesse, tu vois. Que, simplement, je t'ai dit que tu étais un culte, alors il faut que tu m'insultes. Mais, si...
0: mais c'est vrai qu'on a oublié cet ours bleu, je reviens à la question. Hein. Il s'appelle Bob, l'ours
9: C'est dingue, hein.
0: L'ours.
9: Et le tigre de Frosty, il a un prénom?
0: Ah bah sûrement, mais en tout cas,
2: oui,
0: ce sera l'objet d'une prochaine question. Mais effectivement, Bob, l'ours bleu, c'est pas dans les vacances que j'ai trouvé cette question.
2: Mais t'as passé des vacances formidables.
11: Bah, il avait un bug sur la tête. Et donc,
0: j'étais en vacances au Cap Ferré, d'ailleurs.
2: Et puis il y avait des ours bleus qui passaient.
0: Non, mais il y avait un endroit, il y avait une accumulation de butane, propane.
2: Ah, c'est vrai,
8: c'est des boutiques en général.
0: Ah, vous les avez vus
2: aussi. Oui. Je me suis dit, c'est pas très sécurisant. Hein.

0: C'est vrai que vous êtes venu à la maison pendant...
1: Oui, je suis venu à la maison, oui.
0: Et d'ailleurs, après, j'ai pensé rétrospectivement, parce qu'on a assisté, il faut le dire, à un incendie.
1: Un incendie d'une maison à côté.
0: La maison d'à côté de celle qu'on avait louée, nous, il y avait un incendie. Et j'ai pensé après à Bob, l'ours bleu.
1: Oui, et toutes ces bouteilles qui étaient pas très droites.
0: Exactement.
1: Alors, on aurait pu sauter.
2: Ouais, il aurait fallu l'éléphant bleu.
0: Ah non, mais en pleine nuit, première explosion à 3h du matin, deuxième explosion à 4h du matin. Alors, franchement, moi, j'avais jamais vécu un incendie. C'est impressionnant parce que...
1: Surtout l'incendie des autres.
2: Et vous étiez en vacances à Kaboul ?
0: Non.
1: Et vous êtes sorti en
0: pyjama ? Var, connard. Des incendies, ça n'a pas manqué, hélas, un peu partout dans le monde.
3: Alors, c'est comment d'être invité chez Laurent en vacances ?
1: C'est très sympa, puis il sait mettre les moyens. Et on a fait un incendie à côté. Il y avait des animations tous les soirs.
0: Ah non, mais il faut quand même expliquer, parce que ça, c'est la vérité, qu'à 3h du mat, chacun individuellement, on était à peu près tous 8 dans la maison.
1: Mais tous dans nos chambres. Hein.
0: Ah, oui.
1: Mais moi je dormais d'un demi-sommeil, mais j'entends... Ah, on a entendu. Au début, j'ai dit, tiens, c'est un avion qui a passé le mur du son, tu vois, mes références.
0: Non, moi, comme Bernard était dans la chambre d'à côté, j'ai dit, tiens, il pète, comme d'habitude.
1: Et deux secondes après, une deuxième explosion. Et là, tu dis, non.
4: Il était sorti à poil.
1: Alors, tous les habitants de la maison ont eu le réflexe, comme M. Ruquier, qui s'est bien anticipé. Et puis, lui, il était sur une chambre un peu sur
0: une. Moi, j'ai pris mon chien, mon ordinateur.
1: Et oui.
0: Et je suis à.
1: Mais il s'est habillé.
0: Mais je me suis habillé quand même. Mais je me suis retrouvé dans la rue.
1: Tout le monde, ils avaient
0: tous les gens de la rue.
1: Et puis tout le monde de la maison, ils avaient tous leurs valises à la porte. Moi, je suis sorti, j'ai entendu boum, je suis sorti en slip, tu vois. J'ai vu le feu. Je suis sorti dans la rue.
0: Alors, allez voir, j'en suis en slip devant les pompiers du Cap Ferret. En train de faire ouf. Non, mais quelle honte. J'avais honte, messieurs.
1: Je vais vous chercher un tuyau.
0: J'avais honte. Pendant qu'il y a des pauvres gens qui, quand même, il faut le dire, ont perdu leur maison, monsieur Janssen.
1: Oui, moi je...
4: Il y a des pauvres au Cap Ferret.
1: Moi, j'ai vu la dame le lendemain qui venait récupérer quelques effets.
5: Marion Cotillard.
2: C'était les gardiens de la maison.
1: Il y avait des
0: effets. Elle était avec Guillaume Cramé.
1: Ah oui, non mais c'était une bien triste histoire, tu sais. Les gens qui habitaient là, ils venaient d'être à la retraite.
0: On a une pensée pour eux parce que c'est très impressionnant d'avoir vu cette maison. Moi, j'avais jamais vu un incendie. Et surtout, on avait très peur parce qu'il y avait la pinette derrière Jean-Phil. Enfin,
5: c'est là où était Jean-Phil.
1: Et comme dit Jean-Phil, la pinette. Ah oui, sinon où que je serais allé, moi, le soir.
0: Heureusement, les voisins vous aimaient beaucoup, monsieur Janssen.
1: Oui, les voisins m'aimaient beaucoup, oui. Oui. Non, parce qu'un matin, M. Ruquier, il va balader son chien. Et puis, il y a une dame qui l'alpague. Hein, et puis, elle dit, oh, vous êtes avec Jean-Philippe Janssen, vous êtes dans Jean-Philippe Janssen. Et Laurent, parlant mon nom, dit, je vous l'amènerai. C'est comme un il dit, je vous l'amènerai, vous ferez un petit bonjour. Et le lendemain, Laurent m'emmène. Avec le chien. Oui. Et il savait plus vraiment quelle maison c'était que la dame lui avait parlé. Alors il dit, je crois que c'est là ou c'est là.
5: Et puis, ils font du porte-à-porte pour se faire reconnaître.
1: Et puis la chance, il y a un monsieur qui sort d'une des maisons. Alors Laurent, on va lui demander. Il dit, excusez-moi monsieur, c'est bien ici que quelqu'un voulait rencontrer Jean-Philippe Janssen? Et le mec, il me regarde comme si c'était une merde. Il fait, ah non, je crois pas, non.
0: Mais le pire, je vous jure que c'est vrai. Ça tombe bien parce que je ne le connais pas non plus. Une question pour Brice Melchard qui habite Merlan, c'est en Moselle. Une question d'actualité, il s'agit d'un couple brésilien qui a carrément demandé un Canadair avec 900 litres d'eau à déverser. Mais pour faire quoi ?
5: Parce qu'elle avait le feu au cul ?
0: Non.
4: Pour remplir une piscine ?
0: Non. Ça se passe au Brésil.
3: Pour se vanter ?
0: Non.
1: Pour la forêt amazonienne ?
0: Pour la forêt amazonienne non plus.
2: Pour voir ce que ça fait de vivre avec une femme fontaine.
3: Ah mais c'est dégueulasse.
2: Pourquoi ?
1: C'est pas pour le jardin botanique de Rio.
0: c'est quoi le jardin botanique de Lyon?
6: Vous savez pas ce que c'est le jardin botanique de Lyon?
7: On l'a visité ensemble.
6: C'est un grand jardin botanique avec des espèces très rares, uniques au monde, qui est immense. Et puis, c'est des plantes vertes, quoi. Et ça fait tout un parc.
0: Allez, on y est allé ensemble.
6: Oui. Ah, oui, on avait été avec vous.
0: Ben oui, ça me revient.
5: Et vous êtes monté là-haut, Laurent?
0: À Rio.
3: C'est fou comme on se sent trop quand on est jamais invité quelque part.
0: Mais vous prenez pas l'avion, vous, alors, évidemment. Vous
3: avez... mon cul. Oh, mais bien sûr. Bon, alors, qu'importe.
0: Mais c'était pour la Coupe du Monde de football.
1: Mais oui.
0: Vous vous intéressez pas au foot.
6: Parce que moi, je m'y intéresse.
4: T'étais venu?
6: Moi, je tenais la glacière avec les bières. Et regardez le match, je donnais des bières à tout le monde. Votre couple, là, c'est deux femmes, j'ai cru comprendre.
0: Alors non, Priscilla et Allison.
7: C'est deux travelots.
6: Priscilla et Allison, ça fait un peu...
0: Ah, vous avez raison. Bah, non, c'est un garçon, Allison.
3: Est-ce que c'était pour nourrir quelque chose, pour abreuver quelque chose?
0: Non.
5: Est-ce que vous approuvez leur comportement?
1: C'est pas écolo.
4: Est-ce que tu le ferais?
0: C'est pas écolo, en tout cas. Est-ce que je le ferais? Non.
6: Pour faire la pluie pendant un film?
5: Pour créer un arc-en-ciel?
0: Pour créer un arc-en-ciel, pourquoi?
5: Pour le cinéma.
0: Non.
6: Pour le plaisir. Malade.
5: Pour le plaisir, photo, pour l'anniversaire. Parce qu'ils sont gays, parce qu'ils sont...
0: Non, ils sont pas gays, mais qu'ils...
3: Pour leur mariage.
0: Pour leur mariage. Oh. Bonne réponse de Laurent Baffy et d'Isabelle Mergo. Ils se mariaient, Priscilla et Allison, et ils voulaient un arc-en-ciel sur la photo le jour de leur mariage.
6: Vous pouvez acheter un seau d'eau?
5: Arrête de dire seau d'eau parce que...
0: Un photographe a immortalisé la scène, parce qu'effectivement, en demandant à un Canadair de déverser 900 litres d'eau au-dessus de leur tête, eh bien, ils ont obtenu un bel arc-en-ciel.
6: Et pendant ce temps-là, le Var brûle.
3: Les invités étaient trempés.
0: Oui, ça, quand je dis au-dessus de leur tête, ça
3: doit
4: au-dessus. C'est à côté.
0: Ouais. Ça vous choque, Marcella?
8: Oh, pas du tout. Non, mais moi, j'aurais aimé me marier comme ça, en fait, aussi.
1: Faut encore
8: mais
1: trop.
8: Mais pas
3: aimé te marier.
2: Le Canadair, mais pas le mec.
8: Mais je me suis mariée 4 fois.
3: 4 fois?
8: 2 fois en Argentine.
3: Il est venu?
8: 2 fois en Argentine, 2 fois ici. Et j'ai eu 12 enfants entre les 4 maris.
5: Faut dire oui.
3: Oui. Non, t'inquiète, j'ai compris.
0: Je crois qu'elle veut entrer au Panthéon. L'arc-en-ciel, les 12 enfants, elle fait sa demande.
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0: Et je vais vous parler pour le coup d'un bar. Un bar à 11 millions d'euros. C'est le Figaro qui nous l'a annoncé ce week-end. Quel bar a été vendu 11 millions d'euros?
7: Un poisson?
0: Un poisson, non.
7: Un vrai bar, un bistrot, ça existe vraiment?
0: Pas un vrai bar.
7: C'est une peinture d'un café?
0: Pas une peinture.
7: Une sculpture?
0: Une sculpture.
7: La sculpture d'un bar?
0: Oui.
5: Alors,
7: qu'est-ce que c'est?
0: Alors là, évidemment, si on avait ici un sculpteur...
5: Oui, un vrai sculpteur. L'artiste est américain.
7: Franchement, Laurent, le bar, c'est le seul animal qui fait pas. Il fait le gorille, il fait la panthère.
0: Ah, mais là...
7: Non, on parle d'un vrai bar.
0: Le bar n'est pas un animal.
7: Non, c'est un bistrot, là.
0: Même s'il y a 2 animaux, d'ailleurs.
5: Est-ce que c'est pas de Damien Hirst?
0: Non, ce n'est pas de Damien Hirst.
11: Est-ce que c'est un bar qu'on peut voir en peinture et qui a été reproduit en sculpture?
0: Non, c'est une sculpture et c'est un nouveau record chez Sotheby's à Paris avec cette sculpture adjugée quand même 11 millions d'euros.
5: C'est pas mal. Un artiste français.
12: C'est beaucoup, 11 millions d'euros.
0: Un artiste français.
5: César.
0: Je peux même vous donner d'ailleurs le nom de l'artiste.
7: Ah oui.
0: C'est François-Xavier Lalanne.
5: Ah oui, Lalanne.
12: Donc il est spécialiste des animaux. L'art animalier. Et donc il a fait les moutons par exemple. Il a fait l'hippopotame, etc.
7: Et là il a fait des bêtes dans un bar.
0: Alors c'est pas dans un bar.
12: Alors rhinocéros, hippopotame.
11: Excusez-moi Laurent, on sait le prix. On sait où ça s'est vendu et on sait le nom du sculpteur et on sait que c'est un bar. Qu'est-ce que vous voulez en fait?
12: Alors c'est un bar, c'est vrai. C'est un bar en bronze.
0: Le titre de l'œuvre qui va vous expliquer évidemment après ce que représente l'œuvre. En tout cas moi je pourrais vous l'expliquer, mais c'est un bar au quelque chose.
11: Il y a un jeu de mots?
0: Ah non, il y a pas.
3: Ah c'est un dromadaire.
12: Mais est-ce que c'est un animal?
3: Un dromadaire.
0: Alors il y a 2 animaux dans cette
12: sculpture. Alors c'est un rhinocéros.
0: Alors ce sont pas deux rhinocéros.
7: Est-ce que ce sont des animaux de la jungle?
0: Non.
11: Sont-ce deux animaux?
5: Des poules.
11: différents.
12: Des poules.
0: Pardon.
11: Sont ce deux animaux différents.
0: Non, c'est les deux mêmes animaux.
7: Est-ce que ce sont des poules?
11: C'est le, la des mère poules. Et le père.
0: Alors, non, non, non. Ils
3: sont... c'est peut-être ah, c'est la... comme, le, comme quand on bar... a des serre-livres. Il y en a deux de chaque côté.
0: Oui,
3: il a,
0: exactement.
12: Il fait toujours ça, là, Lannoy.
0: Jean-Fils serait là, d'ailleurs, il vous trouverait tout de suite.
11: Les phoques.
12: Et le nom
11: les
12: du
11: phoques,
12: bar.
11: Les phoques. Non. Non,
12: pardon. Mais ça pourrait. Et le nom du bar, c'est le nom de bar aux animaux. Avec le nom de l'animal.
0: Le bar aux,
11: aux éléphants.
0: Pas aux éléphants.
11: Aux baleines.
12: Aux hippopotames.
0: Aux hippopotames, non.
11: Pourquoi Jean-Fils trouverait? Parce qu'il en a vu en avion.
0: Aux autruches. Le bar aux autruches. Bonne réponse.
7: Parce qu'il était déguisé en autruche dans Masked Singer.
0: Une autre question, et cette fois c'est pour Paul Lehu. Là, il ne s'agit pas d'une sculpture, mais de quelque chose en fourrure, une fourrure bleue. Mais quand même, hein, ça mesure 4 mètres de haut.
11: Facile.
0: Et on peut voir ça au Grand Rex actuellement.
11: Ah, mais oui. La poufoune de la Schtroumpfette.
0: Mais non.
11: Mais non, c'est Stitch. C'est Stitch géant ouais. du film.
3: Lilo et Stitch.
0: Excellente réponse de Christophe Beaugrand.
11: Ouais, bah, c'est moi rigolo.
7: Bah, ça n'est pas une foufoune.
0: Le meilleur démarrage du cinéma de l'année. Moi, je ne connaissais pas cette
7: petite... Ah, Lilo et Stitch, c'est rigolo.
0: Ce petit animal, c'est un extraterrestre.
7: Oui,
0: c'est
7: il ça. Est violet.
0: Voilà, violet, bleu, j'en sais rien.
12: C'est un animal phare de Disney.
0: Et ça cartonne, ça,
12: c'est
0: alors.
12: Un carton. Moi, pas typiquement, je vais refaire cet animal-là pour Disney, en sculpture.
0: C'est pas
12: ouais. Ouais, ouais. Ouais, ouais. On le sort là, très prochainement.
0: Il va y avoir un Stitch Orlin Stitch.
12: Exactement. On le sort là, on l'a déjà fait, là, on va le sortir.
7: Un Orlin Stitch.
12: Un Orlin Stitch, oh, pas mal.
0: Ah, attention, déposez vite.
7: T'as raison, ça peut me rapporter ça.
11: Non, non, à mon avis, ça peut te coûter un procès.
0: Comme quoi, on peut passer à côté d'un énorme succès. Il paraît que c'est l'ami imaginaire rêvé pour les enfants.
7: Il est rigolo, le dessin.
0: Votre
7: animé.
0: Fils ouais. a un Stitch.
7: Non, alors, je ne sais pas pourquoi il n'aime pas Stitch. Ah, moi, j'aime bien.
0: Je vous sens largué sur cette affaire-là. Professeur.
7: Pas tout maîtrisé. J'essaie de suivre. Très modestement. Vous, professeur, vous croyez que les extraterrestres existent?
13: Qu'il y a une vie au-delà de la Terre.
7: Oui, moi ça, j'en suis convaincu.
13: Un extraterrestre rigolo avec des petites...
7: Moi je pense qu'il y a sans doute des formes de vie, mais peut-être des formes de vie qu'on n'imagine pas, dans des autres formes de vie que celles qu'on imagine basées sur le carbone et l'oxygène.
3: Oui, sont dans l'infini.
12: C'est un paradoxe.
11: Mais il t'a rien fait, ce pauvre monsieur.
12: Il y a d'autres beaux grands dans l'univers.
7: À mon avis...
0: Mon Dieu, pour
12: vous que non.
11: Moi, j'espère. Il y a peut-être, comment on dit, le négatif de Beaugrand.
12: Ou la version améliorée.
7: Ou le positif.
0: Le négatif de Beaugrand, c'est un pléonasme.
7: La version réussie. Plus on envoie des télescopes dans l'espace, et chaque fois on découvre des nouvelles choses. Donc, à mon avis, c'est impossible.
11: Mais l'espace, c'est
7: une forme de vie. Mais ça peut être des champignons, ça peut être. Oui, c'est pas forcément une forme de vie qui a réussi à fabriquer des armes pour tuer.
11: Ah non, mais alors, si jamais il faut faire des millions de kilomètres pour tomber sur un champignon, c'est pas très intéressant. On veut voir des petits hommes verts rigolos avec des soucoupes volantes.
7: Il suffit d'ouvrir son slip.
0: Ce serait à combien de kilomètres alors cette forme de vie, professeur?
7: Peut-être que demain on va se rendre compte qu'il y a des formes de vie sur des planètes du système solaire. On va peut-être se rendre compte qu'il y a eu de la vie sur Mars ou sur Vénus. C'est pas interdit. Hein. On est aujourd'hui toujours en train de découvrir de nouvelles choses. Peut-être qu'on va découvrir demain qu'il y a eu de l'eau sur la Lune, alors que pendant des années on nous a dit qu'il n'y avait pas eu de l'eau. Vous voyez ce que je veux dire?
0: Il paraît qu'il y a de la vie à Charleroi, vraiment.
12: Surtout la nuit.
11: Il est fascinant parce qu'il est très prof. Il a un stylo bleu, un stylo rouge. Et un stylo vert sur son comme si
0: oui, parce que c'est un inventeur, mais il sait pas qu'on a inventé le 4 couleurs.
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0: Une question pour Serge Deschamps, qui habite le Kremlin-Bicêtre, dans le Val-de-Marne.
16: Oh, c'est joli, là-bas.
0: Alors, ma question va être assez facile, puisque ça concerne un prénom qu'on peut lire dans la presse à plusieurs reprises aujourd'hui, un prénom dont on parle de moins en moins, parce qu'il est un peu moins à la mode.
16: Oussama
0: Non, Eugène. C'est le prénom Eugène qu'on peut voir un peu partout dans la presse aujourd'hui, mais pour quelle raison?
16: Ah, est-ce que c'est le nom d'une pièce de théâtre?
0: Non, pas du tout.
17: C'est la Sainte-Eugène? C'est la Sainte-Eugène?
0: La Sainte-Eugène, non.
18: Est-ce que c'est un sportif?
0: Mais c'est pas bête, monsieur. Oui. Vous voyez, c'est simple, ça aurait été simple.
16: Ouais, c'est pas intelligent non plus, mais c'est pas bête.
18: Ah, il y a la guerre de stand-upers, là. Ah,
0: c'est le jour où je vais commencer à faire des questions aux grosses têtes sur quel est le saint du jour. C'est que vraiment, je serai au bout de mes questions.
3: Est-ce que Eugène Sue, à cause d'Eugène Sue?
0: Non, Eugène Sue, non.
18: Est-ce que c'est un sportif?
0: Alors, c'est lié au sport, en tout cas.
16: Au rugby?
0: Eugène, lui, n'était pas un sportif, non.
16: C'est lié au rugby?
0: Au rugby, non.
18: Au cyclisme?
0: Au cyclisme, non.
16: Au football?
0: Au football? Au
16: JO?
0: Non. Au JO, non.
18: Au Cluedo?
0: Au Cluedo, non.
18: Est-ce que
0: vous avez bien lu la presse du jour?
18: Ouais. Non, on n'est pas là pour ça.
0: Vous avez forcément vu ce prénom Eugène, ça vous a peut-être même surpris.
16: Ah ouais.
0: Et pour quelle raison?
18: Ah, c'est de l'athlétisme.
0: Alors, de l'athlétisme.
19: C'est une femme, c'est Eugène.
18: C'est un athlète russe qui est devenu une femme.
0: Ah non, pas du tout.
19: Non. C'est pas un nom féminin, Eugène?
0: Comment vous le dites?
19: Eugène.
0: C'est vrai qu'on le lit Eugène,
19: oui,
0: et qu'on devrait le dire quand on le lit dans la presse, mais là, évidemment, c'était le petit piège de la question, devrait le lire Eugène. Mais bravo, monsieur Barbier, vous faites avancer le schmilblick.
19: Il y a de l'Eugène, il y a de
18: donc, elle n'est pas française. Non. C'est une femme qui n'est pas française.
0: Il n'y a pas de femme là-dedans.
17: Eugène, ça s'écrit comment? U plus loin?
0: E-U-G-E-N-E. Comme Eugène. Ça,
16: mais c'est... pourquoi on prononce Eugène alors?
0: Ben parce que effectivement, c'est ça se passe pas chez nous en France.
3: Ah, est-ce que
19: c'est une ville? C'est une ville américaine, Eugène.
18: Bah oui.
19: Il y a eu des championnats?
0: Ah, et bravo alors.
19: Oui. Il y a eu des championnats d'athlétisme.
0: Et qu'est-ce qui s'est passé?
17: Il y a eu le record du saut à la perche à Eugène.
19: Ah oui, Armand Duplantis.
0: Bonne réponse de Monsieur Haas. Aidé par Christophe Barbier. Et oui, le Suédois Duplantis qui a battu pour la 7e fois le record du monde de la perche en sautant 6m23.
16: C'est ses propres records qu'il bat à chaque fois?
0: Ouais, à chaque fois, ouais.
16: Il est tout seul.
3: Alors, comment on prononce son nom en suédois?
0: Armand Duplantis.
3: Mais non, celui qui a gagné le Eugène.
17: Mais non.
16: Oh la vache, c'est le nom de la ville.
0: Elle n'écoute rien. Vous étiez comme ça à l'école aussi? Vous n'écoutez
3: un peu,
0: rien.
3: Un peu. Si j'ai tout écouté, je peux tout vous redire.
0: Alors, allez-y, on vous écoute.
3: Eh bien, Eugene, c'est un endroit aux États-Unis où a eu lieu des Olympiades et le grand champion du saut à la perche, un Suédois qui ne s'appelle pas Eugene. Eugene, c'est le nom du village.
18: Elle a raison, elle a à peu près tout.
0: Ah, bravo, écoutez, c'est un très bon résumé. Dans quel état américain ça se trouve, Eugene?
3: Dans le Ohio.
0: Non, dans l'Oregon.
18: Ah mais bon? Ça commence par la même lettre. Hein.
0: C'est dans l'Oregon.
18: Ah, c'est sur l'île?
0: Et effectivement, cette ville est la deuxième plus grande ville de l'Oregon aux États-Unis. On la connaît pas bien, je voulais dire, mais c'est là où il y avait le meeting d'athlétisme, le meeting d'Eugene, où Duplantis a battu son nouveau record. 6m23, il a sauté. Il faut savoir que cette ville s'appelle Eugene parce que c'est un certain Eugene Skinner, qui a fondé cette ville en 1846. Voilà, c'est pas un hasard si la ville porte finalement un prénom comme nom, Eugene, Eugène. Bravo, bonne réponse de Barbier de Haas.
3: Mais quelle est la longueur de la perche?
19: Elle est
0: variable.
19: Je
0: vous montre.
16: c'est une bonne question quand même.
3: Non mais c'est vrai. Parce que quand on commence tout petit, on se retrouve avec un bâton qui a quoi, 2 mètres, 2 mètres 50.
19: Non mais elle est variable en fonction de la hauteur de la barre. Il y a une règle qui permet d'avoir une perche plus ou moins longue. Mais le plus difficile quand elle est longue, c'est de la tordre. Parce que la difficulté de la perche...
0: Moi, plus ça va, plus j'y arrive.
16: Après, c'est pas un sport passionnant quand même. Hein.
0: Pourquoi vous dites ça?
16: Je sais pas, j'ai jamais trouvé ça.
18: Par rapport au jokari, si.
16: Non, mais ça sert à rien dans la vie, je veux dire. Autant courir vite, lancer des poids. Enfin, y a
18: alors, va dire ça au clandestin à Lampedusa, toi. Je te jure que si ça allait sauter à la perche, je serais moins d'emmerde.
0: Il y a eu un athlète mondial, parce que vous n'avez cité que des Français, mais il faut se rappeler de Sergueï Boubka, quand même.
19: Ah oui. Boubka,
0: qui, quand même, pendant des années, était le leader incontestable de cette compétition.
19: C'est même le premier homme à s'y mettre, je crois.
0: Sûrement, oui.
17: C'est Renaud Lavillenie qui a battu son record.
0: Effectivement, Renaud Lavillenie a battu Boubka, et maintenant Lavillenie est battu par son ex-copain. Il est blessé, Lavillenie. Hein.
19: Oui, mais il va revenir pour les Jeux Olympiques, vous allez voir.
0: Ah, c'est vrai, pensez qu'il peut battre...
19: Oh, il ne peut pas tolérer d'être supplanté par Duplantis.
0: Wow, oh, quelle allitération!
16: Mais les records, ils sont très, ils sont très loin les uns des autres, ou ça se joue à un ou deux centimètres?
0: Ah, non, non, chaque fois, c'est centimètre par centimètre.
16: Ouais, mais c'est ça aussi qui est pas.
19: On a mis quoi, 30 ans pour faire 6 mètres à 6 mètres 20?
17: Ce qui est fou, c'est que 6 mètres, ça a été dépassé il y a pas longtemps, et là, on est déjà à 23.
7: Mais tu t'y connais vachement, soit à la perche.
17: Ah ouais, mais j'adore ça.
20: Non, mais Jérémy, c'est très beau, hein. Moi, je trouve que ces athlètes qui se tordent comme ça, c'est extraordinaire. Un petit coup de rein, et hop, ils ont gagné.
0: Je me demande si vous pourriez pas faire vous-même la perche.
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0: Qui sait faire un salto? Parce que je vois de plus en plus de gens. Je ne veux pas vous tester,
23: oui.
0: Monsieur.
23: Si, ouais, moi j'ai ah, oui. su faire en tout cas le salto avant et arrière. Oui. Toi aussi,
1: oui, bah, à la piscine, j'ai le faire.
0: Voilà.
1: Oui, à la piscine, mais...
0: Oui, à la piscine, parce que vous retombez dans l'eau.
1: Oui, mais je tombe sur les pieds, mais sur l'eau, quoi.
0: Oui, mais moi, je vous dis un salto sur le sol. C'est ça qui est quand même extraordinaire. Le chanteur Benson Boone, on le voit à chaque concert, faire un salto avant, il retombe sur ses pattes.
18: Bah, ils font comme les footballeurs. Et maintenant, ils célèbrent, quand on célèbre un truc, on fait un salto.
1: C'est pour ça que je pensais que c'était un footballeur, parce qu'aujourd'hui, quoi, la semaine dernière, on a eu le Paris Saint-Germain qui s'est qualifié pour la finale de Ligue des Champions, et aussi l'Olympique de Marseille, enfin pour la finale de Ligue des Champions, et Marseille qui se sont qualifiés aussi pour la Ligue des Champions l'année prochaine.

0: Donc les joueurs font des saltos quand ils marquent. Donc
1: vous aviez quoi comme célébration, vous?
0: J'étais un oiseau, je m'envolais.
1: C'est-à-dire?
0: Je courais, je mettais mes bras comme ça pour planer. Parce que quand on marque un but, c'est quelque chose d'énorme. Hein, on plane.
2: C'est-à-dire que tu faisais le grand écart, mais avec les bras, quoi.
1: Mais vous avez souvent marqué des buts?
0: Dans ma carrière, je dois avoir une trentaine de buts.
1: Ah, quand même!
3: Mais en quelle année? Mais ça compte en maternelle?
0: Eh oui.
4: Mais contre ton camp ou?
1: Et au bout de 30 buts, vous n'êtes pas envolé?
0: Si, sur le banc.
1: C'est quand même fou, ça.
2: Mais François, tu dis que tu savais faire des saltos, tu sais plus?
5: Je pratique moins, en fait, ouais.
2: Mais tu crois que tu pourrais en faire un ou pas?
3: Allez, enlève ta gaine, essaye.
5: T'es au courant qu'on porte des gaines?
3: Comment?
5: T'es au courant qu'on porte des gaines, les danseurs? Incroyable.
1: Mais pour aujourd'hui, vous n'avez pas une gaine, là, sur vous?
5: Toujours, moi.
1: Tout le temps.
5: Vous savez ce que c'est, une gaine ou pas? Une gaine, en fait, c'est un rembourrage à l'avant au niveau du service trois pièces et derrière, vous avez un string.
1: Mais oui.
3: Ah, c'est comme une coquille, mais pour les danseurs.
0: Mais bon, moi, j'ai pas dansé avec ça.
5: Mais tu jouais au foot avec ou pas?
0: Non, mais pas de gagner au foot ni de danser avec les stars.
5: Ah ouais.
0: Okay. Bon, pas gagné, non.
2: Mais c'est-à-dire que pas de service trois pièces, peut-être.
4: Et François, pourquoi ça existe, hein? Pourquoi?
5: C'est une bonne question. Je pense que c'est pour le maintien, soi-disant. Et je crois qu'il y a une question aussi esthétique.
1: Oui.
5: On voit bien le galbe des fessiers. Ce qui est un peu dérangeant, parce que quand tu commences la danse et que t'as 9 ans, tu comprends pas nécessairement pourquoi tu mets ça, mais on te dit bah vas-y. Et puis après tu te dis mais bon. Et après on est tu fais une performance et on se retrouve à te dire ah mais t'as les plus belles cuisses de France. C'est quelqu'un qui est passé ici.
2: Donc là tu pourrais pas faire un salto avant, un salto arrière, ou il te faudrait de l'entraînement?
5: Oui, il faudrait que je m'entraîne un petit peu. Ouais. Pourquoi c'est
2: Ah non, mais tu peux, parce que t'es tout jeune. C'est drôle de perdre aussi vite.
5: Regarde ma tête, Isabelle, j'ai déjà plus de cheveux.
2: Mais
3: c'est comme un footballeur, c'est à 35 ans il cavale grave et à 37 ans il a pris du poids. Il fait pas attention. Si tu fais pas attention, t'as tellement été entraîné avec un régime spécial que dès que t'arrêtes, tu bascules.
5: Et puis en termes alimentaires, c'est vrai qu'on mange énormément de calories. Hein. Enfin, je pense que tu connais ça, Adil aussi. Et c'est vrai que quand tu t'arrêtes, t'as tendance à prendre effectivement.
3: Pavlova.
5: Ouais. Et bientôt Alu et Mergo.
2: Non mais ça, je suis étonné parce que t'es quand même relativement.
5: Mais si tu me demandes,
2: jeune.
5: Isabelle, un jour, je pourrais t'envoyer une vidéo au bord de la
1: piscine
5: quand t'as un petit salto avec
2: Adil. Oui, parce qu'il y a de l'eau.
5: Et bien, si tu veux que je me fasse une cheville, je le ferai sur le bitume, il n'y a pas de
2: problème. Non, je suis étonnée que vous autres perdiez aussi vite.
3: Mais non, quand c'est ton métier, quand c'est ton
4: que
3: métier.
4: Toi, tu ne changes pas.
3: Quand c'est ton métier, tu vis mal.
2: Et non, mais par exemple, un musicien, s'il arrête de s'entraîner, il va pouvoir, pendant un an, il va pouvoir te refaire une fugue.
3: Oui, mais c'est pas physique.
5: Oui,
3: pas
5: les partitions qui sont extrêmement difficiles. Hein. Au bout d'un moment, on perd la.
1: Enfin, moi, j'ai vu il n'y a pas si longtemps Monsieur Alu en spectacle. Croyez-moi, il sait encore.
5: J'œuvre encore un petit peu.
1: Oui, c'est encore.
5: J'œuvre avec mon corps.
1: Il sait encore faire des choses. Hein. Il peut vous surprendre, Isabelle. Hein.
2: D'accord, non, mais.
1: Ah,
2: mais,
1: oui.
3: Mais je pense que tu vieillis mieux quand t'es pas un athlète. Tu vois, bon, Philippe, il arrive à faire des claquettes. Il arrive à faire des claquettes avec ses couilles. Malgré son âge, parce qu'en fait, il a jamais été non plus. Ça a été toujours un loisir.
5: Oui,
3: en fin de repas.
5: Non, mais
3: comme
5: ça. Ça fait 63 ans que je m'entraîne.
0: Mais là, par exemple, on parle du salto avant-arrière, c'est un petit peu compliqué pour toi. Mais là, par exemple, si on te demandait de faire les pointes, tu les fais normal.
5: Je suis désolé, hein, ça fait vraiment les hommes font
4: les
5: pas
4: hommes
5: de pointe.
4: Ne font pas de
5: non plus.
4: Mais qu'est-ce que vous foutez? Bah rien,
5: on attend.
4: Ils n'ont jamais vu. N'ont jamais vu.
1: On n'est même pas encore près de 17h, c'est pas l'heure des pointes.
5: Non. Oui, c'est pas mal.
1: Non, mais monsieur, vous voulez vraiment le faire Est-ce que je vous demande, vous ici, monsieur Rami,
0: ramenez-moi un ballon, je vais jongler. Avec grand plaisir.
6: Bien sûr.
1: Alors apportez un ballon, trouvez un ballon dans la station.
0: Ramenez-moi un ballon, la prochaine fois que je viens, je fais peut-être une vingtaine, une trentaine, donc juste de la tête si vous voulez.
1: Ah, vous pouvez jongler encore de la tête?
0: Bah oui, du pied,
1: c'est pas sûr. Ah là là, il vous fout la honte.
0: Non, rien à voir. Non. Non, François, j'ai dit ça parce qu'avec Anna Riera, en échauffement, on faisait beaucoup d'échauffement parce que la danse est très intense, très physique. Et elle me faisait travailler mes pointes parce qu'on n'avait pas de pointes, je suis footballeur, donc, et les pointes, c'est super important pour la danse. Et donc, tous les matins, il fallait que je travaille mes pointes. C'est pour ça que je lui ai demandé.
5: Si vous voulez, attendez, regardez.
6: Bon.
5: Vous avez piqué l'ego surdimensionné
6: qui
5: caractérise tous les danseurs.
6: On a gagné.
5: Allez, je vais vous montrer vessie pleine, que je peux quand même.
6: Il va nous
1: faire des choses. On encourage François Lul. Mais à l'opéra, messieurs dames.
3: Allez.
1: Voilà.
3: Et hop, Alain Bagot.
1: C'est joli, mais vous tournez trop vite, on n'a pas le temps de rien.
5: Vous mettre en ralenti.
4: Ouais.
0: Mais vous savez que ça, c'est incroyable. Hein.
1: Est-ce que vous avez vu,
0: quand on connaît un tout petit peu la danse, ça c'est incroyable.
1: Oh l'autre.
5: Franchement, non mais maintenant.
1: Il a fait 3 semaines sur TF1 dans Danse avec les stars.
2: Il a 3 mois d'entraînement.
0: Et encore, je vais même vous dire un truc. Il a des grosses chaussures, des Louboutins.
5: Ouais.
0: Mais normalement, quand il saute et qu'il atterrit, on n'entend rien. Et c'est là le charme de la danse. C'est une dinguerie, c'est une plume, le gars. Et moi, je suis fan de la danse maintenant. Ouais, bien sûr.
5: Non, voyez, moi aussi, j'essaie de voler.
1: Vous voyez, Claudel, lui, c'est une plume.
5: Ah oui, oui, oui.
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1: Ah, ça c'est pas mal aussi, je vais vous demander le nom d'un célèbre empereur romain. Et d'ailleurs, quand il est mort, cet empereur, il est mort curieusement en Angleterre. Enfin, à l'époque, on n'appelait pas ça l'Angleterre, hein. On appelait ça la Bretagne. Voyez. Ah oui. Et oui, c'était comme ça. Il est mort le 4 février 211. Il avait 64 ans, cet empereur. Et il aurait même prononcé sur son lit de mort des mots qui seraient, je dis seraient parce que moi, je ne connaissais pas cette phrase, « Maintenez la concorde, enrichissez les soldats » et moquez-vous du reste.
5: C'est pas commode.
1: Alors justement, c'est pas commode. Ça, c'est marrant que vous disiez ça, parce que c'est tout sauf commode.
2: Ah, aimable.
10: Est-ce que ça serait...
2: Aimable.
1: Pas aimable, mais c'est quelqu'un qui a succédé...
11: J'ai pas compris le mot commode.
1: Et parce que commode
11: parce
1: est
11: que
1: un
11: commode,
1: empereur.
11: C'est un empereur. Ah, je croyais que c'était un meuble, pardon. Ah.
2: Mais non.
11: Excusez-moi, est-ce que premier degré.
1: Commode est mort en...
2: Marc Aurèle.
11: Attendez, depuis quand commode est aussi célèbre que Jules César?
2: Mais si, parce que dans Maximus, les gladiateurs, là... Il parle de commode.
11: Ah mais je regarde pas, moi je regarde
1: pas les commodes. Commode.
2: Commode, oui.
1: Il a été assassiné, Commode, le 31 décembre 192. Ça marque la fin de sa dynastie. Et dans l'année qui va suivre... Et de sa vie, oui, bien sûr. Et dans l'année qui va suivre, il y a 5 empereurs qui vont se succéder. Il y a Pertinax, Dudius Julianus, Pessinius, Claudius Albinus... Et le dernier.
11: Et Caius.
5: Jean-Michel Trou-du-cul.
11: Caius.
1: Le dernier.
10: Est-ce que c'est Titus?
1: Titus. Non.
11: Néron, Caligula.
1: Non.
10: Ça finit en us.
1: Ça finit pas en us.
10: Ah.
1: Et croyez-moi.
5: Vespasien.
1: Croyez-moi, c'est assez dingue d'imaginer que cet empereur ait pu effectivement succéder à l'empereur Commode.
11: Ah, armoire bretonne.
2: Buffet.
5: Lame de nuit.
11: Il est mort en Bretagne.
1: Et je vous rappelle que quand
10: même. C'est Cicéron, c'est pas carré.
1: Non. Je vous rappelle que quand Monsieur Baffy m'a demandé, est-ce que c'est commode? Qu'est-ce que je lui ai répondu?
11: C'est tout sauf commode. C'est pas facile.
2: Poltron et coffin.
1: Non.
11: C'est compliqué.
1: Non. Qu'est-ce que je lui ai répondu?
11: Et vous l'avez dit, c'est tout sauf commode.
1: Exactement. Voilà. Je dis, c'est pas commode.
11: Ah, c'est pas commode. C'est méchant.
2: Non, c'est Complicus.
11: C'est Machiavel.
1: Alors, je peux donner son petit nom, hein. Son petit nom, c'était Septime.
10: Septime Sévère.
1: Sévère. Bonne réponse de Julie Leclerc. Eh oui.
2: Excusez-moi. Non, mais. Séverine Ferrer.
1: Non, pas Séverine Ferrer. Ah. Septime Sévère.
2: Ah, d'accord, je pensais.
1: Et effectivement, un empereur sévère a succédé à un empereur commode.
2: Ah,
1: ça
2: oui.
1: Paraît incroyable,
2: ah, ouais.
1: Mais c'est comme ça, effectivement. Jolie réponse collective, là encore. Et Julie Leclerc a fait fort.
11: Ah oui, bravo Julie.
2: Oui, bravo Julie.
5: Oui, c'est Julie.
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1: Vous êtes jeune homme au père en Polynésie.
12: Oui, je vais faire son petit phoque sur son bateau. Non, ça serait formidable.
13: J'aime bien Stevie, mais de loin, tu vois. Alors,
12: oh.
13: Retourne dans ta cuisine, admirer la
12: journée. Pourtant, tes yeux me regardent de près, mon cher.
13: Il me fait chier, l'autre, là.
1: Mais pourquoi vous êtes jeune homme au père, Stevie, alors que vous avez un travail,
12: une
1: jardinerie?
12: Mais oui, mais j'aurais voulu faire ça, parce que ça ouvre plein de perspectives. En fait, on peut aller à l'autre bout du monde, on peut aller en Amérique. Ma cousine, elle l'a fait, elle est partie en Australie pendant un an.
11: Mais
12: en
11: non.
12: En fait, nous,
14: nous, on reste ici entre quatre murs, mais à mon époque.
1: Elle est partie en Australie, ouais. C'est elle qui avait caché un kangourou dans son slip.
14: Oh non. C'est je trouve que pour les jeunes, c'est.
1: Attendez, on va voir la vie de Sylvie Tellier, et ça, je sais que la France.
15: Non, mais.
1: La France attend ça.
15: Moi, c'est ma quatrième fille au père, et j'avoue que quand je.
1: Qu'est-ce que vous faites? Quatrième fille au père?
15: Ben oui, parce qu'elle change tous les ans.
14: Qui s'occupe de ses enfants?
15: Et j'avoue que quand je sélectionne la fille au père, je regarde quand même un peu la photo pour être sûre qu'elle ne soit pas trop jolie. Parce que quand même, tu te dis, bah, elle va vivre à la maison.
1: Donc c'est l'inverse du concours des Miss.
15: Exactement, tu fais le casting.
1: Pour les Miss, elle prend les plus jolies. Et pour les filles au père, elle prend les plus moches, alors?
15: Non, pas les plus moches, mais bon, quand même, on se dit, elles ont entre 20 et 25 ans.
3: Ah ouais, quand on
15: elle va vivre à la maison. Donc,
14: c'est dégueulasse.
1: Ouais. Mais elle a une chambre à elle et
15: oui,
1: tout.
15: Oui, bien sûr. Oui, elle dort pas avec nous, je vous rassure.
1: Là actuellement, vous avez une fille au père.
15: J'ai une fille au père.
14: Elle vient d'où, ta fille au père?
15: Alors, cette année, elle vient de Chicago.
1: Carrément,
14: c'est américaine.
15: L'année dernière, elle était australienne. Avant, elle était allemande. Avant, elle venait d'Amérique du Sud.
1: Et vous les enterrez où après, alors?
15: Non, je ne les enterre pas. Et d'ailleurs, on dit 7 mars, c'est son anniversaire aujourd'hui. Elle s'appelle Rachel.
1: Oh, c'est pas vrai. Alors, bon anniversaire à Rachel, la fille au père de.
15: Merci.
1: Et donc maintenant, elles sont payées, vous nous dites.
15: Ouais. Alors, on est obligé de les payer. Alors,
14: combien?
15: On leur donne. En fait, on leur donne. Je crois que le minimum en France, c'est à peu près 100 € par semaine. Et en plus, il faut les déclarer. C'est un vrai travail.
16: Elle va être contente d'apprendre que tu la trouves moche.
15: Non. Mais non.
1: Non, ça, c'est vrai,
17: c'est le cadeau d'anniversaire.
15: Non, mais par exemple, je prends jamais de blonde.
16: Bon anniversaire, la moche.
1: Bon anniversaire, Rachel.
14: Rachel le boudin.
1: Non, heureusement, elle comprend pas encore le français.
15: Non, mais elle est jolie, mais je ne prends pas de blonde. Je fais attention. Mon mari adore les blondes. Je n'ai jamais pris une blonde.
1: Ah, donc voilà,
15: c'est voilà. Elle est rousse.
16: Les connes, alors.
1: Ça en fait une intelligente dans la famille.
14: Elle est rousse.
15: Elle est rousse, ouais.
1: Une question pour Quentin d'Arcasse.
14: On aura tout entendu. Hein, franchement,
16: bien voir ce qui est... Quand est-ce qu'on vient voir chez toi la gueule qui est là?
15: Venez.
16: Elle est quoi? Elle est américaine?
15: Elle est américaine. Oui, ouais.
14: Chicago.
1: Mais combien d'enfants elle a à s'occuper? Combien vous avez?
15: Trois, j'en ai trois.
1: Ils ont quel âge vos enfants?
15: 15 ans, 11 ans et 6 ans.
14: Ah oui, du taf.
16: Ah, ils vont commencer à niquer des moches alors.
1: À mon avis, celui de 15 ans déjà.
15: Non, mais c'est ça.
1: Ah oui.
15: Faire gaffe. Parce que il y a deux ans, j'avais une petite allemande, elle avait 17 ans. Bah, je peux vous dire que le jour où elle est arrivée, je commence. D'habitude, mon fils, bon, c'est un ado, donc il regarde pas trop. Et là, on va la chercher à l'aéroport. Je vois tout d'un coup mon fils hyper serviable. Bonjour, bienvenue. Je me dis, ah, je vais avoir un autre problème, c'est que maintenant, ça va être l'ado qui va essayer de draguer la fille au père.
1: Et oui. Donc, voilà. Maintenant, c'est elle qui ramasse les Kleenex le matin. Ouais.
15: Voilà, c'est ça.
14: Oh.
1: Et elle sait que vous êtes une vedette et tout, alors?
15: Vedette. Elle sait que je suis maltraitée lundi matin chez vous. Enfin, lundi après-midi chez vous, oui.
1: Mais elle nous écoute aux grosses têtes.
15: Non, elle vous écoute
3: pas. The big head.
15: Elle est pas assez. Ça va trop vite chez vous.
1: Ah bah bien sûr. Bon, ouais. C'est pas plus mal. Hein. On embrasse Wikis Rachel. Allez, on enchaîne avec une autre question pour Quentin d'Arcasse qui habite dans le Val d'Oise. Question culturelle, littéraire pour monsieur Claudel. Quand même, profitons de la présence du président de l'Académie Goncourt pour qu'il nous rappelle dans quelle œuvre célèbre. Qu'est-ce qu'il y a, monsieur de Kersauzon?
16: L'épicé.
1: D'accord, oui. Bon.
15: Il annonce.
3: Oh, c'est chiant cette prostate.
14: Ça va être la marée du siècle.
17: Monsieur, tsunami.
1: Concentrez-vous, monsieur Claudel.
17: J'essaye.
1: Je vous demande de retrouver dans quelle œuvre entendait-on et lisait-on cette célèbre phrase « Je suis jeune, il est vrai, mais aux âmes bien nées, la valeur n'attend point le nombre
14: de l'âme. » Oh, moi je sais.
3: Bah oui, c'est facile.
1: Allez-y alors.
14: C'est Corneille.
1: Oui, bravo.
17: Oh. Le Cid.
14: Mais alors, le
1: Cid. Et bah c'est oui. Le Cid de Corneille. Bonne réponse.
15: Incroyable.
17: Bravo, Stevie.
1: Bonne réponse de Stevie Boulet. Alors là, vraiment, vous m'épatez, Stevie.
14: Ah bah oui, c'est une phrase que j'entends presque tous les jours.
1: Ah oui, bah c'est vrai.
17: Pourquoi c'est ta sonnerie de téléphone?
1: Je suis jeune, il est vrai, mais aux âmes bien nées, la valeur n'attend point le nombre des années. C'est bien le Cid de Corneille. Si je m'attendais un jour à dire réponse commune de Philippe Claudel, président de l'Académie Goncourt, et de Stevie Boulet, ex du Loft.
14: Oui. Comme quoi, le monde évolue.
1: Oui, bravo à tous les deux, bravo. J'ai rien à dire.
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0: Question suivante, à destination de Monsieur Leguet, qui habite Bugigny.
1: Ah bah tiens, lui aussi.
2: Bonjour.
0: Guillaume Leguet. Il habite dans le Nord. Et oui. Enfin, écoutez, c'est pas vous, Beaugrand, qui allez faire des caricatures.
3: Mais si, justement, je peux me permettre.
0: Mais non, c'est idiot, enfin. C'est idiot, écoutez, viril, nom de Dieu.
4: C'est quoi le problème? Pas me laisser emmerder par un présentateur, là, comme ça.
0: Alors, je vous emmène dans le
1: Finistère. Son string à Gérard.
3: Ça lui va très bien.
0: Je vous emmène dans le Finistère pour cette question.
3: J'entends le renard et la belette, j'entends le loup et le renard chanter. La jumeur de Michaud et son petit poulain s'entrent dans le pré, on mangeait tout le coin.
0: Je ne sais pas si vous connaissez la commune de Sker, dans le département du Finistère.
3: Sker.
0: C'est une commune très vallonnée, sur 65 mètres d'altitude. Alors, c'est pas non plus une montagne, mais quand même, c'est à l'est du Morbihan.
1: Le massif armoricain.
0: Et c'est tout près de Quimper, Sker. Et dans la commune de Sker, aujourd'hui, tout le monde parle, évidemment, tout le monde parle de l'appartement.
3: Ah, mais oui, l'appartement.
0: Kathleen, pour quelle raison?
3: Parce qu'il a été loué par Airbnb à un couple de gens qui faisaient du vélotourisme, et quelle ne fut pas sa surprise quand elle a ouvert la porte de voir que le monsieur du couple, c'était Jean-Jacques Goldman.
0: Bonne réponse de Christophe Beaugrand.
5: Ah oui.
3: C'était la femme de Jean-Jacques Goldman qui avait réservé à son nom le Airbnb, et du coup, c'était en fait Jean-Jacques
0: Goldman.
3: Elle
0: l'a pas reconnu tout de suite,
3: bah
0: d'ailleurs.
3: Non. Hein. Bah, elle s'y attendait pas.
0: Ah oui, c'est quand elle a vu la femme de Jean-Jacques Goldman donner du pain aux oiseaux sur son balcon.
3: Pour attirer les moineaux et les pigeons, effectivement. Non, elle s'est dit, il se passe un truc.
0: Non mais c'est quand même dingue. T'as un appartement, tu le loues en Airbnb, et tu vois sonner à ta porte Jean-Jacques Goldman.
3: Ah, des gens qui font du cyclotourisme, t'imagines pas forcément, tu vois.
0: Bah c'est surtout que je sais pas, moi, je suis Jean-Jacques Goldman, je gagne ma vie, je vais à Tahiti, à Bora Bora.
1: Mais il était peut-être la semaine avant, vous savez pas.
3: Ouais, mais on s'en lasse.
0: Je vais pas
3: à Sker. On préfère Sker après.
0: Dans le Finistère, vous rendez compte. C'est ça qui rend humain Jean-Jacques
5: Goldman.
0: Peut-être
5: il aime le froid.
0: C'est ça qui fait qu'il est numéro un dans le cœur des Français, Jean-Jacques
1: Goldman. Mais pourquoi Goldman. Il est numéro un? Ça fait 20 ans, à part faire du vélo, il fait quoi?
0: Eh ben, il fait du porte-à-porte. Par Airbnb. Non, mais c'est quand même génial. Vous le connaissez, vous, Jean-Jacques?
6: Ouais, oui, il a toujours été comme ça.
0: Il est comme ça, il est resté très simple. Alors voilà,
3: ouais. Ou alors radin. Ça, on ne sait pas.
1: Moi, on m'a dit énorme que tard. Même Mathieu, il y est passé.
0: Oh non!
1: C'est Gérard qui me l'a dit. Si, dans les enfoirés, tu me l'as dit.
0: Non, mais je peux vous dire qu'une des grosses têtes féminines ici présentes a flirté avec Gigi G.
1: Oh!
0: Regardez comme elle plonge dans son.
1: Ça serait pas la belle bouquine du théâtre?
3: C'est pas possible. À l'époque de Banzai.
1: Est-ce qu'il t'a dit?
5: Mais ma vie privée ne te regarde pas.
1: Est-ce qu'il t'a dit, je te donne, j'arrive?
3: Non, quand il s'est réveillé, il a fait encore un matin.
0: Oh, vous le connaissez, Jean-Jacques Goldman,
5: mais
0: j'imagine.
5: Mais ça fait longtemps, je ne l'ai pas vu.
0: Eh bien, vous saviez ça, comme ça, qu'il louait des appartements en Airbnb dans le Finistère?
5: Absolument pas.
0: C'est fou. Tu sais quoi, d'abord, du cyclotourisme? C'est faire du vélo.
5: Eh bien, il est en vélo.
1: Avec des sacoches.
3: C'est-à-dire qu'il va d'un endroit à un autre en vélo, il s'arrête à certaines étapes, et justement, il prévoit généralement, au dernier moment, en fonction de l'endroit où il s'arrête, là où ils vont passer la nuit. C'est ce qui est arrivé. C'était pas prévu à l'avance, ce Airbnb.
0: Vous le connaissez, vous, Ariel, Jean-Jacques?
5: Oui.
0: Peut-être que vous pourriez nous chanter. On a quand même 3 chanteuses aujourd'hui. 4 avec Beaugrand.
3: Oui, merci.
0: Peut-être que vous pourriez nous chanter ensemble un des succès de Jean-Jacques Goldman, Angoune. Je suis sûr que vous avez...
5: Il suffirait d'un signe.
7: Un matin tout tranquille et serein.
5: Quelque chose d'intime. Voilà, je vais les laisser.
1: Si la musique est bonne.
3: Si j'étais né en 17 à Leidenstadt.
0: Comme toi, moi j'adore Comme toi. Elle est tellement jolie comme toi.
5: Comme toi,
0: comme toi, comme toi. Ariel, vous en avez une?
1: Comme toi qui nous parle tout bas.
5: Je te promets le ciel.
3: Non, c'est Johnny ça. C'est Johnny Hallyday.
5: Mais c'est lui qui l'a écrit, non?
0: Oui,
3: sans doute.
0: C'est Goldman qui l'a écrit pour Johnny. Elle a raison, Ariel.
3: Oui, elle a toujours raison, de toute façon.
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3: Ah ouais.
5: Et puis après, je sais plus.
7: Elle a fait un bébé toute seule.
1: On la connaît tous.
7: Elle a fait un bébé toute seule.
5: Ah, on dirait vraiment lui.
0: Je marche seul aussi.
7: 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Ça fait 1, 2, 3, petit mama, 4, 5, 6.
0: Ah, bah ça, c'est du Airbnb.
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0: pourrait la chanter. C'est un vrai enfoiré. Il peut vraiment.
1: Ça, c'est un vrai enfoiré.
0: Non, mais c'est vrai, Gérard. Vous la connaissez, j'imagine, par cœur.
1: Non.
2: Il a dû la chanter déguisé en spermatozoïde avec des trucs comme ça. C'est bien.
3: Ni d'avoir faim, ni d'avoir froid. Et il paraîtrait que quand Johnny était venu chanter ça, le réalisateur, quand il enregistrait le son, il faisait le mixage et il y avait un truc bizarre. Il réécoute toutes les voix et il entend Johnny qui chantait lui « Aujourd'hui, on n'a plus le droit ni d'avoir faim, ni d'avoir soif.
0: » Bah oui, mais c'est aussi pour ça qu'on l'aime, Johnny.
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0: Non, parce que c'est vrai, on me demande souvent, mais est-ce qu'il pense vraiment ce qu'il dit, Toed ?
6: Ah, on vous parle de moi.
0: Ah oui, on vous.
7: Ou est-ce qu'il pense tout court ?
0: Ah ben, ça...
8: Oui, ça oui, mais.
6: Qu'est-ce qu'elle a, Anne Sinclair ? Ça y est,
0: Alors là, vous pouvez tout dire, mais alors là, entre les deux, moi, mon choix est fait depuis longtemps.
6: Hein. C'est Strauss-Kahn.
0: Oh là là là là. Va falloir m'aider, les copains, parce qu'aujourd'hui, je suis.
6: Qu'est-ce qui se passe ?
0: Je suis perturbé.
8: Ah, ben... Oui, on dirait qu'il y a quelque chose qui vous.
0: Et je n'arrive pas à savoir pourquoi.
8: Oh, il y a sûrement.
6: Ah, ça, c'est la désintox.
8: Cherchez bien. Il y a forcément quelque chose qui l'a déclenché.
0: Vous ne croyez pas si bien dire. Ça fait une semaine que je ne fume plus. Et...
6: De quoi, des clopes ?
0: Oui, oui, oui.
6: Ah oui. forcément.
0: Pas grand chose d'autre.
6: Ah,
0: hein.
6: Oui. Vous êtes tendu, patron ? Qu'est-ce qui se passe ? Vous êtes tendu, patron ?
0: Quand je vous vois surtout.
8: Mais ça, c'est les premiers jours quand tu arrêtes le tabac. Mais c'est pas 7 jours après, c'est pas une semaine. Il y a dû avoir un facteur déclencheur.
0: Bon, déjà essayé d'articuler, je comprends rien.
8: Il y a eu un facteur déclencheur qui fait que vous n'êtes pas bien.
0: Facteur qui soit passé, j'aimerais bien. Mais il n'a pas déclenché quoi que ce soit, mon facteur, croyez-moi.
9: Non mais Laurent, faut vous faire percer, ça marche très bien.
0: Ah c'est vrai?
9: Oui, moi j'ai un ami qui s'est fait percer l'anus, bon, par un autre très bon ami à moi. Eh ben, il fume plus.
0: C'est toujours un ami, hein, c'est jamais soi-même dans ces cas-là, j'ai remarqué. Non,
9: pas devant Jean-Phi.
8: Moi, depuis le temps qu'on me perce, j'aurais dû arrêter de fumer 20 fois.
6: Non, mais on parle de la bouche, de la bouche.
8: Ah oui.
0: Oh là là là là là.
6: Ça commence bien.
7: Oh là là là là.
6: Ça va, Christine? C'est ton ambiance, c'est ton délire, ça. Le petit bar PMU, les deux hétéros curieux, c'est ton délire, ça.
0: On ne tutoie pas Christine au
8: crâne. Oui, enfin.
6: Mais Christine, j'ai grandi la regardant, moi.
8: C'est une institution.
6: Elle fait partie de la famille, elle fait partie de la famille, Christine.
8: Enfin, quand même, non.
7: Elle présidait ton dîner.
6: Bah oui, c'est comme quand tu croises Loana, tu la tutoies.
0: Oh, la comparaison, écoutez, franchement.
6: Je veux dire, ça fait partie de la famille, c'est ça que je veux dire.
9: Qui était dans le loft, Christine ou...
6: Dans la piscine, Christine,
0: pardon. Et monsieur Ferrand, alors on vous a pas entendu encore, vous êtes en forme.
10: Je suis content parce qu'on a enlevé le décor qui m'était tombé dessus la dernière fois.
0: C'est vrai, c'est vrai. Ah bon, on l'a fait encadrer et tout. On l'a envoyé à Stéphane Bern, il m'a dit, tu vois, ça n'a pas marché cette fois-là.
10: Non, ce sera pour la prochaine.
0: Une première citation, si vous l'aimez bien, pour Jérôme Fournier, qui habite Fontaine-la-Mallée, en Seine-Maritime, qui a dit... Ce fut certes admirable de découvrir l'Amérique, mais il eût été plus encore de passer à côté.
7: Woody Allen. Christophe Colomb.
0: Pas Christophe Colomb, mais c'est un Américain qui a dit ça.
9: Woody Allen.
8: Ah oui.
0: Woody Allen, non.
9: Groucho Marx.
0: Groucho Marx, non.
7: Magellan.
0: Encore avant ces deux-là.
10: Un politique.
0: Un politique, non.
9: Franklin. Beans.
0: C'est qui ça, Beans?
8: Bah, Mr. Beans.
0: Mais c'est qui,
9: Mark
0: Beans?
9: Twain.
0: Monsieur Ferrand a dit Mark Twain, et c'est lui qui a la bonne réponse. C'est Mark Twain. Pour Monsieur Bourse, qui habite Valenton, dans le Val-de-Marne, qui a dit « Un jour, à la télé, j'avais mis une vitre entre la caméra et moi. Et j'ai annoncé en direct « Bonjour, je vais nettoyer l'intérieur de votre écran. » Puis j'ai aspergé la vitre d'un produit spécial et j'ai passé un chiffon. Eh bien, j'ai reçu 600 lettres qui disaient « Merci, j'y vois bien mieux avec mon poste depuis que vous l'avez nettoyé de l'intérieur. »
10: Jean-Yann, Jacques non, Martin.
0: Jacques Martin, bonne réponse. C'est génial quand même. Encore une bonne réponse de Franck Ferrand. Ce sera maintenant pour Véronique Glanche qui habite Cressevoye dans le Calvados.

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1: Woody Allen.
0: Non.
2: Boileau.
0: Oh, c'est plus vieux que ça. Alors, pas Boileau, mais on est
2: entre... de cette époque.
0: On est entre Boileau et Woody Allen. Vous voyez, c'est large.
3: Ah, c'est large, oui. Ah, oui.
2: C'est donc un romancier du 19e.
0: On est au 19e.
2: C'est Flaubert.
0: Et c'est un poète du 19e.
2: Ah, Lautréamont.
0: Non. Non.
2: C'est Baudelaire.
0: Baudelaire, Charles Baudelaire. Oh. Encore une bonne réponse. De Monsieur Ferrand.
2: Au petit bonheur.
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0: Ah, une question médicale pour Monsieur Legendre qui habite Lyon. Comment appelle-t-on une lésion dermatologique caractérisée par une rougeur congestive de la peau, mais qui s'efface à la vitropression, c'est-à-dire en appuyant dessus, vous voyez, notamment avec un verre de montre, généralement, paf, vous avez une rougeur, vous appuyez bien dessus et elle disparaît.
5: Un bubon.
0: Un bubon, non.
5: Mais si on appuie avec son doigt, ça s'efface aussi.
0: Oui, bien sûr, mais...
3: Oui, mais une fois qu'on relâche son doigt, ça revient.
6: C'est-à-dire que c'est pas un hématome, quoi, c'est une chose
0: c'est
6: plus
0: pas
6: légère.
0: Un hématome.
6: Un zona.
0: C'est un mot qu'on connaît tous, hein, mais effectivement... on en
2: un érythème.
0: Un érythème, bonne réponse.
3: Fessier.
0: Bonne réponse,
7: oui,
0: de
7: en
0: monsieur
7: général,
0: Baffi.
7: En général, c'est fessier.
3: C'est aux fesses, en général, aux fesses.
0: Eh ben voilà, bien, je viendrai vous appuyer du verre sur vos fesses.
3: Ah ben, faut que je me colle.
8: Oui, c'est une irritation,
7: c'est
8: quoi.
7: C'est toujours un érythème fessier.
5: Ce n'est pas du tout, en général, aux fesses. Sinon, on ne dirait pas érythème fessier pour préciser que celui-là est aux fesses.
3: Je vous remercie,
0: merci, professeur.
3: Cette précision,
7: oui,
3: professeur, franchement.
7: Il n'était pas temps, hein, ce professeur.
0: Pour Christelle Labani, qui habite Lille, dans le Schnorr, monsieur Janssen. On va parler du débarquement de Normandie et évidemment cette année au mois de juin, on a célébré le 6 juin 1944 et le 6 juin 1944, parmi ceux qui débarquaient, ceux qui sont venus aider notre pays, il y avait des Numunu ou des Padukas, autrement dit des...
2: Des Zoulous.
0: Non, ils étaient 13 à participer.
5: Des Pygmées.
0: Des Pygmées, non. 13 à participer au débarquement de Normandie. Et d'ailleurs, c'était plutôt compliqué pour les Allemands parce qu'ils avaient leur propre, on va dire, vocabulaire, propre code, qui fait qu'on ne comprenait pas forcément les messages qu'ils s'envoyaient. C'est intéressant à savoir que parmi les Américains qui ont débarqué en Normandie, vous voyez, il y avait...
7: Des Indiens ou des Esquimaux.
0: Alors, des Indiens, oui, mais lesquels?
3: Des Sioux.
5: Des Guarani.
0: Non, non.
2: Les Apaches.
0: Les Apaches.
7: Les
0: Apaches.
7: Bah, non. Les Indiens, c'est des Indiens.
0: Non, il y a différents territoires indiens.
2: Des pieds noirs.
3: Des pieds noirs.
5: Des Sioux.
0: Non, non, ils viennent essentiellement, d'ailleurs, ces Indiens-là, d'Oklahoma, vous voyez. Bon, il y en a un peu au Texas, mais c'est surtout en Oklahoma qu'il en reste. Ils viennent des grandes plaines américaines et ils étaient...
3: Appalaches.
0: 14 Indiens, vous dites.
3: Les Appalaches.
0: Appalaches, non.
5: Apaches. Donc, Apaches.
0: Apaches non plus. Non, mais vous m'avez dit Sioux, vous m'avez dit Apaches, vous m'avez dit... Tous les
7: Cherokee.
0: Comment vous dites?
7: Cherokee.
0: Non, tous les Indiens, sauf ceux-là, sauf les bons, vous voyez.
3: Bah oui, bah... Mimicicu.
0: Mais comment?
3: Mimicicu.
0: Ça, c'est un Indien dans la ville.
3: Oui.
0: Là, je vous parle d'un Indien à la plage, vous voyez.
3: C'est un nom connu d'Indien.
0: Un nom connu d'Indien, oui, oui,
3: ah, oui.
7: Et ils ont toujours une tribu dont on parle.
0: Et en plus, ils ont échafaudé la communication du plan Overlord, vous voyez.
3: Ah oui, alors ça, c'est sûr.
2: Alors des signaux de fumée.
0: Alors qu'il y avait d'autres Indiens, d'ailleurs, que vous ne m'avez pas cité non plus, qui, eux, sont intervenus dans le Pacifique dès 1941, c'était les Navajos. Bon, alors, les Navajos, eux, ils étaient dans le
2: Navarro.
0: Pacifique.
2: Ah, oui. Oui, ils avaient l'accent pied noir, les Navajos.
0: Ils ont toujours fait des séries à nains sur TF1.
5: Des Iroquois, non, c'est pas...
0: Non, les Iroquois, mais c'est pas bête, les Iroquois.
2: Pas bête, les Iroquois.
0: Non, vous voyez qu'il en reste des Indiens.
3: Oui, il y en a plein.
0: Vous êtes sur votre réserve, alors forcément.
7: Les Tipis. Les Indiens Tipis.
3: Mais non, ça c'est leur maison. Mais qu'est-ce qu'elle est
5: con. Les Powo.
6: Les Squaws.
0: Mais les Squaws, c'est la femme de l'Indien.
7: Mademoiselle Indienne.
6: Je sais, mais j'essayais d'être drôle. Oh là là.
3: Ah bah c'est réussi.
0: Eh ben, vous voulez que je vous dise, on est mort de rire. C'est l'air amusant, pardon, de vous le dire comme ça. Quand même donner un tout petit indice supplémentaire.
3: Les Iroquois.
0: C'est amusant qu'ils aient débarqué en Normandie.
7: Ah.
3: Non,
7: oh là là.
3: Alors, les pommes-pommes. Les pommes-potes.
0: J'ai envie de dire... comme leur nom l'indique.
2: Les camemberts.
0: Mais non.
3: Les calvados. Les calvados.
0: Mais non, voyons.
8: Les vaches.
0: Comment vous dites?
8: Les vaches.
0: Les vaches.
8: Je sais pas, je vous ai donné.
0: C'est vrai, c'est l'ironie du destin, c'est l'ironie.

0: du vocabulaire.
1: Les alcooliques.
0: Les mais non, pas les alcooliques. Bon, je vous remercie, dites donc.
2: Les Stone et Chardin.
3: Qui débarquent en Normandie.
0: Ils débarquent.
4: Les Calvaco.
0: C'est, mais non, c'est le plan Overlord.
3: Les Cacos.
0: Vous voyez. Ils se sont préparés pendant 3 ans sur la base américaine de Fort Benning en Géorgie. Et là,
3: Les Turgoules.
0: Mais non, ils sont 13, 14. Vous voyez, c'est un peuple autochtone des plaines du centre des États-Unis. Vous voyez. Et ils sont là, et paf, où ils arrivent? Où ils débarquent?
1: Au Havre.
0: Je te le donne en mille, mais non, pas au Havre. En Normandie, vous voyez. Déjà, ils avaient du goût, ils allaient en Basse-Normandie.
1: Alors, c'est quelque chose qui se mange, en
0: Normandie. Bon, on va donner 300 euros, voilà. Ah bah voilà, ah bah voilà, c'est marrant. Et regardez, regardez.
1: Ah oui.
0: Regardez les mains qui se lèvent.
3: Je suis dans le public, permettez que j'interroge le public.
0: Mais bien sûr.
3: Bonjour monsieur, comment vous appelez-vous?
5: Je m'appelle Stéphane.
3: Et selon vous, quelle est la bonne réponse, Stéphane?
5: Les Comanches.
0: Les Comanches, évidemment. Mais oui.
1: La manche.
4: Ah, c'est marrant ça, qu'on n'ait pas eu.
2: Eh oui, nous, c'est des cons comme un manche.
0: C'est une autre tribu et c'est moi le chef.
4: Ah oui.
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0: Et là, je vais vous parler essentiellement des Campinois ou des Campiniens, car on dit les deux. Et les Campinois et les Campiniens, quand ils rentrent dans leur hôtel de ville, ils voient une table. De quelle table s'agit-il?
7: La table où le petit Clovis est né?
0: Pardon?
7: Le roi Clovis est né sur une table.
0: Le roi Clovis est né sur une table.
7: Ne serait-ce pas la table de où Clovis est né?
0: Mais est-ce que c'est le Stevie que j'ai connu il y a 20 ans?
8: Non, pas du tout.
4: Mais non.
8: Pas du tout.
1: Et quoi?
8: Alors, il a fait
1: et
8: des
1: ça,
8: études
1: la
8: depuis.
7: C'est ça la réponse?
0: Pas du tout. Mais, mais quand même, c'est la façon dont il m'a répondu. Vous avez vu? Ouais. Ne serait-ce le roi Clovis qui est né sur une table, qui naquit il y a 20 ans? Il y a 20 ans, il aurait dit qui naquit, qui a naquit, qui,
9: ah
0: qui
9: oui, est naquit, incroyable, hein,
0: qui est nul.
9: C'est une, je sais, c'est une table d'orientation.
0: Non plus, non.
1: C'est une
7: vous
1: table...
7: pouvez répéter le gentilé?
0: Bien sûr.
10: Qu'on peigne le professeur Mahout d'abord.
0: Vous avez vu, il a même retenu le gentilé. Le gentilé.
9: Arrête d'être trop intelligent.
7: Mais il y a qui sait que je parle mal. Hein. Dans la vie de tous les jours, je parle très bien.
0: Non, mais vous avez vu, parce qu'il a appris grâce à nous ce qu'était un gentilé.
7: Ça a été une question.
0: Ben oui.
7: On avait tous perdu d'ailleurs. Mais
0: Pierre,
7: c'était
0: ce que c'est que le gentilé?
3: Pas du tout. Et je...
1: C'est le nom qu'on donne aux habitants d'une ville. Parisiens. D'une ville. C'est le gentilé de Paris.
0: Par exemple, vous êtes bordelais, vous. C'est votre gentilé, vous voyez.
3: Ah, d'accord.
0: Voilà. Et Stevie est homosexuel.
7: Manceau.
1: Et alors, donc, c'est de quelle ville?
0: C'est justement la question.
9: Gentilé.
0: Les Campinois et les Campiniens, quand ils entrent dans leur hôtel de ville, on dit aussi bien Campinois, Campinienne, Campinoise. Quand ils rentrent dans leur hôtel de ville, ils voient une table. De quelle table s'agit-il?
1: C'est à Cambronne?
0: Ah bah non, Cambronne, non.
3: De la Est-ce table? Que c'est un jeu de mots que c'est pas une vraie table? Genre, c'est une table d'addition?
0: Ah non, c'est une vraie table.
10: C'est une vraie table.
0: Mais peut-être que ça vous aiderait si vous trouviez déjà la ville au départ.
1: C'est pour ça que...
10: Mais quand, c'est pas, redites le nom des habitants.
0: Ça fait 3 fois que je le dis.
10: Oui, absolument. Mais moi, j'ai retenu camping là-dedans.
0: Les Campinois, les Campiniens.
10: C'est Compiègne.
0: On dit les noms. Non, c'est pas Compiègne.
7: C'est les habitants de l'île de Sein?
0: Pardon?
7: C'est les habitants de l'île de Sein?
0: Quel rapport entre l'île de Sein?
7: Parce que Marine Le Pen est partie sur l'île de Sein.
0: Oui, mais pourquoi on appellerait les habitants de l'île de Sein les Campinois et les Campiniens?
7: On appelle les habitants de Pont-l'Évêque les Ponts Épiscopiens.
0: Il y a quand même un rapport. Oui. Voyez-vous.
3: Ce qu'il veut, c'est donner des réponses cultivées. Non. Même si c'est pas les bonnes.
0: Il a raison, Pierre.
7: Ça n'a rien à voir avec l'île de Sein.
10: C'est une ville dont le nom sonne un peu comme Campignien.
0: Ah bah oui, forcément, oui.
10: Il y a Compiègne.
0: Il y a tout un papier sur cette
3: Quimper
0: ville.
3: Quimper,
0: non.
3: La table de Quimper. Ah, ce gentilé, ça m'embête.
10: Alors, c'est une table qu'on utilise comme une table, Laurent.
0: Remarquez, il vaut mieux être gentilé que beau méchant.
10: C'est une table qu'on utilise comme une table. Il y a quelqu'un qui est assis à cette table?
0: Ah non, elle est exposée derrière une cordelette en velours rouge. Elle trône dans...
3: Donc c'est historique.
0: Voilà, c'est historique. Elle trône dans l'escalier de l'hôtel de ville. Mais quel hôtel
1: elle
0: de ville?
1: Elle est dans l'escalier?
0: Oui, enfin, en bas
1: elle est bancale,
9: le bureau d'un roi.
0: En bas de l'escalier.
3: On a signé quelque chose?
7: Ah, les deux églises.
0: Mais c'est vrai que ça vous aiderait si vous trouviez le nom de la ville.
7: C'est quoi les trucs des deux églises?
0: Monsieur Gisbert, il fut une époque où vous travailliez au Figaro, n'est-ce
8: oui,
0: pas?
8: Oui, absolument.
1: À Colombey.
0: Vous n'avez pas lu le Figaro aujourd'hui?
8: Colombey les deux églises?
0: Non, Colombey les deux églises, non.
7: Ah, c'est
0: non.
7: Ça que j'ai dit.
0: Non, mais quel rapport il y aurait entre les Campinois, les Campiniens et Colombey? Vous voyez
8: non,
0: bien que ça ne sonne pas.
1: Non, mais on cherche. Ne nous engueulez pas quand on n'a pas la bonne réponse, on va plus chercher.
10: Mais oui, pardon.

0: Attends, vous nous dites pas, vous nous dites le nom de la ville et ça nous aide à trouver.
1: Bah oui, voilà.
2: Mais non, parce que dès qu'on a le nom de la ville, on va avoir la réponse.
3: Non, pas forcément.
0: Laurence. Alors soyez pas petite bite, donnez-nous le nom de la ville.
3: Bon alors d'accord. C'est Champigny-sur-Marne. On a perdu assez de temps comme ça.
0: C'est là que Franquin a dessiné son premier Spirou. Ah non, c'est le maire de Champignac, ça prononce pas.
3: Non, Champigny-sur-Marne, c'était la ville, monsieur Gisbert.
4: De Georges Marchais.
3: De Georges Marchais.
2: C'est son bureau alors.
4: Ah, c'est le bureau de Georges Marchais.
5: C'est un rapport au communisme.
0: Liliane a fait les valises.
3: Alors c'est la ville, pendant longtemps, ça a été la ville de Georges Marchais.
4: Mais c'est pas le bureau de Georges Marchais.
5: Est-ce que c'est rapport au communisme?
3: C'est rapport au communisme.
5: Ah bah voilà, enfin.
6: C'est
4: le bureau de Maurice Thorez.
3: Au communisme, en tout cas.
4: Le bureau de Maurice Thorez.
3: Attention, en tout cas, à la gauche.
4: Maurice Thorez, non?
3: Maurice Thorez.
6: De Jaurès?
3: Pardon?
6: Le bureau de Jaurès?
3: Alors pas le bureau de Jaurès.
2: La table de cuisine.
6: La 16 de Jaurès.
0: C'est la table avec laquelle on l'a assassiné.
6: En lutte. Non, c'est la table
4: sur la rue des Croissants, là où il était assassiné. Effectivement, c'est la table de la rue des Croissants, le café de la rue des Croissants, le café des Croissants.
3: C'est la table du café du Croissant où Jaurès a été assassiné. Bonne réponse de Franz-Olivier Gisbert.
7: Vous savez que je n'ai pas seulement appris la réponse, mais j'ai appris que Jaurès était assassiné.
0: Ah merde, tu savais pas?
7: Non.
5: Moi, je pensais que c'était une station de métro.
3: Pourtant, c'est une célèbre phrase. Quand il est rentré au café du Croissant, il est arrivé là, il a dit « J'y suis ». Jaurès.
0: Phrase
3: historique.
0: Oui, absolument.
3: Pourquoi on en parle? Parce que la ville qui a été communiste pendant des années et des années, depuis 1950, pourrait
4: passer à droite,
3: passer à droite aux prochaines municipales, c'est-à-dire le week-end prochain. C'est qu'on vote le week-end prochain, monsieur.
0: Ah bon, bien sûr, je suivrai ça avec attention.
3: Bah oui, mais vous êtes en Belgique.
0: Oui, mais enfin, je suis de tout cœur avec vous.
3: Dans quelle ville vous votez, vous, Chantal?
2: Quelle ville?
6: Alors où j'habite?
4: À mon avis, elle vote pas.
3: Moi, je pense qu'on devrait retirer le droit de vote par moment.
7: New York.
2: Non, je vote à Suresnes.
4: Monaco, non? Monaco.
3: Vous votez à Suresnes?
2: Suresnes, ouais.
3: Ah, très bien. Oui, et il y a un deuxième tour?
2: Deuxième tour.
3: Ah, bah, vous avez voté au premier tour?
2: Non.
3: Non, vous allez voter au deuxième?
2: Je ne sais pas si je suis là.
3: Ah.
2: Voilà.
3: C'est pour ça que vous avez les seins en accordéon, Chantal?
0: Oh.
2: C'est parce que vous votez. Vous voulez physiquement.
3: Vous votez vers Suresnes.
0: Oh.
3: Ah ouais. Ah oui,
7: c'était pas totalement gratuit, c'était vraiment pour arriver.
3: C'était pour arriver vers Suresnes.
2: La chute est bonne, c'est vrai.
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3: Si vous avez lu Paris Match, le dernier en date, en tout cas celui qui est encore en kiosque aujourd'hui, vous saurez répondre à cette question, puisque ça coûte 1 euro, ça fait entre 1 à 6 centimètres, et ça revient à la mode. Mais de quoi s'agit-il?
2: 1 euro et 6 centimètres.
5: 6 centimètres, le sexe de Rio.
3: Ça revient pas à la mode. Hein.
4: Le nombril,
6: c'était dans les années 80.
4: Ça se mange, ça se suce.
3: Ça ne se mange pas, ça ne se suce pas.
6: Est-ce que c'était vraiment célèbre dans les années 80 ou à la mode dans les années 80?
3: On va dire ça s'en va et ça revient à la mode.
10: Oh, bonne mère, j'ai trouvé, c'est le porte-clé de la Tour Eiffel.
3: Non, pas le porte-clé de la Tour Eiffel. 1 euro, 1 à 6 centimètres. Et c'est vrai, je le confirme, ça revient à la mode. Il y a des photos là dans le
5: Paris Match. Ah, le stérilet?
3: Non.
5: Mais alors attendez,
7: un gadget
5: il s'étire. Jusqu'à 6 cm, c'est ça, non?
3: Oh bah, c'est-à-dire que c'est 12 euros le lot de 12.
5: C'est voilà. La main
6: de colonne. Ça se mange?
3: Ça ne se mange pas.
5: C'est un jouet.
3: Et alors, ça revient à la mode plutôt, autant vous dire, chez les hommes, car chez les femmes, ça a toujours été plus ou moins à la mode.
5: Ah, le Viagra?
3: Mais chez les hommes, c'est une mode qui était. Le rouge à lèvres, non. C'est une mode qui était un peu partie et ça revient à la mode.
5: Boucle d'oreille?
3: Boucle d'oreille, non.
5: Un accessoire?
3: Alors, accessoire, oui et non, pas vraiment, parce que c'est pas quelque chose qu'on porte de façon permanente.
5: Ah. On l'a dans la poche?
3: Ouais. On l'a dans la poche, non.
6: C'est quand on sort, quand on va en soirée, qu'on a besoin de cet petit objet?
3: Ah non, généralement, quand on l'utilise, personne ne vous voit.
2: Ah, du poppers?
3: Non, non.
5: Ah, ok, ok.
7: Est-ce que
5: un chandrier de poche?
7: Est-ce que le schmilblick est vert?
3: Non, le schmilblick n'est pas vert.
6: L'utilise la nuit.
3: Il y en a de toutes les couleurs.
6: On l'utilise la nuit?
3: Alors, c'est plutôt la nuit, mais pas seulement.
6: Ah, c'est pas pour sucer son pouce, non, ou un petit nounours, vous savez, quand j'étais
5: une
6: petit.
5: Une totote?
6: Mais oui, quand on était petit, c'est ça la réponse. On avait, comment il s'appelait ce
5: nounours? Une totote.
6: Mais si, il s'était noir. Comment ça s'appelle?
5: Kiki.
6: Ça... Attends,
5: c'est
6: trouver.
5: Pas noir, c'est marron. Le kiki, c'est un petit singe.
3: Bah, c'est marron, le kiki, ça dépend où on l'a foutu. Hein.
1: Alors là, patron, je vais vous dire un truc, ça m'étonne de vous.
5: Là même.
1: L'égérie de Massinger, la vedette de BFM qui dit ça.
3: C'est pas moi, c'est pas moi.
5: Et en plus,
3: c'est Julien qui m'a soufflé, je vous jure.
7: Ah, il vous imite bien, Marc-Antoine Lebré.
3: Ah oui, formidable.
10: Aïe, aïe, aïe. Bon, cet accessoire qui revient à la mode, parce que
3: ça, c'est j'ai dit que ça n'était pas tout à fait un accessoire. Oh, parce non, qu'un accessoire, c'est quelque chose qu'on porte sur soi. Plutôt.
10: Arrêtez de m'engueuler, Laurent, ça m'équipe.
6: Est-ce que c'est près du lit qu'on le retrouve, qu'on le trouve?
10: Et Laurent, je vous éplucherai bien la mandarine. Non.
7: Est-ce que les femmes le portent dans le? Est-ce que les femmes l'ont dans leur sac à main?
3: Oh, vous.
7: Est-ce que j'en ai un dans mon sac à main?
3: Vous, vous avez tout. Il y a longtemps d'ailleurs qu'on n'a pas vidé votre sac à main. On peut le refaire une fois.
7: Non.
3: Ah si. Ah, vous êtes d'accord. Hein.
7: Non.
3: Allez, allez, on revient. Ah oui, oui, il y a longtemps qu'on l'a pas fait. C'est tellement incroyable.
1: Ah ouais.
3: Allez,
7: non,
3: allez.
7: Non, il n'y a pas de truc dingue en
3: faites-moi
7: plus.
3: Plaisir. Allez, videz-le une allez. Fois. Allez, allez, faites-moi plaisir. C'est tellement incroyable d'avoir un sac non. comme ça. Regardez alors.
7: Alors, il y a un paquet de Kleenex.
3: Alors, un paquet de mouchoirs.
7: Deux paquets de Kleenex.
3: Deux paquets de mouchoirs.
1: Une seringue.
3: Il y en avait trois, puisqu'elle m'en a donné un déjà tout à l'heure.
7: Voilà, il y en avait trois.
10: Ne choisissez pas, mettez tout.
7: Un troisième paquet de mouchoirs.
6: Une banane.
7: Un quatrième paquet
3: de mouchoirs. Vous les revendez, qu'est-ce oui. que vous faites?
1: Mais tu passes ta journée à parler.
7: Un cinquième paquet.
6: Elle est ouf.
1: Excuse-moi de dire ça, mais
3: il y a 5 paquets
7: mais
3: qui
7: mais oui, passe ta journée.
11: Moi, j'étais en voiture, j'ai vu au feu, elle vend des paquets de
7: un éventail.
10: Et vous tenez un stand en bas de la Tour Eiffel, vous.
7: Alors s'il pleut un tout petit peu, un petit bonnet de pluie,
6: ouais, un bob,
1: ah,
6: ouais,
1: qui fait aussi culotte.
7: Mais s'il pleut beaucoup, il y a une
3: un deuxième une chapeau. Casquette. Mais elle a deux chapeaux dans son sac.
7: Une casquette. Un téléphone portable parce que je ne le mets dans le sac pendant l'émission.
10: Oh, oh putain, il y a Xavier Dupont de Ligonnès.
7: Un foulard en soie. Si jamais j'ai froid au cou.
6: Très beau en plus.
7: Voilà.
6: Très beau
7: mais foulard. S'il fait très froid,
10: ouais.
7: J'ai une écharpe.
3: Une écharpe. Non mais c'est dingue.
7: Dans une lettre.
3: Non mais on voudrait l'inventer qu'on a. Non.
11: Est-ce que t'as un maillot de bain encore aussi?
7: Et s'il pleut beaucoup et que les chapeaux ne suffisent pas, un on parapluie. A le parapluie. Alors, nous avons
5: comme fille.
7: La pochette Whitney Houston Special Mac Edition où je mets les médicaments. Voilà.
10: Alors, non, il ne suffit pas de les mettre, à un moment il faut les prendre.
7: Les lunettes de
3: soleil. Il a raison.
7: Les lunettes de soleil.
1: Ouais. Mais oh. Du coup, il n'y avait plus rien dans ton placard. Alors,
11: qu'est-ce qu'elle fait là, cette pile
7: anglaise? Alors, du gel pour se
1: ouais, désinfecter. Ouais, merci. Les...
3: On sait pourquoi.
10: Mais donc, vous vivez sous quel pont, vous, Caroline?
7: Et encore deux paquets de pile. Et je n'ai pas mis
10: non,
7: la
10: je l'ai trouvé,
7: ah,
10: moi.
3: On vient de perdre 300 euros, là, dans encore 30 secondes.
10: Ce sont... Ah, mais j'ai perdu maintenant.
6: Est-ce que Laurent, on en a? Non, vous pensez qu'on en a, nous?
3: À vous, non, c'est sûr.
11: Ah, c'est la mode?
3: Ça revient à la mode.
5: On a ça dans notre salle de bain.
10: Les bombes lacrymogènes, voilà.
3: Non, pas du tout. Et là, je vois Bradley Cooper, Timothée Chalamet.
5: Ça vaut pas un euro.
3: Et Neymar, qui effectivement suivent cette mode.
11: Un tatouage?
7: Ah non. Oui, c'est les.
10: Ah, c'est les matés.
7: Les porte-clés à chaîne.
3: Et on vient de perdre 300 euros et peut-être 100 euros de plus. Et là, j'ai aidé le public en citant. Timothée Chalamet, vous ne dites plus rien, chère grosse tête, en citant Neymar et en citant Bradley Cooper.
1: Trois bons acteurs.
3: Qui sont quand même, il faut bien le dire, des énormes vedettes qui ouais. suivent cette nouvelle mode. Qu'est-ce qu'un... Non, personne. Ah, personne.
10: Là,
3: ouais. Je vais vous donner la réponse. On perd quand même un chèque RTL pour Monsieur Roussel à Albi. Il s'agissait de bigoudis. Hein? Les bigoudis reviennent à la mode.
7: Ils les mettent où?
3: Ils se bouclent de plus en plus les cheveux.
7: Si.
3: Les hommes se rebouclent les cheveux. Timothée Chalamet, par exemple.
7: Mais j'avais des bigoudis samedi.
1: Gérard, il a un peu les poils des couilles. Montre, Gérard.
3: Des bigoudis. Et là, je vois par exemple Bradley Cooper. Il est en Marcel avec des bigoudis sur la tête.
10: Ah, pour mais avoir, il les laisse la journée.
3: Pour avoir. Non, c'est une photo qui a été prise pour montrer qu'il se bouclait les cheveux. Neymar, pareil. Et les footballeurs essaient d'avoir cette. Nouvelle...
1: Ça revient à la mode. C'est-à-dire que c'était la mode quand que les garçons mettent des bigoudis.
3: Et je vous ai aidé d'ailleurs. À un moment donné, je vous ai donné un petit indice. Je vous ai dit, ça ne se porte pas de façon permanente.
6: Ah, oui.
3: Parce qu'évidemment.
7: Ah,
3: la permanente revient à la mode chez les hommes.
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1: Christine, vous l'avez reconnu quand même, Johan Rioux ?
2: Moyen.
1: C'est pas le même.
2: Je voudrais bien avoir son régime. Il a fondu.
1: Ah oui, il a fondu.
3: 34 kilos désormais. 34 kilos désormais.
2: Tu pèses 34 kilos.
3: Je presse, mais maintenant, je vais continuer à descendre. Et vraiment, est-ce que je pourrais aller venir te voir en Corse,
2: franchement? Ah non.
3: Manger du saucisson et tout.
2: Tu vas pas venir manger du saucisson, tu vas grossir. Non.
3: Ça va, la Corse, tout va bien, c'est toujours aussi heureuse. Mais non, mais après ton opération du dos qui s'est très bien passée.
4: Mais laisse-la tranquille.
5: Il l'a filmé pendant.
3: Mais oui, t'as comme une opération, t'as risqué ta vie, quoi.
2: T'imagines le choc pour moi. Je vis en Balagne, dans le maquis. Vraiment, j'ai pas de voisins. Vraiment, il y a la mer.
1: Vous faites dans le maquis et ici, vous retrouvez les sushis.
3: Elle est bonne.
6: Il est d'accord avec votre blague.
1: Merci. Ça me fait peur.
2: Il fait beau. Il fait chaud. Il y a du mimosa en fleurs. Il y a les amandiers en fleurs. Et là, je vais vous dire, c'est un choc.
1: Ah oui.
2: De descendre de Montmoulin et d'arriver dans ce studio noir, sombre. Avec des gens...
1: Elle parle au rythme corse maintenant. Il y a un mot toutes les 30 secondes. Elle sait même plus faire une phrase.
2: On est tranquille là-bas.
6: Mais pourquoi vous revenez du coup, Christine? C'est le pognon uniquement?
2: Pourquoi je reviens? Alors là, sérieusement, on est quand même des exilés sanitaires. Ah. C'est-à-dire que quand on a des soucis de santé, et Dieu sait si j'en ai des graves.
6: Mais je viens de l'apprendre grâce à Johan.
1: Ça fait 30 ans que je la connais mourante, hein, faut savoir. 30 ans qu'elle me dit je suis en train de mourir. C'est long.
6: Tous,
1: hein.
6: C'est la vie.
1: Heureusement que je ne suis pas héritier. Hein.
3: Mais tu as retrouvé ta péniche ou pas? Tu as retrouvé ta péniche?
2: Oui, tout va bien.
3: Elle est toujours sur la scène?
2: Oui, elle est toujours sur la scène.
4: Oh là là, c'est bien d'être loin de lui, hein.
1: Vous êtes contente de retrouver le petit Polo El Karat?
2: Oui.
3: Quel enthousiasme.
6: Oui. Non, il cherche.
1: Elle est totalement HS, hein.
6: Je cherche une phrase.
1: Qu'est-ce qu'ils vont faire? Ils vont vous redonner un peu d'énergie ici ou quoi?
2: Mais on n'en a pas besoin.
1: Faut que vous embrassiez de Chavannes vite fait. Hein.
3: C'est vrai, parce que parfois, quand on embrasse quelqu'un, on est tellement heureux, ça crée un truc chimique, hein, vraiment. Non, mais c'est vrai. Vous trouvez pas, Alexis?
6: Il a découvert la ville.
1: J'ai vraiment des bras cassés ici. Ils retiennent même pas leur prénom, non, mais.
3: Bah, c'est Alexis Vizorek.
1: Alex.
3: Oh, pardon, je pensais que c'était Alex.
6: Je demande une pénalité pour mon voisin.
1: Remarquez, c'est peut-être un petit diminutif,
6: Alexandre.
3: Il a diminué son nom. C'est vrai, parce qu'il est d'origine polonaise et tout.
4: Est-ce qu'on maigrit aussi du cerveau?
1: Sûrement. Pour monsieur Chiche, une première citation.
3: Ah, monsieur Chiche.
1: Les choses n'ont pas changé ici. Oui, encore une question de poids. Pour monsieur Chiche, donc, qui habite Mons-en-Barœul dans le Nord, qui a dit « On n'a rien à perdre à être poli à part sa place dans le métro. » Oh, c'est joli.
6: C'est très Christine, joli. Bravo.
1: Moi, je donne ma place dans le métro, généralement.
6: Vous prenez le métro.
1: Non, justement.
4: C'est vrai.
1: Ah, qui sont cons, ils se font avoir.
3: Si, parfois.
1: Et en plus, c'est même
3: parfois.
1: Pas vrai parce que.
6: Oui, je vous
1: assure. Parfois, je le prends 3 ou 4 fois par semaine.
3: Oui, mais parfois, on se croise, je veux dire.
1: Bien sûr,
3: on prend le métro. Ouais.
1: Il n'y a que les andouilles qui pensent que je ne prends pas le métro.
6: C'était pourri, mais je vous ai déjà vu dans le métro du prono à Sablon, là.
1: Bah oui,
6: la même
1: ça,
6: ligne.
1: Ça, ouais. Franchement, ils sont cons. On prend le même métro. Bah oui, on travaille au même endroit. On ne va pas aller prendre une station à 3 lignes d'ici, vous voyez.
6: Oh, vous êtes contrarié aujourd'hui.
1: Je ne suis pas contrarié, j'essaie juste d'être logique, voyez.
4: Moi, j'ai un coup de gueule à passer pour les histoires de métro. Il faut que j'engueule la
1: métro.
4: Pour que j'engueule la Pécresse, là.
1: Ah oui, Valérie.
4: Ah ben oui, parce que.
1: Guerre de valoche.
4: Mais oui, j'ai voulu prendre le passe-liberté, qu'ils disent. Ah, hein, passe-liberté. Eh ben, il faut habiter dans la région parisienne ou à Paris. Et on me le donne pas, moi. Parce que je suis à La Rochelle.
3: Donc c'est logique.
4: Eh ben non, c'est pas logique parce que je suis obligée de venir à Paris pour travailler. Hein.
3: Mais, eh ben pas de liberté pour vous.
1: Mais vient le ton, je trouve. Ouais.
2: Enfin, c'est, écoute, non, mais alors, c'est normal.
4: J'ai deux mots à lui dire.
2: Eh ben non, mais c'est normal. Nous, les Corses, par exemple. Pour aller. Pour aller.
5: Oh non.

0: Vous avez manqué.
1: Pour aller
2: à Corse.
1: Pour aller à Paris pour travailler, eh ben on paye l'avion. C'est plus cher que le métro.
3: Non mais ça va, moi je prends le train, Gourdas.
1: Je vais prendre le train.
2: Il reste 30 secondes pour la citation.
1: Je vais prendre le train de Corse.
4: Des proches.
2: Vite, on va pas perdre de l'argent là-dessus.
3: C'est quelqu'un qui prend le métro alors.
2: 1866-1947.
3: Ah. Mais il n'y a pas de métro.
5: Tristan Bernard.
2: Merci.
6: On a eu chaud là.
2: Oh, il était temps, hein.
3: Sur le fil, hein.
2: Ah, on était à 5 payés 300 balles pour une citation à la con, dis donc.
3: Non, mais sérieux, il y avait le métro avec Tristan Bernard?
4: Bah, oui. Sinon, il n'aurait pas pu faire la
1: place.
2: Pour Michel Tassou, qui habite en Ille-et-Vilaine, qui a dit « Un paradoxe est une opinion qui vit de ses charmes aux dépens de la vérité ».
4: C'est un littéraire.
2: Ah oui, oui. Dramaturge, académicien français.
5: Giraudoux, Foucault.
2: Mort il n'y a pas si longtemps, il est mort en 2022, cet académicien français. Il est mort vieux, il avait 103 ans.
5: Oui, c'est Obaldia.
7: René de Obaldia.
2: Et je crois que c'est monsieur Vizorek qui l'a dit avant. Bravo Alex Vizorek, une vraie grosse tête.
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2: Peut-être avez-vous vu dans Le Parisien, mais attention, fallait dire Le Parisien édition Hauts-de-Seine. Oui, dans les pages banlieues.
6: Mais on peut pas faire tous les départements pour des chinois.
2: Bah écoutez, au moins vous allez peut-être comme ça réfléchir et trouver la question, ne serait-ce que par
6: réponse,
2: par jugeote et la réponse par jugeote. Merci de suivre, monsieur Toer.
6: C'est facile avec vous, patron, tellement éclairant.
2: Pardon.
10: Non, je remarque, c'est pas vous critiquer, mais je remarque souvent vous confondez question et réponse.
2: Alors,
10: les deux mots.
2: Je note, Esteban. Trois passages en moins.
6: C'est que ça a commencé comme ça, Christine Bravo.
10: C'est vrai, Léo.
6: Non, mais je te le dis amicalement. Hein.
2: Jocelyne Dubois, donc, aujourd'hui, va réaliser un défi incroyable. Elle va monter les 42 étages de la tour CB21 Covivio. Ça, c'est le nom de la tour, vous pouvez l'oublier. Mais il y a quand même 977 marches pour ces 42 étages. Elle va tenter de les monter le plus vite possible. Alors, vous allez me dire, bon, jusque-là, c'est pas énorme, son défi. Tout le monde peut monter.
6: Elle a pas de jambes. 42... Elle s'appelle Jocelyne.
2: C'est quoi
6: son... la chanson. Quand je veux secouer la grosse Jocelyne, je suis sûr de tout lui mettre dedans. Je lui mets dans son petit volcan. Oh là là, oh qu'est-ce qu'elle prend.
2: Mais qu'est-ce que c'est.
6: Moi,
2: que ça.
6: Je lui en mets tellement, la grosse Jocelyne, qu'elle en aura plein les dents.
3: Attends, quand je veux secouer la grosse Jocelyne,
6: je suis sûr de tout lui mettre dedans. Je lui mets dans son petit volcan.
2: Ariel, je vous interdis de rire à ça.
6: C'est Elmer Footbeat, vous vous rappelez ce groupe?
10: Ah, oui. Ah, c'est vrai, c'est une vraie chanson.
6: Mais oui, c'est une vraie chanson.
10: Je croyais que t'étais en impro et j'étais en train de t'admirer, moi.
6: Ah bah,
1: elle dépasse l'entendement.
6: Ouais, on s'en fout d'entendre.
2: Bon, bah, Jocelyne à moi, elle s'appelle Jocelyne Dubois. Enfin, bah, Jocelyne à moi.
6: Vous connaissez la chanson? Quand je veux.
3: Bah, non.
5: Moi, je connais quand je lâche la purée mousseline, mais.
6: Ah oui, c'est pas mal.
2: Alors, justement, quelle est la façon avec laquelle notre Jocelyne va grimper ses 42 étages?
6: Sur les mains.
2: Pas sur les
1: non,
2: mains.
1: Non, est-ce que c'est une personne.
10: Sur la tête.
2: Est-ce que sur la tête, non.
3: Des en chaise.
1: Une personne de petite taille.
2: Ah non, elle n'est pas de petite taille.
5: Avec des échasses.
2: Avec des échasses.
3: À l'envers.
6: Sur drone. Sur un drone.
2: Des patins à roulettes, non.
1: Avec ses dents.
2: Oui, bien compris.
6: Ah, à dos de Rome.
2: Non.
1: Ah,
2: en tal...
1: les seins nus.
2: Mais les seins nus, qu'est-ce que ça change?
3: Eh ben, c'est pour...
10: Ah, ce sera un truc pour le cancer du sein, pour la prévention.
5: À reculons.
2: Non, le fait qu'elle le fasse de cette façon, que je vous demande d'identifier, rend le défi évidemment plus difficile.
10: Des talons hauts.
1: Non, en sautant.
10: Ah, et un petit doigt qui s'est levé.
6: Sur des rollers.
1: Non,
10: en talon de 20 cm.
2: Non, pas sur des talons hauts. Pas sur des escarpins.
5: En croque.
2: Mais on se rapproche.
5: En espadrille.
1: Des stilettos.
2: Non.
3: Non, justement, des trucs compensés.
1: Les ballerines
5: en sabots. En sabots.
1: En épéteaux, les ballerines de danseuses.
2: Non. Ah, on se rapproche.
5: Sur les pointes.
2: Sur les pointes. Bonne réponse de Gérard Jugnot.
10: Oh, la punition.
0: Quoi. Il a de la juniote.
2: Eh oui.
7: Ah, c'est joli.
2: Et croyez-moi, la défense aux heures de pointe, c'est pas facile. Oh, elle a 57 ans. Elle ne va jamais poser le pied à plat et elle va monter. Alors, attention, le gagnant en 2019 a fait ça en 4 minutes et 55 secondes.
0: Ah, c'est tous les ans.
10: Ah,
0: c'est
10: ah oui,
0: tous
10: c'est
0: les
10: une
0: ans.
10: Course officielle.
2: Mais elle dit, moi, je vais quand même mettre 30 minutes sûrement, hein, pour effectivement.
0: Ah
2: monter.
0: Oui, c'est une femme.
2: Ben, c'est pas ça, mais sur les pointes.
7: Ne relevez même
0: chacun
7: pas.
0: Son truc, ben nous c'est ça, et vous c'est la vaisselle.
2: Non mais la course Vertigo, c'est évidemment une épreuve solidaire, organisée par une ONG.
0: C'est pour une bonne... un peu comme le Téléthon.
2: Oui, c'est pour une bonne action.
0: Oui.
2: Et qui sait faire des pointes ici?
7: Moi je sais faire des pointes.
2: Ah ben voilà.
0: Avec les cheveux, avec les cheveux.
2: Montrez-nous là, comment vous faites des pointes.
10: Non mais je vais venir vous montrer. Non mais il faut les...
2: Alors là je veux voir ça.
10: Non mais il faut les chaussures.
0: Ah la vache. Attends, il faudrait une musique. Ariel, il faudrait une musique.
7: Bah oui.
0: Allez, un petit chanson. Un chant lyrique.
10: C'est de la demi-pointe. Non, il fait de la demi-pointe.
2: C'est la première fois que je vois un tira et une tapette en même temps.
7: C'est... Oui, c'était pas très très probant.
10: Non.
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2: Une question pour un Moulek, Dana Moulek, qui habite Saint-Amand-les-Onts. On va évidemment beaucoup parler de l'inauguration, enfin la réouverture de la cathédrale Notre-Dame. Vous étiez invité d'ailleurs à Notre-Dame de Paris, Gaël Chakalov, parce que les Macron vous amènent un peu partout. Où ils vont, il faut bien dire.
13: J'ai l'impression d'être un sac à main, moi. Non, j'étais pas
2: invité. C'était qui d'ailleurs? Parce qu'ils étaient, il y avait trois personnes là dehors à se les geler. Il y avait Brigitte et Emmanuel Macron. C'était qui Esmeralda à côté? On m'a dit que c'était la maire de Paris, mais j'y ai pas cru.
13: Je ne sais pas qui était là, mais je sais qui étaient les conseillers présents. Il y avait Jonathan Guéma qui s'occupe de la communication et BRP, Bruno Roger Petit.
2: Ah ouais, bah lui,
14: personne connaît.
13: Mais si, tout le monde connaît.
14: Ah, enfin. Les
15: moi, j'étais invité à la Mosquée de Paris avec Faudel. Parce qu'ils ont refait le plafond, ça s'est super bien passé.
2: Bon alors moi je voudrais vous parler évidemment des tenues des évêques, tout le monde en parle, le dress code des
14: quand
2: évêques.
14: Ils en portent
2: bah, ah oui, quand ils disent pas aux garçons, viens avec moi dans l'évêché.
14: Tu n'as rien à tes parents.
2: Alors évidemment tout le monde parle des couleurs, alors certains ont dit c'est l'idole, vous savez les tenues de Castelbajac, c'est lui.
7: Ouais. Hein, l'idole, les magasins.
2: Oui, parce que c'est les couleurs des magasins l'idole.
15: Il y a du jaune, il y a du bleu,
2: voilà.
15: Ouais. L'idole, vous dites l'idole.
2: Quoi?
15: Non, l'idole.
2: Bah l'idole, bah, oui.
15: Non, l'idole.
2: L'idole.
7: Ah, l'idole.
15: Ça vous avez un accent, en fait.
14: Et on voit que vous n'y allez pas souvent, en tout cas.
7: Il n'y a pas de O, c'est l'idole.
2: Oui, l'idole. Mais vous savez bien que j'ai un petit défaut de prononciation en Normandie.
7: Oh, Léo, c'est léger.
2: Léo et Léo. Pour vous, c'est léger, mais pour moi, c'est déjà beaucoup. Les O et les E se disent à peu près pareil.
0: Ah, vous dites une pomme. Vous mangez une pomme.
7: Vous mangez une pomme.
2: Mais enfin, je vais chez Lidl, ouais.
15: Chez Lidl. Ah, là, vous l'avez bien dit.
2: Ah, j'ai bien dit.
14: Ouais. Ah, bon, oui. C'est quand vous y allez que vous le dites bien.
2: Et bah vous, moi, je vais chez Lidl, vous allez sûrement chez Gogol, non?
15: Ouais,
2: les couleurs des chasubles de l'évêque Monseigneur Ulrich et des autres évêques invités étaient effectivement des couleurs jaunes, rouges, et ça ressemblait soit du Mondrian, vous voyez, le peintre Mondrian, certains ont dit Mondrian, d'autres ont dit le logo de Google, d'autres ont dit les supermarchés Lidl.
16: Oh là, on s'éloigne.
2: Ça vous va, ça? Ouais, d'autres ont dit aussi L'Oréal. Vous savez que
17: oui,
2: ils ont fait leur
17: Studio Line, oui.
2: Voilà, Studio Line, les packages des produits L'Oréal dans les années 80 et 90. Il y a encore une autre comparaison qui a été faite.
18: Un drapeau
2: où on trouve exactement ces couleurs-là.
19: Donc il faut trouver une marque.
18: C'est un produit de grande consommation?
2: Ah, je suis sûr que vous en avez chez vous à peu près tous.
18: Tous.
2: Qu'est-ce que c'est?
16: C'est quoi

0: De couleur bleu, jaune et rouge, c'est ça?
1: Oui.
2: C'est un truc qui va dans la salle de bain.
1: Non, pas dans la salle de bain.
2: Pas dans la salle de bain.
3: Qui va sur...
4: Ça se mange.
1: Mais ça se mange, non.
0: Mais moi, j'ai rien de bleu, jaune.
5: Canard
0: rouge,
5: WC?
1: Ah si, je suis sûr que vous, alors en plus... Alors vous êtes typiquement le gars, je suis sûr que vous avez ça.
0: Bleu, jaune, rouge, bleu, jaune, rouge.
1: Vous l'avez chez vous.
0: J'ai des slips, j'ai des slips, mais faut que je les assemble, quoi.
6: On a ça dans sa cuisine?
1: Non, alors ça peut se mettre dans n'importe quelle pièce, mais quand on l'utilise, c'est plutôt au salon, vous voyez. C'est dans un placard, puis de temps en temps, on le sort, puis on y joue.
0: Une PlayStation.
1: Pas une PlayStation.
6: Monopoly.
0: Une Dreamcast.
1: Non.
7: Ah, des petits Rubik's cubes, au fromage. Il y a des blagues derrière.
2: Au fromage, c'est un péricube.
0: Un Uno.
1: Ah, je viens pas
5: le
1: prendre.
5: Uno.
1: Bonne réponse de Monsieur Az. Vous voyez?
0: Des questions à ma portée, qu'est-ce que ça fait du bien, le Uno, quoi. C'est...
1: Vous y jouez au Uno, je suis
0: sûr.
1: Mais j'étais sûr.
0: Bah oui.
1: Ah, des trucs à pas trop intellectuels.
0: C'est pour ça que quand elle a dit Rubik's Cube, je me suis dit, non, c'est pas ça, ça doit être encore plus simple.
6: Explique-moi ce que c'est.
5: Surtout qu'elle avait dit à Péricule.
0: Le Uno, c'est un jeu de cartes.
3: Je sais pas ce que c'est, Claudel.
6: Non, je sais pas.
1: Le Uno, il va vous expliquer.
0: En fait, c'est un jeu de cartes où, c'est vrai que là, en pensant à l'explication, je vois que c'est vraiment un jeu très facile. C'est un jeu de cartes où, en fait, quand il y a une couleur, faut mettre la même couleur. Quand il y a un chiffre, faut mettre au-dessus du même chiffre.
6: Ah oui.
0: Et c'est super.
5: Bataille améliorée.
0: On passe 4-5 heures dessus, quoi.
1: Vous y jouez, Jean-Phi, aussi? Non. Ah bon? Tiens, non. Pourtant, alors comment ça se fait qu'ils ont sorti la Fiat Uno? Pardon, Jean-Phi. C'était juste pour faire un mot.
2: Non, allez-y, essuyez vos pieds.
5: Moi, je la laisserai, hein.
1: Ah, moi aussi,
6: je suis pour aussi.
2: Elle est bonne.
5: Je préfère l'entendre que la conduire, hein, c'est sûr.
2: Pourtant, elle se conduit bien, tu sais.
6: Et surtout, ne pas se faire rentrer dedans.
2: Non, c'est une boîte automatique.
7: Attention, pare-choc.
1: Non, mais c'est la Fiat Uno, c'est parce que j'ai...
2: Oui,
1: bien sûr.
7: Ouais, parce que,
6: votre langue a fourché.
7: Il prononce pas bien.
2: C'est une famille à grande contenance.
7: Il est normand, il sait pas dire les yachts.
2: Il confond les E et les O.
7: Oui.
5: Les E dans l'eau,
3: et,
5: même.
3: Ils disent quoi au Goncourt de vous voir ici, en fait? Ils sont atterrés ou comment ça se passe? Enfin, le Goncourt sera accessible à tout le monde.
2: Oui,
3: l'année prochaine. Ou non, au Goncourt ou pas?
2: J'ai écrit un livre, je peux te le donner, pour l'Académie Goncourt.
6: Tout le monde
2: s'appelle Oui, chez les ch'tis.
6: Oui, déjà, le titre est prometteur.
2: Ah bah oui, sûrement. Hein.
1: En tout cas, voilà à quoi on fait penser les chasubles des évêques. Effectivement, au logo de Google, au jeu de cartes Uno. Mais c'est vrai que moi aussi j'aime bien jouer au Uno, c'est assez rigolo.
0: Ah ouais, c'est bien, franchement.
1: Lidl, bon bah ça c'est effectivement aussi les couleurs du supermarché. Et puis pour ceux qui ont de la mémoire, effectivement le packaging des produits L'Oréal, ça ressemblait un peu à tout ça, mais c'était pas
2: c'était
1: moche.
2: C'était beau, ça mettait de la couleur et tout, c'est joli.
5: Mais oui. La plus belle référence, ça reste Mondrian quand même.
1: Ah oui, Mondrian, ouais. Bah pour ça, alors là c'est un peu de culture.
2: Ah oui, Mondrian. Hein.
1: Ah ouais. Oui, Mondrian, c'est celui qui fait les serviettes en papier, hein, c'est ça.
0: Moi, j'ai plus joué au Uno qu'au Mondrian.
1: Jolie. Elle est belle.
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1: Comment s'appelle l'horloger chronométreur officiel de la Coupe du Monde de rugby?
2: Oh bah d'où, oh.
1: Ah bah oui,
5: Tissot, Longines.
1: Comment vous dites?
5: Tissot.
1: Non, Longines, Tissot, non. Il y a une page entière dans le journal L'Équipe.
6: Omega.
1: C'est
5: Omega.
1: C'est
6: IWC.
1: C'est Extra Business.
2: Attends,
1: aujourd'hui.
2: Quoi, là?
1: Comment ça?
7: Le nom d'un horloger.
1: Rolex. Oui, alors pas Rolex, justement, c'est intéressant.
5: Breitling.
7: Longines.
1: Longines, non.
7: C'est ça que un horloger.
1: Bah oui, c'est un horloger.
7: Je croyais le nom d'un horloger. Vous cherchez le nom d'un vrai horloger.
3: Donc un sponsor.
5: Swatch.
7: En fait, vous cherchez une montre.
1: Je ne comprends pas. Je ne cherche pas de montre, j'ai la mienne.
5: C'est Richard Mille.
1: Non. Non, mais on
7: est-ce que c'est une montre de luxe?
1: Oui, alors moins de
7: cher.
1: Luxe que Rolex, parce non. que
7: pourquoi
1: c'est les mêmes propriétaires, la même fondation Hans Wilsdorf, du nom du créateur des deux marques au début du XXe siècle. En 1905, ils ont créé Rolex. Et en 1926, donc 21 ans plus tard, l'industriel anglais souhaitait fabriquer une montre à plus bas prix.
4: Quelle tonne
1: mais sans perdre en qualité. Et le marché de la montre bracelet s'étoffait. Donc, en plus de Rolex, ils ont créé...
10: Omega.
1: Non.
7: C'est une montre suisse.
1: Et c'est cet horloger qui est le chronométreur officiel de la Coupe du Monde de rugby.
10: Breitling.
1: Ils ont même une équipe maintenant de vélo, une équipe cycliste, vous voyez.
11: Garmin.
7: Sur le Tour de France.
1: Oui, sur le Tour de France, madame.
4: Ils ont l'heure.
1: Mais oui, ils ont l'heure, oui, ça, c'est sûr qu'ils ont l'heure.
11: Si on vous en offre une, vous êtes content, Laurent ?
1: Oh, écoutez, j'ai ce qu'il faut. Je fais pas collection de montres. Moi, j'ai une petite montre de quartier.
4: Quelle est leur montre ? quelle est leur montre emblématique ?
1: La Ranger, ça vous va, ça, voilà.
7: La Ranger.
1: La Ranger.
7: Tudor.
1: Voilà, ils ont une Ranger.
7: Tudor.
1: Héritage Ranger, ça vous dit,
7: t'as
1: ça?
7: T'as qu'à pas m'écouter, Tudor.
1: Qu'est-ce que vous avez dit?
7: Tudor.
6: Oui, bah oui. Tudor, oui.
1: Eh ben oui, c'est Tudor. Bonne réponse de Christine Bravo. Tudor, c'est eux qui vont chronométrer les matchs de rugby. Combien de temps ça dure un match de rugby, monsieur Rio?
11: 80 minutes. Mais ce qui est bien, c'est que ça s'arrête. Quand il y a un arrêt de jeu, par exemple, ça s'arrête et donc on joue beaucoup plus que 90 minutes.
1: Vous allez commenter, vous, le rugby?
11: Non, moi, c'est le foot. Non, mais ce soir, on a un immense match de foot. Demain soir, on a un immense match de rugby. Là, on va se régaler pendant 2 mois. Alex, on fait un match ou pas? On fait un match, Alex?
12: Moi, je regarde que la Belgique. Hein.
11: Ah oui.
12: Je m'en fous.
11: Mbappé, alors attends. Christine Ocrane qui accélère sur le côté gauche. Christine Ocrane qui dribble vers l'arrière. Bernard Mabie, le ballon pour Christine Bravo qui fait un grand pont, un petit pont, Christine Bravo qui est en train de battre, comment il s'appelle, Laurent Ruquier qui est pris, Laurent Ruquier qui court après Christine Bravo, Laurent Ruquier qui arrive, et quel tacle de Laurent Ruquier, c'est un carton, l'arbitre qui s'approche, carton rouge pour Laurent Ruquier, vous êtes viré Laurent, vous allez au vestiaire, je vais vous remplacer.
1: Qu'est-ce
11: maintenant.
1: Qu'est-ce qu'il y a Christine?
7: C'est ça que tu fais, la
11: télé. Oui, ça marche en plus.
7: Mais on te voit toi.
11: Mais non.
1: Si, c'est ça le pire.
12: Mais
1: on ne voit,
12: des années,
1: on ne voit la... pas le match. On voit Rio regarder le match.
11: Ouais. J'ai une promotion, Laurent. Maintenant, je commente avec des matchs avec images.
1: C'est pas
11: oui,
1: vrai.
11: Et surtout, est-ce que je suis fier d'un truc?
1: Attendez, ça doit
4: changer.
1: Ça change rien pour vous. Quel con, vous avez toujours eu les images. Autrement, vous ne pourriez pas les commenter. C'est le téléspectateur qui a pas les images. C'est vrai, pas vous.
11: Vrai.
1: Ne me dites pas qu'en plus vous commentez les matchs dont vous n'aviez pas vous non plus les images. Ça change rien pour vous.
11: Ça change tout pour le téléspectateur. Et là, donc, depuis un an, on fait un match de Ligue 2. Donc, c'est quand même énorme, la Ligue 2. Chaque samedi à 19h. Et bien, samedi, pendant Laval-Camp, on était notre petite chaîne. On était la 5e chaîne de France. On était juste après TF1, France 2, France 3 et M6. Et ben, c'est beau, non? Vous applaudissez pas?
1: Mais ça, je comprends que ce soit une question que vous vous posez souvent, Laval-Camp.
11: Vous êtes un génie, putain.
12: C'est quel conseiller pour l'emploi qui vous a proposé ça?
11: Laurent, d'ailleurs, je crois que vous allez parler beaucoup sport dans votre émission.
1: À ma montre Tudor, c'est l'heure des pubs, en tout cas.
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1: Maintenant, j'aimerais vous parler d'une jeune femme qui s'appelle Anne Mottet. Anne Mottet vit à Rome, elle travaille pour l'ONU, elle est assez discrète. Et pourtant, cette femme-là est une femme qui, dont le mari, le compagnon, est encore plus connu qu'elle. Et elle pourrait peut-être profiter de sa notoriété, mais elle reste très, très discrète.
7: Mais elle profitait pour son profit personnel.
1: Pour sa notoriété. Il y a, vous savez, quand même des épouses parfois, et c'est vrai dans les deux cas d'ailleurs, des maris de célébrités féminines comme des femmes de célébrités masculines qui deviennent évidemment tout aussi populaires que leurs conjoints. C'est pas son cas et pourtant c'est quelqu'un qui travaille, je vous ai dit, à l'ONU, à Rome. Elle s'appelle Anne Mottet.
11: Je crois que ça vous...
7: Qu'est-ce qu'elle fait?
11: C'est pas la femme du spationaute français?
7: Si, c'est Thomas Pesquet.
11: Thomas Pesquet, la femme de Thomas Pesquet.
1: Bonne réponse de Johan Abeliou.
7: Non, mais ouais.
15: Il est fort, hein, Johan.
16: Joli.
15: Il est très fort.
1: Faut être patiente, hein, quand même, quand on est la femme d'un stationnaute.
2: Oh, n'importe quoi.
1: Bah oui, parce qu'elle est là-bas.
2: Faut être patiente.
1: Bah oui, faut être patiente.
2: Elle a du bol, tu veux dire.
1: Comment ça?
2: Bah oui, elle est tranquille, le mec. Alors là, franchement, là, les mecs, ils te font des alibis, tu vois, à la con. Mais alors là, l'autre, quand il est parti, hein.
1: Je veux dire, non, mais t'es sûr qu'il est là où il est?
2: Ah bah oui. Il peut pas faire un retour anticipé sans que tu le saches, tu vois.
16: Oui, mais s'il y a une femme non, dans l'avion, s'il y a une femme également dans
2: l'avion. Dans l'avion, bien sûr, il part en avion, le mec.
16: Non, mais je crois qu'il y a. Je pense qu'il y a eu des histoires comme dans le. Ben, dans l'espace.
2: C'est difficile avec la pesanteur.
0: Déjà que toi, sur Terre, t'y arrives pas.
16: Et ma dernière fois, c'était dans une baignoire et ça a pas du tout.
2: Toi
16: marché.
2: Oh non, mais je pas savoir.
16: Ouais, parce que, l'eau, ça ravolit, alors déjà que c'est.
2: Oh non, mais j'en peux plus.
16: Non, mais et franchement, Jean, toi, tu connais un petit peu l'espace. Comment ça doit être dans.
2: Il a décidé. Moi, si tu rentres dans la baignoire.
1: C'est vrai que Jean Benguigui, c'est un de nos plus grands passionnants.
2: C'est connu. Mais tu vois, moi, ce que je voulais vous dire, c'est que j'ai toujours fermé ma gueule. J'en ai jamais parlé.
1: C'est vrai qu'il la ramène, ce Thomas Pesquet. Hein. Il est là, il fait des photos. Il est là-haut.
16: Moi, j'aimerais bien qu'il soit un petit peu plus, parce que là, il n'a pas d'aspérité. Il est vraiment. Non, mais c'est vrai, tous ses avis sont normaux. Il n'a pas comment dire, il n'a jamais un coup de gueule.
2: Oui, il n'a pas des chemises comme toi, c'est sûr.
0: Et tu qui passe un coup de gueule contre quoi? La Lune? Ah, c'est un astronaute.
1: Bah non, mais c'est quand même quelqu'un qui, au moins, une fois qu'il était là-haut, a continué à dialoguer, à nous envoyer des photos. Au moins, sa femme avait des nouvelles, vous voyez, Christine.
2: Ah bah oui, bah... Et en plus, il dit bonjour à sa femme plusieurs fois par jour, au-dessus. Ouais. Pas juste au-dessus de Rome.
15: Eh oui.
2: Il fait ça, bonjour. Et elle est là, dit, c'est mon Thomas, bonjour. Mais oui.
15: Oui, puisque le soleil se lève plusieurs fois par jour dans la capsule.
2: Ah oui. Bah oui.
1: Comment
15: oui,
1: ça,
15: enfin, le... il tourne pas bêtement en rond autour de la Terre.
1: Essayez-moi de m'expliquer.
15: Je passe la parole à l'expert astronaute.
0: Quand on est en orbite, en fait, le temps va plus vite.
2: Je suis tenu par le secret professionnel. Donc je ne dirai rien. Je connais quand même.
15: Il tourne tout le temps.
0: Le temps va plus vite, en fait, quand on est dans l'espace.
15: Donc, il a plusieurs couchers de soleil et plusieurs...
1: Il a plusieurs couchers de soleil.
15: Oui,
16: c'est vrai.
1: Pour le même prix.
15: Eh ben, c'est ce qu'il m'a dit, en tout cas. La dernière fois que je l'ai vu, c'est lui qui m'a parlé de ça.
1: Est-ce que vous connaissez Thomas Pesquet, vous?
15: Qui je connais pas, moi.
1: C'est vrai, mais quand même, où est-ce que vous l'auriez rencontré?
15: Eh ben, je l'ai rencontré en Corse.
1: Vous ne confondez pas avec Thomas Dutronc, des fois?
15: Oh, mon Thomas Dutronc. Écoute, je t'aime tellement.
1: Vous l'aimez
15: mes
1: bien.
15: Petits yeux bleus. Ah, ah. Oh là là, je l'aime tellement.
16: Vous avez fait des concerts cet été, des effets beaufs, des effets boeufs. Non, mais c'est involontaire en plus. Mais non, mais c'est involontaire. Donc sur la scène, il y a 3-4 ans, tu avais fait un truc extraordinaire avec lui. Et d'ailleurs, on t'avait accueilli à l'arrivée et tout. Et si, en 2019, c'était la fin de ma première année. Laurent, vous aviez organisé un repas de fin d'année en juin et on était allé te voir
15: sur mon bateau foufou.
16: Ouais. Sur ta péniche, il y avait Thomas
15: Dutronc. C'est pas une péniche, c'est un yacht de collection.
16: C'est une fusée. Qu'est-ce qu'on rigole aujourd'hui?
1: Vous, peut-être.
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15: Tu ne termines jamais manger la banane?
20: Ben je prends mon temps.
15: Est-ce que c'est une vraie banane?
20: Demandez à Christophe, ça peut durer 2 heures.
1: Si, parce que il lui reste la banane, mais il a mangé la peau.
20: Mais qu'est-ce qui se passe?
1: Ouais,
20: je dois me dépêcher.
21: Ça lui fait bizarre de voir quelqu'un manger une banane.
20: Il y a votre chien affalé sur la table qui a cassé l'écran. Je ne fais aucune remarque, hein, moi.
21: Non, il est mignon, il dort. Ou alors elle est en train de mourir, je ne sais pas.
22: Qu'est-ce qu'il est? Qu'est-ce qu'il est laid? Mais qu'est-ce qu'il est laid?
21: Ça, c'est vrai. Bah, on dirait pas un chien, on dirait un rat.
1: D'abord, c'est une petite fille. Elle s'appelle Carlotta. Et vous ne touchez pas à la fiancée de Tigane. Ah.
3: Votre chien est fiancé à ça?
1: Absolument.
3: Oh, franchement, votre chien mérite mieux.
8: Oh non, mais
3: faut que je lui présente ma chienne.
8: Elle aussi, elle a le cul rouge ou pas?
3: Non, mais il n'a pas vraiment fait l'amour avec le, votre
8: chien. Oui, oui, oui, mais
3: non.
8: Écoute,
20: tu le vois bien, elle est trop pastèche.
8: Comment dire, tu es trop normé, hétéronormé.
3: Oui, non, mais en termes de taille.
1: Oui, ça, c'est vrai que beau grand comme hétéronormé.
0: Vachement hétéronormé.
9: Non, mais franchement, c'est de la maltraitance.
23: Mais il n'aime pas quand le tripote.
1: Qu'est-ce qui s'est passé?
23: Il lui soulève la queue, il a failli se faire mort.
3: J'ai voulu voir son trou de balle, elle a essayé de me mordre.
8: Mais comment tu as fait ça?
1: Mais qui, Marcella ou la chienne?
23: Ah, tu lui soulèves la queue, mais t'es malade.
3: Non, j'ai pas essayé de soulever la queue.
8: Elle a sa pudeur.
23: Non, t'as fait.
1: Elle a sa pudeur.
23: Oh là là là là là là.
1: Elle a sa pudeur, il y a quand même tout le premier rang qui se rince l'œil sur le cul de Carlotta depuis tout à l'heure. Enfin, voyez.
20: En tout cas, Philippe et moi, on attend une nouvelle question littéraire.
0: Merci Guillaume.
1: Ça tombe bien parce que je vais vous parler d'un écrivain français qui a d'ailleurs eu le prix Goncourt pour son livre. Et je vous demande de retrouver son nom. Il a 75 ans, hein, il les a eu il y a quelques

0: quelques jours déjà. Qu'est-ce qu'on vieillit tous, hein, quand même. Il a eu 75 ans il y a 4 jours. Un écrivain qui a reçu le prix Goncourt avec son livre « Tous les hommes n'habitent pas le monde de la même façon ».
1: Ah, Dubois.
0: Pardon.
1: Dubois.
2: Le prénom, le
3: Jean-Paul,
2: prénom.
3: Jean-Paul Olivier. Jean-Paul.
1: Jean-Paul Dubois.
0: Jean-Paul Dubois. Bravo. Bonne réponse. Mais il y avait quand même... Ça, je savais que ça allait vite venir, Jean-Paul Dubois, donc il y a quand même une petite question subsidiaire. Ah, ah. Dans les thèmes récurrents de Jean-Paul Dubois, dans ses différents romans, parce qu'il y en a d'autres qui ont eu d'énormes succès, il y a quelque chose qui revient souvent, quelque chose dont il dit lui-même « J'aime et j'ai toujours aimé faire ça, c'est une de mes douces perversions ah. ». Mais de quoi s'agit-il ?
4: Il mange ses crottes de nez ?
0: Non.
1: Passer la tondeuse à gazon.
0: Excellente réponse. Bravo Philippe Claudel.
4: C'est pas très pervers.
0: C'est curieux d'avoir cette passion de passer la tondeuse à gazon.
1: J'en ai jamais parlé avec lui, mais c'est vrai que j'ai noté ça. Et ça il s'en était expliqué d'ailleurs. Et un de ses éditeurs étrangers lui avait fait livrer une magnifique tondeuse américaine qu'il décrivait comme on peut décrire une femme quand on est amoureux.
0: C'est quoi. Quand même chiant de tondre le gazon.
5: Non, ça, non, moi j'adore. Si
1: non, non, j'adore. Ah oui, moi j'adore tondre le
0: gazon. Ouais. Vous tondez le gazon.
1: Je tonds le gazon et j'adore faire la vaisselle.
0: Ah oui.
1: C'est des choses qui me. Non, pas toujours.
4: C'est dangereux.
1: À la suite.
4: Si elle est électrique, c'est dangereux.
1: Non, non, mais les travaux manuels, moi ça me passionne et oui, puis bah, ça, alors, moi, ça me permet de me vider
0: dire,
1: la tête.
0: Il faut dire que moi, elle n'était pas électrique. Moi, je me souviens que chez mes parents, quand ils ont...
3: Attention, ce sont les misérables. Vas-y, Cosette.
1: Vous étiez chez les Thénardier, en fait.
0: Justement, pas tout à fait, parce que quand mes parents ont eu la chance de quitter leur HLM et qu'ils ont vécu dans une petite maison, j'avais 15-16 ans à ce moment-là.
1: Oh. Sans chauffage.
0: Et c'est vrai que mon père me confiait de tondre la pelouse.
3: Enfin, il n'y avait pas de lame.
1: Non.
0: Mais c'est pas ça, c'est que
4: c'était pas électrique.
0: C'est que c'était pas électrique.
3: Ah bah oui, bah à l'époque,
0: c'était, ça, c'était pénible. Hein.
3: Ah bah à l'époque,
0: fallait faire
3: oui.
0: ça
1: pourquoi,
0: à la main.
1: Pourquoi vous êtes bien gaulé comme ça aujourd'hui
0: hein oh, enfin, il y avait 5 cm carrés de...
5: C'est pour ça.
0: Il y avait 5 cm carrés d'herbe. Je mettais plus de temps à tondre ma moustache. Vous conseillez la lecture des romans de Jean-Paul Dubois?
2: Ah, c'est, oui, c'est, oui, très ah, bien, c'est pas moi que vous posiez la question.
0: Non, c'est à Monsieur Claudel.
1: Ah oui, c'est bien, c'est un bon romancier. Mais... C'est un auteur intéressant, ancien journaliste. Et c'est vrai qu'il y a toujours une forme de mélancolie, de douce mélancolie.
0: Il y a toujours une tondeuse à gazon.
1: Il y a une tondeuse à gazon.
0: Et vous, Monsieur Beaugrand, vous tondez le gazon?
4: Oui.
0: Enfin, je veux dire.
4: Non, alors c'est mon
1: vous
4: mari.
1: Vous montez la pelouse?
4: C'est mon mari qui tond le gazon. Moi, je fais la vaisselle.
5: Mais tu n'as pas imaginé.
3: T'es vachement mieux. T'es mieux qu'une femme, hein, finalement.
4: Ah oh bah, disons que
3: j'ai pour mettre une femme à la vaisselle.
4: Je suis multifonction.
3: Ah ouais.
4: Et je fais également. Ah, oh, j'adore le repassage.
0: Ah oui.
4: Ah oui, oui.
3: Oh putain.
4: Je repasse en regardant les replays de Plus belle la vie. J'ai une vie passionnante.
5: Oh
3: en dehors de TF1, il travaille chez Shiva, tu sais. Il fait des
4: ah non, mais j'aime beaucoup le repassage.
5: Alors que
4: ah
5: moi, oui. Je déteste ça. J'ai juré que je repasserai jamais.
4: Mais t'es pas une vraie femme.
5: Non.
0: Non. Mais alors, qui repasse chez vous, alors, Valérie?
5: Alors, quand j'ai besoin vraiment de repasser, il y a une dame qui vient pour le repassage aussi.
0: Mmh. Elle repasse chez
4: oh
0: vous.
4: Elles sont riches, les comédiennes.
3: Quand elle va voir un mec.
1: Quand quelqu'un passe chez Valérie, prêtes. Il ne repasse jamais.
3: Oui, c'est ça, oui.
2: Non, mais... Il n'y a plus que moi qui vis chez ma mère, en fait, autour de la table.
0: Ah, vous vivez vraiment chez votre mère, vous, Guillaume?
2: Ah ben, en tout cas, j'ai vécu très longtemps juste chez ma maman. Et là, je viens de prendre une petite maison dans la rue de chez ma maman. Comme ça, je continue à bénéficier.
1: Et comment tu vis l'inceste alors?
2: Non mais en Belgique l'inceste est une religion normale.
4: Mais en revanche elle repasse.
2: Ah oui, moi je ne fais absolument rien.
5: Mais pourquoi? C'est parce que tu es attaché à elle ou parce que c'est moins cher?
0: Ça c'est une bonne question de
4: Marseille. Alors c'est bien parce qu'elle écoute peut-être hein.
2: Non, c'est avant tout une attache à ma mère.
5: C'est parce qu'elle serait triste si tu lui donnais pas tes trucs à repasser, c'est
2: ah,
5: ça?
2: C'est sûr que si elle n'avait pas mes caleçons, ma mère aurait... Non, c'est sûr que non, c'est une relation.
0: Vous êtes combien d'enfants dans la famille?
2: On est 4.
0: Ah oui, quand même.
2: Je suis le petit dernier.
0: Et ils sont tous comme vous, je veux dire physiquement?
2: Alors, physiquement, oui, on descend tous d'une grande lignée de mannequins et je suis la version finalisée.
4: Ah, le plus beau alors, c'est toi.
1: Les autres étaient des brouillons avant toi, c'est ça?
2: Oui, je suis vraiment le
0: Mais moi,
2: plus...
0: je vous trouve du charme, hein, monsieur Guillaume.
2: De plus en plus ou depuis le début?
0: Non, pas de plus en plus. Au début, en tout cas.
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0: Vous connaissez tout le monde ici, Michel, j'imagine. Julie, vous connaissez tout le monde, Michel. Mais déjà qu'on a fêté les 95 ans de Claude Sarraute hier soir, ouais. J'avais l'impression d'être dans un EHPAD, dites donc. Hein.
7: Mais qui êtes-vous?
8: Allez, Michel, raconte-nous la partouze, là, t'avais dit, là. Avec... Si, si, t'as dit, j'ai une belle histoire, là. Marlène Schiappa et Hanouna, raconte, raconte.
0: Mais quelle horreur. Non, c'est vrai qu'il paraît que vous avez une histoire drôle, Michel.
7: Ah, déjà maintenant, vous la voulez?
0: Ah, bah, oui, déjà. Oui. Oui.
9: Comme
0: ah,
9: ça, on est débarrassé, c'est bien. Ouais.
10: Alors, c'est l'histoire d'un mec, il a un élevage de poules. Un matin, il se lève et il y a 200 poules qui sont mortes. Alors, il va voir un spécialiste, il lui fait « J'ai un problème, j'ai 200 poules qui sont mortes. » Il lui fait « Mais vous avez mis de la musique le soir ?» Pour les poules, il fait non, on peut mettre de la musique. Il met de la musique, le lendemain il se réveille, il y a 400 poules qui sont mortes. Alors le mec il fait, j'ai encore 400 poules qui sont mortes. Il fait, mais vous avez mis la lumière le soir avant de les endormir avec la musique? Il fait non, mais mettez de la lumière. Il met la lumière, la musique, il se réveille le lendemain, il y a 700 poules qui sont mortes. Et inutile de vous dire que je peux la faire durer 8 jours.
0: Moi, nous, ça nous va. Moi, perso, si vous pouviez aller jusqu'à 18h,
9: c'est la fin de saison.
11: Hein. Vite, la valise maintenant.
10: Alors, il fait, mais j'ai quand même 700 poules qui sont encore mortes. Est-ce que vous y avez, leur avez raconté des histoires le soir avec la musique et la lumière? Il fait, non, ben, racontez des histoires, ça va bien se passer. Il raconte des histoires, la musique, la lumière, il se réveille le matin, il y a 1200 poules qui sont mortes. Il va voir le type. Il lui dit, j'ai encore 1200 poules qui sont mortes. Il lui dit, vous avez encore des idées pour m'aider? Le mec, il lui fait, moi, des idées, j'en ai plein. Mais vous, vous avez encore des poules?
0: La première citation pour Marie Belgrand, qui habite Bordeaux en Gironde, qui a dit « Si tout le monde vous donne raison, c'est soit que vous êtes d'une intelligence remarquable, soit que vous êtes le patron. »
12: Pierre Desproges.
0: Pierre Desproges, c'était facile.
10: Déjà.
0: C'est toujours comme ça qu'on commence. Bonne réponse de Julie Leclerc. Après, j'ai pris des citations liées à l'actualité. Vous allez très vite comprendre. Par exemple, celle-ci pour Thomas Most, qui habite Loison dans la Meuse, qui a dit « Je ne comprends pas vraiment pourquoi les gens en veulent tant au gouvernement. Il n'a pourtant rien fait.
9: » Coluche ?
0: Coluche, non.
10: C'est un vieux chansonnier.
0: Alors, c'est pas français. Hein. Je vous aide tout de suite.
9: Ah, Woody Allen ?
0: Woody Allen, non.
10: C'est anglais.
0: Alors, non, c'est américain.
9: Hein. David Letterman ?
0: David Letterman. C'est plus ancien
10: Bob
0: que...
10: Hop.
0: Bob Hop. Bonne réponse de Christophe Beaugrand.
9: Ah, non, Laurent Baffi, mais c'est pas
12: et
9: grave.
12: Laurent.
10: C'est possible de garder sa sexualité 20 minutes?
9: Non, mais il a changé, Laurent. Maintenant, on se mélange.
0: Oh, écoutez, les partis se mélangent. Vous avez bien vu à l'Assemblée.
10: Oui.
0: La citation suivante est plus liée à la météo du moment et c'est un grand classique du théâtre. Retrouverez-vous l'auteur de cette phrase qui a dit « Ce n'est pas pour me vanter, mais il fait drôlement chaud aujourd'hui. »
10: C'est Gilles Renard.
12: Pierre Dac.
0: Non. Dans un dramaturge français.
9: Fédot,
0: non, mais Courteline, on n'est pas loin.
9: Courteline,
0: non plus. C'est une question pour Madame Crouton de Toulouse.
12: Oh, Madame Crouton.
0: Daniel Crouton,
9: oui.
12: Alors.
8: Qui porte bien son nom. Quel âge est-il?
0: On ne sait pas quel âge
12: est-il. Corneille,
0: non, ce n'est pas pour me vanter, mais il fait drôlement chaud aujourd'hui.
12: Fédot.
0: Mais non, mais on a dit Fédot, justement.
10: Ah bah, ça nous fait deux vieilles, Julie.
0: Justement, pas Fédot, pas Courteline, mais on n'est pas loin. Allez le trouver.
8: De Funès.
0: Mais non.
12: Molière.
0: Je vous aide.
12: Molière.
0: Je vous aide.
12: Molière.
8: Jean Giraud.
12: Molière.
0: Mais non.
8: Courte-Manche. Ah, Michel Leb.
0: Mais non.
9: Jean Lefebvre.
0: Qu'est-ce qu'il dit à ce moment-là, de Funès?
12: Louis Biber. De Funès.
0: Mais non, mais alors.
8: Mon Dieu, je le dis.
0: Non, mais elle est con, elle. Alors,
12: attendez.
10: La biche.
12: La biche.
0: La biche. La biche. Bonne réponse.
9: Ah, ma biche,
0: c'est ça. J'aime comme je peux.
9: Ma biche.
8: De Funès.
9: Ah, vous êtes un imitateur incroyable.
0: Mais non, mais écoutez, vous êtes tellement con, je vous aide comme je peux.
9: Oh, ça va.
12: Mais ça, c'est que... vrai, merci beaucoup, Laurent.
10: Quand Laurent Gérard vous voit imiter, il chie dans son froc.
0: La biche, c'est à la biche qu'on doit évidemment cette phrase. Ce n'est pas pour me vanter, mais il fait drôlement chaud aujourd'hui. Une autre citation. On n'a pas eu de femme encore, hein, parmi
13: nous. Ben c'est tant mieux.
9: Non, non, moi je suis solidaire avec les.
0: Alors voici justement une citation féminine qui a dit « Si le sexe est une chose si naturelle, je me demande pourquoi il y a autant de livres sur la façon de le pratiquer. »
13: Mais où est-ce ?
0: Non, et c'est pour Christian Pelouse qui habite.
9: Ah bah pour une femme,
0: c'est bien. Dans
14: est-ce
0: le
14: que c'est
0: Loir-et-Cher.
14: Une écrivaine ? Une Woody écrivaine. Goldberg.
0: Alors, c'est une américaine, mais c'est pas Whoopi Goldberg.
9: Marilyn Monroe.
0: Non, une des plus drôles, une des américaines.
13: DeGeneres.
0: Toujours vivante.
8: Ah bah Michelle Obama.
0: Pas Hélène DeGeneres, mais une des.
13: Oprah Winter.
14: Oprah Winfrey.
0: Alors, la génération d'avant, ces dames-là.
9: C'est une mémoire.
13: Ah,

0: Une question pour Monsieur Jeannot, qui habite Saint-Benoît dans la Vienne. Quel est l'autre nom de l'Ulna? L'apostrophe Ulna.
1: Ulna, est-ce que c'est un quelque chose de géographique?
0: Ah, pas du tout.
2: Elle est née en quelle année?
0: Ah bah,
2: c'est pas une danseuse du Crazy Horse.
0: Je vais vous dire, l'Ulna existe depuis la nuit des temps.
3: Alors, oui. Est-ce que c'est une chose astronomique?
0: Pas du tout.
1: Est-ce que c'est dans le sol?
0: Ah bah, parfois on retrouve, on a retrouvé une Ulna dans le sol, mais non.
4: C'est une météorite.
2: Une chondrite.
0: Pas du tout.
1: Est-ce que c'est un animal?
0: L'Ulna n'est pas un animal.
3: C'est un objet?
0: Ah non, ce n'est pas un objet.
1: Ça ne reste pas.
5: L'univers?
0: Pardon?
5: L'univers?
0: Comment ça, l'univers?
5: Pas, est-ce que ce serait pas l'univers? L'univers, un nom pour désigner ou un acronyme ou un sigle?
0: Pas du tout.
3: Est-ce qu'il s'agit d'un minerai?
0: Non plus.
6: Est-ce qu'il s'agit de quelque chose qui est dans notre corps?
0: Oui, madame Mairesse.
6: Alors, est-ce que c'est plutôt en haut ou plutôt en bas?
0: Alors,
4: ça dépend. C'est au milieu, juste au milieu.
1: Ça dépend si on fait le poirier, peut-être.
2: Si c'est les ongles des pieds, c'est en haut si tu fais le poirier.
6: Oui, non, mais
1: alors, Laurent, est-ce que vous pouvez identifier l'endroit?
0: On va dire que c'est plutôt dans la partie haute du corps, évidemment.
3: Est-ce que c'est un morceau du cortex?
0: Et d'ailleurs, l'autre nom de l'Ulna, je vais aider notre ami Philippe Gueluc, l'autre nom de l'Ulna est aussi un héros de bande dessinée.
4: Tintin.
0: Non.
2: De l'école belge ou française?
0: Alors écoutez ça, alors là, vous m'en demandez beaucoup, parce que d'un seul coup il me revient que ce nom est aussi un héros de BD que je lisais dans Spirou. Je ne sais pas si l'auteur était
4: belge.
1: Est-ce que c'est le nom d'un organe?
0: Organe, non.
1: D'un os?
6: Non, mais cubitus.
0: Cubitus, bonne réponse.
1: Et oui, cubitus.
0: Christophe Beaugrand.
2: C'est l'os du haut du bras. Et pourquoi on peut plus l'appeler cubitus?
0: C'est l'avant-bras, le cubitus.
1: Et c'est le chien, cubitus.
0: Et c'est un chien de bande dessinée, un os long qui constitue avec le radius l'avant-bras. Ça occupe la partie médiale de l'avant-bras. Il s'articule en haut avec l'humérus et le radius.
2: Okay.
0: L'ulna et le radius jouent un rôle fondamental dans le mouvement de votre avant-bras, évidemment.
3: Et le cartilage du coude.
0: Si vous voulez, Ariel.
2: Oui.
0: C'est ce qu'on appelle la supination, Ariel.
1: Ah oui, c'est très, quand vous faites une petite fracture.
0: Attention à ce que vous dites, vous.
1: Quand vous faites une petite fracture du coude, il y a un problème pour, par exemple, ouvrir et fermer le pot de confiture.
0: Exactement.
1: Parce que tout est lié, en fait.
2: Pourquoi a-t-on changé le nom de cet os? Cubitus, c'était juste parfait.
0: On n'a pas changé le nom.
4: Non, c'est un petit morceau de.
0: C'est en anatomie, certains prennent les noms savants, l'autre préfère choisir les mots latins. Cubitus, ça veut dire coude en latin, en fait. Cubitus.
1: Ah oui,
0: vous savez pas ça. Cubitus, c'est coude en latin. Et l'ulna, voilà, c'est l'avant-bras. L'ulna, L apostrophe, plus loin, U-L-N-A. Vous le saurez, c'est toujours bien en société.
6: Mais oui, parce que moi, j'ai une légère douleur à l'ulna, à cet endroit-là.
0: Ah, c'est vrai.
3: On peut dire, je me suis fait mal au cubitus.
0: Comment vous dites?
3: Je me suis fait mal au culbutus.
0: Non,
3: culbutus.
0: Culbutus.
2: Culbutus.
4: Tout de suite.
2: Non.
4: Suite à culbutus.
1: Elle ne pense qu'à ça.
2: Vous vous êtes fait.
5: Toujours sexuel.
2: Ariel, vous êtes...
0: Tu m'as fait mal au culbutus avec ta paire de coudes.
2: Et comment ça vous est arrivé? Mais écoutez, j'épluchais des vitelottes.
5: Ouais. Non, range tes vitelottes.
0: Bah tiens, restons dans le domaine médical et de l'anatomie, puisque si vous avez une tourniole.
4: Bah oui. Je vais t'en flanquer une.
1: Est-ce que c'est lié à la pignole?
2: C'est un éblouissement.
0: Pas du tout. Et c'est pour Brigitte Geneste qui habite Juvignac. Ma question. Elle habite dans l'Hérault, Mme Geneste, elle espère un chèque RTL. C'est quoi une tourniole?
1: Est-ce que c'est une blessure?
0: Une blessure? Pas tout à fait.
2: C'est pas une partie fine entre plusieurs personnes. Ah non, ça c'est une tournante.
0: Non, une tourniole.
1: Bah, une tournante.
5: Ça se voit sur la peau, Laurent?
1: Tournante, où tu te pignoles, c'est une tourniole.
0: Ça se voit à l'œil nu, une tourniole.
2: Ah oui.
6: Ah, c'est dermatologique?
0: Alors, dermatologique, oui, on peut considérer que c'est...
1: Comme un psoriasis.
0: Pas tout à fait.
2: C'est comme une moisissure qu'on attrape au menton. Ah non, vous, c'est une barbe.
3: Mais quelle horreur!
1: Est-ce que c'est lié...
3: C'est peut-être un genre lèpre.
0: Un genre lèpre.
1: Est-ce que c'est comme la rougeole, la tourniole?
0: Ah non.
5: Est-ce que ça arrive spontanément?
0: Non, c'est un endroit très précis.
2: Sur le bout du...
1: Ce sont des boutons?
0: Des boutons, non.
5: Une irritation.
6: C'est pas de l'herpès?
0: Ce n'est pas de l'herpès.
1: Des plaques.
2: Ce sont des crevasses.
0: Non plus.
5: Des rougeurs qui apparaissent.
0: Attention, ça peut être très douloureux, mais heureusement, c'est très rapidement curable.
6: Le zona?
3: Ah, mais
0: non.
3: Je sais, une piqûre de moustique.
0: Non.
1: Un poil incarné?
0: Non.
1: Un poil incarné qui s'infecte.
6: De l'acné, tout bêtement.

0: De l'acné, non.
1: Est-ce que quand on appuie dessus, il y a du pu qui sort?
0: Je vous conseille pas d'appuyer dessus parce que c'est vraiment, ça peut être
2: vraiment douloureux.
0: Ça peut être douloureux.
1: Quand on a une écharde.
2: Un panari.
0: Qui vous avez dit?
2: Un panari.
0: Et c'est un panari, la tourniole. Bonne réponse de Philippe Claudel.
3: Mais vous savez qu'un moyen simple, c'est un remède de grand-mère.
0: Ah oui?
3: Oui. Vous, non. Vous mettez de la nuit, vous mettez un drap noir sur le panari et il arrête de chanter et vous laisse dormir.
4: Mais est-ce que le panari...
0: Attendez, Ariel n'a pas compris, mais je vais lui expliquer.
4: Si, j'ai compris.
0: Qu'est-ce que vous avez compris, Ariel?
4: Mais j'ai compris que panari comme canari.
0: Wow! Alors là, Ariel...
3: Laurent, donnez-lui,
4: attention.
3: Donnez-lui 100 euros de ma part, s'il vous plaît.
1: Non, non. Et si on met
4: mais
1: un drap noir sur la tête d'Ariel?
4: Qui d'entre vous a eu des canaris?
0: Des panaris?
4: Non, non, moi j'ai eu des canaris.
0: Ah, vous avez eu des canaris.
4: Et j'ai adoré mes petits canaris. Et j'ouvrais la cage et ils étaient libres et ils revenaient dans la cage.
5: C'est pour ça qu'ils étaient sous emprise. Et revenez, dis donc.
0: Tout ça est très bien, mais ça nous éloigne beaucoup du panari qui n'a rien à voir avec le canari.
4: Je voulais poser une question sur le panari. Est-ce que le panari peut être partout sur le corps?
0: Non, c'est autour de l'ongle, le panari, justement.
1: Ah bon,
0: et oui,
1: mal, hein.
0: Et oui. Une tourniole, c'est un panari qui a mal tourné, quoi.
3: Absolument. Et il y a un proverbe qui dit le proctologue atteint d'un panari doit éviter de recevoir des patients pendant quelques jours.
6: Oh, quelle horreur.
0: C'est affreux.
6: Là, c'est, tout est dégoûtant.
7: C'est honteux.
4: Là, on ne veut pas entendre ce genre
6: c'est tout est honteux. On ne peut pas commencer la semaine comme ça.
7: C'est pas possible.
8: C'est impossible.
4: Qu'est-ce
3: que vous voulez?
4: Tu peux dire. Mais oui.
0: La moralité, c'est qu'il vaut mieux un oncle d'Amérique qu'un oncle qui vient des Panaris.
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0: Ouais. C'est vrai que vous allez faire Danse avec les Stars, Lola Dubini?
10: Bah ouais, je sais pas pourquoi j'ai dit oui. Hein.
0: Ah bah oui, bah,
11: pour l'argent, pour l'argent.
0: Nous,
10: pour l'argent, évidemment.
0: Bah oui.
11: Quel nom vous avez dit?
0: Lola Dubini.
12: J'ai cru que c'était Diamant qui avait mis de la crème de jour.
0: Mais non, Lola était déjà avec nous la saison dernière et c'est vrai que ce sera, je sais pas, la énième grosse tête à faire Danse avec les Stars.
11: Tout,
0: il y a eu Titoff, il y a eu Ariel Dombal, il y a eu Jean-Marie Bigard, il y a eu Jean-Philippe Janssen.
11: Oui, il leur faut une grosse.
12: Il y a eu la boule aussi.
11: Non mais, c'est un réservoir de talent.
10: C'est un parce qu'au moins les gens n'ont pas d'attente, tu vois. Les gens se disent, ok, elle va crever au deuxième prime.
11: Ah, par contre, tu vas maigrir.
12: Mais tous les gens qui ont fait ça, ça a bien boosté leur cœur.
0: Donnez-lui des conseils, Jean-Philippe. Alors, qu'est-ce qu'elle doit faire?
11: Ah, tu vas en chier ta race, je te jure.
2: Non, mais fais pas comme lui.
11: Au début, tu dis, oh, c'est bien, on apprend de la danse, on apprend des trucs. Mais quand tu tapes 6 heures de danse par jour, je peux te dire que le soir, tu pleures. Hein, j'ai perdu 9 kilos en 6 semaines.
10: Bah, moi, c'est uniquement pour ça que je le fais. C'est moins cher qu'un abonnement au
11: Webflip. Ah, oui, t'es sûr, tu vas gagner. Hein. c'est qui va te porter? Tu danses avec qui?
10: Une poutre ATM.
2: Jean-Michel Fenwick.
0: Ah, j'ai trouvé d'ailleurs sur le site internet de Jérôme Kerviel, je ne sais pas si vous suivez le compte Instagram de Jérôme Kerviel.
7: Il existe encore.
0: Oui, alors écoutez, il est assez drôle. Alors, je ne sais pas s'il écrit tout ce qu'il publie, je crois qu'il republie aussi des choses drôles qu'il trouve ailleurs, mais peu importe, ses choix sont assez rigolos. Et à propos du poids, il dit « J'ai perdu 3 kilos, mon secret, je mange que des trucs que j'aime pas. C'est comme j'aime, sauf que j'aime pas. » Par exemple, dans le même site Instagram de Kerviel, cette annonce faite par une dame, c'est chez Carrefour. La maman du petit va te faire enculer, je parle pas aux inconnus, est attendue à l'accueil du magasin.
7: Oui, il est marrant ce Kerviel.
0: Ah oui, franchement, il y a plein de choses drôles, je vous jure.
7: Il a bien fait de quitter la banque.
0: Toujours sur le site de Kerviel, il y a ça aussi. J'ai fait monter un autostoppeur hier. Après s'être installé, il m'a remercié et m'a demandé comment je faisais pour être sûr qu'il n'était pas un meurtrier en série. J'ai répondu que le risque qu'il y ait deux meurtriers en série dans la même automobile était très faible. Non, vous voyez, franchement, c'est marrant. Ah, il y a ça aussi. Il a publié ce panneau. Alors ça, c'est véridique. Hein. C'est à l'entrée d'un cimetière, cet été, à quelqu'un qui avait, j'imagine, le gardien du cimetière, mis ce panneau. Port du masque obligatoire. Protégeons nos défunts. Faut quand même le faire.
11: Il y en avait une qui était très bien aussi. C'est mon amoureux et moi avons convenu de ne jamais nous coucher fâchés l'un contre l'autre. On est debout depuis vendredi.
0: Bon, dites, je vois que Paul Elkarat s'impatiente.
2: Hein, mais non, mais on peut pas parler tous ensemble à 6 à l'unisson, donc j'attends.
0: Eh ben, vous attendez la première citation, j'imagine.
2: Ou je patiente pour faire une blague aussi.
0: Non, donnez. Ah, vous...

0: Vous voulez faire une blague?
1: Non, non, mais...
0: Ah non.
1: Non, mais pour changer, comme ça, on va pas...
2: La première citation, elle sera à destination de monsieur Maurice Bouvard, qui habite...
3: Ah oui.
4: Les prénoms. Il est prêt à tout pour se faire 300 boules, le vieux.
3: Vous avez l'adresse de l'EHPAD?
2: C'est dans l'Ain, Châtillon, sur Chalaronne, que monsieur Bouvard, Maurice Bouvard, espère un chèque RTL, qui a dit, quand on voit tous ces top modèles anorexiques et qu'on sait combien on les paye, on se dit que ça fait cher le kilo.
4: Coluche?
2: Non.
5: C'est moi.
4: Des proches?
3: Quelqu'un de vivant?
2: Quelqu'un de vivant.
5: Très vivant?
2: Très vivant, oui.
5: Il marche.
2: Ah oui, il marche.
3: Il fait du spectacle?
2: On espère qu'il va remarcher jusqu'ici.
4: De Benoît?
2: Non.
6: Il faisait partie des grosses têtes?
2: Il fait partie.
3: C'est Boué?
1: Gueluc?
2: Gueluc! Bonne réponse de Paul Alcarat. C'est Philippe Gueluc. Une citation pour Christine Duval, qui habite Le Croisic, en Loire-Atlantique, qui a dit « La plus grande leçon de la vie est d'apprendre que même les idiots ont parfois raison. »
4: C'est mort?
2: Ça, c'est mort.
4: En quelle année?
3: C'est français?
6: C'est mort.
1: En quelle année?
2: Ah, bah, si vous me demandez en quelle année?
5: Non, pas en quelle année!
3: C'est français?
2: Paul Alcarat va répondre.
4: Ah oui, non. Ah, pardon, je ne connaissais pas votre ordinateur de poche.
2: Il connaît toutes les dates.
1: Ah bon, pourquoi vous m'appelez Siri, hein?
2: Il est mort le 24 janvier 1965.
3: Voilà. Ah, Victor Hugo!
2: Non. Ah, vous voyez, ça marche plus.
1: Si, mais il y en a plein qui sont morts en
5: 1964. Ah, ça, c'est
6: dérivé. J'avoue, ne les cite pas tous.
3: Moi, je dirais Pagnol.
2: Pagnol, non.
4: Bah, non, 74, Pagnol.
3: Ah, tu connais toutes les dates aussi?
6: Mais il connaît que les gens morts, ma fille.
4: Donc, Marcel Achard, vous n'en voulez pas?
2: Non, mais je crois que vous avez oublié de poser une question essentielle.
3: Il n'est pas français.
2: Il n'est pas français.
4: Ah, oui, il était en gros.
5: Il est américain.
4: Peter Ustinov.
2: Non, il est mort le 24 janvier 65. Et il a eu.
3: Hemingway.
2: Non, et il a eu le temps de dire la plus grande leçon de la vie.
1: Ah, mais c'est Churchill.
2: Winston Churchill. Ah. Bonne réponse. De Paul Alcarat.
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2: Pour monsieur Ferré, Marc Ferré, qui habite dans les Pyrénées orientales. Pardon.
3: Il n'habite pas au Cap.
2: Non, monsieur Ferré n'habite pas au Cap. C'est pas un
3: applaudissement pour cette blague, quand même.
8: Elle est pas géniale, mais dans le rythme, elle est pas mal.
2: C'est lamentable.
5: Bah, articulé.
9: Oui, c'est très lamentable.
2: Alors là, vraiment, vous, alors, cher Chantal.
3: Faites comme Chantal, oui.
2: Remarquez, je comprends mieux quand on voit, par exemple, les anniversaires du jour. Il y a quelqu'un, et ça, je n'en reviens pas, quelqu'un qui aurait eu 110 ans aujourd'hui s'il vivait encore. Et ça, ça vous donne pas un coup de jeune, hein, je vous le dis tous. Léon Zitrone, dont on parle aujourd'hui.
5: Comment ça m'étonne pas, il était déjà vieux de son vivant.
2: Eh ben oui, mais quand même, vous rendez compte.
6: Et en pantoufles.
9: Sa date d'anniversaire, c'est sa date de mort.
10: Une très bonne après-midi de pâté à glace.
2: Vous rendez compte?
10: Chier ce vieux con. Je me suis engueulé avec lui. Attends, j'ai débuté RTL il y a des années de ça. Je faisais la transat il y a 40 ans de ça. Et il vient me voir, il me dit, mais qu'est-ce que vous faites dans mon émission? Mais il me dit, mais ta gueule, c'est ton patron qui m'a embauché. Et après, quand il m'appelait, j'étais en Amérique avec l'arrivée de Tabarly, il m'appelait et je lui disais, non, je vous connais pas, je peux pas vous prendre en ligne maintenant et tout. C'est un sale type.
2: Léon Zitrone, il était aussi sympa sur la fin.
3: Sur la fin, oui.
6: Et il présentait les journaux en pantoufles, ce qui était quand même assez
3: intéressant. Fait rêver.
2: Rendez-vous compte qu'il aurait 110 ans. Il est né le 25 novembre 1914. On n'imagine pas ça. 110 ans aujourd'hui. Mais sauf qu'il a une particularité, Léon Zitrone.
9: Oui. Il est mort le 25 novembre.
2: Comment vous savez ça?
6: Vous venez de le dire.
2: Non, j'ai dit qu'il était né le 25 novembre.
9: Mais il est mort aussi le 25 novembre.
6: Il est mort aussi le 25 novembre.
2: Il est mort le jour de son anniversaire. Bonne réponse.
3: C'est un beau cadeau. D'accord. Mais pas de la même année.
2: Ah ben non.
3: ça serait fou, ça.
2: Autrement, ça s'appelle un mort-né, vous voyez. Les mort-nés sont dans ce cas-là, vous voyez.
3: Ah, t'as une carrière, il est mort-né, mais une carrière de dingue.
2: Non, tandis que lui, il a quand même tenu 81 ans, Léon. Et quand même mourir le jour de son...
10: Ouais, de bonheur. Et puis en plus, il s'est fait que des amis. Enfoiré.
2: Non, mais il paraît qu'il y a un risque supplémentaire.
10: Les anniversaires.
2: Exactement. Le risque de mourir le jour de son anniversaire augmente de 6 à 8% en fonction des autres jours.
3: Moi, je suis le 25 décembre, je voudrais mourir le jour de
11: Noël.
2: Mais ouais. Oui, parce que vous savez, vous faites
10: ça
2: la fête.
10: Ça va être le cadeau de tes parents.
2: vous buvez trop.
6: Ah, il y a l'émotion aussi.
2: Il y a l'émotion. Ingrid Bergman, Sidney Bechet, Louis Nicolin, Dick Rivers sont morts le jour de leur anniversaire.
5: Très bien. Ouais. Et Louis Nicolin, c'est qui?
2: C'est le président de Montpellier.
11: Le football.
5: Ah, je suis contente pour. Ah bah non, je ne suis pas contente pour lui.
2: Mesdames et messieurs, bonsoir.
10: Quelle horreur.
2: Mec bien connu, Léon Zitron, vous, Christine.
6: Oh non.
5: Vous n'encadrez rien de gentil sur lui, visiblement.
2: Ben moi, je l'ai trouvé gentil à la fin.
11: Non, mais vous l'avez connu ou vous l'avez écouté?
2: Mais non, mais bien sûr que je l'ai connu. Je l'ai invité à plusieurs fois. Je faisais mes émissions sur France Inter dans les années 90. J'ai même fait un déplacement à Deauville avec lui.
11: Il paraît que c'était lui qui était dans la vachette dans Interville.
2: Non, non, mais à la fin, c'est commencé quand on vieillit.
11: Au contraire.
2: Ah, c'est pas vrai.
10: Il avait vieilli très jeune, lui.
2: Ouais. Souvent, quand on vieillit, on devient plus gentil.
10: Oui, c'est vrai.
11: Ah oui, qui ça, à part l'abbé Pierre? Citez-moi quelqu'un. À part l'abbé Pierre, citez-moi quelqu'un qui devient plus gentil avec l'âge. Ça m'étonnerait, monsieur.
5: Non, non. Ceux qui sont gentils sont souvent ceux qui étaient gentils jeunes.
2: Non, c'est pas vrai.
5: Jean-Mère Teresa.
2: Non, non, Léon Zitron, moi, je vous jure, en plus, il avait plus qu'un pied qui fonctionnait.
5: C'est pas vrai. Comment vous savez?
6: Avec une seule pantoufle.
2: Mais parce qu'il est venu avec. Je vous dis, on a fait un déplacement à Deauville avec lui.
5: Et vous vérifiez les pieds de tous les gens qui vous accompagnent.
2: Mais non, mais il avait un pied qui était emmitouflé. Dans
10: il le déplaçait avec une grue à l'époque.
2: et le pauvre, il était... et je ne l'ai pas revu après. On avait Nancy Holloway dans l'émission ce jour-là. Elle lui chantait « T'en vas pas comme ça
11: !» C'était prémonitoire,
2: ouais. Non, mais c'est vrai.
6: Mais c'est vrai que vous êtes gentil avec les vieux, vous.
2: Ah oui, c'est vrai que
6: c'est vrai, vous aimez les vieux.
2: Oui, ça vous arrange bien.
6: Voilà. Vous les accompagnez jusqu'au bout.
2: Absolument.
6: Vous êtes fidèle.
2: Christine, vous ne pouvez pas dire que vous n'avez pas connu M. Zitron.
6: Le moins possible.
10: Ah oui, alors.
2: Non, enfin, quand même, il a fait le 20h comme vous.
6: Ouais. Ah, mais bien avant.
2: Il était à RTL. Vous êtes allé à RTL. Ouais.
6: Non, mais c'est vrai. Mais il n'y était plus.
9: Une romance cachée, en fait.
5: C'est vrai que ce n'est pas gentil. Il aurait 110 ans.
6: Oui, il a 110 ans et tu l'as bien connu.
5: Tu l'as bien connu.
9: Vous êtes une contemporaine.
5: Enfin, soyez pas désagréable, enfin, quand même.
2: Je l'ai connu, moi, alors c'est pas vache de dire.
5: Vous êtes contemporaine.
2: Ouais. Non, enfin, quand même.
11: Tu étais son prof au lycée. Non, mais encore des compliments, encore.
5: Sans déconne, le journaliste.
6: J'allais proposer Interville.
2: Non, mais vous, Chantal, vous l'avez connu, vous, Chantal.
6: Moi, j'ai connu Guy Lux.
2: Ah oui?
6: Ah oui, j'ai connu Guy Lux.
5: Mais il n'est pas mort le jour où il est né, Guy Lux.
6: Non, je crois pas, mais j'ai pas connu, je regrette.
2: Léon Zitron n'est pas mort le jour où il est né.
11: Mais si, la même année.
2: Oui.
11: Si, le même jour. Oui, mais c'était la même.
2: Non, mais c'est souvent de l'émotion, c'est son anniversaire. On se dit, bon, bah voilà, c'est le moment de s'en aller. Je ferai pas un jour de plus.
11: Oui, il s'est étouffé dans son vacherin. Ah bah, à cet âge-là, faut faire attention, faut manger que des beignets. Faut manger que des beignets à cet âge-là.
5: Rassurez-moi, il a de la famille en vie qui nous écoute.
2: Non, Christine!
5: Zitron.
2: Écoutez, en tout cas, voilà, c'était l'info du jour. Léon Zitron aurait eu 110 ans aujourd'hui s'il n'était pas mort le jour de son anniversaire, parce qu'effectivement, il fait partie.
6: Mais on avait compris.
5: La phrase est surréaliste. Il aurait 110 ans s'il n'était pas mort le jour de son anniversaire.
2: Non, mais d'ailleurs, même s'il n'était pas mort un autre jour, ce serait pareil. mais il se trouve.
11: En tout cas, on lui a bien rendu hommage. On n'a pas parlé de sa carrière du
2: tout. Il se trouve qu'il est né à 25 novembre et il est mort à 25 novembre.
10: C'était un grand moment d'émotion.
11: C'est peut-être le summum de sa carrière et on l'aime beaucoup quand on dit ça.
2: Bien, écoutez, mesdames et messieurs, bonsoir. Voilà.
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2: Nous aurons dans un instant monsieur Patrice Lainé au téléphone. Je ne vous dis pas de quoi il est spécialiste, monsieur Lainé, parce que ça vous aiderait trop. Oh, quoique, remarquez, si je pourrais, parce que la question est toute simple, la réponse devrait fuser rapidement pour David Ronce, qui habite Mang dans le Nord. Monsieur Lainé, dans un instant au téléphone, nous dira si on peut se fier, oui ou non, à Champignouf. Mais qu'est-ce que c'est que Champignouf?
1: Champignouf.
9: J'adore.
1: C'est une application.
10: En tout cas, c'est rigolo.
1: Une application pour trouver des champignons.
2: Oui, rien que le nom.
1: Oui, c'est marrant.
2: Justifiait
12: Oui, je sais bien la question.
2: La question. Je me suis dit, ils vont trouver en 15 secondes mes champignouf. Ça fait marrer, vous voyez.
12: Bon, c'est une appli pour trouver des champignons.
2: C'est une application.
1: Une application pour trouver des champignons.
13: Pour les reconnaître.
12: Pour,
13: oui,
12: pour les cuisiner.
13: Pour
14: distinguer les vénéneux des comestibles. Ah oui.
2: Et évidemment, une application pour distinguer les champignons vénéneux des champignons comestibles. Bonjour, monsieur Lenné.
15: Oui, bonjour.
2: Vous êtes secrétaire général de la Société mycologique de France.
15: C'est ça.
2: C'est-à-dire spécialiste en champignons.
13: Oui.
2: Est-ce qu'on peut se fier à Champignouf, puisque c'est une application qui nous dit, j'imagine qu'on prend en photo le champignon qu'on a
12: c'est
2: trouvé.
12: C'est pas possible d'appeler Champignouf.
2: Et Champignouf nous dit si le champignon, on peut le manger ou pas.
12: Il n'y a pas d'équipe marketing. Hein.
15: C'est pas tout à fait ça. Hein, les concepteurs de champignons ne disent pas qu'ils...
12: Non, mais ça marche pas. Les concepteurs de champignouf.
15: Bah, je suis désolé.
12: Mais non, mais il n'y a aucune crédibilité.
15: Oui, non, mais ils ne se vantent pas de dire si un champignon est comestible toxique. Ils essayent de donner le nom du champignon. C'est un peu différent.
12: On est en forêt. On voit un truc bizarre. Moi, le mec, il me dit, attends, je vais vérifier sur champignouf. Je lui dis, non, mais laisse tomber, on ramasse pas ça.
2: Vous dites qu'il faut pas se fier à champignouf.
15: Ah, bah non, il faut pas s'y fier. Alors, ils prétendent pas donner la comestibilité. Néanmoins, ils essaient de donner le nom. Et parfois, ils se trompent.
2: La question, c'est donc, est-ce qu'il faut se fier, c'est le Parisien d'ailleurs qui est venu sur cette question, est-ce qu'il faut se fier à Internet et aux applications? Il n'y a pas que champignouf d'ailleurs, j'imagine qu'il y en a d'autres.
15: Non, tout à fait. Non, c'est le même problème. Un champignon avec une photo, c'est trop difficile d'identifier.
2: Hein, moi, j'ai choisi champignouf parce que je trouvais ça mignon et quitte à mourir intoxiqué, autant mourir joyeux.
15: Ça, c'est votre problème.
13: Mort à cause de champignouf.
2: Il est mort à cause de champignouf. Je trouve ça plus joyeux, vous voyez, que... est-ce que mon champignon est vénéneux? Il y en a beaucoup, en tout cas, des champignons en ce moment, monsieur Lenné.
15: Il y a une poussée au mois d'août. Là, avec, vous avez remarqué la météo depuis ces derniers jours. Il fait très chaud, très sec.
13: Ah, ça, c'est les mycoses.
15: Donc, éventuellement, il reste ces champignons-là. Mais pour le reste, là, c'est la pause, là.
2: Quel est, on va dire, le truc classique, le plus facile à faire pour être sûr de ne pas se tromper? C'est d'aller chez le pharmacien, c'est ça?
15: Bah, par exemple, mais les pharmaciens, ils ont quand même une compétence universelle. Donc, en ce qui concerne la comestibilité, c'est le plus sûr.
12: Alors, chez les animaux, on dit souvent que les couleurs vives sont signes de danger. Est-ce que c'est la même chose sur les champignons? Parce que, par exemple, la ménite du mouche, c'est très rouge, je crois. Est-ce que ça...
15: Oui, c'est vrai, mais c'est ce genre de règle générale, il faut absolument les éviter. Parce qu'il y a toujours des contre-exemples. La seule façon d'identifier un champignon comestible, c'est de le connaître. Savoir comment il s'appelle, voilà, c'est tout.
2: L'autre façon de savoir si un champignon est comestible ou pas, c'est de le manger.
15: tout à fait. Et encore, c'est pas sûr parce que vous avez parfois que idiosyncrasies qui font qu'un champignon habituellement comestible peut être toxique pour quelques personnes.
2: Mais pourquoi vous ne créez pas, vous, monsieur Lenné, puisque vous êtes secrétaire général de la Société mycologique de France, pourquoi vous ne créez pas votre propre application qui serait sûre à 100% celle-là?
12: Champignaf.
15: D'abord, parce que c'est impossible, et puis deuxièmement, parce que c'est pas la vocation de la SMF de mettre en avant l'étude de la comestibilité des champignons.
2: Ben oui,
15: on est une société plus à vocation savante, scientifique. On étudie les champignons en tant que naturaliste et pas en tant que gastronome. On a quand même notre rôle envers le grand public, mais ça n'est qu'une partie de notre activité.
13: Ils veulent pas d'emmerde.
12: Oui, c'est ça.
15: Donc, effectivement, on fait de la prévention, mais c'est pas notre activité principale.
13: Non, mais c'est dangereux parce que c'est aussi la qualité d'interprétation.
2: Et si on veut une bonne omelette aux champignons, est-ce qu'il faut aller sur Omelettouf en plus de champignons
15: pour savoir si
2: les œufs sont frais?
15: Le plus simple, si vous voulez être sûr, c'est d'aller encore sur les marchés et d'acheter vos cèpes et vos girolles.
2: Exactement. Oui. Votre champignon préféré à vous, monsieur Lenné?
15: Il y en a plusieurs, mais je pense qu'en ce moment, c'est le 7 qui est certainement le meilleur.
13: Il y en a déjà?
1: Moi aussi, j'aime le foot.
15: Il y en a eu au mois d'août, il y en aura peut-être si on commence à pleuvoir, on ne sait pas.
2: Bon, on va quand même pas dire trop de mal de Champignouf, parce que voilà une application qui aide au moins à identifier, on va dire...
15: C'est l'idée, voilà.
2: À 95%, on va dire.
15: On n'a pas fait de test, véritablement, à mon avis, c'est plus faible que ça.
2: Ah,
12: 50%?
2: Alors, 50%?
13: Ça commence à craindre.
15: Il faut aller voir, mais je pense qu'effectivement...
13: Une chance sur deux de mourir. Ouais.
15: Les champignons, c'est trop difficile. Il y a des applications pour les plantes qui marchent mieux, mais les champignons, c'est trop difficile.
13: Mais on peut vraiment mourir en mangeant un champignon pas bon?
15: Ah bah bien sûr, tous les ans, il y a quelques intoxications mortelles, hein, tout à fait.
2: Dernière question, mais ça n'est pas pour moi, hein, c'est pour un ami. Comment on peut choisir le bon champignon qui va empoisonner quelqu'un sans que ça se sache?
15: Je vais éviter de répondre à cette question.
2: Mais vous avez la solution, hein?
15: Ah, on ne sait pas.
2: En tout cas, merci, monsieur Lenné, d'avoir prévenu nos auditeurs qu'on pouvait s'amuser avec Champignouf, mais ne pas faire confiance à 100%.
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2: Parmi les anniversaires du jour, il y a quand même quelqu'un qui a 89 ans et qui est toujours sur scène. Ça a été ma grande surprise, pour tout vous dire. Je pensais même qu'il n'était plus de ce monde. On parle là d'un chanteur américain et on nous dit même qu'il est le troisième plus gros vendeur de disques du 20e
6: siècle. Bruce Springsteen.
2: Tom Jones. 89 ans. Et alors, je vais voir dans ses

0: Là, je vais écouter les chansons, vous savez, sur la plateforme musicale Deezer. Et sur Deezer, il donne les dates de concert. Et, ben, et je vois qu'il a des concerts partout aux États-Unis.
1: Est-ce que ce n'est pas Mick Jagger?
0: Mick Jagger, non.
2: Tony Bennett?
0: Tony Bennett.
3: Leonard Cohen?
0: Non. Leonard
2: Tom
0: Jones? Non. Tom Jones, non.
2: Sam Black?
0: Alors, il est Black, effectivement.
2: Ouais. Henry Salvador? Sammy Davis Jr.? Non, il est pas.
0: Non. Sammy Davis Jr.? Non. Non, non, non.
3: Anthony Cavana?
0: Ouais, c'est un crooner.
2: Ouais, c'est un crooner.
0: Un crooner afro.
2: Pas Al Jarreau quand même.
0: Non, Al Jarreau, non, un crooner afro-américain. Moi, je peux même peut-être vous faire écouter un de ses succès.
2: Johnny Matisse.
0: Johnny Matisse. Bonne réponse de Bruno Solo.
2: Ah, mais moi aussi. Trying to forget. Ouais, il a mis une voix magnifique, Johnny.
0: Bah, il chante encore, Johnny Matisse.
2: Ouais, pas.
0: J'ignorais ça. Mais 89 ans, oui.
1: Moi, je suis allé au concert de Sting cet été, c'est pareil. Je pensais qu'il est plus jeune. Mais quand même, je pensais que Sting, il avait encore, je sais pas, 60 ans. Mais pas du tout.
0: Moi, je suis allé voir les Miss France, un concert de Sting.
1: Non, elle n'en porte pas.
0: Ah bon, carrément, pas de culottes.
1: Ah non, justement,
2: jamais,
1: que des culottes,
2: jamais, Laurent,
1: pas des
2: jamais.
1: Sting.
0: Wonderful, wonderful, c'est un autre succès de Johnny Matisse.
2: Il est d'origine hawaïenne, non?
0: Ah, c'est bien possible.
3: Il n'est pas du Havre?
2: Je crois pas qu'il est afro-américain. Je crois pas qu'il soit afro-américain.
0: Ah, quatrième d'une famille afro-américaine amérindienne. Sept enfants, ils ont grandi à San Francisco. Et effectivement, Johnny Matisse a 89 ans aujourd'hui. C'est un des troisièmes plus gros vendeurs du XXe siècle, entre autres parce qu'il a fait beaucoup d'albums pour Noël.
1: Ah, voilà.
0: Vous savez où il chante Noël aux États-Unis?
1: Comme Mariah Carey.
0: Il y en a un autre, tiens, qui était né un 30 septembre. Là, je dis était, parce qu'il est mort en 2011, celui-là. Un artiste, animateur audiovisuel. Et si je l'ai choisi, c'est parce qu'il avait épousé une Miss France.
1: Ah,
0: ouais, ah oui, c'est pour vous, Sylvie Tellier, cette question.
3: Bah, c'est alors... pas Pernaud. Pas
2: Jean-Pierre Pernaud.
0: Non, Jean-Pierre Pernaud, non. Il avait épousé Miss France 1978. Et ils ont eu deux enfants, Rémi et Richard. Bon, puis après, ils ont divorcé dans les années...
2: Jean-Pierre Mocky?
0: 80. Jean-Pierre Mocky. C'est vrai que Jean-Pierre Mocky a épousé une Miss France.
1: Mais non, il n'était pas Miss France 78.
3: Il a animé quoi comme émission?
0: Ah, une émission très très connue. Il y a même des tournées qui portent encore ce nom-là aujourd'hui.
1: Carcinti.
0: Ah, Carcinti, non.
2: Ah, ouais.
0: Et
3: des tournées.
0: Ouais.
3: Des tournants, tous les deux.
0: Non. C'est aussi un joueur d'harmonica.
2: Albert Reissner.
0: Albert Reissner. Bonne. Alors là, bravo.
3: Oh là là.
0: Bonne réponse de Bruno Solo.
2: Il faisait une émission quand j'étais gamin qui s'appelait Point Chaud.
0: Ah oui.
2: Et il présentait toujours l'émission avec son harmonica. Et moi, je suis vieux, hein, j'ai 60 ans. C'est pour ça que je connais.
0: Et surtout, Hache Tendre et Tête de Bois.
2: Bien sûr.
0: Évidemment, c'est son émission.
2: Il est marrant, il avait une patate et on aurait dit qu'il était sous. Mais je sais pas si. Oui, il devait être.
1: Ouais. Sous coke.
2: Voilà. Merci.
1: Non, mais c'est la Miss France qui faisait ça. Mais je savais même pas qu'il a été marié avec une Miss France.
0: Ah, vous voyez, je vous en apprends des choses, hein, Sylvie.
1: Mais tout le temps, j'en apprends tellement avec vous.
0: Et alors, j'en apprends beaucoup, manifestement, à Adil Rami, parce qu'il a appris en même temps la naissance et la mort d'Albert Reissner.
1: Mais Adil Rami, qui soi-disant a toutes les bonnes réponses, bonjour.
2: Elle est mauvaise.
1: Il devrait savoir que le 30 septembre est une date très importante pour les footballeurs.
0: Pourquoi?
1: Eh bien, Maradona, ça vous dit quelque chose?
0: Oui, quand même, oui, merci, oui. Tout à l'heure, vous nous l'avez mis en équipe de France, alors c'est pas vous qui allez nous dire qui est Maradona.
1: Bon, eh bien, qu'est-ce qu'évoque pour vous le 30 septembre par rapport à Maradona?
0: Bah, il est né un 30 septembre, peut-être.
1: Exactement.
0: Bon, bah voilà, oui, bon, d'accord.
2: D'ailleurs, c'était vachement bien amené, ça, quand même. C'était tordu, hein, on a failli pas trouver.
4: Merci beaucoup, Merfora.
0: Et en plus, Ariel, on vient de vérifier, il est né le 30 octobre, Maradona.
1: Alors il est mort le 30 septembre.
0: Ah, voilà, ouais.
2: Faut vérifier aussi ça.
0: Non, il est mort un 25 novembre, Ariel.
1: Non, c'est pas possible.
4: Qu'est-ce qui s'est passé le 5 octobre?
0: Oh, dites-donc, ça va, c'est moi qui pose des questions ici.
4: Non, mais ça c'est important, qu'est-ce qui s'est passé le 5 octobre?
3: Mais quel 5 octobre?
4: Bah, je sais pas, je suis comme Ariel.
0: Un dernier anniversaire, quelqu'un qui va parler évidemment beaucoup aux plus anciens, pardon, monsieur Rami, mais c'est quelqu'un qui
2: on va pas s'excuser à chaque question, hein, pour Adil.
3: Jean-Marie Le Pen?
0: C'est quelqu'un qui est mort il y a 30 ans, qui s'appelait Pierre Sabag. Alors Pierre Sabag,
3: ah oui.
0: Faut que je vous explique, monsieur Adil Rami, que Pierre Sabag, ça a été le premier présentateur du premier journal télévisé le 29 juin 1949. Il n'y avait pas eu de JT avant Pierre Sabag. Après, bon, il s'est marié en deuxième mariage, d'ailleurs, avec la speakerine Catherine Langeais. Il s'est rendu célèbre,

0: Monsieur Pierre Savag, à cause ou grâce à une émission que moi j'adorais parce que je regardais ça quand j'étais gamin.
1: Sexy Zap.
0: Non, c'est l'émission Au Théâtre ce soir.
2: Ah oui.
0: Il
2: ah,
0: est l'inventeur du théâtre à la télévision.
2: Oui. Eh oui. Ah.
0: Mais ce que j'ignorais, c'est que c'est à cause des grèves de la télévision française qui s'éternisait et qui avait plus de programmes parce qu'on ne tournait plus de programmes et plus d'émissions, qu'il s'est dit bon ben on va passer une pièce de théâtre,
1: on va faire plus simple,
0: diffuser en direct.
2: J'ai grandi avec ça, moi.
0: Une pièce au théâtre ce soir. Et dans le cadre du programme minimum, on diffusait une pièce qui, évidemment, a eu un énorme succès, puisqu'il n'y avait pas d'autre programme que cette pièce de théâtre.
3: C'est formidable.
0: Mais laquelle pièce de théâtre a été diffusée justement cette année-là, dans les années 60.
2: La toute première diffusion.
0: Exactement.
1: Ah. T'es à l'amant, tout est citron.
0: Avec Bourvil, en plus. Ah. Une pièce de théâtre avec Bourvil et Pierrette Bruno.
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0: Et ça, on le sait ou on le sait pas.
2: C'est André Roussin, le
0: metteur en scène. Non, c'est une pièce de Michel André.
2: D'accord. Ouais.
0: Et son deux truands qui viennent de commettre un vol à main armée. Il y a une histoire de sulfateuse, si ma mémoire est bonne. Et Bourvil est...
1: Ça a été un film après?
0: Non, ça n'a pas été un film. Il faut le dire, ça a été un énorme succès, cette pièce qui a été reprise d'ailleurs depuis. Hein.
2: Ah oui,
0: ça a été repris en Belgique, ça a été repris...
2: C'est la toute première chez nous, ça a été repris ce soir.
0: Pardon.
2: Chez nous, ça a été repris en France.
0: Pas souvent, il faut reconnaître. Ouais. Mais c'est Bourvil qui a fait le succès de cette pièce.
2: Ouais. Donc, La bonne planque.
0: Ouais. Bonne réponse collective. Dans un instant, l'invité du jour face aux grosses têtes.
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4: C'est aussi l'anniversaire aujourd'hui. Il a 70 ans de celui qui a inspiré, paraît-il, le fameux feuilleton Le Baron Noir.
5: Ah, Julien Drey.
4: Julien Drey a 70 ans aujourd'hui.
5: Vous allez le mettre en colère avec l'histoire des montres.
4: Hein. Ah, on n'a plus le droit de parler de ça.
5: Oh là là, il en a voulu terriblement à l'Express parce qu'on avait beaucoup écrit sur cette histoire de montres.
4: Ah, c'est vous qui aviez sorti ça.
5: Ben oui, il nous en a voulu à mort. Il m'en veut encore, d'ailleurs, je crois, Julien Drey. Alors que j'aime beaucoup, moi, Drey. Il nous a inventé Mélenchon formidable, on peut le remercier.
1: Ben oui.
4: Regardez le diable.
1: Ah, il est incroyable. Il t'en voulait à ce point, à toi aussi.
5: Son affaire, c'était d'avoir acheté et revendu des montres avec de l'argent liquide, donc la justice y est
1: intéressée. Mais non, c'est un homme politique, j'ai jamais
5: raconté. On avait raconté tout ça, et puis il a fini par être blanchi par la justice, qui a dit, bon, il n'y a rien de bien grave, on laisse passer. Et puis évidemment, la presse ne relate jamais avec autant de retentissement les fins heureuses des affaires, plutôt que les affaires elles-mêmes. Donc,
6: mais il veut être dans le game, on le sent encore. Hein. Il fait tous les plateaux, on ne sait pas, il a l'impression qu'il dit tout et son contraire.
5: C'est un adepte de CNews, lui.
4: Et surtout sur CNews. Ouais.
6: Une très belle chaîne. Qui aime son pays. Ah, ça vous fait chier, hein, vous, les socialistes de Neuilly.
4: Oh, les socialistes de Neuilly.
6: Qui vont chez Albi acheter des montres Cartier. Ça vous fait bien chier, tout ça. Hein.
7: Christophe, t'as pas envie de devenir politique. T'as jamais été contacté
5: jamais,
7: par une
5: non,
7: formation.
5: Jamais.
7: T'as pas
5: ah oui, mais non, moi, je ne franchis pas ce Rubicon-là.
7: Ah, oui. On ne fait pas ton parti, non.
5: Beaucoup de respect pour les hommes et les femmes politiques. C'est un métier très dur.
6: Ça sent le contrôle fiscal à plein de fois. Le mec, il a contrôle fiscal, maintenant il se rattrape. Excuse-moi, Christophe, là, tu me déçois.
5: Il faut être intransigeant avec ceux qui fautent, mais c'est un métier de vocation, de dévouement,
6: c'est l'enfer.
4: Vous avez fini votre interview, Rio. Alors je peux passer à la question suivante pour Édouard Doucot qui habite Crépy en Valois.
8: Ah, Crépy. Ça c'est un matériau que j'aime bien parce que c'est un matériau très noble. Alors Jean-Louis,
4: Stomy, vous qui êtes costaud, vous pouvez pas lui en foutre une.
8: Estomy vient du Cabo Verde. Cabo Verde, c'est Portugal,
9: voilà.
8: Un peu.
9: Voilà, fais attention.
4: Eh ben, voyez, il parle pas comme ça, Stomy.
8: Bah, si, faut juste insister un peu. Vas-y, dis Pirou. Bah, on va Pirou, va au bureau. On dit Pirou. Voilà, il a dit Pirou aussi.
4: Pour Édouard Doucot, qui habite Crépy en Valois, donc.
8: Bah, l'enduit, j'aime pas. Parce que l'enduit, sur les fondations, t'appuie. Alors que le Crépy, ça reste.
4: Sur quelle tombe a-t-on placé un temps cette épitaphe provisoire?
8: Daniel Dacosta. Parce qu'il aimait beaucoup le Crépy. Alors que Dacunial était plus sandwich. Mais t'avais la même société.
4: Sur quelle tombe?
8: C'était à Saint-Maurice.
4: Oh merde. Sur quelle tombe a-t-on placé cette épitaphe provisoire? Passant, ne pleure pas ma mort. Si je vivais, tu serais mort.
7: Oh. Ouais, est-ce que c'est un homme qui est mort? C'est quelqu'un qui est mort?
4: Ah bah oui.
5: C'était provisoire parce qu'on l'a changé après.
4: Oui.
5: Donc c'est une épitaphe qui était tournée contre lui.
4: Évidemment.
5: Et c'était quoi, un bourreau?
10: Hitler.
4: On a dit évidemment qu'il a fait partie des bourreaux d'une
7: Himmler,
4: d'une
7: Himmler.
4: Période.
5: Ah, c'est Staline.
4: Pas Staline.
6: C'est un milicien.
4: C'est bien avant.
6: Collabo.
9: Le roi Léopold.
7: Néron.
4: Passant, ne pleure pas ma mort. Si je vivais, tu serais mort.
5: C'est quelqu'un qui a fait beaucoup de morts. Donc c'est un militaire, un dictateur.
7: Pol Pot.
5: C'est 19e siècle.
4: Ah, on est au 18e, effectivement.
6: Napoléon.
4: Non.
7: Il a joué un rôle important dans l'histoire. C'est-à-dire qu'il
4: Ah, bah oui, bien
10: Danton.
4: Sûr. Comment vous dites?
10: Danton.
4: Pas Danton.
5: Robespierre.
4: Ah. Robespierre. Ah. Bonne réponse.
10: Merci, Sylvie.
4: Eh oui, c'est sur la tombe de Robespierre qu'on avait inscrit provisoirement, évidemment, oui. Ça a été enlevé ensuite, cette épitaphe, passant ne pleure pas ma mort, si je vivais, tu serais mort. Vous pouvez expliquer pourquoi?
5: Robespierre avait pris la tête de la terreur entre 92 et 94, il a envoyé à l'échafaud des tas de gens, il a fini par se faire renverser en août 94 par le mouvement de Thermidor, qui a mis fin à la terreur. Il a essayé de se défendre, on lui a mis une balle dans la mâchoire, on lui a ligoté la mâchoire pour aller à l'échafaud, c'était une mort absolument atroce, la mort de Robespierre.
6: Mais il avait fait quoi avant?
4: Ah ben il avait fait un duo avec Jean-Marc Thibault.
6: Ah d'accord.
5: Maximilien de Robespierre.
4: Robespierre et Jean-Marc Thibault. Ça...
6: Ouais, ouais.
7: Laurent, elle est...
6: Non, mais dès que je vais la comprendre, je vais me marrer.
7: C'est pas votre meilleur, Laurent, soyons honnêtes.
5: Moi, je l'aime bien.
6: Voilà, mais si vous le patron, on va rire, on fait semblant. Hein.

0: Vous verrez ce qu'on mettra sur votre tombe à vous.
1: Tant pis.
0: Toi,
1: tant pis, dommage, à la prochaine. Aïe, aïe.
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0: On a quand même bien chanté du Michel Legrand, c'était chouette.
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4: Attends, mais un de ses meilleurs tubes, c'est « Il s'appelle Oum le Dauphin ». C'est lui la pub Oum le Dauphin pour
0: exactement.
4: Le Galac.
5: Bah, on va raconter une histoire, il avait énormément de talent, mais il paraît qu'il avait une réputation quand même très très difficile. Il paraît qu'il n'était pas facile du tout, et on m'a raconté ces histoires d'un type qui arrive, un batteur... Pour enregistrer avec Michel Legrand, il arrive, il met sa batterie, etc. Et le directeur du studio fait non, il y aura pas d'enregistrement. Ah bon, pourquoi? Parce que Monsieur Legrand est mort. Ah bon? Bon, il part, il reprend sa batterie. Deux minutes après, il revient, il remet sa batterie et le mec lui dit, écoutez, je viens de vous dire, monsieur, il y aura pas d'enregistrement. Michel Legrand est mort. Ah bon, d'accord. Il part, il revient, il remet sa batterie. Et là, il me dit, écoutez, monsieur, ça fait trois fois que je vous dis que Michel Legrand est mort. Pourquoi vous revenez? Parce que c'est tellement bon de l'entendre.
6: Il connaissait cette blague, Michel. Il en riait beaucoup.
0: Et c'est lui qui a fait la petite musique du Top Horaire RTL.
6: Absolument. Et il me l'a expliqué comment ça s'est passé. Il était très jeune. D'ailleurs, c'est au moment où il a travaillé avec Miles Davis, avec tous ces gens-là, et qu'il a fait le premier album de Barbara Streisand, parce que son tout premier album est en français, puisqu'à l'époque, ils étaient en couple tous les deux. Et ils s'aimaient énormément. Et donc, plein d'histoires. J'ai eu le temps. Il m'a raconté vraiment beaucoup de choses dans sa vie.
1: Tu disais qu'il était génial, donc il était perfectionniste, donc il était un peu insupportable. Il y a des génies qui sont accessibles, sympathiques, Max Boublil.
6: Moi, ça s'est toujours bien passé avec lui.
4: Ne serait-ce que Laurent Ruquier, qui est un génie.
1: Ah oui.
0: Et là, à cause de vous, je vais pas être un génie sans bouillir.
4: Oh, joli.
7: Moi, j'adore.
0: Passe à une question littéraire, si vous le voulez bien, pour Mme Massol, qui habite Cultura, dans le Jura.
8: Elle habite à Cultura?
0: Cultura.
4: Cultura, l'esprit jubile.
8: Oh, merde.
4: Je connais les pubs, je suis désolé.
0: Question littéraire.
4: L'esprit jubile.
0: Qui concerne une œuvre à retrouver. Je veux évidemment le nom de l'œuvre et le nom de l'auteur. Il s'agit d'une œuvre dans laquelle un mystérieux Rodolphe, qui en fait... En fait, est le grand-duc de Gerolstein. Et il circule, ce Rodolphe, avec le Chourineur et la Goualeuse.
8: C'est logique.
0: Alors,
8: c'est les 220 ans de sa
6: naissance.
8: C'est Eugène Sue, les Mystères de Paris.
0: Bonne réponse de Paul Elkarat. Bravo Paul.
4: Eugène Sue, la statue me regarde.
6: C'est ça le sketch.
0: Eugène Sue, qui est mort il y a 220 ans. Et fait un peu
8: non,
0: tout
8: né,
0: temps
8: né,
0: né, né, il y a 220 200... ans.
1: Il est mort depuis?
0: Oui. Mais c'est l'anniversaire de sa naissance et pas de sa mort, effectivement. Il est mort en 1857. C'est jeune, d'ailleurs.
8: Oui, c'est ça.
0: Il est mort à 53 ans. Il est enterré à Annecy, d'ailleurs, si vous voulez savoir. Parce qu'il s'était un peu retiré, il faut bien dire.
8: Il a pour des raisons
0: politiques.
8: Oui.
0: Bravo de savoir que Rodolphe, le Chourineur et la Goualeuse sont les trois personnages principaux
8: des
0: Mystères de Paris, signé Eugène Sue. Une question peut-être plus difficile.
1: Ah, j'arrive.
0: Pour Marc Chiez, qui habite Vauréal, dans le Val d'Oise. Nous sommes le 17 juillet 1816.
4: Non, on est le 26 janvier 2024.
0: Pardon. C'est une supposition, monsieur Beaubrand.
1: C'est aussi drôle le matin ou pas?
4: Je suis plus poli que toi, en tout cas.
0: Le 17 juillet 1816, ce jour-là, on a vu des tas de gens faire signe à l'Argus. Mais pour quelle raison?
8: Une voiture. Tout simplement parce que l'Argus, c'est le bateau qui est venu à la rescousse des naufragés de la Méduse qui avaient fait naufrage.
0: Et ils étaient où, ces naufragés de la Méduse?
6: Dans l'eau.
8: Ils étaient au large de la Mauritanie.
0: Oui, mais ils étaient sur quoi?
8: Sur le pont d'Arguin.
0: Oui, mais
4: sur le radeau de la Méduse.
0: Vous n'avez pas encore dit radeau, c'est pour ça.
8: Oui, mais j'allais y venir, mais là j'étais en train de...
4: Pardon, mais je ne maîtrise pas cette information.
8: J'étais simplement en train de dresser le décor, vous voyez.
0: Ah, très bien.
8: En disant simplement que ce bateau...
0: Vous étiez le Géricault de RTL.
8: Voilà. C'est Géricault qui l'a peint 3 ans plus tard.
0: Vous étiez en train de dessiner effectivement le paysage. Oh,
8: c'est ça.
0: Et effectivement, sur le radeau, on voit des gens faire signe à l'Argus.
8: Bonjour.
0: Car l'Argus, c'est le bateau qui va finalement les sauver alors qu'ils ont échoué. Et le radeau... ce n'est pas d'ailleurs la Méduse, c'est pas le nom du radeau.
8: Non, c'est le nom du bateau. La Méduse,
0: c'est le nom du bateau avec lequel évidemment ils ont

0: échoué. Bateau sur lequel, d'ailleurs, sont restées quelques personnes, parmi lesquelles il y aura 3 survivants qui, peut-être, ont bien fait de rester sur le bateau, d'ailleurs. Bah, parce que sur le radeau, il y a eu beaucoup de morts, y compris...
1: Bah, la mer était démontée, donc.
0: Certains qui se sont fait bouffer par...
2: les autres.
1: Les requins.
0: Les requins, les survivants et...
3: Ah, j'avais pas...
2: Ah, bah, ils mangeaient entre eux.
3: C'est vrai. Ah, mais c'est méchant, un migrant.
2: Qu'est-ce que c'est méchant, un migrant? Ils se bouffent entre eux,
4: quelle horreur.
0: Et effectivement, le 17 juillet...
1: Bah, ils parlaient de migrants, mais il y avait une personne noire sur le bateau qui a fait scandale sur le tableau en 1819, d'avoir dessiné un noir sur un tableau.
0: Absolument. Ouais. Le 17 juillet 1816, en tout cas, effectivement, enfin, les naufragés du radeau de la Méduse apercevaient un bateau qui arrivait pour les sauver, le fameux brick, c'était un brick, oui, qui s'appelait Argus. Bravo, Paul Alcarat.
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3: C'est vrai qu'il est rouge, François. Qu'est-ce que t'as fait des juvets, c'est quoi?
0: Mais c'est vrai que vous êtes un peu rouge.
1: On dirait le cul d'un babouin.
7: Eh bien voilà, j'étais au zoo.
0: Non mais vous avez pris le soleil, François.
7: J'ai pris le soleil au Jardin du Luxembourg.
2: Alors,
7: j'ai
2: lu un livre pendant une heure et demie. Et...
3: Ah ouais, ça bosse les comédiens.
0: Hein. Bah oui, quand on lit au soleil, au bronze, ça c'est vrai.
7: Je travaille le soir et donc l'après-midi, je fais ce que je veux.
0: Ça c'est la vie d'artiste, ouais, qu'est-ce que vous voulez, c'est beau. Hein.
3: Tout ça avec notre fric.
7: Ce soir je suis à Carcassonne.
0: Avec Sophie Marceau, là, cette fois.
7: Avec Sophie Marceau.
3: Voilà. Alors elle est sympa, en fait, ou pas?
7: Elle est très sympa.
0: Au cinéma, c'est avec Isabelle Nanty, dans Le garçon de Zabou Breitman.
7: Absolument.
0: Et au théâtre, c'est avec Sophie Marceau. Laquelle des deux femmes vous préférez?
3: Ça dépend pourquoi faire.
0: La tuche ou la boum?
7: Non, j'aime les deux.
0: Voilà.
3: Quelle raison. Quelle prise de risque.
0: Et votre troisième sur le podium, c'est évidemment Madame Bachelot.
8: Bah, bien sûr.
0: Le canari chantant.
8: Oui. Et il est pas beau, mon tailleur.
3: Il t'a fait un beau cadeau, Kadhafi.
8: Vous n'avez aucun.
3: Et t'as une jolie broche, on dirait un pins. C'est une broche.
8: Mais non, c'est une méduse.
3: Ah, une méduse, ça pique.
2: T'as des broches à dents aussi?
1: Elle a mis son collier de perles. Hein.
2: Non, mais c'est la mode.
8: Il faut emballer la vieille viande dans du beau papier.
0: Dites, monsieur Bocci.
9: C'est bien dit, ça.
0: Pardon de vous regarder comme ça, mais vous n'auriez pas de nouveau tatouage, là, en plus, sur le bras?
9: Non, mais non, je vais en faire un bientôt, là.
1: Il s'est mis les éphémérides du jour. Non.
9: Mais tu sais que j'ai arrêté avec les éphémérides.
0: Ah, vous avez arrêté?
9: Non, j'ai arrêté.
0: Vous ne révisez plus?
9: Non.
2: Ah, ça sert à rien, il interroge toujours sur ce qu'on n'a pas révisé, alors.
9: Non, mais aujourd'hui, je la sens bien, aujourd'hui, je sais pas pourquoi.
0: Là, aujourd'hui, vous allez faire des bonnes réponses. Bah, peut-être avec...
9: Je vais en avoir au moins une.
0: Peut-être avec
1: quelle ambition.
0: Peut-être avec la première citation pour monsieur André Caldas, qui a dit: si vous parlez à Dieu, vous êtes croyant, s'il vous répond, vous êtes schizophrène.
1: Woody Allen?
0: Non, c'est français.
2: C'est Coluche. Coluche. Non.
0: Pas Pierre Dac.
2: Non, mais Pierre Desproges.
1: Jean-Yann.
2: Pierre Desproges.
0: Pierre Desproges, bonne réponse d'Isabelle Mercier. Pour Carla Abraham, qui habite Épinac, qui a dit: la bigamie, c'est avoir un mari en trop. La monogamie, c'est pareil.
9: C'est une femme
0: qu'on cite rarement, mais de temps en temps quand même.
3: Une actrice?
0: On aime bien, on a travaillé à une époque avec elle, mais.
3: C'est une info?
0: Il y a longtemps qu'on n'a pas entendu de ses nouvelles. Oh, une info, je crois qu'elle aimait bien le sexe.
3: Ah, Michel Larocque.
2: Elle faisait des one-man
0: show.
9: C'est une grosse tête.
0: C'est une pionnière dans le monde du zouk.
1: Marianne Sergent?
0: Marianne Sergent, bonne réponse de monsieur Gazan. Pour Sophie Cruz, qui habite La Riche, qui a dit: si le monde explose, la dernière voix audible sera celle d'un expert disant que la chose est impossible.
8: C'est un journaliste.
0: Alors il était non pas journaliste, mais il s'intéressait beaucoup à la vie politique, comédien, metteur en scène, scénariste, producteur de cinéma, écrivain, parlant plusieurs langues, et c'est son anniversaire aujourd'hui. Enfin attention, il est mort, hein. Mais anniversaire de sa disparition.
3: Il était français?
0: Ah non, il n'était pas. Il parlait français, mais il n'était pas français.
1: Peter Ustinov.
0: Bonne réponse de monsieur Berléand et de monsieur Gazan. Pour Virginie Burel, qui habite Reims, qui a dit à propos d'une femme: son sommeil était de beaucoup ce qu'elle avait de plus profond.
2: Sacha Guitry.
0: Sacha Guitry.

0: Pour Pascal Duger.
1: Moi, j'aurais dit Bertrand Cantat.
0: Bon. Pour Monsieur Duger. Enfin. Oh. Pour Monsieur Duger, qui habite Trékerga dans le Finistère, qui a dit « Si seulement j'étais un tout petit peu plus modeste, je serais parfait.
1: Oh. » Ah. Laurent Ruquier.
0: Non.
2: Jean-Luc Reichmann.
0: Et j'aurais bien aimé la trouver. Ah, oui, et c'est quelqu'un que j'aime beaucoup qui disait ça.
3: Il est mort.
0: Et oui.
3: Jean-Yann.
0: Non.
3: Martin.
0: Non.
3: Il faisait les grossettes.
0: Oui.
2: Pierre Bénichoux.
0: Pierre Bénichoux, bonne réponse de Florian Gazan. Un peu plus difficile la citation suivante, mais ces citations, je les garde quand Florian Gazan est là, parce que je sais qu'il a une mémoire phénoménale, pour Christine Domiti, qui habite à Chier-le-Grand. Dans le Pas-de-Calais, à Chier-le-Grand. Ça s'écrit à Chier, c'est à Chier-E-T. Qu'est-ce que vous voulez que je vous dise?
1: À Chier. Mais elle est comment la ville? Elle est vraiment à Chier?
0: C'est une ville à
3: Chier. Vaut mieux pas être trop grand dans cette ville, hein, à Chier-le-Grand.
0: À Chier-le-Grand, voilà, c'est dans le Pas-de-Calais, voilà. Qui a dit « Au début, notre mariage fut très heureux. Mais dès l'instant que nous sommes sortis de l'église...
4: Ah. » C'est mort.
0: Alors, c'est quelqu'un qui est mort.
1: C'est pas Johnny Hallyday ?
0: Non, non.
4: Il s'est pas marié à l'église.
1: Mais il s'est marié où, alors ?
4: À la mairie.
1: Ah, avec Nicolas Sarkozy.
0: Qui s'est marié à l'église, déjà, ici ? Rosie, vous êtes
4: oui,
0: mariée à l'église ?
4: Oui, moi, je suis mariée à l'église.
0: Ah, dites donc.
4: Je l'ai regretté pendant 40 ans.
0: Bah et vous, monsieur Bloch, si vous avez déjà été marié, vous, monsieur?
5: Pas encore.
0: Ah, bah voilà.
5: Mais je, ouais, j'aimerais bien.
1: Il n'y a pas un mec qui veut?
0: Ah, bah oui, moi, je veux bien. Bah, je veux bien.
5: À l'église, ils font ça, maintenant?
0: Si vous me dites oui, Stomy, on va à l'église. Alors.
2: C'était un Américain?
0: Il a fait carrière aux États-Unis, il est mort à New York, mais au départ, il était britannique.
2: Ah, Annie Youngman.
0: Annie Youngman, bonne réponse de Florian Gazan.
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8: Dans les 20 derniers mois, le cours de l'or a pris 50%. Si ça monte, par définition, c'est que les achats se multiplient. Achats qui viennent, bien sûr, des particuliers, mais il n'y a pas que ça. Depuis plusieurs années, ce sont les banques centrales qui achètent massivement. Et c'est le point clé, elles se débarrassent du dollar américain. C'est le symptôme du déclin des États-Unis et de la montée en puissance de ce qu'on appelait naguère le tiers-monde.
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0: Bonjour Olivier. Olivier m'a envoyé un mail que je ne comprends pas très bien d'ailleurs pour ce qui est de la première phrase. Enfin, pas bonjour à tous. Ça, je comprends très bien bonjour à tous. Mais juste derrière, Olivier, bonjour.
9: Bonjour.
0: Vous avez écrit « Je suis enchanté de revoir Michel Bernier aux grosses têtes ». Mais elle n'est jamais partie, Michel. Tu aurais été là.
10: Bah oui. Qu'est-ce qui se passe, Olivier?
9: Oui, elle était toujours là, mais on la voyait un peu moins. Et je trouve que...
0: Vous voulez dire qu'à la radio, on la voit moins qu'à la télé, c'est ça?
10: C'est un peu vrai.
0: Est-ce que vous êtes allé voir Michel au théâtre, puisque vous êtes fan de Michel Bernier?
9: Et non, parce que malheureusement, moi, je suis dans le centre de la France. Là, je suis dans la Loire.
0: Ouais.
9: Et c'est vraiment très difficile de monter sur Paris, surtout actuellement, je viens de déménager.
0: Ouais.
9: Mais franchement, dès que je peux, je monte à Paris. Ça, ouais, c'est sûr, c'est prévu, ouais, normalement, avant l'été.
10: Alors, j'y serai plus, mais je...
0: Et ben là,
10: en tournée, à partir de janvier, verrez, regardez sur votre tablette.
1: Vous sortez quand de prison?
0: Bah, écoutez, je crois qu'on a bien fait le tour, Olivier.
10: Je embrasse, Olivier.
0: On vous envoie une photo de Michel Bernier. Dédicacé.
2: Voilà.
0: Nu. François voulait réagir à une émission où on aurait dit que la ville de Valjoufret était considérée comme la pire ville ou le pire village de France. On a dit ça, nous, François ?
9: Oui, oui. Bonjour à tous.
1: Bonjour, madame.
2: Bonjour, François.
9: Et oui, effectivement, vous avez dit ça, que enfin, Valjoufret était là.
0: C'est pas nous qu'on l'a dit. Nous, on a lu une enquête qui a été faite et on reprend les informations. Comment on connaît même pas Valjoufret. Ouais. Alors, comment voulez-vous qu'on invente que Valjoufret serait la pire ville de France ?
1: Où il y a que des cons.
0: On a regardé.
1: Ils ont ajouté ça.
0: On a regardé l'enquête, je sais plus dans quel journal c'était, puis voilà, il y avait Valjoufret en dernier.
11: Comment vous nous vendriez cette ville, alors ?
9: Bon, compliqué, non, mais je la vendrais comme un petit village typique. Montagne, où vous pouvez faire de très très jolies randonnées,
0: ouais,
9: dans un parc national des Écrins qui est vraiment très très très très, très joli. Donc,
10: ben oui, moi je trouve que ça donne envie.
11: Bah oui.
0: Écoutez, voilà. Je n'ai qu'un mot, François. Vive Valjoufret.
11: Oui. Oui. Oui.
0: Ça nous aura au moins permis de parler ensemble.
10: Élie va accoucher à Valjoufret.
0: et peut-être.

0: Peut-être même aller savoir que grâce à RTL et aux grosses têtes, Val Jouffray va remonter dans le classement, hein, François.
1: Peut-être.
0: Et peut-être vous pouvez vous présenter aux prochaines élections, parce que le maire de Val Jouffray, lui, ne nous a jamais appelés. Hein.
1: Ouais. Non, mais il y a 160 habitants, donc je ne sais pas si le maire a encore en vie. Ou je...
2: Bah, c'est encore pire.
3: Il y a beaucoup de maires morts, oui.
4: C'est non, mais c'est bon, vous défendez un village comme ça.
0: Il n'y a que 160 habitants, donc ça ne fait pas beaucoup. En fait,
5: non, mais attendez, 160 habitants pour combien de maisons?
1: Ah, j'ai pas compté, Ariel. Je sais pas vous dire.
0: Il y a une maison, ils sont 160 dedans.
6: Ah, c'est
0: pour ça que c'est terrible l'endroit à vivre. Mathieu, maintenant, bonjour Mathieu.
7: Bonjour Laurent.
0: Alors, Mathieu voudrait nous apporter une petite précision de vocabulaire, car Monsieur Toen se trompe régulièrement, dites-vous.
4: Oui, dans la vie, oui.
0: Quand il parle de club échangiste, c'est bien ça ?
7: Absolument, oui. J'ai la fâcheuse habitude d'entendre club échangiste dans le langage de Monsieur Toen, et je voulais juste rétablir une petite vérité,
0: oui,
7: qui est très simple. Les clubs échangistes, ça n'existe pas.
4: C'est des clubs libertins ?
7: Voilà. Ce ne sont que des clubs libertins, absolument. Ouais. Et dans les clubs libertins...
4: Des centres aérés, comme on dit, oui.
7: Oui, aussi. Donc voilà, dans les clubs libertins, on pratique l'échangisme, le candolisme, le triolisme, le cotacotisme, voilà.
6: Ah, c'est quoi le cotacotisme?
7: Qu'est-ce que c'est que le cotacotisme? C'est tout simplement deux couples qui sont ensemble, qui font l'amour en couple, l'un à côté de l'autre.
0: Ah, mais il y en a à Val Jouffray, pareil. Mathieu, attendez,
3: monsieur est un spécialiste.
6: Vous êtes pratiquant?
0: C'est quand même des clubs.
7: Je suis pratiquant, oui, absolument.
0: Mais c'est quand même des clubs échangistes, si.
7: Non, ce sont des clubs libertins. L'échangisme est une forme de libertinage.
0: Ah, mais il n'y a pas.
7: On peut y pratiquer l'échangisme, mais il n'y a aucune obligation.
0: Heureusement.
3: Vous nous rassurez.
6: Vous pratiquez quoi?
0: Surtout si on vient tout seul.
6: Et qu'est-ce que vous pratiquez?
7: Dans ces cas-là, on pratique le triolisme si on vient tout seul.
0: Triolisme.
6: Ah, ouais. Et vous pratiquez quoi, vous?
7: Ça dépend avec qui je suis, cher monsieur Semoun.
0: L'autre jour, il était avec votre femme.
6: Bah ouais, c'est ça.
7: Les soirées Tetris.
0: C'est quoi une soirée Tetris?
7: Les soirées Tetris, donc c'est chez mes amis les HD, on fait des soirées Tetris, donc
0: on
7: joue et on s'emboîte pas mal.
4: Mais il y a aussi puissance 4 ou pas? Il y a quoi?
7: Non, parce qu'à 4 c'est pas assez, on s'ennuie beaucoup, donc on est plus une vingtaine.
6: Mais comment ça se passe pour le dîner?
7: Comment?
6: Vous mangez avant ou après?
7: Oui, bien sûr, on boit un peu de champagne, on mange avant pour faire connaissance.
4: Et vous faites quoi le dimanche, un cluedo?
0: Dans quel coin vous allez, vous, Mathieu? Alors, il est où votre club libertin?
7: Moi, mon club libertin fétiche, c'est le 113 à Bordeaux.
0: Ah, le 113?
4: Ah, comme le groupe de
6: tout
4: rap,
6: le monde note, t'as remarqué? Il y a un grand silence.
7: Les amis et les propriétaires sont ravis de vous accueillir.
6: Ah,
7: d'ailleurs,
6: bien
7: merci,
6: sûr.
7: Nous allons faire une très belle soirée samedi dernier.
6: On va passer inaperçu.
7: Et
6: 113, c'est le numéro dans la rue, 113, ou c'est le nombre minimum de participants?
4: Ah, pour un Tetris, faut être 113.
7: C'est le numéro de la rue, absolument.
6: Ah, ça doit être terrible quand t'es connu et que tu vas faire une soirée échangiste. Oh, la bite de Monsieur Semoun. Ah bah dis donc, si on
7: demande à Yann Moine. Au Cap d'Agde de début mai, vous êtes le bienvenu, il nous reste une place dans la coloc.
6: Ça ira.
4: Et dans le lit, il y a de la place?
0: Moi, j'irai chez vous à Bordeaux, mais je mettrai un masque d'Alain Juppé pour voir. Olivier, comment il s'appelle déjà? Mathieu.
3: Ah bah oui, on l'a pas échangé, oui.
0: J'ai échangé votre prénom déjà. Olivier, c'est le suivant. Bonjour Olivier. Alors, ça va être difficile de faire aussi bien que Mathieu, là, Olivier.
4: Vous aimez le Tetris?
8: Non, je préfère en jeu. Je pense que mon épouse ne serait pas tout à fait d'accord pour que je joue à autre chose que...
3: Ah, vous mais vous, vous seriez d'accord, voilà. Vous
8: Non, pas du tout.
0: Ah, non, parce que c'est ça qui est drôle. Il a raison, Philippe Claudel. Quand quelqu'un dit « Je suis pas sûr que mon épouse serait tout à fait d'accord », c'est que vous le sauriez, vous voyez.
6: Oui.
3: Un rire gêné.
0: Je crois qu'il vaut mieux raccrocher maintenant, Olivier. Hein. Avant qu'elle vous reconnaisse. Vous venez avec elle bientôt nous voir, en plus, je crois.
8: Ce sera pas elle, ce sera ma fille.
0: Ah bah. Donc, vous savez quoi, on dit toujours ça. Eh ben alors, à très bientôt, Olivier.
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0: Ah voilà une question qui va vous amuser sûrement. C'est dans le magazine Elle. Moi, je lis tout, hein, vous savez. Hein. Et dans le Elle qui vient de sortir, Florence Trédez nous dit que c'est un phénomène, une nouvelle mode, tendance. Peut-être le mot mode est encore un peu trop précoce, mais on va dire tendance. Un phénomène du moment. D'ailleurs, l'acteur Timothée Chalamet, vous connaissez,
2: oui, oui,
0: acteur américain, mais qui a des origines françaises, oh, d'ailleurs.
2: Oui.
0: Benjamin Biolay, Zac Efron, ça aussi c'est un acteur.
2: Oui.
0: Ou Harry Styles, c'est le chanteur de One Direction.
5: Ouais. Ouais. Oui,
0: eh bien, tous ces garçons, des beaux gosses, vous l'avez dit. Benjamin Biolay aussi. Ah, ouais. Bon, voilà. Eh bien, ils ont été les premiers à sacrifier à cette tendance, ce phénomène dont il est question sur une page dans le magazine Elle, aujourd'hui. Un phénomène nouveau chez ces messieurs.
2: On ne porte plus de slip.
0: Alors ça, c'est un phénomène que je ne connais pas, monsieur Mabi. Mais...
2: vous pouvez me suivre.
0: Thierry Ardisson ne porte pas de culotte, par exemple.
2: Ah bon?
0: Ah non, ni slip, ni chaussettes.
2: Ah bon?
0: Vous devriez le savoir, vous.
11: Eh ben, je serai plus attentif le prochain coup.
2: C'est capillaire, c'est capillaire.
0: Ce n'est pas capillaire.
5: C'est une démarche écologique?
0: Ah non, pas du tout, non.
5: Pas du tout.
0: C'est une nouvelle tendance physique. Bah, c'est lié au physique, en tout cas.
12: Les tatouages?
0: Pardon.
12: Les tatouages?
0: Ah non, ça, les tatouages, c'est pas nouveau comme phénomène.
11: C'est un accessoire.
0: Un accès. Alors, pas vraiment, non. Non, non.
11: C'est
2: ça se voit à l'œil nu?
0: Oui, alors oui, ça se voit à l'œil nu. Et c'est pour ça, évidemment, que cette tendance est suivie. Alors, je vous ai donné des noms, il y en a d'autres. Hein. Il paraît que Jared Leto, Brad Pitt.
5: C'est masculin, en tout cas.
0: Keanu Reeves. Voilà, Benjamin Biolay en France. Ouais. Le fond.
5: Et ça concerne que les hommes?
0: Alors, non, justement, d'habitude, ça concerne plutôt les dames.
5: Ils vont dans des instituts de beauté?
2: Alors, on s'épile.
0: Ça, c'est pas nouveau,
2: on
0: les hommes. C'est pas nouveau, les hommes qui s'épilent.
11: Monsieur, bah, Bernard, si, hein.
0: Monsieur de Kersauzon, pendant les longues traversées, vous avez...
13: Fais que ça, tu te fais... Pour que tu t'emmerdes, tu te tires un poil.
0: Non, mais vous savez, par exemple, c'est là où je vois que vous n'êtes pas tendance, monsieur.
13: Non, on n'est pas tendance du tout.
0: Monsieur Boulet, je m'adresse plutôt à Jean-Philippe Janssen et à Stevie, parce que c'est plutôt eux que j'aurais bien vu.
11: Ah, c'est un truc de PD.
2: Voilà un truc qu'on peut pas dire, voilà. Toi.
13: Les autres, ils sont hétéros.
5: C'est cosmétique.
0: Ces garçons-là sont peut-être métrosexuels, mais en tout cas, sont des hommes qui sont hétérosexuels.
12: Ah, ils font des implants.
0: Timothée Chalamet, Benjamin Biolay, Harry Styles.
11: Des implants.
13: C'est de la chirurgie esthétique.
0: Non, non, non.
5: C'est
0: non.
5: Cosmétique.
0: On n'avait pas vu les hommes faire ça jusqu'à présent.
12: Maquiller.
0: Se maquiller, non.
12: Se mettre de la crème. Enfin, le maquillage permanent.
0: Non, non, non.
5: À mettre des faux
0: cils? Pas des faux cils.
12: Les sourcils.
0: Ce n'est pas aux yeux.
2: Ah ouais.
5: La bouche, ils font le tour.
12: Ils mettent des fausses dents?
5: Non. Une boucle d'oreille.
0: Ce n'est pas au niveau du visage.
11: C'est dans la culotte.
12: Ils se font couper le mamelon.
0: Oh, en fait.

0: de Joyce Jonathan.
1: Estimé.
0: Eh oui, il paraît que de plus en plus, on voit des hommes.
2: Oui, c'est vraiment, ça me choque.
3: Bah, moi, tu me mets ça, ça fait taper tout de suite. Hein.
2: Ouais. En fait, sur nous, ça fait trop.
3: Ah, bah, moi, on dirait, je mets des clips, ça, on dirait Madonna. Ouais,
0: c'est pas oui, sur vous, non, je vous conseille pas. Mais par exemple, Olivier.
2: Et moi, avec le jardinage, c'est impossible.
4: Avec la guitare, c'est impossible.
5: C'est pas du vernis pour empêcher de se ronger les...
3: Ça, c'est du durcisseur, c'est pas pareil.
0: Non, mais moi, j'avais pas vu ça encore. Vous aviez vu ce phénomène?
3: Ben oui, ils mettent du vernis.
0: C'est une page dans elle.
3: Noir ou du vernis vert. Ça fait pas très joli, puis ça fait pas très... Non, non, non, non, non, non. Ou qu'on est... Un homme reste un homme. Désolé.
6: Ah, c'est le pont. Ah,
0: j'en aurais entendu ici.
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0: Qu'est-ce qu'il y a, Caroline Diamant? Pourquoi vous n'êtes pas contente?
8: Alors aujourd'hui, il y a une nouvelle grosse tête pour moi. C'est-à-dire, je n'ai pas encore fait les grosses têtes avec Monsieur Orlinski. Donc, il ne sait pas que j'ai un roulement de tambour. Donc, vous parlez de grosse caisse.
0: Oui.
8: En me présentant.
9: Mais c'est quoi la grosse caisse du coup? Moi, j'ai pas compris. Donc, j'ai pas compris la grosse caisse.
8: Ben il faut faire le bruit. Parce que chaque fois que je pense avoir une bonne réponse, je dis je sais. Ouais. Et j'ai le droit à.
0: Voilà.
10: Pour le suspense.
5: Ça n'a rien à voir avec son physique.
8: Et en général, c'est une mauvaise réponse.
0: C'est bien Gérard de le préciser parce que j'ai bien compris que Monsieur Orlinski s'était imaginé qu'elle était assise dessus.
9: Oui, oui, bah.
0: Mais vous avez l'air impressionné par la présence de Monsieur Orlinski, Caroline.
8: Alors, vous me connaissez bien, Laurent. Oui. Je ne suis pas impressionné du tout. Il a l'air très sympathique.
10: Mais elle s'en fout complètement.
8: Personne ne m'impressionne.
10: Maria Carré ne m'impressionne pas.
8: Je veux dire, il y a des gens qui ont du génie, du talent, et il en a beaucoup.
6: Arrête de parler de moi.
8: Mais moi,
9: c'est gentil.
10: En même temps,
8: tant qu'être humain, nous sommes tous égaux.
10: Non, mais en même temps, Caroline, tu as vu beaucoup de stars de très près, je crois.
8: Enfin,
10: on ne donnera pas de nom.
0: Non, c'est vrai, monsieur Orlinski, que vous ne connaissez pas Caroline Diamant, mais je peux vous dire qu'elle en a sucé de la résine. Non, mais quand même, vous connaissez les sculptures de monsieur Orlinski.
8: Oui, absolument, mais je l'ai même. Il s'en souviendra pas, parce qu'il est arrivé à la fin quand je partais. Je l'ai croisé à l'anniversaire d'une femme qui s'appelle Nathalie.
10: C'est une très très bonne anecdote.
8: C'est pas ça, oui. Je veux dire, je sais qui il est.
10: Genre, t'as failli le voir à une soirée d'une nana dont tu
8: ne
10: peux pas dire le nom.
8: Je l'ai croisé, je l'ai vu, on était assis en femme.
0: Vous vous souvenez
8: de... Non, il y avait une bande de femmes assises. Ah. Il est entré, il a dit bonjour, il est allé avec les hommes qui étaient...
6: Mais ça n'a aucun intérêt.
9: Ah, c'est, je me rappelle.
10: Si, si, il l'a croisé. Le lendemain, il a sculpté un hippopotame.
6: Qu'est-ce qu'il est poli.
9: Si, si, je me rappelle très bien. Ça m'avait beaucoup marqué d'ailleurs.
8: C'est marrant parce qu'il a vu ta bite, le lendemain, il a sculpté un spaghetti.
0: Vous, vous le connaissez, monsieur Junior?
11: Oui, de vue, j'étais très impressionné. Je crois que c'était à Bastia où il y avait une énorme panthère sur le port.
9: Et des sculptures monumentales dans toute la Corse. Et c'est vrai qu'il y a une grosse exposition.
0: Puis il y a eu un film, Les Bronzés font Orlinski.
9: Font Orlinski, oui, bien sûr.
0: Allez, il est temps de passer à une première citation. C'est pour monsieur Bonnet. C'est surtout à destination de monsieur Bellamy et de madame Bachelot.
8: Bon, là. Merci.
0: Oui,
11: c'est de l'opéra.
0: Vous allez comprendre pourquoi. Non, tout le monde peut trouver la réponse, mais c'est la citation, le thème de la citation qui va les intéresser plus que les autres, qui a dit « Le véritable mélomane, c'est l'homme qui, entendant une femme chanter dans sa salle de bain, s'approche du trou de la serrure et y colle son oreille. »
6: Jean-Yann.
0: Jean-Yann, non.
8: Sacha Guitry.
0: Jacques Martin.
10: C'est mort.
0: Pardon.
10: C'est mort.
0: C'est mort.
8: Alors, est-ce que c'est français?
0: C'est français, c'est quelqu'un d'habitude qui est plutôt dans l'humour noir et qu'on aime bien
10: Pierre
0: ici.
10: Doris.
0: Pierre Doris. Bonne réponse de Gérard Jugnot. C'est Pierre Doris. Pour Amandine Leroux, qui habite Saint-Péreux dans le Morbihan, qui a dit « Ne vous droguez pas, ne couchez pas avec des filles de joie, laissez-moi tout ça.
10: » Ça, c'est pas français, ça. Hein.
0: Ce n'est pas français.
5: C'est pas américain.
8: C'est une femme ou c'est un homme?
0: C'est un homme et
10: Woody Allen.
0: C'est quelqu'un qu'on a rarement cité au gros.
5: C'est pas un prêtre.
0: C'est pas un prêtre,
10: Est-ce que c'est un homme politique?
8: C'est un homme qui aimait les hommes?
0: Ah non, non, il est toujours vivant.
10: Il était chaud quand même.
8: Toujours vivant, il toujours debout.
0: Mais toujours vivant, toujours debout. Vous croyez pas si bien dire parce qu'il est chanteur aussi.
10: Il est américain.
0: Et il est américain. Ne vous droguez pas, ne couchez pas avec des filles de joie, laissez-moi tout ça.
10: Il chantait du rock?
0: Il chante toujours, mais pas du rock.
6: Mick Jagger.
8: Ah oui, ah oui, oui, oui.
0: Plus récent.
8: Américain, mais oui.
0: Plus récent
10: Justin
0: que ça.
10: Timberlake.
0: Non. Pas loin.
9: Bieber.
0: Entre les

0: 2.
1: Oui. Ah, il est jeune quand même.
2: Voilà la grosse caisse. Voilà la grosse caisse.
0: Jay-Z.
3: Non, pas Jay-Z.
1: Est-ce qu'il est noir?
3: Non, il est blanc.
4: Il fait du rap?
3: Ah bah, il fait du rap.
1: Eminem.
3: Eminem, bonne réponse de Christophe Beaugrand.
4: J'étais sûr qu'il allait trouver.
3: J'aime bien la citation suivante. Et normalement, je sais d'avance qui va vous donner la bonne réponse. Ce sera Caroline Diamant. Vous voyez, je fais des paris. Hein. Et voici la citation.
4: Combien?
3: Une véranda, monsieur Junior.
2: Il n'y a vraiment que l'argent qui l'intéresse.
3: Voici la citation qui a dit « La vieillesse, d'abord on oublie les noms, puis après on oublie les visages, puis on oublie de fermer sa braguette, puis on oublie de l'ouvrir.
2: » Français ?
0: Popek.
3: Popek, non.
2: Est-ce que
3: non.
2: C'est français?
3: Ah non, c'est américain.
2: Alors, Stephen Wright.
3: Et c'est quelqu'un, pourquoi, évidemment, il s'y connaissait en termes de vieillesse et qu'il est mort à l'âge de 100 ans.
0: Eh ben, c'est George Burns.
3: Eh ben, voilà.
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3: Une question pour Pierre-Édouard Mercier.
6: Oui.
3: Pendant que Christine Bravo se renseigne sur l'emploi du temps de Valérie Mérès.
7: Elle veut l'éliminer.
3: Qu'est-ce qui se passe, Valérie? Expliquez-moi.
8: Mais parce qu'elle voudrait que je reste à La Rochelle, clouée à La Rochelle,
9: mais
8: pour
9: non.
8: faire plus d'émissions.
9: Mais non, j'ai dit, quand est-ce que tu pars à La Rochelle? Tu m'as dit mardi.
8: Oui.
9: Et je t'ai dit, pour toujours.
8: Non, je fais mes allées et venues, maintenant j'ai le droit de circuler en train. Donc.
9: Oui, mais ça dure combien de temps, un aller-retour? Un aller de La Rochelle à Paris.
8: Ça écoute, ça va, c'est même pas 3 heures.
9: Je sens c'est beaucoup, quand
3: je
9: même.
3: Je sens qu'elle est prête, vous payez le train pour que vous restiez là-bas.
9: Ah, non, mais c'est très fatigant.
8: Moi, ça me fatigue pas. Je lis, je me cultive dans le train, je lis les pièces de théâtre.
3: Ah, bah alors, ça, c'est pas dans le train qu'il faut que vous cultiviez, c'est dans le cerveau.
7: Elle se cultive dans l'arrière.
9: C'est pas mal, ça.
8: Mais oui, mais ça monte.
9: Ça
8: fait et ça
9: oui, oui, on sait comment ça fait un train.
7: Ça fait longtemps que ça fait plus ça, un train.
3: Oui, ça fait plus tchou-tchou-tchou.
7: Ça fait plus tchou-tchou.
3: Alors, c'est que vraiment, le Paris-La Rochelle a changé. C'est un TGV, quand même, le Paris-La Rochelle.
8: Ouais, mais j'aime bien que ça fasse tchou-tchou-tchou.
3: Bah, écoutez, je vais vous laisser à vos rêves. Je vais revenir à ma question pour Pierre-Édouard Mercier, qui habite Lyon. Quelles sont les 4 lettres célèbres disparues en 1949?
8: Des lettres?
3: Oui, quelles sont les...
7: Écrites par quelqu'un?
3: Alors, écrites par quelqu'un, non, pas vraiment.
7: Ah, d'accord.
9: C'est un acronyme?
3: Un acronyme, non.
4: Un sigle?
3: Un sigle, non.
9: C'est des lettres genre A, E, I, O, U?
3: Exact.
10: Ah, la C, E, C, A, par exemple?
3: Non, du tout.
8: Ah, ça serait l'alphabet qui a été écourté?
3: Ah, non.
7: Il y avait 30 lettres.
9: Ah, bah oui, comme chacun le sait. Ils ont tiré X, Y, Z depuis 1933.
8: Eh ben, on sait jamais. Je suis désolée.
7: On a vendu du beurre et des lettres aux
3: Allemands. Heureusement qu'elle prend le train. Hein.
4: Heureusement qu'est-ce que Steve, mes mères.
7: On a vendu du beurre et des lettres aux Allemands.
3: En 1949, quelles sont les 4 célèbres lettres qui ont disparu?
7: C'est en France?
3: Ce n'est pas en France.
8: En Allemagne?
3: En Allemagne, non.
10: En Angleterre?
3: En Angleterre, non.
7: C'est aux États-Unis?
3: C'est aux États-Unis.
10: C'est au niveau fédéral?
3: Au niveau fédéral? Qu'est-ce que vous appelez au niveau fédéral?
10: Bah, c'est au niveau de tous les États-Unis ou ça concerne un État en particulier?
3: Ah, ça concerne un État en particulier, oui.
10: La Californie,
3: oui.
4: C'est Hollywood.
8: C'est Londres.
4: Il y a le panneau Hollywood et c'était...
7: Hollywoodland.
4: Il y a 4 qui sont tombés, c'était Hollywoodland.
3: C'était Hollywoodland jusqu'en 1949 et maintenant c'est Hollywood. Bonne réponse de Florian Gazan et Jean-Jacques Perroni. Alors, elles sont pas tombées, hein, les 4 lettres.
8: Ils les ont enlevées.
4: Ils ont fait un scrabble avec.
3: En 1949. Faut dire que le panneau, commençait à tomber. Vous avez raison là-dessus. Il commençait à être un peu vieillot.
9: Un peu branlant.
3: Et,
4: bonjour, madame.
3: Et il y a eu quelques Américains célèbres qui se sont cotisés pour pouvoir refaire le panneau. Sauf que quand on l'a refait en 1949, la chambre de commerce a décidé de réparer Hollywood, mais pas de remettre Land. Voilà. Et là, ça fait un panneau de 110 mètres de long, alors qu'au départ, c'était un peu plus long. Hollywoodland, d'ailleurs, dans la série qu'on peut voir sur Netflix en ce moment, on voit le panneau. C'est comme ça que j'ai eu l'idée, d'ailleurs, de la question, parce qu'on voit le panneau, à l'époque, encore Hollywoodland. Ouais. Et c'est vrai qu'aujourd'hui, quand on y va, on voit seulement le panneau Hollywood, avec les 4 lettres de Land en moins. Bravo, fallait retrouver ça. Et vous l'avez fait. Une question maintenant pour Guy.
7: Pardon ? qui est orthophoniste.
3: Écoutez, ça s'appelle SZKU.
10: SZKU. Ah, bah moi, je ne peux pas prononcer.
3: SZKU. Zularek. Il a Saint-Jean-les-Longuillons, vous le retrouverez facilement. Ma question concerne le livre d'un avocat qui s'appelle Sureau. Monsieur François Sureau est un célèbre avocat parisien. Et il vient de publier un livre de plus de 800 pages, d'ailleurs, que toute la presse nous dit être brillantissime, labyrinthique même, c'est ce que dit Marie-Françoise Leclerc dans l'hebdomadaire Le Point cette semaine, envoûtant. Il est avocat au Conseil d'État, à la Cour de cassation, il est premier au classement des avocats les plus puissants de France, François Sureau, et là, il fait quelques digressions sur ce qu'il aime dans la vie, aussi bien en littérature qu'ailleurs. Et d'ailleurs, le titre de son livre, L'or du temps, il l'a emprunté à une épitaphe, puisque c'est sur la tombe de quelqu'un qu'on peut lire « Je cherche l'or du temps ». Mais sur quelle tombe, justement ?
9: Steinbeck.
3: Steinbeck, non.
7: Un Français ?
3: Un Français, oui.
7: Mort ?
9: Il est bon de celle-là.
3: Oui, effectivement, puisqu'il y a sa tombe sur laquelle on peut lire « Je cherche l'or du temps ».
10: Sa sépulture est à Paris ?
3: Oh, comme il dit ça bien. Sa sépulture, effectivement, est à Paris aussi. Au cimetière des Batignolles.
6: Ah, c'est Jean-Paul Sartre, bien sûr.
9: Jean-Paul Sartre. Sartre, il est à Montparnasse.
3: C'est un poète, écrivain français, très connu, oui.
4: De quel siècle ? Du 20e siècle ?
3: Ah, du 20e, il est mort en 1966.
9: J'ai complètement oublié
3: l'épitaphe.
9: La
3: Je cherche l'or du temps. Sur quelle tombe peut-on lire cette phrase ? Je cherche l'or du temps. Et effectivement, cette épitaphe a servi de titre au nouveau livre de François Sureau.
4: Il était de l'Académie ?
3: Non, il n'était pas académicien français.
10: Et il a fait de la politique ?
8: Écrivain ou il a fait du cinéma ?
3: Écrivain, poète, peintre aussi un peu.
7: Ah bon, adapté au cinéma ?
3: Adapté, alors non. Mais il faisait partie d'un mouvement très célèbre.
7: Les Dadas ?
3: Oui, bravo.
6: Jean Cocteau.
3: Jean Cocteau, non.
6: Marcel Duchamp.
3: Marcel Duchamp, non.
7: Tristan Tzara.
3: Christian Zara, non.
4: André Breton.
3: André Breton, bonne réponse de Jean-Jacques Perroni.
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3: C'est un défi que je vais lancer aux grosses têtes, puisque ce n'est pas une, mais 18 questions que je vais vous poser sur ces périphrases qui désignent des lieux. J'ai trouvé ça, d'ailleurs, je vais citer mes sources. J'ai trouvé ça sur Instagram, quelqu'un qui a un post Instagram qui s'appelle « C'était facile » et qui propose 18 périphrases qui désignent des lieux. On va voir si en 3 minutes, vous arrivez à retrouver les 18. La ville aux 1000 minarets.
10: C'est en Marrakech,
6: Argenteuil,
10: Oujda,
7: Saint-Denis, Saint-Denis.
10: Au 1000 minarets, c'est ça ?
12: C'est dans quelle ville ?
10: C'est en Inde.
3: Ah bah si je vous dis le
8: en
3: pays.
8: Tunisie.
10: Taj Mahal.
8: En Tunisie.
3: C'est africain en tout cas.
8: En Égypte.
3: En Égypte, la ville.
10: Alexandrie. Le Caire.
3: Le Caire. La ville aux 1000 minarets, c'est le Caire. La porte du bonheur.
10: Porte d'Italie ?
3: Non.
7: La porte maillot ?
3: Non.
10: Istanbul.
3: Istanbul, la porte du bonheur. Le Paris de l'Orient.
10: Alger ?
3: Non.
10: Oran ?
3: Non.
6: C'est une boutique.
3: Une ville où je vous ai emmené, monsieur Stevie.
10: Beyrouth.
3: Beyrouth. La ville blanche.
10: La ville blanche ?
6: C'est en Espagne.
8: Non. C'est en Tunisie.
10: Pas Tunisie. Moussaïd ?
3: Pas Tunisie.
7: C'est au Maroc ?
3: Maroc.
10: Agadir.
3: Non.
10: Non.
7: Casablanca.
3: Casablanca, la ville blanche.
10: Ah oui, Casablanca.
3: La Venise du Nord.
10: Oh, Bruges.
6: Bruges.
3: La ville éternelle.
9: Rome.
10: Non, New York.
3: Rome. New York.
7: New York. Pourquoi pas Angoulême ?
9: C'est pas parce qu'elle dort jamais que...
10: Oui, c'est dans un...
3: Le berceau de la civilisation.
10: Ah, Byblos !
3: Non.
12: Athènes.
3: Athènes.
10: Ah, merde.
3: Le céleste empire.
12: Pékin.
7: Pékin.
3: Oui. La Chine, parfait. Ouais. La ville lumière.
10: Paris.
3: Paris. Paris. Le toit du monde.
12: Le Tibet.
8: L'Himalaya.
3: La cité de Calvin ou Calvin, si vous préférez.
10: Saint-Denis.
3: Non.
12: Genève.
3: Genève, bravo Roselyne. La Grande Bleue.
12: La Méditerranée,
3: parfait. La perfide Albion.
7: L'Angleterre.
3: La fille aînée de l'Église.
10: La France.
3: La terre des dieux.
12: La Grèce.
3: La Grèce, le pays aux mille lacs.
6: L'Écosse, le Canada.
9: La Suisse.
6: C'est l'Italie.
3: Non, le pays aux mille lacs.
9: L'Allemagne.
3: Non.
7: La Suède.
3: C'est plus scandinave.
13: Le Japon.
7: La Norvège.
9: L'Islande.

0: La Finlande, l'Empire du Soleil Levant.
1: Le Japon.
0: Et enfin, le Nouveau Monde.
1: L'Amérique.
0: Allez, c'est gagné.
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3: Vous êtes heureuse de vous retrouver à côté de Jean-Philippe Janssen.
4: Et je suis alors étonnée par Ryu qui a perdu des kilos et je trouve que ça te donne un air l'œil intelligent.
5: Non, c'est vrai.
4: C'est vrai. Avant il avait une bouille toute ronde.
5: On voyait pas l'œil.
4: Et maintenant il a de l'expression. Mais je te jure,
6: mais c'est vrai. Voir sa lèvre, il a des bouches maintenant. Il a des bouches, hein. Mais il a.
3: Alors je me tourne évidemment vers celle qui est la spécialiste.
4: Ah oui, parmi
3: moi. Nous.
4: Bah, moi aussi.
3: Vous aussi, mais Christina quand même c'est son boulot.
4: Bon, elle est arrivée en pyjama, ça va.
5: Elle est très élégante.
3: Elle est magnifique. Écoutez, il y a quelques mois que je n'avais pas vu Christina, j'ai l'impression qu'elle a rajeuni de semaine en semaine.
6: Merci, chérie. Quelques mois, oui. On a fait les calculs là dans les backstage, ça fait au moins 3 ans que je ne vais pas en grossette.
3: Ah oui, mais je vous ai vu entre temps.
6: Ah oui, on s'est vu entre temps,
7: société.
6: Dans la vie
7: privée, oui. Ah, oui. Et vous n'avez aucune ride, c'est extraordinaire, vous n'avez aucune ride. Non, mais c'est la
6: alors,
7: vérité.
6: Chérie, raconte-nous pourquoi tu as perdu autant de kilos.
7: Mais comment on peut
6: poser cette question?
8: Mais on le trouve. Très beau.
7: Mais regardez, il faut que je change de tenue, je vais vous expliquer pourquoi. Parce que là, on est à l'antenne, donc je peux vous montrer. Regardez, j'ai un gros problème. Regardez, je vais vous montrer. C'est normal. Mais là, regardez, j'ai pas eu le temps d'aller. Et regardez, ça va, ça fait pyjama maintenant. Regardez, ça fait pyjama, Laurent. Non. J'ai pas eu le temps de changer.
8: Il est venu avec la robe à sa mère.
6: C'est SOS relooking.
3: Non, mais Christina, il y a rien qui va.
7: Parce qu'avant, j'avais le bide, donc c'était comme ça, en fait. Tu vois, j'avais du bide.
8: Oui, oui, ça va.
7: Jusque là, quoi.
3: Non, montrez pas.
6: Ah non, mais c'est. Et il a dit qu'il veut maigrir encore 3 kilos et après il va aller chez Zara. C'est son.
7: Oui,
6: c'est
7: j'irai
6: son
7: une après-midi chez Zara.
3: Chez Zara, le luxe, tout de suite.
9: Pourquoi pas chez qui
8: pour l'instant, pour l'instant, il peut aller chez Zoro. Hein.
3: Parce que c'est vraiment toujours très moche ce que vous portez.
7: Mais il a
8: l'avantage d'un rideau de douche, c'est que c'est taille unique.
3: Et alors, y compris, je dois dire, parce que par malheur, et vraiment, Dieu sait que j'en ai vu des horreurs dans ma vie. Mais alors, par malheur, j'ai aperçu votre caleçon, là, qu'on avait voulu montrer votre chemise.
7: Mais
3: enfin, porter des caleçons. Mais elle vous dit rien, Nathalie, votre fiancée? Des caleçons avec des petits Mickey.
7: Non, elle est heureuse parce que franchement, elle m'aimait pas trop un petit peu gros, donc maintenant, elle est très heureuse. Mais on se voit moins parce que j'ai pas le temps.
6: Ah bah, tu vois, donc t'as maigri grâce à ta chérie.
7: Non, c'est un acte individuel.
8: Attends,
5: un acte individuel.
3: Si même pour le sexe, ça n'est que des actes individuels.
7: C'est pas faux.
8: Si elle aimait pas ton physique, elle aimait quoi? Ton
7: bah, elle était touchée par mon histoire.
3: Votre quelle histoire? L'histoire qu'on va lui raconter tout à l'heure.
7: Je l'adore. Non, elle a été touchée par mon côté un peu
8: débile.
7: Un peu
9: Non, j'en fuis, s'il te plaît.
7: Non, mais elle a été touchée par mon.
6: C'est marrant, mais t'as les bras moins courts depuis tes mères.
3: Et c'est vrai en plus.
6: C'est vrai.
3: Il a le bras long maintenant, faut se méfier.
6: Arrêtez, Laurent. Mais Nathalie, t'as trouvé
8: quoi? Mais moi, j'encourage, je trouve ça tellement courageux de perdre du poids. C'est tellement compliqué.
7: C'est vrai.
8: Donc bravo pour ça, bravo.
6: 22
8: d'amour
6: kilos.
8: Respect.
7: En 3 mois, et elle m'accompagne dans cette mission commando.
8: Tu
7: elle m'accompagne. Pourquoi tu dis?
8: Bah oui, bah, le compte en banque était bien, maintenant elle veut que le corps suive. C'est une génie, cette fille.
3: Non. Elle fait quoi dans la vie? Elle travaille aux petites sœurs des pauvres.
7: Je vous ai dit, elle est ingénieuse. Elle est ingénieure dans le milieu.
3: Ingénieuse.
7: Elle est ingénieure dans le monde sous-marin.
8: Et est-ce qu'elle est dans le monde sous-marin? Elle s'occupe des baleines. Ne me dis pas qu'elle étudie les mammifères marins.
7: Et je suis allé dans son laboratoire et tout, c'est absolument
8: extraordinaire. Elle s'appelle Jenny,
3: vous allez faire sortir.
7: Non, mais elle est ingénieure et tout, c'est une scientifique.
8: Et est-ce qu'elle même est en surcharge pondérale?
7: Non, pas du tout, elle est très belle.
3: Elle fait des recherches.
7: Laurent, on va bien
6: vous avez conclu ou pas? Parce que moi, je l'ai sauté des épisodes.
7: Ça veut dire quoi, conclu?
8: Ah bah, attends, ça veut dire quoi? Tu peux pas poser cette question.
9: Ça veut dire, c'est quand on dit tu me plais, toi aussi tu me plais. Voilà, c'est conclu.
7: Laurent, ça vous intéresse?
8: Oh, il a de la buée, il a de la buée.
7: J'ai de la buée, regardez. C'est grave, ce début d'émission.
8: Ah oui, c'est toi qui est grave.
6: T'as conclu ou t'as pas conclu?
7: J'ai pas conclu.
8: On sent que

0: Comment t'es frité?
1: C'est pas facile avec une poupée gonflable, faut trouver l'entrée. Allez, une première citation pour Madame Chivre, qui habite Saint-Pantaléon de l'Arche, c'est en Corrèze, qui a dit « Deux personnes mariées peuvent fort bien s'aimer, à condition de ne pas être mariées ensemble. »
2: Sacha Guitry ?
1: Oui ! Oui !
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1: Ah, le livre du jour, il est intéressant, ça va beaucoup vous plaire les uns et les autres, puisque c'est la fabuleuse, j'ose même pas donner le titre.
5: Ah bah allez-y.
1: La fabuleuse histoire de la levrette.
6: Ah, c'est... ah.
7: C'est... Alors, pardon, voilà. on parle de l'animal, là, ou de...
6: Ah, je suis content.
2: C'est pas possible. Mais c'est un livre entier que sur ça.
7: Mais oui, il est assez épais, d'ailleurs.
1: Ariel, oui, je vous le conseille.
6: Il y a des photos ou pas?
1: Non, il y a des dessins, évidemment. C'est aux éditions La Musardine qui,
7: ah,
1: d'ailleurs...
7: Oui, donc c'est vraiment du sexe.
1: Ah oui, c'est un éditeur spécialisé dans les livres érotiques, La Musardine. Et c'est un journaliste belge que nous aurons au téléphone.
8: Oh, alors ça, c'est une bonne nouvelle. Hein. Ah, oui. Savoir davantage de choses sur la levrette, vraiment, c'est le jour.
9: La levrette, c'est comme l'amour, c'est regarder dans la même direction.
8: Ah, oui, je suis d'accord.
1: Monsieur Didier Bellaigne nous écoute.
8: Mais monsieur Didier, il n'y a pas de problème.
1: Et il n'a pas l'accent, cet accent belge que vous faites.
8: Mais au quand même. Moi, il faut toujours tenter la levrette une fois. Et puis après, on l'a fait deux fois.
6: C'est très, très dur à faire, je trouve.
8: Mais ça veut dire que tu peux quand même continuer à préparer les frites pendant que...
10: Mais vous savez à quoi on reconnaît un Belge ?
8: Ton mari s'occupe de toi.
10: Vous savez à quoi on reconnaît un Belge dans une partouze ?
1: Non.
10: C'est le seul qui baise sa femme.
8: Oh, c'est pas gentil de dire ça, hein.
10: Non, mais c'est drôle, c'est tout à fait dans le
9: quand
10: sujet.
9: Quand tu fais la levrette, tu peux poser le livre et continuer à le lire.
8: Alors, quelle est votre question, hein?
1: Ma question concerne l'équivalent du dieu Mutunus Tutunus. Cette divinité romaine a évidemment son équivalent dans la mythologie grecque. Ah. Alors, c'est Mutunus Tutunus.
2: Alors, je sais qui c'est le dieu Pan.
1: Pan, non, mais...
2: Alors, c'est le dieu...
1: Phallus. Non, mais
2: alors, c'est Dionysos.
6: Trouducus.
1: Non.
7: On est près de Phallus.
6: Le dieu Pampan.
1: Non, le dieu de la fertilité, le protecteur des troupeaux, et c'est vrai
7: Dionysos,
1: que c'est son équivalent dans la mythologie romaine, c'est Mutunus Tutunus, et lui, vous le connaissez, parce que c'est un problème qu'on peut connaître parfois.
9: Et Morius.
1: Non.
8: Ah, oui, je sais.
1: Priap. C'est le dieu Priap. Bon, la réponse collective.
8: Sans rien du tout, hein. C'est quand on bande une fois et que ça ne s'arrête jamais.
1: Exactement. Souffrir de priapisme, croyez-moi, ça n'est pas drôle. Ça fait mal, même,
10: c'est
1: il paraît.
10: Si monsieur Ruquier, ça va mieux?
2: Non, mais il y a peut-être quelqu'un dans le public, non?
7: Qui bande, là?
9: C'est comme le Viagra, sans le Viagra.
8: Mais dites-moi, Laurent, c'est comme si dans le slip, vous aviez un os, non pas un os.
1: Un os?
9: Comment?
1: Priap a donc son équivalent dans la mythologie romaine qui s'appelle Mutunus Tutunus.
7: C'est un peu ridicule.
1: Bonjour Didier Dilaine.
11: Bonjour Laurent Ruquier. Bonjour à toutes les grosses têtes.
8: Je suis désolé.
9: Je ne parlais pas comme ça.
1: Je suis désolé pour toutes les blagues.
7: Arrêtez de faire croire que vous êtes belge, monsieur.
9: C'est scandaleux.
11: C'est
9: ridicule.
11: Grave.
9: Vous n'êtes pas belge.
11: Monsieur. On est habitué et on aime ça.
7: Bon, alors ça va, vous avez de l'humour.
1: Et en plus, votre livre prouve que vous avez de l'humour, évidemment, parce qu'il s'agit de toute une étude à la fois sérieuse, mais drôle, insolite, captivante autour de la levrette à travers les âges.
7: Et on ne parle que de cette position-là.
1: Absolument.
7: Mais il y a combien de pages?
1: Ah bah écoutez,
9: il y en a 69. Il y a 69 pages.
7: Putain, 300 pages sur la levrette.
1: 300 pages.
7: Oh bah les draps.
10: Alors, mais moi j'avais lu le premier là. Son premier, le missionnaire.
1: Non, ça part évidemment quand même, il faut le dire, de la fameuse brouette vue dans la grotte d'Ariège. Pas d'Ariège.
8: J'ai eu peur.
1: Alors, il s'agit en tout cas d'une position, une position qu'on voit déjà il y a environ 12 000 ans, c'est bien ça, monsieur.
11: Oui, tout
1: monsieur,
11: à fait.
1: Monsieur
8: Mutunus Tutulus.
11: C'est la première levrette la plus ancienne levrette connue, et en plus, elle a la particularité d'avoir été découverte en France. Donc, c'est la plaquette dans l'Aisne, c'est une plaquette de schiste, et qui montre un couple en train de bien faire, de le faire par derrière, enfin, où un des deux protagonistes, en tout cas, est derrière l'autre.
7: autre. Mais ça rappelle la guerre du feu, vous savez, quand la dame va se laver.
1: Tout ça pour un briquet. Non, le verbe.
7: Moi, j'en avais marqué quand j'étais gamin, elle allait se laver les mains à la rivière, et puis tac-tac, il arrivait derrière.
1: Oui. C'est vieux comme le monde, la levrette.
2: Mais est-ce que c'est dans les grottes de Lascaux?
1: Non. On est en Ariège, oui. C'est la grotte d'Enlaine, hein, c'est bien ça, monsieur?
11: Oui,
7: c'est dans l'Aisne, effectivement.
1: Pourquoi vous êtes intéressé, monsieur Dylan, à la fabuleuse histoire de la levrette?
11: C'est en travaillant pour d'autres de mes ouvrages. Je me
8: Parce que j'adore comme... le sexe, en réalité. Je vais vous dire la vérité, c'est que j'adore baiser. Moi, je baise en fait. Alors, je me dis, pourquoi ne pas faire un livre Après sur la levrette? Parce qu'avec non. Simone, mon épouse, on n'arrête pas de baiser.
1: Taisez-vous. Laissez parler monsieur Dylan.
10: C'est pas bien, ça.
1: Parce que monsieur Dylan est un journaliste sérieux.
8: Ben, on peut être sérieux,
9: aimer la levrette.
8: Aimer le zizi, aimer la
1: Qui travaille pour le soir.
9: La levrette, c'est bien. Hein.
8: Mais je le fais le matin aussi.
1: C'est un grand journal belge, le soir.
8: Bien sûr.
1: Vous travaillez pour le supplément du soir, c'est bien ça, monsieur?
11: Oui, j'ai travaillé pour le supplément Lifestyle du soir qui s'appelait Victoire. Aujourd'hui, je travaille pour d'autres magazines. Je suis pigiste, comme on dit.
1: Pour Femmes d'aujourd'hui, pour...
8: Levrette Hebdo, oui.
1: Pour Brouette plus Cuisine.
9: Je viens d'intégrer le mensuel du Cuny aussi.
10: Non, mais enfin...
9: Et l'officiel du Missionnaire. Et vous me retrouvez dans un numéro spécial du Cuir Magazine.
8: Finalement, je me faisais un peu chier au soir. Hein, parce que vous me disiez tout le temps de parler de choses sérieuses. Et bon, je ne m'intéresse qu'à la bite.
1: Monsieur Beaugrand, vous êtes journaliste à LCI.
8: Je
1: vous demande de respecter votre confrère.
8: Mais non, mais justement.
1: Qui vous en apprendrait, même à vous, qui vous en apprendrait beaucoup.
8: Surtout à moi.
1: Sur la levrette.
8: Surtout que lui, il s'y connaît dans les deux sens.
1: Parce que ce qui est intéressant, évidemment, c'est de connaître à travers les décennies, les âges et les siècles, quand la brouette fut à la mode et quand, au contraire, elle fut, on va dire, réprouvée. Au Moyen-Âge, les chats, alors là, vous l'écrivez très bien, voici venir le Moyen-Âge, les choses se gâtent pour la baise à reculons.
8: Ah. Bah vous voyez comment il écrit, hein? C'est pas moi, hein?
1: L'avènement de la morale chrétienne et du christianisme comme religion d'État signe non seulement le glas du pousse-fesse paillard, c'est bien écrit, mais aussi de tout l'hédonisme de la mode gréco-romaine. Parce qu'évidemment, dans l'Antiquité, ça, on n'était pas gêné par la levrette.
8: En veux-tu, en voilà.
11: Oui, exactement. Mais d'ailleurs, la levrette, c'est une des positions préférées des Grecs de l'Antiquité. Et les Romains n'étaient pas en reste, d'ailleurs. Ils aimaient beaucoup ça. Elle est représentée dans...
1: Et c'est revenu quand, alors, puisque ça a été interdit au Moyen-Âge? Quand est-ce que...
10: On a le droit.
1: Quand est-ce que la levrette a signé son retour?
11: Ben disons que ça a été un retour progressif, hein.
1: Va-et-vient, en quelque sorte.
9: On a recommencé par le côté, d'abord.
8: Le truc, c'est que si tu avances quand je recule, comment veux-tu?
10: Non, monsieur, on est désolé, mais il a l'air formidable.
1: Je ne sais pas quelle est la personne qui a mis ça sur mon bureau un matin.
8: Oh, ben à mon avis, c'est quelqu'un qui avait envie de baiser, hein.
1: Mais c'est vrai qu'un matin, j'arrive, je dois reconnaître.
10: On vous a mis la levrette sur le bureau.
1: Et je vois sur mon bureau la fabuleuse histoire de la levrette. Je me dis, ça devrait bien pouvoir nous faire un quart d'heure.
9: On peut faire une émission.
1: Et je ne m'étais pas trompé.
8: Moi, je dis un quart d'heure, c'est un bon score.
1: C'est très rare quand on prend un livre des éditions de la Musardine. Et monsieur Dylan, c'est grâce à vous. Donc je vous applaudis.
10: Oui, merci, bravo. Monsieur.
11: Merci vraiment. À vous.
10: Alors, on vous applaudit à qu'une seule main.
11: Merci beaucoup.
8: On a beaucoup ri.
1: La fabuleuse histoire de la levrette. Je la glisse dans la valise RTL.
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5: Dimanche, 6h du matin, l'homme se lève sans faire de bruit pour ne pas réveiller son épouse. Il met son VTT dans la voiture et s'en va. Arrivé sur le parcours, il se met à tomber des trompes d'eau. Sa matinée est fichue, il décide de rentrer chez lui. Il se déshabille sans faire de bruit, se recouche doucement tout près de son épouse et lui chuchote à

0: l'oreille.
1: Il pleut comme vache qui pisse.
0: Et elle répond, oh, quand je pense que l'autre idiot est en train de pédaler.
2: Elle est pas mal.
3: Elle est bien.
2: Elle est pas mal.
3: Ah ouais.
2: Franck Ferrand.
4: Alors, c'est deux amis qui sont en train de dîner. Et puis bon, c'est le moment du dessert. Alors, on apporte un gâteau qui est pas très gros, le gâteau. Et il y en a un des deux qui commence à le couper. Et alors, il fait deux parts, mais complètement inégales, quoi. C'est un cheval, une alouette. Alors, l'autre est un peu sidéré quand même. Il dit, mais pourquoi il coupe ce gâteau comme ça? Et celui qui vient de couper se serre. Il se prend, lui, la grosse part et il donne la petite part à l'autre. Alors, là, l'autre est soufflé quand même. Il dit, bah, c'est vraiment impoli ce que tu viens de faire. Pourquoi? Qu'est-ce que t'aurais fait, toi, à ma place? J'aurais pris la plus petite. Ah, t'aurais pris la plus petite. Ben, de quoi tu te plains? Tu l'as déjà, la plus petite.
2: Ben, elle est mignonne.
3: Elle est mignonne.
2: Il la raconte bien.
5: Oui. Ce qui est mal poli, c'est de regarder Caroline en disant la grosse part.
3: Je suis un peu d'accord.
2: C'est à vous, Caroline, justement.
6: Alors, moi, c'est une blonde, elle est avec son copain, ils sont dans une voiture, ils sont à l'abri des regards indiscrets, ils s'embrassent tendrement, langoureusement, ils se roulent des pelles, et puis, le copain lui propose, tu veux pas aller sur la banquette arrière? Oh, la blonde fait la moue, elle refuse l'invitation. Bon, le garçon, il est courtois, il veut pas brusquer les choses, ok. Bon, il recommence à s'embrasser, il s'embrasse. Vraiment, c'est langoureux, c'est érotique. Donc, il dit, je vais retenter. Tu veux pas aller sur la banquette arrière? Et oui, non, la blonde, vraiment, elle est pas d'accord. Alors, il est un peu dubitatif quand même, il se dit, c'est bizarre, tout se passe bien, les baisers sont bons, il comprend pas pourquoi elle dit non. Alors, il dit, il se dit, je vais lui poser la question directement, il dit, mais pourquoi tu veux pas aller sur la banquette arrière? Ah ben, elle lui répond, parce que je veux rester là avec toi.
2: Jean Benguigui.
7: Alors, c'est un vieux monsieur et son ami, son copain qui discutent sur un banc public et le vieux monsieur dit, tu sais, moi, j'ai encore une érection chaque matin. Ah bon? Pas moi. En fait, j'ai un petit secret, c'est parce que je mange du pain aux céréales. Et c'est ça qui te permet de bander encore? Affirmatif. T'as qu'à essayer? Très bien. Je vais tout de suite en acheter à la boulangerie. Alors le vieux se rend aussitôt à la boulangerie et demande, bonjour madame, je voudrais 6 pains aux céréales, s'il vous plaît, 6. Ça fait beaucoup de pain, répond la boulangère. Vous recevez du monde? Ah ben non, c'est tout pour moi. Ah, et vous n'avez pas peur qu'il soit tout dur avant que vous ne l'ayez terminé? Ah, eh ben merde alors, tout le monde était au courant? Tout le monde était au courant, sauf moi?
2: Monsieur Ferrari, sous les applaudissements du public.
8: Alors, c'est un mec qui rentre chez lui, va voir sa femme dans la cuisine. Écoute, c'est incroyable, j'étais sur un marché, ils m'ont vendu un perroquet qui détecte les mensonges. C'est incroyable, il est où? Alors, ils arrivent tous les deux dans le salon, il y a le perroquet qui est là. Et puis, il dit à sa femme, elle s'appelle Catherine, il dit, vas-y, essaye. Il dit, je m'appelle Clotilde. Menteuse! Elle dit, mais c'est incroyable, mais comment il fait ça? Alors, ils sont tous les deux incroyables, ils testent le perroquet sur plein de trucs, à chaque fois ça marche. Dès qu'ils disent un mensonge, le perroquet fait menteur, menteuse, incroyable. Il y a le fils qui rentre, et il rentre 2-3 heures après l'heure normale de l'école. Alors il dit, attends, je sais pas où il était notre fils, on va tester sur lui, à tous les coups ça a marché. Alors il s'appelle le gamin, il dit, t'étais où? Alors le gamin il dit, je suis resté un petit peu plus à l'école pour préparer mon devoir de demain. Menteur, c'est incroyable, enfin c'est fou. Alors, du coup le père il continue, il dit, non mais là t'as menti, tu vois le perroquet, il a deviné que t'as menti, dis-nous la vérité, t'étais où? Il dit, ok, j'étais chez un ami, on a regardé un film, on a regardé les 10 commandements. Menteur. Le père il s'énerve, il dit, arrête de dire des conneries, tu vois bien que le perroquet il sait quand tu mens, dis-nous la vérité, qu'est-ce que t'as fait? Bon, j'ai regardé un porno. Alors, le perroquet dit, vérité. La mère, elle dit, c'est incroyable, hein, il ment autant que toi, hein, c'est bien ton fils. Menteuse.
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2: Pour Floriane Poncher, qui habite Moléon. Alors, Moléon, c'est dans les Deux-Sèvres.
3: Oh, j'adore.
2: Et je vous emmène.
3: Moléon, dans les Deux-Sèvres.
2: Je vous emmène. Bah oui, apparemment. Oui. M-A-U-L-E-O-N.
10: Il y a plusieurs Moléons.
2: Non, c'est pas dans les Deux-Sèvres.
3: Bah non.
2: Ah ouais, c'est
11: bon. Bah il y en a deux.
3: Il y a Moléon Bonaparte.
2: Voilà. Non, Moléon,
10: c'est dans la Moléon.
2: Monsieur, oui.
11: Bah, il y en a un 64.
2: Ah, bah, mais peut-être un autre Moléon.
6: Un mini Moléon.
11: Apathy, il est de Moléon.
2: Ah, ouais, ouais.
10: C'est ouais. Léon, Léon.
12: C'est vrai, Léon, Moléon, ouais. C'est, alors je lis, c'est la capitale des espadrilles.
11: Voilà.
12: Ah, donc il y a plusieurs Moléons.
13: Bah, voilà. Oui.
2: Ah, mais ça, c'est peut-être Moléon Lichard.
11: Ah. Ah, bah, voilà.
12: C'est la capitale, de l'espadrille Moléon Lichard, exactement.
10: Eh ben, voilà, écoutez, oui. Moi, je vous propose d'y aller, là, tous ensemble.
2: Moléon Lichard, c'est dans le 64. Oui. Et Moléon tout court, là où habite Madame Ponchet, c'est pas de sa faute, c'est dans les Deux-Sèvres, monsieur Berléon.
11: Ah, bah, vous allez dire Madame Ponchet, là, il y a vraiment qu'elle habite à Moléon.
2: Voilà.
14: Comme quoi, on s'intéresse beaucoup à la province.
10: Qu'est-ce qu'on l'aime, la province.
2: Moléon dans les Deux-Sèvres, Madame Ponchet espère un chèque RTL à 300 euros, évidemment. Ouah, elle a une chance de le toucher.
12: Ouah, pourquoi vous avez fait.
2: Parce que j'ai un doute sur ce que je suis en train de dire.
12: Vous avez un doute sur nous. Il fait le bruit du tigre.
10: Non, c'est le côté animal de l'eau.
12: La bête se réveille.
2: Parce que je sais qu'il y a une grosse tête sur les 6 que j'ai la chance d'avoir autour de moi aujourd'hui. Il y a une grosse tête qui doit connaître cette maison à Brentwood, au 12-305 Fifth Helena Drive.
6: Est-ce que c'est pas là que Marilyn Monroe est morte?
13: C'est la maison de Marilyn Monroe.
2: Et qu'est-ce qui.
6: Elle y est décédée.
2: Ah oui, ça, elle est décédée, Marilyn Monroe.
6: Non, elle y est décédée.
2: Elle y est morte. Et c'est, bon, alors écoutez, vous savez déjà tout, oui. Parce que ma question, c'était effectivement, il y a une maison qu'on a failli détruire et qui vient d'être classée monument historique.
13: Ah, très bien.
2: Et c'est bien la maison de Marilyn Monroe. Bravo, Caroline. Bravo, Valérie. C'est dans Télérama qu'on apprend effectivement que cette maison de briques blanches dans le quartier huppé de Brentwood a failli être démolie parce que son nouveau propriétaire avait déposé une demande de permis de démolition. Mais il y a des fans de Marilyn Monroe.
10: Ouais, mais pas le propriétaire.
2: Qui sont intervenus. Et au 12-305 Fifth Helena Drive, on pourra, j'imagine, bientôt visiter la maison si jamais la maison devient monument historique.
12: Bah, si ça lui appartient toujours, il doit avoir un peu les boules quand même. Il a acheté un truc très très cher pour pas pouvoir faire ce qu'il veut.
2: En tout cas, le conseil municipal a adopté à l'unanimité une motion visant à entamer un processus de préservation historique de la maison. Et dans ces cas-là, j'imagine qu'on lui rachètera la maison à un juste prix.
6: Oui, moitié prix. Schwarzenegger, non, il est toujours gouverneur de...
2: Pardon?
6: Non. Il est
13: non. Ça fait un moment.
12: Non, maintenant, il vend des perceuses Lidl. Tu n'as pas vu la pub à la télé?
6: Oui, c'est vrai.
12: C'est vrai.
2: En tout cas, vous connaissiez l'adresse, chère Valérie, l'adresse de Marilyn. Vous êtes déjà allé voir la maison? Parce que je sais que vous êtes fan de Marilyn.
13: Non, j'ai pas été voir la maison. Non, mais j'ai pas été à Los Angeles finalement.
12: Franchement, je
13: m'étais toujours dit que j'irais, puis après j'ai été assez occupée en France, et puis après
2: La Rochelle, c'est un petit Los Angeles.
13: Mais c'est surtout que les Américains maintenant, je me gonflent.
2: Ah oui,
6: donc, parce que le français est sympa. Ouais. Rappelons Serge.
13: Moi j'aime mieux être en France que Los Angeles.
2: Quel est l'inverse du covoiturage? Voilà un mot que je ne connaissais pas et que j'ai découvert dans Le Parisien aujourd'hui. C'est une question pour Monsieur Gontier de Rennes.
12: C'est l'auto-solisme.
2: C'est comment vous dites?
10: Le solo-voiturage.
2: Le solisme?
12: C'est l'auto-solisme.
2: L'auto-solisme. Bonne réponse.
12: Ok.
2: De Monsieur Beaugrand. Et l'autosolisme est un problème parce qu'il paraît qu'il y a 83% des gens qui le matin sont seuls dans leur voiture, dans leur trajet entre le domicile et le travail. Et alors c'est assez marrant parce que Aymeric Renoux du journal Le Parisien a interrogé justement, on va appeler ça un autosoliste, et il dit moi j'aime bien être dans ma voiture tout seul avec ma radio, mon café, personne avec qui je suis obligé de parler. C'est ce que je préfère. Vive l'autosolisme plutôt que le covoiturage.
13: Il a qu'à marquer sur sa voiture covoiturage muet. Comme ça, les gens ils fermeront leur gueule et puis.
6: Oui, ils arrivent déjà.
10: Ça c'est vraiment la France, hein, bravo. Hein.
14: Et l'autosolisme permet les flatulences.
2: C'est pas faux.
12: C'est vrai. C'est vrai.
2: Alors c'est une question culturelle, littéraire et d'actualité avec laquelle nous allons redémarrer parce que c'est qu'il y a des grands films populaires qui passent actuellement sur les chaînes de télévision. On a pu revoir le fameux Bossu, alors pas la version avec Jean Marais mais la version avec Daniel Auteuil. Mais comment s'appelle le Bossu dans le Bossu?
12: Quasimodo.
2: Quasimodo. Non. Ça c'est dans Notre-Dame de Paris.
12: J'ai pas bien compris.
2: Lagardère. Bonne réponse.
12: Si tu ne viens pas à Lagardère.
6: Lagardère.
12: reviendra à toi.
2: Il fallait se souvenir de la phrase. D'ailleurs, on ne la connaît généralement pas en entier, cette phrase. La vraie phrase en entier, je ne sais pas si vous la connaissez, Monsieur Ferrand. Phrase d'Henri de Lagardère, c'est le personnage principal de cette œuvre de Paul Féval. Oui. Le bossu, la vraie phrase en entier, je vais vous la donner. Qui que tu sois. Qui que tu sois.
15: Quel acteur.
2: Ta main gardera ma marque. Je te reconnaîtrai. Et quand il sera temps, si tu ne viens pas à Lagardère, Lagardère ira à toi.
12: Waouh.
6: Et c'est la
12: à cause de la botte de Nevers.
2: Exactement. C'est ce que Bolloré a dit à Arnaud.
15: Si tu ne viens pas à Europe 1, bah comme tout le monde.
2: C'est vrai qu'il venait pas souvent à Lagardère. Si t'allais pas à Lagardère, crois-moi, il venait pas à toi.
4: Ah, ça, c'est sûr.
6: Oh, on se moque, mais on sait pas quel sera notre avenir.
2: Comment ça?
6: Il est toujours propriétaire.
2: Mais expliquez pourquoi vous sortez votre
6: fond de teint. Parce que je me suis fait un chignon et je voudrais vérifier.
2: Comme si... ça, avant 17h.
6: Voilà.
16: Alors, j'allais te faire un compliment sur ton chignon parce que je trouve que c'est pas juste un chignon, c'est une sorte de mise en pli, un chignon hyper travaillé. Et je trouve que le réduire à l'état de chignon, ben, c'est un peu péjoratif pour
2: je ton veux chignon qui n'est pas du chignon. Je ne veux pas m'immiscer dans la vie privée de Caroline Diamant et d'Esteban, mais si, je le dis aux autres grosses têtes.
4: Hein, ouais.
2: Mais j'ai repéré. Je peux vous dire un truc,
13: oui.
2: C'est que Caroline Diamant est sur un coup.
6: Enfin. Mais Laurent, dès que vous voyez un nouveau arriver dans la bande, vous pensez que
2: le ça ne vient pas de vous. C'est que j'ai repéré que vous plaisiez beaucoup à monsieur Esteban.
12: Oui, il aime bien. Hein.
6: Bah non, bah enfin, vous le mettez super mal à l'aise. Qu'est-ce qu'il va vous dire maintenant?
16: Oui, je suis super mal à l'aise.
6: Elle me plaît pas.
2: Non, je peux vous dire que tout, j'ai compris ce matin.
12: Je l'ai repéré.
2: À son regard.
16: Ah, il y a eu un truc.
12: Ouais, ouais. Il a des gars.
15: Et ça se confirme en plus comme il aime les chiennes lesbiennes, tu vois.
12: Et elle est réceptive.
2: J'ai une question littéraire, historique aussi, car j'imagine que monsieur Ferrand connaît parfaitement la bataille d'Hernani, qui n'est pas une bataille historique, évidemment, mais une bataille
16: théâtrale. 1830.
2: Voilà, et vous savez évidemment à quoi correspond cette fausse bataille d'Hernani, c'est donc
4: Victor Hugo présente son nouveau drame romantique Hernani, et évidemment il est en butte à la critique de tous les classiques, et il y a toute la bande de Théophile Gautier avec son gilet rouge qui sont là et qui sont en train de crier vive Hernani, vive Hugo et tout ça. Voilà.
2: Et cette pièce parmi les plus célèbres donc de Victor Hugo, et dont la première représentation a effectivement déclenché cette fameuse bataille. Cette pièce compte parmi ses personnages, donc le fameux personnage éponyme de la pièce, Hernani, qui est un noble. Vous avez Don Carlos, le roi d'Espagne, et vous avez Don...
4: C'est la folie des grandeurs, en fait.
2: La folie des grandeurs, c'est Ruy Blas.
4: Ah, c'est Ruy Blas, oui, pardon.
15: C'est Salluste.
2: Ah, pardon, hein, pardon, non, de vous, vrai, pardon vrai, de vous vrai, reprendre, non, monsieur Ferrand, mais...
15: On te trouve très approximatif, Franck.
13: Oui,
15: je trouve que tu te relâches, t'es arrivé ici. Le mec était carré, canon, et là, ça flotte.
12: Là, ça y est, c'est flottant.
2: Mais je peux comprendre qu'il y ait confusion, parce que le troisième personnage s'appelle Don Ruy Gómez de Silva.
4: Voilà.
6: Et Ruy Gómez de Silva, je note tout.
2: Hein. Ah oui. Et Don Ruy Gómez de Silva, dans Hernani, la pièce de Victor Hugo, je peux même vous dire précisément à l'acte 3, scène 7, il prononce une phrase célèbre qu'on utilise toujours encore tous aujourd'hui. Laquelle?
15: Nique ta mère.
2: Nique ta mère.
4: Madame, c'est trop d'un.
2: Ah non, pas non, du tout.
6: Madame, c'est trop d'un. Vive la chloroquine.
2: Ah non.
15: Non.
6: On c'est prononce plutôt... particulièrement en ce moment, Laurent.
2: À quel moment? Pas particulièrement, mais souvent quand on discute avec quelqu'un à un moment donné, on lui dit quelque chose, et puis là, paf, on ajoute cette phrase de Victor Hugo qu'on trouve pour la première fois dans Hernani, pardon.
12: On fait aller.
2: Alors, non, ça, c'est chez Foucault.
4: Il faut qu'on comprenne ce que ça veut dire.
15: Oui. C'est positif, c'est un compliment ou pas?
2: C'est pas un compliment, non, c'est, on va dire.
4: C'est un constat sur la vie?
2: C'est une façon de résumer. Tiens, je vais vous aider un peu.
4: C'est de la discussion quotidienne.
2: C'est une façon de résumer les choses, cette phrase.
6: Ainsi soit-il.
2: Non.
4: Coussi coussin.
2: Ah, coussi coussin.
15: Et tout le toutim.
4: Ça fait pas 12 pieds.
13: Et tout quanti.
2: Tout le toutim non plus.
4: Non. Comme si
15: comme ça. Et tout quanti.
2: Mais tout le toutim, c'est un synonyme. Vous êtes tout prêt. Vous brûlez.
15: Et tout le tralala.
2: Ah, et tout le tralala, vous brûlez encore.
15: Oui, mais je vais.
6: On brûle par le tralala ou par le.
2: Par le lala.
6: Ou par et tout.
4: J'en passe et des meilleurs.
2: Excellente réponse de Franck Ferrand. J'en passe et des meilleurs.
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2: Une question pour Stéphanie Fargier, qui habite Metz en Moselle. Comment s'appelait la tribu dirigée par Pyrrhus Ier, tribu grecque, qui était la troisième tribu la plus connue avec les Chaoniens et les Thessaliens?

0: Prot.
1: Ah, parce que ça aussi, ils étaient connus, ceux-là.
2: Les Chaonien, il était
1: Prot. Non, je veux dire, est-ce que au niveau de notoriété.
3: C'est un nom grec.
0: Hein. Alors, c'est un nom qui vient du grec, évidemment. C'est une tribu, évidemment, de l'Antiquité, qui était dirigée par Pyrrhus Ier. Et le plus célèbre grec appartenant à cette tribu était Alexandre le Grand, car sa mère était une princesse de cette tribu.
3: Les Thraces.
2: Est-ce que c'est un
0: les
2: nom?
0: Les Thraces, non.
4: C'est un nom. Les Macédoniens?
0: Les Macédoniens, non.
3: Les Spartiates.
0: Les Spartiates, non. Les Perses, les non.
4: Est-ce que c'est un nom qui est maintenant utilisé pour désigner autre chose?
0: Qu'est-ce que vous avez dit?
1: Il y a les Spartiates et l'autre il répond.
3: Les Tongues.
5: Les Tongues.
2: Les Trapéziennes.
0: Madame Bachelet était en train de poser une question intéressante.
4: Est-ce que ce nom est utilisé maintenant pour désigner autre chose que cette tribu?
0: Absolument. Et d'ailleurs, ce n'est pas sans lien avec notre interlocutrice précédente.
2: C'est un rapport avec les chiens. Ah, Animalis.
0: Ça, un rapport avec les chiens.
2: Chez Truffaut.
4: Ah oui, les cyniques.
0: Les cyniques, non.
1: Les gamelles.
0: Non.
2: Attends, c'est
1: les croquettes
0: chien. Non, cette tribu était réputée pour leurs chiens de combat les bergers utilisaient pour garder leurs troupeaux. Et le plus célèbre...
5: Vas-y, les Rottweiler. Les Doberman.
6: Pitbull.
0: Et le
5: Pitbull. Et t'as vu mon pit.
0: Et le plus célèbre de ces chiens était celui d'Alexandre le Grand, qui s'appelait Peritas.
2: Les bulldogs.
0: Les bulldogs.
1: Peritas.
0: C'est pas une race de chiens.
7: Autant
0: vous dire.
4: Ça désigne des chiens.
0: Oui, absolument.
2: Les canidés.
0: Les canidés, non.
1: Ça désigne.
7: C'est pas une race, mais ça désigne des chiens.
0: Oui, absolument.
3: Les molosses.
0: Bonne réponse de Bernard Mabille.
2: Eh oui, les molosses.
5: Bravo.
0: Effectivement, les molosses.
5: Respect, oui, bravo.
2: Ouais, bravo.
0: Les molosses, c'est
4: pas étonnant que ce soit lui qui ait trouvé quand même cette réponse.
2: C'est vrai que c'est
0: Comment tu vas? On n'a pas dit les bolosses, on a dit les molosses, Roselyne. Et oui, les molosses. Tout le monde connaît ce mot, évidemment, qui désigne les chiens imposants dans le langage courant. Et les molosses, c'était une tribu grecque à laquelle appartenait Alexandre le Grand. C'est une très bonne réponse. Bravo.
2: Quel talent, ce Bernard.
0: Une autre question liée à l'actualité, ce sera cette fois pour Amandine Pigeot qui habite...
2: Elle roule en quoi comme voiture?
3: En Rhino.
2: Tu roules en Pigeot, Amandine?
0: Amandine Pigeot habite dans...
2: Ou en Rhino.
0: Dans la Marne. Et moi, je vous emmène tout simplement sur le site de Beauvoir, dans l'Allier. C'est là-bas qu'on peut trouver, ou qu'on trouvera sûrement, si on arrive à l'extraire, de l'or blanc. Mais qu'est-ce que l'or blanc?
4: Le lithium.
0: Le lithium, oui. Bonne réponse de Madame Bachelot, bravo.
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0: Ah, une question pour Claire William, qui habite Pontivy, dans le Morbihan. Alors, c'est une page assez étonnante qu'on peut lire dans la presse aujourd'hui. La dame blonde s'en est allée, c'est le titre de cet article. La veuve s'est éteinte dimanche en Corse. Elle avait joué un rôle central dans la vie de son mari. Et elle s'appelait Jeannine, connue surtout, évidemment, pour son mari, dont elle était veuve. Je ne savais pas, d'ailleurs, qu'elle était encore vivante, cette femme. Il faut dire qu'elle a vu des tas de choses incroyables dans sa vie familiale avec son époux, puisque Jeannine, quand elle a épousé son mari, avait déjà eu deux enfants qui s'appelaient Annie et Alain. Bon, Jeannine ne pouvant plus tomber enceinte, son mari avait décidé dans le huis clos familial qu'Annie, qui venait tout juste d'avoir 18 ans, porterait l'enfant de la famille.
2: C'est compliqué.
0: Elle a donc eu un enfant de son beau-père.
5: Oui, ça se fait dans le Nord.
1: Et elle n'était pas jalouse, Jeannine?
0: Eh ben non, Jeannine, elle a accepté. Non.
5: En Belgique aussi, ils le font facilement.
0: Leur fille Sophie est née en 1971. Ça a été une sorte de ménage, donc, à trois, on peut bien dire. Et puis, ce qu'il faut savoir, c'est que le cercle intime de cette famille pas ordinaire est allé jusqu'au fait qu'à un moment donné,
6: Sophie a épousé.

0: épousé Alain.
1: Non, non, non. Le mari de Jeannine a aussi épousé...
2: Alain.
1: Non.
2: T'arrêtes tes conneries, toi.
1: Il s'est mis en ménage avec Dominique, l'épouse d'Alain, son beau-fils.
3: Oh là là.
1: Est-ce que vous me suivez, là?
2: Oui, oui, bien sûr.
0: C'est la famille.
1: Donc, il a eu une fille avec sa belle-fille.
2: Ah, ok.
1: Et il a terminé sa vie avec la femme de son beau-fils.
2: Ouais.
1: Mais Jeannine, bon, bah...
3: Elle est open, Jeannine. Hein, elle est très open. Moi,
2: Jeannine, elle est bon esprit, on dit dans le métier.
3: Elle est open.
1: La preuve qu'elle a survécu à tout ça, c'est qu'elle vient simplement de nous quitter et que l'équipe lui consacre une page entière.
4: Jeannine Longo.
0: C'est Anctil.
4: C'est Jeannine Anctil, oui.
1: Jeannine Anctil. Bonne réponse. C'est incroyable.
2: C'est bon délire, hein, cette famille.
1: Mais quand même, c'est une histoire absolument incroyable.
2: Ouais, je savais pas.
1: Je savais pas que c'était à ce point-là, quand même, cette histoire de famille.
4: Mais il n'y a pas de consanguinité, en fait.
1: Ben non, non, puisque ce sont ses beaux enfants.
0: Mais juste un peu de promiscuité. Ouais.
1: Oui, c'est
4: ça. Non, mais ce qui était fou dans leur couple, c'est qu'elle le suivait absolument partout. Ouais. Même quand
2: elle
4: il s'entraînait,
2: jalouse.
4: Elle le suivait.
1: Bah, elle avait intérêt.
2: Parce qu'apparemment, si...
0: En voiture.
4: Non, mais ce que je veux dire, lui ne faisait rien, en fait, c'est dans l'autre sens. C'est-à-dire qu'il n'allait même pas s'entraîner si elle venait pas avec lui.
2: Ah ouais.
4: Donc c'est fou cette...
1: Et elle le suivait à bicyclette, ce qui était quand même assez formidable parce qu'il allait vite.
0: Des fois, elle le dépassait.
4: Non, mais il avait besoin d'elle, c'est ce que je voulais dire.
2: Oui,
4: et en fait, je connaissais la réponse.
5: Mais c'est bien, c'est bien.
4: Mais non, parce que du coup, j'ai pas été assez vite. Quand Laurent a fini la question, c'est Gérard qui a dit la réponse.
5: Oui, mais Gérard,
4: alors que je le savais.
6: C'est vrai, on forme une équipe, on est tous ensemble.
4: Oui, j'ai bien.
2: Comme la famille de Jeannine.
6: Ah ouais, alors qui veut se taper bout de boule?
1: Allez, une autre question pour monsieur Richelieu qui habite l'île d'Abo dans l'Isère.
5: Ah, comme le cardinal.
1: Et la question concerne ce 256 mètres carrés à vendre au 17 quai Voltaire à Paris, vue imprenable sur la Seine et le Louvre, 5,3 millions d'euros.
2: J'ai fait une offre.
1: C'est la mise à prix. Prix de départ, hein, attention, ça risque de monter aux enchères.
7: Oui, c'est mon appartement.
1: Allez-y.
7: C'est mon appartement qu'on veut vendre maintenant, alors que je suis mort il y a quelques années maintenant, l'appartement de Karl Lagerfeld.
1: Excellente réponse de Christophe Beaugrand.
7: Il y a même l'emplacement où dormait Choupette.
0: Mais c'est très bruyant et c'est à l'ombre.
1: Ah, comment vous savez ça, vous?
0: Parce que le quai Voltaire, c'est à l'ombre.
1: Monsieur Lagerfeld, pouvez-vous nous faire la visite de l'appartement?
7: Allez. Alors, c'est extrêmement simple. Il y a évidemment des murs qui sont absolument magnifiques en marbre de Carrare. On peut voir une vue absolument imprenable. Il y a également des grandes pièces pour mettre des vêtements très jolis. Et par contre, je refuse de vendre cet endroit à une grosse. Que ce soit clair. C'est un endroit pour les filles minces qui ressemblent à des cintres.
1: Et comment elle s'appelle votre chatte là? Elle était où?
7: Choupette, Choupette.
1: Il y avait une pièce pour Choupette.
7: Il y avait une petite pièce pour Choupette. Ah oui, c'est la seule petite chatte qui a accompagné ma fille.
1: Une petite pièce de 90 mètres carrés.
7: Oui, un petit truc absolument simple. D'ailleurs, elle a hérité de la moitié de ma fortune.
1: Mais en tout cas, l'appartement est aux enchères pour ceux que ça intéresserait, hein, quand même 5,3 millions d'euros.
2: Prix de départ, parce que là, ça va partir beaucoup plus haut.
1: Ah, vous croyez?
2: Ah, bien sûr. Moi, j'ai fait un peu d'immobilier quand j'étais plus jeune. Et
5: les appartements de stars, ça marche?
2: Non, mais ça va partir. Bien sûr, c'est ce qu'on appelle un bien exceptionnel.
1: J'y foutrais pas les pieds, parce que moi qui suis allergique aux chats, je suis sûr que ça...
5: Il reste des poils de Choupette?
1: Ah bah Choupette doit avoir laissé des poils partout.
2: C'est bien sûr.
6: Elle est morte, Choupette?
1: Je crois pas.
5: Non, elle est toujours vivante, Choupette.
6: Mais elle vit où alors?
5: Elle vit avec la gouvernante de Karl Lagerfeld qui a récupéré...
0: Elle s'est installée à Miami.
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1: Les Portugais, ils adorent Cristiano Ronaldo.
0: Bien sûr, mais ils ont deux idoles. Il y a Cristiano Ronaldo et Linda de Souza.
10: Oh non, ils l'oubliaient.
1: Ils oubliaient Amalia Rodriguez. Quand on a un peu de culture, on dit Amalia Rodriguez.
0: Et Madredeus, la chanteuse de Madredeus. Très bon groupe de fado.
1: Ah oui.
0: Douche tristesse. Et souffrimento, que tristesse. Ils chantent que ça, les Portugais.
1: Attendez, j'y suis là. Je prends un petit verre de Porto. Vous pouvez me faire un air de fado?
0: Douche souffrimento et que tristesse. Vai fou des caraïus. 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
11: Vous avez des prestiges dans la tasse.
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1: Ce mec est fou. Mesdames et messieurs, je ne prends pas une part de responsabilité.
0: Elle veut me pousser.
1: Tiens, bah, vous devez les avoir, les sept, tiens, monsieur Toen, et vous les allez sûrement pouvoir les retrouver tous les sept. Ah. Et ben, bah, justement, c'est, si vous avez lu La Croix, vous aurez certainement vu.
12: Les sept samouraïs?
1: Que non. Dans les meilleures ventes, dans la librairie La Procure, vous avez un essai qui s'appelle Nos sept péchés. Capitaux. Ah. Pouvez-vous me rappeler lesquels sont ces sept péchés?
6: La gourmandise.
1: Alors, la gourmandise, très bien.
12: L'orgueil.
6: Luxure.
1: La luxure, très bien.
12: L'hétérosexualité?
1: Non.
10: Ah oui, c'est un péché.
1: Alors,
12: l'assassinat.
6: L'orgueil.
12: La monogamie, excusez-moi, c'est pas un vice, ça?
1: J'en ai trois. Vous m'avez dit l'orgueil, la luxure et la gourmandise.
12: L'envie.
1: L'avarice. Et l'envie. Parfait, il en manque deux.
12: La mort, tuer les gens.
1: Non.
12: La jalousie. C'est pas un péché.
6: La jalousie.
12: C'est pas un péché de tuer quelqu'un.
10: Oui, la jalousie.
1: Un péché capitaux, pas.
10: Ah oui, capitaux.
1: Les sept péchés capitaux. Les vices capitaux.
10: Les commandements.
1: Les péchés capitaux. Ah, oui. Alors, vous m'avez dit l'orgueil, l'avarice, la luxure, l'envie, la gourmandise.
10: La colère.
1: Bravo, monsieur.
6: Ah, il en manque plus qu'un.
10: Je suis un bon chrétien.
1: Il en manque plus qu'un.
6: Alors, le meurtre.
1: Le meurtre, non.
12: Mais non. C'est pas la partouze.
1: Non, j'ai cru.
10: Ah bah non, sinon.
1: Vous étiez pas loin.
12: Je sais que c'est ça.
10: La partie.
12: C'est comment que c'est
10: le pape.
1: La paresse. Bonne réponse, la paresse.
12: Arrêtez. Ah mais là, on fait une émission, c'est sérieux. Là.
1: La modestie, on devrait rajouter la modestie.
12: Non, patron, mais bien cerné.
10: il en sait quelque chose de la paresse.
1: Mais oui, parce que quand même, il y a sept. Vous avez trouvé un sur sept, Toen. C'est pas la peine de raboter tout le public.
12: Bon, j'ai pensé à tous les autres, j'ai dit le dernier.
1: Les autres ont trouvé les six principaux péchés.
12: C'est normal, ils les ont tous. Et moi, j'ai que la paresse, donc je l'ai trouvé.
1: Alors, on a un peu l'orgueil aussi, quand même.
10: L'envie.
1: La colère, parfois. L'avarice, je ne vous connais pas encore assez pour le savoir.
10: Si.
1: La luxure, il paraît aussi.
12: Ouais. Hein. Oh, la luxure. Oh, ouais, qui s'est jamais habillé en Asie dans une cage T'as jamais fait ça?
10: Si, pardon.
12: Ouais, t'as déjà fait ça.
10: Ouais, c'est vrai.
12: C'était pour les 30 ans de Dorothée, je crois.
6: Moi, je comprends pas pourquoi la gourmandise, ça fait partie des défauts comme ça, capitaux.
1: Hein. Ah, bah oui, mais c'est normal, c'est comme ça, c'est un des sept péchés capitaux.
12: La gourmandise.
1: Ce n'est pas tant la gourmandise au sens moderne, peu ou pas du tout péjoratif, qui est blâmée, que la gloutonnerie, pour être précis, chère Valérie.
6: Une notion d'excès, quand même, dans les péchés.
1: Voilà, c'est l'idée de démesure et d'aveuglement. Ça plus loin que la gourmandise encore.
12: Ouais, c'est Pierre Ménès.
1: C'est la gloutonnerie plus que la gourmandise.
12: Et pourtant, on chante qu'on m'en donne l'envie.
1: L'envie.
10: Avoir les yeux plus gros que le ventre, c'est ça.
1: Alors, l'envie, c'est encore autre chose, c'est la tristesse ressentie face
0: à. Tristesse. Que souffriment, que tristesse. Oh, que tristesse. Que souffriment d'un béfica.
12: C'est aussi dur pour vous que pour moi ou pas?
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1: Profite de la présence de monsieur Claudel.
12: Qui a le bac depuis 2 ans.
1: Attention, ça, c'est pas facile, hein, parce que là, moi, j'avoue que je ne connaissais pas le nom de ce poète romain.
12: Oula.
1: Cité, et Dieu sait qu'il aime, évidemment, l'Antiquité. Il s'en sert chaque semaine dans l'hebdomadaire Le Point. Je parle de Christophe Honneau d'Ibio, qui nous conseille cette semaine dans Le Point d'envoyer sur les cartes de vœux, pour ceux qui écrivent encore des cartes de vœux, ou par SMS, si vous n'avez pas encore souhaité la bonne année, d'envoyer ces quelques vers. Alors, je vous les donne, si vous voulez, d'abord en latin. Succensa sacris crepitet bene laurea flamis, homine co felix et sincer anus erit.
12: Sincer anus?
16: Et anus dedans, oui.
1: Ah oui, sincer anus, ça veut dire bonne année.
12: Ah, mais, non, très bien.
1: Et ce qui veut dire en français que le pétillement favorable

0: Non, non, c'est un poète, je vous dis,
1: mais
0: moi,
1: bien
0: perso, j'avais jamais entendu ce nom-là.
2: Ah bon,
0: mais si vous avez lu Le Point, vous saurez répondre à la question, et puis si vous avez un peu de culture...
1: Le Point, c'est un magazine sur le SM, non?
0: Non, non, l'hebdomadaire Le Point. Chaque semaine, Christophe Honaudibio, dans les pages culturelles, a une petite rubrique qui s'appelle La Minute Antique. Bah, il nous rappelle d'abord que c'est Jules César.
3: Jules César, on l'appelait Jules César, il mettait pas de falzard pour qu'on voit ses belles jambes, ses jolies jambes. Ces jambes de superstar. Le grand Jojo.
0: 2024 sera vraiment comme 2023.
2: Alors. Ah, c'est un classique. C'est avant Jésus-Christ.
0: Ah oui, c'est avant Jésus-Christ.
4: Donc c'est un poète obscur, en fait.
0: C'est Jules César qui a lancé la tradition des vœux, en plus. Et voilà pourquoi Christophe Honaudibio cite ce poète romain et ses deux vers. C'est vrai que c'est plutôt joli. Vous pouvez envoyer ces quelques vers.
2: Ça marche pas,
0: c'est sa recommandation. Pensez-y pour vos messages WhatsApp.
4: Le pétillement, là.
2: Oui, je suis sûr qu'il n'y a pas d'écriture intuitive.
0: Succensa sacris crepitet. Bernet Lauréat Flamis, Homine Cofélix et sa sœur Anus Erit. Ouais.
4: Donc c'est pas Horace.
5: Comment on connaît des gens vivants, on va leur écrire en français.
0: C'est
5: plutôt
0: un poète né en 50 avant Jésus-Christ.
4: Évidemment.
0: Dans une famille équestre, ça veut dire
5: De chevaux.
0: Oh, bah oui.
5: On parlait pas de poney, on va encore parler de Gérard.
0: C'était un...
4: C'est pas Catulle, c'est pas...
0: C'est pas Catulle.
3: Est-ce que ça se termine en Hul?
0: Mais ça rime.
2: Échille.
5: Hercule.
3: Hercule.
0: Non, Hercule,
5: si tu recules, si tu recules.
4: Si tu recules.
0: Il était beau et riche.
2: Crésus. Non, Tentacule.
0: C'était un des poètes les plus distingués du siècle d'Auguste.
5: Caligule.
0: Non, mais ça se termine en nul, ça c'est vrai.
2: Calcule.
3: Bidule.
5: Caracule.
0: Mais pas loin.
3: Bridule.
0: Mais c'est pas bidule.
5: Bidule.
2: Badule.
5: Bidule.
3: Badule.
5: Bidule.
2: Non. Badule.
0: Non.
5: Ah, je l'ai. Tibule. Tibule.
0: Tibule.
4: Il est intelligent, oui.
5: C'est pas par rapport à ce que vous avez dit, je l'avais en tête.
0: Pour Adrien Mamel, deuxième question très culturelle. Monsieur Mamel habite Dizy.
5: Madame. Alors c'est une vache.
0: C'est Adrien Mamel. Monsieur Mamel habite dans le...
5: Eh bien, qui le prouve qu'il s'appelle comme ça ?
0: D'ailleurs, dans la Marne. Le 51, c'est la Marne. Et je vais vous parler d'Étienne de Vignolles, dont le surnom était la Hire. Oh. C'est un compagnon de Jeanne d'Arc, hein, Étienne de Vignolles.
3: Il était colérique, donc.
0: Ah oui, bah, vous ne croyez pas si bien
2: non,
0: dire.
2: Non, mais ça peut être une Hire avec un H aussi.
0: C'est avec un H, mais c'est à cause du fait qu'il était colérique qu'on l'a surnommé effectivement la Hire.
5: Pourquoi la Hire? Il était un peu...
3: Ah oui, il était comme nous.
4: Il vaut mieux dire...
5: Mais non, là,
4: il vaut mieux dire...
3: Elle était colère.
2: C'était...
5: Elle était colérique.
3: Elle était colère.
5: Elle était méchante, elle était intenable. Elle était
0: comme la Vignolle.
3: Dans la Vignolle, elle était colère.
5: Elle était délirante.
4: Si je peux me permettre, il faut mieux dire...
3: Qu'est-ce qu'elle a, la Claudel? Elle veut toujours la ramener parce qu'elle est excitée.
4: Je vais faire ma colère. Il vaut mieux dire coléreux que colérique. Même si c'est accepté maintenant, mais colérique, ça rapporte plutôt avec le choléra. C'est facile.
5: Mais qu'est-ce que les casse-couilles, la Claudel?
3: Donc on dit colérique.
2: Avec toi, Laurent, vous voulez bien poser la question?
0: Je ne l'ai pas posée encore, la question.
4: Attends.
5: Pardon.
0: Parce que j'étais en train de l'énoncer quand j'ai été interrompu par ce délire verbal de mes camarades.
4: Allons-y.
0: Étienne de Vignolles, donc, compagnon...
3: La Hire.
0: Compagnon d'armes de Jeanne d'Arc, eh bien, a une troisième possibilité de surnom. Comment peut-on aussi l'appeler, si vous le connaissez bien?
5: La nerveuse.
0: Ah non.
5: La susceptible. La démente.
2: Non, mais c'est un rapport avec ce... Avec
0: non,
2: ça, avec...
0: il est passé à la postérité sous un autre nom encore.
4: Gilles de Rais.
0: Ou plutôt surnom. Non. Ou Gilles de Rais, non.
2: C'est un rapport avec son caractère.
5: Est-ce que c'est un rapport... Avec sa coupe de cheveux.
0: Non,
3: parce que c'est lié à son physique.
0: Non, mais la Hire, ça devrait vous dire quelque chose. Mais il est passé à la postérité sous un autre nom.
5: Moi, personnellement, déjà sous le nom de Étienne de Vignolles, dit la Hire, je le connais pas.
2: Moi,
5: bien.
2: Non, moi aussi.
0: Mais non, justement, vous le connaissez sûrement.
2: Sous l'autre nom.
0: Particulièrement vous, d'ailleurs, Caroline, vous le connaissez sûrement mieux sous son troisième nom.
5: Ah, la grosse.
2: Ah.
6: Non, ça c'est pas gentil.
5: Mais je dis ça au hasard, je propose.
3: Non, alors
5: je
3: moi,
5: je ne même pas que j'allais dire la perdasse, parce que peut-être...
0: Vous allez dire quoi?
5: La perdasse.
0: Mais vous rapprochez.
5: Parce que ça rapporte que poker.
4: Le nom d'un valet de cartes.
0: Et donc c'est...
2: Le valet de cœur. On a déjà tous fait, hein.
5: C'est le valet de carreau.
2: De cœur.
3: Mais non, mais il y a un nom.
4: Ils ont des noms, les valets.
3: Il y a un nom sur le valet.
0: C'est Lahir, son nom.
3: Lahir.
0: C'est Lahir.
3: C'est écrit, alors.
0: Et c'est le valet de cœur.
2: Voilà.
0: Bonne réponse collective.
2: Non, c'est moi.
7: Elles ont dit autre chose.
5: Excusez-moi, avec la perdasse, je vous ai bien aidé.
0: Bien sûr, mais c'est parfois écrit.

0: sur certains jeux les vrais noms. C'est le valet de cœur dans un jeu de cartes. C'est un truc pour tricher aux cartes, ça d'ailleurs.
1: Pourquoi ?
0: Parce que bah, si jamais, vous jouez avec quelqu'un, vous dites Étienne de Vignol, tu te souviens ? Et hop, ça veut dire valet de cœur.
2: On peut être plus subtil, on peut dire oh là là, je suis colère. Et la colère, la hire.
3: Oui, mais toi, t'es tout le temps en colère, on peut pas comprendre si tu triches.
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0: Bon, il serait peut-être temps de briller, Christine Bravo, parce que...
2: Ouais.
5: Bah, mais c'est bronzé déjà, c'est bon.
0: Il y a quand même votre petit-fils qui est dans la salle.
2: C'est pas mon petit-fils.
0: Ah bah si.
2: Ah bah si. C'est le fils de mon fils.
0: quel âge il a, Edo ?
2: Je ne sais pas quel âge il a, ni comment il s'appelle. Comment tu t'appelles ?
6: Elle est gentille, mamie Cruella.
0: C'est la première fois que je vois, je suis impressionné de voir un de vos petits-enfants vivant quand il est arrivé. Parce que ça fait des années que vous m'annoncez leur mort à tous.
2: Mais j'ai jamais... Mais c'est...
0: À chaque fois, vous me dites qu'il y en a un qui est en train de mourir. Je vous jure.
7: Lui, il a eu trois opérations à cœur ouvert.
0: Hein. Il a l'air de bien aller, il est mignon comme un cœur. Non, franchement, alors...
2: T'es sympa.
6: Il était content que ta grand-mère se soit
2: une. T'es sympa.
0: Comment il s'appelle votre petit-fils ?
2: Eh ben je m'en rappelle plus, dis donc. Oh non.
5: C'est du second degré. Oh
2: là, il s'appelle Il s'appelle Felipe. Voilà.
0: C'est
2: Felipe,
0: pas vrai.
2: C'est espagnol.
0: Felipe.
2: Comme le roi d'Espagne.
0: Ça, tombe bien. J'ai une question sur le roi d'Espagne. Juan Carlos qui est en exil. Vous
2: à Abu Dhabi.
0: Ah ben exactement. Il est
8: à. Il a plus rien à se mettre.
0: Vous aussi, vous êtes à Abu Dhabi. Hein.
9: Non, mais Christine, elle les met sur la tête.
0: L'exil forcé et doré de l'ancien roi d'Espagne, Juan Carlos, c'est un titre du Figaro aujourd'hui. L'ex-monarque qui a fui d'éventuelles poursuites judiciaires il y a un an, nous explique Mathieu de Taillac dans le Figaro, aurait une retraite bien dorée là-bas à Abu Dhabi, vous avez raison. Mais il aimerait tout de même pouvoir revoir son palais royal, maison royale qui s'appelle comment ?
2: La Zarzuela.
0: Pardon ?
2: La Zarzuela.
0: La Zarzuela. Bonne réponse de Christine Bravo.
2: Et c'est pas l'Escurial du tout.
8: La Zarzuela, c'est un nom de plat espagnol.
0: La Zarzuela, c'est ça ?
2: C'est la paella avec au poisson.
8: Voilà, c'est ça, la Zarzuela.
2: Ouais,
8: mais... Merkel, elle habite choucroute.
0: Ah ben, faites bien de parler de Mme Merkel, parce que c'est la question suivante pour René Scherer, qui habite Lingolsheim, dans le Bas-Rhin. La chancelière, vous savez, est résignée à soutenir son futur successeur qui a un peu de mal dans les sondages actuellement. Hein, elle va passer la main, Mme Merkel. Et pouvez-vous me dire, depuis le temps qu'elle est là, quel est le nom du parti d'Angela Merkel ?
5: CDU. CDU, le parti démocrate.
0: Oui. Le parti CDU. Excellente réponse.
7: Christliche, démocratische, union.
0: Ah, vous parlez allemand aussi?
9: Il est en AVC, là.
6: Il maîtrise toutes les langues.
0: Elle nous manquera, Mme Merkel, quand même.
8: Ah oui, dis donc. Hein.
0: Vous, non, mais c'est pas vous lui ressemblez beaucoup.
8: Oh, non. Je ressemble à Merkel, je ressemble à Mme Soleil, à Merkel. Dis donc, je suis bobin, quand même.
0: Elle va vous manquer, donc, Mme Merkel,
8: beaucoup,
0: M. Mabille.
8: Vous avez une question, Laurent?
0: Vous voulez que je passe à autre chose, j'ai l'impression.
8: Oui, passez.
0: Bah, alors voilà, passez une question très facile pour monsieur François Jabouille qui habite Lyon. Et c'est dimanche prochain que le monde entier regardera le numéro 30. Mais de quoi s'agit-il ?
5: Kaboul Express ?
7: Messi, c'est Messi.
0: Lionel Messi, c'est le numéro du maillot de Lionel Messi, le numéro 30. Bonne réponse de Laurent Baffi.
6: J'ai répondu à une question de foot, je n'y crois pas.
2: Et moi, si j'avais les moyens, j'offrirais à mon petit-fils, on en a parlé ce matin dans le taxi, je lui achèterais le maillot numéro 30, mais comme que je lui ai dit ce matin, il est au moins à 120 balles et il est très très cher parce qu'on n'est pas loin de la boutique du PSG.
1: Et la concierge qui doit tricoter des pulls ne peut pas les faire.
8: Fabriqué par des gosses qui sont plus jeunes que ton petit-fils.
2: Mais oui, et j'ai pas de petit-fils. Et donc.
0: Bon, enfin, avec ce que vous gagnez ici, vous pouvez quand même bien payer à ce gamin un maillot. Tu vas l'avoir, ton maillot.
2: Bah, je suis moins payé que le prix d'un maillot, donc.
7: Matheuse.
2: Et si on retire les 30 balles de taxi aller-retour, il ne reste plus rien.
9: Mais Christine fait Danse avec les stars.
2: Alors là, j'ai refusé.
9: Bah oui, parce qu'on nous aurait confondu, ma pauvre. Non.
1: Philippe, Philippe. Si Jean-Phi t'offre le maillot, tu refuses.
0: Allez, une question géographique. On parle beaucoup de la Crimée aujourd'hui dans l'actualité. C'est une question pour Virginie Gresset qui habite Bethlange en Moselle. Pouvez-vous me citer les deux principales villes du littoral de la Crimée?
5: Yalta.
0: Yalta et?
5: Yalta et Kazan.
0: Non.
7: Et Yalta?
1: Vladivostok?
0: Non.
8: Quel bonheur de voir trébucher. Non, quel bonheur. Continue, Paul.
5: Monsieur Salacrou, veuillez vous taire.
0: Yalta et?
5: Oui, mais.
1: Sébastopol?
0: Sébastopol, Yalta et Sébastopol. Bonne réponse de Paul El Karat et de Laurent Baffy. Une autre question pour Charles Roth qui habite Crisol. Crisol, c'est dans l'Oise. Quelle célèbre marque fut créée grâce au chimiste Franz Greter qui donna à cette marque le nom du lieu où il obtint un coup de soleil en 1938 ?
8: Ambre solaire ?
0: Non.
8: Ça sert à quoi ce produit?
0: Ben justement, ça a un lien avec les coups de soleil, oui.
1: Nivea. Ah. Cochiente.
0: Non plus, non.
5: Richard Cochiente.
0: Ce chimiste, Franz Greter, est en vacances en 1938. Bon, il fait quelque chose de spécial ce jour-là. Et effectivement, il est victime d'un coup de soleil. Et ça lui donne l'idée de lancer une marque qui va porter le nom du lieu où il se trouve.
8: Ray-Ban.
0: Ray-Ban, non.
2: Est-ce que c'est un rapport direct avec un effet sur la peau?
0: Bien sûr.
9: C'est une marque de cosmétique.
7: Est-ce que cette marque, et c'est une marque de cosmétiques, donc, elle fait d'autres produits que des produits
0: solaires? Et c'est surtout un lieu géographique, puisque c'est là où il se trouvait. Oui.
1: Est-ce que ce lieu est en Europe?
0: En Europe,
8: non.
0: Oui.
7: Ah,
0: c'est à cheval entre, c'est dans les Alpes.
1: Paume?
0: Non. C'est pas loin de la Suisse, de l'Autriche.
8: Chamonix?
0: Non.
5: Courmayeur?
1: Est-ce que c'est une station de ski?
0: Alors, une station, c'est pas tout à fait une station.
8: Saint-Gervais?
0: Non. Mais c'est une marque très connue.
7: Chambéry, non. Mont-Blanc.
0: Quoi, Mont-Blanc?
7: Ah non, c'est de la crème dessert, ça.
8: Le stylo.
9: Alors, je tente un Danesse.
0: Non, mais vous vous rapprochez quand même.
7: Ah, voyez.
0: Brévent, non.
1: Gervais.
0: Non.
2: Non, mais cherchons, est-ce que ça se vend en Monoprix?
0: Oh, ça se vend dans
7: partout.
2: De nombreux magasins. Ou seulement magasins. Dans des...
8: Mer de glace.
0: Non, mais...
2: Dans des pharmacies.
0: Réfléchissez, ce monsieur, Franz Greter, il a un coup de soleil en 1938, il se trouve à un endroit, un lieu géographique, et il va prendre le nom de ce lieu géographique.
2: À pic.
0: Non.
1: Est-ce que c'est une montagne?
0: Alors oui, c'est un massif.
8: Pise.
0: Un sommet des Alpes, même.
8: Pisewin.
0: Pisebuin.
7: Ah oui.
0: Bonne réponse de Bernard Mabille.
8: Je me suis dit, ça ne doit pas être ça.
0: Eh oui, c'est Pisebuin. Pisebuin, qui veut dire pic du bœuf, d'ailleurs, qui est un sommet des Alpes à 3312 mètres d'altitude. Et ce jour-là, ce chimiste, Franz Greter, faisait l'ascension du sommet du Pisebuin quand il a eu un coup de soleil. Ça lui a donné l'idée de la crème solaire qu'on peut acheter.
7: Très bon produit.
0: Ah oui, c'est vrai.
7: Ah oui, ils sont un peu chers, mais très très bon produit. Elles font même des crèmes solaires qui vous teintent la peau avant qu'il repigmente. Alors, un bronzage doré, très très beau. Ah oui. Voilà.
1: Vous avez lancé l'esthéticienne, vous êtes content?
8: Ça soigne les crevasses.
7: À pas confondre avec Pisgouin, c'est pas pareil.
0: Ça, c'est le dernier examen de votre sœur.
7: Exactement. C'est une affection urinaire.
0: Je vous trouve, à part monsieur Baffy qui était très bronzé, les autres, je vous trouve tous un peu palichons.
8: En Bretagne.
2: C'est ça.
5: Bah, non.
0: Et vous, alors, vous bronzez pas, Lola?
9: Ah, bah non, moi j'ai une peau qui prend le coup de soleil, donc je créerai beaucoup de marques avec beaucoup de noms de villes.
1: Le temps qu'à mettre de la crème, le soleil est couché.
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0: Alors, je dois dire...
11: Mais alors, pardon, pourquoi il est coiffé comme Chantal Goya?
0: Ou Mireille Mathieu, je sais pas.
12: Ou c'est... Ringo Starr, les amateurs de rock'n'roll, ils reconnaîtront la référence à mon idole.
11: La moustache, c'est plus Mireille Mathieu.
12: Non, je tiens à dire que c'est parce que c'est mon comeback dans les grosses têtes, alors il fallait faire un peu comme à la rentrée, on fait la nouvelle coupe de cheveux, et c'est pour Laurent que j'ai fait cette petite coupette.
13: Mais là, c'est assez réussi.
12: C'est une frange pour les auditeurs qui nous verraient pas, en fait.
14: Mais moi, je trouve que ça le rajeunit, cette coupe de cheveux.
12: Et ça m'embellit aussi, me disent mes proches.
0: Ça, non.
12: Merci,
0: mon pauvre Esteban.
12: Oh là là.
0: J'avais oublié que vous pouviez être un souffre-douleur parfait.
12: Mais pas du tout. D'ailleurs, je reviens de la chasse aux Rasponchus avec mon beau-père.
0: Il faudrait que je revienne à son imitation. J'arrive plus à le faire. Comment?
12: Mais vous avez jamais réussi à le faire.
15: Mais vous avez jamais réussi à le faire.
12: Oh là là. Je sais pourquoi j'ai boycotté cette émission clivante pendant 2 ans.
11: Non, mais c'est Homer Simpson.
12: Mais non, pas du tout. C'est ma voix.
15: Mais pas du tout, toi, de neuf.
12: C'est la voix d'Esteban.
11: C'est Homer Simpson.
15: Homage.
13: Mais c'est une très belle voix.
12: Eh ben merci Christine, enfin des gens respectueux et respectables.
0: Allez, première citation si vous voulez bien pour Anthony Pouzel qui habite le Valois-Perret, qui a dit « Dieu, il y a longtemps que j'ai fait une croix dessus. »
12: Laurie, bien sûr.
13: Est-ce que ça serait des proches qui a dit ça?
0: Non, c'est pas des proches, mais
13: c'est pas loin.
0: Quelqu'un qui a travaillé beaucoup avec
13: Daniel Prévost.
0: Daniel Prévost, bonne réponse de Christophe Beaugrand, aidé par Liane Folli. Une citation maintenant pour madame Daniela Diora, quelqu'un qu'on a rarement cité.
16: Moi, ce que j'aime chez Daniela, c'est que l'on peut s'y mettre à trois. Il y a toujours de la place pour les copains qui passent.
0: C'était Elmer Footbeat, ça.
11: Exact, Elmer Footbeat.
0: La chanson d'Elmer Footbeat. Rien à voir avec la citation.
11: On embrasse Daniela.
0: Citation qui nous vient d'Hollywood, donc c'est quelqu'un qu'on a rarement cité. De temps en temps, on la cite.
13: Donc, c'est une dame.
0: C'est une dame, effectivement. Elle a dit, la carrière d'acteur de Sylvester Stallone est un plus grand mystère que la mort subite du nourrisson.
11: Oh la vache. Joan Rivers?
0: Non, pas Joan Rivers.
12: Mélanie Griffith, Laurent.
0: Non plus.
13: C'est une actrice?
0: Alors, actrice, humoriste, chanteuse.
11: Oula! Bette Midler.
0: Bette Midler, bonne réponse de Monsieur Beaugrand. Tiens, à propos de la religion, voici celle-ci de citation, et c'est à destination de Madame Huette, Alexia Huette, qui habite Jouer-les-Tours, qui a dit, en gros, les religions sont toutes les mêmes. Une grosse part de culpabilité et différentes dates de vacances.
12: Ah, c'est du
13: français,
12: guiterie,
13: c'est français.
0: C'est français, ça vient des grosses têtes, d'ailleurs.
11: Ah. Pierre Benichou.
0: Pas Jean-Yann, mais l'autre.
11: Carlo.
0: Jacques Martin. Jacques Martin, bonne réponse. La suivante, pour Aline Henry, qui habite Nantes, la voici, je l'ai retrouvée, la citation, qui a dit « Jamais je n'avais vu rayonner autant d'intelligence autour de moi, sauf peut-être le jour où je me suis trouvé tout seul dans la grande galerie des glaces à Versailles. »
13: François Bayrou.
0: Ah non, pas quand même.
11: C'est quelqu'un qui se la pétait un petit peu.
12: Oui, qui s'aime beaucoup.
0: Mais qui faisait de la politique, ça c'est vrai. Un diplomate.
12: Plutôt gauche ou droite, Monsieur Ruquier?
0: Américain. Alors, c'est qu'aux États-Unis, il n'y a pas de gauche, il n'y a pas de droite.
12: Plutôt démocrate.
0: Comment vous dites?
17: Henri Kissinger.
0: Henri Kissinger. Bonne réponse d'Olivier Bellamy.
12: Mais c'est qui, Singer? Oh, excellente blague de Esteban.
0: Non, alors écoutez, laissez-nous juger nous-mêmes de l'excellence de vos blagues, et celle-ci nous rappelle pourquoi vous n'êtes pas venu depuis longtemps.
12: Ouais, je savais, j'ai tendu cette perche pour me faire taper par un bâton.
15: J'aurais vraiment pas dû venir.
0: Pour Madame Brigitte Lacaille, qui habite Vionville, qui a dit « Je cherche un associé pour ouvrir un magasin, j'ai déjà le pied de biche et les cagoules.
11: » Ça, c'est
13: un
11: français.
13: Malfaiteur.
11: Ça, c'est français.
0: C'est français.
11: Ah, Olivier de Benoît.
0: C'est quelqu'un, d'ailleurs, la cagoule lui irait bien, il faut bien dire. Pardon à lui de dire
17: parce
0: ça.
17: Parce qu'il est moche.
11: Oh, y en a
13: c'est Michael Youn. Parce qu'il est chaud. Michael Youn. C'est Boudère.
0: Boudère, bonne réponse.
11: Oh, c'est horrible. Vous devriez avoir honte.
0: Alors, ce qui est horrible, c'est pas l'indice que j'ai donné. Ce qui est horrible, c'est que Valérie ait trouvé.
11: Oh. Il est génial, Boudère, on l'adore.
12: On l'adore.
0: Il est drôle, Boudère. Très, très drôle.
11: Il est très drôle.
0: Et d'ailleurs, la preuve, cette citation est très amusante. Je cherche un associé pour ouvrir un magasin. J'ai déjà le pied de biche et les cagoules. Pour Charlie Chomy, la dernière citation du jour, avant de passer aux questions sur l'actualité, qui a dit à Hollywood, les mariages sont si éphémères qu'à la sortie de l'église, on jette du riz à cuisson rapide.
17: Woody Allen. Allen.
0: Non, non,
14: non, c'est un Français qui
12: c'est l'oncle Ben.
0: Non,
14: c'est un Américain.
0: Un Américain.
12: Qui fait du talk show.
0: Producteur de cinéma.
12: Eddie Murphy.
0: Non, non, Os. Non. Il est parfois avec Robert De Niro dans des films très drôles.
18: Ah, oui, mince. Ah, oh, je vois
17: ah,
18: sa tête.
17: Ah oui, Ben Stiller.
0: Ben Stiller. Ben Stiller. Bonne réponse de Valérie Mérès.
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0: Ah oui, vous ne connaissez pas encore tout le monde, monsieur Vizorek.
18: Et
0: vous
18: avez entendu. J'en étais bien heureux.

0: Vous avez entendu parler de Johan Rioux déjà?
1: J'ai déjà entendu parler de Johan Rioux, ce qui est encore pire, mais...
2: mais oui, il a été commentateur de foot en Belgique.
1: Mais oui,
2: on est. Il a commenté, on a le même métier, en fait, ça qui est génial.
1: Si, j'ai commencé
3: mais
1: dans
3: pas le même avenir.
4: Les gens, en général, les gens qui connaissent le mieux Johan Rioux sont des psychiatres.
2: Mais aujourd'hui, vous avez fait un truc vraiment par paire aujourd'hui.
0: C'est-à-dire?
2: Alors, on a deux Christine.
5: Ah non, je suis pas une paire. On a...
0: à deux Christine, deux gros. Ouais,
2: non.
0: Deux Belges.
2: On a... Oui, vous avez deviné, c'est ce que vous vouliez faire. On a deux anciennes stars des années 80 et 90 de la télé. On a deux commentateurs de foot.
5: C'est qui les anciennes stars?
2: Christine et Christine. On a le même cerveau, Laurent, parce que j'ai vraiment pensé à ça. Je me suis dit, mais
3: pas Ariel,
0: il a le même cerveau. Ne le dites pas à BFM. Vous croyez que je pense à tout ça, mon pauvre Rio? Non, on regarde qui est libre, les agendas, on essaie de créer un équilibre, des gens drôles, des gens cultivés, des couillons, des têtes de turc. Vous êtes dans la catégorie couillons, têtes de turc. Mais qui parle? Alors, j'ai besoin de gens qui meublent, vous savez, dans cette émission. Alors, il y en a qui meublent avec élégance, comme Monsieur Wiesmann, par exemple.
4: Écoutez, moi, j'ai fait une formation de décorateur, je meuble très très bien.
0: Il y a ceux qui meublent en racontant n'importe quoi, comme vous, monsieur Rioux, voyez-vous. Et puis, il y a les autres.
2: Mais est-ce que vous connaissez les deux Belges? Vous vous connaissez Christine
1: moi,
2: et Alex?
1: Je connais Christine. Qui ne connaît pas Christine?
3: Et qui ne connaît pas Alex?
1: Vous êtes trompé, ma bloc.
4: Mais vous vous êtes jamais
0: elle
4: croisé.
0: Elle a bien fait de retenir le prénom parce qu'elle n'avait pas le nom, dis donc. Et vous, monsieur Wiesmann, qu'avez-vous fait de vos vacances? Car nous ne nous sommes pas vus depuis...
4: Écoutez, j'étais dans un pays très singulier qui s'appelle l'Albanie, où il y a 200 000 bunkers. Donc, il est probable que s'il y a une guerre nucléaire grâce à un grand dictateur Enver Hoxha qui a dirigé l'Albanie pendant 40 ans, eh bien, les Albanais seront les seuls survivants. Et c'est des gens très sympathiques, des physiques un peu à la Bernard Mabille.
5: Oui, vous avez dit en coulisses, ils sont tous moches.
4: J'ai dit ça parce que je vais en vacances pour me reposer. Et quand vous avez un type qui a fait 4 heures de fitness, qui passe devant vous avec sa nana qui sort de Beverly Hills, ben c'est pas reposant. Donc je suis allé dans un pays de moches, c'est tout.
0: Oui, c'est vrai, ben c'est pareil, il fait jamais à Mykonos, vous voyez.
4: Ah oui, vaut mieux pas.
0: Une première citation pour monsieur Verdun, tiens, qui habite Marseille, et non pas inversement. Il habite dans les Bouches-du-Rhône, monsieur Verdun, il espère un premier chèque RTL. Il a peu de chance, hein. C'est une première citation assez facile, qui a dit « Zorro, visuellement, c'est le pape en négatif ».
5: Il est mort ?
0: Ah non, il est vivant. Il était encore
6: des
0: là
6: Français,
0: hier.
6: Des Français ? Gueluc !
0: Philippe Gueluc, oui. Bonne réponse de Bernard Mabille. Une citation maintenant pour monsieur Pignol, qui habite...
2: C'est un ami.
1: C'est bien parti. C'est bien.
2: Je l'ai rencontré ce matin.
0: Alors pour monsieur Germain Pignol, qui habite Massa dans l'Ariège, qui a dit au pays de Bocuse, McDonald's m'apparaît comme le moins utile des travailleurs immigrés.
4: Waouh!
3: Philippe Bouvard?
0: Non, mais on n'est pas loin!
2: Jacques Martin!
0: On est de cette génération.
5: C'est Sim!
0: Pas Jacques Martin, c'est pas Sim.
6: Jean-Yann.
0: C'est quelqu'un qui n'aime pas, vous l'aurez compris, la restauration rapide.
5: Bénichou!
0: Non.
6: Mais il vit toujours?
0: Il vit toujours.
5: Et il vit beaucoup.
0: Et quand vous saurez qu'il est né à Lyon.
5: Bah, est-ce qu'il vit debout?
2: Laurent Girard.
3: Bernard Pivot,
0: bonne réponse de Christine O'Krent. C'est Bernard Pivot. Une autre citation, et cette fois, ce sera pour Virginie. Qui a fait...
2: C'est Christine.
4: Alors, en fait... Non, c'est le pâteau cher, là. Comment il s'appelle?
5: Je me lâche à Paris, parce qu'en Corse, si je fais ça, je me fais tirer dessus.
1: Tu vous prêtes pour un sanglier?
6: Tu fais ça,
4: ah ben oui.
5: C'est la saison finis, de la chasse.
4: Tu finis sur le capot avant de la bagnole.
0: Ouais. Franchement, madame Bravo, c'est pas très agréable pour nos auditeurs de vous entendre.
5: Si, ça leur rappelle... leur jeunesse, quand ils me regardaient à froufrou. Si, moi, ah bah, les gens aiment beaucoup.
0: Mais vous faisiez déjà ça dans froufrou.
5: J'ai toujours fait ça.
6: T'as toujours été distingué.
0: Une dernière citation avant qu'on passe aux choses sérieuses pour Stéphanie Fargy. Attention, plus difficile, cette citation plus culturelle. Stéphanie Fargy habite Metz en Moselle, qui a dit « S'il ne se passe rien, écrivez-le pour le dire.
1: Oh, c'est beau.
2: Un intellectuel?
0: Alors,
6: oui.
1: Samuel Beckett.
0: À l'époque, ce mot n'existait pas, voyez-vous.
6: Mao Tse-Tung.
0: Non, on n'est pas du tout en Asie. On est plutôt
5: en Rome.
0: Dans l'Antiquité romaine, bien sûr.
6: Cicéron.
0: Bonne réponse de Bernard Mabille. C'est Cicéron.
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0: Question musicale que j'avais réservée pour Olivier Bellamy, il n'est pas là aujourd'hui.
6: Mais je peux l'imiter.
0: Ça aurait été. Ah, mais vous faites Jean-Fi pareil que Bellamy.
9: Non,
10: Bellamy, c'est.
9: Qu'est-ce que t'es pas fait en accent,
10: c'est pas fait en imitation. Oui.
11: Mais c'est... on dirait qu'il tremble un peu quand
0: c'est très, très mauvais, Boubli.
10: Attendez, j'essaie de. Mais il faut que je relavoie de. Oh.
9: On dirait Balladur.
11: Un mix entre Balladur et Giscard.
10: Ouais, je suis très mauvais.
0: Mais c'est pathétique.
10: Oh bon.
9: On dirait Roselyne Bachelot.
0: En tout cas, il est évident qu'Olivier Bellamy aurait répondu tout de suite à cette question. Voilà pourquoi je préfère la poser en son absence. Comment appelle-t-on un point placé au-dessus d'une note de musique?
12: Quand on a un point sur une note, si mes souvenirs de leçons de piano sont exacts, ça veut dire qu'on doit rester plus longtemps appuyé sur la note.
0: Oui, il y a de ça, effectivement. Et comment on appelle ça?
2: Un demi-ton.
0: Non. C'est pas tout à fait ce que vous avez dit, hein, Caroline.
11: Alors, ça veut dire quoi? Ça veut dire quoi?
0: Ça veut dire qu'en fait, il y aura des suspensions entre les différentes notes.
9: Oui! Staccato!
0: Pardon?
9: Staccato!
0: Staccato!
10: Oui!
0: Bonne réponse de Caroline Diamant.
10: Bravo.
0: Ça, c'est bien. Il faut dire que Caroline a été pianiste, il faut le rappeler quand même.
9: Pianiste, danseuse étoile, enfin presque.
12: Non mais j'ai eu la chance de prendre des cours de piano, des cours de danse classique. Oui, j'ai été gâtée enfant par mes parents.
6: Elle a été ragondin à l'Opéra de Paris.
0: Un staccato, c'est effectivement le petit point qu'on voit au-dessus d'un autre. Vous aussi, vous jouez du piano, Isabelle, vous auriez pu répondre à un staccato.
13: Ça ne me revenait pas.
9: Je pensais que le point, il était en dessous.
10: Oh là.
9: De la note, le staccato, oh, pas au-dessus.
11: T'as déjà fait du piano?
9: Oui, et le violon aussi.
11: Oui, mais ça n'a rien à voir.
9: C'est trop mal. Non, si, les notes.
10: Laurent, vivement le bouillon.
11: Est-ce que quelqu'un aurait une marmite dans le public?
9: Une grosse. Nous organisons une aquamation. Nous faisons une levée de fonds.
10: Je paye pour le sobuco, moi.
11: Est-ce qu'on a le droit de faire une aquamation contre l'avis de la principale intéressée?
0: Il faut rappeler à nos auditeurs qui nous rejoindraient que Dari Boudboul, tout à l'heure, a dit qu'elle ne voulait pas être enterrée. Elle ne voulait pas une crémation. Elle voulait une
9: aquamation, ça existe.
0: Pas une acclamation.
10: Ah,
0: hein.
10: Non.
0: Une aquamation, c'est-à-dire qu'on va pas la brûler.
2: On va la bouillir.
0: On va la bouillir dans de l'eau parce que c'est plus écolo, hein, c'est bien ça.
2: Non, c'est pas ça, ça nourrit 12 personnes.
9: Et la chaleur viendra de l'eau bouillante.
11: Oui, bah donc on va te bouillir.
0: On pourra mettre un bouillon cube pour l'odeur.
10: C'est une soupe faux, quoi.
0: Mais non, mais c'est... Est-ce qu'on pourra aller dedans péter pour faire un jacuzzi?
9: Ah oui.
10: Moi, je suis Prams.
12: C'est dommage de gâcher une aussi belle réponse par d'aussi grosses bêtises.
9: Oui, alors...
0: Elle a raison, Caroline. Restons dans la musique, ou plutôt dans la chanson. Pour Evelyne Thébault, qui habite Fécamp, on va rendre hommage à un chanteur, acteur français, qui s'appelait Jean Stout. Il est mort il y a 13 ans, on va me dire, il est peu connu.
11: Jean Stout?
0: Jean Stout.
11: Il devait être connu sous un autre nom, quand même.
0: Bah, écoutez, non.
9: Ah, bon
11: c'est son nom de star, allez. C'est Jean Stout?
0: Oui, parce qu'il sort...
11: Il y a des gens qui ont des posters de Jean Stout chez eux. Il avait un fan club.
0: Bah, écoutez, quand vous aurez la carrière de Jean Stout...
11: Ah, bah non, mais je me moque pas.
0: Vous reviendrez.
11: Je me moque.
10: Exactement.
11: Pas.
2: Et il est mort.
0: Ouais. Ah, il est mort il y a 13 ans, Jean Stout.
11: Ah oui, il était jeune.
2: On en a très peu parlé. Hein.
0: Je l'ai trouvé dans. Ben, on a eu tort.
11: Ah, oui.
0: Je l'ai trouvé. Moi, c'est comme ça, je suis un homme curieux.
11: C'est
0: et
11: vrai.
0: Dans l'éphéméride du jour, j'ai vu.
11: Jean Stout.
0: Mort le 10 avril 2012, il y a donc 13 ans, de Jean Stout. Je me suis dit, tiens, c'est qui Jean Stout?
11: Ben oui.
10: Et bonne question.
0: Et ben, je peux vous dire, de son vrai nom, il s'appelait André Jean Destoué. Et.
11: Oh, il aurait dû garder, hein.
10: Franchement, c'est puis, pas pire en tout cas.
0: Et puis il a préféré Jean Stout, il est mort à 78 ans.
11: Ah oui.
0: Il a eu une très belle vie.
10: Exactement, et lui il a peut-être pas présenté Secret Story, voilà.
0: Et je peux même vous dire qu'il a interprété en français une chanson que tout le monde connaît. On va l'écouter évidemment quand vous aurez retrouvé, non pas son nom je vous l'ai donné.
11: Jean
0: mais,
11: Stout.
0: Mais la chanson.
11: La danse des canards.
0: La chanson qu'on connaît tous, interprétée par Jean Stout.
12: Vous dites, il l'a chantant français, ce qui veut dire qu'il n'était pas français au départ.
0: Ah, lui est français, absolument.
2: La chanson était américaine.
0: La chanson, en revanche, n'était pas en version française au départ. Lui, il a chanté la version française.
11: Et ça a été un tube.
0: Ah, c'est plus qu'un tube. C'est une chanson que tout le monde connaît.
11: Est-ce que c'est quelque chose qui date des années 60?
0: C'est en 1968.
11: Et la version française aussi?
0: Ah bah oui, bien sûr.
11: Ça s'est fait dans la foulée.
0: À peu près en même temps. D'accord. Oui.
12: Quand j'entends siffler le train.
11: Ah, avec l'accent allemand. Ça, oui. Alors, ouais. Les trains et l'accent allemand, ça rappelle des souvenirs quand même. T'as beaucoup d'humour.
4: C'est d'un goût.
12: Ah, quand j'entends siffler les trains, ah,
4: je verrai plus mes cousins.
0: Quelle horreur. C'est quelle horreur.
11: Mais ça, c'est horrible.
12: Mais je ne sais pas.
0: Oh, qu'est-ce qui vous a pris, Caroline?
12: Je ne sais pas. Quelqu'un s'est emparé de moi.
0: J'en stoute, en tout cas.
11: J'en stoute.
13: C'est une chanson, une vraie chanson, ou est-ce que c'est une chanson rengaine ou une chanson de film?
0: Ah, c'est une chanson de film, oui, ça c'est vrai.
4: Le soleil brille?
0: Le soleil brille, non.
4: Est-ce que c'était une comédie?
0: Oh, c'était une comédie, oui. C'est
11: pour les enfants.
0: Un film joyeux pour les parents et les enfants.
11: Pour la famille.
4: C'est pas... c'est ça?
13: Mary Poppins.
12: Oui. Je crois que je l'ai.
0: Allez-y.
12: Do you Saint-Tropez?
0: Ah non, non.
4: C'était chanté par une femme.
0: Ça, c'était en français, hein, do Saint-Tropez.
12: Mais c'était peut-être une traduction de Do you Saint-Tropez.
0: Mais ils sont fous.
11: Alors Laurent, est-ce que c'était un dessin animé?
0: Oui.
4: C'était un Walt Disney.
0: Est-ce que c'est un Walt Disney?
4: Mary Poppins.
0: Mary Poppins.
12: Un jour mon prince viendra.
4: Les Aristochats.
0: Non.
12: Non.
13: On Belly Crochard.
12: Ouais.
11: Le livre de la jungle.
12: Il est trop beau pour être heureux.
11: Mais non.
4: Ah ouais.
11: Il
4: va nous.
11: Il en faut
0: pas. Bonne réponse de Caroline Diamant.
11: Alors c'est pas il fait trop beau, c'est il en faut peu.
12: Oui. Mais je sais pas ce que j'ai.
11: Et pourquoi tu fais ça avec l'accent antillais?
13: Ça, c'est à cause de Max.
10: Non, c'était limite raciste.
12: Il en faut pour être heureux. Vraiment trop peu pour être heureux.
10: Il faut se satisfaire.
0: Vous permettez qu'on entende Jean Stout.
11: Oh oui.
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0: Bah pour être heureux, revenez après 17h, les grosses têtes sont avec vous jusqu'à 18h.
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0: Quel est le premier artiste, puisque c'est un anniversaire aujourd'hui, 24 mars, ça s'est passé le 24 mars 1902, quel est le premier artiste à avoir enregistré ses chansons sur phonographe?
10: Donc c'est avant-guerre. Hein.
0: Ah oui, 1906, ça je peux pas faire mieux.
10: Je participe avec mes compétences.
13: C'est un chanteur d'opéra.
11: Caruso.
13: C'est un chanteur d'opéra.
0: Vous avez dit
4: Caruso.
0: Caruso, oh, bonne réponse.
10: Waouh.
0: D'Alex Vivorek. Waouh. Il s'appelait Enrico Caruso.
10: C'est vrai. Ah, ça fait plaisir vraiment. Si je peux revenir dans la course. Vraiment.
0: Comment ça va, Enrico, depuis ses boules puantes?
10: Il ne me... Vous m'aurez pas, je suis solide.
0: Moi, je me suis demandé.
10: Il y a 50% sur les t-shirts à l'entrée du spectacle.
0: Je me suis demandé s'il y avait vraiment des boules puantes, parce que vu que j'ai vu quand même Hugo Frey, Chantal Latsou,
11: Éric Zemmour.
0: La moyenne d'âge était quand même de 98 ans. On sait qu'à cet âge-là, on commence à se lâcher à cet âge-là. Il faut nous apporter des preuves, des boules puantes, vous êtes d'accord?
11: Il y avait surtout Éric Zemmour et Sarah Knafo.
0: Ah oui, en plus.
11: Ah ouais. Bah, c'est ça. Ça en fait d'autres.
10: Et on les embrasse.
11: Voilà, bien
10: sûr. On embrasse tous les partis politiques.
0: Enrico, il aime tout le monde.
10: Mais bien sûr,
0: Enrico, on est tous frères. Hitler et moi, on est frères.
10: Bien sûr, on est là pour... On est là pour rassembler Laurent Ruquier.
0: Enrico Caruso.
19: Il n'y a pas d'ethnie, on est tous ensemble, vraiment.
0: Mais oui, regardez, regardez, regardez ici.
20: Regarde, c'est un panel de société, là.
19: Bien sûr.
20: Il y a un juif, il y a
13: un juif, c'est moi aussi.
20: Un belge et trois femmes.
0: Enrico Caruso. Un ténor italien né à Naples en 1873, mort en 1921. Et c'est le premier qui a gravé sa voix sur des cylindres de cire. On appelait ça comme ça à l'époque. Et c'est comme ça qu'il est devenu une énorme vedette à travers le monde. Parce que c'est le premier qu'on a pu commencer à écouter chez soi. Les gens achetaient un phonographe. Et qu'est-ce qu'il y a? Il n'y a pas 10 000 artistes qui avaient enregistré.
13: Mais moi, j'ai entendu une fois, quand je me rappelle peut-être vaguement, qu'il avait une voix tellement spéciale qu'il brisait les cristals.
0: Ah oui,
20: ah oui.
13: Caruso.
0: Alors, je crois que vous confondez avec Ariel Dombal quand elle a bu. On a Caruso. On a un enregistrement de Caruso.
19: Ah oui. Ça n'a pas pris une ride.
21: On entend le tour de disque.
0: On est à Venise, on dirait. Imaginez que ça a plus de 100 ans, cet enregistrement.
22: Beaucoup, oui. J'aime beaucoup.
0: Mais c'est quand même
22: beaucoup ce genre de musique.
0: Mais oui, ah oui, bah on vous le laisse.
20: Ça fait pousser les fleurs. Ça fait pousser les fleurs.
0: Qu'est-ce que vous dites?
20: Ça fait pousser les fleurs. Moi, je mets de la musique classique à mes fleurs à la maison. Et mes plantes, elles poussent. C'est vrai, elles aiment bien Caruso. Ouais.
0: Ah, là, on vient de lui marcher sur le pied, là.
19: S'en lasse pas, Laurent.
0: Vous comprenez mieux pourquoi Florent Pagny a chanté Caruso maintenant.
22: Bien sûr, non, moi j'avais la version de Lucio Dalla déjà avant.
0: Oui, vous voyez.
22: J'aime beaucoup.
0: Mais vous êtes bon chanteur, vous aussi. Hein. J'ai vu votre spectacle.
22: Bah, mieux que Max Boulby.
20: Fais-moi un petit bouffe,
13: Chante, s'il te plaît. Chante un peu.
0: Qu'est-ce que vous pourriez chanter de lyrique?
22: De lyrique?
19: Wow, mais d'où il est bon chanteur? En vrai, il commence à prendre la confiance. Il
22: bien
19: est
22: sûr,
19: là.
22: Je suis bon chanteur.
19: Mais pas du tout.
22: Tu veux que je te fasse Caruso?
0: Allez. N'est pas lui passer un cachet.
22: Ma tanto tanto bene sai. È una cante normale.
0: La chienne a pissé.
19: Mais non, ça chante pas.
0: Bravo,
19: bien.
0: Bravo, monsieur.
22: C'est pas ma spécialité.
0: Alors voici ma question suivante pour Chantal Robin qui habite Montescourt dans l'Aisne. Pouvez-vous me dire ce qui fait 55 mètres au sud et 56 mètres au nord?
20: Ah, je l'ai
13: Rocco Siffredi.
0: Qu'est-ce qui fait 55 mètres au sud, 56 mètres au nord?
22: C'est quoi? Est-ce qu'on cherche un endroit?
0: On cherche quelque chose.
20: Un pont, non.
22: La Tour Eiffel?
0: La Tour Eiffel, non.
22: C'est un monument?
13: Horloge.
0: C'est un monument, mais vous brûlez, monsieur Haz.
22: Un arc de triomphe?
0: Non.
13: La tour de Pise.
0: Ah oui. C'est la première bonne réponse de Constance.
20: La première lettre, bravo madame.
0: Eh oui, ça c'est important, la première réponse aux grosses têtes.
22: Moi j'attends encore la mienne.
13: Je suis excitée.
22: Oui, pour 3 ans.
0: La tour de Pise fait 55,86 mètres de haut côté sud et 56,71 mètres côté nord. Voilà pourquoi elle penche.
20: Elle s'est enfoncée, oui.
0: Évidemment. Alors elle se redresse, voyez-vous.
20: Ah bon?
0: Oui.
19: Comme ma bite. Merci, c'était tout pour moi.
21: Et là, c'était le comédien ou l'humoriste qui a fait la vanne?
19: Ah là, c'était pas l'acteur de cinéma.
0: Non mais je vous jure que c'est vrai, elle se redresse la tour de Pise.
20: Ah oui.
0: Pendant un temps, elle penchait, puis là, d'un seul coup, on ne sait pas trop pourquoi. C'est les mouvements de terrain, vous savez. Voilà. Qui est déjà allé d'ailleurs faire la photo? Tout le monde a fait la photo.
21: Bien sûr.
0: Ah, vous l'avez faite.
21: Bien. Je crois que je l'ai faite.
20: Oui.
0: Racontez, ça devait être bien.
21: C'est super rigolo parce qu'évidemment, comme tout le monde l'a fait, vous pouvez taper sur les autres gens. Parce qu'effectivement, le plaisir de tout le monde, c'est de faire semblant de la tenir.
19: De la tenir.
21: Donc, c'est vraiment beaucoup
19: comme ma bite.
21: La passe décisive ça que j'ai pas fait exprès. Dans le dos.
19: Ça sera dans mon prochain spectacle qui s'intitule
22: comme ma bite.
0: Qui s'intitule Show de Pise. Je sais pas si vous avez remarqué, mais elle est très jolie, Marcel.
20: Elle a fait ses cheveux, j'ai dit, elle a fait ses cheveux. Ils sont beaux, il y a du volume.
22: Elle a glow up.
20: Magnifique, tes cheveux.
22: Elle a glow up.
0: Quoi?
22: à la glow up.
0: C'est quoi la glow up?
22: Les jeunes disent ça. Quand quelqu'un devient plus beau, et on dit la glow up. Quand quelqu'un devient plus moche, il a glow down.
1: Ouais. Non, mais,
3: mais pourquoi toi, au lieu de te faire coiffer comme moi, tu as un horrible chapeau?
20: Bah parce que ses cheveux, ils sont tous fourchus.
3: Mais est-ce qu'il a des cheveux? Tu as des cheveux?
22: Mais bien sûr, j'ai des cheveux.
20: Oui.
22: Bah, tu rigoles ou quoi?
20: Bah, j'ai vu tes vidéos.
3: Montre.
22: J'en ai un ou deux de plus que toi, en tout cas.
20: Avec un petit début de calvitie derrière.
22: Je vais aller en Turquie dans pas longtemps.
5: C'est pour les vacances.
22: On a rien à voir avec les cheveux, c'est un pays que j'aime beaucoup.
0: Il y a Bafi qui organise un autocar. En tout cas, écoutez, Marcella, vous êtes en beauté. Je sais que c'est parce que Paris Première nous filme aujourd'hui. Vous avez été maquillée. Comment vous dites?
22: Glow up.
0: Allez, voilà, elle a glow up. Je saurais
3: Moi, je trouve que c'est Constance qui est très belle.
0: Ah.
23: Merci beaucoup.
3: Oui. Par rapport au fait, le jour où je t'ai vue, tu étais à l'hôpital, tu n'étais pas aussi bien.
23: Oui, mais c'était la faute, j'avais pas de culotte. Donc j'avais froid, je faisais une drôle de tête.
0: Vous aviez une culotte, mais sur la tête, alors forcément, c'est pas tout à fait pareil.
23: C'est faux, j'ai jamais de culotte.
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0: Ah, une question pour monsieur Bailly, qui habite Villers-lès-Nancy, c'est en Meurthe-et-Moselle. Voilà que c'est devenu, en tout cas c'est ce que nous disait le Figaro aujourd'hui, un élément indispensable dans le tennis moderne. Il y aurait même des experts parmi les joueurs aujourd'hui, mais quel est cet élément devenu
3: indispensable? La raquette!
5: Non. La culotte!
0: C'est vrai que la raquette, c'est indispensable dans le tennis. Et le filet aussi, d'ailleurs.
25: C'est les statistiques.
0: La balle aussi. Ça,
25: c'est les statistiques.
5: Non, c'est la glissade. C'est l'art de glisser à gauche ou à droite, souvent. 80% des mouvements, c'est vers la gauche et latéral.
25: C'est l'alimentation.
5: Il y a 10%, je crois. Non, il y a 70% des mouvements. C'est à gauche. Je peux le faire, si vous voulez, ici.
3: Non,
5: à gauche
3: ou
5: à droite.
3: Non.
5: J'adore. Attends, mais j'adore. J'adore le tennis.
3: Non, s'il vous plaît. L'encouragez pas.
5: Je vais le faire.
20: Non, franchement.
0: Ah non. C'est en tout cas une bonne réponse de Johan Rioux. C'est la glissade.
5: Mais regardez par exemple, attendez. On est à Roland-Garros,
3: T'as entendu dans le public, quelle horreur.
5: Johan Rioux contre Boris Becker.
25: Mais en plus, il se fait
3: mais arrête de tout foutre en l'air.
5: Yannick Noah.
25: Il est soufflé comme un goré.
0: L'homme qui déplace les enceintes.
5: La glissade, c'est l'air de faire...
20: Non. On sait ce que c'est une glissade.
25: Et quand je pense que vous allez...
5: Regardez. Et la volée, je glisse. Johan Rioux est à 2 points de gagner Roland-Garros. Première fois depuis Yannick Noah. Laurent Ruquier, taisez-vous. Silence dans le public.
0: J'ai parfois l'impression d'animer le cirque Pinder.
5: 22 matchs à Roland-Garros.
25: Oh là
5: là, 17h53.
25: C'est quel spectacle.
0: Est-ce que vous êtes capable de citer les joueurs qui sont des experts de la glissade?
25: Bien sûr, moi je vous les cite.
5: Gaël Monfils.
0: Ah, il n'est pas dans les experts.
3: Tu nous parles d'être les baffles.
25: Djokovic, hein.
3: Raphaël Nadal.
0: Ah si, vous avez raison. Pardon, Gaël Monfils est signalé aussi.
25: Même, hein.
0: Pas dans le titre, mais dans l'article, il y a Gaël Monfils.
25: Djokovic doit être dedans parce que lui, c'est un expert en tout.
5: Il y a Roger Aliassime.
0: Il y a Djokovic. Il y a
20: Raphaël Nadal.
0: Alcaraz.
25: Ouais.
0: Sinner, le nouveau joueur
25: fort.
0: À la mode.
3: Il n'y a pas de fille.
0: Swiatek.
5: Thierry Champion.
3: Il n'y a pas de fille.
25: Swiatek, c'est une fille, oui.
0: Swiatek et son des éléments, effectivement.
5: Henri Lecomte. En soirée, quand il a picolé, il glisse.
20: Hein. Gérard Jugnot.
0: la dernière glissade d'Henri Lecomte, sur un carton comme j'aime.
5: Voilà, c'est ça. Ah oui, il a glissé dans la pub, là. Il a complètement glissé, là.
0: C'est
5: vraiment,
0: notre consultant, on aime bien Riri. Mais c'est vrai que la glissade est devenue un élément du tennis moderne. Et c'est une bonne réponse de Johan Rioux. Bah, il paraît que dans le temps, il y en avait quand même déjà des joueurs qui savaient glisser. Non, la différence, en fait, c'est qu'avant, les joueurs glissaient uniquement sur terre battue, parce que c'était évidemment plus facile de glisser sur terre battue. Aujourd'hui, ils glissent sur du dur. C'est ça, en fait.
5: C'est terriblement exigeant pour les articulations.
25: Non, ils adaptent les baskets. Hein. Ils adaptent avant, on ne glissait que sur la terre battue, et maintenant, de plus en plus, ça fait partie des stratégies des joueurs. J'essaie de vous compléter, Laurent. Hein, mais...
0: Bah, autant faire du tennis sur patinoire, alors, effectivement.
5: Comme ils glissent.
25: Ça vous permet que vous gagnez enfin au tennis.
0: Oh, bah. Oh, il y a des joueurs belges bons au tennis.
25: On avait Justine Hénin, avait Goffin, on avait Kim Clijsters.
20: Ils en ont eu.
26: Non, mais le problème, c'est s'ils ont des chaussures pour glisser, ils peuvent se casser la gueule plus facilement.
5: C'est pour ça, Gérard, que c'est très
26: difficile. Sur des points normaux.
5: Oui, c'est très difficile, il y a beaucoup de blessures.
25: Johan, c'est compliqué de vous entendre parler de tennis après votre prestation, si je puis me permettre.
22: Pourquoi on gagne jamais à Roland-Garros?
25: Vous venez de montrer l'exemple. Hein.
22: C'est bon ça, Guillaume.
0: Mais c'est vrai, la glissade, en tout cas, est devenue un élément du tennis moderne. Une question historique, si vous le voulez bien, maintenant. Question culturelle à la portée de toutes les grosses têtes pour Charles Barbier. Quel célèbre César avait pour devise « Ou César, ou rien ». D'ailleurs, un César qui est mort tombé dans une embuscade au cours d'un siège. Il est mort à l'âge de 31 ans, ce César-là.
1: Ah, bah alors ça doit être il y a très très longtemps.
26: C'est pas Rému.
2: C'est avant Jésus-Christ.
0: Pardon.
26: C'est pas Rému.
0: Ah non, c'est pas dans César.
2: C'est avant Jésus-Christ.
0: Non, c'est après Jésus-Christ.
1: Donc il est mort à 31 ans, ce qui veut dire qu'il était célèbre de naissance.
0: Alors il était d'une famille célèbre, c'est
1: voilà,
0: vrai.
1: Voilà, bien
0: sûr. Et c'est vrai qu'il...
2: Oui, mais enfin ça, c'est pour dire.
1: C'est une déduction intelligente.
25: Fallait y penser.
1: Il n'y a pas que mon sac qui est plein, ma tête aussi.
2: Ah ouais, de Kleenex.
26: C'est Marignac.
2: Pour répondre quoi, on se demande. Hein.
22: C'est français ou pas?
0: Évidemment, il a joué sur l'ambiguïté de son prénom pour choisir cette devise.
22: Magnac.
0: Ou César, ou rien.
25: C'est une famille de brigands.
0: Qu'est-ce que vous appelez des brigands?
25: Ah, bah des durs à cuire, Laurent.
0: Ah, des durs à cuire, oui, ça oui.
2: Attendez, est-ce que
0: mais
2: c'est
0: pas
2: 18...
0: des brigands?
25: Des drogues, de la drogue.
22: C'est des braqueurs.
0: Non, non, non.
2: 20e siècle.
0: Oui. Ah non, 20e, non.
2: 18.
0: Non plus.
2: Plus bas.
25: 17.
2: 16.
0: 16e siècle.
25: Ah. 16, donc les années 1500.
0: On va dire effectivement à cheval entre le 15 et le 16e.
22: C'est des gars du 9-3?
1: Entre le 15 et le 16e siècle.
2: C'était des écuyers alors?
0: Oui, siècle, oui. Un César célèbre dont la devise était ou César ou rien.
22: Un Italien?
0: Un Italien.
1: C'est donc on l'appelait Césaré.
2: Césaré.
22: C'est un nom italien vraiment qui sonne vraiment.
0: Ah bah oui.
22: Lombardie.
26: Est-ce que c'est un Florentin? C'est un Florentin?
0: Florentin, non. C'est pas
2: des Florentins. Est-ce que c'est un Vénitien?
22: C'est des Génois.
0: Des chocolats, oui.
22: Conti, Conti.
0: Comment vous dites?
22: Conti. Conte.
0: Non, on est plutôt du côté de Florence.
1: Donc c'est de la Florence. Il est d'une famille de peintres.
0: Oh non, non, non, non.
1: Les Médicis. Il est d'une famille de sculpteurs.
0: Non, non, non.
22: Est-ce que c'est Della quelque chose?
25: Marchand d'art.
0: C'est une des familles italiennes.
22: Médicis.
1: Oui, bah Borgia.
0: César Borgia. Bonne réponse de Caroline Diamant. C'est César Borgia qui avait pour devise ou César ou rien.
1: Yes.
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0: Un peu d'actualité nationale, puisqu'on apprend que bientôt sur TikTok, il faut bien que je fasse des questions pour notre petit jeune.
22: Et moi.
0: TikTok, bientôt, eh bien, on supprimera sur TikTok. Quoi donc, d'ailleurs?
2: Je sais.
0: Qu'est-ce qu'on ne verra plus? Ah, ça m'étonne pas.
2: Ah, bah oui, bah, évidemment.
22: Qu'est-ce qu'on ne verra?
2: Qu'est-ce qu'on va supprimer sur TikTok?
22: Les gens à poil.
2: Le problème de TikTok et d'Instagram, c'est qu'ils sont, tout le monde est beau. Donc, en fait, après, quand vous arrêtez le filtre TikTok, vous regardez dans la glace, vous vous trouvez moche et vous êtes déprimé. Eh ben, ils vont enlever les filtres.
0: Ils enlèvent les filtres. Comment on appelle ça?
2: Bah, les filtres beauté.
0: Et on enlève les filtres beauté de TikTok.
22: Sérieusement, c'est une super nouvelle, ça.
21: C'est ça le. Oui. Alors, je sors de blague deux secondes, mais je connais un petit peu ce réseau social pour y passer du temps.
0: Oui.
21: C'est ça le problème.
1: C'est pas un problème, c'est
2: un vrai
1: problème. Te coller face à tes réalités parce que les jeunes filles croient qu'elles sont belles, elles sont moches.
0: Moi, quand je vous ai engagé, il y avait un filtre beauté depuis. Quand je vous ai vu arriver, j'ai été très déçu. Chantal, sur vos affiches, vous avez un filtre beauté.
2: Aucun filtre beauté. C'est naturel, complètement naturel.
22: Là, ça se voit. Et c'est vrai.
0: Oh, allez.
22: Non.
0: Chantal, à nous, vous pouvez bien le dire. Racontez-nous. Personne ne nous entend. On veut bien faire un ou deux petits trucs. Racontez-nous votre expérience. Vous êtes fait un tout petit peu remonter le visage.
2: Ben oui, un petit peu comme ça. Claque, j'ai mis des nœuds là, puis ça tient. Mon premier Drucker, je trouvais que j'avais un petit peu des bajoux. Et les actrices...
0: Moi c'est le contraire. Attends. Mais je suis Drucker pour avoir l'air jeune.
2: Les actrices, en 1930, elles mettaient des fils.
0: Ah ouais.
2: Donc j'avais une vieille maquilleuse qui m'a dit, on va te mettre des fils derrière. Donc on m'a mis des fils comme ça, et tout était remonté derrière. Et pendant que j'étais chez Drucker, il y en a un qui a claqué.
0: Je savais que je faisais bien du faire raconter.
2: Et alors d'un seul coup, j'avais une bajou là et pas du tout là. Donc j'ai passé mon émission comme ça.
0: Et alors, vous êtes allé où pour vous faire remonter les bajoux?
2: Oh, bah chez un charcutier.
6: Ben, copain charcutier, il fait ça très bien.
2: Et Chantal, est-ce que c'est vrai qu'à l'époque, vous mettiez des grosses boucles d'oreilles parce que vous mettiez du scotch?
6: Mais pas du tout, tu te plains, Miss Monde, là.
7: Pour moi, le souci, vous savez, c'est pas les filtres de beauté sur TikTok, c'est les filtres de beauté sur Tinder.
0: Ah oui. Ah.
7: Parce que oui, si on voit là.
20: Le il est encore sur ses filtres.
7: C'était le sujet de la question.
20: Oui, oui, oui.
0: Même le café, je le prends sans filtre.
7: Non, mais c'est vrai, parce que tu vas sur Tinder, tu swipes, tu swipes, tu swipes. Moi, je swipe tout le
2: moi,
7: monde.
2: Moi, je vais pas sur Tinder, moi. Je vais pas sur Tinder.
7: Ben vous n'avez pas sur Tinder?
6: Bah, non.
7: Vous
6: pas. On a des matos à la maison.
7: Bah, quand on est comme moi, on a besoin d'aller chercher ailleurs.
2: Ah non, mais
0: celui qui la remonte le plus souvent, c'est Michel.
2: On va tourner en boîte à Saint-Dizier ce soir. T'auras plus besoin d'aller sur Tinder. Hein.
7: Tu sais comment ça s'appelle une boîte à Saint-Dizier? Un cercueil.
0: Je me suis pas renseigné, Jean-Philippe a dû se renseigner lui. Et vous, Johan, vous aviez un filtre beauté quand vous avez rencontré Nathalie?
8: Non, pour jamais, je suis comme je suis. Et puis elle, elle est comme moi, on s'en fiche de la beauté extérieure.
0: Elle est non-voyante.
2: Non mais tu dis ça alors que t'es au régime depuis 6 mois.
8: Mais c'est la beauté intérieure. Et tu sais qu'un
0: jour... vous en êtes d'ailleurs, parce que tous Saint-Dizier s'interrogent.
8: Tu es bien. Eh bien, elle m'a envoyé un super message ce matin. Elle était à la poste de sa ville et elle m'a envoyé un énorme cadeau, un papier cadeau.
0: Comment ça? Mais quoi?
8: Mais justement, elle m'a dit, Johan, ça sera la surprise.
6: Le corps de sa mère.
0: Peut-être que c'est les kilos que vous avez laissés chez elle.
8: Mais elle est un petit peu jalouse de ma concierge parce qu'elle m'envoie beaucoup de lettres. Elle est très manuscrite et elle a peur que je sois trop en contact avec ma concierge portugaise qui est
20: adorable. Elle est cinglée alors.
8: Et elle a peur que j'entame une discussion avec ma concierge. C'est la concierge qui me met sous ma porte les lettres d'amour de ma copine. Oh et donc elle a peur.
0: Bientôt vous allez pouvoir passer vous-même sous la porte.
7: Attends, c'est quoi la parano? C'est que
0: elle. Non, attendez, elle est pas un peu folle là, votre Nathalie?
20: Ah non, elle est livrée.
0: Elle est jalouse de la concierge portugaise.
6: La concierge est belle peut-être, non?
8: Non, elle est adorabilissime et tout. Et donc là, j'attends.
0: Comment elle s'appelle votre concierge?
8: C'est comme l'entraîneur de foot Mourinho, mais je crois que c'est un A à la fin, Madame Mourinha.
0: Ah oui, Madame Mourinha.
20: Madame Mourinha.
0: Je repose la question quand même. Qu'est-ce qu'il peut bien y avoir dans ce paquet cadeau qu'elle vous a envoyé?
8: Et bien justement, je me demande depuis ce matin, c'est un truc de dingue.
20: C'est ta concierge qu'elle a tué. Il est...
0: Ah oui. D'ailleurs, il y a un panneau. Il y a un panneau sur la loge. La concierge est à l'intérieur du paquet. Non mais c'est incroyable ce que vous nous racontez.
8: Je vais montrer Laurent la photo, elle est trop belle.
0: Non.
8: C'est génial. Et ben tout est confirmé toujours. Hein, demandant donc installation 2025, demandant mariage printemps 2026 et mariage printemps 2027.
0: C'est beau, un cadeau. C'est beau le calendrier de l'avant d'un cocu.
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2: Pour Johanna Hiller, qui habite Bourg, en Gironde, le chanteur d'opéra Lloyd Thomas Leach a été le premier à enregistrer ça. Mais enregistrer quoi ?
3: Un classique de l'opéra ?
2: Alors, un classique de l'opéra, non, justement. Mais on a fait appel à lui, à ce chanteur d'opéra, justement, pour toute autre chose.
3: Ah, c'est lui qui a repris toute la compagnie créole ?
2: Non.
4: Oui. Alors, c'était quand le cinéma est passé, on a commencé à faire des sons pour le cinéma.
2: Ah non.
5: C'est
2: non.
5: Parce qu'il savait faire des staccato particuliers
2: Non.
6: Est-ce que c'est pas l'air Caruso, là, non ?
2: Non plus.
3: Attendez,
2: non,
3: c'est un morceau qui n'a, en fait, qui a été composé ou chanté qu'une fois ? Vous dites que c'est
7: justement pas un morceau lyrique.
4: Non, c'est la première fois.
2: C'est la première fois, enfin, plutôt, c'est pas la première fois. C'est lui qui, le premier, a enregistré ce que vous connaissez tous, mais on ignore que c'est un chanteur d'opéra au départ qui a fait ça.
3: Une pub ?
2: Une pub, non.
3: Carglass, c'est pas lui ?
2: Non, c'est pas lui. Monsieur Lloyd Thomas Leach, il a chanté à l'opéra dans les années 40, 50, jusqu'au début des années 60, aux États-Unis, hein, si ça peut vous aider.
3: Attendez, ça peut nous aider pourquoi ?
2: Et c'est lui qui a inventé et même enregistré le premier. Quoi donc ?
5: Est-ce que ce ne serait pas le cri de Tarzan ?
2: C'est une bonne réponse, Ariel Dombal.
8: Joli.
6: Ouais. Donc c'est pas Johnny Weissmuller qui...
2: Non, Johnny Weissmuller, après lui, il a imité ce que ce chanteur d'opéra avait créé, mais effectivement, Thomas Leach, Lloyd Thomas Leach, a mélangé sa voix, la trille d'un soprano, la note sol d'une corde de violon, on a ajouté, je crois, un cri de hyène derrière.
3: Ah, c'est pas un singe ?
2: Et ça a donné, effectivement, ce célèbre cri, Monsieur Bellamy.
3: Non, là, ça c'est Tarzouz. Fais Tarzan plutôt.
4: Ça c'est quand il y a un scrupule.
2: Ah oui. Là vous avez un caillou dans votre godasse, monsieur.
6: Oh, non, allez, à trois. Et ailleurs.
3: On le fait à trois ensemble. Ah, non, 1, 2, 3.
2: Alors, je crois qu'effectivement Ariel serait la mieux pour le faire. Allez-y, oui. Ariel.
4: C'est Chita, c'est pas ta.
2: C'est Chita. Oh, la mauvaise. Mais vous êtes mauvaise.
4: Aujourd'hui, je me suis réveillée mauvaise.
2: Jean-Phi, vous pouvez essayer le cri de Tarzan. Ah, il se tape sur le torse.
6: Non, ça, vraiment. C'est Jen.
3: Olivier, le fais pas, hein, tu vas faire un AVC.
4: Mais non.
2: Voici une question pour Mélina El Radzaoui, qui habite Chèvremont, dans le territoire de Belfort. Dans la mythologie grecque, quel rôle a eu Sinon ?
9: Remplaçant ?
2: Non. On le connaît pas bien, Sinon, mais pourtant, il a eu un rôle capital.
5: Ah bon ? Est-ce que c'est autour de la légende du Minotaure ?
2: Non, rien à voir avec le Minotaure.
6: Des enfers ?
2: Des enfers, non plus.
6: De l'Olympe ?
2: L'Olympe, non. Alors, il y a Ulysse dans cette histoire-là, si je peux vous aider un peu. Mais évidemment, on connaît mieux Ulysse.
5: Alors, est-ce que c'est autour des Argonautes ?
4: Est-ce que c'est une sorcière, Sinon ?
2: Ah, Sinon n'est pas une sorcière.
3: Est-ce que c'est un meurtre ?
2: Non, c'est une sorte d'espion grec, Sinon.
3: Il a tué César ?
2: Non.
4: Ah, mais César, qu'est-ce que tu racontes ? Tu penses que c'est un personnage mythologique ?
3: César, pas la bouffe pour chat, l'empereur.
4: Comment tu peux
6: C'est la mythologie, crétin.
3: Comment tu parles à Marcella,
4: le chien ?
3: Comment il te parle ?
4: Non.
3: T'as vu comment il te parle ?
4: Non.
3: T'as un peu, Olivier ?
4: C'est vraiment...
6: Enchaînez, patron, parce que là, vraiment...
4: Non, mais...
3: Bah, dites à Elise Moon d'arrêter la petite annonce, là.
4: Dire que César est mythologique et tu te moques des Portugais comme s'ils étaient, ils connaissaient que les carnages.
2: Bravo, Marcella, oui!
4: C'est quand même pas, c'est honteux.
2: Elle a raison, César, c'est pas la mythologie grecque. Enfin.
3: On avance, on pose des questions, c'est des indices.
7: C'est pas sûr. Zeus. Il y a pas de Zeus.
2: Il n'y a pas de Zeus.
4: Non, il y a c'est Ulysse.
5: C'est dans l'Iliade et l'Odyssée.
2: Bah oui, puisque je vous parle d'Ulysse.
3: Tu l'as réveillé Poséidon.
2: Non, il n'a pas.
4: C'est lui qui avait les chevals des Troie.
2: Ah, expliquez, là, on s'approche.
4: C'est lui qui a convaincu de faire entrer les chevals des Troie.
2: Excellente réponse de Marcella Yacoub.
3: Alors là.

0: Bravo, hein. Franchement, elle est vilaine, mais elle sait des trucs.
1: C'est lui, sinon...
0: Et non, à cette époque, je ne sais pas ce qui est le mieux.
1: C'est lui. C'est lui, sinon, qui a réussi à convaincre les Troyens d'accepter ce cadeau venu des Grecs. Mais évidemment, les Troyens ignoraient qu'à l'intérieur du châle de Troie, il y avait...
0: C'est joli, Troie. Hein. Tous les... été fait la grosse tête.
1: Tous les...
0: Non, il y avait mes arrières dans le cheval ou pas?
1: Non, c'est Turquie, c'est Troie, T-R-O-I-E.
2: Ah.
1: Et c'est en Turquie aujourd'hui, le site de Troie de l'époque.
0: Donc en Europe.
1: Ulysse est à l'intérieur du cheval de Troie.
0: Mais non, il est sorti depuis.
1: Avec ses copains, mais non, mais avec ses copains grecs, évidemment. Et quand pendant la nuit, tout le monde va être bourré au sein du château, de l'enceinte.
0: Et lui, il sort.
2: Ils vont couper la tête à tout le monde.
1: Exactement. Il y a qu'Hélène de Troie qui va s'en sortir. Et alors, Hélène de Troie, elle sait qu'il y a les Grecs à l'intérieur.
3: Elle est une mèche.
1: Oui, elle est une mèche, si vous voulez. Il y a un truc qu'elle fait. Elle fait trois fois le tour du cheval, paraît-il.
0: Pour voir si c'est un vrai.
3: Pour faire quoi?
1: Hélène, elle dit « Hélène !»
2: Parce qu'elle cherche son mec, en fait, il est venu la chercher.
1: Elle imite, ça c'est assez incroyable comme histoire, mais je vous jure que c'est dans la mythologie, elle va imiter toutes les femmes de tous les Grecs qui sont à l'intérieur, en les appelant chacun par leur nom, avec la voix de leur femme.
0: Non, comme Marc-Antoine Lebret.
1: Si vous voulez, on dit pas Lebret, on dit Lebret.
0: Dans le X, on dit Lebret.
4: On dit Levrette et Lebret.
1: Ça c'est important à dire, il était immense ce cheval de Troie, mais quand même, il rentrait par les portes. Il fallait.
3: Oui. De la ville.
1: Parce qu'autrement, il aurait. C'est con ce que je dis.
3: Il était en kit.
0: Non, pas du tout, patron.
1: Ils ont pris quand même la dimension des portes.
3: Ils avaient mesuré.
0: Ils ont vérifié avant.
1: Et évidemment, ils ont fait un cheval moins large. Ça aurait été des Belges, n'est-ce pas?
0: Et ils auraient mis un poney.
1: Ils seraient restés à l'extérieur. La mythologie belge.
0: Bien sûr.
1: Très, très différent.
0: Vous avez vu là.
1: Ça, alors, ça passe pas. En tout cas, c'est bien sinon. Bon. Qui réussit à convaincre les Troyens de faire entrer le cheval de Troie.
5: À suivre.
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7: Mais est-ce que ça existe ça encore? On met encore le dentier, les personnes âgées mettent encore leur dentier dans un
0: verre. Ah oui, demande au public.
3: Ah, voilà. Pourquoi tu nous demandes ça à nous?
7: Ah, il y a la dame au premier rang.
3: Oui,
7: la dame au premier
0: j'ai
7: rang.
0: Mon verre, faire... ici, j'ai mon verre,
1: En tout cas, je vais vous dire, ma mère le faisait. Elle avait c'est terrible, mais elle avait ses dents sur la table de chevet.
3: Mais votre père devait adorer. Je vous dois.
7: Oh non, il n'aurait pas dit ça.
1: Pas tant que ça, ils ont quand même eu 5 enfants.
3: Ah, bah oui.
0: Mais votre père, il était hétéro, Laurent.
7: Mais Laurent,
1: oui.
7: Laurent, je suis tellement heureux parce qu'aujourd'hui, c'est un moment très important.

0: T'es dans le poste, t'as fait 18 ans que t'es...
1: Johan, t'as déjà essayé de prendre de la cocaïne?
2: Ah non, ça serait mortel pour lui, oublie.
0: Mais c'est vrai.
2: Ah non.
3: Il meurt sur le coup.
2: C'est comme
3: Obélix.
0: Revenons à notre sujet. Alors oui. Les deux amis, vous êtes fâchés ou vous êtes réconciliés? Comment ça se passe?
4: Moi, j'ai jamais été fâché, mais la vie nous a séparés.
2: La vie nous a séparés.
0: Ah, ça veut dire
4: la vie nous a séparés. On a tracueilli.
5: Faut dire que c'est pas bien, Yann, d'avoir couché avec son mari. Hein.
3: Ah, c'est ça, en fait. Il y a eu du sexe, évidemment.
2: Mais jamais de la vie.
4: Jamais.
2: Je trouve que ce qui est important, c'est l'instant présent, non?
5: Non, mais vous êtes parvenu depuis...
0: Non, attendez.
5: Il a raison, Rio. Vous êtes parvenu depuis 12 ans.
2: 12 ans.
5: Il faut qu'on en profite.
3: Mais attendez, vous n'étiez jamais revu.
4: Moi, je pense même plus que 12 ans.
3: Non, mais jamais revu, même croisé dans la rue, où vous étiez...
0: La partouche, c'est Christian Jacob. Vous n'êtes pas croisé?
3: Ouais, il y a pas de hasard.
0: C'est que vous avez passé beaucoup de temps ensemble la nuit à vous confesser l'une l'autre, à vous raconter. Non, mais c'est vrai. Vous avez eu des vous avez eu un rapport formidablement amical et c'est ça qui est beau.
5: Mais comment vous savez ça, vous?
0: Mais parce que je
5: bosse. Parce que autant le reste, je voulais raconter, mais pas ça.
3: Mais là, il invente peut-être.
0: 7h02, j'ai un appel masqué. Je dis appel masqué, c'est soit ma mère, soit Ruquier. C'est l'un ou l'autre, quoi. Johan, pour le début d'émission, alors on va se dealer un truc. Mais surtout, tu dis pas que c'est moi qui t'aide.
5: J'étais certain qu'il le dirait.
3: Mais vous êtes un escroc, Laurent.
5: C'est-à-dire que je fais coup triple.
3: Mais tout est truqué dans cette émission.
0: Je suis très heureux parce que Laurent adore faire les retrouvailles avec Isabelle Mergault, avec Christine Bravo. Vous adorez.
3: Mais tu pourrais
0: vous fâcher.
3: Tu pourrais les laisser en place.
5: J'adore pas me fâcher, mais je trouve qu'on a tellement de choses plus importantes dans la vie que de rester fâché. Regardez, elles sont pas heureuses toutes les deux.
4: On n'était pas fâchés.
2: Mais regardez.
3: Mais c'est quoi l'embrouille, en fait?
2: Oui. Oh non.
3: C'était quoi l'embrouille? On veut savoir.
0: C'est les chemins de la vie.
6: Mais c'est une histoire de...
4: Allez. C'est la meilleure.
6: Mais non, mais c'est dans la queue du Sephora. Il y a une embrouille, on la connaît, cette embrouille.
0: Pardon.
6: Écoutez. Dans la queue du Sephora.
2: Écoutez.
6: L'autre, elle l'a poussé pour choper son rimmel et tout. On vous connaît, les femmes, c'est pour rien du tout. Vous êtes amis. Bon, t'es sucé qui, Bernard Mabille?
4: C'est tellement sexy.
6: Mais même moi, je le suce, Bernard Mabille, parce que je suis fan. Alors j'imagine toi.
5: Il est temps de passer. C'est autre chose maintenant. Une citation pour Francis Cognard, qui habite Poix du Nord, qui a dit « Si tous les hommes savaient ce qu'ils disent les uns des autres, il n'y aurait pas quatre amis dans le monde.
3: » Il n'y aurait plus les grosses têtes.
4: Sacha Guitry.
5: Sacha Guitry, Coluche. Non.
0: Des proches.
5: Des proches, non.
4: Jean-Yann.
5: Oh, c'est bien plus vieux que ça.
3: Molière.
2: Alphonse Allais.
0: Confucius.
5: On est au XVIIe siècle.
4: Oula. Voltaire.
0: La Fontaine.
5: Et c'est l'auteur préféré de Stevie.
0: Boileau.
4: Blaise Pascal.
5: Bonne réponse de Caroline Diamant.
3: Non, c'est Pascal Blaise.
5: Ah oui, j'ai choisi forcément.
6: C'est génial comme indice. D'habitude, les gens, ils font moi. C'est un grand écrivain qui a fait ça. Là, c'est l'auteur préféré de Stevie. D'ailleurs, c'est génial comme indice.
0: Freddie Mercury.
3: Non, mais il y a un passif. Enfin, je veux dire, il y a
5: c'est parce
3: une
5: qu'il
3: histoire.
5: Il dit Pascal Blaise au lieu de Blaise Pascal.
6: Ah, qui sont cons, ces PD?
3: Ne mets pas tout le monde dans
6: le même panier. Me disait Johan Rioux tout à l'heure.
3: Ne mets pas tout le monde dans le même panier.
0: Attends, moi je suis à moitié gay, dis pas ça. Attends.
3: Non, t'es à moitié.
0: C'est bizarre que tu es à moitié.
3: On est pas à moitié.
6: Tu sais que ce matin, il y a un mec qui a failli m'écraser. J'étais en vélo. Comme tous les vélos, je grille le feu rouge tranquille. Et il y a un camion qui a fait me rentrer dedans. Il me reconnaît. Il fait ah, c'est l'autre con, les grosses têtes. Et moi je fais, je suis pas Johan Rioux. Il fait ah, ouais, lui aussi, il est con. Je te jure que c'est vrai.
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0: Wow. Qui viendra à mon enterrement, s'il vous plaît? Est-ce que c'est pas ça, tu viendras à mon enterrement, frère?
3: Mais...
6: Oh bah non.
0: Tu nous invites
6: bah, ça dépend, c'est quand? Si j'ai une raclette, non, mais sinon avec plaisir.
0: Et Sébastien, merci pour l'invitation à ton anniversaire. On est tous conviés à l'anniversaire de Sébastien.
5: Pas moi.
0: Si,
3: moi non plus.
6: Ah oui, pas
3: moi non plus.
6: T'es pas sur le WhatsApp des grosses têtes?
4: Ah, vous êtes
6: pas
4: du groupe?
3: Ah bah ça, c'est on a fait
0: l'exclusivité. Vous allez le 1er février, je crois.
5: Ah bah moi, je suis pas invité.
3: Moi non plus, en tout cas.
0: Patron. Alors ça fait quoi de pas être invité, Laurent?
5: Je viendrai à l'enterrement.
0: Alors Laurent, ça fait quoi de pas être invité? Là, vous voyez la situation quand on n'est pas invité. Alors,
6: il se vole à travers moi, le salaud. C'est juste que moi, je savais pas que Laurent n'était pas dans le WhatsApp.
5: Vous n'avez pas été invité à quoi, par exemple?
0: À votre premier de l'an,
5: le 31 décembre, vous êtes en Bretagne avec Nathalie.
0: Non, mais je vois que je ne suis la quatrième strate de vos relations humaines, c'est tout.
5: Quatrième, vous êtes optimiste.
0: Non, mais la première strate, c'est ceux vraiment qui vont à Venise avec vous. La deuxième strate, c'est qui vont en safari en Afrique. Et moi, et la troisième,
8: n'importe quoi.
0: Ceux qui vont

0: Souvent en Normandie, moi je suis la quatrième. Et d'ailleurs Laurent, il m'a fait un râteau la semaine dernière. Laurent, on sort des grosses têtes le soir.
1: Mais pourquoi il me s'adresse à moi? Le hamster sous en fait.
0: Et je vois Laurent restaurant juste avec trois grosses têtes.
2: Deux
0: grosses têtes. Puis moi je rentre.
2: Pourquoi tout de suite en rajouter? Avec Hector Robal qui est Max Boublil.
0: Voilà.
2: C'est vous dire.
3: T'as rien à voir là-dedans.
2: C'est vous dire l'espace qu'il y avait entre les deux.
4: Ah ouais, là t'étais vraiment. Waouh.
0: Voilà, bah c'est.
2: Et alors?
0: Là, je constate que j'étais pas convié encore une fois.
3: Bah, tu fais régime, du coup.
2: On n'est pas. Non, mais écoutez, je suis quand même pas obligé de trimballer tout le monde à chaque fois, quand même.
3: Non, mais.
2: Je vais dîner avec monsieur Orlinski en tête à tête prochainement.
0: Bah, je sais même l'endroit, je sais quand.
2: J'ai vu Karina la semaine dernière, j'ai vu Jean-Phi il y a trois jours.
0: Et nous, alors, Laurent, quand on brise la glace?
2: Jean-Phi qui m'a menti, d'ailleurs. C'est bien à peine que je fasse des dîners avec des gens, parce que monsieur Jean-Phi Janssen m'a menti, on dira pas sur quoi, mais il m'a menti.
4: C'est vrai, vous t'as menti?
2: Les yeux dans les yeux, il m'a menti.
3: C'était pour
4: ça. Mais il est incapable
3: bien.
4: De faire ça aujourd'hui.
2: Les yeux dans les yeux, il m'a menti.
4: Mais même pour une pipe, il ment pas.
3: Non.
4: Qu'est-ce que t'as dit, Jean-Phi, alors?
3: Moi, la vérité est dans ma bouche.
2: Quant à vous, je sais pas quand est-ce qu'on a dû dîner la dernière fois ensemble, mais il y a
3: ça
2: un
3: fait
2: moment.
3: Très longtemps.
2: Et c'est pas plus mal, hein.
4: Vous, ça fait longtemps, patron, mais depuis que vous êtes au courant que je vous succède, j'ai l'impression que vous l'avez mal pris.
2: À vous aussi, dedans, vous êtes nombreux sur le coup. Oh, voilà. Ça me fait plaisir de savoir qu'il faut que vous soyez trois pour me remplacer.
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2: Serge Liadeau, monsieur Chanson, est au téléphone. Il vient d'entendre la chanson de Sheila, mais alors là,
7: dans
2: les chansons de Sheila, il n'y a pas de rime rigolote.
7: Non.
2: Comme dans celle que vous nous avez préparée. Quand je dis vous avez préparé, recherché, hein. C'est pas vous qui les avez trouvées, mais c'est pour rendre hommage à Gérard Jugnot, j'imagine.
7: Ben oui, parce qu'il a été spécialiste de ça aussi, les fausses rimes.
2: Et oui, dans sa chanson, Le choix dans la date.
7: Exactement. Bon, donc, on appelle ça fausse rime, mais c'est pas exact. Les rimes sont, en général, respectées, mais là où on attend le mot tabou, l'auteur, lui, il a placé un mot inoffensif.
2: En fait, c'est pas des fausses rimes, les rimes sont justes, c'est plutôt le faux mot, en fait.
7: C'est ça. Alors, on commence avec Chanson plus Bifluori, qui a repris une des plus vieilles, je crois que c'est la plus vieille chanson en fausse rime, c'est Ouvre la fenêtre, qui date de 1921.
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2: Ça marche toujours, en fait. Ouais, hein. Fernandel.
3: Alors oui, le grand spécialiste, il avait commencé comme il troupier, mais il s'est spécialisé dans ses chansons l'Est. Et ça, c'est un modèle du genre qui a beaucoup été repris par la suite. Folâtrerie qui date de 1931.
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2: Ah oui, ça marche toujours. Charles Debert, alors elle était dansant. C'est une chanson que Roger Pierre interprétait régulièrement aux Grosses Têtes et elle date de 1931.
3: Oui.
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1: Alors maintenant, c'est Renaud qui a repris en 81 une chanson aussi un grand tube de Fernandel. Ça s'appelait « Une île souterraine » et Renaud l'a rebaptisé « La jeune fille du métro ».
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0: Ah bah après Renault arrive Gérard Jugnot, forcément.
1: Évidemment. 1983, là aussi on repense beaucoup à Fernandel, c'est une version modernisée de cette chanson-là, et ça s'appelle « Le choix dans la date ».
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0: Quel crooner ce Gérard.
1: On a emballé là-dessus.
0: Alors on termine par une chanson qui s'appelle Avien. C'est évidemment Nicole Croisi et les Charlots qui ont chanté
2: ça. Oui, au départ c'est ça, mais elle susurre tellement qu'on n'entend pas bien les mots tabous. Alors je me suis fait plaisir, j'ai retrouvé une version récente de Ian Stott et Cécile Giroux. C'était en 2018.
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2: Bon bah quoi ça rime tout ça? Ça rime à faire rire avant tout. Ouais, merci, oui. Monsieur Chanson.
3: À suivre.
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2: Pour Sandrine Drujon, qui habite Clermont-Ferrand, pouvez-vous me dire qui sont en Angleterre Bugemann, en Allemagne Der Schneider, en Belgique Spétain ou l'homme au crochet, en Espagne El Coco, en Bourgogne la Vouivre, en Franche-Comté le Picolaton, dans le Nord-Pas-de-Calais Marie Grouette, en Normandie le Père Lapouque ou en Nouvelle-Aquitaine Michel l'égorgeur.
5: Oula.
6: Oh, sympa.
5: C'est la mort. C'est une manière de parler de la mort.
7: C'est pas le père Fouettard.
2: Ah ben non, le père Fouettard, justement, c'est ainsi qu'on l'appelle, le père Fouettard, dans d'autres régions. Vous avez raison. Ça peut être aussi le père Fouettard. Mais tous ces gens-là, comment les appelle-t-on?
8: La Saint-Nicolas?
2: La Saint-Nicolas, non.
5: On les appelle des monstres, des.
2: Ah, des monstres, oui, mais il y a un nom.
8: Des ogres, des ogres.
2: Des ogres, non, non plus.
8: Des yétis.
2: Des yétis, non.
7: Pour faire peur aux enfants. C'est les messieurs pour faire peur aux enfants.
2: Oui, mais il y a un mot.
8: Des épouvantails.
2: Des épouvantails, non, il y a un mot pour ça, monsieur.
8: Des vampires.
7: Des épouvantaires.
2: Je vous demande le mot qui correspond effectivement à tous ces personnages. On appelle aussi, je peux vous dire, par exemple, babo dans certains coins.
8: Des monstres.
2: Des monstres, oui, mais il y a un mot plus précis que monstre. Des Marie et Grouette dans le Nord-Pas-de-Calais. Vous connaissez Marie Grouette, monsieur?
7: Oui, qui vous voulez Marie Grouette?
8: La Dame Blanche.
2: Ou un snook. Vous connaissez un snook?
7: Snook.
2: Oui, un snook.
5: Des révénants.
2: En Normandie, par exemple, le père Lapouque, c'est vrai, moi, je sais que chez moi, c'est mes parents me disaient, il y a le père Lapouque qui va passer.
5: Ah bon? C'est le contraire de Père Noël.
7: Pour faire peur aux enfants, pour leur faire quelque chose.
2: Oui, c'est le contraire de Père Noël, vous avez raison, mais pas tout à fait.
8: C'est un mot comme monstre, par exemple.
5: Comme un troll?
2: Non, c'est un nom particulier, c'est ce que je vous demande.
7: Ah bon? C'est un nom particulier pour les monstres qui font peur aux enfants.
2: Un personnage maléfique présenté aux enfants pour leur faire peur et les rendre obéissants, c'est un.
5: Un salaud. Un mec qui paye pas sa pension.
7: Un pédophile.
2: Mais non.
8: Mais quoi? Mais il y a des parents qui disent attention, il y a Marie Engrocrux qui arrive.
2: Oui.
5: Tu vas voir, Az, le père Fouettard, il va venir.
8: Ah ouais, bah moi, on me disait juste ton père arrive. Ça suffisait largement.
2: En fonction des régions, ça a des noms différents. Oui. Effectivement, en Bourgogne, c'est la Vouivre ou la Merengueule. En Bretagne,
7: c'est la menace.
2: En Bretagne, vous avez le Barbaou. Dans le Val de Loire, vous avez la mère Tirebras, vous voyez. La mère Tirebras.
5: C'est un adjectif.
2: À Nantes, on parle de Marie la Tueuse.
8: En un mot.
2: À Marseille, on parle de Chapaconne.
5: Ah, un poison.
2: Non. Et tous ces noms-là, ce sont
7: des démons.
2: Mais non.
8: C'est en un mot.
2: C'est un mot bien précis.
5: Des méchants.
2: Et j'ai trouvé d'ailleurs ce mot, c'est marrant parce que, vous voyez, je ne connaissais pas la définition exacte de ce mot, tout en sachant ce que cela voulait dire, bien sûr, mais je n'avais pas la définition exacte. Et là, aujourd'hui,
8: on l'a. Des traqueurs ?
2: Non, grâce à François-Olivier Gisbert, parce que c'est lui qui utilise ce mot dans son édito cette semaine dans Le Point. Il en parle à propos de Donald Trump, qui est devenu.

0: Une sorte de...
1: C'est en un mot ?
0: C'est en avec un trait d'union, en deux mots avec un trait d'union.
2: Un croque-mort.
0: Un croque-mort, non ?
3: Un croque-mitaine.
2: Un croque-mitaine.
0: Un croque-mitaine. Ah ouais. Bonne réponse. De Jean-Philippe Janssen.
3: Est-ce que toi, tu pensais à croque-monsieur ?
0: Les croque-mitaines, tous ces personnages, ce sont des croque-mitaines qui font peur aux enfants. Alors, au départ, un croque-mitaine, ça vit au bord d'un cours d'eau ou d'un étang, et ça va noyer les enfants. En fait, les croque-mitaines, on les appelle comme ça parce qu'ils menaçaient les enfants de manger les doigts de l'enfant.
3: Oh.
0: Les parties du corps les plus exposées aux gelures, les doigts ou le nez de l'enfant. Voilà ce que devait faire un croque-mitaine. Et en fonction des régions, eh bien, effectivement, les croque-mitaines ont différents noms. Vous auriez pu le trouver, ça aussi, professeur Rollin, quand même. Hein.
4: Ah oui, depuis Jules Renard,
3: il est loin. Hein.
1: Je suis rentré à la maison. Une grosse demi-heure.
3: Il vient de se teindre en roue pour, pour oublier.
0: Non, franchement, là, monsieur le professeur... Je vous rappelle votre titre dans cette émission, professeur Rollin, vous voyez.
5: C'est un concept assez, assez glissant et assez dangereux. Hein. Je pense que beaucoup d'enfants ont été traumatisés, plus qu'il n'était nécessaire.
2: C'est pour ça que tu l'avais oublié.
5: Probablement.
0: Non, mais moi, le père Lapouque, je peux vous dire, attention, le père Lapouque.
5: Vous aviez peur.
0: Ah, ben, j'avais peur.
5: Voilà.
0: Une pouque, c'est comme un grand sac, vous voyez. Donc, dès que je voyais un monsieur avec un grand sac, je me dis, oh là là, c'est le père Lapouque qui va m'emmener, vous voyez.
2: Et là, en espagnol aussi, on dit el cuco. El cuco.
0: El cuco.
3: Moi, j'ai connu el cucu.
5: Ça a été cité dans la liste tout à l'heure. Donc.
2: Non, coco.
5: Il l'a cité dans la liste tout à l'heure.
1: Moi, je faisais toujours le même rêve quand j'étais petit. Je rêvais qu'il y avait un monstre qui arrivait, qui me prenait par les pieds, qui me jetait par la fenêtre.
0: C'est pas vrai.
1: Ouais.
3: Oh my God. Ah,
1: c'est une anecdote que j'ai toujours rêvé de raconter.
4: Je mettais toujours ma sœur près de la porte de la chambre aussi.
0: Pardon ?
4: Moi, quand j'étais gamin, on avait des lits superposés avec ma sœur et je dormais en haut. Parce que comme ça, si un monstre venait dans la chambre, il attaquerait ma sœur en premier.
3: Ah, c'est sympa.
0: Il faut dire que c'était elle la plus costaud des deux.
1: C'est fou qu'on rêve de moi.
5: Avec mes quatre premiers enfants, j'avais inventé un croque-mitaine que j'appelais Monsieur Dredd et je ne me le pardonne toujours pas parce que je leur ai fait très peur.
1: Ah oui, c'est trop
2: marrant. Après, il y a 20 ans de psychanalyse.
3: Maintenant, ils ont tous des dreadlocks.
1: Non, mais il ne faut pas le faire, c'est traumatisant.
0: Mais à RTL aussi, souvent dire « Oh, attention, il y a Taverneau qui va arriver. » Maintenant, on sait ce que c'est exactement qu'un croque-mitaine. Ah ouais. Ça peut s'écrire attaché, hein, mais généralement, c'est croque avec un trait d'union et mitaine plus loin, mais on peut éventuellement, si on a envie, l'écrire d'un seul mot. Croque-mitaine, c'était la bonne réponse. Bravo Jean-Philippe.
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0: Pour monsieur Gérard Klein qui habite Plaisir, tiens, c'est peut-être le Gérard Klein qu'on connaît parce que je crois qu'il habite Plaisir, Gérard
8: Klein.
0: Dans le 78. Comment vous savez, vous ?
8: Bah, je connais les départements de France.
0: Non, mais. Comment vous savez que Gérard Klein.
8: Ah, j'en sais rien. Je répète bêtement ce que vous dites.
0: Ah, bah voilà, bon, je comprends mieux.
9: J'aime bien le magasin Ikea là-bas, moi.
8: Il y a Auchan aussi.
9: Et mes courses,
0: Auchan, elle y va pour ses émissions.
9: Ceci dit, un jour, je me suis fait draguer par un mec. Il m'a dit, de toute façon, les garçons, ils t'invitent toujours dans les bons restaurants. Moi, je vais être original, je vais t'inviter à manger chez Ikea.
8: Mais non.
9: Et ben, je suis sortie avec lui. J'ai trouvé ça tellement drôle. Premier rendez-vous d'amour.
8: C'était bon à savoir.
0: Et il vous a démonté.
10: Ça valait la peine de la placer.
11: Personne n'a osé la faire. Hello, patron.
0: Une fois que tu l'as monté, il reste toujours un peu de vis.
11: Ou de jeu, il y a un peu de jeu.
9: Ouais. Non.
0: Il reste toujours. Je savais pas que vous étiez fan d'Ikea. Non, comme
9: j'adore.
0: Ça.
9: Et un jour, il y a un couple qui m'a dit, mais qu'est-ce que vous foutez là? J'ai dit, pardon? J'ai dit, avec le pognon que vous gagnez, que vous foutez chez Ikea? Je dis, mais excusez-moi. Vous savez pas combien je gagne. Et puis, de deux, je le sais. Pour moi, c'est un grand kiff d'aller dans les magasins.
11: Justement,
9: de bricolage,
11: pardon, je veux savoir. Et tu payes en plusieurs fois?
9: Non. Mais les magasins de bricolage, c'est ma passion. Et Ikea, j'adore aussi.
0: Non, mais là où Karine Le Marchand a raison, c'est pareil quand vous voyagez. Vous êtes dans l'avion, vous montez dans l'avion. Moi, je peux vous dire par expérience. Si vous allez en écho.
9: Voilà.
0: Les gens vous disent, mais qu'est-ce que vous foutez là?
9: Ils sont déçus.
0: Et si vous allez, non pas en première, mais en business, en

0: cas, si vous allez en business, ah, regarde, il est en business. En fait, il n'y a pas de solution à paraître sur les ailes.
1: Mais le mieux, c'est de faire comme vous faites, patron, c'est prendre un jet privé.
0: Ah, si seulement. Alors, je vais vous dire, si seulement. Tout ça part en tout cas.
2: À plaisir.
0: Ah, voilà.
3: À plaisir.
0: Tout ça part en tout cas d'une question pour Monsieur Klein, Gérard Klein. Je ne sais pas si c'est le vrai Gérard Klein.
1: Dans le 78.
0: Hein, à plaisir. Tout près de l'Intermarché, vous voyez. Et en tout cas, la question va permettre à Monsieur Klein de toucher qui sait un chèque RTL. Et je reviens sur l'élection du pape dont on parlait tout à l'heure, puisque il y aura 137 cardinaux électeurs. Au cas, d'ailleurs, c'est assez terrible, j'y pense, parce que les journaux font comme s'il était déjà mort. Hein,
4: Il peut démissionner comme Benoît XVI, c'est ce qu'on pense qu'il va faire.
2: Mais ça dépend si c'est une petite bronchite qui doit passer.
0: C'est de moi dont vous parlez ou du pape.
2: Non, mais c'est une maladie chronique, il va démissionner, mais il a peut-être l'espoir de guérir quand même. On a tous guéri de bronchite.
0: Alors,
3: il y a 137 cardinaux.
4: C'est quoi la question?
0: Eh bien, la voilà. Tiens, il était temps que vous posiez cette question, chère Roselyne. C'est quoi la question? La voici. Il y aura 137 cardinaux électeurs pour élire le prochain pape. Pourtant, il y a 252 cardinaux que compte le Vatican. Pourquoi une telle différence?
4: Il n'y a pas des cardinaux émérites?
0: Non, ça n'a rien à voir avec ça.
3: Donc, il y en a qui ne votent pas.
0: Exactement. Il y a 252 cardinaux.
3: Ce sont des femmes.
0: Et il n'y en a que 137 qui vont voter. Pourquoi?
4: Parce qu'il n'y a pas assez de place dans la salle de la curie.
0: Non plus.
3: Un seul par pays?
0: Non plus.
3: C'est les plus âgés? C'est les 137 plus âgés.
0: Ah,
4: il y a un âge limite?
0: Alors, c'est le contraire, expliquez.
3: Les plus jeunes?
1: Uniquement ceux qui ont moins de 50 ans.
0: Non, donnez-moi la réponse, mais pas vous, Titoff.
4: Il faut avoir moins de 80
3: ans. Les plus jeunes,
4: moins de 80 ans. Il faut avoir moins de 80 ans.
0: Pour voter, bonne réponse de Roselyne Bachelot. Seuls les cardinaux ayant moins de 80 ans ont le droit de voter en cas de conclave.
3: C'est l'inverse.
4: Encore 2 ans.
0: Ça veut dire qu'il y en a quand même beaucoup qui ont plus de 80 ans. Parce que,
3: ils sont plus tout jeunes là-dedans.
0: La différence entre 137 et 252, Titoff.
1: Mais en tout cas, je suis en train de me faire une réflexion, c'est un métier d'avenir, cardinal.
0: Ah oui, vous trouvez?
1: Ah bah oui. Il y a, combien ils sont? 137, 252?
2: Non, ça fait 120 et quelques.
1: 125. Non, 135.
0: Bah, ça fait 115, non?
2: Ah oui, 115.
0: 115.
2: 115.
0: Il suffit de compter, vous voyez.
1: Il n'y en a pas
0: un qui est capable de me le dire ici.
1: Non, mais moi, perso, ce matin en venant, je savais pas que j'allais faire des maths.
0: Il y a donc 115 cardinaux qui ont plus de 80 ans et qui n'auront pas le droit de voter pour le futur pape.
2: Et est-ce qu'ils peuvent être élus?
3: Eh oui.
2: À plus de 80 ans?
0: Ah oui, ça en revanche, oui. Ouais.
2: Mais ça, c'est pas normal.
0: Ah oui, ça, ils peuvent être élus. Il y a peu de chances qu'il y ait un pape.
3: Il y a peu de cardinaux de 25 ans, de toute façon.
2: Non, mais quand même.
3: Déjà. Et il faut être majeur pour être cardinal?
0: Oh, faut être...
4: Oui, c'est mieux.
3: Non, c'est mieux, mais est-ce qu'il
4: faut? Non, mais pour vivre avec un cardinal, non, il n'y a pas besoin d'être majeur, mais pour l'être.
0: Il y a seulement 18 cardinaux africains, sachez-le. Ah oui. 53 cardinaux européens, 24.
4: Il y a le copain de Bolloré dans les cardinaux africains.
0: 24 cardinaux asiatiques. Alors faites là c'est une addition, monsieur Titoff. Voilà, une addition de cardinaux. Alors 22 plus 53.
1: 22, 80.
2: Plus 24.
0: Plus 24, ça fait Jean-Paul II et j'en retiens 4. Ça, c'était Coluche qui avait dit ça.
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0: Pour Margot Daumont, qui habite Russange en Moselle, est-ce que vous pourriez retrouver le nom de ce roman très célèbre? Ça va être très, très, très facile. Il s'agit de retrouver un roman dont le narrateur s'appelle François Serel et il nous raconte l'histoire d'Augustin, son camarade de classe.
6: Le Grand Moulne.
0: Le Grand Moulne. Bonne réponse de Paul Alcarat. Ça s'en fait une. Deuxième question littéraire pour Ronald Coutinho. Je monte d'un cran le niveau
6: Philippe
0: à chaque
6: Coutinho
0: fois. Non, Ronald
6: joueur,
0: Coutinho. Il habite Saint-Nicolas dans le Pas-de-Calais. Dans quel célèbre roman trouve-t-on le torero Pedro Romero?
6: C'est un roman espagnol?
0: Un roman espagnol, ça se passe en Espagne, mais c'est pas espagnol.
7: Mort dans comme... l'après-midi.
0: Pardon.
7: Mort dans l'après-midi.
0: Mort dans l'après-midi.
6: Non,
0: pas dans
6: le cadre, torero, comment il s'appelle?
8: Romero.
0: Pedro Romero.
7: C'est pas dans le cadre d'une émission Interville?
0: Non, pas du tout.
8: Est-ce que c'est Hemingway?
0: Alors, c'est Hemingway.
8: Mais c'est un jour de fête?
0: Non.
6: Non.
8: Paris est une...
0: Non plus.
8: Non. C'est...
6: Mort dans l'après-midi.
8: Buffet à volonté.
7: Non. Tiens, Blau Chou. Ah bah, Blau Chou.
6: L'or. Non.
7: Ah oui,
0: La Dieu aux armes, non.
6: Pour qui sonne le glas?
7: Manque de coronets.
0: C'est le premier roman d'Ernest Hemingway.
7: Le soleil se lève aussi.
0: Bonne réponse de Jean Benguigui.
7: Bravo.
0: Vous auriez pu d'ailleurs me le donner
7: Pas sous le soleil, hein, Stevie.
0: En version originale, The Sun Also Rises, j'imagine. The Sun Also Rises, c'est la version évidemment américaine, mais c'est Le Soleil se lève aussi version française. Pour Madame Grappin, retrouverez-vous le nom de ce célèbre roman dans lequel le héros principal, Monsieur Smith, Winston Smith.
8: 1984.
7: Orwell.
0: D'Orwell. Excellente réponse. Excellente réponse de Paul Elkarat et Sébastien Thoen.
8: On a demandé le roman, mais bon.
0: Mais il a dit 84, c'est lui qui a trouvé le titre. Une fois qu'on a dit 1984, c'est vrai, Thoen, que c'est facile de dire George Orwell. Attention, plus compliqué encore. Je vous demande de retrouver le nom de ce célèbre roman et aussi le nom de l'auteur. Un roman publié en 1975. Pour ce roman, l'auteur a reçu le prix Romulo Gallegos. C'est un roman à la fois mythologique, philosophique, fantastique, qui explore les racines de la découverte du Nouveau Monde par un empire espagnol sur le déclin. Le roman commence et se termine à Paris à la veille de l'an 2000, alors que le monde fait face à un problème de surpopulation auquel une solution radicale est opposée.
7: Le nazisme.
0: Pardon ?
7: Le nazisme ?
0: Le nazisme, non. Non. Le personnage central du roman s'appelle le seigneur Castillan Philippe. Et il y a une multitude de personnages assez incroyables, comme par exemple la mère de ce seigneur, inspirée de Jeanne la Folle, sa femme, Isabelle, trois frères.
7: 100 ans de solitude ?
0: 100 ans de solitude, non.
6: C'est un roman espagnol ?
0: Alors, espagnol, non.
7: Britannique, Amérique du Sud.
0: Mais on est en Amérique du Sud, puisqu'il s'agit d'un auteur mexicain.
6: C'est Carlos Fuentes.
0: Et le titre du roman ?
6: La
7: folie des grandeurs ?
6: Je l'ai lu.
7: Effectivement. La famille, un truc comme ça.
0: Carlos Fuentes.
7: La famille Bellios.
6: Je l'ai. Ah, oh, c'est vachement connu. Merde.
0: Ah bah oui, c'est vachement connu.
7: La famille Tacos.
9: Est-ce que ça a été adapté au cinéma?
7: Oui, ça s'appelle La Boum.
0: Non, ça n'a pas été adapté.
7: Claudio Pinotto.
0: Non,
7: c'est ça, c'est des questions comme ça qu'il faut poser. Vous nous posez des questions sur des livres qui ont 500 ans alors qu'on est né il y a 20 ans.
0: Ah bah non. Il a été publié en 1975.
6: Terra Nostra.
0: Comment?
6: Terra Nostra.
0: Terra Nostra de Carlos Fuentes.
7: Bravo.
0: Non, elle est vraiment forte.
9: Bien sûr, c'est sacré.
7: Oh là, elle est fidèle, mais elle répond bien.
0: Je monte encore d'un cran. Il s'agit cette fois de retrouver un célèbre roman qui retrace l'enfance jamaïcaine d'une jeune créole, son désastreux mariage arrangé à la Dominique, sa folie ensuite recluse dans un manoir anglais. Le personnage central est Bertha Mason. C'est évidemment un très grand roman qui a reçu de nombreux prix. Et je vous demande, non pas le titre du...
8: Les Sargasses ?
0: Comment vous dites ?
8: C'est une dominicaine blanche née à Roseau.
0: Oui.
8: 1890-1979.
7: Son signe astrologique. Qu'est-ce qu'il prend ?
8: C'est des Sargasses.
0: Oui.
7: La mère des Sargasses.
0: Non.
7: Les Sargasses imbéciles.
8: L'auteur, c'est Jean Rhys.
0: Exact.
10: C'est déjà pas mal, Paul.
8: Non. Je l'ai, c'est...
0: Ça se termine effectivement par des Sargasses.
7: Le désert des Sargasses?
8: Non. C'est un nom pour désigner une fille.
7: La craquette des Sargasses?
0: Vous devriez deviner, je vous ai dit qu'elle termine recluse dans un manoir anglais.
9: La prisonnière des Sargasses.
0: La prisonnière des Sargasses. La touche finale a été donnée par Yann Folli, mais bravo à Paul Elkarat.
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0: Une question pour monsieur Laurent Canton, qui habite Val-Roy-le-Bois en Haute-Saône. Pour quelle raison reparle-t-on dans la presse aujourd'hui du roi René?
2: Ah, je sais, c'est,
8: oui,
2: ah,
8: c'est, ça, un
2: je
8: bordel,
2: sais, c'est la
8: Versailles.
2: Maison Clone, c'est le bordel où,
8: L'affaire Boulin.
2: Exactement.
4: L'affaire Boulin, oui.
0: Expliquez alors, Sylvie.
2: Eh bien, l'affaire Boulin, en fait, revient, dans l'actualité parce que un témoin, en fait, qui était sous silence et qui aurait déclaré, je crois, l'année dernière, avoir entendu une conversation au roi René, là, voilà, qui était un petit club libertin, très prisé.
0: Vous semblez bien connaître.
2: Ah ben, je me renseigne maintenant sur les maisons cloches.
10: C'est là où elle a été sélectionnée par Geneviève.
2: Et donc, c'est aujourd'hui, je crois, dans le Figaro. Où
10: dans, le Parisien.
0: Dans le Parisien, puisqu'en effet, ce témoin qui se réveille bien des années plus tard est allé voir la police et a expliqué qu'il avait entendu chez le roi René, ce club libertin, une conversation de membres du SAC, le SAC à l'époque.
10: Service d'action civique, voilà, créé par Pasqua.
0: Dirigé par Pasqua. Et en fait, ce qui est surprenant, c'est qu'a priori, il n'avait pas l'intention de tuer Robert Boulin, mais ça s'est mal terminé. Voilà. Patron nous avait dit de ne pas le tuer, seulement de lui filer une trempe. C'est ce qu'a dit le plus âgé des deux hommes qui a entendu ce témoin. On ne l'a pas tué, on lui a mis une trempe, mais il est mort dans nos bras. Il a fait un arrêt cardiaque. Dans la panique, on l'a balancé dans un étang de Montfort-Lamaury. Voilà le témoignage. Incroyable.
14: Et là, cette fois, c'est définitif et c'est dommage que le président Giscard d'Estaing ne soit plus de ce monde. J'avais raconté l'histoire de Robert Boulin. Et j'avais dit qu'il était, il avait été évidemment assassiné. Et l'après-midi, mon assistante me dit, vous avez le président Giscard d'Estaing au téléphone.
15: Vous parlez à Franck Ferrand.
14: Ouais.
15: Et me dit, Monsieur Ferrand, ce n'est pas bien.
14: La prochaine fois, à la place de raconter n'importe quoi, téléphonez-moi, ça vous évitera de dire des bêtises, me dit-il. Et il me dit, parce que moi, j'ai une lettre qui prouve que Robert Boulin avait bien l'intention de se suicider. Je lui dis, écoutez, monsieur le président, à l'époque, je connaissais bien le dossier, donc je lui raconte tout. Je lui dis, je vois pas comment il se serait suicidé. Vous voyez bien qu'il a été tué. Il me dit, alors attendez, je vais vous dire. Je pense qu'il était parti se suicider et qu'en route, il a fait une mauvaise rencontre.
0: Ah oui, oui. Comme il n'était pas en retard, il est arrivé dans les temps.
14: Oui.
0: Non mais c'est quand même fou cette histoire. Parce que quand même, pendant des années, la famille a tenté de prouver que ça n'était pas
10: 45 ans.
0: Un suicide. Ouais. Et puis voilà, il y a un
2: mais
0: témoin.
2: Surtout pourquoi il parle maintenant.
0: Un témoin qui débarque. Parce qu'il
8: a des regrets. Ouais,
0: il est malade. Il dit, voilà, je vais bientôt m'en aller. J'ai jamais osé raconter ce que j'avais entendu dans cette boîte de nuit. Alors moi, je connaissais pas l'existence de ce club libertin, le Roi
4: vous
0: René.
4: Vous les connaissez pas tous.
0: Non. Mais il est fermé, hein, le Roi René, autant vous le dire. Le Roi René, il a existé, le vrai Roi
14: ah
0: René.
14: Ah oui, c'était le Roi René d'Anjou. C'était René d'Anjou qui est
0: comme par hasard
4: la statue est à côté du château d'Angers.
0: Bah, en tout cas, c'était pas en Anjou, hein, le club libertin du roi.
14: Duc de Bar et de Provence.
8: Mais est-ce que dans un club libertin, en fait, il faut forcément aller à deux avec sa...
0: Écoutez, là, il y a toute l'explication sur l'histoire du roi René, club libertin qui a fermé en 2012. Donc, il y a déjà plus de 10 ans que ce club est fermé. C'était devant une station-service à Ville d'Avray.
10: Moi, je faisais pomper, c'est normal.
0: Je vous donne tous les détails.
8: Laurent, vous n'y êtes jamais allé?
0: Ben, le roi René, non, je connais pas roi René. Non, non, vraiment, je vous rassure.
4: On n'a pas besoin d'être rassuré. Hein,
8: est-ce que vous avez déjà fréquenté des endroits un peu comme ça, interlope? Est-ce que vous,
0: pardon?
8: Est-ce que Laurent, vous avez déjà fréquenté des endroits
0: non,
8: un petit
0: non,
8: peu
0: non,
8: de
0: non,
8: la
0: c'est
8: nuit?
0: Pas mon genre. C'est plutôt Monsieur Ardisson qui voulait nous emmener toujours dans ce genre d'endroit.
10: Ben alors, je le dis dans mon spectacle parce que pendant 30 ans, il m'a saoulé avec faut que tu connaisses. Et au bout de 30 ans, j'ai cédé, j'y suis allé. Voilà, une fois. Et comme ce jour-là, ma femme n'a pas voulu m'accompagner, du coup, j'y suis allé avec ma fille. Coup de cul, on est tombé sur son prof d'anglais et son prof de français. Et ben, elle qui était nulle à l'écrit, elle s'est bien rattrapée à l'oral.
0: Quelle horreur!
16: Elle a eu son bac. Les doigts, elle a eu son bac.
0: Alors il paraît qu'à l'intérieur de ce club libertin, le roi René, il y avait une porte dérobée qui donnait accès au club 421, qui était une pièce une pièce réservée aux gens de la haute société. Alors là, c'était encore plus discret que le reste de la boîte.
17: Mais il paraît que ça existe encore beaucoup aujourd'hui dans les établissements où il y a des portes secrètes.

0: Ah oui, ah oui.
1: Ouais,
0: ah,
1: dit,
2: tu connais quelque
3: chose. Le paraît très pratique. Hein.
0: Ah oui, le y paraît. Ça, ouais, ouais. J'ai un copain qui.
3: Ouais, ouais. Je connais très bien des gens qui.
4: Est-ce que quelqu'un ici a connu déjà une expérience? Parce que franchement, on a envie de... Parce que c'est tellement fantasmagorique.
3: Tu veux pas te branler chez toi, en fait.
4: Mais on sait pas ce que c'est. C'est-à-dire qu'on en parle de Club Libertin, voilà, mais
1: on est en train... Johan, on a l'impression que vous découvrez la sexualité depuis quoi? 6 mois? Tout vous
4: excite. Non, mais à Club Libertin, quand même, franchement, tout le monde n'y va pas. C'est quand même un truc, il faut briser.
3: Alors,
4: tabou pour
3: je vous dis les chiffres. En France, 4% des hommes avouent avoir déjà fréquenté un club échangiste contre 2% des femmes. Mais ils échangent quoi, les mecs qui viennent seuls? Des vignettes Panini, des cartes Pokémon, des timbres rares?
0: Alors, il faut savoir que c'est fermé parce qu'il y a eu des problèmes dans ce club libertin. Il y a eu plusieurs enquêtes. Dans les années 60, déjà, ça avait fermé 3 mois. Il y a un barman du club qui s'était fait tuer par une cliente à coups de talon aiguille. Il y a un client...
3: Oui, Almodovar a fait un film.
0: Il y a un client qui a tué par balle un autre client.
3: Non, par trop de balles. Lisez vos fiches.
0: En sortant du club. Bref, c'était pas toujours non plus...
3: Ça restait bon enfant.
0: calme, ce genre ouais. d'affaire. Julie, jamais vous êtes allée dans ce...
5: Ah bah non.
3: Si, elle disait l'heure. Il est 2h10 au Roi René.
0: On enlève l'eau. Les amis
3: viennent se faire pénétrer.
0: Dans 5 minutes, on enlève l'eau. Non, mais c'est bon, c'est jamais. Quoi. Et vous, Sylvie Tellier?
1: Non, jamais.
0: Jamais.
1: Je pense que c'est un fantasme. Ça pourrait être un fantasme de mon mari, mais moi, jamais.
0: Ça alors.
1: Je pense que c'est un truc très masculin, ça, non?
3: On l'appelle ou pas?
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0: Sana et Sarabi étaient à la une de l'actualité ces derniers jours, mais pour quelle raison?
4: Ce sont des animaux ou ce sont des personnes?
0: Alors bravo.
8: Ce sont des orques.
0: Ah, non, ce sont pas des orques.
9: Des moutons.
0: Mais c'est vrai que leurs prénoms ont été choisis par des internautes via les réseaux sociaux. Sana et Sarabi, ce ne sont pas des orques. Ce sont
3: donc des naissances.
4: Sana,
3: des dauphins. Non, des pandas. Non,
9: c'est
3: non.
9: Des pandas, non.
4: C'est lié aux Jeux Olympiques ou pas par rapport?
9: Est-ce que c'est des animaux sauvages nés dans un zoo?
0: Oui, et donc ce sont des
3: tigres blancs.
9: Des fauves.
0: Oui,
4: alors. Des lions.
9: Des mammifères.
0: Des lionceaux. Bonne réponse. Réponse collective. C'est mignon.
9: C'est une question intéressante.
0: C'est à toi, Ri.
10: C'est passionnant. Hein.
9: À toi, Ri.
10: Madame Rapoport devrait faire un annuaire
3: des prénoms de lionceaux.
10: Des noms d'animaux. Non, mais c'est vrai.
0: Ben oui,
3: ça. Mais il y a un filon. Ouais.
0: Ça éviterait de faire des concours sur Internet pour trouver leur prénom. C'est le zoo de Thoiry. Il existe toujours, le zoo de Thoiry.
9: Bah oui, sinon, il n'y aurait pas de naissance.
3: Oui, c'est vrai, oui.
9: Ah oui,
3: oui, oui, c'est vrai.
9: Ils ont pas fait ça dans le jardin du voisin.
0: Vous y êtes allé au zoo de Thoiry?
9: Oh, il y a très longtemps.
0: Voir le marquis ou le duc de la Panouse.
3: Panouse.
0: Ah, c'est lui qui, je crois que ce sont ses enfants qui continuent à diriger le zoo de Thoiry. Non, vous avez pensé à un moment que c'était les orques, parce que c'est vrai que dans la presse aussi, on nous parle des orques d'Antibes.
8: Ah, ils vont se faire foutre.
0: Dont on ne sait pas quoi faire, parce que
8: on les connaît.
0: Il y a eu une association de défense des animaux qui a dit qu'il fallait enlever les orques, évidemment, du Marineland, ça s'appelle. Ce sera le futur nom de la France, en 2024.
3: 24, ça va vite, tu vois. 27, peut-être.
0: 27. Oui,
3: vous en avez très envie, Laurent, j'ai l'impression. Il est sur BFM depuis 3 semaines, déjà.
0: Le temps de passer à CNews. Non, mais le Marineland d'Antibes, oui, c'est vrai que la présidentielle, c'est dans...
3: J'ai l'impression.
0: Dans 3-4 ans, maintenant, effectivement.
9: On ne sait jamais.
0: Le Marineland d'Antibes, dans les Alpes-Maritimes, en tout cas, c'est pas quoi faire de ces orques, parce que c'est bien gentil de dire faut plus d'orques, mais où les mettre?
9: À Notre-Dame, les grandes orques de Notre-Dame.
4: Et pourquoi on les met pas dans l'eau, dans la mer?
0: Parce qu'ils peuvent pas, ils savent pas chasser. Ils ont toujours été...
9: Ils sont allergiques à l'eau de mer, c'est juste l'eau de Javel.
4: Il n'y a pas de solution, alors?
0: Ils ont toujours été en captivité. Si, l'idée, là, pour l'instant, c'est de les revendre à un zoo aquatique japonais.
9: Mais ils vont les bouffer.
8: Et le transport.
3: Ah ouais, la balade, le transport, ça doit être sympa. Ouais.
4: Les entraîne, je crois, au transport. Là, on les fait faire plein de mouvements dans la journée.
0: En tout cas, écoutez, Mme Sarah Elahiri, qui est secrétaire d'État chargée de la biodiversité, est sur le dossier. Et c'est vrai que, d'un seul coup, les associations de défense des animaux qui avaient demandé à ce qu'on se débarrasse des orques dans ce parc aquatique, disent, ah ben non, mais il faut pas en faire n'importe quoi non plus. Donc, enfin, en gros, on sait pas quoi en faire. Vous avez été attaqué par des orques, Christine.
8: Ça explique beaucoup de choses.

0: C'est toi qui as attaqué les orques.
1: T'as eu peur, Christine, ou pas?
2: Non, non, pas du tout. C'est le safran qui a été attaqué, c'est pas moi. Ouais.
0: Ah, ils aiment
3: ah
0: le
3: oui,
0: safran.
3: Ah oui, tu as eu ça?
2: Oui, bah oui, bien sûr. Au large de Gibraltar, on s'est fait attaquer.
1: Oh, qu'est-ce qu'un voyage!
2: Il y a de plus en plus d'attaques, effectivement, à cet endroit.
0: Mais pourquoi là?
2: Eh ben alors ça, on ne sait pas.
0: Mais ils sont cons, les voileux. Pourquoi ils passent par là?
2: Mais le détroit de Gibraltar.
4: Il n'y a pas beaucoup de place, ouais.
3: Pour sortir de Méditerranée,
2: il faut savoir comment tu vas en Méditerranée quand tu viens de l'Atlantique.
0: Bah tu vas ailleurs.
1: Quand vous êtes sur le bateau, combien de temps vous restez sur le bateau comme ça avec votre mari alors?
2: Bah, ça dépend où on va.
1: J'imagine que votre mari, il est aux commandes, il est à la barre, comme on dit.
2: Oui, et moi je ne fais rien.
1: Vous faites pas de manœuvre, Christine?
2: Non, les mâles, je fais pas de manœuvre, non, je touche rien.
4: Ça part pas un petit apéro?
2: Ah bah si.
1: Tu prépares à manger et tout, alors il y a vraiment de...
2: Bah oui, bien sûr, mais...
1: Et quand il y a une grosse tempête, vous faites comment?
2: Il n'y a pas de grosse tempête. Quand il y a une grosse tempête, on se met au port. Mais vous croyez... Mais c'est dingue, et votre père a bossé sur des bateaux.
1: Oui, enfin sur les chantiers navals, vous savez.
4: Il n'a pas vu Gibraltar.
0: Son père n'a jamais vu la mer.
1: Il était chaudronnier sur les transatlantiques.
2: Si.
1: Il préparait pas l'apéro pour les croisiéristes, vous voyez.
5: Moi, j'ai une autre question. Mais... J'ai une autre question, mais c'est vrai, une vraie question sérieuse. C'est quand on est sur un bateau et qu'on veut faire un câlin à son amoureux, son amoureuse. Est-ce qu'il y a le roulis? Non, mais quand il y a le roulis, quand il y a des...
1: Il y a deux hypothèses que vous n'affronterez jamais. Donc je vois pas pourquoi vous posez cette question.
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1: À une question pour Cédric Laravine qui habite Clermont-Ferrand dans le Puy-de-Dôme, et ma question porte plutôt sur une information donnée par la Dépêche du Midi dans les pages Haute-Garonne. Ce titre assez étonnant que je vous demande de compléter, c'est un peu le jeu du ding-ding, hein. Je sais que de temps en temps vous me réclamez ce jeu du ding-ding. Oui, j'enlève les mots d'un titre et à vous de retrouver les mots qui manquent.
0: Je peux faire ding-ding?
1: Si vous voulez, bien sûr Bernard. Ce n'est pas parce qu'il fait chaud...
0: Ding-ding. Je suis pas allé.
1: Pas tout de suite. Ce n'est pas parce qu'il fait chaud qu'on arrête de ding ding ding
0: ding de baiser.
1: Non.
5: De travailler.
1: Non, non, non. C'est effectivement un titre de la Dépêche du Midi aujourd'hui.
4: De manger du cassoulet.
1: Comment vous savez ça?
4: Sérieux? C'est
1: vous
4: bon?
1: Avez lu le journal?
4: Non, vous mentez.
1: Mais non, c'est bon exactement le titre.
4: Écoutez.
1: C'est le titre exact.
5: C'est la culture, ça, mon Dieu.
0: Ça permet de faire un peu de vent.
1: Ce n'est pas parce qu'il fait chaud qu'on arrête de manger du cassoulet.
0: C'est
1: le titre de cet article.
4: Incroyable.
1: Les 1700 cassoulets individuels qui seront servis samedi prochain place du Capitole à Toulouse ne sont pas annulés malgré la chaleur, parce qu'il y a le grand banquet.
2: Et le grand baquet, c'est pour autre
1: chose. C'est après, ça c'est après. Le grand banquet de Toulouse à table, j'imagine que c'est un événement annuel à Toulouse.
3: Peut-être sous les froids.
1: Voilà, ça a été confectionné dans les restaurants de Monsieur Goutte, Georges Goutte. Le restaurant La Dînée à Avignonnet, c'est lui qui a préparé les 1700 cassoulets pour cette fête. Place du Capitole, samedi soir, n'annulez pas, malgré la chaleur, on continuera à manger du cassoulet, place du Capitole. C'est bon le cassoulet, c'est vrai que
0: ah oui,
1: c'est
0: chaud. Ah oui, c'est par tous les temps.
4: Mais c'est pas ça, c'est qu'il y a un truc très agaçant, c'est qu'on dit toujours « Oh non, mais là, par cette chaleur, je vais prendre une salade de tomates, etc. » Alors que les plats les plus lourds ont été inventés dans des pays chauds.
0: Le couscous.
4: Sur les 3 C, couscous, cassoulet, choucroute, il y en a deux qui viennent des pays chauds.
5: Et d'ailleurs, quand il fait chaud, il faut boire chaud aussi, c'est très important. Il ne faut pas boire froid quand il fait chaud. Parce que non, c'est vrai, c'est la vérité. En tout, il faut prendre du thé. C'est pour ça qu'on prend du thé en Afrique.
2: C'est vrai, tu t'y connais en diététique.
1: Une question littéraire pour remonter un peu le niveau. Une question littéraire à destination de monsieur ou madame, plutôt Candice Maurice, qui habite. J'ai vu Maurice, j'ai cru que c'était un monsieur, mais ouais. Maurice, c'est son nom de famille. Et Candice, c'est bien un prénom féminin. Elle habite Villejuif, Candice Maurice. Ah. La question concerne quelqu'un qui a épousé la sœur de Maurice Leblanc. Maurice Leblanc, vous le savez, c'est l'auteur d'Arsène Lupin. Mais qui a épousé la sœur de Maurice Leblanc.
0: Un autre auteur.
3: Un écrivain.
1: Un écrivain, prix Nobel de littérature.
3: Ah. Français.
1: Français, non.
2: Mort. Ah.
0: Neruda.
1: Neruda, non.
2: Est-ce qu'il est mort?
1: Ah oui, il est mort, oui.
3: Anglais? Anglais?
1: Il est, alors écoutez, il a eu le prix Nobel de littérature en 1911 et il est mort en 1949.
2: Et très connu.
1: Ah, très très connu. Et c'est vrai qu'il a été fou amoureux de la sœur Georgette Leblanc. Je peux vous donner son prénom. Georgette Leblanc.
4: Ah ben, Georgette, c'est sûr que ça inspire comme prénom.
1: Ah non, mais... C'est la sœur de Maurice.
0: Il a un héros dans son
3: Est-ce qu'il est britannique?
1: Britannique, non.
0: Non,
1: non, non.
2: Est-ce qu'il a fait une œuvre qui est dans la Pléiade ou qui...
1: Dans la Pléiade, je ne crois pas, mais en tout cas, au moins deux œuvres que tout le monde connaît. Et manifestement, cette Georgette aimait les Maurice.
5: Ah, bon, l'île Maurice, quelqu'un de l'île Maurice?
0: Ah, de l'île Maurice.
4: Maurice, c'est pas Maurice Barrès, il n'a pas eu le prix.
1: Non, non, mais c'est vrai qu'elle était la sœur de Maurice Leblanc et elle a une histoire d'amour avec un autre Maurice.
4: C'est pas Maeterlinck.
1: Maurice Maeterlinck, bonne réponse.
4: Bravo.
1: D'Alex Vizorek.
4: Bah, c'est dans son jardin, là.
1: Ben oui, il faut dire que c'est effectivement un Belge,
4: oui, pas
1: un écrivain francophone qui est mort chez nous en France, à Nice.
4: Très beau, c'est très beau.
1: Mais qui est né au départ à Gand, en Belgique. Auteur, entre autres, Maurice Maeterlinck.
4: La vie des abeilles.
1: Bravo, La vie des abeilles.
5: Il y a L'oiseau bleu.
1: L'oiseau bleu aussi, ou encore Péléas et Mélisandre. Voilà trois œuvres de Maurice Maeterlinck. C'est une excellente réponse collective.
5: Il n'y a pas que le cassoulet, hein.
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9: Le public, ça va? Ça va? Ça va comment? On gagne du temps, hein.
1: Vous faites chauffeur de salle, vous, maintenant.
9: Ouais, parce que j'ai passé une soirée horrible. Je suis très content de vous retrouver tous les amis. C'était horrible. Bah, déjà, j'étais chez ma sœur, donc là, ça partait mal. Et puis, il y avait les amis à elle. Donc, elle est infirmière. Donc, il y avait un sophrologue, un cheminot, un contrôleur RATP, une vendeuse de spiruline. Il y avait du tarama, du pain sans gluten, du houmous vegan. Bref, ça puait la gauche. Christophe, t'aurais pété un plomb, je te jure. Et toute la soirée, elles n'ont parlé que d'une chose, d'un mec formidable, trop beau, génial, même pas moi, ni vous, patron. L'autre là, qui depuis 10 jours cartonne, là, moi je l'appelle Timothée Chalumeau parce que c'est un peu le
1: Timothée. Mais de qui vous parlez?
3: Jean-Claude Bardella?
9: Presque. Comment il s'appelle? Raphaël Quenard. Celui qui a tout eu au César, là. Allez, alors tout le monde là, il est génial, il est trop beau, il est super. Là, là, là, là.
5: Mais c'est beau les nouveautés.
3: Et attends, il est super, Raphaël Quenard.
9: Ça commence, voilà.
3: Mais c'est qui,
9: hein? L'acteur, là!
1: Elle a pas totalement tort!
9: Enfin bref, j'ai passé une soirée terrible, et là je suis avec des gens intéressants, passionnants, je pense notamment à Isabelle Mergo.
1: Johan Rioux, il y a longtemps que vous n'étiez pas installé à côté de Mella Bédia.
5: Oui. Bah, depuis notre voyage à Londres en commun avec toutes les grosses têtes.
1: Et vous êtes content alors?
5: Bah, très heureux. Très très heureux. Parce que
2: elle a été invitée à Londres et pas moi?
1: Oui. Ah non, alors vous, à chaque fois que vous êtes invité, vous ne venez pas et après vous me dites que je vous invite pas. Arrêtez de dire que je ne vous invite pas quand je vous invite et que vous venez pas. C'est pas pareil de ne pas venir et de ne pas vous.
2: Non, vous m'invitez plus parce que je viens pas, mais je voudrais avoir le plaisir. Non, je peux pas.
1: D'accord, bon, bah alors voilà. Écoutez, je vais vous inviter à des trucs que j'organise pas, comme ça, le problème sera réglé.
3: En tout cas, c'était trop bien, Londres.
1: On a joué au foot, en plus.
3: Vrai, on a joué au foot.
1: En plus, on a joué au foot.
3: Ouais. Ah ouais, bon, bah ça, je suis pas jalouse. Mais là, je joue au foot, c'est ça.
9: Et c'est Rio qui faisait le ballon.
1: Bah, en tout cas, il jouait. Vous jouez pas mal, vous, Toen.
9: Mais moi, je déchire.
5: Ouais, mais t'es trop personnel. Ouais.
9: Dans l'humour, je déchire. Oh,
1: bah, il est trop personnel. Il n'y a pas besoin d'aller jouer au foot pour s'en rendre compte.
2: Ah bah, c'est sûr.
5: Tu voulais être le roi de l'équipe, tu voulais être le roi du match, tu tirais à gauche.
9: Mais
5: à droite.
9: Parce qu'il y avait les influenceurs, je voulais faire une belle story.
1: Attention à ce que vous dites en ce moment. Il tirait pas à droite, il tirait pas à gauche.
3: Il tirait au milieu.
9: Il tirait où il peut, le pauvre.
1: Une première citation pour Emmanuel Joly à Jean-Chêne. Elle habite Paris 2e.
3: À Jean-Chêne ?
1: Pardon ?
3: À Jean-Chêne ?
1: Non.
5: Jean-Chêne.
1: Une première citation pour Emmanuel Joly, virgule, Jean-Chêne.
3: Ah !
1: Virgule, d'accord. Qui habite Paris 2e.
3: Ah, parce que je comprenais plus rien. D'accord. Sacha Guitry !
1: J'ai pas mis la première pour Sacha Guitry, c'est dommage. Autrement, je vous l'aurais accordé. Non, la première citation, c'est celle-ci. Entre une mauvaise cuisinière et une empoisonneuse, il n'y a qu'une différence d'intention.
9: Oh là là là là. C'est un bon homme ?
1: Un homme, oui.
5: C'est pas du Coluche ?
1: Ah, c'est pas du Coluche, mais ça pourrait.
9: Jean-Yann.
1: Et c'est de la même
3: époque.
1: C'est de la même époque.
5: Pierre Desproges.
1: Pierre Desproges. Bonne réponse de Johan Rioux. Pour Marc,
9: il s'applaudit. Mais il s'applaudit quand même.
5: Je suis tellement fier d'être dans cette
1: émission. C'est pas qu'il s'applaudit, c'est une sorte d'otarie de cirque.
9: Ah oui, c'est ça. Ouais. Quelqu'un des sardines pour Johan ?
5: Non mais Laurent, n'empêche, ça y est, j'ai réussi. Je démarre ma 6e année avec vous. Ça y est, on y est maintenant.
3: Oh merde.
5: Bah, c'est ma 6e année.
3: Eh ben, il est temps de partir.
1: Pourquoi elle démarrait quand la 6e année ?
5: Ben, février 2024. Et donc là, on est en mars 2024. Donc c'est bon, j'ai passé le cap des 5 ans.
9: Mais là, février 2018.
3: Ouais, mais qu'est-ce qu'il raconte ?
5: Je suis arrivé en grosse tête en février 2019. Ah, on est en mars 2024. Donc
3: ah, mais tu comptes, toi?
5: Oui, je compte parce
3: que. Ah, non, mais il compte, même le nombre de prestations que chacun fait par semaine.
1: Ah ouais? Par exemple, Mela, elle fait un grand retour, hein, Mela.
5: Oui, hein. Mela, c'est sa 8e participation de la saison seulement. Mais c'est normal, t'occupes avec ton film.
3: Mais sérieux?
5: T'es très pris par Amazon, tu prépares ta
9: maison. Ouais, bien, Gaza, t'es resté à Gaza combien de temps, toi?
3: Mais t'es pas à Gaza? Ah non, oui, c'est sur la ligne 14.
2: En vacances?
1: Enfin, Marcella, vous n'avez pas commencé à croire tout ce que dit Monsieur Toen, tout
9: si,
1: de même.
9: Si, regarde, et je t'aime.
3: Pourquoi il n'y a que des gens fous, en fait? Bah, tu sais pas, tu t'es au centre, hein. Pose-toi des questions, hein.
9: Non, mais tu la confronté, mais elle est venue, c'est pour ça.
3: Ah oui, je suis pas une étrègue.
2: Pardon?
3: Ah ouais, je pense qu'il faut la rentrer à la maison.
2: Non, non, mais là, il a dit qu'il n'y avait eu un enfant.
3: Très vite, on comprend pas ce que tu dis. Alors, franchement.
2: C'est toi qui me parles de prononciation, parce que. Ah.
3: Non, tu sais, ma tante est orthophoniste à Livry-Gargan. Est-ce que tu veux que je l'appelle?
2: Eh bah, écoute. Appelle-la pour toi, hein.
3: On va l'appeler pour nous. Je n'ai pas eu d'enfant.
9: Oh là là, c'est la guerre entre Miss Monde et Miss Univers.
3: Mais j'ai remarqué, Isabelle et Marcella, elles n'aiment pas quand il y a des petites meufs au 109.
9: Ah non,
3: elles
2: n'aiment pas du tout. Alors,
3: mais où est-ce qu'il y a des petites meufs au 109?
1: J'ai lu ce week-end un truc qui m'a beaucoup fait rire. C'est, il vaut mieux avoir le sang qui boue que le boue qui sent. Non mais attendez, sérieusement, vous avez vraiment eu de la famille orthophoniste à Livry-Gargan?
3: Oui.
1: C'est pas vrai.
3: Mais j'ai aussi un oncle qui a une pizzeria, donc je sais pas si ça...
10: Je suis très inquiet depuis le début parce que j'ai vu qu'Isabelle est venue avec des petits pains au chocolat, elle les a mangés. Sébastien a des chouquettes, il va les manger. Et Marcella est venue avec son chien. Est-ce qu'elle va le manger?
1: Ah, il est pas bouffable.
5: Il est tout petit, il est moche.
3: Il est mignon. Moi, j'ai un chien, il s'appelle Belkacem, mais c'est un pitbull. Est-ce que je me demandais, est-ce que je pourrais le ramener un jour chez RTL?
10: Ah non. Pourquoi Belkacem, c'est un pitbull à cause de Najat Vallaud Belkacem?
3: Non, rien à voir.
10: Ah bon?
3: J'ai aussi un oncle qui a les yeux clairs comme lui. Bon. C'est une sorte d'hommage.
2: Il remue la queue pareil.
3: Ah, il remue bien la queue, ouais.
1: La citation suivante concerne les chiens. Ah. C'est pour Monsieur Chiez qui habite Vauréal.
9: C'est une contrepétrie.
3: On a qu'à lui acheter une table, comme ça il aura table et des chaises.
1: Qui a dit les chiens sont vraiment les rois de la planète si vous considérez nos deux espèces? L'une d'elles fait caca, l'autre le transporte pour lui. D'après vous, qui est le patron des deux?
10: C'est récent, ça, puisque.
1: C'est récent.
9: C'est Michel Drucker.
1: Non, c'est pas Michel Drucker.
5: C'est une femme, peut-être une femme?
1: C'est un homme.
9: T'as toujours été un homme?
2: Il est mort.
1: Ah non.
3: T'as toujours été un homme?
5: C'est pas Philippe Deluc? Philippe Deluc?
1: Non, non, vivant.
2: Mais il est journaliste.
1: Il est journaliste, non, humoriste.
9: C'est pas Laurent Baffy?
1: Non.
5: Patrick Timicite?
2: Il est français?
1: Non, il n'est pas français.
9: Ah, il est américain?
1: Américain.
9: Woody Allen?
1: Non.
9: Jerry Seinfeld?
2: Seinfeld. Quoi? Je le connais pas, mais je l'ai tellement entendu ce nom.
3: Seinfeld.
1: Aidez-la.
3: Jerry Seinfeld.
1: Jerry Seinfeld. Bonne réponse collective, on va dire.
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1: Une question pour Marie Harissard, qui habite Rouvillers, c'est dans l'Oise. Et c'est une question contemporaine d'actualité, parce que M. Boublil me dit, il y a des questions trop anciennes.
11: Ah ouais, ben là, vous m'avez dit, il n'y a que de l'actu, de Torricelli, il n'y a pas, c'est pas non
1: ah
11: plus.
1: Ah ben là, vous allez être content, parce que je vais vous parler d'un journaliste qui s'appelle Adul Grelio, rédacteur en chef au New York.

0: Herald. Ah. Mais pour quelle raison les Français peuvent-ils être fiers d'Adul Grillot, rédacteur en chef au New York Herald ?
1: Ses parents sont français ?
0: Non.
1: Ah, c'est lui qui écrit les sketchs de Boublil ? Les gars d'Elmaleh, toute la clique ?
2: Qu'est-ce qu'il est méchant !
0: Adul Grillot, rédacteur en chef au New York Herald.
2: Ah, parce que c'est lui qui a la crise des sous-marins ?
0: Non.
3: C'est lui qui a fait la version vendue en France du New York Herald Tribune ?
0: Non plus. Pour quelle raison peut-on être fier ?
2: C'est lui qui a interviewé quand il était le président américain chez Yann Barthès.
4: Non, c'est lui. C'est héroïque.
0: Non,
4: c'est lui qui.
1: Il a épousé une Française.
0: Non,
1: c'est lui qui a convaincu Anne Hidalgo de ne pas lâcher.
0: Non.
1: Faut pas lâcher Anne. Anne, faut pas que tu lâches, sérieux. Lâche pas Anne.
0: Moi, je crois qu'il faut qu'elle persévère parce qu'elle peut arriver à 1%.
2: On l'a vu la vidéo dans le taxi.
0: À chaque fois qu'elle parle, elle perd 0,5.
2: Vous avez vu la vidéo, Laurent, dans le taxi ?
0: Ah, génial !
2: Elle est incroyable. Mais comment on peut être déconnecté ?
0: Je découvre Paris en taxi.
2: Mais comment on peut... Et elle dit à tous les gens, ah bah maintenant, il faudra laisser tomber sa voiture, il faudra prendre le taxi. Mais comment on peut être déconnecté de la réalité comme ça ? C'est fou, non ?
4: Bon, alors attendez.
2: Juste à m'énerver sur un grillot.
1: Ah, c'est toi l'acteur qui n'est pas de gauche ?
2: Non, non.
1: Pas d'une certaine gauche, c'est pareil.
2: Si, moi j'aime aussi la gauche.
1: Oui, bien sûr, j'aime la gauche, j'aime les impôts, j'aime les arabes, on la connaît.
2: On la connaît.
4: Non, mais derrière,
2: moi je trouve que.
4: Bill, il aime tout le monde, il aime tout le monde, tout le monde.
1: Il a raison, il ne fait pas de film.
3: Bon, alors c'était en quelle année votre Adul Grillot là ?
0: C'est dans quel théâtre que vous allez jouer en février ?
2: Ah oui, tiens, c'est bien, je fais un peu de promo. Au Théâtre des Nouveautés avec Gérard Darmon, Clotilde Courault.
0: Ah bah voilà, voilà.
2: Et Élodie Navarre.
0: Ça, c'est des acteurs qu'on aime bien.
2: T'as une petite saloperie à dire sur Gérard Darmon parce qu'il est méchant, il peut t'en coller une.
1: Darmon ? Ouais. C'est même pas. Ah bon, il fait encore des pièces ?
2: On lui passera le message.
1: Ah, mais c'est cool, il était super
0: bon,
1: dans le
0: on
1: grand
0: peut revenir à Adul Grillot, rédacteur en chef au New York Herald.
4: Alors,
1: c'est quoi
0: la France peut être fière.
4: Alors, parce que c'est grâce à lui que dans un film de Jean-Luc Godard.
0: Quel rapport ?
4: Eh ben oui, c'est le Herald Tribune qu'elle porte.
0: Bon, attendez. Là, c'est le New York Herald.
4: Je répète ma question parce que, comme vous ne m'écoutez pas, il a fait quelque chose d'héroïque ou pas ?
0: Non, du tout. Non, il faut chercher à savoir qui est Adul Grillot. Et l'acteur en chef au New York Herald.
1: Ah, c'est un héros de quelque chose.
0: Un héros, non.
3: Ah bon. Ça n'a aucun rapport avec la Statue de la Liberté qui est faite par Bartholdi.
0: Du tout. Non.
1: Il est dans un film.
0: Alors, c'est dans un film qu'on voit Adul Grillot.
2: Spider-Man.
0: Spider-Man, non.
4: Un film français ?
0: Un film français, non.
1: Un film qui vient de sortir qui va sortir ?
0: Un film qui est sorti.
3: Américain ? Un film américain ?
0: Un film américain.
1: Ah. C'est Ghostbusters ?
4: Qui fait le rôle d'un Français ?
0: Mais pour quelle raison ?
2: Attends,
0: non,
2: ça me dit quelque chose.
1: C'est Bill Murray dans le film French Platch ou un truc comme ça de Anderson. De Wes Anderson. The French Dispatch.
0: Et voilà.
1: Pour le journal dans le village. J'ai adoré ce film.
0: Et pour quelle raison les Français pourraient être fiers ?
1: Bah parce qu'il a été tourné en France.
0: Pas du tout.
2: Ah non, je sais, c'est dans Don't Look Up, c'est le film avec Leonardo DiCaprio sur Netflix.
4: Mais non.
2: Et c'est lui qui fait le. Et c'est le rôle de Thomas Sisley.
0: Excellente réponse ! Excellente réponse ! De Max Boublil.
2: Exactement.
0: En effet.
1: Mais comment ça, fier et Thomas Sisley, je comprends pas.
0: Bon, on est fier qu'un Français soit au générique d'un film
2: américain.
0: Américain comme Don't Look Up. Mm-hmm. Je sais pas si vous avez vu. Moi, je l'ai vu.
2: Bah, il est très drôle.
0: Il est extraordinaire ce
4: qui
0: film.
4: Qui ça, Thomas Sisley ?
0: Et Thomas Sisley. Très bien. Bon.
1: Mais il a pas un peu genre trois phrases dans Jurassic Park là. Omar Sy a trois phrases dans Jurassic Park qui veulent lui filer un Oscar les autres. Et les trois phrases en dinosaure en plus il parle. Hein. Il parle pas en anglais, hein, il parle en dinosaure. Le mec. Alors, respect, mais. Mais et Thomas Sisley, il joue vraiment dans Netflix, non ?
5: Le mec est trop dangereux.
3: Non, mais c'est quoi le titre du film ? Le titre.
0: Don't Look Up, c'est le titre de ce film sorti il y a maintenant quelques jours, déjà une semaine à peu près.
1: Mais tout le monde est très partagé, Laurent. Il y a ceux qui aiment et ceux qui n'aiment pas du tout.
2: Moi, j'ai trouvé ça très, très
0: formidable. C'est sur Netflix. Il y a quand même une distribution incroyable avec Leonardo DiCaprio, Jennifer Lawrence, Meryl Streep.
1: Non. Il n'y a pas Pierre Niney ?
0: Kate Blanchett. Alors, elle est génial, Kate Blanchett dans l'animatrice d'un talk show qui veut absolument pas voir la comète tomber sur la planète.
2: Et DiCaprio qui est moche dedans, c'est la première fois que je vois, il s'est enlaidi pour faire
0: Ariana
2: un chercheur.
0: Ariana Grande, Timothée Chalamet et effectivement Thomas Sisley dans le rôle. Oui, c'est un petit rôle, oui, mais quand même.
2: On est fiers.
0: Un Français qui joue aux côtés de Leonardo DiCaprio.
1: Mais il est bon.
0: Oui, il est très bon. Il a toujours été très bon.
1: Ça a été tourné à Lourdes.
0: Très bon au cinéma, Sisley.

0: moi que vous avez posé cette question.
1: Oui, une question un peu moderne. Voilà. Oui, pas toujours Sacha Guitry,
0: voilà. Pierre Dac.
1: Pas toujours Proust. Pas toujours...
0: Bah, on essaie de baisser un peu le niveau. Hein. Maintenant, il y a Kev Adams et Max Boublil. On baisse le niveau des grosses têtes.
2: Hein. Et le casting, il n'y a pas Ingrid Chauvin genre...
1: Ah non, mais je vous jure, franchement...
3: Mais il paraît que c'est une métaphore
0: du réchauffement climatique.
3: Voilà.
2: Tu m'étonnes, DiCaprio qui se balade constamment en trottinette, même quand il fait le tour du monde.
4: En Fiat 500.
1: Et celle qui joue la présidente des États-Unis, car c'est une femme présidente, c'est Meryl Streep, qui est extraordinaire dans ce rôle, qui effectivement, dans un premier temps, on n'a rien à foutre de ce que les scientifiques ont découvert. Puis quand elle s'aperçoit que ça peut être intéressant pour sa campagne électorale, d'un seul coup, évidemment, elle va changer de stratégie. On vous conseille Don't Look Up.
0: On peut donner un deuxième petit conseil plateforme.
1: Allez-y.
0: Par exemple, mon spectacle qui est sur Amazon Prime Video. Non, parce que...
1: Avec Thomas Sisley.
0: Ouais, avec Thomas.
3: Et Pierre Ninet.
1: Mais monsieur Toen, à force de dire...
2: Qu'est-ce qu'il y a encore? Laisse-moi tranquille.
0: C'est Thomas, si t'étais pas si méchant, tu pourrais...
2: Méchant quoi?
1: De dire des horreurs sur tout le monde, mais plus jamais...
2: Il n'y a pas d'horreur. Ce que je dis, c'est des rumeurs. J'espère qu'elles sont fausses. Moi, je pense rien, je m'en fous. Les gens sont contents.
1: À part venir aux grosses têtes, vous n'allez plus jamais pouvoir tourner au cinéma.
2: Mais quel cinéma? Moi, je m'en fous. Moi, je veux qu'il y ait un film sur moi. Tout le monde fait des films, ça n'a plus aucun sens. Par contre, tu auras mon biopic. Il paraît que c'est la Gaumont et moi.
0: Qui va jouer?
2: C'est lancé. Et alors, ça sera. Alors, Pierre Ninet jouera mon rôle de 0 à 5 ans. Après, c'est Louane de 5 à 10 ans. Après, c'est Mélanie Laurent. Et de 20 à 30 ans, ils veulent mettre Mimi Mati. J'ai pas compris.
1: Mais qui est con?
2: Ah, j'ai pas compris.
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1: Une question d'histoire pour Solène Ruiz, qui habite Terran dans l'Hérault. Comment s'appelait la maman de Charles Quint?
8: Jeanne La Folle.
1: Jeanne La Folle,
2: ouais.
1: Bonne réponse de Paul Elkarat. Elle était vraiment folle dingue, pourquoi l'appelle Jeanne La Folle?
8: En fait, depuis que son mari Philippe le Beau...
1: Ils ont eu 6 enfants, Philippe et Jeanne. Hein.
8: Mais le seul qui deviendra empereur du Saint-Empire et roi d'Espagne, c'est Charles Quint.
1: Et oui, Charles V, Charles Quint, effectivement.
8: Charles Ier, en fait.
1: Oui.
8: Charles Quint, mais... Ouais.
9: Oui, mais pourquoi elle était folle?
8: Son mari est mort très jeune, de maladie, et en fait, elle l'a pas supporté, elle a gardé le voile noir toute sa vie, et elle a fini un peu dans un couvent, avec quelques autres personnes.
1: J'ai des questions pour tout le monde aujourd'hui. Vous aurez remarqué.
9: Oui. C'est une bonne explication.
1: Question cantatrice pour Roselyne, question cheval pour Dari. J'aurai des questions chansons pour vous, Michel Bernier, dans un instant.
8: Question gastro pour Jean-Philippe.
1: Non, pour Jean-Philippe, j'ai une question crash aérien.
8: Ah super.
1: Puisque le 23 mars 1994, le vol Moscou-Hong Kong s'est écrasé. Il y a quand même 63 passagers et 12 membres de l'équipage qui sont morts dans l'accident. Le vol Aeroflot 593. Ça vous dit quelque chose, monsieur Janssen? Et on a su, grâce aux boîtes noires, ce qui s'était passé à bord. Qu'est-ce qui s'était passé à bord pour que cet avion s'écrase?
10: Le pilote a lâché le guidon.
8: Non. Je crois que Jean-Philippe est rentré. Il a vomi sur le tableau de bord, tout ça enrayé.
1: Mais non.
10: Ils ont éternué. Quand on éternue, c'est
1: qu'on ferme les yeux. Ah non, ils n'ont pas éternué.
9: Une équipe sportive dans l'avion?
1: Non, il n'y a pas d'équipe sportive dans l'avion.
9: C'était des passagers lambda.
1: On est en 94, il n'y aura aucun survivant, puisque je vous ai dit, 63 passagers, 12 membres d'équipage.
8: Est-ce que la date est importante?
1: La date, non, je vous dis mars 94 parce que je suis un homme précis, vous savez.
11: Moi, je voulais savoir si le problème venait des pilotes ou des passagers.
1: Alors, plutôt, on va dire, du pilote lui-même.
9: Ah, il venait de se faire larguer par sa femme?
1: Non. Quoi qu'il y a peut-être une raison à la...
8: Il n'y a rien de suicidaire.
1: Il n'y a rien de suicidaire.
10: Il s'est engueulé avec le copilote.
12: Ah non, mais du coup, c'est, il n'est pas couché avec une hôtesse dans le cockpit.
1: Non plus. Non, non, non.
10: Ça, je sais.
12: Souvent, ça peut arriver.
8: La gastro,
12: on peut s'appuyer sur une

0: Il se commande, tu sais.
1: Bah, bien sûr.
2: Il s'est aperçu, le pilote.
3: On se rapproche, en tout cas.
2: Ah oui.
0: Il a fait une manœuvre pour une autre.
3: Non, lui, il n'a rien fait, le pilote.
1: Est-ce que c'est sexuel?
3: Ah, c'est pas sexuel.
2: Mais il a compris autre chose.
3: Mais hein. Il a dit qu'il s'était séparé de sa femme. J'ai envie de dire peut-être, au fond. Hein.
4: Il décide de faire demi-tour pour surprendre sa femme avec son amant.
3: Non.
0: C'est dans le cockpit qu'il s'est passé quelque
3: oui,
0: chose.
3: Oui, dans le cockpit.
2: Ah, d'accord.
3: Oui.
0: Il s'est donné du plaisir solitaire.
3: Mais
0: et
3: non,
0: puis...
3: mais non.
5: C'est pas sexuel, on t'a dit.
2: Non, il s'est rendu compte que le copilote était sa femme.
3: Mais non.
1: C'est une nouvelle pièce.
6: Attendez. Il va jouer bientôt.
0: Attendez,
6: mais... Le copilote était ma femme. Avec Michel Bernier.
3: Alors, on est dans le cockpit.
1: Oui,
0: voilà. Oui.
1: Il y a deux personnes.
2: Mais on n'y est pas tous.
3: Alors, vous dites quoi?
1: Il n'y a pas deux personnes, il y en a
0: non,
1: une autre.
0: Non, il y en a trois en 94.
3: Il y en a même quatre.
1: Ah, mais...
2: Il y a ses enfants?
3: Il y a ses enfants. Alors?
2: Alors?
1: Ah, une dispute, une dispute.
4: Il s'est amusé à faire piloter l'avion par un de ses enfants.
3: Alors, c'est pas ça, mais on se rapproche.
0: Ah,
3: alors,
0: c'est pas ça, il n'a pas donné le manche.
2: Il y a un de ses enfants.
1: Il a ouvert la vitre?
3: Non, non. Mais les enfants sont là. Il y a sa fille.
1: Est-ce que c'est la cause de l'accident, c'est les enfants?
0: Bah,
3: ah oui,
0: les enfants
3: oui, oui, oui.
0: Il y a des boutons de commande.
3: Ah oui, oui.
2: Ils ont annoncé, les enfants ont annoncé que leur mère voulait divorcer.
3: Ah non, non, non, non, non. Non, non, non.
1: Les enfants ont.
3: Il y a un garçon, une fille.
2: Ils ont touché à des trucs, les
3: ah
2: enfants.
3: Ah oui, oui, il y a une fille de 12 ans et un fils de 15 ans.
2: Ils découvrent que ce ne sont pas ses enfants.
3: Vous avez dit quoi?
2: Les enfants ont touché à des boutons, on voulait jouer.
3: Eh bien, voilà, tout simplement.
0: Bah, oui.
3: Le fils de 15 ans, qui était à la place du pilote pendant la phase de croisière, a désactivé le pilotage automatique sans s'en rendre compte. Oh, il jouait avec les boutons. À cause de la force centrifuge, le fils du commandant est alors incapable de se lever pour laisser la place à son père et contrôler l'avion avec l'aide du copilote. Voilà ce qui se passe, vous voyez.
2: Oh là là.
3: Parce qu'en fait, d'un seul coup, le pilotage automatique s'arrête.
0: Ben oui, c'est ça.
3: Et donc, l'avion vire vers la gauche.
0: Il est plaqué sur le siège.
3: Voilà, lui, il est plaqué sur le siège. Et là, le pauvre gamin, on peut pas lui en vouloir. Il sait pas piloter. Hein.
6: On peut pas lui en vouloir, on peut pas lui en vouloir.
2: Non, c'est un ado.
6: Faut le dire vite.
1: Mais même pas.
3: Quand il une première alarme se déclenche, indique l'arrêt de toutes les fonctions du pilote automatique. Seul le jeune garçon de 15 ans et le copilote tente de contrôler l'avion. Une seconde alarme se déclenche, indiquant cette fois que faute d'une vitesse suffisante, l'avion est sur le point de décrocher. Le taux de descente est tel que les passagers sont en état d'impesanteur.
0: Ouais, c'est ça. Hein.
3: C'est possible ça, monsieur?
0: Ah oui, parce que ça va trop vite.
3: Ça va trop vite, voilà, ça va trop vite.
2: Et alors toi, dans ce cas-là, tu fais quoi si
0: bah, tu fais... Là, tu fais plus rien. Hein,
2: ah, bah,
0: tu fermes les yeux, t'as
2: donc
0: que ça se passe.
2: Encore.
0: Là, tu fais
3: qu'est-ce qui se passe? Qu'est-ce qui se passe? Le copilote tire sur les manches, paraît-il. L'avion se redresse. Reprend de l'altitude. Le commandant reprend son poste, mais la réduction des moteurs entraîne un nouveau décrochage et l'avion repart en descente.
2: Oh, ouais, mais quelle horreur!
3: L'équipe parvient à stabiliser l'appareil, mais il est trop tard. L'Airbus est proche du sol et là, tous les passagers chantent au gamin « T'auras pas de décès !» Et s'écrase. Non mais c'est terrible.
1: C'est
2: quelle horreur. Mais
1: non mais c'est irresponsable.
3: Oh, ah bah, oh, ça c'est le mot, dites donc.
1: Ouais. Mais c'est n'importe quoi.
0: Mais tu sais, mais avant le 11 septembre et que tout change dans le monde, mais les portes de cockpit, elles étaient grandes ouvertes, on parlait au commandant comme ça. Enfin, personne ne soupçonnait un danger qui soit, tu vois. Donc, t'allais visiter le cockpit, tu rentrais et tu sortais comme dans un moulin. C'était assez facile.
2: Moi, je suis allée dans
3: On entend l'enfant dire « Pourquoi l'avion tourne maintenant ?» Il tourne tout seul, dit le copilote. « Oui, regarde, je sais pas pourquoi il tourne. On est entré dans un circuit d'attente, vraiment, bien sûr. Les gars, prenez le manche du pilotage, prenez-le. La vitesse, de l'autre côté, tourne à gauche, gauche, à gauche, de l'autre côté, gauche. Je tourne déjà à gauche, à droite, Tu vois pas ou quoi? À droite, droite. Virez à gauche, on va toucher le sol. Edgar, lève-toi. Ça, c'est le fiston.
6: Quel masterclass d'acting.
3: Edgar, lève-toi, descends, Edgar. Tu vois le danger, Edgar? Gaz au ralenti, gaz au ralenti. Eldar, lève-toi, lève-toi. Plein gaz, pleine puissance, plein gaz. Je l'ai, non, je l'ai pas.
1: C'est long encore ou pas?
2: Heureusement qu'ils ont pas donné comme prénom Mayday parce que.
3: Faut bien que les enfants s'amusent.
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3: Une question pour Sandrine de Pierreux, qui habite dans les Alpes-Maritimes. Des tas de jeunes se réunissent régulièrement à Bondoufle.
0: Oh.
3: Mais pour faire quoi?
9: C'est en région parisienne.
10: J'ai bien une idée, mais vous allez me traiter de grossier.
3: Alors, ils sont de plus en plus nombreux, d'ailleurs, à aimer.
2: Il y a une notion de fête?
3: Oui,

0: de fête, le mot serait peut-être un peu fort.
1: Est-ce que c'est une réunion, genre avec des jeux vidéo, des choses comme ça, des espèces de concours
0: De concours, oui, mais de jeux vidéo, non.
2: Alors, tout le contraire, ils n'ont plus de portable, ils ne veulent plus rien.
0: Tous les vendredis, tous les samedis soirs, depuis 3 ans, quand la météo le permet, ils se réunissent à Bondoufle, tous ces jeunes.
2: Pour jouer aux échecs?
0: Aux échecs, non.
2: Là, ils jouent tous ensemble ou alors il y a des groupes?
0: Ah, c'est un groupe, il peut y avoir jusqu'à une quarantaine de personnes.
2: Ah oui, là où on se tire dessus avec de la couleur, là.
3: Oh, super.
4: Le paintball?
0: Ah, le paintball, non.
4: Il y a des accessoires?
0: Non, aucun.
2: C'est un jeu de société?
0: Un jeu de société, oui.
2: Et alors, c'est un trivial poursuite géant?
0: Pas un trivial
2: Cluedo, clou, Cluedo.
5: Cluedo,
2: Cluedo.
4: Un jeu de rôle.
5: Non mais ça se passe en plein air puisque vous parlez de la météo. Il faut que la météo soit
0: clémente. Ça pourrait se passer à l'intérieur, mais
5: eux, ils sont en plein air.
2: C'est un quiz.
0: Un quiz, non.
2: De l'acrobranche?
0: L'acrobranche, non.
2: Il y a besoin de matos pour ça?
0: Alors, on peut jouer avec son propre matériel, mais le jeu de société existe, que vous pouvez acheter si vous avez envie d'avoir, on va dire, le vrai jeu.
4: Est-ce que vous, chez vous, le vous risque. Avez l'accessoire
0: oui,
4: pour y jouer?
0: Oui, et moi, j'ai souvent joué.
2: Pour la sardine?
0: La sardine, non. Pardon.
5: Monopoly. Au loup-garou.
0: Ah, oui. Au loup-garou.
2: Ah, le loup-garou.
0: Bonne réponse de Julie Leclerc.
2: Oh, bien sûr.
0: Eh oui. C'est un jeu qui fait fureur en ce moment.
2: Ouais, ma fille aussi, elle adore ça.
0: Et à Bondoufle, eh bien, les jeunes de banlieue jouent au loup-garou.
4: Vous adorez ça, vous, Laurent?
5: Mais vous adorez. Ah, alors, on joue tout le temps chez Laurent, mais oui. Je comprends rien.
2: T'es invité chez Laurent?
4: Moi aussi.
2: Non, moi, je suis jamais invité.
5: Ça y est, c'est reparti.
2: Ça y est, c'est parti. Ah, incroyable, mais arrêtez de raconter vos anecdotes avec Laurent. Moi, je sais même pas, moi.
1: Non, non, mais.
2: Moi, je vais faire des invitations chez moi, il sera pas invité. Voilà, comme ça, là.
0: Mais c'est pas vrai que vous étiez chez moi, vous aussi, quand on a joué au loup-garou il y a un an.
2: Oui. C'est pas vrai.
0: Mais si, si
2: mais je vous dis si.
0: Elle était bourrée, elle s'en souvient pas. Alors, mais Michel.
2: Ah, si. Absolument, nous avons joué au loup-garou.
0: Laurent, vous étiez là? Est-ce qu'elle était là? Oui,
2: oui, oui, elle était là.
4: Et j'ai rien compris à ce jeu, Laurent.
5: Moi non plus. Je n'en comprends rien.
3: On peut m'expliquer, est-ce que c'est le loup-garou? Je sais comment.
2: Ah bon,
3: c'est
2: moi, on m'a
4: expliqué. Regarde, t'as la femelle juste à côté.
0: Julie, essayez d'expliquer à M. Berléand.
5: C'est impossible. C'est un jeu de rôle. Alors, on vous dit que vous êtes villageois, on vous dit que vous êtes un loup.
4: Sorcière.
5: Que vous êtes une sorcière, une petite fille. Alors, le village s'endort. Alors, on ferme tous les yeux. Et puis, mais seuls les loups-garous ouvrent les yeux. Quand vous avez tiré votre carte, vous savez ce que vous êtes. Si vous êtes un villageois ou un loup-garou ou une sorcière.
0: Bah pourquoi vous faites semblant de ne pas avoir compris quand on joue alors
5: mais quel est le but de ça?
2: Oui,
5: moi je suis sorcière. Et alors?
2: Ah oui, bah oui. Bah... Oui, mais des fois le but c'est juste de se marrer.
5: Eh ben.
2: Tu t'es pas marrée?
5: Eh ben non, je ne suis pas marrée.
0: Ça fait 30 fois qu'elle joue, elle comprend jamais rien, Julie.
5: Eh, 30 invitations, t'as remarqué? 30 fois que je joue.
0: Je suis sûr que vous adorez les jeux de société, Olivier.
6: J'ai horreur de ça, j'ai horreur de tout, moi, alors faut pas la peine.
0: Le solitaire, éventuellement.
2: Oui, voilà.
0: Les nuits et les soirées doivent être longues là-bas en Polynésie. Une petite partie de domino.
2: Avec un crabe.
5: Et la nuit tombe très tôt en plus. Et du coup, les gens se lèvent à 5h du matin. Il y a une
0: nuit tombe
5: d'un...
0: très tôt sur le village.
5: Ah ben voilà, ça c'est une phrase du loup-garou.
6: Ah ouais.
5: La nuit tombe.
6: C'est vachement intéressant.
0: Et ben les jeunes de Bondoufle.
6: Regrette de ne pas passer plus de temps avec vous.
4: Je regrette de passer
6: dans des vies magnifiques. Hein, ça. Quand t'as fini ça, tu vas voir Berléand au théâtre. Le lendemain, tu te flingues. Arrêtez vos machines là. C'est une vie de merde que vous avez, putain.
0: Michel, elle adore jouer au loup-garou.
2: Mais moi, j'adore surtout être en société.
0: C'est ça. Il va falloir qu'on vous apprenne à vivre en société, monsieur.
6: C'est un peu tard.
2: Oui.
6: C'est un peu tard.
2: Oui, c'est un peu trop tard.
6: J'arrive, je te supporte, là. C'est rien.
2: Oui, mais parce que t'es payé. Mais est-ce que tu peux vivre sans être payé?
6: Non. Moi, je ne me réveille qu'au cri du billet de 500 euros.
0: Vous n'avez pas toujours navigué en solitaire quand vous étiez avec vos camarades à bord.
6: Ouais.
0: Vous avez eu des équipages à une époque.
4: Oui,
0: le soir.
6: Mais il n'y a pas de soir quand t'es nuit et jour à bosser. Qu'est-ce que tu crois, pauvre tâche?
0: Le soir,
6: allez, laisse tomber.
0: Le soir au milieu de l'océan.
6: Ben voilà, entre deux vagues, tu t'arrêtes, tu fais un pique-nique. On est fréquenté des nains.
0: Un petit cache-cache à bord.
6: Ben voyons. Coucou, qui c'est qui est derrière la grand voile?
0: Bon, en tout cas, le loup-garou,
6: le loup-garou, ça a l'air vachement bien.
0: C'était une question spéciale, dédicace à Julie, qui est la seule animatrice de jeu qui n'en a jamais compris un seul.
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0: Une question pour Mme Yoka, Michel Yoka, qui habite le Pertre en Ille-et-Vilaine. J'aimerais que vous identifiez celui qu'on appelait l'astucieux, ou encore celui qui baille.
7: Ah, j'ai mis de chien. Non, ça...
0: J'ai pas fait exprès. Ah non, mais...
7: Je vais aller me coucher.
3: C'est pas lui ?
0: C'est pas lui.
3: Ah, c'est qui alors ?
0: Au début, à sa naissance, on l'a appelé celui qui baille, ou encore l'astucieux. Il faut dire qu'il était le fils de celle qui est traversée par la lumière.
3: Ah,
2: la Vierge Marie.
0: Et il doit...
3: La BHL ?
0: Non, et il doit son nom...
8: Raymond Barre.
0: Mais non, pas...
8: Gérard Larcher.
0: Mais non, enfin...
8: Ah non, il baille plus, il dort carrément.
0: Enfin,
8: lui.
0: Vous avez bien compris qu'il s'agit... Enfin, la...
8: Un personnage mythologique.
0: Pas mythologique, qui on appelle comme ça ?
3: Et laissez parler Adil Rami, laissez parler Adil Rami.
0: Je vais vous aider. Ce sont les Mexicains qui lui ont donné son nom, le nom...
3: Pépito !
0: Mais non.
3: Pépito ! Spiri González !
0: Mais non. Ce sont les Mexicains qui ont... Oh, merde !
8: Pépito, c'était bien quand même.
0: Ce sont les...
3: Nicolas Sol ! Si c'est pas Pépito, c'est Nicolas Sol.
0: Ce sont les Mexicains qui lui ont donné...
3: Manu
0: nom.
3: Chao.
0: Mais non, le nom sous...
8: Mais Ariel devrait savoir.
2: Mais
8: à la
2: oui, justement, Pelo, le condor. Astucio.
0: Qu'est-ce que vous dites, vous ?
2: Le condor.
0: Oh, bah, ne réveillez pas s'il baille. Hein. Non.
8: Ah, c'est facile, mais c'est drôle. Oh, mais c'est efficace.
3: Il est très aimable, c'est très aimable.
0: Il est mort à 79 ans.
8: Ah, merde.
0: Bon, je résume. Quand il est né, sa famille l'a appelé celui qui baille. Ou encore l'astucieux, quand il était adolescent, parce qu'ils se sont rendus compte qu'il était astucieux. Sa maman, c'était celle qui est traversée par la lumière. Et ce sont les Mexicains qui lui ont donné, par accident, le nom sous lequel tout le monde le connaît encore aujourd'hui.
3: Le Grand Schtroumpf.
2: Et c'est l'actualité ou pas ?
8: Pancho Villa ?
0: Pancho Villa, non. On est au 19e siècle. Ah. Il est mort au début du 20e en 1909. Il est mort aux États-Unis.
2: Ah, Louis Lumière !
0: Mais non. Non, écoutez. Écoutez bien les noms que je vous donne. Ouais. Dans un premier temps, on l'a appelé celui qui baille.
2: Ouais.
0: Sa mère, c'était celle qui est traversée par la lumière.
2: Nathalie Baye ou
0: quoi ? Non, pas Nathalie Baye. Corneille aussi, tant que vous y êtes. Écoutez, franchement, qui on appelle comme ça ?
9: Ben, je sais pas.
2: Une tête.
8: Mais ça, on savait.
0: Non, mais.
8: On te tutoie d'habitude, Adil. Hein.
3: Mais c'est un personnage de quoi alors ?
8: C'est un personnage mythique.
3: Réel ou de fiction ?
0: Ah oui, je peux même vous dire que les Américains ont donné son nom de code à Oussama Ben Laden dans les années 2010 quand il s'agissait d'aller.
3: Ah bah, Popol !
0: D'aller.
9: Bamba.
0: Quoi ?
9: Non, je sais pas.
3: La Bamba ?
9: La Bamba ?
0: La Bamba, non.
3: La Bomba !
0: C'est un tel nom devenu. C'est même un nom de bateau aussi.
2: Et alors. L'amiral ?
0: Non.
8: Le Titanic ?
0: Non.
9: Le Black Pearl.
2: La Goélette.
8: On vous redonne une chance, Laurent.
0: Oui.
8: Parce que là, vous êtes empêtré dans un truc où vous n'arrivez pas à vous dépatouiller.
2: Oui.
8: Alors, vous allez reformuler la question, qu'on puisse vous donner la réponse, parce qu'on la connaît, la réponse.
0: Alors, vous avez vraiment l'art de retourner la situation, monsieur Solo.
3: Sauf sur M6.
2: Mais c'est quelqu'un qui baille.
0: Mais
2: c'est ça.
0: C'est pas ça.
8: On reformule la question.
9: Non, quand il était bébé, il est né, il baillait. Ils l'ont appelé le petit qui baille, apparemment.
0: Voilà.
9: Après, quand il a grandi, il commence à avoir des émotions.
8: La lumière vient d'Adil.
9: Il est quoi,
0: astucieux.
9: Et après, les Mexicains l'ont trouvé un surnom.
2: Qui
9: et Ben Laden l'a utilisé.
0: Non, pas Ben Laden. Non. Les Américains l'ont utilisé.
3: Ah, c'est pas El Karat ?
0: Mais non.
2: Non.
0: Et c'est vrai que ce nom est connu de façon internationale.
3: Géronimo, c'est comme Géronimo, machin. Géronimo,
0: bonne réponse de Sébastien Thorel.
3: Arrêtez.
2: Ah, bravo.
3: Non, ça me gêne, j'aime pas ça.
8: Mais c'est un escroc. Il a balancé un truc comme ça, et puis voilà.
9: Pourquoi t'as sorti ce mot-là ?
3: Ça s'appelle le génie, monsieur.
0: Ah. Mais oui,
2: Géronimo.
0: Vous savez bien que les Indiens se donnent des noms qui signifient quelque chose.
3: Vrai. Vous êtes vraiment trop con.
0: J'arrêtais pas de souligner.
8: C'est
3: évident.
0: J'arrêtais pas de souligner les phrases. Celui qui baille, celui qui a la vitesse du vent, celui qui...
8: Mais oui, ça aurait pu être petit chien qui s'encule devant le tipi.
0: Voilà. Par exemple. Ça maman, celle qui est traversée par la lumière. Vous voyez, on a des
9: traits. Ouais, mais c'est quoi le rapport avec Geronimo?
2: Mais non, il n'y en a aucun.
0: C'est un Indien, Geronimo.
10: Et qui est mort en Mexique.
9: Mais c'est évident.
0: Un Apache, justement.

0: justement, qui a défendu évidemment son peuple et les autres Indiens, les Apaches, contre les...
1: Ah, les Apaches, c'est pas les Mexicains, hein.
0: Non, justement,
2: il a pas dit ça.
0: C'est ce que j'allais vous dire.
1: Ah, d'accord.
0: Et il a vengé sa famille contre les Mexicains en 1859, le jour de la Saint-Jérôme. Si bien que les Mexicains, invoquant Saint-Jérôme pour leur défense, criaient « Geronimo, Geronimo ». C'est ainsi que cet Indien a pris le nom de Geronimo, que les Mexicains lui ont donné par hasard au cours de cette bataille.
3: Et il baillait vraiment quand il est né ?
0: Bah, les enfants baillent peut-être quand ils sont
4: et
0: nés.
4: Et il est mort du Covid.
0: Non, non, non. Vous qui aimez bien les cow-boys, les westerns, quand même les Indiens, ça vous parle.
5: Non, je voulais juste dire que Geronimo, maintenant, c'est le gardien de l'OM.
0: C'est pas vrai.
5: Bah, bien sûr, son prénom, c'est Geronimo, gardien de l'OM.
0: Le gardien
4: Rulli,
0: de l'OM.
4: Rulli.
5: Geronimo Rulli.
4: Absolument.
0: Bah, voyez-vous, bah, alors, là, quand vous allez le rencontrer, vous allez pouvoir lui re-raconter tout ce que je viens de vous dire.
2: Je crois pas qu'il est tout noté.
0: Attendez.
6: C'est vrai.
0: Attendez.
6: Elle a pas tort,
4: on va demander si c'est, on va demander.
0: Attendez,
4: on
0: attendez. Attendez.
2: La fiche de Laurent et qu'il a dit comme ça.
0: Attendez, on essaye. Moi, je suis donc Geronimo
6: Rulli.
0: Le gardien de l'OM.
5: Hola, qué tal, señor? Parce qu'il est argentin.
0: Ah ouais, oh, et va bene, va bene.
2: Il parle italien,
4: mais il parle italien, c'est très bien.
0: Et alors, vous lui expliquez.
5: Tu sais, c'est un tiro qui était un niño et était assez.
0: Et
5: después.
1: La luz,
5: su madre se follando por la luz. Et ahora, tu sabes el nombre? Non, lo sé, de Ronimbo, comme t'es.
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0: Une question intéressante, je crois, pour Lionel Grandjean, qui habite Paris 12e. Qu'est-ce qui peut être en miroir ou à l'écrevisse ?
2: Ah, est-ce que c'est une pratique sportive ?
0: Une pratique sportive, non.
2: Une pratique sexuelle.
1: La pêche.
0: Même si c'est effectivement à propos de sport qu'on en parle. Vous dites ?
1: La pêche
0: à l'écrevisse, oui.
1: Oui, on la peut pêche... mettre une écrevisse et
0: voilà,
1: puis...
0: Voilà, mais la pêche en miroir
1: On met un miroir et comme le poisson, comme ils sont... il se voit dans le miroir, il croit que c'est
2: un autre poisson. Et là, on l'attrape,
1: et
2: Laurent, et on le met dans la barre.
1: Il se fracasse la tête contre le miroir.
2: Mais oui, il est estourbi, on rattrape.
8: Et on le récupère.
2: Ça marche aussi la chasse, hein. Vous faites ça avec les sangliers et tout. Vous allez avec un miroir dans la forêt. Ouais. Les sangliers approchent, vous les attrapez.
0: Non, c'est pas la pêche à l'écrevisse, c'est la pêche en miroir.
2: Est-ce que c'est une façon de corder une raquette, par exemple ?
0: Non, non plus. Non, ah non, c'est pas directement sportif. Vous m'avez demandé si c'était sportif, je vous ai dit non. Et j'ai répondu plus précisément, même si c'est en ce moment à cause du sport qu'on en parle. Mais oubliez le sport.
8: À cause du rugby ?
0: Ça n'est pas sportif. Oui, c'est vrai que c'est à cause de la Coupe du Monde
2: de
0: rugby.
2: C'est la façon de chanter en canon ?
0: La façon de chanter en canon, alors là, excellente réponse de Florian Gazan.
8: Il y a une sacrée polémique, là.
0: C'est à propos des hymnes qui étaient chantés par des chorales d'enfants, hymnes chantés en canon. Alors, il paraît que les pays n'étaient pas vraiment contents du résultat que ça donnait, sauf que les gamins sont en train de pleurer à la maison parce qu'on leur avait promis de venir chanter en canon sur les terrains et qu'on a tous viré les mioches.
2: J'espère qu'Arthur n'en faisait pas partie parce que l'auditrice va nous rappeler pour nous reparler de son gosse.
0: Et alors, on peut chanter en miroir, c'est-à-dire de façon renversée ou à l'écrevisse sous forme de rétrograde. Alors, j'avoue que je ne connais pas les différentes façons de chanter en canon. Vous connaissez, vous, qui quand même est une experte en musique, en opéra.
8: Oui, non, mais chanter à l'écrevisse à l'opéra, non. C'était quand même, on ne comprenait pas la Marseillaise.
0: Vous pourriez peut-être nous expliquer, vous, monsieur Rachin.
9: Bah, justement. Oui, alors. Justement.
0: Rachin, c'est dans les choristes.
9: Non, mais j'étais au stade, c'était hallucinant. C'est-à-dire qu'on a commencé à chanter la Marseillaise et puis tout à coup. On n'arrivait plus, quoi.
8: Moi, c'est
9: la première fois que je me suis arrêté. Mais qu'est-ce qui se passe? C'est quoi?
8: Mais parce que c'est pas toi qui devais chanter, c'était
9: mais
8: les enfants.
9: Toi
8: en fait,
9: tu n'y étais pas.
8: De toi.
9: Et donc, à un moment donné, on a entendu d'autres notes. Enfin, c'est-à-dire en canon, quoi.
0: C'est bizarre. Bah oui, mais les pauvres gosses, maintenant, on leur
8: mais
0: dit.
8: Mais oui, il fallait pas que tu chantes, c'est que les enfants.
9: Mais non, mais simplement, il fallait prévenir le public qu'on allait chanter en canon.
2: En fait, ce qui est triste, c'est que les huées du président, eux, étaient parfaitement en chœur. Et que les chansons étaient ratées.
0: On a un exemple de chanson en canon, si c'est possible.
9: Jacques, bien sûr.

0: Ce que je vous propose, c'est d'essayer.
1: Ah ouais, moi je suis
2: alors,
1: chaud.
2: Allez,
1: ah
2: bah, allons-y.
3: Nous, on commence.
4: Sur quelle chanson? Alors, sur les yeux d'Émilie?
5: Ah non, pas Frère non, Jacques.
3: On fait sur Frère Jacques.
0: On a trois filles canons qui sont là. Ah. Roselyne, Valérie et Dari. Alors, vous faites Frère Jacques, vous.
5: D'accord.
0: Et nous, les garçons, on fait Dormez-vous. D'accord, d'accord. Alors, on essaye. Allez, attention, on y... un, deux, trois.
6: Frère Jacques,
0: dormez-vous,
5: non,
0: dormez-vous,
4: non, c'est pas un canon,
3: le canon,
4: non,
3: c'est pas
4: non,
3: ça,
4: c'est pas
3: non,
4: un canon,
3: non, c'est pas ça,
5: en canon, Laurent, c'est au moment où on va chanter dormez-vous, vous allez entonner Frère Jacques,
0: d'accord,
3: on
0: recommence.
7: Par contre, faudrait qu'on démarre bien toutes les
3: avec la même note,
7: parce que toi, vraiment, t'es partie fausse.
5: Bon, allez, on commence.
1: Alors, attendez, qu'est-ce qu'on doit chanter?
5: On

0: dire.
1: Non, ça devait être un bordel au stade, effectivement.
2: C'était pas si mal, nous.
1: Ouais. On a bien fait, vous trouvez?
3: Pas mal.
2: Oui, je trouve ça pas mal.
1: Mais en tout cas, il a fallu que la ministre des Sports se mêle de tout ça pour virer les gosses. Alors bon, il paraît qu'ils vont recevoir des petites récompenses.
2: Oui. Pauvre petit gamin.
1: Non, mais enfin, écoutez, c'est vrai que c'était pas...
2: Bon, maintenant, ils vont jouer au foot.
3: C'est vrai que c'est horrible quand on y pense, parce que toutes les familles devaient être là-dessus depuis un an, ils répètent, tout le monde doit être fier.
1: À l'école, en fait, ils répétaient avec leurs institutrices dans les écoles, et il y a beaucoup d'enseignantes et d'enseignants qui disent on peut pas leur faire ça, on a passé 12 mois à leur faire apprendre l'hymne chilien. La petite la petite Garrido elle a appris l'hymne chilien.
3: Ah ben tonton Jean-Luc va être content. Ouais.
4: Par contre l'hymne néo-zélandais était très bien chanté.
1: Ah oui,
4: c'est la Marseillaise vraiment qui a pris cher.
2: Bah parce que tu connaissais pas et que t'as fermé ta gueule.
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6: Et merci de me mettre à côté de Angoun, ma première rencontre avec Angoun. Et je sais qu'il faut jamais complimenter une femme pour son physique, parce que c'est macho de dire qu'une femme est belle.
7: Ah si, non.
6: Mais je vous trouve une beauté.
7: Moi, je prends.
6: Et vous avez été un fantasme de jeunesse, vraiment.
1: Ah, dans mes... okay. Ça c'est moins élégant.
6: Et vous êtes toujours aussi belle et tout, mais c'est dingue. Comment vous faites et tout alors? Vous ne changez pas. Vous êtes une beauté extraordinaire.
7: Bah, je fais beaucoup l'amour.
1: Tout votre opposé.
6: Ouais, c'est vrai, Angoun. Et pourquoi ça fait du bien? Pourquoi ça fait du bien aux rides, l'amour? Parce que ça détend. Non, quand on est dans le lit à faire ça, ça détend les rides, ami. Je comprends.
4: Elle a l'impression de voir un extraterrestre.
6: Ce soir, je vais faire l'amour.
4: Calme-toi.
6: Parce que je commence à avoir des rides.
8: Est-ce qu'Angoun sait que Johan traverse un désert sexuel depuis que les derniers matins?
6: C'était à Deauville, c'était juste avant les grosses têtes, février 2019. Ah, première quinzaine.
4: Mon Dieu. La dernière fois que tu as fait l'amour?
6: Ouais.
7: C'était à...
1: C'était donc 5 ans. Hein. C'est vous dire si elles sont pleines.
4: Bon alors, Angoun, ne sois pas trop jolie quand même, ça pourrait exploser.
6: Angoun, est-ce que tu aimes bien les hommes maladroits au lit? Les hommes qui savent pas y faire. Des hommes qui ne peuvent pas, des hommes qui sont impuissants, des hommes qui n'arrivent pas, des hommes qui...
4: Mais arrête, personne n'aime ça.
7: Il faut que je réponde.
4: Mais personne n'aime ça.
6: C'est vrai. Parce que c'est touchant, non? Moi, j'aimerais bien être...
7: Non, mais de toute manière, maintenant, c'est trop tard. J'ai un mari.
6: Ah, c'est vrai.
7: Super. Oh là là.
6: Tu es fidèle.
7: Mais grave.
1: Oh. En tout cas, à l'antenne.
4: En tout cas, à côté de Johan. Surtout ça.
1: Monsieur Gillot, vous avez vu que j'ai remarqué que vous faisiez aussi de la pub maintenant pour les vérandas. J'ai entendu ça ce week-end.
9: Oui,
1: des extensions de vérandas.
9: Je gagne ici. Que...
10: Ouais, mais il essaye de me piquer mon boulot. Les meilleures vérandas, c'est Akena. Arrête les vérandas.
6: C'est quoi cette pub, Gérard? Alors qu'est-ce que.
10: Rénoval, c'est de la merde, Rénoval.
1: Ah non, Rénoval.
9: C'est du haut de gamme.
1: Rénoval, c'est point final. Hein,
9: absolument.
1: Hein, Gérard.
9: Et c'est du haut de gamme.
4: Et ça rapporte.
9: Sinon, j'aurais jamais accepté.
4: Ils t'ont fait une véranda gratos en échange?
9: Non. Vous n'avez pas une question?
4: Si, j'ai une question.
6: Ah, ça aime l'argent, les acteurs.
1: C'est le dernier film de Gérard Jugnot, un poisson nommé Véranda. Oh. Non, mais enfin, c'est bien, Gérard, parce que vous êtes très bon dans la pub. Moi, je vous ai entendu, il y a plusieurs...
4: Mais souvent, il est meilleur dans les pubs.
3: Excellent dans les pubs.
6: Vous êtes passé quand même de Alain Delon à une pub.
1: Qu'est-ce que vous dites?
6: Gérard Jugnot a joué avec Alain Delon, c'est énorme, Monsieur Klein, un de ses plus beaux films. Comment on passe d'Alain Delon à une véranda?
7: Il est vénéneux, il fait semblant d'être très gentil, c'est une salope.
1: Une première.

0: Première citation, et ah, j'aime beaucoup cette citation, je crois qu'on l'avait posée il y a quelques années de cela, mais comme j'en suis à ma 10e saison ici, je recherche dans les vieilles citations, parfois que j'avais oublié moi-même, qui est l'auteur de cette fameuse liste « 6 mensonges les plus courants ». 1. Le chèque est parti ce matin. 2. La villa est à 100 mètres de la plage. 3. Vous avez de la chance, il nous en reste plus qu'un en stock. 4. Ce n'est pas pour l'argent, c'est pour le principe.
1: Mais oui.
0: 5. Je suis tombé par hasard sur un film porno. Et 6. La taille n'a aucune importance.
2: C'est français, ça?
0: Ce n'est pas français.
3: Ah,
0: c'est
3: pas américain.
0: Américain.
4: Woody Allen.
0: Ce n'est pas Woody Allen, c'est son maître.
5: Groucho Marx.
0: Groucho Marx. Ah, ouais. Bonne réponse de Gérard Junior. Pour Samantha Lacaille, Mme Lacaille, pour l'instant en tout cas, est sur... Ah bah oui, ça vole vite ces choses-là. Est en Seine-et-Marne. Et la citation, la voici, qui a dit « Si vous voulez bien manger en Angleterre, prenez 3 petits déjeuners. »
3: C'est pas faux.
2: Ça, c'est français.
0: Non, alors, oui et non, parce
2: Belge.
0: Que c'est quelqu'un qui est né, on va dire, à l'ambassade de Grande-Bretagne, qui se trouvait sur territoire français, donc... Il est en fait de ce...
2: Ah, il est anglais, donc, mais principe. Il est né en France.
0: Voilà, il est né en France tout en étant anglais.
5: Peter Ustinov?
0: Pas Peter Ustinov.
2: Oscar Wilde?
0: Un romancier, dramaturge, novelliste.
3: Somerset Maugham?
0: Somerset Maugham! Oh là là! Réponse!
6: Oh, bon, bon.
4: Mais Christophe!
5: Et pourquoi tu as l'air
4: étonné? C'est une fulgurance!
5: Non, mais il a écouté les grosses têtes il y a très longtemps.
2: C'est vrai, quand
5: c'est vrai, c'était le grand jeu de...
0: De Philippe Castelli.
5: Castelli, oui,
0: qui disait Somerset Boom. Il sortait sa grande langue, un peu comme Beaugrand, d'ailleurs.
2: Oui, mais j'écoutais petit, c'était mon, j'avais envie de devenir Philippe Castelli, tu vois.
0: Oh, ben ça y est.
2: C'est vrai.
0: Une autre citation plus littéraire, celle-ci. On va profiter de la présence de Monsieur Claudel. Et c'est pour Robert Renault, qui habite dans l'Aisne, qui a dit « Les livres sont nos meilleurs amis. Ils sont tellement vexés quand nous les prêtons qu'ils ne reviennent jamais. »
2: Ah, ah, c'est drôle, c'est joli. Ça.
3: C'est vrai,
2: et c'est vrai, en plus.
3: Oui, oui, c'est vrai.
5: C'est Sainte-Beuve.
0: C'est Sainte-Beuve. Oui, bonne réponse de Philippe Claudel. J'ai aussi un écrivain à identifier, un écrivain qui a fait partie des grosses têtes d'ailleurs, et c'est pour Tatiana Dahl qui habite dans les Vosges. Cet écrivain a dit « La chance est la forme laïque du miracle ».
2: Français donc.
0: Un Français. Un écrivain qui se faisait moquer beaucoup ici aux grosses têtes.
5: Ah oui, naïf.
0: Ah oui.
5: Paul Guth.
0: Paul Guth. Bonne réponse de Gérard Junior, c'est Paul Guth. Une dernière citation pour Madame Millot, qui habite Paris 17e, et celle-ci, je vais la dédier plutôt à Monsieur Johan Rioux, qui a dit « Nous avons des raisons de penser qu'historiquement, le premier homme qui s'est mis debout voulait simplement se libérer les mains pour pouvoir se masturber.
7: Ah oui, c'est pas faux.
2: Jean-Yann ?
0: Jean-Yann, non.
2: Desproges ?
0: Desproges, non. Mais
2: Coluche ?
7: Jacques Martin ?
0: C'est quelqu'un qui a travaillé avec Pierre Desproges.
3: Rib ?
0: Pas Rib. Et c'est vrai qu'il était, on va dire, face à Pierre Desproges pendant plusieurs années.
5: Louis Régaud.
0: Louis Régaud, ouais. Ah, oui. Dans le tribunal des flagrants délires. Encore une bonne réponse de Gérard Junior.
2: Bravo. Bravo.
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0: Qu'est-ce que vous faites, Isabelle Mergaud? Vous lisez Playboy maintenant?
11: Eh ben, il y a Orlinski en couverture qui a un petit lapin pour
5: quelqu'un. Non, c'est
11: son sexe, mais il est minuscule, le lapin.
0: Ben, c'est vrai qu'il fait la une de Playboy, notre camarade Richard Orlinski.
11: Elle est pas mal. Donc,
0: avec une jolie blonde qui est la jolie blonde.
3: Je la connais pas.
11: T'as pas été opéré de l'appendicite?
3: Non, pourquoi?
11: Non, ben, ça se voit. T'as pas cicatrisé.
5: Pourquoi toi en couverture? Ben alors ma vie, pouvait pas.
0: Ben non, mais il porte un pantalon Balenciaga et on voit.
11: Ah non, il est à poil. Hein.
0: Et on voit la jeune femme qui s'appelle Margot, je vous informe.
3: Margot, exactement.
0: Elle s'appelle Margot, qui porte des cuissardes et un ensemble en cuir Versace. C'est très sadomaso tout
11: oui.
0: ça.
11: Oui,
3: c'est non, pas du tout. C'était l'idée, c'était vraiment d'inverser. Normalement, c'est l'homme qui domine la femme. Et en réalité, là, c'était faire un numéro que fait par des femmes et c'était en réalité la femme qui devient dominatrice, qui domine l'homme.

0: C'était pour changer un petit peu les...
1: L'homme devient obligé. Oui.
2: Et ils t'ont choisi pour être l'homme dominé.
0: Voilà, l'homme dominé.
2: Oh, oui, je crois qu'il vient dominer.
3: Ah ben là, monsieur Rami peut le faire mieux que vous, ça.
4: Non, je pense qu'on peut pas l'abattre.
3: Allez, faisons un concours de cheveux sur la langue.
4: Alors, allez, on dit quoi? C'est quoi que je dois dire?
2: Toi, tu dis sorbet citron, moi, charlotte au chocolat, vas-y.
4: Est-ce que je dois le dire comme toi ou pas?
2: Non, dis-le comme toi.
4: Sorbet citron, sorbet citron.
3: Comme dirait Rodinsky à la une de Playboy, tous à poil. Allez, une première citation. Et ce sera une citation pour Madame Massé, Marianne Massé, qui habite Limoges, en Haute-Vienne, qui a dit « Quand je sors du bistrot, je marche de travers, faut que j'arrête les chips au crabe. »
1: Saint-Saint-Vitry.
0: Coluche.
3: Non, c'est quelqu'un d'ailleurs qui sera notre invité, là, d'ici la fin de semaine. Jeudi, viens nous voir jeudi.
1: Patrick Sébastien.
3: Patrick Sébastien, bonne réponse de Sébastien Thoen. Pour Lionel Apollin, qui habite Thouars, dans les Deux-Sèvres, qui a dit, tiens, justement, la télévision est un instrument pédagogique et culturel. En effet, chaque fois qu'elle est allumée, je vais dans la pièce d'à côté pour lire un livre.
1: C'est pas des proches?
3: Non, non.
2: C'est un intello?
3: C'est plus ancien que ça, et, mais la télé existait déjà à son époque.
5: Ah bah, faut croire.
2: genre, c'est Montaigne.
0: Montesquieu.
3: Justement, si je vous dis ça, chère Isabelle...
2: C'est que c'était le début de la télévision.
3: C'est parce que vous pourriez croire que lui est assez ancien pour pas qu'il ait vu la télévision,
2: bah
3: voyez-vous.
2: Bah non, puisqu'il y a télé dans votre phrase.
3: Oui, mais c'est... Oh.
1: C'était la dernière émission d'Isabelle, on peut l'applaudir.
5: Oh, bah, ça ne gênerait pas.
3: Oh, pourquoi?
1: Ah ouais, tu ferais quoi?
2: Il faut savoir se retirer.
3: Ah non, mais nous, alors écoute.
1: C'est ce que disait Adil avec Zaya.
2: T'es un artiste?
3: Ah ben oui, c'est un artiste qu'on cite souvent.
5: Ouais, ça fait semblant d'avoir compris, toi.
2: Charles Trenet?
3: Mais non, d'abord, il n'est pas français, merde, j'ai tout vous dire.
1: Churchill.
2: Charlie Chaplin.
3: Pas Charlie Chaplin, après Chaplin.
1: Buster Keaton.
3: Quand même.
0: Les Marx, quand même.
1: Mais il a quoi?
0: Groucho Marx,
3: bonne réponse de Sébastien Thoen, c'est Groucho Marx.
0: Non, c'est moi la
2: réponse.
1: Karl Marx.
2: Il a dit Karl Marx.
0: Non, j'ai dit les frères Marx.
3: Il a dit les frères Marx et c'est bien Groucho Marx. C'est une bonne réponse du duo, on va dire un duo Orlinsky-Thoen.
1: Très beau duo, deux artistes.
3: Qu'est-ce que vous dites?
5: Je savais qu'il avait connu la télé, puisqu'il est passé à la télé.
1: Oh, elle est chiante, Gloria Lasso.
2: Elle est chiante quand elle a un.
3: Non, Gloria Lasso.
2: Gloria Lasso, tu m'as dit?
1: Ouais, t'as un truc, Gloria Lasso.
5: Ah, d'accord. Ouais. Je te jure, c'est
3: on
5: la
3: va en parler
5: fois.
3: Tout à l'heure de Gloria Lasso.
1: Je sais tout, patron.
3: Pour Claire Chinazi, qui habite Arbois, dans le Jura, qui a dit. Les femmes préfèrent être belles plutôt qu'intelligentes parce que chez les hommes, il y a plus d'idiots que d'aveugles.
2: Sacha Guitry!
3: Eh bien, non!
1: Ah, c'est la guerre, là, c'est la
3: guerre. Non, mais on n'est pas loin.
2: Ah, c'est un Sacha Distel?
3: Non, non.
2: Ah, sa femme?
3: Yvonne Printemps! Bonne réponse de Valérie Mérès!
5: Mais vous faites très mal l'accent Yvonne Printemps, hein, pardon.
3: C'est normal, c'est l'automne. Et c'est bien Yvonne Printemps qui a dit « Les femmes préfèrent être belles plutôt qu'intelligentes parce que chez les hommes, il y a plus d'idiots que d'aveugles. » C'était une belle réponse.
1: Vous vous rendez compte si un homme avait dit ça?
3: Oui, mais c'est une belle réponse à toutes les phrases misogynes de « Sacha Guitry !»
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3: Monsieur Dodwick Roman.
7: Alors, un sadique, un masochiste, un tueur en série, un nécrophile, un zoophile et un pyromane.
0: Ah ben c'est moi.
7: Sont assis sur un banc dans un parc, un endroit où moi déjà j'irai pas, et s'ennuient à mourir. D'un coup, le zoophile dit venez, on attrape un chat. Le sadique dit oh, venez, on attrape un chat et après on le torture. Le tueur en série dit « Venez, on attrape un chat, on le torture et après on le tue !» Le nécrophile dit « Venez, on attrape un chat, on le torture, on le tue et après on le baise !» Le pyromane dit « Venez, on attrape un chat, on le torture, on le tue, on le baise et après on le brûle !» Et le masochiste fait « C'est d'une violence !»
3: Elle est bien. Caroline.
8: Alors c'est un gars

0: qui arrive chez son meilleur pote. Voilà, son pote est tranquillement assis dans le canapé et avec une énorme mite sur la table basse. Alors il lui dit, ça va ? Et l'autre lui répond, oui. C'est quoi cette énorme mite sur la table ? C'est atroce. Il dit, il y a un génie chez moi, tu peux lui demander tout ce que tu veux.
1: Je te crois pas.
0: Si, je te jure, il suffit de dire génie, je veux, et tu l'as. Ah, ok. Génie, je veux 1 milliard. Et tout à coup, on entend un énorme bruit derrière les deux hommes, et il y a un billard qui vient de tomber de nulle part. Il dit, dis donc, il serait pas un peu sourd, ton génie? J'ai pas demandé 1 billard, j'ai demandé 1 milliard. Fait, ouais, et moi, tu crois que j'ai réellement demandé une grosse mythe?
2: Si, elle est bien.
3: Elle est marrante.
2: Max Boublil.
4: Moi, c'est une histoire belge. Alors, deux Belges qui passent leur soirée à faire la tournée des bars. Et lorsque tous les bars sont fermés, il y en a un qui propose à l'autre de venir chez lui terminer la soirée avec une bonne bière. Et une fois chez le gars, son copain qui cherchait les toilettes entre malencontreusement dans la chambre à coucher. Et il referme aussitôt la porte et il revient voir son pote qui a la tête dans le frigo pour prendre des bières. Il dit « Hey, j'en suis allé dans ta chambre et ta femme était en train de baiser avec un mec !» Alors le mari, il se redresse à l'heure du frigo, il pose son index sur ses lèvres et il dit « Chut, il y a que de bière !» Allez bien.
2: Paul El Karat.
5: Eh ben allons-y, hein.
4: Ah bah dis donc, ça te donne envie.
5: Un couple fait son jogging dans les bois en plein hiver. Au bout d'un moment, elle dit « Tiens, il y a personne, je te ferai bien une petite gâterie. » Bof. T'as peur d'en avoir une toute petite rétrécie par le froid? Non, j'ai peur que tu claques des dents.
2: Elle est bien!
4: Elle est bien! Elle est grave bien! J'adore raconter comme ça plat. Ah ouais.
2: Bien vendu en plus!
0: Bien vendu, surtout bien vendu.
4: Avec envie.
2: Jérémy Ferrari.
6: Donc c'est un automobiliste qui roule un peu trop vite sur l'autoroute, il se fait arrêter par un flic. Flic l'arrête, tu diras c'est un tronçon à 110, vous êtes à 170. Donc là, c'est retrait de permis immédiat. Donc l'automobiliste est dégoûté. Puis le flic il est un peu taquin, il a un peu la connerie le flic. Alors il lui dit écoutez, j'ai envie de vous laisser une chance. Je vous fais une petite devinette. Si vous répondez bien à la devinette, je vous laisse votre permis. Bon, le mec à la voiture, il dit OK, allez-y. Alors, le flic, il dit voilà, quel est l'engin qui a 4 roues et un volant? Le conducteur, il dit une voiture. C'est bon, je peux y aller. Alors, le flic, il dit non, désolé, il fallait préciser. C'est une Peugeot, c'est une Citroën. Ah, mais je dis une voiture. Moi, je veux la précision. Est-ce que c'est une Peugeot, est-ce que c'est une Citroën? Le conducteur, il dit non, mais attendez, vous foutez de ma gueule. Il dit attendez, je vous en fais une deuxième. Si vous répondez correctement, je vous laisse votre permis. OK. Qu'est-ce qu'il y a 2 roues et un guidon? Automobiliste, il dit, une moto. Enfin, mais il dit, vous faites exprès. Je vous ai dit de préciser. Est-ce que c'est une Kawasaki? Est-ce que c'est une Yamaha? Donc, le mec, il commence quand même à s'énerver. Automobiliste, il dit, bon, ok, de toute façon, j'ai compris, j'ai perdu mon permis. Est-ce que moi, maintenant, je peux vous faire une devinette? Alors, le flic, il dit, oui, bien sûr, allez-y. Il dit, ok, qu'est-ce que c'est une jeune fille en mini-jupe qui attend sur le trottoir et qui demande de l'argent pour coucher? Alors, le flic, il dit, c'est une pute. Il dit, le conducteur, il dit, oui, mais il faut préciser. C'est ta sœur, c'est ta mère. <C'est bien. rire>
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2: Je voudrais maintenant vous poser une question zoologique pour faire plaisir à Laurent Ruquier et pour Jean-Michel Talaron qui habite Mulhouse. Si je vous dis que le mandril est bleu, blanc, rouge, pouvez-vous me préciser pourquoi et comment?
9: Parce qu'il a ses attributs, c'est la reproduction de son derrière sur son nez, c'est un singe de la famille des babouins et c'est ses couleurs qu'il arbore pour la parade nuptiale.
10: Sur le nez.
2: Alors, qu'est-ce qu'il a de bleu, qu'est-ce qu'il a de blanc et qu'est-ce qu'il a de rouge?
0: Alors, le front bleu, le nez blanc et la bouche
3: rouge. Il a le nez rouge.
2: Alors, il a le nez rouge, ça c'est bon.
9: Et la bouche blanche.
4: Il a les yeux bleus.
2: Non.
4: Le cul bleu.
2: Non. Vous avez une partie de la bonne réponse, cher Laurent, parce qu'effectivement, le mandril, c'est bien un babouin. Ça fait partie de la famille des cercopithèques, sont des singes.
3: Il a le cucu tout blanc.
2: Alors non, c'est pas le cul qu'il a blanc.
0: Non, je
10: les mains. Couilles.
3: Pardon.
10: Les coucougnettes.
2: Alors quoi, les coucougnettes?
10: Les couilles.
4: Elles sont bleues.
10: Les testicules.
4: Elles sont bleues.
2: Alors, les testicules sont bleus.
3: Oh, comme c'est joli.
0: Oui.
2: Effectivement.
10: Comme les sont. Et son sexe est blanc.
2: Et c'est pas le sexe qui est blanc.
3: Le cul.
2: Non.
0: Je sais. Il a les cheveux, une petite coupe à l'Iroquoise.
2: Il a le nez rouge.
9: Les joues blanches. Ouais.
2: Il a les couilles bleues.
11: Ouais. Ah. Il a les couilles.
9: Ça dépend de la température.
11: Elle a les couilles bleues. Belinda.
3: On cherche le blanc.
9: On le rencontre quand?
11: On dirait une chanson de Claude François.
2: Ah, il avait qu'à pas voter Rassemblement National.
9: Le blanc n'est pas sur le visage, Laurent?
2: Non, alors le visage.
10: Sur le torse.
2: Presque.
11: Le cou.
2: Il a une collerette blanche. Ah. Il a le nez rouge, une collerette blanche et les testicules bleus. C'est quand même une bonne réponse de Laurent Baffie à propos du babouin. J'ai une autre question animalière pour monsieur zoologique, pour monsieur Baffie. Bah oui, mais il aime ça, vous savez. Quel est l'autre nom du nandou? Le nandou qu'on trouve plutôt en Amérique du Sud.
9: Le casoar?
2: C'est-à-dire?
9: L'autruche.
2: L'autruche, bonne réponse de Laurent Baffie. Pour monsieur Sapin, donc de Camaret-sur-Mer.
0: Ah, moi je connais le curé de Camaret.
2: Encore une question animalière.
10: Mais t'es pas loin du sapin.
2: Pouvez-vous me citer, allez, deux exemples d'anatidés?
9: Bien sûr. Le canard, le colvert.
4: Il est chiant, pas les carottes, là.
9: Voilà.
2: Le canard et quoi d'autre?
10: L'oie.
9: Le colvert, la.
2: Le colvert, c'est aussi
10: le
2: un canard.
10: Le cygne.
9: Le grèbe, le foulque, le.
0: Mais non, mais.
3: Le pigeon.
9: Le cygne.
10: Le cygne.
9: L'oie.
2: Le canard.
0: Mais oui, il arrête pas de répéter les mêmes noms.
10: Le cygne.
4: Pas tout ce qui fait du foie gras, quoi.
2: L'oie, le canard, le cygne. On fait pas du foie gras avec un cygne.
11: Ah bon? On aurait essayé.
2: Mais en tout cas, effectivement, ce sont des anatidés, les oies, les cygnes, les canards et effectivement, les autres volatiles apparentés. Mais les trois principaux, on va dire, et génériques, ce sont les canards, les cygnes et les oies qui sont tous des anatidés. Bonne réponse de Laurent Baffie.
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2: Une question de culture générale pour Karine Feuille qui habite Triel-sur-Seine ou Trille-sur-Seine dans les Yvelines.
0: Triel,
2: j'avais bien dit, donc Triel-sur-Seine.
0: Ouais.
2: À quoi le 11e vice-président des États-Unis a-t-il donné son nom? Voilà la question.
4: Ouais, c'était il y a longtemps.
11: La Capitole.
2: Alors,
4: le 11e, ça date.
2: Ah oui.
4: Un amendement.
2: 11e vice-président des États-Unis.
4: Est-ce que c'est au début du siècle
2: on
4: précédent?
2: On est entre 1845 et 1849.
4: Ah oui, date, oui.
2: Et son nom vous donnerait évidemment ce à quoi il a
4: et
2: donné.
4: Et il était le vice-président de quel président?
11: Paul Knox. Vous pouvez nous le dire?
4: Paul Knox.
2: Ça
4: doit être ça.
2: Alors, il était vice-président de James K. Polk.
11: Ouais, d'accord.
10: Okay, ouais,
11: Polk, c'est ça.
2: Ouais. Polk, c'est pas ce que vous avez dit.
4: Non, vous avez dit Knox.
10: Est-ce qu'il a donné son nom à un lieu?
2: Un lieu, oui, madame.
4: Alors, c'est Knox le Zout?
2: Non.
4: Mais pardon, il n'y a pas Knox dans le lieu?
2: Non, puisque...
4: C'est un vice-président.
11: Alors, du coup, on ne parle pas de Paul Knox, on parle du vice-président.
2: C'est son nom à lui qu'on cherche, pas le nom du président. Le nom du président, je viens de vous le donner.
4: Alors, est-ce que ce serait par exemple Rushmore pour le Mont Rushmore? Ou
2: non,
4: rien,
2: mais c'est un nom de président que vous allez pouvoir chanter, monsieur Beaugrand.
10: Oh là là, non, lui dites pas ça.
2: Un nom de vice-président, si vous préférez.
11: Mais ce président, ce vice-président n'a pas été président.
2: Non, il n'a pas été président. Vous avez raison de le préciser.
4: Est-ce que ce lieu se trouve aux États-Unis?
2: Ah oui, oui,
4: oui.
11: À New York.
2: Et effectivement, j'ignorais que c'était un vice-président des États-Unis qui avait effectivement donné son patronyme à ce lieu.
4: Est-ce que c'est une salle de spectacle?
2: Non.
10: Un édifice, en tout cas.
2: Un édifice, non.
4: Un terrain de sport?
2: Terrain de sport, non.
11: Un lieu géographique?
2: Un lieu géographique, oui.
4: Est-ce qu'il y a une statue?
2: Une statue, non.
4: Non.
11: Le parc de Yellowstone?
2: Non.
11: Pas...
4: On est sur un parc naturel.
2: Réfléchissez, monsieur Beaugrand.
4: Mais oui, j'essaie de trouver une chanson, là.
2: Eh ben voilà.
11: Ah oui, c'est vrai.
2: C'est rare que j'arrive à vous bloquer.
4: Une
2: là.
4: Chanson américaine. Non, mais attends, j'essaie de trouver. C'est une chanson américaine.
2: C'est ce que vous avez fait aussi.
11: Ah, j'ai une idée. J'ai une idée parce que tu vas adorer chanter ça. Est-ce qu'il n'aurait pas donné son nom à la ville de Dallas?
2: Excellente réponse de Bruno Solo.
13: Dalla, ton univers impitoyable.
10: Dallas
13: glorifie la loi du plus fort.
2: Il s'appelait George Mifflin Dallas. Oh là c'est là. Le 11e vice-président des États-Unis. Et c'est effectivement lui qui a donné son nom à la ville de Dallas que vous connaissez tous.
13: Eh oui. Dallas, le revolver est ton idole.
14: C'est extraordinaire.
2: Quelle personnalité, ah oui. J'enchaîne. Quelle personnalité historique souffrait de macroglossie.
14: Macro, ça veut dire grand.
2: Oui.
14: Et glossie, c'est une grande glotte.
10: Une grande glotte. C'est des grandes...
14: Une grande glotte.
11: Farinelli?
2: Ah non, Farinelli, non. C'est pas une grande glotte, la macroglossie.
14: C'est une grande
2: glotte.
14: Une grande langue.
2: Une grosse langue. Une grande
14: langue. C'est pas le chanteur de Kiss.
11: Il l'a montré tout le temps.
5: C'est moi.
2: Vous avez une grande langue, vous ?
14: Bah oui. J'arrive à me lécher les trous de nez.
2: Ah ben moi pareil. Moi pour attirer les filles, je me mets à la terrasse des cafés, je me lèche les sourcils.
14: Eh ben... Oh, quelle horreur ! Non mais là, Paul, il a fait mieux parce qu'il a cette nouvelle coiffure sur le côté et il s'est coiffé avec sa langue là.
2: Ah c'est ça. Qui souffrait de macroglossie ?
11: Mais il y en a beaucoup.
14: Est-ce que c'était une star ?
2: Alors, il avait une telle grosse langue qu'il était obligé.
14: Elle sortait.
2: Il était obligé.
11: Franck Leboeuf.
14: Jack Lang.
2: George Bush.
11: Allez, c'est parti. Allez, à qui
14: on ne l'entend plus là.
2: Lèvres Ruggieri.
14: Non, mais Marianne James a une très grande langue.
2: Reprenons.
11: Éric Antoine aussi.
14: Est-ce que c'était une star, Laurent ?
2: Alors lui, il était obligé de la repousser dans sa bouche avec son doigt quand il avait fini de parler.
10: Quelle horreur.
13: Le problème, c'est qu'à la fin de sa vie, il n'avait plus de doigts.
10: Alors, il était quoi ? Écrivain ? Il était poète ?
2: Bah, politique, forcément. Bien sûr.
11: Pas forcément. Est-ce qu'il est mort ?
2: Ah oui, il est mort un 14 mai, pour tout vous dire.
14: Il y a longtemps.
10: Ah, forcément, Laurent.
2: Ah bah, parce qu'il est mort en 1643.
10: Ah oui, ça date, là. Oui, oui, oui.
14: Non, mais attendez.
11: Richelieu.
2: Ah non, pas Richelieu.
14: Il avait la langue bien pendue.
10: Sully. Peut-être Louis XIII, parce qu'il bégayait Louis XIII.
2: Et c'est Louis XIII. Oh, bonne réponse de Bruno Solo. Ouais. Oh, regardez la tête de notre polo, là.
10: Voilà.
2: Il est soit vous auriez mieux fait de donner votre langue au chat que de la tirer à Liane.
11: Oh, j'en ai marre.
13: Ouais, c'est
11: En plus, c'est que Louis XIII, d'accord.
2: Et d'ailleurs, tiens, j'ai une petite question subsidiaire sur Louis XIII.
10: Oui.
2: De quoi est-il mort ?
11: La maladie de Crohn.
10: Ouais.
2: Ah non, non, bah, non.
11: Si.
2: C'est pas ça qui l'a tué.
10: Ah si, non.
14: Il a marché sur sa langue et il est tombé.
2: C'est étouffé.
14: Sa langue.
2: Non, bah, je vous imaginez quand même avoir une grosse langue puis être obligé de la ranger. Comme
14: de la rouler.
15: C'était un vrai complexe pour lui. Il avait du mal à s'exprimer et ça en public. Et c'est pour ça que Richelieu prenait très souvent le relais pour.
13: Vas-y, continue à piétiner Paul. N'hésite pas.
15: C'est mon domaine un peu l'histoire. Et puis j'ai fait des émissions sur Louis XIII.
2: Bah oui, évidemment.
15: Mais par contre, je me souviens plus de quoi il est mort.
10: Alors, de quoi
11: mais
10: il est mort.
11: La maladie de Crohn. Ah,
10: d'un truc rigolo.
2: Il était malade, mais c'est pas ça qui l'a tué.
14: Mais c'est pas lié à sa langue.
10: Il est tombé d'un arbre.
2: Il est pas tombé.
14: Est-ce que c'est une mort un peu idiote ?
2: Idiote, non, c'est une belle mort quelque part.
13: Eh ben, il s'est étouffé en roulant une pelle.
2: Non.
14: Il faisait l'amour pendant l'amour. Il a fait une crise cardiaque alors qu'il faisait l'amour à sa maîtresse.
2: Pas à sa maîtresse.
14: À sa femme, à la reine.
2: Il est mort d'avoir fait trop ou d'avoir trop fait l'amour.
14: Ah, bah, ça s'appelle une ch'touille, ça.
10: Ça devait être un super coup, hein, n'empêche.
2: Mais non, justement, ça marchait pas.
14: Ah bon,
2: il n'arrivait pas à avoir d'enfant.
14: Oh.
13: Il faisait que des cunilingus en même temps.
10: C'est déjà pas mal.
2: Et sa femme, la pauvre Mary. Ils n'ont pas eu d'enfant, vous me confirmez, monsieur.
11: Sa femme, c'est Anne d'Autriche.
2: Oui, bah voilà.
11: Pas Marie, hein.
2: Oui, mais moi, je l'appelais Marie, moi.
11: Marie, c'est sa mère, hein. Marie, c'est sa mère.
14: C'est peut-être pour ça qu'il avait du mal, alors.
11: Marie, c'est sa mère.
14: C'est peut-être pour ça qu'il avait un peu de mal.
11: C'est sa maman, Marie de Médicis, vous voulez dire.
2: Non, Mary.
11: Non, non.
2: Mary.
11: Et puis ils ont quand même eu deux enfants avant qu'ils meurent. Hein. Le fameux Dieudonné Louis XIV, qu'ils ont enfin eu.
2: Oui,
11: et puis Philippe d'Orléans. Mais sinon, pour moi, il s'était marqué sur Internet. Cause du décès, maladie de Crohn. C'est ça que j'ai vu.
14: Mais non, il a trop fait l'amour.
2: Trop de sport en chambre.
11: Non, c'est rien, toi, ok. Et
14: J'écoute le patron a raison. Et sa femme s'appelait sûrement Mary.
2: Non, mais je vais vous dire, je me suis trompé.
14: Voilà.
10: C'est
11: plutôt Henri IV, non ?
2: Louis XIII avait vraiment une grosse langue, ça. Vous pouvez garder ça, monsieur Solo confirmera.
10: Oui.
2: Et j'ai posé une petite question subsidiaire que je n'aurais pas dû poser. Parce que c'est pas Louis XIII, c'est Louis XII qui est d'avoir fait trop d'amour.
11: Oui, parce que je répète, Louis XIII, c'est la maladie de Crohn qui l'a tué.
2: Bonne réponse de Paul Alcarat.
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2: Pour Anne Miou, qui habite Vernouillet dans les Yvelines, pouvez-vous me dire sous quel autre titre on connaît mieux le roman 120 minutes pour sauver le monde?
10: Ah, je sais. 120 battements...
18: 120 battements par minute?
2: Ah, pas du tout. 120 minutes pour sauver le monde, c'était le titre d'un roman.
10: Il a été... Français?
2: Non, pas français. Un roman américain qui a été adapté ensuite au cinéma sous un autre titre.
10: En quelle année?
19: 24 heures chrono.
2: D'ailleurs, j'ai dit américain, pardon, anglais, britannique.
10: Est-ce que vous pouvez 4 mariages, un enterrement?
2: Ah non, pas du tout.
19: Je sais pas vous, mais moi j'en peux plus des maths. Non, c'est Jean-Philippe. C'est Jean-Philippe qui peut avoir la réponse. Ah,
10: C'est un roman d'aventure ou un film d'aventure?
19: Trois questions sur les maths, là je suis au bout là. Alors 120 minutes, ça fait 2 heures. Ok.
10: C'est 2 heures moins le quart avant Jésus-Christ.
19: Pas du tout.
10: Est-ce que le film de quelle année?
19: Il dure 2 heures le film ou pas? C'est un rapport avec Poutine ou pas?
10: Non, le genre
19: parce
10: du film.
19: Parce que est-ce que Macron a eu 2 heures Poutine au téléphone? Ça fait 120 minutes.
18: 120 minutes.
19: Est-ce que c'est un rapport avec l'actualité?
18: Est-ce qu'il y a une version longue?
2: Alors, c'est un rapport avec l'actualité. C'est évidemment à cause de ce qui se passe dans le monde actuellement que j'ai eu l'idée de vous poser cette question.
10: Le cuirassé Potemkin.
2: Ah non, parce que c'est effectivement un film qu'il faut revoir. D'ailleurs, un film qui n'a pas vieilli, bien qu'il soit quand même.
10: Opération Rouge. Non, la Stanley Kubrick.
2: Exact.
10: La guerre, c'est la. Sur la guerre des tranchées de 1914.
2: Ah, non.
10: Le sentier de la gloire.
2: Ah non, ça c'est avec Kirk Douglas.
11: Apocalypse Now, Apocalypse Now.
10: Eyes Wide Shut.
2: Comment vous dites?
10: Eyes Wide Shut.
2: Eyes Wide Shut.
18: C'est le truc des échangistes, je m'étonne. Je connais.
11: Et c'est Tom Cruise, c'est tout.
2: Mais quel rapport?
10: Mais
2: quel rapport?
10: Je ne dis aucun rapport, je le dis. Je l'ai. Il a droit et Stéphanie, je l'ai. C'est pas moi.
18: La meuf, elle a jamais lu un livre de sa vie, quoi.
2: Et quel rapport il y a entre des partout avec Nicole Kidman et Tom Cruise et 120 minutes pour sauver le monde.
10: J'en sais rien, mais l'autre il s'est fermé tout, Esteban.
19: Tronche, moi, quoi, c'est dingue. Et je propose... pointé du doigt, Gaëlle.
2: Mais l'autre il se permet tout. L'autre, on le fait venir ici parce qu'il est débile.
19: Qui applaudit? Ah oui, le public, super, super. La discrimination, super.
2: Vous
19: on m'applaudit.
2: Vous, parce que je suis une minorité. Vous fait venir parce que vous êtes écrivain. Vous comparez pas à ce génie qu'est Esteban.
19: Merci,
10: Orange Mécanique.
19: Laurent.
10: Non, Barry Lyndon. Ah oui.
11: Non.
19: Est-ce que c'est un film de Kubrick?
2: Pardon. Ah, c'est un film de Kubrick.
11: Alors, sur le Vietnam.
10: Alors. Ah oui, Good Morning machin.
2: Ah, Good Morning Vietnam, non. 120 minutes pour sauver le monde. Tout est dans le titre.
10: Il faut sauver le soldat Ryan.
18: C'est Prick, c'est pas Prick.
10: Il a fait 9 ou 10 films. Si on les fait tous, on va tomber dessus.
19: Orange Mécanique.
10: On l'a dit. Il a fait Barry Lyndon. Il a
19: Orange
10: fait
19: Mécanique. Orange Mécanique. Ouais, bah ouais.
10: Il a fait l'Odyssée de l'espace. Il a fait Eyes Wide Shut. Il a fait 2001, l'Odyssée de l'espace. Et après, il reste 4 autres films.
11: Mandarine électrique. 120 millions. Est-ce que c'est en un mot?
2: En France, c'est en 2 mots.
18: Ah, mais en anglais, non.
10: À l'intérieur, il y a Save the World, il y a un truc comme ça.
11: Est-ce qu'il y a la définition de durée, de temps?
2: Non.
10: Y a-t-il un nom propre dans le titre anglais?
2: Non, dans le titre français, en revanche.
18: Ah oui?
19: Monsieur.
2: Et dans le titre anglais, enfin américain, parce que c'est un film américain, un peu aussi. Oui, il y a un titre, il y a un nom.
11: Sauver Willy? Non, pardon.
19: De Kubrick.
2: L'autre, il pense à son autobiographie.
10: Donc c'est dans sa période quand il était aux États-Unis qu'il a tourné le film.
2: Ah bah le film date de 1964. Si ma mémoire est bonne, c'est un film en noir et blanc très réussi. Je l'ai revu. Je l'ai revu il y a pas longtemps avec quelqu'un qui joue plusieurs rôles dans le film.
11: Donc il y a un nom propre à l'intérieur de ce titre.
18: Ah, c'est Eddie Murphy.
2: Pardon.
18: C'est Eddie Murphy.
19: Ah ouais, madame.
2: Eddie Murphy dans un film de Stanley Kubrick. Écoutez.
19: Alors,
10: est-ce que vous pouvez donner le nom de l'acteur ou ça va nous aider?
2: Ah non, ce serait trop facile.
18: Full Metal Jacket.
2: Non.
18: Ah oui.
10: Il est où le nom propre là? Je comprends pas.
2: Jacket. Pour lui, c'est Jack S.
18: Non, on m'appelle Jacket.
10: Ah, ça va m'énerver si je trouve pas.
18: Il est de la Jacket.
10: Stanley Kubrick.
2: Ah oui, c'est pourtant un de ses meilleurs.
19: Blanc.
2: Et effectivement, un des plus anciens.
10: Ça, attendez, je vais me donner une chance.
2: Laurent.
10: C'est adapté donc d'un livre.
2: Oui, d'un livre.
10: Et donc le livre a été écrit par un Américain.
2: Un anglais. Peter George, si ça peut vous aider.
18: Ah oui, bah non.
19: Laurent, est-ce que les cascades ont été faites
20: par Rémi Julien. J'ai besoin de cette info pour restituer la
0: fille. Les stars aux États-Unis en 64, c'est Charlton Heston.
2: C'est un film qui fait peur quand on le revoit.
0: Shining.
2: Non, qui fait rire et qui fait peur et que je vous conseille de revoir en ce moment parce que ça n'a. Évidemment, ça a toujours un peu vieilli un film.
21: Ah, Docteur Folamour.
2: Docteur Folamour. Bonne réponse de Johan Rioux.
0: Bravo.
2: Docteur Folamour avec Peter Sellers qui joue plusieurs rôles, évidemment. Peter Sellers qui est génial, évidemment, dans ce

0: mal dit au prince de Monaco avant la Révolution française.
1: L'hôtel de Matignon.
0: Excellente réponse de Christophe Barbier.
2: Oui, mais...
0: Quoi, oui, mais...
2: Il avait le Figaro, je voulais m'asseoir à côté de lui, il n'a pas voulu.
3: Non, mais
2: alors
3: moi,
2: sinon, je l'aurais su.
3: Moi, j'ai lu le Figaro, je suis sûr qu'il me pique des pages. Exprès.
1: Il y a Talleyrand aussi qui a possédé l'hôtel de Matignon.
0: Expliquez quand même.
1: Le gouverneur de Cherbourg, en 1723, achète une terre qui est à ce moment-là dans les prés, qui est l'hôtel de Matignon. Ça avait été construit par un autre qui était un peu ruiné, qui l'a vendu.
0: Il s'appelait Matignon.
1: Il s'appelait Matignon, Jacques de Matignon.
0: Il a donné son nom à cet hôtel particulier. Et effectivement, après, il a épousé une Grimaldi.
1: Grimaldi, donc c'est resté dans la famille Grimaldi. Après, c'est passé chez un Écossais, monsieur de Cofford. Après, ça a été racheté en 1806-1808 par Talleyrand, qui l'a revendu pour acheter l'hôtel Saint-Florentin.
0: Qu'est-ce que vous dites, Isabelle?
4: Et c'est pas vérifier, alors, de toute façon, il nous raconte.
1: C'est à l'hôtel Matignon, que s'est tenue une immense fête où Fouché et Talleyrand se sont réconciliés. Ce qui a tellement fait peur à Napoléon qu'il est revenu d'Espagne.
2: Et ben voilà, question idiote, réponse idiote.
5: Voilà. C'est le souper.
0: C'est rue de Varennes, il faut le rappeler, parce que souvent, c'est vrai que moi, bêtement, quand je suis arrivé à Paris, je pensais que l'hôtel Matignon se trouvait
5: avenue Matignon.
0: Et ça, c'est une erreur qu'on fait évidemment quand on n'est pas parisien, puisque l'avenue Matignon est rive droite, alors que l'hôtel Matignon est rive gauche.
1: Et vous savez que en 1944, lors de la libération de Paris, on le voit dans Paris brûle-t-il, c'est Jean-Paul Belmondo qui joue le rôle, on l'envoie libérer l'hôtel Matignon, alors il va à avenue Matignon. Et on lui dit, mais c'est pas du tout ça, c'est rue de Varennes. Et il y retourne.
2: Sophie Marceau n'habite pas avenue Marceau.
5: La rue Lecourbe est toute droite.
0: Oui, bien sûr. Faut se méfier, ce sont des faux amis.
5: Ben oui.
0: Tout ça, ce sont des faux amis. Alors maintenant, une question pour Yvan Nakache. Et c'est dans le Parisien là qu'on pouvait trouver la réponse. La question, la voici. Plus 40% de ventes concernant quelque chose que généralement on n'achète pas le jour même. Mais qu'est-ce qui a vu ses ventes augmenter de 40% ces dernières années et qu'on n'achète pas le jour même?
3: Il y a un truc qui n'a pas augmenté de 40%, et malheureusement, mais on en parle en parisien, c'est la vente des préservatifs.
0: Ah, on se rapproche.
3: Et justement, ça a baissé. Et donc, il faut dire aux jeunes qu'il faut
2: ça
3: protéger.
1: Alors, c'est sexuel, alors.
6: Qu'est-ce que c'est? On n'achète pas ça le jour même?
5: Oui,
0: la pilule du lendemain. La pilule du lendemain. Bonne réponse de Titoff. Bravo, Titoff.
3: Je t'ai un peu aidé quand même. C'est
0: carrément
3: le même article.
0: Vous avez entendu les jeunes, vous avez entendu Sylvie Tellier, si vous allez la voir, mettez une capote.
3: Oui,
0: vous
3: paraît. Dans le Parisien, ils disent que maintenant ils ont la flemme de mettre une capote.
5: La flemme?
3: Oui. Moi, des contenus qui mettent très, une capote parce que les jeunes ont la flemme de mettre des préservatifs.
5: Et comment ça, la flemme?
0: Il faut la faire mettre.
2: Pour que les nanas, elles soient capables aussi.
0: Mais vous savez pas mettre un préservatif.
2: Elles ont la flemme.
5: Non, le mieux, c'est de pas l'enlever, c'est de la garder. Voilà.
3: Mais peut-être qu'on n'explique pas assez à nos enfants.
0: Comment mettre une capote?
3: Bah ouais. On devrait peut-être.
0: Mais Isabelle, je comprends pas ce que vous voulez dire. Vous savez pas mettre une capote à votre compagnon? Vous pouvez quand même. C'est très, très sexy de mettre la capote de...
2: C'est beau, mais...
7: Il faut simplement leur apprendre la fidélité. Amen.
0: Le père Gérard a bien parlé. Une question de théâtre à votre destination, monsieur Barbier. Je sais que vous êtes spécialiste du théâtre et Pauline Etchart espère quand même un chèque Hertel. Elle habite à Talence. Évidemment, le théâtre classique a longtemps obéi à la règle des trois unités. Unité de temps, unité de lieu, unité d'action. Il y a même une phrase à moyen mémotechnique qui rappelle ces trois unités. La phrase la voici. Qu'en un jour, en un lieu, un seul fait accompli, tienne jusqu'à la fin le théâtre rempli. Mais qui est l'auteur
5: c'est
0: de cette phrase? Non, pas Bossuet.
2: C'est un homme de théâtre?
0: Alors, de théâtre, c'est un écrivain, poète.
3: Fédot?
0: Pas Fédot, non.
2: Il a écrit des pièces de théâtre?
3: Ouais. C'est de vous?
0: Oh, merci, c'est gentil.
1: C'est pas Jean Méret.
0: Elle veut rester, elle. Hein.
3: Vous avez vu comment j'y vais? Hein,
1: c'est pas Jean Méret.
2: Il a écrit des pièces de théâtre, ce mec, ou pas?
1: C'est Boileau?
5: C'est Boileau,
0: c'est ça. Et c'est Boileau? Bonne réponse de Christophe Barbier. C'est Boileau, Nicolas Boileau. C'est un petit prétentieux, Boileau.
2: Oh, c'est un donneur de leçons.
1: Ah, Gésilas, hélas, Attila, hola, avait-il dit pour se moquer des dernières pièces de Corneille. Ah oui.
0: Ouais, je
1: vous regardez avec des grands yeux, là, même.
0: Isabelle, vous voyez que vous avez bien fait de pas rester.
2: Ah oui.
5: Mais c'était, il y avait un truc pour retenir tous ces auteurs, c'était,
1: sur la racine de la Bruyère, la Corneille, Boileau de La Fontaine.
0: Qu'en un jour, en un lieu, un seul fait accompli, tienne jusqu'à la fin le théâtre rempli. C'est beau et c'était bien du Boileau. Bravo.
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1: J'ai une question, si vous voulez bien, maintenant, pour Mohamed Regiègue, qui habite Escalquins. C'est en Haute-Garonne. Et la question va nous permettre de connaître mieux Martha Mathilda Harper. Elle fut la première à ouvrir en 1888. Ouvrir quoi en 1888 ?
2: Maison close ?
1: Une maison close, non.
3: Une boutique ?
1: Alors, je peux vous dire que c'était aux États-Unis, hein, sur la côte est des États-Unis, très précisément, à Rochester.
3: C'est une boutique ? On y vendait quelque chose ?
1: Alors, on y vendait quelque chose. Oui, il y a des choses qui certainement pouvaient s'acheter, mais c'était
4: un
1: pas le principe.
4: Un salon de coiffure.
1: Le premier salon de coiffure.
2: Ah.
1: Bonne réponse de Christine Bravo. Et oui, je vous en parle parce qu'évidemment, dès lundi matin, les Français vont se ruer dans les... Imaginez qu'il y a quand même 85 192 salons de coiffure en France. Et alors, un nombre, moi, qui m'a surpris, j'ai lu ça dans Paris Match qui vient de sortir là en kiosque. Chaque jour, écoutez bien ça, chaque jour, 1 million de Français se rendent chez le coiffeur.
3: Ah oui ?
1: Ça paraît incroyable. En tout cas, lundi, il y aura embouteillage chez les coiffeurs, parce que des gens ont déjà pris rendez-vous. Hein. Vous avez pris rendez-vous déjà dès lundi, vous, hein, Isabelle ?
4: Bah, pas du tout, parce que non. Non.
2: Elle est bien au naturel.
4: Mais je comprends pas. Non, parce que moi, je suis une trouillarde et je resterai confinée. Et je ne vois pas pourquoi, comment ils vont pouvoir mettre 1 mètre de distance.
1: Ah, bah, ça y est, il y a des coiffeurs qui ont eu le bras long.
3: Le bras long, oui. ça va être sympa, les demandes bien dégagées derrière le masque.
4: Bah, il suffit
2: d'avoir... Il faut couper l'élastique.
4: Moi, je vais vous donner une combine. Vous repérez un coiffeur pour être sûr de l'avoir. Et vous dites, venez chez moi, je fais venir 10 potes et on vous file du cash. Le mec, il vient. On n'a pas le droit.
3: Normalement, non.
4: C'est du travail au noir.
3: Non, c'est pas légal.
1: Ça dépend de la couleur de vos potes.
4: Oui, ça s'appelle du travail au noir. Mais non, alors on dit, on te donne 30 € pour te faire plaisir parce que c'est ton anniversaire alors.
1: Ariel, heureusement que vous êtes une femme, vous qui irez chez le coiffeur dès lundi, j'en suis sûre, Ariel.
5: Non.
1: Ah non.
5: Non, moi, étrangement, mais d'ailleurs ça se voit, on dit toujours que je suis très mal coiffée, mais je n'ai pas de coiffeur.
1: Ah bon ?
5: Non.
3: Mes cheveux ne poussent pas.
5: Mais mes cheveux poussent, mais je les coupe moi-même avec des ciseaux à ongles.
4: Tu coupes ?
5: Oui. C'est moi qui le fais. D'ailleurs, c'est très mal fait, mais je le fais moi-même.
4: Pourquoi tu fais ça ?
3: Pour ressembler à Pollux.
5: Non, mais...
1: Décidément, les Français ont vraiment plus beaucoup d'argent.
4: Même
1: le couple Dombal-Lévy est obligé de se couper les cheveux.
4: Avec des ciseaux
5: à ongles.
4: Oui.
1: C'est la crise.
3: Pas que Bernard repasse ses chemises, quand même. Il faut pas qu'il y aille pas.
5: J'adore l'idée de couper les cheveux de Bernard Henry. C'est une volupté totale. Et je coupe les miens aussi, moi j'aime ça, oui.
4: Mais tu lui coupes les cheveux à lui ?
5: Oui, aussi.
2: Ah,
5: oui.
2: C'est pour ça.
3: Mais comment tu les coupes derrière ?
4: Mais tu les coupes toujours sur le côté.
5: Non, mais je pense que j'aurais été une très bonne petite coiffeuse. J'ai la main.
1: Mais bien sûr qu'elle a la main. Giscard nous le disait encore il n'y a pas si longtemps. Une question maintenant pour Romain Pédernania qui habite Fleuriel, monsieur Pédernania.
4: Oh, c'est pas facile.
1: Il habite dans l'Allier, monsieur Pédernania.
4: Au plafond.
1: Et il espère un chèque.
4: Au tableau.
1: Il espère un chèque RTL, évidemment. Et je vais vous demander quel célèbre personnage a été créé en 1946 par Alan W. Livingston, un Américain, et qui est apparu pour la première fois à la télévision en 1949 aux États-Unis.
4: Pinocchio,
1: non.
4: Est-ce que c'est un personnage de fiction ?
1: Un personnage fictif.
2: C'est pour les enfants ?
1: Alors, il faut dire que sa renommée a été atteinte dans les années 60. On en reparle en ce moment parce que c'est le surnom qu'on a donné à quelqu'un, on va dire, qui fait partie de la politique internationale.
5: Je crois que je sais.
1: Allez-y.
5: Est-ce que c'est Crazy Cat ?
1: Crazy Cat, non.
4: Mickey, non.
3: C'est un personnage de BD ?
2: Donald,
1: non.
3: Par rapport à Trump ?
1: Ah non, ce n'est pas par rapport à Trump, mais en tout cas...
2: Betty Boop,
1: non.
4: Il est chez Walt Disney ?
1: Non, il n'est pas chez Walt Disney.
2: Okay. Ça concerne les enfants,
1: mais c'est vrai que c'est un personnage qui était... le héros, on va dire, d'un dessin animé américain qui est arrivé chez nous dans les années 60. On l'a revu dans les années 70 à la télévision. Ça a donné...
4: À la télé ?
1: Oui, à la télévision.
4: Pollux ?
1: Pollux, non.
4: Castor et... alors...
3: Bip Bip ?
1: Bip Bip, non.
3: Woody Woodpecker ? Il y a un grand homme en ce moment politique, peut-être, dont on parle, et c'est...
1: comme vous dites, un grand homme. Je ne sais pas s'il est grand, mais en tout cas, une personnalité politique internationale.
3: Américain ?
1: Qu'on surnomme ainsi aujourd'hui.
4: C'est le bête, c'est une bête.
1: Quoi, une bête ?
4: C'est une bête, votre personnage.
1: Ah, pas du tout.
5: Ce n'est pas Donald Duck.
1: Non, ce n'est pas Donald Duck.
6: Non, parce que ce n'est pas un animal. Hein.
3: Ce personnage...
1: Ce n'est pas un animal.
3: L'homme qu'on surnomme...
7: C'est un clown.
3: De ce nom, il est chauve.
7: C'est un clown.
1: C'est un clown.
3: Bozo.
1: Bozo le clown.
4: Ah,
1: bonne réponse de Florian Gazan. Et c'est le président du Brésil, Bolsonaro, qui est surnommé Bozo le clown.
4: Ah.
1: Par, évidemment, ceux qui s'opposent à sa politique. Et ils sont de plus en plus nombreux. Bozo le clown, oui, c'est le surnom donné au président du Brésil. Et Bozo le clown, c'est un clown américain qui a été inventé en 1946 par Alan W. Livingston. Bravo, Florian Gazan.
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1: Question pour Monsieur Gauthier Fresne de Cosne-Cours-sur-Loire dans la Nièvre. On nous dit dans les pages économiques du Figaro que l'or blond va faire du mal aux acériculteurs car en effet, il y a un problème avec l'or blond actuellement et les 8000 acériculteurs sont inquiets. Mais de quoi s'agit-il ?
8: La bière ?
1: Non.
6: Le vinaigre ? Le blé ?
1: Le vinaigre ? Non.
3: L'or blond ?
1: L'or blond.
7: C'est de l'or.
6: Surtout acériculteur, c'est quoi ?
1: C'est les deux, il faut connaître les deux.
6: Ah, l'huile.
3: L'or blond, c'est pas le blé ?
1: Le blé, non.
7: Et si c'était que de l'or,
3: Il est brillant.
7: Peut-être que je suis brillant, ouais.
3: Attendez, on passe que... Non, parce qu'il y a de l'or rose.
1: Il vient de mourir de l'or, alors.
6: Il y a de l'or blanc.
1: On peut lui rendre hommage, mais non, rien à voir
7: avec le vrai or.
1: De l'or et du vrai or.
8: Ça se mange ?
1: Oui, ça se mange.
3: Ah. C'est des céréales ?
1: Ce ne sont pas des céréales.
6: Du maïs ?
1: 8000 acériculteurs sont inquiets de voir l'effondrement de la production
3: c'est
1: de
3: le miel.
1: L'or blond, ce n'est pas le miel, mais on se rapproche.
6: Ah, c'est la vitamine C.
1: Pardon.
3: Le sucre
6: c'est
3: brun.
6: La vitamine C.
1: La vitamine C.
6: Ouais, parce que
3: elle
6: s'appelle acérola.
1: Ah oui.
6: Machin, là, ça se rapproche.
1: Oui. Ouais.
6: Donc, du coup, j'en déduis que
4: pour
6: c'est
4: ta carrière, tais-toi.
8: La gelée royale. La gelée royale.
7: C'est une bonne idée, la gelée royale.
1: La gelée royale.
6: On est proche du miel, vous dites.
1: Je vous aurais accepté le miel pour la gelée royale.
3: Le sucre brun, Laurent.
1: Le sucre brun, on se rapproche.
6: La betterave.
7: Est-ce que c'est pas du sirop d'érable ?
1: Le sirop d'érable, bonne réponse de Max Boublil.
3: Ah, ils sont inquiets.
1: Et oui, ils sont inquiets, les Québécois, et particulièrement les 8000 acériculteurs, ça veut dire les producteurs de sirop d'érable.
7: C'est très bon le sirop d'érable, c'est plein de qualités nutritives.
6: Tous les sirops
7: d'érable.
6: De la vitamine C, tu vois.
7: Oui, il y a plein de vitamine C.
1: Non, mais les acériculteurs sont très inquiets parce qu'effectivement, ils ont de plus en plus de mal à produire ce nectar doré, on l'appelle l'or blanc là-bas, l'or blond, pardon, au Québec.
7: Alors c'est plutôt brun en vrai.
1: Ah oui.
7: Bah oui, quand ça coule, c'est plutôt marron, hein, marronasse. Hein.
6: Il y a plusieurs formes. Il y en a qui sont assez blonds.
8: C'est assez dégueulasse.
1: Ah bon.
6: Ah non, c'est bon.
7: Bah là, tu le vends bien.
3: Non, c'est bon le sirop d'érable.
8: Ça va.
7: C'est bon sur les pancakes.
3: Sur les crêpes bretonnes, ah ouais. Bernard.
1: Les experts évoquent l'impact du changement climatique sur le sirop d'érable. D'autres mettent en avant les prix trop élevé du sirop, ça coûte trop cher le sirop d'érable, et puis en plus il y a ceux qui font du régime évidemment et qui ne veulent plus en prendre, sans compter un marketing un peu vieillot, il paraît qu'il y a le cliché d'un cheval dans...
3: Ah bon, c'est pas un élan ?
1: Non, un cheval dans une érablière enneigée sur les flacons les plus célèbres du sirop d'érable qu'on trouve au Québec. Il paraît que c'est un écureuil qui un jour a mordu une branche d'érable et qui s'est mis à en boire l'eau. Et là, il y a un Indien qui a vu l'écureuil faire et il s'est dit « Ah, bah tiens, on va l'imiter ».
6: Je comprends pas pourquoi il y a un problème.
1: Parce
6: voilà.
1: Que c'est Marine Le Pen qui l'a dit. Elle a dit « Il y a trop d'érable en France ». Non mais...
8: Alors l'écureuil.
1: Alors l'écureuil, un jour il mord une branche d'érable, il se met à en boire l'eau, et voyant l'animal, il y a un Indien qui va imiter l'écureuil, vous voyez.
7: Il va mordre.
8: Et il va mordre l'érable.
1: Et voilà. Et sachez
3: on, est sûr de ça.
1: Il n'y a rien de meilleur que le sirop d'érable sur une queue de castor, il faut
3: parce
1: le savoir.
3: Les écureuils, ils ont vu les Indiens chasser le bison, ils sont pas bien.
8: Sur une queue de castor.
7: C'est quoi ça?
1: Quoi?
6: Comment ça, sur une queue de castor?
3: Comment la queue du castor est arrivée là?
1: Il n'y a rien de meilleur que le sirop d'érable sur une queue de castor. La queue de castor, c'est comme un beignet, une crêpe.
7: Une vraie queue de castor.
6: Bah non.
1: Je crois qu'on a bien fait le tour du sirop d'érable. Et en tout cas, sachez, si vous voulez...
3: On n'avait vraiment rien à dire.
7: Vraiment, rien à dire.
1: Maple syrup, hein, en anglais.
3: Ah oui, on ne sait vraiment plus quoi dire.
7: Maple.
3: Là, et en espagnol.
6: Érable.
7: Siros de érable.
1: C'est important de connaître les langues.
6: Et des origines.
1: Oui, mais je vais vous dire pourquoi, parce que je vous ai préparé une petite question en allemand, dites donc.
7: Ah, c'est une langue que j'adore, que j'affectionne tout particulièrement.
1: Oui, il s'agit de retrouver... Vous parlez allemand, vous, Christophe Barbier?
3: Pas du tout.
1: Non, parce que j'ai préparé une petite question en allemand. C'est un proverbe qui existe aussi bien chez nous en France qu'en Allemagne, sauf qu'évidemment, en allemand, on dit « Wie man sich betet, so schläft man ». Mais qu'est-ce que cela veut dire?
7: L'avenir appartient à ceux qui se lèvent tôt.
1: Pas du tout.
3: Non, mais meilleur quand tu dors.
6: La nuit, les chats sont gris.
3: La nuit porte conseil.
1: Non. Wie man sich betet, so schläft man.
7: Mieux vaut un que deux, tu l'auras.
1: Non plus.
6: Mais il faut avoir fait de l'allemand parce que...
3: Un homme averti en vaut deux. Ah, mais attendez, on va peut-être poser des questions parce qu'il y en a beaucoup des expressions. Hein, si on y va au pif.
6: Alors, est-ce qu'il y a... Oui. Est-ce qu'il y a un animal là-dedans?
7: Ça n'a rien à voir avec la queue du castor.
1: Non.
3: Est-ce que c'est une morale qui pourrait servir à l'un d'entre nous?
1: Ah oui, c'est oui c'est vrai, oui. Et c'est d'ailleurs ça sert à tout le monde, c'est une vraie morale.
6: Vous pouvez répéter, Laurent. C'est Wiman.
8: La fin de genre
6: un homme.
1: Pardon.
6: Wiman, la fin du proverbe. C'est homme.
1: Alors, wie man sich betet, so schläft man.
3: Ah, c'est comme on fait son lit, on se couche.
1: Excellente réponse de Christophe Barbier.
8: Bon, et il nous dit qu'il ne parle pas allemand, alors là...
6: Et pourquoi ça parlera à tout le monde, ça, comme on fait son
7: nom? Ce qui est dingue, c'est que je la connais même pas en français.
1: Ah, vous connaissez pas ce proverbe?
7: Non.
1: Comme on fait son lit.
6: Moi, je l'ai jamais vraiment compris.
1: Eh ben, ça veut dire un peu qui sème le vent récolte la tempête.
6: Non.
1: Si. On ne récolte que ce que l'on sème. C'est à peu près ça.
3: Oui. Non. Et puis, surtout la manière dont on se comporte dans la vie fait de vous l'homme que vous êtes.
1: Voilà.
6: Ça veut juste dire si tu fais pas ton lit, tu dors mal.
3: Si tu veux connaître ton avenir, regarde ton présent.
1: Voilà. Ce proverbe signifie que si on ne prépare pas bien son propre lit avant de se coucher,
8: on dort mal.
1: On court le risque de passer une mauvaise nuit dans un lit mal fait.
6: Eh ben oui.
1: C'est donc une manière figurative de dire qu'il faut assumer les conséquences de ses actes. Et voilà pourquoi je vous dis que ça ressemble un peu à « on ne récolte que ce que l'on sème ».
6: Oui, sauf que ça marche plus parce que maintenant, il y a des couettes.
1: Comme on fait son lit, on se couche, qui se dit en allemand « Wie man sich betet, so schläft man ».
3: C'est allemand à la base? C'est pour ça qu'on l'a dit en allemand? Ou c'est juste que vous avez pris une expression et vous avez traduit?
1: Non, c'est un proverbe qui existe en Allemagne et d'ailleurs en Espagne aussi. « Quen mala kama se, en el asa
7: yase ». Là, j'aurais compris.
1: Ah,
7: ça...
1: Allez.
7: Là, j'aurais compris.
1: Ou en italien, « Come uno si fra il letto così dorme ».
3: Donc, du coup, ça existe partout dans le monde, si juste vous prenez l'expression et vous
1: le traduisez. En Lituanie, kapasazita jiplosi, voyez.
3: On aimerait bien savoir dans quel journal vous avez trouvé cette information.
1: C'est Nelson Montfort qui m'a transmis la question.
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10: Dans les 20 derniers mois, le cours de l'or a pris 50%. Si ça monte, par définition, c'est que les achats se multiplient. Achats qui viennent bien sûr des particuliers, mais il n'y a pas que ça. Depuis plusieurs années, ce sont les banques centrales qui achètent massivement. Et c'est le point clé, elles se débarrassent du dollar américain. C'est le symptôme du déclin des États-Unis et de la montée en puissance de ce qu'on appelait naguère le tiers-monde.
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1: Dans un instant, on va avoir Pascal Comte au téléphone. Il a 63 ans. Son épouse n'est pas à côté de lui, mais en revanche, ils sont tous les deux sur la photo du Parisien aujourd'hui, page 19 du Parisien. Pour quelles raisons, monsieur et madame Comte, sont-ils en photo aujourd'hui?
12: C'est
1: couple.
12: Marathon.
1: Pardon.
12: Oui, s'ils ont couru le marathon un nombre de fois incalculable, lui et elle, peut-être 18 fois lui, et puis 6 ou 7 fois elle.
1: Et dimanche?
12: Et ben, ils recourent le marathon.
1: Ouais. Et dimanche, ils refont le marathon de Paris. Bravo, Roselyne.
12: Bon, je suis pas très sûr du nombre de...
3: Ça fait sentir aussi. 600, fois. Je crois, 600 marathons.
1: Alors, 18e marathon avec sa femme Chantal. Bonjour, monsieur Comte.
13: Bonjour. Bonjour à vous.
6: Il est essoufflé, déjà.
1: Vous venez de courir jusqu'au téléphone. En fait, vous courez toute la journée, monsieur Comte.
13: Oh non, quand même pas. Non.
1: Je suis pas sûr que vous soyez super content du titre du Parisien, parce que, le Parisien vous rend honneur sous la plume de Frédéric von de Poncel, qui doit être un collègue...
3: Bah, vous le prononcez bien, en tout cas.
1: Van de Poncel, je ne connais pas ce journaliste des pages sport du Parisien. Il vous rend un bel hommage à travers l'article, mais le titre... D'ailleurs, il faut savoir que parfois, ce ne sont pas les journalistes

0: qui signent l'article, qui font les titres. Le titre est un peu moins élégant pour vous. Les Barjots du marathon, on vous appelle.
1: Mais je suis d'accord avec lui, il faut être Barjot quand même.
0: Pour courir avec sa femme ou pour faire le marathon?
2: Les deux.
1: Les deux. Les deux, oui.
0: Et Chantal, alors qu'est-ce qu'elle fait là? Vous l'avez envoyée aller courir ailleurs?
1: Ah oui, je l'ai envoyée au boulot.
0: Parce qu'elle est plus jeune que vous, elle encore, elle n'est pas à la retraite.
1: Ah, c'était une gamine, oui.
0: Vous avez 63 ans et vous avez pris, oui, une petite jeune de 59 ans.
1: Voilà.
0: Et tous les deux, vous en êtes à vos 18e marathon de Paris. C'est incroyable ça quand même. Quel souvenir vous avez? Quel a été le plus beau pour vous?
1: Plus beau sur Paris ou...
0: Ah bah sur Paris, ouais, on va dire sur Paris, comme on dit, sur Paris. Ah,
1: c'est souvent le même parcours, et le parcours, il est magnifique, des beaux monuments. Mais ce qui m'a surpris surtout, c'est, ça devait être mon 4e marathon, et quand j'ai fini, je faisais la queue à l'attente des soins, et puis il y a un mec qui se faisait soigner, un coureur, et puis le masseur qui lui dit, t'as fait combien de marathons? Le mec, il lui répond 48. Je me dis, ils sont barjots, ces mecs-là. Ils sont... C'est pour ça, le titre, il me convient bien, le titre de l'article.
0: Et vous, alors, vous courez toujours avec votre femme ou parfois, vous, il y a quelqu'un qui fait le marathon à un endroit et l'autre à l'autre, ou vous inscrivez au même marathon tous les deux à chaque fois?
1: En principe, c'est au même marathon, en, ouais, principe. Mais par contre, maintenant, elle me met une heure et demie dans la vue à chaque fois.
0: Ça alors, elle voilà, court plus vite que vous maintenant.
1: Ah, oh oui, il n'y a pas photo.
0: Ah oui, en revanche, ça fait combien de temps que vous l'avez rencontré, votre épouse?
1: Ça doit faire 45 ans, 40, 45 ans.
0: Ah oui, à cette époque-là, quand même, elle courait moins vite puisque vous l'avez rattrapée.
1: Voilà. Mais elle jouait au foot à l'époque.
0: Ah oui, tandis que vous, ça a toujours été l'athlétisme, Pascal?
1: Ah non, je faisais du football aussi avant.
0: Ah bah très bien, vous êtes rencontrés au foot tous les deux peut-être.
1: Voilà, au football, voilà.
0: Au bout de combien de temps vous la voyez plus?
1: Oh là, dès le départ.
3: Ça se trouve qu'elle le court même pas, elle rentre chez vous. Elle en peut plus, elle dit, je rentrerai, moi.
0: De toute façon, il y a un classement pour les femmes d'un côté et pour les hommes de l'autre. Alors,
1: voilà.
0: Est-ce, ouais, que chacun...
1: Mais par contre, c'est pas plus mal que je sois pas à côté parce que j'ai pas pris mes Doliprane quand je suis avec elle. Parce que qu'est-ce qu'elle parle?
2: Donc elle se marie avec Rayou.
0: Ça a été mon rêve un jour. Hein. Je l'ai jamais fait, je sais pas si j'y arriverai un jour maintenant.
1: Mais si.
0: Ah ouais, quand même, mais c'est vrai, c'est mon rêve de faire un marathon.
3: C'est vrai?
0: Marathon New York. Vous l'avez fait, oui, hein, Rio.
4: Le marathon de New York et le marathon de Rome. Et c'est des souvenirs absolument extraordinaires. Et surtout New York. Parce que moi, je suis parti le matin et je suis revenu le soir. Non. Donc j'ai mis tellement de temps. Mais c'est vrai. Je suis parti, il faisait nuit. Je suis rentré, il faisait nuit. Et monsieur, je vous conseille vraiment. Vous avez fait New York aussi, monsieur?
1: Ouais, seulement deux fois.
4: Ah, c'est magnifique. Et vous avez, ouais, mais est-ce que vous avez jamais abandonné en temps de marathon? Vous n'avez jamais eu un?
1: Suite à un gros accident de la route, j'ai repris trop tôt et puis j'étais souvent par terre et puis j'abandonnais. Ah.
0: C'est une belle histoire quand même, les Barjots du... Enfin, parce que vous venez de nous dire. Hein.
4: Mais à quel kilomètre on peut venir vous applaudir dimanche? Où on peut venir vous applaudir dimanche?
5: Qui va passer par tous les kilomètres.
1: Voilà la réponse.
0: Mais alors, non, ce qui m'intéresse, puisque maintenant vous le faites à l'âge de 63 ans, ce qui m'intéresse, c'est quand vous avez fait votre meilleur score, votre meilleur classement, c'était quand?
1: En 1993, il y a quelques jours.
0: Oui, mais c'était le premier, le deuxième, c'était...
1: Ah non, ça devait être le quatrième ou cinquième.
0: Ah oui,
1: oh.
0: Donc quand même, on peut s'améliorer au bout de 4 ou 5 marathons, et puis après, c'est comme tout, on décline.
1: Ah bah complètement, oui. Mais après, chacun a sa façon de courir. Après, il y en a qui partent pour des chronos. Moi, maintenant, je pars pour en finir un de plus, et puis voilà. Ouais.
0: Pour le plaisir et perdre de vue votre épouse qui est loin devant.
1: Complètement.
4: Est-ce que Laurent, vous voulez réaliser votre rêve avec moi? On fait
0: non.
4: Vous allez aller vite, non. Franchement.
0: Ça, c'est vrai que je risque de courir plus vite.
6: C'est motivant, quoi.
0: Ah, vous devriez faire ça, un peu de sport.
3: Ah, c'est gentil, je sais pas comment le prendre.
0: François, vous avez été sportif, vous, François?
5: Ça peut être intéressant, cette réponse.
2: j'ai fait beaucoup de sport.
0: Mais voilà, c'est ma question.
2: Énormément, oui.
0: À quel sport vous avez fait?
7: Il nous a raconté que vous faisiez du surf.
2: À peu près tout. Oui, ça c'était du surf quand j'étais gamin. Après, j'ai fait du rugby, j'ai fait du ski, j'ai fait du tennis, j'ai fait du... j'ai fait de l'athlétisme, mais c'était du 800 mètres, voilà.
0: Quand même.
2: Ouais.
4: Et de la boxe, jamais de boxe.
3: La piscine aussi, la piscine.
2: Oui, de la boxe, mais ça...

0: Tu vas comprendre. J'ai fait de la piscine, j'ai fait de l'escrime aussi.
1: Champion de piscine de rosé, il était.
0: Non, j'aime pas ça. J'aime pas le rosé.
2: Bon, c'est Pascal, bien, on va quand même voilà, vous dire au revoir. Parce que
3: vous n'avez pas demandé à Rose Dîner à moi si on faisait le marathon en couple.
4: C'est ça. Et on s'entraîne.
1: Et vous, faites du sport, faites du sport, Laurent?
2: Ah, bah oui, je fais du sport, bien sûr. Que je fais du
5: il
2: sport.
5: A un vélo d'appartement.
2: Je fais, non, j'ai pas de vélo, j'ai un tapis d'appartement et je fais du sport, je fais des mouvements. Je fais,
1: et c'est quoi votre sport de prédilection où vous êtes un petit peu imbattable?
2: Ah, mon sport où je suis imbattable, l'animation des grosses
1: têtes. Oh là là. Belle.
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2: Oh, une question amusante, quand même, avant les infos de 16h, puisqu'on est le 13 janvier. C'est une journée mondiale un peu particulière aujourd'hui.
8: Ah oui.
2: Journée mondiale étonnante, d'ailleurs. Allez-vous.
8: Putain, on aurait su qu'on était le 13, on aurait vérifié. Hein.
9: J'ai vérifié, je sais la réponse.
2: Alors, allez-y.
9: Et puis, ça me correspond parfaitement. C'est la journée nationale de l'hypersensibilité.
2: Eh ben, pas du tout, non.
8: Bon, alors, attendez. Toi, t'es hypersensible.
9: Bah oui.
5: T'es hyper chiant, oui.
9: Je pleure souvent.
5: Alors, est-ce que c'est une maladie?
2: Je croyais que vous aviez la bonne réponse, parce que je suis sûr que vous êtes capable. Alors, attention, hein. Écoutez bien ce que je vais dire.
5: Okay.
2: Vous êtes capable de suivre cette journée, monsieur Rioux.
5: C'est lié à la sexualité.
2: Journée mondiale, non, pas spécialement la sexualité.
10: Le régime, le sport,
8: c'est la journée de l'abstinence.
2: Il faut savoir, non, il faut savoir que précisément...
3: Ça, il l'observe tous les jours, ça.
8: Ah, justement, c'est pour ça qu'il est capable de la suivre.
2: D'habitude, elle avait lieu au mois de mai, cette journée mondiale, et puis ils l'ont changée, ils ont décidé de la mettre le 13 janvier, et c'est déjà la 13e édition de cette...
10: Du bisou
2: journée mondiale.
10: C'est pas la journée du bisou?
2: La journée du bisou,
5: est-ce que c'est quelque chose de positif?
2: Positif, négatif, non, mais...
5: Parce que parfois, c'est une maladie.
2: Ça voilà. nous permettra maladie. En tout cas de demander à monsieur Rioux, on va dire, d'adopter cette journée mondiale.
5: Ah, de vous fermer sa gueule.
2: Non.
8: La journée du silence.
2: Et en plus d'écouter peut-être Rick Azaray.
5: Ah, les bains de siège.
8: Mettre le cul dans l'eau froide.
5: Le cul dans l'eau froide.
2: Non.
5: C'est la journée sans chemise, sans pantalon.
9: Ah oui, c'est génial. Dans le métro, dans le métro.
2: C'est la journée sans pantalon. Bonne réponse.
9: C'est ceux qui vont dans le métro seulement en slip.
5: Ah bon?
9: Ou en maillot de bain.
2: Journée mondiale sans pantalon, monsieur.
10: Mais alors, c'est pour les femmes?
2: Non, c'est pour les hommes.
8: Ça se passe comment, là?
2: La

0: Mais comment ça peut s'appliquer, ça? Les gens vont pas mettre de pantalon?
1: Et c'est surtout dans les métros, en fait, entre New York.
2: Dans le métro.
1: Bah, je sais pas, c'est souvent, en fait, c'est né dans un mouvement dans les métros. Les gens prenaient le métro, ils devaient absolument pas avoir de pantalon. C'est par rapport à l'homosexualité, je crois, par rapport à la.
3: Non, c'est pas toujours notre faute.
4: Non, mais avant, c'était au mois de mai, donc ça allait, il faisait chaud, mais là, ils vont se geler les couilles, les mecs.
5: Elle a le côté pratique.
3: Non, mais ni les femmes, ni les hommes n'ont d'avoir de pantalon.
6: J'en ai sans pantalon, j'en ai mondial.
5: Mais regarde sa culotte.
4: Tu peux mettre ta petite culotte.
3: Les hommes peuvent mettre un kilt.
6: Absolument, vous avez raison, les hommes peuvent mettre un kilt.
1: Moi, ça me dérangerait pas du tout d'aller.
5: De faire l'émission sans pantalon.
3: Ça nous dérangerait. Ouais, mais pense aux autres, quand même.
5: Est-ce que tu es capable. Johan, est-ce que tu es capable, en l'honneur de cette journée, d'enlever ton pantalon? Allons maintenant.
1: Laurent, non. Il en pense quoi, Laurent?
3: Ah, il a peur!
5: Il va le faire.
1: J'ai changé mon slip ce matin, c'est pas.
3: Vas-y.
5: On s'en sort bien.
6: Je pense qu'il en est capable.
4: Déjà, on le voit quasiment.
1: Regardez, il
5: rit. Arrête de tirer dessus, il va faire un sprint.
3: Il va faire une orquille.
0: Il a perdu son slip parce qu'il savait que tu allais venir.
6: Il aurait mieux fait de changer sa bite.
1: Laurent, elle fonctionne très bien. J'ai fait des contrôles récemment.
3: Ah bon?
5: Qu'est-ce donc ça veut dire qu'il fait pipi régulièrement? Non, mais...
1: bah, comme je vais être papa et tout, donc j'ai vérifié si
5: tu vas être papa.
6: Comment ça, vous allez être papa?
1: Non, mais je veux être papa.
5: Ah, il veut.
1: Donc j'ai vérifié si c'était possible, les spermatozoïdes et compagnie.
4: On y va. Est-ce que tu as trouvé une femme qui accepte de faire un enfant avec toi?
1: Déjà, je voulais faire un point sur ma santé, donc j'ai vérifié et tout.
5: Il a vérifié techniquement.
1: Laurent, je suis allé voir. C'est bon, j'ai encore des je sais pas quoi, des spermatozoïdes. C'est bon, je suis au point.
0: Ça, oui, tu dois.
1: Je vais pouvoir féconder.
5: Mais c'est terrible parce que.
6: Je crois pas que vous avez encore des spermatozoïdes. Je crois que vous êtes un spermatozoïde.
5: Je suis d'accord.
6: On le voit s'agiter. On a l'impression que c'est le dernier qui a gagné la course. Vous voyez,
3: bon, moi, je crois même que tu as, ce qui est rare à ton âge, j'ai tous tes spermatozoïdes.
5: Il a déjà rien donné.
4: Non, mais moi, ce qui m'intrigue, c'est comment tu vas faire pour trouver une femme qui accepte de
1: faire un enfant. Je suis très confiant dans mon destin.
3: Avec de l'argent, on trouve.
1: Ah, mais je suis très confiant.
5: Mais il a pas d'argent.
6: Avec qui vous avez passé les fêtes, monsieur Rioux?
3: Mais il a écrit en Europe de l'Est.
1: Non, je vais vous dire le truc. Je suis sûr que je vais trouver quelqu'un et que je vais faire un gamin.
6: En 2022?
1: Non, 2023. Enfin, non, parce que le premier bisou en
5: 2028. Allez, 2029.
6: Le premier bisou en 2022.
1: Parce que moi, je suis très lent, vous savez. Il y a beaucoup de restaurants avant. Il y a beaucoup de nuits à la maison sans toucher.
4: Alors, le restaurant, moi, je veux bien, mais je m'arrête là.
3: Non, moi-même, resto, ça me
0: fait. Ouais, moi-même, resto, ça me.
1: Arrête, Isabelle, t'as passé 7 heures chez moi.
5: 7 heures.
3: Oui, 7 heures.
1: Elle est arrivée à 18h30 et elle est partie vers 1h du matin.
6: Mais qu'est-ce que vous avez fait pendant 7 heures?
1: On a parlé de la vie de son enfant.
4: Mais elle est bizarre de
0: qui? J'ai dormi.
5: Il y avait le gigot de 7 heures, maintenant il y a le mergot de 7 heures.
3: T'as trop vite la ligne de GHB.
6: Non, mais attendez, Isabelle.
5: C'est trop long.
6: Moi, je savais pas que vous étiez resté 7 heures.
5: Elle était à point.
0: Non, mais il est pas excité comme ça en tête à tête.
1: En fait, dans la vraie vie, il est hyper calme.
0: Il est beaucoup plus calme.
4: Il était intimidé peut-être.
1: Et Laurent le sait.
0: Mais il a les bras toujours aussi courts. Hein.
5: Il y a des invariants.
3: Pourquoi c'est toi qui as dû aller chercher les trucs au fond du four?
6: Non, mais vous auriez dû attendre effectivement le 13 janvier, journée mondiale sans pantalon, pour inviter Isabelle Mergault. Moi, vous auriez eu un prétexte pour l'avoir, voyez, entre les mains, votre pantalon.
5: Ah, j'ai peur.
6: Et Chakri Kazaraï a évidemment signé cette magnifique chanson.

0: Excusez-moi, mais on imagine la tête d'Isabelle Mergault qui sait pas que le 13 janvier, c'est la journée sans pantalon. Elle accepte gentiment de se faire inviter à dîner par l'autre Stanley.
1: Elle sonne.
2: Et il a le pantalon à la main.
0: Et l'autre, il ouvre, il a en quel but.
1: Il y a Rick Hazaray qui passe en fond sonore. Lumière tamisée. Ah tiens, juste avant 16h, j'ai deux, trois petites histoires amusantes que j'ai trouvées sur Internet à vous proposer. Il y a le professeur Strauss, c'est sur Twitter, ou sur Instagram peut-être, qui dit, c'est un mec qui est en train d'accrocher des cornichons dans un arbre. Il croise un autre gars qui lui dit, mais pourquoi tu mets des cornichons sur les arbres? Pour éloigner les girafes, lui dit l'autre. Mais il n'y a pas de girafe ici. Bah oui, parce que j'ai mis des cornichons. Moi, j'aime
3: c'est
1: bien.
3: Joli. Oui, elle est mignonne.
1: Et puis aussi cette dame qui dit à une autre, c'est Michel et Denisot qui sur Instagram, alors soit il raconte des blagues, soit il publie des blagues d'autres, hein, c'est pas lui forcément qui les imagine, mais en tout cas il en fait la publicité et c'est plutôt amusant. Et Michel Denisot a publié ce dessin où on voit une dame qui pour la nouvelle année dit à une autre, ma résolution cette année c'est d'arrêter d'insulter les gens sans le vouloir, et toi c'est de perdre du poids j'imagine.
0: C'est joli.
1: C'est joli. Et il y a aussi Eric Météier qui a publié ce photomontage. On voit une maman qui est en train de coucher sa petite fille. Et la petite fille dit à la maman, dis maman, c'est dans longtemps, 2023. Et la maman répond, dans 4 dodoses.
2: Ah, oh, c'est mignon.
4: À suivre.
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1: Pour Madame Thor, une question culturelle qui pourrait...
6: Je m'appelle Michel, j'ai le cœur en Provence où j'ai laissé mes souvenirs.
1: Mon Dieu.
6: Aïe, aïe, tous aïe. Mes souvenirs.
2: Non, l'autre.
1: Même Michel Thor.
6: Emmène-moi voilà. Danser ce soir, joue contre joue et serré dans le noir.
1: Non,
6: fais-moi
1: non,
6: la
1: non.
6: Cour comme au premier instant, comme cette nuit où voilà. Tu as pris mes 17 ans.
1: Ah, alors, belle, cette
6: phrase. J'en appelle à la tendresse. À l'amour s'il nous en reste.
7: Et pareil, c'est elle qui a inspiré la chanson des Beatles de McCartney. Michel,
6: oui,
7: ma belle,
6: oui,
7: il semblerait que ce soit elle qui
1: vraiment, vous
7: ça.
1: Pensez ça?
7: C'est ce qu'elle a dit en tout cas dans les interviews. Tu sais ça, Bobo?
2: Ça, j'avais pas
1: on est à une époque où tout le monde croit Fabien Lecoeuvre. Alors...
7: oui. Pas possible.
1: Pour Christelle Thor, donc.
2: Ah, c'est Christelle.
1: Une question culturelle qui pourrait nous coûter 300 euros parce que là, c'est vrai que ça demande vraiment, on va dire, un savoir littéraire. Ouais. Mais je vois bien une, deux ou trois personnes qui l'ont ici, sans citer de nom. Vous voyez Charles Dickens.
2: Oui, on voit.
1: Il est mort, Charles Dickens, en 1870, mais il est né en 1812, et il est né, pourquoi je vous en parle aujourd'hui, il est né un 7 février, c'est aujourd'hui l'anniversaire de naissance de Dickens, à qui on doit évidemment Oliver Twist, David Copperfield, ça c'est les plus connus hein, des œuvres de Dickens, Les Grandes Espérances un peu moins connues, mais quand même. Mais quel était le titre du premier livre de Charles Dickens?
8: Facile.
1: Et là, on va rigoler.
8: Mais non, c'était...
2: C'est pas l'histoire de Noël, là. Je suis au bout de la langue, c'est facile.
7: C'est pas sur Noël.
3: Christmas...
7: C'est pas ça, non?
2: Ils n'ont pas fait une pièce de théâtre aussi?
1: Ah non. Il y a quelqu'un qui avait un peu récupéré le nom du personnage principal de ce livre. Ah. Et c'est vrai que le nom du personnage principal est connu et il est d'ailleurs...
7: Est-ce que c'est le titre?
1: Il est d'ailleurs dans le titre.
8: Ah, d'accord. C'est pas Oliver Jerk?
1: Non.
8: Alors il twist, il jerk.
7: Est-ce que c'est uniquement le nom et le prénom ou il y a une phrase entière?
1: Ah, il y a une phrase. Je peux vous aider. C'est les aventures de. Et là derrière.
7: Huckleberry Finn.
1: Non.
3: Le petit Lord Fauntleroy.
1: Non plus. Les aventures de
3: Tom Sawyer.
1: Tom Sawyer,
6: c'est l'Amérique, le symbole de la liberté. Stop. Il est né sur les bords du fleuve Mississippi. Tom Sawyer, c'est pour nous tous un ami.
1: Et Tom Sawyer, c'est Mark Twain.
8: C'est pas le baron de Munchausen.
1: Non plus. Ah, non. Charles Dickens a écrit Oliver Twist. C'est vrai qu'on confond parfois Oliver Twist et Tom Sawyer.
2: aventures de Satanas et Diabolo. Ah,
7: c'est peu probable.
1: Ah, ça nous rappelle des souvenirs.
7: Mais c'était bien, ça.
1: Avec la voix de Satanas, ah, c'était génial.
9: Ça n'a pas donné lieu à un film des années plus tard. Et c'est pas un nom genre Tom Jones.
1: Ah non, c'est pas...
7: Sex bomb, sex bomb, ouais, mais... yo, ma sex bomb.
1: Non.
8: Il y a un personnage ou deux?
1: Il y a plusieurs personnages, mais le rôle titre est, comme je viens de vous le dire, dans le titre. Alors les autres personnages...
2: Les aventures de Toto.
10: Huckleberry Finn.
1: Non, les autres personnages s'appellent Augustus Snodgrass, il y a Tracy Tupman, Samuel R., Alfred Jingle.
7: Ça a été adapté en dessin animé ou au cinéma?
1: Alors en dessin animé, je ne crois pas, mais...
9: Mais au cinéma, non?
1: Au cinéma, je pense.
8: Et c'est un nom qui a été récupéré par un autre artiste.
1: Oui, il y a un artiste, pas tout à fait, mais pas loin, voyez.
10: C'est Harry,
8: Laurent Wauquiez.
10: Mais c'est un homme, hein?
1: Ah oui, c'est un homme. Ouais. C'est les aventures de...
10: C'est un petit garçon.
1: Bénil.
2: J'adorais.
8: Il y a cinq syllabes.
1: Non, il y a deux syllabes.
9: Peacock, Mr. Peacock.
7: Ouais, Peacock.
1: On n'est pas loin.
9: Peacock. Ça me dit quelque chose.
1: Les aventures...
9: Pee-wee Herman, Pee-wee.
1: Alors... Mélangez les deux, là. Oui, je sais que vous l'avez dit.
9: Bonne réponse de la basse-cour.
1: Au milieu du poulailler, j'ai effectivement entendu pas pouic-pouic, hein, pic-pouic.
10: Non, j'ai dit pic-pouic, je l'ai dit plein de fois.
7: C'est le côté intello qui a répondu.
1: Les aventures de Mr. Pickwick. C'est le premier roman de Charles Dickens. Bravo, on y est arrivé.
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1: À une question qui devrait permettre à Laurent Deutsch et à Hector Obalk de, on va dire, réunir leurs sciences à l'un et à l'autre pour trouver la réponse.
0: Et nous, on réunit quoi?
2: On réunit
0: autour d'un verre, là.
1: Parce que c'est à la fois de l'histoire et de la peinture. En effet, c'est un peintre à qui François Ier a confié une somme d'argent.
7: Léonard de Vinci.
1: Non, pour qu'il lui achète des œuvres d'art. Et finalement, une fois rentré chez lui en Italie, il a retrouvé son épouse et puis avec l'argent, plutôt que de, on va dire, acheter des œuvres d'art pour François Ier, eh bien, il a dépensé tout l'argent pour se fabriquer, pour se faire construire une maison à Florence dans sa ville.
2: Ben
1: de quel peintre s'agit-il?
7: Alors, ça doit être Michel-Ange.
1: Michel-Ange, non.
0: Le Caravage,
1: non.
2: Titien,
1: non.
7: Raphaël,
1: non.
2: Grossien. Qui fait les tableaux de légumes, là?
1: Pardon.
2: C'est pas celui qui fait les tableaux de légumes?
1: Ah, Archibaldo.
2: Ouais,
1: Archibaldo.
11: C'est pas le même moment.
1: Qu'est-ce que vous dites?
11: C'est un siècle plus tard.
2: Oh, ça va.
0: Déjà, il dit un peintre. Nous, on est très fiers de lui.
10: Non, il dit les légumes et on comprend.
7: Corac.

0: Comment vous dites?
1: Corach?
0: Non.
2: Celui qui remettait les slibards?
3: Comment?
0: Ah, El Braghetto.
2: El Braghetto.
0: Non, non, non, non. Vous voulez que je vous donne quelques œuvres? Ça ouais. peut vous donner...
1: Véronèse.
2: Moi, ça m'aidera pas, mais ça aidera sûrement Hector et
0: Il
2: Laurent.
0: Il a peint la Madone des Harpies.
3: Ah, Sarteau.
0: Sarteau, ah. Bonne réponse.
2: Je savais que ça l'aiderait.
0: Andrea.
4: Je vous explique très vite. Andrea del Sarto, c'est un peintre qu'on appelle maniériste. Ça veut dire quoi, maniériste? Ça veut dire qu'il vient après toute la Renaissance, où tout le monde sait tout faire et tout le monde sait très bien peindre. À ce moment-là, chaque artiste se distingue autrement que par un truc technique, mais par une manière. Et la manière de Sarto, elle est floue. Elle est floue 3 siècles avant les impressionnistes et elle est géniale. Voilà Sarto.
0: Ah bah écoutez, ça c'est bien résumé.
2: Moi j'adore ces chansons, hein.
0: Qu'est-ce que vous dites?
2: Les chansons de Sarteau, je vous
5: adore. Oui, Michel Sarteau.
0: C'est pas Michel Sarteau, c'est Andrea del Sarto.
2: Pardon.
0: De son vrai nom, d'ailleurs, Andrea Daniolo di Francesco di Luca, ou Andrea Daniolo di Francesco di Luca di Paolo di Megli en Vanucci. Il avait un nom à rallonge,
2: mais celui-là. On est d'accord, c'est un escroc, le mec.
0: Pourquoi?
2: Bah, il a pris de l'argent à François Ier pour, soi-disant, acheter des œuvres d'art, il s'est fait une maison.
0: Quand c'est flou, il y a un loup.
6: Victor, est-ce que vous allez au musée quasiment tous les jours pour parfaire votre connaissance?
4: Tous les mardis, parce que sinon... il y a trop de monde.
7: Le mardi, c'est fermé.
4: Justement c'est pour pas ça pour lui.
6: Vous ne vous mêlez
4: j'ai passé,
6: pas.
4: J'ai passé 20 ans de ma vie, à passer tous les mardis au Louvre, au Musée d'Orsay, à Londres, à Chicago.
7: On vous
4: sais
7: ouvre
4: quoi encore,
7: exprès
4: pour filmer les tableaux.
7: On vous ouvre
4: oui,
7: les musées.
4: Oui, parce que je suis un chercheur.
6: C'est l'un des
7: non,
6: plus
7: mais
6: connus.
7: D'accord, vous cherchez.
4: Et
7: d'accord,
4: et je fais
7: mais
4: une encyclopédie
7: de
4: des détails. Oui, et donc j'ai besoin d'aller dans tous ces musées-là. Et les images que je projette dans mon spectacle, eh ben c'est pas des trucs que j'ai pris sur Internet.
7: M'engueulez pas.
4: C'est des choses que j'ai filmées avec amour. Comprenez-moi. Quand vous filmez un tableau, vous avez toujours l'ombre du cadre à gauche, à droite. Du coup, on fait jamais une bonne photo. Et donc, je ne fais jamais de photos. Je ne fais que des détails et je les superpose les uns après les autres.
7: Mais
2: c'est génial.
4: Mais ouais, mais c'est ça, ma vie. C'est ma passion, vous comprenez ou pas? Venez un jour.
7: Oh, ça va. Je sais que je ne suis pas Caroline. c'est quand même pas la peine de me parler comme ça.
4: Mais Caroline, jamais elle m'aura interpellé comme ça. J'ai tout de suite. Il y a tout de suite. Dès les premières secondes, j'ai senti que vous cherchiez la noise.
7: Mais vous m'avez demandé mon prénom, alors qu'on...
4: Je demandais gentiment, mais c'est quoi votre prénom? Vous l'avez mal pris.
7: Oui.
4: Qu'est-ce que j'ai dit comme prénom? Alors on peut plus demander à une femme parce que c'est une grosse tête. Pardon, c'est quoi votre prénom? Elle aurait le grand mal. Mais c'est quand même dingue. Maman m'a dit, sois gentil avec tout le monde. J'ai dit, je vais être gentil d'abord avec Caroline. Et boum, je lui demande son prénom et boum, je me fais gauler.
6: Vous êtes un phénomène.
0: Je voudrais quand même préciser à Isabelle Mergault, parce que j'ai la chance, et j'espère, mais normalement, mon ami Franck Ferrand a vérifié tout ce que j'ai écrit. J'ai écrit une pièce sur la Joconde qui sortira en février prochain au Théâtre de l'Œuvre. Et sachez, en étudiant sur la Joconde, chère Isabelle, le mardi, justement, jour de fermeture du Louvre et des autres musées, il y a des tas de gens dans le Louvre, y compris d'autres peintres qui viennent faire des copies. Il n'y a pas foule, mais il y a quelques personnes.
7: Je ne le savais pas.
0: Et d'ailleurs, le jour où la Joconde a été volée, c'était un jour de fermeture du Louvre, puisque c'est quelqu'un qui venait travailler sur la Joconde pour la copier, pour en faire un autre tableau, une autre toile. Eh bien, c'est quelqu'un qui, venant pour ça, s'est aperçu que la Joconde avait disparu. C'était un jour de fermeture du Louvre, mais il n'empêche qu'il y avait quand même un peu de monde ce jour-là. Et vous y allez tous les mardis, alors.
4: Oui,
0: vous pourrez m'emmener, parce que moi, justement, j'aimerais bien aller voir la Joconde, parce que depuis que j'ai écrit...
7: Alors toi, tu vas y aller.
0: Depuis que j'ai écrit cette pièce, j'y suis pas retourné.
7: Mais là, moi, je peux faire la queue.
2: Mais ça doit être génial. Hein.
4: Mais il n'y a pas que le Louvre, vous avez le Prado à Madrid, à Londres, vous avez à Francfort, vous avez à Berlin, vous avez de quoi faire.
7: Et
4: j'emmènerai en priorité Caroline.
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0: Vous vous souvenez qu'il y a plusieurs semaines, Emmanuel Macron a réuni les différents chefs de parti en huis clos en Seine-Saint-Denis. Certains ont hésité à venir. Bon, finalement, ils sont venus. Et à un moment donné, d'ailleurs, le président de la République, puisqu'il y avait une suspicion sur ce qu'il attendait, évidemment, de cette réunion, certains pensaient que ça pouvait être une forme de piège, évidemment. Et le président de la République a cité un auteur dont je vais vous demander d'identifier, évidemment, la personnalité à travers cette phrase. C'est une phrase que le président de la République a prononcée lui-même. « La confiance, c'est le problème de l'autre. » Avouez que c'est une jolie phrase. « La confiance, c'est le problème de l'autre. »
1: Est-ce un auteur français, Laurent ?
0: Alors, c'est un auteur, non, qui est mort en France, qui est mort d'ailleurs un 25 décembre, un jour de Noël, à Clichy, mais il n'était pas d'origine française.
3: Kundera.
1: Anglaise ?
0: Milan Kundera, non. Anglais, non.
1: En quelle année est-il mort ?
0: Alors, il est mort en 95, il avait 90 ans, puisqu'il était né...
7: C'est Funès, Louis Borges, Louis Borges.
0: Non.
1: Il était né en 1905.
0: Oui, il était né en 1905.
7: Russe.
0: Il était né, exactement, il était russe d'origine, enfin en tout cas...
7: Solzhenitsyn.
0: Non, aujourd'hui c'est la Lituanie, mais à l'époque c'était l'Empire russe. Il était né à Kaunas, vous devez connaître.
1: Est-ce que c'est pas Henri Troya ?
0: C'est pas ma faute, ça s'écrit K-A-U-N-A-S, Kaunas. Ah
1: ouais, c'est pas Henri Troya ?
0: Henri Troya, non.
7: Mais non, il a un nom très russe.
0: Quand on le sait, oui, mais c'est pas si évident que ça, non.
3: Ah ouais, non.
7: Est-ce que vous l'avez lu, Laurent ?
0: Non, je ne l'ai jamais lu.
7: Et nous, est-ce que nous on l'a lu ?
0: Ah, monsieur Moix, j'imagine, monsieur de Kersauzon aussi.
1: Est-ce qu'il est prix Nobel ?
0: Tous les autres, non.
1: est-ce qu'il est prix Nobel de littérature ?
0: Non, il n'est pas prix Nobel.
1: Est-ce qu'il a été incarcéré dans un goulag ?
0: Non. Non, il a reçu une éducation juive traditionnelle, axée sur la Torah. Et
1: quand je sais qui c'est.
0: Allez-y.
1: Emmanuel Lévinas.
0: C'est Emmanuel Lévinas. Excellente réponse de Yann Moix. Un philosophe, évidemment, c'était la précision supplémentaire que j'aurais dû donner, mais ça aurait été trop facile.
4: Ah oui.
0: C'est à Emmanuel Lévinas qu'on doit cette phrase. La confiance, c'est le problème de l'autre. Oui, c'est fort juste.
7: Pourquoi vous regardez ? Enfin,
0: parce que je vous fais pas confiance et pour moi, c'est pas un problème.
7: Voilà. Mais je suis d'accord avec cette phrase.
0: Ah, vous êtes d'accord ?
7: Ben, totalement.
0: Restons dans la littérature un moment, avant les infos de 17h, pour Marie Martin, qui habite Versailles. Une question intéressante, puisque la France, la Bibliothèque nationale de France, en 2010, ce n'est pas si vieux, hein, il y a donc 13 ans seulement, la Bibliothèque nationale de France a réussi à acquérir, grâce au mécénat, ce manuscrit original qu'elle a payé 7 millions d'euros. Oh. Un manuscrit original en français. Quel manuscrit original en français a coûté 7 millions d'euros à la Bibliothèque nationale de France quand elle a voulu l'acheter.
7: Est-ce qu'elle a acheté un manuscrit écrit en français ?
0: C'était dans la question, madame Bravo.
1: Ce manuscrit se présente-t-il sous la forme d'un rouleau ?
0: Alors là, vous me posez des questions.
2: C'est du PQ ?
1: Non, parce que c'est... c'est pas Sade.
0: Ce n'est pas le Marquis de Sade, mais on n'est pas loin.
7: Barbet d'Aurevilly ?
0: Ah non.
3: Montaigne. C'est cette période ?
1: Les Essais de Montaigne.
0: Le manuscrit a été écrit en français.
3: Du 18e siècle ?
0: En 1789. Entre 1789 et 1790.
3: Donc c'est la déclaration des droits de l'homme.
7: Non, c'est l'époque de Sade qui était effectivement...
0: Donc on va dire
1: c'est un philosophe.
0: Il a mis 10 ans pour écrire ça, et ça n'appartenait pas à la France. C'est parti en Allemagne, ça a été... acheté d'abord par un éditeur allemand en 1822, et il y a seulement 13 ans que la France a pu racheter ce manuscrit.
7: C'est un mec embastillé ?
0: Alors, embastillé, non.
1: Danton. C'est pas Jean-Jacques Rousseau.
0: Jean-Jacques Rousseau, non.
7: C'est un enfant ?
0: Comment c'est un enfant ?
7: C'est pas le fils de Louis XVI ?
0: Ah non.
1: C'est un homme politique ?
0: Alors, un homme politique, il l'a été aussi, enfin, on va dire diplomate, mais pas tout à fait homme politique. Diplomate, on va dire.
1: Chateaubriand était...
0: Chateaubriand, non. Il vous manque une donnée, une question importante qui fait que pour l'instant, vous êtes très très loin de la réponse.
2: Il est mort exécuté ?
0: Non, il n'est pas mort exécuté.
1: C'est peut-être un scientifique aussi.
0: Non.
1: Et c'est peut-être pas un roman, ni une œuvre de fiction.
0: Non, ce n'est pas un roman.
7: C'est illustré.
0: Non, ce n'est pas illustré. Ce n'est pas une fiction.
1: C'est peut-être une constitution, un traité politique.
0: Non, ce sont des mémoires.
1: Des mémoires.
7: C'est pas du roi.
0: Non.
1: Le cardinal de Ré.
0: Non.
7: Est-ce que c'est un curé ?
0: Un curé, non.
8: Ça se passe en dehors d'Europe ?
0: Ça se passe en Europe.
8: Tout le temps.
0: Oui, tout le temps.
1: Et c'est une femme. Une question. Est-ce que c'est écrit en français intégralement, mais est-ce que l'auteur est français?
0: L'auteur n'est pas français.
1: Il est peut-être allemand, l'auteur.
0: Il n'est pas allemand non plus.
1: Il est suisse.
0: Il n'est pas suisse.
7: Non, 1789, autrichien.
0: Autrichien, non.
1: Américain.
0: Américain, non.
1: Anglais.
0: Anglais non plus.
8: Espagnol.
4: Italien.
8: Il est belge.
4: Italien, non.
0: Qui a dit italien?
1: C'est les mémoires de Casanova.
0: Et c'est Casanova. Bonne réponse de Yann Moix. Eh oui, Giacomo.

0: Au Casanova, oui. Ses mémoires ont été rachetées il y a seulement 13 ans par la Bibliothèque nationale de France parce que c'est écrit en français. Le premier manuscrit des mémoires de Casanova sont écrits en français. Hein. Bravo Yann Moix. C'était bien Giacomo Casanova.
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2: Alors, monsieur Toen, pardon, hein, mais pour une fois, vous n'aurez pas la vedette, parce que la vedette, c'est Bernard Mabille.
3: Ah, oui. Qu'est-ce qui se passe?
2: Qui fait son retour, parce que vraiment, les gens m'écrivaient, ils me disaient, mais il est mort, il est...
3: Mais non, pas encore.
4: Il demandait, mais où est-ce qu'il est enterré?
3: Pas encore.
4: Cherchez.
2: Ah bah, je suis allé au Père-Lachaise, je l'ai ramené par la peau des fesses.
4: Il était au bord du trou, on lui dit, non, Bernard.
5: Moi, je suis contente.
3: Non, mais j'ai eu un accident, puis voilà, c'est simple.
2: Ça va mieux.
3: Oui.
6: Mais est-ce que c'est le vrai? Non, c'est toi, Bernard.
2: Vous êtes contente
5: C'est ma première émission avec Bernard Mabille.
3: Ah, je suis ravi.
4: Bien vu.
2: On en a eu des pires.
3: Oui.
2: Ah, Bernard, ça remarche d'un coup. Hein.
5: Servir à quelque chose.
3: Ça n'a jamais cessé de marcher.
2: Ah bon.
4: Ah, il y a des prétentieux. Hein.
6: On va tout faire. Oui, Bernard, pour la Saint-Valentin, tu peux la baiser. Elle l'a fait avec Foucault. Hein. Elle peut dire oui à toi.
5: Là.
2: Elle l'a fait avec Foucault, elle peut bien le faire avec Faucu.
5: Mais arrêtez de m'inventer des relations comme ça, non mais oh.
2: Non mais Bernard, on est heureux. Je suis sincère.
3: Moi, je suis très heureux.
2: Regardez,
3: aussi.
2: J'ai même une petite larme là qui perle.
4: Oh.
2: Ah oui, parce que vraiment, vous m'avez manqué, mon bon Bernard.
3: Mais non, mais j'ai eu un accident de cheville. Bon, ça peut arriver.
4: Ah, pas de cheval.
3: Non, de cheville.
2: Un accident de cheville comme Nicolas Sarkozy
3: mais
2: ou
3: non,
2: plus.
3: Non, écoutez. Écoutez, j'étais chez une amie, je voulais la séduire et à la fin du repas, j'ai voulu débarrasser la table et j'ai oublié que j'étais en chaussettes et j'ai glissé sur le plancher, voilà.
2: C'est pas vrai.
4: Ah, parce que tu dis en tête à tête en chaussettes.
3: Ah, là, on avait déjà commencé.
2: Toujours au moment du fromage.
5: C'est très sexy la chaussette.
6: Franchement, elle aurait pu t'aider, Isabelle Mergault. Elle a pas aidé.
2: Bon, vous êtes quand même content, dites-le. Parce que nous, on fait des efforts.
4: Oui.
2: Dites-le que vous êtes content de nous revoir.
3: J'arrête pas de le dire. Je suis content de vous revoir.
2: Bah, on le dirait pas.
4: Bah oui, hein.
3: Oh, je suis content
4: tu
3: de vous revoir.
2: Franchement. Ah bah non, mais je suis déçu.
3: Non, mais je suis super content.
2: Voilà, dites-le.
3: Oui, je vous embrasse.
2: Ah non, pas quand même. Pas quand même. Une première citation. Rien n'a changé ici. Vous verrez, monsieur Mabille. Et voici une citation dont, à mon avis, vous pouvez retrouver l'auteur pour Christophe Lombois, qui habite Coutguerbranche. C'est dur à dire ça.
4: Coutguerbranche.
2: Merci. Il fallait un local pour pouvoir donner le nom. Coutguerbranche, c'est ça?
6: Oui.
2: Ah ben bah, parfait.
6: C'est où ça?
4: Dans Chenal.
7: Ah, d'après toi.
5: Il
7: a trouvé la réponse.
2: Pour que l'autre couillon connaisse. On croit qu'il a été steward, mais il a fait Lille, Valenciennes, Valenciennes, Lille.
3: Il était conducteur de bus.
6: En fait, faut être bourré pour bien le dire. Faut être du Nord, quoi.
2: Coutguerbranche. Coutguerbranche.
4: Ouais, Coutguerbranche.
2: Et dites-lui, il paraît que vous avez eu votre Michel Drucker rien qu'à vous aussi.
4: Ouais, incroyable.
2: Ça va passer quand, ça?
4: Dimanche, avec canapé pour moi.
5: Avec
4: mes parents dessus. Il a fallu changer de canapé quand même, hein, mais il y avait mes parents.
6: Et il l'a mis où, le chien? Le chien, il l'a mis où, du coup?
4: Il était pas là, le chien.
6: Ah ouais, il n'y a pas le chien Drucker.
3: Ah, il est mort avant lui.
2: Et vous êtes sur scène ce soir, Jean-Philippe.
4: Oui, à la Comédie des Champs-Élysées.
2: Vous reprenez le spectacle.
4: Pour 4 exceptionnels, oui.
6: Et on vient tous.
4: C'est la 150e ce soir, c'est vrai.
2: Hein. On fait la fête alors ce soir.
4: Ah oui, on fait la fête. Il y a tout qui est prévu, des cotillons, tout ça. On doit faire la chenille, une grande chenille, organiser tout. Non, ça va être bien, Il y a tout un parterre de stars, il paraît.
5: Moi, je serai là.
4: Oui. J'ai dit des stars.
5: C'est pour ça que je serai là.
7: Alors, regardez les stars.
4: Elle va sortir du gâteau.
5: J'ai fait danse avec les stars, hein, donc je suis un peu star.
2: On en parlera d'ailleurs de ça que vous avez fait danse avec les stars aujourd'hui. J'ai une surprise pour vous.
6: Tu faisais quoi là-bas, Dame Pipi?
5: Oui.
2: Bon, pas tout en même temps, procédons par ordre. On commence toujours, cher Bernard, vous le savez, par les citations. Et voici donc pour monsieur Lombois de Coutguerbranche, maintenant j'y arrive, la première citation, qui a dit « Qui suis-je? Où vais-je? Et qu'est-ce qu'on mange à midi ?»
4: Jean-Yann Blanche?
2: Non, pas Jean-Yann, quelqu'un qui a travaillé avec Jean-Yann.
5: Ah.
6: Jacques Martin?
2: Non, mais
6: Prévost.
2: Pas loin, il a travaillé aussi avec Jacques Martin. Il était un...
6: Laurent Gérard?
2: Non.
6: Laurent Jura?
2: Non, il était un confrère.

0: Bernard, qui est mort en 2015.
1: Ah, Ondelat.
0: Non, non, non.
2: Il était aussi connu que...
0: Ah, il était un peu moins connu que Jacques
2: Martin. Laurence Riesner.
0: Ah, non, non, non, non. Non, non, non, mais il jouait le physionomiste dans 2h15 avant Jésus-Christ.
2: Ah, José Arthur.
0: José Arthur, bonne réponse de Bernard Mabille. Une citation pour Christophe Stéphanie, qui habite la Genevraie.
1: C'est ah,
0: dans,
1: c'est un Yel
0: dans l'Orne, pardon.
1: Bah Christophe Stéphanie, c'est un mec ou une nana?
0: Bah Christophe, c'est son prénom et Stéphanie,
1: c'est son
0: nom.
1: Moi, j'ai un pote qui est Yel, il s'appelle Jean-Marie Ludivine. Ça, je vous dis ça. Excusez-moi, patron. Ça va, le public? Eh ben, réveillez-vous. Allez-y, patron.
0: Lui non plus n'a pas changé, hélas. Donc, pour monsieur Christophe Stéphanie, qui habite dans l'Orne, qui a dit « Certains disent que le verre est à moitié vide, d'autres qu'il est à moitié plein. Moi, je dis que le verre est trop grand. »
3: Ah, c'est un alcoolique
4: Coluche, Coluche.
2: Gainsbourg.
0: C'est pas Coluche, mais c'est quelqu'un qui a connu les débuts de Coluche, en tout
4: le
0: cas.
4: Luron.
2: Romain Bouteille.
0: Romain Bouteille, ah, bonne réponse.
3: Heureusement qu'il est revenu.
4: Ah, dis donc.
0: De Bernard Mabille. Une citation pour Elisa Petit-Collat, qui habite Romorantin, qui a dit « C'est parce qu'il ne digérait pas l'hostie que Luther a fondé le protestantisme. »
4: Pas mal.
1: Ouh là là.
2: Oscar Wilde.
4: C'est un humoriste.
0: C'est un humoriste.
2: Ah, Barbara? Au 18e degré.
5: Américain.
4: Grand Schtroumpf.
2: Français, français.
0: C'est américain.
3: Qui a un mouchoir ici? Oh là là, c'est horrible.
4: Là, regarde.
0: Oh, il me l'a envoyé dans la gueule. Ah mais Serge, il me l'a envoyé dans la gueule.
1: Ah mais il a tout. C'est génial, c'est public, ils ont tout. Qui a de la coke? Balance Serge.
0: Serge est notre livreur de mouchoirs.
1: Il est génial pour ça, Serge.
0: Bah, et vous avez Madeleine qui vous donne des chouquettes, vous.
1: C'est pas Madeleine, c'est Catherine, mais elle offre des Madeleines.
0: Je sais bien, mais moi je l'appelle Madeleine.
1: Bah oui, c'est ça, oui.
0: Parce qu'elle veut garder l'anonymat.
1: Ah d'accord.
0: Bah oui, quelqu'un qui vous livre en chouquette, elle n'a pas envie que tout le monde le sache.
1: C'est vrai, c'est vrai. Là, elle a filé à Orlinski, là. Je crois qu'elle veut gratter un Kong.
6: Mais tu fais des sculptures sur demande, on peut te faire une commande précise, tu peux.
5: Bah oui, bah là, il vient de me demander une.
6: Et tu un peux Kong. Sculpter ma chatte, moi, par exemple, Duchesse, j'aimerais bien
5: voir. Ouais, bien sûr.
6: Oui.
1: Sculpter quoi?
5: J'ai déjà sculpté une chatte, d'ailleurs.
6: Ah bah voilà, bah si je pouvais faire... Excusez-moi, je passe ma commande, mais ça me fait...
0: C'est combien pour se faire sculpter la chatte?
6: Oui, combien que ça va me coûter?
5: Ça dépend de la taille.
6: Ah, bah une chatte normale. Hein.
5: Ça dépend si elle est vivante, si elle est morte.
0: J'en fais quoi de ma citation, là?
1: On s'en fiche.
6: Ah oui, allez-y.
4: Les hosties, c'est un américain,
6: l'hostie indigérable, c'est ça?
0: C'est parce qu'il ne digérait pas une hostie que Luther a fondé le protestantisme.
2: Alors, est-ce qu'il est français, le mec qui a dit ça?
0: Non, il est américain.
2: Ben, oui,
1: ah, Dean Martin. Voilà.
0: Et c'est donc...
2: Bob Hope.
4: Bob Hope.
0: Mais non.
4: Freddie Mercury.
0: Quelqu'un qui s'intéresse aux religions, c'est. Woody Allen.
4: Ah,
0: bonne bah oui. Réponse de Michel Bernier.
5: Ah, en même
2: ah
5: temps.
2: Oui.
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0: Une question historique pour Monsieur Ferrand à destination de Lydia Torres qui habite Saint-Grégoire en Ille-et-Vilaine. C'est une bataille qu'il va falloir retrouver, une bataille qui date du 29 juin 1440. Je sais pas, ça vous dit quelque chose ça déjà, Monsieur Ferrand?
8: Ça pourrait être... Donc c'est pendant la toute fin de la guerre de Cent Ans.
4: Azincourt.
0: Azincourt?
8: Ah non, c'est 1415 Azincourt.
0: Alors, oui,
8: pardon. Sorry.
4: Oui, excusez-moi.
0: Je vais quand même vous donner les belligérants.
8: Voilà.
0: Si ça peut vous aider.
4: Belligérant.
0: Eh ben c'était une bataille italienne puisque c'est entre la République de Florence et le duché de Milan. Quel est le nom célèbre de cette bataille?
8: Ah, la bataille des poltrones sofa. Et voilà.
6: Authentica qualità.
4: Et voilà.
0: Et oui, les Florentins d'un côté, les Milanais de l'autre, et c'est une célèbre bataille.
8: Elle est célèbre pourquoi?
0: Ah, bah c'est
8: parce
0: toute la question.
8: Parce qu'il y a une expression qui en est tirée, non?
0: Non, pas une expression.
5: C'est le nom d'une ville, en tout cas, ça c'est sûr.
0: Ah, bah non. Effectivement, c'est lié à l'endroit où ça s'est passé.
4: Rimini?
0: C'est une ville toscane, vous voyez.
4: Rivoli?
0: Rivoli, non.
4: Sienne,
0: non. Non, elle est connue.
4: Pise.
0: Alors, c'est une victoire des Florentins, hein, si vous voulez quand même quelques
8: par
0: précisions.
8: Par quel score?
6: Est-ce que c'est un 3, 3 buts à 1?
8: C'est un 3-1. Elle est connue parce qu'il s'y est passé quelque chose de particulier. On
0: non,
8: dit
0: non,
8: le...
0: elle est connue pour une autre raison.
8: C'est devenu une œuvre?
0: Ah, voilà.
8: Hernani.
0: Hernani, non.
6: Guernica.

0: Vecchio.
1: On veut pas savoir où il est.
2: Et ça s'appelle.
0: Mais ça va me revenir.
3: Ferrand. Ferrand, on t'attend.
4: Ferrand. Ferrand, on t'attend. Ferrand. Ferrand, on t'attend.
3: Qui ne sente pas n'est pas historien. Qui ne sente pas n'est pas historien.
1: Rien. Qui ne sente pas n'est pas historien.
5: Rien. Rien. Oh, chat Ferrand. Oh,
6: non, non, il va trouver.
0: Je suis sûr que ça va me revenir.
6: Faut l'encourager. Est-ce que ça va revenir avant 18h?
3: Effectivement, c'est
6: ça la question.
7: Ah, mais c'est pas, pas par le nerf du vin assis dans la salle des machins, là.
1: Allez, Jean-Phi. Allez, Jean-Phi. Allez.
3: C'est une toile, d'ailleurs, qui n'existe plus.
0: Mais non, parce qu'elle est cachée par une autre qui a été faite depuis.
3: Par... Et oui, elle a disparu, cette toile. Oui. Si vous avez regardé, d'ailleurs, l'excellente série, il est encore temps de la regarder en replay. Je le dis pas parce que c'est France Télé qui l'a faite, parce que je l'ai pas vue au moment où elle a été diffusée. Mais le week-end dernier, on a eu quelques jours de vacances. Donc j'ai regardé cette série qui s'appelle Leonardo. Et c'est comme ça d'ailleurs que j'ai eu l'idée de la question, très réussie, où on voit toute l'histoire de Léonard de Vinci. Et à un moment donné, il est là avec, face à lui, Michel-Ange. Ils ont chacun
0: c'est
3: un mur.
0: C'est un concours, en fait.
3: Voilà, c'est un concours entre les deux. Léonard de Vinci est plus vieux que Michel-Ange, qui le nargue. Et l'un et l'autre, finalement, ne termineront pas leur toile. Léonard de Vinci, parce qu'il s'est aperçu qu'il a fait une connerie et que ça commence à gouliner un peu de partout.
0: Oui, assez frité.
3: Oui. Assez frité. Et finalement, par respect, Michel-Ange ne terminera pas la sienne non plus. Ah. Mais comment
0: c'est
3: s'appelle...
0: C'est pas la bataille d'Anz... Ça me revient petit à petit, mais...
6: Il y a la première
1: syllabe. Il y a Anz.
6: Il y a un Z derrière.
3: Non, il n'y a pas de Z. Mais il a le bon début.
6: Dancy.
1: Danduze.
5: On te demande le nom de la bataille.
0: Oui, mais elle va revenir, elle va revenir.
6: Mais quand?
8: Non, mais attendez, là où vous êtes marrant, il y a des
6: auditeurs. Elle va revenir, moi aussi j'ai dit ça pour ma femme, mais qui n'est pas revenue.
0: Deux gros chevaux.
6: Non, il y en a même une autre qui s'est barrée entre temps, d'ailleurs.
7: Oui, elle était cachée en dessous.
3: Et hélas, 300 euros qu'on va devoir distribuer.
0: Ah ouais. Je ne connais que ça, mais j'ai
1: eu... Non,
0: mytho. J'ai fait des conférences sur ce tableau.
5: Ah, d'accord, remboursé.
3: Ah, tout ça pour nous dire qu'il faut qu'on le paye.
7: Stéphane Bern, il le sait.
0: J'ai un trou. Ce qu'on appelle un trou.
6: Mais même Laurent Deutsch. Laurent Deutsch vient de m'envoyer un SMS avec la réponse. Quelle honte.
9: J'ai toujours dit que quand on grattait bien en dessous de moi, il y a un Franck Ferrand, mais il est moins bon.
3: Peut-être qu'on va avoir la réponse dans la salle.
7: Mais
3: est-ce que quelqu'un connaît l'histoire de Leonardo?
1: Ah, il y a monsieur au fond.
3: Une main au fond, monsieur Beaugrand.
10: Alors, quel est votre prénom?
11: Bonjour, Serge.
10: Bonjour, Serge, d'où venez-vous?
11: Marseille.
10: Oh, un Marseillais. Bien.
3: Ça y est.
10: Vous avez vu le match hier soir ou pas?
5: Non, bon.
10: Alors, est-ce que vous avez une idée de la réponse?
11: Écoutez, je ne connais pas vraiment la réponse, mais si ça commence par « en », je vais risquer « en côme ».
3: Ah non, non, pas du tout.
6: Et monsieur, c'est bien marseillais.
3: Et monsieur Ferrand...
10: C'était bien d'avoir tenté.
3: Monsieur Ferrand vient de me donner la réponse par écrit.
0: Il m'a fallu le temps.
3: Mais c'est arrivé trop tard, on perd quand même 300 euros. C'était bien la bataille d'Anghiari.
0: C'est ça.
3: La bataille d'Anghiari, peinte par Léonard de Vinci.
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3: Beaugrand est ici exceptionnellement. Il n'était pas prévu, il a remplacé une autre grosse tête au pied levé.
8: Et croyez-moi que la Belgique s'en réjouit.
10: Je suis désolé, Philippe. Alors, c'est terrible parce que maintenant, je reçois des menaces de mort de Belges.
3: C'est pas vrai.
10: Ah ben. Si, j'ai reçu des menaces sur Facebook là, l'autre jour.
3: Des menaces de mort de Belges. Mais des menaces de mort anonymes que les Belges signent.
10: Non, c'est moi qui ai signé avec le profil de la dame. C'était une dame, elle n'était pas contente du
15: tout. Oui. Non, mais j'ai vu le message, elle a dit on va vous tuer une fois.
10: Ça va si c'est un Belge qui le fait. Mais je lui lui dis que c'était de votre faute. Hein.
3: Ah oui, pourquoi?
10: Bah, parce que c'est vous qui me demandez de prendre cet accent.
3: moi, je ne demande rien. Non, non.
16: Mais on peut te tuer parce que tu prends un accent.
15: Mais oui, mais c'est parce qu'il le fait, trop mal.
10: Mais bien sûr,
15: encore le ferait-il bien, nous l'applaudirions.
10: Non, c'est une dame qui dit arrêtez de dire que c'est l'accent belge, c'est l'accent bruxellois. Hein.

0: Oui, parce que
1: même
0: c'est
1: pas,
0: vrai,
1: même,
0: c'est...
1: pas, même pas,
2: même pas,
1: même pas,
2: même pas.
3: C'est une tentative.
0: Oui. Ah, vous avez déjà pris l'accent belge dans une pièce, monsieur Berléand?
1: Quand même pas, faut pas exagérer. Mais mon grand-père étant liégeois, je connais l'accent liégeois.
0: Ah, c'est comment alors l'accent liégeois?
2: C'est plus doux.
1: C'est l'accent liégeois.
4: L'accent liégeois, c'est comme liégeois. Ça.
2: Et je crois qu'on dit oufti.
4: Oui, on dit oufti et l'accent liégeois, c'est comme ça.
1: Voilà.
4: C'est un petit peu traînant.
1: Traînant,
0: ah, oui.
4: Tandis que l'accent bruxellois,
2: c'est
4: comme...
2: un petit peu plus comme ça.
4: Non, pas du tout. Mais pas du tout.
5: L'accent liégeois, c'est l'accent suisse des Belges.
4: Exactement.
1: Voilà, c'est ça.
2: Moi, j'adorerais entendre Ariel Dombal faire l'accent belge.
0: Ah oui, vous voulez bien essayer, Ariel?
6: Mais il faut savoir si c'est les Wallons ou les autres.
0: Hein. Les Flamands, les autres, c'est les Flamands.
4: Les autres, ils ne vont pas être contents.
0: Allez-y. Allez-y, levez une patte et essayez.
6: Alors, pourquoi une patte? J'ai pas compris.
0: À cause des Flamands, Ariel. Flamand.
6: Ah, d'accord. Bon, alors je lève une patte. Est-ce que je pourrais avoir un cornet?
1: Okay.
6: Un cornet de frites?
0: Eh ben, une première citation, donc. Hein.
4: Ah, c'est magnifique, bravo.
1: Oui.
4: Ah
1: non, bravo.
4: Je prends.
5: Bon, quand même.
1: Ah non, c'est bien.
4: Faites-nous une promesse, Ariel.
6: Non, mais comment
4: ça
6: s'appelle?
4: Ce soir, à table, oui. Demandez à Bernard Henry quelque chose avec l'accent belge.
6: Voilà, voilà. Mais ce que j'aimerais savoir, c'est comment s'appelle, j'oublie toujours son nom, le petit garçon qui fait pipi.
0: Le mannequin
1: pis.
0: Une première citation, si vous voulez bien, pour monsieur Patrick Levin, qui habite Soissons, un grand classique, hein, pour démarrer, qui avait fait passer cette petite annonce. Vent, corbillard, occasion, levier de vitesse bloqué au point mort.
7: Pierre Dac.
6: Pierre Desproges.
0: Pierre Dac, bien sûr. Bravo. Philippe Claudel. Bravo, Philippe. Pour Aurélie Torres, qui habite Noisy-le-Grand, qui a dit « Avant l'invention de la ligne droite, le plus court chemin d'un point à un autre avait vraiment une sale gueule.
6: » Coluche.
0: Non.
4: Francis Blanche.
0: Pas Francis Blanche.
6: Jean-Yann.
0: Quelqu'un qu'on cite régulièrement aux grosses têtes. Non plus, non.
4: C'est de cette
0: époque. Un de vos confrères, monsieur Gueluc.
2: Un dessinateur.
5: Cavana.
0: Et c'est François Cavana. Bonne réponse de Valérie Mérès.
1: C'est bien, hein.
0: Une citation littéraire pour Jeanne Sauvestre, qui habite à Rennes. Tout le monde connaît cette phrase, mais à qui la doit-on? Laissez-moi la lire jusqu'au bout, car certains d'entre vous, j'en suis sûr, en connaissent l'auteur. Très jolie phrase. Qui avait écrit « J'avais 20 ans et je ne permettrai à personne de dire que c'est le plus bel âge de la vie ».
5: C'est une femme.
2: Non, c'est un auteur.
0: C'est un homme, un écrivain.
6: Aragon.
0: Ah non, pas du tout.
6: Ah non.
0: Non. Un romancier, philosophe et journaliste français.
2: Du 19e?
0: Alors, du 20e siècle.
6: Ce n'est pas Sartre, mais c'est un contemporain de Sartre. Celui qui a écrit Eden Arabie, préfacé par Sartre.
7: C'est pas Camus?
0: Non.
4: J'avais 20.
2: Et romancier et journaliste.
0: Journaliste, et effectivement, c'était. Elle a absolument raison.
6: Oui.
0: C'est lui à qui on doit la phrase, célèbre phrase introductive du roman Aden Arabi.
6: Voilà, Aden Arabi.
0: Voilà, et c'est cette phrase. D'ailleurs, j'avais 20 ans et je ne permettrai à personne de dire que c'est le plus bel âge de la vie.
4: Laurent, comme c'est une demi-bonne réponse, je propose que si on ne trouve pas, on n'envoie que 150 euros à l'auditeur.
0: Non, mais je ne pensais pas qu'on allait perdre un chèque RTL.
6: Ah non.
0: Aussi rapidement. Je vais vous dire que ça va pas paraître incroyable, mais cette question, j'ai commencé à la poser la semaine dernière, je ne sais plus quelle grosse tête était là, et la grosse tête m'a interrompu avant que je termine la phrase en donnant le nom de l'auteur.
1: Ah, oui.
0: Et je dis, mais non, laissez-moi terminer la phrase. Donc j'ai rangé la phrase, et je vous la resserre aujourd'hui, et là, il n'y a plus personne
6: mais
0: qui
6: non,
0: sait.
6: Mais non, mais si.
1: Est-ce qu'on peut appeler la grosse tête, peut-être?
0: Je crois que c'était Ariel Wiesmann.
2: Je crois que j'étais
0: là. On le fait.
2: Je crois que j'étais là en plus.
1: Mais je m'en rappelle. Plus.
5: Comme quoi, ça repart vite.
2: Ah oui, bah, ça rentre jamais même.
1: Alors attends,
2: on l'a dit non.
1: Bah, j'ai pas le numéro d'Ariel.
2: Ariel.
6: Mais je suis là, j'ai dit Aden Arabi.
2: Non, mais Wiesmann, le cultivé.
0: J'échangerais bien mon baril d'Ariel contre un qui sait.
1: Aden
5: Arabi. Il n'y a pas d'autre indice.
0: Ah bah non, il n'y a pas d'autre indice.
4: Alors attendez, Laurent, les quatre premières lettres de son nom de famille.
0: Ah non, bah écoutez, je peux pas en dire beaucoup plus.
2: Est-ce qu'il y a deux syllabes à son nom de famille?
6: Oui.
0: Voilà.
6: Paul Nizan.
0: Paul Nizan. Bonne réponse d'Ariel Dombal.
6: Voilà.
0: Paul Nizan, on y est arrivé.
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0: Une question pour Isabelle Lafontaine, qui habite sur Rennes, dans les Hauts-de-Seine. Peut-être vous avez acheté Paris Match cette semaine. Je ne sais pas si vous l'achetez encore Paris Match.
10: Ah non. Non seulement je l'ai...

0: l'achète pas, mais je ne le lis pas.
1: Mais pourquoi? Qu'est-ce qui s'est passé?
0: je lui ai donné 30 ans de ma vie.
2: Mais pourtant,
1: Vive en scène qui parle. Hein.
2: Pourtant, la une de Match, il y a quand même quelque chose d'étonnant cette semaine. C'est Alexandre. Alexandre qui sort de l'ombre. Il a 18 ans.
0: Et c'est le fils d'Albert, le fils caché qui n'est plus caché.
2: Vous voyez que vous le lisez encore.
0: Je le lis pas, mais j'ai vu la couverture.
2: Bonne réponse.
3: Albert de Monaco.
0: Il est métis et il s'entend très bien avec son père. Il parle sport et politique.
4: C'est pas le fils de l'hôtesse de l'air.
2: Alors là, il y en a marre qu'on dise qu'il y a des hôtesses de l'air.
4: C'est pas une tare.
2: Vous voyez que vous avez lu l'intérieur aussi.
0: En fait, j'ai vu quelqu'un de Match il y a pas longtemps.
2: Il est incroyable qu'on me présente encore comme hôtesse de l'air, profession.
1: C'est ce que dit le fils.
2: Non. C'est ce que dit la mère.
1: Ah, oui.
2: Profession que je n'exerce plus depuis 19 ans.
0: C'est Nicole,
4: moi aussi,
0: Nicole, c'est ça.
2: Alors elle est à la une, Nicole Coste de Match, avec son fils Alexandre, qui donc est le fils aîné du prince Albert à 18 ans.
4: Parce qu'à l'époque, c'était sorti déjà il y a quelques années, le gamin.
0: Ah oui,
4: parce
0: qu'il a 18 ans.
4: Et on disait partout qu'elle est hôtesse de l'air. Alors c'est pour ça que nous, dans les avions, on essayait toujours de travailler en première pour trouver un prince ou quelque chose comme ça, parce que s'il y avait des enfants cachés comme ça...
3: Il a été fabriqué dans l'avion.
4: Moi, j'aurais été travaillé, j'aurais été princesse sur le rocher, je te le dis, moi.
3: Fabriqué dans l'avion.
0: Mais t'aurais eu du mal à faire l'enfant, quand même.
5: Ah, t'es bien réveillé, quand même. Un polichinelle dans le tiroir, l'autre.
2: Oh, donc Jean-Phi de Monaco. Ah,
5: je m'appelle Jean-Phi, je vais accoucher dans une semaine. Le prince du monde est très heureux.
2: Ah non, mais regardez, il était à l'anniversaire des 18 ans. Il a emmené le gamin au, je sais pas où c'est, au Lido, au Moulin Rouge ou au Crazy Horse. Avec la maman, il faut expliquer que la légitime, comment on l'appelle, Charlène,
6: elle fait tout le temps la gueule.
0: Elle fait la tête en même temps, Charlène. Il y a quelque chose, hein.
4: Bah, j'ai sauvé.
2: Charlène, elle est en Afrique du Sud.
1: Ouais. Alors, elle est malade.
2: Pendant qu'elle était en Afrique du Sud, le prince Albert a fêté l'anniversaire de son fils aîné.
0: J'avais rencontré Charlène à un dîner de première dame et elle m'expliquait ses entraînements de natation, qu'elle y allait tous les matins à 6h du matin. Et donc je lui dis, quand on a vécu ça, on peut tout supporter. Et elle m'avait répondu, non, pas tout. Ouais, non, mais c'est vrai. Hein, elle
6: m'avait beaucoup touché. Ah, vous étiez parlé entre copines.
0: Exactement. Et c'était déjà il y a quelques années et elle était déjà malheureuse. Hein.
3: C'est terrible, pauvre Charlène. Elle aurait pu se marier avec un garagiste à Meudon et puis elle se retrouve avec le con, là, le roi. De
0: ouais,
3: quoi,
0: mais elle est malheureuse, elle est malheureuse.
7: Tapez-vous des pauvres.
5: Il y a moins de misère à sucer dans le populaire. Hein.
2: Anniversaire princier pour Alexandre. Non, mais c'est vrai que c'est une belle histoire de famille. Moi, j'aime bien quand les familles sont recomposées.
0: Ouais. Bah oui, parce que il profite de l'absence de Charlène quand même pour retrouver son ex.
2: Bah non, mais ça fait plaisir de voir que le gamin a 18 ans, qu'il est quand même une sorte de petit prince. C'est que c'est Stéphanie, sa marraine en plus.
0: Ouais.
2: Ah, c'est
5: Il est pas dans la
0: Caroline.
5: Il est pas dans la
4: Il va finir au cirque alors.
5: Ouais. Comme un ouragan. Ah, il est pas dans la merde.
2: Oh, dites donc, vous l'avez connu, Stéphanie de Monaco, vous, monsieur de Kersauzon.
5: Je vois pas le rapport.
2: En tout cas, la maman déclare, dès que Stéphanie est devenue la marraine d'Alexandre,
5: tout a été mieux.
2: J'ai su qu'il aurait sa place dans la famille.
1: Eh ben oui,
2: princière.
3: Et quel est son rôle? Il est petit prince, il est quoi?
2: Prince de Lu.
6: Il va trouver du boulot au cirque.
3: Bah oui.
2: Mais voyez, en tout cas, la maman, elle veut plus qu'on dise qu'elle était hôtesse de l'air.
4: Bah, pourquoi? Pas une honte, hein?
5: Ouais.
4: C'est un beau métier, madame, hein?
5: Ouais.
4: Ah, c'est facile de dire, je veux plus qu'on dise que je suis hôtesse de l'air, maintenant qu'elle est sous le rocher.
3: Mais Jean-Phil, il a pas honte, hein, il le dit, hein.
4: Oui, hôtesse
6: de l'air. Jean-Phil est toujours hôtesse de l'air, hein, au cas où.
3: Bah oui.
4: Mais on est hôtesse de l'air à vie. Voilà.
2: Ah oui.
4: Même quand on l'est plus, on l'est.
2: Ah oui.
4: C'est un métier tellement.
5: Ça, chez toi, t'as une belle gueule d'hôtesse de l'air. Ah, mais la vie, mon hôtesse de l'air, pour tout le monde. Quoi qu'il arrive.
4: On a les heures de vol.
3: Oui.
2: Et elle dit aussi, la maman, j'ai un immense respect pour la princesse Grâce et je n'aime pas qu'on me compare à Charlène.
3: Oh
7: là
4: là. Elle a pris le boulard.
5: Ça va bien.
4: En plus, je veux pas qu'on me compare à Charlène.
3: Alors, autant le Covid, l'Afghanistan, je m'en fous, mais cette histoire, c'est. C'est vrai que c'est grave. Elle a raison, on va lire l'article en entier maintenant. Et on va l'appeler après. Alors pour lui faire gagner 300 euros.
2: Alors après, il y a quand même, c'est marrant parce qu'elle dit je veux plus qu'on être hôtesse de l'air, mais il y a un petit moment quand même, elle dit sucré ou salé. Bon, alors là, c'est.
4: Ah oui, ça, c'est.
2: Il y a des trucs qui reviennent.
4: C'est l'onomatopée, ça sort.
6: Les automatiques.
4: On dit bonjour, vous allez bien, sucré ou salé. Ah oh, non, c'est ça. Ou alors on dit sacré ou sucé aussi.
2: Non mais vous avez des enfants cachés vous, monsieur de Kersauzon? Forcément, il y a sûrement quelque part sur une île.
7: Levez le doigt.
2: Levez le doigt, vous pouvez gagner 300 euros.
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2: Qu'est-ce que vous me dites, Valérie Trierweiler? Comment ça, j'ai pas vu
10: vous
2: Paris
10: n'avez
2: Match?
10: Vous n'avez pas vu Paris Match, mais en photo avec François Hollande.
2: Bah oui, vous étiez au même salon du livre.
10: Exactement.
2: À Brive-la-Gaillarde. Ouais. Ça vous a rappelé Tulle et l'accordéon?
10: Bah, en quelque sorte, oui.
2: Ben ça s'est bien passé avec
10: Oui, ça s'est très bien passé.
2: Vous êtes retrouvés, est-ce qu'il y a eu embrassade?
10: Oui, il y a eu embrassade et nous avons échangé nos livres.
2: Hein. C'est pas vrai.
10: Oui.
3: Même pas une main au cul, rien. Au moins quand même.
2: Non mais attendez, non, on va en savoir plus. Ça veut dire que vous entendez mieux qu'avant.
10: Bah, bien sûr, il y a un moment où le temps passe.
2: Oh, ben, c'est chouette, je trouve. Alors, travail, ça fait plaisir. Et même, il vous a proposé une petite...
10: Une petite quoi, Laurent?
2: Non, parce que je sais pas si vous avez lu, on le sent.
10: Oui,
2: à la fin de l'émission.
10: La
2: le livre, non, le livre de Patrick Sébastien.
10: C'est comme ça qu'il appelle François Hollande.
2: Ah oui, et ben, est-ce que vous avez vraiment tout lu du livre?
10: Oui.
2: Parce que quand Patrick Sébastien, qui sera notre invité en dernière demi-heure, raconte que quand il est venu à Fort-Brégançon avec son épouse de l'époque et que vous étiez la première dame auprès de François Hollande, quand il est reparti, Nana, la femme de Patrick Sébastien, lui a confié une fois avoir quitté Fort Brégançon, on demandera à Patrick confirmation, que François Hollande avait mis sa main sur le genou de Fanfan pendant que vous n'aviez rien vu.
10: Oui, mais il dit aussi que lui m'a passé la main dans le dos. Alors regardez, si je fais ça, Adil, est-ce que t'as envie d'un café?
11: Plus qu'un café, oui.
10: je lui ai mis la main sur la cuisse. Est-ce qu'il l'interprète? Bon, lui, oui, d'accord.
3: La main d'accord, mais elle était où sa bite? C'était ça la question.
2: Non,
3: en fait.
2: Quand même, c'est un show quand même.
10: Mais non, c'est un tactile. Alors c'est un show.
2: Bah, c'est maintenant, il le défend. Maintenant, alors c'est pas qu'il l'a trompé, c'est qu'il est tactile. Oh, non, mais enfin, vous exagérez, vous quand
10: mais
2: même.
10: Mais je vous dis, tout ça est derrière.
2: Ah bah, derrière, devant, de tous les côtés.
4: C'est ce qu'on m'a dit hier soir.
3: J'ai passé une mauvaise nuit, patron. Je suis content de vous voir. Ça va le public? Oh, j'étais chez des amis d'enfance, les Le Pen. Et ça va pas du tout.
2: Ah bah, ils sont mis en examen de père en fille.
3: Exactement. Ah bah, Jean-Marie, l'examen, ça sent pas bon. Marine, la mise en examen, ça sent pas bon. Elle va aller en prison avec toute la gestapette, là. Heureusement, il y a des raisons de se réjouir parce qu'il y a des gens qui font briller la France, qu'on veut pas tuer. Je pense à Laurent Ruquier.
2: Merci, monsieur.
3: Je pense à Pierre Ninet.
2: Merci, monsieur Thorel.
3: Je pense à Jordan Deluxe. Je pense à Michel Fourniret. Enfin, je pense à tous ces gens qui sont des phares, me disait Pierre Palmas. Bref, ça va le public?
2: Qui avait oublié?
3: On est premier à la radio!
12: Ouais!
3: Et tout ça, c'est grâce à moi!
2: Une première citation pour Claude Cheneux, qui habite en Pille-les-Bordes, qui a dit « Le crétin prétentieux est celui qui se croit plus intelligent que ceux qui sont aussi bêtes que lui. »
10: Pierre Dac.
2: Pierre Dac, bonne réponse de Sylvie Tellier. Qui a dit « Un invité est beau de dos quand il s'en va.
3: » C'est un animateur télé?
2: Il a fait de la télé à une époque, mais de la radio, du cinéma.
7: Coluche?
2: Pas Coluche.
10: Il est vivant?
2: Et c'était évidemment une des plus grandes grosses têtes que les grosses têtes aient pu connaître.
3: Mais c'est Jean-Yann, enfin!
2: Bonne réponse!
3: Mais demandez-moi à moi!
2: De Sébastien Thoen.
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2: Une question pour Monsieur Barbera, qui habite Conches-en-Ouche dans l'Eure. Comment s'appelle un lézard qui n'a plus de pattes?
4: Un margoulin.
3: Un serpent.
2: Alors, effectivement, c'est quasi un serpent. Mais ça a un nom, ça ressemble à un serpent. Mais ça n'est pas un serpent.
6: Il y en a où?
2: C'est une espèce de lézard non venimeux, un lézard dont les pattes sont atrophiées.
6: Il a des pattes quand même.
2: Non, je viens de vous dire.
6: Bah si. Atrophié, elle est pas trois doigts.
7: Elle est magique.
11: Il ressemble forcément à un serpent.
2: Oui, je vous le dis, mais il a
11: c'est un Norvège.
2: Un Norvège. Ah. Bonne réponse de Christine, bravo. Ah. Eh oui. Ce n'est pas n'importe serpent. Quel serpent,
6: mais
2: c'est un
6: serpent,
2: Norvège.
6: Ça n'a pas de pattes.
7: Ça n'a pas de pattes, un Norvège.
2: Eh ben non.
11: Eh ben oui, mais ça veut dire qu'il vient, lui, du lézard.
2: Norvège est un lézard qui n'a pas de pattes.
6: C'est très gentil, un Norvège.
7: Le serpent aussi, c'est un lézard qui n'a pas de pattes.
6: Oui.
7: Non, mais là, il a des
2: pattes. Non, le serpent n'est pas un lézard.
6: La question était mal tournée.
2: Qu'est-ce qu'il y a?
6: La question était mal tournée.
2: Oh.
11: Ils ont des hémipénis comme les lézards.
2: Les orvées sont des lézards.
11: Ils ont un double pénis.
2: Qui, en raison de leur mode de vie fouisseur, sont perdu.
7: Des vrais fouisseurs.
12: Ils n'avaient pas besoin de pattes, donc la nature leur a gentiment supprimé.
2: Exactement, ils ont perdu leurs pattes. Ah, ce qui amène souvent les observateurs à les prendre pour des serpents. Ah, bah. Mais ce ne sont pas des serpents.
6: Et si on leur coupe la queue, ça repousse comme un lézard.
7: Et oui, c'est vrai, c'est une bonne question.
2: L'orvée peut échapper à un prédateur en lui laissant un bout de sa queue, vous avez raison.
7: Comme nous tous, combien de fois ça m'est arrivé.
6: Je connais le lézard.
2: Bon, une question plus culturelle.
7: J'ai échappé à beaucoup de prédateurs.
2: C'était une question zoologique, vous l'aurez compris, à laquelle Madame Bravo a brillamment répondu. Pour Georges Méchy, qui habite Clairoy dans l'Oise, vous allez maintenant tenter de trouver le nom du musée qui se trouve au 16 rue Chaptal, dans le 9e arrondissement de Paris. Un joli petit musée qui existe depuis les années 80.
6: De la vie romantique.
2: Comment vous savez ça?
6: Parce que je sais les trucs.
2: C'est sa deuxième bonne réponse, c'est le musée de la vie romantique.
11: J'ai pas compris. J'ai pas compris le nom du musée.
6: Tout le monde a compris.
12: Laurent, ce qui est bizarre.
11: Est-ce que vous pouvez répéter?
12: Laurent, ce qui est étrange, c'est que Toulouse-Lautrec habitait dans le 9e arrondissement et que le musée dans le 9e, il y a un problème.
6: Il y a un problème.
2: Ah, c'est tout sur le 9e. Le musée de la vie romantique. Cher Christine, bravo. Eh oui, il faut un professionnel. Une ancienne demeure d'un peintre hollandais qui s'appelait Harry Schaeffer et qui est devenu depuis les années 80. Un foyer d'inspiration romantique et surtout un musée. On y expose les souvenirs de la romancière George Sand qui venait en voisine rendre visite au peintre. Et ça tombe bien parce que dans un instant on parlera de George Sand. Mais c'est un des 14 musées, car il y a 14 musées qui appartiennent à la ville de Paris. Il s'est ouvert en 1987. Vous êtes déjà allé au musée de la vie romantique?
6: Jamais.
11: Mais comment tu sais?
6: Parce que j'avais envie d'y aller depuis très longtemps.
2: Ah.
6: Voilà, ça m'intéresse, Georges Sand, et j'avais envie d'aller voir ce musée.
11: Mais ça
6: m'interpelle, ce mot. La vie romantique.
7: Et avec Michel.
2: Il faut que Michel vous emmène.
6: Michel m'a emmené.
2: Vous avez fait les catacombes aussi avec Michel?
6: Oui. J'ai même ma fresque nue allongée sur la... Si vous allez un peu plus loin, il y a des fresques. Et je suis nu sur un tapis de panthère.
2: Mais qui a fait ça?
6: Ce sont les élèves de l'école qui est à côté. Comment ça s'appelle cette grande école qui donne sur les tuiles?
7: Ah, l'école de la préhistoire. Sorbonne.
6: Non, pas la Sorbonne. J'étais marraine d'une promotion. Et dans la promotion, ben ça se passe dans les catacombes et on fait votre fresque.
12: Il y a marqué en gros, bienvenue là-dessous.
6: L'école, oui, peut-être. Ça, je sais pas bien de façon.
7: Mais en fait, ils t'ont pas nu?
6: Oui, non, je suis comme ça.
2: Vous avez posé nu?
7: T'as posé nu?
6: Pas posé, ils se sont souvenus de mon corps quelque part.
7: Oui, oui, ils ont mis. En fait, ils avaient déjà le corps, ils ont mis ta tête dessus, peut-être.
2: Ah bah, attendez, c'est pas possible. Regardez, il y a des millions, parce que les catacombes, c'est un des lieux à Paris les plus visités. Il y a eu encore 100 000 curieux cet été qui ont visité les catacombes. Donc cet été, il y a 100 000 personnes qui vous ont vu à poil dans les catacombes.
6: Exactement. C'est comme ça la vie, mon vieux. Je peux poser pour un peintre.
2: Vous imaginez plus tard, je sais pas si c'est il y a une guerre nucléaire, un truc, il reste plus rien et puis qu'il y a deux trois survivants.
6: Donnez-moi un nom de grande école.
2: Qu'on fait des recherches et puis ils font des recherches et puis ils cherchent puis ils trouvent dans les catacombes puis ils vont vous voir vous à poil, c'est le seul truc qui va rester.
6: Ah oui, ça va faire peur peut-être. Hein.
7: Comment ils vont représenter l'espèce humaine?
6: Non mais c'est une galerie qui est un peu privée, qui est au fond, faut la trouver, faut la chercher.
2: Ah oui.
6: Ah oui.
12: C'est dans les backrooms.
6: Bah oui.
2: Je change de musée, puisqu'il y a un autre musée très visité, mais qui lui n'appartient pas à la mairie de Paris. C'est le musée Grévin, qui vient d'y rentrer là, le 11 septembre dernier.
7: Et pas M?
2: C'est-à-dire?
7: Bah, le fils Chédid, Mathieu Chédid.
2: Mathieu Chédid, excellente réponse de Jean-Philippe Janssen, c'est Mathieu Chédid.
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0: Une question pour Monsieur Patrice Bosque, qui habite Saint-Maurice-l'Exil, c'est dans l'Indre. Et je vais d'ailleurs vous emmener dans un autre département, dans une autre région, pas loin de Grenoble, exactement à Monestier de Clermont, puisque c'est là-bas que fut créée une célèbre marque par les Français René Ramillon et André Vincent, marque devenue italienne depuis. Quelle célèbre marque, désormais italienne, a été créée près de Grenoble, à Monestier de Clermont?
1: Gucci. Alors,
0: Gucci, non.
2: De vêtements.
0: J'imagine. Vous disiez,
2: une marque de vêtements, de
0: une
2: mode.
0: Une marque de vêtements, oui, de mode.
2: Massimo Dutti.
0: Non, non.
2: Pas de mode.
3: Mais est-ce qu'il y a Ravillon, est-ce qu'on s'est inspiré de Ramillon et de Vincent
1: Massimo Gaggia pour...
0: Pas du tout. Mais
3: je suis sur une piste.
0: Vous êtes sur
3: Alors
0: une piste.
3: Redonnez-moi les prénoms, s'il vous plaît.
0: René Ramillon et André Vincent, mais ça n'a rien à voir avec leur nom.
4: Fusalpe.
0: Non.
3: Vous avez donné la ville.
2: Grenoble.
3: À côté de Grenoble, et c'est le trou perdu là où c'est. Enfin, le trou perdu. J'en sais rien.
2: Bah oui,
3: mais c'est là. Zut.
2: Monestier. Mais c'est une marque d'homme ou de femme?
0: C'est pour hommes et pour femmes et pour enfants.
1: Ah, je sais,
2: Benetton.
1: C'est Kawai.
0: Kawai, non.
2: Attendez.
0: Il y a d'ailleurs une demi-page aujourd'hui dans le Figaro. Marie-Gabrielle Graffin nous dit que samedi soir dernier, cette marque a fait l'événement en Chine en révélant les 10 collections.
2: Moncler.
0: Comment vous dites?
2: Moncler.
0: Moncler.
1: Oui.
0: Bonne réponse, Dan Roumanoff.
2: C'est pas français. Enfin,
0: Montclair, ça vient bien de Monestier de Clermont. Ils ont pris la première syllabe de Monestier, la deuxième de Clermont. Monestier de Clermont, ça a donné Montclair.
2: Ah, je suis déçu, je pensais que c'était français, moi.
0: Ah bah, c'était français.
2: Oui, j'ai compris, j'ai bien compris. Ça a été repris par un italien, monsieur Ruffini.
0: Vous apprenez des choses ici, hein, monsieur Simone.
2: C'est dingue.
0: Et effectivement, on voit que cette marque a pris beaucoup d'ampleur depuis quelques années, parce que je suis à chaque fois très surpris quand je vois une boutique Montclair. Il y a toujours des files d'attente.
2: Ah oui, puis c'est cher.
0: Je me dis, mais qu'est-ce que les gens voilà absolument une doudoune, parce que c'est des doudounes essentiellement, hein, c'est ça.
2: Mais c'est très chaud et
5: du 16e.
0: Pardon ?
2: Chaud et chic.
0: Ah, c'est chaud et chic.
6: Ouais. Bah, moi j'ai des damars.
3: Ça, c'est sexy.
6: Eh ben, ils font des damars sexy. Enfin, sexy.
1: J'ai pas envie de venir sous la couette, là, dans le couloir.
3: Non, tu peux laisser la fenêtre ouverte, je pense que t'as plus de soucis.
6: Non, mais le damar, c'est bien, parce qu'après, vous pouvez mettre un truc un peu léger, vous avez chaud de toute façon.
2: C'est vrai.
6: Mais damar m'a écrit en mail, là, parce qu'il me dit, mais ça fait 2 ans que je dois aller chercher mon cadeau damar.
3: Ah, mais c'est vrai qu'il voulait te faire un cadeau.
6: Oui, alors je vais vous dire ce que c'est que le cadeau. Et je suis pas venue, mais il me relance, il me dit, mais vous avez votre cadeau qui vous attend. Alors c'est, cramponnez-vous bien, imaginez des chaussures, des Uggs, ouais, par exemple, mais qui sont, ils sont pas séparés. On met les deux pieds dedans. Et après, on peut plus bouger, sauf si on saute comme ça.
3: Ah oui,
6: c'est vraiment fait pour les vieux qui restent assis. Et c'est mon.
0: Ah, vous voulez dire que les chaussures sont jointes?
6: Oui, disons que c'est un grand chausson où on met les deux pieds.
0: Une bonne paire de ciseaux et vous coupez en deux.
3: Non,
6: c'est
3: une chausson. Vous savez, quand vous êtes sur le canapé, que vous êtes en hiver et vous regardez un film, et ben pour pas avoir le froid aux pieds, vous mettez les deux pieds.
6: C'est deux. Imaginez une grande botte, en fait. On peut pas les séparer.
4: C'est une chancelière.
6: Et c'est mon cadeau. C'est mon cadeau d'amour. Et il s'étonne que je ne sois pas allé le chercher. Mais c'est vraiment pour les vieux les personnes âgées qui ne peuvent pas bouger beaucoup.
0: Allez-y en sautant à pieds joints, ça leur fera une surprise.
6: Ah oui. Enfin voilà, quoi.
3: Mais avec ce que vend Damar, je suis surprise qu'il ne lui ait pas envoyé quand même.
6: Parce que je n'ai pas donné mon adresse.
0: Comment voulez-vous qu'elle trouve l'amour?
3: Ben oui.
0: Elle ne donne pas son adresse alors que peut-être le livreur de chez Damar.
7: Bonjour, je suis commercial chez Damar. Je viens vous apporter vos chaussons.
0: Voulez-vous qu'on les essaye ensemble?
3: On peut proposer à Damar de livrer chez RTL le chausson magique à deux pieds et il sera transmis à Isabelle et comme ça
4: et on le met dans la valise
3: de le voir.
0: Alors ça me ferait plaisir de vous voir.
7: Moi je veux bien
0: arriver.
7: Des outils de jardin aussi.
1: Bah, je peux passer une petite annonce du coup. Moi je veux bien de l'argent directement.
0: Tiens, restons dans les choses vestimentaires pour Nadia Delage qui habite Saint-Lô dans la Manche. Quels sont les hommes qui dans leur tenue ont un porte-jartelle?
1: Ah, des travestis.
0: Non.
7: Ah non, mais il y a des hommes qui ont des porte-jartelles.
3: Bien sûr.
7: Pour tenir les chaussettes.
6: Les chaussettes.
1: Alors, des cossets.
0: Alors, c'est pas pour tenir des chaussettes, là.
3: Bah non.
6: Ah, pour tenir le pantalon.
0: Oui, mais.
6: C'est dans un autre pays.
3: Non, c'est dans un sport.
6: Des croupiers.
3: Et c'est un sport américain. Et c'est le baseball.
0: Alors, pas le baseball.
6: Non, le football américain.
3: Le football américain.

0: Qu'un.
1: Pas le football américain.
2: Ah, oui. Le volleyball.
1: Non.
2: Le golf. Mais non, le rodéo, qu'on est con.
3: Non, quand on tape dans une balle avec une.
4: Le baseball.
2: C'est ce que j'appelle baseball, il y a une heure.
3: Ah, d'accord.
5: Ok. Le golf.
1: C'est pas de sa faute, elle a les deux pieds dans le même chausson.
4: C'est un sport américain?
1: Un sport, alors pas seulement américain.
4: Le curling.
1: Pas le curling, mais on se rapproche.
3: Ah, patin à glace.
5: Allô, hockey. Hockey.
1: Le hockey sur glace. Les joueurs de hockey.
4: Pourquoi ?
1: Ont un porte-jartel.
5: Ah oui, c'est vrai.
1: J'ai fait
5: du hockey, moi.
1: Et vous aviez des porte-jartels.
5: Je me souviens que pour s'habiller, pour faire du hockey, ça mettait une heure.
1: Et oui.
5: Vraiment, c'est très long. Il faut tout se scotcher et tout. J'arrivais sur la glace, j'étais épuisé.
1: Ah oui, mais je comprends.
5: Non, mais.
1: Et vous étiez mignon, porte-jartel.
5: Oh, bah écoutez, j'étais. Bon, non, mais ça m'allait pas mal, le truc de hockey.
4: Pourquoi les porte-jartels?
1: Ils ont des. C'est...
5: Bah oui.
1: Regardez.
2: C'est des protections.
5: Ça met des heures.
1: Ah non, c'est pas des protections.
2: Non, mais c'est ce qui permet d'attacher les protections.
1: Absolument. Voilà.
2: À la ceinture, à un porte-jartel.
1: Vous pouvez acheter des porte-jartels pour 25 euros. Si vous êtes hockeyeur, et bientôt monsieur Boublil, outre les chaussettes, vendra donc
4: les
1: porte-jartels Max Boublil bientôt chez vous.
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9: Après, on n'en parle plus. D'accord. Mais est-ce que c'était votre rêve d'aller au Pérou ?
1: Eh bien, votre réponse, votre question m'intéresse, et je vais y répondre.
9: Parce que mon rêve, c'est la Syrie, par exemple.
1: Et sauf que si j'y réponds sérieusement, vous allez dire, ça y est, il fait encore son malheureux et ceci, cela.
9: Non.
1: Eh bien, oui, quand j'étais enfant.
9: Ah ben voilà, ça, c'est une vraie histoire.
1: J'achetais les fascicules de Alpha Junior. On faisait les encyclopédies en achetant chaque semaine un fascicule chez le marchand de journaux. Et un des premiers fascicules Alpha Junior était consacré au Pérou. Et je me suis dit, je devais avoir 10 ou 11 ans, un jour, j'irai au Pérou.
3: Oh, c'est beau.
1: Voilà.
3: C'est beau.
9: Moi, j'avais lu une BD sur le Cap d'Agde, du résultat. Ben, vous voyez, plus du slip et gros zibouille. Bah, du coup, à 15 ans, mes parents, ils m'ont dit, allez hop.
1: Attendez, comment vous les avez appelés?
9: Plus du slip et gros zibouille. Vous connaissez pas les aventures des deux bonhommes, là, au Cap d'Agde?
1: Plus du slip et gros zibouille.
9: Et gros zibouille. Bah, c'est une bande dessinée un peu olé olé, mais moi, mon oncle, il lisait ça. Avec mes nièces.
1: Bah, j'ai bien fait dire Alpha Junior. Pour Michel
9: mais
1: Richard.
9: Du coup, vous n'êtes pas déçu. Non mais, juste après, on n'en parle plus. Mais vous n'êtes pas déçu de votre voyage. Vous n'êtes pas
1: du tout. Pas du tout. Est-ce que j'ai l'air déçu? Je reviens épanoui. Je suis heureux. Je vous revois en plus après.
9: Mais alors, qu'est-ce que vous avez envie de faire maintenant? Généralement, un voyage, ça marque les esprits. Vous avez envie de quoi maintenant? De mettre un bonnet péruvien? De gravir les montagnes? De quoi?
1: Non, j'ai envie de gagner à nouveau un peu d'argent pour pouvoir repartir.
9: Parce que ça a un prix quand même. Parce que c'est pas cher là-bas? C'est cher?
1: Ah non, c'est pas cher. Alors en plus, ça, c'est vrai que c'est pas cher au Pérou.
9: C'est combien la baguette? Oh ben, la choucroute de la mer, c'est
3: pas. C'est pain au chocolat ou chocolatine?
1: C'est pas.
9: C'est
1: pas une baguette, il y a que des flûtes là-bas.
9: Non, mais le menu aux courtes pailles, c'est combien? C'est 12 euros?
1: Mais même les restaurants, évidemment, sont pas chers. Là-bas, vous pouvez manger pour 2 euros, bien sûr.
9: Ah, c'est bien le tiers-monde.
3: Oh là là!
1: Bah oui, évidemment, enfin, 2 euros, l'équivalent.
3: Mais ne prenez pas cet air supérieur pour, alors qu'on apprend de
1: enfin,
3: vous.
1: Enfin, c'est pas en 2 euros, il faut multiplier par 4, en gros, pour avoir le prix en sol péruvien, voilà.
10: En sol?
1: Oui, c'est des sols.
10: De quoi, les salmonières?
3: Mais le sol.
1: La monnaie, c'est le sol.
10: Ils payent en poisson, là-bas?
1: La monnaie, c'est le sol.
3: Parce qu'il faut se baisser pour le ramasser.
1: Et donc vous divisez par 4 et ça vous fait le prix en euros en gros.
9: D'accord.
1: Voyez voilà.
9: Et on rencontre des gens facilement ou les gens sont. Non mais moi j'aime bien savoir quand je vais dans un pays si les gens sont accueillants. Et des pays qui sont plus accueillants que d'autres. Alors la France c'est pas le plus accueillant. Enfin, alors le Pérou, vous arrivez, vous sortez de l'aéroport, vous dites quoi? Vous dites olé.
11: El Condor Paso.
9: Et tout de suite quelqu'un vient vous parler. Comment ça se passe?
1: Hola, on dit hola.
9: Hola, hola. Hola Catal. Hola Quintal. Hola Quintal si vous êtes gros.
1: C'est à peu près les. À peu près les seuls mots d'espagnol que je
9: connais. Mais les gens sont sympas, ils voient pas seulement le touriste occidental plein de thunes.
1: Pas du tout,
11: Ça serait fou.
3: Mais il y a la mer à Lima.
1: Oui, il y a la mer, oui, ça, il y a même des tas de très jolies plages. Même.
3: Ah, je pensais que
9: Et vous y avez pas été?
1: Mais si, bien sûr que je suis allé à la plage.
9: Avec votre slip arénal.

0: Ah oui, mais alors quel temps il faisait là-bas? Ah bah, il faisait chaud ou pas?
1: Très chaud. Je peux vous dire, alors j'ai des ampoules aux pieds, j'ai trop marché. Si vous voulez savoir, ce que j'ai fait, j'ai trop marché. Voilà. D'accord. Beaucoup marché.
2: Il n'y a pas Uber? Il n'y a pas Uber?
1: Si, il y a Uber aussi.
2: Ah, il y a Uber au Pérou?
1: Bah bien sûr, ça c'est. Alors c'est vrai que ça aussi, ça change les voyages.
2: Mais non.
1: Il faut bien dire, le téléphone portable change tous des voyages aujourd'hui.
2: Et c'est quoi les conducteurs là-bas? C'est quoi? Parce qu'ici c'est beaucoup de. Voilà. Et là-bas c'est quoi?
3: Bah c'est Umberto.
1: Bah il y a des Vénézuéliens, il y a des Boliviens.
3: Ah, c'est leur Pakistanais à eux. D'accord. Non, et sur la plage, ils jouent à quoi les Péruviens? Ils jouent au jokari?
4: Mais Lima, c'est pas au bord de la mer?
1: Ah bah si. Ah,
2: mais c'est pas dans géographie, toi, j'ai l'impression.
1: Ah c'est ça, je vous confirme.
2: Ça, Machu Picchu.
3: On comprend pourquoi.
2: Heureusement qu'ils n'ont pas mis aux affaires étrangères. Hein.
4: Ah, c'est au bord de la mer, Lima.
1: Ah bah plus au bord de la mer, vous pouvez pas.
4: Ah d'accord.
1: Bon, j'avais même de très jolis couchers de soleil, voyez-vous, cher.
0: Et vous êtes baigné dans la mer?
1: Non, je ne me suis pas baigné dans la mer.
0: Vous trouvez qu'il a pris des couleurs? Oui.
1: Oui, bah oui, oui, oui.
3: Oui, quand même.
1: Je suis pas lichon d'habitude, vous voyez.
0: D'accord.
3: Non, par contre, il n'y a que la fesse droite qui est bronzée, c'est marrant.
0: Pour 2 euros, tortilla de maïs y pesa espada.
1: Qu'est-ce qu'elle dit?
0: Qu'est-ce que vous avez mangé pour 2 euros? La tortilla de maïs.
3: Il y avait les mêmes là-bas ou pas? Non, mais qui avait préféré, la mer ou la montagne?
1: Vous ne croyez pas si bien dire. Vous me parliez d'immigration. Effectivement, il y a une immigration chinoise.
3: Mais ils sont partout. Hein.
1: Il y a un quartier chinois. Il y a Chinatown aussi.
3: Mais non.
1: À Lima. Oui, oui, absolument.
2: Ouais, partout, il y a partout des Chinatown.
0: Les bureaux de tabac sont tenus par les Chinois.
3: Mais est-ce qu'il y a un quartier chinois à Pékin?
0: Ah,
3: ça se demandait maintenant.
2: Non, donc quand vous commandez des Uber, c'est Xang Zingli qui est à l'approche.
3: C'est possible, ouais.
0: Il y a des pousse-pousse là-bas. Ou des touc-touc.
3: Mais non, des tac-tac.
2: Il y a Roselyne qui voudrait savoir si le Pérou c'est toujours en Afrique ou s'ils ont changé de place. Ils l'ont déplacé depuis.
1: Dites, je suis en train de penser, heureusement que vous n'avez pas été ministre des Affaires étrangères.
4: Ouais, je vous emmerde.
1: Alors, une question pour Mme Richard.
3: Enfin, ça vaut le coup d'y aller. Quoi. Oh. Non, mais au final. Non, mais après, on n'en parle plus.
1: Regardez.
3: Après, on n'en parle plus, patron. Est-ce que ça vaut le coup d'aller au Pérou?
1: Regardez.
3: Parce que moi, je vais tous les week-ends à Melun. Si vous dites ça vaut le coup, je vais dans le Pérou.
1: C'est quand même 11 à 12 heures de vol.
3: Quoi?
1: Bah oui, oui, ça, évidemment, c'est pas la porte d'un côté, vous voyez.
0: Vous avez enlevé vos chaussures? Non, mais sinon, on gonfle des pieds. Par contre, gardez votre slip, ça peut aider.
1: Alors oui, c'est la première chose que je fais en avion, chère Isabelle, j'enlève mes chaussures.
0: Mais pour un voyage long.
1: Oui.
3: Donc vous voulez nous dire que 5 jours au Pérou, c'est jouable?
1: Pas au Pérou, à Lima.
3: À Lima.
1: Parce qu'au Pérou...
3: Ah, si on veut faire le pays, c'est impossible. Et pourquoi alors?
1: Parce que c'est très grand.
3: D'accord.
1: Comprenez.
2: C'est grand. Vous êtes resté que 5 jours.
1: C'est plus grand que la France, le Pérou.
3: Mais non.
1: Ben oui.
3: Il n'y a pas plus grand que la France, monsieur. Il n'y a pas plus grand que la France. Ça, c'est vraiment... Ça, c'est pas patriote. J'aime pas ça.
0: Non, mais 11 heures.
2: Ça, je peux pas, moi. 12 heures de vol pour rester 5 jours, c'est impossible.
1: Mais enfin, écoutez, c'est ça.
3: Il arrive à dormir en économie.
1: Pardon.
0: Il y a le décalage horaire.
1: Ben, il y a 6 heures de décalage, oui.
0: Et vous avez pas l'air décalé.
1: Non, je suis du Havre, je suis pas de Calais. Oh non, non, écoutez.
3: Allez, on enchaîne, patron. Ouais.
1: Alors, pour Michel.
3: Mais vous y retourneriez? Non, mais après, on n'en parle plus, mais est-ce que par exemple, parfois, on va dans un endroit, on dirait j'y retournerai
1: bien? Oui, oui, j'y retournerai, rien que pour plus voir vos gueules. Oh là là là là là là là là. Mais écoutez, oui, ça suffit 4 ou 5 jours dans une grande ville.
2: Non, mais quand vous faites 12 heures de vol, surtout que vous allez dans un pays où il y a un décalage horaire, je peux pas rester 5 jours, c'est impossible.
1: Bah, moi, ça me dérange pas.
2: Bah, non, bah, vous faites plus ça, vous ne faites plus ça.
0: Moi aussi, il faut amortir quand même.
2: Bah, oui.
3: Et en plus, si t'arrives là-bas, que tu tombes malade, tu chopes une tourista. Tu restes 4 jours au lit, à te chier dessus. Donc t'as tout perdu, quoi.
0: Il y a des touristes.
3: Ça arrive dans ce genre de pays, le moindre riz complet, attention.
0: Il y a des touristes là-bas?
1: Il y avait moi. Oh, regardez la tourista. Non, vous me faites chier, c'est le cas de le dire.
3: Oh, allez, on enchaîne, patron.
1: Pour Michel Richard.
3: Et vous irez où la prochaine fois? Vous avez d'autres rêves de destination que le Pérou?
1: J'ai plein d'autres rêves. J'aimerais aller en Australie, je suis jamais
3: allé. Mais c'est loin.
0: Pas l'Australie.
5: Tant que vous lui répondez, on est foutu, là.
2: À l'Australie, il y a 24 heures d'avion, vous avez qu'à faire un week-end. Vous avez qu'à faire un week-end là-bas. 24 heures d'avion, vous restez samedi, dimanche et vous rentrez lundi, comme ça c'est bien. bien.
3: Ah ouais, ça n'a aucun. Ne partez pas un week-end.
2: Ça va être super.
0: Mais en Australie, il y a plein de bestioles horribles.
3: Les Australiens, c'est les Anglais gros et bourrés. Et bronzés, ils sont bronzés.
1: Les kangourous, c'est sympa, un kangourou.
0: Non, mais il y a des grosses araignées, il y a des mygales, il y a des serpents. Non, faut pas y aller.
3: Mais il n'ira pas dans la jungle, patron.
1: Là, il y avait des tortues, par exemple.
0: Ah oui, mais les tortues.
1: J'ai vu des belles tortues au Pérou.
5: Les fameuses tortues lima.
3: Moi, il y avait quelqu'un en bois de Boulogne, là, un Péruvien, qui faisait la tortue avec ses couilles. C'est peut-être la même personne que vous avez vu, patron. Non, mais sérieux. Non, mais écoutez, moi aussi, j'ai mon côté touriste et découvreur de... Voilà.
5: On n'a pas répondu à une question, mais on est crevé. Hein. Non, mais
3: l'Australie... Et à part l'Australie, vous y allez où en week-end, patron? Le château de Chambord, ça vous dit ou pas?
5: Stuttgart, vous connaissez Stuttgart? C'est très joli.
1: Ah bah non, mais il y a des... Alors, j'adorerais retourner à Berlin, mais c'est...
5: J'ai dit Stuttgart, j'aime pas dit Berlin.
1: J'aime voyager. J'ai quand même le droit d'en profiter.
2: Berlin, vous
1: avez regardez vos gueules, vous qui voyagez pas.
2: Moi, j'ai fait un voyage et je suis resté ici. Hein.
1: J'aime bien aller en Thaïlande, vous, c'est monsieur Haz. Est-ce que je vous fais la leçon?
2: Je suis resté 3 semaines, moi.
3: Oui. C'est vrai? Et même pas une MST, rien. T'as 3 semaines à Pattaya, pourtant t'as dû rigoler quand même. Oui. Bon, patron, vous par exemple, si on pouvait se faire un week-end entre grosses têtes, vous iriez où avec nous?
1: Oh, avec vous?
3: Non, mais avec nous tous.
1: Ah, je ferais une petite croisière au Groenland.
3: Ah, c'est sympa. Ça.
0: Ah, c'est bien le Groenland. Mais à Berlin, ce qui est bien, c'est qu'il y a un zoo. Et y a un rhinocéros albinos. Non, mais c'est très extraordinaire. C'est
1: vrai, oui. J'aurais beau aller plus loin, possiblement jamais je retrouverai ce que je retrouve ici.
0: On dit pas un zoo, on dit un zoo.
5: À Berlin, on dit un zoo.
0: Non, on dit un igloo, mais un zoo. Mais pourquoi vous voulez faire l'Antarctique?
3: Mais on dit un igloo, pas un igloo.
0: Pourquoi vous voulez faire l'Antarctique avec nous?
2: Le Groenland,
0: ah oui.
5: C'est en haut, là.
0: Ouais. Mais il fait froid là-bas. Non, moi
1: je
0: ne
1: pas. Je vous emmène en croisière, Isabelle.
0: Ah non, j'ai le mal de mer.
3: Mais pourquoi vous voulez aller au Groenland avec nous, patron?
1: Mais parce que je trouve que ce serait sympa, un peu.
0: Mais il n'y a rien à voir.
3: Ah. Mais si, il y a des phoques. Mais quand vous allez au Groenland, patron. Hein.
0: Mais non, mais il n'y a rien à voir, à part de la glace et de l'eau.
1: Ben c'est beau de regarder de la glace
2: c'est
1: et de l'eau.
2: C'est beau.
3: Bon, moi, j'ai Picard, on reste une semaine chez Picard, on est bien. Hein. Non, mais sérieux, moi, j'ai Picard 3 jours. Il lui file les clés, ils aiment bien les grosses têtes, il paraît.
1: J'ai bien fait de revenir.
3: Mais vous referiez pas quel pays, par exemple?
1: Comment ça, je referais pas?
3: Vous avez fait plein de... Vous partez souvent en vacances.
1: Il y a des pays où on a. Mais non, mais écoutez, c'est pas une conférence que je tiens ici, quand même.
3: Par exemple, le 93, vous referiez pas.
2: On a perdu
3: la rive droite. La rive droite à Paris, vous referiez pas, par exemple.
1: Non, je vais très peu rive gauche à Paris, voyez, par exemple.
3: Ah, vous êtes peu rive gauche? D'accord.
2: Rive gauche, c'est laquelle?
0: C'est là où il y a, par exemple, l'Institut du Monde Arabe, tout ça.
2: Pourquoi, par exemple, l'Institut du Monde Arabe, tout de suite? Pourquoi, non, par exemple? Non, mais il y a plein de trucs à Paris. Par exemple, l'Institut du Monde Arabe. Voilà. Non, c'est comme si moi, quand je te regarde, je dis, par exemple, la brasserie, voilà.
0: Non, l'Institut. Mais non, je t'explique. C'est parce que j'ai un pote qui habite juste à côté
2: de... T'as un pote arabe?
0: Non, juste à côté de l'Institut du Monde Arabe, et je sais que c'est rive gauche, donc c'est ma référence. D'accord. Moi non plus, je n'y vais pas.
3: Moi, j'ai eu l'occasion d'aller au Pérou. Et en fait, j'ai refusé. Enfin, j'ai pas refusé, mais ça me paraissait trop loin et c'était pas assez long. Et puis,
1: je vais vous dire, c'est à l'aéroport, j'ai croisé quelqu'un qui voulait m'emmener en moto jusqu'en Bolivie.
3: Non!
1: Vous m'auriez peut-être pas revu.
3: Sylvain Tesson.
2: À Charles de Gaulle? Vous avez un taxi moto jusqu'en Bolivie? Putain, mais ils vont de plus en plus loin, ceux-là. Hein.
3: Attention, c'était un kidnapping, patron. Hein. Faites gaffe la prochaine fois.
1: Non,
3: hein.
1: C'était à l'aéroport Chavez, ça s'appelle l'aéroport là-bas.
2: Ah, j'ai eu peur.
3: À chaque fois, c'est un démocrate, le nom de l'aéroport.
1: C'est pas le Chavez qu'on connaît, c'est un autre. Et. Oh, et merde!
2: Mais quoi, là-bas, à l'aéroport, les taxis proposent d'autres pays, carrément? Espagne!
3: Moto, Espagne!
2: Brésil! Mais c'est quoi, y a pas les villes avant? Y a pas.
0: Mais parce que c'est pas loin la Bolivie?
3: Mais racontez, patron! Laissez-le raconter parce que c'est la dingue comme histoire!
0: C'est pas loin la Bolivie, on peut y aller en taxi?
2: Demande à Roselyne, elle est forte en géographie!
1: Alors, mais
3: attendez, vous sortez de l'aéroport.
1: Non, je suis. Je
3: vous êtes au duty free, vous achetez des Haribo, je vous connais.
1: Je m'apprête à prendre mon vol pour Paris pour rentrer, vous voyez.
3: D'accord.
1: Et je suis, j'ai cette chance d'être dans le lounge, le truc d'attente. Oui. Voilà, et là, il y a des gens qui attendent. Et là, il y a un jeune homme charmant qui s'installe en face de moi. Je fais comme si je ne le voyais pas. Je bouquine, je lis beaucoup, vous voyez. Je prépare les
3: livres. Alors, vous l'avez vu qui s'approchait.
1: Je prépare les livres du jour, vous voyez. Donc, j'ai lu aussi beaucoup pendant ce voyage. J'aime bien m'installer en terrasse, lire.
3: Tout en mettant son petit cul. Ça va, non. Non, mais vous l'avez dit, patron, excusez-moi, vous l'avez dit. Je sais qu'il vient, mais je fais genre, je le vois pas. Excusez-moi. Bon, bref.
0: Bon, alors donc, vous.
3: Le mec
0: vous...
3: s'arrête, il est curé, oui, allez-y. Et là, ça commence. Si on lisait la Bible dans l'avion, bien sûr.
1: Ouais. Ah, mais non, je vous ai dit, j'ai fait plusieurs messes.
3: Moi, j'étais au week-end à messe il y a 3 semaines.
5: Contre pétri.
2: Ah. Et donc, le gars vient vous voir.
0: Alors, le gars, il vient vous voir et vous dit Bolivie.
1: Mais non, un garçon charmant qui prenait l'avion pour aller à La Paz, en Bolivie. Et là-bas, il allait faire un raid moto, vous voyez.
0: Voilà. Et il vous dit. Ah, il vous proposait de faire un raid.
1: Voilà.
0: Mais pas de vous emmener de là où vous étiez en Bolivie.
1: Bah,
0: si! Il a flashé sur Laurent. Non.
3: Oui, mais ça, pas... c'est une autre question, ça.
0: Ça, c'est. Non. Vous, il vous a dit, rejoignez-moi.
2: C'était un quoi,
0: en Bolivie.
2: C'était un quoi? C'était un quoi? Un Bolivien?
1: Ah non, un moche Livien.
3: Et vous avez pas dit oui, mais où est votre sens de l'aventure qui vous caractérise tellement, patron? Vous êtes un peu le Olivier Mine de la radio.
2: Bah, il a un sens du salaire. Avant, il devait rentrer pour RTL. Hein.
1: Exactement. Puis surtout, je savais que j'avais des amis qui m'attendaient ici.
0: Ah bon, bah oui, c'est vrai. Ouais.
1: Bah vous. Ah. Et ça me fait tellement plaisir de vous revoir.
4: Alors, c'est quoi la question?
2: Ouais, cette question.
1: Si vous saviez comme vous m'aviez manqué, cet humour qui vous caractérise les uns et les autres.
3: Et vous savez, patron, vous n'avez pas fait la moto jusque La Paz, là, tout ça. Mais si vous voulez, en sortant du studio, vous pouvez vous faire un tour en scooter sur le périphérique avec moi.
1: Eh ben, ça, c'est pas le Pérou. Et la question, la question pour Mme Richard, elle attend, depuis tout à l'heure.
0: Michel Richard.
3: Ah, c'est un transgenre, Mme Richard.
1: Michel Richard, elle habite à Morestel, dans l'Isère. La question, ce sera après la pub.
3: Oh, voilà.
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8: Bon, moi, je tiens à dire que j'ai pas trouvé de bonne réponse parce qu'il y a quelqu'un dans le public qui m'a apporté des chouquettes, donc j'arrête pas de manger depuis tout à l'heure.
1: Ah oui,
8: Je voudrais remercier madame. Comment vous appelez?
3: Mais c'est Catherine.
8: Merci Catherine. Donc j'arrête pas de manger tout à l'heure et boire du café, mais j'avais trouvé plein de bonnes réponses.
1: C'est goûter, c'est l'heure du goûter, mais d'habitude c'est que Monsieur Toen qui a le droit au chou.
3: Oui, mais comme elle veut plus coucher avec moi, j'ai plus rien.
1: Ah, vous voyez ce qu'il vous reste à faire, Stony.
3: Il y a moyen avec le mec de banlieue, t'inquiète pas. Il y a toujours moyen.
8: Je suis prêt, on est là.
3: Le mec de banlieue, rien à foutre. Un pain au chocolat, un nichon, il est content. Allez Catherine, fais-toi plaisir.
1: Dites-le, madame, vous auriez pu tomber pire. Hein. Regardez, elle est toute contente, la dame. Ouh là là.
3: Ouais, heureusement, ça. Peut être belle amie.
2: On va du dent, toi.
3: Non, mais t'es très bien. Quel âge t'as, d'ailleurs?
2: Je sais pas, ça change chaque année.
1: J'ai une autre question, une question qui concerne Marie-Louise et Ernest. Voilà un couple incroyable. Un couple qui a créé, il faut le dire, la Samaritaine à Paris. Elle était petite vendeuse dans un autre magasin, d'ailleurs, que la Samaritaine. Elle était vendeuse au rayon confection du Bon Marché, Marie-Louise.
3: Oui, au Bonheur des Dames.
1: Voilà, exactement. Et puis lui, il avait déjà racheté la Samaritaine, là où il se passe et où on trouve tout à la Samaritaine.
3: C'est grâce à Bernard Arnault qu'on embrasse d'ailleurs.
1: Bon, c'est plus un grand magasin aujourd'hui, c'est un hôtel.
3: Non, c'est aussi un magasin, vous êtes gonflé là.
1: La Samaritaine?
3: Alors là, c'est du racisme anti-riche.
5: C'est le cheval blanc.
1: C'est le cheval blanc, la Samaritaine.
3: Mais ils ont rouvert la Samaritaine, c'est aussi un magasin de luxe, mais il y a l'hôtel qui donne.
5: Cheval blanc.
3: Merci Catherine. C'est bon, hein, avec Stomy, c'est fait. Je réserve la chambre moi-même. Non, mais tu le mérites, Catherine. La Samaritaine, demandez aux gens qui connaissent un peu cette ville, qui sont pas constamment à Neuilly dans leur triplex. Il y a un hôtel qui donne sur la Seine et derrière, ils ont fait un magasin qui ressemble d'ailleurs au Bon Marché, en moins bien, parce que le Bon Marché, c'est le top, mais c'est très luxe. Mais
1: ah
3: c'est,
1: bon, y a... je savais pas.
3: Si,
0: bah oui,
3: sûr.
0: Et du coup, on trouve pas tout. Hein.
1: Je savais pas qu'il y avait encore la Samaritaine.
3: Bien sûr.
0: Oui.
3: Ça s'appelle autrement. Non, ils ont rebaptisé la Samaritaine. Si.
1: Ça s'appelle la Samaritaine.
3: Oui.
7: Et par rapport à Lidl, c'est comment?
3: C'est un tout petit peu moins cher.
1: Lidl des grosses têtes, c'est vous.
7: Oh, merci patron.
1: Tout ça ne nous dit pas comment s'appelaient Ernest et Marie-Louise.
3: Puisque, c'est connu pourtant.
1: Puisque c'est ça que je vous demande.
0: Ils s'appelaient BHV.
1: Ah non, non.
5: Mais ils étaient déjà
1: ça, c'est BHL, c'est votre mec.
0: Ah, mais bien sûr, le roi Merlin.
1: Ben c'est pas idiot parce que vous avez raison. Le roi Merlin, c'est un monsieur le roi et un monsieur Merlin.
7: Ah non, je sais. Non, c'est Bricot et Rama.
1: Mais non.
0: C'est pas Ernest. C'est ça qu'il faut trouver en gros quand même.
8: Ok, ça y est.
3: Ernest Monop.
1: Ah, oui, bien sûr, il faut trouver deux noms associés.
0: Ah, William Sorin.
1: Ou mais non.
0: Jacob de Lafont.
1: C'est quoi ça, Jacob de Lafont?
7: C'est des chiottes.
0: Mais non, c'est des ascenseurs.

0: Non, c'est des chiottes.
1: Et c'est, non, c'est des toilettes aussi.
0: J'étais sûr.
1: Des toilettes.
0: J'étais sûr. Ça, je veux dire, quand vous rentrez dans une pièce Jacob Delafont, vous devez pas aller très haut, hein, Ariel. Hein. Monsieur Michel Legrand de Dunkerque va toucher 300 euros.
2: Ah bah si c'est Michel Legrand.
0: Ah
2: alors.
0: Bah c'est encore Macha Meryl qui va prendre une fois de plus qui va prendre le pognon.
1: Est-ce qu'il y a une rue qui porte leur nom?
0: Ah oui, et c'est même pour ça qu'ils sont célèbres, pour
1: ah,
0: tout
1: pour
0: vous dire.
1: Ah, pour la rue.
0: Ouais.
1: Important ça.
0: Ah oui. Et voilà, un chèque RTL pour monsieur Legrand. Et regardez, il y a une main, deux mains qui se lèvent.
3: Ah,
0: je vous demande d'y aller, monsieur Toen.
4: Bon, Serge, t'as déjà gagné 4000 euros ce mois-ci. Donc on va aller voir quelqu'un d'autre, ça te dérange pas. Bonjour madame, présentez-vous et la réponse, s'il vous plaît.
5: Cognac, j'ai.
0: Eh oui, c'est Cognac que j'ai.
6: Ah oui,
0: oui. Ernest Cognac et Marie-Louise Jay. Et leurs deux noms se sont associés. Ça a donné Cognac Jay.
6: Oh.
0: Et c'est vrai que la rue Cognac Jay est devenue célèbre. Elle n'a, elle, rien à voir avec la Samaritaine, la rue Cognac Jay. Mais à cause de la télévision.
1: Ou pendant
4: des années. Vous pouvez nous donner un indice quand même.
0: Ouais. Bah oui, mais il faut poser les bonnes questions pour ça. Et d'ailleurs, monsieur Orlinski y arrivait doucement parce qu'il avait effectivement trouvé que c'était une rue célèbre dans Paris. Parce que là-bas, effectivement, il y avait la télévision pendant des années.
4: À vous Cognac Jay.
0: Ici Cognac Jay. À vous Cognac Jay. Eh bien, c'est Ernest Cognac et Marie-Louise Jay qui étaient les créateurs et propriétaires de la Samaritaine.
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0: Ah bah le téléphone du jour va nous permettre de savoir qui a été champion du monde de la frite le week-end dernier.
12: Ah, bah c'est important.
13: Oh, ça, on est content. Hein. Est-ce qu'on va en goûter hein?
0: Ça se passait à Arras. Et pourquoi Arras, me direz-vous? Et voilà ma question avant qu'on parle, évidemment, avec le champion du monde. C'est un événement sur RTL.
13: Ah oui, oui. Il était français l'année dernière.
0: On va, ah bah, de toute façon, c'est un français. Hein.
13: Ah bon, très
0: bien. Ah bah, ça se passe en France, à Arras.
13: Oui, mais il y a des Belges qui participent.
0: C'est vrai, oui. Alors, mais c'est pas les Belges qui ont gagné. Ça, déjà, je peux vous dévoiler une partie du résultat.
13: Il y a quand même une justice.
0: On aura monsieur Alexandre Légo dans un instant au téléphone qui est champion du monde 2024 de la frite.
13: Ah oui,
0: et
13: bravo.
0: Vous saurez où se trouvent ces frites, dans quelle ville il faut aller pour avoir la meilleure frite du monde. Mais d'abord, allons à Arras puisque c'est là-bas qu'avait lieu cette deuxième édition des championnats du monde de la frite. Pourquoi Arras, vous disais-je? Parce que c'est là-bas qu'est né un botaniste du 16e siècle qui s'appelait Charles de l'Écluse. Ça vous dit peut-être quelque chose, monsieur Barbier, Charles de l'Écluse. En tout cas, c'est lui qui a commencé à étudier, bien avant le célèbre Parmentier, c'est lui qui a commencé à étudier la pomme de terre, en tout cas ce tubercule qui n'était pas encore connu chez nous, et qui venait, bah qui venait de quel pays d'ailleurs?
1: Il venait d'outre-Atlantique,
14: d'Amérique du Sud.
13: D'Amérique du Sud.
0: Oui, mais quel pays?
13: Du Mexique.
14: Le Chili, le Pérou.
0: Le Pérou.
13: Ah, le Pérou.
0: Bonne réponse de Florian Gazan. La pomme de terre venait du Pérou. Vous le saviez ça, monsieur Légo, bonjour.
15: Bonjour monsieur Ruquier. Bonjour les Grosses Têtes.
0: Et bravo, bonjour, vous êtes champion du monde de la frite.
15: Eh
0: oui.
15: Ouais.
0: Et alors,
15: je veux souligner que je suis pas tout seul aussi dedans, je suis avec mon frère. On a concouru tous les deux, donc.
0: Mais bien sûr, vous êtes les frérots de la Vega de la frite.
15: Exactement.
14: C'est est-ce que vous, vous sortez avec la championne du monde de la moule?
0: Monsieur Gazan. En tout cas, pour avoir la meilleure frite du monde, faut pas aller en Belgique. Faut pas aller dans le Nord, comme on pourrait croire.
1: Faut aller où?
0: Il faut aller à Angers. C'est ça qui est surprenant. Parce que votre restaurant, le Badem Tartare, est à Angers. C'est bien ça?
15: Exactement, ouais. Alors nous, on est bretons d'origine.
0: En plus,
15: installé il y a un an et demi à Angers.
13: Et alors, c'est quoi le secret pour avoir une bonne frite?
15: Bah moi, comme dirait un certain Émile Gravier, on peut rater 1000 frites une fois, mais on peut pas rater une frite 1000 fois.
13: D'accord, très bien.
0: C'est un proverbe belge.
15: Exactement.
14: C'est la fameuse double cuisson?
13: Ouais, il y a double cuisson.
15: C'est alors, c'est ça, c'est double cuisson à la graisse de bœuf. Nous, on a sélectionné une variété Agata. Et donc c'est une variété à chair ferme et un peu plus faible en amidon, ce qui va nous donner une frite qui va être très très fondante et légèrement croustillante. Et ce qu'on va aller chercher, c'est vraiment le sucre.

0: de la pomme de terre.
1: Alors, ce qu'il faut dire quand même, c'est qu'il y avait plusieurs catégories pendant les championnats du monde, mais vous, vous avez gagné la catégorie, on va appeler ça la catégorie reine, c'est-à-dire la frite authentique. Ça veut dire qu'il y a des frites pas authentiques.
0: Ouais, alors exactement. Bah, frites, en fait, nous, on n'est que des professionnels.
1: Ah, très bien,
0: donc,
1: bien sûr.
0: Donc, la frite familiale, ça va être, bah, du coup, tous les particuliers.
2: Il y avait des amateurs.
1: Des amateurs de frites. Mais il y avait la catégorie sauce chaude de l'année. Ça veut dire quoi, ça, sauce chaude de l'année?
3: La sauce frites.
2: C'est la meilleure sauce chaude de l'année, j'imagine.
0: La meilleure sauce de l'année. Donc, il y avait une sauce froide et une sauce chaude.
2: Mais vous n'avez pas fait la sauce, vous?
1: Je vais prendre tiède, alors. En tout cas, vous, vous n'êtes pas de vrais Angevins. Vous êtes des Bretons qui avaient ouvert un restaurant à Angers. Toujours est-il que si on veut goûter la meilleure frite du monde, il faut aller à Angers. Vous faites avec de l'huile de tournesol.
2: Mais non, il a
4: dit de beurre.
1: Oui, mais
4: de
1: beurre. Pour le concours, mais dans le restaurant.
0: Exactement, dans le restaurant, on pense aussi aux personnes végétariennes.
1: Et voilà.
0: Donc les vrais. Un peu à la graisse, enfin, pardon, à l'huile végétale.
2: Donc les vraies bonnes frites, c'est que pour les concours, quoi. Voilà, on a bien compris.
4: Mais qu'est-ce que vous pensez de la graisse de bœuf?
1: Comme diraient les Angevins, l'huile, il faut la vidanger. Oh,
2: voilà.
1: Purée.
2: Oh, voilà, la purée. Ouais. Oh là là, mon Dieu.
1: On préférait vous prendre à cette heure-ci parce que c'était plus sûr.
2: C'était plus sûr. Très bien. Là, je pense qu'on pourra pas faire mieux.
5: On a fait le tour.
2: On applaudit les frères Lego. Bravo. Voilà. Et Laurent Ruquier. Vous devriez avoir honte, Laurent.
1: Dites, vous avez gagné le concours de la frite, mais c'est qui la dauphine?
2: Voilà, voilà,
4: Et Laurent, vous avez une sacrée frite aujourd'hui.
0: Vous êtes très fort, vous êtes très fort.
1: Oh, mais écoutez, c'est vous le champion et on pourra dire, de toute façon, que vous nous épatâtes.
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1: Et Madame Dupanier, alors.
7: Oh, moi, je suis contente de voir Madame Bouteboule parce que, franchement.
5: Bouteboule, Bouteboule.
7: À Marseille, on prononce tout, on n'est pas radin. Non, parce que quand j'étais petite, moi, je voulais être jockey, c'est vrai.
1: C'est pas vrai.
7: Ah, c'était un rêve, je vous jure.
5: Et maintenant,
7: à 16 ans, je faisais déjà 80 kilos, alors.
5: Mais du coup, t'en as mangé beaucoup.
7: C'est tombé, mais je l'ai suivi tout le temps.
1: C'est vrai, c'est vrai.
7: Ah oui, je l'adore.
1: Elle vous faisait rêver quand elle était à cheval.
7: Quand elle a eu sa cravache d'or, là, hein. Hoche de. Première femme à avoir gagné le tiercé.
1: Oui, ça, oui,
7: t'applaudis, ouais. Ça, hein.
1: On finit par le savoir. Non, mais c'est vrai que moi aussi, je suis très impressionné depuis que Gary Boudboul est revenu. J'ai l'impression que j'ai 16 ans, que j'écoute la radio et que je suis... Ah bon, vous taisez-vous.
8: Moi, c'est sympa, ça veut dire que c'est
5: retour vers le futur.
7: Pardon. Ah non, mais on aime les gens âgés, c'est vrai.
8: Si vous en avez 15, moi j'en ai 80.
1: Mais non, mais c'est comme Valérie Mérès qui a démarré, elle avait 20 ans, tout comme vous, dans cette émission, vous voyez, donc vous êtes très jeune encore.
8: Ah bah oui, sûrement.
1: Dari, ben... Bah,
8: ouais. Bon, pas du tout, je suis dans les crèmes de beauté, âge mature.
1: Avec des morceaux à l'intérieur.
5: Maintenant, le jockey, elle se le tartine sur le visage. Et puis, vous êtes une femme des années 80. J'ai beaucoup enquêté sur vous la nuit dernière. Parce que, non, mais Dari Boudboul, c'est énorme quand même.
8: Oh, non, mais vous avez rien d'autre à faire la nuit?
5: Alors, je sais.
1: Ça, je vais vous répondre non.
5: Non. Ça, c'est officiel. En fait, le 1er avril 1984, il y a la mort comme de Marvin Gaye, assassiné par son papa, et vous, vous gagnez le tiercé.
7: Oh, lui dis pas qu'il y a des gays qui meurent, le pauvre.
5: Il dit ça. Et là, il y a Bernard Rapp, c'est quand même le 20h de Antenne 2 à l'époque, c'est énorme comme 84, et là, vous faites l'ouverture, et c'est énormissime parce que vous avez fait gagner quand même. Quelqu'un qui avait parié 5 francs sur vous avait gagné à l'époque 7556 francs 50, ce qui fait 2242,24€. C'est énorme. Et si vous aviez eu l'ordre différent, c'était 802,50€. De France, qui est 238,13€. Et ce qui est génial, c'est l'histoire de ce cheval à Bonski. Parce qu'à Bonski, en fait, vous l'avez acheté 250 000 francs.
1: Mais messieurs, bonjour.
5: 55 000
1: oui,
5: euros.
1: Mon cher.
5: Et quand vous gagnez ce jour-là, vous êtes à la lutte avec Siegfried, avec Maxime Sfer, avec Balois, avec Valoir.
8: Non, mais attends, Laurent, il a été démoulé trop chaud.
1: Je vous confirme.
5: Et c'est génial. Et là, vous étiez allé faire un stage dans la plus grande galerie marchande à New
1: York. Vous aurez remarqué, c'est là, le spécialiste STRC, Esquart. Mais surtout esquinté.
5: Dari Boudboul, non mais Dari Boudboul, non mais c'est quand même les années 80, c'est quoi? C'est l'affaire du petit Grégory et c'est Dari Boudboul, c'est énorme. Ah, la quête de star des années 80. Non mais 80.
9: Oh la comparaison.
8: Oui mais le truc en fait, c'est comme il a pas de, apparemment la nuit, il a rien à faire. Il faut bien que l'énergie elle parte ailleurs.
1: Sans transition, une première citation comme on dit pour Pierre Decauze qui habite Igny en haut.

0: On va impressionner Dari Boudboul, si vous voulez bien.
1: Non, juste quand il est mort.
0: Vous voulez juste la date de la mort? D'accord. Alors, il est mort le 3 avril 1596.
2: Boileau.
0: Ah non, pardon. Ça, c'est son baptême. Il est mort.
1: C'est Descartes, alors.
0: Oh. Il a même les dates de baptême.
1: Si vous lui donnez la bar mitzvah de Woody Allen, il trouve. Hein.
2: Il travaille sur les dates de circoncision.
1: Bah oui, c'est moi qui enterre les prépuces, couillon.
0: Mais effectivement, il a été baptisé le 3 avril 1596.
1: À La Haye.
0: Il était né, oui, exact, à La Haye, en Touraine.
1: En Touraine.
0: Et il est né le 31 mars 1596, la même année quand même, parce que les baptêmes, c'est souvent peu de temps, pas toujours, mais
1: oui,
0: souvent,
1: oui, quand même.
0: Souvent peu de temps après la naissance. Et il est mort. Vous savez où il est mort, Descartes ?
1: Stockholm.
0: À Stockholm, exactement. En 1650. Et c'est bien une phrase de Descartes, quelle belle phrase. Pour être sûr, je doute de tout.
1: Ça aurait pu être Socrate.
0: Ça aurait pu, mais c'est pas.
3: Ah ouais.
0: Mais c'est qui se fout de ma gueule en plus?
4: Ouais, je crois, ouais.
5: Qu'est-ce qui t'arrive? Ouais,
2: j'ai une vraie question dans mon spectacle, c'est peut-on lire Socrate en faisant sa crotte? Eh bien...
0: Pour Christophe de Pierrepont, qui habite Bonzé, dans la Meuse, qui a dit « Les gens attendent-ils de tousser pour aller au spectacle ?» Ou est-ce que c'est les spectacles qui font tousser?
1: Guitry?
0: Non.
1: Jean-Claude Carrière?
3: C'est plus récent?
0: C'est pas tout récent, mais...
1: C'est décédé quand même.
0: Mais c'est quand même quelqu'un qui est du 20e siècle.
1: Il est mort.
0: Et qui est même mort au 21e en 2005.
1: Ah, un comédien?
0: Un comédien, non.
1: Une grosse tête? Une ancienne grosse tête?
0: Ah non, non. Ah, il aurait pu être grosse tête. Je me demande d'ailleurs...
1: Ah, c'est peut-être Claude Simon?
0: Non, ce n'est pas impossible que M. Bouvard l'ait invité une fois ou deux.
2: Chazot?
0: Chazot, non.
1: Pierre Daninos?
0: Pierre Daninos, excellente réponse. Une autre citation pour Jean Abélard, qui habite Mont-Saint-Aignan, qui a dit « Vous avez dit tel soir des paroles si belles que sans doute les fleurs qui se penchaient vers vous soudain nous ont aimés et que l'une d'entre elles, pour nous toucher tous deux, tomba sur nos genoux. »
2: Oh, Ronsard.
1: On dirait du Ronsard.
0: C'est pas du Ronsard.
1: Rabelais.
0: Rabelais.
3: Pauline de Beaumont.
0: Ah non, c'est qui ça, Pauline de Beaumont?
2: C'était un cheval. C'est qui arrivait dans la troisième.
1: C'est la créatrice
0: de... elle est montée dessus dans une course.
1: Non, n'importe quoi. Dany, pas brillant pour le moment.
0: C'est pas Dany, c'est Dari, connard.
2: Oh là là. Autant il est drôle à Fort Boyard, il est nul ici. Hein.
1: À la rigueur, Dari Collet.
0: J'ai un boulot ici, alors. Moi, alors.
2: Non, t'as un boulet.
0: Faut que je rectifie tout le monde. Je redonne ce poème, très joli quand même. Vous avez dit tel soir des paroles si belles que sans doute les fleurs qui se penchaient vers vous, soudain nous ont aimé que l'une d'entre elles, pour nous toucher tous deux, tomba sur nos genoux.
1: Alfred de Musset? Joachim de Bellay?
0: Non, non, non.
3: 19e?
0: Alors on
1: le
0: est,
1: siècle juste.
0: On est plutôt la deuxième moitié du 19e siècle et il s'agit d'un Belge.
1: Émile Verhaeren?
0: Émile Verhaeren, bonne réponse de Paul Elkarat. Alors là, bravo.
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0: Pour monsieur Larue qui habite le Fenouillet, quelqu'un d'ailleurs qui est mort très très vieux et voilà pourquoi il a dit peu avant de mourir, je suis à un âge où le simple fait d'arriver à mettre une cigarette dans un fume-cigarette est une aventure très excitante.
8: Bernard Mabille?
9: L'abbé Pierre?
0: Non, non,
10: c'est
0: pas
10: un Américain bien sûr.
0: C'est un Américain.
10: Et c'est Bob Hope?
0: Non, un autre centenaire.
10: Alors George Burns,
0: sa bonne réponse de Caroline Diamant qui connaît tous les centenaires milliardaires.
10: Bon, ben, si je les connaissais tous, j'en aurais épousé.
8: Tu serais plus là, oui.
0: Pour Claudine Oléhari, cette citation est plus littéraire, mais on reste dans le même sujet, qui a dit « Les vieillards, il faudrait les tuer jeunes.
8: » Coluche.
0: Non, pas Coluche.
10: C'est un Français
9: humoriste français.
0: Un écrivain français né à Laval, romancier, dramaturge.
8: Mort.
10: Frédéric Dard.
0: Frédéric Dard né à Laval. Non, non, non, non, non. Non.
1: 20e siècle?
8: Mort ou pas mort?
0: Mort.
9: Jarry. Ouais. Alfred Jarry.
0: Bonne réponse de Bernard Mabille. Ah, j'aime bien celle-ci aussi pour Frédéric Marot qui habite Hasbrook, qui a dit « Plus j'y pense, plus je me dis qu'il n'y a aucune raison pour que le carré de l'hypoténuse soit égal à la somme des carrés des deux autres côtés. »
8: Ça, ça, c'est peut-être pas français, ça. Hein.
0: Ça, c'est français. C'est quelqu'un qui n'est pas né à Laval.
10: Frédéric Dard?
0: Voilà. Elle est maligne.

0: même.
1: Elle a pas l'air, mais...
0: Elle est maligne, Caroline
2: Elle
0: Diamant.
2: Est pas cultivée, mais très maligne.
0: Pour Gauthier Vandeville, qui habite Cosne-Cours-sur-Loire, qui a dit « Le fermier qui aura réussi à croiser une dinde avec un kangourou aura créé la première volaille qu'on pourra farcir de l'extérieur.
2: » Pierre Doris.
0: Non, non.
3: C'est drôle.
4: José Bové.
0: Non, à quelqu'un que vous avez connu, en plus, Michel.
1: Alors donc, c'est pas le professeur être... Choron.
0: Non, mais qui a travaillé beaucoup avec Choron.
1: Cavana.
4: Topor.
0: François Cavana. Bonne réponse de Christophe Beaugrand. Pour Jeanne Péala, qui habite Saint-Cyr-l'École, qui a dit à un arbitre, si je vous traite de con, j'ai une amende. L'arbitre lui a répondu, oui, et si je ne vous le dis pas, mais que je le pense très fort. Dans ce cas, non, lui dit l'arbitre. Alors sachez que je le pense très fort.
4: John McEnroe,
0: bonne réponse de Caroline Diamant. Alors j'aime bien celle-ci aussi, et à vous de retrouver qui a répondu alors qu'on lui disait « Maître, mon cœur est déjà pris », il a répondu « Je ne visais pas si haut ».
5: Sacha Guitry.
0: Ce n'est pas Sacha Guitry.
4: Non, c'est un Américain.
0: Non, ce n'est pas un Américain.
1: Cocteau,
0: non.
1: Maître parce que c'était un grand auteur, pas parce que c'était un avocat.
0: Un grand auteur, un grand écrivain français.
1: Victor Hugo,
0: bonne réponse de Monsieur Beaugrand. J'aime bien celle-ci aussi pour Loïc Curchaud, qui habite Lausanne, qui a dit « Quand un schtroumpf se fait un bleu, c'est comme quand nous, on se fait rien. »
5: C'est pas Philippe Gueluc,
0: ouais, c'est Philippe Gueluc. Bonne réponse de Monsieur Barbier. Allez, encore une pour M. Pichard. Peut-être une possibilité de gagner un chèque RTL. Les séries policières à la télévision s'arrêtent toujours au bon moment. Juste après que le malfaiteur ait été arrêté et juste avant que le juge le remette en liberté.
5: C'est pas Bruno Retailleau.
0: Non, mais
1: ça peut être Pascal Pro aussi.
0: Ça,
1: hein.
0: Ce n'est pas Pascal Pro. On va pas faire tous ces news.
5: Est-ce que c'est un acteur de série télé policière?
4: Est-ce que c'est un...
0: Non, c'est quelqu'un qui a participé un peu aux grosses têtes ici de temps en temps et pour qui j'ai écrit d'ailleurs à une époque.
2: Un homme.
6: Ah, Jean Amadou.
0: Bonne réponse de Monsieur Mabille. Pour Madame Benatia, qui habite Reims.
1: Pardon. Ah, c'est le nom de Nabila.
0: Monsieur Benatia.
1: Ah, bah, c'est peut-être le papa de Nabila.
0: C'est Mehdi Benatia, à Reims.
1: Ah oui.
0: J'aime beaucoup d'ailleurs cette citation assez subtile, je dois dire, qui a dit « Je me fiche de ce qu'on écrit sur moi tant que ce n'est pas vrai ».
1: Ah, c'est joli.
2: C'est joli, ça.
1: C'est quelqu'un dont on parlait beaucoup, on écrivait beaucoup de choses sur lui.
0: Alors, c'est quelqu'un qui a signé de nombreuses critiques.
2: Ah. Janson.
0: Non.
4: Est-ce que c'est une femme?
0: C'est une femme.
4: Voilà. Est-ce qu'elle Colette... était écrivaine aussi?
0: Alors, poète, nouvelliste, critique littéraire, parolière, dramaturge, scénariste, dialoguiste.
2: Françoise Malé-Joris.
1: Elle est morte depuis longtemps?
0: Ah, elle est morte en 67. À New York.
1: Elle était américaine. Dorothy Parker.
0: Et c'est Dorothy Parker. Bravo. Excellente réponse de Christophe Barbier.
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0: Avez-vous déjà vu quelqu'un souffrir de la monorchide?
5: Ah bah, Stéphane Bern a un gros problème avec la monorchide.
0: Et j'ai même aller plus loin que ça. C'est... Pouvez-vous me citer, parce que il y a quelqu'un de connu qui souffre de la monorchide.
5: Vincent Lindon?
0: Non, Vincent Lindon, non.
4: Est-ce que ça se voit publiquement?
0: Ah oui, ça se voit à l'œil nu.
5: C'est quelqu'un qui est bourré de toc?
0: Ah non.
4: C'est une tache de vin?
0: Non.
5: C'est lié à la démarche?
0: À la démarche.
4: Une tache de...
0: Alors, je pense pas qu'on le voit à la démarche.
5: Ah, au niveau des jambes. Une semelle? C'est pour ça qu'on le voit pas?
0: Non, du tout.
5: Ça se voit?
4: C'est à l'odeur?
0: À l'odeur, non.
8: Ça se voit ou ça s'entend?
0: Ah non, ça ne s'entend pas, ça se voit.
4: Ça se voit, c'est sur le visage?
0: Ça se sait, en tout cas. Il y a un célèbre acteur qui souffre de monorchide.
5: Ah, c'est à avoir les yeux rouges?
0: Ah, les yeux rouges, non. Quel est l'acteur qui a les yeux rouge, Stevie.
8: Ils peuvent mettre des lentilles.
4: Ça se voit, c'est sur le visage?
0: Ah non, ce n'est pas sur le visage.
4: C'est sur le corps.
9: C'est un problème d'oreille.
0: Expliquez.
9: C'est une surdité parce qu'il nous manque quelque chose dans l'oreille interne.
0: Et quel est l'acteur qui a...
9: Et c'est ce beau garçon, il a 45 ans et il s'appelle...
0: Jean-Luc Mélenchon.
9: Non, pas du tout.
5: Il est français?
9: Mais oui, il est français. Il s'appelle...
4: Il perd l'équilibre, alors.
9: Non, pas du tout. Il est appareillé. Il est... Il a un truc à l'intérieur. Il s'appelle...

0: putain, mais je connais que lui. Hein.
1: En fait, il est sourd d'une oreille.
0: Il est sourd, oui.
2: Mais il n'est pas mort.
3: Mais pas des deux.
0: Mais
3: donne-nous un film, donne-nous un film.
0: Mais il fait une série en ce moment sur TF1 qui cartonne. C'est un beau brun.
4: Ah, Laurent Ronac.
0: Non, mais oh.
3: Mimi Mathy.
0: Attends, comment il s'appelle?
4: Ah bah non, elle prend son téléphone.
0: Mais non, mais je sais pas, je cherche acteur français. Je vous dis ce que c'est.
4: Fais pas chier, cherche Mazorchi direct.
3: Thomas Tisley.
0: Non,
2: mais demande à Laurent, il a le nom.
0: Mais bien sûr, la question n'était pas qu'on trouve le nom de cette personne. Ah bon? Qu'est-ce que c'est de souffrir de Laurent Orchid?
5: De toute façon,
0: je l'ai dit.
5: C'est pas ça, de toute façon.
0: Ah merde.
3: Et c'est qui l'acteur?
5: Quand même, je suis intéressé de savoir quel est l'acteur.
2: Oui. Qui est appareillé?
0: Bon, là, je peux regarder du coup.
5: Bah oui,
0: pour
5: alors.
0: Vous le dire.
5: C'est qui cet acteur?
0: Mais si.
2: Oui, mais attends, mais c'est pas bien de
5: Frédéric
2: dire
5: que l'acteur.
0: Mais non, il le dit, non,
5: Frédéric, il a ses deux oreilles, Frédéric.
4: Un brun aux yeux bleus?
0: Non.
2: Donc, la monorchide, c'est pas ça.
0: C'est pas dans l'oreille.
3: Tu nous ralentis, Karine.
4: Vous dites que ça se voit. Est-ce qu'il manque quelque chose à la personne?
5: Oui, oui.
2: Il lui manque des doigts?
5: Des doigts? Non.
4: Il manque un bras?
2: Une couleur?
3: Il manque une oreille?
4: Il n'a pas de nez?
5: S'il a un nez, oui.
3: Il manque une couille, mais ça se voit pas. Ah, il monotesticule.
5: Il n'a qu'un seul testicule.
4: C'est Titoff.
5: Et c'est Titoff. Bonne réponse de Jean-Luc Lemoine.
3: Ah, mais c'est Titoff là.
2: Mais
3: c'est pas le même Titoff.
5: Non. Pardon?
2: Mais c'est Titoff qui est au gros.
5: Non.
0: C'est pas le Titoff.
5: Un autre Titoff qui est acteur pornographique.
2: Ah.
5: Et qui n'a qu'un testicule.
2: Moi, j'ai connu un mec, on en avait trois.
5: Ah oui, ah bah faut qu'il lui rende à l'autre.
2: Mais je comprends pas le mot chide, parce que mono, donc ça veut dire hein. Oui, mais pourquoi chide?
5: Qui n'a qu'un testicule, voilà, monochide, c'est comme ça, c'est du groupe Homo Monstruosis.
0: Parce qu'il n'est pas descendu.
5: Qui réunit les, voilà, qui n'est pas descendu, oui. Voilà. Un seul testicule dans les bourses, l'autre étant atrophié ou non descendu.
2: Ouais, mais s'il est non descendu, tu peux le faire descendre.
5: On voit l'expert.
0: Mais bien sûr, tu souffles dans la très fort, ça la fait descendre. Non, c'est pas vrai. Mais c'est en deux secondes, tu peux le faire descendre.
5: La monorchide, en tout cas, vous retiendrez Ariel.
2: Mais est-ce que tous les mammifères ont deux choses ou il y en a qui sont monochides? Monorchide.
3: Monochibre.
2: Monorchide.
3: Monochibre, oui.
2: Je me demande si les mammifères.
5: Elle va rentrer à Ariel. Ouais. Elle va aller voir Bernard Henry. Je vous ai acheté un slip chez Monorchide.
3: Ouais.
5: Il faisait des prix.
2: Non, mais parce que.
3: Vous avez un œuf mollet?
2: Le chiffre 2 a sûrement une des.
5: Ah ben, d'où
0: une raison.
5: Oui, bien sûr.
4: Voilà. Non, Isabelle a dit qu'elle avait connu quelqu'un qui en avait 3. Donc.
5: Autrement, on dirait pas une paire. Oui, qui en avait 3 testicules?
2: Je te jure que je ne m'en souviens plus.
4: Comment ça se fait que tu t'en souviens plus? Mais ils étaient combien?
3: Quand même, on s'en souvient.
2: Non, mais je me souviens plus de.
0: Oh, c'est pas si choquant.
4: Pourtant, c'est pas là. Je suis désolé quand tu croises quelqu'un qui en a 3. Oui,
0: non,
4: tu t'en souviens.
0: Non, on s'en fout.
2: Bah, je l'ai vu qu'une fois.
5: Bah, qu'une fois, mais enfin, c'est des trucs quand même qui marquent la mémoire.
2: Ah oui. Mais alors c'était un flasheur, mais il n'a fait que montrer et puis
0: non
2: nous Isabelle... avons copulé.
3: Mais c'était on disposé
2: fait,
3: comment
2: on a fait l'amour et je me suis aperçu que en fait
5: il y en avait une de plus.
4: Ouais,
5: il vous a dit j'en ai 3, je vous la mets quand même.
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5: Une question à destination de Monsieur Patrick Latour qui habite la Ferté-Saint-Aubin.
7: On ne peut pas répondre, Laurent, aux questions. Moi, je ne peux pas réfléchir.
5: Pourquoi?
7: Parce qu'il y a Adil Rami qui est à moitié nu devant moi.
8: Il n'est pas à moitié nu.
7: Il a des bras.
5: À moitié nu, il est comme moi, il est manches courtes.
7: Ça n'a rien à voir.
5: Comment ça, ça n'a rien à voir?
7: Bah non, mais vous ne me déconcentrez pas. Mais là, les bras d'Adil, c'est impressionnant.
5: Il est sexy, ça, il faut reconnaître.
7: Mais vous avez vu les bras?
9: C'est vrai.
8: Non, mais ça va.
4: Bon, c'est bon, on a fini.
9: C'est bon, là.
4: Ça va aller, là, je pense qu'on a...
9: Mais ça se dit, oui.
5: Mais bon, écoutez, Liane Folly est déjà sur le coup.
3: Moi, je n'ai rien dit et je n'ai rien fait. Alors, comment c'est pas?
8: Mais tu vas dire et tu vas faire, hein.
9: Ouais, ouais.
7: Non, mais c'est pas moi qui ai commencé, hein. Non, après, il s'est passé.
9: Tu rends le ballon, Liane.
10: Moi, j'ai jamais dit que j'étais ni pauvre ni con. On va réfléchir. On va jouer d'abord.
5: Il a dit qu'il aimait bien quand vous chantiez, que ça l'excitait. Peut-être qu'il pourriez lui chanter un petit
8: Liane,
5: truc.
7: Moi, je vais apprendre à chanter.
8: Comment c'était avant que j'arrive dans les grosses têtes? Il n'y avait que des bonnes réponses.
9: On s'ennuyait.
8: J'ai l'impression que maintenant, c'est...
5: Il y avait Bernard Mabille, mais enfin, c'est pas...
9: Il y avait rien de plus à écouter.
5: Liane, qu'est-ce que... Si vous deviez séduire encore plus ce garçon, parce que je crois que la moitié du chemin est déjà fait.
10: Ah ben moi,
5: qu'est-ce que vous

0: issu.
1: En attendant ton retour, comme dans une vieille chanson d'amour.
2: Ouais.
3: Bravo.
2: Bravo.
3: C'était magnifique.
0: Bon, j'avais une question là. Qu'est-ce que je fais? Je la remets dans ma culotte?
1: Non, non, pas du tout, au contraire.
4: Je signerai la tribune.
0: Bon, non, Patrick bon. Latour, qui habite la Ferté-Saint-Aubin dans le Loiret.
5: C'est pas loin de chez moi.
0: Oh, mais
1: super, on s'en fout.
2: Ah, quelle belle histoire.
1: Est-ce que je peux poser une question à Dari?
0: Oui.
1: Je voudrais juste savoir où elle en est avec Johanna. Mais non, parce que tu m'as dit que tu me tiendrais au courant et tu m'as rien dit.
4: J'ai des images en tête.
1: Mais oui, parce que c'est un
5: peu. Non, mais attends, là, je peux pas passer d'Adi là.
0: Pour l'instant, elle vient juste de le ferrer.
5: Non, mais t'as des questions, toi aussi.
1: Bah, je sais pas, je te demande.
0: Moi, j'ai des questions, mais on me les laisse pas poser. Moi, pour monsieur Latour, qui habite la Ferté-Saint-Aubin dans le.
2: Oh, c'est à côté de Tidari Boudboul.
5: Ah oh non, non.
0: Roselyne, aidez-moi, faites quelque chose.
5: Oui, Google les mouettes, là. C'est pour ma question, là.
0: Vous, au moins, vous n'êtes pas perturbé par le grand garçon là-bas.
5: Oh, bah, comme,
4: comme par hasard. Quelle originalité. Roselyne aussi trouve beau. Et allez.
5: Mais dis-moi un truc, Adine.
3: Oui.
5: T'aimes bien les vieilles?
6: Allez, on pose la question, non, parce que monsieur Latour peut gagner 300 euros.
0: Qu'est-ce que vous dites?
3: Juste la maturité, c'est bien.
0: Ah oui,
3: voilà. Oui. Il peut avoir une femme de 28 ans, bien mature, c'est bien.
1: Et voilà.
5: Ah oui, donc 28 ans, il n'aime pas vraiment les vieilles.
6: Non. Bah pour lui, c'est une vieille.
4: Alors, attends, question. Jean-Fi Janssen fait son spectacle de la maturité. Du coup, est-ce que ça veut dire que tu peux y aller?
2: Il n'est pas homosexuel, ce monsieur, laissez-le tranquille.
4: Bon, c'est
3: pas. Mais je vais quand même venir au spectacle, tu m'as invité.
6: Alors, la question, c'est pour monsieur Latour.
2: Ouais, la question, monsieur Latour, elle a fait
1: la question.
6: Tout près de chez Dari Boudboul.
0: C'est vraiment près de chez vous, la Ferté-Saint-Aubin?
5: Non, mais non, mais j'y vais souvent parce que j'ai un...
6: On s'en fout.
0: C'est dans le Loiret. La question concerne le docteur Calico. De qui le docteur Calico est-il l'ennemi?
5: Oula.
4: C'est un personnage de fiction.
5: Oulala.
0: Oui, absolument.
6: De bande dessinée.
0: De dessin animé, en tout cas. C'est une question pour faire plaisir à Adil Rami.
3: Ah ouais? De Lucky Luke?
0: Lucky Luke.
1: Non, c'est Walt Disney.
0: Alors, c'est un film de Walt Disney, exact.
5: Oui,
3: c'est quoi le nom encore?
0: Le docteur Calico.
1: Calico.
2: C'est dans Aladdin.
0: Pourquoi
2: non.
0: Aladdin?
2: Non. Bah, je sais pas pourquoi.
1: Non, c'est un vieux. Calico. Un vieux.
0: Parce qu'il connaît tous les dessins animés de Disney.
1: Oui, mais c'est.
2: Ah, mais je disais tout à la maison DVD.
4: Est-ce que.
5: Et est-ce que tu as vu la princesse et la grenouille?
1: Exactement. Tu connais?
3: Oui.
1: Bon, et Maman Audi, la sorcière, tu la connais?
3: Ouais.
1: Eh ben, c'est moi qui fais la voix.
2: Ah, ah ben, il pend.
3: Je crois que... Non, ça me parle, parce que j'ai fantasmé sur cette sorcière. C'est bizarre, mais sur la voix, du coup.
2: Tu peux coucher avec.
0: Est-ce que vous avez vu les seins dalmatiens?
3: Ah, mais ça date.
0: Ah bon?
1: Ah oui, mais
0: parce que c'est
1: génial.
0: Moi qui remets la queue.
1: Alors, bon,
0: mais qu'est-ce que vous nous faites
1: Calico.
0: Pas dire ici alors.
5: Ça relève le niveau là.
1: Alors, le docteur Calico.
3: Docteur ennemi de, okay.
1: Est-ce que ça serait pas dans les Aristochats?
0: Non, quel est effectivement l'ennemi du diabolique docteur Calico?
4: Est-ce que le personnage est un animal?
0: C'est un Disney plutôt récent, on va dire.
2: C'est
0: en
2: pas
0: tout cas,
2: au Mexique là.
0: Un Disney du 21e siècle, c'est sorti en 2008.
1: Oula, est-ce que ça serait pas.
3: Il y a un docteur, donc il y a une.
0: N'hésitez pas à lever la main si vous avez la réponse.
2: C'est pas dans deux. Les poissons là.
0: Non, ça mais y vous n'aurez pas la réponse, vous êtes fait pour aller choper le public, vous.
2: Oui, bah, bah.
4: Wally,
7: bonjour.
4: Non.
7: Bonjour, dites votre prénom, votre déclin, votre identité tout seul.
8: Je m'appelle Damien et je viens de Saint-Nazaire.
4: Flash.
8: Et est-ce que ce ne serait pas Chicken Little?
0: Non, ce n'est pas c'est pas ça.
3: Ouais, mais c'est pas mal.
0: La
3: c'est
0: question mal. Est toujours en cours, le docteur Calico.
4: Est-ce que le personnage est un animal?
0: Oui, le personnage est un animal. L'ennemi du docteur Calico.
5: Mais c'est un lion?
0: Un lion, non.
6: C'est un chien. Il y a quelqu'un qui sait avec
2: bonjour, bonjour, je suis avec une autre candidate. Comment s'appelle le schmiblick d'après vous?
9: Bonjour, je m'appelle Ondine et est-ce que c'est Bernard et Bianca?
0: Non plus, oh non, c'est pas Bernard et Bianca.
1: 2008.
2: Ah bah t'as vu, dans le public aussi, ils sont cons.
6: Là, hein. Là, là, là, là, là.
0: Jean-Phi! Je peux même vous dire que le docteur Calico, c'est Malcolm McDowell qui faisait la voix dans la version
4: dans la version française.
0: Et c'est John Travolta qui fait la voix du personnage qu'on cherche.
2: Ah, mais c'est pas moi moche et méchant, là, Grizzly, je sais pas quoi, là.
0: Et en voix française, c'est Richard Anconina qui faisait la voix. Et
4: le personnage principal était joué par
0: C'est le personnage principal qu'on cherche.
4: Ah, parce que c'est aussi le nom du film.
10: Ah, là, il y a à nouveau le monsieur.
0: C'est le nom du film.
4: Est-ce que c'est un chien, le héros?
0: Oui.
4: Oui, oui, attendez. Est-ce que c'est un chien qui va très vite?
10: Volt malgré lui.
0: Pardon?
11: Bravo.
4: Volt, héros malgré lui.
0: C'est Volt. Bravo.
10: Regardez. Il est contrarié.
0: Volt.
4: Le chien qui va vite avec le petit hamster qui est dans le rond. J'allais le trouver à une seconde. Toi, avec le nœud pape, je te hais.
2: Bravo. Bravo.
0: Volt, star malgré lui.
10: Alors, il a gagné 300 euros.
0: Il a gagné 300 euros, ce monsieur. Et effectivement, c'est Richard Anconina qui faisait la voix de Volt dans la version française. C'est John Travolta dans la version originale. Volt, star malgré lui. C'est l'histoire de Penny et son chien Volt qui sont les personnages principaux et qui passent leur temps à échapper au plan du diabolique docteur Calico. Ouais. Mais puisqu'on est dans les Disney, j'avais une deuxième question pour monsieur Vignali qui habite Argenteuil. Pareil, dans quel film trouve-t-on la méchante sorcière nommée Mère Gothel?
4: Oula,
2: c'est pas dans le...
4: Et c'est réponse.
0: Et c'est une bonne réponse.
4: Quand même.
0: De Roman Doduc.
4: Alors, il dit rien le nœud pape là.
10: C'est la princesse.
3: Elle a la même coupe que toi, c'est pour ça que t'as trouvé.
0: Réponse là. Moi j'ai jamais vu ces séries là.
10: Bah non,
4: Réponse,
2: c'est pas celle qui a les cheveux longs là.
10: Oui, elle a des cheveux très très longs.
0: Exactement, c'est une vieille et méchante sorcière qui s'appelle Mère Gothel.
2: Maintenant elle fait le meilleur pâtissier, cette sorcière là.
0: Non, pas Mère Cotte, Mère Gothel. Elle a trouvé une fleur aux pétales d'or qui inverse le temps et elle va vouloir couper les cheveux de Réponse car elle croit que les cheveux auront le même pouvoir que les pétales de la fleur magique. Viens là que je te raconte l'histoire.
2: Oui,
0: à peine elle a coupé une mèche que celle-ci devient brune éterne.
2: Ah, c'est vrai.
0: Déterminée, la méchante sorcière Mère Gothel s'empare de toute la chevelure de Réponse. Ça y est, il s'est endormi. C'est Isabelle Adjani qui fait le rôle de la sorcière dans la voix française. Et effectivement, vous avez raison, Romain Duris qui fait la voix, j'imagine, du prince, c'est ça?
4: Oui, il fait la voix du prince qui vient aider Réponse à se barrer de sa tour et à vivre des aventures. Il y a des super chansons, il y a un super film d'animation.
2: C'est
4: merveilleux. C'est super.
0: J'ai une question plus culturelle cette fois, même si c'est aussi de la culture Disney.
3: Oui.
4: Ça va, il n'y a pas de sous-culture non plus.
0: Pardon, qu'est-ce que vous dites?
4: Non, je dis, il n'y a pas de sous-culture. Disney, c'est de la culture aussi.
0: Oui, enfin, en tout cas, maintenant que Mme Dati est au ministère, c'est de la culture. Et ma question est toute bête parce que c'est le 200e bicentenaire, on pourrait dire, 200e anniversaire de la naissance de Marie Duplessis. Quels sont les trois autres noms avec lesquels on pourrait appeler Marie Duplessis?
10: Marguerite Gauthier, la Dame aux Camélias. Déjà, ça en fait deux.
0: Et la troisième, vous pouvez pas le louper, la troisième.
10: De la Traviata.
0: Et ben voilà, bravo, Roselyne Bachelot. Eh oui. Ben, il n'aurait plus manqué que vous manquiez l'opéra, Roselyne. Effectivement, Marie Duplessis était une courtisane française, née le 15 janvier 1824. Il y a bien donc 200 ans pile aujourd'hui. Elle est morte très très jeune, à 23 ans. Elle est morte, j'imagine, en toussant beaucoup, puisque c'est le principe, évidemment, du roman qu'a écrit
10: Alexandre Dumas. Elle aimait les raisins glacés parce qu'ils n'ont pas de saveur, les camélias parce qu'ils n'ont pas d'odeur, et les hommes riches parce qu'ils n'ont pas de cœur.
0: Et voilà, il s'est inspiré effectivement du personnage, enfin de la vraie personne qui était Marie Duplessis, pour le personnage de son roman La Dame aux Camélias, qui s'appelait Marguerite Gauthier. C'était deux des réponses que je vous demandais. Et après, Verdi en a fait un opéra, La Traviata. Tout ça, ce sont d'excellentes réponses de Mme Bachelot.
4: J'avoue, ça a plus de gueule que Disney.
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3: Vous pouvez changer, Stevie.
4: Ah non, mais il a été divisé en deux. Je sais pas ce qui s'est passé, mais je ne t'ai jamais vu aussi maigre.
5: J'ai cru que t'allais dire aussi beau.
3: Non, faut pas non plus.
4: Exagère pas non plus.
5: Caroline, mais ça fait 6 mois qu'on n'a pas fait une émission ensemble.
3: Alors,
5: Caroline, ça me manque beaucoup.
3: Très sincèrement, tu es métamorphosée.
4: Ah bon?
3: Et mais du coup, tu fais encore plus petit.
5: Mais qu'est-ce qu'il faut que je fasse, Caroline? Toi
6: non,
5: qui
6: non,
5: change
6: mais,
5: de gueule.
6: Moi,
3: attends, non.
6: Bah pour grandir, là, c'est foutu.
3: Non,
6: là.
3: Tu es très séduisant, maintenant.
4: Non,
3: mais
5: tu me touches beaucoup, tu me touches beaucoup. Vraiment?
3: Non,
5: mais
3: tu me touches beaucoup. Ah non, je te touche pas.
5: Non, mais t'es profond.
7: Elle le chauffe.
8: Mais pourquoi tu lui donnes des faux espoirs comme ça? C'est dégueulasse.
3: Mais
8: tu
3: il
8: vois
3: va
8: bien
3: se marier.
8: Mais
6: Hector Obike est très jaloux, déjà.
7: Elle le chauffe.
6: Ah oui, parce que vous aimeriez avoir des compliments de Caroline, vous.
7: J'en ai jamais. Jamais. C'est toujours de l'ironie un tout petit peu douce. De toute façon, c'est une torture de venir ici.
5: C'est vrai qu'on a un casting de gens adorables aujourd'hui.
7: Non, c'est que, ils ont tous des bonnes têtes.
3: Oui, oui.
7: Stevie, je m'y fais. Bluebill, c'est une merveille.
3: Bluebill.
7: C'est une merveille.
3: Mais non, c'est Bluebill. Tu savais même pas qui c'était.
7: Bluebill, c'est
3: Bluebill.
7: Je le découvre là. Si j'étais cinéaste, je le prendrais dans mon film.
4: Oh, merci, c'est gentil. Merci beaucoup.
6: Julie Ferrier, vous la connaissiez, Julie?
9: Oui, il m'a vu dans un film de Charlotte Turquem dans lequel j'ai pas tourné.
5: Mais je comprends pas, Hector, d'habitude tu démarres les émissions au bout d'1h20 environ. 1h25 et là au bout de 2 minutes, boum, t'es déjà fighter aujourd'hui, qu'est-ce qui t'arrive?
7: En général, c'est quand vous êtes là, vous me provoquez tout de suite et je démarre.
6: Hector Obike, évidemment, est le spécialiste de la peinture. Il y aura beaucoup de questions peinture aujourd'hui.
8: Ah oui, tant mieux, je vais pouvoir briller.
6: Je parle de l'art, Max Boublil, hein, pas de la peinture Valentin avec laquelle vous faites au rouleau votre cuisine, voyez-vous.
8: Oui, pas le BTP, quoi.
3: C'est pas Valentin, c'est du luxe Valentin.
6: Ah, c'est Valentine, la peinture.
3: Oui,
6: je suis pas bricolage. Autant je suis art, autant je suis pas bricolage. Monsieur Boulet est un peu...
4: Ah, moi, je fais tout, moi.
6: Ah, oui.
4: Moi, je suis tout terrain. Je peins, je pose le placo, je ponce.
6: Et il s'y connaît en peinture. Alors,
7: oui.
6: Son peintre préféré, c'est Caillebotte. Sachez-le. Hein. Il connaît que celui-là, mais alors à fond.
4: J'étais tellement doué en art plastique que on était deux dans notre classe à être à plus de 18 de moyenne en art plastique. Au lieu de faire des découpages, des trucs à la con que faisaient les autres, elle nous faisait faire des reproductions de tableaux.
7: D'accord.
6: Voilà, et il m'a même offert une toile qu'il a peinte lui, je vous la montrerai.
4: Elle est où chez vous, ma croûte? Oh.
6: Elle est dans la chambre d'amis, j'ai pas osé la mettre dans ma chambre parce que.
3: C'est pas vrai.
6: C'est lui à poil vu de dos.
3: C'est vrai, je l'ai vu.
6: Et oui, c'est vrai.
4: Mais il est beau en plus, mon tableau.
6: Tout le monde la voit sans savoir que c'est le cul de
3: C'est lui le cul chez vous.
6: Oui.
8: Ah, mais t'avais un très beau cul, la cul.
4: Ah, bah regarde mieux, chérie.
5: Mais comment t'as fait ton autoportrait? On peut pas dessiner son propre cul puisqu'on le voit pas quand on dessine. Comment t'as fait pour le voir?
4: Mais j'avais un miroir derrière moi et il se peignait en me regardant.
8: Mais attends.
6: C'est plus facile de voir son cul que sa gueule. Hein.
8: Mais attends, avec tous ses talents et tout, pourquoi t'as pas fait les beaux-arts? Pourquoi t'as fini dans le loft?
6: Parce que il a pas tort en même temps.
4: Parce que j'ai fait audiovisuel plutôt qu'art plastique.
3: J'ai fait audiovisuel. C'était un bac.
8: J'éviterais cette option pour mes filles à l'école.
5: Est-ce que t'as un Caillebotte chez toi? T'as pu en acheter un?
4: Bah non, ça va pas.
5: Ah, ça coûte cher.
4: Fortune, mais c'est mon rêve.
6: Monsieur.
7: Oui.
6: Je suis là. C'est votre nom. Je n'arrête pas sur Instagram d'avoir des propositions. Je sais pas pourquoi on m'envoie ça. Remarquez, c'est plutôt rassurant pour moi parce qu'il y en a, ils reçoivent des trucs pour grossir leur pénis, des machins.
3: Vous recevez quoi? Des trucs pour le rapetisser?
6: Non. Non, vous allez voir comme quoi, quand même, c'est ciblé. Je reçois des propositions pour des fausses œuvres, des chefs-d'œuvre de la peinture, mais des
3: copies.
6: Des copies.
8: Ah,
6: voilà.
8: Bah parce qu'ils savent que vous aimez la peinture et que vous n'avez pas d'argent.
6: Il y a deux erreurs là-dedans.
8: C'est beau de le dire.
6: Et alors, c'est bien ou pas de faire ça alors? Parce que moi, je me dis, tiens, je me ferais bien faire un petit Vermeer en faux, vous voyez.
7: Alors, c'est très

0: très simple. Si c'est Mondrian, c'est bien. Si c'est Vermeer, c'est pas bien.
1: Ah, pourquoi?
0: Pourquoi? Ben, parce que Mondrian, c'est très facile à faire. Donc, un faux vaut bien vrai. Alors que Vermeer, c'est très difficile à faire. Ouais. Et tout de suite, on voit que c'est pas du tout Vermeer.
1: À penser que si je me fais faire un Vermeer, les gens diront, ah, ça, c'est, bah, de toute façon, ils diront, c'est un faux, il y en a 16.
0: Non, mais même, c'est désagréable à l'œil. Moi, je n'aime pas tellement Mondrian. Mais quand même, je le veux bien chez moi. Dans la mesure où, de toute façon, je vais pas m'emmerder à acheter un truc que je pourrais faire moi-même en 3 jours. Oh. Donc, il vaut mieux le faire faire.
2: Mais qu'est-ce qu'il a comme tableau dans son salon, monsieur?
0: Ne vous inquiétez pas, il y a de quoi voir, mais je vous ai pas encore invité. Mais
2: ah bah, champagne, hein.
3: Mais excuse-moi,
0: j'ai beaucoup de jeunes artistes, hommes et femmes.
3: Ah. Excuse-moi,
0: il y a autant d'hommes que de femmes, d'ailleurs.
4: Ah, vous êtes... Mais accroché au mur ou dans ton salon?
0: Parce qu'en histoire de l'art, il n'y a pas...
1: Les œuvres, hein, pas les femmes. C'est pas les jeunes mecs et les jeunes filles qui sont accrochés au mur.
4: C'est un peu gang-bang.
0: En ce moment, il n'y a que des expositions de femmes artistes.
1: On y viendra peut-être, évidemment, parce que j'ai préparé plein de questions.
0: C'est un gros problème.
1: Qu'est-ce qu'il y a comme gros problème?
0: Ben, y a trop d'expositions de femmes artistes.
3: T'es bien dans ton époque, toi.
5: Pourquoi ils dessinent moins que les hommes, mais pourquoi alors?
0: Il y a autant de bons artistes hommes que femmes aujourd'hui. Et cette parité n'existe pas au XVIe siècle ni au XVIIe. C'est pas ma faute si la société était patriarcale. Donc, tout d'un coup, dire que...
6: Maintenant,
0: on va chercher des nazes, du XVIe, du XVIIe, du XVIIIe, du XIXe, pour dire qu'il y en a autant. Il n'y en avait pas autant. Donc, qu'est-ce qu'on va... C'est pas que c'est injuste pour les hommes, c'est injuste pour la peinture.
1: Il est temps, je crois, que je passe à une première citation, et ce sera pour Madame Bourgeois, Colette Bourgeois, qui habite Belleville-sur-Vire, en Vendée, qui a dit, je vais vous donner, c'est pour vous, monsieur Rioux, tiens, je vais vous donner la solution idéale pour maigrir. Ah. Secouez la tête de gauche à droite quand on vous propose un plat.
5: Pas mal. C'est très très bon. Des proches ou Coluche? Des
1: proches. C'est Coluche. Oui. Bonne réponse de Johan Rioux. Pour monsieur Idrid, Mohamed Idrid, qui habite Marseille, qui a dit à la question « Faites-vous encore confiance au sondage ?» 64% des Français ont répondu non, 59% ont répondu oui.
3: Coluche.
4: Non, ça c'est le Belge, c'est le Canadien Pierre Légaré.
1: Non, il est belge.
4: Ou Raymond Devos.
1: C'est Philippe Gueluc. Ah ouais, deuxième bonne réponse de Johan Rioux. Pour Victor Laforge, qui habite Saint-Malo, qui a dit « Les noyés remontent toujours à la surface, mais souvent trop tard, en général.
2: » Oh, c'est vieux, ça.
1: Ah oui, c'est vieux. Oui, oui, oui.
4: C'est français.
1: C'est français.
0: C'est tragique.
1: C'est tragique, c'est très français.
5: Victor Hugo?
1: Pas Victor Hugo.
0: C'est assez beau.
5: Dumas, alors, Alexandre Dumas.
1: C'est du XXe siècle.
4: Je pense peut-être à... Oui. Non, je pense à personne.
1: Généralement, quand je donne la date de sa disparition, son décès, on trouve.
4: Boris Vian.
1: Mais pour... Oh, bah, bravo. Oh,
4: parce qu'en général, vous dites 59 ou c'est ça.
1: Elle n'est pas cultivée, mais elle a de la mémoire.
4: Non, mais traitez-moi.
1: Bonne réponse de Caroline Diamant.
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1: Ah, aujourd'hui, il y a des questions originales, hein, je vous préviens. Oh. Il se trouve que c'était la semaine des mathématiques qui s'achève ce vendredi.
0: Ah oui, déjà.
1: Il s'agit pas
4: on
1: de...
4: On n'a pas eu le temps de kiffer.
0: Ça pourrait être toutes les semaines.
3: Et on peut faire des opérations.
0: Et chaque fois qu'on s'éclate, ils arrêtent.
1: Il y a surtout eu des opérations militaires, pour tout vous dire. Mais là, justement, je vais vous demander de prendre votre stylo et un morceau de papier. Parce que... Je pense que de tête, vous n'y arriverez pas. Quel est le nombre? Voici la question pour Madame Lebrun de Bruxelles. Quel est le nombre auquel, quand on lui ajoute le même nombre...
0: Oh, ça y est, ça fait mal à la tête.
9: Ouais, en plus, c'est quoi qu'on écrit, là? C'est que le même nombre. On écrit nombre.
0: C'est quel nombre?
9: Moi, j'écris nombre. Tu mets, déjà, ça permet
6: une équation. Donc, tu mets X plus X.
0: Ok, d'accord.
1: Quel est le nombre auquel, quand on lui ajoute le même nombre...
9: Ok, nombre plus nombre.
1: Plus sa moitié.
3: Oh là là.
1: Plus son quart.
9: Attendez, plus demi-nombre.
4: Non, plus... Attendez. J'ai
6: plus son
4: équation,
6: quart, oui, moi je suis...
1: Plus son quart, plus 1, donne 100.
9: Alors, est-ce que c'est un nombre un peu drôle, comme racine carrée de 4 ou...
1: Non, écoutez, c'est forcément un nombre qui a moins de 100.
9: Oui.
1: Vous comprenez, puisque...
9: ça fait 100, le total.
1: Vous ajoutez... le total, c'est 100. Bon, déjà, vous pouvez faire 100 moins 1, puisque...
4: Là, t'es 99.

0: Ah oui, et à partir de là, on voit ce qui reste, quoi. Excellent.
1: Ouais, c'est excellent.
0: Ouais. Ouais, ouais, ouais.
2: Voyez.
1: Eh ben, j'ai trouvé, j'ai trouvé. Le train, il arrive à 40 km/h.
2: Non, écoutez, réfléchissez bien. Vous prenez un nombre.
3: Oui. Non, mais moi, je vous fais la truc, hein.
2: Vous le multipliez par deux. Mmh. Vous ajoutez la moitié de ce nombre. Mmh. Puis ensuite, le quart de ce nombre, et vous obtiendrez 100. Si vous faites avec des X, vous allez y arriver, hein.
1: Ben ouais. Alors, on est en train de le faire, hein. Ouais, je fais que ça avec des X.
4: Franchement, faire un atelier comme ça, ouais, ouais.
3: 100 moins 1, ça fait 99. 99 multiplié.
0: Moi, je me dis
1: que
0: j'ai
1: dû me tromper de journée, je m'étais inscrit pour la poterie, moi.
0: Alors, dans le public, je vois beaucoup de gens qui ont les deux mains sur le front, là, ça veut dire qu'ils cherchent énormément.
2: Et alors, dans le public, il y a des gens qui l'ont sans avoir de papier et de stylo, je vous signale.
1: Oui, c'est pour ça.
4: Okay. Ils le savaient déjà.
0: Non, ça doit être un désavantage
5: c'est
0: de 33. Prendre...
2: Pardon
5: 33.
2: 33, non.
0: Non.
1: Ah, qu'il est con.
0: Elle l'a dit, elle l'a dit avec un ton.
2: Calculez,
0: mais...
2: 33 plus 33, ça fait combien
1: 66.
2: C'est 66. La moitié de 33, déjà, ça ne peut être qu'un nombre pair. Parce que ça ne peut pas être... vous comprenez ce que je veux dire. Si on y ajoute
0: la moitié de 66...
6: Est-ce que c'est un niveau qui est très faible? Est-ce que c'est un niveau de primaire, par exemple, la question que vous posez, est-ce que normalement des enfants de
1: c'est
6: primaire
1: 36.
2: Peuvent trouver... Oh, c'est un niveau, on va dire, de 2-3 ans. Oui.
0: Alors, est-ce que c'est
3: 25?
2: Pardon
3: 25.
2: Alors, faites le calcul, 25 plus 25.
3: Ça fait 50.
2: 50. Et la moitié de 25, c'est un nombre pair, 25?
3: Non, ben voilà. C'est 17,50.
1: C'est 36.
3: Ah non, c'est non.
2: Pardon
3: non.
1: C'est 36.
2: Excellente réponse de Jean-Philippe Janssen.
5: Attends, j'étais pas loin, j'étais pas loin. Oh, je l'avais écrit. Attends. J'étais pas loin, 33 et 36.
1: Eh oui, mais pas loin, c'est pas
4: c'est,
1: de
4: c'est une des meilleures questions que j'ai connues au grossesse.
1: C'est une des meilleures réponses du genre.
0: Oui, mais d'où sort la réponse
2: 36,
0: c'est bizarre.
3: Il se l'est fait souffler.
2: 36 plus 36, plus 18, la moitié de 36, plus 9, un quart de 36, plus 1, ça fait 100 au total. Oh, comment vous avez trouvé, monsieur Jean?
1: D'où l'expression, tous les 36 du mois.
2: Pardon?
5: Il a trouvé grâce à moi, j'ai dit 33, on était pas loin, il a dit 36 au pif.
1: Et ça va ou quoi? Ça s'accorde le mérite de ma réponse, ce connard. J'ai réfléchi tout simplement. Des fois, tu vois pas que je disais rien, je ne faisais plus de bêtises.
5: Non, mais il n'y a rien sur ta feuille.
0: Ouais,
5: non,
0: Laurent, non, on t'a pas trop vu chercher. Il y a eu usurpation de réponse, Laurent. Je pense que le point n'est pas donné à Jean-Philippe.
2: J'ai d'ailleurs un plus amusant, si vous voulez, puisque c'est la semaine.
1: Ah, ben c'est sûr que ça, c'était rigolo. Hein.
0: Ça va être dur, mais.
1: Qu'est-ce qu'on t'amuse aujourd'hui?
3: Moi, j'adore. J'adore les maths.
2: Bah, ça change un peu que les questions habituelles.
1: Mais c'est quand la pâte à modeler?
0: Oui, mais nous, on peut pas trop poser de questions.
2: Sur votre gueule, la pâte à modeler. Alors là, écoutez, c'est même pas mathématique, c'est plutôt amusant, vous voyez, puisque je vais vous demander quelle ville, si on les additionne...
1: Oh non, mais c'est pas vrai. Hein.
3: Ah bah ça va être 3, la ville de 3.
6: 3 plus 7, ville... non.
0: Ah, t'habites à combien de kilomètres de Tours?
6: 3 plus 7 plus comme 1.
1: Ça non, il y a un village qui s'appelle Bavé, on disait t'habites à Bavé.
0: Eh, t'habites à Comté.
3: Ah, je connais pas ce village.
2: T'habites Fresnes dans la descente.
5: Ah, je connaissais pas
0: non
5: plus celle-là.
0: Ah ouais, mais original. Super.
3: T'habites Fresnes dans la descente. Ah, vous voyez, on en découvre toujours des nouvelles.
0: Et il y a t'habites à Bondy. C'est bien.
3: Excusez-moi. Ouais,
0: c'est la classique. C'est la classique.
3: T'habites à Milan?
4: T'habites à Fleury?
2: T'habites à combien de kilomètres de Tours?
4: T'habites à Milan?
0: Celle-là, elle est plus complexe, c'est pour ça qu'elle est meilleure.
5: Je comprends pas.
1: Et l'autre littéraire, tu m'étonnes qu'elle comprend pas.
4: T'habites à combien de kilomètres
3: de Tours? Qu'elle comprend pas, c'est qu'elle les a inventées. Arrête.
2: Quelles sont les quatre villes françaises qui, non pas si vous les additionnez, parce que ce serait vous induire en erreur.
1: Ah,
2: comme
1: encore.
2: Comme qu'on dit. Non, quelles sont les quatre villes françaises qui, si vous les alignez, font un total de 20?
4: Ben, comment ça, si on les aligne? C'est,
0: ça doit être...
1: Il faut les aligner.
4: Bah, déjà, il faut que ça...
1: C'est une suite logique. Il faut les aligner.
4: Ah, il faut les additionner.
2: Non, justement, pas les additionner.
3: Où
2: si, ah, mais... bah, les aligner où?
1: C'est style 7, 100, 3, le côté...
6: Ah, donc, oui, y a forcément, excellent. Est-ce qu'il y a forcément 3 et 7?
2: Oui, ça déjà, c'est pas
3: oui.
2: Mal.
3: Bah, oui.
0: Ok, donc 3, on en 7. A 2.
3: Bah, et c'est moins 1. La troisième ville, c'est moins 1.
2: C'est
3: 3 fois 7, moins 1.
2: Alors, 3 fois 7, vous avez le début.
3: Voilà, alors 3 fois 7.
0: Dans l'un.
2: Non.
3: Moins l'un.
4: 3 fois 7,
3: ça fait 21, on veut 20.
0: 3 fois 7,
3: dans le 20.
2: Mais quand même, c'est évident, vous avez 3 fois 7. Quelle est la quatrième ville qu'il faut mettre derrière pour avoir 20?
0: Melun.
2: Mais non.
3: Il n'y a pas une ville qui s'appelle moins 1.
2: Non.
0: À mon avis,
6: attends, le résultat, c'est 21? 3, non, c'est 20.
4: Non, c'est 20. 3 fois 7.
3: 101.
2: Pardon?
0: Ça doit être une blague humoristique, je pense. Faites appel à votre sens de l'humour.
1: Autain.
2: Bon, oui, autain.
3: Mais c'est une ville du Nord. On connaît pas, nous.
2: Eh oui.
4: Non, mais Jean-Fils, c'est quand même le meilleur. Ouais, ouais.
0: C'est le mathématicien de la bande.
4: C'est le meilleur aux questions débiles.
0: Ah ouais, attends, mais bravo, Jean-Fils.
4: Question littérature, depuis 4 ans, le mec, il trouve jamais rien. Il y a pas de questions débiles.
1: La semaine des mathématiques, c'est pour moi. La semaine des mathématiques, tu dis.
0: C'est suffocant. Et puis avec humilité, il fait ça. Non, mais c'est vrai, il est pas du tout.
1: Je suis resté
0: une
1: toute simple, tu sais.
0: Mais oui.
2: 3 fois 7, Autun, voilà les 4 villes. Qui, si vous les alignez, font 20. Bonne réponse de Jean-Philippe Janssen.
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2: Monsieur Michel Faux adore les vieilles chanteuses, les vieilles actrices. Alors, je prépare toujours quand Monsieur Faux vient nous voir des questions. Il s'agit d'identifier effectivement quelqu'un que parfois, hélas, on a oublié. Et là, il s'agit.
8: Il doit être heureux d'être assis à côté de Christine.
2: Là, il s'agit d'une chanteuse française décédée en 1968, Monsieur Faux. Oh. Donc, vous voyez, il y a un petit moment quand même déjà. C'est Jean Cocteau qui l'avait découverte dans la rue. Elle dessinait sur un trottoir et il avait écrit à son propos « Jolie fille pleine de musique » qui ressemblait parfois à un joli garçon. Et il l'avait abordée, il l'avait ensuite amenée au Bœuf sur le Toit, qui était un endroit où les chanteurs, les artistes pouvaient se produire. Et elle s'était lancée dans la chanson et elle a fait Bobino en première partie de François de Gueldre. Et puis, elle a mis fin à ses jours, il faut le dire.
9: Pourquoi
2: elle
9: n'était pas connue alors?
2: Oh, j'imagine parce que ça marchait pas comme il fallait. En 68, le 18 janvier 68,
8: Dalida.
2: Elle est morte d'un excès de barbiturique et d'alcool à son domicile dans le 12e arrondissement de Paris.
6: Mais du coup, si elle s'est suicidée parce que ça marchait pas comme il fallait, elle est pas connue non plus, du coup.
9: C'est ça.
2: Justement, ma
6: question. Donc elle est oubliée, morte et pas connue.
2: Elle a quand même chanté Mourir de joie, Mourir demain.
6: Bah, mourir, il y avait des signes.
10: Elle était gay.
6: Elle avait envoyé quelques messages.
8: Il paraît que la veille de son suicide, elle chantait encore Mourir demain.
6: Elle a fait du cinéma?
2: Elle a fait du cinéma, non.
9: Mais il peut pas savoir si elle était pas.
2: Non, en revanche, une chansonnière actrice qui s'appelait Marie-Thérèse Orin a créé un spectacle en son hommage.
10: Ah, ouais.
6: Ah oui,
10: ça a dû marcher. Honneur,
2: un spectacle
10: honneur.
2: Qui s'appelait Je vais, et un livre Je vais mourir demain, vous voyez.
8: Mais vous savez, mais ça c'est historique. Annie Cordy a chanté jusqu'au bout et la veille de son décès, elle chantait encore « Ça ira mieux demain
2: ». Elle avait un nom seulement, c'est-à-dire que son pseudonyme c'était juste un nom, alors que
9: c'était un prénom.
2: Alors que son vrai nom c'était Marie-France Guettet.
9: Mais c'était un prénom.
1: Je te crois pas.
2: Oui, je vous jure.
4: Ouais, ouais, elle le portait bien.
1: Guettet s'est suicidé.
9: C'est un prénom, c'est
2: elle avait 26 ans quand elle
8: s'est suicidée. Elle
2: c'est jeune quand même, avouez. Alors ça, on peut rigoler parce que c'était en 68.
9: Surtout qu'on la connaissait pas.
2: Il y a très longtemps, mais quand même.
8: Pensons à ses petits-enfants qui nous
6: aiment. Mais Jean Cocteau l'a repérée en tant que chanteuse parce qu'elle dessinait sur un trottoir. C'est bizarre déjà le début.
2: Oui, oui, elle vivait de dessin à la.
6: Moi, quand je vois Philippe Luc dessiner, j'ai pas envie de lui organiser une première partie de chant à l'Olympia, quoi.
2: Mais non, mais elle dessinait à la craie.
9: Elle dessinait en chantant.
2: Sur le trottoir, elle avait 16 ans quand elle a commencé à se produire très jeune à Lyon. Ça a commencé à Lyon. Jean Cocteau l'a croisée. Et...
1: On peut pas trouver un nom. On peut pas trouver un nom, d'accord. Soit le nom est un peu faire office de lieu commun.
4: Dire qu'elle a été journaliste. Hein,
8: Christine, est-ce que tu as essayé un jour de mettre les mots dans l'ordre, par contre?
2: Vous n'avez pas des barbituriques.
1: Non, mais il nous demande un nom d'une meuf. Moi, je suis pour l'euthanasie.
9: C'est pourquoi je cherche, ma chère chérie. Je cherche. Est-ce que nous cherchons un prénom ou un nom?
2: Par exemple, la mouette. Cherche un pseudonyme, un surnom, qui est d'ailleurs aussi un surnom de personnage de dessin, de bande dessinée.
1: Voilà.
6: Comme le chat. Ou...
2: Voilà.
4: Ça a commencé. Est-ce qu'il y avait, mettons, le ou la?
2: Non.
4: Ah bon,
2: non,
4: le pseudo, c'est, non, c'est le pseudo directement.
6: Astérix?
2: Astérix, non.
8: Cendrillon.
2: C'est un dessin animé qui, je vais vous aider un peu. Ah. Un dessin animé qui faisait des dessins. Voilà.
10: Un dessin qui faisait des dessins.
2: Animé. Enfin, c'est un personnage de dessin animé qui faisait des dessins.
11: C'est un dessin animé sur un personnage qui dessinait.
2: Oui, c'est un personnage qui faisait des dessins, d'où son nom d'ailleurs.
10: Je comprends
2: rien. Car le nom est issu d'un verbe.
9: Ça passe à la télé.
4: Crayonné, un truc comme ça, c'est ça.
8: Crobar.
2: Pas Crobar.
8: Croquis.
2: Crobar pour chanteuse, c'est pas vraiment une chanteuse.
8: C'est vrai que Crobar.
2: Vous voulez que je vous la fasse écouter d'ailleurs cette.
8: Oh oui.

0: va, hein.
1: C'était bien.
2: Ah, 26 ans.
3: C'est pas moderne, mais c'est bien.
4: Elle est morte à 26 ans.
5: 26 ans.
2: Ah bah, si tu chantes ça à 26 ans, oui.
4: Ouais, mais c'est du Edith Piaf en moins bien.
2: Ouais.
4: Car j'ai peur c'est ça.
0: Ah bah, elle est monomaniaque, hein.
3: Ouais.

0: Vous allez nous faire perdre 300 euros, monsieur Faux. Hein.
1: Oh, le pauvre.
2: Bah, oui, oui, c'est dommage, que... elle s'est suicidée parce qu'on parlait pas d'elle. Vous auriez fait les grossettes à cette époque, vous l'auriez sauvée.
0: Bah, oui, oui, mais moi j'aime bien rendre hommage aux artistes comme ça.
3: Mais d'où ça vous sort, ça, ce truc?
0: Quoi donc?
3: Cette meuf-là, d'où elle vous vient ce matin?
4: C'est d'actualité, c'est d'actualité.
3: Elle est dans l'actualité?
0: Non, non,
5: Laurent,
0: non, mais...
5: ce personnage...
0: Vous avez raison, je sais pas comment je suis tombé.
5: Laurent, ce personnage, ce personnage dessiné, c'est dessiné par qui?
0: Alors, c'est ça qui est amusant. Et c'est pour ça, j'imagine.
4: C'est Gribouille.
0: Et c'est Gribouille.
1: Ouais.
0: Bah, la réponse de Michel Faux. Et oui.
4: Bien sûr, bien sûr.
0: Et voilà. Et oui. C'est parce qu'elle dessinait à la craie sur les trottoirs quand, évidemment, Jean Cocteau l'a rencontrée. J'imagine qu'elle a pris ce pseudonyme Gribouille.
3: Génial.
0: Voilà, comme un personnage un peu plus tard de bande dessinée qui s'est appelé Gribouille aussi. On a une autre chanson de Gribouille pour lui rendre définitivement hommage.
6: Demain, aux portes de la vie.
1: Oh mon Dieu.
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3: Nous, on va se suicider
0: ensemble. Et vous avez raison, je m'interroge. Comment je...
3: Mais oui.
0: Comment je suis tombé sur...
3: Mais oui. Bah,
2: de toute façon, déjà, c'est un jour où ça n'allait pas.
3: Mais Laurent, dites-le.
0: Je pense que c'est dans un livre. J'ai dû trouver son nom dans un livre et je me suis dit, tiens, c'était qui ça, Gribouille? Et puis voilà. Et...
2: Parce qu'il n'y a pas de rue Gribouille.
0: Non.
3: Faut suivre le gars. À 6h du matin, il se lève, il va bosser.
2: Ou peut-être sur Jean
3: Cocteau. Dans une émission drôle.
0: Oui.
3: Et Gribouille tombe dessus et...
2: Pourquoi t'écris pas tes phrases avant et après tu... Non mais après comme ça tu les lis.
0: Elle gribouille mais à l'oral.
7: C'est joli.
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0: C'est vrai que ça fait 9 ans, hein, 9 ans que vous n'étiez pas venu, monsieur. Ouais,
11: je prends mon temps.
12: Il s'est fait désirer. Hein.
11: Non,
0: en fait, on a déménagé, on lui avait pas donné la nouvelle adresse.
11: Non, mais c'est vrai que je reviens parce que je suis moins impressionné par les invités. À l'époque, déjà, les gens s'habillaient pour faire l'émission, les sociétaires.
0: Ah oui, ah oui.
11: Bon, moi, j'ai mis une veste. Je vois Boublil qui est habillé en pyjama. J'avais tellement pas parlé pendant l'émission, qu'au bout de 2 heures d'émission, j'ai prévenu mes parents que j'étais encore à l'antenne.
0: Mais voyez-moi, pour... j'aime bien donner une deuxième chance.
11: Ah oui, mais tous les 9 ans, vous êtes durs.
12: 9 ans après.
0: Puis vous triomphez sur scène. Je me suis dit, il serait temps de rappeler Olivier de Benoît.
11: Ah, c'est gentil, c'est gentil. Mais c'est vrai que voilà, je triomphe sur scène et en ce moment, je suis pas en forme. Ah. Je tiens à le dire parce que je profite. C'est une des raisons pour lesquelles je suis là. Je cherche une nounou.
0: Ah oui.
11: Voilà, ma nounou m'a lâché. Voilà, donc si par hasard, voilà.
0: Mais pourquoi elle vous a lâché?
11: Parce qu'elle voulait être payée.
0: Ah oui.
11: Oui, donc j'ai fait.
12: Ça tient pas à grand chose.
11: Ça tient pas à grand chose.
0: Et est-ce que comme tous les maris, vous avez une liaison avec la nounou?
11: Non. Mais en fait, ma femme veut pas que je cherche parce que c'est vrai qu'il y a quelques années, j'avais proposé à une jeune fille au père de venir dormir à la maison et ma femme avait pété un plomb parce qu'à ce moment-là, on n'avait pas encore d'enfant. Non, mais c'est vrai. Donc on fait un casting. Actuellement, on fait un casting de
12: nounou.
11: De nounou.
12: Dimanche alors.
11: On a commencé dimanche et j'ai eu un truc. Non, et c'est vraiment ce que je dis est vrai, c'est qu'hier on a eu une, une,

0: nounou qui avait l'air parfaite. Elle rentre à la maison, elle fait tout, elle enlève ses chaussures, elle fait tout bien, etc. On s'est dit, on a la perle. Elle part. Et 30 minutes après, elle ressonne à la porte, elle avait oublié ses chaussures.
1: C'est marrant quand même d'oublier ses chaussures quand on est une jeune fille au père.
2: Waouh.
1: Bah nous aussi, on a des nounous ici qui s'occupent de Paul Aycard parce que notre Polo a l'air tout triste. Ouais,
3: ouais, oui, aujourd'hui.
1: Qu'est-ce qui se passe, Paul? Merci Paul.
4: Non, c'est pas parce que je dis rien que je suis triste, hein, mais je suis souvent comme ça.
2: Ah bon, Mossad, t'es Mossad.
1: Vous n'êtes pas content de revoir Ariel qui vous a parfumé avant l'émission?
2: Je peux dire que Ariel, elle nous a parfumé avec son parfum. Ça fait 9 ans que tu travailles dessus, tu m'as dit.
5: Bah oui, comme Olivier de Benoît.
2: Et elle nous a parfumé.
1: Olivier de Benoît, ça fait 9 ans parce qu'on pouvait plus le sentir.
2: Pas mal.
6: Non, mais elle nous a tous aspergés.
1: Voilà. Ah oui,
6: donc
1: oui.
6: Si jamais.
1: Non, l'asperger, c'est lui.
2: Je peux dire la vérité. Je peux parler un petit peu de ce qu'a fait Christophe, qui a fait quelque chose de très très dégueulasse.
1: Christophe Beaugrand,
2: oui, qu'est-ce que j'ai fait ? Qui est en face de moi, qui est vraiment une ordure, une pourriture.
5: Quoi,
2: une
5: saloperie. Mais qu'est-ce que j'ai fait ?
2: Moi, j'ai pris le parfum de d'Ariel. Merci beaucoup de m'avoir parfumé avec ce musc.
6: Ça sent très bon.
2: Si délicat. Voilà. Et voilà, le regardez-moi secret, ce gros faux cul de Christophe. D'Ariel.
1: C'est Elon Musk.
2: Elle l'a aspergé avec le parfum.
7: Mais il l'adore.
2: Moi, il te dit ça. Tu sais, il m'a dit tout à l'heure, il m'a dit quand dès qu'elle a fini de t'asperger, t'as été te laver dans les toilettes, tu m'as dit ça sent la vieille.
5: C'est pas vrai du tout. D'ailleurs, je peux.
2: Vieille incontinente, tu m'as dit.
5: Olivier, renifle, vois si je sens encore.
0: Non, mais Boubli dit que
1: ça, c'est la pisse.
5: Je suis allé aux toilettes, mais pas pour me laver les mains, pour faire pipi, simplement.
2: Oui.
7: J'aime mieux qu'on ne parle pas de mon parfum dans cette émission.
0: Mais moi,
7: après
0: Ariel,
7: tout ce qu'on vient d'entendre.
0: J'ai vu Ariel parce que de temps en temps, Ariel va au Bon Marché et je la croise de temps
1: c'est
0: en temps.
1: C'est pas vrai.
0: Oui, parce que ma femme a un stand au Bon Marché. De temps en temps, je joue le vendeur et donc j'ai voilà. J'ai
1: qu'est-ce qu'elle a, votre femme, comme stand au Bon Marché?
0: Elle vend des bijoux.
1: Des bijoux?
0: Des bijoux, elle vend des, voilà. Donc
7: oui, des bijoux, des gris-gris, c'est très gracieux.
0: Ouais, ouais.
2: Elle en parle comme si ta femme, c'était une merde.
5: Non, mais imaginez que sa femme vendait gris-gris. La femme d'Olivier de Benoît vendait gris-gris au Bon Marché. Avec un boubou.
0: Des petites tours Eiffel.
2: Elle fait la manche parfois, le marché Ariel.
5: Moi, je peux te vendre une petite tour Eiffel qui clignote.
2: Je sais que cet accent est interdit depuis 1965.
5: Mais foutu pour foutu.
1: En goût, faites quelque chose.
8: Non, mais est-ce qu'Ariel, vous avez acheté quelque chose?
7: Absolument.
5: Un gris-gris, oui.
8: Mais arrête!
7: Mais oui!
0: Oui.
7: Et ça m'a fait très plaisir.
0: Oui. Ariel a acheté un produit en solde. Je déconne. Non, mais Ariel, à chaque fois, voilà.
1: Je savais même pas que votre femme travaillait, moi. Je pensais qu'elle.
0: Ah, ben, vu le nombre de fois que je fais les grosses têtes, elle a besoin de bosser quand même.
1: Mais je pensais qu'elle élevait les enfants, tellement vous en parlez.
0: Non, c'est moi qui m'en occupe. Non,
1: ah, c'est vous qui vous occupez des enfants.
0: On peut pas
1: enfants.
0: Prendre de risque avec les enfants quand même.
6: Imaginez la catastrophe.
8: C'est pour ça que vous avez besoin de nounou.
0: Exactement, j'ai besoin d'une nounou. C'est pour ça d'où ma présence dans cette émission.
1: Ça fait voilà. Combien d'enfants que vous avez maintenant?
0: J'ai reconté 4. J'en ai 4.
6: Ah, c'est énorme.
7: Voilà. Oui,
0: deux garçons et deux échecs. C'est vrai que je le dis, qu'avec ma femme, on s'était dit qu'on allait faire un enfant jusqu'à ce qu'on en aime un.
6: Quelle horreur. Mais c'est horrible.
1: J'adore.
6: Mais ne vous devriez pas vous réjouir de ça, Laurent.
1: Allez, une première citation, si vous voulez bien, c'est les choses n'ont pas changé.
0: Je peux partir,
1: ici.
0: Laurent, ou pas?
6: Oui, il a tout donné, là.
8: Dans c'est le bon. Vent.
0: J'ai plus de vanne.
6: Les 5 premières minutes étaient super.
0: Mais non, c'est pour ça.
1: C'est pour Ludovic Thy, qui habite. Monsieur Thy habite en Haute-Vienne. Puis quand même réveiller le petit Paul Aycard.
4: Non, mais
1: avec
4: c'est le début.
1: Citations. Je vais lui donner des dates, il va être content.
6: Non, mais à 18h, il va être top.
4: Non, mais c'est le début.
1: Il y en a aux zoo, il en rejette des cacahuètes, moi je lui jette des dates.
6: Oui, il adore ça. Mort quand alors?
4: Et je vous renvoie le noyau.
2: Oh, il est mauvais, hein.
1: Ah, il est pas de bonne humeur.
6: Oui, il y a un problème.
1: Ah, il est ronchon.
2: Oh, il est acerbe, le serbe.
4: Et voilà, Boubli, il est là. Mais oui, vous pouvez me poser des questions, j'y réponds comme souvent. D'ailleurs, je suis là pour ça à la base.
1: Hein. Bah, c'est vrai.
2: Et pour l'ambiance aussi.
1: Qui a dit en Angleterre, tout est permis sauf ce qui est interdit.

0: Allemagne, tout est interdit, sauf ce qui est permis. En France, tout est permis, même ce qui est interdit. Et en Russie, tout est interdit, même ce qui est permis.
1: C'est joli, c'est Winston Churchill.
0: Excellent réponse, Darielle Dombard.
2: Bravo.
3: Comment elle a défoncé Paul?
4: Ah ouais.
5: Direct.
4: Oh là, elle a été maîtresse de Winston Churchill.
0: Non, elle va jamais au WC. Sur son bureau, à Winston Churchill, c'était écrit ses initiales WC.
1: Oui, oui.
0: Et les gens ouvraient la porte, pissaient, sortaient.
4: Et ça sentait le parfum d'Ariel.
3: Oh mais non.
1: Non mais c'est.
0: Enfin, Angoune, on ne rit pas à ça. Angoune se moque de vous, Ariel.
1: Non, je ne crois pas.
5: Mais jaune.
3: Ah, les chanteuses entre elles. Hein.
0: Vous ne riez pas jaune, il s'agit plutôt du riz noir.
1: Churchill, qui était un homme, un véritable dandy. Hein. J'ai vu une émission sur lui extraordinaire, une sorte de biopic.
0: Il faut expliquer que si j'ai posé une citation sur Winston Churchill, c'est parce que cette semaine, c'est le 60e anniversaire de sa disparition.
1: Voilà.
0: Vendredi prochain, on célébrera les 60 ans de la disparition de Winston Churchill.
1: Voilà. Alors, c'était un homme qui était extraordinairement brillant, mais très critiqué, son dandysme, etc. Et dans cette émission que j'ai vue tellement belle, un biopic, eh bien, il jetait du pain aux moineaux.
0: C'est ça, tout. C'est Goldman, ça. Elle confond avec Jean-Jacques Goldman.
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0: Une question pour Mehdi à Bibi qui habite.
8: Oui,
0: ça vous rappelle des choses.
8: Bibi, c'est pas de chez toi, ça.
9: C'est chez moi.
8: Bibi. Oh oui, fais-le.
9: Madame Naraflado.
8: J'adore quand il fait l'arabe. Vas-y, fais-le. Fais l'arabe.
9: Non, je veux pas l'arabe.
8: Allez.
9: J'ai pas d'âme, je vais être poursuivi.
8: Non, allez.
9: Tu vois, je vais faire l'arabe avec 30% d'extrême droite en France. Mais t'es con ou quoi?
8: C'est pas faux.
9: C'est très bien. Habibi, ça veut dire mon amour, ma jolie.
0: Écoutez, de toute façon, Mehdi, Habidi, c'est pas Habibi, c'est Habidi.
9: Ah, ça change tout, c'est Habidi. Alors que l'autre, c'était Habibi. C'était con, faut Habibi, t'es foutu.
0: Il habite Vireux-Valran, en Ardennes, dans les Ardennes. Et notre auditeur espère un chèque RTL qu'on lui souhaite. La question n'est pas si simple, même si elle est dans l'actualité. Quel est l'autre nom du dessement des Pyrénées qui vient d'être classé espèce en danger?
8: C'est une bête.
0: C'est une bête, oui.
8: Ça, c'est une bête.
0: Oui, le dessement des Pyrénées.
3: Ça vole?
0: Ah non, ça vole pas, le dessement.
8: C'est un ours. Ça a quatre pattes.
0: Alors attention, je vous demande son nom entier au dessement des Pyrénées, parce qu'il y a deux noms. Il y a un nom, on va dire, plus connu que...
8: Lizard,
0: non.
8: Tu ne nous demandes pas son prénom. Par exemple, Albert, on s'en fout.
0: Non, je vous demande pas son prénom, non.
9: Est-ce qu'il existe dans les Alpes?
0: Il est plutôt dans les Pyrénées, le dessement des Pyrénées. Il est, vous voyez, au nord de l'Espagne et du Portugal.
9: Donc, il a un accent. Ben oui.
0: C'est un petit animal.
8: Il est petit.
0: C'est un rongeur. Alors, maintenant.
8: Tout le monde ronge.
9: Je veux dire. C'est vrai.
8: Il n'y a pas.
9: Ça ne dit pas distinctif, c'est vrai.
8: Non.
9: Tout le monde
8: ronge. Laurent ronge.
9: Un rat.
0: Pourquoi? Vous, si vous êtes arrivé là, c'est parce que vous avez beaucoup rongé. Il n'y a qu'à la maison que c'est mal rongé.
9: Ça y est, fait le cochon. Tu parles d'animal.
5: Est-ce que ça serait pas une taupe?
9: Tout de suite.
0: Une taupe, non.
8: Est-ce que c'est gentil comme animal?
0: Oh, c'est gentil. Bah là, en tout cas, on en a besoin parce que c'est une espèce en danger.
5: Un écureuil.
9: Une belette.
0: Alors, c'est un museau pointu.
8: Oh, j'adore.
0: Un blaireau, non.
5: Ah non, un fourmilier.
0: Alors, un fourmilier, non.
9: Ça se mange.
8: Est-ce que c'est un...
0: Alors, ça se mange pendant la guerre, éventuellement.
8: Un ornithorynque.
9: Un castor.
0: Non, un castor. Plus simple que ça.
8: Un ragondin.
0: Alors,
8: c'est dégueulasse, les ragondins. Faut les tirer, les ragondins.
0: Plus petit qu'un ragondin.
8: Moi, je tire les ragondins.
0: Alors, non.
9: Une musaraigne.
0: Non.
9: Une souris.
8: Est-ce que ça fait des cabanes avec
0: plus
8: sa
0: plus gros qu'une souris.
9: Un rat.
8: Mais je l'ai dit tout à l'heure.
9: Un rat musqué.
8: Un rat,
0: ça suffit pas.
8: Ah oui.
0: Il faut trouver quelle sorte de rat.
8: Un ratatouille.
9: Un rat des champs.
3: Un ratatouille.
9: Un rat de la montagne. C'est l'heure.
0: Non,
9: un rat des Pyrénées.
0: Alors, le dessement des Pyrénées, c'est un rat qui a une particularité.

0: Vérité physique.
1: Sans poils.
0: Alors non,
1: il est nu.
0: Il a des poils. Effectivement, il a des petites pattes palmées qui lui permettent.
1: Il peut grimper.
2: Un rat canard.
0: Alors un rat canard. Non, non, c'est
1: un rat des marais.
0: Non, c'est plutôt lié à son museau. Vous voyez ça.
2: Un raton laveur.
0: Non.
1: Qu'est-ce qui est lié à son museau?
3: Un Cyrano.
0: Son
2: long nez.
0: C'est son nom. Son nom, c'est un rat
1: poilu, moustachu.
0: Moustachu, non.

0: Sur la langue, il a un hameçon sur la langue.
1: Il a un cheveu sur la langue.
2: Mais non.
0: Qu'est-ce qu'il a avec quoi il
3: un crochet.
0: Il le gobe. Il
1: avec ses incisives.
0: Il le chuche.
2: Non.
0: Il l'aspire.
4: Il a
5: l'aspire.
0: Il a
5: une trompe. Rat trompe. Avec un rat trompeur.
4: Un rat trompeur.
5: Alors, un rat trompe.
2: Il a une trompe. Et on l'appelle donc le rat.
1: Le rat trompette.
2: Le rat trompette. Bonne réponse de Jean-Bendigui. Eh oui. Désormais, le rat trompette est une espèce classée en danger.
0: Je peux savoir.
1: Oh bah, je comprends.
0: Comment
1: J'ai dit Jean-Jacques Goldman et j'ai dit rat. Non mais.
5: Ça bosse.
2: Enchaînons avec le rat trompette, si vous le voulez bien.
1: Ouais.
2: Pour Fabrice Marchal, qui habite Polestre, justement. Quel est l'instrument de musique qu'on appelle aussi la trompette de Cannes? C'est plutôt effectivement comme un roseau évidé, avec seulement une petite membrane qui fait résonner l'instrument.
4: C'est un espèce de hautbois, de
1: piano,
4: flûte.
1: Piano.
2: Alors c'est une petite flûte, on appelle ça aussi la flûte eunuque.
4: Eh ben, c'est du duc, c'est parce une flûte arménienne.
2: Pardon?
1: On a coupé une partie?
2: Oui, en quelque sorte.
1: Oui. C'est pour ça qu'on l'appelle la flûte eunuque.
2: La flûte eunuque.
0: C'est un pipeau.
2: Elle mesure à peu près 20 cm.
0: Ah, même, oh la vache!
2: Elle s'allonge.
0: Ça fait longtemps que je n'ai pas soufflé là-dedans, moi.
5: C'est un mirliton. C'est un mirliton.
2: Un mirliton. Bonne réponse de Daniel Picouli.
5: Donc il faut souffler.
2: Un mirliton. Bonne réponse.
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2: Je vous demande le nom de l'auteur du pont de la rivière Kouaï.
9: Oh, trop facile.
2: Ah, il est mort il y a 30 ans, hein, déjà.
10: C'était un livre avant d'être un film, donc.
2: Ah oui, ça, c'était un livre avant d'être un film.
9: Jack London.
2: Et il est mort le 31 janvier. Demain, on célébrera les 30 ans de sa disparition, puisqu'il est mort le 31 janvier 1994.
9: Vous avez dit Jack London.
2: Jack London, non.
10: Dites donc, Laurent, il devait être très âgé.
2: Ah bah, il est mort, il avait 81 ans. Il l'a écrit en 1966, bah, le pont de la rivière Kouaï.
11: Est-ce qu'il était britannique?
2: Non, il est français, c'est un
11: français. C'est Pierre Boulle.
2: Pardon?
11: Pierre Boulle.
2: Bonne réponse de Florian Gazan. Ah, heureusement que Florian est là.
12: Ouais, c'est vrai.
2: Eh oui, Pierre Boulle, voilà, je comprends pourquoi finalement Madame Mergault vous admire. C'est pour votre culture, votre savoir, Florian.
9: Je peux faire ma dombale?
2: Oui.
10: Le pont de la rivière Kouaï, il est en Thaïlande.
2: Oui, mais le pont de la rivière Kouaï, c'est bien un livre au départ, écrit par Pierre Boulle, l'auteur aussi, vous avez raison, de La planète des singes. On oublie. On retient plus souvent d'ailleurs La planète des singes et on oublie que c'est aussi un auteur français, effectivement, Pierre Boulle, qui a écrit Le pont de la rivière Kouaï.
10: Ça s'écrit Boulle comme Boulle?
11: Avec deux L.
2: Avec deux L.
10: D'accord.
2: On parle beaucoup de la perche dans les journaux aujourd'hui. Pour quelle raison? C'est une question pour Michel Rodin qui habite Morestel.
12: La perche de rivière?
2: La perche de poisson, non.
10: Alors la perche, c'est pas la rivière qui coule dans le perche.
2: Non,
12: pas du tout. Est-ce que c'est un rapport?
2: Le soie à la perche, non.
10: Est-ce que c'est une perche de film qui dépassait dans un plan?
2: On parle beaucoup de la perche dans les journaux. Pour quelle raison?
12: En deux mots. Est-ce que c'est géographique?
2: En un seul mot, la perche.
12: Est-ce que c'est géographique?
11: Alors c'est une ville,
9: un nom de famille.
10: C'est une maladie.
2: C'est un nom de famille.
9: Et c'était pas un joueur, c'est sportif?
2: Et c'est sportif, mais c'est pas un joueur.
10: Ben oui, c'est le gardien de but de la l'équipe.
12: L'entraîneur de l'équipe de handball.
2: Pas du tout.
0: Mais il n'y a pas de gardien de but dans le handball.
11: Ben si.
12: Ah bah si, quand même.
9: Si, quand même.
11: Non.
9: C'est open bar, les gens y passent.
11: La cage, elle est vide.
9: La journée porte ouverte.
10: En tout cas, les mecs qui couchent avec toi, ils n'aiment pas les femmes intelligentes.
2: Ben bien sûr qu'il y a, même deux gardiens de but par match. Oui.
0: C'est le truc où on met dans le panier?
11: Non, ça c'est le basketball. Est-ce que gardien de but au basket, il faut être...
2: De toute façon, c'est pas du hand.
10: Est-ce que ça nous aiderait de trouver le prénom de Monsieur Laperche?
2: Oh, je peux vous le donner, c'est Tom. Tom Laperche.
10: Alors ça, c'est plus précis.
9: Un sport collectif.
2: Un sport collectif, non.

0: Du ski, c'est du ski.
1: Ça peut arriver,
2: oui,
1: mais
0: c'est du ski.
1: En l'occurrence, là, non.
3: C'est du ski. Eh bien, c'est évident que Tom Laperche est un joueur de tennis.
1: Oui.
4: Ah,
1: oui.
4: C'est pas lui au Kerfest qui donne la perche,
1: non? Non, pas du tout.
0: Et non, il fait du ski.
1: Il fait du ski, non, pas du tout.
0: Il fait de la voiture.
1: Non, il fait pas de la voiture.
5: Est-ce qu'il pratique un sport avec une balle?
1: Non.
5: Est-ce qu'il est sur terre?
1: Non, il n'est pas sur terre.
3: Il vient d'être.
0: Il n'est pas sur terre.
1: Enfin là, maintenant, il est sur terre.
5: Ouais.
4: Est-ce que c'est de
5: sur l'eau?
3: Mais qu'on est idiot. Mais oui. Il a gagné la route du Rhum.
1: Alors, on se rapproche.
3: Mais oui, portez-moi. S'il n'est pas sur terre, c'est qu'il est sur mer.
5: Donc, et s'il est sur mer,
3: il est navigateur. Donc, il participe à une course.
1: Oui.
3: Et voilà.
4: La Transat Jacques Vabre.
1: C'est pas la Transat Jacques Vabre.
3: Non. Alors, c'est le tour du monde dans le sens inverse des vents contraires.
1: Non, ça c'est Maud Fontenoy.
3: Ouais. Voilà, alors...
0: Le Vendée Globe.
1: Non, mais écoutez, je vais vous accorder la bonne réponse. Qu'est-ce qui lui est arrivé à M. Laperche?
3: Eh ben, il a dématé.
1: C'est le premier à renoncer, évidemment.
5: Oh.
1: C'est le nouveau Tour du Monde. Toujours dominé par Charles Caudrelier, c'est le leader. Actuellement, il y a Thomas Coville, il y en a d'autres. Il y a le Armel Lecléache qui sont dans cette course. Et le premier à avoir abandonné, on l'a appris dans les journaux ce matin, mais c'est hier que l'information est tombée. Il faisait escale à Cape Town, donc en Afrique du Sud, et à cause d'une avarie, il ne repartira pas. Il a décidé de renoncer avec son trimaran, renoncer au Tour du Monde, et c'était bien Tom Laperche, ce navigateur qui a renoncé. Je pensais quand même que vous suiviez cette course au Tour du Monde. On va quand même dire bonne réponse collective. Puisque vous avez parlé handball, tiens, comme ça, on va en finir avec le sport aujourd'hui. Une question pour Patrick Ramdel. Et là, j'espère quand même que Florian Gazan va répondre illico presto, parce qu'il mérite tout de même qu'on retienne son nom. Alors, je ne vous parle pas du gardien de but. Hein.
3: Ah bah non.
0: Oui, parce qu'il
3: bah,
0: y en a pas. Attention, il y en a des...
3: Dans les matchs d'Isabelle, il n'y a pas de gardien.
6: Non, et il n'y a pas de ballon non plus.
0: Non, je confondais avec le baseball.
1: On a eu...
3: Il y a un gardien de baseball.
6: Oh, le bazar.
3: Oh là là.
6: C'est vrai qu'il n'y a pas de gardien de but.
0: Non, avec le panier là, qui a pas de trou, qui a pas de fond.
1: Le panier qui a pas de fond, c'est le vôtre.
0: Ouais, ça c'est sûr. Ouais.
6: Oh la vache.
1: Non, sachez qu'il y a eu un grand gardien en plus en hand qui s'appelait Thierry Omeyer, qui a été un des joueurs les plus récompensés avec l'équipe de hand, juste derrière d'ailleurs Nicolas Karabatic, qui lui vient de battre justement le record du nombre de trophées gagnés avec une équipe de handball, un palmarès insensé puisqu'effectivement il a 11 titre en bleu Karabatic, 3 titres olympiques, 4 titres mondiaux et désormais 4 titres européens. Il est juste devant deux autres Français, Michael Guigou et Thierry Omeyer. Et donc ma question, parce que quand même on parle des joueurs, on parle des gardiens grâce à Isabelle, et j'aimerais quand même qu'on ait retenu dans tout ça le nom du sélectionneur de l'équipe de handball.
6: Ah, Guillaume Gilles.
1: Guillaume Gilles, bonne réponse de Florian Gazan.
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1: Demain, c'est une journée mondiale un peu spéciale, une journée mondiale qu'on doit à monsieur Henri Sullivan, de son vrai nom Louis-Henri Sullivan, qui a été le premier à faire quelque chose évidemment qui depuis fait florès et qui vit le jour pour la première fois à Saint-Louis, c'est dans le Missouri, hein, Saint-Louis, aux États-Unis. Vous qui connaissez bien les États-Unis, monsieur de Kersauzon, de quelle journée mondiale s'agit-il demain?
9: Du whisky?
1: Non.
9: Des toilettes?
1: Des toilettes, non.
5: Ça fait partie de la vie quotidienne?
1: Ah ouais, la vie quotidienne, ça dépend pour qui, mais pas forcément, non.
9: La gentillesse?
1: Ah non, la gentillesse, non, c'est quelque chose que monsieur Sullivan a été le premier à faire, vous voyez. Et demain, c'est la journée mondiale des... Et d'ailleurs, on ne le sait pas, que c'est d'abord à Saint-Louis dans le Missouri qu'on a vu le premier...
5: Avion?
1: Avion, non.
9: C'était écolo.
5: Les ballons là, les
1: un ballon dirigeable.
5: Dirigeable, non.
1: Non.
9: C'est écolo.
1: Pas écolo. Non.
10: C'est aéronautique. Ça a pas rapport avec l'aéronautique quand même.
1: Ça a pas rapport avec l'aéronautique.
9: Avec le transport.
1: Non.
2: Ça sert à éclairer dans la rue?
1: Ça sert pas à éclairer dans la rue.
9: Du paratonnerre.
1: Du paratonnerre.
10: C'est une technique révolutionnaire à l'époque, quand s'il le trouve.
1: Ah ben à l'époque, c'était révolutionnaire, ça c'est sûr. Et depuis, on en voit partout.
11: Des pubs.
1: Des pubs, non.
9: Du téléphone portable.
1: Demain, c'est la journée mondiale des...
5: Mais est-ce qu'on pourrait s'en passer aujourd'hui?
1: Ça, on pourrait s'en passer. D'ailleurs, il n'y en a pas partout, partout, partout. Ah. Mais il y en a partout quand même.
11: C'est du mobilier urbain.
1: Vous savez, il y en a partout, il n'y en a pas partout, partout. Vous voyez la nuance?
10: Ah, c'est en ville ou c'est en forêt? Partout.
1: C'est plutôt en ville. C'est toujours en ville.
9: Les arrêts de bus?
1: Les arrêts de bus, non.
2: Les abribus?
1: Les abribus.
10: Les salles de shoot?
1: Non. En fait, vous êtes perdus parce que vous n'imaginez pas, en fait, que c'est à Saint-Louis, dans le Missouri, qu'on en a vu pour la première fois.
11: Les trottoirs?
1: Des trottoirs, non.
5: Bah, c'est fait... Aujourd'hui, on en trouve dans tous les continents.
1: Sur tous les continents, bien sûr.
9: Les lignes blanches sur la route.
1: Pardon?
9: Les lignes blanches sur la route.
1: Non, mais c'est bien, monsieur Mabie.
9: Pas mal, hein?
1: Oui, je vois que vous essayez.
9: Les dodanes.
1: Les dodanes.
11: Non, mais ça n'a aucun rapport avec l'urbanisme.
1: Pardon?
11: Ça n'a aucun rapport avec l'urbanisme.
1: Ah, ça, oui.
5: Ah, ça a un rapport.
10: Ah, ça, oui, ça a un rapport. Ça, oui, ça a un rapport.
11: Ça a un rapport.
10: Ah, ça, oui, ça. Bah oui, mais ça, oui, quoi?
9: Très compliqué.
10: Putain, mais merde!
1: Mais si vous posiez mieux les questions.
10: Mais oui, c'est Jean-Philippe, j'engueule, pas vous, cher patron. Jamais.
5: Est-ce que ça a un rapport avec l'urbanisme?
1: Oui, ça a un rapport avec l'habitat urbain.
10: C'est les sens giratoires.
5: Avec l'habitat.
9: Avec l'habitat urbain.
5: L'habitat à Jean-Philippe.
10: Ah, les bites, les bites!
2: Les colonnes Maurice?
1: Les colonnes Maurice, non.
11: Non. Les enseignes électriques.
1: Demain, c'est la journée mondiale des...
10: Les prostituées.
1: Non. Et le premier, on l'a vu à Saint-Louis, dans le Missouri.
5: Donc c'est masculin déjà.
9: Des parcs-maîtres.
1: Non. Et c'est Louis-Henri Sullivan qui fut le premier maître de l'école de Chicago.
10: Peut-être si... Ah, le truc pour calculer la vitesse.
1: Non. Peut-être si vous trouviez le métier...
10: Le radar.
1: Non. Si vous trouviez le métier de monsieur Sullivan, ça pourrait vous...
11: Architecte. Prenez pas nos publicitaires.
1: Il était architecte.
9: Ça nous améliore la vie.
5: Eh ben, les gratte-ciels.
1: Les gratte-ciels. Tiens, oh. Bien sûr.
9: Bravo.
1: Demain, c'est la journée mondiale des gratte-ciels.
5: Bah, ils vont être contents pour le 11 septembre, ils auraient dû le mettre peut-être.
1: Ah ben bah, oui, mais c'est le 3 septembre.
10: Ça rapproche,
1: ouais. Et c'est vrai qu'on a l'impression que c'est à Chicago ou à New York que sont nés les premiers gratte-ciels. Eh bien non, le premier gratte-ciel, il a été construit entre 1804... Non, c'est pas à Meudon. Il a été construit entre 1890 et 1891... à Saint-Louis, dans le Missouri. Et puis après, effectivement, il y en a eu à New York, à Chicago, à Hong Kong et un peu partout.
11: Ah, il y en a partout.
1: Partout, partout, non. Partout, oui, partout, partout, non.
5: Mais à Paris, il n'y en a pas, d'ailleurs.
1: À partir de quand?
11: Bah si.
1: À
11: Défense.
5: À la Défense. Mais c'est pas à Paris, la Défense.
9: La Tour Montparnasse.
10: La Tour Montparnasse, c'est un gratte-ciel ou pas?
11: Ça a été fait crédit. Bah bravo.
5: Non, mais la Défense, ça n'est pas Paris, c'est la Défense.
1: Et la Tour Montparnasse?
5: La Tour Montparnasse, je sais pas si c'est considéré comme un gratte-ciel. Sinon, on l'appellerait le gratte-ciel. Gratte-ciel Montparnasse.
6: Non, c'est la tour.
2: Et la tour horrible qui apporte maillot, là.
1: C'est sympa. Oui, il y a des très beaux gratte-ciel à New York.
6: Ouais,
5: bah oui, à Chicago, surtout.
1: Pardon?
5: À Chicago.
1: À Chicago aussi, bah oui.
9: À Montsouris.
11: À Bangkok, oui, il y en a plein.
1: Vous êtes monté en haut de l'Empire State Building.
11: Mais bien sûr. Il y a l'électricité statique quand tu fais des bisous. C'est vrai? Parce que c'est tellement haut et quand
10: Mais t'es avec des snares?
5: Bah oui, donc tu vois bien que la tour Montparnasse, tu n'as pas l'électricité statique quand tu fais des bisous.
11: Qu'est-ce que t'en sais? T'as essayé de faire un bisou sur la tour Montparnasse?
5: Bah évidemment.
11: Il faut qu'il y ait plusieurs conditions réunies.
5: Mon premier amoureux était parisien et voilà, m'avait emmené à la tour Montparnasse.
9: Deuxième était hollandais.
1: Ouais. Et c'est vrai qu'elle l'a accompagné pendant les deux tours.
5: Bravo.
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1: Une question d'actualité pour Mme Duvet qui habite...
11: Quand il fait froid.
1: Oh non, écoutez.
6: Elles sont vides facilement.
11: Est-ce que ce sont des plumes d'oie?
1: Vous allez la raser, Mme Duvet. Elle habite Brôle-Châtel, en Haute-Marne, et la question concerne une phrase qui m'a chiffonné, je dois dire.
11: Il était tranquille ce week-end à la maison, et là, on lui a chiffonné.
6: La petite chiffonnade de jambon.
11: Qu'est-ce que c'est que cette chiffonnade?
9: Il était quelle heure? 5h30 du matin?
1: C'est ce matin, en préparant
13: 5h30.
14: Et à quelle heure quelqu'un a osé vous chiffonner
1: en préparant cette émission, je lis la presse, je lis Libération.
14: Mais ça chiffonne souvent.
1: Non, mais là, c'est pas Libé les coupables, mais c'est dans l'éditorial de Paul Quignot de Libé. Et effectivement, il nous donne cette phrase, et j'avoue que je suis un peu surpris. Let's celebrate. À quoi correspond cette phrase que j'ai pu trouver dans Libération aujourd'hui?
14: C'est le slogan d'une marque?
1: Alors, non, pas tout à fait une marque, mais en tout cas, effectivement, c'est publicitaire. Let's celebrate.
15: C'est une chose pour un jubilé?
1: Non, pas du tout.
16: Ah, c'est à cause du salon d'automobile?
1: Expliquez.
16: Eh ben, c'est parce que on célèbre la voiture, alors qu'on devrait la construire.
15: Non, la voiture électrique.
17: Je sais pourquoi. Parce que c'est le slogan du mondial de l'automobile et c'est un mondial français et c'est une phrase anglaise.
1: Et voilà. Pourquoi mettons sur une affiche pour le mondial de l'automobile à Paris une phrase anglaise? Let's celebrate. C'est ça qui m'a chiffonné, mais c'est une bonne réponse Florian Gazan.
16: Ouais, mais je l'ai aidé,
15: Ouais.
1: Franchement, vous n'êtes pas d'accord, Roselyne Bachelot?
16: Si, c'est vrai.
1: Vous qui avez été ministre de la Culture.
16: Oui, oui.
1: Ah, je l'ai, la fiche.
15: Oui, mais ça s'appelle mondial. Donc, l'anglais, c'est la langue mondiale.
1: Oui, mais alors, à ce moment-là, il faut mettre mondial off automobile.
17: Off bagnoles.
16: Quand Emmanuel Macron parle de la start-up nation, c'est un peu pareil aussi.
14: Nation.
1: C'est pas bien de dénoncer quelqu'un qui vous a engagé.
17: Ouais. Et qui t'a nourri toutes ces
1: fringues. Je sais à quoi m'attendre maintenant.
16: Non, mais Laurent, c'est lui qui doit m'être reconnaissant.
1: Pourquoi?
16: Bah, que j'ai accepté.
1: Ah oui, vu comme ça. Ils nous donnent tout sur le marché automobile en chiffres dans Libération. Et ils disent que 97% des Chinois assurent qu'en 2024, ils vont choisir une voiture électrique. Ils sont bien en avance sur nous.
17: Bah, même les pangolins sont électriques là-bas.
13: Mais 97% des Chinois, ça fait quand même 1 milliard de personnes.
14: Même plus,
13: ouais. Non?
14: C'est énorme.
13: Bah, ah, j'ai pas les chiffres là. Ce matin, j'ai pas eu la fête. j'ai été chiffon. Ce que je j'arrive à Paris hier soir. Je suis arrivé dans un barguet. Je m'en suis rendu compte.
14: Ah encore. Mais pourquoi tu passes ta vie dans les barguets?
13: Bah, parce que je suis arrivé dans le quartier. J'étais dans un barguet. Je m'en suis pas rendu compte tout de suite.
14: Ah oui.
13: Quand j'ai vu que bon, j'étais pas le seul mec.
15: Non, mais c'est l'inconscient qui parle.
1: Mais qu'est-ce que vous avez fait alors? Qu'est-ce qui vous a chiffonné alors?
13: Rien.
17: C'est qu'on lui a rien proposé. Chiffonné.
13: J'ai jamais été autant dragué de ma vie.
1: Mais c'est, ah oui,
15: mais c'est
1: ah
15: bon, ouais. Ça.
13: Puis ça drague bien.
14: Ah bah on y va.
13: Dans un barguet, franchement.
1: Mais racontez.
13: Je suis arrivé, j'ai récupéré l'appartement d'un ami, puis j'ai plus d'appartement à Paris. Et j'étais dans le quartier du Marais. Juste au-dessus d'un bar très très gai.
1: Ah. Oui.
13: Vraiment, on peut pas faire plus gai.
14: Mais comment t'as fait pour
13: au
14: pas
13: début,
14: t'en rendre compte?
13: Au début, j'ai cru que c'était un garage en fait.
14: Mais comment t'as fait pour pas t'en rendre compte? En descendant, il y a des drapeaux, il y avait que des mecs.
13: Non, je me suis un petit peu rendu compte quand même. Quand à un moment donné, j'étais le premier de la chenille, tu vois, je me suis dit, il y a quand même quelque chose là, tu vois.
14: Alors que tu voulais être le dernier.
13: Ouais. Mais je voulais être le DJ.
1: Ça, c'est la fameuse blague. À chaque fois, je la raconte, mais elle me fait tellement rire. Tu sais, il y a comme ça une chenille, et une chenille gay. Et le premier de la chenille, celui qui est en tête, il a un sexe de 40 cm. Vous voyez. Et le dernier de la chenille, il a des hémorroïdes terribles. Oh. Alors là, tu t'en fais, il hésite. Hein. Je préfère encore un tompi, je me mets derrière les hémorroïdes. Et là, il y en a un qui fait, allez, on ferme la chenille. Ambiance électrique en Europe, c'est le titre de Libération aujourd'hui. Let's celebrate le mondial de l'automobile.
15: Allez, let's celebrate.
1: Je sais pas s'il y a toujours. Je me demandais d'ailleurs à ce propos, avec le mouvement MeToo, les choses ont quand même tellement évolué et changé.
14: Ah, les hôtesses.
1: Voilà. Est-ce qu'il y a toujours les hôtesses à moitié à poil sur les capots des voitures?
13: Hier soir? Ah, pas du tout. Pas une seule hôtesse, je peux te dire.
14: Non, il paraît que c'est fini.
1: Avant, c'était ça au mondial de l'auto.
14: Non, elles ont des cols roulés maintenant.
17: Non, maintenant, il y a la parité. Il n'y a pas que des hôtesses, il y a des hôtes également, il y a des stewards, je ne sais pas comment on les appelle.
14: Ah ben, je vais pouvoir aller au salon de l'auto, moi, c'est très bien.
1: Et vous, Ariel, vous avez déjà posé nu sur le capot d'une automobile?
15: Non, pas sur le capot, mais...
17: Non, sur l'essuie-glace.
13: Dans le coffre.
17: Sur l'essuie-glace, elle a posé.
13: Sur le rétroviseur.
15: Non, mais c'est vrai que j'ai posé nu
1: sur quoi?
17: Eh ben, sur un chinois.
15: Non, sur le front page de Playboy.
1: Ah oui, c'est ça. Ah, c'est d'ailleurs notre camarade Frédéric Bell qui est à la une de Playboy.
17: Ah, j'ai vu l'intérieur.
13: De Frédéric Bell?
17: Non, du magazine.
13: Ah bon, pardon.
1: C'est assez étonnant, hein.
17: Ah oui, elle y va. Hein.
1: Elle a gardé les talons aiguilles.
17: Oui, mais elle a enlevé le reste, hein.
5: Elle est pudique des pieds.
14: On peut pas tout montrer en même temps.
17: Elle a mis des caches gros orteils.
5: Non, les pieds, non, je suis pas d'accord. Non.
1: Vous avez posé nu déjà, Carina, vous?
5: Bon, non, non.
1: Bah, pourquoi
5: bah,
1: non?
5: Parce
1: non.
5: que personne me l'a demandé.
16: Moi aussi, personne ne me l'a demandé.
14: Alors, une ministre, ce serait...
1: Non seulement personne ne vous l'a demandé, mais nous-mêmes, on ne vous a pas demandé si quelqu'un vous l'avait demandé. Oh, oui, oui. Ce qui est encore pire.
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1: Une question pour Francine Dupire, qui habite Abbeville, dans la Somme. Et on va voyager dans le temps encore, puisque je vous emmène...

0: en 1900 à Paris. Et ce jour-là, Émile Loubet, le président de la République, Émile Loubet en personne, va remettre une médaille à Élie Le Sueur. Élie Le Sueur qui vient de pêcher le plus gros poisson qu'on pouvait pêcher. Elle était la meilleure parmi 57 pêcheurs. Élie Le Sueur vient de... D'ailleurs, je dis elle.
1: C'est mais un poisson, pourquoi elle?
0: C'est un monsieur, peut-être. Ah. Qu'est-ce qu'il y a,
1: vous? Mais un vrai poisson qui va dans l'eau?
0: Oui, oui, vous avez des faux poissons qui vont pas dans l'eau, vous.
1: Non, mais ça aurait pêché un poisson. On remet une Légion d'honneur pour un poisson.
0: J'ai pas dit que c'était une Légion d'honneur.
1: Enfin, une décoration pour un poisson.
0: J'ai dit une médaille, justement.
1: Ah. Quand on pêche un poisson qui va dans l'eau.
0: De quelle médaille s'agit-il?
2: Le mérite agricole?
0: Non, pas du tout.
3: Pour un poisson, du gros poisson. C'est une médaille pour le poisson. Ouais.
1: Du meilleur pêcheur.
0: Et là, effectivement, pêcher le plus gros poisson.
4: La médaille de l'hameçon?
0: Non, non, non. Élie Le Sueur vient d'Amiens et le président de la République, Émile Loubet en personne, va lui remettre sa médaille ce jour-là. Alors oui, j'ai dit une femme, mais je pense qu'Élie, c'est un homme.
3: Bah oui.
0: Élie...
3: Élie Semoun, oui.
0: Ça, bah, et Élie Médéros, c'est quoi, à votre avis?
3: Eh ben...
2: Même Élie Semoun, il y a un doute, tu sais.
0: Non, c'est... Mais enfin bon, j'imagine que c'est plutôt un homme. Mais enfin, écoutez, peu importe.
4: La médaille, cette médaille, elle existe encore aujourd'hui? On la remet encore aujourd'hui?
0: Ah non.
1: Des poissonniers.
0: Elle existe encore, mais on ne la remettrait pas, en tout cas, à monsieur ou même le sueur, parce que il ou elle a pêché le plus gros poisson.
5: La Légion d'honneur.
3: C'est le poireau.
5: C'est positif.
0: La Légion d'honneur.
3: C'est le poireau.
0: Non.
5: La médaille Lépine.
0: La médaille Lépine. Non.
4: Le prix Nobel.
3: Du mérite.
0: Non, non.
3: Du mérite.
0: Ouais. Non, non.
5: Est-ce que c'est surprenant? Est-ce qu'on va être surpris? C'est-à-dire que c'est un truc de
0: vous allez être surpris. D'ailleurs, je suis là pour vous surprendre, moi.
2: Mais c'est une médaille militaire?
0: Militaire, non. Alors, effectivement, ils ont pêché le poisson dans la Seine, hein, au niveau de la place de la Concorde, d'ailleurs. Ils ont eu du mal parce que la veille, 30 tonnes de poissons avaient été détruites. C'est le cas de le dire.
3: Et donc, la Seine, elle passait sur la place de la Concorde à l'époque?
0: À cause d'une gigante. Bah, la Seine, elle passe où, à votre avis?
3: Elle ne passe pas sur la place de la Concorde.
0: Bah, enfin, quand même, le pont de la Concorde, c'est quoi, à votre avis?
3: Ah oui, je pensais...
5: Est-ce que c'est une médaille...
3: Ok, bon.
2: Est-ce que c'est une médaille religieuse?
5: Est-ce que c'est... Voilà, c'est ce que j'allais demander.
0: Médaille religieuse, non.
4: Est-ce que c'était la première fois qu'on remettait cette médaille?
0: Non, il y a d'autres médailles qui sont remises, mais c'est cette année-là, en tout cas, une curiosité de l'avoir remise à, voilà. À cette...
5: Du mérite.
4: Meilleur ouvrier?
0: Meilleur ouvrier, non.
5: Est-ce que c'est lié au sport, peut-être une médaille sportive?
0: Alors,
5: en médaille sportive?
2: La médaille olympique.
3: Eh oui,
0: c'était les JO de 1900. Bonne réponse.
4: Allez dire bravo.
2: Génial, Jean.
0: Bonne réponse de Jean Benguigui, aidé par Yoann Riou. Et oui, il y avait un excellent papier il n'y a pas longtemps dans l'Obs à propos des Jeux Olympiques en 1900, parce qu'il y avait des épreuves absolument hallucinantes qui n'existent évidemment plus aujourd'hui. Et oui, il y avait un concours de pêche.
5: C'est fantastique. On devrait le faire là pour Paris.
2: Mais non, vraiment, les Français au moins gagneraient quelque chose.
4: Il y avait la chasse aussi?
0: Ah, il n'y avait pas la chasse, mais il y avait par exemple un concours de sauvetage. On balançait des mannequins dans la Seine et il fallait se jeter dans l'eau pour les récupérer au plus vite.
2: Bah oui.
0: Et ça, c'était une discipline olympique aussi. Attention, il faut savoir qu'en 1900, à l'époque, peu de gens savaient nager.
2: Oui.
0: Et c'était donc un exploit que de savoir nager, voyez-vous. Et il y avait aussi des courses en ballon dirigeable comme sport olympique. Ça a disparu aussi, évidemment, depuis. Mais c'était en tout cas une belle médaille olympique qu'on a remis à monsieur ou madame Le Sueur ce jour-là. Bravo Jean Benguigui. Pour monsieur Duchemin, une question historique. Il habite dans les Pyrénées-Atlantiques, monsieur Duchemin, et il s'agit de retrouver quelqu'un qui est tombé de cheval lors d'une partie de chasse. Quelqu'un dont on ne sait pas d'ailleurs où il est enterré suite à cette chute de cheval. Son cheval s'est cabré, ça l'a fait chuter.
3: Il en est mort?
0: Il en est mort. Il en est mort pas tout de suite, mais il a souffert pendant presque un an. Et,
3: ah bon?
0: Ah oui, et un an plus tard, il est mouru, comme aurait dit Jean-Yann.
3: C'est un roi?
1: Oui, alors, c'est un roi de France.
0: Alors, roi, non, c'est pas un roi.
3: Mais c'est un dauphin.
0: Mais c'est quelqu'un dont le corps a été ramené par des escortes, qu'on a tué tout au long du cortège. Des escortes, pas des escortes girls.
5: Ça aurait été génial. Belle fin. Oh, moi, je rêverais de ça, mon enterrement. Oh, mon cercueil porté par des prostituées.
0: Pour une fois que vous seriez raide.
3: Oh la vache.
5: Vous êtes trop fort, Laurent.
0: Alors... On a tué tous les témoins du cortège et même l'escorte qui accompagnait le corps a été tuée afin que le lieu de la sépulture reste secret.
2: Je connais pas. C'est un Anglais.
0: Un Anglais, non.
3: C'est un Français.
0: Ah non, non, c'est pas un Français.
1: Un Allemand.
0: Un Allemand, non.
1: Un Espagnol.
4: Aux États-Unis.
0: Ah non, c'est pas aux États-Unis.
2: Non, non, c'est plutôt.
3: C'est un Espagnol.
0: Je vous en parle parce qu'il y a une exposition.
4: C'est en Afrique, ça.
6: C'est en Russie, en Russie.
0: Il y a une expo au château de Nantes.
1: Un Breton.
0: Jusqu'au 5 mai, non, c'est pas un Breton.
2: Guillaume le Conquérant.
0: Non, pas Guillaume le Conquérant. Non, c'est pas un Français.
4: Un Russe. Un Russe.
0: C'est pas un Russe.
6: Le Pays-Bas, alors, peut-être les Pays-Bas.
4: Oh, un Chinois.
0: Vous allez mettre du temps.
3: Un Italien.
0: Alors, Chinois, non, mais il avait, en tout cas, les yeux bridés.
6: Mais en Mongolie.
1: Un Tata.
3: Ah oui, c'est Khan.
6: Gengis Khan.
3: Gengis Khan.
0: Gengis Khan. Bonne réponse de Christine Bravo et Yoann Rioux.
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0: Et on espère l'arrivée de Monsieur Haas qui va se faire engueuler en arrivant. Stomy, vous l'engueulerez quand il arrivera.
9: Mais je suis trop content qu'il soit en retard.
0: Oui, parce que c'est pas vous le dernier comme
9: bah,
0: ça.
9: Bah oui.
0: Ben oui, oui.
9: J'ai failli être en retard. J'ai crié au moins trois feux rouges.
0: On démarre à la même heure tous les jours, 15h30. Bah, c'est oui. 15h30.
1: Ben oui. Bah oui, le direct, bah, c'est le direct.
6: Oui, oui, c'est ça.
10: Non, mais cela dit, c'est exactement la raison pour laquelle je suis jamais en retard. Ça me mettrait dans un état de stress, alors que lui va arriver, je suis sûr, ultra décontracté.
0: Oui, ça, c'est le syndrome Titoff. Voilà. Ouais, mais... voilà. Voilà. Alors, c'est-à-dire que même quand c'est vous qui êtes en retard, c'est Titoff qui prend.
1: C'est vrai, c'est horrible.
0: C'est quand même dégueulasse, cette affaire.
4: Non, mais j'ai failli me faire écraser. J'allais faire un constat et tout, mais je me suis rendu compte que je n'étais pas assuré, moi non plus. Donc je...
0: Comment ça aurait failli vous faire écraser?
4: Parce qu'en fait, j'ai acheté un vélo électrique. C'est hyper dangereux. Donc j'ai pris la voie cyclable, mais c'est un vélo électrique qui va à 50 km. Donc je ne sais pas si je vais sur la route ou sur la voie cyclable. Parce que ça roule comme une moto. Et
1: il ne fait que 50 km?
4: Non, il va à 50 km.
1: Ah bah précise.
10: Mais attends, t'as changé le moteur, t'as
4: non,
10: le.
4: Non, ouais, on a fait quelques bricoles, on a fait quelques bricoles.
1: Bon, ça s'est terminé comment?
4: Si je suis là, c'est que normalement ça va. Hein.
0: Monsieur Botti était très content que vous arriviez en retard parce qu'il s'est dit voilà, c'est pas moi le dernier
9: moi,
0: aujourd'hui.
9: À la base, je suis arrivé en retard, faut le dire. Quand on m'a dit ah, il est pas encore là, j'ai dit oh magnifique.
4: Moi, je suis jamais en retard. C'est vraiment.
9: Non.
4: C'est qu'en cas de parce que là, j'ai failli mourir quand même. Personne n'est inquiet, mais j'ai quand même failli mourir.
0: Hein. Alors là, on reconnaît bien les escrocs.
6: Si ça se trouve, c'est Stomy qui a essayé de te renverser pour être sûr d'arriver avant toi.
9: Exact.
0: Vous permettez que je place une première citation, oui. Si vous voulez bien, pour Monsieur Grusso.
1: On peut pas parler entre nous.
0: Non, mais c'est pas ça. Vous m'avez dit que vous avez révisé, chère Isabelle, les éphémérides du jour. Pardon. Et ça tombe bien parce qu'il est mort le 29 janvier. On est le 29 janvier. Je parle de celui qui a dit, et voici la citation, « Les seules créatures qui s'accouplent en se faisant face sont l'homme et le sandwich au pâté.
4: Oh, » Donald Trump.
0: Donald Trump, non.
6: Sandwich au pâté, c'est pas tout jeune.
1: C'est un Français.
0: Un Français d'origine étrangère.
1: Ah, Pierre Légaré.
0: Non.
10: Mais il a envie d'ailleurs.
4: Charles Bois.
0: Pas francophone.
4: Charles Bois.
1: Canadien.
0: Pas canadien.
1: Ah, américain.
10: Il est, oui, ok.
4: Garou.
10: Je sais.
1: Ah, ça y est, il y en a noir.
10: Le tambour.
1: C'est Peter Ustinov.
0: Pas du tout, non.
4: Garou.
0: C'est quelqu'un qui est... Non, pas francophone, que je vous dis.
4: Ah, pas francophone, mais français. Il est né en France, il parle pas français.
1: Mais non, mais qu'est-ce que tu racontes?
0: Il est français.
1: Il a failli mourir, okay. Pour l'excuser.
0: Il est français, mais il parle très bien le français. Il avait écrit des best-sellers en français, mais il était d'origine étrangère. C'est lui qui a dit aussi « La saucisse de Francfort est insoluble dans la choucroute ».
4: Justin Bridoux.
1: C'est un écrivain ou pas?
9: Je n'ai pas mes lunettes.
1: Bah oui, Tommy, je te dérange.
9: J'ai pas mes lunettes.
1: Oh là là.
0: Qu'est-ce qu'il y a?
1: Il a des antisèches.
9: J'ai oublié mes lunettes chez moi.
4: Mais il ne faut pas des lunettes, là.
9: Les éphémérides, j'ai besoin de mes lunettes.
10: Ah non, mais les éphémérides, t'es censé les lire.
1: Mais
10: les
1: retenir.
4: Là, il vient de montrer à tout le monde qui triche, en fait.
9: Non, moi, le boss, il a dit que moi, j'avais le droit.
1: Non.
9: Je suis la seule personne de toutes les grosses têtes.
0: Vous n'êtes pas obligé de répéter ce qu'on se dit la nuit.
9: Moi, j'ai le droit. Je prends des notes, après, je les lis.
4: Le pire, c'est que t'as pas les bonnes réponses, même avec les bonnes réponses devant toi.
9: Exactement ça.
4: Est-ce que c'est un écrivain? Faut reprendre les questions.
0: Je vous ai déjà dit, il a fait plusieurs best-sellers, dont son principal best-seller était sur ses origines.
10: Cavana.
1: Bravo. Ah oui, je l'ai eu.
0: François Cavana. Bonne réponse de Caroline Diamant. Caroline, Caroline. C'est un de nos habitués, François Cavada.
10: Oui. Et ben, je savais pas qu'il était pas français.
0: Son best-seller, c'est les Rital, évidemment.
10: J'avais oublié.
0: Ses origines italiennes, c'est ce qui ont fait le succès de son livre, les Rital. C'est son plus gros succès en librairie, les Rital de François Cavada, qui était aussi, évidemment, fondateur, cofondateur de Harakiri, Charlie Hebdo, et je vous en passe. On a eu du mal, si c'est comme ça, pendant 2h30 pour François Cavada. Ben, Gazan, vous faites quoi, alors?
6: J'ai laissé un peu mariner, j'allais y arriver.
0: Mais c'était bien François Cavada. Bravo Caroline, heureusement qu'elle est là. Hein.
9: Franchement, et personne n'achète quoi, Caroline?
0: Une autre citation pour Mme Bousquet, Roselyne Bousquet, qui habite Crotté, qui a dit...
6: Ben oui.
0: C'est comme ça.
1: Elle... Pour ramasser, ben, hein.
6: Pour acheter un Karcher, non?
10: J'espère qu'elle n'habite pas au bout d'un petit chemin.
0: Qui a dit, la femme qu'on embrasse ferme les yeux pour voir l'homme par qui elle aimerait être embrassée.
1: Alors, vu l'imitation Bourville.
0: Oh, bravo, c'est pas gentil. Oh.
1: Sacha Guitry.
0: Sacha Guitry.
6: Mais comment tu fais pour trouver à chaque fois?
0: Pour Claude Klein, qui habitait Très en Charente-Maritime, qui a dit « Charles d'Angleterre possède la foulée noble et lente d'un garde royal en train de se débarrasser d'un étron collé à sa semelle. »
1: Oh non.
4: Wow. Stéphane Bern.
0: Non.
10: Mais c'est le roi,
1: mais
10: quand même.
1: Mais j'ai pas compris.
0: Alors, à l'époque, il n'était pas encore roi.
10: Oui, mais même, il était fils de reine.
0: Celui qui a dit ça, c'est quand il était prince. Voilà pourquoi j'ai enlevé prince, vu que maintenant, vous avez raison.
4: Coluche.
0: Il est roi. Coluche, non.
6: Camilla Parker Bowles.
0: Non, non, non, c'est quelqu'un qui avait beaucoup d'humour, lui aussi, qui a écrit de nombreux, mais encore plus que Cavana, nombreux best-sellers. Lui, il est mort en Suisse.
10: Frédéric Dard.
0: Frédéric Dard, bonne réponse de Caroline Diamant.
1: Moi, j'ai pas compris la citation. Alors.
0: Pourquoi ça, vous n'avez pas trouvé la citation?
1: Je n'ai pas compris.
0: C'est pas grave que vous n'ayez pas compris. Ce qui compte,
1: je sais, tout le monde s'en fout.
10: T'as entendu sur un avance quand même?
1: Je sais même pas pourquoi je suis là. On m'écoute pas, on me regarde pas et tout le monde s'en fout.
10: Mais si, mon chaton, regarde, mais c'est toute belle.
1: Chaton. Retourne dans ta litière.
0: Pour Hubert Lecour, qui habite La Ferté-Saint-Aubin, la dernière citation avant qu'on passe aux choses sérieuses, monsieur Lecour espère, ou Lecour, pardon, espère tout de même un chèque RTL, qui a dit « Je m'étais souvent demandé pourquoi les Anglais aimaient à tel point le thé, je l'ai compris récemment en goûtant leur café.
10: » Oh. Pierre Garry,
1: Jacques Fabre.
0: Alors, un Français.
1: Un humoriste.
0: Un Français, on va dire spécialiste de l'Angleterre, en tout cas.
1: Ah, Limor. Ah.
6: Pierre Daninos.
10: Nikos.
0: Et ça, c'est une bonne réponse de Florian Gazan, l'auteur des carnets du Major Thompson, Pierre Daninos. Bravo, Florian.
1: Que ceux qui aiment Daninos se lèvent.
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0: Il s'agit d'un écrivain, qui en 1935 a été victime d'une attaque cérébrale qui l'a laissé avec une hémiplégie et une aphasie. De ce fait, il a passé 22 ans, les 22 dernières années de sa vie, cloué dans un fauteuil, incapable de prononcer une autre phrase que « Bonsoir les choses d'ici-bas ». C'est la seule phrase qu'il répétait tout le temps. « Bonsoir les choses d'ici-bas ».
6: C'est curieux.
0: Et il était soigné par un professeur qui s'appelait Théophile Alajouanine, spécialiste des aphasies, qui est devenu son ami et qui a écrit d'ailleurs sa biographie.
12: Alors il devait avoir une conversation assez limitée quand même, son ami.
1: Mais il pouvait écrire quand même, non?
0: Non, non, c'était fini déjà. Il avait déjà «
12: Bonsoir les choses d'ici-bas ».
0: Publié. Il y a même un prix qui porte son nom aujourd'hui. «
12: Bonsoir les choses d'ici-bas ».
1: Mais il est né qu'il
12: Bonsoir
1: a...
12: les choses d'ici-bas. Bonsoir les choses d'ici-bas.
1: C'est plutôt la question.
12: Il est Bonsoir les choses d'ici-bas.
13: Rémi va t'adorer.
12: Bonsoir les choses d'ici-bas. Bonsoir les choses d'ici-bas.
0: Oui, c'est vrai que c'est lassant d'un moment.
12: Ça doit être pénible quand même.
0: Là, on est pour l'euthanasie très vite, vous voyez.
13: Mais il est né en quelle année, cette personne?
0: Alors, il est né en 1881 à Vichy, ville où il est mort, d'ailleurs.
14: Il a écrit des romans?
0: Alors, il a écrit de la poésie, des romans, des essais. Il a traduit aussi.
14: Avant.
0: Je peux vous donner quelques-unes.
15: Vous dites qu'il y a un prix qui porte son nom?
0: Oui, il a un prix qui porte son nom, absolument.
14: Charles Cros?
0: Jaune, bleu, blanc est un ensemble de nouvelles, de poésie.
16: Bonsoir, les choses d'ici-bas.
15: C'est pas Félix Fénéon.
0: Pardon?
15: Félix Fénéon?
0: Non.
13: Est-ce qu'il a eu les prix Nobel?
0: Non, il n'a pas eu le prix Nobel. Sa correspondance, Lettre à André Gide, a été publiée aussi. Il a écrit 200 chambres, 200 salles de bain. Il a écrit Le vaisseau de Thésée, La rue Soufflot.
16: Alien. Ah, Patrick Bruel, dernière ligne droite, la rue Soufflot. Combien sont là? 4, 3, 2, 1, 0. Pardon.
0: Tout est bon. Hein.
16: Dans le cochon.
0: Non, il a un prix qui est d'ailleurs décerné à Vichy, ce prix chaque année.
16: Est-ce qu'il a fait au moins un livre un peu plus connu que tout ça, que l'on lit encore aujourd'hui?
0: Il est quand même dans la Pléiade, vous voyez, monsieur.
15: Ah, il est dans la Pléiade.
0: Ah, il est dans la Pléiade.
13: Est-ce qu'il a fait de la politique?
16: Bonsoir, les choses d'ici-bas.
17: Ah oui, il est dans la Pléiade.
0: Je sais pas pourquoi vous me faites de plus. Vous devriez arrêter le journalisme et faire de l'humour.
16: Vous savez, le journaliste m'a arrêté, hein, déjà.
0: Parce que vous êtes devenu très drôle, Beaugrand. Je tiens à vous le dire.
16: C'est la rentrée. Est-ce qu'il y a un livre très connu de ce monsieur, quand même?
14: Est-ce qu'il a écrit du théâtre?
0: D'ailleurs, à un moment donné, il était en lice pour le prix Goncourt.
17: Ah oui, mais il y en a beaucoup, hein.
16: Il y a longtemps.
0: Octave Mirbeau a voté pour Poème par un riche amateur, qu'il avait publié, mais sans faire connaître sa véritable identité à cette époque-là.
17: D'accord.
16: Il était caché.
0: Il y a un autre de ses romans qui a obtenu quelques voix au Goncourt en 1911, qui s'appelait Fermina Marquez.
16: Bonsoir, les choses d'ici-bas.
13: Non, mais est-ce qu'il était... Je vous ai posé la question.
16: Bonsoir, les choses d'ici-bas.
13: C'est chiant, quand même. Hein. Est-ce qu'il a fait de la politique?
16: Bonsoir, les choses d'ici-bas.
0: Alors, il avait une fortune personnelle qui venait de son papa, qui faisait qu'il avait une vie très, très aisée. Vous voyez, il n'avait pas besoin de vendre beaucoup de livres parce que ça lui a permis, cette fortune personnelle et paternelle, de parcourir l'Europe à grands frais, paquebot de luxe, Orient Express.
16: Ah, c'est Bernard-Henri Lévy.
0: C'était un dandy.
16: C'est pas Valérie Larbeau?
0: Comment?
16: Valérie Larbeau.
0: Valérie Larbeau, oh. Bonne réponse!
17: Bravo!
0: De Philippe Claudel, mais comment
17: j'avais
0: ça vous...
17: J'avais du mal à me concentrer avec notre ami Christophe.
0: Comment ça vous est revenu?
17: Refais-le encore.
16: Bonsoir, les choses.
0: Mais comment ça vous est revenu?
17: C'est le roman que vous avez cité, 1911.
0: Eh ben voilà. Marquez. Valérie Larbeau, excellente réponse.
16: Bonsoir, les choses.
0: De Philippe Claudel.
16: Bonsoir, les choses d'ici-bas.
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0: Quel rôle les actrices Sarah Bernard et Nicole Garcia, à quasi un siècle d'intervalle, ont-elles joué en commun? Sarah Bernard et Nicole Garcia.
20: Théodora,
0: non.
20: Bécassine.
0: Alors, je dis un siècle, pas tout à fait. J'ai entendu Bécassine, Bernard, mais ça n'est pas Bécassine. Et j'aurais aimé tellement vous faire plaisir. Oui. Mais franchement,
20: je le sens.
0: Je vois mal Nicole Garcia dans Bécassine. Je ne sais pas pourquoi.
21: Oui. Sarah Bernard, moi aussi. Bécassine.
15: Ce qui serait amusant, c'est de savoir quand Madame Sarah a joué ce rôle.
0: Alors, je vais vous donner les dates. Vous verrez qu'il n'y a pas tout à fait un siècle, d'ailleurs, qui sépare les deux dates. Sarah Bernard, c'était dans un film, hein, c'est même pas au théâtre, dans un film en 1913.
17: Oh, bah dis donc.
0: Et Nicole Garcia, c'est en 1978. Et c'était pour un téléfilm.
20: Ce serait pas La Voix Humaine, un truc comme ça, non, non. Mmh.
0: C'est quoi le rôle de La Voix Humaine?
20: C'est pas l'histoire de... C'est un truc de Cocteau.
0: Oui, oui.
20: Mais il n'était pas venu encore, peut-être.
17: Si.
15: Est-ce qu'en 1913, c'est un personnage...
20: Plus tard, peut-être.
0: J'aimerais tellement lui faire plaisir à Bernard.
20: Hein? Oh, bah, écoute, fais-toi un chèque.
22: Est-ce que c'est un personnage historique?
0: Alors, historique, oui. Je pense qu'on peut considérer que c'est un personnage historique. À partir du moment où Franck Ferrand en a fait un podcast, c'est forcément historique.
22: La maman...
17: Alors là, il va me piéger.
15: Marguerite Gauthier.
0: Marguerite Gauthier, non.
20: La maman de Napoléon.
0: La maman de Napoléon.
15: Est-ce que c'est le rôle d'une autre actrice?
0: Oui.
15: C'est...
20: Marilyn Monroe.
0: Non. Oh, Sarah Bernard, c'est... quel rue, Marilyn Monroe?
20: Je cherche...
22: Réjeanne.
0: Soyez logique, quand même, Bernard.
20: Je cherche...
0: Elle était pas née, la pauvre Marilyn, quand Sarah Bernard...
15: Ah, c'est Adrienne Lecouvreur.
0: Bonne réponse de Franck Ferrand. Bravo. Il faut expliquer qui était Adrienne Lecouvreur.
2: Ah, le maréchal de Saxe.
3: Une comédienne qui a eu un sort un peu tragique et qui a été, on peut dire, la maîtresse d'un des plus grands personnages du XVIIIe siècle, le maréchal de Saxe.
0: Elle est morte à 37 ans et on dit qu'elle aurait été empoisonnée par une de ses rivales.
22: Par un bouquet de violettes ?
0: La duchesse de Bouillon. Oui, on dit que c'est un bouquet de violettes qu'il aurait, mal parfumé, évidemment, le bouquet de violettes, qu'il aurait empoisonné. Qu'est-ce que vous m'armenez, vous, là-bas ?
20: Non, mais on appelle ça le bouillon de 11 heures.
21: Boire le bouillon.
13: Mais alors,

0: qui, quand on lui offre des violettes, mange les violettes?
1: Oh, mais non, elle les a pas mangées.
2: Le parfum
3: votre cheval.
2: Le parfum était
4: un parfum partout.
3: Alors, c'est Voltaire qui était, paraît-il, amoureux de cette actrice, Adrienne Lecouvreur. On dit qu'ils ont eu une liaison.
1: Oui, alors, les liaisons de Voltaire, ça n'allait jamais très loin. Hein, parce que Voltaire a eu des liaisons avec beaucoup de dames incroyables, et notamment, bien sûr, avec Émilie du Châtelet. Mais on dit que ce n'était pas un très grand amant. Pour
5: c'est ce qu'on dit de moi.
2: Et puis c'est un opéra. C'est un opéra, Adrienne Lecouvreur.
3: Bien sûr. Monsieur Ferrand, quand il a fait le podcast, a même passé diffuser des extraits de l'opéra à Adrienne Lecouvreur.
1: Vous avez bien écouté, c'est formidable.
3: Ah mais oui, parce que je bois vos paroles, du petit lait. Elle a été empoisonnée en tout cas. On ne sait pas, on n'est pas sûr. Hein.
1: Elle
3: était peut-être malade depuis un long moment.
5: C'est possible.
3: À moins que cette haine entre elle et la duchesse de Bouillon, qui partageait le même homme, lui ait été fatale. Dieu seul le sait.
2: Et puis comme il s'en fout.
3: C'est pas faux.
4: Elle n'avait pas qu'Adrienne Lecouvreur, elle aimait beaucoup qu'on lui parle de toi.
1: Pardon. Oui, le couvreur. Là, c'est carrément l'almanach Vermeaux, là.
5: Il l'a retrouvé au
3: Je
5: Zouane.
3: Savais que reprendre le Gérias dans cette émission, c'était une tuile. On oublie Adrienne Lecouvreur, ça évitera d'autres jeux de mots. Foireux.
5: J'aimerais pas ça, moi. Hein?
3: Qu'est-ce qu'il y a, mon bon Bernard?
5: Vous vous rendez compte comme vous le remettez à sa place?
3: Bah oui, mais il le mérite.
5: Ah bah il est pas drôle, c'est sûr, mais enfin, on peut le faire gentiment.
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3: C'est dommage que vous n'étiez pas avec nous, monsieur Mabi, à Nice en déplacement.
5: Ouais, j'aurais vu Estrosi, ça m'aurait fait plaisir.
3: Alors, il n'y a pas que Estrosi. Et c'est vrai qu'il était très sympathique, le maire de Nice.
5: Il
3: était
2: très sympa.
3: Mais c'est surtout le restaurant où nous avons festoyé. Ça m'a rappelé les grandes heures de RTL quand Fabrice foutait un peu le bordel dans les restaurants.
8: Moi, je vous ai vu sur les réseaux sociaux, vous faisiez tourner les serviettes. Hein.
9: Vous avez chanté Les yeux d'Émilie, elle est formidable cette
3: monsieur
9: chanson.
3: Monsieur, ça fait comment Les yeux d'Émilie?
10: J'ai pas chanté ça, moi. Mais non, j'ai chanté Aznavour. J'habite seul avec maman.
9: Oui, c'est très moins festif.
10: Dans un très vieil appartement, rue Sarrazate.
9: C'est faux, là.
10: J'ai pour me tenir compagnie une tortue de canaries
11: et une chatte.
10: J'habite seul. T'es laissé la chatte, hein, Christophe, t'as remarqué?
11: Oui, oui. J'habite seul avec mémé, rue du Faubourg Saint-Honoré.
2: C'est la chanson d'Emmanuel Macron.
3: Mon enfin Bernard.
5: Bah quoi, je m'amuse.
3: Bah, oui.
5: J'étais pas à Nice, mais j'ai le droit de chanter et de m'amuser.
3: Absolument. Marcella Yacoub va bien. Pardon, je prends de vos nouvelles, chère Marcella.
9: Elle a mis ses plus jolies lunettes de soleil.
12: C'est lunettes des vues.
5: J'ai cru que c'était Paul Naref, moi.
9: Oui, c'est vrai qu'elle a des lunettes très étranges. Hein.
12: Je suis presque aveugle.
3: Bah, il paraît d'ailleurs qu'on vous a déjà comparé avec Paul Naref à cause de ses lunettes. Il paraît.
12: Oui, tout le temps.
3: Vous m'avez raconté ça dans une brasserie que vous fréquentez.
9: C'est la moustache, peut-être, qui fait ça.
3: Qu'est-ce qu'ils vous ont dit, les gens?
12: Bonjour, Paul Pornalet.
10: Paul Pornalet.
3: Ah oui.
2: Alors, c'est pas monsieur Paul, mais monsieur pas, madame Naref.
10: Ah, mais ils l'ont confondu avec son cousin,
5: c'est,
10: Paul.
5: Non, c'est pas sympa parce que.
9: Non, c'est pas Paul Naref, c'est Michel Paul Naref.
5: Quand tu vois Paul Naref aujourd'hui.
2: Elle pensait que c'était Paul, le prénom, et Naref, le nom de famille.
10: Mais le personnage. Paul Naref, c'est un vendeur dans le sentier.
5: Quand tu vois Paul Naref aujourd'hui, tu comprends que la poupée se dise non, hein, parce que. Oh la vache. Oh la vache. Ah, il faut pas vieillir.
12: Paul Naref, je pensais que c'était ses parents.
3: Non, non, c'est Michel. Non,
10: mais ça fait ça avec tout le monde, genre Johnny Hallyday, je pensais que c'était Ali. Et Dale.
2: Oui, c'est un rebeu.
10: C'est un arabe, Johnny Hallyday, vous savez pas.
3: Il y a aussi Hugo Frey.
10: Oui.
3: Qui n'est plus vraiment, d'ailleurs.
5: Bon, si, arrêtez. Il a 95 ans, il est quand même vachement bien.
3: Ah, bah, Hugo Frey.
13: Bah, non, il a la foi, mais... À 95 ans, moi, j'aimerais bien être comme ça, quand même.
5: Oui, mais toi, il est...
3: Mais ça y est.
13: Pas loin.
3: C'est vrai que vous êtes signataire de...

0: Donc de la loi sur la fin de vie, Sylvie, oui. Il paraît que vous étiez pour l'euthanasie déjà du temps de Madame de Fontenay.
1: Oh, mais vous êtes horrible.
2: On est pour l'interdiction de mourir.
3: C'est vrai que tous nos copains meurent, c'est affreux.
0: Oui, ah, oui, oui.
3: Alors
0: oui,
3: moi,
0: oui,
3: je regarde d'abord leur âge sur Wikipédia.
0: Oui.
3: Et je me dis, j'ai 77 ans, il me reste encore 3 ans. Bon.
4: Ah, oh, ça va.
3: Et puis après, je raye leur nom sur mon
5: mais
3: iPhone.
5: Mais tu n'es pas vieux du tout.
3: Et finalement, sur mon iPhone, j'ai plus que mon numéro de téléphone. Et alors, je vais vous dire... Non, mais attendez, Laurent.
2: Alors moi,
3: attendez,
2: tu
3: Laurent.
2: Sais ce que je fais.
3: Attendez, Laurent, je vais vous dire, quand je m'emmerde, ben je m'appelle.
0: Et vous, Fabrice?
2: Alors moi, je cherche les avis de décès.
0: Oui.
3: Ah, tu vois.
2: Parce que j'appelle des copains et ça ne répond pas. C'est vrai, c'est horrible. J'appelle des copains, ça ne répond pas. Pendant un certain temps, je laisse des messages, ça ne répond pas. Je me dis, il se passe quelque chose. Alors, je prends le nom, je prends la ville où ils habitent et je cherche avis de décès.
4: Et alors
2: le pire, c'est que je trouve.
4: Quelle horreur.
3: L'autre fois, je voulais acheter un viager. J'avais trouvé un truc sympa. Je
0: vous vouliez, vous, acheter un viager,
3: attends, à 70
0: millions. Vous êtes vraiment optimiste.
3: Les mecs qui vendaient étaient plus jeunes que moi. Alors, là, tu sors, tu vieillis.
5: Moi, je pense que tu mens avec ton âge. Oh,
3: ça va, toi.
0: C'est l'Ariel Dombal des chansonniers.
4: Non, mais c'est pas... T'as que 77.
3: Je m'en... oui.
4: Ah ouais.
5: Moi, j'étais...
3: Je suis en 47, toi, 47, là.
4: Non.
3: La classe 47.
2: Bah. Mais t'es un pauvre gamin.
3: T'es plus vieux que moi.
2: Bon, tu plaisantes. Moi, je suis né en 41. J'ai 83 balais, monsieur.
4: Oh là là.
0: Vous voyez.
4: Bravo.
0: Vous voyez, monsieur Az, ça conserve d'être aux grosses têtes.
6: Non, mais j'essaie de pas leur parler parce que ça a l'air d'être contagieux.
0: Allez, une première citation. La citation sera pour Thomas Vinel, qui habite dans les Vosges, qui a dit « Demain, quand on offrira un livre à un gamin, il le tournera dans tous les sens pour savoir où mettre les piles. »
2: C'est récent,
3: ah, c'est
2: ça.
3: Joli, ça.
0: Ah, pas tant que ça, justement.
2: Non, Coluche.
0: Et c'est Coluche. Bonne réponse de monsieur Az. Ah, j'aime beaucoup la citation suivante pour Jonathan Trou, monsieur Trou. Ah bah tiens,
7: ah,
0: on
7: Jonathan
0: y revient.
7: Trou, ah, c'est un joli nom, ça. Ça, c'était pas facile. Hein. Ah,
0: on est plus très loin, monsieur Trou. Alors
3: ouais. Oh non, Laurent, ça va. Non, mais il y a un moment où on va partir avec Fabrice.
7: Ah bah oui, ça c'est sûr.
3: Ah bah oui. Oh.
7: Restez au moins jusqu'à la fin de l'émission.
2: Méfiez-vous, vous partirez peut-être avant nous.
0: Ça, c'est vrai.
3: Non, arrêtez, quoi.
0: Qui a dit, il faut bien croire... Ah, elle est jolie, d'ailleurs, cette citation. Il faut bien croire à la chance, sinon comment expliquer la réussite de ceux que nous n'aimons pas?
7: Ah, c'est joli. Français?
0: Un Français.
2: Ouais, c'est récent?
0: Ah non, c'est pas récent.
3: Français mort, français mort.
1: Lucchini?
0: Un poète, oui.
6: Paul Éluard?
0: Un poète. Pas Paul Éluard.
7: Prévert?
3: Macorlan.
5: Un poète qui est mort à quelle année?
3: Apollinaire.
6: Alors, Prévert?
0: Pas Prévert.
2: Paul Fort?
0: Non, poète, dramaturge, peintre.
3: Francis Cabrel?
7: Peintre.
0: Peintre, poète, dramaturge, cinéaste, réalisateur.
6: Ah, La Fontaine.
5: Jean Cocteau.
3: Bah, Renoir.
7: Jean Cocteau.
0: Et c'est Marcella qui l'a dit en premier. Jean Cocteau. Bonne réponse de Marcella Yacoub.
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0: Alors là, je vous emmène à Nice maintenant, où Jean-Pierre Blanc est un directeur général heureux. Il est dans un hangar et il a montré à Paris Match différents sacs qui viennent du Cambodge, de Birmanie, du Laos. Mais quelle marque représente monsieur Jean-Pierre Blanc, directeur général de cette petite entreprise niçoise?
9: Ce sont des contrefaçons de grandes marques?
7: Hermès.
0: Il y a une page entière dans Paris Match aujourd'hui sur l'histoire de cette marque.
7: C'est une marque de luxe.
0: Alors, de luxe, non. Pas de luxe.
10: Ah, genre Pulco?
0: Pulco, non.
7: Mais c'est
0: non,
7: des sacs?
0: Mais des sacs, comment ça des sacs?
7: Il y a des sacs, ils fabriquent des sacs, c'est de la maroquinerie?
0: Des sacs
7: non,
0: à main? Non, il y a des sacs, mais à l'intérieur des sacs.
7: Ah oui, d'accord.
0: Ah oui, je pensais qu'ils fabriquaient des sacs.
10: C'est des pain-bagna?
0: Pain-bagna, non.
7: Est-ce que c'est quelque chose? Est-ce que c'est quelque chose qui se mange?
0: Alors oui, se mange.
7: Se boit.
0: Se consomme, en tout cas, oui. Je vous ai dit que monsieur Jean-Pierre Blanc était directeur général d'une célèbre marque. Je vous demande de retrouver cette marque.
5: D'accord.
0: Et pour expliquer et raconter l'histoire de sa marque. Il a accueilli Paris Match, et plus précisément, je peux même vous dire son nom, Audrey Lévy, là, c'est une page entière dans Match aujourd'hui. Il a accueilli cette journaliste dans son hangar, là-bas à Nice, où on peut voir des sacs de jute empilés par milliers, les sacs.
7: Et remplis de ce fameux produit.
0: Et remplis du produit dont la marque est devenue célèbre.
10: D'accord. Du thé, alors, peut-être?
0: Du thé, non.
10: Du café?
0: Du café? Du café, oui.
10: En grain. Du café en grain.
11: Malongo.
0: Malongo. Bonne réponse. Excellente réponse de Florian Gazan. Eh oui.
12: Mais sur la boîte de conserve, il y a trois Péruviens.
1: Non, mais qu'est-ce qu'il y a? Ben
0: justement, effectivement, des Mexicains, pour être très précis, même pas des Péruviens.
10: Mais du Vietnam.
0: mais tout est parti d'un village au Mexique où effectivement, Monsieur Blanc avait rencontré un prêtre qui s'appelait Francisco van der Hoff, qui avait fondé le label Max Havelaar.
7: Ah, Max Havelaar.
0: Pour vendre à un prix juste sur le marché européen
7: des produits
0: les récoltes des communautés indienne. Et après, lui, il a, évidemment, avec son savoir-faire de torréfacteur, eh ben, il a réussi à exporter à travers le monde sa fameuse marque Malongo.
7: En fait, Jean-Pierre Blanc, c'est Jacques Vabre.
0: Eh ben, oui, quelque sorte. Jean-Pierre,
7: El Gringo.
0: Jean-Pierre Blanc. Alors, ça ne lui appartient pas. Hein. Lui, il est directeur général seulement. Mais en tout cas, du côté de Nice, là-bas, à Carros, précisément, dans les Alpes-Maritimes, eh bien, cette petite entreprise est devenue leader sur le marché bio du café. C'est une marque devenue très très célèbre.
7: Ah bah dans
0: la
7: magasin,
0: preuve, c'est que c'est la première qui vous est venue à l'idée.
10: Bah oui, mais c'est la pub avec Bouranger.
11: Et la Longo.
0: C'est en tout cas l'anti-Nespresso. Parce qu'ils font des...
12: Ah bah ça, c'est sûr.
0: Eh ben oui, parce
7: il n'y a pas de dosette.
0: Non, oui, ils font des dosettes, mais avec des...
10: Du papier recyclé.
7: Ah oui, c'est vrai, c'est des dosettes recyclables entièrement.
12: En papier. C'est du papier de serviette hygiénique recyclé.
7: Oui, que vend Nathalie
12: Simon. Ça tient super bien, il paraît.
0: Les dosettes sont en papier naturel.
10: Le café, c'est de la pisse, ça paraît, quoi.
0: Et donc voilà, pourquoi c'est plus bio?
7: Bah, mieux acheter Malongo.
12: Ah, c'est ça qui est bio, c'est l'emballage.
9: Plus dans l'air du temps, en tout cas.
0: Ah, voilà. Ah oui, vous avez quoi comme machine à café, vous, Julie Leclerc?
9: Grand-mère.
7: Oh, grand-mère sait faire un bon café.
10: Oui, mais elle en verse beaucoup.
9: Non, qu'est-ce que j'ai? Moi, j'ai une Nespresso.
0: Ah bah voilà. Ah. Et le café brésilien, alors là, évidemment, je vais me tourner vers Christina Cordula. Qu'est-ce que vous faites à la maison, vous, alors?
1: Moi, je ne prends pas du Malongo, je prends du Carte Noire. Et c'est la machine de vrai café, là, qu'on met le machin.
11: Ah, le percolateur, tu sais,
12: la bah, raison. Eh bah, ben, t'as raison.
7: Une vraie cafetière.
12: Bah oui, la raison.
1: C'est pas un cafetière, c'est une machine à café, mais quand tu, comme dans le bar, en fait.
0: Comment c'était la musique, Beaugrand?
7: Ah, c'était la musique de Jacques Pam.
11: Le café,
7: mais alors, il est un peu chinois en même temps.
0: Voilà. Je crois que je vais prendre de la ricorée finalement.
7: Moi, je bois du Nesquik.
9: C'est ce que je prends tous les jours.
7: Moi, je bois du Nesquik.
9: Mais oui, je sais pas pourquoi je prends ça.
0: Ah, bah parce que c'est l'ami du petit déjeuner.
9: Voilà.
7: Parce qu'elle est vieille, c'est un truc de mamie.
12: Ah ouais, la ricorée,
7: c'est un truc de mamie.
12: C'est number one à l'EHPAD.
1: J'ai jamais compris cette histoire de ricorée.
9: Mais justement, parce que
12: c'est dégueulasse.
9: Non, c'est pas vrai, c'est bon. Un jour, quelqu'un est venu chez moi pour les vacances avec sa boîte de ricorée. Il l'a oublié et du coup, j'ai fini.
12: Mais arrête, tu bois ça, tu chies en spray pendant 3 jours.
9: Mais non, et après.
12: C'est comme le café au lait, c'est l'enfer, et ça te bousille l'intérêt des intestins.
10: C'est dégueulasse.
9: Mais c'est pas vrai.
10: En 1945,
12: alors vas-y,
10: c'est un produit de luxe.
12: Hein. Si elle est blanche, je te crois.
10: Incroyable.
12: Moi, j'y crois pas. Et vas-y, Julie, on s'en fout, c'est de la radio, on verra pas. Vas-y.
10: Tu sais que Yann, il boit de la chicorée du Nord, lui, tous les matins.
12: Non, mais la chicorée, c'est pas possible.
0: En tout cas, voilà, Malongo a le droit à une page dans Paris Match cette semaine.
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0: ses albums, oui. Ariel Dombal l'a chanté. Hein.
1: C'est pas vrai.
0: Ah oui, il y a une version, si vous pouvez le trouver, mais
2: elle a toujours
0: chanté.
2: Eu un petit grain, Ariel.
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2: Il y a une Française qui vient de recevoir une condamnation en Suisse. Elle a été condamnée par la justice suisse.
5: Est-ce qu'elle est inéligible? Comme l'autre, la Marine. Elle est inéligible.
2: Une inéligibilité.
5: Elle est inéligible. C'est impossible à dire.
2: C'est vrai que c'est pas facile.
6: Inéligibilité.
2: Dites-le, Isabelle, voir.
7: Inéligibilité.
2: Eh ben, voyez.
5: Refais-le pour moi.
7: Inéligibilité.
2: Ah, ah. Il y a quelqu'un qui arrive à le dire, dis-donc. Inéligibilité, ben, rien à voir avec l'inéligibilité, puisque cette Française a été condamnée alors qu'elle était dans une voiture et que c'est son mari, ou plutôt son compagnon, car ils ne sont pas mariés, qui conduisait. Pour quelle raison a-t-elle été condamnée par la justice suisse?
6: Ben, c'est Nabila?
2: Non.
7: Elle lui faisait quelque chose? Une gâterie?
2: C'est-à-dire qu'est-ce qu'elle appelait une gâterie?
6: Oh!
7: Alors elle lui
2: montrez-moi!
7: Elle a...
8: un acte bucco-génital.
7: Elle a ouvert
2: sa bouche. Dit Barbier un acte bucco. Une pipe, oui, bonne réponse d'Isabelle Mergo et Christophe Barbier.
7: Un acte bucco-génital, ça fait rêver.
8: Ah, mais c'est ce qu'il y a dans le code pénal.
2: Et c'est vrai que c'est elle qui a été condamnée, lui aussi. Hein.
5: Comment on peut être condamné si les deux sont d'accord? C'est qu'ils ont eu un accident.
2: Parce qu'ils ont eu un accident, bien sûr. Ce que je me demande, c'est pourquoi ils sont allés raconter ça, parce qu'ils n'étaient pas obligés de le dire.
7: Bah, je pense que s'il avait le sgeg en l'air...
2: Non, mais enfin, attendez.
5: Peut-être qu'elle s'est trompée, elle voulait pas faire ça, en fait. Elle croyait que c'était le
6: levier de vitesse.
5: Le
6: levier de
5: vitesse.
2: Non mais ça tient pas debout cette histoire.
5: Ah bah si. Ou alors vraiment elle a pas de chance la pauvre.
2: Mais non, ça tient pas debout. Ils ont un accident.
7: Ouais. Bon.
2: Alors déjà il faut qu'il y ait des témoins à l'accident. Alors vous dites il sort de la voiture, il a pas remonté son pantalon. Mais quand on est en voiture et qu'on vous fait une gâterie, vous baissez pas le pantalon. Généralement
7: quoi bah,
6: c'est juste la braguette qui est ouverte.
7: Oh bah, ah, ouais, non,
2: voilà un spécialiste.
7: Non mais la braguette est ouverte et le bouton de la braguette aussi. Oui, parce que s'il n'y a que la braguette, oh bah bon,
6: des fois il y a que des
7: truc,
6: boutons. Mais enfin, on n'est pas obligé de baisser complètement le pantalon. Quoi.
7: Non, mais ça je comprends. Mais vous ouvrez quand même.
5: Ça dépend de la taille. Moi, j'enlève le t-shirt carrément.
8: C'est quand même beaucoup plus simple de se mettre à l'arrière de la deux chevaux.
6: Oui, exactement.
7: Oui, mais c'est compliqué pour conduire.
6: Mais pour rouler, c'est compliqué.
2: Mais ça, ma vraie question, en fait, pourquoi, évidemment, j'ai choisi cette information, c'est pour vous demander aux uns et aux autres.
5: Le modèle de la voiture.
2: Si ça vous est déjà arrivé, j'avoue que c'est un fantasme, ça m'est jamais arrivé.
5: Oh, à Sacha Distel, vous
2: non,
5: savez
2: mais,
5: que.
2: Non, mais franchement.
7: Ça vous est jamais arrivé?
2: En roulant, non.
7: Oh jamais. Là, oh là là, vous êtes arriéré, alors, franchement.
5: Mais non, pas en roulant, pas en roulant.
6: C'est dangereux quand même.
7: Non,
6: c'est
7: quand même dangereux. Parce que moi j'ai trop peur qu'il y ait un coup de frein.
8: Mais justement, c'est une
6: non,
8: scène.
6: Non, c'est dangereux, t'es déconcentré, malgré tout.
8: C'est une scène très célèbre du Monde selon Garp, un grand roman américain, où la dame fait cela au monsieur, et il se fait emboutir par l'arrière, et du coup sa bouche se referme. Elle la coupe.
7: Mais oui.
2: Vous voyez,
7: c'est hyper dangereux.
6: Non, moi ça m'est arrivé, je me suis trompé de pédale à un moment entre l'accélérateur
2: et
6: le frein.
2: Moi aussi.
9: je me suis trompé de pédale. Putain.
6: Parce que t'as qu'un pied comme ça qui est libre.
2: Donc vous avez souvent fait ça. Hein.
7: Non. J'imagine.
5: La dernière fois, c'était quand?
2: Personne n'a fait ça en roulant.
5: Et voilà. Tu t'arrêtes au feu rouge?
2: À l'arrêt, évidemment.
7: Ah, pas à l'arrêt, à la bite.
5: Oh là là.
7: Il y a un moment donné.
2: Valérie, vous l'avez déjà fait en roulant?
7: Pas en roulant, parce que je vous dis, moi, c'est trop peur de.
2: Bah voilà. Toi, on vous l'a déjà fait.
5: Mais j'ai pas le permis. Ah non, mais c'est vrai, je suis un anarchiste, je n'ai pas le permis.
2: D'accord, bon, mais...
7: Alors, tu l'as déjà fait, hein?
2: Vous l'avez déjà fait, un mec?
5: Oui, mon beau-frère a le permis.
2: Bon, en tout cas, voilà, ouais. La Française, une Française, hein. On peut être fier de notre pays.
9: Oui, bien sûr.
7: Vive les Français! française.
5: Et ça rejoint la légende urbaine. Vous savez que Chantal Nobel et Sacha Distel.
2: Oui, on a souvent dit ça.
5: Oui, mais c'est pas que c'est une légende urbaine, c'est pas vrai en fait. Elle lui faisait pas une gâterie quand ils ont eu l'accident.
2: Et voilà, on est d'accord.
7: Elle lui faisait quoi alors?
2: Et vous, Barbier, vous l'avez. Enfin, vous l'avez déjà fait.
7: Oh, je vois Barbier en train de nous faire ses confidences. En train de nous dire oui, oui, je l'avais avec ma femme.
5: Bon, tu es.
7: Tout, hey, la fois qu'on va en Normandie.
5: En déplacement, avec Alain Duhamel, non?
8: Je prends toujours les transports en commun.
6: C'est plus compliqué.
7: Ah, c'est des partouzes.
2: Alors là, ski, j'imagine que dans vos belles voitures de sport, c'est ça le fantasme.
6: Ouais, ouais, c'est le fantasme.
2: Et oui. Alors, est-ce que ça a déjà été fait?
6: Ah oui, c'est ce que je vous disais tout à l'heure, je me suis trompé de pédale.
2: Ah oui. Paul, je ne vous demande pas parce que vous ne conduisez pas.
1: Je pensais que vous alliez pas me demander, justement.
2: Et vous conduisez pas, vous n'avez pas le permis, vous, Polo.
1: Je n'ai pas le permis comme Toen.
5: Même déambulateur, t'as rien.
1: Si, en déambulateur, ça aurait pu, mais non.
2: Vous pouvez passer le permis ou pas, Paul?
1: Ah, pas juste pour ça, mais pour me déplacer, oui.
2: Ah, ça, ce serait drôle.
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0: Quand y a
1: c'est pas
0: de,
1: vrai, en plus je lis le journal L'Équipe tous les jours, vous le savez bien, c'est juste pour vous emmerder. Je lis d'autant plus que vous n'y écrivez pas, je crois.
2: Ah, j'ai écrit pendant de 2001 à 2016 et puis après je suis passé à la télé.
1: Ah, vous connaissez.
3: Et vous ont répondu?
1: Alors, vous connaissez l'ex-mari de Christine Bravo?
2: Oh, Brunel, qui est un de mes héros, je l'adore.
4: Est-ce d'ailleurs, qu'on peut arrêter avec ça?
2: Mais si, mais il est, en plus, tu l'adores encore, tu l'aimes encore et tout. Oh là là, il est extraordinaire, mais Philippe Brunel, c'est une des plus grandes plumes. Non, et puis, il y a passionné nouveau, de l'Italie. Passionné de l'Italie.
1: Qu'est-ce qu'il y a, Gérard?
5: Il y a le nouveau mari, là.
2: Oui, ah oui, c'est vrai, j'ai fait
6: une chérie, t'es un peu indiscret, là. Il y a son mec qui est là, et tu parles du ex-mari. Alors là, c'est vraiment.
5: Et tu dis qu'il
2: comprend toujours. Regarde, il fait signe de la tête, ça le dérange pas du tout.
1: Il voit bien que c'est pas une première. Main quand même.
7: Il y a pas une rubrique, plaisance à l'équipe pour lui.
1: Non, non, mais enfin, franchement, il sait bien qu'elle a une fille. Il a bien fallu qu'elle l'ait avec quelqu'un quand même.
5: Bah non, regardez Marie.
8: Marie, oui.
1: Ça, c'est vrai. Mais enfin, t'as vu la gueule de Marie. Christina, on compte sur vous. Peut-être vous pourriez le relooker, notre petit Rio.
6: Ah, chérie, complètement.
1: Parce qu'il y a du boulot quand même.
6: Je pense qu'on peut mieux faire. Non, là aujourd'hui ça va quand même. Le t-shirt il est un peu moulant.
2: Ouais, mais
6: alors donc
2: du
6: ça
2: poids.
6: Marque la petite brioche.
2: C'est vrai.
6: Oui. Oh,
2: mais ça va sinon alors.
6: Alors il faut que non, bah t-shirt une veste ça va, mais le t-shirt doit être plus dégainé, plus large. Pas tout à l'heure, tu t'assis, le ventre apparaît, c'est machin, c'est pas.
9: Et puis là ça va pas parce que le corps c'est un haut, t'as le corps c'est un haut et t'as fringues, t'as des fringues en V, ça va pas, c'est pas compatible, c'est
6: voilà.
9: Pas. C'est pas stylish, c'est pas magnifique. Et ça Laurent Rouquier il le sait.
4: Elle est pas asiatique. Tu fais l'accent asiatique. Elle est brésilienne.
9: Mais au Brésil, il y a les Shintok, elle est vietnamienne, il y a des tout au Brésil, tu sais, chérie. T'es déjà venu à Rio, connasse de ta péniche.
5: Mais regarde ses lunettes.
1: Mais c'est vrai qu'on croirait la vraie. On croirait la vraie qui parlait. Attention, en plus, j'ai des questions spéciales Cordula aujourd'hui. Oula. Mais on va d'abord démarrer par des citations. Et ça, c'est plutôt une citation pour Christine Bravo et Jean-Jacques Perroni et Nicolas Laurence qui habite Huisseau-sur-Mauve dans
8: Nicolas, le... Nicolas comme par hasard.
1: Oui, Nicolas sur Mauve dans le Loiret espère 300 euros qui a dit à 20 ans tu es fraîche comme la rosée du matin, à 36 ans tu es fraîche comme la bouteille de rosée de la veille.
2: Un homme
1: non.
7: Une femme morte,
6: française.
1: Non. Une femme vivante et française.
7: Oh, Anne Romanoff.
1: Anne Romanoff, non.
5: Foresti.
1: Florence Foresti. Bonne réponse.
6: Ça commence la ribambelle.
1: De Gérard Jugnot. Ça commence quoi, vous avez dit?
6: La ribambelle.
1: Qu'est-ce que ça vient faire là?
6: Ça veut dire la série de questions.
4: Non, tu t'es trompé.
1: Ça commence la ribambelle.
4: C'est pas le bon mot.
2: Je voulais dire ribambelle de bonnes réponses.
9: La farandole des bonnes réponses, comme les desserts chez French.
1: La ribambelle. Ça commence.
6: La ribambelle.
5: C'est joli.
1: C'est joli, ça n'a aucun sens, mais c'est joli. Oui, allons-y pour la ribambelle, alors. Pour Marie-Odile Mullier, qui habite Brumath, dans le Bas-Rhin, qui a dit « Si le temps vous semble long, prenez-le dans le sens de la largeur. »
7: Pierre Dac,
1: non.
5: Francis Blanche.
4: Doris.
7: Des proches. Raymond
1: non.
7: De Vos.
1: Mais un habitué des grosses têtes.
5: Jean-Yann.
1: Coluche.
4: Jacques Martin.
1: Non.
7: Pierre Desproges.
1: Gérard, vous avez même fait des tournées avec lui, des tournées des grosses têtes.
4: Sim.
1: Ah, bonne réponse collective, on va dire. C'est bien Sim. Attention, plus compliqué peut-être la citation suivante, puisque c'est quelqu'un qu'on cite un peu plus rarement, mais généralement, Monsieur Perroni, je connais mes grosses têtes, hein. Ouais. Monsieur Perroni retrouve son nom pour Jérémy Drujon, qui habite Guéméné-Pinfac, en Loire-Atlantique, qui a dit « Sauf erreur, je ne me trompe jamais
8: ». Un Français. Ah, c'est drôle.
7: Mort. Blanche.
1: Un Français Dac. Mort.
7: D'écrivain.
1: Mort en 1971, écrivain, journaliste. Liste, critique, traducteur.
8: Ah, ben c'est le gars qui écrivait dans la montagne.
7: Léo Campion.
4: Ah, Vialatte.
1: Alexandre Vialatte. Bonne réponse de Christine Bravo, aidée, il faut le dire quand même, par Jean-Jacques Perroni.
5: Celui-ci, c'est des questions que pour eux.
1: J'ai une dernière citation. Alors, elle a porté tout le monde, celle-ci, pour Jacqueline Dupron, qui habite Bienville, avant qu'on attaque les vraies questions. Madame Dupron a une chance de toucher un chèque RTL, qui a dit, si on jugeait les choses sur leurs apparences, personne n'aurait jamais voulu manger un oursin.
7: Français,
1: c'est joli, hein.
4: Ah ouais, Fabre.
7: Pour une huître, hein.
1: Alors femme, non, un Français.
4: Fabre,
1: oui.
4: J'ai dit.
1: Vous avez dit quoi?
4: Fabre.
1: Fabre, quel Fabre?
7: Denise.
4: C'est un grand entomologiste.
8: Jean-Henri Fabre.
1: Ah oui, Jean-Henri Fabre. Ouais. On en a parlé donc, avec
5: qui fait du café
1: avec Gourin Dubourg l'autre jour. Voilà. Ah non, c'est

0: Pas phare.
1: Non, c'est pas le cas.
2: C'est mort, c'est mort.
0: Alors, pardon.
2: Est-ce que c'est mort?
0: Ah oui, ça, c'est mort.
1: C'est mort. C'est très mort.
2: C'est très mort.
3: Cuisinier?
1: Bon, alors, animalier.
0: Un cuisinier, non. Animalier, non.
3: Rigolo.
0: J'ai envie de dire, la réponse est dans la question.
2: Il était radin?
4: Coff.
0: Pardon.
2: Jean-Pierre Coff.
0: Jean-Pierre Coff. Non, mais c'est malin.
3: Rapia?
0: Non, c'est pas qu'il était rapia, mais où est-ce qu'on mange des oursins?
3: En Bretagne?
2: En Bretagne.
0: Ah non.
1: Olivier
3: Corse. Pagnol.
0: Marcel Pagnol. Le plus malin, c'est Gérard Jugnot.
5: Oh là là là là, manifestier.
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0: Bah tiens, je compte sur vous, hein, monsieur Janssen, pour répondre à la question suivante. Une question d'actualité, étonnamment. mais à quelle actualité est ramené ce mot que j'ai découvert dans Libération hier? C'est une question pour Claire William, qui habite Pontivy. En effet, j'ai appris ce qu'était un flaperon. Mais qu'est-ce qu'un flaperon?
7: Un apron moche.
0: Ouf. Voilà pourquoi il faisait déjà les grosses têtes il y a 30 ans.
3: Ça n'a rien à voir avec l'aérien?
0: Eh bien, évidemment que si.
3: Si, ah,
0: c'est un flaperon. Qu'est-ce que vous avez comme d'autres domaines de culture que...
7: Oh.
3: C'est un volet sur les ailes de l'avion.
0: C'est-à-dire donc c'est...
4: Un morceau d'aile.
0: Un morceau d'aile. Je vous accorde la bonne.
3: Ah oui, c'est un morceau d'aile, c'est un volet qui est... C'est des pièces détachées, vous savez. C'est... Et il y en a qui est abîmé, c'est ça, c'est par rapport à ça. Il y a un avion qui a volé et les passagers ont vu qu'il manquait un morceau sur ce volet.
0: Non, c'est qu'on nous reparle dans la presse d'un flaperon, pas n'importe lequel, flaperon. Mais effectivement, moi, j'ignorais l'existence de ce mot. Un flaperon, c'est bien un morceau d'aile.
3: Il fallait me demander.
0: Hein. Alors maintenant, je vous demande pourquoi on parle d'un flaperon.
8: Bah, à cause d'un accident.
0: Ah, oui, mais lequel?
8: C'est celui du Rio.
0: Non, pas le Rio, mais c'est un anniversaire. Enfin, l'anniversaire, une célébration.
7: Hein.
8: Ah, le Concorde.
0: Ah non, pas le Concorde.
7: Argentine.
0: Non plus. Ah, l'Argentine non plus. 10 ans de mystère.
4: Malaysian Airlines.
8: Le MA.
0: Malaysian Airlines. Bonne réponse. Ça fait une double réponse.
4: Hein. Alors, c'est carré. Hein.
0: Ah non, mais vous avez dit morceau d'aile, c'est vous qui l'avez dit.
4: C'est vrai, je l'ai spécifié.
8: Merci. Ah, il pensait à un poulet, lui.
0: Ah bah oui, c'est vrai, quand... Ça, c'est pas bête, ce que vous dites. Quand on vous proposera dans le poulet, quel morceau vous préférez?
3: Le flaperon.
0: On va dire le flaperon. Mais le flaperon, c'est un morceau de l'avion qui avait été récupéré 1 an après. Ouais. Alors, j'allais dire la catastrophe, on n'en sait rien. Parce
7: non,
0: que
7: mais c'est fou.
8: Non,
7: c'est
8: bah, là, il manque un bout. L'avion,
4: on peut l'imaginer, ouais.
0: Eh bien,
4: on
0: va aller savoir, il vole peut-être toujours quelque part, cet avion.
7: Non, mais ça fait peur.
0: C'est,
7: hein.
0: C'est le vol MH370 qui avait effectivement disparu en mars 2014. Vous vous rendez compte? Ça fait 10 ans déjà. Hein.
3: Il y en a eu deux coup sur coup de MH.
0: Comment ça, deux?
3: Eh bien, il y a eu le premier MH370 et quelques mois plus tard, il y en a eu un autre qui a été abattu au sud de la Russie.
0: Ah oui, mais celui-là,
7: oui.
0: On sait.
7: Si on savait,
3: oui, mais ça fait quand même deux avions de la même compagnie en quelques mois. Donc, ça, ils ont mis la clé sous palais, normalement.
7: C'est vrai?
3: Bah, c'est terrible pour une compagnie d'accidents coup sur coup.
7: Il y a une confiance qui s'installe.
4: Surtout qu'on ne dit jamais 203.
7: Ah, voilà.
0: Attendez que je comprenne. Le deuxième avion, on sait ce qui s'est passé.
7: Oui, mais ça a quand même
3: pas
7: de sens. Quoi.
3: Mais c'est quand même mystérieux quand même, parce qu'on n'a pas les résultats de l'enquête. On a retrouvé la carcasse, l'avion, on sait que... mais on ne sait pas
0: donc,
3: exactement.
0: En gros, ce que vous êtes en train de me dire, là, c'est que pour mes prochaines vacances, je ne choisis pas Malaysian Airlines.
3: Non, surtout pas, je ne vous conseille pas. Non, oui. Moi, je l'ai répertorié dans ma liste noire. Hein, oui.
0: Il y a des compagnies comme ça qu'il ne faut pas prendre, vous le savez, vous, monsieur Janssen. Donnez des conseils à tous nos auditeurs autant
3: mais
0: qu'on
3: je veux
0: en
3: bien,
0: profite.
3: Mais vous savez, vraiment la légitimité de me prononcer sur l'aérien parce que je ne vole plus. Mais il y a quand même des listes qui sont éditées par le gouvernement pour les compagnies les plus fiables au monde.
0: Ah oui.
3: Voilà, donc on peut les consulter sur les sites dédiés. Voilà.
0: Air France, c'est bien Air France.
3: Oui.
7: Ah bah oui.
3: Oui. Ah si, par contre, ils font attention. On n'a pas toujours été bien classés, mais maintenant on est bien classés. Voilà.
7: Ils changeaient les flaperons à chaque fois.
3: Oui. Moi, je nettoyais tous les flaperons. Hein,
0: Maman, il y a un truc que j'arrive pas à comprendre, c'est la nourriture. Comment vous arrivez à chauffer tout pour tout le monde?
7: Ah bah il y a des micro-ondes.
3: Il y a des fours, monsieur Ruquier.
0: Mais ils sont grands, les micro-ondes pour...
3: Ah ben bah, il y a plusieurs. Il y a des séries de fours et c'est des cassolettes, c'est des systèmes de cassolettes. Donc c'est des à étage. Il doit y avoir 40 cassolettes par four.
7: Mais c'est
3: Et il y a 7 fours à l'arrière, 2-3 au milieu et 2 à l'avant en première, oui.
8: Donc, au feu de bois.
3: On peut faire chauffer, on fait chauffer simultanément tous les plats et après il faut charger tous les plats dans les voitures.
8: Mais comment ça se fait que c'est le plateau pas des micro-ondes parce que c'est de l'aluminium?
3: Ah non, c'est des fours à chaleur ventilée, monsieur Junio.
7: Et vous avez d'autres repas, vous mangez pas comme nous?
3: Non, je mange pas comme les pâtes.

0: passagers. Par contre, les deux pilotes ne doivent pas manger la même chose.
1: Ah oui.
0: Voilà.
1: Ah,
0: parce que s'il y a un pénatox, l'autre ne la fera pas. Parce que sinon, hein, vous vous rendez compte, s'ils ont une gastro avant d'atterrir, c'est compliqué.
2: Le squelette tombe juste derrière.
3: Une allergie.
0: Ouais, donc ça, c'est
3: il la gonfle succès. Comme un airbag.
0: Ah oui, ou des œdèmes de caque.
4: Comme Coluche dans Banzaï.
5: Voilà, oui.
4: Vous vous souvenez, Valérie?
2: Oh, bah, je m'en souviens très bien.
0: C'est elle qui faisait le chameau.
2: C'était horrible.
4: Qu'est-ce qui était horrible?
2: Ben, sa tête.
4: Ah, hein. Comment ils ont fait d'ailleurs
2: pour... Oh, bah, c'était du maquillage.
4: Ah,
2: hein.
4: Oui, ah oui.
6: Merci, Valérie.
4: Il me fait toujours rire, ce film.
0: Ah oui.
4: C'est vrai, hein?
2: Ben, il n'y a pas que vous, il repasse au moins deux fois par an.
0: Hein. Bah, et moi, pendant qu'on faisait la tournée théâtrale de votre pièce, monsieur Ruquier, une grande pièce, hein, quand même, couple magique, et ben, j'ai été étonné et ébahi à chaque fois. Les gamins. Donc, c'est-à-dire que ce film traverse toutes les générations, parce que les gamins qui connaissent pas Valérie, mais ils connaissent forcément Banzaï et Valérie par rapport à Banzaï. Et ben, je trouve ça magnifique de traverser les générations comme ça.
2: Non, mais ils me connaissent.
0: Ben, non, mais ça, c'est dingue, ça.
2: Tu as raison.
0: Et tu sois flatté, tu sais, c'est.
2: Je suis très flatté.
0: Pour les gens, tu restes une mythe. Non, un mythe.
4: En fait, c'est votre point commun. Vous, tous les deux, vous resterez une hôtesse de l'air jusqu'à la fin de votre vie.
0: Exactement.
4: Il faut bien dire les choses. Vol MH370, en tout cas, 10 ans de mystère. Parce que là, pour le coup, celui-là, on ne sait vraiment pas du tout ce que cet avion est devenu. Tiens, vous avez froid, Karine
2: oui,
4: Lemarchand.
2: Je vous
5: vois. On a remis ses chinchillas.
2: Tu vois, c'est ça de ne pas avoir de chair. Ah,
7: T'as jamais froid. Moi, j'ai tout le temps froid.
4: D'habitude, on voit votre petite fourrure, mais c'est parce que votre jupe.
3: Mais c'est ignoble.
5: C'était mieux avant.
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4: C'est vrai, vous êtes un peu comme si vous aviez une loge à surveiller les entrées, les sorties, qui vient pour la première fois, le retour de Guillaume. Monsieur Alu, que vous ne connaissiez pas encore, Constance, avec qui vous...
10: Alu, là
4: Quoi?
10: Oh là Alu, là. Il fait quoi dans la vie?
4: Il est danseur.
10: Non.
5: Garagiste.
11: Non, mais François, ce sont les plus belles cuisses
4: oh non,
11: de France.
4: Oh non, vous n'allez pas remettre ça.
11: Allez. Non, mais j'ai découvert une autre de ses qualités.
4: Ah oui, ah.
10: Il est hétéro, c'est rare pour un danseur.
4: Ça, c'est vrai, on l'a déjà dit.
11: Il a acheté un livre de Sébastien Toen. Sébastien a trouvé son lecteur aujourd'hui.
5: Chagrin d'humour, c'est.
11: Non seulement les plus belles cuisses de France, mais le lecteur.
10: Alors qu'il sait pas lire, c'est drôle.
4: Et il est bien son livre alors? Parce que moi, je l'ai lu.
10: Ouais, mais vous êtes pas objectif, patron, vous m'aimez.
5: Il est dans la bibliothèque.
4: Ah, vous l'avez acheté, mais vous l'avez pas lu.
5: Je trouvais que la couverture était très belle.
4: C'est donc un pseudonyme totalement usurpé. Pateur François Alu.
5: Pas mal.
4: Monsieur Barbier, heureux de revenir.
12: Heureux d'être à côté de François Alu.
4: Vous l'avez vu déjà en train?
12: Non, pas encore.
4: À l'époque où il dansait.
12: Je me souviens pas de la revue. Je vais à l'opéra écouter ma femme, mais assez peu au ballet pour tout dire.
4: Pourquoi vous allez à l'opéra écouter votre femme? Vous l'écoutez pas à la maison?
12: Elle parle moins fort à l'opéra qu'à la maison. Mais on a un point commun. Moi aussi, j'ai un corps de ballet.
10: Et Constance, comment elle va, cette dépression, alors?
7: Ben, ça va. J'ai un bon petit traitement.
10: Un Xanax, un lithium, hein.
4: Vous le connaissiez, Toen?
7: Oui, c'est vrai. On s'est croisés plusieurs fois.
10: On s'est croisés sur comédie, sur plein de choses comme ça.
7: Oui, c'est vrai.
10: Et puis après, on s'est croisés au backroom avec Roselyne Bachelot.
7: C'est ça.
10: Absolument. Bref, la vraie vie, quoi.
4: Il vous plaît, Toen, physiquement, Constance?
7: Pas du tout.
10: Oh, la question.
7: Mais je le trouve très drôle, vraiment.
4: Ah, vous trouvez
10: très drôle.
4: Très drôle.
10: Et beau, hein, ouais. Compliqué, à part Barbier,
7: si,
10: évidemment.
7: Ça arrive, mais pas là.
11: Femme qui rit est à moitié dans ton lit, hein.
10: Oui, ouais, faut voir la taille du lit. Et si c'est un lit superposé, ça craint, quand même.
4: Guillaume, vous trouvez ça que c'est plus facile de séduire les femmes quand on les fait rire?
13: Ah oui, enfin moi j'ai pour le moment ni l'un ni l'autre, donc
10: il y a un truc qui est pas mal pour draguer, comment

0: Ça s'appelle le truc là, l'argent.
1: Alors voici une première citation à propos de la sortie du film Natacha, hôtesse de l'air, aujourd'hui, pour Yvonique Berger qui habite Rennes. Les hôtesses de l'air nous montrent comment boucler une ceinture au cas où on serait pas monté dans une voiture depuis 1965.
2: Jean-Yann ?
1: Non.
3: Jean-Philippe,
1: c'est pas faux, hein, d'ailleurs, hein, parce que ce serait qui ne sait pas boucler une ceinture et on continue à nous montrer à bord de l'avion.
0: Oui, mais c'est un exercice complet. On nous montre s'il y a un accident, si ça bouge.
1: Oui,
0: mais
1: ouais. On pourrait enlever le moment où on nous montre comment boucler une ceinture. Il y a personne qui sait pas boucler une
0: oui,
1: ceinture.
0: Oui, mais puis
1: y a
0: bah, depuis, si, Palmade.
1: Depuis 40 ans. Depuis
4: non,
1: 40
4: non.
1: ans.
4: C'est, est-ce que je, c'est une citation de Schumacher, non?
1: Ah non, c'est pas une citation de Schumacher non plus.
2: Il y a tous les OQTF quand même.
0: Oh là là là là, attention, le dérapage, le dérapage, à la virée RN, à la virée RN. Ça y est, elle est sur CNews, elle est sur CNews, la virée RN.
1: Non, c'est un Américain qui a fait cette remarque, moi, que je trouve fort judicieuse.
5: Un humoriste?
1: Les hôtesses de l'air continuent à nous montrer comment boucler une ceinture comme si on n'était pas monté dans une bagnole depuis 65.
5: Stephen Wright?
1: Stephen Wright, non.
0: Leno?
1: Pas Jay Leno.
4: Trump?
1: Un des plus grands humoristes.
0: Ah bah, Trump,
3: c'est un humoriste.
0: Hein.
3: Louis C.K.
1: Pardon?
3: Louis C.K.
1: Louis C.K., non.
0: Jerry Lewis, Seinfeld.
1: Il avait son Tonight Show, c'est le roi du stand-up.
0: Jerry Seinfeld.
1: Jerry Seinfeld, bah, bonne réponse.
0: Il y a deux minutes. Ouais. Mais c'est comme au Conseil des ministres, faut s'imposer, Roselyne.
1: Qu'est-ce qu'il y a, Roselyne?
2: Bah, je l'avais dit deux minutes avant.
1: Hein. Alors, si vous l'avez dit il y a deux minutes, c'était avant que je donne la citation. Une autre citation, justement, pour Fabienne Castan, qui habite Dax, qui a dit « Je ne comprends pas le soi-disant courage des dompteurs. Dans une cage, ils sont à l'abri des hommes. »
4: David Copperfield.
1: David Copperfield, non.
0: Est-ce que c'est un poète?
1: Alors un poète, non. C'était un dramaturge, écrivain, essayiste.
0: Patrick Sébastien?
1: Non, non.
5: Français?
0: Français.
1: Et même prix Nobel de littérature.
0: Patrick Sébastien.
1: Et pas français.
0: Il est pas français.
1: Anglais.
0: Mort?
1: Enfin anglais, du royaume...
5: Georges Bernard Shaw.
1: Georges Bernard Shaw, bonne réponse de Monsieur Barbier.
3: Je l'ai dit il y a deux minutes.
1: Alors vous, je sais que c'est pas vrai. Alors, vous savez même pas qui c'est Georges Bernard Shaw.
3: Moi, je ne viens ni pour les blagues ni pour les bonnes réponses. Je viens vraiment pour le public et l'amour que j'ai pour le peuple français.
1: Pour Chantal Assal, Madame Assal habite Bourgoin-Jallieu dans l'Isère, qui a dit « J'ai lu quelque part que fumer pouvait provoquer le cancer. Depuis, j'ai complètement arrêté de lire.
0: » C'est une
3: française?
0: Femme?
1: C'est un homme.
3: Un homme français?
1: Un français.
0: C'est une grosse tête, ça.
1: Vivant. Grosse tête, non, mais il est venu
0: Gueluc.
1: De temps en temps. D'ailleurs, il sera à la Cigale, là, le 6 avril prochain.
3: Donc, c'est quelqu'un qui fume comme un trou, quoi.
1: Ah oui.
2: Ça fume les trous?
1: Bah regardez,
6: on appelle ça les volcans.
0: C'est okay, un chanteur. Moi j'ai l'image, du coup je la vois fumer la petite.
3: Roselyne.
0: Ouais, elle dit ah oui, jupé, jupé encore.
3: Est-ce que je vous montrerai pas mes deux petites cuisses?
1: Bon, dites alors. Bon,
5: c'est un chanteur?
1: Ah non, non. Ah, il aime bien chanter, hélas, parce que.
0: Ah, Patrick Sébastien.
4: C'est pas Patrick Bruel.
1: Non, c'est pas ce qu'il fait de mieux dans son spectacle, mais il est plutôt marrant. Il est venu nous voir pour la promo de sa Cigale il y a pas longtemps, d'ailleurs.
0: Ah, c'est
3: Bigard.
0: Christophe Alévèque.
1: Christophe Alévèque. Bonne réponse.
2: En tout cas, c'est à cause de ce gars-là que j'ai été fâché 10 ans avec Laurent.
1: Ah oui, c'est vrai, ça.
2: Ah, bah ouais,
1: ah oui, j'avais oublié
2: bah
1: ça.
2: Ouais, moi, j'ai pas oublié, hein.
1: Ah oui, oui.
2: Connard. Enfin.
4: Parlez à qui, là?
1: Ah oui, on peut raconter pourquoi.
0: Ah oui,
1: non, on
0: ah
1: peut
0: oui.
1: pas rappeler.
0: Si, si, si, si, si,
2: non,
0: si,
2: non,
0: si,
2: non,
0: si,
2: non,
0: si, si, si, si, la balance, la balance, la balance.
1: À l'époque, sur un repas, effectivement, Christophe Alévèque avait dit « prononcer une phrase sur Roselyne ». Et on a repassé l'extrait dans la matinale. Et ce qu'on peut dire parfois, on va dire l'après-midi dans une émission rigolote, hors contexte, quand vous passez ouais, ça dans la tranche matin. Info oui. le matin, et là, Roselyne, évidemment, était tombée dessus, elle était furieuse, elle m'a injuriée à travers la presse. Alors que
2: Laurent, une page entière dans Le Monde, la une du Figaro.
3: Ouais, c'est anecdotique, quoi.
2: Et alors, Laurent a été très classe, parce que je dois reconnaître mes torts, il m'a envoyé un énorme bouquet de fleurs,
0: et une place pour le...
2: poser ses excuses, et je lui ai dit, vos excuses, je les entends, mais je ne les accepte pas. Et on a été fâchés 10 ans avec Laurent, et on s'est réconciliés.
1: 10 ans, et c'est toujours ça de gagner.
2: Ha ha ha ha!
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1: Une question pour Claude Chambre. Il habite à Grand-Bourterouille.
7: À côté de Rouen.
1: Grand-Bourterouille de Sedan, l'Eure.
8: Oui, Macron est allé là-bas.
1: Exact. Mais là, je vous emmène à Saint-Étienne. Vous voyez, loin de l'Eure. À Saint-Étienne, il y a tous les deux ans un festival de musique, une biennale consacrée à un compositeur qui est né, évidemment, à Saint-Étienne.
7: Bernard Lavilliers.
1: Non, à Montaut, précisément, qui est un quartier de Saint-Étienne. Quel est le célèbre compositeur français stéphanois à qui on consacre une biennale à Saint-Étienne?
4: Massenet.
1: Jules Massenet. Bonne réponse de Julie Leclerc. Mais c'est vrai que vous êtes stéphanois.
4: Et oui, je suis de Saint-Étienne, moi, je suis née là-bas.
8: Enfin, une bonne réponse de Julie. Et
4: tout à l'heure, j'ai eu une bonne réponse. Il a même pas dit bonne réponse de
1: c'était
4: Julie.
1: C'était quoi, Julie?
4: C'était quoi déjà?
1: Quand, quand vous avez donné l'heure?
4: Non.
9: Non, même là, c'était.
1: Jules Massenet, enfin si vous habitez Saint-Étienne.
8: Le grand-père d'Ariane Massenet.
1: Exactement.
4: C'est vrai, ah, ta famille, ouais,
1: oui. C'est effectivement grand-père, je suis pas certain.
8: Non, l'arrière-grand-père.
1: Oui.
7: Bah, c'est de la famille, quoi.
1: Pour répondre à votre question, Jules Massenet, l'arrière-grand-oncle d'Ariane Massenet. Voilà. Ah, oui. On est loin du grand-père.
8: Ben oui.
1: Mais j'ai une question maintenant, très culturelle, avant l'invité mystère, pour Jacques Perry, qui habite Paris 18e. Je vais vous demander quel est le nom de ce personnage, qui est devenu d'ailleurs un nom commun, mais qui était donc un nom propre au départ, qu'on trouve dans la pièce Amphitryon, que ce soit celle écrite par Plaute, vers 187 avant Jésus-Christ, ou dans celle écrite par Molière au XVIIe siècle. Quel est le nom de ce personnage qui est devenu un nom commun?
8: Tartuffe, sosie.
1: Pardon?
8: Sosie.
1: Sosie, excellente réponse de Jean Benguigui.
7: Oh, mais qu'il est fort! Bravo.
9: Ça rappelle les cours de théâtre.
8: Ah non, mais monsieur Benguigui, aujourd'hui, c'est pas si c'est parce que nous sommes filmés par les caméras de Paris Première. Mais alors, vous avez, d'habitude, vous brillez.
9: Ouais.
8: Mais là, vous avez ultra brillé.
4: Merci. Ah ouais,
7: on est très impressionnés.
9: Ultra, ultra bright.
8: Vous mériteriez.
7: Il a tout donné.
8: Vous mériteriez que votre femme vous fasse une choucroute ce soir.
4: Moi, j'ai eu peur.
8: Et pas un jus de
7: filet. Moi, je pense qu'il mériterait même, si jamais le public a suffisamment la pêche, mais une standing ovation.
8: Ah non, non, non, non, non, non, non, non, non, non. Après, les mecs, ils prennent la tête, ils rentrent plus. Non, je vais être invité dans un truc prestigieux.
7: Je veux rester simple.
8: À studio de radio, je ne sais quoi.
9: Et puis debout, on n'a plus le droit debout.
8: On n'a plus le droit.
7: Ah oui, bah restez assis.
1: Alors, de toute façon, les gens assis, c'est déjà une standing ovation pour Jean.
9: Ouais.
1: Alors, Sosie, en tout cas, est un personnage, effectivement, d'Amphitryon, un esclave dans cette pièce. Et il prend, effectivement, l'apparence d'un autre personnage. Et au départ, c'était le nom du personnage. C'était pas, effectivement, le nom commun qu'on connaît. C'est ensuite que c'est devenu...
7: C'est intéressant, je savais pas.
1: Le nom commun, hein, Sosie. Et vous avez un Sosie, vous, Caroline Diamant, vous avez déjà rencontré votre Sosie?
7: Marine Le Pen.
4: Ah non, mais il y a du France Gall. Non, non, c'est France Gall.
1: France Gall.
4: Ah oui, tellement.
8: Ah oui, France Gall.
4: Ah, moi, je trouve
7: en 16-9e.
8: Alors, moi, j'ai vu un enfant de 5 ans tout nu et j'ai vu le sosie de ta boucle.
1: Joyce, on vous confond parfois. Vous avez un sosie que vous avez déjà rencontré?
4: Alors, on m'a dit Virginie Ledoyen, mais je trouve pas vraiment.
1: Ah, si.
8: Il y a quelque chose.
1: Il y a quelque chose. Ouais. Vous, Jean, c'est Danny DeVito, évidemment.
8: Des fois, les Américains sur les Champs-Élysées me demandent des autographes, ils me prennent pour Danny DeVito, alors que je suis beaucoup plus grand que lui. Ouais. C'est vrai. C'est vrai qu'il est beaucoup plus grand que
1: Danny
8: DeVito.
1: Et vous, Gad, ça vous arrive?
9: Moi, on me confond souvent, et c'est pas une blague, avec moi-même. C'est-à-dire qu'on me dit, on dirait Gad Elmaleh, on me le dit tout le temps. Et
8: ah oui. C'est ce qu'il faut faire. Voilà. C'est ce qu'il faut faire.
4: Comme dans le film.
8: Moi, on me dit, je dis oui, mais oui, je ressens beaucoup, mais je suis bien content de pas le connaître parce que c'est un con, tu vois.
9: Voilà, c'est ça.
8: Alors les gens là, ils démarrent, oui, moi je pense.
1: Parce que ce qui me fait rire, c'est les gens qui viennent vous voir, qui vous disent ah, vous êtes Laurent Ruquier, hein, je vous avais pas reconnu.
8: Ça c'est formidable.
4: Ça c'est génial.
9: Ah non, j'ai eu un truc sympa un jour. Vous savez à quoi je vous ai reconnu? Je dis non, et il m'a dit à votre visage. J'ai dit, ben heureusement, parce que le reste...
1: Et vous, Julie Leclerc ?
6: À une époque, on me prenait pour Christine Bravo.
1: C'est pas vrai.
7: Ouais. Quand elle était jeune, alors. Parce qu'aujourd'hui...
8: Qu'est-ce qu'elle devient, Christine Bravo ?
1: Oh là ! On attend son retour la semaine prochaine.
6: Ah ouais, elle est où,
8: elle est partie,
6: là ?
8: Elle est partie au Mexique ?
1: Croyez-moi, il y a des anecdotes à la clé.
7: Oh là là !
1: Oh là là là là ! Si vous saviez les coups de fil, les machins qu'on a pu avoir pendant les vacances. Oh là là, un feuilleton.
8: Mais pourquoi elle est où ?

0: Elle est où?
1: Elle est en Thaïlande. Elle a confié sa péniche à Jean-Phil. Alors là.
0: Ouh là là, c'est vrai?
1: Et alors là.
2: Elle a confié sa péniche à Jean-Philippe.
0: Oui, Jean-Philippe, il est sur la péniche, là?
1: Non, justement. Alors, Jean.
2: Il l'a coulé.
1: La suite de ce feuilleton, mesdames et messieurs, ne ratez pas ça.
3: Alors, qui vit sur une péniche, Christine?
1: Christine, bravo.
3: Bravo, vit sur une péniche.
4: Oui. Elle l'a prêté à Jean-Philippe. Et à son pénis.
5: Mais Christine Bravo vous confie une mission, mais jamais dire oui.
1: C'est ce que
4: mais
1: je lui ai dit.
4: Pour garder des
1: mais je lui ai dit à Jean-Philippe.
5: Ah ouais. Mais c'est un emmerde.
1: Ah, mais c'est ce qui s'est passé.
0: Ah alors.
1: La suite du feuilleton la semaine prochaine.
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8: Éric Coquerel, l'un des responsables de la France Insoumise, a annoncé le dépôt d'une proposition de loi pour abroger la réforme des retraites et revenir à 62 ans. On sait que le RN veut faire la même chose. Dans le monde entier, les réformes des retraites se multiplient. C'est toute l'Europe qui se prépare au vieillissement avec des réformes. Toute l'Europe, sauf le petit village gaulois.
0: Bon, va falloir qu'on y pense en tout cas. C'est le sous-texte de votre chronique. Merci beaucoup, François.
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1: Ah, une question que j'avais gardée pour votre retour, monsieur Adil Rami.
3: Parce c'est Disney.
1: Non, c'est pas du Disney, mais c'est une auditrice qui s'appelle Pauline Etchard à Talence, qui a remarqué, oui, parce qu'il est spécialiste des films de Disney.
9: Ah, ça m'étonne pas, moi. On l'appelle le bourriquet du football.
4: Et pourtant, il sait pas ce qu'est une courge. T'as pas vu Cendrillon?
10: Non.
1: Là, c'est une de vos autres.
10: C'est la seule question où il se fait pas miquer.
1: C'est une de vos autres spécialités.
3: La baise.
1: Et madame, madame Pauline Etchard a remarqué que vous aimiez ça. Alors, elle vous demande ce que sont que les okobos, les pichous, les baxa, les caligas et les carbatinas.
9: C'est des animaux?
1: Des animaux, non.
9: Des végétaux?
1: Non.
10: Des carba quoi?
1: Des pichous, des okobos, des baxa, des caligas ou des...
9: Des pygmées, c'est des pygmées?
4: Des bakuganes.
1: Ou des carbatinas.
10: Carbatina. Ah, c'est un de manga, non?
3: Eh, vous êtes toi qui me connaît?
1: Ah, oui, vous connaissez bien.
10: Tu connais pas les Pikachu, les trucs comme ça?
3: Parce que j'aime, moi, je suis un geek. Est-ce que ça a à voir avec le monde du geek?
1: Rien à voir avec le geek, mais c'est quelque chose pour lequel vous avez une vraie passion. Elle l'a entendu, vous l'avez dit, et moi, j'en suis témoin, je m'en rappelle très très bien.
10: Voilà, mais il dit tellement de conneries, Laurent.
9: C'est des noms de très méchants.
3: Non, je sais pas grand-chose, donc c'est pas
11: le nom des bêtes et méchants. Non?
10: Ça veut dire quoi, ça?
11: Bêtes et méchants. Il y a les bêtes et méchants.
3: Ah, c'est des méchants.
10: Les mignons.
11: Oui, les méchants.
1: Non, pas du tout.
4: Alors, des prénoms de DJ.
1: Non plus.
3: Non, je suis pas.
4: Des bouteilles de vodka.
1: Non plus.
3: Non, je suis pas un alcoolique.
1: Qu'est-ce que vous aimez, monsieur Rami?
10: Il aime le foot, c'est que les remplaçants.
3: Alors, qu'est-ce que j'aime? J'aime les Disney.
1: Oui. Quand vous êtes avec une femme.
10: À part moi, Adil, à part moi, qu'est-ce que tu aimes?
3: Qu'est-ce que j'aime quand je suis avec une femme?
1: Oui.
4: Des noms de petites culottes.
1: De petites culottes, non.
4: De soutien-gorge.
1: Non.
10: Ah, Eric, si
3: ça y est, j'ai trouvé.
1: Allez-y, laissez-le.
3: Elle est forte. Mais c'est vrai que je suis un petit peu fétichiste des pieds.
1: Alors, c'est quoi?
11: Des chaussettes.
1: C'est des chaussures. Bonne réponse.
4: Un fétichiste des pieds, encore.
9: Attends. Ça veut
10: c'est
9: dire
10: très
9: quoi
10: exigeant d'être fétichiste des pieds, parce que la plupart des pieds sont moches, je trouve. Ouais. Donc, ça demande beaucoup de recherche.
3: Ouais, je suis très, très observateur.
1: Ouais, le pichou, c'est un mocassin porté par les Américains, Japonais. Les Indiens. Okobo, c'est une chaussure traditionnelle japonaise. Et les baxa, caliga ou carbatina, c'était des sandales à l'époque des Romains. Donc, évidemment, uniquement des chaussures dont vous ne connaissiez pas le nom. Mais en revanche, madame Pauline Etchard, vous connaissez bien.
3: Incroyable.
1: Parce qu'effectivement, vous aimez les pieds. Montrez vos pieds, Ziz.
12: Oui, regardez, je suis Cendrillon.
9: Ah, c'est beau.
12: Balobin Chanel, collection.
9: C'est très beau, non,
3: regarde. Je regarde souvent les pieds parce que je sais pas, c'est là où on peut voir la personnalité de la personne aussi.
1: Dans les pieds.
3: Les mains et les pieds.
10: Aux grosses têtes.
3: Les mains et les pieds.
10: C'est les petits pieds que tu devrais faire.
4: Un pied bien entretenu, comme une main bien entretenue.
9: Un
4: signe de.
3: Bah ouais, c'est propre.
9: Un bon coup de pied au cul, ça marche.
3: C'est m'est déjà arrivé plusieurs fois de voir une très jolie fille, d'être avec elle, ça, et quand je vois les pieds, je peux pas.
1: Ah oui?
3: Ouais, je peux pas.
9: Ah à ce oui point?
3: Ah ouais.
9: Même un pied beau, tu peux t'aimes pas?
3: Un pied beau aussi.
9: C'est joli un pied beau.
3: C'est propre. C'est quoi un pied beau? Un beau pied, tu veux dire?
4: Non. Oui.
12: Non, t'es un handicapé.
1: Alors, c'est un magicien. Alors, monsieur Rami, s'il y a une jeune femme qui vous dit j'ai deux pieds beaux, ne croyez pas qu'elle a des beaux pieds. Vous allez être déçu.
10: Ou surpris.
9: Ça va peut-être te plaire, mais là, c'est un autre délire. Là, ça mérite une consultation.
1: En plus, c'est très rare, deux pieds beaux. C'est un seul, généralement.
9: Ouais, bah, montre, Sylvie, montre.
4: Non, mais je t'en prie.
10: Déjà, un, t'es dans la
9: montre-lui,
10: merde.
9: Montre-lui, Sylvie, va pas se casser.
1: Une question pour Anthony Guérin, qui habite l'île Jourdain. Une question qui nous emmène en Belgique, où Guillermo

0: Au Peixoto a fait un tabac. Il est portugais, Guillaume.
1: Oh là là, ça s'entend tout de suite.
0: Et il est DJ, mais ce n'est pas un DJ comme les autres.
2: Padre Guillarme.
0: Expliquez.
2: Il a 1 million de followers.
0: Et expliquez qui c'est.
2: En fait, c'est un prêtre qui considère que pour attirer les jeunes, il faut être DJ. Attention. Et donc, il s'est mis aux platines et il mixe.
3: Ouais. Aux blondes platines.
4: Oui, j'ai lu ça, oui.
3: Ça m'étonnerait pas.
1: Tiens. Et les enfants passent sous la télé DJ.
0: Effectivement, le curé qui enflamme les dance floors, c'était un papier dans le Parisien hier. Le Padre Guillermo est un curé portugais.
3: Je lui laisse pas 3 semaines.
0: Oui, parfois la notoriété, ça pas que du bon.
3: Ça va très très vite.
2: Et c'est pas là où on dit bonne réponse de Sylvie Tellier.
0: Ah, vous avez
2: raison.
0: Parce que
2: c'est rare.
0: Bonne réponse de Sylvie Tellier.
3: Ah, c'est son truc, les ecclésiastiques.
0: Il a commencé au bar de la paroisse, le pape.
3: Ah, ça fait sérieux.
0: C'est le David Guetta du clergé, vous voyez.
1: David Guetta. David Guetta, c'est Jean-Fuge en scène sans Botox. Moi, il est quand même pas mal.
0: Alors que lui, Guillermo Peixoto, c'est plutôt une sorte de Johan Riou avec un avec un col romain. Ouais.
1: Comment ça? Un curé qui est gros et chaud encore. Ça m'étonnerait.
0: Oui, un curé gros et chaud. Comme sur les camemberts, vous voyez.
1: Ouais, c'est ça,
3: ah oui, le vrai.
2: Bah, oui.
5: Mais il ferait plus de trucs comme ça, des curés Chippendel à la fin de la messe. Ils arrachent la
3: soupe. Mais ils le font, mais pas tant que
2: non.
3: On fait pas, ouais.
5: Mais ça rassemblerait les brebis égarées et toutes les salopes iraient à la messe. Hein, ça, c'est
2: quand même bizarre, c'est que le même week-end, en fait, il y a un moine qui est DJ, puis il y a le pape qui canonise un mec qui a des positions assez particulières, quand même. Hein.
1: Wow, c'est quoi les positions?
2: Ça n'engage que moi.
1: Les positions du Kama Sutra, tu veux dire?
2: Non,
0: il parle du roi Baudouin.
2: Bah oui, il va canoniser le roi Baudouin qui quand même, qui a fait semblant de ne plus être roi pendant 2 heures pour pas valider une loi.
6: Ne regarde pas, je connais personne.
0: Et elles deviennent politiques, les miss.
1: Mais ça va pas, Sylvie.
2: Non, c'est pas politique, c'est féministe.
3: Encore
2: féministe.
3: Une traite.
0: Voilà. Moi, je croyais recevoir Sylvie Tellier, j'ai Sandrine Rousseau, dis donc.
2: Non, rien à voir. Mais bon, c'est vrai, aujourd'hui, si effectivement il faut que l'église s'ouvre un peu, moi je trouve
1: Alors pas trop non plus.
2: Que prendre position contre l'IVG, c'est un truc qui est quand même hyper bizarre, quoi.
6: IVG, ça me parle, ça.
2: Ça te parle, ça?
3: C'est rien à voir avec le train à grande vitesse. Hein.
2: Non, mais.
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0: Pour Angélique Sabatier qui habite Tourche dans le Finistère.
5: Je maîtrise mieux le sujet.
0: C'est la première fois il y a 110 ans qu'on a utilisé le mot slip dans la presse française, dans une revue qui s'appelait L'Illustration. Le mot slip est apparu pour la première fois en 1913.
8: Avant, on disait quoi?
0: Ah bah avant caleçon, culotte. Ça n'existait pas vraiment en plus. Donc,
8: non.
0: Vous voyez, et ça vient du verbe slip, glisser, vous voyez.
8: Avant, c'était la chemise qui servait de slip.
0: Oui, exactement, monsieur Junio, vous avez raison. Et il y a eu un procès, il y a une vingtaine d'années.
5: De slip?
0: Oui, un procès entre deux marques de slip, la marque DIM et la marque HOM, H-O-M. En effet, l'un et l'autre s'accusaient d'une invention que l'un pensait être, on va dire, le l'astigateur, et l'autre a répliqué en disant non, ça existait déjà.
8: C'est le slip kangourou.
0: Le slip kangourou, non, il existait.
8: L'affaire est dans le sac.
3: Est-ce que c'est la est-ce que c'est la petite poche pour sortir le zizi sans enlever le slip?
0: C'est-à-dire, expliquez.
3: Bah, il y a une couture ouverte, comme ça, on peut sortir le zizi sur le.
0: Mais ça, c'est le slip kangourou, justement.
5: Bah, oui, enfin.
8: Il y a une poche.
9: Ah, non, mais maintenant, il y a beaucoup de slips forme kangourou.
0: Oui.
3: Qui n'ont pas l'ouverture.
0: Elle connaît toute seule où il y a l'ouverture, en tout cas.
9: Tu sais bien comment on fait.
8: Très déçue, il n'y a pas l'ouverture.
3: En fait, elle collectionne.
0: Une experte vous parle.
3: Elle collectionne les slips de ses voisins.
9: Il y a des slips kangourous qui sont fermés.
0: Oui,
3: on a compris que tu étais très déçu.
8: Il y a l'empiècement, mais du coup,
0: on est au bon endroit, en tout cas.
3: On est sur la couture.
0: Sauf que, effectivement, à un moment donné, la société HOM, H-O-M, a apporté une amélioration au slip.
8: Le slip sans couture.
9: Oui.
8: Le slip sans couture.
9: Mais je voudrais proposer des trucs sans être traité de prostituée.
0: Et dis donc, c'est vous-même qui souvent vous auto-traitez.
9: Non. Est-ce que ce serait pas la couture qui fait que la couture épaisse et large avec la marque?
0: Non.
8: C'est sans couture.
3: Est-ce que c'est lié à l'élastique?
0: Vous étiez tout près avec le slip

0: Kangourou, hein, effectivement.
1: Est-ce que c'est pas le slip avec une trompe d'éléphant là devant pour faire rigoler?
2: Le slip.
3: C'est horrible. C'est horrible.
4: Le slip koala.
0: Non.
5: Le slip en fermeture éclair.
2: Le slip rembourré.
0: Vous étiez en train de brûler.
2: Au lieu de mettre un béret,
6: il est rembourré.
1: Le caleçon.
6: Ça moule au niveau du paquet.
3: Bah, le shorty. Non. Le shorty caleçon.
0: Il y a eu Dim et Homme qui ont, se sont fait un procès parce que, effectivement, l'un a dit, ah, mais, moi, je l'ai fait avant. L'autre a dit non, mais ça existait déjà sous l'Antiquité.
1: Le string.
0: Sous l'Antiquité. Non, on est tout près de la poste.
2: On est élastique.
0: Mais vous n'avez pas trouvé.
6: La fermeture éclair.
0: Non.
3: Est-ce que ça concerne le tissu ou plutôt la forme?
0: Non, ça ne concerne pas le tissu.
6: Est-ce que ça concerne une couture?
0: La forme, pas tout à fait une couture.
6: Est-ce que
3: la matière,
6: est-ce que c'est par rapport, est-ce que c'est par
2: le
6: rapport
2: slip préversible?
0: Pardon,
2: le slip préversible.
0: Alors pas le slip.
6: Est-ce que c'est voilà. Dégoûtant ça.
3: Non, enfin Gérard.
2: Un peu changé. Quand il a pu user.
3: Non.
0: Devant derrière.
6: Est-ce que c'est lié au
0: Coluche, jaune devant, marron derrière. Non, écoutez.
6: Est-ce que c'est lié au maintien des bourses?
0: Pas tout à fait, mais
1: le jockstrap.
4: Ah, le moule couille.
0: On est bien.
6: On est bien dans la zone là.
2: C'est pour les hommes.
0: On est bien. Bien sûr que c'est pour les hommes.
6: C'est lié aux
2: slips pour les femmes.
6: C'est lié aux testicules. Enfin,
0: rarement pour les slips kangourous. Un slip kangourou, c'est pour les hommes. Et vous étiez tout prêt, vous brûliez.
3: Bah, c'est pour. J'ai brûlé quand j'ai.
6: Enfin, sur l'ouverture.
1: T'as dit merguez.
6: Sur l'ouverture. On a brûlé sur l'ouverture.
2: Oui, ah, il y a pas
3: oui,
2: l'ouverture.
3: Oui.
6: Bah, si, mais l'ouverture et est horizontale et pas verticale.
3: Ils en ont mis une de chaque côté.
0: Effectivement, pour que les droitiers comme les gauchers puissent sortir leur sexe de l'un côté ou de l'autre. Bonne réponse de Caroline Diamant.
6: Ah, mais elle est slipologue.
0: Slipologue. Parce qu'avant, les slips poches kangourous n'avaient qu'un côté.
3: C'est vrai.
0: Et si vous étiez.
3: C'est vrai. J'imagine.
1: Que les hommes ici ne sont pas experts en slip.
6: Non, mais pardon, excusez-moi.
4: Mais pardon,
6: on peut sortir quand même son zizi sans le sortir avec la main.
0: C'est pas pratique.
6: C'est pas comme écrire au stylo.
3: C'est pas pratique, j'imagine.
0: Quand c'est de l'autre côté, c'est pas pratique.
2: Mais c'est très compliqué parce qu'il y a une espèce de chicane, ce qui fait que.
6: Non, mais ça dépend si tu portes
2: si
6: à gauche ou si
2: envie,
6: tu portes à droite.
2: Pisse dessus, quoi, oui.
4: Moi, j'ai toujours préféré les hommes en caleçon. Hein.
6: Ah non, c'est mieux les slips.
3: Oui,
6: non,
3: mais parfois, tu sais, tu poses pas la question.
2: Le boxer.
4: Bah oui, mais j'y revenais pas.
6: C'est beaucoup plus. À cause de ça.
1: Il y a quand même rien qui puisse permettre d'éviter la dernière goutte.
6: Il faut.
2: C'est le vieux proverbe, qu'on soit ouvrier ou bien patron, la dernière goutte, c'est pour le caleçon.
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0: Bonjour Laure.
8: Bonjour les grosses têtes.
4: Eh ben bonjour.
0: On peut peut-être commencer par vous. Vous êtes qui vous?
8: Alors moi je suis Laure. J'ai une petite cinquantaine d'années. J'ai trois enfants. Je suis à la maison. Voilà.
0: Et vous allez peut-être partir grâce aux grosses têtes en week-end au domaine de la Clos, un très bel hôtel 5 étoiles qu'on connaît bien. On en a souvent parlé ici. C'est en Moselle, au cœur du pays des trois frontières.
2: Pas de bol, hein.
0: Ah si, c'est magnifique.
2: C'était ça ou les Seychelles? Dommage.
8: Dommage.
0: Entre le Luxembourg, l'Allemagne, un hôtel relais château. Attention quand même, avec un spa de 800 mètres carrés, deux piscines chauffées et attention, un restaurant. Qu'est-ce que je dis? Que dis-je? Trois restaurants. Un restaurant gastronomique, le cas. Un restaurant bistronomique, le comptoir. Ainsi qu'une cave avec...
3: C'est sûr que c'est en Moselle, ça?
0: Oui. 60 000 références de vin.
2: Mais non!
0: De nuit pour deux personnes en chambre supérieure. Le domaine de la Clos vous attend. Alors, pour ça, alors, il faut évidemment essayer de retrouver qui est qui dans l'actualité. Vous commencez par quelle grosse tête?
8: Alors, je vais commencer par... Adil Rami, qui est
0: c'était sa grande crainte, je crois.
9: Mais je suis certainement un artiste. Là, c'est le prénom, d'accord. Hein. Avec une très longue moustache bien pointue.
8: Ouais.
9: Vous connaissez cet artiste ou pas? Il est très connu. Il a une moustache très pointue. Son nom, c'est l'anagramme d'Adil. C'est un peintre. C'est un peintre. Il a une moustache très pointue, très longue.
0: Je crois qu'il vaut mieux que vous passiez à
8: quelqu'un. Ça y est, je sais. Oui, Salvador Dali.
9: Alors, juste le prénom, vous l'avez trouvé.
8: Salvador, d'accord.
9: Deuxième étape. Une famille très connue avec une fille qui s'appelle Mercredi.
8: Adams.
9: Ok.
8: Salvador Adams.
9: Presque, il faut enlever le S. À la place du S, ce qui tombe du robinet, c'est quoi?
8: De l'eau.
9: Ok, et là, vous avez trouvé.
8: Ah, Adamo. Salvador Adamo.
0: Oh. Alors là,
10: bravo,
0: c'est une démonstration. Alors, mais une démonstration. Les mauvaises langues retiendront que vous connaissez pas Salvatore Adamo, mais les autres retiendront que vous êtes vraiment très doué pour faire deviner un nom que vous connaissez pas. Et Salvatore fait son retour à l'Olympia demain soir.
11: Ah non.
0: Et c'est vrai qu'il a, il fait
11: dans la salle, la neige.
0: Quand même tombe la neige, ça vous dit rien? Ça tombe. Laisse mes mains sur tes hanches.
9: Alors, sérieusement, vous pensez vraiment que je connais ce gars-là? Non, vraiment.
0: Bon, écoutez, ce qui compte là,
9: on a gagné.
0: C'est que vous ayez identifié Salvatore et Adamo. Vous passez à qui derrière?
8: Je passe à Sylvie Tellier. Qui êtes-vous?
12: Alors, je suis quelqu'un qui s'est opposé à moi, enfin à Sylvie Tellier, qui essaye de vous faire deviner. Je fais l'actualité en ce moment parce que je lance une série qui a fait un carton en 2001. C'est dans une piscine. Il y avait un garçon qui sautait sur une femme et il faisait des trucs dans l'eau. Voilà. Ma mère est grand reporter. Je suis pas très grande. Je suis patronne d'un énorme groupe d'audiovisuel. J'ai été promue il y a pas très longtemps. On a fait croire que j'avais viré Sylvie Tellier quand je suis arrivée chez les Miss, en fait, parce que je voulais tout révolutionner. Vous voyez qui je suis, non? Évidemment, je porte le nom de ma mère. Elle est grand reporter. Hein.
0: Le mieux, c'est peut-être aussi de passer à quelqu'un d'autre.
8: Oui, je passe à quelqu'un d'autre.
12: Pardon.
8: Je vais passer à Ariel Dombal. Qui êtes-vous?
13: Alors, je pourrais être un saint, finalement, parce que je porte un nom d'une basilique et aussi d'un stade
10: France. Bonne chance.
13: Un stade dans le 93 dont on a beaucoup parlé, puisque même les Jeux Olympiques.
8: Pierre.
13: Oui, alors une basilique.
8: Saint-Pierre.
13: Non, c'est en France, hein, c'est en France.
0: Je crois que vous auriez intérêt à passer à quelqu'un d'autre.
8: Oui, je pense.
0: Tout le monde ne peut pas avoir le talent d'Adil Rami.
8: Alors, je vais passer à Sébastien Thoen.
13: C'est le plus grand stade
11: de France. Tais-toi, la vieille, tais-toi. Elle a demandé moi, la dame.
8: Qui êtes-vous, Sébastien?
14: Oh bah moi, j'ai une carrière d'artiste, je suis une femme incroyable. J'ai été perruquier de Pierre Ninet, proctologue de l'abbé Pierre. Non, je ne sais pas qui je suis, mais je peux vous aider.
8: Alors.
14: Mon nom de famille, par exemple, que tout le monde me connaît, mon nom de famille est le prénom du roi de la natation française là qui a cartonné au JO. Ça, c'est mon nom de famille. Mon prénom sonne la Vierge, ressemble à la Vierge.
8: Marie.
14: Oui, et mon... c'est bien déjà, il manque pas grand-chose, hein. Il manque 4 lettres après.
8: Marie-Léon, Marie...
14: Il y a quoi au milieu?
0: Vous savez pas qui elle est, ça aiderait
8: non,
0: peut-être.
8: C'est une femme politique.
14: Oui, c'est une femme... c'est pas... Moi, je vois pas vraiment qui c'est, en fait. Je vois pas vraiment qui je suis, ça va pas du tout.
0: Bon, passez à quelqu'un d'autre.
14: Alors, vous non plus, parce que vous avez quand même le début et la fin, quand même, c'est dommage.
8: Bruno Solo.
15: Alors, bonjour, je suis un cycliste qui a gagné le Tour de France cette année et qui vient de gagner pour la première fois le champion du monde avec 30 minutes d'avance. Autant dire que je ne marche pas qu'à l'eau claire, et bravo, vous l'avez trouvé, c'est...
0: Tadej Pogacar, bravo, ça vous en fait deux. Alors, il vous reste Ziz
8: bravo,
0: du panier.
8: Ziz du panier, qui êtes-vous?
16: Je suis blonde et méfiez-vous des blondes. On pourrait dire que je suis une fille à papa. Je vais devoir répondre de certaines choses devant...
8: Je crois que je sais, c'est une femme politique?
16: Oui.
8: Marine Le Pen?
0: Oui, ça en fait trois. Alors...
10: Quel bonheur de la citer ici.
0: Vous pouvez revenir.
8: Je vais revenir à Sylvie Tellier.
12: Alors, si vous ne voyez pas qui je suis, mon nom de famille est un nom composé. C'est l'équivalent d'une pierre.
8: Laroche-Joubert.
12: Voilà.
0: Alexia Laroche-Joubert. Oui, Alexia Laroche-Joubert, bravo. Bravo. Alors, je peux vous dire que Ariel Dombal était Benoît Saint-Denis.
13: Mais oui, quand même, la basilique Saint-Denis et le stade. Oui, c'est facile.
10: Mais vous savez qui sont enterrés tous les rois de France.
0: Mais vous savez qui
8: Oui, mais ça, elle me l'a pas dit. Où était enterré?
0: Et vous savez qui c'est Benoît Saint-Denis, Ariel?
12: Non.
0: C'est un combattant, un lutteur de MMA. Je sais pas comment
10: on dit.
9: Ah, mais vous voyez, sur Ruquier, elle connaît pas les jeunes. Moi, je connais pas les vieux. Donc, c'est normal.
0: Oui, mais c'est un peu exprès que je distribue les noms ainsi, voyez-vous.
9: Ah oui.
0: Et oui, je suis un malin.
13: Et voilà.
0: Je suis un vicieux.
10: C'est le patron, hein. Il ne faut pas lutter.
0: Et vous, monsieur Toen?
11: Marie-Lise Léon.
0: Marie-Lise Léon, c'est la secrétaire générale de la CFDT.
11: Ça existe encore, les syndicats?
0: Eh oui. Mais écoutez, l'essentiel, c'est que vous ayez trouvé 4 grosses têtes sur
13: Mais oui,
0: bravo du parcours Moselle.
13: Vous allez vous régaler.
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0: Qu'est-ce qu'on appelle

0: qu'on appelle Marine One dans la presse aujourd'hui.
1: Marine One,
2: ah, c'est comme Air Force One.
3: Marine Le Pen.
0: Ah non, c'est pas Mme Le Pen.
2: C'est comme Air Force One, Laurent.
0: Oui.
4: Porte-avions.
2: C'est Bardella.
0: Marine One, ce serait le surnom de Bardella.
4: Un bâtiment de guerre.
0: Un bâtiment de guerre, pas forcément de guerre, mais c'est
3: un voilier. C'est un bateau. C'est un bateau.
0: C'est pas un bateau, Marine.
4: Un sous-marin.
0: Non, non plus.
2: C'est une arme.
0: D'abord, il appartient à qui, Marine One?
2: À Trump.
0: À Trump. Bravo, Michel. À Trump. Alors, c'est quoi?
5: Marine One, c'est... C'est pas le robot en forme de chien?
0: Ah non, non plus.
2: Les nouvelles taxes?
3: Un club de golf.
0: Je sais pas ce qu'il a fumé aujourd'hui, le petit.
5: Mais non. Mais il met des robots en forme de chien qui parcourent la Maison Blanche.
4: Un objet volant?
3: Un golf?
0: Un golf, non.
4: Un objet volant?
0: Ah oui, ça vole, ça, pour voler.
5: C'est un drone?
1: Un hélicoptère.
3: L'hélicoptère qui part de la Maison Blanche et qui emmène le président.
0: Excellente réponse de Bernard Mabie. C'est l'hélicoptère présidentiel, Marine-Ouane.
3: Il n'avait pas de nom avant?
0: Bah non, mais je l'ai découvert ce week-end. Marine-Ouane, c'est le nom de l'hélicoptère présidentiel qui conduit effectivement Donald Trump en week-end, chaque week-end, pour Palm Beach. C'est bien Palm Beach?
4: Ouais, Palm Beach.
0: Vous êtes allé voir Palm Beach?
4: Oui.
0: C'est où Palm Beach?
4: Palm Beach, c'est pas du tout dans ce coin-là, c'est plutôt du côté de, à côté de Miami.
0: Pourquoi vous dites c'est pas dans ce coin-là? On n'a pas parlé d'un coin précisément.
4: Mais c'est de la Maison Blanche. Bah, je pensais que c'était à côté de la Maison Blanche. L'hélicoptère, c'est quand même un long trajet. L'hélicoptère, ça pas une très grande capacité.
3: Ah, c'est celui-là, si. Il est énorme.
4: Oui, mais enfin, l'hélicoptère, généralement, on prend pas l'hélicoptère pour. On prend le jet. Il prend un avion pour
1: toi, par exemple.
4: Voilà, c'est pas possible. Moi, je suis pour la France.
0: Dites-nous si vous avez un jet. Écoutez, on n'a pas toujours des très riches ici, à part moi.
2: Non, il a. Mais attends, parce que. Pourquoi? Parce qu'il est peut-être une, lui.
4: Pas du tout.
2: Non, mais il a un jet 27. Il est
4: voilà,
2: bien.
4: Voilà, exactement.
0: Bah, vous avez un jet ou pas un jet, Richard?
4: Non, j'en ai plus.
0: Ah bon, j'en ai. Mais il y a une justice.
1: C'est par rapport à vous. Et t'as plus de jet, donc c'est par rapport à l'écologie ou par rapport à l'argent?
4: C'est par rapport à l'écologie, bien évidemment.
1: Ah ouais.
4: C'est le bilan carbone.
0: Vous avez eu un jet, vous, Bernard, dans vos belles années?
5: Non, ben il s'envole pas.
3: J'ai eu un ULM.
4: Ultra léger motorisé.
5: Non, ultra lourd motorisé.
1: Moi, j'ai déjà monté dans des jets.
0: Ah bah, on vous demande pas si vous êtes déjà monté dans un jet. On vous demande si vous en avez un, Titoff.
1: Bah non.
5: Il en a bu.
0: Allez, dans quel jet vous êtes déjà monté?
1: C'était pour les Miss France, c'était le retour. J'étais avec Michel Sardou.
0: Ah oui?
1: Ah ouais. Devait... Valérie Zetoun, c'était très rigolo.
4: Mais aujourd'hui, beaucoup de gens louent des jets et ils sont pas propriétaires. Parce que ça revient très cher et c'est voilà. Donc même les gens qui ont beaucoup d'argent, ils les louent, ils les partagent.
3: C'est comme les bateaux.
4: Après. Bernard a dit un truc intéressant, c'est vrai qu'il y a des très gros hélicoptères avec comme des Sikorsky ou tout ça, des moteurs très puissants effectivement, qui peuvent faire beaucoup plus mais bon, qui reviennent
2: genre super frelon et tout ça, non, c'est ça.
1: Et surtout qu'il a à côté, il y a deux avions qui
2: le suivent.
1: Le suivent en plus.
2: Ben oui.
3: Si son truc tombe en panne, il peut passer dans l'avion de chasse.
4: Parce qu'il se balade avec les codes nucléaires tout le temps.
1: Ah ouais, bah bon, après ça va. Ouais, on est rassuré avec Trump.
4: Tu peux rien faire, tu peux pas, même en France, le président aussi, il a toujours quelqu'un qui le suit, avec les codes nucléaires derrière, où il va. Il peut pas faire un pas sans cette espèce d'attaché avec le code
2: nucléaire. L'aide de camp, ça s'appelle.
4: L'aide de camp, voilà.
1: Et Hollande, il faisait comment quand il partait en scooter?
4: Bah justement, le problème d'Hollande, justement, il y a eu un très grave, parce qu'il a semé justement cette aide de camp, ce qui était une faute très grave, c'est pour ça que ça a causé beaucoup de problèmes. C'est la première fois qu'un président se sépare de cette aide de camp, lui dit pas où il va. Et normalement, il doit être tout le temps informé à la seconde près d'où est le président, et lui, il lui a fait un petit coup de...
0: Parfois, il y a des gardes du corps qui s'égarent. Suffit qu'il y ait Tchakalov dans le coin.
4: Et vous les pas pour les mêmes raisons.
0: Vous les retrouvez dans les toilettes.
1: Avec les codes nucléaires.
0: Le pauvre Henri. Alors.
2: Oh, mais arrêtez.
4: Quel on l'aime bien, Henri, ici, en fait.
2: Mais oui.
0: Une autre question, ce sera pour Monsieur Gontier, qui habite Marseille. Ah. C'est du côté de chez vous, Monsieur Titoff. Peut-être vous avez suivi le Tour des Flandres. Mmh. Et dans tous les comptes rendus aujourd'hui à propos du Tour des Flandres, on nous parle de MVDP, mais que désignent ces quatre lettres?
5: Mathieu Van Der Poel.
0: Mathieu Van Der Poel, bonne réponse de Paul Alcaraz. Il a perdu, d'ailleurs, puisque c'est le Slovène Pogacar qui a gagné le Tour de Flandre. Mathieu Van Der Poel, c'est bien
5: le petit-fils de Poulidor.
0: Le petit-fils de Poulidor, qui donc finit deuxième,
4: toujours
0: comme
4: deuxième.
0: Son grand-père. Chez les femmes, c'est Lotte qui a gagné.
5: Lotte qui
4: C'est Lotte.
0: Lotte.
4: C'est Lotte.
5: C'est une Allemande.
0: C'est une Allemande, elle peut avoir un prénom de poisson quand même.
1: Mais ça se prononce pas comme ça.
0: Lotte.
3: La mille turbo.
0: Lotte Copé.
5: Voilà. On est dans la pisciculture.
3: C'est effrayant.
0: Ah oui, c'était ça pour être effrayant, c'est effrayant.
5: C'est vraiment au ras du sol.
0: Et c'est une Belge, Lotte Copé. Qui elle a gagné, Lotte?

0: elle, du côté des femmes, le même tour, le Tour de Flandre. En attendant, vous le savez évidemment, le Paris-Roubaix qui va venir bientôt. Et Pogacar s'est inscrit, c'est une grande première pour le vainqueur du Tour de France. Il s'est inscrit pour le Paris-Roubaix, donc évidemment, ce sera peut-être... Qu'est-ce que vous dites ?
1: Il est formidable, il gagne tout.
0: Pourquoi vous l'aimez bien Pogacar, Bernard ?
1: Parce qu'il est jeune, il est sympa et il gagne tout.
0: On a une Française d'ailleurs qui a pas mal terminé dans le Tour de Flandre, qui avait une médaille olympique, elle a changé de discipline. Enfin, elle faisait déjà du vélo, mais elle faisait du VTT.
1: Ah oui.
0: Quoi?
2: C'est quand même, oui. C'est vrai que parce que t'arrives là, ben, donc, tu fais l'haltérophilie, ou au lanceur de javelot, et puis t'arrives, tu fais
0: non, mais elle faisait du VTT, c'est... vous voyez.
2: Ah, ça n'a rien à voir, c'est pas du tout la même discipline.
0: Ah, voilà, Pauline Ferrand-Prévot, elle a eu une médaille aux Jeux Olympiques en faisant du VTT, et là, paf, elle a changé de discipline, elle s'est mise au cyclisme sur route, et elle a terminé deuxième. Pauline Ferrand-Prévot, retenez son nom, parce que vous faites du vélo d'appartement, c'est comme si vous, d'un seul coup,
1: Bernard,
0: vous en faisiez dehors, vous voyez Bernard, vous faites toujours du vélo d'appartement.
1: Je fais du vélo d'appartement et j'ai acheté un tapis de course.
0: C'est pas vrai.
1: Oui, mais je suis pas vanté dessus
0: encore. Quand vous dites j'ai acheté un tapis...
1: J'ai tellement peur de me casser la gueule que
0: quand vous dites j'ai acheté un tapis de course, c'est le tapis qu'on trouve au supermarché sur lequel on met ses courses.
1: Non.
0: Pour courir.
1: Oui.
0: Ça alors.
1: Mais j'ai peur de tomber, donc je suis pas monté dessus.
0: Ouais, franchement, essayez pas ça. Et votre vélo d'appartement alors?
1: Ah bah là, je suis monté dessus, mais il est un peu... Il a les roues ovales.
0: Ah, comme ça, vous faites du rugby en même temps. Non mais, faut reprendre le sport là, Bernard, si vous voulez avoir le body summer pour cet été.
1: Oui, pas pour
0: cet été, pour l'été du siècle prochain.
2: Super. Bon. Attention avec le tapis,
1: Bernard. Vous êtes fiers de vous.
0: Hein. On dit pas Bader Sami d'ailleurs, on dit... Comment on dit
3: Summer body.
0: Faites le summer body, vous, Gal Chakalov.
4: Non.
0: C'est le moment, là. Hein.
4: Non, mais là, c'est le moment. Je vais partir chez moi. Je vais nager pendant 3 semaines. Ça va aller très
1: bien. C'est où chez toi, hein?
0: Ah, bah, c'est son château, là-bas, dans la mer.
4: C'est magnifique. C'est dans le sud, sur une île qui s'appelle Port-Croix.
1: Ah oui, d'accord.
0: Voilà. Elle a un château, on n'a jamais été.
1: Nous sommes pas du même monde.
0: On n'a jamais été invités dans son château.
5: Henri ne nous invitera pas.
0: Ah, c'est là-bas qu'il est, Henri, ou pas?
4: Non. Henri, il me rejoint de temps en temps là-bas.
2: De temps en temps, quand elle y est pas. Mais c'est super, c'est magnifique, Port-Croix.
0: Vous y êtes allé, vous?
2: Moi, j'ai passé ma vie à Port-Croix.
0: Non, mais vous êtes allé dans son château?
2: Non, jamais, jamais.
4: Il m'a appelé plusieurs fois pour qu'on se voit, mais
2: il y avait Henri, donc j'ai pas osé. Mais c'est magnifique.
0: Il y a combien de chambres?
4: Dans mon hôtel ou dans l'hôtel de mon père ou dans le château?
0: Oula!
1: Mais t'es à toute l'île pour toi!
2: Mais y'a rien sur cette île, hein!
4: Y'a rien, un petit port. Y'a 21 chambres dans l'hôtel.
0: Combien?
4: Dans l'hôtel, c'est un tout petit hôtel de 21 chambres, il n'y en a qu'un. Oui. Oh. Et puis, vous le connaissez peut-être?
3: Non.
4: Ouh. Et voilà, et dans le château, non, il n'y a pas beaucoup de chambres. Dans le fort, on partage avec ma sœur, en fait, il y a 5 chambres de chaque côté, c'est tout.
0: Cinq chambres?
3: C'est ridicule!
5: Ah, c'est vraiment!
3: Je trouve ça ridicule, ça valait même pas la peine d'en parler. Il n'y a que 5 chambres de chaque côté.
1: Ouais, je peux vous inviter à la Courneuve chez moi, mais.
2: C'est pas évident.
0: On aimerait bien y aller avec toutes les grosses têtes.
4: Mais je vous dis toujours, venez.
0: Ouais, enfin, venez, on connaît le truc.
3: Venez.
0: Pour fixer une date. Alors là, moi, Pierre Perret, ça fait 40 ans qu'il me dit viens manger à la maison.
5: C'est ça.
0: J'ai jamais vu l'odeur d'un cassoulet. Hein.
4: On va trouver une date.
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0: Alors, il y a une chose que j'ignore d'Hélène et de Paris, c'est si elle est cultivée, si elle peut répondre
1: sans
0: aux questions.
1: Sans j'en doute.
0: Pourquoi vous dites ça, Bernard?
1: Non, parce que j'ai connu beaucoup de mondains.
5: Il a la grosse tête, c'est tout.
1: Ah oui.
0: Mais je sens que Bernard Mabie vous plaît bien quand même, il vous fait rire.
5: Ah ouais, je l'aime bien. Moi, j'aime bien tout le monde.
1: Mais moi aussi.
5: Vous êtes tous adorables.
7: Attends, tu dis ça parce que ça fait seulement 5 minutes que t'es là, qui verra au bout de 3 ans.
1: L'autre qui sent qu'il tient pas le coup.
7: Mais il est gros depuis 3 ans déjà.
0: D'abord, vous ne tutoyez pas Madame Hélène de Paris.
5: C'est vrai, madame.
0: Faites attention, Monsieur Rioux. Il y a des manières à voir avec les dames.
5: Hein? C'est vrai.
0: Et Stevie peut vous montrer comment on fait, hein, Stevie.
8: Tout à fait, mon cher. Je te donnerai des cours après.
7: Pas sale Paul, la pépère.
1: C'est dommage que Kersauzon soit pas là, parce qu'il aurait su trousser le compliment.
8: Mais alors, d'où tombe le fruit de madame?
0: Ouf! Comment vous voyez que son fruit tombe d'ici?
8: Mais non, je veux dire, vous arrivez d'où? Vous êtes né où?
9: Je suis né au Maroc.
1: Voilà.
9: J'ai grandi à Paris.
1: Voilà.
9: À Neuilly. Et après, j'ai fait mes études à Dauphine. J'ai déménagé à Los Angeles. J'ai épousé un American. Et après, à Beverly Hills.
0: Vous l'avez tué?
9: Non, c'est lui qui m'a tué, mais je me suis enfuie.

0: J'ai eu deux magnifiques enfants, j'ai déménagé à New York, j'ai vécu 10 ans à New York et 15 ans à Londres. Et à chaque fois, c'était une nouvelle vie.
1: Moi, j'ai fait 20 ans à Aubervilliers, mais... c'est pas passionnant, quoi.
2: Et surtout, vous êtes chanteuse maintenant, c'est ça?
0: Ah, je suis chanteuse depuis le Covid.
2: Et avec des... Ah, oui. Parmi ça fait tousser, d'autres que ça fait chanter.
3: Comme quoi, il y a des effets secondaires.
0: Non, c'est que au début, tout le monde était paniqué, déprimé, tout le monde pensait que c'était la fin du monde. Je me suis dit, bon, on va les amuser, on va les égayer, on va leur donner la bonne humeur. Et donc, je me suis mise à poster des choses un peu rigolotes sur Instagram et je me suis mise à chantonner sur des chansons existantes. Et les gens ont adoré. C'est comme ça que j'ai commencé.
2: Et elle prend des cours tous les jours pendant 2 heures, t'imagines un peu?
4: Mais comment vous savez ça, vous?
5: Parce que je sais.
0: Ah ouais, ouais, il a travaillé.
6: Non, mais moi, je me demande s'il n'est pas agent secret. Pour Poutine.
4: Oh, la gueule de James Bond. Ah putain.
1: Yann, c'est un peu James Bond puisque c'est 00 sexe.
7: Oh, Bernard.
2: Johan, j'ai une question qui me turlupine. C'est quoi un demi-puceau? Je visualise pas bien.
5: Je me suis arrêté à l'entrée.
2: Ah, oh. Oh. Oh. Qu'il y avait un côté qui n'avait pas d'effet, mais ça va.
5: Il y a un casting de fou aujourd'hui. Et je devais pas venir aujourd'hui. En plus, hier, j'ai envoyé un texto à votre collaborateur pour annuler parce que j'étais un peu pris. Et puis,
4: il est un peu pris.
1: Ça, c'est vrai. Qui peut le prendre?
4: Il y a 6 mois encore, il était là. Il était à genoux. Il nous priait tous les jours pour qu'on le reprenne. Là, maintenant, on l'appelle. Il dit, mais je suis un peu pris.
5: Et je regrette. Enfin, je suis tellement.
4: Vous êtes fait engueuler par Anthony.
5: Ouais, il m'a engueulé. Il m'a envoyé un texto là en pleine séance de sport. Mais là, je suis heureux d'être là. On a
4: en pleine séance de sport.
5: Mais a-t-il dû me faire croire?
4: Non, il n'y a rien de crédible.
6: Rien, non mais rien.
5: Ça va Hélène, vous allez bien?
0: J'adore. En plus, à côté de vous, tout va bien.
1: Vous ne risquez rien.
4: De l'autre côté non plus.
8: C'est vrai. Vous n'êtes pas obligé de me outer comme ça. Vis-à-vis d'Hélène, il me out.
4: Ouais, tu parles d'outing. Si vous voulez son pognon, faut bien qu'elle sache que vous soyez gay.
2: Et tu peux servir de meuble si t'es gay, ris donc.
0: Oh. Ah, c'est pas mal.
4: Oh là là. Alors, on est en 1755.
6: Ah, déjà?
4: En 1755, à Bordeaux, une certaine Marie se promène sur les quais bordelais et elle va rencontrer, il faut le dire, un esclave qui brûle de fièvre et qui erre sur le port bordelais. Et elle va le soigner, le secourir et pour... témoigner de sa reconnaissance, eh bien, ce garçon va lui donner une liqueur qu'elle va utiliser et qui va devenir très célèbre. Comment s'appelle cette fameuse Marie?
1: Marie Brizard.
4: Marie Brizard.
6: Mais tu vas trop vite.
0: Ah, mais trop rapide.
6: Ah non, mais dès que ça parle d'alcool... Hein.
2: Vous avez dit Brizard.
1: Oui, comme c'est Brizard.
2: Comme c'est Brizard.
4: C'est Marie Brizard. Ah, bravo, oui. Bernard. Vous connaissiez l'histoire?
1: Oui, bien sûr, Laurent.
6: Mais non, mais il connaît son alcool par cœur.
4: C'est bon, c'est Marie Brizard.
1: Ah, oui, c'est bon.
4: Moi,
1: oui.
4: Je connais pas.
1: C'est très sucré, mais c'est bon.
2: Anisé.
0: C'est
2: anisé.
0: Mais bon. Non, ça fait comme une anisette.
1: Oui, c'est bon. C'est bon.
4: Ah, vous buvez, vous, madame In Paris?
0: Non, je ne bois pas.
4: Comment ça se fait, ça?
0: Jamais.
4: C'est parce que vos maris buvaient peut-être.
0: Ah oui, un peu trop.
4: Ah,
0: non,
4: voilà.
0: J'en avais pas des maris, un mari.
4: Oh. Oui, mais un par un, je veux dire.
0: Un seul, ça suffit.
5: C'était quand votre dernier copain? C'était quand votre dernier petit copain?
0: Petit copain, il n'y a pas tellement longtemps.
5: Ah. Il s'appelait comment?
1: Red Charles.
4: Oh. Il s'appelait Red Charles.
8: C'est ma fille. Oh, le saligo.
4: C'est pas bien, Bernard. Parce que moi, je trouvais l'aide très jolie, très élégante.
5: Ah, ouais, mais elle est super
1: mais
5: canon.
1: Moi aussi, je l'ai trouvée très jolie, très simple en plus. Très abordable.
0: Vous connaissez l'expression « Je te tarte ta gueule à la récré »
4: Monsieur Boulet, c'est tout à fait...

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2: C'est notre petit dernier, hein.
3: Oh là là.
2: Michel, on en est fier. Hein.
3: On en est fier parce que il est drôle, il est mignon, il est sympathique.
2: Vous l'avez allaité, il faut le dire.
4: Détends-toi, il y a toujours
3: j'aurais pu, j'aurais pu, mais bon, je suis pas sûr que Madame Dodwick était d'accord.
5: Voilà. C'est Véro, elle est prête à tout. Bah, bah. Elle est open, Véro.
2: Oh, puis Gérard Imat pendant ce temps-là.
5: Ben, ils vous laissent parler le dimanche, je vais faire quoi, un Cluedo?
2: Ils sont fiers de vous, vos parents.
4: Mais je crois qu'ils sont fiers de moi, en tout cas, ils ont
2: mais pas le... Mais est-ce qu'ils écoutaient les grosses têtes avant que vous soyez aux grosses têtes?
4: Alors, figurez-vous qu'ils ils sont allés voir les grosses têtes quand c'était encore Philippe Bouvard qui faisait l'animation.
2: Et vous n'êtes pas revenu depuis, bah bravo! Il a fallu que j'engage le fiston pour qu'il revienne.
4: C'est ça.
2: Vous me virez les deux personnes au milieu du premier rang.
4: Ah, mais je vais écouter les grosses têtes à tout le monde maintenant. Il y a plein de gens parmi mes jeunes spectateurs qui découvrent les grosses têtes et qui, du coup, découvrent aussi des gens ici qui que eux ne connaissaient pas, quoi.
2: Ben évidemment.
6: C'est alors moi, par exemple, je ne connaissais pas ce jeune homme.
2: Ah, c'est vrai ?
6: Mais non, je veux bien qu'on m'explique.
4: Mais vous savez que vous êtes une référence pour nous, Karine.
6: Nous qui ?
4: Nous, les jeunes.
6: Oh, putain.
2: Putain,
4: le compliment.
3: C'est terrible quand on devient une référence.
6: Bah ouais. Tu fais quoi, Romain ? Tu fais youtubeur ?
4: Alors, avant tout, je suis humoriste. J'ai un spectacle qui tourne un peu partout, le 18 octobre au Théâtre de la Madeleine. Je suis comédien. Alors, en ce moment, je joue dans une série. Mais je suis
5: mais
4: aussi...
5: non.
4: Oui, je fais du doublage. Je fais YouTube, Instagram, TikTok. Je dors pas à la
5: nuit. T'arrives à aller au lycée en même temps ?
4: Et en même temps, tout ça.
6: Mais c'est quoi tes thématiques ?
4: Tu danses avec les stars. Et je danse avec les stars. Tu danses
3: très bien. Non, ah, t'as fait Danse avec les stars?
4: Ouais.
3: Tu vas te brûler, hein, comme ça.
4: Mais ça va, honnêtement, je m'amuse.
3: Bah, pour l'instant, ça va, mais...
5: Mais comme moi, comment on se met, puis à 60 ans, boum.
4: Mais c'est marrant, tout le monde me dit ça, tout le monde me dit
3: bah oui,
4: parce calmer,
3: que...
6: Ah non, il faut pas se calmer à 26 ans, dis-moi.
3: Bah, ça mais fait beaucoup, je trouve, là. T'as vu, la liste est longue, quand même.
4: Je dois reconnaître qu'avec tout ce que je fais, des fois, je suis un petit peu stressé. Alors, il y a pas longtemps, on m'a dit que je devrais aller voir un... Comment ça s'appelle?
7: Un proctologue.
5: Un dealer.
6: Un sophrologue.
4: Non, on me dit que je devais aller voir un apiculteur.
6: Non, un acupuncteur.
5: Ah, garde-la, celle-là, garde-la.
7: Mais l'apiculteur peut se transformer en un acupuncteur.
4: Et je suis allé voir un acupuncteur et je crois que c'est le truc le plus stressant que j'ai fait de ma vie.
3: Ah bah ouais.
4: Parce que j'arrive et c'était docteur Nguyen et donc il me dit alors qu'est-ce que vous faites ici? Il m'appelle très doucement et je dis bah en fait c'est-à-dire qu'en ce moment je suis un petit peu stressé parce que je suis sur Danse avec les stars et en même temps j'ai des spectacles à faire, en même temps je suis en retard sur le dernier. Il me dit ok, pas de problème. Allongez-vous. Je dis vous allez pas trop m'en mettre des aiguilles? Il fait non. Moi j'ouvre les yeux et je vois que je suis un hérisson quoi, tu couvres de trucs. Et ça marche en fait, c'est-à-dire que vraiment ça détend et je commence à sentir mes muscles qui bougent plus trop.
2: Et après il s'assoit dessus parce qu'il est fatigué. Allez, on oublie les aiguilles, on va aller aux champignons ensemble.
3: Ah,
2: oui, c'est la période des champignons et hommage au film de François Ozon qui sort aujourd'hui dans les salles de cinéma. Mmh. Vous savez, quand même, l'actrice principale, oui, monsieur.
7: Avec une affiche extrêmement étrange quand on connaît les champignons, ouais. Puisqu'il est question d'automne et il y a une morie.
2: Eh oui.
7: La morie est un champignon du printemps.
4: Eh ben dis donc,
7: et pas d'automne.
2: Mais vous avez raison parce que la morie, c'est à partir du mois de mars effectivement
7: bien
2: qu'on
7: sûr,
2: la trouve
7: ramasse,
2: au printemps. Mais ça n'était pas ma question.
3: C'est la chanson de Brassens.
6: Elle est Vincent, l'actrice.
3: C'est Garon Morie, c'est la chanson de
2: Garon Morie.
4: Alors, c'est quoi la question ?
6: Josiane Balasko.
2: Alors, effectivement, Josiane Balasko est à l'affiche de ce film.
6: Hélène
2: Vincent dans le rôle principal. Et la pauvre Hélène Vincent fait une recette aux champignons. Puis sa fille va tomber malade à cause de cette recette aux champignons. Enfin, plus que tomber malade, elle va même aller à l'hôpital à cause de ça. Mais ma question est justement dans la liste des champignons comestibles. Quel est le champignon le plus ramassé qui représente plus de 50% de la cueillette des champignons ?
6: Paris ?
2: Le cèpe. Non.
3: Les girolles,
2: non.
4: La truffe,
2: non.
3: Le champignon de Paris.
2: Non plus.
7: Rose des prés,
2: non.
3: La trompette de la mort.
2: La trombe,
3: bah non.
2: Alors là...
5: la syphilis. Enfin... aussi un champignon.
4: C'est un champignon.
3: C'est la manite phalloïde.
6: Mais non,
3: attention, moi je vous donne que des bonnes idées.
2: Non, mais attention, il y a des amanites comestibles.
7: La manite des Césars.
2: La manite rougissante et comestible.
3: Le psylo.
2: Non.
7: La coulmelle. La chanterelle.
6: Ah, c'est pas un
7: La coulmelle.
2: Pas la coulmelle.
6: La chanterelle.
2: La chanterelle.
3: Ah oui. Ouais.
2: La réponse de Philippe Claudel.
6: Elle est un peu jaune, non? Non, elle est un peu rosée.
2: C'est les chanterelles qu'on trouve le plus en forêt.
3: Ouais.
7: Oui, mais les chanterelles, c'est une famille assez large. Hein,
3: ouais. Très belle lingerie.
2: C'est pour ça qu'il y a de plus en plus. Ah, vous habillez en chanterelle?

0: Pas
1: je me balade en lingerie, moi j'adore.
2: Il y a les champignons qui dépassent.
1: Voilà,
3: puis je
4: et puis, non, pas vraiment.
3: Je sais pas l'affaire, celle-là.
1: Moi, pour moi, le champignon, c'est vraiment ce truc où tu pars avec ton mec en balade pour aller aux champignons, mais tu le penches, et puis c'est là que les choses arrivent.
4: Ah
1: moi, c'est ça. Non, je vous jure,
3: c'est
1: vrai.
3: C'est juste un prétexte, en fait.
1: Ouais, exactement, le prétexte
3: aussi,
1: pour aller faire l'amour en forêt.
5: Tu l'as déjà fait. Est-ce que ton mari, c'est un cochon truffier, du coup?
1: Non, j'ai un chien truffier.
5: C'est vrai?
1: Ouais, une chienne.
3: Chacun fait ce qu'il veut de ses soirées.
2: Ça m'est arrivé. Je suis reparti en pleurote. Hein.
1: Allez, c'est parti.
2: Non, on va pas faire tous les champignons. Mais la chanterelle, c'est une grande famille de champignons. Voilà pourquoi ça représente 50% de la cueillette des champignons. C'est en ce moment. Et c'est effectivement aussi dans le film de François Ozon. Avec les girolles, les coulemelles et toutes les autres.
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2: Et on est obligé, évidemment, de souhaiter un bon anniversaire à Christine. Bravo.
7: Oui, elle nous manque 88 aujourd'hui.
2: Est-ce qu'on a la musique aujourd'hui?
8: Happy birthday,
2: 70 ans! 70 ans!
3: Elle ne les fait pas!
2: Non, 70 ans, c'est l'âge, c'est son anniversaire aussi de Stevie Wonder. Il est né le même jour que vous.
9: Ouais,
2: et pas la même année.
9: Je sais, mais je suis très vénère parce qu'il y a un nouveau stagiaire, je suppose, au Parisien. Ça fait 30 ans qu'il y avait Christine Bravo et Nico Saliagas.
3: Ça va.
9: Et aujourd'hui, il y a Stevie Wonder et Nico Saliagas.
7: Allez, les cadeaux. Moi, j'ai offert un mois de Comme J'aime.
2: Ils vous ont plus mis dans le Parisien. Ils vous ont effacé.
9: Ils m'ont ôté. C'est forcément...
2: Vous voyez, il était temps que vous reveniez, quand même.
10: Ils ont peut-être pensé que t'étais morte.
9: Mais j'existais plus.
10: Non, ils ont ouvert les yeux. Parce que
7: dans le pire, l'année dernière, il y avait ton nom, mais il y avait une croix à côté.
2: Et Stéphane, alors votre compagnon, il vous offre quoi pour votre anniversaire?
7: Un coup de bite comme chacun.
2: C'est marrant. Ah ben, il est marin, alors c'est normal.
10: Pas ça.
9: Qu'est-ce qu'il m'a demandé hier?
10: Oh, je de partir.
7: Elle fait du 4 nœuds à l'heure.
2: Mais attendez que je comprenne. Le bateau, c'est à lui ou c'est à vous?
9: C'est à lui.
2: Et d'ailleurs, je tiens à signaler pour ceux qui ont regardé Les Enfants de la télé dimanche dernier, puisque je recevais Christine Bravo, que le montage de l'émission était à son avantage et à mon désavantage, parce que je prétendais qu'elle avait 3 bateaux. Elle me disait, mais non, c'est pas vrai, j'en ai que deux. Et au bout d'un moment, je disais, mais expliquez-moi. Et puis finalement, elle commençait à compter. Elle en a vraiment 3. On a coupé le moment où elle dit qu'elle en a 3, mais elle en a 3.
9: Ah oui. Eh bien, c'est lui qui m'a fait acheter les 3. Lui, il en avait un. Il avait la péniche.
11: Et t'as fait des crédits
9: pour
11: les
9: deux. Il m'a vendu.
2: Je savais pas qu'il était marin, François-Marie Bagné.
9: Il m'a vendu Froufrou, le bateau à passagers. Et on a craqué sur un catamaran qu'on a fait construire au chantier de La Rochelle.
11: Comment ça fait
9: de La Rochelle.
2: Il y en a un qui est à La Rochelle, c'est ça?
9: Non, il est à la Trinité-sur-Mer.
7: Pour empêcher des crevettes.
9: Il a été. Pourquoi tu dis ça?
7: À cause de l'odeur, je suis monté.
2: Non, bah, non, attendez, vous avez qu'on comprenne. Ouais. Vous avez un bateau à la Trinité-sur-Mer.
9: Il s'appelle Ultimo.
2: Oui, et les deux autres bateaux, ils sont où alors?
9: Il y en a un qui est au port de l'Arsenal, qui est un bateau à passagers, et il y a ma péniche, enfin la péniche de mon compagnon, qui est, je vais pas vous donner l'adresse.
2: Ah non, mais alors lui, il l'avait
9: sur
2: déjà,
9: la
2: cette
9: scène,
2: péniche.
9: Lui, il vivait depuis.
7: C'est facile, 15... c'est un porte-conteneur. Vous pouvez pas l'arrêter.
10: C'est ça qu'il a pris Christine d'ailleurs.
3: La seule façon qu'avait Christine de monter sur la scène, c'est d'acheter une péniche. Oh.
2: Non, la seule façon qu'elle avait de monter sur péniche, c'était. C'est un bel anniversaire qu'on lui fait en tout cas.
3: C'est plutôt sa fête.
2: Ah bah non, mais ce qu'elle veut, Christine, c'est qu'on parle d'elle. Ça fait quand même déjà à peu près 5 minutes.
9: Non.
10: Mais elle le mérite parce qu'elle a tellement eu 15 vies en une, c'est incroyable.
2: Ah oui, vous trouvez.
10: Bah attends, son voyage au Mexique. Froufrou, sa descente aux enfers, son retour, l'engueulade avec vous, c'est extraordinaire.
7: Elle a une belle mort quand même.
9: Je me suis jamais engueulé avec...
11: Je te présente Yoann Riou.
10: Laurent, vous êtes beaucoup plus heureux depuis que vous avez retrouvé Christine.
7: Non, il est sur l'antidépresseur.
10: Si, parce que c'est une amie très très chère pour vous.
2: N'exagérons rien, très c'est une bonne copine.
10: Vous préférez Christine ou Isabelle Mergaux?
7: Oula.
10: Non. C'est difficile de choisir entre la peste et le choléra.
2: Ça se voit qu'on est en période d'épidémie. Hein.

0: Non, écoutez, franchement. En plus, j'allais vous raconter quand même que l'expérience économique, parce que c'est une chef d'entreprise, Christine.
1: Ah, oui.
0: Dans le challenge, ils vont faire 3 pages sur sa success story économique, c'est-à-dire son parc d'attractions au Mexique.
2: Il m'énerve.
0: Les body Bravo Hollywood. Et c'est-à-dire que les bateaux. Mais bon, ils devraient retrouver les 2 prochaines entreprises qui ont déjà coulé.
2: Je vais vous dire un truc. Le
3: c'est vrai que tu vas racheter le Titanic. Vous avez toujours rebondi de toute façon.
0: Ah bah forcément. Ah oui.
2: Elle est très rebondie.
3: Ça y est, quoi, ouais. On l'appelle le trampoline dans le métier.
4: La mer dodue.
0: Qu'est-ce qu'il y a, Jean-Philippe Janssen?
1: Oh, il m'agace.
0: Qu'est-ce qu'il y a?
1: En plus, distanciation sociale, tu craches de partout.
4: Mais oui, mais t'es attirant. Tu m'expliqueras ce que c'est Grindr. Tu pourras me mettre la petite.
1: Moi, tu le sais, tu fais celui que ça t'y touche, que jamais j'ai rien fait, mais tu dois être le plus gros des pervers que la terre. Oh.
5: Christine, ça l'a toujours énervé, la mythomanie. Hein.
2: Ouais. Et tu vois,
0: non, elle n'aime pas qu'on mente plus qu'elle.
2: Voilà.
0: Non, mais ces bateaux, c'est vrai, bientôt on pourra voyager.
2: Voilà, sur la Seine.
0: Sur ces bateaux, oui. Sous les jupons de la Seine, ça s'appelle.
1: Ah, oui,
0: c'est joli quand même.
1: Oui.
3: Bonjour l'odeur. Bah, vous allez nous raconter surtout l'histoire de France.
5: Surtout bonjour la vue.
3: Oh là là.
4: Il y aura Stéphane Bern aussi.
2: Mais non, pas du tout. Il y a les historiens des jupons de l'histoire. Mais c'est pas que pour des croisières historiques, ce bateau. Si vous
3: non,
2: voulez,
3: aussi.
2: Vous pouvez... Oh bah toi, t'as... Alors, ça tombe bien, ma fille, parce qu'il y a un gars qui m'a dit, sur la Seine, est-ce que vous louez votre bateau à Laurent Baffy? Il cherche un bateau pour un événement, l'anniversaire de sa femme. Alors j'ai dit, bah
0: oh,
2: oui.
0: C'est mignon, c'est romantique, oh, ça.
2: Et là, attends, c'est pas romantique du tout. On lui annonce le prix, il a dit non. Moi, à moins de 1000 balles, je ne prends pas.
5: Moi, je n'étais pas ces prix-là. Ils m'ont annoncé beaucoup plus cher que ça. Non,
0: c'est
5: non.
0: Normal, c'est sa vieille femme, c'est pas l'autre.
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0: J'ai une question sur Alain Delon. Dans quel film Alain Delon jouait-il des jumeaux Guillaume et Julien de Saint-Preux? C'est une question pour Mme Durac qui habite Saint-Cyr-l'École.
8: Le Guépard?
0: Le Guépard, non.
5: Non, c'est un film de KPDP.
0: Absolument.
5: C'est Tulipe Noire.
0: Pardon?
5: La Tulipe Noire.
0: La Tulipe Noire. Excellente réponse.
2: Oui.
0: De Christophe Barbier. Alors, Ariel, il ne s'agit pas de dire oui quand quelqu'un a donné la bonne réponse.
9: Mais non, mais j'ai vu ce film et j'ai vu à quel point il sait se dédoubler comme l'immense acteur qu'il est.
0: La Tulipe Noire.
5: Il y en avait un balafré et l'autre pas, si je me souviens.
0: Exactement.
5: Bien.
0: Oui. C'est à la veille de la Révolution française. Le chef de la police du Roussillon, qui s'appelle Lamouche, traque la Tulipe Noire, un justicier masqué. C'est un peu Zorro avant Zorro. Hein. Ouais. Et il ne parvient pas à l'arrêter. Comme il soupçonne Guillaume de Saint-Preux, il le balafre. Et là, qu'est-ce que fait la Tulipe Noire? Il se fait remplacer par Julien, son frère jumeau.
8: Ah oui, c'est Zorro. Ouais.
0: Et évidemment, Alain Delon joue les deux. Ça va, ils n'ont pas trouvé...
8: jumeau.
5: Il y en a un des deux qui est mort aujourd'hui et l'autre est toujours vivant.
9: Et bien vivant.
0: Lequel?
4: Mon cher.
0: En tout cas, La Tulipe Noire était un film de Christian Jacques avec Alain Delon et Virna Alizi. Et décidément, bravo Monsieur Barbier, vous êtes la vraie grosse tête du jour. Ah, j'ai une question subsidiaire, on va donner une deuxième chance peut-être à Mme Durac de Saint-Cyr-l'École. Quels sont les 3 derniers films joués par Alain Delon dans lesquels Alain Delon ne joue pas Alain Delon? Parce qu'il y a eu effectivement quelques films où il joue son propre rôle à la fin de sa carrière. Mais
5: dont le film alors, avec Ariel.
0: Alors, quels sont...
9: L'ours... Non, là c'est Astérix.
0: Alors, Astérix, il voilà, jouait Jules César. C'est d'ailleurs le dernier film dans lequel voilà. Il ne joue pas Alain Delon, puisqu'il joue Jules César.
2: Mais comment ça, il ne joue pas Alain Delon? Le Guépard, c'est pas Alain Delon.
5: Non, mais
8: les derniers films, on dit.
10: On parle des derniers.
0: Elle comprend rien. Hein.
2: Mais il a joué Alain Delon, lui?
0: Oui, mais oui, autrement, je veux.
2: Bah, c'était des documentaires.
8: Il faut peut-être lui expliquer qui est Alain Delon, d'abord.
2: Bah, alors, c'était
8: mais le film de Lecomte, il joue Alain Delon, une chance sur deux?
0: Alors, non, voilà, bravo.
8: Avec Belmondo.
0: Ça fait un deuxième film, une chance sur deux.
2: Il joue Alain Delon?
8: Non.
2: Non,
9: Mais c'est quoi là? Alors donnez-moi les films où il joue Alain Delon.
0: Je vais vous les donner. Par exemple, dans Toute ressemblance, le film de Michel Denisot avec Franck Dubosc. C'est le dernier film qu'il a tourné, Alain Delon. Et il joue Alain Delon dans ce film.
8: Puis dans les acteurs de Blier aussi,
0: voilà. Alain Delon. Dans le film de Bertrand Blier, les acteurs. Il joue aussi son propre rôle, Alain Delon.
9: Oui.
0: Dans Bonne année, les mamans, qui est l'avant-dernier film dans lequel il a tourné, il joue lui-même aussi. Donc en fait, à la fin de sa carrière, il a essentiellement joué lui-même. Voilà pourquoi, chère Isabelle, je vous demande les trois derniers films dans lesquels il ne jouait pas Alain Delon.
8: Il n'y a pas Casanova?
0: Casanova, c'est avant.
9: Le bâton,
0: vous avez raison. Si je vous avais demandé les quatre derniers, il y aurait eu Casanova.
9: Le rigolo.
0: Non,
10: pas le film de BHL avec Ariel Dombal.
0: Oui. Excellente réponse de Christophe Barbier.
11: On l'a dit tout à l'heure.
9: Mais...
11: Ah oui.
9: Mais oui, mais c'est comment ça, il joue pas Alain Delon? Non, mais il en a fait beaucoup, beaucoup, il ne joue pas Alain Delon.
10: Oui, mais
9: il en a fait
10: les trois derniers.
9: On parle des derniers.
11: Elle nous fait une mergo, alors.
0: Ma question, c'était les trois derniers.
9: Ah bon, c'est
0: mais
9: ça.
0: Moi, film Le Jour et la Nuit, le film de BHL, dans lequel vous étiez avec Carl Zéro, si ma mémoire est bonne. Oui. Ce film qui s'appelle Le Jour et la Nuit, le film de Bernard-Henri Lévy, fait partie des trois derniers films dans lesquels Alain Delon ne joue pas Alain Delon.
10: Qui joue Alain Delon à sa place?
0: Ah bah écoutez, aujourd'hui, peut-être par exemple, on pourrait citer, on a comparé, et j'adore cet acteur d'ailleurs, Raphaël Personnage, au nouveau Alain Delon, vous voyez. Qu'est-ce que vous faites là, Isabelle, sur votre téléphone portable?
9: Je regarde Raphaël Personnage. Ah bah je viens de le découvrir alors, et je trouve que il ressemble pas.
11: Tu cherches Alain Delonge?
9: Eh ben, il est.
11: Raphaël Personne.
9: Eh ben, il est loin, loin, loin de la beauté de Delon, voilà.
0: Mais oui. Enfin, il est quand même pas mal, dites donc.
9: Il serait dans mon lit, je dirais pas.
10: Ou sur l'escabeau. Ou sur l'escabeau. Il était sur l'escabeau.
0: Dans votre livre, on avait eu des personnes nazes.
9: Alors, vous ne croyez pas si bien dire. Le nombre de taxis que j'ai dû appeler. Mais alors,
0: comment vous faisiez pour vous débarrasser d'un homme dont vraiment vous n'avez pas envie qu'il reste pour le petit déjeuner, Isabelle?
9: Eh ben, j'appelle un taxi.
0: Ah oui?
9: Oui.
0: Ah oui. Il faut quand même le dire à l'autre. Dis donc, il serait temps que tu partes. Comment vous faisiez comprendre?
9: Eh ben, vous savez, quand moi je commence à me démaquiller, à me mettre en pilou-pilou, le mec, il a compris. Et j'ai dit, attends, je t'appelle
11: un taxi. Bah là, il a peur, il se barre. C'est lui qui appelle le taxi.
9: Non, mais le mieux, c'est quand même d'aller chez l'autre.
0: Vous avez raison.
9: Parce que comme ça, vous partez quand vous voulez, quoi. Moi, je rends service. Je me déplace.
0: Vous êtes la pizza 30 du sexe.
9: Absolument. Sans les champignons, merci.
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0: Une date le fruit?
1: Non, une date historique, le 19 mai 1643.
2: Bataille de Rocroi.
1: Oh là, très bien. Bataille de Rocroi, c'est gagné. Et elle opposait qui à qui, la bataille de Rocroi?
3: Les troupes
2: du Grand Condé, Louis II de Bourbon face aux troupes du roi de France. Face aux troupes du roi de France.
0: Il était le plus drôle aux Paralympiques. Hein.
2: Avec les troupes du roi de France.
1: C'était quelle guerre?
2: Bah, la guerre de 30 ans.
1: La guerre de 30 ans. Parfait, il sait tout. Tout ça est très bien. Et c'est une victoire. Hein.
2: Victoire, bien sûr.
1: Victoire française contre les Espagnols. Ce que je comprends pas bien, là, vous allez m'expliquer, vous qui connaissez mieux l'histoire que moi. Qu'est-ce qu'ils foutaient dans les Ardennes, les Espagnols?
2: C'est là où ils sont montés le plus haut, hein, les Espagnols. Dans les Ardennes, ouais.
4: Ah oui, au 9e siècle.
5: Les Provinces Unies.
1: Qu'est-ce que vous dites, vous?
6: C'était l'Empire espagnol.
1: Alors, cher Ariel, si au 9e siècle, vous situez 1643, il y a un souci, vous voyez.
4: Non, mais vous dites la guerre de 30 ans. Mais moi, je me suis toujours demandé où vous situez la guerre de 100 ans.
2: 100 ans, mais 100 ans, c'est avant.
4: Mais c'est où?
2: 1337-1453.
0: Bah c'est plus de 100 ans. Hein.
2: Alors que la guerre de 30 ans, c'est 1618-1648.
0: D'accord.
4: Ah, redis, redis.
2: 1618-1648. La guerre de 30 ans, ça fait 30 ans. Voilà. Ah, alors que la guerre de 100 ans, elle fait 110 ans.
1: C'est génial, d'habitude, c'est quand même... Ce dialogue entre Ariel Dombal et Paul Elkarat, d'habitude, c'est le gamin qui demande des trucs au papa ou à la maman. Et là, c'est l'inverse, quand même. Une question zoologique maintenant pour David Le Guerne qui habite Servian dans l'Hérault. C'est un petit animal dont on va beaucoup parler.
0: Le rio?
1: Non. Un animal dont on va beaucoup parler cette semaine et qui est d'ailleurs curieusement le mâle, hein, évidemment, a deux paires de testicules qui lui permettent de féconder 18 femelles à la suite.
0: Bah, c'est le DSK.
4: Est-ce qu'il s'agit d'un insecte?
1: Là, il s'agit de deux paires de testicules. Ah. Et oui, c'est un insecte.
4: C'est un insecte.
0: C'est le pou. Le hulot.
5: De l'école.
1: Pardon.
5: C'est le pou. Parce qu'on va à l'école, c'est la rentrée, il y a des poux.
1: C'est le pou. Ah. Bonne réponse.
2: Mais Laurent, je comprends pas les deux paires de testicules, quoi. C'est une paire au-dessus de l'autre ou c'est une paire de...
1: Ça, faites ce que vous voulez cette nuit, mais c'est mercredi prochain, la journée internationale de lutte contre les poux.
0: Ils sont partout.
1: Organisée dans les...
4: Ils ont combien de pattes?
1: Écoutez, alors ça, je peux vous le dire. Combien il y a de pattes?
4: Oui, parce que,
1: six pattes.
4: On est un insecte quand on a six pattes.
2: Comme les sauterelles.
0: Et le pire, c'est pas les poux, c'est les lantes. Parce que faut tuer les lantes, en fait. Les poux, ils reviennent.
5: Mais je comprends pas pourquoi en 2024 il y a encore ce problème des poux, qu'on n'a pas trouvé un système. Parce que comment, quand j'étais en CP, en CE1, il y avait déjà des poux.
2: Le système, ça serait que ta coiffure serve à tous les élèves de classe.
5: Toi, t'as vite eu plus de problème de poux.
2: Si tous les écoliers étaient coiffés comme toi, Johan, il n'y aurait plus de poux.
6: Non, mais t'as pas des poux dans la barbe?
5: Non, ouais, ça allait très propre.
4: Non, mais écoutez, tout ça ne mène nulle part.
0: Bravo, Ariel. Moi, je propose une chanson d'Ariel.
1: Oh oui, il y a longtemps que vous nous avez passé votre chanson, Ariel.
0: Il y a un climat de paix.
1: La musique adoucit les morts, allez-y.
0: Un cantique.
4: Que Paris soit
0: passez-la.
4: Avec tout.
2: Je préfère
4: ses
2: la guerre.
4: Athlètes,
0: danser.
4: Tour Eiffel comme un trésor.
1: Ah non, l'autre, il danse pendant ce temps-là.
4: D'une pluie de médailles d'or. Il est mignon.
1: Alors, écoutez,
2: Riou est complètement...
1: Pour qu'on en arrive à ce qu'Ariel dise devant Johan Riou, qui se fout à genoux devant elle, il est mignon.
4: Oh. Mais oui, c'était mignon, ce geste. Ouais. C'était
1: triste. Ah, c'est pas pareil, c'était mignon.
4: C'était un geste chevaleresque.
0: C'est vrai. Ouais, c'est joli.
4: Et sage,
2: Moi, je suis encore vieux jeu, je suis désuet. Non, mais c'est vrai.
4: Désuet. Mais c'est gracieux.
1: C'est un joli compliment que vous lui faites, Ariel.
5: Mais non.
4: Non, mais on était aux insectes, on était aux poux. Nombreuses les pattes des poux, il y en a
6: six.
4: Mais
6: là, ça fait 3 ou 4 heures qu'on a parlé des ça.
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1: c'est tous les jours, même le week-end, mais sont des best-of le week-end.
3: Oui, tous les jours, et les gens, ils écoutent tous les jours.
8: Oui, ouais, ils adorent.
2: Et les nuits aussi.
1: Et non seulement ils écoutent, mais il y a les podcasts, il y a les rediffusions.
3: Et vous êtes payés tout ça?
1: Il y a même des bonus.
3: L'almanach et tout ça.
1: L'almanach, le jeu de société, les
2: pics. Il y a le débrief de l'émission aussi, c'est énormissime. Il y a une dame qui est adorable, qui nous pose des questions.
1: Rachel, c'est Rachel. Qui met une tenue.

0: différentes.
1: Elle est géniale. Allez sur son Instagram, c'est génial. Elle a mis une robe blanche chez nuit et tout. Elle se touchait la robe blanche. J'ai rien
2: compris. Elle se touchait la robe blanche.
1: Elle s'appelle Rachel Azria. Je l'adore. Elle est super géniale.
3: Elle se touchait la robe blanche.
1: Mais je te montre. Je te montre.
2: Mais arrête.
0: Elle est en régie, Rachel. Et Rachel, c'est, il faut le dire. Non, c'est vrai. Elle a des tenues. Si elle faisait venir même tourner chez elle, l'autre, elle fait une syncope. Oui, hein, parce que elle a une tenue différente chaque jour.
2: Et c'est très coloré. Elle en a pas besoin. Elle a pas besoin de la faire venir parce qu'elle-même fait des super tenue, elle est très élégante, Rachel. Je trouve qu'elle fait un travail remarquable dans cette
0: émission. Vous n'auriez pas des vues sur Rachel?
2: Pas du tout.
4: Moi, je l'aime bien, mais je trouve qu'on a quand même un meilleur patron qu'elle. C'est-à-dire qu'elle est bien, elle, c'est une assistante, tu vois, mais notre patron...
2: Oui, toi, t'es l'ami des puissants avant tout.
4: Absolument.
1: Mais elle m'a dit qu'elle se faisait beaucoup draguer, donc moi, je drague pas Rachel.
2: Ah oui, t'es
1: mais
2: pas méchant.
3: Ah, c'est dommage, t'aurais tes chances.
2: c'est ballot.
1: Et Sébastien, tu vas découvrir un truc extraordinaire
3: mais
1: avec ton patron.
3: Mais parce que j'ai le cœur qui s'accélère. Je vais faire un arrêt cardiaque si tu continues.
1: Ouais, mais je suis stressé. Il y a 98 personnes dans le public. Regarde, on est tellement.
4: Mais il y en a autant qui écoutent.
1: On est tellement à guichet fermé qu'il y a un monsieur même qui a dû prendre une petite chaise à côté tellement on ira. Comment vous vous appelez, monsieur?
5: Je m'appelle Karl.
2: Il s'appelle Karl.
1: Oh, Karl.
2: Oui, on adore Karl. Mais franchement.
1: Alors, Karl, non. Vous êtes une profession, antécédent judiciaire, votre chroniqueur préféré, votre plat préféré, votre film préféré, c'est parti, vous êtes.
0: Et il est fou, hein.
6: Il est très fou.
5: J'ai un petit peu peur, effectivement, de répondre à tout ça.
6: Non, mais c'est normal s'il se sert pas trop de sa
2: cliquette. Franchement, ça fait pas grand chose aux gens, les gens qui baissent jamais. En
6: voilà,
2: fait.
6: Ça monte au cerveau.
2: Il est détendu.
1: Il y a plein de gens comme moi, sauf que vous le niez.
2: Non, on ne le nie pas.
0: Oui. Bah, je sais pas, j'ai l'impression que le pape est plus calme quand même.
6: Mais non, tu es unique.
2: Attends, le pape baise beaucoup plus.
3: Non. Baiser moins que le pape, faut le faire.
2: Maya Johan.
1: Je sais que Laurent, vous n'aimez pas trop ça non plus, Laurent. Laurent, c'est un romantique.
3: Oui, oui.
0: C'est ce que je lui ai fait croire. Je voulais être peinard.
3: Vous avez senti qu'il vous draguait.
0: Je crois que mes amis qui me connaissent. Ma question suivante concerne encore Jacques Perrin, parce qu'on n'a pas beaucoup parlé de sa filmographie tout à l'heure à cet acteur. Certes, on a évoqué les films de Jacques Demy, Les Demoiselles de Rochefort. On a évoqué, c'était quoi l'autre film? Podane. Évidemment, moi j'ai cité rapidement Le Crabe Tambour. On aurait pu citer Cinéma Paradisio aussi, évidemment. Oui. Et des films de Costa Gavras, Z, entre autres, qu'il avait coproduit d'ailleurs.
4: Et puis Les Tuches qu'il a écrit.
0: Non.
2: Le Château des Oliviers avec Brigitte Fosset.
0: Mais là, ça, c'était à la télévision.
2: Oui, mais oui.
0: Si on peut aller dans l'ordre, monsieur.
2: Ah, pardon, allez-y.
0: J'étais d'abord au cinéma. Je vais y venir à la télévision. Parce que justement.
4: Il serait temps que vous y veniez, le samedi soir.
0: Parce que justement, la question va porter sur la télévision. Mais d'abord le cinéma, parce qu'effectivement, il a produit surtout dans la deuxième partie de sa carrière des films animaliers, microcosmos.
2: Ah ben moi, c'est la bonne réponse.
0: Himalaya,
4: Nicolas Hulot, les stagiaires, là.
0: Océan, l'Odyssée du loup,
4: Bourdin et l'hippopotame,
0: Mia et le lion blanc, enfin voilà, tous ces films animaliers. Et pour la télévision, alors vous citez Le Château des Oliviers,
2: cette saga de l'été de France 2.
0: Très bien, monsieur Beaugrand, mais ma question ne portait pas, hélas, pour vous en tout cas,
2: ce n'est pas grave,
0: sur ce Château des Oliviers, mais c'est vrai qu'à la télévision. Jacques Perrin a joué aussi dans de nombreux téléfilms ou séries, effectivement. Vous avez raison, il jouait Pierre Séverin dans Le Château des Oliviers.
2: Il était méchant.
0: Avec Brigitte Fosset.
2: Il voulait racheter le domaine. Il voulait se venger parce qu'il avait été humilié enfant.
0: Mais dans les années 80, il a joué aussi dans un téléfilm. Il a joué un personnage ayant réellement existé. Quel est ce personnage ayant réellement existé, qui d'ailleurs a été prix Nobel, je ne vais pas vous dire dans quelle catégorie, mais prix Nobel, et qui fut donc interprété par Jacques Perrin.
2: Un artiste?
3: Alors, dans
2: un
3: une série, Laurent, vous avez dit, non, ou dans un
0: un téléfilm.
2: Est-ce que c'était un artiste?
3: Bob Dylan?
2: Est-ce que c'était un
0: Pardon
2: artiste?
3: Bob Dylan?
0: Bob Dylan? Oh, bon non, pourquoi Bob Dylan?
3: Bob Dylan a eu un prix Nobel.
0: Ah oui, d'accord.
2: Francis Perrin.
1: Un homme politique, il jouait le rôle d'un homme politique?
0: Non.
4: C'est pas un chimiste qui jouait?
0: Exact.
4: C'est Curie?
0: Alors, un
2: prix.
4: Pierre Curie, Lavoisier,
0: comment vous dites?
4: Pierre Curie?
0: Pierre Curie, non.
2: Marie Curie.
4: Marie Curie,
2: c'était plus étonnant. C'était plus étonnant, mais si, c'était Marie.
1: Lavoisier.
0: Alors non, mais on était tout près.
4: Ah, Escobar?
0: On était tout près.
2: Non, comment il s'appelle?
0: Ne soufflez pas.
2: Joliot Curie.
0: Monsieur Frédéric Joliot Curie, bonne réponse. Et oui, Frédéric Joliot, dit Frédéric

0: Joliot-Curie, parce qu'effectivement, Frédéric Joliot a épousé Irène Curie, la fille de Pierre et Marie Curie.
1: C'est pas Irène Cara, la chanteuse?
0: Non. What a feeling. Non, mais c'est vrai qu'on confond parfois Pierre et Marie Curie et Joliot-Curie.
1: Physiquement.
0: Alors que lui n'est que de famille par alliance, en fait.
2: Mais attendez, c'était très rare de s'accoler en tant qu'homme le nom. C'était un homme très intéressé, dites-moi.
3: Bah, parce que c'était une, oui, une famille
0: comme
3: de stars.
4: Oh là là!
3: Vous parlez de la femme de non, Michel mais... Legrand Méril.
2: Non mais c'était rare à l'époque, même maintenant.
3: Ah bah
2: les hommes accolent rarement le nom de leurs épouses
1: au
2: leur.
5: Oui, c'est très rare.
2: Non mais c'est vrai.
0: Ah, oui. Il a épousé Irène Curie, la fille aînée de Pierre et Marie Curie. Et effectivement, ils sont devenus le couple Joliot-Curie.
6: Moi, si je me marie, je prendrais aussi le nom de ma femme. Ah oui,
0: c'est
6: moi, je
0: pas
6: ferais
0: vrai.
6: Ryu, ah, Johan, oui. Ryu quelque chose.
3: Ah, Johan, avait... Johan Folie.
2: Mais... Oh putain.
3: Par exemple.
4: Non. C'est tout ce que vous jetez.
3: Je vois, c'est une idée comme ça.
6: Je crois que le mot... D'ailleurs, toi aussi, je crois, Christophe, t'as pris le nom de ton mari aussi.
3: Oui, nous avons double nom.
6: Et oui, c'est
3: beau. Beaugrand-Jorin.
0: Donc, vous garderiez le nom de votre épouse, c'est joli.
6: Ouais, je suis féministe.
0: Bah, écoutez, on va avertir Mme Bignol, donc.
6: Ah, attendez.
3: Ryu Bignol.
4: Ryu Bignol.
6: Attendez, vous avez mis 15 secondes à la trouver.
0: Ça fait une demi-heure que je cherchais. Mais je trouve que le couple Ryu Bignol, ça vous irait très bien.
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0: Pour Anne Turpin, une question à la portée de tous. Mme Turpin habite Villecresne, dans le Val-de-Marne. Et on va parler des acronymes, mais des acronymes américains, évidemment. Alors, le POTUS, ça, vous savez qui c'est?
1: Oui, President of the United States.
0: La FLOTUS,
2: c'est la
4: First Lady. First Lady of the
0: voilà.
4: United States.
0: La MILF.
4: Mother I'd like to fuck.
0: LOL.
4: Loud of laughs.
0: Vous voyez, vous connaissez tous les acronymes américains. ASAP.
4: As soon as possible.
0: Dès que possible.
3: Ouais.
0: Voilà. Laser.
11: Light amplification and stimulation of radiation.
0: Excellente réponse.
12: Encore plus dur. L'Azerbaïdjan.
0: Laser, c'est exactement light amplification by stimulated emission of radiation. GOAT, tout le monde connaît ça.
4: GOAT. Oui, greatest of all time.
12: C'est comme ça qu'on m'appelle.
0: Greatest of
12: encore
0: all
12: plus
0: time.
12: Dur. RATP.
0: Le meilleur de tous les temps. Non, mais ce sont des acronymes uniquement américains.
3: Bien
0: c'est
3: sûr.
0: Pour pas être perdu aux États-Unis quand vous tombez évidemment sur ces trois lettres ou quatre lettres. Dit I et Y, DIY.
4: Do it yourself.
0: Do it yourself, fais-le toi-même. Et enfin, YOLO.
4: You only live once.
0: You only live once, ce qui veut dire...
4: On ne vit qu'une fois.
0: On ne vit ça qu'une fois. Bravo, là, vous m'avez fait le tour. Hein. Il y en avait d'autres, mais les autres, vous les connaissez. OMG.
3: Oh my God.
4: Oh my God.
0: Voilà.
3: C'est ce que disent les femmes, généralement. Enfin, bref. Je vais pas rentrer dans les détails, c'est pas l'heure.
6: Prétentieux.
0: Mais non, il a même pas compris.
11: Non, c'est quand elle voit leur sextoy.
0: Mais voilà.
3: Mais
0: voyons.
3: Oui.
0: Il est couillon, lui, là.
3: Il est bébête. Hein.
12: Roselyne, t'as toujours le tien qui marche au fioul.
11: Non, avec des pédales.
3: Elle vient de la comprendre. Elle vient de la comprendre.
6: Vous n'arriverez pas à la poser. Oui, elle a des sextoys, évidemment, comme toutes les femmes, quasiment.
0: Nathalie?
3: Nathalie?
6: Oui, dans une armoire, j'en ai vu. Qu'est-ce que j'adore fouiller, vous savez, qui
3: il y avait un grand black dans son armoire.
6: Pendant qu'elle était au boulot, j'ai refait
4: mais la. Mais c'est honteux de fouiller sans.
11: Non,
4: mais t'as pas le droit.
6: Alors, c'était au milieu des chaussettes.
0: J'espère que vous allez chanter la chanson de Gilbert Bécaud. Elle avait un joli nom, Nathalie, mon god. Enfin, vous n'aviez pas fouillé dans son placard.
4: Non, ça, je suis outré.
12: Ah, mais, ouais, mais c'est peut-être une métaphore. Le placard, c'est peut-être autre chose.
6: Mais je ne fouille pas son portable, en revanche, pas encore.
2: Mais attends.
6: Parce que j'ai pas son code. Je lui ai dit, mon amour, je pourrais avoir ton code.
2: Mais ça va pas.
6: Pas tout de suite, pas tout de suite. Maintenant, c'est, moi, je veux le partage total et j'aimerais bien. Et elle, elle a mes codes et tout. Hein.
2: Attends, excuse-moi.
3: Oui, mais elle a rien à craindre.
2: Et qu'elle tombe sur toi, texte-toi à ta mère.
6: C'est ta meilleure blague. Moi, je suis vraiment en couple parce que je découvre le couple, vous savez, à 37 ans. À 47 ans, pardon.
4: Ah, mais t'es en couple.
6: Mais oui.
4: Mais j'ai pas suivi.
6: Mais oui.
12: Ça doit se marier. Ça doit te reposer la main, non?
4: Ah, ça y est,
6: non, je suis très.
4: Vous êtes ensemble, ça y est?
0: Elle est ensemble, elle, lui et les sextoys.
4: Je savoir, tu as dit, c'est la première fois que je suis en couple. Vous êtes en couple, vous vivez ensemble? Bah,
6: nos travail.
12: Les gens, c'est lui qui paye les piles.
6: Est-ce que vous pensez que je suis bon au lit?
4: Non.
0: Par jouir dire.
6: Non, mais c'est vrai que je suis nul.
4: Est-ce que tu
6: parce que j'ai pas confiance en moi et puis j'ai pas la.
2: Non, non, c'est pas une question de confiance.
4: Non,
2: et si
4: non,
2: j'ai une
4: non,
2: question j'ai... d'envie, ouais. C'est une question de savourer.
6: Ouais.
2: Tu vois, quand tu manges un truc qui te plaît,
6: ouais.
2: Et ben. T'as du plaisir. Mmh. Eh ben c'est pareil là.
6: Ouais, mais j'ai pas le sentiment de possession. J'aime pas avoir la possession.
4: Mais on sent, mais
6: non mais.
2: Mais attends,
11: on va peut-être arrêter ce déballage intime là.
3: Peut-être t'as pas trouvé la bonne espèce.
6: Laurent, tu peux.
12: Est-ce que tu dis des gros mots pendant l'acte?
6: Ah non, jamais, j'ose pas.
0: Changer de zoo.
6: Oh, j'ai honte ce que je dis.
4: Dis-moi des trucs sales. Poubelle.
12: La cuisine, la salle de bain.
4: Poubelle pleine.
6: Une fois. Non, j'arrête là.
2: Si.
0: Alors, allez-y, vous avez commencé.
2: Hey, nous, on s'en fout, on est là jusqu'à 18
3: ans. Ouais.
0: Une fois quoi? Une fois quoi?
6: Une fois, j'ai osé, vous savez, la petite fessée, mais c'est du lâcher en fait.
4: Oh là là!
6: Tu fais? Oh, j'ai pas osé, j'ai dit, bon, je le fais, mais parce que tu me donnes.
11: Non, là. Mais arrête-toi, là.
6: Mais
11: on
6: c'était
11: en
6: nul.
11: Plus, là.
0: Non, mais voyez comment il fait avec cette petite main.
6: Une fois, j'ai essayé la petite fessée.
0: Mais oui. Elle, vous faisant une fessée ou vous lui faisant?
6: Moi,
11: je suis effondré. Là.
0: Vous voulez pas lui donner, Roselyne, des petits cours parce que vous êtes.
2: Lui donner la fessée?
0: Non,
2: oh bah non. Non.
3: Ah oui, Roselyne. Non.
12: Roselyne, si tu le branles, on gagne 20 minutes.
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0: Ah bah tiens, puisqu'on parle d'écologie, ça tombe bien, une question pour Roland.
4: Ah voilà, ça, alors là, je suis au taquet pour l'écologie.
0: Pour Roland Guillon, qui habite Souston, dans les Landes.
2: Ah.
0: Aujourd'hui, dans la presse...
4: Faut pas se tromper de première lettre.
3: Souston.
0: Roland de Souston et pas Solan de Rouston. Oui, bon, très bien. Des arbres pour protéger nos villes, c'est le titre de Frédéric Mouchon dans le Parisien.
3: Mouchon, hein, pas Bouchon. Hein.
4: Ah, il n'y a que des noms pas possibles dans ça.
0: Grâce à leur ombrage et à leur effet brumisateur, leur feuillage peut faire chuter de 6 à 10 degrés la température ressentie dans les villes. Plus il y aura d'arbres, moins vous aurez chaud. C'est ce que rappelle Frédéric Mouchon dans Le Parisien. Et il a bien raison.
4: Et puis pour les chiens, c'est bien.
0: Et pourquoi hein?
4: Bah, ils peuvent lever la patte sur le.
11: Ah oui, d'accord.
4: Non, mais si, parce que maintenant, ils ne peuvent plus lever la patte.
3: Bah, ils lèvent la patte sur des gens maintenant.
4: Voilà.
0: Bon, comment allez-y. Ça, les chiens peuvent plus
4: et puis,
0: lever la patte?
4: Je ne vois pas en quoi c'est brumisateur. Enfin, ça, vous m'expliquerez plus tard.
0: Oh, bah, il suffit vous m'expliquiez pour que ça le soit. Alors.
3: Oui, c'est vrai, nous, on a un brumisateur, on n'a pas besoin d'arbres.
0: La mairie de Paris, en tout cas, a décidé de ne plus planter de êtres. Vous savez, les.
4: Ouais, des êtres.
0: Des êtres, quoi. Non, pas des êtres, parce qu'il y a un H.
4: Ah, bah, on dit des haricots.
12: Non, non, on dit pas des haricots.
11: C'est
12: pas
11: être, c'est ne pas être.
0: Voilà, des êtres, l'arbre, vous voyez.
4: On ne peut pas dire des êtres.
0: Non, parce que les êtres, il faut le dire, sont trop sensibles à la chaleur. Et si un arbre a trop chaud, il ne va plus servir à quoi que ce soit pour apporter de l'humidité. Il va garder pour lui sa fraîcheur.
3: Donc, on ne plante plus d'êtres.
0: On ne plante plus d'êtres.
11: Mais alors, quelle va être la question?
0: Eh bien, la question, c'est qu'on plante. Ou des chênes, nous dit la mairie de Paris désormais.
4: Ou des palmiers.
0: Quoi?
4: Des palmiers. Oui.
0: Non, ils plantent désormais ou des chênes ou des arbres aux feuilles d'ortie. C'est l'autre nom de quel arbre?
11: Des châtaigniers.
0: C'est un arbre.
3: Pas des marronniers.
0: C'est un provençal, un arbre provençal qui vient du Roussillon, de Catalogne.
13: Des arbres grimpants?
0: Qu'est-ce que vous appelez des arbres de
13: C'est des arbres avec des petites pattes.
14: Rien, des fois,
13: des
14: je platanes, parle pour parler.
13: Des platanes.
14: Non, mais c'est les arbres qui grimpent, là, sur les.
0: Restez sur le fromage.
2: des arbres. Des boulaviliers.
13: Non, c'est des vrais arbres avec un tronc et des feuilles.
0: Oui, bien
14: c'est,
0: sûr.
14: Mais ça existe, les arbres grimpants, me faites pas passer pour un fou. C'est les arbres qui grimpent sur les murs.
13: Pour arrêter la drogue, peut-être
0: un arbre qui grimpe n'est pas un arbre.
13: C'est un arbuste.
0: C'est un arbuste, une plante. Vous voyez ce que je veux dire?
14: Un arbuste, c'est quoi?
4: Du lierre.
2: C'est un petit. C'est le petit de l'arbre.
4: Du lierre, de la piscine.
2: Le petit de l'arbre. Il y a la maman arbre.
4: Est-ce possible?
2: Et le petit de l'arbre. Là. Ah ouais. C'est vrai.
13: Bah, par exemple, le lierre, c'est pas un arbre, tu vois.
0: Bon, dites-la.
4: Alors, est-ce que c'est un arbre marécien?
2: Est-ce que c'est un arbre connu?
0: Ah oui, c'est un arbre connu et c'est ce que la mairie de Paris souhaite planter de plus en plus.
14: L'épicéa.
4: Est-ce que c'est un arbre marécien, oui ou non?
0: Qu'est-ce que vous appelez un arbre marécien?
4: Oh. Oh,
0: là,
4: mais...
0: là,
4: elle est contente. Attendez,
0: elle est contente.
4: Laissez-moi rire deux secondes. Bah, qui ne peut pas perdre ses feuilles.
0: Ah,
13: persistant, c'est ça, persistant.
4: Maraissant.
13: Maraissant.
0: Non, c'est un arbre à feuilles caduques, répandu, j'ai bien répondu à votre question,
4: oui.
0: Répandu dans des régions chaudes de l'hémisphère nord.
4: Est-ce que ça fait des belles fleurs?
0: Ah oui.
14: Est-ce que c'est un arbre qui fait
11: des fleurs?
14: Est-ce
11: qu'il fait des fleurs roses, là?
4: Des magnolias,
15: par centaines, des magnolias, comme autrefois, je ne sais plus comment faire. Les magnolias sont toujours là. Et quand elles aiment comme ça, qu'elles soient méchantes ou timides, tendre violette ou...
0: Pardon.
11: Des poloniens?
0: Non, des poloniens,
4: des
0: non.
4: Des poloniens?
14: Est-ce que ça fait, c'est un arbre qui fait des fruits?
0: Alors, c'est un arbre dont... Je vais vous aider quand même.
13: Un oranger.
0: C'est un arbre dont on se sert de son bois pour les manches de fouet de luxe.
13: Ah, alors ça c'est pour Roselyne. Bah, parce qu'elle a des fouets.
11: Comment ça?
13: Oh, mais t'as des fouets à la maison.
0: Pour les cannes.
13: Pour tes soirées sadomaso.
0: Pour les cannes, pour les...
11: Attends,
0: pour les cravaches.
13: Ah, les cravaches. Ben, t'as ça, Roselyne.
0: C'est un arbre dont le bois est de qualité pour les fouets des charretiers.
14: Acajou.
0: Non.
14: Le frêne.
0: Non. Vous connaissez, c'est un joli nom. Ça sent la Provence.
14: Le micocoulier.
0: Le micocoulier. Oh. Excellente réponse de Philippe Claudel.
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2: Je voudrais remercier ce monsieur qui travaille pour Paris Première, qui, je crois, n'a jamais eu une émission aussi agitée. Alors moi, de temps en temps, il vient me voir et me dire « Faut pas boire de l'eau !» Enfin, si, j'ai le droit de boire de l'eau, mais faut pas mettre l'eau parce qu'il y a une marque dessus, sur le pupitre. Après, il vient me recoiffer parce que je mets toujours la main dans mes cheveux, j'ai les cheveux dans tous les sens.
3: Il vous respecte pas, quoi.
2: C'est vrai qu'au départ, on fait de la radio pour faire de la radio. Mais aujourd'hui, on a la chance d'être filmé par Paris
3: l'honneur, Première. Oui, l'honneur.
2: Donc il a un boulot incroyable. Et là, maintenant, il vient essuyer le front de Jean-Philippe Janssen.
4: Parce que je brille. On n'arrive pas à me matifier la gueule, moi. C'est marrant, hein.
3: J'ai une goutte de café sur mon slip, viens. Non mais viens, sérieux, j'ai du café. On s'en fout, ça fera un MeToo, ça fera du buzz.
2: Non mais merci, monsieur.
4: Bravo.
2: Merci. On est infernal, en fait, vous bien le dire. On dit inferno ou infernal?
5: On est infernal.
2: On est infernal.
5: Nous sommes infernaux.
2: Nous sommes, je l'avais bien dit. Nous sommes infernaux et il est infernal. Une autre question culturelle pour Sophie Cruz, qui habite La Riche, c'est en Indre et Loire. Sa devise était « Le froid me chasse ». Son emblème était une hirondelle. Elle est devenue veuve à 25 ans quand son époux est mort dans un duel. De qui s'agit-il ?
5: Ah, c'était pas Yvonne Printemps ?
2: Yvonne Printemps, non.
3: Bettencourt ?
2: Hirondelle ne fait pas le printemps. Ouais.
5: Son époux est mort dans un duel ? Un duel au pistolet ?
2: Je pense pas que ce soit au pistolet.
6: À l'épée.
2: On est en... Je pense pas, je suis même quasi sûr. On est en 1600, il y a des pistolets.
7: Mais à l'époque, les duels étaient à l'arme blanche.
2: On est d'accord que c'est à l'arme blanche.
3: En 1600, combien ?
2: On est le 5 février 1651.
5: C'était pas Ninon de l'Enclos ?
2: Non, et elle a 25 ans, elle devient veuve, on lui apprend que son époux s'est tué lors d'un duel.
5: Ah, c'est Madame de Sévigné !
2: Excellente réponse de Franck Ferrand, de son vrai nom.
5: Marie de Rabutin-Chantal.
2: Exactement, Marie de Rabutin-Chantal dit Madame de Sévigné. Comment ça, c'est moins chic ?
4: Marie de Rabutin.
7: Elle était la petite fille de Jeanne de Chantal, la sainte.
2: Exactement, Marie de Rabutin-Chantal.
3: Tu n'es pas une sainte.
4: Tu crois qu'on connaît Jeanne de Chantal ?
7: Ouais. Normalement, on connaît Jeanne de Chantal.
3: Non, on connaît Chantal là-dessous, nous, c'est tout.
4: Non.
2: La compagne. Qu'est-ce que j'ai à voir là-dedans ?
4: Non. Jeanne de Chantal, la grande.
7: Jeanne de Chantal, c'était une des grandes figures spirituelles du XVIIe siècle, qui était très proche de François de Sales. Bon, bref.
2: La marquise de Sévigné, a été veuve très très jeune. Hein. Je ne savais pas qu'elle a été veuve à 25 ans.
7: Et ça lui a permis... Elle a été... C'est incroyable, Madame de Sévigné, puisque d'abord, elle est orpheline très tôt.
2: Ah oui.
7: On gère la fortune de ses parents, donc elle devient la plus riche jeune femme à marier. Elle épouse ce mari-là, ce personnage un peu étonnant, c'est
2: François Amagneux, seigneur d'Ambleville.
7: Voilà.
2: Chevalier d'Albret.
7: Et de Sévigné.
2: Voilà.
7: Enfin, marquis de Sévigné. Et il meurt en duel, ce qui fait que non seulement elle est riche, mais elle est libre. C'est incroyable.
4: Oh là là, la chance.
3: 25 ans, mon Dieu, la chance.
4: Pété de thunes.
2: Non, mais c'est la Laetitia du XVIIe siècle.
3: Ah là là.
6: Et vous avez déjà des enfants.
4: Bien emmerdé, t'es bien.
2: La Bachaméril du 22e.
4: Le rêve. Non, mais attendez, 25 ans, mais elle n'aurait pas pu écrire.
6: Et hein, Franck, ils avaient des enfants ou pas?
7: Ah oui, bien sûr. Ouais. Elle avait notamment sa célèbre fille, comtesse de Grignan, à laquelle elle écrivait. Et puis, elle a eu un fils qui, lui aussi, est mort dans une affaire un peu louche et, je crois, probablement en duel.
2: Charles.
7: Il s'appelait Charles,
2: Il s'appelait Charles. François, c'était la fille. C'est avec elle qu'elle a correspondu pendant tant d'années. Hein,
7: jusqu'à sa mort, elle est morte chez sa fille. À Grignan.
2: Elle se parlait par correspondance dans le métro. Et en tout cas, effectivement, il y a d'ailleurs à Grignan un fameux festival.
7: De lettres.
2: C'est
7: avec Emmanuel Schmitt qui s'en occupe.
2: Mais voilà, au moins, on aura appris et on aura rappelé à tout le monde que, effectivement, la marquise de Sévigné était veuve à 25 ans. Voilà pourquoi ça lui a laissé autant de temps pour écrire à sa fille, être libre. Vous avez
4: jamais remis quelqu'un après la
7: mort. Elle le dit d'ailleurs dans ses lettres, c'est magnifique. Elle dit, moi, je ne veux surtout pas, je veux garder ma liberté. Quoi.
2: Personne ne lui répondait sur Tinder.
4: Non.

0: À suivre.
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2: Tiens, un anniversaire encore, mais l'anniversaire d'une disparition cette fois.
3: Et toi ?
2: Ah non, c'est pas moi, c'était il y a 150 ans à Menton.
4: Il y a un citron qui est parti.
2: Non, le 24 février 1872.
5: Les Bogdanov.
2: Non. D'ailleurs, il est enterré là-bas à Menton. Je vais même vous donner son nom, il s'appelle William Webb Ellis. Mais qu'a inventé William Webb Ellis, dont on célèbre les 150 ans de la disparition ?
5: Un parfum ?
2: Non.
5: Le distributeur de linge,
2: non. Il était britannique, attention oui. Au départ.
6: L'ascenseur.
2: L'ascenseur, non.
7: C'est culinaire ?
2: Culinaire, non.
4: C'est l'hygiène, non.
2: C'est un nom qui devrait vous dire quelque chose, normalement, quand même.
4: William Webb Ellis.
2: William Webb,
4: ça me fait penser à la toile et à Internet.
2: Oui, mais sauf qu'en 1872...
4: Ouais. Mais il y a des prémices, parfois, il faut écrire. Regardez, par exemple, Léonard de Vinci, il a pratiquement inventé l'hélicoptère.
2: C'est pas faux.
4: Même si c'était des années...
2: C'est vrai.
3: Voilà. Ça volait pas bien, à l'époque. Ouais,
4: non,
5: c'était pas terrible, non.
2: Alors, mon William Webb Ellis, je savais que je pouvais poser la question aujourd'hui parce que je savais pertinemment que personne ici n'avait jamais...
3: Comment tu écris Ellis, s'il te plaît ?
2: E2LIS.
4: Oui, bah c'est bien de préciser.
8: Est-ce qu'il a inventé un sport
2: oui,
8: ou
2: madame.
8: Une activité
2: oui, madame.
8: Genre MMA ?
2: Pas le MMA, non.
6: Le cricket.
5: Le jokari.
8: C'est lui qui a importé d'Inde le badminton.
2: Le badminton non
8: le
2: plus.
8: Baseball.
5: Le boomerang.
2: Non, plus simple que ça.
7: Le rugby.
8: Le tennis.
2: Le rugby.
7: Bah oui.
2: Bonne réponse de Monsieur Semoun.
7: Ellis et Moon.
2: Eh oui. D'ailleurs, la Coupe du Monde de rugby s'est appelée pendant longtemps le trophée William Webb Ellis.
4: Et on m'a rien dit.
2: Si vous intéressiez un peu au rugby, vous
4: oui,
2: le sauriez.
4: Moi, je m'intéresse.
9: Moi, c'est un calendrier pour moi. Là.
4: Exactement.
2: Ah oui, mais il y a un match là.
4: J'ai des tas d'hommes nus assis sur des balles.
9: Ah, oui, je sais que c'est Webb Ellis. Hein.
2: Alors, on va donc affronter l'Écosse. Mais justement, vous savez qu'évidemment... On appelle la France les Bleus, le 15 tricolore. Et les Irlandais, on appelle ça le 15 du...
4: Du trèfle.
2: Voilà, merci Caroline.
4: C'est vrai ?
2: Mais oui.
4: Ah, mais j'ai dit au pif.
9: Ah, bah tu vois. Après...
2: L'Angleterre, le 15 de la rose. Oh, voilà. Eh ben alors, comment on appelle
4: les... Les côtes, le 15 du whisky.
2: Enfin...
5: Le chardon.
2: Bonne oui. réponse de Bernard ouais. Mabie. Le chardon. Vous suivez le rugby, monsieur Mabille ?
5: De temps en temps.
2: C'est-à-dire quoi, de temps en temps ?
5: J'allais voir les matchs amateurs quand j'habitais dans le Gers.
2: C'est pas vrai.
5: Voilà.
2: Vous aimez bien les matchs de rugby ?
9: Ah, mais j'aime bien, parce que pendant un moment, j'étais très proche de l'entraîneur de l'équipe de rugby de Montpellier, donc j'ai fait beaucoup de troisième mi-temps.
2: Comment ça ?
5: C'est à lui qu'on doit ta transformation.
2: Non, mais c'est vrai que les rugbymen, contrairement à ce qu'on imagine, sont plutôt gay-friendly, comme on dit.
9: Ils sont très gay-friendly, oui.
2: Plus que les footballeurs.
9: Ah oui, ils m'ont jeté derrière une poubelle, on a bien rigolé. Hein. Non, c'est pas... Et après,
2: j'ai pas l'impression que les navigateurs soient très gay-friendly.
9: Ah,
2: en tout cas, pas aujourd'hui.
4: Non, ils sont pas gens du Nord-friendly.
3: J'arrive pas à comprendre de quoi vous parlez.
9: Eh ben, du rugby, la mêlée, tout ça. Et puis après, Air France, je faisais partie des vols spéciaux, donc on emmenait les rugbymen au tournoi destination. Donc avec les supporters et tout ça. Et il y avait l'équipe des juniors, l'équipe des féminines, et puis après, les stars du rugby. Eh ben, l'équipe des féminines, je peux dire, elle faisait peur. Hein. Prenez un morceau de pain, elle faisait...
4: Non mais les fans te font peur tout
9: plus
4: court.
9: Viril que ma sœur et c'est rare. Hein.
2: Monsieur Semoun, je crois que vous avez essayé de jouer au rugby.
7: Oui, j'ai fait le ballon moi en fait. Hein. Donc,
2: vous avez fait du sport dans votre carrière, Monsieur Semoun ?
7: Pas vraiment du badminton, mais c'est tout. Ça s'arrête là. Bah, je suis gaulé un peu comme un asticot. Hein.
2: Non, j'ai pas voulu dire ça.
7: Oui, parce... oui, bah, enfin, je vous le dis moi.
2: Mais si vous voulez, je vous emmène à la pêche la prochaine fois.
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0: Empédocle était connu pour sa sandale. Mais pour quelle raison? Qu'a-t-il fait avec sa sandale, Empédocle?
1: Il est rentré dans l'Etna et il est ressorti sous forme de sandale, en gros, quoi.
0: Alors,
1: il est mort dans l'Etna, le volcan.
2: À Pompéi? Dans l'éruption.
1: Et l'Etna a recraché sa sandale.
0: C'est pas tout à fait ça, mais bravo, monsieur Wiesmann, parce qu'effectivement, vous savez effectivement qu'Empédocle, qui était.
1: Empédocle d'Agrigente, si on peut dire.
2: Oui, on se doutait que c'était pas le leader d'un groupe de rock, hein.
3: C'est un joli prénom.
0: Il était philosophe, Empédocle, médecin, poète, voilà, pré-socratique, comme vous le dites, c'était avant Socrate. On est au 5e siècle avant Jésus-Christ. Et Empédocle, vous avez raison.
4: Ça passe une vitesse.
0: Qu'est-ce que vous dites?
4: Ça passe vite le temps.
2: Mais non, mais quand il a dit pré-socratique, j'ai cru qu'il pressait.
1: Oui. C'est la bonne époque.
2: Qu'est-ce que
5: tu veux pas être ministre de la culture, toi?
2: Oh, excuse-moi, mais je pourrais. Hein.
0: Alors, Empédocle, là où Monsieur Wiesmann a raison, c'est qu'effectivement, il s'est jeté, il s'est tué, il s'est suicidé en se jetant dans les fournaises de l'Etna. Mais, mais vous êtes moins précis en revanche à propos de la sandale.
1: Alors, une sandale de fer, c'était une sandale de fer, ça je me souviens.
0: Oui, mais qu'est-ce qui s'est passé?
1: Il a laissé sa sandale avant d'y aller.
5: Non, il a jeté la sandale pour la profondeur.
2: Non. Il a laissé sa sandale pour prouver qu'il s'était jeté.
0: Bonne réponse de Caroline Diamant et d'Ariel Wiesmann, évidemment. Bravo, Ariel.
2: Moi, je suis le détective, cher Hercule Poirot, quand j'ai une enquête.
0: Et oui, il a laissé une sandale au bord de l'Etna pour prouver qu'il était passé par là.
2: Ça veut rien dire.
5: Ah. Pourquoi il va vers l'Etna quand il n'est pas...
2: Pour se suicider, connard.
4: C'est vrai, quoi.
2: Mais déjà...
5: Oui.
2: Déjà,
5: la droite va très bien dans ce pays.
4: Déjà, d'aller au sommet de l'Etna en sandales, déjà, c'est déjà un exploit.
2: Surtout
4: quoi.
2: En fer, ça doit chauffer très vite.
1: Mais ils adoraient le sauna à l'époque.
4: Et c'est une histoire vraie?
0: Et oui, c'est une légende un peu quand même aussi.
2: C'est pré-socratique.
0: On n'est jamais sûr.
6: Il a pu laisser sa sandale et se tirer pour faire croire.
2: Ouais, moi j'ai laissé des sandales devant la Seine, je vais pas sauter. Hein.
0: Mais écoutez, en tout cas, bravo, parce que vous saviez au moins qu'Empédocle s'était jeté dans les fournaises de l'Etna. Et ça, c'est de la culture, monsieur Wiesmann.
2: Bravo, monsieur Wiesmann.
0: Une autre question pour Christelle Bourges qui habite la Ciotat dans les Bouches-du-Rhône. Puisque vous avez l'air cultivé, vous saurez me dire dans quel pays on trouve le plus de pyramides.
4: Ah ben, c'est pas en Égypte déjà.
2: Non, alors oui, parce que c'est ça le piège.
0: Évidemment, si vous m'aviez dit en Égypte.
5: C'est pas en Égypte, patron?
1: Pérou.
2: Eh ben, je pense que c'est en Iran.
0: Ce n'est pas en Égypte.
7: C'est au Soudan.
0: Et c'est au Soudan. Bonne réponse. Bonne réponse d'Éric Logérias.
2: Pourquoi?
0: Il y a 138 pyramides en Égypte et il y en a 220 au Soudan. Le Soudan compte plus de pyramides que l'Égypte.
7: Parce que c'est la civilisation nubienne.
0: Absolument.
7: Voilà.
0: Absolument.
7: Il y avait les mêmes mœurs.
0: Après, vous en avez au Mexique aussi, évidemment.
2: Mais ils enterraient quoi dans leur...
5: Les cendants.
2: Non, mais dans leur pyramide...
7: Bah justement, non. Tous les nobles.
0: Vous en avez en Chine, hein, aussi, des pyramides.
4: À Paris.
1: La Nubie faisait partie de l'Égypte.
0: Oui. Alors, la France est le pays où il y en a le moins.
4: On en a une.
5: Mais il y a un métro qui s'appelle Pyramide en France.
2: Au pluriel.
7: Oui.
5: On a même un jeu télé qui s'appelait Pyramide. Avec Pépita. Qu'est-ce que c'est le lieu de Pépita? Moi, je l'ai vu au Bois de Boulogne, ça n'est pas fort.
2: On l'embrasse.
4: Non, mais
0: la pauvre Pépita.
5: Elle faisait un jogging. Oh, ton esprit mal placé.
0: Moi, j'aimais beaucoup Pyramide aussi.
2: Ah, j'adore.
0: J'ai jamais rien compris au jeu, mais c'était super.
2: Moi, j'étais doué.
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0: Ah, une question olympique pour Hervé Levert, qui habite Compiègne dans l'Oise. Serez-vous capable de me dire quelles seront les quatre nouvelles disciplines que nous verrons en 2024 pour les JO à Paris?
4: La pétanque.
10: La pétanque.
0: Alors, la pétanque, non.
5: Le skate.
0: Alors, le skateboard.
5: Oui, mais il y a un genre de skate.
0: Oui.
5: Voilà, c'est un genre de skate.
10: Le longboard.
0: Mais ça y est, le skateboard.
5: La trottinette.
0: La trottinette, non.
11: La seringue et la kalachnikov.
10: Le waze, un truc comme
0: non.
10: ça.
0: Alors, il y a le skate, ça c'est bien. Ça
10: le
0: fait...
10: surf.
0: Alors, le surf, ça en fait deux.
5: Le selfie.
0: Alors, il vous en manque deux.
4: Le surf sur la Seine.
2: Il n'y a pas le wakeboard. Chose.
0: Quoi?
2: Le wakeboard.
0: Non, non, non.
10: Le longe-côte.
0: Non, le longe-côte.
4: Sport de combat.
0: Alors, non. Il y a un sport énormément pratiqué, c'est vrai.
5: Le sudoku.
0: De plus en plus pratiqué.
10: Le yoga.
0: Mais qui n'était pas encore olympique.
10: Le yoga.
0: Le yoga, non.
2: Le pilates.
10: Le Qigong.
0: Non.
4: Le vol à la tire.
0: Alors, il y a quatre sports. Hein. Quatre nouveaux...

0: Vol à la tire, non. Il y a quatre nouvelles disciplines. Vous m'avez dit le surf, le skateboard. Ça, c'est bien. Maintenant, vous pouvez oublier.
1: Ah, la danse, là. Le dance break, break dance.
0: Le break dance, ça fait une discipline de plus.
2: Et la rumba.
0: Non,
1: moi je suis pas d'accord, mais on me demande pas mon avis.
0: Alors le breakdance, je suis pas d'accord non plus, mais enfin c'est comme ça. Le quatrième sport, la quatrième discipline.
3: C'est pas un sport extrême.
0: Ça c'est un vrai sport. Ah, vous avez dit.
3: C'est pas un sport extrême.
0: Alors extrême, ça dépend où on le fait.
2: L'escalade.
0: L'escalade. Bonne réponse de Bernard Mabie. L'escalade. L'escalade, c'est un vrai sport. Et de plus en plus pratiqué. Hein. Les gens font beaucoup d'escalade en ville. Il y a des murs d'escalade. Vous-même, peut-être, Bernard.
2: Ah bah, vous verriez la gueule de ma femme. Elle n'en peut plus.
0: Vous faites quoi comme sport, vous, monsieur Toen?
4: Non, moi je cours une ou deux fois par semaine.
0: C'est pas vrai.
4: Ouais, je cours.
0: Mais où est-ce que vous courez?
4: Sur les quais. Et dès qu'il y a une trottinette, bim, quoi. Ou une vieille avec un sac, bam. Non, je cours un petit peu.
0: Mais moi aussi je cours sur les quais.
4: Mais non, mais quel quai?
0: Bah, vous me reconnaîtrez facilement, je cours avec mon chien.
4: Ah, d'accord.
1: Ouais. Et il a un petit sac.
4: Et le chien il court aussi?
0: Ah, bah le chien il court, il a intérêt à courir parce que moi j'ai des roulettes. Patrick Besson, dans Le Point, avait fait la liste des nouvelles épreuves olympiques qu'on pourrait suggérer pour 2024 à Paris. Et c'est vrai que le baby-foot, par exemple, pourrait être une discipline olympique.
4: Ah, ça serait bien.
2: Ah, oui.
0: La course de char à bœuf. La traite des vaches.
4: Ah, ouais, c'est bien.
0: La lecture ultra rapide, le deltaplane, la cueillette de cerises bio, le repassage de pantalons dans la liste des disciplines proposées par Patrick Besson, la paella géante.
4: Ah, c'est pas mal ça.
0: Non, mais c'est vrai qu'il y a des disciplines à la con.
5: On est d'accord.
0: Moi, je trouve qu'il faudrait qu'il y ait moins de disciplines. De disciplines dans le choix et moins de disciplines dans les sports.
4: Voilà. Bien dit, Herr Müller.
0: La découpe de sol grillé.
5: Oui.
4: Ah, c'est pas...
2: Il écrit un peu n'importe quoi.
0: Non, mais c'est drôle.
4: Mais comment ouvrir les huîtres aussi, l'ouverture de
0: l'huître. L'ouverture d'huître. Ouais. Ça pourrait être un sport olympique aussi. L'apnée, ça c'est un vrai sport, l'apnée.
5: Oui, c'est un sport olympique. C'est une performance.
0: Ah bah voilà.
4: Vous mélangez les sports, le 100 mètres
5: et huître
4: ouverte. On mélange des sports, quoi.
0: Surtout aux Jeux Paralympiques.
4: C'est aux Jeux Paralympiques. Bon, on met des bulots, c'est pas grave.
0: L'ouverture d'huître avec les pieds.
4: Ah ouais, c'est fou. Il faut courir en même temps. Voilà, ça serait des sportifs.
0: La course en sac, on devrait faire la course.
5: Ah, ce serait rigolo, ça, en plus.
0: Ah, le golf miniature, ça, c'est pas mal, le golf miniature.
4: Ça, c'est bien.
0: On aime bien le golf miniature.
4: Un bon pétard et un Ricard. Et un bon golf miniature, et ça, c'est les vacances.
5: Un mini-golf, oui.
2: Un bob.
0: Et d'ailleurs, la voile, ça existe aux Jeux Olympiques, ça?
5: Ah oui, évidemment.
0: Ah oui,
4: Et la vapeur.
5: Il y a des séries olympiques en dériveur, oui.
0: Qui a été champion olympique, alors?
5: Je sais pas, je regarde rien, moi.
0: Vous regardez pas vos confrères?
5: Je regarde rien du tout, nulle part.
0: Mais vous avez quand même une forme olympique, mon cher Olivier.
1: Mais parce qu'en fait, tu ne regardes pas le sport, tu en fais.
5: Oui.
0: Voilà.
5: Exactement. De même que je ne regarde pas les pornos.
6: Tu ne regardes pas les pornos?
4: Tu te fais en...
2: Ouais, c'est toi.
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0: C'est Christelle depuis la Seine-et-Marne qui va tenter de parier sur une de mes grosses têtes. Là, évidemment, le raconteur en chef Jean-Marie Bigard aujourd'hui. Mais

0: Oui, elle a le droit de choisir qui elle veut.
1: Si elle chouchoute Laurent Baffy, elle peut choisir Laurent Baffy.
0: Mais oui, elle saura à cause de qui elle perd.
2: Vous voulez un indice sur ma blague ?
3: On peut demander aux grosses têtes s'ils pensent avoir la meilleure histoire drôle.
1: Je crois que celle de Laurent est pas mal, hein, Laurent.
2: Alors, je sais pas pourquoi vous me l'avez donnée, parce que même moi, elle m'a choqué.
4: Non.
2: Je vous jure. Bon, et
0: elle est très sale.
2: Et elle est pas très 2024, parce qu'il y a le mot trou de balle.
1: Il y a plus grand chose de 2024.
4: Ça va, l'autre, il fait sa vierge et...
5: Pour un trou de balle.
2: Ah bah, allons-y, alors.
3: Non, si Laurent Baffy est choqué, je vais prendre Jean-Marie Bigard.
4: Eh bien, tu fais un très bon choix.
1: Alors, on va attendre.
4: Merci. Déconner.
1: On va terminer par Jean-Marie. On commence par Christophe Beaugrand.
6: Alors, c'est une histoire belge, évidemment. Un Belge rencontre une fille superbe dans la rue avec des seins magnifiques, un décolleté plongeant. Il s'approche d'elle et lui dit « Dites-moi, est-ce que pour 1 000 euros, vous accepteriez que je vous morde les seins ?» Là, la femme est scandalisée, elle le rejette, elle continue sa route. Le Belge fait le tour du pâté de maison, il arrive à retomber sur elle et il lui redemande « Est-ce que vous accepteriez pour 10 000 euros de vous faire mordre les seins ?» Là, la femme refuse de nouveau, elle dit « Mais vous êtes complètement malade, hein, ça ne va pas. » Il s'arrange pour la rencontrer une troisième fois et fait « Et pour 100 000 euros, est-ce que vous accepteriez que je vous morde les seins ?» La femme réfléchit un petit peu et elle se dit « Bon, allez, d'accord, hein, vu l'importance de la somme, évidemment. » Il l'emmène à l'abri des regards, elle enlève ses vêtements, son soutien-gorge. Le Belge n'en revient pas, il n'a jamais vu une aussi belle poitrine. Il commence à palper, à toucher ses seins, les embrasser, les malaxer. Il met la tête entre les yeux, comme ça. Et alors, au bout d'un quart d'heure, la femme qui est un petit peu quand même un peu impatiente lui demande « Mais vous ne les mordez pas ? » Et là, il fait « Bon, vous êtes folle, c'est beaucoup trop cher, hein ?»
1: Elle est rigolote. Elle est bien ?
4: Elle est très bien. Elle est bien.
1: Caroline Diamant.
7: C'est le genre accepté à 10 000.
4: Même à 1 000, à mon avis.
7: C'est un policier qui s'adresse à une jeune conductrice. « Sans ceinture, mademoiselle, c'est 135 euros. Et par curiosité, sans culotte, c'est combien ?»
1: Oh, elle était mignonne. Elle a bien fait de pas miser sur celle-là, oui. Mais elle était mignonne. Monsieur Ferrand, Franck Ferrand.
8: Alors, c'est Vladimir Poutine qui visite une école.
4: Il alors, accent russe.
8: Il est avec tous les médias officiels, vous imaginez bien. Et on demande à un élève de poser une question au président de la fédération. Et c'est Igor qui lève la main.
9: J'ai deux questions, monsieur le président. La première, pourquoi la Russie a-t-elle envahi la Crimée ? Et la deuxième, pourquoi la Russie a-t-elle envahi l'Ukraine ? Et au moment où Poutine allait peut-être répondre, tout le monde avait le souffle court, c'est la sonnerie de la récréation. Donc tous les enfants sortent, c'est la récré, bon voilà. Et à la reprise des cours, Poutine est toujours là, il y a toujours les photographes, etc. Et il demande qu'un autre élève lui pose une question. Alors, il y en a un autre qui s'avance, c'est Dimitri, lui. Il dit, moi, monsieur le président, moi, j'ai 4 questions. Pourquoi la Russie a-t-elle envahi la Crimée? Pourquoi la Russie a-t-elle envahi l'Ukraine? Pourquoi l'heure de la récré a-t-elle sonné 20 minutes avant l'heure? Et où est passé Igor?
4: Oh, mon Dieu. Elle est horrible.
1: Elle est très drôle. Bien. Tony Bocci. J'avoue, Tony.
4: Elle est bien.
10: Alors, c'est un enfant de 10 ans, il est au tribunal avec ses parents qui divorcent, et le juge, il arrive, et il lui demande « Mon garçon, je vais te confier à la garde de ta maman. » Le petit dit « Ah non, non, non, monsieur le juge, elle est trop méchante, elle me donne la ceinture de fou et tout, je veux plus. » Le juge, il est là, il dit « Ok, alors je vais te confier à ton papa. » « Ah non, non, monsieur le juge, mon père, il me fout des torgnoles, il me gifle, il me met des claques dans la gueule, j'en peux plus. Si ton père est violent aussi ?» Le juge était désemparé, il sait pas quoi faire. Il dit, bon alors, à qui tu veux que je te confie la garde? Le petit dit, à un joueur de tennis français, monsieur le juge. Le juge, il comprend pas. Il dit, quoi? Pourquoi un joueur de tennis français? Il dit, pas parce que monsieur le juge, il ne bat jamais personne.
1: Elle est mignonne.
4: Elle est mignonne, elle est mignonne. C'est pas mignonne. Très gentil.
1: C'est au tour de Laurent Baffy, puisque vous avez parié Christelle sur Jean-Marie Bigard. On terminera par Jean-Marie, c'est à vous, Laurent.
2: Alors, une femme va au commissariat pour déposer plainte. Elle dit « Monsieur l'inspecteur, c'est terrible, je viens vous voir, je n'en peux plus, mon mari me sodomise. » L'inspecteur lui dit « Oui, alors ?» Elle dit « Quoi, alors ? Mais ça fait trop mal, ça fait un mal de chien. » Le commissaire lui dit « Mais madame, n'allez pas porter plainte pour ça. » La fille répond « Mais vous vous rendez pas compte, avant j'avais un trou de balle qui faisait l'équivalent d'une pièce de 10 centimes. Aujourd'hui, mon anus ressemble à une pièce de 2 euros. »

0: commissaire lui dit, bah quoi, vous n'allez pas faire chier tout le monde pour 1,90€.
1: Elle n'est pas très MeToo.
2: Non, pas trop, non.
1: Pas vraiment, même. Mais on va terminer en beauté par Jean-Marie Bigard.
3: Ça se passe place Vendôme. Il y a un camion noir énorme qui arrive. Le haillon s'ouvre. Il y a un éléphant qui sort. Il défonce la vitrine de chez Cartier. Et avec la trompe, il pique tous les bijoux. Il rentre dans le camion. Le camion se referme. Le haillon, il se barre. Bon, et un flic qui arrive sur place, il interroge le petit serveur qui était en train de mettre la terrasse en place. C'est le seul témoin. Il dit, vous avez vu quoi? Il dit, il y a un camion noir qui est arrivé, il y a un éléphant qui est sorti, il a pété la vitrine, a pris tous les bijoux, a remonté dans le camion. Et l'inspecteur, il dit, mais c'était quoi comme marque le camion? Il dit, j'en sais rien, j'ai vendu, c'était assez spectaculaire, ça a été vite, je sais pas. Il dit, ok, vous pouvez quand même me dire si c'était un éléphant africain ou un éléphant d'Asie. Bah, l'autre, il dit, oh, j'habite Sarcelles, j'y connais rien, moi, un éléphant, qu'est-ce que vous faites chier avec ça? L'inspecteur, il insiste, il dit, oh, ça va, c'est très bien que l'éléphant africain, il a des grandes oreilles, et l'éléphant d'Asie, il a des petites oreilles. Et là, le garçon, il dit, là, je pourrais pas vous dire, il avait une cagoule.
1: Vous avez gagné le cadeau Valdis Resort. Bravo. 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
4: À suivre.
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1: Pour Thierry Bourgeois qui habite Cap d'Agde, quel est le célèbre auteur des androïdes rêvent-ils de moutons électriques?
6: Philippe K. Dick.
1: Asima.
6: Philippe K. Dick.
1: Philippe K. Dick. Bonne réponse de Paul Elkarat. Et d'ailleurs, ça a donné quoi, ce livre?
6: Blade Runner.
1: Exactement. Eh oui, ça a donné le film Blade Runner. Au départ, le roman s'appelle Les androïdes rêvent-ils de moutons électriques. C'est signé ce romancier américain spécialiste de science-fiction, Philip K. Dick. Il a écrit en 66 ce roman, qui ensuite, dans les années 80, a été adapté par Ridley Scott. Et ça a donné... Blade Runner, qu'est-ce qu'il y a, monsieur?
7: Réa, je me dis que si j'avais le cerveau de Paul, qu'est-ce que je m'en taperais de la meuf?
8: Bah, apparemment, ça a pas l'air fou.
9: Non, j'en serais pas si sûr.
1: Vous connaissez Blade Runner, tout de même.
7: Non, je connais, mais c'est juste que la rapidité avec laquelle il ouvre les tiroirs dans son cerveau pour sortir l'information. Moi, le matin, il me faut 6 minutes pour me demander comment je m'appelle. C'est insupportable.
1: Peut-être vous êtes meilleur en sport. J'ai une question sportive pour Josette Briquet. Madame Briquet habite Monchy-Lagache.
9: Monchy?
1: Oui, dans la Somme. Vous êtes au courant que, évidemment, Djokovic a gagné.
8: Bien sûr. Contre Medvedev.
1: La finale contre le russe Medvedev.
7: 24e grand chelem.
1: Mais il a surtout rendu hommage à un autre sportif au moment de sa victoire.
7: Bien sûr, Kobe Bryant.
8: Kobe Bryant.
1: Ah. Excellente réponse de Guillaume, vous voyez?
10: Tu vois?
1: Kobe Bryant, qui était, lui, il faut le dire, basketteur et non pas tennisman, et qui est mort dans un accident
7: d'hélicoptère avec sa fille.
1: D'hélicoptère, effectivement, en janvier 2020. Bravo. Il était tout jeune, évidemment, Kobe Bryant. Quand, on doit dire Kobe et pas Kobe, hein, évidemment. Moi, je pense toujours au bœuf de Kobe.
7: C'est pas grave,
8: parce que vous êtes riche.
10: Oui, chacun ses références.
8: Moi, par exemple, ça me vient pas tout de suite à l'idée.
1: Ah, t'as jamais mangé de bœuf de Kobe?
8: J'en ai mangé.
1: Voyez.
8: Pour faire un bon mot.
10: Et c'est bon.
1: Ah bah oui, vous, à l'Elysée, vous avez dû en manger.
10: Non, pas du tout. J'en ai mangé au Japon.
1: Du bœuf de Kobe.
10: Oui, non, François. Non. J'en ai effectivement mangé avec un François, mais pas celui auquel tu penses.
8: Ah ouais?
6: Berléon?
7: Sacré Fillon.
10: Exactement. C'était avec Fillon.
7: Ah, mais voilà.
1: Mais qu'est-ce que vous avez mangé de bon à l'Elysée pendant que vous étiez là-bas? Il y avait des bons dîners quand même, j'imagine.
10: Eh ben, il y avait de très bons dîners. Ouais, j'ai mangé de tout, mais il y avait... pas mal de plats qui étaient interdits sous François Hollande.
1: Ah bon, quoi?
10: C'est pas vrai. Pas c'était de homard, pas,
11: tu l'avais
10: pas
11: mis
10: de
11: au
10: caviar.
11: Régime, tu l'avais mis au régime. Hein.
10: Oui, bah
8: la
10: oui.
8: La poule au pot.
10: Voilà, c'était des plats classiques.
1: Non, et non, alors, puisqu'on est dans... Vous êtes vraiment bonne cuisinière, Valérie?
10: Non.
1: Non, ah bon.
10: Non, mais je suis pas trop mauvais, je sais faire quelques trucs. Ah hein. Bah,
1: comment vous la faites monter?
10: Mais j'ai un fils qui est chef aujourd'hui.
1: La sauce de Hollande, comment vous la faites monter?
7: Non,
10: la sauce hollandaise.
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1: Pour Mme Bouchon.
4: Mme Bouchon.
1: Elle habite à Tessancourt-sur-Aubette, Mme Bouchon.
11: Elle écoute pour entendre de la musique.
1: C'est un pseudonyme, hein, c'est Anne Hidalgo qui nous écrit. Mme Bouchon, en tout cas, espère un chèque RTL. Et ma question, la voici. Quel est l'autre nom de la marche des ânes?
11: Oula.
1: Peu de gens savent qu'on appelle ça aussi...
4: C'est un hymne national?
1: Ce n'est pas un hymne national.
4: Ce serait pas Gounod?
1: Mais c'est une musique que tout le monde connaît.
4: Ah bon?
1: Et tout le monde. Une musique que tout le monde connaît, sans savoir qu'on l'appelle aussi la marche des ânes. Et d'ailleurs, si vous saviez que ça s'appelle comme ça, je suis pas certain que vous la choisiriez toujours.
4: Est-ce que c'est
11: la marche nuptiale?
4: La marche nuptiale.
1: Oui, c'est la marche nuptiale.
8: Oui. Mendelssohn.
4: Mendelssohn. Félix Mendelssohn.
11: C'est vrai, hein, marche nuptiale.
1: Vous saviez qu'on appelait ça la marche des ânes?
11: Bah, oui, pourquoi on l'appelle la marche des ânes?
1: Parce qu'il y a les violons qui font ian, ian, ian.
11: Ah oui.
1: Mais non. Un mariage, c'est sympa. Tu t'envoies la musique pour les deux mariés.
11: Ouais.
1: Et en fait, c'est la marche des ânes. Écoutez, hein.

0: Alors, oui, c'est dans le songe d'une nuit d'été. C'est dans le songe d'une nuit d'été de Félix Mendelssohn.
1: Oui.
0: Et là, à un moment donné, dans la pièce de Shakespeare, je crois que c'est Titania qui est transformée en âne.
1: Et ben voilà.
0: Voilà, c'est ça.
1: Et ça va venir, le morceau que tout le monde connaît, parce que là, pour l'instant, effectivement, c'est un mariage raté.
2: Ouais, ouais.
3: Et quand on se marie, il y a ça, quand on se marie.
1: Qu'est-ce que vous dites?
3: Quand on se marie, il y a ce...
1: Ah bah vous, vous mettrez la marche des... la marche des bourricots, vous.
3: J'ai tendu l'affaire, j'ai
2: bien la danse des cochons.
4: Avec ton ânesse.
3: C'est bientôt.
1: Là, voilà la vraie marche nuptiale qu'on met dans tous les mariages.
5: Je me vois sur l'autel, je me vois arriver au milieu de la cathédrale, 3500 personnes dans la cathédrale Notre-Dame de Paris.
6: Nathalie, voulez-vous être le devenir Madame Rioux?
1: Qu'est-ce que vous dites?
6: Nathalie, voulez-vous prendre pour époux Monsieur Rioux?
5: Non. Est-ce que Franck, tu peux commenter mon mariage? T'imagines, tu es Léon Citron, on est en direct sur France 2,
4: il est
5: 15h30, en ce samedi, on est parti.
7: Ah, c'est un moment d'émotion comme nous n'en vivrons sûrement pas beaucoup. Regardez l'extraordinaire fusion de ce couple, mais que se passe-t-il alors? Pardon, je suis un peu surpris car je pensais que la mariée resterait en place. Non, elle est en train de sortir de la cathédrale.
4: Elle court.
1: Et la voilà, la marche nuptiale.

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0: Hier ont eu lieu des obsèques qui étaient les vrais obsèques 34 ans après les répétitions. Car la personne qui a été enterrée hier s'était déjà fait enterrer, mais comme une répétition de ses propres obsèques, il y a 34 ans. C'était hier dans un petit village du Loiret qu'ont eu lieu ces vrais obsèques 34 ans après la répétition générale. Mais de qui s'agit-il ?
3: Alors on l'a déterré.
4: Un acteur ?
0: Qu'est-ce que vous dites ?
3: On l'a déterré.
4: Mais non, mais non, il a répété.
0: On l'a pas laissé 34 ans dans le trou. Dans ces cas-là, on fait venir l'adjointe au maire de Saint-Dizier. Elle cherche le trou, elle la trouve.
5: Ah ouais. Alors, attendez, on cherche quelqu'un.
6: Mais Laurent, et pourquoi il y a 34 ans, alors il a fait une
0: répétition? Parce que comme ça, elle, c'est une dame, elle et son mari se sont amusés à assister à leurs propres obsèques, à leur enterrement il y a 34 ans. Lui d'ailleurs, il est mort entre temps, il a rejoint le trou avant elle. Mais elle, elle vient de nous quitter et elle avait envie comme ça de s'amuser il y a 34 ans en vivant ses propres obsèques. Et évidemment, 34 ans après, et là, ça devait arriver un jour. Elle a eu ses vrais obsèques, c'était hier.
4: Une personne connue ?
0: Oui, et vous, vous la connaissez, je le sais.
4: Moi ?
0: Oui.
4: Une miss, donc ?
0: Une miss. Ah, ça, c'est intéressant. Il y aurait eu un enterrement de miss hier sans que vous soyez invité.
4: Bah, ça me semble bizarre, mais...
7: Elle va pas au Miss Mort.
0: Pardon ?
7: Elle va au Miss Monde, pas au Miss Mort.
4: Je la connais. Hein ? Alors, c'est pas une miss.
0: Ah, c'est pas une miss, non, okay. Non.
5: C'est une femme politique?
0: Une femme politique, non. Moi, je ne la connaissais pas, cette femme. En fait, j'ai appris son existence quand on nous a annoncé sa disparition. Et c'est vrai qu'elle a été enterrée hier, quelques jours, c'est souvent le cas, après sa mort, parce qu'avant, c'est indélicat. Et toujours est-il qu'il y a 34 ans, ça, alors je l'ignorais, c'est Libération qui a fait deux pages là-dessus hier. Libération nous raconte effectivement qu'il y a 34 ans, elle avait déjà assisté à ses propres obsèques parce que ça l'amusait.
5: C'est une meuf marrante alors.
0: Ouais, elle était plutôt manifestement.
5: C'est une auteure.
4: Il y a un lien.
5: Une auteure.
0: Une auteure. Oui.
4: Il y a un lien avec Tom Tom et Nana ou pas?
0: Oui.
3: Ah oui, l'auteur de Tom et Nana.
4: C'est l'auteur de Tom Tom et Nana.
0: Comment elle s'appelle?
4: Ah ben je ne sais plus.
5: Bérénice.
0: Ah non.
5: Bénédicte.
0: Non, mais je vais vous.
5: Dominique.
0: Non, mais je vais vous accorder la bonne réponse.
5: Ah.
0: Parce qu'effectivement, c'est Bernadette Despré qui était l'auteur de Tom Tom et Nana. Bonne réponse de Sylvie Tellier.
4: Et on note que la blonde en a mis 3, ce qu'on se dit. Quand même.
0: Cette dessinatrice a été manifestement rigolote parce qu'elle avait avec son mari imaginé en 1990, il y a donc bien 34 ans, une cérémonie d'enterrement préparatoire.
5: Alors moi ça j'aimerais trop faire ça.
0: Ah oui.
8: Oh non.
0: Bah si vous voulez on le fait. Hein.
7: Oui.
5: Mais
0: écoutez, je n'imite pas très bien Léon Zitrone, mais je peux essayer. Mesdames et messieurs, bonsoir. Ici l'enterrement de Roman de Duyck. La boîte à chaussures vient d'arriver. On vient de glisser le corps
5: des crevettes
0: dans la boîte à chaussures. On a fait 2 trous de chaque côté, mesdames et messieurs, bonsoir, pour passer les bras afin qu'il nous fasse rire une dernière fois. Et oui, le voici, le petit Roman de Duyck, un talent formidable, incroyable, et nous assistons à son enterrement. Sylvie Tellier, ex Miss Monde, Miss RTL, Miss TF1, Mystère pour certains, est ici en tête du cortège, suivi par l'ambassadeur de talent, de monsieur Jean-Philippe Janssen. Et on voit l'adjointe au maire de Saint-Dizier qui cherche le trou dans le cimetière.
8: Bravo.
0: Et voilà, il n'y a qu'à demander.
5: Magnifique.
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9: questions culturelles et littéraires à l'attention de Mme Carré qui habite Gruissant. Et cette question concerne un académicien français, j'allais dire un ex-académicien, mais on l'a immortellement évidemment bien quand sûr. On a été académicien. Et celui-ci évidemment n'a pas forcément laissé son nom à la postérité, à part peut-être pour une raison précise. Et voilà pourquoi ma question est: pour quelle raison continue-t-on à parler parfois de Nepomucène Lemercier, qui fut poète, dramaturge et académicien français ?
10: Nepomucène Lemercier.
9: Ah oui.
11: Il est de la famille de Valéry ?
9: Non, pas du tout.
10: Il a écrit une œuvre célèbre qui est passée à la postérité.
9: Nepomucène Lemercier a écrit quelques œuvres comme Le Tartuffe révolutionnaire, Les Quatre Métamorphoses. Et alors, son œuvre la plus connue, c'est La Panhypocrisiade ou La Comédie infernale du XVIe siècle.
4: Ah oui,
10: mais c'est
4: oui,
10: un
4: oui,
10: poète
4: oui.
10: du XVIe siècle.
9: Alors,
10: parce qu'il est l'Académie française du XVIIe.
9: Exactement, il est du XIXe, un peu plus tard. Il était au fauteuil 14 de l'Académie française.
11: Nepomucène,
7: et on continue à parler parce qu'il a laissé quelque chose à l'Académie française.
9: Alors il a laissé d'abord on laisse
7: un usage quoi.
9: Qu'est-ce que vous voulez
7: Des us et coutumes, il a inventé quelque chose qui a encore lieu aujourd'hui à l'Académie française.
4: Mais déjà il a laissé son prénom parce que Nepomucène, il doit pas y en avoir 36.
9: Voilà.
12: C'est bien un médicament, bien. Ça se prend 500 grammes ça.
9: Ça vous avez raison.
11: Mais il s'appelait Nepomucène tout le temps.
9: Nepomucène trois fois par jour.
12: Bah oui.
13: Mais du coup, c'est quoi la question?
9: La question, c'est pour quelle raison continue-t-on à parler parfois de Nepomucène Lemercier? Parce qu'effectivement, on n'en parle pas pour ses œuvres.
10: Parce qu'il a battu quelqu'un de très célèbre à l'Académie.
9: Alors, ce n'est pas qu'il a battu quelqu'un.
10: C'est qu'il a succédé à quelqu'un.
9: Alors, non, mais on brûle.
10: Il a précédé quelqu'un.
9: Il a précédé quelqu'un. Et non seulement il a précédé quelqu'un, au même fauteuil, effectivement, quelqu'un lui a succédé, quelqu'un dont il ne voulait pas voir l'entrée.
11: Jules César.
9: Non. Quelqu'un dont il ne voulait pas voir l'entrée à la Comédie française.
10: À l'Académie française.
7: Un rival.
10: Est-ce que c'est un politique?
9: Rival, on peut pas dire ça, parce que franchement, le pauvre Nepomucène Lemercier, quand on était rival avec lui, c'est qu'on devait pas être très très connu. Vous voyez?
10: Donc c'est quelqu'un de très connu qui lui a succédé?
9: Absolument.
10: Un politique ou un écrivain?
9: Les deux.
12: Et ils se jalousaient mutuellement?
10: Victor Hugo.
9: Et c'est Victor Hugo.
11: Wow.
9: Bonne réponse! Eh oui, il était contre l'entrée de Victor Hugo à l'Académie française. Faut quand même être gonflé quand on s'appelle Nepomucène Lemercier.
10: Non, mais c'est parce qu'il était dans le clan des classiques contre les modernes. C'était après la bataille d'Hernani.
9: Exactement. Ah, il était contre les nouveaux romantiques.
10: Exactement.
9: Nepomucène Lemercier, donc.
12: Monsieur Barbier, sans indiscrétion, vous êtes en couple?
10: Oui, marié. Mais...
12: Ah, ok, non, c'est parce que ma maman, enfin, ça m'intéresserait de vous avoir à Noël parce que vous êtes. Enfin, voilà, j'aimerais vous avoir comme beau-père. Enfin, bref. On n'est pas obligé d'en parler maintenant, je sais pas.
10: Maintenant que je sais que vous avez 32 ans, j'imagine l'âge de votre maman, ça dépend de la dot.
12: Ça m'a... C'était une invitation ratée.
9: En tout cas, Nepomucène Lemercier.
12: Laurent, vous êtes célibataire?
9: Non plus.
12: Non plus. Oui. Moi, je vais le faire plus clairement dans le public. Quelqu'un veut se taper ma mère.
9: Bon, je peux revenir à mon Nepomucène.
12: Oui, pardon. Donc, trois fois par jour, c'est ça?
9: Alors, Nepomucène Lemercier était académicien français. Il était contre l'entrée de Victor Hugo à l'Académie française. Faut quand même être gonflé d'être contre l'entrée de Victor Hugo à l'Académie française. Et pas de chance, quand il est mort, qui on a élu?
12: Bim.
9: Au fauteuil de Nepomucène Lemercier.
11: Victor Hugo.
7: Coup du sort.
9: Et vous connaissez évidemment la coutume dans ces cas-là, monsieur Barbier.
10: On prononce l'éloge de son prédécesseur.
12: Oh là là.
9: Si bien que Victor Hugo a dû faire l'éloge de celui qui était contre son entrée à l'Académie française.
10: Mais ça arrive souvent, hein, vous savez. Alain Perfit, gaulliste, a dû prononcer l'éloge de Paul Morand, anti-gaulliste et proche de Pétain et de Laval. Donc, vous voyez, souvent, on met l'honneur de l'Académie au-dessus de la sincérité.
9: Mais quand même, Victor Hugo a réussi à trouver un compliment en faveur de Nepomucène Lemercier, puisqu'il a dit, Victor Hugo, que c'était un des rares qui ne s'était pas agenouillé devant Napoléon, parce qu'effectivement, politiquement, Nepomucène Lemercier avait boudé Napoléon pendant un long moment. Donc, vous voyez, on trouve toujours un petit compliment à faire, même si on ne le pense pas. Autrement, on ne ferait pas ce métier. En tout cas, Nepomucène Lemercier, effectivement, a laissé son nom à la postérité uniquement pour avoir été le prédécesseur de Victor Hugo. Et ça a donné un discours, effectivement, formidable de Victor Hugo à propos de Nepomucène Lemercier. Bravo, Christophe. Ah tiens, puisque vous avez pris la parole à propos de votre maman, vous, là-bas.
12: Oh, oui.
9: Vous êtes en train de me filmer.
12: Non, j'allais faire une photo de vous.
7: Des photos volées, comme
4: voilà,
7: ça.
4: Voilà,
14: oh là là, ça c'est un crime de lèse-majesté.
9: Déjà, je n'aime pas qu'on me prenne en photo.
11: Il faut demander.
10: Pour envoyer à sa maman.
9: Même sa mère, j'en ai fait.
12: Non, c'est pour les réseaux sociaux.
11: Enfin.
9: Je ne veux pas qu'on me photographie.
7: Non, des photos volées, c'est pas bien.
12: Il y a que des photos de vous.
9: Pardon ?
12: Il y a que des photos de vous sur mes réseaux.
9: Bah oui, mais j'aime pas les photos, moi.
12: C'est vrai, pourtant, vous êtes plutôt. Enfin, je puis me permettre.
14: Tu veux dire qu'il est mieux en photo qu'en vrai ? Fais attention à ce que tu dis.
12: Vous êtes.
11: Non, non, il n'y a qu'un suceur à cette table, c'est moi.
9: Mais en tout cas, justement, j'allais vous faire un compliment, monsieur.
12: Moi, c'est foutu.
9: Monsieur Guillaume, parce que quand même, il a fait, Guillaume, il y a peu de temps, la dernière page, le portrait de Libération. Je l'ai conservé, parce que ça, quand même, c'est assez rare, c'est exceptionnel.
11: Moi, je l'ai fait trois fois.
9: Ah, oui, bon, moi aussi, mais je veux dire pour un Belge.
12: Ah, voilà, c'est foutu.
9: Et alors, justement, on nous rappelle dans cet article que vous avez été élu en 2023, donc il y a quelques mois, Belge de l'année. C'est un sondage réalisé par Ciné Télé Revue. Vous étiez le Belge de l'année devant Virginie Efira, devant Princesse Elisabeth. C'est qui Princesse Elisabeth?
12: C'est la fille de notre roi qui sera un jour notre reine.
9: Ah, très, donc vous avez fini devant la princesse.
12: Oh là là, c'est mieux que derrière.
9: Mentissa, c'est une Belge aussi.
12: Mentissa, oui, qui est chanteuse belge et qui cartonne partout.
9: Et monsieur Evenepoel, qui est un cycliste,
12: oui,
9: c'est ça?
12: Un voilà. Cycliste, oui.
9: Allez, donc premier, monsieur Guillaume, on a le Belge de l'année.
12: Merci, Laurent.
14: Oh là là.
9: Bon, ma question est toute bête. Qui était Belge de l'année en 2022, l'année précédente?
11: Ah, Poulvorde.
9: Pour Anthony Guérin. Poulvorde, oh non, ça c'était il y a 20
12: moi
9: ans.
12: Moi j'ai évidemment la réponse.
13: François Damiens.
9: François Damiens, non.
14: Philippe Geluck.
9: Philippe Geluck, non.
11: Je la gagne.
12: Ou je la donne?
9: Ah bah si vous l'avez, oui.
12: Oh bah c'est la plus belle des chanteuses, c'est Angèle.
9: Angèle, évidemment, c'était Angèle. Il a pas de chance, le cycliste, là, Evenepoel, parce qu'il était deuxième en 2022. Il est passé cinquième en 2023.
12: Tant qu'il est premier sur la ligne d'arrivée, c'est vrai.
9: C'est ça la question. Et Bertrand Carrois, c'est qui ça, Bertrand Carrois?
12: Ça, c'est très... C'est très marrant parce que la Belgique va se dire, Laurent Ruquier a parlé de notre Bertrand Carrois à nous. C'est une émission comme chez vous, vous avez 90 minutes enquête, etc.
9: Ben, on n'a pas 90 minutes.
11: On a 60 minutes par français.
10: 90 minutes.
9: Chez nous, on n'a pas 90 minutes enquête.
12: C'est ridicule de dire 90. On dit 40, 50, 60, 70. Pourquoi est-ce que vous cassez toute la logique comme ça?
11: Tu prends notre langue. C'est 90 minutes.
9: Allô, Darmanin.
12: Donc, c'est le 90 minutes enquête, mais belge. Vous suivez plein d'équipes de police. Nous, on n'a pas les moyens, donc à l'année, on ne suit qu'un seul policier.
13: C'est le fameux Bertrand.
12: Et c'est Bertrand Carrois qui est une star nationale parce qu'on suit toutes ses aventures. Évidemment, il tombe sur tous les spécimens belges les plus tarés de l'histoire sur les routes. Et c'est des séquences télévisées incroyables.
9: C'est un flic, Bertrand Carrois.
12: Ah oui, et on le suit partout. Et il parle un peu comme ça et il engueule les gens. Mais
9: faut
12: avec
9: qu'on
12: le
9: l'appelle.
12: Sourire.
9: Faut qu'on l'appelle.
12: Ah oui, bah, vous trouvez Bertrand Carrois. Je l'ai rencontré lors de la cérémonie puisqu'il était là quand j'ai reçu le prix.
9: Et pourquoi vous lui avez pas proposé votre mère? Bertrand Carrois.
13: Ouais, ça veut dire.
10: Ici, c'est fait. Mais
12: je préfère.
10: Elle a eu un PV.
12: Je préfère qu'il fasse sauter mes PV que ma mère.
9: Mais donc, quand même, c'est gonflé parce que Bertrand Carrois, qu'on connaissait pas, il arrive devant Stromae comme Belge de l'année.
12: Mais ça, c'est la Belgique. On met tout le monde à la même enseigne et on vote pour des gens qui sont moins connus que d'autres.
9: Ouais, ça a l'air super scientifique, Ciné Télé Revue.
11: Ouais, ouais. Classement bidon.
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9: Céline, bonjour, comment allez-vous?
16: Bonjour à tous, ça va très bien, merci.
9: Vous êtes à Vaugneray dans le Rhône et j'espère que le confinement se passe bien pour vous.
16: Ça va.
9: Oh, très bien.
16: Enfants, c'est un peu compliqué, mais ça va.
9: Trois enfants quand même, alors je comprends. Trois enfants maintenant, il y en avait 10 au départ.
16: C'est ça, j'en ai vendu 2-3.
9: Qu'est-ce que vous faites dans la vie, Céline?
16: Je suis juriste en entreprise.
9: Juriste en entreprise, qui va peut-être, grâce aux grosses têtes, partir en vacances justement avec les enfants, pourquoi pas dans une résidence Odalis. Une semaine de vacances pour 4, c'est toujours bon à prendre. Mais d'abord, il faut bien écouter mes grosses têtes et savoir qui ment, qui dit la vérité. Il y en a, on va dire, 5 qui vont vous mentir et une seule qui va vous donner une véritable information. Vous connaissez le principe, Céline.
16: Ouais, je vous écoute, pas de problème.
9: On commence par monsieur Philippe Manœuvre.
17: Sa barde en haut lieu. Et pour faire taire les rumeurs, Élysée et Matignon l'affirment, il n'y a pas une feuille de papier à cigarette entre Emmanuel Macron et Édouard Philippe. Juste une feuille de papier cul.
9: Valérie Mérès, maintenant.
18: Ne pas prêter son biberon, ne pas faire de câlin à son copain, jouer avec les autres à plus d'un mètre, les parents n'ont plus qu'une semaine pour apprendre les gestes barrières à leur bébé qui doit retourner à la crèche à partir du 11 mai.
9: François Rollin, maintenant?
19: Alors après la chloroquine, après le tocilizumab, un nouveau médicament pourrait être efficace contre le coronavirus, la chlorpromazine, un puissant neuroleptique. Alors pour l'instant, les chercheurs ne sont sûrs que d'une chose, c'est que si vous prenez les trois à la fois, vos souffrances seront abrégées.
9: Florian Gazan.
20: Céline, le documentaire Tiger King au Royaume des Fauves a un tel succès sur Netflix qu'il sera bientôt adapté en série fictionnée. Le rôle de Joe Exotic, le dompteur de fauves, sera joué par Nicolas Cage.
9: Marcella Yacoub.
21: Bon, j'ai lis sans lunettes. Alors déjà, j'ai lis mal et sans lunettes, ça va être peut-être terrible.
22: Ah oui. C'est ça la fake news.
20: Ça c'est vrai.
9: Oui, c'est une information.
21: Déconfinement, c'est officiel. Emmanuel Macron a demandé à Benjamin Griveaux de tout mettre en branle.
9: Ben voyez, ça passe bien dans votre bouche.
20: Bizarre, hein.
9: On a bien compris.
20: Surtout le dernier mot. Hein.
22: Sans lunettes.
9: Élise Moon pour terminer.
22: Distanciation sociale.
9: Vous avez un acteur à porter
22: de main. C'est bon. Je vais demander à ma doublure.
23: Bonjour, c'est Micheline. Distanciation sociale dans les avions. Air France décide de faire voyager des passagers sur les ailes à un mètre de distance pour que les vols restent rentables économiquement. Merci.
9: Céline, vous avez entendu tout le monde, il faut trier, il faut choisir, il faut éliminer d'abord peut-être.
24: Bon, bah, je pense que les biberons c'est sympa, mais non.
9: Non.
24: Les ailes c'est sympa, c'est une bonne idée, mais je pense que non. Je partirai pour Florian Gazan Nicolas Cage qui jouera dans Tiger King.
9: Ah bah oui, vous le prononcez à l'américaine. Yeah. Vous, c'est vrai que quand on dit Nicolas Cage pour un dompteur de fauves, ça fait fausse information. Mais en revanche, Nicolas Cage, tout de suite, ça sonne vrai. Et c'est vous qui avez raison. Bravo, Céline.
21: Moi, je pensais que c'était François Rollin qui avait raison.
9: Non, alors, c'est vrai que la chlorpromazine, c'est un nouveau médicament dont on dit qu'il pourrait être efficace. Mais enfin, il faut que les tests soient maintenant faits pour qu'on puisse le prouver. On a dit à peu près la même chose de la chloroquine. On a dit la même chose du tocilizumab. Et la dernière partie de l'affirmation de Monsieur Rollin, évidemment, n'était pas exacte. Parce
19: fantaisiste.
9: Était fantaisiste.
19: On dirait du Ruquier.
9: Voilà, si vous prenez les trois à la fois, vos souffrances seront... Remarquez, c'est vrai que vos souffrances seront abrégées.
22: Ben oui, c'est vrai,
21: parce que vous crèvez, alors... ce qui est amusant, c'est que c'est les neuroleptiques. Comment ?
22: Neuroleptique.
9: C'est le plus ancien...
20: Reste sur des mots à deux syllabes.
9: C'est le plus ancien neuroleptique. La chlorpromazine, ça existe depuis très longtemps.
21: On les prend et on devient fou. Et du coup, qu'est-ce que c'est mieux, d'avoir les Covid ou d'être fou ?
9: Eh ben, exactement, ils se sont rendus compte à Sainte-Anne, puisque c'est à l'hôpital Sainte-Anne.
21: Oui. C'est là où j'y vais. C'est là où j'y vais.
20: Ouais. C'est où tu vis.
9: Ça nous étonne pas.
22: C'est là où on va te déposer.
13: Mais quelle porte d'orthée ?
22: On va te déposer chez toi.
21: C'est mon hôpital.
9: Ça me rappelle une vieille histoire. J'adore les histoires de fous. On raconte pas assez d'histoires de fous. Mais c'est vrai qu'à Sainte-Anne.
22: Ah oui, c'est poétique.
9: À Sainte-Anne, ils se sont rendus compte, là-bas, qu'effectivement, il n'y avait pas de personne atteinte. Ou en tout cas, si les gens l'ont eu, ils ont été vite guéris grâce à ce produit. Mais enfin bon, moi, je ne suis pas scientifique. Je me méfie de ce que je raconte. Tout ce que je peux vous dire, c'est que dans les maisons de fous, les moins atteints sont toujours au rez-de-chaussée. Les un peu plus atteints au premier étage. Les un peu plus fous au deuxième étage. Les très fous au troisième étage. Et au dernier étage, c'est le directeur. J'ai toujours adoré cette histoire. Et ma préférée que j'ai souvent racontée ici, c'est le fou qui passe le mur de l'hôpital Sainte-Anne, qui voit des gens dans la rue en train de marcher et qui leur dit « Vous êtes combien là-dedans ?»
22: C'est génial. Mais moi, j'adore les histoires de fous aussi.
9: Ah, vous aussi
22: j'en connais pas, mais malheureusement...
9: Si vous voulez, j'ai des histoires de folles aussi, mais je vous les raconterai.
22: Oui, merci. Après l'émission. Merci.
9: Céline, en tout cas, bravo.
20: Bravo, Céline. Bravo.
24: Merci à tous.
9: Vous connaissiez cette série quand même, qu'on revienne un instant là-dessus, Tiger King au Royaume des Fauves?
24: Non, pas du tout.
9: Alors ça marche, c'est vrai, à fond.
20: C'est un phénomène mondial.
22: Mais c'est quand même
9: Netflix.
22: Des gros beaufs, quoi. Hein. Moi, je sais pas, j'ai regardé les premiers épisodes, j'ai trouvé que c'est quand même des gros beaufs américains.
20: Mais c'est ça
22: qui
20: est bien.
22: Ils ont pas un grand intérêt. Ouais, mais
20: c'est ça qui est bien. T'as l'impression que c'est tellement incroyable que c'est fou alors que c'est vrai. C'est ça qui est extraordinaire.
9: Vous préférez les Marseillais à...
22: Non, non. Non. Non, par contre, j'ai regardé sur Netflix Jordan les épisodes. Je vous conseille de regarder ça. J'y connais rien en basket. Je m'en
9: ça
22: fous,
9: vous fait rêver, hein, des basketteurs.
22: Voilà, c'est ça, exactement.
20: Ah, tu leur arrives pas à la cheville.
13: Non, il leur arrive au nombril.
22: Oh, j'aurais dû faire de moteur. Ouais.
19: Fallait pas le penser, il n'y a pas l'image, personne ne peut savoir qu'il est si petit.
9: Oh bah tout le monde connaît.
21: Mais alors, il est pas plus petit que toi.
19: Bah je plaisante, ça. Évidemment.
21: Ouais. Mais, sauf que lui n'a pas des perruques alors que toi, oui.
22: Voilà, c'est la première chose qu'elle a dit à François. Il lui a dit est-ce que tu portes une perruque? Mais t'imagines perruque, si c'est... vraiment il avait une perruque.
21: C'est tu vas voir et quand il va enlever les casques, la perruque va partir avec.
9: Elle est très en forme, Marcella Yacoub.
20: Cet asile te réussit. Hein.
9: On va la renvoyer à Satan à la fin de l'émission. Mais en tout cas, effectivement, sur elle, le sort Promazine, ça marche. On y voyait 16 babouins dressés sur leurs pattes arrière et dont le sexe était trop visible. Mais où ça ?
12: Sur un tableau ?
9: Un tableau, non.
12: Au musée
0: sur
12: du Louvre ?
0: Sur la porte d'un temple ?
9: Alors, on peut les voir maintenant au musée du Louvre, oui, mais...
20: D'accord. Une sculpture ?
9: Alors, sur une sculpture...
22: Un bas-relief ?
9: Pas tout à fait sur une sculpture.
22: Un bas-relief ?
9: Alors, un bas-relief, qu'est-ce que vous appelez un bas-relief ?
22: Ça doit être indien ou quelque chose comme ça.
9: Non.
22: C'est une sorte de...
20: C'est un rapport avec le temple d'Angkor ?
9: Du tout.
21: Ou le temple de... Égyptien ?
9: C'est égyptien, oui.
0: Les temples de Luxor.
20: Ah, de Luxor.
9: Luxor, alors oui, mais...
20: La pyramide de Khéops.
9: Non.
20: Ah oui, c'était sur l'obélix.
9: Alors ?
20: De Paris.
9: Alors expliquez exactement où ?
20: Eh ben à Paris, à Khéops.
21: À la Concorde.
20: À la Concorde.
0: C'était sur le socle de l'obélisque de la Concorde.
9: Sur le socle de l'obélisque de la Concorde. Bonne réponse collectif. De Philippe Manœuvre.
0: Oh non, c'est collectif là.
9: Mais c'est vrai que ce socle, on l'a enlevé. On ne peut pas le voir sur la place de la Concorde à cause de ces sexes de babouins.
21: Mais alors, mais t'imagines comment on va en arrière ? À chaque fois, on va en arrière au lieu d'aller en avant.
9: Ah non, mais il y a longtemps hein, qu'on les a enlevés. Oui. Il faut aller au Louvre si vous voulez voir le socle de l'obélisque de la Concorde. Et là, vous verrez les sexes de babouins, des 16 babouins dressés sur leurs pattes arrière.
2: On voit quand même des statues d'Éphèbe nues. On voit le sexe apparent.
21: Mais les babouins, ils
2: pourquoi le
21: sexe
2: babouin
21: Parce que c'est plus sexuel que. Qu'autre chose.
2: Qu'est-ce que t'en sais, toi?
20: Bah, elle en a mangé du sexe de babouin.
9: Non, mais c'est vrai qu'on était en 1836 quand on a assisté, si j'ose dire, à l'érection de l'obélisque.
2: Oh.
9: Et cette érection, bah, évidemment, ça gênait, surtout quand il y avait des babouins avec leur sexe en bas de l'obélisque.
22: Et donc, on peut le voir au musée du Louvre.
9: Si vous allez au Louvre, vous aurez le socle de l'obélisque que vous ne pouvez pas voir. Place de la Concorde, on a mis un autre socle sans les sexes de babouin, monsieur. Ça semble vous intéresser. Monsieur, c'est
22: tout à fait.
20: Parce que Élie a lui-même
22: un des premiers à être au musée du Louvre pour aller voir ça.
2: Non, mais le sexe de babouin est proportionnellement, on le voit pas, c'est inexistant. Un sexe de babouin.
20: Non, on croit pas ça.
21: Ça veut dire qu'un petit, un petit sexe. Mais les nains, par exemple.
2: J'ai jamais dit ça, t'es folle.
21: Mais c'est ça qui t'y
22: a l'impression. Une conversation dans un asile, en fait.
2: Mais oui, c'est
22: mesdames, il va falloir aller se coucher maintenant. Vous prenez votre soupe et puis vous rentrez chacune dans vos chambres.
9: Je pense
22: qu'on reprendra la conversation des babouins demain.
9: Vous avez raison, monsieur Simon. Je pense qu'on leur a enlevé leur socle à toutes les deux depuis un long moment déjà.
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0: Ça va, Gérard ? Mais t'étais où ? Il paraît que t'étais en Turquie pour les cheveux, l'opération des cheveux. Ça a pas marché ?
8: Ça a pas marché.
0: T'étais où alors, Gérard ? Il nous a manqué, Gérard, hein, patron ?
9: Il était là hier déjà, mais vous n'étiez pas là.
8: Ouais, pas là.
9: Et je le fais reprendre l'émission, Gérard, doucement, on va dire doucement. Un sas de décompression avant de vous retrouver directement, vous voyez.
0: Oui, c'est ça.
9: Parce que quand même, il faut... Ah, mais vous êtes client de Monsieur Toen, je sais, Gérard Junior.
8: Je suis surtout son ami.
9: Ah, vous êtes son...
20: Oh,
13: mais tu sais, il dit pas ça souvent. Ouais.
20: Mais qu'est-ce qui s'est passé ?
0: Le pire, c'est qu'il le pense.
20: Mais comment ça se fait ?
0: C'est simple, tu sais quoi ? On s'aimait pas trop, et un jour on s'est dit, viens, on prend deux billets de train pour Bétarame. On a passé un week-end là-bas, on s'est régalé, on a refait les choristes. Les versions,
1: ça crée des liens.
9: Oh, quelle horreur. Ah bah les choristes, c'est... Bah oui,
1: c'est ça.
0: Tu sais qu'il a une carrière. Et Gérard, dit, derrière ce cœur de pierre, il y a un gosse.
4: Bah ouais, non. Surtout, j'aime les cons.
9: Ah bah là, vous êtes servi.
0: C'est bienvenue. Un compliment, moi je le prends comme un compliment.
9: Bienvenue ici. Voici une première citation, et ce sera une citation pour Caroline Colronier.
5: Ah, ils vont mal, ils m'aiment mon Colronier quand il fait froid.
9: Colloignier, elle s'appelle.
5: Colloignier.
9: Caroline Colloignier, elle habite Crépy en Valois.
0: Ah,
5: Crépy, peut-être. Crépus. Pas Crépy, Crépy.
1: C'est pas en Portugal.
5: C'est Crépy en Valois.
9: Puisque c'est la fête des mères dimanche prochain, voici
0: la fête
9: une citation.
0: Des mamans. La fête des mamans ou des mères, les mères des villes.
9: La fête des mamans.
0: Maman.
9: Qui a dit à la dernière fête des mères, j'ai offert une chaise à ma mère, à la prochaine fête, je la ferai électrifier.
13: Jean-Yann.
0: Woody Allen.
13: C'est Jean-Yann.
9: C'est pas la proche.
1: C'est américain, non?
9: C'est pas américain.
0: Pierre Doris.
9: C'est français.
0: Pierre Doris.
9: Bravo. Bonne réponse de Caroline Diamant. Qui a dit pour Jeff Nedelian, qui habite dans les Deux-Sèvres, il est mort. Alors pourquoi irais-je à son enterrement, puisque je suis sûr qu'il n'ira pas au bien.
5: Un peu, oui, ça c'est pas mal.
0: C'est un comédien, ça.
9: De Vos. Non, c'est un poète, poète français.
5: Prévert.
9: Pardon.
5: Prévert.
9: Jacques Prévert. Bonne réponse de Christophe Beaugrand.
0: J'allais dire Patrick Sébastien.
7: Hein. J'ai l'impression que l'intelligence est de ce côté aujourd'hui.
1: C'est pas une impression.
0: Ouais, mais pas le physique. Hein.
1: Et pas le thé.
0: Alors nous, c'est pas beaucoup mieux, mais nous, on s'en fout, on mise là-dessus, on mise sur le talent.
9: Oui. Restons dans la mort pour cette citation.
5: Ah, décidément, il y a une thématique aujourd'hui.
7: Merci pour cette thématique qui donne la pêche.
9: À l'attention de Mme Bonnet, qui habite Lens.
5: Un gros bonnet.
9: Juliette Bonnet, qui a dit, pour une femme, tout événement, même un deuil, se termine par un essayage.
13: Oh. Ça c'est vieux, ça, non?
7: Sacha Guitry.
9: Alors ça, c'est vieux.
0: Ah, Laetitia Hallyday?
9: Non.
0: Il est mort?
9: Il est mort, ah oui, il est mort depuis un moment. Ah.
0: Oscar Wilde,
9: non.
0: C'est français?
9: Bon, on se rapproche.
0: Ah, Giscard?
9: Non.
7: George Bernard Shaw.
0: André Gide,
9: non.
0: C'est anglais?
9: Alors, c'est anglais, non, c'est très français.
13: Il était écrivain?
9: Ah oui, ça, pour être écrivain, il était écrivain.
7: Poète? Pouf.